0: dans sa vie?
1: Moi.
0: Qui, moi?
1: Banane, carotte.
0: Elisabeth?
2: C'est bon, les carottes.
0: Non, mais attendez, et des carottes râpées, c'est bon, hein?
3: Avec une bonne petite vinaigrette, Maïté.
0: Non, mais attendez, vous savez que les carottes, ça rend les cuisses roses?
3: Bah oui,
1: les fesses roses.
4: Les cuisses roses.
3: Mais non, les fesses, Gérard.
0: Non, mais t'as essayé, Macaille?
2: Qu'est-ce que c'est que
0: t'as essayé? Attendez, 5 minutes, les gars, derrière.
3: T'entends, Gérard?
0: Ouais, on se calme.
5: La caille va parler.
4: Sa
5: femme va parler.
0: On laisse parler la caille.
4: Voilà. La caille, elle bouffe des carottes. Beaucoup de carottes, j'adore ça.
5: Et alors?
4: Prends les fesses roses.
5: Fais voir.
0: Je veux voir. Non, mais depuis le temps qu'on me dit ouais à la loco, ta caille c'est bon, tu te la fais. Non, c'est pas ma caille.
3: Cette vieux cochon.
5: Au lieu de bouffer des carottes, t'as Virginie qui préférait que tu lui bouffes la moule.
0: Non mais Virginie, tu laisses ton numéro de téléphone, hein, c'est bon.
3: Ça tombe bien parce qu'avec ta frite.
0: Non parce que moi j'aime pas les moules. Hein.
3: Bah si avec ta frite.
0: Non mais moi je préfère les carottes. C'est les carottes, ça rend les cuisses roses.
3: Et ça rend aimable.
0: Et c'est pour ça
5: que tu n'as pas mangé beaucoup.
0: J'adore les carottes râpées.
2: Du vin de carottes, faudrait créer.
0: Non, mais attends, du vin de carottes, Lascar derrière, tu te calmes.
6: Lascar.
0: Donc, maintenant, je vais vous dire comment j'embrasse une nana.
6: Lascar.
0: Bon, c'est bon,
6: Lascar.
0: Bon, c'est bon, On se calme, on se la coule,
3: Gérard, il est pisse maintenant et tout.
6: Gérard.
0: Oui, c'est qui là qui me parle? Ouais, c'est qui là? C'est qui là qui me parle? Vas-y, je t'écoute.
3: Gérard, tu veux m'habiter dans le cul, Gérard?
0: Non, mais quand tu veux, moi je t'attends. Je te prends, moi.
4: Tu me prends comme
3: Gérard.
0: Ouais, c'est qui là qui me parle?
4: Elisabeth, tu me prends
0: comme moi? Ouais, je te prends, moi. Je te mets sur un TGV, je t'attrape.
3: Gérard, est-ce que c'est vrai que tu te mets à quatre pattes sur les maréchaux pour te prendre les PC dans le cul?
0: Mais non, je prends pas le PC dans le cul, moi. J'attrape le PC, je vais vous
5: cacher. Gérard, je crois qu'on va te laisser tout seul avec Elisabeth et tu vas faire tes petites affaires.
0: Ouais, mais je sais pas, parce qu'Elisabeth, elle a l'air d'être chaude.
5: Eh ben justement.
0: Non, mais
5: t'as besoin. On va te laisser, tu vas discuter tranquillement avec elle.
4: Oui.
5: Ouais, elle demande que ça.
0: Ouais, vas-y, Elisabeth, je t'écoute.
4: Alors, tu vas me mettre ton gros aiguillage. Tu vas sortir ta casquette de chef de gare.
0: Ouais.
4: Puis tu vas siffler dans ton sifflet.
0: Ouais.
4: Plutôt moi qui vais siffler dans ton sifflet.
0: Ah bah, comme tu veux, ma chérie.
4: Ma chérie, on ne se connaît pas encore.
0: Ah bah. Moi, je te dis, ma chérie, moi, je te prends quand tu veux, où
4: mais
0: tu
4: quand
0: veux.
4: Quand tu veux, Gérard, qu'est-ce que tu me feras?
0: Bah, dans ce cas-là, tu viens à la radio, moi je fais disquette.
4: Non, j'ai envie de fantasmer avant, qu'est-ce que tu me feras?
0: Tu veux fantasmer? Bah, dans ce cas-là, je fais disquette, je peux venir quand tu veux.
4: Je fais disquette, je n'appellerai pas.
0: Non, mais moi, je te prends quand tu veux, ma chérie.
4: Mais alors, dis-moi ce que tu me feras.
0: Non, mais moi, je te prends. Déjà,
4: oui,
0: je te déshabille.
4: Micro,
0: non, mais moi, je te prends.
4: Oui,
0: je te prends sur mes genoux.
4: Oui.
0: Et je te fais un cunnilingus.
4: Un cunnilingus.
0: Ouais.
4: Oui.
0: Après, je t'embrasse dans le creux de l'oreille.
4: Oh, et qu'est-ce que tu me diras? Tu me diras des mots doux?
0: Oui.
4: Tu me diras un poème?
0: Oui.
4: Tu me fais un poème?
0: Pas ce soir.
4: Bah pourquoi?
0: Moi, je te fais un cunnilingus dans l'oreille.
4: Tu me fais un cunnilingus dans l'oreille, oui. Mon Dieu. Et après?
0: Et après, après je descends tout doucement.
4: Oui.
0: Sur tes deux seins.
4: Oui, et qu'est-ce que tu leur fais?
0: Je te chatouille en même temps.
4: Oui, tu me chatouilles où?
0: Les doigts de pied. Sachez que les nanas adorent qu'on leur chatouille les pieds. Surtout quand pour la première fois, l'acte sexuel.
4: Ah oui, c'est très agréable. Et après?
0: Et après, je descends gentiment sur ton ventre.
4: Sur mon ventre, et qu'est-ce que tu lui fais?
0: Je te fais des bisous partout. Descends.
4: Oui, fais-moi-le.
0: L'amour est un long fleuve tranquille. Et je vais te dire une chose, que l'amour, le jour où je trouverai mon amour, je te prie ce que t'adores.
4: Ben, dis-moi.
0: Ben, attends. Non, je te prie pas ça. Non, je te prends mon levrette.
4: T'as déjà essayé?
0: Jamais.
4: Ah bon?
0: Ah non.
4: C'est sympa d'être pris dans levrette.
0: Ah bah, je sais pas, moi je connais pas.
4: En plus, tu vois ton partenaire et tu le vois jouir, c'est sympa.
0: Bah oui, mais moi, c'est ce que j'attends, de trouver quelqu'un qui puisse...
4: T'attends de trouver ta charentaise pour la prendre en l'air.
0: Voilà. Et j'arrive pas à la trouver, ma charentaise. Ah. C'est bête, hein.
4: Ah oui, c'est bête.
0: Donc,
4: et pourquoi tu la trouves pas?
0: Bah, je sais pas. Ça fait plusieurs fois que je lance des appels et...
4: T'es trop timide?
0: C'est pas que je suis timide, c'est que apparemment tout le monde a l'air de vouloir jouer avec moi.
4: Serais-tu laid?
0: Es-tu
4: laid?
0: Et c'est un peu le standard libre pour parler d'autres choses. Ne demandez pas toujours les mêmes. Ça ne servira à rien.
4: Tu peux traduire, hein? J'ai pas tout compris là.
0: Non, mais ça veut dire qu'il faut qu'ils arrêtent de me demander sans arrêt.
4: Ah oui.
0: Parce que toujours, Gérard, on
4: c'est
0: veut Gérard.
4: Fond,
0: hein. Oui, mais Gérard, c'est bien beau, mais Gérard, il en a marre, à part, mm-hmm. à part
4: t'as
0: ça.
4: T'as les soquettes trop petites, à force d'avoir les chiquicots,
0: enfin. Ah, bah oui. Mm-hmm. Donc, tu me laisses finir, Elisabeth?
7: Reprends-le depuis le début, là.
4: Excuse-moi.
7: Reprends-le depuis le début.
0: À tous les auditeurs, auditrices, arrêtez de me demander toutes les nuits. Surtout, ne téléphonez pas au standard ou même sur Minitel. Pour avoir des remix, vous les aurez pas. Donc, non. Ce soir, si, oh, allez, je vais être gentil avec avec tout le monde. Je vais être gentil parce que c'est les vacances. Normalement, j'avais prévu de passer Phil Collins.
7: Non, mais finis ton débat.
0: Donc, ça y est, le débat maintenant.
7: Ton poème.
0: Non, mais c'est bon, le poème, il est clos.
7: Donc, maintenant, la surprise.
0: Donc, la surprise est pour ceux qui l'attendaient depuis longtemps et qui me l'ont demandé hier au téléphone. Je serai à Cannes du... je peux avoir les dates, Florence, s'il te plaît.
7: 10 au 14.
0: Du 10 au 14 mai. Donc, ça a marqué sur vos tablettes. Et voilà.
7: Donc Gérard sera avec nous sur le bateau, il fera les libres antennes avec.
8: Petit écho dans le casque, on comprend pas, donc c'est le fait qu'il bafouille. Moi je parle très bien, regarde, je bafouille pas.
7: Oui.
8: Ah, là ça
7: va mieux.
8: Non, c'est grave ce mec.
7: Pareil.
8: Mais t'entends rien, mais moi ça va, je parle bien, regarde, est-ce que je bafouille?
7: Non mais moi j'ai deux ans, j'ai deux voix.
8: mais non, t'as pas de voix, Gérard.
0: La soirée vous aura plu. Malgré les échos. Donc 0803 08 Seine et Max.
9: Gérard, il y a un problème technique. Tu recommences, tu nous donnes les numéros de téléphone, le rendez-vous, et tu dis que tu retrouves Max, Brainwasher, et Orphée à la locomotive.
10: On commence à la radio, là, en ce moment, donc on n'est pas en direct. Il
9: y a un problème technique. Donc tu recommences, on fait l'annonce, tu redonnes les numéros de téléphone pour les places pour la loco. Avec...
10: Non, on est en direct, on va être en direct dans 5 secondes, attends.
9: Tu tiens prêt, hein. Vas-y.
0: Donc, si vous voulez retrouver des places pour la loco, vous appelez au 0803 08 5000 ou 0870 5000. Pour les Belges, 00 33 1 47 79 5000. Alors, les invités sont Max, Benoît Schuer et Orphée.
9: Attends, ça passe pas, Max me fait signe, ça passe pas, il va falloir que tu recommences.
0: Bah ouais, mais.
9: Non, mais une dernière
0: pareil,
9: fois,
0: hein.
9: Non, vas-y, 3 secondes.
0: Le numéro 8, Benoît Schuer, Orphée et Jean, Max, bonne nuit à tous. Yannick pour les nuits sans pub. Lorenzo, 6h-9h, après l'équipe de habituelle. 8h.
11: 2h. Si je serais pas intelligent, je ne ferais pas des débats, hein, Brutus.
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11: Et voilà, donc bonsoir à tous, bonsoir Manu, bonsoir Pildar.
13: Salut Gégé.
11: Et bonsoir Noémie, donc c'était pas prévu pour ce soir, donc voilà, donc je suis là, mais c'était pas prévu, donc pour ça...
13: Oui, on ira jusqu'à 1h, hein, pas jusqu'à 2h,
11: voilà,
13: c'est exceptionnellement.
11: Ouais. Voilà, exceptionnellement ce soir, c'est jusqu'à 1h, hein, donc n'ayez crainte les auditeurs,
13: donc
11: le débat...
13: C'est un petit débat improvisé, c'est ça?
11: Un mini débat sur les impôts.
13: Sur les impôts,
11: ça, voilà,
13: ça c'est du bon.
11: Donc, pour ça, on va accueillir Trombon. Voilà, tu peux me dire ton nom, s'il te plaît, 27 ans, là, de Paris, parce que c'est pas moi, j'arrive pas à dire ton nom, là, c'est...
14: Combosiliane, bonsoir, Gérard.
11: Bonsoir à toi.
13: Combosiliane.
14: Combosiliane.
11: Okay. D'accord. Grosse touffe, bonsoir, 25 ans de Toulouse, je peux avoir les fréquences,
13: c'est bon, une grosse touffe, hein.
15: Bonsoir, 103.6.
11: Ouais, d'accord. Encore une tantouse.
15: Non, attends, oh. Non, calme-toi un peu.
16: C'est bientôt bon, la journée 100, de la femme, en plus.
11: 103.6 à Toulouse, ça m'étonnerait.
15: Merci. Tout à fait.
11: Fisk, quoi?
16: Fisk fucking.
15: Fisk fucking, bonsoir.
11: Bonsoir, Dijon.
15: Tout à fait.
11: Ta fréquence?
15: 107.12.
11: 107.2. Et Monsieur Mazur, comme par hasard.
16: Ah, cool.
17: Oui, bonsoir, Monsieur Gérard. Bonsoir à tous.
11: Bonsoir.
17: Bonsoir, c'est Monsieur Mazur. Bonsoir.
11: Bon, Monsieur Mazur.
16: Il est poli, merde.
11: Monsieur Mazur, pour l'instant, c'était imprévu, donc vous allez pas faire comme il y a 15 jours, d'accord?
17: Ah oui, alors, Monsieur Gérard, permettez-moi d'apporter une explication par rapport à ce qui s'est passé il y a 15 jours.
4: Mm-hmm.
17: Je suis totalement outré, car des amis à moi m'ont rapporté, qui ont donc écouté votre émission, qu'une personne mal intentionnée a commencé par m'imiter, a carrément créé une imposture en déclamant je ne sais quel répondeur à caractère pornographique, je vous assure, et je n'y suis absolument pour rien, et au standard, il pourrait en témoigner très facilement. Demandez donc à monsieur Manu ou monsieur, comment s'appelle-t-il, Spirouli.
11: Spirouli, non, c'est monsieur Fulda. Fulda, c'est le rat. Monsieur Mazur. Monsieur Mazur et Manu et Fulda, s'il vous plaît.
16: Monsieur Gérard.
11: Ça serait possible d'avoir...
16: Un peu d'aide.
11: Ça serait possible d'avoir un micro qui marche un peu mieux.
16: Non, mais il est très bien, ton micro. C'est le meilleur qu'on ait trouvé.
17: Ah non, parce que là, problème avec les micros, moi j'ai...
11: Non, parce que là, je vais te dire une chose.
16: Je te dis qu'il est impeccable.
11: Ah là,
16: impeccable. Bah, mets du son dans ton casque, ou c'est le casque qui est mal serré, mais...
17: C'est peut-être ta voix.
16: C'est peut-être ses oreilles qui sont trop grandes. Non, il est très bien ton casque, GG. Bon, on y va.
11: Bon, on va essayer de faire comme ça, mais je peux vous garantir que...
16: Ouais, c'est très bien, ça
11: j'ai
16: marche.
11: Pas du tout de retour, hein.
17: T'entends
11: ouais,
17: mal.
11: J'ai un faux retour. Non, mais là, devant, t'as ta bouche. Non, avec ta bouche.
16: Voilà, là, c'est mieux, là.
11: Vous m'entendez?
17: Non, on entend bien.
11: Non, c'est rien.
16: Oh là là,
11: j'ai rien.
16: Attends deux secondes.
17: Monsieur Gérard, êtes-vous là?
16: Ouais, c'est vrai que le son est pas fort.
4: Vous l'entendez, monsieur Mathieu?
17: Allô? Allô? Allô? Monsieur Mathieu?
4: Je m'entends pas, Gérard.
11: Ouais, mais là maintenant ça va déjà mieux.
17: Donc moi je voulais dire.
16: C'est pas le micro.
17: Oui, allô?
4: Allô?
11: Bon, alors, première question.
17: Allô?
11: Ouais, c'est qui dit allô là?
17: Oui, c'est une grosse touffe.
11: Non.
17: Grosse touffe qui dit allô, monsieur Gérard.
11: Moi. Non, mais pour l'instant. Alors,
17: pas mal, GG, hein, je t'entends très mal.
16: Non, il t'entend très bien. Bon, grosse touffe, tu t'accouches un peu et t'as tes conneries.
17: Moi, j'entends très bien.
16: Passe les poils et voilà.
11: Bon, alors, faut-il payer ses impôts sans ressources financières, monsieur Mazur, pour vous?
17: Bah, écoutez, ça me paraîtrait un peu difficile si vous n'avez pas d'argent de payer les impôts, mais cependant, si vous ne les payez pas, c'est la prison.
11: Mm-hmm.
17: Et ajouterais-je quand même, quelque part, vous l'aurez bien cherché. Parce qu'après tout, c'est un peu de votre faute, vous n'avez qu'à avoir de l'argent.
4: Exactement.
11: Non, mais sans ressources, faut bien se dire une chose, c'est une personne qui n'a pas de ressources, donc c'est-à-dire qui ne touche pas le RMI, ni les ACEDIC. Donc comment qu'une personne comme ça peut payer des impôts? Est-ce qu'elle a...
17: Écoutez, je crois simplement qu'il faut... Alors si cette personne, n'est-ce pas, physiquement ne peut pas payer ses impôts, mettons, elle est dans le coma ou bien elle est décédée...
11: On parle pas de décès ni de coma, pour l'instant.
17: Bon, ben, écoutez, si cette personne est donc complètement consciente, etc., mais qu'elle ne peut pas payer ses impôts à cause de comme vous l'avez dit, d'un manque d'argent, eh bien, je pense qu'il faut aller prendre l'argent chez ses proches, sa famille, ses enfants. Pourquoi pas?
11: D'accord.
2: Fucking.
11: Ouais. Toi, pour toi.
2: Alors, moi, pour moi, il y a un truc bien pour ça, justement, pour répondre à ta question.
11: Mm-hmm.
2: C'est qu'en fait, il faut s'arranger pour chaque métier un plafond. Si tu dépasses le plafond, tu payes des impôts.
11: Ouais, mais attends, tu peux... je pense que...
16: Il faut être grand pour dépasser le plafond.
11: Non, mais je pense que le plafond, normalement, pour déclarer des impôts, je crois qu'il est...
16: c'est 3,20 m, un plafond.
11: Non. Il y a un plafond qui...
16: Ça dépend, tu peux avoir des poutres ou des...
11: Regarde, chez moi, c'est super haut, par contre.
16: Oui, t'as un plafond.
11: On s'en fout, vous deux!
16: Parce que moi, j'ai des petites moulures, en fait.
11: Et c'est bon, tu vas pas me faire chier comme il y a 15 jours, d'accord?
16: Non, je vais tenir à informer les gens de mon intérieur.
11: Non, mais on s'en fout de ton intérieur.
16: Parce qu'ils connaissent ton intérieur par cœur, ça c'est clair, mais le mien, non.
11: Oh là là,
16: ça dépend de la gueule du bien.
17: Pardon, mais est-ce que vous connaissez celle du fou qui repart son plafond?
11: Voilà, demandez à Manu et Pilar, ils vous expliqueront ça demain. Non, mais il y a un plafond.
4: Gérard, j'ai une question sur les RC. On demande si tu paies tes impôts.
11: Bah non, je paye pas d'impôts étant donné que je n'ai aucune ressource.
4: T'es pas solvable.
11: Voilà, je ne suis pas solvable.
2: T'es pas payé là?
11: Ça, c'est pas ton problème. C'est qui vient de poser cette question?
18: Monsieur Mazur.
11: Non, c'est pas Monsieur Mazur. Comme par hasard, c'est pas lui, justement, l'instant.
19: Sur Internet, c'était qui?
11: Non, c'est Monsieur Grossouf qui a dû poser une question.
18: Ah non, pas du tout. Moi, j'ai rien dit. J'attends qu'on me donne la parole.
11: Eh ben, justement, tu vas répondre à la question.
18: Eh ben, écoute, moi, je pense que tout le monde doit payer ses impôts, parce qu'après tout, même un clodo qui dans une gare, il profite des services publics. Et pourquoi il ne paierait pas d'impôts? Hein? Je pense que tout le monde doit payer ses impôts et n'importe qui profite.
11: Tu payes
16: illusion à quoi?
5: Je t'ai aidé, t'as vu?
11: Oui, tu fais illusion à qui là?
16: Je fais quelle illusion là?
18: Attention! Je fais aucune illusion.
11: Je
18: pense juste que n'importe quel pauvre paumé qui serait dans les rues doit payer des impôts. Parce
11: tu peux aller plus loin de ta pensée.
18: Plus loin de ma pensée?
11: Oui.
18: Bien sûr. Je pense qu'après tout, même quand tu dors dans un lieu d'accueil public, tel qu'un hôpital ou n'importe lequel, tu dois payer des impôts.
11: Manu.
18: Je pense que.
11: Manu.
18: Allô.
16: Excuse-moi, Biquet.
18: Allô.
11: Au revoir.
16: À qui?
11: Grosse souffle, au revoir.
18: Ah, mais t'as été influencé, là. Hein.
11: Merci, grosse souffle.
16: Bye bye, grosse souffle. Voilà.
18: Une pute, sérieux.
11: Ouais, tu vas voir, grosse pute tout à l'heure, tu vas voir. Trop beau disiaque, là.
19: Trop beau Ziliane.
11: Ouais, excuse-moi.
16: Faut changer de nom.
11: C'est pas possible. Manu, quoi.
19: C'est facile.
11: Manu, tu lui dis au revoir et tu reprends quelqu'un d'autre, c'est
16: ça? Bah oui, ça y est, justement, il y a quelqu'un d'autre, là. Tu fais une donc, tu fais un kit et tu le dégages.
11: Donc, pour toi.
16: Ma kit.
19: Oui Gérard, moi je suis d'accord avec mes prédécesseurs, hein. Je trouve qu'il est tout à fait normal que tout le monde paye des impôts. Il n'y a pas de raison, qu'on soit riche, qu'on soit pauvre, qu'on n'ait pas de fric, qu'on n'ait pas de famille, on paye des impôts.
16: Gérard, je vais te poser une question, pourquoi tous les Français, ils doivent payer des impôts? Alors qu'il y a des gens comme en Suisse, ils payent que dalle ces enfoirés.
11: Ah ouais, mais ça c'est vrai que la question est bien dite, parce que c'est vrai que en fin de compte, nous en France, on en paye plus que dans les pays étrangers, et ça c'est avec le gouvernement qu'il faut essayer de savoir le pourquoi.
16: Bah moi je sais pourquoi, hein, c'est pour te faire bouffer que les gens ils payent des impôts.
11: Ouais non,
18: tu manges que des carottes.
11: Si, je te jure.
19: Avec ça.
11: Non, parce que faut bien se dire une chose.
16: Non, parce que
11: c'est que en Suisse, que ça soit en Suisse, en Allemagne, en Angleterre et tout ça,
16: ils sont tous du chocolat, pas nous.
11: Eux là-bas, ils payent moins d'impôts que nous en France.
16: Ah, mais ils en payent pas du tout là-bas.
11: Ah ouais, mais eux ils payent
16: rien. Non plus, t'en payes pas, donc t'es un peu suisse.
11: Non, mais
16: les Suisses, t'as pas compris.
11: Non, je suis pas suisse.
16: Ça va, mon con.
11: Non. Non, mais faut dire.
16: Fais voir ton petit coucou alors.
11: Non, mais c'est vrai que ce que tu dis, Pildar, c'est vrai que là-bas, dans leur pays, ils payent pas d'impôts. Mais on se demande pourquoi. Donc c'est pour ça qu'il y a plusieurs personnes. C'est pour ça qu'à l'heure actuelle, on est dégoûté parce que nous, Français, on paye.
16: Ouais, mais toi, tu t'inquiètes
11: ouais,
16: pas.
11: Mais non, ouais. Ouais, mais non, moi, de manière, j'en paye pas. J'en paye pas parce qu'avec ce que je touche à l'heure actuelle, je peux pas en payer.
19: Mais combien?
11: Ça te regarde pas.
16: T'as un RMI, quoi.
11: Non, j'ai rien.
16: Ouais, mais ça range, elle vaut de la thune maintenant avec la porcelaine.
11: Non, mais justement, il y a un truc qu'il faut bien se dire dans la tête. C'est que tout le monde me dit, faut déclarer des pensions, tout ça. Et alors, normalement, les pensions, que ça soit une pension pour un accident de travail ou une pension alimentaire, normalement, les pensions alimentaires, tu les déclares, ça c'est vrai. Mais les pensions, par exemple, suite à un accident de travail comme j'ai eu, normalement, tu dois pas la déclarer parce que c'est tous les 3 mois.
19: C'est faux.
11: Hein, comment?
19: Non, faut que tu déclares tout, hein.
11: Non, je vais te dire une chose. Alors, dans ces cas-là, je vais te dire une chose. Je touche que 900 francs par mois. Tu crois qu'avec 900 francs, c'est la classe?
18: Monsieur Gérard, avec
11: 900 francs par mois, tu ne peux pas vivre, tu peux.
18: Monsieur Gérard, permettez-moi. Monsieur Gérard.
19: 1000 balles par mois et c'est dur à vivre, des fois.
11: De quand?
18: Non, mais monsieur Gérard.
11: Attends. Monsieur Mazur, 5 minutes. Qu'est-ce que tu disais, Trombon-Ziliane, là?
19: Bravo. Je gagne 29 000 balles par mois et des fois, c'est dur de finir les fins de mois. Alors,
11: Et tu déclares combien aux impôts?
19: Bah, 29 fois 12, tu fais le total.
11: Ouais, ben donc, tu dois dépasser le plafond qui est autorisé.
19: Je suis à plus de 200 caisses, moi.
11: Quoi?
18: Ouais,
11: t'as plus de 200 caisses, alors bonne nuit, au revoir. Allez, hop!
18: C'est l'argent qu'elle gagne, Gérard.
11: Dans ces cas-là, elle doit payer des impôts parce que...
16: Elle t'a jamais dit le contraire.
11: Ouais, le plafond, normalement, tu dois... Pour pas payer d'impôts, normalement, ton plafond que tu dois respecter quand tu déclares, c'est entre 20 000 et 60 000 francs exactement.
18: À peu près.
11: Grosso modo, hein.
18: Grosso modo, ouais.
11: En gros, tu dois pas dépasser 60 000. Si tu dépasses les 60 000, tu payes des impôts comme...
20: Ouais.
11: Bon.
20: Accueillir un auditeur ou t'as pas fini ta thèse là?
11: Ah, si, c'est bon.
20: Ok, j'ai laissé un troisième bug de neuf. Je voulais accueillir Lucien Chaval. Bonsoir.
21: Cheval, bonsoir. Bonsoir Gérard.
11: Bonsoir.
21: Ok.
11: Lucien Cheval. Hein.
21: Cheval.
11: T'appelles d'où?
21: De Paris.
11: D'accord.
21: 101.9,
11: mmh. D'accord. T'as entendu la question?
21: Non, pas du tout.
11: Alors, donc, je la répète. Et si, par exemple, puisque Funky, si tu veux réagir... réagir sur ce qui a été dit par rapport avec l'auditrice d'avant, tu peux...
21: Écoute, j'ai vu qu'elle avait beaucoup d'argent, donc je voulais savoir si elle était célibataire. Elle est partie?
11: Ouais. Elle est partie.
21: Bah, elle est prise, alors c'est pas
11: grave. Ah bon, bah d'accord.
20: Elle a dégagé.
11: Qui? Ah bon, bah...
20: Qui?
11: Mais non, elle est là.
20: Trombosiane, non?
22: Non, mais non, elle est célibataire.
21: Là. Ah, voilà, bon. Je voulais savoir si t'étais célibataire.
22: Ouais.
11: Bon, Lucien Cheval, attends.
20: Cheval, comment cheval?
22: Cheval, là.
11: Ouais, on va voir s'il y a une question...
21: Intéressante.
11: IRC intéressante.
21: Ok. Allez,
20: prenez votre temps.
22: Intéressante, c'est peut-être beaucoup dire.
20: Il y a plein de trucs sympas.
22: Sympa.
21: Ah ouais, d'ailleurs, là...
11: Oui.
21: Vas-y,
11: hein. Bon, bah, y a rien, d'accord. Okay, hein. Bon, bah, c'est bon, c'est bon, sur l'IRC, apparemment.
20: Mais attends, parce que Noémie, elle sait pas lire l'internet.
22: Je sais.
11: Oh, non, mais, on va pas faire de
22: trucs. Bon, bah, d'accord. Bon, je te pose la question, Gérard.
11: Bon, bah, alors.
22: Est-ce que tu arrives à acheter tes comptes-tiges avec 900 francs?
11: Je répondrai pas sur une question de merde.
20: C'est nul, ça, putain.
11: Voilà.
22: Alors,
11: hop, bonne nuit.
20: C'est dans ce cas-là,
11: là.
20: Moi aussi, si t'as réussi à acheter ta meuf quand même.
11: Fildar, t'as toi qui arrives là-haut.
20: Ouais.
11: T'arrives à voir les questions?
20: Ah, nickel.
11: Bon, alors, qu'est-ce qu'il y a?
20: Qu'est-ce qu'il y a? Il y a rien pour le moment, ça arrive. Attends, mettez des questions.
11: Bon, alors, avez-vous... Bon, donc on va faire un sondage avant que Lucien Cheval réponde.
21: Un sondage. Bon, ok, c'est bon.
11: Alors, avez-vous déjà eu... à payer des impôts. Alors 48% des gens répondent oui, c'est bien un problème, ma foi. Alors 27% répondent non, et ma réponse est catégorique. D'accord. 17% des gens, parfois, c'est plus mal que ça. Bon, alors, je vois pas du tout. Fildar, merci.
20: De rien, man.
11: Et 9% sont plus intéressés par s'abstenir à chaque fois que c'est le cas. Donc, je vois pas du tout le rapport.
20: Parce que celle-là était incompréhensible.
11: Ouais, bah ça c'est incompréhensible. Et de toute manière, un truc sur les impôts, c'est pas ça que j'attendais, mais c'est pas
20: ça. Ça dépend.
11: Que doit-on faire pour devenir imposable? Alors, 45% des gens répondent qu'il faut avoir une préférence pour les partouzes entre voisins. Alors ça, mais gros. 31% répondent qu'il faut le permis de la grande instance de l'autorité paternelle.
20: Ouais.
11: Je vois pas du tout le rapport avec
20: ça. Pas, c'est Noémie qui a fait des sondages, tu peux...
11: 20% pensent qu'il faut suivre des études de comment bien se faire entuber dans les règles de l'art, c'est pas mal. Et 12% des gens pensent qu'il faut connaître la racine carrée du volume au mètre cube de son appartement. Alors,
20: ça va vite,
22: j'ai
20: hein.
22: Trouvé tout ça sur Internet, Gérard.
11: Ouais, c'est bien parce que ça a rien à voir du tout.
20: Ah, bravo.
11: Avec le truc des impôts. Alors, par contre, on va continuer parce que comme ça va aller plus vite. Que peut apporter les impôts? Alors, 75% des gens répondent la possibilité d'être à découvert. Ça, je vois pas du tout le compte en banque, ce qu'il vient faire là-dedans. 29% répondent.
20: C'est pas moi.
11: Entre parenthèses, hic et ta mère, ouais, d'accord.
20: J'ai rien compris. Répète.
11: Non, mais celui qui s'amuse à sortir ça,
20: il
11: ferait mieux de se la fermer. 20 à 23% des gens disent l'envie de se faire mater dans la rue. Ouais, bon, bref, on en a rien à foutre. 5% répondent l'assurance d'une protection anticonstitutionnelle.
20: Non, laisse tomber ce mot-là, laisse tomber.
11: Du siège social du groupe des coordinations de... Ouais, d'accord.
20: Est-ce que tu comprends ce que tu dis ou pas?
11: On s'en fout de manière...
20: On sent tout de suite que Noémie est un télo, hein.
11: Ça, pour moi, c'est un sondage de merde.
20: Bah, ouais.
11: Qui a inventé les impôts? Alors 60% des gens sans hésitation prospèrent, le roi du pain d'épices. 45% des gens, le maire de Palvas des Flots, les Flots, on s'en fout. 36% pensent que c'est Elvis Presley, on s'en fout. 18% pensent que c'est un petit peu exagéré de mettre ça sur le dos de...

0: pas d'impôts, Gérard.
1: T'as quel âge?
0: J'ai 22 ans.
1: Mmh.
0: Et je ne paye pas d'impôts puisque mes parents sont dans le biz et puis je bosse au noir et tout. Donc,
1: ouais, d'accord. Vraiment... Alors donc, Tubi...
0: Je suis dans le business, moi.
1: Ouais, mais pour l'instant... Merci pour... Merci pour celui qui a le téléphone derrière.
0: Ah ouais, c'est relou, genre.
1: Merci, Fildar. Bon, alors ça commence à bien faire, Fildar, s'il te plaît.
2: J'ai rien fait, Machoun.
1: Ouais, ouais, mais tu t'amuses pas à faire comme il y a 15 jours. Parce que sinon, on va te faire écouter le débat de...
0: Il est connecté par cœur.
1: Alors, une question. À partir de quelles ressources peut-on faire une déclaration? On va demander à Monsieur Mazur, comme il s'y connaît bien.
3: 500 francs.
1: Ah oui, 500 francs, d'accord.
3: Bah, écoutez, oui.
1: À partir de quelles ressources peut-on faire une déclaration?
3: On devrait, à partir de 500 francs, Monsieur Gérard, il n'y a pas de raison. Nous vivons en démocratie, la démocratie c'est tout le monde au même niveau. Eh bien, je ne vois pas pourquoi les gens qui, comme la demoiselle de tout à l'heure, se plaignaient, et je la comprends, d'avoir du mal à joindre les deux bouts avec 29 000 francs par mois,
1: je ne vois pas
3: pourquoi cette personne devrait pâtir, de la cruauté des impôts, alors qu'une personne qui gagne, je ne sais pas moi, mettons 900, ou aller peut-être 1200 francs,
1: Non, mais Monsieur Mazur, faut bien dire une chose, que sur les 29 000 francs, est-ce que c'est brut ou net?
4: Net.
1: Ah, c'est net. Donc, normalement, sur ta fiche de paye, si t'es salarié, tu dois avoir un net imposable.
4: J'ai 31 000 de net imposable.
3: J'espère bien que c'est net, en tout cas, parce que sinon, je ne vois vraiment pas comment cette pauvre demoiselle pourrait s'en sortir.
1: De toute manière, 31 000, c'est ce qu'elle doit déclarer aux impôts.
4: Ouais.
1: C'est pas...
4: D'ailleurs, tu pourrais pas me prêter un peu de fric parce que là, j'ai du mal à finir mes mois là.
1: Ouais, ben là, tu.
2: Il y a qu'un franc.
4: Ben c'est pas grave, je prends.
1: Toi, pour l'instant, tu devrais savoir ce que t'as sur ton compte au lieu de t'occuper de ce que j'ai sur mon compte. En de bon entendeur, salut.
4: Oh, c'est ça, on va faire un club.
1: Tu l'as, d'accord?
2: Ah ouais? Quoi?
1: Tu la fermes?
2: J'ai piraté avec Internet.
1: Ok. En de bon entendeur, salut. Ta réflexion comme ça, je m'en dispense.
2: Ça, c'est bon, symbolique. Moi, je consulte ton compte sur Internet tous les jours.
1: C'est ça.
2: Il y a des variations, hein.
1: Ouais.
3: Taisez-vous, monsieur Pierouli.
1: Bon, allez, Manu, t'éteins ton micro, tu t'occupes du standard, d'accord?
2: C'est la bastard, t'éteins ton micro! Il y a trois jours, t'es allé au Monoprix.
1: Et toi, t'écrases!
0: D'ailleurs, Gérard, les mecs, Fildar et Manu, si vous voulez faire un bise, www.sandix.com, il y a de quoi faire la maille avec des sites de queue comme ça.
4: Qu'est-ce que tu racontes, toi?
1: Qu'est-ce que tu viens de dire, là?
2: Qu'est-ce que tu dis?
0: Oh, ouais,
1: c'est alors, Fisk.
5: Non, c'est pas moi, c'est l'autre.
1: C'est Lucien Cheval?
5: Voilà, tout à fait.
0: Non, pas du tout.
1: Je vois pas le savoir qui c'est qui vient de dire quelque chose de travers.
5: On s'en fout, tu veux pas le savoir.
1: Alors, Lucien Cheval, à toi.
0: Moi je réponds pas à ta question, je voudrais juste savoir si ça tente une petite soirée post fucking.
1: Alors, dans ces cas-là, Lucien Cheval, au revoir.
0: Salut.
1: Bonne nuit.
0: Je te fous un gros pouce.
1: Moi je t'emmerde.
0: Mais un gros pouce, hein.
1: Manu, s'il te plaît, tu lui dis au revoir, je veux plus le voir celui-là.
0: Ok, Michel.
1: Hop, bonne nuit. Puisque Funky.
2: Fist fucking.
1: Donc pour toi.
5: Oui, alors moi je dirais que en fait les plafonds ça dépend de la CSP, c'est-à-dire du métier que tu fais.
1: De quoi?
5: Ça dépend du métier que tu fais. Si t'es, tu vas pas avoir le même plafond si t'es cadre que si t'es ouvrier ou que
1: non,
5: si
1: mais
5: t'es...
1: à partir de quelles ressources peut-on faire une déclaration?
5: 600 francs.
1: Bah, si avec 600 francs, tu vas pas faire une déclaration.
3: Ah. Vous voyez, monsieur Gérard, j'ai raison. Voilà.
5: De 500 à 600.
1: Mais tu peux pas faire une déclaration de 600 balles. De toute manière, c'est impossible.
3: Et en tout cas, moi, je milite pour qu'à partir de 250 francs, on soit d'ores et déjà imposable.
5: Oui, parce qu'il y a beaucoup de personnes qui touchent 250 francs. Ça doit être la majorité de la population.
4: Oui.
5: Et donc, les riches, il n'y en a pas tant que ça. Il y en a 3-4 dans
1: le pays. Tu peux parler
4: très peu, en fait.
1: C'est impossible. Manu.
2: Donc on va accueillir TV Achier à la place de Lucien Cheval.
3: Bonsoir.
2: Bonsoir.
3: Bonsoir à tous. Bonsoir.
0: Bonsoir.
3: Bonsoir.
1: T'appelles d'où?
3: Alors j'appelle de Toulouse. 107.7.
5: Pas le barbac, là.
3: Non, du tout.
1: Donc t'as entendu la question?
3: Ouais, tout à fait. Moi je sais pas, une fourchette large de 500 à 500 000. Là, on est sûr de taper dedans, quoi.
1: Voilà.
3: Mais bon, il faut s'arranger pour rester juste sous la tranche imposable, en fait.
1: Ouais, mais la tranche imposable, je viens de le dire, c'est entre 20 et 60 000.
3: Bah, tu te mets sous

0: Pas tranche.
1: Bah, c'est bon, tu te maintiens.
2: Non,
1: fait.
2: Mais de manière entre 20 et 60, de toute manière, si tu déclares, admettons, par exemple, comme trop beau Zidane. Donc elle a déclaré 31 000. Donc, Fildar, s'il te plaît, tu arrêtes avec ça ou sinon tu vas te prendre le carton.
3: C'est pas moi.
2: Fildar, tu arrêtes.
3: C'est pas moi, c'est les auditeurs qui font.
2: Non, c'est pas les auditeurs, c'est toi. Bon, donc, comme je disais, donc à mon ami, je pense que le barème entre 20 et 60 000, au-dessus de 60 000, de toute manière, tu paieras des impôts, mais en dessous, tu peux être sûr que tu déclareras rien.
1: Comment ça se fait, ça?
2: Bah, ouais, non, mais, de toute manière... Fildar, tu arrêtes.
3: C'est pas moi.
4: T'es beau. Hein.
3: Rockman collé sur les oreilles, en roller sur les champs, dans ton slip.
2: Fildar, tu arrêtes! Parce que je te signale, c'est pas parce que celle-là, elle est pas guérie, je peux encore taper de celle-là!
4: Ah, qu'est-ce qu'il a à la main?
3: Ouais, ouais. Il s'est pété un truc en tapant sur quelqu'un.
5: Non, parce qu'il a un sac de sable chez lui.
0: Attention, lorsque vous masturbez quand même, n'y allez pas trop fort. Vous
2: non, sale, ouais, je disais qu'entre 20 et 60 000. C'est le barème à l'heure actuelle et
3: comment
2: au-dessus.
3: Comment tu es au courant de ça?
0: Attends, parce que le barème.
2: Oh, vous me laissez parler. Merci.
3: Attendez, il va nous expliquer. Attendez.
0: Un barème de quoi?
2: Le barème.
0: C'est quoi
2: le barème? De toute manière, est déclaré entre 20 et 60 000. Si tu déclares plus de 60 000, automatiquement, tu paieras des impôts. Si tu déclares moins de 60 000, tu ne paieras pas d'impôts.
0: Tu pêches où?
2: Donc, faut tailler le barème entre 20 et 60 000.
4: Par mois?
2: Allez! Toi, tu ne comprends rien, toi, la nana.
0: Mais tu pêches où, le barème? Monsieur Gérard, si, mettons, on gagne 500 francs par mois, est-ce que vous estimez judicieux de déclarer 60 000?
2: Ouais, mais sur une année! Sur une année! Oui, monsieur Mazur, sur une année,
0: mais
2: vous...
0: C'est exactement ce que je dis, sur une année, vous gagnez...
2: Non, vous disiez par mois, alors, c'est sur une année, je vous parle de
0: vous! Vous disiez pas bien, monsieur Mazur. Monsieur Gérard, mais vous l'exprimez mal. Monsieur Gérard, je suis en train de vous demander si à partir du moment où l'on gagne 500 francs par mois, on peut se permettre de déclarer 60 000 pour une année.
2: Monsieur Mazur, au revoir.
0: Et pourquoi, monsieur
2: Gérard? Manu, tu dis au revoir à monsieur Mazur.
0: Monsieur Gérard,
2: ça fait 5 fois que je t'ai dit.
0: Monsieur Gérard,
2: ça suffit.
3: Ça y est, suffit de le dire. Audiblement, j'avais pas entendu.
2: Bon, je pense que le débat de lundi, vous n'avez rien compris.
3: Non, mais si, mais attends deux secondes.
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3: C'est bon, on a fait une petite pause pour te calmer.
8: Le piquet, le chef de la loco.
3: Ça, c'est pour l'audience. Ça, c'est pour faire revenir les gens. Parce que...
2: Ah ouais, c'est pour l'instant, tu vas fermer ta gueule. D'accord.
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3: On y va, Gérard.
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2: Et moi, je nique ta mère, j'écoute pas.
3: Il vient de sortir un DVD en plus. Sympa.
2: Manu, tu me calmes un peu les auditeurs, s'il te plaît.
3: J'allais accueillir quelqu'un pour calmer tout le monde parce qu'il en connaît un rayon là-dessus. C'est monsieur professeur Christian.
4: Ah.
3: Voilà.
0: Oui, bonsoir.
4: Bonsoir, professeur.
0: Bonsoir. Bonsoir, Gérard.
2: Manu, je te préviens que si c'est d'autres, un autre auditeur que tu m'as pris sous le nom de monsieur Mazur, tu vas mordre.
3: Mais non, c'est pas monsieur Mazur, je lui dis au revoir,
0: bonsoir,
3: il est là.
0: Gérard, bonsoir. C'est voix de mots comme d'hab.
3: Ça, c'est une twist qui essaie de faire une voix de mal.
0: Ouais, c'est clair.
3: Je sens, je vais voir quoi.
4: Pas.
2: C'est qui?
3: Monsieur Christian, professeur Christian.
0: Bonsoir, Gérard.
2: Bonsoir.
4: Marco.
2: Ouais, ça, c'est... Bien sûr.
0: Une tafiole.
2: Ouais, c'est ça. Alors, bonne nuit, Marco. Au revoir.
3: Il n'y a pas de Marco, mais c'est qui, Marco?
2: Marco,
3: viens tout de suite. Viens, Marco.
2: Marco.
3: Non, mais on va te calmer, Gérard.
2: Non,
3: c'est impossible.
9: En attendant, j'ai une petite question sur l'IRC. Est-ce que si on gagne...
3: Ouais, bah non.
9: Si on gagne au Big Deal, il faut déclarer ou pas ce qu'on a gagné?
2: Non, c'est non imposable, tout ça.
3: Voilà. Bon, Gérard, Marco, il est là. Ouais. Professeur Christian, parlez.
0: Les gardes de jeu sont non imposables.
3: Voilà, alors voilà. Alors, voilà, Gérard, on s'en ta gueule. Voilà, question suivante, on y va, on enchaîne.
1: T'es niqué, moustache, là.
2: Tu fermes ta gueule, toi, d'accord?
3: Ma biquette.
0: Enfin, je voudrais rajouter quelque chose, quand même, les gains de jeu sont imposables maintenant depuis, je crois, un an ou deux ans.
2: C'est ça, fous-toi bien de ma gueule.
0: Non, je me fous pas, absolument pas de votre gueule.
2: Fous-toi bien de ma gueule, alors que je vais te dire une chose, que c'est non imposable. D'accord, alors de bon entendeur, salut. Alors tu t'écrases. Bon, quand tu sais pas ce que tu dis, tu t'écrases.
0: Je m'écrase.
2: Les inspecteurs des impôts sont-ils méchants, on va demander à...
1: Il est gentil, il est méchant.
2: Ah, Christian, tiens.
0: Non, les inspecteurs des impôts sont là pour vous aider à remplir votre déclaration d'impôt.
2: Oui,
0: et dans certains cas, maintenant, c'est vrai que les inspecteurs des impôts sont souvent là aussi pour contrôler si les déclarations d'impôt sont tout à fait correctes et si ça ne manque pas de...
2: Alors, attends, une question que je vais te poser. TV à chier, donc... TV Funky et Trombosiliane.
10: Ouais.
2: Donc, alors, on va répondre à monsieur Christian. Comment qu'on fait pour aller voir un inspecteur des impôts qui sont en grève à l'heure actuelle? Alors, Christian.
0: Sors-là ta science.
3: Vas-y, ta conscience.
0: C'est-à-dire que dans certains cas, il n'y a pas besoin d'aller voir l'inspecteur d'impôts puisque...
11: Ah oui, reprends sa voix de vous.
2: Christian,
0: laissez-moi répondre, s'il vous plaît.
2: Non, mais attends, moi je te demande comment qu'on fait maintenant qu'ils sont en grève. Comment tu vas aller les voir quand t'as un problème pour ta déclaration d'impôt?
0: Les inspecteurs
2: ils sont en grève.
0: Ils ne sont pas tous en grève.
2: Ils sont tous en grève. T'as qu'à écouter les informations.
0: Bande de feignasses.
3: T'as qu'à être assez intelligent pour pas avoir besoin d'eux.
10: Comme les routiers.
0: Alors,
2: merci pour celui qui vient de mettre pour les routiers. Alors celui qui vient de mettre pour les routiers, t'emmerde.
0: Ouais. Pourquoi poser cette question, monsieur Gérard?
2: Justement, c'est toi qui viens de l'ouvrir. Qui viens de dire qu'ils étaient là pour nous aider à faire nos déclarations, alors qu'à l'heure actuelle, ils sont en grève.
0: De toute façon, vous, ils ne vous êtes pas
2: sur le déclaration
0: d'impôt.
2: De manière si, j'ai besoin de les voir pour quelque chose.
0: Pourquoi?
2: Ah, mais ça te regarde pas.
10: Tu veux payer des impôts?
2: Non, mais moi, j'ai besoin de les voir pour un truc.
3: Allez, cherche un appart.
2: Non.
0: C'est ardois. Sur le RMI, il n'y a pas d'impôt à l'extérieur.
2: Non, sur autre chose.
0: Bon, écoutez, de toute façon, les inspecteurs des impôts...
2: Ils sont en grève, alors arrête de me prendre pour un con, parce que pour l'instant, il n'y a aucun centre d'impôt qui sont ouverts. Et normalement, il ne te reste plus que 8 jours pour déposer ta feuille d'impôt, alors qu'ils sont en grève et tu peux pas...
0: On n'est pas obligé d'aller voir l'inspecteur des impôts pour déclarer...
2: Dans ces cas-là, s'ils n'ont pas les feuilles en temps et en heure, vu qu'ils sont en grève...
0: Oui, c'est un débat où il faut vous laisser parler tout le temps. Répondez-moi tout de suite. S'il faut vous laisser parler tout le temps.
2: C'est toi qui as dit que de toute manière on pouvait aller voir un inspecteur des impôts alors qu'ils sont dehors, en train de faire chier tout le monde.
0: Laissez-moi m'exprimer.
2: Laissez-moi parler.
0: On n'est pas obligé pour remplir sa déclaration d'impôt d'aller voir un inspecteur des impôts. On peut remplir sa déclaration tout seul.
11: Il y a des gens qui savent compter, c'est vrai.
2: Ouais, mais de toute manière, faut bien vous dire les personnes âgées, est-ce qu'elles peuvent le faire?
0: Et pourquoi les personnes âgées tout de suite? Les personnes âgées sont tellement compétentes que les personnes normales.
3: Les personnes âgées.
0: Non, mais attends, déjà, elles arrivent pas à tout toutes seules, elles vont pas remplir leur déclaration toutes seules. Bien sûr que si, les personnes âgées peuvent très bien remplir leur déclaration d'impôt.
2: Mais ouais, t'as raison. Allez, c'est du pipeau, allez, bonne nuit.
0: Donc,
2: t'as écouté à peu près ce qu'il vient de dire,
0: c'est tout à fait. Non, mais c'est inadmissible, c'était de la mythomanie pure. C'est faux, tout ça.
11: Moi, je suis d'accord avec Fuck Me, là.
3: Excuse-moi, avant, j'ai une question là que je viens de choper sur Internet, de la part de Nico, qui demande, est-ce qu'il va y avoir un mix en or avant la fin du débat ou pas?
10: Je voudrais bien.
2: Il y a un lingot, il va tomber. Non, mais ça c'est avec Bob le matin.
3: Ça vient démouler un petit peu.
2: Il est quelle heure? Il est moins 20, donc on va
3: accueillir quelqu'un.
2: On va accueillir quelqu'un, puis on va faire une petite pause.
3: On accueille Oxmo Poussino.
0: Bonsoir. Bonsoir Oxmo.
12: Bon, allô.
11: Bon, c'est dans console.
12: Allô, console,
2: Manu, encore. Manu, tu m'as pris personne du standard, je ne veux pas.
11: Comme Coluche, je sais que c'est toi. Comme
3: Coluche. Salut, Oxmo.
12: Salut, reste tranquille.
11: Comment va ta mère?
12: Ouais, fais gaffe. Non, vas-y, tranquille.
11: Tu connais le 113 un peu?
3: Bon, Gérard, bon, vas-y, tu gères un peu.
2: Oh, bah, Oxmo, quand tu diras bonjour.
12: C'est bon, attends deux secondes, je finis de rouler mon spliff.
2: Peut-on vous saisir si vous ne payez pas l'impôt? Donc, je parle d'impôts. Là, on va.
3: Les impôts locaux ou pas?
2: Je précise.
11: On parle pas de la loco.
2: Toi, tu fermes ta gueule.
12: Ouais, comment tu parles?
2: Alors, Osmo, au revoir.
12: Allez, hop.
11: La pousse connexion.
2: Au revoir. Manu, une fois. Manu, deux.
11: C'est quand même moi qui m'en ai marre. Un fils, c'est un fils.
12: Je vais venir à la radio, je vais te fumer ta race. Laisse béton, j'ai tué mes tasses.
11: Et là, il va te bouffer, hein.
12: Retourne dans les bas-fonds, Osmo.
3: Alors là,
2: Manu, regarde là-bas.
3: Ouais. Putain, mec.
2: T'as le chef.
3: Ça va bien?
11: On s'est chaud.
2: Ah ouais.
11: Bonsoir.
2: Alors, on va...
11: Bonsoir.
2: Manu, je te signale.
3: Ouais.
2: On va repasser le...
3: T'as couche là ou pas?
2: On va repasser la petite bande de ce que j'avais dit.
3: Tu bandes petit, ouais.
2: Ouais, ouais. Alors, peut-on vous saisir si vous ne payez pas d'impôt? Donc, on parle sur, là.
11: Sur la bite?
2: Non. Là, faut bien se préciser. Sur les impôts, donc, impôt sur le, sur revenu. La taxe d'imposition et sur le revenu.
11: Immobilier.
2: Donc, c'est les deux, hein.
11: Ouais.
2: Donc, c'est sur le revenu et sur les impôts normales.
10: Normaux.
2: Taxes d'habitation et sur les impôts normales qu'on déclare régulièrement.
3: Les impôts locaux, alors.
2: Eh ben, c'est ça. La taxe d'habitation, c'est les impôts locaux.
3: T'en payes une en ce moment ou pas?
2: Non.
11: Putain, t'as la chance. Ça.
3: C'est comme moi, tu sais, je suis hébergé, donc moi, j'en paye pas parce que je me fais héberger.
2: Ouais, mais justement, ouais, t'as intérêt de faire gaffe parce que...
3: C'est en centre aussi.
2: Ouais, non, mais... t'es à chier. Donc, ouais, toi.
11: Ouais, bah écoute, pourquoi pas.
2: Ouais, non mais attends, pourquoi tu me dis pourquoi pas?
3: Bah,
11: je sais pas, comme ça. Par manque d'inspiration, dirais-je.
10: Pourquoi tu peux pas te faire saisir?
11: Ouais, voilà, exactement.
2: Normalement.
11: Ce que je trouve chelou, en fait.
2: C'est qui?
11: C'est toujours TVH,
2: ouais.
11: Bien sûr. C'est que, en fait, moi, je connais des gens qui se sont fait saisir alors qu'ils payaient pas d'impôts.
2: Mm-hmm.
11: Et ça, en fait, ça va à l'encontre de ta question, je trouve, quand même.
2: Ouais, mais.
11: Regarde, t'imagines, on te saisit alors que tu payes pas d'impôts, c'est dégueulasse. Déjà, on te saisit, tu payes des impôts, c'est dur, mais si t'en payes même pas.
2: Ouais, mais, non, mais il y a un truc qu'il faut bien se dire. C'est que là, il y a un truc vraiment qui va vraiment pas. 5 minutes, Manu, s'il te plaît, merci. Il y a un truc qui est vraiment dégueulasse. C'est pourquoi qu'on oblige une personne qui a pas de ressources ni rien à payer une taxe d'habitation, mais qui ne paye pas d'impôt sur le revenu.
10: Mais c'est normal.
2: Non. Ouais, mais alors dans ces cas-là, la personne, si elle peut pas payer sa taxe d'habitation, on va la saisir.
10: Eh ben non. Eh ben si.
11: Il faut tout agrafer au sol. Il faut tout clouer.
10: Elle travaille, c'est tout.
2: Mais même une taxe d'habitation, de toute manière, c'est pas parce que tu travailles.
10: Mais
2: la taxe d'habitation n'a rien à voir avec l'impôt sur le revenu.
10: L'impôt sur
2: le revenu, c'est quand tu travailles. La taxe d'habitation, c'est autre chose.
10: T'as qu'à travailler pour payer tes impôts.
11: Ouais, t'as jamais travaillé. T'as toujours squatté une poubelle. De quoi tu parles?
2: Alors, TVHC, au revoir. Comme ça, j'aurais squatté une poubelle.
11: C'est pas moi, hein.
2: Non plus.
11: C'est Pépito, bonsoir.
13: Bonsoir, t'es viré, hop.
11: Je me présente, j'appelle le Thaïlande.
2: Fildar!
3: Et c'est pas moi!
13: Vous avez le satellite ou quoi, non?
2: Fildar, tu arrêtes, s'il te plaît, une fois!
3: C'est pas moi!
2: Fildar, deux fois!
3: C'est pas moi.
2: Fildar, trois fois.
10: Ah, j'ai vendu Fildar.
3: Ouais.
2: Donc c'est Fildar qui fait le con, ça changera pas, il veut faire fou, il fout sa merde dans les débats, ça changera toujours pas.
3: Je peux accueillir mon auditeur, non?
2: Vas-y.
3: Voilà, Michel Thor. Oh la vache, le revenante.
2: Ouais.
3: Salut Michel.
2: Ok.
11: Ouais, salut, on parle moins.
10: Salut Michel.
3: Ah, bonsoir.
11: Salut. Parlez de quoi?
10: Parler d'impôts, un truc.
11: Ah ouais,
2: un peu de. Non, mais attends.
3: Tu la ramasses, celui-là.
11: C'est qui l'animateur?
2: T'as cherché où, celui-là?
3: Sur les 24. Bah, sur les 24 lignes, hein.
2: Ouais, je vois.
3: Il sort tout droit du standard, pas briefé comme ça.
2: Non, mais tu crois qu'il est vachement réveillé, là?
11: À l'ancienne.
3: Bah, non.
10: Et t'as appelé pourquoi, Michel Thor?
0: Ah, je sais pas, moi, on me dit, appelle, il y a un mec qui cause, alors j'appelle.
13: Non, c'est Arnold.
2: Ouais, d'accord.
9: C'est un raisonnement, oui.
13: L'animateur, c'est Arnold, mais il est torché.
2: Pildar, Manu, s'il te plaît.
3: Oui, quoi?
2: Tu lui dis au revoir parce qu'il comprend pas du tout.
3: Mais non, non, c'est bon.
2: Ah, tu lui dis au revoir.
3: Mais vas-y, c'est bon.
2: Tu lui dis au revoir.
3: Non, tu lui demandes rien aussi.
2: On revient avec,
0: Vas-y, on fait les questions, putain, on se fait chier là-dedans, vas-y.
2: Si ça vous plaît pas, vous dégagez.
0: Mais vas-y, fais ton métier un petit peu, putain.
2: Donc, on dit pas putain, on dit maman travail.
9: Voilà. La deuxième.
2: J'encule ta mère, moi aussi. D'accord? Alors, donc, peut-on vous saisir si vous ne payez pas l'impôt? Donc, on va demander à Michel Thor.
3: Saisir quoi? Si t'as pas d'impôt.
9: De bras?
2: Michel Thor!
0: Ouais, bah ouais, bien sûr qu'on peut te saisir, pourquoi pas. Alors, raconte-nous quand Lucille a débarqué chez toi. Et qu'il a voulu
2: tu peux, ta tu peux préciser, Michel Thor, s'il te plaît, parce que je commence à m'endormir.
0: Tu bosses pas, d'accord. Tu gagnes pas ta vie, d'accord. Bon, mais rien, je vois pas pourquoi tu n'as pas payé tes impôts comme tout le monde, ça déjà d'une. Et puis, bien sûr, on peut te saisir, tu te balades dans la rue, les flics arrivent, ils te saisissent, ils te foutent dans le fourgon et hop.
13: Voilà, c'est tout ce que t'as.
2: Non, t'as n'importe quoi.
0: Bah, bien sûr, c'est arrivé, moi, devant mes yeux, c'est arrivé.
2: Ah ouais?
0: Ouais.
9: Moi, c'est arrivé à un cousin.
0: Mais tu t'es fait saisir, toi, Gégé, non?
2: Ah, non, moi, c'est meilleur.
0: Même que l'huissier, il voulait prendre ta femme, il croyait que c'était le canapé. Je m'en souviens.
2: Eh ben, dans ces cas-là, t'es bien à chier.
0: Un gros pouce.
2: Au revoir.
9: Une grosse pouce qui pue.
2: Au revoir. Et de toute manière, la dernière question, comme ça ira vite.
13: Eh ben voilà, on a fait bien.
3: Hein. Attends, tu peux demander à tout le monde, toi, qu'est-ce que t'en penses, alors?
9: Qu'est-ce que t'en penses, toi?
2: Bah, moi, personnellement, si tu payes pas des impôts, de toute manière, ils n'ont pas le droit de te saisir, parce que déjà, t'es pas solvable. Donc, automatiquement, ils peuvent pas te saisir.
3: T'es insoulable. Hein.
2: Ils ont pas le droit de te saisir. T'es insoulable.
0: Ils sont, t'inquiète pas, ils le prennent.
2: Ils n'ont pas le droit.
0: Bah oui, mais le droit. Qu'est-ce que tu crois que c'est avec ton beau sourire à quatre?
2: Non, ils n'ont pas le droit de. Ils n'ont pas le droit.
0: Officiellement, ils n'ont pas le droit, mais ils le prennent, le droit.
2: Ouais, mais normalement, c'est interdit.
0: Ah oh bah oui, tiens, toi tu fais jamais des trucs qui sont interdits dans la vie.
2: Bon alors Manu.
3: Oui, je voulais juste accueillir Marco Polo à la place de TVHC.
9: Salut Marco.
0: Bonsoir.
2: Salut Marco.
0: Salut Polo. Bonsoir.
2: T'appelles d'où?
0: J'appelle de Paris.
2: D'accord. Et Michel Thor, t'appelais d'où?
0: Paris aussi.
2: Eh bien,
3: c'est du Parisien, c'est Manu.
2: Rien que direct de Paris, hein.
3: Bien Manu.
2: Mais non, mais on est mis en local, hein, plus personne te kiffe.
3: Ça va, vous connaissez la fréquence, c'est bon?
0: Bon, ah ouais. Si j'ai pêché, j'appelle de Bordeaux, voilà.
2: Ouais, c'est ça. Fous-toi bien de ma gueule, ah, Gérard.
0: Fous-toi pas de ta gueule, attends.
3: Par exemple, là, tu payes pas d'impôts, mais tu saisis quand même sur ton salaire, puisqu'ils récupèrent la thune que tu leur as jamais donnée.
2: Non, non, mais ça te regarde pas, d'accord? T'as pas besoin de le balancer à l'antenne, d'accord?
3: Non, mais c'est un exemple.
2: Non, mais tu fermes ta gueule là-dessus.
3: Mais c'est un exemple.
2: Ça, tu fermes ta gueule. Je sais pas besoin de le balancer.
3: Imaginons que Bernard n'a pas payé son loyer pendant 5 ans, et donc il se fait saisir sur son salaire.
0: Moi, je dis,
3: qu'est-ce qu'il fait?
2: Tu fermes ta gueule.
3: Alors qu'il paye pas d'impôts.
2: Alors, tu t'occupes de ton cul, tu t'occupes pas de mes problèmes, d'accord? À partir de quel âge faut-il faire une déclaration?
3: On a 12 ans.
9: Au moins.
2: Quoi? J'ai mal entendu là.
3: Ouais, moi aussi.
0: Moi aussi j'aimerais bien.
2: J'ai cru mal entendre là.
3: Qu'est-ce qui s'est dit là? J'ai pas entendu.
2: J'ai cru mal entendre l'enculé qui vient de dire ça.
3: Si quelqu'un peut le refaire.
0: Recale pas entendu.
3: Tu veux qu'on repasse la bande?
0: Ouais.
3: Ouais, vas-y. C'est dit.
2: Attends.
9: C'est la pute dans le 15e.
3: Voilà.
0: Ok.
3: Ah, c'est ça.
2: Bon, bah c'est bien, comme vous voulez continuer de parler de Sandy.
3: Non, ils ont pas dit ça. Ils ont parlé dans le 15e.
2: Attends,
3: ils ont dit Barbie.
2: Non. Remets la bande et ferme ta gueule un peu, toi.
3: Ok,
2: d'accord.
3: Non, remets pas, ça va tout niquer. Non,
2: attends, on peut
3: pas.
0: Gérard, on parle pas de Sandy, on parle juste de celle qui s'est fait caresser les fesses par Jacques Chirac au salon de l'agriculture.
2: Ouais, bah c'est toi.
9: C'est la même.
2: Ouais, je vous préviens, vous allez vous calmer parce que je sens que de toute manière c'est terminé, donc ça va aller vite.
0: Gros mandat mystère.
2: Alors à partir de quel âge faut-il faire une déclaration
3: d'amour?
2: Alors toi?
9: Eh ben en fait ça dépend pas de l'âge, ça dépend de quand tu commences à travailler.
2: Non, de toute manière.
9: Parce que bon moi je peux t'expliquer, donc à 18 ans je fais une déclaration mais je gagnais rien donc ça servait à rien, donc j'ai fait des déclarations jusqu'à temps que je gagne quelque chose.
2: Mmh.
9: Et pendant 10 ans j'ai fait des déclarations mais je gagnais rien donc je déclarais rien.
3: Bah non, parce que moi j'ai...
2: Il y a une chose qu'il faut se dire déjà. Déjà tant que vous n'avez pas d'appartement, vous ne pouvez pas faire de déclaration. Automatiquement, dès que vous habitez, si vous êtes... Oh, vos gueules derrière, s'il vous plaît.
0: France ou quoi?
2: Manu, tiens ton micro.
14: Ouais, Manu, s'il te plaît, ton one man show, c'est demain.
2: Ouais, c'est demain, c'est demain que vous faites votre bordel là, les deux caves.
14: La caille, j'ai des questions à vous poser.
2: Ouais, ben tu verras ça demain. Demain sur le 01 40 521 521 pour Manu et Fildar.
14: D'accord,
3: bah, y a pas de chauffage dans le tuyau, ça caille. Hein.
2: Alors faut dire une chose, que pour faire une déclaration d'impôt.
14: Ouais, pour faire.
2: Pour avoir un appartement, gueule. Bon, Manu, tu les calmes.
3: Ok, calmez-vous les mecs. Merde.
15: Calmez-vous.
2: Et toi, t'es un peu micro.
15: Calmez-vous.
2: Calmez-vous.
15: Pas duel.
2: Ton micro.
3: Calmez-vous, mais calmez-vous.
14: Ok.
15: Non, je voulais te demander, Gérard. Moi, j'étais chez mes parents et je payais des impôts parce que je gagnais quand même de l'argent parce que je travaillais.
14: Ouais,
15: donc, c'est pas parce que j'avais pas d'appartement.
2: Alors,
15: que je
2: de
15: payais
2: toute
15: pas
2: manière, ouais. Faut dire une chose, que lorsque vous avez... Oh, ta gueule quand je parle!
14: Bah, dis ta chose, là. Bah ouais, dis-le.
2: Pour l'instant, tu fermes ta gueule. Merci.
14: De rien.
2: Donc, une déclaration d'impôt.
14: Donc, une déclaration, où ça?
2: Bon.
15: Tu coupes.
2: Voilà.
15: Merci.
2: Donc, une déclaration d'impôt se fait... À partir de quel âge? Quand vous avez un appartement, dès que vous êtes plus chez papa et maman, quand vous êtes chez papa et maman, pour un sens, c'est vos parents qui déclarent.
15: Non, moi j'ai déclaré.
2: Non, mais c'est les parents qui déclarent.
14: Voilà, c'est les parents qui déclarent.
2: Eux, ils déclarent. Ta gueule! Merci, Fildar, et tu me les laisses en attente. Comme ça me permettra de parler. Une déclaration d'impôt, tant que t'es chez papa et maman, c'est eux qui déclarent. Pourquoi? Parce qu'ils vont déclarer deux par et demi. C'est-à-dire... Oh, ta gueule!
15: Ils sont pas là.
2: Ouais, ben, tu me les laisses où qu'ils sont?
15: Bah oui.
2: Et tu t'amuses pas à appuyer dessus, sinon j'arrête tout de suite de m'expliquer.
15: D'accord. Vas-y.
2: Donc, je répète, les parents déclarent deux par et demi, parce que... Vous êtes toujours encore avec eux.
15: Ouais.
2: Tant que vous n'avez pas d'appartement seul. Une fois que vous vivez seul, c'est à vous de faire votre déclaration vous-même. Les parents ne sont plus là pour vous aider. Claire, net, précis.
15: Ah si, parce que moi je déclare des impôts, mais c'est mes parents qui payent, j'en ai rien à foutre.
2: Non, ben ça, de toute manière, c'est une fausse déclaration.
15: Non.
2: Et ta gueule à toi, quand ça... Ok.
15: Mais non, mais ce que je veux dire, c'est que moi je déclare mes impôts, donc je vais devoir payer une certaine somme, mais c'est mes parents qui me filent un chèque.
2: Normalement, non.
15: Mais si, parce que moi, mais si, parce qu'ils me remboursent la somme que je débite, j'en ai rien à branler, moi.
2: Normalement, une fois que tu quittes tes parents sont obligés de faire une déclaration.
15: Non, mais ils sont obligés, mais ils sont dégénérés.
2: Tes parents sont obligés de faire une déclaration. Ta gueule! Ta gueule! Moi, je te dis ta gueule!
15: Je coupe. Deux secondes.
2: Une déclaration. Lorsque tu n'es plus chez tes parents.
15: Mais j'ai compris ça.
2: Tes parents sont obligés de déclarer aux impôts comme quoi que tu n'habites plus chez eux.
15: Allez,
2: voilà, c'est tout. T'as très bien compris, tu le fais exprès, tu veux pas comprendre.
15: Mais c'est toi qui comprends pas.
2: Non, mais moi je comprends mieux.
15: Tu vas pas essayer de
14: Bon, moi je voulais juste demander à Fildar et à Manu ce que ça leur fait d'avoir un show demain soir.
2: Bah, ça leur fait que pour l'instant ils ferment leur gueule et ça part.
14: Ils payent leurs impôts pour l'instant.
2: Bah, voilà.
16: Il y a Sandy qui m'appelle, là je suis dans le 15e, faut que j'y aille parce qu'on en a deux qui nous attendent.
2: Et ta soeur elle est en train de faire
15: Et à la place, tout de suite, on accueille David, on enchaîne, on enquille.
2: Non, mais c'est fini.
15: Comment ça, c'est fini, quoi?
2: Sérieux?
15: Mais tu t'en vas où, là?
2: Mais sérieux, c'est terminé.
16: Et la conclusion et tout,
15: Non, il y a David, là, qui est à l'antenne.
2: Manu, pour l'instant, c'est pas toi qui commande, c'est moi. David, c'est terminé.
14: Allô?
2: Non, oui, c'est bonsoir. Terminé!
15: Gérard, j'avais une question.
14: Je voulais savoir comment tu faisais, parce que toi t'es un enfant de la DAS pour tes parents, comment
2: tu
14: faisais?
2: Oh, mais ta mère, d'accord, enculé, au revoir!
15: Je coupe!
2: Gérard, tu peux lui dire au revoir, Emmanu! Manu, tu passes au rapport avec Max dans le bureau.
15: Ok, j'ai trop peur.
2: De toute manière, Max!
15: Attends, Gérard, j'avais une question juste avant sur le débat. Quand, tu sais, là tu dois faire ta déclaration pour le 15. Le 15 mars. C'est-à-dire que si après, enfin, tu oublies de la déposer avant le 15 mars, t'as une majoration.
2: Ouais, mais d'accord, je vois ce que tu veux dire. Normalement, t'es majoré de 10%. Mais vu qu'ils sont en grève, on espère, et ça, c'est tout le monde qui le souhaite, que la. Tu les laisses, parce que là, ce que tu viens de me poser comme question, c'est très bien. Mmh. Et ça va intéresser tout le monde.
15: Il y en a plein qui veulent répondre.
2: Non.
15: Tu expliques et après ils répondent. Vas-y.
2: Ça, faut bien se dire une chose, que là, pour l'instant, ils sont en grève. Mmh. Pour l'instant, on ne sait pas. si c'est maintenu jusqu'au 15 mars, le terme de la déclaration, normalement la déclaration d'impôt doit être dans les boîtes aux lettres jusqu'au 15 mars. Oui. Et étant donné qu'il y a une grève, est-ce que ça sera repoussé ou pas? On ne sait rien. Pour l'instant, on ne peut pas le savoir. Et pour une bonne cause, c'est qu'ils sont en grève. Mmh. Même si tu veux aller chercher une déclaration, même que tu l'ailles par sous, tu vas dans un truc, un centre des impôts, tu ne peux pas. Tu vas en mairie, ils ont pas. Maintenant, où qu'il faut aller, je pense, et ça je ne suis pas sûr, mais il me semble que en préfecture, tu peux en avoir.
3: Mmh. Ah, mais si tu vas à la manif où ils sont.
2: Non, c'est mais bon. Si tu as envie de
3: t'en prendre dans la manif.
2: Si tu as envie de t'en prendre plein ta gueule, c'est ton problème, c'est pas le mien.
14: Gérard, comme ça. Gérard.
2: Ouais. C'est qui?
14: C'est Marco Polo, c'est
2: mon
14: pote. Ouais. Je voulais juste savoir pourquoi t'imposais pas un impôt sur les imposés.
2: Quoi?
14: Parce que
2: un impôt garder, sur les imposés. Allez hop.
3: Mais non mais. Mais justement,
2: c'est quoi ça? Un impôt sur les imposés, c'est quoi?
3: Bah, c'est comme l'impôt sur les grandes fortunes.
17: Bah, c'est pas
3: pareil. Comme ça, tu payes un impôt, tu dois payer un impôt parce que tu
2: t'es
3: imposé.
2: Mais non, mais je viens de le dire. Le barème à ne pas dépasser, c'est 60 000.
14: C'est 60 000, c'est bien ce que je dis.
2: Et alors, qu'est-ce que tu viens de me parler d'impôt imposé, là?
14: Bah, c'est abusé, c'est bien ce que je dis, c'est abusé.
2: Mais attends, mais tu sais lire sur une fiche de paye? C'est marqué net imposable à déclarer. Tu prends ça et c'est tout.
3: Et justement, on parlait des...
14: Ah non, je suis pas d'accord là, Gérard.
3: Bah,
14: je suis personne. Je suis pas d'accord.
2: Non mais attends, t'es barjot ou quoi là?
14: Non mais non.
2: Mais alors, qu'est-ce qui est marqué sur ta fiche de paye?
14: Il y a marqué non imposable.
2: Sur ta fiche de paye, c'est marqué non imposable?
14: Bah ouais.
2: Non mais attends, tu te fous de ma gueule ou quoi là où tu prends le train?
14: Non, je t'assure.
2: Non mais tu prends le train, ça te coûte moins cher, c'est ça?
3: T'as la carte jeune.
2: Ben, sur une fiche de paye, j'ai jamais vu marqué non imposable, c'est sur une déclaration d'impôt que je vois ça.
3: Ça fait longtemps que t'en as pas eu de paye non plus, t'en as pas eu, mais...
2: Attends.
14: Qu'à moi de deux secondes, est-ce que pour avoir le droit de plus porter de caisse, tu payes des impôts ou pas?
2: Et ta connerie, apporte des impôts pour au moins faire de pipe.
14: Oh, oh voilà. Oui, t'as eu là.
2: Ok. Voilà. Alors conclusion.
3: Deux secondes, je voulais reposer le terme du débat sur les impôts sur la grande fortune.
14: Okay.
3: Comment ça se passe?
2: Sur quoi? Quelle grande fortune?
3: Non mais il y a des gens qui ont tellement de blé qu'ils doivent payer un impôt supplémentaire parce qu'ils en ont plein.
2: Ouais mais sur quoi?
3: Je sais de quoi tu parles.
2: Bah alors si tu sais de quoi tu parles dans ce cas-là.
3: Mais là, parce que je côtoie des gens comme toi qui sont dans ce cas-là. Qui cachent leur jeu, mais ils en ont plein. Dans les poches, quand tu
17: les caches bien.
3: Non, mais sérieux.
2: Conclusion,
3: comment ça se passe? C'est ça, c'est super important.
2: Écrase, je répondrai pas à ta question à les cons. À les cons comme
3: non,
2: tes pieds.
3: Non, sérieux.
2: À les cons!
3: Mais non, mais sérieux, il y a des gens qui touchent tellement d'argent que.
2: Quoi?
3: L'État est obligé de payer plus. Les pompes de
2: Nine Sérieux. Mais sur quoi tu veux parler?
3: Bah, sur l'argent qui gagne.
17: Impôt sur la grande fortune, t'as déjà entendu parler.
2: Mais quoi?
3: Bah, l'argent qui gagne.
2: Mais attends, ils vont gagner quoi comme fric s'ils touchent un loto, tout ça?
3: Non, pas un loto.
17: Il y a
3: des mecs qui touchent plus de 6 000 balles par mois.
2: Mais attends, t'en as qui...
3: Dans le showbiz, tout ça, ils payent des impôts sur les grandes fortunes.
2: Mais ça, on sait pas. Ça dépend ce qui est déclaré. S'ils ont... si c'est reconnu ou pas. C'est tout. Conclusion du débat.
3: T'abuses, là. Tu pourrais penser...
14: Ouais, tu laisse tomber un truc de ouf. Le truc pas de l'année, quoi.
3: Réponds.
14: T'es tellement un beauf que tu vas rien faire. Vas-y, GG, enchaîne.
2: Finky, t'as ma conclusion.
14: Réponds à la question là, parce qu'on...
2: Terminé. Conclusion.
14: On a rien appris là.
2: Conclusion.
14: Ok, la conclusion.
17: Non, moi je fais pas la conclusion tant que t'as pas répondu à la question.
2: www.arnettdefun.fr.fm. Voilà, c'est bien. Merci Arnett.
14: C'était le compteur là.
2: Bien, merci Manu.
3: De quoi?
2: Alors, je te préviens, Manu.
3: Non mais regarde, il y a des mecs qui font de la pub pour Arnett.
2: Ouais, non mais voilà, merci Manu.
3: Oui, Gérard. Moi, je peux faire de la pub pour son site.
2: Pauvre con.
3: www.arnettdefun.fr.fm, tu vois, c'est pas moi Arnett.
2: Terminé, conclusion. Conclusion.
3: C'est un site bidon, mais c'est pas grave.
2: Conclusion du débat. Conclusion, alors Arnett.
3: Arrête,
2: c'est tout
3: mi-poussi.
2: Conclusion.
3: Tu me poussi nous?
2: Non,
3: c'est du parti.
2: Conclusion.
14: Non, tu réponds à la question.
2: Non, je répondrai pas.
14: Mais réponds. C'est quoi, on conclut ou on impose là?
2: Bon, allez hop. Bonne nuit à tous.
14: Non.
2: vous allez retrouver Rousseau pour la nuit sans pub.
15: Bah, faites en conclusion, moi. Il y a une conclusion internet aussi, Noémie, elle a une conclusion
2: internet. Sur l'internet, pour un sens, c'est.
14: C'est mort l'internet ce soir.
2: Laisse tomber, c'est
9: naze. Il y en a 8748.
15: Ah, quand même.
14: Mytho.
15: Ça, c'est ce que tu montes,
2: c'est du baratin.
15: Mais elle monte ses seins, c'est pour ça qu'il n'y en a pas beaucoup. Ouais. Il y a une webcam maintenant dans le studio.
9: Ouais, voilà.
14: Voilà, classe.
15: Ah non, c'est pas les seins de Noémie, c'est les kystes.
14: Lolo Ferrari, on parle pas de sang si vous
2: voulez. Oh, beau gueule à vous. Merci. Allez, bonne nuit. Oh,
15: non.
2: Manu, j'ai dit, Fildas, j'ai dit au revoir aux auditeurs, c'est terminé. Maintenant, vous allez retrouver Rousseau pour la nuit.
15: Non, tu fais un boulot carré ou tu le fais pas. Donc, t'es venu là.
2: Non, il est pas 58, il est 1h du matin.
9: Conclusion, si on imposait les cerveaux sous-développés, ça va trop vite pour moi.
15: Non, sous-développés, on est non. Mais les gens prendraient pour 20. Bon, je répète, hein. Ça défile trop vite. Conclusion, si on imposait des cerveaux sous-développés en un an, les gens en prendraient pour 20 ans.
2: D'accord, et ça, je répondrai pas, c'est une question pourrie de
15: Yankee. Conclusion, qu'est-ce qu'il y a d'autre?
2: Turpentine.
15: Il y a une turpentine.
2: Ah bah oui, quand même merde.
9: Ah, de Jean-Louis 2000, conclusion, les impôts, c'est comme Gérard.
15: Si on n'en
9: avait pas, on serait mieux.
2: Ouais, bah c'est bien.
15: T'as compris, Gérard? T'as compris?
2: De manière, s'il n'y en avait pas, il aurait fallu les inventer. Merci.
15: Voilà.
2: Merci, Olivier.
15: L'éditeur veut faire sa conclusion. Là.
2: Donc,
14: ouais, conclusion. Émane-moi un peu, parce que j'ai pas que ça à foutre, moi.
2: Ouais, allez, allez.
15: C'est qui, c'est qui?
14: Tu vas te grouiller, là, le SDF. Tu vas te grouiller, le SDF. On est imposable, nous.
2: Et moi, je t'en ai dit, alors, au revoir. Non, mais je sais pas qui c'est, moi. Bon, la liste. La liste des auditeurs.
15: Non. Bon, Marco Polo, ta conclusion.
14: Quoi?
15: Dépêche-toi, ça caille.
14: Ma conclusion, c'est que je t'impose de continuer, gros porc.
2: Le gros porc est en merde, connard.
14: Putain, j'ai plus de batterie.
2: Tant mieux, au revoir.
14: J'ai plus de batterie.
2: Tant mieux, vas-y, conclusion.
14: Je vais encore t'insulter. On va te faire foutre.
15: Oh non.
2: Ça y est, il est parti. Oh,
15: c'est n'importe quoi.
2: C'est bien, Manu.
15: Il reste Michel Thor. Il reste Michel Thor, fils Viking, David.
2: Voilà, allô.
15: Il reste plein de monde, là.
18: Bonsoir.
15: C'est qui, là?
18: On sait quoi,
15: allô?
18: Deuxième débat, là.
15: Non, il y a plus Michel Thor, fils Viking et David, pour la conclusion.
18: Bon, fils. Et moi, là. Oh.
15: Bah oui, t'es là, oui.
18: Ouais, Gérard.
2: Moi, je t'écoute. Conclusion.
18: Gérard.
2: Conclusion!
18: Je pense que si tu pouvais payer tes impôts avec ta grosse, ça suffirait.
2: Voilà, t'as une grosse, ça t'emmerde!
15: J'ai coupé, on enchaîne.
2: Ouais, ensuite!
15: Michel Thor?
18: Ouais.
15: Salut.
18: On n'a pas appris grand chose, hein, si ce n'est que, tu pouvais faire payer tes enfants, quoi, c'est ça qui est bien.
2: Alors dégage, au revoir!
18: Pourquoi dégage? T'as pas de môme, toi?
2: Ça te regarde pas,
15: Merci, j'ai coupé. Il reste fils fucking.
2: Non, ça y est, lui, il a commencé à me casser les burnes du départ.
15: Mais non, il est là, il a pas fait de conclusion.
2: Alors, conclusion.
18: Oui, vive les impôts.
2: D'accord,
15: c'est bon, ça, hein.
2: Voilà,
15: il en reste un aussi, je sais pas qui c'est,
18: Ouais, c'est l'invité Mystère 3. Alors, moi, je pense que Gégé, avant de payer tes impôts, tu devrais d'abord régler ton ardoise au relais Carnot, parce que j'ai vu le patron l'autre jour, il gueule encore, alors bagne-toi.
2: Mais ta mère, elle va se faire foutre, au revoir.
15: Et il reste une meuf encore, je sais plus qui c'est.
19: Vas-y, Sandy, vas-y, mets-toi des pouces, ouais,
15: putain. Voilà. Oh non.
2: Mais dis pas là.
15: Coupe-la, Gérard. Coupe-la. C'est bon, c'est coupé.
2: Mais vas-y, c'est bon.
15: Oh là, le travail. Oh là, le carnage.
2: Allô.
15: Allez, c'est bon, allez, en fait. C'est bon, c'est carré ou quoi?
9: C'est compliqué, hein,
15: ce temps-là. Mais t'es grave, toi, Manu. Ah, c'est Noémie qui le dit.
2: Bon, alors. Alors, qu'est-ce que j'ai à dire? Manu, t'es qu'un gros con.
15: Merci.
2: Parce que t'as foutu ta merde.
15: Ah, bah, c'est pas
2: alors,
15: bon.
2: Demain. Oui, demain, j'espère que les auditeurs, ils vont te traiter de gros porc comme ils ont insulté Sandy.
15: C'est vrai,
2: donc
15: non,
2: c'est qu'un
15: faux.
2: Gros porc.
15: Ils ont pas insulté
2: tu
15: Sandy.
2: Tu n'es qu'un gros porc.
15: Ok.
2: Tu as foutu ta merde encore ce soir.
15: Ouais.
2: Donc tu continues.
15: Tu peux me mettre énergie, me fait chier.
2: Oh.
15: Mais y a rien là. Qu'est-ce que tu fais? Qu'est-ce que tu gazes?
2: Ouais.
15: Assieds-toi,
2: donc,
15: frère.
2: Sur ce, je vous laisse et vous allez retrouver
15: la confusion sur les impôts.
2: Sur les impôts, vous avez foutu votre merde, ça fait deux débats que vous merdez.
15: Non.
2: Donc c'est terminé.
15: Bah, t'as quand même un rêve, c'est quand même de payer un jour
2: terminé.
15: Des impôts.
2: C'est terminé.
15: T'aimerais quand même un jour payer des impôts.
2: C'est terminé, donc.
20: On a fait 12 millions ce soir.
15: Ah, génial.
2: Malgré qu'ils aillent foirer.
20: C'est tout.
2: Et sur l'internet, on n'a rien fait.
20: Combien?
2: 1700 même pas.
20: Ouais.
15: Ah, c'est nul, hein.
2: Toi, tu t'écrases parce que toi, t'as foutu ta merde.
5: Ah, mais 17 millions quand même.
2: Ouais, mais toi, t'as foutu, pas grâce à toi, heureusement.
21: Et moi, Gérard, je pourrais revenir la prochaine fois, Gérard.
2: Ouais, ça, je sais pas.
22: Tu t'envoles, toi.
2: Tu verras ça avec Max. Donc, okay. Vous allez retrouver Rousseau pour la nuit sans pub et on va s'écouter Popo Ferraro avec Souffle plus dans mes ballons et je fais un gros bisou à ma bibi. Ciao.
23: Ouais, mais c'est clair. Des tests ont été réalisés en Amérique du Sud et toute forme de vie animale et végétale ont disparu. Les effets de cette bombe, l'armée l'a surnommée la bombe GG, sont énormes et la seule bactérie détritique ont pu recoloniser cet espace d'Asie, etc., etc. Enfin bon, fesse de bas moi. Enfin pour dire que tu vois là ça craint.
24: Moi je vais te dire le problème Gérard c'est que comme tu gueules tout le temps tu leur fais plus peur aux auditeurs quand tu gueules.
25: Moi tu me fais pas peur de toute façon, je me fais peur.
24: Ouais, ouais c'est ça le problème.
2: Toi fais gaffe parce que jeudi tu risques de dresser dans ton bureau.
24: Fais gaffe.
23: Ouais, ouais, mais alors à ce moment-là,
24: il y a mon cousin il va venir chez toi en fait.
2: Ouais bah ça pourquoi t'as été donné l'adresse toi?
24: Attends je vous laisse 2 minutes.
25: Il m'a demandé.
2: T'as pas donné l'adresse comme ça des gens hein.
25: Bah attends il m'a demandé, il voulait venir habiter chez toi, il paraît que c'était ok.
24: Tiens, Olivier, ferme la porte, faut que je m'en cache.
25: Ouais.
24: Gérard, tu sais que je me casse peut-être sur énergie.
25: Pour l'instant c'est non, il paraît.
24: Ouais, mais j'ai un plan sur énergie. Et le mec, le directeur d'antenne d'énergie, il m'a dit que si tu venais avec moi sur énergie, tu gagnerais plus.
25: Je reste sa fun, c'est tout.
24: J'aurais plus de tickets resto.
25: J'en profite que Max
24: il soit pas là. Pour savoir si tu veux venir avec moi sur l'énergie, parce qu'on ferait une émission de carton quoi.
26: Putain, c'est ta chance hein Gérard.
25: Je reste sur fun, c'est tout.
26: Et Gérard, t'as déjà bossé avec lui en plus.
24: Parce qu'il y a des mecs d'Europe 1 qui reviennent avec nous sur.
26: Donc voilà,
25: c'est plus gérable,
26: c'est la question.
24: De quoi?
26: Non parce que
24: on parlait des niveaux des disques là.
26: C'est normal.
24: Parce que quand Gérard y parle, on l'entend pas.
26: Voilà, répond mon cousin, c'est ok ou pas?
2: Non. T'as pas donné mon adresse comme ça à n'importe qui, toi.
26: De toute façon, ton adresse maintenant.
2: Ouais, c'est sur internet et je sais pas qui c'est qui a été la balancée.
26: Ouais.
24: De toute façon,
26: sur internet, j'ai mis les poèmes aussi.
2: Ouais, mais alors regarde après. Comme jeudi dernier, c'est toi qui a été balancé les thèmes des débats, que tout le monde avait déjà les questions. Alors cette semaine, t'auras pas les photocopies.
26: Moi, je les ai vues les questions là.
2: Non, tu les as pas. De toute façon, là, tu touches à ton cul.
24: Attends Gérard, je vais les ranger.
2: Non,
26: je vais les ranger moi.
24: D'accord. Tu fais confiance Gérard?
26: Non,
24: il fait confiance à personne, il a raison.
2: Ça peut être machiné ça.
26: Allô?
24: Ah parce que bon. Bon alors, ce qu'on va faire jeudi, c'est qu'on fera une petite réunion avant le débat.
2: Pour savoir qui fait le standard et qui fait l'arrière premier.
24: C'est comme ça, après on saura
26: je m'assois un peu, tiens.
24: Qui fout le bordel en premier.
26: Ouais c'est ça.
24: Attendez.
26: Double son et compagnie.
24: Si on fout le bordel tout le temps, avec Gérard on a dit qu'à ce moment-là on cherchait d'autres personnes.
25: Non mais s'il est comme il est habituellement, moi ça m'intéresse pas quoi.
2: Bah tiens, si t'es pas content déjà, je dis tu restes chez toi, comme ça tu me feras penser.
24: Attends.
2: Au moins tu vas être servi là.
24: Max, qui veux-tu qui veut bosser avec Gérard? Personne veut bosser avec lui.
26: C'est dévoué mais.
24: Attends.
2: Peut-être qu'il y a goût, mais je vous ai posé des conditions, maintenant ça vous le respecter.
26: C'est tout. Rose en studio.
2: Toi fais gaffe parce que jeudi tu pourrais peut-être faire rien du tout toi. Ça pourrait peut-être t'arriver.
24: T'as jamais dit mais il pète pas que du cul hein, Olivier.
25: Il pue la bouche aussi.
2: Fais gaffe Olivier, ce jeudi tu vas peut-être rester dans ton studio. Et je te préviens, fais gaffe si tu t'as mis à foutre le bordel. Parce que si à cause de toi c'est le bordel, j'arrête tout de suite. Hein. Donc
24: je suis d'accord avec Gérard.
26: Moi aussi là pour une fois, franchement.
24: T'es vraiment un perturbateur, c'est peut-être à cause de toi que ça marche plus, les débats que personne n'appelle et que c'est toujours les mêmes.
26: Il y a plus de deux auditeurs.
24: Voilà.
2: Bon voilà, c'est tout. Donc alors jeudi, on se voit avant de commencer.
26: À quelle heure? On finit que c'est...
2: Toi pour l'instant tu vas te calmer, je vais voir jeudi, d'ici jeudi si elle te reprend. Moins 5.
24: J'ai mon train.
2: On verra d'ici jeudi si je te prends ou pas.
26: Mais ouais mais à l'antenne franchement Gérard faut pas que tu gueules tout le temps et que tu les vires au bout de 5 secondes quoi. Franchement les auditeurs faut pas que tu les vires au bout de 5 secondes.
2: Ouais, mais si
26: on peut
2: le
26: pas
2: mec,
26: suivre au standard, on peut pas.
2: Mais ouais mais le mec s'il dort à moitié
26: mais
2: quand
26: oui,
2: tu
26: mais
2: me poses la question.
26: C'est à toi de le gérer ça, nous on peut pas le faire.
2: Cet an-là les trois quarts jeudi quoi, ils comprenaient rien.
26: Bah ouais mais ça c'est à toi de leur expliquer Gérard.
25: Ouais moi je suis d'accord avec Gérard, c'est toi qui fais mal ton boulot.
1: Putain, tu retournes ta veste.
4: Ouais. Ouais, mais attends, lui, pour l'instant, il sait pas s'il va faire quelque chose, je le dis encore.
1: Ouais, moi, c'est...
4: Ouais, non, mais je te préviens d'entrer. Je préfère te prévenir maintenant, je suis pas sûr que jeudi, tu réintègres l'écrit.
1: L'écrit?
4: Non, mais t'as très bien compris ce que je t'ai dit.
1: Mais je voulais te demander ça parce qu'on est en réunion pour les débats. Est-ce que je pourrais peut-être prendre une semaine de vacances?
4: Tu vois ça avec ton chef, pas avec moi.
1: Ah bon, d'accord. Non, parce que je voudrais partir avec Sandy, c'est pour ça.
4: Non, bah tu laisses Sandy tranquille, connard.
6: C'est moi qui pars avec Sandy.
4: Ouais, bah tu touches pas, tu vas.
6: Attends, je l'avais booké pour la semaine prochaine, les mecs.
7: Sandy m'a dit qu'on se verra à la loco en plus.
4: Ouais, c'est ça.
6: Ouais, mais moi c'est lundi.
7: Mais Sandy derrière.
4: Mais maintenant vous allez me foutre la paix avec ça et vous allez lui foutre la paix aussi.
7: Elle est pas mal Sandy, hein, empêche.
6: Bah ouais, bien.
4: Vous lui foutez la paix.
1: Mais nous on l'a jamais emmerdé, hein. Bah c'est ouais. Pas de ma faute. C'est ta faute si maintenant elle a emmerdé. Parce que t'as filé ton portable, alors les gamins, maintenant, bah voilà.
4: Non, c'est pas moi qui l'ai filé, c'est sa soeur qui lui a balancé sur mon tatou.
1: Ah bah,
4: oui, ouais, c'est voilà. Que mon tatou il est changé, personne là.
6: Ouais, mais ça.
7: Tu peux l'avoir moi?
4: Non. Surtout pas toi en tous les cas. Ce sera le seul de l'équipe qui ne l'aura pas. N'essaye pas d'aller le piquer quelque part et de le balancer sur Minitel, sur Internet.
7: Sandy, elle va me le filer.
4: Non, Sandy, elle l'a pas.
7: Mais attends, elle m'a appelé encore aujourd'hui.
4: Mais c'est ça. Bah, attends, on va lui demander.
6: Non,
8: on est en réunion.
1: Mais elle est montée, on va voir après.
6: On a arrêté.
4: Hâte de dire des conneries sur elle, d'accord? Ce jeudi, tu vas... C'est simple. Je t'ai fait une grâce, mais là, continue comme ça et tu vas rester dans ton...
1: De lui,
4: ton
1: là, regarde, j'arrive, il rigole.
6: Petit sourire, là.
1: Putain, t'es sourire en quoi, Olivier? Il a ras-le-bol, hein.
4: Pour l'instant, t'es pas sûr de reprendre l'équipe jeudi, hein.
1: T'es pas sur la liste.
7: Non, mais il t'a fait la grâce de bien vouloir ce que tu participes à la réunion, alors sois sympa.
1: Grand seigneur.
7: Merci, Gérard.
4: Donc, t'as intérêt de te calmer. Bon, ça fait trois insultes que tu me balances. Non. Je t'ai dit non.
7: C'est la bise, alors.
1: Ah, tu vas lui mettre un pain. Bon, alors, qu'est-ce que tu notes?
4: Ce que je garde pour l'instant.
1: C'est-à-dire...
8: Ouais, je suis sur la liste. Ouais, moi aussi.
4: C'est tout. Pour l'instant.
6: Yes, là, on y est.
7: Et moi?
4: Non, pour l'instant, toi, tu as toujours
1: fait. Ça met Olivier avec un point d'interrogation.
6: Ouais.
4: Non,
1: comme ça, tu verras le point d'interrogation, si c'est OK.
6: Ou avec un petit cœur.
1: Donc là, l'autre, c'est une petite feuille blanche avec marqué dessus, Fildar, Philippe, Olivier, Manu et Olivier avec un point d'interrogation.
7: Il y a deux V à Olivier.
4: Ouais, c'est ça. Ouais, tu vas m'apprendre à écrire, connard.
1: Faut se calme.
4: Enfin, voilà.
1: Bon. Par contre, dernière chose. Je veux plus qu'on parle de Sandy à l'antenne.
4: Ouais. Et l'histoire des trucs de la loco et puis des cotons-tiges que l'autre conne de Christine a été dire, ça aussi enfin, je voudrais que ça se... Hein.
6: On le balance plus, mais comment tu veux s'il y a un auditeur à l'antenne
4: Non mais ça va...
6: Ah, j'ai fait un petit remix.
4: De quoi?
6: J'ai fait un petit remix sur les
4: cotons-tiges. Ouais, tu le balanceras pas parce que tu t'es pas sûr de participer. Alors, méfie-toi.
1: Ouais. Qu'est-ce qu'il y a d'autre à voir encore, Gérard?
4: Ben c'est tout. C'est tout, on a fait le tour.
1: Sûr, hein.
4: Donc on verra ça jeudi pour savoir qui c'est qui fera la réa en premier puis le standard.
1: Et c'est...
6: Oui, c'est là
1: le débat sur l'aspirateur.
6: C'est fini quand je dis au revoir.
1: Alright. Le débat sur l'aspirateur, on prend plus des nanas ou des mecs? Tu préfères quoi? Parce que si je fais le standard...
6: C'est pareil parce que moi le problème que j'ai, Gérard, dans tes débats, c'est que j'ai l'impression que tu veux plus de mecs que de nanas.
4: Ouais. Non, plus de nanas.
6: Ouais, mais alors comment tu fais? Je suis sûr, dis pas. Qu'est-ce que tu fais? 3 filles, 3 nanas ou 4 filles, 4 nanas? Tu veux que des nanas?
4: Non, on fait 3 et 3 pour le premier. Et le premier, c'est les sports de glisse.
1: Ouais. Vous voulez faire l'aspirateur, Manu?
4: Non, ouais. C'est les sports de glisse.
1: Non, mais c'est mieux, Manu, on décide. C'est Manu qui décide. Hein.
4: On fait les sports de glisse en premier et en deuxième les...
6: Manu, il dit que c'est à lui de décider parce que c'est lui qui fait le standard.
4: Bah ouais, mais c'est moi qui décide.
1: Non, bah non, c'est moi qui fais le standard en plus, donc je décide en premier.
6: Bah ouais, bah décide alors si tu
1: donc,
6: fais le standard.
1: Donc on va faire... qu'est-ce que t'avais décidé toi?
6: Je vais décider moi, les aspirateurs.
1: Ouais,
4: non, on fait pas les aspirateurs en premier, on fait les sports de glisse.
1: Non, on fait l'aspirateur.
4: On fait les sports de glisse.
1: C'est mieux, on fait l'aspirateur.
4: Mais pourquoi tu as décommandé ce que je fais? C'est moi qui décide, c'est moi le chef encore le jeudi. Bah c'est ouais, pas
24: mais,
4: toi.
24: Mais moi je suis le chef du standard.
4: Ouais bah peut-être moi,
26: je suis le chef de l'AREA, hein, deux voix contre une.
4: Eh ben alors, moi je suis pas. Moi je fais les sports de glisse en premier, c'est tout. Ça sera donc, les sports de glisse bah, et l'aspirateur.
26: C'est pas grave, regarde Gérard, il fait les sports de glisse à l'antenne et nous au standard on fait l'aspirateur.
24: Non, je m'en fous, moi, s'il fait les sports de glisse en premier, je fais les habituels.
4: Si tu fous les habituels, tu vas pas faire partie longtemps de l'équipe.
24: Je m'en fous, hein.
4: Donc je te préviens, c'est moi qui commande.
24: Non mais on fera les.
26: Ouais, on se débrouille. Aspirateur.
24: Ouais, l'aspirateur.
26: Ouais.
4: Non, il est hors de question. C'est les sports de glisse et c'est tout.
24: De toute façon, j'ai rappelé Tony et il passe.
26: Il y a Arnett aussi qui.
24: Il passe pour le débat de l'aspirateur à 1h15.
26: Ouais.
24: Parce qu'après il se casse.
4: Ça sera pas l'aspirateur, ça sera les sports de glisse. C'est moi qui commande.
24: Bah attends, si je rappelle Tony qui parle de l'aspirateur pendant les sports de glisse.
4: Je répondrai pas alors. Parce que comme les questions, vous allez pas les savoir.
24: Bah je les ai retenues, hein, je les ai lues.
26: Ah moi, on me les a dit, ça y est, hein, j'ai imprimé.
4: Mais moi, il est hors de question qu'on fasse l'aspirateur en premier.
24: Et pourquoi?
4: Parce que je fais les sports de glisse en premier. Et l'aspirateur en deux. C'est tout.
24: C'est n'importe quoi.
26: C'est naze.
4: Et bah dans ces cas-là, si c'est naze, et bah tu vas aller dans un studio, toi, je vous dis.
26: Ouais, c'est vrai, je suis naze.
24: Bah ok.
4: Non,
24: bon bah, je me casse. Je fais pas les débats, je dis.
26: N'empêche que c'est naze, faudrait commencer par l'aspirateur. Mais si.
4: Non.
26: Voilà. Bah moi je suis solidaire avec Fildar. Milon.
4: Vous faites tout ce que vous voulez, ouais, dans ce cas-là, on prendra l'argent de personne.
24: Voilà.
26: Ouais, voilà, mais pour moi, t'es pas assez dur avec eux.
4: Non, et on n'a pas changé les.
26: Ah ouais, mais c'est toi qui es sport de glisse, mais ils vont se retrouver, puis ils vont prendre. Quand ils vont te mettre des auditeurs qui vont parler de l'aspirateur, que tu avais essayé de faire le sport de glisse, c'est ce que tu feras.
4: Non, mais enfin, je dirais c'est pas le thème du premier débat.
26: Ah, tu démerdes, non?
4: On a dit les sports de glisse, on restera sur les sports de glisse en premier. Je fais l'aspirateur en deux.
26: D'accord. Mais c'est à toi de leur dire que t'es le chef, quoi.
4: Ouais, mais t'as beau leur dire, ils s'en foutent, alors.
26: Ah ouais, mais toi, comme toi, pas sûr que t'es peut-être pas fait pour ça, hein. T'es peut-être pas fait pour être chef, quoi. T'es peut-être fait pour simplement recevoir des ordres.
4: Donc, il est hors de question qu'on fasse l'aspirateur en premier.
26: Voilà. Ah, voilà. Donc, on verra ça avec eux. Bon, bah, ça s'est bien passé, là. Tu vois, la réunion, faut en faire une de temps en temps, comme ça, le mardi.
4: Mmh.
26: Hein? Et si ça se passe mal le jeudi, bah, tu notes ce qui s'est pas bien passé. Puis voilà.
24: C'est pas la peine de pleurer là, pour que je fasse ton standard mardi. C'est jeudi, c'est nerf.
4: Non, dans ce cas-là, tu fais plus partie de l'équipe.
24: Non, c'est non.
4: Tu resteras chez toi.
24: Parce que monsieur décide et c'est bidon tes choix.
26: C'est vrai.
24: Ouais, Emmanuel est d'accord. Voilà. Façon, on veut pas
4: ouais, faire c'est bon, c'est bon, c'est bon. Ouais.
24: C'est terminé.
4: C'est pas vous qui commandez jeudi.
24: Ouais,
4: c'est
24: bah,
4: moi.
24: De toute façon, tu te démerderas tout
26: voilà,
24: seul.
26: Voilà, tu feras tout tout seul.
24: Voilà, monsieur veut décider.
26: Tu sais tout faire.
24: Voilà.
4: D'ailleurs, c'est moi qui décide voilà. Les thèmes de débat, c'est
24: bah
4: tout.
24: Voilà, c'est, pas voilà, c'est n'importe
26: c'est
24: quoi.
26: C'est nul.
24: Ouais, bah allez, salut Gérard.
4: Ouais, salut, bah, toi.
26: Bon. Moi, je vais y aller, là.
4: Moi aussi.
26: Bon. Et bah, Gérard, au revoir.
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13: Alain, Lebec, Françoise de la Courneuve, Gérard Aix de Suresnes et Stéphane Lalcolo sont là tous les quatre.
16: Oui.
13: Est-ce que
16: oui.
13: du coup, là, le fait d'être tous les quatre sur l'antenne, je voudrais savoir si chacun d'entre vous avez vraiment un moment qui vous a marqué dans votre passage à la radio. Par exemple, toi Gérard, est-ce qu'il y a un truc qui t'a marqué particulièrement?
16: Le seul truc qui m'a marqué...
13: Un bon souvenir, le meilleur souvenir que t'as eu pour le moment.
16: Le meilleur souvenir, c'est quand t'as réuni tous les 1000 pattes.
13: Les quatre.
16: Les 1000 pattes.
13: C'est quoi les 1000 pattes?
16: Les
13: routiers.
16: Les
13: camions. C'est quoi? Je sais pas, mais les routiers. Parce qu'après,
16: les camions.
13: Les camions. Pour toi, c'est le plus grand moment. Ah bon, d'accord. Ok. Ouais. Françoise, pour toi.
22: Pour moi, c'est t'avoir vu pour la première fois quand j'étais pas dans un état normal.
13: Oui, t'étais venue avec ta fille, d'ailleurs.
22: Voilà.
13: Parce qu'avant, elle taquinait un petit peu la bouteille, la Françoise. Elle s'est beaucoup calmée depuis. Hein.
22: Très, ouais.
13: D'ailleurs, on aurait pu ce soir en passer des... Il y a un CD.
22: Ah, non.
27: Bah, j'en ai un, là, où on l'entend parler. C'est pas folklore.
13: Il y a un CD qui est sorti dans le commerce, les meilleurs moments du Star System, hein, bien sûr, qui est dans le commerce. Hein,
22: ouais, il est toujours dans le commerce.
13: Pardon ?
22: Il est toujours dans le commerce.
13: S'il existe encore, il y a des plages cachées. Françoise a fait des répondeurs. Et on découvre donc la première apparition de Françoise, bien sûr, avec la fameuse histoire de Dallas. Mais bon, après, on a eu l'occasion de l'écouter plusieurs fois.
22: Ouais.
13: Stéphane Lalcolo, pour toi le moment qui t'a le plus marqué te concernant dans l'histoire du Star System depuis 8 ans?
28: Les délires.
13: Oui, d'accord, mais lequel? Il ne s'en souvient pas.
28: Le mien.
13: Il n'a pas encore dessoulé, lui. Oui, mais lequel exactement? Est-ce qu'il y en a un qui t'a marqué plus que les autres?
28: quand je suis venu à la radio à ton anniversaire.
27: Ouais, d'ailleurs,
28: j'ai rencontré Maurice.
27: D'ailleurs, on se remémorisait des moments très chauds. Tu étais venu dans le studio parce que tu es venu à plusieurs reprises. Ouais. Il y avait à l'époque Fun TV qui filmait ce qui se passait dans la radio. Et à l'époque, Phil Dard, qui travaillait déjà dans l'équipe du Star System, mais n'était pas dans le studio, lui, il travaillait, il était salarié de Fun TV et réalisait l'émission du soir. Et on avait demandé à Stéphane Lalcolo de sortir du studio parce qu'il devenait intenable tellement qu'il était bourré. Et donc, il allait dans le couloir et la régie de Fun TV était le studio juste à côté du studio de radio. Et il venait t'emmerder, il allumait le micro et il bavait dans le micro. Et il disait, pourquoi tu me laisses pas parler si là hein, tu te souviens de ça, Stéphane? Tu t'en souviens?
28: Oui, il m'a offert un coca.
27: Ah, il s'en souvient très très bien. Il s'en souvient, hein, les souvenirs. Et attention, maintenant, ça va prendre un petit peu près un quart d'heure le temps qu'ils nous répondent. Alain Lebec, toi, quel est le meilleur moment pour toi de radio que t'as eu pour toi?
28: Dépêche-toi.
27: Mind, dépêche-toi, n'a pas que ça. Ça, c'est le meilleur moyen pour déstabiliser un mec. Hein. Vas-y, non, dépêche-toi.
28: Non, c'est pas ça.
27: Non, sérieusement, c'est quoi, Alain?
28: Les photos.
27: C'est quoi, raconte?
28: Les photos quand on était à la...
3: Les photos qu'on a fait.
27: Non, on n'aide pas ses camarades, on n'aide pas son camarade. On n'est pas là pour aider son camarade, on le laisse. Ça m'énerve.
28: On l'aide.
27: J'ai l'impression qu'en 6 ans, t'as fait un petit peu de progrès, ça m'énerve, non.
28: Moi, je crois pas.
27: Non, tu trouves. Parle devant ton micro, par contre. Voilà, parle bien devant ton combiné, je veux dire. Parle bien dans le téléphone.
28: Je suis. Collé, hein.
27: Est-ce que vous pensez qu'un jour j'aurai la chance de vous faire venir ici dans les nouveaux locaux pour que vous puissiez les voir? Gérard les connaît, mais François, ni Alain, ni Stéphane ne les connaît.
3: Ces
27: locaux.
3: Oui, je les connais.
27: Tu les connais, toi, t'es déjà venu?
3: Je suis venu à ton anniversaire.
27: Exact. Est-ce que vous pensez qu'un jour il serait possible, avant le 30 juin, de pouvoir vous réunir tous les quatre de nouveau dans le studio et qu'on puisse faire une radio libre extraordinaire?
28: Non, tu oublies une personne, toi.
27: Il manque qui? Oui, mais bon, elle fait pas partie des gens du début de la radio. Au début, elle était une simple auditrice.
28: Mais c'est grâce à toi si je l'ai connue.
27: Oui, mais d'accord. Je demanderai pas non plus à Stéphane de venir avec sa copine, à François de venir avec son copain. Moi, je veux réunir les quatre, à savoir Gérard, Françoise, à la grande époque, Sandy n'était pas là. Donc,
5: Il était avec la Colombe.
27: C'est même, faut faire revenir Christine ou la Colombe à ce moment-là, si tu veux.
28: Quand on faire revenir Christine,
5: la Colombe, elle se kiffe encore.
27: La Colombe. Ils ont raison parce qu'à l'époque, Sandy, elle n'existait pas. On n'avait jamais entendu parler d'elle à l'époque.
3: Oui, il y avait Christine.
27: C'était Christine, hein?
28: Ouais. Ouais, on s'en fout de Christine.
27: Ah ouais, mais Sandy, si tu veux, elle faisait pas partie. Moi, je voudrais.
28: De toute manière, quand on appelle pas sa place avec Françoise, je suis désolé.
27: D'accord. Ce que je veux dire, c'est que Sandy pourra venir, mais moi, c'est pas que je m'en fous de Sandy là à ce moment-là, mais ce qui m'intéresse, c'est de réunir vous tous les quatre. C'est ça que je veux dire.
28: Ah, si tu veux.
27: Toi, évidemment. Mais est-ce que Stéphane, un jour, tu nous feras le plaisir de venir à la radio?
28: Oui, y a pas de problème.
27: Dans combien de temps?
28: Quand tu veux.
27: La semaine prochaine, toi, tu peux venir?
28: Oui.
27: Bon, pour François, ça sera peut-être un peu plus délicat.
3: C'est délicat, moi.
27: Oui, bien sûr. Et Alain, toi, est-ce que tu pourras venir un jour de Versailles nous rendre une petite visite dans les studios?
28: Toujours, moi.
27: Bah alors, il faut venir, il va falloir qu'on organise tout ça très rapidement. Et si on peut réunir les quatre, tant mieux. Puis si François, c'est un peu compliqué pour toi.
3: Il faut appeler Framboise, hein, tout simplement.
27: Ah, bon, il n'y a pas de problème. On va s'organiser pour faire une spéciale Gérard.
28: Mais qui ramène Stéphane?
27: Bah, on se démerde, ça, c'est pas.
28: C'est personne.
27: Je coupe le mot, en fait. Excuse-moi, ça a coupé, oui. Gérard, tu disais, excuse-moi, ça a coupé, vas-y.
28: Non, mais à la rigueur, dans ces cas-là, Stéphane. On se fixe un rendez-vous s'il veut pour la semaine prochaine et puis
27: écoute, pas de problème. On gérera ça en antenne, ça c'est pas très intéressant comme d'habitude en direct, c'est vrai que t'aimes beaucoup, mais moi je parle pour les auditeurs qui écoutent la radio,
28: j'espère que ça va pas être des questions cons qu'ils vont nous poser.
27: Oui, mais ça tu me laisseras gérer ce qui intéresse. Non, mais ça les intéresse absolument pas de savoir comment on va s'organiser pour savoir comment on va venir. L'important ça sera de gérer la date et puis ce qui est important bien entendu c'est que les quatre seront là. Tiens, moi 2 secondes l'autre parce que j'en peux plus, c'est celui que je supporte le moins. il parle tout le temps. Mickaël est avec nous, 18 ans de Grenoble. Bonsoir, Mickaël.
9: Salut tout le monde.
27: On va essayer de faire assez rapidement parce qu'il y a encore Boris qui veut poser des questions à Alain, aux quatre personnes. Et puis j'aimerais terminer le truc d'Angélique également. Et puis après, il y a des monsieur et madame. Alors, Mickaël, s'il te plaît, on va essayer d'être rapide. Ta question pour les quatre.
9: Alors, ma question pour les quatre, c'est que j'ai pu m'apercevoir que, d'abord, bonsoir tout le monde, hein, un peu les quatre chevaliers de l'apocalypse.
27: Pose ta question, hein, Mickaël.
9: Ok, donc moi j'aurais voulu savoir, comme vous êtes engueulé encore depuis le début de l'émission. Si vous avez vraiment ressenti une maturité en vous qui a fait que bon voilà vous êtes plus aussi vous n'envoyez plus les mêmes vannes qu'avant entre Gérard qui traitait Françoise de connasse ou l'inverse de poivreau ou n'importe quoi. Donc j'aurais voulu savoir qu'est-ce qui a fait en fait que vraiment vous pouvez vous saquer quoi, si vous pouvez vous saquer. Donc je sais pas Gérard.
28: Ah non, de manière, tu parles à moi, je suis pas tout seul.
27: Oui, mais d'accord, mais il faut bien qu'il y en ait un qui démarre, on peut pas parler les quatre en même temps.
28: Non, mais de manière, moi, sa question, je vois pas du tout le rapport.
27: Bon, d'accord, ok. Donc, pour ceux qui ont compris le rapport, Françoise, toi, je pense que t'as compris. Est-ce que,
2: ouais.
27: Bon, bah, voilà, il en faut bien des intelligents. Françoise, est-ce que tu peux répondre à la question à Mickaël, alors?
2: Tout simplement, c'est vis-à-vis de Gérard, si on n'a jamais pu s'entendre, c'est parce que, disons que on va recommencer encore la bagarre, c'est...

0: chose, que si je suis plus en contact avec Fontaine, c'est qu'il y a une brebis galeuse qui a été balancée des conneries de sur mon compte en disant, en se faisant passer pour moi sur le répondeur à Fontaine.
1: C'est vrai. Il y a eu une époque.
0: Ça, c'est faux.
1: Il y a eu des histoires.
0: Les brebis galeuses comme ça, je m'en tape les couilles. Faut bien se dire une chose, que des brebis galeuses qui vont dire n'importe quoi de sur mon compte, moi je les emmerde. Moi je leur pisse au cul et je leur chie dans le bec. D'accord? Faut bien se mettre une chose, que maintenant, les brebis galeuses, qu'elles restent dans leur coin, mais qu'elles me cassent pas les couilles, qu'elles me brisent pas ma vie. C'est tout. Moi je refais ma vie. Maintenant, ce qui s'est passé avec Françoise, c'est une brebis galeuse qui a été faire des conneries.
2: Ouais,
0: moi,
2: la brebis galeuse,
0: je l'emmerde.
1: Voilà, on a bien compris. C'est vrai que Gérard aime bien se répéter. Ah, et c'est souvent le moins audible,
0: c'est
1: malheureusement.
0: Tu es d'accord avec moi, Françoise?
3: Tout à fait d'accord.
1: Voilà, et d'ailleurs, à ce propos, ce dont on est en train de parler, d'évoquer, un grand moment où il y avait une dispute énormissime sur l'antenne entre Gérard et Françoise, c'est un moment que j'avais rediffusé il y a quelques temps également, au courant entre septembre et décembre, je ne me souviens plus bien. Enfin bon, ça avait été rediffusé il n'y a pas très longtemps. Une autre question, Michael? Ou pas vite fait?
4: Non, oui, en fait, ce qui m'aurait. Ce qui m'intrigue un petit peu, on va dire.
0: Mais parle un peu plus fort.
1: Fais rapide, Mickey, sinon je passe à Boris, j'ai du monde. Vas-y, Boris, rentre dans le vif du sujet. Okay. Gérard, on peut se passer de tes commentaires. Vas-y.
4: Okay, d'accord. Donc, pour cet épisode de la culotte, en fait, j'aurais voulu savoir si ça a affecté la vie de chacun, en fait.
1: Faut rappeler, attends, Mickaël, faut remettre dans le contexte, il y a des milliards d'auditeurs qui n'ont pas suivi tout ça, donc.
4: Ah ouais. Je sais pas, par exemple. On va demander, je sais pas si on peut demander à Françoise de ressasser un peu tout ça.
1: Ah non, c'est trop long. Mickaël, merci pour ta question. On va essayer de tracer la route parce que c'est un petit peu long et il est pas dans le truc. Bon, c'est pas grave. Boris, 22 ans de Lyon. Je pense qu'avec toi, on va essayer de faire un petit peu avancer le public. Excusez-moi si je me speed un peu. C'est pas du tout de la nervosité. C'est que j'ai l'impression qu'avec le Mickaël, on va traîner pendant des heures. Boris, bonsoir. Merci d'être avec nous.
5: Salut, grand maître. Ça va?
1: Voilà qui fait plus de
5: bruit.
1: Est-ce que tu connaissais les quatre Gugus qui sont avec nous ce soir?
5: Moi, ça fait 4 ans que je te suis, en fait, Max.
1: D'accord.
5: Comme ça, bonjour à tous les accessoires, quoi. Ouais.
1: Menu, bonsoir toi, à tous les accessoires. Voilà qui vient parler.
5: Comme ça, on parle plus d'eux, tu sais.
1: Voilà, t'as bien fait. Ouais. Ouais.
5: Moi, ça fait 4 ans que je t'écoute depuis la fac, en fait, si tu veux. Et Alain Lebeg et Steph, je les connais un petit peu moins.
1: D'accord.
5: Parce qu'à l'époque, c'était surtout Amour, gloire et beauté de Françoise.
1: C'est vrai.
5: D'ailleurs, ça manque beaucoup.
1: Bah oui, mais bon, c'est comme ça.
5: Parce que moi,
1: donc ça fait longtemps que tu connais l'univers des quatre personnages, et en connaissant un petit peu moins Alain et Stéphane, mais surtout Françoise de la Courneuve et Gérard de Suresne. Alors c'est vrai que tous les autres personnages, à mon avis, étaient présents avant ces 4 ans-là, et t'as pas dû suivre donc tous les épisodes. Ça serait quoi ta question, Boris?
5: En fait, je voulais embrayer d'abord sur Françoise et Gérard.
1: Ouais.
5: Après, pour arriver sur Steph et Alain.
1: Pose ta question.
5: Donc c'était pour savoir pourquoi Françoise, elle rendait plus visite aux stars, quoi, parce que c'est un peu dommage. Elle nous manque un peu. Et donc pourquoi elle était plus trop par là? Et si Gérard était pas trop fier d'être resté sur l'antenne alors que Françoise, on la voyait plus, quoi. Et que je suis pas d'accord avec Gérard pour dire que Françoise est une brebis galeuse, quoi, ça c'est clair.
3: Non, il a pas dit ça, je te signale.
5: Il a pas dit ça?
3: Il a pas dit ça.
0: Non, non, attends. Françoise, je vais prendre ta défense quand même, parce que là...
3: Non, mais moi, justement, j'étais en train de prendre ta défense.
0: Oui, non, mais moi, je prends ta défense.
3: On prend la défense.
0: L'auditeur de Lyon, là, c'est comment qu'il s'appelle?
5: Ouais, c'est Boris, moi.
0: Ouais, Boris.
5: Salut, Gérard.
0: Je viens de dire une chose. Ah, salut. Déjà, faut bien me dire une chose, que les brebis galeuses, c'est pas de Françoise que je parlais, c'est les brebis galeuses comme vous, auditeurs.
5: C'est moi, la brebis galeuse,
0: qui va faire des conneries de sur mon dos, c'est Françoise, d'accord?
5: Donc, ouais, faut pas raconter les conneries,
0: ok, en de bon entendeur, salut. Maintenant, ta question, tu la poses à Françoise. Moi, c'est tout ce que j'ai à te dire.
5: Bon, d'accord.
0: C'est pas Françoise que j'attaque, c'est vous, auditeurs.
5: Ok, bah, je n'avais pas compris, mais bon, peut-être que t'as attaqué quand même Françoise, mais c'est pas grave, on n'est pas là pour ça, c'est pas le débat, quoi.
1: Et toi, voilà. Françoise, donc, s'il n'était plus sur l'antenne, je peux peut-être répondre à sa place, c'était par des soucis de santé.
3: Ouais.
1: Okay. Voilà, donc tu penses bien qu'on n'a pas décidé du jour au lendemain à ne plus la faire passer sur l'antenne. C'est qu'à un moment donné, il fallait qu'on stoppe et donc on était au courant. Mais ça n'empêche qu'on avait quand même de temps en temps des petites nouvelles et qu'elle est passée 2 ou 3 fois pendant l'année. Et que tu vois, dès qu'on l'appelle, elle est toujours partante pour discuter un petit peu avec toi. Hein.
5: Ah, mais ça, c'est chouette à voir un petit peu quand même.
1: Quoi?
5: Un petit peu quand même, c'est chouette à voir.
1: Un petit peu quand même, c'est sûr.
5: Ça fait bizarre de te parler, quoi.
1: Bah ouais, c'est clair.
5: Mais de l'autre côté, on flippe bien, quoi.
1: Concernant Stéphane l'alcoolo et Alain Lebeg.
5: Je voulais leur demander s'ils se rencontraient dans la rue, comment...

0: Il pensait communiquer, quoi.
1: Ah bah, normal, hein.
0: Vous vous êtes déjà vus, les gars, ou non, je crois pas.
2: Si, les quatre, ils sont venus dans les studios, on l'a dit tout à l'heure.
0: Non, ouais. Et ça s'était bien passé, vous aviez réussi à comprendre un peu le message l'un de l'autre.
1: Bah oui, pourquoi ?
2: Stéphane ?
3: Oui, oui, y a pas de problème.
0: Et je voulais savoir si Stéphane, il fixait autant comme Alain sur les nanas et ils avaient toujours bien la patate parce que ce soir, je les ai pas encore entendu trop parler de femmes.
2: Ah bah Gérard parle tellement aussi, il prend tellement la parole et il comprend tellement pas les questions, il répond à souvent à côté de la plaque.
0: Ouais,
2: c'est vrai que ça prend beaucoup la parole à Gérard.
0: Prend l'habitude, quoi.
2: Ah oui, il a l'habitude et puis bon, voilà, c'est comme ça, Alain. Alain, c'est vrai qu'Alain, tu parles pas trop, hein.
1: Non, non, ça va. Donc.
2: Comment ça se fait?
1: Bah, tranquille, moi. Hein.
2: Ouais, je sais, ça c'est son mot favori, c'est tranquille et tranquille. Voilà. Et rigoler également.
0: Ah, mais ça c'était. Moi j'ai pas beaucoup connu, mais c'était quand même la belle époque, surtout le matin, quoi.
2: Ouais, bah alors justement.
0: Vous,
2: ouais.
0: Et ça mettait bien la patate avant.
2: Ouais, et la belle époque elle existe encore aujourd'hui, tu sais,
0: ah,
2: quand on écoute.
0: Clair, justement, je
2: grâce à Martine, Jean-Pierre Sauzère, Alain de Michael bah, Jackson, grâce à Bruno, quand même, tu vois, il y a des nouveaux personnages fort sympathiques.
0: Tout à l'heure. Ouais. Je disais là, tu parlais de faire un concept avec les anciens. Ce qui me semble être une super bonne chose. Mais je me disais, si t'invitais les deux salopes et Martine et Alain, le pote de Michael, ça pourrait être tranquille aussi.
2: Oui, comme, c'est vrai. Enfin, ceci dit, en parlant de grandes nouvelles, en espérant pouvoir réunir les quatre très rapidement dans le studio, je tiens à vous préciser que Bruno, notre national, comment ça s'appelle déjà ce qu'il fait, le Touring de Grande-Bretagne, Bruno arrive bientôt sur Paris. Il sera là, attention, c'est pas une blague, hein, le 1er avril, il sera dans les studios, logiquement. Hein. Ce que je vais te proposer, Boris, puisqu'on parle de l'émission du matin, on parle de Stéphane, c'est de réécouter un moment fort du Star System à l'époque où on avait débarqué entre 6h et 9h, et vers 6h20 du matin, on a Stéphane en direct à la radio, et voilà ce que ça donnait quand on vous réveillait, nous, le matin.
4: Bonjour la France, je suis heureux.

0: Durer des heures comme ça, hein. C'est que on l'aurait mis à 6h20, on aurait pu le reprendre à 9h05 du matin, on faisait notre morning comme ça, hein. On le coupait, on mettait la pub, on revenait, on mettait un jingle le matin, le Star System, tu remettais, eh bonjour, tu t'en souviens ça de Stéphane quand t'étais sur la
1: scène? Ça c'était le matin, c'est clair que c'était vachement bien quoi.
0: Attends, je pose une question à Stéphane, tu t'en souviens ça du matin?
1: Oui.
0: Et alors, ça te rappelle des bons vieux souvenirs?
1: Oui.
0: C'était le seul mec qu'on prenait le matin à 6h20 alors qu'à l'époque on faisait le soir et donc il décuvait, donc ce qu'il faisait, il buvait toute la nuit, on le récupérait à 6h, il n'avait pas encore dormi, il dormait même pas, il attaquait directement avec nous la matinée au Bordeaux. C'est vrai qu'on était à l'émission le matin, on avait des auditeurs qui étaient bourrés quoi, qui n'avaient pas dormi de la nuit. C'était quand même balèze. Hein. Et puis on en profite d'ailleurs puisqu'on parle du matin à saluer s'il nous écoute Christian également de la Selle Saint-Cloud. Christian qui était dans le best-of il n'y a pas longtemps.
2: Il appelle des fois cet enfoiré, mais il veut pas donner son numéro de téléphone.
0: Ah mais... d'accord, bon bah tant pis pour toi, on aurait bien aimé t'avoir en direct, il y a beaucoup de filles qui auraient aimé te parler, Christian. Boris, encore une dernière question ou quelque chose assez
1: Ouais, un dernier petit truc, c'était juste pour... c'est une connerie, mais on s'en fout, on est là pour ça. C'est juste pour un truc, c'était savoir si t'avais pas des bouteilles dans le frigo, là, juste à côté, pour enfiler à Steph pour qu'il nous fasse la soirée jusqu'à 4-5 heures du mat, quoi. Qu'on l'a entendu toute la nuit.
0: Combien même je les aurai avec moi, comment lui donner? Le mieux c'est de donner rendez-vous à tous ces enfants, à tous ces jeunes auditeurs qui sont, donc on l'a dit, Gérard, François, Stéphane et Alain, peut-être le 1er avril, ce qui serait une bonne blague et qui serait un beau pied de nez à toutes ces blagues qu'on doit faire. Ben nous on aurait réellement des blagues, des blagueurs, mais en chair et en os, ça pourrait être une bonne nouvelle. Si en plus de ça on arrive à réunir Bruno en plus, donc là, ça nous ferait une petite brochette fort sympathique. Hein, ça pourrait le faire. Merci Boris, en tout cas, de ton appel et bonne continuation.
1: Max, continue bien, donc vie à toi.
0: Et bien,
1: encore
0: un petit peu quand même, ça fait bien plaisir. En tout cas, merci Françoise de nous avoir accordé quelques minutes.
3: C'est pas de quoi.
0: Et j'espère t'avoir dans les studios avant la fin de cette saison.
3: Ça dépend de Françoise.
0: Eh bien, écoute, on verra ça, on va gérer ça avec elle sans aucun problème. Merci également, Stéphane, à très bientôt.
4: À bientôt.
0: Le 1er avril, tu peux être là?
2: Ça tombe un dimanche.
0: Ça tombe un dimanche?
2: Ouais,
0: c'est merde. Alors le 2 avril, le lendemain du 1er, le lundi 2 avril, tu peux être là?
4: Oui.
0: D'accord, ok, bon, compte sur toi, tu quittes surtout pas, je te repasse le standard, je fais pareil avec toi, Alain. Merci, Alain.
4: Ok, allez.
0: Bonne bourre, hein.
4: Voilà, comme t'es dit.
0: T'as un petit message à passer à tous les jeunes qui nous écoutent?
4: Non.
0: Bah tiens, tu penses bien, le mec, s'il peut éviter de parler, hein.
4: Ah non, c'est pas ça, mais ça va. Tranquille, moi.
0: Tranquille, hein, comme il dirait, il n'a pas changé d'iota celui-là. Hein. Gérard, on se donne rendez-vous en ce qui nous concerne dans les studios très prochainement, puisque tu seras de retour pour les débats avec la fièvre afteuse. Ça sera le vendredi 30 mars, c'est ça?
4: Cette semaine.
0: Cette semaine
4: Pour des conseils.
0: C'est pas évident, oui, on va voir, oui, peut-être, oui, parce que la semaine dernière, ça s'est pas très très bien passé, vu que tu t'énerves.
4: Non, mais ça s'est pas très bien passé, parce que...
0: Parce que tu t'énerves, parce que tous les conseils que les auditeurs te proposent ne te satisfaisent pas.
4: Non, mais d'ailleurs, ce qui s'est passé, il faut bien dire une chose, c'est que les conseils qui ont été donnés la semaine dernière...
0: Ne te plaisaient pas, oui.
4: Ne concernaient pas certains trucs que Sandy aurait pu répondre.
0: Oui.
4: Donc... l'histoire de la navette, on s'en bat les cacahuètes.
0: D'accord, mais pour le prochain débat, ça sera quand donc le vendredi, combien, c'est ça, 30 mars?
4: Normalement, ouais. Si tout se passe bien cette semaine, normalement c'est prévu pour le 30 mars.
0: Pourquoi tout se passe bien cette semaine? Pourquoi?
4: Si on fait un débat vendredi et que ça se passe bien... On fait un débat. Si ça se passe mal, il n'y aura pas de débat.
0: Si tu fais un débat vendredi et que ça se passe bien, tu fais un débat, j'ai pas compris là.
4: Non. Si on fait des conseils bien.
0: Ah oui, mais bon, le problème c'est que si je sais d'avance que tu vas venir avec ta bibi et que tu profites qu'elle est là pour t'énerver comme tu t'énervais la semaine dernière, moi ça m'a fatigué, ça m'a flingué le moral. Je préfère que tu viennes directement pour un débat, au moins tu seras calme. Parce que si c'est pour venir faire le plaisir de me faire de venir avec ta copine pour s'amuser et que toi tu t'énerves et qu'il faut constamment que je t'explique qu'on y est pour rien et que les conseils, c'est pas nous qui les demandons, c'est les auditeurs, et que si les auditeurs se proposent des mauvais conseils, j'y suis pour rien.
4: Ouais, et ben dans ces cas-là, tu demandes à tes trois perdreaux, hein, au lieu de surloupiner, hein, qu'ils essayent de voir sur le répondeur ce qu'on leur propose, et c'est tout.
0: Ben c'est ce qu'ils ont fait la fois d'avant, mais ça te convenait pas. J'y suis pour rien, moi, Gérard.
4: L'histoire de la navette là, qui va tomber dans l'océan Atlantique vendredi à 6h20 du matin, on s'en battait les couilles, c'était pas un débat qu'on voulait.
0: Non, mais c'est intéressant.
4: L'histoire de la fièvre rasteuse, C'était pas un truc de conflit que Sandy pour un raccoon.
0: Bon, ok, donc j'ai bien compris. Un conseil que, d'accord, qui touche directement la vie de tous les jours, quoi.
4: Voilà.
0: D'accord, il n'y a pas de problème, on t'essaiera. Si on n'en a pas, bah, dans ces cas-là, on sera obligé d'annuler ces conseils de vendredi et on fera le débat directement pour le vendredi 30 mars, d'accord ?
4: Ouais, non mais attends, il y a un truc qu'il faut bien se dire, c'est pour pas annuler les conseils, parce que les auditeurs ne veulent pas réagir.
0: Non, c'est-à-dire qu'ils ont peur que d'être aussi bien reçus qu'ils ont été reçus la semaine dernière avec toi en gueulant. Donc s'ils sont reçus et respectés, il n'y a pas de problème.
4: Non. Ça, de toute manière, si c'est des bons conseils, j'ai dit à Sandy, de toute manière, on est en train d'en parler constamment. Moi, j'ai dit, si c'est des conseils qui nous intéressent, on répond correctement.
0: Et il faut que ça t'intéresse. C'est ça le problème, c'est que moi, je prends des sujets de Radio Libre, ça m'intéresse peut-être pas forcément, mais j'essaie de m'y intéresser. S'il faut que des choses qui t'intéressent ou auxquelles tu peux répondre, forcément, ça limite. Gérard, dans ces cas-là, t'as qu'à dire tout de suite quels sont les conseils que t'aimerais donner et tu t'as qu'à demander, t'as qu'à proposer les sujets tout de suite. Comme ça sera plus simple.
4: Au départ, quand on était à Neuilly, les conseils, ils se passaient très bien.
0: Mais parce qu'au début, à un moment donné, ça finit par tourner en rond, sinon, ça sera toujours les mêmes conseils, forcément, oui. Donc on verra, en tout cas, s'il y en a pour vendredi, on fera, s'il n'y en a pas, à ce moment-là, on ira directement vers le débat du 30 mars. On fera au mieux, bien entendu, mais il est bien entendu hors de question que ça soit aussi gueulard que ça l'était la semaine dernière. Il va falloir que Gérard mette un petit peu d'eau dans son vin.
5: Gérard, c'est Jean-Luc.
6: Ouais, tu rien. Jean-Luc, 22 ans de Paris.
7: Salut.
6: Salut.
7: Salut Jean-Luc.
8: Salut Jean-Luc, ça la pêche.
6: Ouais, Jean-Luc, tu parles un peu plus fort.
7: Jean-Luc, on parle, on s'appelle Jean-Cul.
6: Jean-Luc.
8: Arrête, c'est pas drôle, je suis très timide.
6: Oh, c'est mieux. Bon, alors on y va.
7: Oh, tu manges, hein.
6: Êtes-vous timide souvent?
9: Ouais, Gérard, tu fuis des pieds.
7: Oh, c'est vrai, ça, Gérard, tu pues.
6: Jean-Luc.
7: Ah,
6: Jean-Luc.
10: Allez,
6: Jean-Luc.

0: Je sens que tout à l'heure, ça va encore mal se terminer. Alors, on va accueillir Jean-Luc.
1: Bonsoir, bonsoir tout le monde, bonsoir Paris, bonsoir Fildar, bonsoir Manu, bonsoir Gérard, bonsoir grand maître du Star System, et bonsoir à tous ceux qui m'écoutent.
0: Jean-Luc, Manu, oh
2: quelqu'un
1: ouais, c'est pas moi, c'est Jean-Luc.
3: Je t'ai dit...
1: Jean-Luc.
2: Oh là là là là.
0: Hey, oh
2: Jean-Luc, ta mère.
4: Jean-Luc, Jean-Luc.
1: Bonsoir, bonsoir Gérard.
2: Jean-Luc.
1: Tu vas bien?
2: Jean-Luc.

0: Bonjour Luc, s'il te plaît, tu travailles parce que ça commence à devenir lourd là. Non mais tu travailles un peu plus et tu parles plus fort devant ton combiné, s'il te plaît.
1: Jean-Luc,
0: Jean-Luc, c'est terminé pour toi. Terminé. Allez hop, pour Jean-Luc, c'est fini.

0: Jean-Luc, au revoir.
1: Mais attends, passe, là.
0: Jean-Luc,
1: non, mais là,
0: au revoir.
1: Je t'explique.
0: Au revoir.
1: Attends, c'est tu me demandes si j'ai fait le premier
0: revoir,
1: pas ou pas.
0: Au revoir.
2: Et voilà, donc bienvenue sur Fun Radio. Donc un petit peu en retard, mais c'est pas grave. Mais on va récupérer, on va finir un petit peu plus tard. Tant pis pour Michael, Seb. Non, c'est pour Seb. Donc tant pis pour lui. Donc on finira un petit peu plus tard ce soir. Donc, bienvenue, vous êtes sur Fun Radio. Donc, si vous voulez nous appeler 0803 70 5000.
3: Non.
2: Quoi, non? Qui c'est qui me dit non?
3: C'est pas ça le numéro.
2: Bon, oh, ta bouche à toi, Médor.
3: C'est pas ça le numéro.
2: C'est quoi le numéro? Alors, t'as qu'à l'annoncer, toi.
3: 0803 08 5000. Pas 70 5000.
2: Eh ben alors,
3: 08 5000.
2: Voilà, 0803 08 5000.
3: Merci.
2: Rigo, qui est toujours sur l'internet, www.frfunradio.
4: Bonsoir.
2: Donc, bonsoir à toi, Rigo.
4: Ouais.
2: Comment vas-tu depuis hier?
4: Ben, mieux.
2: Mieux?
4: Mais je vais te demander de pas trop crier, parce que j'ai très mal au crâne, et voilà, quoi.
2: Ok. Ah ben, ça va dépendre des auditeurs.
5: Ah non, okay. Vas-y, on a le temps, vas-y, on a le temps.
2: Ça va dépendre des auditeurs. Donc, au standard, vous avez Fildar qui vous accueille et Apolline. Mm. Donc, si je pouvais avoir la première feuille pour le premier débat qui va passer sur les 35 heures. Alors, on va accueillir pour ça Gros Chamolo, 21 ans de Grenoble.
5: Chamal.
2: Non. Mais vous êtes gentil là au standard.
5: Ouais, j'avais entendu.
2: Je voudrais que vous me mettiez les fréquences.
5: Non mais il va les dire, ils vont les dire en même temps, chacun leur tour, ça ira plus vite, tu vas les noter, vas-y.
2: Alors,
5: salut Gros Chamalo.
2: Gros Chamalo.
6: Ouais, salut, bonsoir.
2: Ouais, ta fréquence
6: 64.
2: Ouais, d'accord. Ah, toi, t'es vachement réveillé, ça fait peur.
5: 100.4.
6: Excuse-moi, mais je m'étais un peu endormi en ta tendance, si tu veux. Hein,
2: c'est ça. Va te casser.
6: Non, mais je sais pas, moi, à toi, je m'excuserai quand même auprès de tous tes auditeurs, parce que ça se fait pas, quoi.
2: Non, mais attends, Gros Chamalo. Pour l'instant, je te demande la fréquence de ta radio. T'es à moitié endormi. Alors, moi, déjà endormi comme ça.
6: Mais c'est ma voix, je suis un peu.
2: Bon, ça commence. C'est bon. Allez, hop, va te casser.
6: Bah, non, écoute.
2: Bon, Gros Chamalo. Gros Chamalo.
5: Ça va casser, c'est l'autre auditeur, Gros Chamalo.
2: Gros Chamalo, tu te calmes.
6: Oh, moi, okay. Je suis tout à fait tranquille, moi. C'est pas moi qui suis arrivé en retard.
2: Oh là là là là là là. Mais attends, il.
6: On en parle plus. Pas ouais.
2: Alors, va te casser, 19 ans de Paris, donc Fun Radio, c'est 101.9.
7: Salut Gérard, c'est ça va casser. Hein.
2: Ouais. Donc, Eva Laguiller. Eva Laguiller, oui. ta fréquence, s'il te plaît.
7: C'est Montpellier. 101.9, Ah oui, Montpellier, non.
2: 94.3.
7: Oui, c'est ça.
2: 80, qui c'est qui vient de me dire ça?
5: C'est moi, ma biche.
2: C'est 94.3. 3. Et Petit Roux, 22 ans.
5: Petit Pou,
2: de 22 ans de Limoges, la fréquence
8: 92.4. Bonsoir à mon pote GG de Fun.
2: 92.3.
8: Ouais.
2: Ouais, ben toi, t'as intérêt de faire gaffe parce que.
8: Y a pas de problème.
2: Ouais. Ok. Donc alors malgré qu'on soit en retard, c'est pas de ma faute, hein.
7: Ouais, bah.
2: Donc on attaque. Alors que pensez-vous du passage des 39h aux 35h? On va demander ça à Gros
8: Chamalo.
2: Chamalo.
6: Ouais. Ouais, 39h à 35h, enfin ça dépend ce que t'entends par là, quoi. Est-ce que c'est sur une semaine, c'est sur un mois, comment?
8: Ah, il y a la radio là. Hein.
6: Allô?
5: Oui. Non, mais on t'écoute, Gros Chamalo, vas-y.
4: Ah, on t'écoute.
6: Alors, je te posais une question, c'est-à-dire le passage des 39 aux 35 heures, mais c'est par rapport à quoi? À une semaine, à un mois, à quoi?
2: Mais justement, la question va être posée. Donc, moi, je te demande, que pensez-vous du passage des 39 heures aux 35 heures? C'est
6: okay,
2: tout.
6: Ok, bah, je vais te répondre. Alors, s'il s'agit du boulot, bon, bah, je trouve ça plutôt bien, mais si maintenant il s'agit des heures de sommeil, je trouve ça moins bien.
8: Et tu m'as déçu, Batman.
2: Bon, je crois que sur qui c'est qui m'a choisi les auditeurs?
8: Je sais pas, bon, on peut faire le débat là, parce que je me lève tôt demain, donc t'es déjà à la bourre.
2: Oui, Tony, alors Tony, tu vas fermer ta gueule.
8: Ouais, d'accord, pas de problème, mais on peut faire le débat quand même.
2: Ouais, non, mais tu vas fermer ta gueule, okay, tu t'appelles comment, toi?
8: Gros chamallow.
2: Ouais, bah alors, il m'avait bien semblé avoir dire que je ne voulais plus que tu passes dans mes débats. Je ne veux plus que tu passes dans mes débats.
8: Je me suis assagi et je m'excuse.
2: Non. Terminé.
7: Ah, rigole, il est malade. Hop. Allez, c'est bon.
2: Non, mais moi, je veux plus que...
4: Gérard, calme.
2: Oh, non. Eh, qu'est-ce que...
4: Calme, Gérard, crie pas.
5: Oh, il est pas là, il est parti.
2: Non, mais... attendez, 5 minutes là.
5: Qu'est-ce qu'il y a, Gégé?
2: Qu'est-ce que j'avais dit?
5: Non, mais je suis d'accord, mais je viens d'arriver.
2: Tu passes dans les débats.
5: Mais je viens d'arriver.
2: Hier, il a appelé. Ouais. Il a dit à demain. Donc moi, je veux pas que tu passes dans les débats. Il a interdit le débat. Parce que j'aime pas qu'on me dise que je viens de la DAS. Ok.
5: Ok.
2: Clair et net, précis.
5: Ok, remets ton
2: donc,
5: casque, on y va.
2: Tu me reprends quelqu'un d'autre.
5: Ok, on y va. Allume ton micro, voilà.
4: Bon, Gérard.
2: Alors, Rigo.
4: Oui, donc pour calmer un petit peu tes émois, il y a Davy One sur l'IRC qui me demande comment on va faire pour travailler 35 heures par jour vu qu'il n'y a que 24 heures dans une journée.
2: Ben ouais, mais là c'est le problème. Mais ça, la question, on va y arriver. Parce que c'est vrai qu'en fin de compte, on travaille que 24 heures dans une journée, mais c'est de la faute à qui? C'est pas de notre faute, c'est de la faute du gouvernement. C'est le gouvernement qui a décidé de passer aux 35 heures. Pourquoi? On n'en sait rien. Peut-être pour créer plus d'emplois. On ne sait pas. Parce que pour l'instant, même avec les 35 heures, il n'y a pas beaucoup d'emplois. Merci Manu de me baisser le son.
5: J'ai coupé les auditeurs.
4: Ouais.
2: Ouais, non, mais.
5: C'est pour que tu puisses mieux parler, Gérard.
2: Ouais, mais.
5: Commence pas à m'engueuler, c'est pour ton bien que je fais ça.
2: Ouais, mais.
4: Ça fait du bien, ça fait moins de souffle.
2: Donc, on m'attend. Il est content?
4: Bah, je lui ai demandé. Et sinon, on me demande 35 heures, ça fait combien en minutes?
2: Bah, 35 heures, ça fait 1h05, hein, c'est tout. Hein.
5: Bah oui, c'est pas con.
2: Bah, en plus,
5: c'est clair.
2: Hein.
5: C'est clair. Gérard, à la place de Tony,
4: il est content, hein, il est content, le mec.
5: On accueille Petit Sourcil. Bonsoir.
2: Non, mais attends.
5: Non, mais c'est pas lui.
2: Attention, attention.
5: Bah, dis-lui
2: attention,
5: bonsoir.
2: Non, attends. Oui. Attends, Fildar, avant d'accueillir la personne,
5: ouais.
2: Moi je vais te dire une chose, c'est pas la peine, même avec Apolline qui a été à côté, c'est pas la peine d'essayer de me virer les gens pour les prendre sur d'autres.
5: Non. Mais essaye.
2: Parce que là,
5: je sais.
2: Là, non, mais moi je vais te dire une chose,
5: ouais.
2: Si vous jouez une comme chose. Ça, la semaine prochaine, il n'y aura qu'un débat.
5: Ok, tiens, bonsoir. Bonjour. Petit Sourcil.
0: Allô?
5: Bonsoir.
2: Oui, bonsoir.
0: Bonsoir Gérard.
2: Bonsoir.
0: Ça va?
2: Bah, je sais pas, j'ai pas regardé.
0: Ouais.
2: En plus, j'ai pas bu mon café, donc je suis de mauvaise humeur.
0: Ah non, mais t'inquiète pas.
2: T'appelles d'où?
0: De Tulin.
2: Et c'est quelle fréquence?
0: 98.8.
2: 98.
4: Parce qu'il note, hein. Il note.
2: 8. Tulin, c'est où ça?
0: Ah, c'est pas loin de Grenoble.
2: Ouais, c'est ça, d'accord. Ok, je vois. Ok, donc on va revenir sur la première question. Si je pouvais avoir un peu plus de lumière pour lire les questions, ça serait un peu.
5: Okay,
2: ça serait sympa.
5: On va gérer la lumière.
2: Voilà. Alors donc, on va demander maintenant ça à Batcassé.
9: Ouais. Moi, je pratique une profession qui ne nécessite pas de travailler beaucoup. Je fais un métier de rue. Donc, je travaille environ 20 heures par semaine à 400 balles de l'heure. Ça me fait 8000 balles par semaine. Donc,
2: Non, mais attends, va te casser.
9: Oui.
2: Je te demande pas combien tu gagnes et tout ça. Moi, je te demande, que pensez-vous du passage des 39 heures aux 35 heures? C'est tout.
9: Bah, moi, ça me concerne pas. Je te dis, je bosse 20 heures. Mais sinon, pour ceux qui se crèvent le cul à bosser 39 heures, bah, tant mieux pour eux, quoi.
0: Et c'est quoi tes tarifs?
2: Non, mais attends, toi, celui qui parle derrière, pour l'instant, tu te tais, s'il te plaît, merci.
0: Non, je demandais ses tarifs, c'est
9: non,
0: tout.
9: Non, mais c'est pas cher.
0: C'est combien?
9: Tarif de groupe, 500.
2: Ah, ouais. Bon, alors...
9: Pas mal, c'est vrai.
0: Tu fais des réductions pour les chômeurs?
2: Eva la Guillère.
10: Oui, c'est moi. Bah, alors là, je pense qu'avec les 35 heures, je crois qu'on nous ment, on nous spolie.
0: Ouais.
10: Parce que les 35 heures, c'est quand même un gros mensonge. Hein, parce qu'on ne pense pas assez aux pêcheurs de poissons qui, eux, ils font beaucoup plus de 35 heures ou de 39 heures.
5: C'est vrai.
10: Et je trouve que c'est dégueulasse, quoi. Et je voulais le dire.
2: Non, mais attends, hé.
10: Eva
2: Laguillet. Pour l'instant, je te demande, que pensez-vous du passage Que pensez-vous du passage? Je te demande pas qui, si c'est vrai ou si c'est faux, on s'en fout. Mais pour l'instant, moi, je te demande l'histoire du passage. C'est tout.
10: Bah oui, mais je te le dis, Gégé, je trouve que c'est dégueulasse parce que c'est pas assez, quoi. C'est encore trop, je trouve.
2: Mais ouais.
10: 35 heures, c'est beaucoup trop.
0: Gérard.
2: C'est qui?
0: Ouais, c'est Gros Chamallow, parce que j'ai une question à te poser.
2: Gros Chamallow, normalement, il ne doit plus être là.
0: Ouais, attends, deux secondes. Je voulais juste savoir...
2: C'est qui qu'on a viré?
0: Quand ça passe des
5: 30... C'est Tony qu'on a viré.
2: Ouais, mais à la place de qui?
5: Tony, c'était Petit Pou. Excuse-nous, Gros Chamallow. Hein.
0: Bah oui. Non, je voulais savoir, quand ça passe des 39 heures aux 35 heures... Qu'est-ce qu'on fait des 4 heures enlevées? On les replace où?
2: Non, ouais. Mais attends, mais là...
10: Bah, tu viens voir si t'as le temps.
2: Non, vous vous calmez, s'il vous plaît, merci.
11: Ok, monsieur.
2: Moi, il y a une question qui me vient à la tête. C'est vrai que les 4 heures à Passou... Bon, les 4 heures, c'est pour aller chercher vos enfants, ceux qui ont des enfants qui sont à la crèche ou autre.
5: Ça prend 4 heures, ça?
2: Mais non, mais même, ça leur permet... Non, mais, s'il vous plaît. Mais non, mais attendez, laissez-moi parler.
0: Non, mais c'est un vrai problème, moi, j'ai...
2: Oh, mais merde, laissez-moi parler, c'est moi qui commande.
0: Ça me prend plus de 4 heures, quoi.
2: Oh là là. Mais c'est qui, ce bouffon, là, qui parle?
5: C'est intéressant, ce qu'il dit, pourtant.
2: Oh ouais, là, tu me mettras encore plus de son.
4: Gérard.
2: Oh là là.
4: Sur IRC, il y a...
2: Putain, Manu.
4: Gérard. Sur IRC, il y a Belge Boris, et il te demande, vu qu'on passe de 39h à 35h, est-ce que le TGV Paris-Bruxelles passera de 3h à 2h?
2: De toute manière, il a toujours fait 2h. Hein. Ça ne bougera pas. Maintenant, ça va être les machinistes. Et ça, justement, les questions, on va y arriver. Mais à une condition que, Manu, tu me fasses un boulot correct.
5: Je coupe les auditeurs quand tu parles.
2: Non, mais pour l'instant, j'ai un retour de son. Pas possible.
5: Non, mais il y a une petite réverbe, mais autrement, on va pas travailler comme ça. Vas-y, mon chou.
12: Vas-y, ça y est.
5: C'est ma biche.
2: Alors, donc, on va demander à Petit Roux, il est plus là. Donc, c'était Tony.
5: Et à la place, t'as Petit Sourcil. Hein.
2: Et à la place de Petit Tony, Petit Sourcil.
5: Voilà.
2: Alors, Petit Sourcil, à toi.
11: Ce que je pense des 35 heures.
2: Oui.
11: Non, je pense que si on parle des 35 heures, il faut quand même parler des fonctionnaires.
2: T'appelles d'où, s'il te plaît,
11: Tulin, moi j'ai dit Tulin.
2: Tulin, et ta fréquence, c'est 98.8.
11: Bingo.
5: Tu la sens bien, non?
2: Ok. Vas-y, qui c'est qui a un portable? Qui c'est qui a un portable?
4: Non, crie pas, s'il te plaît.
2: Oh là là! Hé! Bon, alors, attends, Rigo, oui. Si tu veux pas que je crie,
4: ouais.
2: Retire 5 minutes ton casque, parce que là, je vais m'énerver.
5: Ah merde.
2: Alors, c'est à vous!
5: Oui.
2: Là, vous avez fait quoi? Vous m'avez choisi des auditeurs avec des portables?
5: Mais non, il n'y en a aucun.
2: Non, si! Si! Ouais! Tiens, t'affiches!
11: Allô, Gérard.
2: Tu vas faire ton boulot correctement. La semaine dernière, tu étais malade, hein? Alors maintenant, tu as écouté ce que je vais te dire. Sinon, ça va pas aller.
10: Ok.
2: Alors maintenant, vous t'emmerdez.
13: Ta gueule!
2: Voilà, ta gueule. Alors va pas enculer, connard. Hop. Bon, on commence déjà bien.
4: Gérard.
2: Alors maintenant, vous vous démerdez.
4: Gérard.
2: Au standard.
4: Gérard. Sur IRC, il y a Yankee.
2: Quoi, je suis fou.
4: Gérard, tu m'écoutes?
5: Non, je parle de Manu.
4: Gérard, tu m'écoutes? Il y a Yankee sur IRC, il te dit en fait que tu t'es perdant si on passe aux 35 heures, vu que déjà que t'es pas beaucoup payé pour 3 heures, si tu dois en faire 35, tu vas encore te faire enculer, quoi.
2: Non, mais ça regarde personne. Ça, c'est mon problème avec...
5: Non, mais c'est pour toi, mais comme pour tout le monde,
2: non,
5: en fait.
2: Non, mais moi, c'est le problème avec la direction, ça regarde personne. Donc, je répondrai pas sur cette histoire-là. Donc, que je sois payé 35 ou 39, ça regarde personne.
4: Ok.
2: Alors maintenant, moi, une chose que je vais vous dire, vous avez intérêt de faire votre boulot correctement, bien avant que j'arrive. Parce que là, vous me choisissez des auditeurs que j'aime pas.
5: Mais ils étaient bien avant que t'arrives, mais
2: ils sont arrivés
5: trop tard, en fait.
2: Oui. Alors, Tony, hier, j'avais bien précisé que Tony passait pas. Et pourquoi qu'il est passé? Hein? Au lieu de regarder ce que tu vas mettre comme musique.
5: Bah oui, excuse-moi, hein, je prépare.
2: Ouais, non, mais tu prépares, mais moi, je voudrais bien que tu répondes. Hier, c'était bien précis.
12: Bah, j'avais pas compris ça, moi.
2: Ouais, t'avais pas compris, tu comprends jamais rien.
12: Bah, toi. Non, hein. Je suis désolé, Sandy, elle m'avait dit que c'était possible, donc c'est pour ça.
2: Non, Sandy, elle passe sur le deuxième débat et personne va la faire chier à la maison. Parce que maintenant, les gens
12: c'est
2: qui vont
12: perdre.
2: C'est
12: pas ça que je te dis.
2: Maintenant, Sandy, vous allez lui foutre la paix, les autres.
12: D'accord, mais c'est pas le débat. Tiens, on fait le débat ou pas?
2: Voilà. Alors, tu me refais la liste correctement.
12: Ouais. Pour l'instant, il y a Eva Laguiller qui voulait répondre.
2: Donc, Eva Laguiller, je t'écoute.
7: Bah, j'ai déjà répondu, hein, GG.
2: Alors.
12: Ça va casser.
2: Ça a déjà répondu aussi.
7: Exact.
12: Ah, gros chamallow.
2: Ouais. Il a déjà répondu.
12: Eh bah, il y a petit sourcil alors.
11: Non, mais j'ai pas répondu, Gérard.
12: Voilà.
2: Qui?
11: Petit sourcil.
2: Bah alors, je t'écoute.
11: Donc, je disais que pour parler des 35 heures, il fallait avant tout parler des fonctionnaires. Parce que...
2: Ouais, mais attends, petit sourcil.
11: Oui.
2: Ça, c'est une question qui est dans les débats.
11: Ah, d'accord.
2: Mais moi, je te demande, que pensez-vous du passage des 39 heures aux 35 heures?
11: Ah, ok, non, j'avais
2: pas compris. Est-ce que pour vous, les 35 heures sont bien ou les 39 heures? Que préférez-vous là-dedans?
11: Ah bah oui, non mais oui, d'accord. Moi je préfère les 39 heures, comme ça c'est plus traditionnel comme horaire.
2: Mm-hmm.
11: Et alors que 35 heures, ça fera plus feignant, si tu veux. Ça fera plus fonctionnaire, justement.
2: Ouais, non mais de toute manière, tu fais 39 heures, c'est 7 jours sur 7. T'es d'accord avec moi?
11: Ouais, bah ouais.
2: Et 35 heures, c'est... tu retires 2 jours, ça te fait 5 sur 5.
11: Ouais, à peu près, ouais.
2: Hein? Mmh.
7: Ça fait 1
2: Ça te fait lundi, mardi, mercredi, jeudi, vendredi.
11: Ouais.
2: Parce que t'en as qui travaillent le samedi et le dimanche.
11: Ouais.
2: Ça, c'est pour les agents de sécurité et tout ça.
11: Mais ça fait combien en euros?
2: Ah, ben ça, justement, on
12: c'est
2: verra
12: une question,
2: ça après.
12: C'est une question, hein, oh.
2: On verra ça après.
12: On avance vite, hein, ce soir.
4: Gérard? Okay. Gérard, c'est moi. Sur IRC, on est déjà 6022.
2: Oh là là,
7: hein, joli. Wow.
4: 6022.
11: C'est beau, ça.
4: Et il y a RIP qui te demande si maintenant les épiceries seront ouvertes 35 heures sur 35.
2: Alors, les épiceries sont ouvertes 7 jours sur 7. On est bien d'accord. Donc, ils sont fermés un jour par semaine. Donc, ça fait 7 jours sur 6. Mais c'est vrai que les épiceries, je pense pas que puissent faire les 35 heures, à mon avis. Et sur l'IRC, comme j'ai oublié de préciser avant d'arriver, je veux qu'on atteigne qu'on dépasse le record de la semaine dernière, c'est-à-dire les 8723. Je veux qu'on arrive à 10 000. Parce que Max, en semaine, il arrive pas à faire... ça.
11: Donc
7: ouais, mais c'est pas toi aussi.
2: Comment?
7: Ouais, mais c'est pas toi aussi. Toi, t'es doué aussi pour attirer les gens sur l'IRC, quoi.
11: C'est vrai.
2: Non, parce que la question est pas
12: c'est
2: là.
12: C'est pas le débat sur Internet.
2: Non. La
12: c'est
2: question clair, est pas
4: on
2: là.
4: On enchaîne.
2: Alors, pensez-vous que les 35 heures, il y aura moins de chômage? Pensez-vous qu'avec les 35 heures, il y aura moins de chômage? Voilà la question. Alors, on va demander... Oh là là!
4: Gérard, avant non, que... Avant...
12: J'ai trouvé... Excuse-moi, Rigo. J'ai trouvé, en fait, c'est pas un portable, c'est que Petit Sourcil est dans une cabine. Parce que chez lui, il a un problème de téléphone, donc il a préféré...
2: Ah ouais, mais là...
12: Ouais, mais la cabine,
11: c'est
12: bon...
11: C'est faux.
12: Non, Petit
2: Quoi,
12: Sourcil.
2: C'est faux?
11: C'est pas vrai, j'ai un bon téléphone.
2: Ouais, mais qui c'est qui a un bruit comme ça, là?
11: Ah, c'est pas moi, Gérard, je t'assure.
2: Non, c'est ma soeur qui bat le cul d'un catcheur entre 90 à l'heure.
12: Ouais. Putain,
2: ok.
12: Ça vas-y, Rigo, excuse-moi.
11: C'est beau.
2: Rigo.
4: Alors, c'est Snooze qui te demande est-ce qu'on va être obligé de tous racheter des montres où il y a 35 heures en fait? Parce qu'il n'y en a que 24 pour l'instant.
2: Non. Non, on n'a pas besoin de racheter de montre pour ça. Donc, alors la question c'est pensez-vous qu'avec les 35 heures, il y aura moins de chômage? On va demander ça à Gros Chamallow.
0: Bah écoute, moi je pense que le problème c'est qu'il y a un moment, il y en aura moins, et puis il y a un moment, il y en aura plus. En fait, parce que, comme t'es au courant, il y a l'heure d'hiver et l'heure d'été. Alors, je sais plus, là, c'est en été où on gagne une heure ou je sais plus quoi, et puis en hiver...
2: Mais attends
0: Alors, ce qui fait que
2: tu me laisses parler Bon, allez, hop, terminé pour lui. Hop, au revoir. Au revoir, au revoir, au revoir, au revoir. Gros chamallow, bonsoir. Parce que on parle pas des ors, ok?
0: J'allais te répondre si tu me laisses.
2: Non. Allez, hop, bonne nuit, au revoir.
0: Ben non, mais attends, et si tu
2: veux. Au revoir. Non, non, moi je te dis au revoir. Je veux plus t'entendre.
13: Ton cul.
2: Bon, alors Manu.
14: C'est pas moi, Gérard.
2: T'arrêtes tes conneries ou sinon je te balance. Je te balance ça dans ta gueule.
14: Arrête. C'est pas moi, regarde.
2: Vous arrêtez vos conneries avec Christine. Ok.
13: Piquez des euros dans mon porte-monnaie.
14: Ce n'est pas moi, Gérard. Calme-toi.
15: Qui, mais c'est qui alors, Manu?
14: Je sais pas, mais c'est pas
16: qui,
14: moi.
16: Ça vient d'où?
15: Oh là là.
14: Gérard,
16: tu vas où, là,
14: Gérard,
16: c'est Gérard, c'est tu vas où? Vas-y, ouais. Ferme la porte pour sortir, c'est mieux.
15: Ah, là, je pense qu'il cherche
14: le chef. Il cherche son chef.
15: Bon, qui a fait Christine là?
2: Tu as été merdé, toi, je chope Max.
14: Bah vas-y, mais c'est
2: non,
14: pas
2: non,
14: moi alors, c'est
2: tu
14: pas le problème.
2: Les DVD là.
14: Mais il y en a pas.
2: Tu me retires ça.
14: C'est le répondeur.
2: Ouais, mais je m'en fous.
14: Bah ouais, tu t'en fous.
16: Viens t'asseoir, il a entendu, il va arriver.
2: C'est toi, Christine.
16: Oh là là.
2: J'en ai marre.
14: C'est pas moi, c'est un auditeur.
2: J'en ai marre.
15: Gérard va se rasseoir. Ça y est, t'as fini?
2: Ok. Tu me rapaces, Christine. Je te balance tout là.
14: Mais c'est pas moi.
2: Tu te démerdes.
14: Bah je peux pas gérer les auditeurs
2: tu
14: de l'AREA.
2: Tu te démerdes.
14: Bah non.
2: Je veux pas te savoir.
14: D'accord. Allez, on reprend dans le calme.
2: Vous allez pas me casser les couilles ce soir, hein.
15: J'ai dit, on reprend dans le calme.
2: Ça va se casser.
0: Putain, il peut pas quitter son tranquille, lui.
13: Oui. Ça y est, t'es calmé.
2: Gros chamallow, tu me le vires, hein.
14: Ouais, il est viré.
2: J'en veux plus.
14: Ouais.
2: Alors ça va se casser.
13: Je sais plus ce que c'était ta question, tu m'as...
17: Qu'avec les 35 heures, tu penses qu'il y aura moins de
2: chômage? Alors pensez-vous qu'avec les 35 heures, il y aura moins de chômage?
13: Il y aura plus de travail, ouais.
2: Non, moins de chômage.
13: Bah oui, il y aura plus de travail.
2: Ouais, mais bah, la question c'est, pensez-vous qu'il y aura moins de chômage ou pas?
13: C'est ce que je te dis,
2: Gérard. Oui, d'accord, mais il y aura plus de travail à une condition que...
13: Il y ait moins de chômeurs.
2: Non, mais à une condition que les patrons soient d'accord pour embaucher.
13: Ah bah ça, c'est leur problème. Hein. Il y aura moins de chômeurs, il y aura moins de travail.
2: Mm-hmm.
13: Mais ils gagneront plus.
2: Ouais, mais ils gagneront plus sur quoi?
13: Bah sur leur fiche de paye.
2: Ouais,
15: peut-être.
13: Tu vois pas ce que je veux dire?
2: Si, mais je pense pas, à mon avis.
13: Bah c'est pourtant simple, hein, mais...
15: J'attends, Gérard, que tu finisses, parce qu'on va accueillir le nouvel auditeur.
2: Ben, on peut l'accueillir tout de suite, tu y as...
15: c'est pas ça, le premier auditeur. C'est André. Il a 26 ans, il appelle...
2: Alors, je te préviens, Fildar.
15: C'est André qu'on accueille, c'est pas un Ro.
2: Non, mais moi, je te préviens.
15: Oui.
2: Ou ce soir, vous me faites du boulot correctement.
15: Ouais, mais il va être correct.
2: Ou vous me faites de la merde tous les deux. Parce que là, pour l'instant, l'autre, toi, t'es en train de dessiner quoi, là? Hein? Tu dessines, là, ça sonne, tu fais rien.
17: Écoute, Gérard, t'as assez de
2: temps,
17: on va
2: non,
17: pas en prendre d'autres.
2: Non, moi, je veux pas le savoir. Alors, vous démerdez. C'est à vous de faire votre boulot, c'est pas à moi. C'est pas moi qui ai au standard, ok? C'est à vous de faire votre boulot.
15: On sait
2: faire
15: notre boulot. Vas-y, Gégé, accueille André, là, il s'impatiente.
2: Ouais, tu vois.
15: André, 25 ans de Bourges, salut.
0: Ouais, salut, ça va? Gérard, salut, c'est André.
2: Salut.
0: Ça va?
2: Qu'est-ce que ça peut te foutre?
0: Bah, je sais pas, je demandais comme ça pour être poli, quoi.
2: Donc la question c'est, pensez-vous qu'avec les 35 heures il y aura moins de chômage? On va demander ça à la Guillet.
17: Ouais, alors pour les 35 heures, à mon avis, de toute façon il n'y a plus de boulot, hein, la boucle est bouclée, le système a la tête sous l'eau.
2: Non mais attends.
0: En quatrième top.
2: Oh ta gueule toi!
17: Mais non, mais j'essaie de répondre à ta question.
2: Bon, alors, au quatrième top, il sera qu'on va mettre un disque. Et vous me faites chier!
13: Mais non!
2: Vous me faites chier! On va mettre un disque! Les ouvriers en retard avec après bouffer, c'est.
16: Répète du début, Gérard, parce que là, on n'a rien compris.
2: Les ouvriers en retard avec après bouffer, c'est
15: Hiroshima.
2: Hiroshima dans mon slip. Et on se retrouve juste après. Et les ouvriers en retard avec après bouffer, c'est Hiroshima dans mon slip. Donc vous êtes toujours sur Fun Radio, donc il y a toujours Manu qui vous attend à l'AREA.
14: Ouais.
2: Donc
15: vous allez attendre longtemps.
2: Fil d'art au 0803-070-5000.
15: Et 0803-08-5000, pas 70-5000.
2: Eh ben, faudra peut-être que je le marque et je m'en souviens.
15: Bah oui.
2: Et toujours Rigo qui est sur l'IRCWW.fr Fun Radio.
4: Toujours, toujours. Et il y a Rip qui te fait un compliment. Il dit que tu es le politicien de notre débat.
2: Eh, c'est bien. Et on est combien, s'il te plaît?
4: On est 6847.
15: Bon. Putain.
2: J'avais une fiche.
15: Elle est là. Je t'ai noté là, juste là, parce que j'ai.
2: J'avais déjà marqué un chiffre.
15: Ah oui, il est là, 6000.
2: 6000.
4: Il a remarqué que le record.
2: Ouais, mais il me l'a effacé. 6847, voilà. Hein, c'est ça?
4: Ah bah non, ça a monté en fait. Depuis, on est 6924.
2: Ah, 6924. On accueille pour la suite des débats. Donc, vous êtes toujours sur Fun Radio, donc avec Gérard, les débats du jeudi. Donc, on accueille pour ça Vascassé.
18: Salut Gérard.
2: Ça va casser, pardon.
18: Re-salut, ouais.
2: Eva Laguillet.
19: Oui, bonsoir.
2: André.
20: Salut, tu vas bien?
2: Et Henri...
15: Kratzabi.
2: Henri Kratzabi, 23 ans de Lille.
20: Oui, bonsoir, bonsoir à toi, Gégé.
2: Bonsoir à toi.
20: Bonsoir à toute l'équipe.
15: Salut.
20: Salut.
21: Salut.
2: Alors, la question, c'est... On en revient toujours à la même question. C'est que pensez-vous des... Pensez-vous que les 35 heures, il y aura moins de chômage?
19: Alors moi, j'étais en train de répondre, Gégé.
2: C'est qui?
19: Eva Laguillet.
2: Oui.
19: Alors en fait, je te disais que, en fait, avec les 4 heures en moins, là, il y aura moins de rendement. Donc forcément, il va falloir rattraper les choses. Donc forcément, les patrons, ils vont plus embaucher. Donc à mon avis, il y aura moins de chômage.
2: Oui, mais il y a une question que je veux te poser.
19: Oui.
2: Par exemple, si la personne veut... non, mais ça, c'est des questions que je vais passer lors du débat.
19: Des questions, oui.
2: Mais qu'est-ce que tu penses, toi? Ça fera moins de chômage? Par exemple, est-ce qu'ils vont remplacer les personnes qui sont pré-retraitées? Est-ce qu'ils vont les remplacer par des jeunes ou pas?
19: Bah, à mon avis, oui, il y aura plus de jeunes. Il y aura des systèmes de stage pour... les pré-retraités, à mon avis, ils vont faire des systèmes de stage avec les jeunes pour expliquer le métier, des trucs comme ça, tu vois.
2: Tu penses que les jeunes de moins de 25 ans, parce que maintenant, d'après ce qu'on voit sur les journaux, et j'en ai encore vu un hier, tu penses que les moins de 25 ans... si tu as plus de 25 ans, tu pourras trouver un emploi ou pas?
22: N'importe quoi.
19: Je pense pas. Enfin, disons que les études, elles sont de plus en plus longues déjà. Donc, avec un bac plus 2, t'as rien. Donc, on fera des études de plus en plus longues. Donc, avant 25 ans, c'est dur de trouver du boulot.
2: Mmh.
19: Et après 25, c'est assez difficile, mais ce sera plus facile plus tard, à mon avis.
2: Non, mais moi...
19: Voilà, je suis optimiste, mais bon...
2: Non, mais moi je pense une chose, c'est que... là, j'ai vu un reportage encore aujourd'hui. J'ai vu un reportage, mais je peux vous dire une chose, que l'histoire des 35 heures, à mon avis, c'est de la merde. Je vais vous dire pourquoi. Parce que ça... par exemple, une personne qui a 55 ans. Par exemple, c'est un machiniste.
19: Ouais.
2: Un conducteur de bus ou autre.
19: Ouais, je vois bien, ouais.
2: Hein? Il va pas être remplacé par un jeune. Parce que le jeune, va falloir le former.
19: Bah voilà, c'est ce que je disais tout à l'heure, ouais.
2: Et donc, la formation, qui c'est qui la paye?
22: C'est les contribuables.
2: Non.
20: Les vieux.
2: Non, ça va pas être l'entreprise, ça va être la NPE. Et la NPE, en ce moment, ils sont en déficit et ils sont pas capables de trouver du boulot.
22: Boucher le trou de la NPE.
2: Hein? Donc.
22: Boucher le trou de la NPE.
2: Bon, toi, tu fermes ta gueule.
20: Boucher, moi, ton trou.
2: Bon,
4: Gérard.
20: Allez.
4: Sur IRC, il y a Ice-T qui me dit. Ice-T qui me dit, Gérard, c'est 35 conneries toutes les 35 secondes et un changement de slip toutes les 35 heures, ça changera donc pas grand-chose.
2: Bon, lui, il va se faire foutre. Hop, terminé pour lui, sa réponse, elle est claire. Alors donc, pour répondre à Eva Laguillet...
19: Oui.
2: Donc moi, je vais te dire une chose. En fin de compte, c'est pas nous qui décidons, c'est les entreprises. Et les entreprises, s'ils ont pas envie de prendre un jeune de moins de 35 ans, ne pourront pas.
20: Un jeune de moins de 50.
1: Oh, tais-toi, toi.
20: Ah, mais précise.
1: Ta gueule, à toi. Pour l'instant, je t'ai pas appelé Potchum. Okay, quand je t'appellerai Potchum, tu sortiras de sous le lit, ok?
20: Vas-y, enchaîne.
1: En de bon entendeur, salut.
20: Ciao.
19: Mais tu sais, de toute façon, je pense que les patrons, c'est des pourris. Faudrait leur mettre la tête sur un pic.
22: On va faire la révolution.
1: Exactement. Mais non, mais même, de toute manière, faut voir les patrons qu'il y a à l'heure actuelle. Maintenant, les patrons, c'est quoi? C'est des vieux. Ils sont même pas capables de partir à la retraite pour laisser la place aux jeunes.
19: Et ouais, et ça, je trouve ça dégueulasse. Voilà. En fait, faudrait faire que des gens à peu près de moyenne de 30 à 40 ans.
1: Hein. Mais ouais, mais regarde, t'as qu'à voir n'importe où, même pour remplacer une personne qui part à la retraite, le patron, dès que t'as un jeune qui se présente, oh ben non, de toute manière, on reprend personne. Pourquoi? Parce qu'il sait très bien que sa boîte, elle va couler.
19: Bah oui, forcément, ils veulent pas prendre du fric pour les former, donc forcément, ils prennent.
1: Et voilà. Et voilà. Alors, pourquoi il y a tant de chômage? C'est à cause d'eux.
19: Ben voilà, c'est ce que je disais tout à l'heure.
1: Ok. Okay. Merci Eva.
19: De rien.
1: Donc André.
3: Ouais. Tu vas bien?
1: Tu réponds s'il te plaît. Il n'y a plus de tu vas bien maintenant. Ah, ok.
3: Bah moi je crois que ouais effectivement ça risque de. Moi je suis pas tout à fait d'accord à ce que j'ai entendu parce que je crois que ça risque de faire baisser un peu le chômage quand même. Ouais.
1: Bon André.
3: Ouais.
1: T'as du monde derrière toi?
3: Bah non, j'ai personne derrière moi, non.
1: T'es avec un portable?
20: Je veux bien être derrière André, moi.
1: Bon,
3: Fildar. Non, c'est pas un portable, c'est simplement un vieux téléphone Fildar. Qui est depuis 1978. Mais
1: Non, mais attends, André, tu vas aller voir Fildar parce que pour l'instant, t'as un son pourri. Non, mais j'en ai marre.
15: Gérard, c'est pas que André a un son pourri, c'est qu'en fait, quand tu mets quatre auditeurs ensemble, t'as l'impression que André a du son pourri. Tu vois ce que je veux dire?
1: Ouais, moi, non, mais attends, parce que là.
3: Gérard, je t'entends super bien, tu vas bien? Allô?
15: Oui, il t'entend, André.
21: Il est énervé, je crois.
15: Demande à Henri Krabzobi.
20: Ouais, GG.
1: Bon, Henri.
20: Ouais, c'est Henri Krabzobi. Bah, moi, je suis pas du tout d'accord avec toi.
1: Pourquoi?
20: Parce que je pense que si tu travailles seulement 35 heures au lieu de 39, ça te laisse quand même 4 heures de plus dans la semaine pour aller chercher du taf. Donc 4 heures de plus pour trouver du taf, donc moins de chômage quand même.
1: Si non mais attends, Henri.
20: Bah si, ça te laisse 4 heures de plus pour aller à la
1: Henri, Henri, Henri, Henri, Henri, Henri.
20: Ouais, tu peux m'appeler Krabzobi. Ouais.
1: Henri.
20: Oui.
1: Moi, je vais te dire une chose. C'est que pensez-vous, les 35 heures, y aura-t-il moins de chômage?
20: Bah oui. Parce que t'as 4 heures de plus pour trouver du taf, c'est évident.
1: Non,
20: c'est mathématique.
1: Non, mais attends, Henri. Ouais. Henri, faut te dire une chose. Que si c'est passé aux 35 heures, c'est que t'as pas 4 heures de plus pour passer pour aller rechercher du taf. C'est que t'as 4 heures de plus pour être chez toi. Pour être chez toi avec ta famille, c'est tout.
20: Ou pour chercher du boulot, j'ai le droit de chercher du boulot si je veux pendant ces 4 heures.
1: Ah ouais, mais attends, dans ces cas-là, toi, tu rentres dans une catégorie qui est pas bonne. C'est que là, si tu me dis pendant 4 heures je vais chercher du boulot, vu que t'as un boulot, donc toi tu rentres dans une faute.
20: Ben non, pourquoi? Je veux juste trouver un petit boulot de 4 heures pour compléter ma semaine.
1: Et alors, ça s'appelle quoi ça?
20: Ben j'ai le droit d'avoir
1: du blague. Ça s'appelle du travail au noir.
20: Non, j'ai le droit d'avoir de taf.
1: Non.
20: Ah bah si.
1: Non, parce que faut que ça soit déclaré à la sécu.
22: Alors t'as le droit, hein. Vas-y Henri.
20: T'as le droit. Hein.
1: Non. Oh mais Manu, arrête de gueuler, de dire que c'est faux. D'accord.
22: Frigo, il est malade.
20: Eh, t'as des mecs qui sont animateurs de vie brésilien le reste de la semaine.
1: Putain, tu me fais chier toi, hein.
23: D'accord.
24: Il a quand même réussi à percher le soutif sur.
1: Putain, tu commences à me percher, hein.
24: Ouais.
1: Avec tes sépaux là.
23: D'accord.
3: Ouais, Gérard, c'est André. Moi, je voulais juste dire qu'effectivement, on a le droit d'avoir plusieurs emplois.
1: C'est faux.
3: Parce que tant que tu
1: t'as un certain
3: nombre d'heures par mois, c'est bon quoi.
20: Ouais. T'as des animateurs le jeudi, des Brésiliens le reste de la semaine, hein, ça existe. Hein.
1: Tu veux parler qui, le Brésilien de Max? Alors Max, il t'emmerde, d'accord? Alors toi, tu vas te faire enculer. Tu vas te faire enculer. Tu dégages. Tu dégages.
22: Non.
1: Allez hop.
15: C'était qui, Henri Krabzobi, c'est ça?
1: Je veux pas le savoir. Hop, tu le dégages. Hop. Dehors. On n'insulte pas un chef comme ça.
19: Mais pourquoi tu dis que c'est une insulte en brésilien?
1: Non, mais attends.
15: C'est pas sympa pour les Brésiliens.
1: Oh, faut arrêter vos conneries un peu, la bande de caves, hein. Rigo, une question IRC ?
24: Ah bah il y en a plein, faut que j'en trouve une parce qu'elles sont toutes aussi bien les unes que les autres. Alors, je te jure c'est grave. Voilà, on va prendre celle de LGM, le Gérard Masqué, qui se demande si passer aux 35 heures, c'est pas avancer vers le bug de l'an 2000.
15: Super.
1: Ça c'est vrai que là on arrive bientôt sur l'an 2000 et c'est vrai que
24: oui, alors, le bug de l'an 2000.
1: Ouais mais je pense que si on va taper dedans hein. Malheureusement.
15: Taper dans quoi?
1: Dans le bug de l'an 2000.
15: On parle pas de pont.
6: Arrête, Gérard.
1: Toi, tu fais gaffe à ta gueule.
6: J'ai rien fait. Arrête de péter.
1: Je te signale parce que sinon tu vas aller voir ton bébé rose.
15: À la place d'Henri Kratzobi, Gérard, que t'as viré, on accueille Jean-Hubert, 27 ans de.
1: Ouais, non, mais attends. Toi, c'est pareil.
15: Jean-Hubert, regarde, il est là.
1: Ouais, non, mais toi, c'est pareil. Va falloir trouver des auditeurs sympas.
15: Bah, ils sont sympas, mais tu les gères tout le temps.
1: Gérard. Ouais.
15: Salut Jean-Hubert.
8: Oui, bonsoir GG.
24: Mon salut pote Jean-Hubert.
8: Bonsoir tout le monde.
9: Salut Jean-Hubert.
8: Ciao.
1: Donc alors, pour toi, que penses-tu de...
8: Mon pote.
1: Bon, tu réponds à la question correctement et c'est tout.
8: Oui, c'est un standard, Gérard. Tu peux me répéter.
1: Oh là là, non, je répète plus les questions.
8: Désolé, j'étais au standard, moi.
1: Je ne veux pas te savoir, t'avais qu'à écouter la radio, répète plus les questions.
8: Mais c'est pas de ma faute.
1: Je ne répète plus les questions.
8: Alors, Robert, je vais te répondre.
9: Tu peux répéter à ta place, Gégé, si tu veux.
8: Ouais, vas-y.
9: Bah, en fait, est-ce que tu penses qu'avec les 35 heures, il y aura moins de chômage?
21: Mais c'est pas ça, c'est okay. 39 ou 35 heures.
8: Comment?
21: C'est pas ça du tout la question.
9: Ouais, c'est vrai.
1: Bon, ouais.
8: Gérard, je vais te répondre.
1: Bon, Fildar.
8: Je suis tout Fildar d'accord avec toi.
15: Oui, Gérard.
1: Fildar.
15: Oui, Gérard.
1: Tu vas me les calmer tous. Parce que ça va mal se terminer. Bon, pour l'instant, t'es en train de me faire un débat en couille.
24: Gérard, pour te calmer, vu que je trouve que c'est toi qui es le moins calme dans ce débat, il y a Turpentine, sur IRC, qui te demande. En fait, elle dit que donc on travaille 35 heures par jour, mais vu qu'il n'y a que 24 heures par jour, où sont passées les 11 heures qui manquent?
1: Non. Justement, la question, on va la poser, c'est est-ce que vous travaillez 35 heures par semaine ou par mois? Parce que par jour, tu ne peux pas faire 35 heures, c'est impossible. Mm-hmm. Parce que tu as 12 heures dans une journée.
15: Ouais. T'en as 24.
24: Ah non, 12.
23: Mais non, 12, c'est con quoi.
1: T'es vraiment con toi.
15: Mais les mecs qui bossent de nuit.
1: Il y a 12 heures.
15: Dans une journée, bien sûr.
1: Et ça commence. Tu fais de minuit à midi, ça fait 12. Mmh. Et après, tu refais.
15: De midi à minuit, ça fait 12, ça fait 24.
1: Ouais, et 24. Et oh, alors, et après, 24 et 24, 48. 48 heures. Est-ce que le patron va te payer 48 heures?
15: 4 plus 2.
1: Il va pas te payer 48 heures, il va te payer combien?
15: 7 divisé par 3, ça fait combien?
23: Racine de 12.
1: Il va te payer combien?
15: Bah 24 heures.
1: Non, il va te payer 35 heures.
15: Ah putain. Ouais.
1: Et alors, est-ce que les heures supplémentaires sont payées? T'en sais rien. Et ça, c'est une question que je vais poser.
15: Ça, c'est du blague, c'est ce que tu fais, c'est ton bise.
24: Gérard.
15: Ça, c'est pas mon problème.
24: Gérard, sinon, il y a Catel sur l'IRC qui te demande comment on va faire pour les décalages horaires par rapport aux autres pays, vu qu'ils auront pas
15: les 30... On en a rien à foutre, Rigo, ta gueule!
24: Oh.
1: Bah attends, ta gueule toi-même! Espèce de con!
24: Donc, je répète.
23: Répète pas, lâche l'affaire.
1: Oh, les mecs. Oh, hey. Toi, tu fermes ta gueule. Parce que là, pour l'instant, vous êtes deux PD en train de me faire des conneries.
23: Tu kiffes, mon chou?
15: Un stripote, ouais.
1: Bon, Max, il est où?
24: Non, mais il va arriver, vas-y.
15: Vas-y, on rigole.
24: Donc, c'était pour savoir.
1: Bon, allez, hop.
25: Moi, je travaille pas avec vous.
15: Non, mais on plaisante, Gérard.
24: Vas-y, Gérard.
15: Putain,
24: la pauvre Catel, elle va pas avoir de réponse à sa question.
25: Ouais.
24: Comment on va faire?
25: Pas avec deux
8: la pauvre Catel.
15: Rappelez Gérard. Ah,
24: c'est barré. Elle
8: est Catel.
9: Pas Catel.
15: Gérard. Reviens.
1: Mais on rigolait. Bon.
15: Allez. Allez, GG, viens.
24: Bon.
15: Rigo, repose ta question sérieux. Repose ta question sérieux. Allez, vas-y, Rigo.
24: Elle va pleurer, en plus, à cause de toi, elle va pleurer, Catel. Vas-y, reviens, Gérard, merde.
15: Vas-y, pose ta question.
24: Ne mets pas dans la merde comme ça.
15: Vas-y. Mais les auditeurs, man.
24: Bon, les auditeurs.
8: Ouais.
15: Gérard.
24: Putain, ils t'appellent tous.
9: Gérard.
24: Vas-y, reviens.
15: Allez, Gérard.
1: Non, là, je veux pas que lui. Lui, il fait des conneries, lui là-bas, c'est pareil.
9: Ah, il
1: est là, il est là. Et
8: puis l'autre,
1: hein, elle est dans les
8: pote. Hein, pote.
1: Et Rico. Oubliez-moi, c'est fini. Ne travaille pas comme ça.
0: Laisse tomber.
1: Arrête pas comme ça.
15: Allez, Rigo, repose ta question.
1: Allez, vas-y, pose ta question.
5: Non.
1: Vous me changez les auditeurs.
24: On est à 7427.
15: Oh,
1: putain,
15: 7427.
24: Ça cogne.
5: Ah, tu te rassois.
24: Allez.
5: Hop. Tu balances deux disques et.
15: Ah non, c'est pas possible.
5: Non, mais t'en mets un, moi je veux pas te savoir. Ça arrive pas comme ça.
15: Mais ok. On a embêté un peu Rigo.
5: Non, je veux pas te savoir. Rigo. J'arrive pas à l'emmerder. Il y a que lui qui a fait du bon boulot. Regarde, l'assassin. Et là, tu prends personne.
15: Bah oui, mais j'attendais que Rigo pose sa question.
5: Tu m'appelles Tony et tout ça.
15: Mais non, il est pas là.
5: Non.
24: Non, il est pas là.
5: Non, tu l'as pas appelé en premier.
15: Ah non, moi je suis arrivé, il était déjà là.
5: Ouais.
24: C'est vrai.
5: Alors moi, il est hors de question que les habituels passent.
15: C'est vrai. Mais elle savait pas, Pauline, c'est pas de sa faute.
5: Non, je veux pas te savoir. C'était bien précisé hier.
15: Mais c'est un pot qui a fait une connerie.
7: Mais tu te regardes le score, 7000, mais comment tu vas battre tout le record encore?
5: Un disque.
7: Si tu me fais 10 000 connectés, moi j'arrête la radio. C'est pour me battre le
5: temps. Moi je m'en fous, moi. Manière, on verra dimanche combien qu'on prend. Alors pourquoi que le gouvernement a voté les 35 heures et on se retrouve après?
15: Alors viens de mettre un 10.
5: Non,
24: Gérard, tu t'assois. Gérard.
5: Par ta faute, à cause de toi, le débat, je vais pas faire les 10 questions.
15: Mince. Que la troisième.
5: Oui. Bah ouais.
24: Il avance pas.
5: Mais attends. Ils arrêtent pas les connards là. Là, ils sont même pas capables de me les gérer.
15: Tu vas vous en être qu'à la troisième question.
24: Mais ouais.
15: Ça vous déconner ou quoi? Là, on fera pas le deuxième débat parce qu'en
24: plus, j'ai une question qui attend.
5: Mais arrête pas de me gérer les auditeurs.
15: Mais quoi? Je me change à chaque fois que tu les vires.
5: Non, tu te démerdes, tu me dois. Moi, j'attaque le deuxième, hop.
15: Mais non, attends.
24: Mais non.
5: Moi, je fais les connexions, c'est tout.
10: Gérard.
5: Non, c'est de la merde, là. Là, tu me fais de la merde.
15: Mais arrête.
5: Tu me fais de la merde.
15: Arrête de gueuler.
5: Attends. Non, moi. Allez-y. Vas-y.
15: Non, mais on est en direct, là.
7: Mais reviens, Gérard.
5: Mais je m'en fous.
15: Non, viens, allez.
5: Mais attends, on a la troisième question, fait que de la merde. Ils sont pas capables de faire quelque chose.
15: Mais ça fait trois quarts d'heure, vous avez fait deux questions en trois quarts. Mais non, on a mis un disque, on a posé des questions internet, il y a des petits sondages en plus, tu parles même pas des sondages.
7: Bon, alors pourquoi le gouvernement a voté les 35 heures?
15: Mais ça, on a répondu, c'est bon.
5: Non.
15: Ah bon?
5: Personne n'a répondu, c'est la question que je viens de poser.
15: Bon, bah alors, mais les auditeurs.
7: Allez, vas-y, on y va, allez, on attaque.
5: Putain, mais vous faites chier là,
0: hein. Franchement, direct.
24: On va enchaîner avec cette chère question internet.
5: Non, moi.
0: Un gros vent, à moi.
5: Toi, tu fermes ta gueule, ok?
7: Ah oui?
5: Tu fais le standard et tu fermes ta gueule.
24: Remix.
0: GG. Remix direct.
7: Allez,
24: c'est clair.
0: Un truc de ouf.
5: Cela, qu'est-ce que tu vas prendre dans ta gueule, hein?
0: Enfin, un bon remix.
5: Oh, ta gueule à toi.
0: Gérard, on reprend le débat.
5: Bon alors maintenant, pourquoi que le gouvernement a voté les 35 heures?
7: Tu cartonnes, 8000 pratiquement.
0: Oh, 8000.
24: Ah ouais.
5: Pourquoi que le gouvernement a voté les 35 heures?
10: Tu peux crier encore plus fort parce que j'ai pas entendu.
5: Bah t'es enculé, salope.
0: Ça c'est malin.
5: Allez hop, tu dégages.
0: Gérard, je vais te répondre. Alors,
5: allez hop, au revoir pour celle-là.
0: Allez hop.
5: Putain, mais vous faites quoi, la bande de PD là? Un fil d'air manu.
0: Un verre c'est bon, deux verres bonjour les dégâts.
5: Allez hop.
15: Oh, non,
24: ah non.
15: Mais il se passe rien.

0: Non, c'est moi qui arrête tout là. Parce que ça se passe bien, j'écoute depuis tout à l'heure. Alors,
1: tu vois. C'est mortel.
2: Ouais, t'écoutes.
3: Oui, j'écoute. Bien.
2: Ouais, bah t'écoutes, tu prends mieux de.
0: Ouais, bah, je vais les calmer. On se calme.
1: Ouais, ouais, on est calme.
2: Non, mais dis-le, toi.
0: Vous vous calmez tous les deux.
4: Ok, d'accord.
0: Voilà. Et là, je veux du bon boulot.
2: Alors maintenant, tu. Ouais. Alors pourquoi le gouvernement a voté les 35 heures tu me vires.
5: Oui, c'est fait, c'est fait, c'est fait.
2: Et tu me cherches quelqu'un d'autre.
0: Ouais.
2: Et tu vas et. Ouais, ouais, vas-y, tu vas me mettre qui?
0: Bah attends, je vais chercher.
2: Ouais, ouais,
0: bah, tu garde vas... la feuille, je te redonnerai tout à l'heure.
2: Non, non, non, non. Non, non, tu cherches là, ben... sur les lignes. Parce qu'il y en a ras-le-bol maintenant. Hein. D'appeler les habituels. Hein.
0: Alors.
2: Alors, pourquoi que le gouvernement a voté les 35 heures? On va demander ça à Eva Laguillet.
3: Alors, à mon avis, tu es, ils nous ont pris pour des cons, parce que en fait, on n'arrêtait pas de faire des manifs et tout. Alors, ils se sont dit, bon, bah, pour les calmer, on va leur donner 35 heures, on va leur enlever 4 heures. Comme ça, ils vont être contents. Mais en fait, c'est n'importe quoi. Voilà.
2: Ouais, mais justement, là, y a le truc, le truc qu'on se pose, c'est... Bon, celui qui renifle comme un bouc, arrête.
6: Gérard, il est peut-être malade, hein. Moi aussi je suis malade et je renifle, mais...
1: Oh, j'ai attrapé une angine, excusez-moi.
6: Pas comme un bouc.
2: Oh là là, putain, mais il y a encore des habituels ou quoi, là?
4: Bah, il a attrapé une angine.
2: Non, non, non, tu me prends pas dans le bouquin.
1: J'ai attrapé une angine.
2: Non, non, non, tu me prends en standard.
1: Mais c'est moi,
2: je suis pas d'habituel.
3: Bah, on est pas
6: d'habituel. Oui, oui. Donc, alors attention, ça va cartonner fort. Attention, ça va péter. Ah, j'ai un petit sondage, ça peut être bien ça. Un petit sondage de Davy One sur l'IRC. Ah, alors, 25% des internautes travaillent 70 minutes par heure. 22% des internautes aimeraient réentendre le titre du dernier disque qu'on a entendu sur Fun. Tu peux le redonner ou ça c'est le prochain? Non, bah on peut,
2: c'est,
6: on peut pas.
2: C'est les ouvriers en retard avec. Après avoir. Avec. Après. Alors, ça c'est une écriture à fil d'art. C'est pas grave. C'est les ouvriers en retard avec après avoir bouffé. C'est Hiroshima dans mon slip.
6: Voilà, 15% des internautes trouvent que parler travail à 1h30 du matin c'est pas humain. Et 89% des internautes espèrent que le débat va durer 35 heures.
2: Non, mais alors attends. Attends, il y a une question que je voulais dire, que travailler, il y a une question là que j'ai pas très très bien suivi. Tu me dis, sauf à part faire 35 heures lors des débats, mais c'est l'autre avant.
6: Comme quoi, 25% des internautes travaillent 70 minutes par heure.
2: Ouais.
6: Bah voilà.
2: Il y a bien des routiers qui travaillent plus que ça.
6: Plus que 70 minutes par heure.
2: Ah oui. Mmh. Donc, faudrait qu'ils se mettent d'accord. Hein.
6: Bah, c'est clair.
2: Donc, alors, donc c'est toujours la même question.
3: Mmh.
2: On André. Est
6: On a perdu un peu, comme t'as gueulé, t'as dit que t'allais arrêter et que ça avançait pas, mais on est quand même à 7238.
1: C'est beau, c'est beau.
3: Bravo, Gérard. Ouais.
6: Alors on y va dans le calme, comme ça va remonter.
2: Alors pourquoi que le gouvernement a voté les 35 heures? Alors me dites pas oui parce que c'est des entreprises, c'est cela. J'ai une réponse à ça. Donc on va demander à
1: Jean Hubert.
2: Non, à André.
7: Ouais, salut, tu vas bien? Alors. Moi, je pense que le gouvernement a voté 35 parce qu'il voulait s'aligner comme on travaille 5 jours par semaine et que 39, rien qu'au niveau des chiffres premiers, c'est pas tellement ça.
2: Moi, je pense mais, André,
7: ouais.
2: André, et les agents de sécurité, ils travaillent combien de temps par semaine?
7: Ouais, non, mais attends, je parle pas des agents de sécurité.
2: Comment qui c'est qui dit qu'il vient de qui c'est qui dit ça, là?
7: Non, mais je parlais pas des agents de sécurité, je dis.
2: Non, mais attends, André.
7: Oui.
2: Il y en a une, c'est qui a dit il foutent rien.
7: Ah, mais c'est pas moi.
3: Ah, c'est pas moi.
2: Ah, non, c'est pas. Moi. Non, mais c'est une bonne nana, à part ça.
4: Je vais trouver, vas-y, je continue.
2: Donc, alors, André, pour toi.
7: Bah, moi, simplement, je pense qu'ils essayaient au niveau des chiffres de s'aligner sur 5 jours. On travaille 5 jours par semaine. Donc, il est normal que le nombre d'heures, eh ben, ça se termine également par un 5.
2: Ouais, mais non, mais c'est pas parce qu'il y a 5. Normalement, dans une semaine, il y a 7 jours. T'es d'accord avec moi?
7: Ah, bah, complètement.
2: Bon, certaines entreprises ne font que 5 jours par semaine.
7: Oui.
2: Donc, dans les bureaux, ils travaillent que 5 jours par semaine.

0: Oui.
1: Les agents de sécurité font 7 jours sur 7. Ah, les chauffeurs routiers font 7 jours sur 6. On est bien d'accord. Les chauffeurs de taxi font 7 jours sur 7.
0: Oui.
1: Les infirmières font 7 jours sur 7.
2: Les ambulanciers.
1: Les ambulanciers, c'est pareil. Les chauffeurs de taxi, c'est pareil. Donc,
0: ils travaillent dans les
2: agriculteurs aussi. Hein.
1: Non, non, mais même. Mais il faut dire, même à la radio, même que tout le monde soit relayé, n'ayez crainte, tout le monde fait 7 jours sur 7. Alors, pourquoi que le gouvernement a demandé les 35 heures ?
3: Gérard, sur IRC, il y a Snooze qui me dit que selon un journal, il m'a donné la marque, mais je le citerai pas parce que pas de marque, le vote a été truqué.
1: On ne sait pas parce que ça a été voté à l'Assemblée, donc on ne sait pas. Mais moi, je peux vous dire une chose, que là-dessus, je suis contre. Mais c'est tout.
4: Gérard, je voulais te demander pourquoi ils ont choisi 35 heures et pas 36 ou 34.
3: Ouais. Bah ouais.
1: Et non, mais ça c'est pour pourquoi pour qu'il y ait moins de chômage.
5: Mais changé quoi si c'était 34 ou 32 ou...
1: Non, mais même, de manière que tu me dises 34 ou 36, de manière ça reviendra au même. On aura autant de chômage. C'est pas pour ça que les jeunes de moins de 25 ans ou plus de 25 ans trouveront du boulot. C'est pas possible.
5: Ça, c'est pour ça qu'ils ont choisi 35 alors.
1: Mais pourquoi ? Mais ça, c'est le gouvernement qui l'a voté. C'est pas nous. Nous, c'est sûr, quand on vote pour les élections pour élire un président, maintenant, on l'a. On en chie. Donc, c'est quand même avec lui. Lui, il a fait son gouvernement pour tout. Donc, maintenant, on en chie.
5: Et tu as voté, toi ?
1: Moi, je vais dire une chose. Tu sais ce que je fais, moi ?
5: Ben non, mais j'aimerais bien que tu me le dises.
1: Tu vois, moi, je prends ça.
5: Ouais.
1: Je mets ça dans l'urne. Hop. Juste un truc blanc. Parce que moi, j'en ai rien à foutre. Parce que ça soit 35, 39, de manière, on en chiera quand même. C'est pas pour ça qu'il y aura moins de chômage. Au contraire. C'est, à l'heure actuelle, le chômage, il augmente. Grâce à qui ? Grâce à eux. Et c'est pas eux qui vont nous déboucher. Parce que pour l'instant, ils sont dans les entreprises. Dans les entreprises. Ils sont même pas capables de remplacer ceux qui s'en vont en prêt, en retraite.
5: Mais comment on va faire alors ? Ça va être le bordel, hein ?
1: Ah ben, il y aura plus de chômeurs. Là, le chômage, il est arrivé à 7 300 000, je sais plus combien. Sur l'IRC.
4: Est-ce que tu peux avoir les 7 millions de chômeurs sur l'IRC en même temps ?
1: Non, mais moi, je voudrais que sur l'IRC, il y ait quelqu'un de sérieux qui me donne le chiffre réel du chômage à l'heure actuelle.
4: Wow. Ah, Gérard, j'ai un mec au standard là, qui l'a.
1: Non, je m'en fous moi. Ouais,
4: t'as le chiffre, 8 millions 42.
1: Non, je m'en fous.
3: 8 millions 42, ouais, combien ouais. Après ? Parce que moi on est en train de
4: 722.
3: 722.
4: 47.
3: 47, ouais.
1: Voilà. Ouais, bah, je pense qu'on a, on a plus de 8 millions de chômeurs. On a plus de... On a atteint. Alors, qui c'est qui a pas répondu ? Pâté en coute.
6: Bonsoir Gérard.
1: Bonsoir.
6: Je sais plus.
0: Ah non, c'est pas bon ça.
1: Alors toi, c'est non, pas bon, tu fermes ta gueule.
6: Je viens d'arriver à l'antenne en fait.
1: Non, mais c'est pas toi que je m'intéresse.
4: Non, c'était Jean-Hubert, mais il disait c'est pas bon, ça se souvient pas de la question. Mais la question
1: non,
4: c'est
1: mais,
4: pourquoi
1: lui,
4: le gouvernement a-t-il choisi 35 heures ?
6: Ah d'accord.
1: Alors moi, je vais dire une chose, fil d'art.
4: Oui.
1: Tu vois, on va faire une pause.
4: Ouais.
1: Je vais poser la quatrième.
4: Non, passe à la cinquième, parce que celle-là, on a répondu, c'est bon.
3: Ouais, c'est vrai, on passe à la
4: cinquième. Passe la 5 et mets un peu d'huile.
1: Alors, est-ce que les pays étrangers ont accepté les 35 heures ?
3: Non. Dès qu'ils ne répondent pas, Gérard, sur IRC, il y a l'IA qui dit « J'ai fini ta cassette et joue au jeu, merde. »
1: Ah bah c'est bien.
0: Ouais, j'ai même pas pu répondre à la question sur les 35 heures.
1: Et on va se mettre Gigi le Brésilien de Suresnes avec de la glu 3. Je m'épile l'arrêt et on se retrouve juste après.
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1: Et voilà, vous venez d'écouter le Gigi des Brésiliens de Suresnes avec de la glu 3. Je m'épile avec l'arrêt.
8: C'est bien donc, ça.
1: Vous êtes toujours sur Fun Radio, donc il y a toujours Fildar et ben Fildar pour l'instant il est en train de voir quelque chose, je sais pas où.
5: Il va arriver.
1: Au standard, donc 0800 70 5000, c'est bien ça le numéro ?
8: Non, 0800 08 5000.
1: 0800 3 08 5000.
8: Voilà.
9: Et toujours le 3615 code Fun Radio rubrique direct, Manu qui est à l'arrière.
5: Venez, voilà, je vais lire vos messages.
9: Donc si c'est des messages bidons, c'est pas la peine.
5: T'inquiète.
9: Ok, et toujours Rio sur l'internet www.funradio. Et on est combien?
3: Alors, attends, faut que j'attende une seconde. On est 7847 moins 1.
5: Ah mince.
3: Parce qu'il y en a un qui est entre...
9: 7847.
5: Ah ouais, mais c'est quelqu'un de bien.
3: Ouais, c'est un pote.
5: Ouais.
9: 7847 et je veux que ce soir... On atteigne les 10 000, rien que pour faire péter l'audimètre à max. Donc, on reprend, donc c'est toujours les débats sur les 35 heures. Donc, on va abréger parce que vu que...
4: Ouais, à 2 heures, on passe à l'autre.
9: Ouais, ben, bah, je le sais.
4: Max a dit.
9: Ouais, ben, bah, je le sais, t'avais qu'à venir avant.
4: Alors, vas-y.
9: Avant, on aurait pu faire les 10 questions, ok? Alors, pour quel genre de métier seront acceptés les 35 heures et...
0: Ouh là là.
2: Oh putain.
0: Ça, c'est le téléphone de quelqu'un, ça va.
9: Non mais, c'est pas mal, Fildar. Ouais, Fildar.
10: Attends.
9: Ouais, bah pour l'instant, on n'a pas d'auditeur. On a plus personne.
0: Mais je suis là, Lascar. Je te lâcherai jamais, mon pote GG.
9: T'es qui, toi?
0: Moi, je suis Jean Hubert.
9: Ouais, ben, toi, tu vas te calmer, d'accord?
0: Ah, ben, moi, j'ai la pêche, Lascar. Y'a pas de problème.
9: Ouais, ben, Lascar, moi, je t'emmerde.
0: Bah, c'est gentil, Lascar.
9: Ok.
5: T'as rien dit?
0: T'as rien dit?
9: Non, mais moi, arrêtez de me prendre la tête.
0: Ok, d'accord.
9: Hein?
0: Ok, pas de problème.
9: Alors, pour quel genre de métier seront acceptées les 35 heures? Donc, pour toi?
0: Bah, pour les métiers de journaliste.
9: Mm-hmm.
0: Des boueurs.
9: Ouais. Non mais attends, attends. Déjà les éboueurs, ils font pas 35 heures. Hein. Parce qu'ils ils commencent par exemple.
0: Y en a aussi, hein.
9: Non, pas tous. Hein.
0: Si,
9: pas
0: si.
9: Tous. Non.
0: Pas tous, mais il y en a certains quand même.
9: Non, pas tous. Tony, tu fermes ta gueule.
0: Quoi?
5: Il y a pas de Tony, Gérard.
0: Ça va pas, Gérard?
2: Il y a pas de Tony là.
0: Il y a pas de Tony.
9: Oh.
0: Il y a pas d'habituel.
9: Ouais, non, il n'y a pas d'habituel, on verra. Donc, moi je te dis, Jean-Hubert...
0: Jean-Hubert, pas Jean-Hubert, Jean-Hubert.
9: Ouais, ben, moi je te dis, les éboueurs ne font pas les 35 heures.
0: C'est
9: faux.
0: Ils ne font pas les 35 heures.
9: Non, parce que...
0: Bon, d'accord, je te crois.
9: Ils commencent à 5 heures du matin. Oui. À 8 heures, ils sont dans leur lit.
0: À 8 heures, donc, du matin ou du soir?
9: Non, du matin.
0: Oui.
9: Hein, ils sont couchés. T'es d'accord avec moi?
0: Okay.
9: Jusque-là. Après, ils reprennent sur un coup de 17h.
0: Oui.
9: Hein?
2: Mm-hmm.
9: Et ils finissent à 20h, 21h.
2: Ah, okay, 21h.
9: Okay. Donc, ça fait combien d'heures en tout?
0: Ouais, ça doit bien faire 35 heures.
2: Ouais, vers les 35, non?
9: Non, parce que faut dire une chose que... certaines villes, t'en vois pas beaucoup. Hein.
0: C'est vrai, il y a des villes, c'est un peu crade quand même.
2: Ouais, c'est
0: ça
2: clair.
0: Se sent bien.
9: Donc,
3: Gérard, sur IRC, il y a Yankee qui dit que les animateurs de débats pourris, ils font pas 39 heures.
5: Il y a aussi Bocal qui dit sur le Minitel que les éboueurs, ils travaillent 35 heures devant la baraque à GG.
9: Alors Manu, tu fais une chose, tu vas me remonter le clavier.
5: Bocal, c'est pas gentil.
9: Non, mais tu me remontes le truc avant que ça soit moi.
5: Ça y est.
9: Et je veux plus entendre parler du Minitel. Donc
5: d'accord.
9: Le Minitel, ça sert à rien. Donc IRC, la question c'était...
3: Il y a Lagafou qui me demande de regarder mon mail parce qu'il voulait connaître une bonne zik techno, je sais pas quoi.
9: Bon, la musique techno, peut-être qu'on en aura.
4: André est parti, on accueille Force Ouvrière à la place, bonsoir.
11: Oui, bonsoir.
0: Bonsoir.
9: Eva.
11: Force Ouvrière.
2: Oui,
11: Eva, mon pote.
2: Alors, en fait, il fallait que je cherche les métiers de ceux qui acceptaient les 35 heures, c'est ça?
9: Pour quel métier? Pour quel genre de métier seront acceptés les 35 heures? Je vais vous dire une chose, c'est pas parce que je suis arrivé à la bourre, mais il faudrait peut-être qu'on active parce que dans moins de deux minutes, je change.
2: Oui, alors
9: alors vous acceptez? Vous répondez vite fait?
2: Ouais, on répond alors.
9: Ceux qui n'ont rien à dire, vous fermez vos gueules.
11: Et aussi compte tes pieds.
1: Alors va te faire enculer.
0: Oh, ça c'est pas gentil ce qu'il a dit lui.
2: C'est clair.
0: C'est pas gentil.
1: Et va l'aiguilleur.
2: Oui, l'aiguiller s'il te plaît. Et en fait, je pense qu'il y a les ouvriers, donc genre les fabricants, genre ceux qui font les escaliers, les pantalons et tout. T'as les docteurs, à mon avis, ils font 35 heures. Les éboueurs, ouais, je suis d'accord, ouais. Mmh. Puis non, c'est vrai que les animateurs, ils font pas leurs 35 heures, à mon avis.
1: Non, mais pour quel genre de... Tu me la dégages. Allez, terminé. Oh non, mais... Je m'endors pas sur une nana comme ça. Hop, au revoir. Salut. Patin en croûte.
11: Oui. Moi, je pense que ce sera les professions libérales.
1: C'est-à-dire ?
11: Comme les buralistes, les vendeurs de journaux, les grossistes en cigarettes. J'ai pas de marque. Hein.
0: Les dealers aussi.
11: Les dealers.
1: Attendez.
11: Oui.
1: Hey, les mecs, vous fermez vos gueules maintenant. Parce que sinon, moi, je vais conclure et j'attaque le deuxième débat dans moins de deux minutes.
0: Pas de problème.
1: Pas de problème, Tony, hein ?
0: C'est pas Tony. Mais Gérard, c'est pas Tony, là, c'est Jean-Hubert.
11: Continue, Gérard. Je continue, il y a les caissières, les professeurs d'auto-école, les gens qui vendent des trucs sur le marché, les gens qui balayent dans la rue, mais ça on en a parlé tout à l'heure, les pilotes d'avion.
1: Non mais
11: aussi les DJs.
1: Attends, c'est qui là?
11: C'est Patin en croûte.
1: Patin en croûte. Tu fermes ta gueule toi quand je parle?
11: Oui, je t'écoute, Gérard.
1: Hein? Donc, pour quel genre de métier seront acceptés les 35 heures? Donc, tu précises des jobs. Mais pourquoi tu parles pas des chauffeurs routiers, tout ça, les ambulanciers?
11: Ça les concerne pas. Ils bossent déjà 55 heures par semaine. On va pas les faire bosser 34 heures en plus. Hein.
1: Non, mais attends. Est-ce que tu penses qu'eux, ils font 35 heures?
11: Mais non. Ils ne font pas 35 heures.
1: Attends 5 minutes derrière, s'il te plaît, celui qui parle.
0: Oui.
1: Est-ce que tu penses que les ambulanciers font 35 heures?
11: Ben non plus, ils font
1: non
11: pas
1: plus.
11: 35 heures.
1: Est-ce que les chauffeurs de taxi font 35 heures?
11: Mais non.
1: Non. Est-ce que les animateurs font 35 heures?
11: Oh ben non, loin de là.
1: Bon, ben alors. Donc, dans ces cas-là, je me demande pourquoi. Donc, je reviens là. On aurait pu la mettre avec la 3. Mm-hmm. Pourquoi que le gouvernement a voté les 35 heures?
11: Pour faire chier, justement, ceux qui ne font pas 35 heures.
1: Mais oui, mais si les patrons ne veulent pas que les employés passent les 35 heures, donc, est-ce qu'ils seront payés plus cher ou moins cher?
11: Les patrons?
1: Non, les employés.
11: Mais ça dépend ce qu'ils font.
1: Ouais, mais attends, tu prends un chauffeur routier.
11: Attendez.
1: Ouais. Est-ce qu'un chauffeur routier, lui, par exemple, il part du dimanche soir.
11: Il part d'où?
4: Bordeaux.
1: Bon, de Bordeaux.
11: Il part de Bordeaux un dimanche soir à quelle heure?
4: Non, pas Bordeaux, Nantes. Nantes, c'est mieux.
1: Nantes, tiens, de Troyes. Rien que pour faire chier.
4: Bah, ok, si tu veux.
0: Allez.
1: Il part de Troyes. Non, ils partent de Troyes.
11: Ah d'accord, ils sont trois.
1: Non, ils partent de Troyes, la ville de Troyes.
0: Ah, ils partent tous les trois.
1: Là où c'est les Andouillettes.
11: D'accord.
1: Donc,
11: j'ai compris.
4: Tiens, non.
1: Ils partent de là-bas.
11: Ouais.
1: Ils ont un truc en urgence à livrer en moins de 24 heures.
11: Un piano, par exemple.
1: Voilà, sur la région parisienne.
11: Mais où?
1: Sur la région parisienne, je te dirais pas où. Est-ce que...
11: on précise.
4: Rue de Convention.
11: Rue
4: de la Convention.
1: D'accord, rue de la Convention, admettons. On va prendre cette rue-là, comme c'est Fildar qui le dit.
11: Donc, quel arrondissement?
1: Bon, t'as hâte de te foutre de ma gueule ou sinon tu dégages?
11: C'est bien de préciser.
1: T'es en train de te foutre de ma gueule
4: ou quoi, là?
11: Ouais. Bah vas-y, explique, t'arrives à quelle heure?
4: Allez, dégage.
1: Hop, bonne nuit, Pâté en croûte.
0: Mais non, mais Gérard, ça se fait pas.
4: À la place de Pâté en croûte, on accueille Stéphanie Roger, bonsoir.
0: Direct.
1: Stéphanie.
12: Oui, bonjour.
1: Salut.
0: Salut, Steph.
12: Salut.
3: Salut, Steph.
4: Salut.
0: Salut, Hugo.
1: Bon, salut. Pour finir, salut. Parce que...
0: Salut, Fildar.
1: Salut. Oh, ça y est.
0: Salut, GG. Salut.
1: Ta gueule.
0: Oh, bah attends, je te dis bonsoir.
1: Vous avez fermé vos gueules un peu!
0: Voilà, t'écoutes Gérard. Oui, maître.
1: Bon, de manière, dans une minute, on arrête.
3: Sur IRC, il y a Isti qui te dit que, en fait, qu'est-ce qu'on fait avec la parité? Parce qu'en fait, ça fait 17,5 heures pour les femmes et 17,5 heures pour les hommes.
0: Oh, ouais, non.
13: Les filles, elles en branlent pas, ouais. C'est connu.
3: Parce que lui, il préfère regarder ses cassettes du Big Bill plutôt que d'écouter le débat, si tu comprends pas, quoi.
9: Non, mais attends, parce qu'il y a des trucs qu'il faut bien se mettre dans une chose, dans sa tête, c'est que le gouvernement a voté les 35 heures. Pourquoi? On n'en sait rien. Pour qu'il y ait moins de chômage. Mais à l'heure actuelle, il y a plus de chômage qu'autre chose. Parce que tu vas pas me dire qu'un chauffeur routier fera 35 heures. C'est faux. Ça, regarde.
5: Il en fait bien moins.
9: Hein? Tu rigoles? Non, c'est toi qui viens de parler. Non, c'est toi, parce qu'il est en train de chercher. Il dit rien. Alors, c'est toi qui viens de parler. Les chauffeurs routiers. Les chauffeurs routiers, eux, ils font plus de 35 heures.
5: C'est faux. Mais toutes les combien aussi?
9: Non, mais attends. Ils partent le dimanche.
5: Ouais.
9: Hein, et ils rentrent un jour sur deux chez eux. Et t'en a qui partent.
5: Eh ben, ça plus fait loin. 20 heures, ça, par semaine.
9: Oui, 20 heures par semaine.
4: Gérard, mais je voulais te demander, attends, si le mec il met 35 heures pour amener une baguette de pain, elle va être pourrie, hein, la baguette.
9: Non, mais attends, on ne parle pas des boulangers.
4: Non, mais les routiers qui livrent le pain.
9: Non, j'ai jamais vu des smirmans
5: de pain.
9: Non, j'ai jamais vu des smirmans qui livraient le pain. Et puis, toi, tu fumes la moquette, toi, t'es comme la gaffe, hein. Enfin bref, passons.
4: Une dernière question quand même.
13: Parce que moi j'ai un petit truc, Goldo. J'ai pas répondu.
9: Je crois que.
13: Vas-y, réponds. Alors c'est Farce Ouvrière, je peux répondre?
9: Ouais, Goldo.
4: Non, Farce Ouvrière.
13: Pas du tout, tu reconnais pas la voix, c'est pas. Non. Donc les professions. Alors moi j'ai réfléchi un petit peu. Vous parliez des éboueurs, je suis pas du tout d'accord.
9: On parle pas des éboueurs. On parle de tous les métiers en général.
13: Justement, je vais étayer.
9: Bon, attends, 5 minutes. Il y a une question IRC.
3: Il y en a plein, et comme Shkoumoun il va aller se coucher, je vais lire sa question. Il voulait savoir si les prostituées, elles vont sucer 35 heures maintenant.
13: Pour le même prix, hein, faut préciser.
3: Ouais, pour le même prix.
9: En euros.
3: En euros ou en France, c'est pareil, c'est le même prix.
13: Bah non.
9: Putain, mais arrêtez de parler d'euros!
4: C'est vrai, merde.
9: Putain, mais éteins ton micro et fais ton boulot, là. Il y a des lignes qui sonnent. Prends-moi des gens pour le deuxième débat.
13: Ouais, ouais.
4: C'est fait.
9: Ouais, c'est fait.
4: Non, mais regarde.
9: C'est qui pour le deuxième débat?
4: Bah, j'ai pas les noms, mais j'ai les numéros, regarde.
9: Ah ouais, fais voir.
4: Je rappelle tout ça.
9: Fais voir.
4: On fait le débat, allez.
9: Ouais, je te préviens, gare. Si ça va mal, le deuxième débat, il fait comme le premier, on arrête à la septième.
13: Ouais, Gérard, tu peux répéter la question?
9: Non.
13: Oh, le rio.
9: Comment se passe une journée de 35 heures?
13: Ouais, Gérard, tu peux répéter la question?
3: Allez, hop. Gérard, faudrait peut-être faire la conclusion, là, en fait.
9: Allez, hop, terminé, on fait conclusion.
13: Non,
9: les 35 heures, on les reprend un peu plus tard, parce que là, vous me faites chier.
13: On les fera dans 35 heures, un truc comme ça.
9: Ouais, toi, tu fermes ta gueule.
13: Pas de problème, mon pote GG.
9: Toi, tu fermes ta gueule, parce que là, vous me faites chier.
13: Bah, on est gentil avec toi.
9: Ouais, mais prenez-moi les habituels, allez-y. Oh,
13: bah
9: allez-y, bravo.
13: Bravo, Fulton. Faut pas prendre les habituels, Gérard.
9: Bravo. Bravo.
4: C'est très bien qu'il n'y ait aucun habituel.
9: Non, presque pas.
13: Attends, Tony, tu l'as viré tout de suite et il a pas fait
9: l'heure de mots. C'est ça. Conclusion.
4: On fait la conclusion, les auditeurs.
13: Allez, conclusion. Bon, c'est Farce Ouvrière.
9: Ouais, vas-y.
13: Ouais, Gérard, tu peux répéter la question?
9: Non.
13: Alors, conclusion. Donc, je te disais, moi, je trouve que pour un gars qui fait 2 pauses heures d'émission par semaine, je te trouve gonflé de faire un débat sur les 35 heures. Et voilà, je vois pas trop ce que tu connais aux 35 heures, à part 35 heures de foncer ou de tease, je vois pas trop.
9: Mais sinon, et alors toi, bien. Tu vas te faire enculer, toi, espèce de sale PD. Au revoir.
13: Sinon, c'était.
9: Merci.
13: Ouais, Jean.
9: Ouais.
13: C'est moi?
14: Direct.
13: Jean Hubert. Donc, ouais, pour un mec qui a 35 heures de retard, je trouve que aussi, faut être un peu grande gueule pour parler d'un débat de 35 heures. Parce que c'est clair que tu bosses une heure par semaine ou deux. Et donc je trouve que tu devrais continuer à t'excuser auprès de tous les auditeurs jusqu'à 4h du mat.
9: C'est ça, t'as raison.
5: Moi non plus, je suis pas d'accord.
9: Là tu vas te faire foutre.
13: Quoi, t'es pas d'accord?
5: Non,
13: je te kiffe, Manu.
5: Merci.
9: Ouais, d'accord, on t'a à peine reconnu, toi.
4: Et il y a quand même Stéphanie Roger.
9: Et Stéphanie.
14: Ouais, alors moi je trouve que quand même, j'ai pu remarquer que t'étais quand même vachement calé en politique. Hein. Je suis quand même pas mal impressionnée. Hein. Tu connais vachement de trucs sur les 35 heures. Donc ouais, c'était intéressant. Non, bien.
9: Non, mais ce qu'il y a, je suis pas calé.
1: Je ne suis pas calé en politique, c'est qu'en ce moment, ils n'arrêtent pas d'en parler. Ils nous parlent des 35 heures sans arrêt, mais ils nous gonflent.
2: Bah ouais,
1: mais maintenant, va essayer de... par exemple, moi, je demande, est-ce que le gouvernement va trouver du boulot pour un jeune de moins de, 20, de plus de 25 ans? Non.
2: Bah ouais, c'est clair, mais...
1: Ils ne trouveront pas.
2: Bah ouais.
13: Vous êtes toujours d'accord pour le...
1: Ta gueule, toi, derrière.
2: Mais je trouve que t'es quand même pessimiste, hein. Il y en a quand même quelques-uns qui arrivent à trouver un petit peu de boulot, quoi.
1: Ouais, non, mais attends, mais faut se dire une chose, c'est que le gouvernement, c'est eux qui l'ont voté, c'est pas nous.
13: C'est faux ce que tu dis.
1: Ta gueule, à toi, c'est faux, là, tu vas te faire enculer, toi, tu me fermes ta gueule, maintenant. Ok. Eh, vous, toi, tu fermes ta gueule aussi, Manu.
5: J'ai rien dit.
1: Maintenant, vous arrêtez. Vous allez pas me faire chier pour le deuxième débat. Parce que sinon, je vous éclate.
5: Pas de problème.
1: Ok.
5: D'accord.
1: Alors maintenant, c'est le gouvernement qui a choisi ça. Ouais. Maintenant, le gouvernement, il fait ce qu'il veut. Maintenant, c'est qu'ils se plaignent pas que même s'ils ont pas, même pour les étudiants, c'est malheureux à dire. Même si les étudiants, ils ont pas assez de professeurs pour réussir leurs études, c'est à cause d'eux. Ouais. C'est à cause du gouvernement, parce que c'est le gouvernement qui pousse à merde.
2: Par contre, je peux te poser une question. Est-ce que les enseignants vont faire 35 heures, à ton avis?
1: Mais ouais, mais tu vois, la question, je te renvoie à la balle. Pourquoi que le gouvernement a voté les 35 heures? Ben, est-ce que tu crois que les enseignants vont faire 35 heures? Moi, je te dis non. Pourquoi que le gouvernement a voté les 35 heures? Pourquoi qu'il nous les a pas laissés à 39 heures?
15: C'est vrai.
2: Ben ouais, non, c'est vrai, on peut se poser la question, hein.
1: Donc cool. Alors pourquoi? Donc maintenant, c'est au gouvernement de voir ce qu'il a à faire.
13: C'est ce que tu dis.
1: Ouais, hey, tu me les vires là. Parce que là, j'en ai ras-le-bol. Et toi, tu as mettre un de les bidules là, parce que tu m'énerves.
5: Y a rien.
1: Donc moi je peux dire une chose, que c'est de la faute du gouvernement.
15: C'est faux.
2: Ouais, mais ils abusent de la bière à mon avis. Hein.
1: Bon, Stéphanie.
2: Oui, non, je te dis, ouais.
1: Non, mais pour l'instant, à mon avis, c'est quelqu'un qui s'amuse à passer sur toi. Donc moi, je peux
5: merde, on kiffe tous.
1: Je réponds à ta question, donc c'est de la faute du gouvernement, c'est pas de notre faute. Ouais, c'est tout. Ouais. Nous, c'est vrai que tout le monde a voté, maintenant, on l'a, on a ce gouvernement-là.
2: Mais
1: on va en chier. On va en chier. On va en chier pendant 5 ans.
5: Coupe-le.
1: Donc, voilà.
2: Ouais, non, c'est dur.
1: Et maintenant, pour ce qui est des 35 heures, maintenant, ça va être dur, parce que maintenant, tout le monde va avoir du mal à s'habituer aux 35 heures. Même l'EDF, tu vois, l'EDF...
4: GDF aussi, GDF.
1: EDF, GDF, c'est pareil. Alors, merci pour celui qui me l'a dit. Donc, c'est pareil. Ils en ont marre parce que faire 35 heures, ça leur fait travailler que 5 jours dans la semaine.
4: Les acteurs.
2: Si EDF, GDF travaille que 35 heures, nous, on fera comment pour avoir de la lumière, de l'électricité?
1: Non, mais attends. Mais le problème, il est...
4: Oh là là.
1: Non, mais attends, je lui réponds. Je vais répondre à sa question quand même.
4: Oh non.
1: C'est comment qu'on va avoir du courant? Bon ben, ils nous le branchent et c'est tout. Ils travaillent le lundi, le mardi, le mercredi, le jeudi et le vendredi. C'est tout. Ça fait 5 jours. Mais sur 5 jours, alors tu fais pour atteindre 5 fois 7.
4: 42. 42.
1: 7 fois
4: 42.
2: 52,
1: oui. Non, 6 x 5, 30.
3: Gérard, comme tu sais pas compter sur IRC, on me dit qu'il faudrait mieux que tu fasses ta conclusion, quoi. Ça sert à rien d'essayer de compter.
1: Ouais,
3: tu
1: moi,
3: sais
1: je
3: pas.
1: Les emmerde sur l'IRC maintenant. Donc, voilà, donc je pense que j'ai pu te répondre à ta question.
2: Ouais,
4: super.
2: Complètement, ouais.
1: Mais c'est bête parce que il y avait d'autres questions, mais.
4: On leur fera le débat, de toute façon, les 35 heures, c'est pas encore passé. Hein.
3: Bah ouais.
1: Comment c'est pas encore passé, les 35 heures? Si, ils sont passés.
4: Ah bon?
1: Maintenant, tout le monde a voté pour les 35 heures. Maintenant, on fait 35 heures.
4: Merde.
1: Rigo, une conclusion sur l'IRC à part.
3: Alors, il y en a plein. Alors, il y a Père Fouras qui dit à RIP qu'officiellement, il peut pas faire rentrer de gens, mais pour cette fois, ça sera bon si c'est l'IA ou si c'est Catel. Je vois pas trop de quoi il parle. Et il y a Turpentine qui te dit connard de Gérard, ton débat, il a ni queue ni tête comme toi.
1: Eh ben, moi, je l'emmerde, elle.
9: Parce qu'elle commence à me casser les
4: noix.
9: Couilles.
4: Les noix. Oui.
9: Elle commence à me casser les couilles. Alors, au deuxième débat, je veux pas t'entendre pour ta conclusion. On était combien pour finir?
3: Alors là, on a dépassé les 8000, contrairement à ce que Arnett me dit, parce que lui, il est sur un autre serveur et il me dit que chez lui, il n'y a personne, je ne sais pas pourquoi. On est 8200. 40...
9: Manu, s'il te plaît, tu arrêtes de couper le micro à Rigaud, ça ne sert à rien.
15: J'ai rien touché.
9: T'as rien touché, mon cul.
15: J'ai rien touché.
9: Alors, tu laisses Rigaud parler, s'il te plaît, merci.
3: Donc, on est 8428.
9: Mmh.
3: Vas-y, note.
9: 8428.
3: Et normalement, d'après ce qu'on m'a dit, il devrait y avoir encore plus de monde parce que.
4: Il y a un quart de Suédoise qui arrive à 2h30 sur Internet, il paraît.
9: Et maman dans ta gueule, toi.
4: Deux quarts de Belge.
9: Donc, le débat sur les 35 heures, on va les refaire. On va les refaire, mais c'est pas grave. Grâce à Fildar et Manu. Alors, celui qui. Voilà. J'ai compris.
3: Sinon, il y a Fesse de Babouin qui dit que les 35 heures, c'est comme tes débats, c'est une aberration.
9: Ouais, ben lui, il va se faire foutre parce que son numéro, il est déjà transmis au commissariat de Suresnes, alors qu'il fasse gaffe à sa gueule.
4: Alors, deuxième débat, ça porte sur quoi, Gérard?
9: Ça portera sur les collections. Alors, la première question qu'on va poser, c'est que peut-on collectionner de valable ou autre? Et on s'écoute les fonctionnaires de ce branle avec vient me raboter les parois anales. Et on se retrouve tout de suite après. Non mais là, c'est pas la peine de commencer de jouer avec le débat sur les portables, parce que là, je vais pas être d'accord non plus. Manu.
16: Oui. Attends, mais je peux pas tout faire en même temps.
9: Ah non, mais aucune personne avec des portables pour le débat.
16: Oui, je sais, t'inquiète.
4: Ah bah attends, heureusement.
9: Parce que sinon, ça va pas être possible. Donc, alors, les questions, il y en a quand même 11. Donc, il est 2h. Donc, il
4: moins
9: nous
4: 10,
9: reste...
4: 2h moins 10.
9: Moins 5.
4: Ouais, enfin, oui.
9: Moins 5.
4: D'accord.
9: Donc, il y a quand même 11 questions. J'espère que les 11 questions vont se faire
4: dans le calme.
9: Dans le calme et que Manu va me faire du bon boulot.
16: Alors déjà, tu peux accueillir SFR.
9: Ouais.
4: Ouais, c'est bien.
16: Et tu peux accueillir Grosse Antenne.
9: Ouais. Et voilà, ça. Donc, alors, SFR...
4: Ah, excuse-moi, c'est moi, Gérard.
17: On m'entend?
18: Ouais, salut, moi, c'est SFR.
17: Ça va bien?
18: Ouais, et toi?
17: T'es chaude?
18: Ouais, trop.
17: T'as des poils au sein ou pas?
18: Non.
17: Non, parce que ma mère, elle veut pas que je nique.
18: Ah bon, pourquoi?
17: Toujours en train de me gueuler.
9: Oh! Tu vas t'écraser, toi?
17: Ma mère, c'est ma mère.
18: Bah ouais, je sais bien.
9: Non, mais attends, elle, c'est qui, là? Allô?
4: Vous êtes à l'antenne.
17: Ah, on est à l'antenne.
18: Ah, bon, merde.
17: Je suis en train de la draguer comme un fou.
9: Ouais, non, mais Jean-Pierre, tu vas te taire.
17: Ok.
9: D'accord?
3: Gérard, sinon il y a sur IRC, il y a Davy One, il demande si le débat est fini parce qu'il aimerait bien réentendre de la musique, quoi. Il en a marre de tes débats.
9: Ah bah non, pour l'instant on attaque deuxième débat. La musique elle vient dans un quart d'heure.
4: Ouais.
9: Donc pas avant.
4: Ouais.
9: À moins que.
4: Non,
3: on en a mis un il y a pas longtemps.
4: Ouais, on attaque les débats.
3: On enchaîne.
9: J'attends. Donc on a SFR, on a qui?
18: Oui, c'est moi, SFR.
17: Salut, c'est Grosse Antenne.
18: Salut,
9: Grosse Antenne.
17: Ça va bien?
9: Bonsoir.
17: Bonsoir.
16: On accueille aussi Monsieur Bouygues et on accueille Gabriello.
9: Ok. Alors,
19: oui,
9: monsieur...
19: allô, bonsoir.
9: Bonsoir.
19: Oui, bonsoir, c'est Monsieur Bouygues.
9: Et Gabriello.
18: Bouygues.
19: Désolé.
9: Gabriello. Allô. Oh là là, oh, allez, la scène.
20: Je suis là.
9: Bon, alors tu travailles quand on te dit bonsoir.
20: Bonsoir, Gégé.
9: Voilà, alors, donc, première question. Pourquoi que les gens se sentent obligés d'avoir un portable? On va demander ça à SFR.
18: Bah parce que c'est mieux pour communiquer avec les gens.
4: Tu peux répéter la question, j'ai pas... Excuse-moi.
9: Oh là là, les Larsen.
3: J'ai pas entendu.
9: Pourquoi les gens se sentent obligés d'avoir un portable?
18: Bah parce que c'est super à la mode, parce que c'est mieux pour communiquer et tout et...
9: Le Larsen. Bon, Manu.
16: Oui.
9: Tu me calmes, SFR, parce que pour l'instant, ça va pas. Donc, si c'est avec des portables, c'est pas la peine. Je te le dis.
18: Moi, j'ai pas un portable, moi.
4: C'est pas des
9: portables.
4: Ouais,
9: mais t'as un son pourri.
18: Bah, c'est pas moi.
9: Ah non, c'est pas toi, c'est qui?
18: J'en sais rien, mais c'est pas moi.
9: Ouais, c'est bizarre, là. Alors donc, Grosse Antenne.
17: Ouais, mais les portables, c'est pour se la raconter en société, je pense.
18: Ouais.
17: Parce que c'est pas indispensable.
1: Et tu peux préciser le pont de ta pensée ?
17: Ça va être dur, mais en fait, les portables, c'est pour recevoir les coups de fil. D'ailleurs, je dis bonjour à tous les itinéristes.
1: Bon, c'est bon, lui, tu me le...
17: Mais pourquoi ?
1: Non, Manu, s'il te plaît.
16: Oui.
1: Que lui, tu le prends en antenne, tu lui dis que les bonjours à 2h du matin, c'est terminé.
16: Non. C'est pas possible.
15: Il est pas 2h.
17: Je travaille chez eux, c'est pour ça.
1: Je ne veux pas le savoir, il n'y a pas de bonjour.
17: Bon, bah, excuse-moi alors. Bon, et puis j'ai répondu à la question.
1: Ok, Gabriello.
19: Ouais, bah moi je crois que les portables c'est l'avenir de demain. Hein.
1: Et
19: parce que franchement, maintenant, aujourd'hui, si t'as pas de portable, ben, tu peux pas téléphoner. Hein.
1: Ouais, mais il y a quand même là. Il y a quand même des cartes des cabines téléphoniques.
19: Ouais, moi, je suis pas une crevarde comme toi. Je passe pas ma vie dans une cabine, tu vois.
1: Tu vois, moi, je passe plus ma vie dans les cabines, d'accord?
19: Ouais, bah ouais, si tu veux. Mais de toute façon, tu te calmes. Tu me parles pas comme ça, déjà.
1: Oh, attends, si t'es pas contente, c'est le même prix.
15: Putain, bah, je suis pas contente, meufs.
19: Mais c'est pareil, quoi.
1: Non, mais moi, je te dis, si t'es pas contente, c'est le même prix.
15: Ouais, exactement.
1: Hein, je fais ce que je veux. Vous payez pas? Ah bah alors dans ce cas, si ça te plaît pas, ma petite, tu raccroches tout de suite, ok?
19: Ça me plaît, mais voilà quoi.
1: Bon bah alors, je te parlerai comme j'ai envie, ok?
19: Non, mais un peu de respect, Gérard, un peu de respect quand même.
1: Non, mais attends, moi je te demande de répondre à la question, c'est tout.
19: Ouais. Bah je réponds, mais tu m'insultes, alors moi...
1: Non, attends, pour l'instant, je t'ai pas insulté, alors maintenant, soit tu réponds correctement à la question, soit tu fais le débat correctement, soit que tu dégages. Bon, ouais, pour l'instant, tu te tais, s'il te plaît, Gabriello, ok?
15: Ouais.
1: C'est moi qui commande le jeudi sur mes débats. Ouais. Alors, toi, tu te tais aussi.
15: Bande de salopes.
19: Moi, je t'emmerde, connard, hein, celui qui a dit bande de salopes.
1: Oh, Manu.
15: Il a raison.
1: Tu me sers, là.
16: Ça y est, c'est parti.
15: C'est bon, ça.
1: Alors, monsieur Bouygues.
15: Ouais, ben, écoute, c'est monsieur Bouygues à l'appareil. Donc, moi, en fait, mon rêve dans la vie, c'était de faire de la CB. Et comme j'avais pas, en fait, le courage de m'attaquer directement à la CB, je me suis dit que d'abord, j'allais me faire la main et m'entraîner un petit peu avec un portable. Donc, en fait, voilà, j'ai un portable pour m'entraîner, quoi.
1: Mmh.
15: Ouais, non, je pensais que la CB, ça te ferait plus triper que ça.
1: Non, mais de manière des débats sur la CB, j'en ai fait deux d'affilée.
15: Ouais, tu peux quand même dire que le portable, c'est quand même une bonne école avant de rentrer dans le milieu de la CB.
1: De manière, la CB a existé bien avant le portable.
20: T'as du monde derrière toi.
15: Ah, il y a quelqu'un qui a du monde derrière lui, là.
19: C'est pas moi. Faut serrer les fesses.
20: Hein. Monsieur Bouygues.
15: Ouais, serre les fesses.
16: Qu'est-ce qu'il fait,
1: Manu ?
16: Putain, mais c'est n'importe quoi, mais je vais gérer.
1: Manu, tu me gères ça vite !
16: Ouais, d'accord.
1: Et justement.
15: Bon, GG, je me suis retourné, j'ai personne derrière moi.
3: Gérard, à ce propos, il y a Checkmat Bebop qui te demande si on peut faire de la CB avec son portable.
1: Bah, ça, de toute manière, l'expérience. Bon, vous fermez vos gueules derrière, merci. Quand je réponds à la question qui m'a été posée. Donc, je pense qu'on en a eu l'expérience il n'y a pas longtemps avec Max qui a appelé trois routiers par CB. Il y en avait qui étaient avec des portables. Ouais. Dont un chauffeur routier que je connais très bien qui habite en face de chez moi.
16: Ouais.
1: Il était avec un portable et...
16: Ouais.
1: Dans son camion, et vous l'avez, il a été contacté, même les deux autres personnes de Lyon.
16: Juste avant, ouais, on l'avait contacté juste avant.
3: Ouais. Sinon, il y a Asti qui demande si on donne le droit d'avoir un portable, doit-on de fait en offrir un à tous les bœufs de la campagne?
1: Non, mais ça,
16: c'est plus le débat.
1: La question, c'est plus la question sur les bœufs de la campagne.
3: Si, parce qu'en même temps, on me disait qu'un portable, c'est utile quand tu tombes en panne à la campagne.
1: Ouais, mais ça. Ouais, si. Si, parce qu'il y en a beaucoup. Si. Il y en a quand même aussi à la campagne. Oui.
16: Oui, à la place de Gabriello, on accueille Vibreur.
20: Ah !
21: Oui, bonsoir, Jean.
15: Salut Vibreur.
1: Salut à toi.
21: Bonsoir.
1: Oh là là.
3: Pas de vibreur.
17: Il y a des portables.
1: Oh, grosse antenne, tu t'écrases.
17: Il y a des portables à l'antenne, on peut pas faire un débat.
15: Ouais, grosse antenne, ta gueule.
22: Gérard, c'est toujours d'accord.
17: Tu restes tranquille, toi, sinon je te marave.
1: Bon, Manu.
16: Oui, ben c'est toi.
1: Manu, tu me gères ça, vite fait.
16: Tu dis rien, tu lui laisses dire.
1: Tu vas me gérer. Ça, vite, te fait bien fait.
16: D'accord.
1: Sinon, tu vas dégager.
16: D'accord.
15: On continue, là.
1: Alors, peut-on téléphoner...
19: Faut continuer, là.
21: Non, dépêche-toi, Jean.
1: Peut-on téléphoner avec son portable dans l'avion ou le train?
22: Gérard, je voulais juste te demander un truc.
1: Tu me demanderas hors antenne. Alors, peut-on téléphoner avec son portable dans l'avion ou le train?
21: Non.
1: On demande ça à SFR.
19: Alors,
1: non.
19: À mon avis, on peut pas...
21: Ah, ça, c'est malin. Non.
4: T'as juste eu le temps de le couper.
6: Ouais. Quoi, non.
4: Oh, regarde, toi là-bas. Je l'ai géré, hein. C'est Manu qui l'a viré, c'est pas grave.
18: Je réponds.
6: Vas-y, super.
18: Donc, à mon avis, on peut pas téléphoner avec un portable dans un avion parce que sinon ça dérègle toutes les commandes du monsieur qui conduit l'avion. Parce que ça envoie des ondes et tout. Mais par contre, dans le train, je suis sûre qu'on peut téléphoner.
6: Non,
4: c'est faux.
21: Ça dérange les gens.
6: Oh, tu t'écrases, toi. D'accord, tu vas pisser ailleurs qu'avec ton portable. Ok, on devait en entendeur, salut pour toi. Grosse antenne.
7: Oui, alors c'est plus facile de téléphoner dans le train.
6: Bon, ouais, allez.
7: Qu'est-ce qui se passe?
6: Manu, tu me prends grosse antenne hors antenne. Non.
4: Non, mais c'est déjà
6: un
4: vide.
6: Là, c'est impossible de travailler comme ça. Là, t'es en train de me faire de la merde, donc moi, je continue pas comme ça. Ok?
3: Gérard, sur IRC, il y a Davy One Ola qui te demande si on peut aller sur Internet avec son portable.
6: Justement, c'est la question que j'allais te poser, mais je pense que toi qui as l'habitude de travailler sur l'Internet, est-ce que tu as déjà eu des gens qui t'ont appelé par l'intermédiaire d'un portable sur l'Internet?
3: Ben non, ils passent par l'ordinateur.
6: Donc, la question, j'y renvoie la balle, donc la question, c'est impossible.
3: Bah si, c'est possible.
6: Bah non.
3: Puisque l'ordinateur, il est branché sur le téléphone, il peut peut-être le brancher sur un portable, je sais pas, faut que...
6: Ouais, mais là, faut que son portable, il aille une capacité assez longue, hein. Parce que la facture, bonjour l'angoisse, hein.
3: Et sinon, il y a Speedman chez Proximus, il demande si le réseau itinériste, il donne l'itinéraire pour aller à la campagne.
21: Arrête les conneries, Rigo.
6: Non, mais attendez, parce que là, je voudrais que Manu, il arrive à me calmer là, un peu cela.
4: Ça y est, ils sont tous très calmes, hein, Gérard.
6: Donc, alors la question, ou sinon, c'est Pildar qui fait le con.
4: Je peux pas, j'ai rien.
6: Donc, la question, c'était. C'était quoi, pour que je te réponde?
3: C'est est-ce que le réseau itinériste donne l'itinéraire pour se rendre en campagne?
6: Non, je pense. Non. Non. Alors, vibreur.
21: Oui, donc moi, le portable, je le prends jamais, de toute façon, dans le train ni dans l'avion, c'est interdit. Moi, il me sert que quand je vais faire caca, pour, par exemple, quand je participe à faire des débats ou des trucs comme ça.
6: D'accord.
4: Et là, t'as un portable vibreur?
6: Ouais, alors Manu...
21: Je ne demandais pas ce que je suis en train de faire.
4: De quoi?
6: Il me semble que j'avais dit non pour les
4: portables.
6: Non,
4: il n'y en a pas.
6: Si, vibreur, il y a un portable et c'est
4: non,
6: lui qui...
4: C'est toi qui l'as rappelé, non?
21: C'est un portable,
4: c'est
21: mais...
4: C'est pas un portable, c'est un 06.
21: Voilà.
4: Et alors, je saurais si c'était un portable.
6: Et alors, un 06, c'est quoi?
4: C'est la Guadeloupe.
6: Bah, c'est ça, mon con.
21: Ouais.
6: Monsieur Bouygues. Ah mais il est plus là lui.
21: Si, bien sûr que je suis là.
6: Il est encore là lui?
4: Bah oui.
8: Ouais, t'as été viré, toi.
21: Mais toi, t'es toi.
4: C'est Gabriello qui est parti. C'est
8: ah, non, c'est... Ah, ouais, exact.
21: Non, moi je suis là, je suis tranquille, GG.
6: Ouais, alors vas-y.
21: Bah, moi je n'ai pas de portable en avion et en train parce que pas de prise. Donc pas de prise, pas de portable, c'est aussi simple que ça. Bah c'est tout simple, je sais pas ce que t'en penses
8: pas
21: quoi.
8: Pas de chocolat.
6: Non mais alors déjà, portable. Non mais moi je peux vous dire une chose.
21: Quoi?
6: Que les portables en avion sont interdits.
21: Oui, parce qu'il n'y a pas de prise. Ouais.
6: Non mais même c'est interdit. Alors, c'est bien, attendez. Je vais te répondre à toi, monsieur Bouygues, et puis je vais tous vous répondre. Les portables dans l'avion, c'est interdit. Pourquoi? Parce que c'est bien précisé déjà, avant d'embarquer, qu'il faut éteindre ses portables.
21: Alors...
6: Dans le train, je ne sais pas, parce que j'ai pas vu de trucs, des affiches comme ça. Dans les hôpitaux, c'est interdit. Où c'est que ça est encore interdit? Ben, les avions, les hôpitaux et je pense
21: les morgues,
6: que...
21: Les morgues.
6: Non, je pense pas.
4: Non, ça dérange pas.
21: Mais pourquoi il n'y a pas de prise? Alors explique-moi pourquoi il n'y a pas de prise.
6: Dans les avions?
21: Bah oui, ou dans les trains.
6: Non, mais ça, dans les trains, il y a des cabines ils ont installé maintenant dans les TGV ou autres. Je pense que dans les grandes lignes, je sais pas si c'est
4: Paris-Bal, Paris-Bal.
6: Je sais que maintenant c'est avec des cabines téléphoniques. Maintenant les portables sont, je sais pas si c'est autorisé. Il y en a beaucoup encore dans le train qui ont des portables. Bah ça oui. C'est vrai. Mais par contre dans les avions, ça je sais que c'est strictement interdit, même dans les hôpitaux.
21: Allô? Non, je peux pas là. Je suis occupé.
6: Donc voilà pour.
21: Ouais, n'empêche qu'il y a pas de prise quoi.
6: Par contre Rigo.
8: Ouais.
6: La question qui va venir, j'espère que tu peux me donner le prix avant que tout le monde me le donne ou pas?
3: Bah je sais pas, je la connais pas.
4: Si, si, tout à l'heure on en a parlé, le prix d'un portable en euros.
3: Ah ouais.
4: Tu l'as cherché?
3: Ouais, j'ai cherché, j'ai toute la liste.
6: Alors combien coûtera un portable en euros? On va demander ça à monsieur Bouygues.
21: Ouais bah écoute, moi j'ai un peu des business.
15: Donc si tu veux que ça soit en euros, en francs ou en copec, je peux te l'avoir pour pas cher quoi qu'il arrive.
1: Manu, tu me gères ça vite fait.
15: Pourquoi?
1: Attends. Tu me gères celui qui est avec un portable et qui est aux toilettes. Ouais. Vite fait, bien fait.
21: Okay. C'est bon, j'ai fini mon petit caca.
1: Alors, toi, monsieur Bouygues?
15: Ouais, je te disais, moi j'ai un peu des business à droite à gauche. J'ai dû tomber de camion. Donc, si tu veux, du SFR, du Bouygues, du itinériste, tout ça.
10: T'habilles dans 9-4?
15: Moi, voilà, tout à fait. Moi, il n'y a pas de problème, que ça soit en euros, en francs, en dollars ou en copecs.
1: Je
15: ou...
1: te demande combien coûtera un portable en euros. Je te demande pas où tu les as piqués, connard. Non, non, hey. Alors, vibreur.
15: Ouais, non, mais attends, quand je le mets dans ma poche, il me coûte le même prix. Hein.
21: C'est vrai.
1: Complètement con, celui-là.
15: Bah attends, c'est clair. Bon, d'accord, alors...
1: Complètement con.
15: Attends, bon, je te réponds. La baramine qui me sert à fracturer le camion, elle me coûtera à peu près 30 euros. Voilà.
3: Et tu pourras me la ramener.
1: Au revoir.
15: Pas de problème.
1: Au revoir, monsieur. Après, au revoir, monsieur Bouygues.
15: Pas frigo.
1: Au revoir, monsieur Bouygues.
10: Arrêtez avec les portables aussi.
1: Non, mais là ça commence à bien faire, là.
15: Ouais, on l'arrête, hein, ouais.
1: Bon, tu m'envoies la pug du disque et ils vont répondre.
21: Bah, c'est bon, pas de disque.
1: Moi je réponds. Alors laissez en pile en folie avec des heures de pointe dans ma boîte à caca maintenant.
3: Gérard sur IRC, ils ont pas du tout compris le nom du disque. Donc, si tu pouvais calmement répéter le nom du disque, parce que là il y a personne qui l'a compris. Là. Arrête. Shoot dans le Manu.
1: Là tu me les gères, tu me fais quelque chose.
10: J'aime te voir se marrer.
1: Non. Putain.
10: Regarde, se marre. Gérard, je viens de te voir sourire. Je viens de te voir, Gérard, je viens de te voir sourire. Arrête, GG.
1: Tu commences à me casser les couilles parce que je te demande de gérer les gens.
10: Qu'est-ce qui s'est passé?
11: Il y a rien, justement.
10: Il y a quoi? J'ai entendu boîte à caca.
11: Non, mais c'est le titre, c'est pour ça qu'on en a rigolé parce que tu l'as dit d'une façon drôle.
1: Ben, pauvre con, mais toi qui arrêtes pas de faire le bordel derrière.
11: Non, il y a rien. Il n'y a rien là. Bon, je suis bien là.
3: Gérard, tu peux répéter le nom du disque pour les gens?
1: C'est le sans-pile en folie avec heure de pointe dans ma boîte à caca. Alors je te signale que celui qui a été marqué ça, hein, tu marques des conneries comme ça, c'est Manu, grâce à toi, espèce de con. En folie avec heure de pointe dans ma boîte à caca et vous êtes toujours sur Fun Radio et j'ai demandé le petit point internet juste avant la musique. On est à 8022 connectés sur l'internet. Et pour ça, on récupère, on va accueillir Ericsson, bonsoir.
22: Oui,
1: bonsoir.
22: Ouais, Gérard, je voulais juste te demander, est-ce que tu penses que...
1: Est-ce que tu penses que tu as de terre pour un... C'est même pas la peine de...
10: Je vais gérer.
1: Mais il a coupé, c'est même pas la peine de le rappeler, lui.
21: Ouais, tu t'aimes.
1: Alors, Ericsson.
21: Oui, bonsoir.
1: Bonsoir à toi. SFR.
12: Oui, bonsoir.
1: Rebonsoir. Petite batterie.
23: Bonsoir.
1: Et vibreur.
23: Ouais. Bonsoir, Gérard.
1: Mais qui c'est qui a coupé?
10: Je sais pas.
23: Un mec du 9-4.
21: Et personne.
1: Bon. Alors donc, la question, c'est combien coûtera un portable en euros, si vous avez eu le temps de réfléchir. Et n'oubliez pas que vous êtes toujours sur Fun Radio et qu'il y a toujours Rigo qui vous attend.
21: Radio?
12: Ouais. Non.
21: Sérieux.
1: Il y a toujours Rigo qui est sur l'internet et qui vous attend au www.frfunradio. Ta gueule, toi.
23: Et restez sur Fun parce qu'à la télé, il n'y a rien du tout. Hein. Rien de potable.
1: Ça m'étonnerait.
21: Si j'ai regardé du mat, il y avait une bonne émission.
23: J'ai regardé M6 de 20h à 2h du matin, que dalle.
1: Il
10: faut regarder l'air diff, c'est mieux.
1: Il y a toujours aussi le Minitel. Toujours le Minitel, 3615 Call Fun Radio. Sur le Minitel, on est combien?
10: On est 43 là.
1: Okay. 43, tu pourrais lire des messages Minitel si ça concerne les portables, toi.
10: Mais là, je crois qu'ils l'ont bloqué parce qu'ils étaient tellement qu'ils l'ont bloqué, ça avance pas.
1: Bon, alors combien coûtera un portable en euros? Donc, si quelqu'un avait des chiffres à me donner, donc
21: oui,
1: moi. C'est qui?
21: Je suis Ericsson.
22: Gérard, tu m'excites avec tes moustaches.
3: Ericsson, je l'ai eu sur internet, c'est un spécialiste des tarifs en euros.
1: Vas-y.
21: Tarifs en euros des nouveaux portables.
1: Vas-y, dis.
21: Alors, le Motorola SM102, 380 euros.
1: Non, mais je te demande, un portable, combien coûtera un portable en euros, c'est tout. Je veux pas savoir les marques, j'en ai rien à foutre.
21: Le Nokia SR402.
1: On s'en fout.
0: On a le, bah le Ericsson est pas cher en fait.
1: Oh, Manu.
5: Tu me gères, Manu.
1: Ouais. Tu me prends Ericsson là, tu lui dis que je vois pas les marques.
5: Bah il y a un problème, je peux pas le mettre en antenne, il bosse dans le truc et.
1: Non, mais moi je veux pas le savoir.
23: Il y a des préférences.
1: Non, il
3: peut donner les prix sans donner les marques.
1: Bah ouais, mais il arrête pas là depuis tout à l'heure.
0: C'est la messagerie automatique.
3: Bah demande-lui.
1: Bon alors Ericsson, sans donner les marques, combien coûte un portable en euros, s'il te plaît maintenant?
0: 400 euros. C'est faux.
1: Oh, mais merde, me gueule un peu.
0: Je jure, je promets.
1: Et toi, SPR, arrête de te marrer comme une pute parce que tout à l'heure tu as dégagé.
18: Attends, mais tu m'appelles la pute?
0: Ouais.
1: Hein? Maintenant, ça va être clair et net aussi, toi.
5: Madame la pute, quand même.
23: Ne vexe pas la chienne.
0: Oulala. Arrêtez avec l'autre salope, sérieux, ça se fait pas.
1: Je sens que vous allez vous calmer là tous parce que tout à l'heure vous allez tous virer.
23: 600 euros, 600.
1: Ok.
18: Moi j'ai 138,461.
1: Ouais, c'est ça.
23: Ouh, excellent.
1: Alors tiens, bah, tu vas répondre. Bah ça y est, de toute manière tout le monde a fait le tour de la question.
23: Tout le monde.
0: Non, pas moi.
1: Qui?
0: Vibreur.
1: Bah si, t'as fait le tour de la question, t'arrêtais pas de faire le compte depuis tout à l'heure.
0: Non, moi je pense qu'un portable ça coûte 30 euros.
1: C'est ça,
0: j'en suis sûr, j'en ai acheté un hier et ça m'a coûté 30 euros parce que je l'ai payé avec un chèque en euros.
1: Ouais,
0: et
1: alors.
0: La facture, sous les yeux. Tu l'as acheté où? Je n'ai pas de marque à mentionner.
1: Ouais, je vais essayer de me renseigner et je te dirai ça la semaine prochaine.
23: Par contre, moi je recherche une petite batterie pour Ola parce que c'est de la demeure comme téléphone.
1: Bon, Ericsson, s'il te plaît, tu t'écrases.
0: C'est la batterie.
23: Ah bon, tu me le vends combien? Vas-y, fais-moi un prix.
1: Alors, comment est fabriqué?
23: Combien?
0: 1200 euros.
23: Mais t'es fou, mais c'est cher quand même.
1: Bon, Manu, s'il te plaît.
0: Ah ouais, mais bon, ça vaut le coup quoi.
1: Tu gères?
23: Est-ce que t'as une rallonge?
3: Gérard, pour calmer le débat, il y a Davy One Ola, il voudrait savoir si on peut installer sur son portable un ampli Dolby Digital avec caisson basse THX.
0: Non, c'est seulement avec un.
23: Il y a Jupiter Movistar qui voudrait savoir si on peut.
1: Oh, mais bonne gueule! Putain, mais...
3: Jupiler Mobistar qui demande si on peut se servir d'un portable comme Game Boy.
1: Non. Non, quoi, pas du tout.
5: Un portable du... Bah si, il y a des programmes.
1: Ah ouais?
3: Ah ouais, vous avez ça, vous
1: ouais.
3: deux, là.
1: Ouais.
3: Le
1: ah
3: jeu,
1: ouais,
3: le jeu du serpent.
5: On a des jeux.
1: Ouais, ouais, toi, je me demande comment tu arrives à t'acheter un portable alors que moi, j'ai pas les moyens, moi. Qui, moi?
5: Bah rien, je t'écoute.
1: Ouais, je sais pas comment tu arrives à pouvoir avoir un portable. Hein.
5: Pourquoi?
1: Surtout que t'as déjà pas de moyens, t'es comme moi, alors
3: bon, Gérard, pas... c'est pas du tout le thème du débat, enfin, là, tu parles de problèmes personnels. En attendant, il y a Titeuf sur l'IRC qui te demande si les portables des villes ont des batteries plus longues que les portables des campagnes.
1: Batterie de ville, non, je pense pas. Et batterie de campagne, je pense que c'est les mêmes. Hein.
5: Ouais. Les batteries de cuisine.
1: C'est à peu près les mêmes.
3: Et par rapport à la Game Boy, il y a Davy One Ola qui me dit qu'en fait, il y a des portables au Japon, il y a des Tamagotchi intégrés.
0: C'est vrai. Sur le Nokia, on peut jouer au petit ver de terre et plein de trucs comme ça.
3: Ouais. Ouais, c'est vrai, c'est ce qu'ils ont, eux.
18: En fait.
5: Ouais, j'ai un jeu, ouais.
1: Ouais,
5: un serpent.
0: Oh là là.
18: Qu'est-ce que c'est que ça?
1: Non, mais Pildar, ça commence à bien faire.
5: Non, mais attends, c'est au standard.
1: Alors, comment est fabriqué un portable dans les pays? Alors on va demander ça à Ericsson.
0: Oui, Ericsson. Bonsoir.
1: Bon, tu réponds?
0: Bah oui, je suis d'accord.
1: Bon, d'accord. Or, lui, hop, terminé pour lui, bonne nuit. Allez, hop.
0: Allez, hop.
1: Comme ça, ça va plus vite avec moi. SFR.
18: Oui, mais comment tu veux que je sache comment est fait un portable? J'ai jamais été constructrice de portable, moi.
1: Non, mais comment est fabriqué un portable, à ton avis?
18: Bah, avec du plastique, des touches, et puis, je sais pas, une puce. Puis voilà, quoi, un écran.
0: J'ai mis une puce dans un portable, toi.
1: Oui, et la carte pour téléphoner, tu sais quoi?
0: C'est une carte.
18: Bah, c'est une carte.
1: C'est une carte, en fait, et en plus, c'est des cartes...
0: C'est une carte, c'est tout.
1: Il y a des trucs qui sont faits comme sur des ordinateurs, il paraît, je sais plus comment qu'on appelle ça.
5: Carte à puce?
1: Non.
5: Intel Inside?
1: Non, le système...
5: Apple?
1: Oh,
0: on ne comprend rien,
1: quoi. Petite batterie?
0: Prodefix.
23: Ouais, mais je crois que c'est des microcellules puces organiques.
1: Ouais, voilà.
23: C'est très intelligent, en fait.
1: Et vibreur?
0: Moi, de même. Je pense aussi que c'est ça. Parce que j'en suis persuadé, je suis allé sur Internet vérifier.
1: Okay.
0: Plus micro-organique avec un injection.
3: Ouais, c'est vrai, en plus.
1: Rigo?
3: Et non, le Minitel, il marche plus?
5: Non, il marche plus, le Minitel, là. Ah. Rigo.
1: Qu'est-ce qui se passe encore?
3: Je vais le relancer, c'est pas grave.
5: On était à 60 connectés, là, a explosé, là.
3: Je vais le relancer, je vais faire un truc. Mais sinon, il y a Yankee Ola sur l'IRC qui, il te dit, en fait, il comprend pas parce que pour avoir un portable, faut un justificatif de domicile et il comprend pas vu qu'il t'a vu dormir sous un pont.
1: Alors là, je vais te dire une chose que
4: c'est
1: lui.
4: Des conneries.
1: Il ferait mieux de fermer sa gueule parce que déjà, une, il ne faut pas un justificatif de Tommy. Ouais. Non, mais vous taisez.
23: Non, mais précise que tu n'as pas provoqué d'accident là. Parce que moi, je vois où il veut en venir avec le pont, tout ça.
1: C'est qui? C'est qui vient de dire ça? C'est qui vient de dire ça? Manu, tu me gères celui-là?
16: Pas de problème. Et d'ailleurs, en parlant de ça, à la place de Ericsson, on accueille Monsieur Itineris.
1: Faudra peut-être pas prendre
4: toujours les mêmes, hein.
16: Bah non, c'est pas le même.
1: Non.
2: Non, GG, ça fait une heure que je me bats avec mon téléphone, j'ai galéré la putain. Ah, c'est chaud.
4: Et en plus, t'as un portable.
1: Ouais, t'as un portable.
2: Allez hop. Ah, pas du tout, attends, je remets le fil. Je la voyais. Voilà, ça y est, c'est bon.
1: Non, mais faudra peut-être pas se foutre de ma gueule.
2: Non, mais j'ai remis le fil, t'inquiète.
1: Alors, pour répondre à la question de Rigo, donc, il faut pas de justificatif de domicile déjà pour commencer. Il faut déjà deux quittances de téléphone, donc pour posséder le téléphone chez soi, et une carte d'identité.
4: Bah pourquoi tu achètes un portable et un téléphone chez toi?
1: Non, mais attends, tu peux très bien avoir besoin du téléphone, d'un portable, quand tu te déplaces et que tu peux pas être chez toi pour appeler.
16: Bah pourquoi tu prends pas le téléphone de chez toi dans ces cas-là?
1: Mais t'as raison, toi, abruti, tu vas prendre un téléphone sur toi constamment, toi. Non, mais t'es complètement starbé, toi.
4: Bah pourquoi pas?
1: T'es vraiment starbé, toi. Hein.
4: Pas.
1: Non, mais toi, ta question, elle est complètement con.
18: Mais il y en a qui ont pas de téléphone chez eux et qui ont quand même un portable. Hein,
1: oui, mais alors attends, dans ces cas-là, c'est parce qu'il y a l'autorisation des parents qui ont un téléphone normal, qui ont fourni deux quittances de téléphone. Plus... Oui.
4: Est-ce qu'on peut EDF?
1: Non, c'est quittance de téléphone, c'est tout.
2: Ou alors un RIB bancaire aussi.
1: Il faut un RIB pour le prélèvement, ça c'est vrai.
4: Ou un RIB.
1: Une photo.
18: Oui, tu peux avoir un RIB.
1: Une photo de sa copie. Une photocopie de sa carte d'identité et ça, un chèque barré.
4: Un portable, c'est pour ça.
2: Une photo clé barre aussi.
1: Ouais, et ta connerie.
2: C'est plus ce que tu dis. Ensuite, faut plein de renseignements pour un portable. Hein. Ça se passe pas comme ça, Lascar.
1: Attends, qui c'est qui vient de me dire que c'était faux ce que je viens de dire?
2: J'ai pas dit que c'était faux, mais j'ai dit qu'il faut plein de renseignements. Si t'as fait de la tôle, par exemple, pendant deux ans, pas de portable pour toi.
1: Non. C'est faux, là tu l'as dans le cul.
2: Ouais, Gérard. Si t'as pas de copine, c'est même pas la peine. Hein.
1: Bon, alors ferme ta gueule,
2: Gérard. Si, parce qu'elle s'en va.
1: Ferme ta gueule. Bon Manu, s'il te plaît. Oui, c'est la dernière. Ça va... Je te signale, il reste encore.
2: Ça va gicler, hein.
1: Il reste encore 7 questions. Il est 2h20.
2: Ouais, c'est pas bon, ça. C'est
1: 2h25.
18: Ça va gicler.
1: Je pense qu'on ira pas 11. Hein,
4: chaud pour Magali.
1: Fais bien ton boulot.
16: Y a pas de problème.
1: Rigo, oui.
3: Oui, bonsoir.
4: Salut Rigo, tu vas bien?
1: Salut, ça va?
4: Ça va bien,
16: ça se casse les branches.
2: Rigo de fun. 94 connection.
23: En force. Gérard, va me chercher un café, mangue-toi.
1: Ta gueule, toi. Rigo, question IRC.
3: Question IRC, donc il y a Satanas SFR qui te demande, est-ce que les portables des offres spéciales Saint-Valentin demandent...
1: Putain, toi...
4: Attends, je les ai coupés, ça va.
1: Ta gueule, toi aussi.
4: Vas-y, vieille branche.
3: Donc il y a Ice-T Pengo qui te demande si les cartes rechargeables, ça se recharge, enfin il voulait savoir comment ça se recharge, s'il fallait mettre des pièces dedans, des euros et...
1: Non,
3: mais il voulait savoir comment tu faisais avant 2002 quand même.
1: Non mais ça, pour recharger son portable, pour avoir la batterie. Donc pour bien confirmer, et ça de toute manière, personne ne va me le démentir, même pas les auditeurs, parce que pour moi c'est des bandes de petits cons qui veulent pas savoir. Ouais. Mais moi, je peux confirmer, et ça, Rigo, il pourra me le dire aussi, et ça, il faut bien deux quittances de France Télécom, la photocopie de sa carte d'identité, et un chèque barré, sans préciser.
4: Ou un RIP.
1: Il faut un RIP aussi.
4: Et un RIP. Tu peux avoir un
1: RIP.
4: Non, mais il y a RIP. RIP, c'est postal, c'est pas bancaire. T'as le droit.
1: Non.
4: Si.
1: Ah bon, parce que toi tu le fais avec ça.
4: Non mais t'as des relevés d'identité postale.
1: Ah ouais,
4: ouais.
1: Ouais.
4: Ah
1: ouais,
3: à la poste, ouais, c'est postal, ouais. C'est pas bancaire.
4: Rigo, il est à la poste.
3: Ouais, je suis à la poste, aussi. Moi j'ai des RIB.
1: Moi aussi, c'est des RIB.
3: Mais non, mais tu dis n'importe quoi.
1: Ouais, non, ben, je dis pas n'importe quoi.
23: Allô?
1: Ouais. Alors vas-y.
23: Ah non mais c'est vache, vous nous mettez en antenne comme ça.
2: C'est faux.
1: Tony.
2: C'est faux.
1: T'es encore là, toi? Mais qui ça? Ah non. Tony, dégage là.
4: Il est pas là.
1: Non, à peine.
4: Mais attends, commence pas, il est pas là.
1: Non.
2: C'est un habituel, lui aussi. Hein. C'est pas possible, ça.
1: Non, non.
2: On leur fait dire ce qu'on veut, hein, d'abord.
1: Ouais. Alors utilisez-vous votre portable pendant les cours. On va demander ça à Maître Itineris.
2: Maître Itineris, tout à fait.
1: Oh là là, Manu.
2: Allô, oui.
4: Je vais gérer, regarde, attends, je le bouge. Hop.
15: Allô.
6: Oh là là là là là là, Manu.
15: Gérard,
3: il y a Yankee Ola sur IRC, il voulait savoir, en fait...
15: Ouais, je sais pas, je vois pas là.
3: Moi non plus.
15: Attends, je remonte.
3: Je l'ai perdu, attends, je vais la retrouver.
6: Bon bah, c'est pas grave, on en trouvera un autre.
3: Il voulait savoir sous quel pont il fallait qu'il note son abonnement pour t'envoyer sa facture.
6: Alors là, j'y réponds pas. Alors toi, tu dégages.
15: Allez hop, Ericsson.
6: Ericsson,
23: boîte postale, 13e pilier.
10: Mais non, Ericsson, il est pas là.
6: Alors je te préviens, Manu, tu me cherches ce connard qui s'amuse à dire ça vite fait.
10: Ok.
6: Avant que tu te prennes le deuxième bloc dans ta gueule.
10: Pas de problème.
6: Alors un conseil, Pégap.
10: D'accord.
6: Alors SFR.
18: Oui,
6: bah
18: moi, quand je me fais chier en cours, j'utilise le portable, hein, ouais, c'est clair.
6: Ouais, mais je pense qu'en principe c'est interdit. C'est
18: ouais,
6: comme dans les avions.
18: Bah ouais, mais bon.
6: Non, mais normalement c'est interdit dans les cours.
18: Ouais, je sais bien.
6: Parce qu'ils ont bien, ils font
18: je suis pas toujours.
6: Non, mais les directeurs dans les

0: pas de Lorraine, non.
1: Attends, toi, vibreur, tu as dégagé parce que je t'ai reconnu.
0: C'est pas bon, ça. Donc, moi,
2: je voulais même pas sortir avec cette meuf, je vous le dis tout de suite.
1: Allez, vibreur, terminé.
0: Gérard, t'es pas vibreur, c'est l'autre. Tu la ken dans les chiottes, en plus. Donc, ça fait belle lurette que j'ai pas été à l'école, je te disais. Ça m'empêche pas d'utiliser un portable.
1: Ouais, mais normalement, c'est interdit pendant les cours.
0: Ben oui, mais je vais pas en cours, donc voilà.
1: Ouais, d'accord.
0: Ok. Tu vois ce que je veux dire ?
1: Non, mais je vois très bien ce que tu...
0: Ta réponse. Que comme des fois, tu demandes de préciser, donc voilà.
1: SFR, t'as répondu.
3: Oui, j'ai répondu.
0: Si tu veux, hein.
1: Non, non, mais ça y est, c'est bon.
0: C'est bon.
1: Petite batterie.
0: Non, parce que si t'as un doute, tu me demandes, on vérifie.
4: Je suis à l'antenne.
1: Petite batterie, tu réponds.
4: Oui, mais la question c'est quoi ?
0: Vas-y, Jojo.
1: Oh là là là.
4: Non, mais s'il te plaît, non, t'énerve pas.
5: Gérard, il y a Checkmate Bebop sur l'IRC, il voulait savoir si on peut tricher à ses examens avec un portable.
1: Bah justement, oui, c'est pour ça que les profs maintenant font la guerre avec ça.
6: La chasse, hein, ils font la chasse.
1: Ils font la guerre et la chasse à cause de ça, parce que lors des examens, t'en as beaucoup qui se sont appelés. Bon, ils mettent une sonnerie pour pas que les profs l'entendent.
6: Ils peuvent mettre la position vibreur. Tu sais, maintenant, il y a des vibreurs à la place des sonneries que t'as le droit sur les portables.
5: Ouais.
1: C'est pour ça que maintenant, il y a plus de réussite. Pourquoi ? Parce que les gens s'amusent avec des portables, même des tatous maintenant. C'est interdit dans les lycées parce qu'ils se sont aperçus lors des examens que les gens... Il y avait trop de réussite parce que pourquoi ? Parce que bon, ils avaient ça, ou même avec un tatou. Donc
5: ouais, c'est ce qu'est en train de me dire Ola, le Gérard masqué. Il me dit que lui, il triche avec son tatou. Il s'envoie les cours.
1: Ouais, celui qui rote, c'est super ça.
6: T'es vraiment con, Manu.
1: C'est vrai, vous êtes vraiment des porcs là.
6: Ah là là.
1: Vous êtes vraiment des porcs. Donc,
5: et sinon, je passe un coucou à Supa qui essaye de participer.
6: Ah, okay. Supa.
7: Gérard, excusez-moi, 30 secondes. À la place de vibreur que t'as viré, on accueille MobiCart.
1: MobiCart, salut.
8: Bonsoir. Bonsoir, tout le monde. Hein.
1: Bonsoir salut. À toi.
8: Voilà.
1: Alors, petite batterie. Alors... là. Attends, MobiCart, on va demander à petite batterie parce que lui, je crois qu'il est en train de dormir. S'il dort, il va aller dormir tout de suite. Hein.
4: Non, mais je dors pas, mais je pense
0: décharge,
4: que le portable, c'est bien. Mais il faut pas en abuser.
0: D'accord.
1: Je te demande, est-ce qu'on peut les utiliser pendant les cours ?
4: Oui, mais non, mais...
1: Non, mais tu travailles ou sinon, si tu dors, tu vas retourner voir Manu, tu vas aller dormir.
4: Non, mais j'ai sommeil.
1: Bon, allez, hop. Alors, t'as sommeil, au revoir. Allez, hop. Comme ça, tu vas pouvoir dormir. Oh, tu m'énerves, là, maintenant. Allez, hop.
5: Gérard.
1: Petite batterie, au revoir.
5: Sur IRC, il y a Yankee Ola, il voulait savoir à quelle date ouvre la chasse au portable.
6: En septembre.
1: Aucune idée.
5: En octobre.
6: Non, en septembre, avec la chasse.
1: MobiCart.
8: Oui.
1: Donc, pour toi ?
8: Ben, moi, en fait, je me suis fait virer du bac parce que j'avais triché avec mon portable. Donc, j'ai dû repasser le bac cette année, quoi.
6: Ouais.
1: Non, mais ça y est. Non, mais donc, tu reviens à la question qui avait été posée sur à la question. Tu reprends ce que j'avais dit, donc que maintenant, il y en a beaucoup qui trichent avec ça.
8: Voilà, il y en a beaucoup qui trichent, mais bon, ils essayent de faire la loi, quoi.
1: Ouais, mais même ils.
8: C'est pas facile, hein.
1: Non, mais de toute manière, ils y arriveront pas, hein.
8: Ah, ils peuvent pas, hein.
1: Ça, c'est de la faute des professeurs, et puis c'est aussi de la... Parce que maintenant, il faut dire une chose, que tu vois beaucoup de jeunes, ils ont à peu près 15-16 ans, qui ont déjà des portables.
8: Ils ont déjà le portable.
0: Ouais, mais les profs, ils font chier.
3: C'est la décadence totale.
8: C'est la décadence, Aurélie, c'est clair. Quoi.
1: Mais non, mais attendez.
0: Attends, Gégé, si ta vie amoureuse, elle est ruinée parce que t'as raté un coup de fil d'une meuf à cause d'un coup...
1: Non, mais attends, attendez. Ça, l'histoire de la vie amoureuse, parce que tu rates un coup à cause d'une vie amoureuse, je vais te dire une chose. Que ça, non. Hein.
0: Ouais, mais regarde, l'autre fois, j'avais fauché.
3: Non, ma vie amoureuse, elle est super, moi.
1: Attendez, s'il vous plaît.
0: Gérard, tu veux.
1: Attendez, il y a Manu qui veut.
7: Ouais, à la place de petite batterie, on accueille Nokia.
8: Ah, salut Nokia.
9: Bonsoir, Gérard.
8: Bonsoir,
9: Nokia.
8: Bonsoir.
5: Et avant d'accueillir mon pote Nokia.
9: Mon pote.
5: Voilà, il y a Bouygues Turpentine sur l'IRC. Elle te demande si t'as un kit main libre. Sur ton portable pour quand t'appelles des numéros roses pour te branler en fait.
1: Non, parce que je sais même pas si ça doit exister.
9: Un kyste coup libre.
1: Ta gueule à toi.
0: T'as une oreillette à ton kyste.
1: Putain, toi je sens qu'il y en a qui vont gerber vite fait. Hein.
9: Ouais. Okay.
1: Alors peut-on conduire quand on est au téléphone avec son portable? Ça,
8: c'est impossible.
1: Alors monsieur Itineris.
0: Ouais, bah écoute, je crois que c'est interdit par la loi, hein, si je ne m'abuse.
1: Attends, vas-y, je vais continuer.
0: Ouais, donc c'est ton maître qui te parle.
1: Mon maître, attends, je suis pas ton maître, d'accord.

0: Non, puis je suis pas ton copain. Non,
1: toi, t'es mon larbin, toi, c'est moi le maître, ok?
0: Bon, alors toi, tu es itinériste, au revoir.
1: Et hop là, écoute-moi.
0: Et monsieur itinériste, au revoir.
1: Allô?
0: SFR.
2: Allô?
0: SFR.
3: Oui, c'est moi.
1: Oui, allô, c'est mon maître qui te parle.
3: GG, tu m'entends?
1: Là, vas-tu m'obéir?
4: Jamais de la main.
0: Manu,
1: mets-toi à genoux, esclave.
0: Je viens de te dire de virer itinériste.
5: Je sais, je suis en train.
0: Il n'y a pas d'essayer, tu le fais tout de suite.
5: Mais ça prend du temps, je le fais.
0: Je veux pas le savoir.
5: Je suis en train, là.
0: SFR. SFR.
6: Manu.
0: Bon alors, c'est bien.
6: T'as broyé le truc.
0: Bon alors maintenant,
6: t'as grillé le standard.
7: Non,
0: non mais c'est bien, t'as viré tout le monde.
7: Putain.
5: Non, j'ai pas viré tout le monde, ils sont là.
0: Ah ouais, bah j'ai aucun auditeur. Allô.
5: Bah non, je sais pas, ils sont là.
4: Si, on est là.
0: Ah, ah, ouais. Un pile d'art. D'ailleurs, mais ça, c'est le don de Manu. Tout feignasse, va.
5: Gérard,
6: gonflable.
0: Feignasse à 11h.
5: Gérard, il y a une question.
0: Là, ouais, c'est terminé, tu prends sa place. Tu prends sa place. Oh, bagnole derrière.
5: Celle de F2 Babouin, quand même.
6: Qu'est-ce qui se passe?
0: Là, là, lui, là.
5: Attendez deux secondes.
6: Qu'est-ce qui se passe?
0: Là, il fait que des conneries, il me vire les gens, alors que...
6: Il y a eu un courju, t'as pas entendu?
0: Ouais, ouais, c'est ouais. Ça. Mon cul, il y a eu un courju.
6: Ouais, mais des fois, il y a des problèmes, ceci dit.
0: Donc, Rigo, oui.
5: Oui, il y a Fesse de Babouin portable qui dit qu'il a reçu ton message sur son portable et il va aller chier sur ton palier, si ça peut te faire plaisir.
0: Ouais, bah alors, Fesse de Babouin, fais-moi confiance que toi, je t'ai déjà prévenu tout à l'heure au téléphone que ton numéro, demain, il est au flic. Ouais. Alors, fais bien gaffe à toi. Fais bien gaffe à toi. À ce que tu vas faire, parce que si tu me fais chier, moi, ton numéro, ce soir, je le balance devant tout le monde, comme tu voulais faire avec moi. Alors, attention à ton matricule.
5: Et sinon, sur IRC, il y a Bouygues Turpentine qui est revenu, elle était partie se laver le cul.
0: Bon, bah, c'est pas mal. Ouais,
6: bah, ça sent meilleur.
0: Itinéris, c'est parti.
8: Oui, voilà, monsieur Itinéris, c'est parti. Et à la place, on accueille StarTac.
9: Salut,
0: Bernard.
10: Ah ouais, bonsoir à tous.
9: T'es stocko, ça, Manu. T'es chelou, celui-là.
10: Bonsoir.
0: Bon, alors, peut-on conduire quand on est...
3: Bon, GG.
0: Peut-on...
3: Attends. Une question.
0: Ouais, bah, je reprends.
6: Ah, il y a un portable.
9: Il y a un portable.
0: Manu.
8: Oui. Qui a-t-il?
0: Ton boulot correctement, s'il te plaît.
6: Bah, pourquoi j'ai rien entendu, moi?
0: Non, t'entends rien, c'est vrai, le cul, c'est comme... le reste, ça se lave.
6: Putain, c'est vrai.
0: Hein? Et t'amuses pas à te foutre de ma gueule avec toi, ton casque constamment.
9: Tu te laves, genre?
0: Ta gueule. Pardon.
9: J'ai un truc à dire.
10: Vas-y, on t'écoute.
0: Alors, la question. Oh, vous fermez vos gueules.
9: Ouais, j'ai un truc à dire là.
1: Vas-y, raconte, Speed.
9: Bon, c'était pour dire qu'en fait, ils avaient interdit les portables dans les voitures, sauf si on avait un kit main libre. Je me suis renseigné là sur internet. Hein.
0: C'est
9: okay,
0: qui
9: ok.
0: C'est un killer, Berthier.
9: Excellent. Bah, c'est pas Berthier, moi. Non, lui, c'est Rip.
0: Bon, je pense qu'on va arrêter avant 3h du matin.
6: Merci. Non!
0: Je le pense.
3: Non,
0: SFR. SFR.
3: Oui. Eh ben moi, faut pas me parler de ça parce que je me suis fait écraser par un mec qui roulait, qui avait justement un portable dans la main et qui regardait pas où il allait. Et je me suis fait écraser. Donc je trouve ça un peu dégueulasse. Donc j'aimerais bien que le téléphone portable dans les voitures se soit supprimé.
0: Mais ça, de toute manière, avant que les autres répondent, moi, je peux le certifier. Et ça a été annoncé à la télé. Il paraît que c'est hyper dangereux.
3: Bah oui, ouais. Non, mais
0: ça coûte...
3: j'en ai fait les frais, donc
10: c'est vrai,
3: je connais.
10: C'est vrai.
6: Et ça coûte, de l'oreille.
0: Ça coûte à peu près 3000 balles d'amende.
10: C'est faux.
3: Non,
0: oh, ta gueule, à toi. Celui qui arrête pas de me dire c'est faux, toi, tu as dégagé.
10: Non, mais c'est vrai.
0: Hein, parce que je commence à en avoir ras-le-bol de tes conneries.
11: Allô, Gérard? Ouais, c'est moi.
0: Alors, Spartak.
11: Salut, toi. Ça va bien?
0: Putain, Manu, le bordel. Manu, tu me fais un bordel pas possible.
5: J'ai un petit truc sur IRC, on me demande si t'es au courant du fait que les portables sont dangereux, tu sais, comme les micro-ondes. Les micro-ondes, ça émet des ondes,
6: ondes
5: et
6: ouais.
5: En fait, c'est dangereux. Et peut-être que les portables, en fait, quand tu l'as au téléphone, ça passe des ondes dans ta tête et ça peut être vachement dangereux.
0: Non, de manière, pour déjà une, ça a été interdit maintenant. Si tu te fais piquer par les flics en train de téléphoner en conduisant, ça te coûte 3000 balles.
9: Ouais, vachement
5: ça n'a rien à voir avec ce que je t'ai dit.
0: Ouais, mais l'histoire du micro-ondes, je vois pas du tout le rapport.
5: Non, mais
0: ça a rien à voir.
9: Ça fait plein d'ondes avec le portable, c'est chelou. Quoi.
3: C'est clair.
9: C'est bon, ça.
5: Alors, sinon, on me demande aussi sur IRC est-ce qu'il y a déjà un fantôme qui t'a parlé dans ton téléphone? Parce que des fois, les fantômes ils passent par les télés et tu les vois à la télé.
9: Si, dans l'émission qui passait sur TF1 avant, vous voyez ça.
5: Mystère.
0: Ouais, ben non, moi, à mon avis, je pense pas. Spartak.
10: Ouais, alors moi, je suis anti-portable. Parce que toutes les mauvaises nouvelles que j'ai eues, c'était avec un portable, en fait. Donc, j'ai complètement délaissé ce moyen de communication.
7: Bah, déçu. Ouais,
0: ok. Nokia.
7: Nokia.
10: Donc, non, mais c'était un mytho. Hein.
7: Dans la voiture, c'est très dangereux. Et c'est pour ça qu'ils ont créé le kit main libre.
12: C'est ce que j'ai dit, en fait. Hein.
0: Le kit. Alors, attends. Non, mais même
10: le kit main libre. De fun. Le kit fun, malibre
12: fun,
10: de fun.
12: Fun.
0: Nokia.
7: Esprit fun. Ouais, Gérard.
0: Nokia.
7: Oui, je t'écoute. C'est fun. On va dire aux Google de fermer.
0: Oh ouais. Merci.
7: J'écoute.
0: Alors Nokia, je vais dire une chose. Le kit malibre, c'est pareil. C'est comme si tu écoutais le... Putain, mais merde!
10: Eh Manu, tu me le vires celui-là. Tu me le vires, tu me le vires, vire.
0: Attends, fais gaffe parce que c'est toi qui risque de le virer.
7: J'aurais aimé savoir.
5: Pour calmer, tu peux peut-être sortir les sondages que t'avais sur les portables.
10: Pour calmer tout le monde, tu sors ta queue, là. Sors ta queue que je te suce.
0: T'es qui, toi?
8: Je croyais que c'était MobiCart, mais ça y est, j'ai géré.
0: Tu le vires.
8: Ça y est.
0: C'est terminé. Et fais gaffe. Parce que Manu, tu me reprends encore des habituels. Je te jure, t'as le deuxième bouquin dans ta gueule.
8: Mais il y en a pas.
0: Non, à peine.
8: Bah non.
10: Il y a personne, là.
3: Non, moi, je suis pas une habituelle.
10: Ouais, pas d'habituelle, moi. Il n'y a pas d'habituel, il n'y a pas moyen de gueuler.
0: Alors.
5: Ça, c'est pas moi qui les ai pris, c'est Manu.
0: Alors, êtes-vous pour ou contre les portables? Alors, il y a 51% qui aiment être pour, mais sont contre. Alors, ça, Manu, c'est du travail de
8: merde.
0: Con, tu me fais.
8: De merde.
5: Ouais, je sais.
0: Comme t'es en train de me faire au standard, alors.
8: Non, il y avait des trucs bien aussi.
0: Ouais, non.
8: La faute,
5: il était bien.
0: Non, mais Manu, tu
8: me fais.
5: À la fin,
0: Manu, tu me fais du travail de merde.
8: Ah!
0: Ça suffit.
8: Ouais.
0: Hein, donc c'est la dernière fois que je te le dis parce qu'il y en a ras le bol. Alors là, l'autre question. Alors pour répondre à Nokia au fait, t'es toujours là?
7: Bien sûr.
0: Donc quand tu me parles des kits main libres en portable,
7: ouais.
0: Hein, c'est à peu près le même système que d'écouter un Walkman. Donc quand t'entends pas la personne qui klaxonne derrière toi.
7: Si, puisque tu as une seule
0: oreillette. Non, t'as les deux oreillettes, je suis désolé.
7: Ah non, tu en mets qu'une seule. Parce que moi, je l'ai.
10: Ça s'appelle un Walkman.
7: Et tu mets qu'une seule oreillette. Et là, c'est bon, il n'y a pas de problème. T'entends. Mais sauf si t'es sonotone, c'est pas bon, quoi.
0: Non, mais je pense que tu te suis. Je peux te dire une chose, que même ça va bientôt être interdit. Hein.
7: Les sonotones?
0: Non, mais les kits oreillettes et même les Walkman, bientôt, ça va être interdit.
5: Mais pourquoi?
7: Pourquoi les Walkman?
0: Non, parce que c'est pareil, quand t'as des gens qui klaxonnent, tu les entends pas, donc je pense que ça va être interdit tout ça aussi.
10: Il y a trop de décibels, en fait.
0: Ouais, c'est qui, ça?
10: Il n'y a pas d'habituel, on t'a dit, il n'y a pas d'habituel.
0: Ouais, non, à peine. Faudrait pas se foutre de ma gueule.
7: Ouais, hein.
8: Gérard, d'ailleurs...
7: Ça fait 3 ans et faut pas commencer.
8: À la place de MobiCart, on accueille JSM.
13: 9-4. Oui, allô, bonsoir. Oui, je suis là pour remplacer les habituels.
3: Allô?
13: Allô, bonsoir, GG.
0: JSM, bonsoir.
5: Attends, on se fatigue pour rien.
13: Ouais, bonsoir.
0: Bon, alors, comment choisissez-vous votre portable, votre couleur de portable, forme ou autre?
5: Gérard, ouais, avant, j'ai une question de Jupiler Mobistar. Donc, il te demande, en fait, si les portables fonctionnent au gaz, au pétrole, au diesel, au sans-plomb ou au LPG.
0: Alors ça, c'est que des questions comme ça.
8: Ça dépend lesquelles, justement, on va le savoir là avec la question.
0: Non.
5: Bah si.
8: Ah bon?
0: Attends,
8: ah
0: ouais. T'as déjà vu un portable qui fonctionne au diesel, toi, pauvre con? Bah. Ça, toi tu fumes plutôt un joint. Tu joues comme la gaffe, hein. T'es, puis après tu peux que des conneries, tu commences à danser qu'à 11h du soir.
8: C'est ton idole, hein, la gaffe, hein.
0: Spartacus.
10: Ouais,
0: Spartak.
10: Moi je t'ai dit que j'étais anti-portable. J'aimais pas ça, en fait.
0: D'accord.
10: Ouais, ça s'est passé tranquille.
0: SFR.
3: Ouais, mais j'ai pas entendu ta question là.
0: Alors, comment choisissez-vous votre couleur de portable, forme ou autre?
3: Alors, moi, c'est par rapport à ma garde-robe. Alors, j'ai beaucoup de mal parce que j'ai beaucoup de couleurs. Et puis, il me fallait un portable qui allait avec toute ma garde-robe. Donc, j'ai choisi un noir.
10: Pourquoi tu dis pas la vérité? Tu dis pas que c'est par rapport à ta chatte? Pourquoi tu fais ça?
0: Tu restes poli, toi, s'il te plaît.
10: Non, parce que ta famille, elle écoute, ça y est, elle se dit.
0: Ouais, bah, tu fermes ta gueule, moi, je te dis.
10: Non, mais attends, tu plaisantes ou quoi?
0: Mais toi, tu restes poli. Tu restes poli et tu fermes ta gueule.
7: Bon, on arrête là.
0: Bon, alors, de toute manière. Ça va être la donc
7: allez, hop.
0: SFR, t'as répondu?
3: Bah ouais, j'ai dit par rapport à mes fringues, alors bon voilà, c'est bon.
0: Nokia.
7: Alors en fait, t'as pas trop le choix, c'est entre du gris et du noir.
0: Non, tu maintenant t'as pas mal
7: ouais, d'accord, mais plein de portables aussi.
3: Des argentés, des ors.
0: Ouais.
3: T'en as aussi des.
7: Non, mais c'est des portables de merde aussi.
0: GSM pour finir.
14: Tu peux répéter la question ?
0: Non.
15: T'as même des étuis en poil de fouf. Dans un très bon modèle.
3: Ouais,
15: que l'hôtesse nous présente.
0: Tu sais qui s'amuse à dire ça,
7: hein ? Tu viens chez moi après, Gérard.
0: Ta gueule à toi.
13: C'est bon.
0: Bon, de toute manière, je pense que.
15: Non, il faut faire une autre question là, parce que là, ça pulse bien, là, laisse tomber.
0: Gérard, pour l'instant, c'est pas toi qui commande, Gérard, c'est moi.
5: Gérard. Voilà, il y a Satan SFR qui te demande si un bon portable peut décoder Canal+ en le posant sur sa télé.
0: Non. Non, parce que je pense pas qu'ils aillent encore trouver le système.
6: Mais ça fait quand même des interférences.
0: Ouais, mais même, déjà, souvent, ça dépend de tes télés, mais souvent, t'as le portable qui passe dans la télé.
6: Ouais.
0: Ça dépend des portables. Et GSM pour finir pour les couleurs.
13: Ouais.
0: Ouais, d'accord.
13: Attends, je viens d'arriver là. Hop là, je suis là.
7: Hop là.
13: Bah écoute, ce qui compte, c'est quand même la forme. Faut que ça glisse bien. Et puis la quantité de vibration quand même que peut fournir le vibreur. Je pense que c'est les deux critères primordiaux.
0: D'accord.
13: Ça arrive à capter l'essence même de ce mot.
3: Okay. Ouais, c'est le plus important, le vibreur.
13: Le vibreur, c'est quand même hyper important. Et je conseille la couleur camouflage parce que ça cache bien les taches quand même.
0: Donc, c'est bon, on a bien compris.
13: Non,
0: donc,
13: ça, c'est le portable de l'armée, ça, c'est.
0: Bon, bah, justement, c'est pas le thème de la question. Donc, avant de passer à la musique et puis pour finir le thème du débat, Rigaud, si tu pouvais me dire pour. La troisième position de
5: Position du point IRC, je sais pas.
6: C'est à côté du point G.
5: Je crois. Hein.
0: Non, mais de savoir combien qu'on est.
5: Ah, tout simplement.
6: Voilà,
5: d'accord.
6: C'était simple.
5: Je
6: pas comprends compris. Rien, Hugo.
5: Ouais, décidément. On est 8541
0: personnes.
5: Mais ouais, non, mais c'est énorme.
0: Bah, c'est pas mal.
6: Standing ovation.
5: Standing ovation.
0: Et donc. Oh, Manu! Bon, mais il dort, lui.
6: Quoi ?
0: Non, mais il dort, laisse-moi.
6: Merci, les mecs, c'est gentil.
0: Non, non, mais il dort. Donc, la question. Ça va être pas. On va pas faire celle-là. On va faire celle-là. Avez-vous reçu des portables pour Noël ou autre fête ? Et on
7: c'est ridicule, Gérard, bordel.
0: Oh, ta gueule, toi. Et on va s'écouter les combinés cartes, moi, avec Bouffe-moi l'arrière, avec les dents devant. Et on se retrouve tous pour la fin du débat sur les portables au 0803-08-5000. Et voilà, donc rebonsoir à tous. Donc c'est la suite et fin des débats sur les portables. Donc toujours Manu 0803 08 5000.
14: Manu,
0: toujours j'espère que le Minitel y fonctionne, non?
6: Ouais, si on est le Minitel refonctionne de nouveau sur la Lune, on est 47.
0: Donc toujours 3615 Scott Fun Radio, rubrique directe. Et toujours Rigaud qui vous attend sur l'IRC www.fr.
5: Oui, bonsoir.
0: Et rebonsoir à toi.
5: Voilà.
0: Et donc, on venait de s'écouter les combinés écartés avec Bouffe-moi l'arrêt avec les dents de devant. Et là, c'était un jingle que.
6: Un remix
0: que Fildard, il a voulu passer. Donc, deux sur moi. Donc,
6: deux sur toi, bien sûr.
0: Et on récupère pour finir le débat. Donc, en espérant que ça va bien se passer pour les trois dernières questions. Quatre dernières, pardon.
6: Ouais.
0: On récupère SFR.
16: Oh, Gérard, je te kiffe.
3: Ah.
0: SFR.
3: Ouais, c'est moi.
0: Bonsoir. Rebonsoir.
3: Rebonsoir.
0: Hola.
17: Oui, bonsoir Paris, bonsoir Stéphane Jardy. Bonsoir Gérard.
13: Hola.
0: Jenny.
18: Bonsoir, bonsoir à tous.
0: Et GSM pour terminer.
18: Je te propose un truc, si ça se passe bien, on continue jusqu'à 4h.
0: Ah. Non, tu vois, il ne reste plus que 4 questions ça sera terminé.
18: Ouais,
0: alors avez-vous.
17: Ça va être tout raide.
0: Alors faites gaffe parce que. Fais gaffe à toi parce que tu risques de dégager, toi. Alors, avez-vous reçu des portables pour Noël ou autre fête?
17: Oh putain.
0: Manu, s'il te plaît.
6: Je gère.
0: SFR.
3: Ouais, alors moi je l'ai reçu pour mon anniversaire il y a très longtemps, ouais. Voilà. Mm-hmm. Qu'est-ce que tu veux que je te réponde à d'autres?
0: Bah ouais, mais de toute manière, si je parle de Noël ou autre fête, ça peut être pour le jour de l'an ou son anniversaire.
3: Bah moi je l'ai reçu pour Noël, donc c'est tout quoi.
0: Ah bon, bah tu viens de me dire pour ton anniversaire.
3: Je l'ai reçu pour le jour de l'an.
0: Hola.
17: Pas de portable, pas de tatou, pas d'amis. Par contre, j'ai reçu une boîte de pâté au poisson qui était très bonne.
0: D'accord, Génie.
18: Non, moi, j'ai pas reçu de portable, j'aurais bien voulu, mais non. On n'a pas eu la bonne idée de m'en faire des portables.
0: Et GSM,
14: je vais parler comme toi, tiens.
13: Ouais, bon, écoute, moi aussi, je vais parler pareil. Et puis, je vais te dire que, ben non, j'en ai pas eu. J'espère bien que ma copine pourrait m'en offrir un pour la Saint-Valentin.
0: Eh ouais, ben justement.
8: Voilà, putain, voilà. T'as grillé le plan de Gérard.
0: Eh ouais. Ouais, non, mais même, de toute manière, pour la Saint-Valentin, je vais vous dire une chose, qu'il y a quand même...
13: Il y a des packs spéciales duo Gogol.
0: Non, il y a quand même... Il y a quand même des kits qui sont offerts.
8: Des kits.
18: Des kits.
0: C'est-à-dire, t'as un coffret
8: et des photos dédicacées.
6: Mais non, c'est la caisse de K2000.
0: T'as un coffret avec deux portables dedans.
6: T'en as un gratos.
0: Oh, ta gueule. Manu, Gérard, tu me gères celui qui gère ça.
5: Gérard.
0: Tu dis des conneries comme ça parce que tu vas mettre un de ton micro.
5: Pas de problème. Gérard, sur IRC, il y a Perforas, il me fait tellement pitié que je vais poser sa question. Oh. Est-ce qu'on peut téléphoner par une cabine téléphonique portable ?
19: Oh, tu réponds ?
0: Non.
13: Oh là là.
14: Allez les gars, ça va être tout raide maintenant.
0: Bon bah alors toi, tu as dégagé.
13: C'est Polo.
0: Tu sors d'où toi ?
13: Maquille appelle des France Télécom.
0: Ouais, c'est ça, je pense que tu as dégagé vite fait toi aussi. Quelle est la différence entre un portable et un GSM ? De toute manière, c'est des marques de portables, hein. Merci.
6: Non, mais attends. Portable, c'est pas une marque de portable.
0: Un GSM, c'est pas un portable ?
13: Oui,
0: mais non.
13: Là, oui.
0: Ouais, ça m'étonnerait.
13: Portable, oui.
0: GSM, donc toi ?
13: La différence, c'est qu'un portable, c'est relativement pourrave, alors qu'un GSM, ça cartonne bien.
14: Mais non, faut un...
13: Non, ça veut quand même dire gros sac à merde, et franchement, avec un GSM, t'entends très bien les communications, y a pas de problème.
0: Okay.
13: Donc moi, je conseille à tous des GSM.
5: Non mais Gérard, il y a...
0: Top.
6: Yarigo, qui faisait une question.
5: Ouais.
14: Ouais.
5: Ouais, il y a Jupiler Mobistar, il te demande qu'est-ce que ça veut dire GSM.
19: Gérard, je voulais te demander un truc.
6: Gérard, suce-moi.
13: Gros sac à merde.
3: Pas.
5: Ah c'est ça, c'est Gérard, suce-moi. Bah, ouais. GSM.
0: Ah, ouais. Ouais. Celui qui s'amuse à remettre ce truc-là à la conclusion va se faire
5: sadomaso,
0: tout de suite.
5: Gérard Sadomaso.
0: Ouais, c'est ça.
13: La DAC. Ah,
0: Ginny.
18: Allô. C'est encore sur l'anniversaire, sur le portable ou pas ?
0: Ouais. Oui, c'est encore sur les portables.
6: La différence entre le portable et le GSM ?
18: Ouais, bah en fait c'est la même chose. Le GSM c'est le portable, mais c'est le nom de fabrique du portable.
0: D'accord.
18: Ça t'embouche à coin, ça. Hein.
0: Ouais. Hola.
14: Moi j'y connais rien en portable, donc.
0: Non, mais tu.
14: Je peux pas te répondre, j'y connais rien. Quoi.
0: Ouais, mais t'as quand même quand tu vas dans un magasin pour acheter un portable, t'as quand même.
14: J'ai pas dans les magasins acheté les portables. Moi,
18: en fait, quand t'arrives pas à répondre à la question, tu le fais parler ce blaireau.
0: Alors toi, tu vas permettre ta gueule.
13: Ça c'est une technique. Ça c'est une technique.
0: Les hola.
13: Oh là là, il y a des mecs qui rentrent.
0: Manu, tu me gères là, vite fait. Je gère.
19: C'est pas moi, oh.
13: Allez, hop là. Allez,
6: hop. Ça y est. Attends, il rote en parlant, il est fort, lui.
0: Oh là.
18: Bien joué, Manu, bien joué.
6: Bah non, j'ai géré.
0: Alors, SFR.
3: Oui, bah écoute, je comprends pas ta question, parce que GSM, c'est seulement une marque de portable, et le portable, c'est le téléphone.
13: Mais non, oh là là.
0: Si.
13: Elle comprend rien.
0: Oh, vos gueules un peu, là, derrière.
5: Gérard, il y a Ola, le Gérard masqué, il demande si on peut brancher plusieurs portables en réseau pour... Si on peut brancher plusieurs portables ensemble pour jouer en réseau.
13: Voilà.
0: Non.
13: Comme les quéquettes avec Gérard.
0: Voilà. Alors toi, tu fermes ta gueule, d'accord, connard ?
13: On va faire un gros réseau, tu vas voir.
0: Ouais, ben, toi, tu dégages, au revoir.
18: Il y a un bug.
0: Allez, hop.
3: GSM, c'est de la merde, moi, j'utilise là.
13: Non, je suis pas d'accord. C'est GSM, je suis pas d'accord.
3: Ah, si.
13: Non, c'est très bien.
18: C'est vrai que c'est un peu
13: bien.
18: De la merde, le GSM, quand même. C'est
0: alors, pas... Bon,
3: quand même, hein.
0: Gérard.
13: Je vais te mater, moi, tu vas voir.
0: Ouais.
8: Donc, à la place de Ola, que j'ai géré comme un dieu, on accueille Sagem.
5: Ah, lui aussi, c'est un pote.
19: Bonsoir.
13: Pote Sagem.
0: Alors, l'avant-dernière question. Bonsoir, Sagem.
13: Oh, les voix, les mecs.
0: L'avant-dernière question. Peut-on faire des rencontres avec un porte...
3: Quoi ?
0: Sagem, tu commences à te calmer, s'il te plaît, je pose la question.
13: Peut-on faire des rencontres avec un portable ?
0: Ouais, peut-on faire des rencontres avec un portable ? Comment tu connais les questions ? Parce que Pildar vous les a dit.
19: Non, c'est pas compliqué à deviner. Hein,
6: mais non, mais c'est normal. La fin, ils savent très bien que ça va être portable.
13: Ça, c'est tout
0: non, mais attends.
13: Ça va pas être
0: casserole. Non, mais maintenant, tu m'appelleras plus pour les questions. Comme ça, plus personne ne sera.
6: J'ai pas donné
0: ça ira
18: c'est
6: ton frère ou quoi ?
0: Alors, SFR.
3: Oui, on peut faire des rencontres avec un portable. Si on fait un numéro, et c'est tout, quoi. On peut rencontrer des gens, et puis voilà. Comment veux-tu ?
0: Attends, SFR.
3: Oui.
0: Manu,
3: oui.
0: Tu me calmes, celui qui s'amuse à déconner quand ouais. Quelqu'un parle parce que ça commence à me gonfler là. Et là, tu vas me finir le débat vite fait. Toi, tu fermes ta gueule. maintenant.
20: Eh Gérard, c'est toi le petit qui boite avec une moustache que j'ai vu dehors, là ?
8: Qui a dit ça ?
0: Alors, tu te démerdes, tu gères.
8: D'accord.
0: Allez, donc, SFR,
3: dévouez-la. Oui, bah, je disais, si par exemple, tu fais un faux numéro, tu tombes sur quelqu'un, et puis finalement, tu discutes avec, bah, tu peux rencontrer la personne comme ça, c'est tout.
0: Ouais, je pense que... Ouais, mais c'est pas évident quand...
3: Bah, c'est la même chose sur un téléphone normal, hein, tu sais, c'est toujours un téléphone. Hein.
20: Ouais, c'est ça.
0: Ça, j'aime.
20: Ouais, alors...
8: Il
20: y a un kit pas d'amis. Donc, c'est en fait un portable qui te donne avec toute une liste de numéros. Et là, tu peux faire des rencontres.
3: Ah, c'est le kit pas d'amis, ça, c'est génial.
20: Ouais, c'est trop bien, ouais.
0: Génie.
21: Ouais, alors moi, c'est vrai que je fais beaucoup de rencontres par le portable. Et d'ailleurs, si jamais il y a des nymphomanes qui nous écoutent, mon numéro est au standard. Et notre charmante hôtesse Manu de Fun vous fera un plaisir de vous communiquer mon numéro.
20: La cochonne.
22: Voilà, tout à fait.
0: GSM,
8: ok, très bien.
22: Bah écoute, moi c'est un peu pareil. Moi je suis plutôt beau gosse, donc déjà j'ai pas besoin d'avoir un portable pour faire des rencontres. Et si vous voulez m'écrire, vous envoyez tout ça à la radio, y a pas de problème. L'hôtesse est
21: franchement. 20 rue Bayard, 7508, Paris. On va tout vous péter dans les bandes annonces.
22: Bon,
21: on pourra les faire.
22: Oh là, tiens. Voilà, il y en a qui se marrent direct. Tu vois, ils se foutent de notre gueule.
0: Manu, tu me gères ça vite fait parce que je commence à en avoir ras le bol là pour finir le débat.
8: J'ai trouvé, c'était Lorette, je crois.
20: Lorette, il l'a niqué dans mes chiottes, le salaud.
22: Lorette, bouffe-moi la quéquette, Lorette.
20: Et j'ai même un truc à vous dire, c'est faux.
5: Gérard, sur IRC, il y a Belge Boris qui te demande si le kit oreille libre sera bientôt disponible.
0: Ben non, comme ça va être interdit, il peut plus l'autoriser, ça va être interdit, parce que pour conduire, c'est interdit. Donc faudrait qu'il se réveille que maintenant.
5: Non, c'est le kit main libre, parce que ça t'occupait les mains, mais le kit oreille libre.
0: Mais même, ça sera pareil. Il faudra que tu te branches sur ton portable et tu pourras pas entendre si quelqu'un klaxonne derrière toi parce que t'avances pas. Tu pourras pas l'entendre. Donc ça revient pareil que si tu avais ton téléphone à la main.
5: Ah ok.
0: Ça revient presque à la question de.
5: Parce qu'on parle aussi du kit pied libre.
0: Non, ça je vois pas. Je vois pas du tout le truc hein, là-dessus. Donc dernière question. Donc peut-on comment Ouais, peut-on commander une pizza peut-on commander une pizza ou autre avec son portable? Alors, on va demander à SFR pour finir.
3: Alors, eh ben, écoute, je pense qu'on peut tout commander.
0: Manu,
8: je gère. Sors, avance près de ta base. Voilà, parfait. Retourne dans ta cuisine.
0: Manu,
8: retourne dans ta cuisine. Voilà, merci. Nickel.
0: Cool. Alors, SFR.
8: T'as bougé là. Encore, ça sent le remix.
22: Il fait de mon choix.
0: Bon, alors, je pense que...
22: Là, il va faire mon petit remix.
21: C'est ton kiss poilu, là, qui fait interférence.
0: Ta gueule à toi, connard.
22: Il est parasite.
3: Je veux dire. Oui, ben, on peut tout commander sur un portable tant qu'on a le numéro du truc à appeler.
22: Excellent.
0: Ça, j'aime.
22: Non, c'est pas possible.
3: Si.
22: Parce que c'est bien plus cher d'appeler avec ton portable pour te commander une pizza hut plutôt que de te commander de chez toi.
3: C'est vrai, mais...
22: Je te demande pas ton avis à toi.
0: Oh, ça j'aime. Je vais dire une chose que si toi... Ta gueule, connard.
22: Il est dans ses chiottes, lui. Hein.
0: Alors, génie, pour finir...
20: Oh, tu réponds.
0: Génie.
21: Ouais, bah non.
20: Demander un truc.
21: Je choisis les pizzas, mais ça dépend, en fait. J'appelle au portable seulement quand il y a les pizzas avec la pepperonize. On va t'en faire la coulisse de base.
0: Alors, Jenny, tu dégages, au revoir. Hop.
22: On va t'en faire...
0: Bonne nuit pour Jenny.
8: Ok.
0: GSM pour finir.
22: Ouais, non, moi, je mange pas de pizza. Donc, pas de pizza, pas de portable. Pas de
20: bras,
22: pas de chocolat.
0: Ah, ok.
22: Ouais, drôle.
0: Conclusion. Non, maintenant, c'est terminé. Conclusion du débat.
21: Oh, c'était un bon débat. Hein.
22: Ah ouais, hein.
0: Franchement, SFR.
21: On s'est bien arrêté. Je me suis bien reconcilié avec mon pote Fizard de Fun.
0: C'est faux. Manu, s'il te plaît.
8: Oui.
20: C'est faux.
21: Mon pote Rigo de Fun, je le kiffe. J'aime tout le monde. J'embrasse tout le monde. Voilà. Les infomanes, vous avez mon numéro. Appelez-moi.
3: Ouais.
21: C'est dommage.
0: Manu.
21: Oui. Pas libre.
8: Qu'est-ce que tu veux que je fasse?
0: Tu le vire.
8: Bah, il fait sa conclusion, non?
22: C'est j'aime, je fais ma conclusion.
0: Pour l'instant, je demande à SFR.
3: Tu as répondu, j'ai dit, le portable, c'est bien, on abusait sa crainte, c'est tout ce que j'ai dit.
22: Ça, c'était bon, ça.
0: Ok, ça, j'aime.
22: Oui, alors, les portables, le débat, il était vraiment mortel. T'as cartonné, Gérard. Ça, c'était de la balle. Et sinon, je voudrais dire aussi à Tony que quand il chie chez Wams, qu'il tire la chasse.
0: Non, mais t'inquiète pas,
22: c'est dégueulasse.
0: Je sais qu'il était encore dans le deuxième débat.
22: Ouais.
3: Non, mais par contre, je disais, merci.
22: Et en plus, il chie la porte ouverte. en plus. C'est un salaud.
0: Il était encore dans le deuxième débat.
22: C'est
0: bon. Et Ginny.
1: Ouais, Gérard, tu peux répéter la question?
0: Non, c'est la conclusion.
21: Ouais, donc c'est Ginny.
0: Ouais.
21: J'embrasse Tony. J'embrasse mon pote Rigo de Fun.
0: Ouais.
21: Mon pote Manu de Fun.
0: Yes, je te kiffe.
21: Mon pote Fildar de Fun. Il répond pas, c'est pas grave. Je suis prêt pour me faire pardonner, mon pote Fildar de Fun, à t'emmener en week-end à Center Park.
1: Ouais.
0: C'est GSM.
22: Ouais, bah je voulais dire bravo pour à Tony pour sa déclaration d'amour à Fildar.
0: Bon, mais on savait que c'était Tony, hein.
22: Je trouve que c'est beau. Je trouve que c'est quand même un enculé parce qu'il a pas parlé de Arnett et de moi.
0: Donc, ouais, non,
22: voilà.
0: Mais
22: sinon, pour une fois, bah tu vois, ça a été ton débat, ça s'est bien passé, ça a été un joyeux bordel.
1: Ouais, si tu veux, ouais, pas de problème.
0: Voilà, non, mais surtout avec les habituels, c'est toujours le bordel.
22: Bon, on a bien rigolé, GG.
0: Ouais, non, mais moi, j'aime pas faire des débats avec les habituels.
22: Mais pourquoi tu nous aimes pas, nous, on t'aime?
0: Non, non, mais moi j'aime pas faire des débats comme ça, c'est tout. En de bon entendeur, salut pour la semaine prochaine pour vous.
22: À la semaine prochaine, Biquet.
0: Ouais, c'est ça.
5: Bon, Gérard.
0: Conclusion sur.
22: On s'appelle demain, on règle ça ensemble.
0: Bon, Manu, tu me les casses.
20: C'est là, ma grosse poule.
0: Rigo, pour finir.
1: Oui. Gérard, je voulais juste te demander un truc.
0: Merde ! Voilà. Rigo.
5: Alors, on a énormément de conclusions sur l'IRC, vu qu'on a quand même atteint encore un record. On est 8723. Donc, remercie tous les gens de l'IRC. Qu'est-ce qui se passe? Il y a encore un problème technique.
0: Non, mais ils s'amusent à te couper sans arrêt, Fildar. Donc
5: alors, on va lire des conclusions vite fait. Conclusion d'Arnett qui dit que Gérard, t'es une grosse cochonne et ton débat, c'était super naze. Sinon, Perforas, il dit qu'il faut dire à Rip qu'il a pas le droit de faire rentrer des gens à l'école, dont Aurélie. Mais bon, ça passe pour cette fois parce que c'était une exception. Et Satan SFR, il dit que les portables, c'est bien, mais ce serait parfait quand Jojo viendra les laver à domicile. Voilà. Ouais. Et il y a Turpentine qui m'a forcé de te dire que ton débat, il avait ni queue ni tête comme toi.
0: Ouais. Ben moi, je l'emmerde. Et moi, la conclusion, c'est dommage que Manu ait fait un boulot dégueulasse, qui m'a repris encore les mêmes.
6: C'est vrai.
0: Donc, quoi dire d'autre que la semaine prochaine, les débats vont porter sur les 35 heures et les collections.
6: C'est-à-dire les 35 heures de quoi? Auto?
0: Non, c'est comme maintenant...
6: Du Mans, les 35 heures du Mans?
0: Non, comme tout le monde a voté comme quoi qu'on allait passer à 35 heures, et bien la semaine prochaine, ça sera un débat sur les 35 heures et sur les collections. Et maintenant, vous allez retrouver Seb pour la nuit sans pub. Et voilà, je vous dis à la semaine prochaine. Ciao à tous.
6: J'arrive pas.
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0: Tu dégages.
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0: Allez, dehors.
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0: Et voilà, 2h01 du matin, donc vous pouvez toujours nous appeler au 0800 08 5000 et 0800 308 5000. C'est Manu qui va vous accueillir au standard, les bras ouverts.
23: Je suis là.
0: Et donc, je pense que ça sera mieux qu'au premier débat, je l'espère.
23: Espérons, c'est pas gagné.
0: Et donc, on venait de s'écouter la plus grosse poitrine de Suresnes avec un dégât des eaux. Et il y a toujours Rigaud qui est sur l'IRC, donc www.funradio.
6: Et là, c'était un thé-remix, Gérard. Hein. C'était pas la plus grosse poitrine de Suresnes.
0: Ouais, non, mais c'était le premier parce que le deuxième, je l'ai pas eu. D'accord, merci.
6: Bah, le deuxième, c'est un remix de toi. Donc,
0: voilà. Et donc, on a toujours Rigaud qui est sur l'IRC.
6: Ah, salut, Rigaud.
5: Et salut à tous.
23: Ça va, wesh, wesh.
5: Salut, ouais, ça va, tranquille, pépère. Je voulais passer quelques bonjours quand même à tous les gens qui sont là quand même.
0: On peut saluer les gens de l'IRC.
5: On va saluer Yankee, Arnett, Philippe des Toubifree quand même, c'est quel honneur. Jarvis Cooker, Oxide, Prez, Youpla, Booba Fett, Olaf Cool, Turpentine, j'en oublie, Terry, Spiral, Tony, Tachat, Cyril, Terry, etc.
0: Ok. Et donc.
5: Et Mac Fisto.
0: D'accord. Ok, donc.
5: Et Ethan.
0: Ok, c'est bon. Il y en a plus d'autres?
5: Cyberseb, bah tu sais, on est quand même 4822, donc si je les cite
23: tous. Balance tous les noms, Rigo. Hein.
0: C'est bon, on salue tous ceux qui sont, tous les gens qui sont sur RC, c'est-à-dire les.
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0: Alors, Fildar.
6: Ah, c'est pas moi.
0: Non, tu commences pas, s'il te plaît, d'accord? Donc on va saluer tous ceux qui sont dessus, donc les 4822 personnes. Sans et on va faire. Saluer tous ceux de la Belgique aussi, s'ils pouvaient nous appeler au 00 33 1 47 79 5000.
5: On salue aussi tous les Belges qui sont sur l'IRC. Alors il y a Davy, il y a Ethan aussi qui est belge apparemment. Et bah il y en a plein quoi. Il y a Perforas aussi. D'ailleurs il m'a dit qu'il t'invitait à Fort Bayard.
4: D'accord.
6: D'ailleurs Gérard, il va falloir que tu fasses une dédicace pour tous les internautes.
4: Non ben on verra ça plus tard. D'accord. Donc on va accueillir Jocelyn Loharan.
9: Allô.
10: Ouais. Salut.
9: Allô.
4: Putain mais il sort, il recommence celui-là ou quoi là?
9: Je sais
11: pas, ça doit venir de nous. Mais c'est,
9: allô,
11: on t'entend peut-être pas, hein, je sais pas.
10: Allô.
4: Jocelyn Loharan.
9: Allô.
10: Salut.
4: Salut.
9: Allô.
4: Comme toi.
10: Salut.
4: Salut. Coca de Pâques.
9: Non, caca de Pâques.
4: Caca de Pâques, pardon.
9: Oui, salut à toi, camarade.
4: Trou du cul.
9: Je t'emmerde.
4: Bah, je t'emmerde moi aussi, connard.
11: Non, je te remercie. Ouais.
9: Je t'emmerde, putain, lave-toi les oreilles.
4: Oh, tu pars sur un autre tour, d'accord.
9: Ah,
4: aussi, bonsoir
9: toi
4: à toi. Lâche ça ton feu.
9: Ouais, c'est vrai, ouais.
4: Oh.
9: Eh, lâche Agathe.
4: Lâche ça ton feu.
10: Je suis là.
4: Salut, ping-pong pour terminer.
9: Salut Gérard, salut Manu, salut Fildar, salut Gigi Goré.
4: Salut Gigi Goré, le con, comment tu t'appelles?
5: Ça te fait marrer?
4: Non, mais moi ça me fait pas rire, c'est con.
9: Eh Rigo, t'as oublié Delight, Green Day aussi sur
4: internet. Non, mais ça y est. Ça y est, on se calme un peu là. Putain, mais vous allez vous calmer ou quoi là?
10: Bonjour, hein, bâton.
4: Allô? Bon, alors, le thème du deuxième départ porte sur les grèves.
9: Allô?
4: Merde à toi, celui qui dit allô.
10: Faut faire la grève, moi, je dis.
4: Alors, que penses-tu?
9: Tu ne l'avais de la bonne grève?
10: Moi, j'en veux.
9: Tu en veux-tu de la bonne grève?
6: S'il vous plaît, les auditeurs, j'aimerais bien qu'on se calme, parce que le premier débat était de la merde.
4: Ouais, grâce à toi.
9: Le deuxième, ce sera peut-être de la chasse.
4: Ouais, ben, j'espère pas, parce que c'est Manu qui est au standard, et avec Manu, vous allez pas rigoler longtemps.
9: Oh,
4: c'est
9: moi
4: qui vous le dis.
11: Salut, c'est moi.
9: Salut,
4: alors.
10: Salut.
4: Donc, la première question, que pensez-vous des...
9: Ah, il est pas possible.
4: Oh. Putain, mais il nous fait chier ce mec. Je vais le halo, hein.
11: Gérard, je vais le trouver. Enchaîne ta question, je vais le trouver.
4: Alors, que pensez-vous des grèves de nos jours ou nos nuits? À quoi cela sert-il? On va demander à...
9: C'est tout ce que tu dis.
4: Je sens le hareng.
10: Alors, moi, je vais te dire que je pense que de nos jours ou de nos nuits, les grèves, je pense que ça sert strictement à rien.
4: Mm-hmm.
10: Parce que tu vois, ils bloquent les passagers sur les quais de métro ou même de bus. Et quand ils veulent se rendre à leur travail, c'est quand même assez difficile.
9: C'est pas le hareng qu'elles sont, elles.
10: Et de plus, la nuit, c'est difficile parce qu'il y a moins de monde.
4: D'accord.
10: Donc
4: comme toi.
10: D'accord.
4: Ok. C'est. Attends, je m'excuse parce que je t'ai coupé parce qu'il y en a un qui s'amuse à parler sur toi. Celui qui. Celui
12: qui. Aussi quand tu fais caca.
4: Celui qui s'amuse à reparler quand les gens parlent. Je vais pas chercher midi à 14h. C'est clair, net, précis. Le premier qui déconne va dégager. Je vais pas chercher. Comme toi.
12: Eh, Gérard, tu penses aussi quand tu fais caca?
4: Oh là. Comme là. Toi. Tu réponds?
10: Oui, bah, je te réponds. Ils font la grève parce qu'ils ont que ça à foutre. Ils sont payés à rien foutre.
4: Non, mais que pensez-vous des grèves de nos jours ou nos nuits? Oh là là là.
10: Ah, pas mal.
4: Bon, oh. Celui, ça y est, vous arrêtez quand les gens ils parlent, s'il vous plaît. Bon, ça y est. Bon, alors, caca de Pâques.
9: Ouais, c'est caca de Pâques. Ben écoute, je pense que tous les camarades ont droit à la grève. Hein. Je pense que c'est un droit auquel tous les camarades ont droit, c'est le cas de le dire. Et faites la grève, moi je dis un maximum. Hein.
4: Non, merder, d'accord.
9: Faut emmerder le monde, faut faire chier les gens, faut que ça bouge.
4: Mais ouais, c'est ça. Tu crois qu'on n'est pas assez emmerdé avec.
9: Mais attends, les routiers sont les premiers à faire la grève, je crois.
4: Ah ouais, non mais attends, pour l'instant c'est pas c'est peut-être les routiers qui ont commencé les premiers. Je suis d'accord avec toi, mais faut dire une chose que maintenant les routiers ils ont obtenu satisfaction. C'est pas eux qui commencent. Maintenant c'est la RATP, la SNCF.
9: Et alors ils ont
4: le
9: droit de faire grève aussi.
6: D'ailleurs c'est aujourd'hui, Gérard. Tu te rappelles l'article qu'on a vu dans le
4: journal? Non, mais c'est aujourd'hui, c'est commencé depuis 20h ce soir. Ouais. Donc je pourrais vous dire à peu près, pour ceux qui auront l'occasion de se déplacer, je pourrais vous donner des...
6: Où il faut pas aller.
4: Non, je pourrais vous donner à peu près les trains, combien qu'il y aura de trains qui circulera et autres, mais...
6: Ah, c'est bien ça, Gérard.
4: Un peu plus tard, pas lors de la première question.
9: Gérard. Gérard.
4: Attendez, s'il vous plaît, on se calme.
5: S'il vous plaît, sur IRC, il y a Turpentine qui te demande si ton école, elle était en grève pendant que t'as fait pendant toute ta scolarité.
4: De toute manière, je vois pas du tout le rapport avec la question.
9: Gérard, c'est trop du cul aussi.
4: Non, mais attends, tu permets?
9: Attends, c'est caca de Pâques, j'avais pas fini.
4: Ouais.
9: Ouais, ce que je voulais dire, c'est j'encourage tous les gens à aller voir les camarades sur les piquets de grève pour leur amener des merguez et des cronenbourg parce que on se les gèle et on se fait chier quoi quand même.
4: Non mais attends, là je crois que tu vas un peu loin toi quand tu réponds.
9: Moi j'appelle tous les gens à aller bloquer les voies de métro et de RER demain.
4: D'accord, eh ben fais comme tu veux toi, mais
9: pour
4: moi c'est pour
9: les camarades.
4: Mais oui, c'est ça.
9: Et je pense que tu devras aller toucher au travers de la voie, ça fera un bon débat.
4: Trou du cul.
7: Ouais, bah moi je pense que la grève c'est très très bien. Et on devrait la faire plus souvent parce que ça emmerde bien le monde et c'est bien sympa. Voilà.
4: Ouais,
7: et d'ailleurs, en parlant de grève, il y a Yankee sur ERC qui me demande ce qui est dommage avec GG, c'est que chez lui c'est le cerveau qui est en grève. On va savoir ce que t'en penses.
4: Alors, trou du cul, si tu réponds aux questions de l'IRC, tu restes chez toi, d'accord?
7: Bah non, mais...
4: C'est pas la première question que tu as commencé à foutre ta merde parce que tu as dégagé, là, maintenant.
7: D'accord.
4: Je te le dis tout de suite.
7: Ouais,
4: lâche ton feu.
14: Ben, en fait, ouais, la grève, ça sert un peu à rien. Si on l'a fait pendant un mois, ça peut marcher, mais sinon...
4: Non mais là je peux te dire que pour l'instant ils parlent de l'affaire jusqu'à vendredi soir, mais ils peuvent ça peut aller plus loin. Hein. Mmh.
7: Ça peut sortir de la radio.
4: Qui c'est qui vient de dire ça?
15: J'ai pas vu moi.
14: Ah c'est pas moi quoi.
9: C'est pas moi. Il y a la grosse qui a parlé mais.
4: Attends la grosse ça t'emmerde connard. Voilà. Alors ping pong.
7: Ouais, moi je dis que la grève c'est excellent quoi, faut foutre le bordel, faut descendre dans la rue, et tout de suite on devrait faire le blocus général là.
9: Non mais c'est bien la grève.
7: Faut descendre avec les pancartes là, voilà. Les planchers de boucher là, faut les emballer tous ces mecs là.
9: Allez, non, mais tout moi... sur les voies.
7: Non mais c'est clair, faut foutre le souk quoi.
4: Non mais moi je peux
7: vous dire... Non mais foutons le bordel.
9: Ouais. Non mais de toute façon je pense que demain...
14: Non, on va faire juste la grève et puis c'est tout.
9: Hein. Demain je vais aller faire une grève, je vais me mettre sur les voies du RER et puis ça va être bien.
7: Ben,
4: okay.
7: C'est clair, voilà.
9: Voilà.
4: Non, mais moi,
7: tu fais ça,
9: je pense que j'y arriverai à moi tout seul.
7: Allons-y,
9: camarade.
7: Mais ouais, allons-y.
9: Révolution.
7: Unissons-nous, quoi.
16: Gérard, un mot à dire?
4: Donc, moi, je pense que ceux qui s'amusent à faire grève, c'est qu'ils se rendent pas compte.
9: Eh, Dark Vador.
14: Mmh. Oui, vas-y, parle, on t'écoute.
4: Fildar, fais gaffe parce que tout à l'heure tu as dégagé toi.
16: J'ai rien fait.
4: Donc, je disais que les grèves, ça sert à rien parce que ça fait chier le monde. Alors, je peux vous dire. À l'heure actuelle, depuis ce soir 20h, et c'est jusqu'à samedi 8h du matin, donc voici les premières prévisions des trafics. Donc TGV Sud-Est et Atlantique, un train sur trois. TGV Provence sur...
16: À quelle heure aussi?
9: Ouais, tu dis pas... Oui, bonjour, je voudrais un billet pour Valence, s'il vous plaît. Oui, le petit Gérard, attends, ça m'a
17: l'air. Oh là là, c'est Renaud.
4: Ça commence à être relou celui qui parle sur moi.
16: Ouais.
4: Donc TGV Provence, un train sur trois. TGV Paris-Lille, légère perturbation. Thalys, Paris-Bruxelles, Amsterdam, Cologne, trafic normal. Eurostar, Paris-Londres, trafic normal. Eurostar, Lille-Bruxelles, trafic normal. Et Fildar, s'il te plaît, tu vas. Et moi, je t'emmerde, espèce de fils de con!
16: Non.
4: Ok. Et très grande ligne, un train sur trois en moyenne, et transports express régionaux, TER, trafic très perturbé, avec en
5: RER,
4: moyenne.
5: RER, répète, RER?
4: Non, trafic, non, TER.
5: Et le RER, il s'est pas écrit?
4: Si, parce
5: que,
4: mais.
5: Il y a Tony sur ERC qui me demande le RER A, et moi, je voulais savoir.
4: Trafic normal.
5: Et le B?
4: Le B, un train sur quatre sur la branche nord entre Gare du Nord et Roissy.
16: Et le F. Et le F.
4: Il n'y a pas de F, espèce de con.
16: Ah, pardon.
4: Mais toi, si tu veux prendre le F, toi, t'en as pas besoin.
9: Et si sur la ligne 15, il y a des grèves Gérard.
4: C'est qui?
9: C'est K4PAC, oui, j'ai une question. Je suis à Denfert-Rochereau et je vais aller me faire sucer par une pute à Pigalle. Je le fais où, le changement?
4: Tu te démerdes.
9: Trop du cul.
4: Bon, ça y est, je peux poser. Lors des grèves, payez-vous votre titre de transport.
14: Non,
4: putain.
14: Non.
4: Fildar.
16: Ouais, c'est moi.
4: Manu.
16: Ouais, bah, j'essaye, hein.
4: T'essayes de gérer, s'il te plaît.
7: À deux balles.
16: Je suis en train. Attends.
7: Allô.
16: Putain, qui c'est qui a le téléphone, les mecs? Ça se fait pas.
7: Et bonsoir, je voudrais avoir un renseignement, s'il vous plaît. Je veux savoir si la gare Montparnasse était ouverte.
16: Ah, il se renseigne.
9: Bah, alors, pas du tout, monsieur. Pas du tout pour ce soir.
7: Impossible. Très bien, je vous emmerde. Au revoir.
16: Ouais,
4: alors, la deuxième question. Lors des grèves, payez. Rigo, une question hier, c'est avant.
5: Oui, il y a Turpentine qui te demande est-ce que c'est plus facile d'avoir la grève l'hiver?
4: Ben, ça fait chier plutôt les gens. Pour mieux qu'ils se mettent en grève l'été, ça serait.
5: Ou sinon, ils mettent une écharpe.
4: Non, mais en hiver, c'est plutôt chiant que de la faire en été. Donc, lors des grèves, payez-vous votre titre de transport? On va demander à Ping Pong.
7: Ben non. Ben non, puisqu'on fait la grève. Donc.
4: Non, mais tu peux préciser?
7: Vu qu'on fait grève, on risque pas de payer le type de transport abruti.
4: Alors, abruti, t'emmerdes, mais tu non, dégages. Tu dégages, ça t'apprendra. Au revoir, ping-pong. Au revoir, ping-pong.
8: Non, mais attends,
13: question con, réponse con.
8: Voilà.
13: Alors, désolé, tu fais des questions à deux balles. Faut t'attendre à des réponses.
4: Terminé pour lui.
8: Attends, il a dit abruti, il aurait pu dire ça.
4: En plus, il est en train de jouer, c'est une honte. Non, mais c'est bon, il peut dégager. Il peut dégager.
5: Celui qui joue au ping-pong, là.
8: Il aurait pu dire enculé aussi, je veux dire. Ouais, c'est vrai. Il aurait pu dire bien d'autres choses encore.
3: Hein.
4: Bon, Gérard, ouais, qu'est-ce que tu fais là? Non, mais attends, moi, pour l'instant, quand ils se calmeront, on continuera le débat. Alors là, ça t'en peut.
3: Ouais.
4: Donc pour toi.
3: Bah, oui, ouais, je suis d'accord.
4: Tu peux préciser?
3: Bah.
4: Non, mais si tu dors, tu le dis tout de suite, on va te laisser dormir, hein.
13: Bah. Gérard, je vais te choper à la sortie de la radio, t'as ta gueule.
17: On va te niquer.
3: Parfait, la chatte.
4: Manu, s'il te plaît, tu me gères un peu ça parce que ça commence à être lourd.
16: Pour l'instant, on accueille à la place de ping-pong, on accueille badminton.
4: Ouais, non, mais attends, Manu, tu me prends d'autres personnes que les mêmes, hein.
16: Bah non, c'est pas le même.
8: Salut.
16: C'est badminton, c'est pas ping-pong.
13: Bonsoir à tous.
3: Salut
8: badminton. Bonsoir.
4: Alors, trou du cul.
8: Ouais, trou du cul. Bon, bah, tu disais, ouais, non, moi je paye jamais le métro, je paye jamais.
4: Ouais. Non, tu peux préciser, il fraude.
8: Je suis un sale fraudeur, hein. Je suis un enfoiré, mais je m'en fous, je paye pas. Voilà. Je vais pas payer le métro, faut pas déconner non plus. C'est dégueulasse, il y a du monde, ils font chier. C'est... On voit des gens comme toi, non, c'est pas possible le métro, franchement.
4: Jouillez pas. Alors, je préviens que celui qui recommence, ça va être clair. Il est 2h13. Soit que vous vous calmez.
13: Non.
4: Soit que vous vous calmez, que vous répondez correctement aux questions, ou soit j'en arrête là et je rentre chez moi. Vous choisissez. Ok? Alors, on va demander à Caca de Pâques.
8: Ouais, ben, c'est comme mon camarade. Déjà, je paye pas en temps normal. Tu crois pas que je vais raquer les jours où il y a grève, en plus?
4: Qui c'est qui s'amuse à faire des conneries comme ça?
8: Bah, c'est toi.
4: Non, c'est pas moi qui s'amuse à faire des bisous, d'accord?
8: Ah, ok. GG, c'est Caca de Pâques, j'ai un plan pour toi si tu veux. Si t'as des PV et des contraventions à faire sauter par les contrôleurs, je peux t'arranger le coup si tu veux.
4: Non, mais j'ai pas besoin de toi, merci.
13: S'il te plaît?
4: Comme toi.
8: Sauter comme ça, c'est ça?
3: Oui. Vas-y.
18: Moi, je paye pas quand
3: c'est
18: bon. Je paye pas le bus quand il y a grève de bus parce qu'il y a pas de bus, donc j'ai pas à payer.
4: Ok, mais c'est tout ce que t'as à dire.
18: Bah oui, y a pas de bus, donc j'ai pas payé un ticket de bus, ou je vais pas prendre
13: dans mon porte-monnaie.
19: Manu, je sais pas ce que tu fous, mais c'est pourri hein, le standard.
8: Bon, allez, on enchaîne.
4: Non, mais attends, il est moins pourri qu'avec toi.
16: Moi, j'essaye. Ah,
5: attends.
19: Super, j'ai
5: un gros problème.
19: Ah.
5: Ils ont tous fait grève.
19: Non,
5: je suis tout seul.
4: Ah bah d'accord,
19: ils font grève sur Internet.
4: Bien joué.
8: Ils ont bien raison. Hein.
4: Ah, c'est pas mal. Je sens le hareng pour finir.
16: Gérard, j'ai un problème. Ils ont tous fait grève au standard.
4: Bon, alors moi j'arrête.
16: Comment je fais?
4: Hop,
13: Gérard,
4: j'arrête.
13: T'as l'air, s'il te plaît.
4: J'arrête.
5: Ah, il en reste un apparemment.
16: Ouais, mais je sais pas où il est.
4: Non, mais t'as gerbé tout le monde, donc j'arrête.
8: Allô,
4: c'est terminé.
8: Allô.
19: Non, mais ils sont là.
8: Allô.
4: Va gueule.
8: Trop du cul.
4: Allô.
8: Allô,
13: connard.
8: Hein.
13: On n'entend plus le connard, là. Connard.
3: Gérard,
4: ah non, mais moi là j'arrête, là. Hein. C'est plus la peine. C'est pas la peine, là. Non, mais j'arrête parce qu'il y en a.
19: Ah, c'est pas moi là, non, j'ai rien fait moi.
5: Ah, ils sont tous revenus, c'était une grève.
19: Ah,
5: c'était une grève d'une minute.
4: Je sens le hareng pour.
5: Juste une minute.
13: Combien
5: y
13: a de connectés?
5: Là, on est à 4028.
4: Quand même, hein.
5: Non, on a perdu un peu, mais c'est déjà beaucoup.
4: Donc, je sens le hareng pour toi.
8: Eh, tu viens chez moi après, Gérard?
4: Je sens le hareng.
8: Tu réponds? Mais elle est conne, celle-là, elle répond jamais aux questions, putain.
3: Non, mais tu vas voir ailleurs si j'y suis, si t'es pas content.
8: Bah, réponds aux questions quand on dit
3: non. Justement, je réponds, mais tu me laisses pas parler.
4: Maintenant, vous fermez vos gueules, vous laissez parler les gens!
8: Tu viens chez moi après, Gérard?
4: Moi, je t'emmerde! Alors, je sens le hareng.
3: Donc, pour la troisième fois, je réponds à ta question. Donc non, je mets jamais de ticket parce que déjà le ticket ça coûte énormément cher, ça coûte 8 francs et moi j'ai pas 8 francs à mettre pour un ticket et de toute façon j'aime pas les fonctionnaires.
4: D'accord, ah ben, c'est bien parce que moi non plus, c'est que je suis pareil.
3: Moi les fonctionnaires, je dirais un seul mot mais je peux pas le dire.
4: Ouais, je sais qu'on les emmerde, et ben moi je le dis pour toi.
19: Bravo.
4: Donc moi, tous ceux qui sont fonctionnaires de la RATP, eh ben n'ayez crainte que vous nous faites chier. Et je sais même pas pourquoi qu'on paye un titre de transport avec vous. Parce que là, vous nous faites chier en fin de mois et en début de mois, vous allez nous coller des amendes alors que c'est vous qui nous faites chier. Alors ça sert à rien.
8: Gérard, je voudrais savoir un truc.
13: Comment tu sens le hareng, c'est ça? Elle paye pas dans le métro, c'est bien ça?
4: Non, ouais, mais elle paye, paye aucun.
13: Alors, comment tu fais pour rentrer dedans?
4: Elle passe pas dans les portillons.
13: Comment tu fais pour rentrer dedans?
1: Je tape sur le mec et puis voilà, je l'avais dit. Tu pues.
13: Non, mais comment elle fait pour rentrer dans le métro si elle paye pas le ticket?
17: Bah, il montait sur le
4: métro. Non, mais de toute manière.
13: Tu vas pas me dire qu'elle escalade.
4: Attendez, là. Qui c'est qui demande ça, là? Je sens le hareng.
13: Trou du cul.
4: Bon, tu peux préciser ton nom, s'il te plaît. Merci.
13: Trou du cul.
4: Non, mais même, de toute manière, maintenant, il y a des portillons que tu peux essayer de...
13: Trou du cul.
4: Calme,
13: tu disais, Gérard, donc, les portillons, machin.
4: Non, il y a des portillons que tu peux essayer de passer dès qu'il y a des gens qui sortent, hein, maintenant.
13: Ouais,
20: Gérard, c'est badminton, j'ai pas répondu, je peux répondre.
4: Ouais, bah vas-y.
20: Ouais, moi donc, je paye pas mes billets de transport, j'en fais en papier. Voilà.
4: Attends, j'ai mal compris la question parce qu'il y en a un qui s'amuse à...
20: Je paye pas mes tickets de transport, je prends un paquet de clopes et puis je découpe et puis je passe direct.
4: Ouais, d'accord.
20: Un coup de feutre et puis c'est bon.
13: Gérard, si t'as des amendes, je peux te les faire sauter si tu me laisses te faire sauter le cul.
4: Ouais, bah là, tu vas te faire foutre, toi, abruti.
1: Ah, mais c'est gentil ce qu'il te dit.
13: Bah, c'est possible, si t'as des amendes, hein, c'est pour toi, hein, moi je m'en fiche, hein, c'est pour toi, c'est dans ton intérêt.
1: Moi,
13: hein.
1: Tu me
21: les oreilles, c'est comme le cul, ça se lave.
13: Voilà.
4: Vous restez poli parce que sinon je vais virer tout le monde et je vais en garder qu'une, hein, tout à l'heure.
19: Eh, Gérard, c'est moi, Fildar. Tu veux un.
22: Un bubblegum, gros et tout mou.
19: Non?
4: Non, mais je crois que toi, la semaine prochaine, tu vas plus être là, hein. Donc il y a une question IRC sur pour la une réponse peut-être des informations là-dessus.
5: Oui non peut-être pas là-dessus mais est-ce que quand tu pointais à la NPE ils étaient en grève?
4: Ouais mais ça la question va y venir aussi alors je vois pas du tout.
5: Tu peux pas répondre.
4: Ben on va y venir.
5: Ah.
4: On va y venir sur cette question-là, donc ça sera que la 9e, alors donc...
19: On a le temps, j'ai Manu, Vrigo...
5: Ah, il y a Delight qui te dit que tu dois pas t'inquiéter si tu reçois une amende de la RATP, parce qu'il a filé ton nom et ton adresse quand il s'est fait attraper.
4: Mais c'est ça, ben c'est bien. Alors, troisième question, avec quel... Ça y est, celui qui s'amuse...
13: Allô.
19: Il y a un mec qui a une double ligne, hein, Manu.
13: Bonsoir, je m'excuse de vous déranger. Pourrais-je
4: je rappelle des gens là, Gérard, donc je vais gérer après la double ligne. Non, mais faut quand même gérer en même temps.
19: Ouais, quand même que t'accouches, Manu. Hein.
4: Alors, avec quel moyen de transport vous déplacez-vous lors des grèves? On va demander ça.
19: Oh, ils suivent.
4: Oh là là.
5: Récupère ton briquet et leur lance plus comme ça.
4: Arrête un peu. Toi, la semaine prochaine, c'est plus toi ici.
19: Non, je suis pas.
4: Ça, c'est terminé. C'est terminé pour toi.
19: Je suis pas un putois, hein.
4: Ouais, bah, okay. C'est terminé.
19: Hein?
4: C'est terminé pour ta gueule, je veux plus de quoi dans mes débats. C'est tout.
19: À la Manu. Ouais, à la place de trou du cul, on accueille fromage de cul.
13: Allô?
19: Bonsoir. Ça tourne autour du cul, hein, le débat, là. Hein.
13: Beaucoup. Bonsoir, Gérard.
1: Bonsoir, Salut.
13: Salut.
4: Salut à toi.
13: Salut, Placos.
4: Alors, donc, la troisième question. Avec quel moyen de transport vous déplacez-vous?
1: Avec mon vélo à quatre roues.
4: Alors, on va demander à Babington.
20: Ouais, badminton, je te prie. Je me déplace en patinette.
4: Ouais, mais non, mais tu peux préciser.
20: À deux roues. Voilà.
4: Ok. La chatte en feu.
1: Avec mes rollers.
4: D'accord, bah c'est bien. Ouais, je pense que vous vous creusez pas trop la tête pour répondre aux questions, hein. Bon, merci pour le Larsen, là. Je pense que vous avez pas l'intention de répondre aux questions, hein, donc...
13: Mais si.
4: Bah non,
13: Mais si,
4: Ah, mais ça y est, le Larsen, là. Alors, fromage du cul.
13: Ouais.
4: Fromage de cul, je sais pas quoi, là. Oh là, le Larsen,
13: Oh, le son. Arrêtez le Larsen, là, c'est
4: Bon, allez.
13: Un petit peu de sérieux, là.
1: Hélicoptère privé.
4: Bon, allez, répondez. Oh, fromage, là.
13: Ouais, je me déplace à pied, moi.
4: D'accord.
13: J'ai pas de voiture, j'ai rien.
4: Ok, K4-Pack.
13: Ouais, K4-Pack, bah avec des chaussures du genre, bon, sans citer de marque, hein, sans citer de marque, des Nike, des Converse, Adidas.
1: Des Cater.
13: Ou des Reebok.
4: Comme toi.
1: Moi, j'ai une Mégane coupée, donc j'ai pas besoin de prendre les transports en commun.
13: Ça, c'est pas bien, ça.
4: Non, mais moi, je sens...
13: Pas de marque.
1: Ouais, mais elle
13: Mais quelle coupée, c'est un peu merdique comme voiture, ça, non?
1: Non, c'est vachement bien, t'es fou.
4: Brigo, non?
5: Il y a Oxide qui demande à combien on peut faire une grève.
4: Bon, à plusieurs.
5: Mais combien, c'est combien plus?
4: Bon, plusieurs, c'est tous ceux qui sont, vous pouvez être une vingtaine, cinquantaine, centaine, mille, voire deux mille, vingt mille ou autres, et plus à la rigueur.
5: Et il y a Davy One qui te demande, quand on fait grève, qui c'est qui fait le rôle du piquet?
4: Bah, tout le monde. C'est tout le monde qui se met sur devant et qui empêche les bus de sortir. Ou
19: c'est autre. Comme à ski, alors?
4: Non, pas spécialement, non.
5: Et il y a Ethan qui te demande si on peut faire grève tout seul.
4: Ça c'est dur. Parce que si tu fais grève tout seul.
19: Tu y arrives, toi?
4: Non.
5: Ah, mais regarde la grève de la faim, c'est des gens, ils font grève tout seuls.
4: Ouais, non, mais ils se mettent. Après, ils se retrouvent à plusieurs quand même.
5: Ils se font une bouffe.
4: Non, mais ils se rejoignent. Ils se rejoignent. Donc, voilà. Donc, je sens le hareng pour conclure sur le thème de la troisième question.
0: Oui, alors moi, je me déplace souvent avec mon cheval tupu.
19: Quoi?
0: Je me déplace souvent avec mon cheval tupu.
4: Avec ton cheval qui pue?
0: Tupu, qui s'appelle Tupu.
4: C'est quoi ça?
19: C'est naze.
0: Bah, c'est son nom à mon cheval, non?
4: C'est le nom de ton cheval?
0: Bah ouais, c'est le nom de mon cheval.
4: Mais attends,
19: elle est drôle ou pas, elle?
4: Mais c'est quoi là? C'est la réponse à la question?
0: Bah bien sûr que c'est la réponse.
19: Gérard, tu devrais la dégager, hein, parce qu'elle répond pas à la question.
4: Oh, toi, je sens qu'il va t'arriver. Ouais,
19: tu vas finir sans culotte, hein.
0: Un cheval dans les rues de Paris, hein.
4: Ouais, bah toi, je crois que tu vas finir sans culotte ce soir.
19: Ouais.
0: Alors ça m'étonnerait.
4: Ouais, bah,
19: c'est ce qu'on... entre les dents.
4: C'est ce qu'on verra.
19: La caquette entre les dents.
4: Ouais, bah, attends, j'ai pas besoin de t'attraper pour t'avoir.
19: Bah, hein, tiens, on te voit, hein. Pas besoin de te trouver, hein. On sait où t'es.
4: Alors, donc, avec quels moyens vous déplacez-vous pour lors des grèves? Bon, ben, il y en a qui ont dit en roller, ça c'est vrai, mais je pensais qu'on allait dire souvent en vélo, ou même voire en covoiturage, parce que ça
19: c'est quoi ça, Gérard?
4: Le covoiturage, ouais. Donc c'est des gens qui habitent pas loin, qui sont à peu près dans la même société, qui s'appellent le soir pour comme là en ce moment. Là, je pense qu'on va parler, ça va en parler beaucoup du covoiturage. Donc ils s'appellent entre eux le soir et disent bon ben tu viens me chercher à telle heure le matin pour m'emmener au boulot.
19: Mais tu peux faire du co-vélonnage ou du co-camionnage ou un truc comme ça?
4: Du co-vélonnage, je pense pas. Du co-camionnage, c'est à peu près comme ouais. Le covoiturage. Hein. C'est à peu près pareil. Donc, pour répondre à ça, donc je pense que le plus gros, c'est ou le vélo ou le covoiturage qui se fait régulièrement lors des grèves. Alors, donc, je vais vous donner quand même encore des chiffres pour ceux qui ont
19: un petit sondage, non, sur
4: ouais. Pour ceux qui vont se déplacer là tout à l'heure pour aller à leur travail. Alors, en Île-de-France, réseau banlieue Intin-sur-Trent devrait circuler sur les lignes. De Paris-Montparnasse, Paris-Saint-Lazare et Paris-Est et 1 sur 4 sur Paris-Nord. Question RER, donc trafic RER A, trafic normal, RER en mer de crédit.
19: C'est France Info, là.
4: RER B, un train sur 4 sur la...
19: Combien?
4: Un train sur 4.
5: RER B, ça m'intéresse, tu peux répéter, j'ai pas entendu.
4: Un train sur 4 sur la branche nord, entre Gare du Nord et Roissy et Mitry.
5: Ouais.
4: Interconnexion suspendue en Gare du Nord.
19: Non, mais il y a le Roissy bus quand même qui passe.
4: Attention, le mouvement de grève engagé hier matin sur la branche...
19: de l'Arbre.
4: Sur la branche gare du Nord Mitry pourrait se poursuivre ce matin. Question RERC pour ceux que ça intéresse toujours.
19: Non.
4: Un train sur train RER2, RERD, un train sur trois. Donc voilà ce que je pouvais vous dire.
19: Je crois qu'il y a Corsair. Est-ce que tu peux donner
5: les horoscopes du TGV Atlantique?
4: Alors TGV Atlantique
19: pour les Béliers seulement.
4: Non, je parle pas TGV Atlantique, je sais même pas, je pense qu'ils en parlent pas dessus.
19: Si, c'est en bas dans la Corse, vers la Corse.
4: N'importe quoi, toi. Donc on va récupérer, je sens le hareng.
2: Eh, tu viens chez moi après, Gérard?
4: Putain, lui, il commence à me gonfler.
2: Ouais.
4: Je sens le hareng, est-ce qu'elle est toujours là?
0: Salut.
4: Re-salut. Comme toi.
0: Re-salut.
4: Re-salut, K4 Pack.
17: Ouais, salut à toi, Lascar.
4: Fromage
19: de cul.
4: De cul.
17: Ouais, bonsoir, je voudrais parler à... À la fille qui était chatte en feu tout à l'heure.
0: Après. Allô?
4: Chatte en feu?
17: Ouais.
0: Oui.
17: Allô?
4: Et Babington?
17: Allô? Ouais, salut à toi, poète de l'an 2000.
4: Alors, donc la question.
17: Allô?
4: Putain, allô? Mais il est chiant celui-là.
19: Ah, il est relou.
17: Allô?
4: Alors, donc la quatrième question, vous avez eu le temps d'y réfléchir?
17: Non.
4: Alors, pensez-vous.
17: Chatte en feu, on n'a pas pu la voir. Ouais.
4: Alors, je répète la question et on se calme. Là, il est 2h32 même. Mm. Donc, pensez-vous normal que les jeunes ne laissent pas leur place aux personnes âgées ou autres lors des grèves? On va demander ça.
17: Je vais te choper à la sortie de la radio, t'as ta gueule.
4: On va te niquer. On va demander à Babington.
17: Attends,
19: c'est relou,
17: ouais,
19: c'est de la merde.
2: On va te marrer.
20: Ouais, ouais.
4: Badminton.
20: Ouais, ils ont raison, les jeunes, mais faut les virer, les vieux. Ces vieux crottins de mammouth, là. Faut les tèges.
9: Ouais.
4: Badminton.
20: Faut les tèges, faut prendre leur place. Ouais, mais tu m'écoutes, là.
4: Ouais.
11: Il y en a marre des gros standards.
9: Alors.
20: Ouais, bah c'est bon, je t'ai dit, faut les virer, tous les vieux, là.
4: Bon, donc, apparemment, t'as pas envie de répondre correctement à la question, toi.
20: Bah, c'est son avis, hein.
4: Ouais, ok.
20: Je t'ai dit que j'étais d'accord.
4: La chatte en feu.
20: Ah, elle est chaude.
21: Sans t'énerver, est-ce que tu peux répéter la question?
9: Oh non.
20: Non, il va s'énerver, non.
4: Pensez-vous normal que les jeunes ne laissent pas leur place aux personnes âgées ou autres lors des grèves?
21: Bah ouais, c'est normal.
4: C'est normal, toi?
21: Ouais.
4: Alors donc, toi, tu laisserais pas ta place, à une personne âgée pour qu'elle s'assoie?
20: Bah non,
21: faut les virer.
4: Ouais, bah d'accord. Elle paye quand même leur
21: non,
4: transport comme nous.
21: Je rigole.
20: Non, ils ont une carte vermeille.
4: Hein, c'est fromage de cul.
20: Ouais, non, moi, en fait, moi, sérieusement, je laisse ma place aux personnes âgées, c'est normal.
21: Bah oui,
20: parce que
21: c'est normal.
20: Moi, j'aimerais que quand je sois un petit peu plus vieux, qu'on fasse la même chose pour moi.
4: Non, oui, mais ça, je pense que c'est tout le monde a envie de faire pareil que toi.
20: Ouais, mais là, j'entends des témoignages qui me plaisent pas trop. Je suis désolé.
21: Non,
20: mais pourquoi? Attends,
4: Non, mais attendez.
20: Non, mais attends, moi, je suis pas d'accord.

0: on se calme, vous laissez les gens répondre, s'il vous plaît, merci.
1: Ils ont qu'à prendre des taxis, puis cul la mort, quoi, c'est horrible.
2: Voilà. Oh, ah, non, en plus, on peut pas laisser dire ça, Gérard.
0: Bon, je sens le hareng.
3: Ouais, non, moi je pense que c'est pas normal, parce qu'il y a aussi des personnes de 30 ans ou plus aussi qui laissent pas, leur place aux personnes âgées.
0: Donc
3: et il y a également aussi les femmes enceintes.
0: Mmh.
3: Les femmes enceintes, tu leur laisses pas la place.
0: Ah si, parce que de toute manière, la personne qui est enceinte, moi je peux
3: te... Oui, mais les personnes qui veulent s'asseoir, les gens, ils se lèvent pas pour laisser la place à une femme enceinte.
0: Mmh. Mais moi je peux te dire une chose, que la personne âgée... va voir carrément le machiniste et demande à ce que à s'assoie et fais-moi confiance que le machiniste il a le droit de faire dégager une personne pour laisser la place.
4: Si c'est vrai.
0: Non non mais moi je peux vous vous me laissez répondre.
2: Donc moi je peux.
4: Il y en a qui se marrent, Manu.
0: Non mais je sens que ben ça recommence.
5: Allô bébé.
0: Tony.
4: Comme ça, Manu, putain.
3: Tout à l'heure.
0: Je sens qu'il y a du Tony là-dedans. Ça, c'est encore lui. Donc, moi, je réponds à
2: Jocelyn. Attends, j'ai pas répondu.
0: Non, mais attends, si, t'as déjà répondu,
2: non,
0: toi.
2: C'est qu'à 4 packs, c'est qu'à 4 packs, j'ai pas répondu.
0: Mais non, mais attends, toi, t'étais en train de jacquer pendant que tout le monde répondait, alors.
2: Pas du tout.
0: Alors, tu réponds?
2: Bah, je voulais te dire qu'effectivement, il faut éliminer les cartes vermeilles, c'est clair. Il n'y a pas besoin de laisser des places dans les transports en commun pour les vieux croutons. Ouais. Elle disait il faut les tuer à la naissance, moi je dirais même il faut les empêcher de se reproduire. Passer 80 ans.
5: De la tasse.
0: Et Tony, voilà, tu t'écrases.
2: On parlait de l'odeur, ça c'est vrai.
3: Elles
2: que ça fouette, mais il y a
3: même.
2: Pas que chez les vœux, il y a aussi des gens de 38 ans qui sentent à 5 mètres, on peut dire.
3: Ouais, il y en a qui puent la mort aussi à 38 ans.
2: Voilà, ça sent la mort et ils n'y peuvent rien. Ils n'y peuvent rien si ça sent le cercueil.
3: Tu crois qu'ils sentent?
0: Alors moi je réponds, mais maintenant ça y est, vous avez assez répondu, maintenant c'est à moi.
5: Ok, super.
0: Donc moi je peux vous dire une chose, qu'il y a les personnes âgées et... Putain, il commence à me casser les couilles ce mec. Donc je peux vous dire une chose, qu'il y a certaines personnes qui laissent pas les places, je trouve ça dégueulasse de leur part. Et pour les femmes enceintes, ils vont s'adresser au machiniste, le machiniste demande à ce qu'on lui laisse la place. Et il y a d'autres personnes qui ont le droit, tout comme toutes les personnes âgées, de s'asseoir. Et les femmes enceintes, c'est les aveugles.
5: Ouais,
0: okay.
5: Les aveugles.
0: Bon, écrase-toi. Rigo, une question.
3: Je suis d'accord avec toi.
6: Oui, il y a Davy One qui te demande combien ça coûte une grève en euros et est-ce qu'il y a des réductions pour les cartes vermeilles et les militaires?
0: Non. Il n'y a aucune réduction pour tout ça.
6: Et combien ça coûte alors?
0: Je n'en sais rien.
4: Il fallait se renseigner, Gérard, quand même.
0: Ben, on n'est pas encore au moment de l'euro. Alors, lors des grèves.
4: Ouais, il y avait un petit Larsen. Manu. Manu.
0: Non.
7: Un petit Larsen.
0: Ouais, Pildart.
8: Allez, fais le malin.
6: Qu'est-ce qui se passe là?
0: Fais bien le malin, toi. Alors, lors des grèves.
8: Un pauvre type.
7: C'est quoi ce son?
6: Je sais pas.
8: Ça vient d'où?
6: Moi, ça le fait pas.
8: Star Trek.
7: Oh là là. Qu'est-ce que ça fait, regarde? Mais qu'est-ce que c'est, s'il vous plaît? Mais c'est quoi ce bordel?
0: Non, mais Pildar, quand t'auras fini, tu vois? Non.
8: Il ouvre la porte, ça marche.
0: Connard, dès qu'il arrive, tu l'arrêtes, alors fais pas chier ton monde, toi.
8: J'ai rien fait, moi.
0: Pauvre con, va.
8: Ah, mais c'est le nouveau son, attends. Oh. Et là?
0: Non, mais là, c'est bon. Mais non, c'est Pildar qui s'amuse, alors.
4: Ben, je m'amuse.
0: T'inquiète pas, il s'amuse. Il
5: Bonsoir,
0: s'amuse depuis tout à l'heure.
5: Excusez-moi de vous déranger, monsieur Lagrange, à l'appareil.
9: Oui.
0: Non, là, j'ai plus rien.
5: Moi, j'ai une nuit à l'hôtel Matignon.
0: Non, il s'amuse, là. Il s'amuse.
4: Ah, c'est ça.
0: Ouais. Fais gaffe, parce que tout à l'heure, je vais t'éclater, toi, tu m'énerves.
8: Les deux débats, c'était le bordel.
0: Ouais. Non, mais on peut remercier Pildar.
4: Et lui, là, au standard, t'as vu le bordel, toi?
8: Attends, je suis en train.
4: Lui, c'est Manu.
8: Je peux pas me concentrer avec tous tes pauvres sons, là.
0: Non, ouais, c'est lui qui s'amuse aussi. Tu mets ça sur le doigt à Manu, tu vois. Ah,
4: ouais.
5: Donc, Gérard, je vais te choper à la sortie de la radio, t'as ta gueule.
2: On va te niquer.
0: Bon, ces bandes de petits cons, là, je les emmerde. Alors, lors des grèves, tripotez-vous les gens, les jeunes femmes ou des chiens.
2: Ta mère.
3: Ouais.
4: Donc, c'est n'importe quoi, le standard ce soir. Hein. Je suis dégoûté. Hein.
0: Non, mais ouais. Moi, je suis plus dégoûté parce que c'est toi qui fous le plus ta merde.
4: Non.
0: Nuance. Alors, lors des grèves, tripotez-vous les jeunes femmes ou des chiens quand il y a les trains qui sont complets. On va demander à Babington.
2: Hey, tu viens chez moi après, Gérard?
0: Babington.
5: Ouais. Moi, je pense que ouais.
0: Mmh. Tu peux préciser?
5: Parce que c'est toujours le mercredi, c'est comme ça. Mmh. C'est toujours comme ça.
0: Mmh. Donc c'est toujours ta précision.
5: Voilà, mais c'est toujours complet comme ça.
0: D'accord. La chatte en feu.
8: Moi, je te baisse.
0: La chatte en feu, s'il te plaît.
9: Je ne réponds pas à cette question.
0: Alors, dans ce cas-là, tu réponds pas à cette question, c'est terminé pour toi le débat. Au revoir.
5: C'est terminé. Allez, hop.
0: Ouais.
5: Allez, hop.

0: avoir pour elle. Alors, fromage de cul.
1: Fromage de cul. Ouais. Ouais, moi, je fais qu'un intérêt de faire des grèves si on peut pas tripoter des nanas, je veux dire.
2: Ouais.
1: Non, c'est normal, c'est tout à fait. Je suis sûr que toi, petit vicieux, tu l'as fait aussi quand t'étais jeune.
0: Hein, ça m'est arrivé, ouais.
3: Raconte.
1: Allez, raconte.
0: Vas-y. Non, mais...
1: Raconte tes premières expériences sexuelles dans le RER.
0: Jack and Pike.
4: Bah vas-y, alors, raconte avant.
0: Non, allez. Je vais parler. Toi, tu t'écrases.
4: Les auditeurs, vous voulez qu'ils racontent?
1: Bien sûr.
0: Écrase, pour un sens, je demande aux auditeurs leur truc. Caca de Pâques.
2: Ouais, raconte quand tu mettais des doigts dans le cul au chien, vas-y.
1: Vas-y, fais pas la pute.
0: Caca de Pâques.
2: Ouais, ben je voulais te dire que moi, ça m'est déjà arrivé. Je vais te raconter une petite anecdote. L'autre fois, c'était genre dans l'ouest parisien. Et j'ai touché une espèce de grosse vache, là, avec des tresses qui sentaient pas très bon.
0: Alors, caca de Pâques, c'est même plus la peine.
1: Caca
0: de Pâques, c'est plus la peine. Terminé.
1: Il a pas dit que c'était Sandy la grosse.
3: Oh, tu travailles.
2: Attends, j'ai le droit de toucher des grosses qui sentent mauvais. Je me suis tapé des mycoses, des champignons sur les doigts. C'est pas ma faute, mais j'ai le droit.
0: Non, mais c'est terminé pour toi. Tu peux.
2: Mais
0: tu...
2: pourquoi?
0: C'est terminé, ça t'apprendra. Comme toi.
2: T'as pas le monopole des grosses, hein, je te signale.
5: Non.
0: Manu.
2: T'as pas le monopole des.
0: Comme toi.
5: Ouais, moi je touche pas les femmes ni les chiens.
0: Mm-hmm.
5: Ça me dégoûte un peu, mais bon, je touche d'autres trucs.
0: D'accord.
1: Ça te dirait de me tripoter.
5: Oui, Tony.
0: Bon, tiens, c'est bien parce que fromage de cul, c'était Tony. Et Tony, il fait les deux débats.
1: N'importe quoi. C'est pas grave, enchaîne.
0: Donc, comme toi, donc c'était ta réponse?
5: Oui, c'était ma réponse.
0: Ok. Je sens le hareng ou à moitié une question IRC?
6: Non, on voulait juste dire que même s'il n'y a pas grève, on peut tripoter les filles dans le train et pas que dans le train.
1: Bah ouais.
0: Ok. Donc, je sens le hareng.
7: Je suis un drogué. Je me drogue à la frite. Je ne peux pas me passer de frites, c'est plus fort que moi, ça me rend fou. Je ne pense qu'à ça, manger des frites.
0: Tu crois que c'est Manu alors que c'est toi qui viens d'allumer le truc?
4: N'importe quoi, ça c'est pour le régler le son du CDR.
0: Mais oui, le CDRM, pauvre con,
5: Je disais que je tripote les fesses des hommes parce que c'est ce que je regarde en premier chez un mec.
0: Mmh.
1: Et tu regardes en premier chez un mec?
5: T'as vraiment des goûts de merde?
0: Non, mais il s'amuse. Attends, je sens le hareng parce que là, Max, il vient d'arriver. Donc, c'était pour préciser que c'était pas pour se régler le CD-ROM qui s'amusait. C'est qu'il est en train de s'amuser à mettre une connerie là-haut.
5: Salut, Max.
0: Je sens le hareng, donc.
8: Hey, tu viens chez moi après, Gérard?
0: Je sens le hareng.
5: Non, mais je te réponds, là.
0: Mm-hmm.
5: Donc, je te disais que je trouve souvent les fesses des hommes.
1: Ah, vas-y, Sandy, vas-y encore.
5: Dans le tramway ou dans le métro. Et donc, je regarde.
0: Vous laissez parler les gens ou quoi?
5: Donc voilà, je t'ai répondu.
0: D'accord.
5: Si t'as pas entendu, tant pis.
0: J'ai compris quand même ce que tu m'avais dit. Alors, pendant les grèves SNCF ou autres, les trains font-ils l'amour? On va demander à Babington.
9: Gérard.
0: Babington.
1: Oui, tu peux répéter la question, s'il te plaît? J'ai pas bien entendu avec le bruit.
0: Alors, pendant les grèves SNCF ou autres, les trains font-ils l'amour?
1: Je pense que c'est possible. Comment on pourrait répondre à ça? C'est possible techniquement.
5: Possible.
1: Techniquement. Et par contre, je pense que ça arrive que sur certaines voies ferrées et pas partout en France.
0: D'accord.
1: Dans les grandes gares.
0: Tony?
10: T'es aussi con que tes pieds.
1: Les trains, ils ont pas d'appareil génital.
0: Non mais. Geneto, merci Tony pour...
1: Geneto, si tu veux.
4: Geneto,
6: C'est des bateaux, Geneto.
1: Parce que c'est transitif, c'est ça?
4: Ouais.
1: Ouais, ça se conjugue.
4: Non, c'est transpirif.
1: Ah, ok.
0: Donc, alors, pourquoi? Oui, Manu.
6: Donc, on accueille Je t'écoute à la place de Caca de Pâques.
2: Oui, allô?
6: Et on accueille Slogan à la place de J'ai la chatte en feu.
11: Les routiers, c'est tous des enfoirés. La CGT au pouvoir, enfoiré.
0: Et tu le calmes,
6: c'est
0: lui,
6: slogan
0: là.
6: Ça, c'est slogan. Il est dans le débat de la grève, grave.
0: Non, mais je crois que tu lui dis qu'il se calme.
6: Non, mais il va t'écouter, il n'y a pas de souci.
0: Ouais, donc,
2: ouais, je t'écoute.
0: Donc, Tony.
1: Ouais, ça y est, j'ai répondu, ils ont pas d'appareil génital.
0: Ok, alors je t'écoute.
2: Ouais, je t'écoute. Bah, vas-y, je t'écoute, GG.
0: Non, mais tu réponds à la question.
2: Bah écoute, des trains qui copulent, non, pas des masses, mais il y a quand même. On me laisse parler. Il y a quand même un maximum de gens qui se font enculer dans les chiottes de la loco.
0: Alors je t'écoute, tu vois. On t'a très bien entendu, maintenant tu dégages. Au revoir.
2: Moi j'ai une aventure.
0: Voilà, allez, c'est très bien. Alors merci, comme toi.
5: Ouais. Bah non, les trains peuvent pas faire l'amour. Par contre, ça baisse sec dans les trains quand il y a grève.
0: Ouais, bah ça revient presque à la.
1: Sur quelle ligne?
0: Ben, ça revient presque à la cinquième, hein.
1: Tu viens chez moi ce soir, Gérard.
0: Ça revient presque à la cinquième question, ouais, ce que tu veux dire, hein.
1: Ah, Gérard, j'aime ton cul.
5: C'est quoi la cinquième?
0: Ben, la cinquième, c'était lors des grèves. Tripotez-vous les
4: déjà ah ouais, Arte.
5: Il y a une différence entre tripoter et faire l'amour.
0: Mmh, ouais. D'accord.
3: Tu fais l'amour sur quelle ligne, toi?
0: Slogan, toi, tu veux répondre, là?
5: RERB.
11: Okay. La RATP, à nous en France. Ok. Non.
0: Slogan, tu réponds à la question ou pas?
11: Bah, j'ai vu que j'étais au standard. J'ai pas tout entendu.
0: Alors,
11: donc,
0: pendant les grèves, SNCF ou autres, les trains font-ils l'amour?
8: Ouais, Gérard, tu peux répéter la première question du débat? Je voulais répondre.
11: Attends, tu me laisses parler, s'il te plaît. Les trains font-ils l'amour?
0: Mmh.
11: Tu me prends pour un con ou quoi?
0: Non, je t'y prends pas.
11: Je t'y laisse.
0: Ouais, mais c'est pas moi qui l'ai dit, alors. Hein.
11: Pauvre tiave.
0: C'est pas moi qui l'ai dit, slogan.
8: T'es vraiment un bâtard, hein.
11: Abruti, espèce d'œil en douille, va.
8: Tu travailles?
0: Non. Alors, c'était
11: un... Il y a un autre slogan. Ouais, il y a un autre Gérard à l'antenne, là.
0: Slogan!
11: Ouais, bah, je viens de répondre.
0: Ok. Alors, je sens le hareng.
5: Alors, effectivement, je pense que les trains ont une vie sexuelle plus épanouie.
11: Oh, la folle.
5: Parce qu'ils peuvent faire ça à une vitesse plus rapide.
0: Non, c'est toi, Pildor.
5: Ils vont plus vite, quoi, si tu veux.
11: N'importe quoi.
5: Moi, je travaille. Justement, ils peuvent avoir une vie sexuelle plus épanouie, vu qu'ils roulent plus vite.
8: J'aimerais te dire je t'aime à la loco.
5: Ouais, y'a pas de problème.
8: J'aimerais te dire je t'aime quand je suis un travelot.
0: Celui qui s'amuse à dire ça va se calmer.
5: T'as compris ce que je t'ai dit, Gérard?
0: Ouais, j'ai entendu.
5: Donc, y'a pas de problème.
0: Ok. Alors, septième question. Pourquoi faire grève lorsqu'on est bien payé?
6: Gérard?
0: Oui.
6: Juste avant que tout le monde réponde, donc on accueille j'ai des poux, excuse-moi, c'est un peu compliqué.
2: Oui, allô, bonsoir.
6: Et on accueille donc Couscous à la place de Badminton.
5: Salut Couscous.
0: Tu mets ça là-bas.
2: Couscous,
0: dédicace, hein, ce soir. Alors, vous fermez vos gueules un peu maintenant.
2: À tous les poseurs de
0: mon. Alors, on salue sous les bras, j'ai des poux. Bonsoir à toi.
2: Oui, bonsoir.
0: Et Couscous, bonsoir à toi.
8: Bonsoir tout le monde.
0: Eh bien, bienvenue dans les débats du jeudi, toi. Alors, donc, pourquoi faire. Bon, maintenant, vous allez vous calmer parce qu'il est 2h45 et je voudrais terminer le débat correctement. On peut savoir.
2: Allô, ne quittez pas.
3: Allô, bébé.
2: Ouais.
5: Oui.
0: Ah, on peut savoir le nombre de personnes qu'il y a sur Internet. Puis le DRPG, parce que tout à l'heure, ça va mal se finir pour toi.
9: Allô.
0: Ouais, on t'écoute.
9: Allô.
5: Allô.
2: Allô.
8: Allô.
9: Ok, non, c'était pour.
0: Pildar.
2: Oui, faites bonsoir. C'est au standard.
9: Ça arrête de bouger.
0: Bon, Pildar, tu dégages. Non, mais là, ça commence à bien faire, lui.
2: Oui, bonsoir, c'est au standard, tu veux parler de quoi?
12: Ouais, salut. Fais ça à l'antenne, ce serait pour. Tu veux parler au doc?
0: Bon, ça y est,
4: c'est Manu, là, t'as vu?
9: Gérard, on est 4131.
0: Pildar, tu laisses parler Rigo ou quoi? Fais le con!
9: 4131.
0: Bon, moi, j'arrête le débat.
9: On est 4131.
4: C'est bon, arrête.
0: Non mais là c'est pas Manu, c'est Pildar qui déconne.
4: Bien sûr, c'est moi. Bon, ouais. C'est Pildar, t'arrêtes maintenant.
13: D'accord, j'arrête.
4: Qu'est-ce qui se passe?
0: Donc
4: pas, ça va ou pas?
0: Non mais qu'est-ce que c'est que ce bordel là?
9: Ah mais je crois qu'il y a un problème.
0: Pildar, ça commence à bien faire.
13: Il y a rien d'allumé. Ouais. Regarde.
9: Un problème.
0: Si, non mais il s'amuse là-bas. Non, c'est pas grave. De manière, c'est la dernière semaine que tu fais les débats, toi. Ça, c'est la semaine prochaine, c'est terminé pour toi.
13: On verra.
0: Non, il y a plus d'on verra, maintenant c'est fini. Deux semaines qui me fout la merde, c'est pas la peine. Donc on est 4100.
9: Arrêtez derrière. C'est quoi ce bruit qu'on entend?
13: Je sais pas, je.
9: C'est dingue. Bon, on est 4321, c'est en train de remonter un petit peu, mais on n'atteindra pas. On n'atteindra pas les 3000 ce soir.
0: Non, les 5000.
9: Les 5000 ce soir, excuse-moi, je suis
0: alors,
9: fatigué.
0: Septième question.
8: Je vais raccrocher, Gérard.
0: Pourquoi faire grève lorsqu'on est bien payé? On va demander à Couscous.
8: Bah, je sais pas, moi, je sais pas. Je vois pas le problème dans la halte ou la
2: halte.
0: Ok.
4: Est-ce que tu fais des grèves, toi, Couscous, des fois?
8: Ouais, ça m'arrive.
4: Tu fais des grèves de la faim, non?
8: Ouais, j'ai déjà fait le ramadan.
3: Et des bombardiers.
8: J'ai déjà fait le ramadan, mais je me suis déjà fait aussi des grèves des poumons, des grèves du cœur, des grèves du foie.
0: D'accord. Sous les bras, j'ai des poux.
3: Mais du shampoing.
0: Tu réponds?
2: Mais du shampoing, j'ai rien dit.
0: Tu réponds ou tu réponds pas?
8: Tu réponds, c'est bien. Si tu réponds pas, t'en prends.
0: Manu, tu le prends.
2: Alors, tu réponds ou tu réponds fort?
0: Manu, tu le récupères, on va passer à slogan.
2: Ouais, bah la question, je la trouve un peu trop
14: simple. Sans pub, on va s'écouter un petit morceau.
0: VAGEL !
2: Non, moi je réponds pas aux questions, je réponds pas à la question dans ces conditions, genre. Faudrait que tu mènes un peu mieux ton débat.
0: Alors, slogan.
2: Oui.
0: Tu
2: Répète-la. Répète la question.
0: Allez, gars,
2: c'est quoi la question ? Aidez-moi, aidez-moi.
0: Ne jouiez pas ! Pauvre con, on va. Ouais, arrête tes conneries, tu veux ?
4: Ça va.
0: Arrête tes conneries depuis tout à l'heure.
4: Il n'y a rien.
0: Arrête. Parce que tu m'énerves.
4: De poisson.
0: Alors, slogan.
2: Ouais.
8: Ah, il y a de l'écho dans la maison.
2: Hein. C'est Notre-Dame de Paris, là.
0: Arrête, Gérard. Bon, allez, hop, terminé. C'est même plus la peine de continuer le débat, j'arrête. Hop, terminé. Fildar, tu dégages, c'est fini pour toi. Moi j'arrête, je continue pas le débat. Bonsoir à tous, vous faites les conclusions. Couscous pour ta conclusion du débat.
15: Non, ils sont tous là, GG.
0: Tu dégages, je veux pas le savoir, c'est conclusion, c'est tout. T'as bien foutu ta merde lors des deux débats.
15: Mais non.
0: T'as foutu ta merde pour lors des deux débats.
15: On a été battu partout.
4: On fait ça pour Internet alors, fais-le pour Internet.
9: Il y a encore plus de 4000 personnes, on peut peut-être continuer pour eux.
0: Toi tu vires.
4: Non mais je fais plus rien, je bouge
15: plus. C'est des roms.
4: Je bouge plus.
0: Alors, slogan, si tu veux répondre correctement à la question.
2: Bah oui, mais il y avait tellement de brouhaha que j'ai pas entendu, alors faudrait que tu répètes.
15: Ah ouais, mais là...
2: C'est pas possible. Tu peux répéter, s'il te plaît ?
0: Ah ben, pourquoi faire grève lorsqu'on est bien payé ?
2: Alors là, c'est une question bien difficile.
4: C'est une bonne question, ça.
2: C'est une bonne question. Je sais pas ce qui t'arrive en ce moment.
9: Gérard, sur l'IRC, on me demande que tu répètes cette question, justement.
0: Alors, pourquoi faire grève lorsqu'on est bien payé ?
4: Gérard ? Au standard, on me demande aussi que tu la répètes encore une fois.
0: Non, mais alors, il me font chier, hein, au standard.
4: Bah ouais, mais bon. Gérard, sur Minitel, moi, il me demande que tu fermes ta gueule.
0: Ah bah toi, tu vas fermer ta grande gueule de con.
2: C'est Minitel. Oh là là.
8: Hé, hey, Gérard, tu penses aussi quand tu fais caca ?
0: Voilà pour le Minitel, il fonctionnera plus.
2: Ah, bien joué.
0: Alors, slogan, si tu veux répondre correctement à la question, maintenant.
2: Bah, je la trouve tellement compliquée. Non, je pense que c'est pas utile de faire grève quand t'es bien payé.
0: D'accord. Donc, Tony.
16: Ouais, non, c'est pas les riches qui font grève, c'est les pauvres comme nous.
0: Bah ouais, mais non, mais Tony.
16: Oui.
0: Est-ce que, à ton avis, toi, pourquoi que faire grève lorsqu'on est bien payé?
16: Non, mais tu comprends pas que c'est les pauvres qui font grève. Mm-hmm. C'est pas les riches. Les riches, ils n'ont pas besoin de faire grève puisqu'ils ont déjà.
2: Mais essaye pas de l'instruire.
16: Ils font des émissions sur M6, ils ont la radio et tout ça.
0: Tony, t'évites de dire des noms.
16: Ah, j'ai pas dit non.
8: Tu penses aussi quand tu fais caca ?
2: Nous, on est pauvres. Donc la semaine prochaine, pas de Tony.
0: Alors, comme toi.
17: Ouais.
0: De manière, c'est la fin du débat. Hein. Okay, il est 2h51, j'arrête après.
2: Mais t'es ouf,
0: comme toi.
17: Ouais, bah non, c'est pas utile. Moi, je suis du même avis que Tony.
0: D'accord. Et Jocelyn Laharon, pour finir.
17: Alors, quoi te dire, je pense que c'est pour emmerder les gens. Tu crois pas ?
2: Elle est con, celle-là.
16: Mais c'est pas la question, ça.
2: Ça n'a rien à voir avec la question. Elle a rien dans la tête.
16: Viens là, la cinglée.
17: Elle est conne.
16: Allez, hop.
0: Alors, je vous préviens.
2: Mais elle est prison.
16: Mais on prévient de rien.
0: Allez, moins conne que vous, parce qu'elle sait répondre aux questions que vous ne savez pas répondre. Alors, moi, pour vous dire, vous fermez vos gueules maintenant. Merci. Alors moi, pour vous répondre, je sais pas pourquoi que ça sert de faire grève lorsqu'on est bien payé, vu qu'il y en a qui se touchent des briques par mois, hein, donc
4: combien,
0: à quoi que ça,
4: combien
0: des millions par mois, je me demande pourquoi qu'ils font grève, ça sert strictement à rien.
2: Tu peux toujours réclamer 200 balles de ticket restant en plus.
0: Et alors,
16: ça dépend. Mais ouais,
2: c'est pas possible.
0: Conclusion.
16: Je sens le harangue et que tu se la bites, ça y est. Non, mais faut pas déconner, là.
4: Il y a un problème au standard, là.
2: Ouais.
0: Donc, c'est terminé, donc...
2: C'est rien terminé du tout, tu continues, allez, jusqu'à...
16: Fais pas la pute.
4: Il y a un problème d'insert, quand même. Hein.
2: Ouais, mais c'est pas grave, c'est clair, il est bon, là.
4: Si quelqu'un m'entend dans le CD-ROM...
16: Excusez-moi, je vais rappeler de quel côté, là.
2: Allô, je suis perdu, là.
4: Ah, c'est mieux, déjà.
17: Ah. On est où, là ?
0: Conclusion.
9: Gérard, avant de finir, quand même, il y a Davy One qui te pose une question. Est-ce qu'il y a des université où on apprend à faire grève.
2: Bah ouais, tiens, mais c'est parce que c'est une université.
4: Ouais, ça merde encore.
0: Personnellement, non, je pense pas, parce que de toute manière, même les lycéens font grève.
4: Mais comment on sait comment il faut faire la grève alors ?
0: Ben, ça, c'est eux qui voient, hein. S'ils sont mal payés, ben, ils font
4: grève. Non, mais c'est pas que ça. Je vais t'expliquer. Par exemple, t'es étudiant, t'as jamais fait de grève. Il y a quelqu'un qui dit, bon, on va faire la grève. Si tu sais pas comment on fait, qu'est-ce que tu fais?
0: Eh ben, tu les suis, c'est tout.
4: Tu les suis, tu fais quoi? Tu suis comme un mouton?
0: Tu rentres dans le truc, et puis c'est tout.
15: Tu les suis avec un chiffon, non?
0: Mais non, tu fais comme ils font, et c'est tout. Donc, conclusion du débat, on va demander à...
4: C'est bâclé, hein, ton débat, hein.
0: Bah t'avais qu'à moi faire le compte, ça serait peut-être
4: alors,
0: pas arrivé.
4: Ça a rien à voir.
0: C'est con parce que le premier...
4: Je les coupe, ils y gueulent.
0: Couscous.
8: Je vais juste d'arriver.
12: Continue, continue, Gérard.
0: Non, non, c'est terminé. C'est terminé.
8: Allez, continue le débat.
5: Allez, une question.
12: Mais arrête de faire. Mais continue ton débat.
4: Encore une.
0: Combien coûte une grève en général?
16: Bon, laisse tomber, on conclut.
0: Bon, alors, conclusion, Tony, conclusion. Allez, hop. Allez, conclusion.
12: Merci, Tony.
16: C'était bien. Bravo. C'est bien marré. C'est un peu trop le bordel, quand même. Je peux le signaler, là. Et qu'est-ce qui paye, c'est les auditeurs.
12: Voilà.
16: Donc j'aimerais que la prochaine fois on fasse ça mieux que ça.
12: Voilà, comme d'habitude.
16: Et puis c'est tout.
0: Ok.
12: GG.
16: Ouais, c'est tout.
12: GG.
0: C'est qui?
12: C'est Goldo.
0: Qu'est-ce qu'il vient faire? Donc il sort.
4: Je sais pas d'où il sort.
12: Allez, masque qui tombe.
0: Non, je te jure. Slogan.
12: Attends, je vais arriver avec ma coupe volante, tu respectes, s'il te plaît.
0: Ouais. Slogan.
12: Ouais, bon Gérard, je tiens à te dire sérieusement pour une fois, plus t'avances dans le temps, plus c'est de la merde ce que tu fais, et il faudrait que tu.
4: C'est faux. C'est faux.
0: Le prochain coup, on te prendra pas.
4: Toi, tu resteras chez toi.
0: Alors, sous les bras, j'ai des poux.
12: Non, mais j'ai pas fini.
0: Si,
4: t'as fini.
0: Sous les bras, j'ai des poux.
12: Ouais, bah donc je continue avec ma soucoupe volante. Je voulais dire que tu mets tout sur le dos de Fildar, mais faudrait quand même un petit peu que tu te calmes quand même.
0: Non, mais attends, qui c'est qui a foutu sa merde au premier débat?
12: Bah, t'as quand même déjà la grosse qui aide pas du tout le débat quand même.
4: Hein, non, Manu n'est pas grosse.
12: Elle apporte pas des réponses très constructives et déjà tes questions volent pas très haut. Après, si tu mets ça sur le dos de Fildar, ça le fait pas.
0: Et attends, les questions de la grève.
12: Fildar, il travaille, regarde-le, il travaille, il s'acharne et tout, et toi tu le tapes.
0: Les questions de la grève, on les a revues et corrigées avec Rigaud et Manu, donc je vois pas du tout pourquoi que c'est de la merde.
12: Et c'est tout. Pour faire du kickboxing avec Fildar.
0: C'est terminé. Ok, couscous.
8: Ouais, le débat, il aurait été plus intéressant si t'avais pas trop gueulé sur tes standardistes.
0: Non mais j'ai pas gueulé sur mes standardistes. Manu il a bien fait son boulot au deuxième débat. Rigaud il bosse toujours bien sur l'IRC, donc je vois pas au deuxième débat, je vois pas sur qui j'allais gueuler. À part Pildar qui s'amuse à passer des doubles sons, ça c'est tout. T'es d'accord, Couscous?
8: Il y a pas de problème.
9: Bon Gérard,
8: il
9: y a quand même quelques conclusions sur l'IRC.
0: Mm-hmm.
9: On va pas lire les 4000 quand même. Alors il y a Turpentine qui dit que ton débat avait ni queue ni tête comme toi, comme d'habitude. Il y a je sais plus qui disait qu'ils ont apprécié la grève de ton cerveau. Qu'est-ce qui se passe? Voilà, donc ça sert à rien de faire la grève. Mieux vaut tenter sa chance au Big Bill si on veut plus d'argent.
0: Ouais.
9: Si c'est pour insulter ses assistants et passer son temps à gueuler en bâclant les débats, GG devrait faire grève. C'est vrai, ça ferait du bien que tu nous fasses une grève de débat.
0: Ben c'est ce qui pourrait peut-être se produire.
5: Ouais.
9: Ok. Et je voulais juste finir pour dire que le 13 décembre, il y a une grève planétaire des internautes contre France Télécom.
0: Ouais. Voilà.
9: J'en reparlerai dans la semaine.
4: Wesh, 9-4.
0: Comme toi.
5: Ouais.
0: Donc pour toi, conclusion.
5: Bah déjà, je vous fais tous des gros bisous. Mmh. Et puis, je voulais dire que tu pues la moule, il faudrait mieux qu'elle reste chez elle parce qu'elle a déjà les questions à l'avance, elle répond n'importe quoi, elle ne fait pas du tout avancer le débat.
9: Ça commence vraiment à puer la moule.
5: Tu pues la moule, reste chez toi, quoi.
0: Ben, c'est simple parce que j'ai pas de.
4: C'est le poisson, là, c'est le thon.
16: Le hareng pourri, là.
4: C'est le thon. Ah non, le hareng, pardon.
16: Gérard.
0: C'est qui?
16: C'est Pierre Fulin.
0: Non, mais c'est bien.
16: C'est de la merde,
0: toi. Je sens le hareng pour conclure. Je sens le hareng.
4: Allô, je sens le hareng.
0: Elle est là.
9: Allô.
0: Pas elle là, Sopiquet.
5: Ah, mais c'est quoi?
0: Pas
5: elle là, Sopiquet. Hein?
0: Ouais.
5: T'as pas entendu ce que j'ai dit?
0: Non.
16: Gérard, je t'attends à la sortie de la radio.
5: Donc, je te répète, parce que comme t'as pas entendu.
0: Ouais.
5: Donc,
16: Gérard, je t'attends à la sortie de la radio.
0: Bon, celui qui s'amuse à dire des conneries, vous laissez parler des gens, merci.
16: Gérard, je t'attends à la sortie de la radio.
0: Donc, je t'écoute.
5: Et pas trop souvent, quand même.
0: D'accord. Bon, c'est pas grave, j'ai vaguement entendu ce que tu me disais, parce que c'est coupé à moitié. Fudard, tu recommences? Non, mais tu recommences, c'est bien, mais ça, c'est terminé pour toi.
5: J'ai fait des bêtises, celui-là.
0: Alors, on va s'écouter. Pour moi, la
4: conclusion, quand même.
0: La conclusion, c'était de la merde. Le débat, c'était comme le premier. J'ai pas pensé que ça allait se terminer comme ça. C'est grâce à Fildar, quand même. Parce que c'est lui qui a foutu sa merde. On termine avec combien de personnes sur l'IRC, quand même, Rigaud?
8: Allô, Gérard.
9: Non, mais.
8: Allô, Gérard.
9: Bon, Manu, il a fait quelque chose.
0: Allez, putain, le mec, je sais
8: pas où il est. Allô, Gérard.
9: Attends, non, mais je peux pas parler, fille. Donc c'est bon. Alors, on a fini à 4563 personnes, ce qui est vraiment excellent.
0: Ouais, c'est pas mal. Donc c'est normal. Franchement
9: Gérard, il n'y a aucune non, chaîne, record, aucune Gérard, radio qui a
0: le record. Ça, hein. Non mais je pense que d'ici on aurait pu faire mieux s'il y avait moins eu de bordel avec Fildar.
18: Oh non.
4: Tu te rends compte, Gérard, tu fais de la merde et t'as 4000
0: ouais, non, mais 4000 c'est toi qui as foutu ta merde. T'as foutu ta merde sur les deux débats.
18: Allô, Gérard.
0: Il y en a que deux qui ont bien bossé, c'est Manu et Rigo, c'est tout. Il y a que qui bossent bien lors des deux débats. Alors, on va s'écouter.
4: Il n'y a même pas toi. Toi, tu bosses pas non plus bien.
0: Et pour terminer, 2h58, on va laisser Rousseau pour la nuit sans pub. Demain matin, 6h, vous allez retrouver Bart.
18: Allô, Jurand.
0: Et demain soir, 22h, vous allez retrouver le Star System. Et surtout, il y a des places à la loco. Et voilà.
4: Il y a Jean-Denis Bert demain. Ah, mon frère, on va... Il reste Jean-Denis Bert pour nos frères, là.
18: On peut en offrir.
4: Eh ben, pour demain soir, ceux qui veulent venir à la loco, avec le DJ Reguaya, je serai là. Et puis, il y aura également DJ Sinclair. C'est maintenant qu'ils appellent au standard. On va prendre les 3, 4, 5, 6 premiers. Avec la personne de leur choix, ils viennent gratos. Ouais. Ah, grâce à GG, quand même.
0: Et donc, et samedi, t'es où? Tu peux préciser?
4: Samedi à Vannes, on est à Malverne.
0: Voilà. Donc je vous souhaite une bonne nuit. Je vous retrouve à la semaine prochaine et on s'écoute les poules du cirque plein d'air avec du saucisson. Bonne nuit à tous et à la semaine prochaine.
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0: Bah bien sûr, allez, foutez-vous de ma gueule. Foutez-vous de ma gueule, allez hop. Oh là là là là, je commence à en avoir ras-le-bol des habituels.
20: Ouais, je suis pas en train de te parler du pont de l'Alma, hein.

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1: Donc bienvenue à tous, il est 7h52, bon réveil si vous vous levez maintenant, si vous allez au boulot, bon courage et méfiez-vous des grèves quand même, ouais. On a été pris dedans nous, donc on va accueillir Fabrice.
2: C'est Fun Radio quand même, il faut le dire. Hein,
1: parce que... Vous êtes sur Fun, excusez-moi. Donc on va accueillir Fabrice avec Sandy pour les conseils.
3: Bonjour donc... Gérard, bonjour Sandy, bonjour toute l'équipe.
4: Bonjour Fabrice.
3: Ça va?
1: Ouais. Donc on va attaquer, donc c'est ton premier emploi?
3: Oui, j'ai un rendez-vous d'embauche en fait. Ouais, ce matin à 10h.
1: Ouais.
3: Et je flippe quoi, je stresse grave. Et je vous appelle pour des conseils quoi. Déjà j'aimerais bien savoir comment je dois m'habiller parce que comme il fait chaud, je voulais me mettre en short. On m'a dit que c'était pas très bien vu, donc je voulais vos conseils en fait.
1: Alors attends, déjà si tu te présentes en short, c'est même pas la peine d'y aller, tu vas te faire virer d'entrée.
3: Ah bon ?
4: Mais par contre, ce que tu peux mettre, c'est une petite veste très légère.
3: Ah d'accord. Une veste
4: très légère avec un petit chemisier mais à manches courtes.
3: D'accord.
1: Pas un chemisier, c'est un mec, c'est pas une nana qu'on accueille.
4: Eh ben c'est une chemise ou un chemisier, c'est pareil.
1: Mais un chemisier c'est pour les nanas, ça y est, là, tu peux être sûr qu'avec un chemisier, il va se faire passer pour un travelot le pauvre.
3: Ah bon, je peux mettre un polo alors?
1: Non, vas-y plutôt avec une chemise courte.
3: D'accord.
1: Par contre, tu t'attends qu'il te pose des questions, tu t'essayes pas de d'y couper la parole.
3: Ah non, mais j'ai trop peur, en plus j'ai pas dormi de la nuit, je pense qu'à ça, je stresse.
4: Et tu peux arriver aussi une demi-heure à l'avance.
3: Une demi-heure à l'avance?
2: Ah ouais, c'est bien.
4: Oui, quand même, parce que ça fait mieux.
3: Ah ouais, d'accord. Mieux.
1: Ouais. Et c'est du quel côté que t'as rendez-vous?
3: C'est sur Paris, j'ai rendez-vous sur Paris.
1: Attends. T'habites à Annecy et tu viens à Paris chercher du boulot, toi?
3: Bah ouais, y a pas de boulot en province.
2: Ah ouais, ça arrive souvent, les gens de province, ils viennent à Paris, Gérard, maintenant.
1: Eh, alors dans ces cas-là, comment que tu vas faire avec la grève?
2: Ouais, mais là, on s'en fout, là, on est dans les conseils de son emploi, donc on commence à tout mélanger, là, on va plus en sortir. Donc restons dans les conseils pour son premier emploi. Sandy, comment tu t'appelles, l'auditeur?
3: Fabrice,
2: quels sont encore les petits conseils que tu aimerais avoir concernant
3: Je voulais savoir ce qu'il fallait éviter de faire au niveau des gestes, du comportement, parce que moi, quand je stresse, j'ai tendance à me ronger les ongles. Et je pense que ça va être mal vu et je voulais savoir un peu que j'ai.
4: Ah ça c'est très mal vu hein.
3: Comment?
4: C'est très mal vu.
3: Très mal vu.
2: Pourquoi Sandy? Ouais.
4: Bah parce que lors d'un entretien, faut pas non plus poser son dossier sur la table.
3: Ah
2: bon, pourquoi?
4: Parce que moi, d'après ce qu'on m'a dit, faut pas faire ça.
2: Pourquoi?
4: Parce que c'est la personne elle peut pas nous embaucher après.
3: Ah bon?
1: T'as préparé ton CV?
3: Ah bah je l'ai déjà envoyé Gérard, j'ai envoyé ma lettre de motivation et mon CV, c'est pour ça que j'ai rendez-vous.
1: T'as mis une photo dessus?
3: Bah oui.
1: Donc, sans indiscrétion, t'as mis quoi comme formation professionnelle
3: Bah j'ai mis ma formation quoi, je veux pas trop en parler à l'antenne pour pas qu'on me reconnaisse.
1: Bah ouais mais si tu nous... Hey, attends. Tu nous demandes des conseils, tu vas pas nous dire ce que t'as fait, mais alors attends pour pas qu'on te reconnaisse.
3: Mais c'est un petit boulot Gérard hein. C'est un petit boulot, je vais juste bosser dans la restauration rapide et ils ont pas besoin de savoir si j'ai fait beaucoup de diplômes ou pas.
1: Non mais d'accord, je suis d'accord avec toi là-dessus.
3: D'accord.
1: Mais il y a un problème qui va pas, c'est que si tu nous donnes pas plus de détails sur ton CV, c'est compliqué là. Hein.
3: Bah apparemment mon CV il les a intéressés vu que j'ai un rendez-vous d'embauche.
1: Mais qu'est-ce que t'as marqué sur ton CV?
3: Bah j'ai marqué mon nom, mon âge,
1: oui.
3: J'ai marqué mes études et mes loisirs.
4: Bon. Fabrice, je peux te poser une question?
3: Oui, je t'écoute.
4: Est-ce que avec ton CV, t'as fait une lettre de motivation?
3: Oui, je te l'ai dit tout à l'heure, j'ai fait une lettre de motivation. Je leur ai bien ciré les pompes d'ailleurs.
4: Et tu l'as présentée comment ta lettre de motivation?
3: Je l'ai présentée proprement.
4: Non, bah oui, d'accord, mais dessus quelle forme?
3: Je l'ai fait sur ordinateur.
1: Mais non, fallait pas. Oh, plus. Moi, non, mais attends, sur ordinateur, t'as vu, je jouais ça où qu'on envoyait une lettre de motivation sur ordinateur, toi?
3: Mais non, je l'ai tapé sur ordinateur.
1: Mais fallait la paire à la main.
3: Et... À la main?
4: Normalement, bah, oui. C'est à la main.
2: Bah oui.
1: Alors là, moi, je peux te dire une chose que t'as une chance sur. Sur 1000 de.
3: Oh là là.
2: C'est bien.
3: Bah qu'est-ce que je fais alors? À ton avis, je prends mon train ou je prends pas mon train pour aller à Paris?
1: Non bah tu prends ton train puis c'est tout, mais tu verras bien si c'est sur ordinateur, je viens de dire une chose que là t'as une chance sur 1000 d'être pris. Hein.
2: Bon voilà, donc les conseils de Gérard et Sandy, donc voilà.
4: Non mais je pense que ça ira et puis t'inquiète pas, faut pas stresser.
1: Non mais.
3: Ah, je te remercie Sandy.
1: Non mais attends, déjà on fait pas une lettre sur ordinateur, on la fait à la main.
4: Ça peut-être marcher, on sait pas hein.
1: Moi, j'ai jamais envoyé des lettres de motivation. Faites à la machine.
2: T'as jamais été motivé, ça, on le sait.
1: N'importe quoi, l'autre là-bas.
2: Donc, Fabrice, une chance sur mille pour que tu réussisses ton emploi. C'est une bonne journée.
3: Merci.
4: Et puis bonne chance à toi.
2: C'est bien parti. Merci beaucoup.
1: Et surtout.
2: Oui. Dis-lui, mais il écoute quand même. Vas-y, dis-lui.
1: Fabrice.
2: Non, mais c'est bon. Je l'ai enlevé, mais vas-y, dis-lui ce qu'il dit.
1: Donc, je te conseille d'une chose, c'est d'y aller propre et bien rasé, pas comme moi. Voilà, donc
2: un petit conseil donc pour tous ceux qui vont partir aujourd'hui vers leur lieu de travail pour essayer, enfin, pour chercher peut-être un emploi. Sandy, donc les deux mots en deux secondes très vite.
4: Qu'ils viennent à l'heure pour leur travail et puis que.
1: Bah ouais, d'accord.
4: Je sais pas quoi dire d'autre.
1: Bah ouais,
2: et toi?
1: Bah le mieux c'est d'arriver toujours à l'heure, bien habillé, bien rasé.
2: D'accord.
1: Et ça fera plus propre. Pour un entretien d'embauche.
5: Et très dangereux et recherché par la brigade des stupes de New York pour position illégale de coton-tige. Alors ça, à cause de Christine. Merci Christine, t'es vraiment une salope, entre parenthèses. Colombien, mais également par relation ancestrale avec plusieurs bulldogs, ça. Ils veulent faire effet grâce à toi qui avait traité Sandy de bulldog. Maintenant, tu te démerdes. Tu te démerdes, tu prends les poids cassés. Ça, c'est ta responsabilité.
6: Mais ça, les poids cassés, Filda.
2: Non, mais les poids cassés sont pour ta gueule. Hein.
5: Et donc, après... en effet, cet homme de 37 ans a été vu par notre agent du FBI, Gracie, en compagnie d'un énorme et dégoûtant bulldog blond. Donc, je vois pas pourquoi. Gérard essaya de la sodomiser, mais heureusement, le bulldog lui échappa de justesse.
2: Gérard,
6: arrête!
5: D'accord.
6: C'est nerveux.
5: Sinon, ça va être quoi que je vais faire chier maintenant.
2: Non, mais arrêtez. Oh.
5: Ok.
2: Oh.
5: Ça te fait rire, mais pas moi. Mais
6: c'est pas ça qui me fait rire. Manu me chatouillait en même temps.
5: Ouais, t'as raison.
2: Désolé, c'est.
5: T'as raison. De plus, Gérard possédait dans ses poches plus de 190 kilos de coton-tige très pur. Donc ça. La Christine a commencé
2: Filda,
5: à...
2: arrête s'il te plaît.
5: Fais gaffe, parce que tout à l'heure, ça va pas être sur l'épaule que tu vas le prendre. Donc si vous le voyez, contactez au plus vite le commissariat de Suresnes. Alors les agents Bonbon, Sucker et Louis Pigeot. Alors je préviens d'une chose, amusez-vous comme ça, puis de toute manière, on vous mettra la main dessus. Hein. Et il y a la lettre qui est avec.
6: Fais voir la lettre, fais voir, mais fais la montre. Montre-moi la fiche. Que je vois ça, parce que je suis en train d'enregistrer exprès pour la montrer. Non, mais l'affiche avec ta photo dessus. Parce que moi, je suis en train d'enregistrer pour les avocats. Donne. Vas-y, donne-la-moi. Merci. Hop là. Ouais, donc ça, c'est inadmissible, hein, d'accord. Hop là.
5: Et il parle de recontinuer la semaine prochaine. Alors, je te préviens tout de suite, t'avises pas à faire ça, parce que maintenant, ça va se terminer très mal pour ton matricule si on t'attrape avec Sandy. Hein. Je te préviens d'entrer, Fijo.
6: Voilà.
5: Avec les deux autres.
6: D'entrée.
2: Ça, tu le gardes, peut-être t'en as besoin pour le tribunal.
5: Non, mais j'en ai d'autres, alors.
2: D'accord, ok.
5: Il y en avait plus de 6 dans...
2: Tu me feras penser, lundi, il faut qu'on prenne rendez-vous avec le tribunal, hein, parce
6: ouais.
2: que...
6: Et ouais. On a reçu un courrier du commissariat de police de Suresnes, aussi.
5: Mmh. Dan.
6: Non, mais non, je vais te lire juste...
2: On va en parler dans un instant. Gérard est arrivé, vous l'avez entendu de vos yeux vus. Hein, ça va être très chaud.
5: Par contre, je précisais encore une chose. C'est que, beau gosse et gueule d'amour, t'es vite d'harceler... Ma belle-sœur et mon beau-père, et ainsi que la grand-mère. Parce que là, ça commence à bien faire, ils en ont ras-le-bol.
2: Tes arrière-grands-parents, ils sont plus là, j'espère, si. Arrière-arrière-grands-parents. Non, parce qu'ils vont peut-être pas aller les chercher jusqu'à...
5: Non, mais pour l'instant, ils s'en prennent sur les parents de Sandy, donc qu'ils arrêtent là-dessus, parce que ça commence à bien faire. Alors, je tiens à préciser que si vous recommencez, la semaine prochaine, il n'y aura rien.
2: Voilà. Avis
5: aux amateurs.

0: Tu fais ce que tu veux, tu mets un remix et les gens appellent au 0803-08-5000 et 0870-5000 et 3615 Confontibri, rubrique direct.
1: Ah bah là, on est à 14%.
0: Ah ben, bah, réveillez-vous.
1: Ouais.
0: Je commence pas le premier débat avec trois personnes, c'est tout. Donc, continuez à appeler.
1: Mais c'est quoi le premier débat?
0: C'est, je sais pas, Max il te l'a dit, donc...
1: Non, c'est quoi? Moi, j'écoutais pas.
0: Bah, c'est sur les ronflements et c'est tout.
1: Non, mais c'était pas la virginité plutôt le premier débat?
0: Non, ronflement.
1: Manu, c'était virginité ou ronflement au premier débat?
2: Virginité, ronflement, je crois.
0: Ouais, ronflement.
1: Tu ronfles toi, Gérard?
0: Non, de toute manière, je commence pas un débat comme
1: manière,
0: ça.
1: Donc, manière, tu ronfles ou pas?
0: Hop.
1: Mais tu ronfles ou pas?
0: Non, mais.
1: On est à l'antenne, tu n'éteins pas
0: non,
1: ton
0: non,
1: micro.
0: Non, mais pour l'instant, bon.
1: Mais j'ai pas d'autres 10.
0: Mais, moi, je commence pas le débat comme ça.
1: Bah, tu peux peut-être commencer à poser la première question déjà.
0: Ah non, mais.
1: Ah, à moins que ce soit pas toi qui les ai écrits, tu les connais pas?
0: Tu permets, c'est moi qui fais les questions, d'accord?
2: Hein? Okay. Ah, non. Je te permets?
0: Oh. Okay. Oh. Ok. Tu vas ailleurs avec ta caméra, t'as pas besoin de voir ce qu'il y a là, d'accord?
1: Il y a Alexandra qui. Il y a Alexandra, sommité, qui a 18 ans et qui te demande si t'as pensé au confrontige ce soir.
0: Bon, alors déjà, Alexandra, tu vas commencer à te calmer avec ça, parce que si ça commence comme ça, ça va aller vite. Le premier débat, il va durer que 29 minutes.
1: Là, t'es monté à 16%. Il y a quelqu'un qui te demande si tu pars vraiment sur Skyrock.
0: Oui, c'est ça. Ah ben, pourquoi pas? Pourquoi pas sur Europe 1 ou sur Europe 2?
1: Justement.
0: Ouais, mais ce sera pas des... C'est ça. T'as raison, continue à jouer avec ça. Continue à jouer avec ça, ça ira. Donc la première question, c'est est-ce que votre copine ronfle? Est-ce que votre copine ou votre copain ronfle la nuit? Donc la première question. Donc moi je pars pas avec trois personnes au débat. Donc
1: bonjour les auditeurs.
3: Bonsoir. Bonsoir.
4: Alors donc on accueille DJ Michel, on accueille Gilbert, on accueille Fred.
3: Ouais, salut.
5: Yes. Good evening, Gérard.
3: Voilà.
5: Salut, Jimmy de New York.
1: De toute façon, il faut bien des mecs pour répondre à la question. Bah, est-ce que votre copine ronfle? Parce que tu sais, des nanas qui ont des copines, il n'y en a pas beaucoup. Hein.
0: Non, mais de toute manière, pour l'instant, il est au standard. Je l'ai prévenu mardi. Apparemment, il n'a pas compris.
4: Écoute, Gérard, vu comment tu
0: as été... Non, t'as pas compris, je te l'ai dit tout à l'heure.
4: Les filles n'ont pas voulu t'appeler.
0: Dans ces cas-là, je ne fais pas de débat comme ça. Arrête avec l'os, tu veux. Oh,
3: DJ, calme.
0: Personne. On commence pas comme ça.
3: Personne n'appelle.
0: Donc
3: personne.
0: Le premier débat, vous allez réfléchir.
4: Gérard, je pars pas avec quatre personnes. Je viens d'avoir Rita, je viens de la rappeler.
1: Ça
4: elle
1: fait
4: est
1: 5
4: là.
1: Personnes.
0: Non, mais il y a pas assez de personnes.
1: 17% sur Mitel. Plus tu gueules, plus ça monte. 17% sur
0: Mitel. Non. D'habitude, sur le premier débat, on part à 6. Donc, Manu, s'il te plaît, tu te réveilles, je partirai à 6 pour avant.
3: Ouais, mais on part à 4 et on nous
0: non, non, non, non, toi, tu te tais pour un sang.
3: Gigi, on est avec des copains, on est plein, t'inquiète.
0: Non.
3: On est vierge, on ronfle.
0: Mais pour un sang.
3: T'es vierge du ronflement, Gigi.
0: Pour un sang, c'est pas le thème du débat, c'est pas le premier débat, d'accord? Et tu vas pas commencer.
3: Excuse. J'appelle
0: mais
3: le
0: ça, non, non, mais si t'as du monde derrière, tu vas dégager.
3: Ok.
1: Ah, une petite question cool sur Minitel, Gérard. Il y a Pipe Express qui dit déjà qu'elle adore tes débats et elle te demande si tu as pris une douche le matin parce qu'elle te voit sur Fun TV.
0: Elle trouve que t'es
1: plutôt pas mal. Alors, t'as pris une douche ce matin ou pas?
0: De quoi?
1: T'as pris une douche ce matin?
0: Qu'est-ce qu'elle dit? Qu'elle voit mon clito?
1: Non. Elle te voit sur Fun TV et qu'elle te trouve plutôt pas mal aujourd'hui sans la moustache.
0: Eh ben, dans ce cas-là, qu'elle appelle. Qu'elle laisse son numéro de téléphone ou on la rappelle si elle veut faire.
6: Gérard, je suis là.
0: Quoi?
6: Je suis là.
0: Ouais, c'est ça.
1: Ah, bah Rita.
0: C'est ça, ouais, Rita. Non, mais c'est ça.
6: Oh, Gérard, c'est moi, c'est Rita.
4: Et on accueille Barbara c'est ça. Aussi.
6: Allô, Gérard.
1: Barbara.
6: Oui, bonsoir.
1: Ah, bah voilà.
0: Voilà,
6: bonsoir,
0: oui.
6: Barbara.
0: Ouais,
1: vous la fermez.
0: Non, mais pour l'instant, tant que j'ai pas 6 personnes,
1: je crois qu'on a 6 personnes, là.
0: Non.
4: On a 5, Gérard. C'est bon, tu peux commencer.
0: Ah, non, mais attends.
1: Et on est à 18% sur Minitel.
0: J'ai quoi, là? J'ai rien du tout, moi. J'ai même pas les noms.
4: Il y a DJ Michel, il y a Rita, il y a Barbara, il y a Gilbert et il y a Fred.
0: Hein? Eh, c'est ton boulot, Manu, quand même.
4: Oui, mais toi, ton boulot, c'est de faire les débats, Gigi.
0: Mais toi, ton boulot, c'est de marquer les noms.
3: Hein? Allez, fais pas ta mijaurée, commence.
0: S'il te plaît, tu vas te taire, toi.
3: T'es godiche. Hein.
0: Ouais, bah si ça te plaît. Commence pas comme ça, parce que tout à l'heure, tu as dégagé vite fait, toi. Donc, tu choisis.
6: Quel bonnet.
0: Comment? Attention à celle qui vient de dire ça parce que ça va gerber ce soir et sec.
3: Parce que que Benet, ça veut dire connard en langage recherché.
0: Bon, et qui c'est qui vient de dire ça? Qui c'est qui vient de dire ça? Bon, s'il te plaît, tu me chauffes celui qui a dit connard.
4: C'est bon, je vais calmer.
1: Ah, t'es à 21% sur Minitel, là, ça continue à monter. Hein.
0: Ouais, bien sûr.
1: Non, mais oui.
0: Ouais, ouais, ouais. Non, mais t'inquiète pas, je sais aussi où que ça se passe.
3: Mais Gérard, tu m'entends?
1: Ça se passe, d'accord.
6: Hein? Qu'est-ce qu'il faut te faire pour que ça monte?
0: Michel.
5: DJ Michel, yes. Je t'écoute de New York City.
0: Non, non, mais c'est bon, ouais, tu dis bonsoir. Oh, tu dis bonsoir et tu la fermes.
5: Hello, Michel. Gérard.
0: Oh, tu dis bonsoir et tu la fermes.
5: Il est 19h15 à New York. Je t'écoute sur Internet.
0: Bon, ah, lui, tu lui dis qu'on lui dit bonsoir, qu'il se taise.
4: Il a rien dit méchant, Gérard.
1: Gérard, tu commences le débat, là, tu reposes la première question, que tout le monde y réponde, maintenant que tout le monde est là.
0: Est-ce que votre copine ou votre copain ronfle la nuit? Donc, Claire.
6: Allô?
0: Claire, bonsoir.
6: Bonsoir, bonsoir Gérard, bonsoir à tous.
0: Bonsoir.
5: Bonsoir, Claire.
0: Bon, t'arrêtes avec l'os, toi, oui. Ok? Alors, Claire, bonsoir.
6: Bonsoir Gérard.
5: Trop clair.
0: Bon, Claire, allez.
5: On prend la première question, après on va se coucher vite fait.
0: Moi, je t'ai reconnu, d'accord? Donc tu vas te calmer, tu laisses parler les gens, ok? Alors Claire, s'il te plaît, tu réponds à la première.
6: Eh ben écoute, moi, mon copain, il ronfle pas, mais il respire très fort.
0: Mm-hmm.
6: C'est un peu pareil, quoi.
0: D'accord.
6: C'est chiant.
0: Mm-hmm. Barbara?
7: Moi, mon copain, il ronfle. Donc mm-hmm. J'essaie de m'endormir avant lui, et quand je l'entends ronfler, je lui demande de se tourner, il se tourne et il ronfle plus.
0: Ok.
7: Et il bave aussi, un peu.
0: Hein?
7: Il bave aussi.
0: Ah bon. Rita?
8: Bonsoir Gérard, mon petit lapin en sucre.
0: Bonsoir ma chérie.
8: Ça va Gérard?
0: Je sais pas, j'ai pas regardé ce matin.
8: Gérard, trop bien.
0: Excuse-moi pour la semaine dernière du petit problème technique du standard. Moi,
5: yes,
0: c'est bon, toi, Gilbert, Michel, tu te tais, s'il te plaît, merci.
5: Okay,
0: donc, pour toi, Rita?
8: Moi, j'ai un copain qui arrête pas de ronfler.
0: Mm-hmm.
8: Et donc, je lui donne des claques. Et ça
0: me
8: réveille.
0: Ouais, mais alors, c'est peut-être pas la meilleure solution. Hein.
8: Ah, mais si, parce que je lui donne des claques.
0: Mm-hmm.
8: Et je lui susurre son nom tout doucement.
0: De quoi, de quoi, de quoi, de quoi, de quoi, de quoi?
8: Je susurre son nom, tout doucement, et ça s'arrête.
5: Quoi?
8: Susurrer, chuchoter. C'est un synonyme.
5: Oui.
0: Ouais, d'accord.
8: Je chuchote son nom à l'oreille.
5: Il ouvre la trompe.
0: Ouais. Fred?
9: Ouais, bah écoute, moi j'ai pas de copine, c'est Fred, moi j'ai pas de copine, mais j'ai un chat et ouais, il ronfle.
0: Non, on en a rien à foutre que t'as un chat.
5: Attends, mais j'ai un chat, il dort avec moi sur mon lit, et mon chat, il ronfle. Voilà, il s'appelle Gérald et il ronfle.
8: Comment il s'appelle? Gérald.
0: Gilbert.
5: En hommage à quelqu'un.
9: Oui, bonsoir mon.
0: De quoi, qu'est-ce que tu viens de dire, Fred?
9: J'ai dit que mon chat s'appelait Gérald en hommage à quelqu'un.
0: Oui, d'accord.
9: Mais tu t'appelles pas Gérald?
0: Non, mais je te préviens, d'une chose.
1: Ça ressemble un peu quand même, hein, ça ressemble.
9: Non, mais c'est Gérald et G-Squad, attention.
0: Je te préviens, tu as intérêt de rester tranquille, s'il te plaît, parce que sinon tu vas gerber vite fait.
9: J'ai dit Gérald.
0: Ok. Donc,
9: moi, version américaine.
0: Gilbert.
9: Donc, toi, c'est Gilbert, je couche pas avec
0: Gilbert.
9: Non, mais avec ton cochon d'Inde.
0: Bon, vous la fermez. Gilbert, s'il te plaît.
9: Pas de problème.
0: Gilbert! Bon, allez, hop.
1: Gilbert.
0: Gilbert, dehors. Bon, il est plus là. Hop, bonne nuit, Gilbert. Alors, Michel. Michel est pas là ou quoi, là? Oh, c'est quoi, là, ce bordel?
5: DJ Michel.
4: Voilà, il est là, Gérard.
0: Bon, il se réveille ou quoi, lui?
5: Gérard, sorry, parce que là, je t'appelle de New York.
0: Non, mais vas-y, accouche.
5: Mais je t'écoute, je voulais juste dire un truc, je t'écoute par Internet. Il est 19h15 à New York, et je voulais juste saluer tous les Américains qui sont très nombreux à écouter les débats.
0: Non, hop. Bonne nuit.
8: Gérard, t'es pas content d'avoir des gens qui
0: non, non, mais attendez.
5: Excuse-moi, Gérard, j'ai juste signalé les Américains, c'est tout.
0: Bon, là, tu réponds à la question, c'est
5: alors,
0: tout.
5: Moi, je dors avec mon ordinateur, il ronfle pas.
0: Ouais, d'accord, tu dors avec ton ordinateur, bientôt, moi, je vais te faire dormir avec un téléphone aussi.
5: Gérard, j'ai du pistol, je n'ai pas d'amis. Je suis désolé, merde.
0: Merci pour le Larsen.
5: Je n'ai pas d'amis, Gérard.
0: Ouais, je m'en fous. Deuxième question, comme ça va aller vite.
9: Gérard, c'est Gilbert, je suis revenu.
0: Ouais, tu te réveilles un peu,
9: donc,
0: toi.
9: J'aimerais répondre à la question. Donc, moi, ma copine, elle ronfle pas. Mais par contre, je suis vierge.
0: Et alors, j'en ai rien à foutre.
9: Voilà, non, mais c'est tout.
0: C'est pas le thème du premier débat, d'accord?
9: Ok, je vais m'occuper de toi, Gilbert.
0: Ok, bon. Deuxième question. Ronflez-vous souvent en conduisant?
1: Non, mais attends, Gérard, t'as pas répondu à la première question. Mais toi, la première question, est-ce que ta copine ronfle en dormant?
0: Pour l'instant, j'ai pas de copine, ok? En de bon entendeur, salut.
1: Et Christine, comme ça, elle a ronflé?
0: Je te répondrai pas, d'accord.
5: Et ton colombe, Gérard. Ton colombe.
0: Comment? De quoi?
5: Ton colombe. Ronfle.
0: Mon colombe.
5: Ta colombe, je sais plus comment.
10: Ton colombe.
5: Ta colombe.
10: Oui.
0: Ben, vous lui demanderez un peu plus tard.
1: Donc la deuxième question, c'est original comme question, je crois, c'est...
0: Ronflez-vous souvent en conduisant? Alors, Claire,
1: en conduisant.
10: Bah écoute, Gérard, jusqu'à preuve du contraire, je m'endors pas quand je conduis.
0: Et
10: donc, à mon avis, pour ronfler, il vaut mieux dormir. Donc, non, je ronfle pas quand je conduis.
0: D'accord.
11: Et est-ce qu'on peut ronfler quand on n'a pas le permis?
10: Ah,
0: mais attendez, qui c'est qui pose cette question?
11: C'est Fildar, enchanté.
0: Ah, Fildar. Donc, est-ce que tu peux ronfler quand t'as pas ton permis?
11: Ah ouais?
0: Ouais, bah, mais non. C'est bête parce que
10: c'était... Non, parce que quand, pour ronfler, il faut avoir le permis, tout à fait.
5: On peut ronfler en mobylette.
0: Ouais, ben, ça sera dur pour toi, hein.
5: On peut ronfler en mobylette.
0: Ok, donc Barbara.
10: Oui. C'est Max. Moi je ronfle pas en conduisant. Par contre, ça m'arrive de ronfler en prenant l'ascenseur et ça m'inquiète.
0: Ah bon, ouais, d'accord.
5: En descendant.
0: Ok, Rita.
12: Moi, mon petit sucre d'orge, ben jamais je n'ai ronflé en conduisant.
0: Mmh.
12: Et...
0: Bon, ah. tu commences pas, Olivier, s'il te plaît.
12: Ah.
1: C'est ce qui arrive.
0: Non mais tu t'amuses pas comme ça. Tu as pas commencé le premier débat là. Sinon, j'arrête là.
11: Olivier. Pourquoi?
0: Hein?
11: Assure.
0: Là, j'arrête là. J'arrête là tout de suite.
12: Allez.
11: Gérard, t'as dit d'assurer, bordel.
0: Et alors, Rita, pour finir.
5: Et moi?
12: Donc, moi, je disais, mon petit chou, donc, jamais il est arrivé de ronfler en conduisant.
0: Mm-hmm.
12: Et donc, voilà.
0: Non, mais est-ce que t'as ton permis?
12: Oui, j'ai mon permis.
0: Depuis combien de temps?
12: Ça va faire 6 mois.
0: Mmh. Ah, 6 mois, bah, t'es une jeune conductrice.
12: Voilà, exactement.
0: Ouais, donc t'as toujours ton petit A derrière. Ouais, ok. Voilà. Ok, bon.
5: Moi j'ai pas répondu, Gérard.
0: Ouais, bah, mais une minute, je viens à vous. Ok, vous allez commencer par vous calmer là, les mecs, hein, parce que vous commencez à me les gonfler.
12: Okay,
0: Fred.
5: Ouais, bah, moi je sais pas, je dors, donc je me rends pas compte si je ronfle, quoi. Quand je...
0: Ouais, d'accord. Quand tu conduis, tu dors.
5: Bah, écoute, pour ronfler, je vais pas ronfler réveillé, abruti.
0: Bah, abruti toi-même.
5: Bah, écoute, il faut bien que je dorme si je
0: ronfle. Non, mais attends, déjà, est-ce que tu ronfles en voiture?
5: Bah, si je dors, ouais.
0: Ah ouais, tu dors, tu conduis en dormant.
5: Bah, écoute, si je conduis en ronflant, je conduis en dormant.
0: Non, mais attends, et mon pote, je crois que t'as des casses de vide. Hein.
5: Non, mais toi, tu ronfles pas réveillé, faut dormir pour ronfler, t'es bien d'accord, GG?
0: Attends, voilà. Pour conduire, faut dormir.
5: Non, pour ronfler, il faut dormir.
0: Ouais, ben, je te demande si tu ronfles en conduisant.
5: Donc, si pour pouvoir ronfler en conduisant, il faut que je dorme.
0: Ouais.
5: Donc, je m'en rends pas compte parce que je dors. Donc, je sais pas si je ronfle. C'est clair.
0: Ouais, bah, tu sais pas si tu conduis non plus.
5: Bah, ouais, a priori, ouais, t'as raison. Bravo, GG, ouais.
0: Ouais, d'accord.
5: Tout à fait.
0: Bon, Gilbert.
5: Ouais, moi, donc.
0: Ouais, attends, Gilbert. Qui c'est qui veut poser une question?
12: Mon petit chou.
0: Ouais.
12: Alors, on fait des mathématiques là parce que j'ai pas très bien compris là.
5: Ah, c'est mathématique
10: tout à l'heure.
12: Est-ce que c'est le théorème de Pythagore tout ça ou quoi?
10: Ouais, non. C'est pas loin.
5: Le théorème de Pythagore.
0: Ouais, c'est bon, t'as Gigi Michel, pour l'instant tu te...
5: Gigi Michel, j'attends de répondre, Gérard.
0: Ouais, ben...
12: Bon. Pas grave, parce que je trouve que c'est très mathématique tout ça, on fait en voiture, quand on a le permis, ensuite on passe par là. Mmh. J'ai l'impression que ça forme un angle droit tout ça.
0: D'accord, ok.
12: Qu'est-ce que t'en penses, Gérard?
0: Ouais, ben, pour l'instant, moi, j'ai jamais conduit en ronflant, hein. Non, mais attendez, il y a Gilbert qui a pas répondu.
5: Oui, je vais répondre. Donc moi, c'est vrai, j'ai pas doute à cette source, mais je ronfle en dormant.
0: Mmh.
5: Ce qui se passe, c'est que je dors en même temps que je conduis.
13: Ah bah,
5: donc je me prends un mur.
13: Oui.
5: Je dirais pas sous quel pont.
0: Ouais, bah, allez, c'est bon. Alors. Allez, hop.
12: Mais non,
1: Gilbert. Non, mais il n'a pas encore dit. Il n'a pas dit pour l'Allemagne.
0: Je veux pas le savoir.
5: Écoute, je m'endors. Je me tape un mur, donc l'airbag il s'ouvre et hop.
1: Sous quel pont c'était?
5: C'était l'Allemagne, il t'a dit.
0: Voilà, hop.
5: D'Avignon.
0: C'est bon, le pont d'Avignon, Gérard. Non, c'est bon.
5: Il y a des crasses.
0: Oh, c'est bon, tu me le prends.
1: Merci pour le Larsen.
0: Merci pour le Larsen. Tu prends donc Gilbert. C'est bon. Non, mais c'est bon. DJ Michel.
5: Oui, alors Gérard, juste, si vous voulez, petite question, parce que je ne comprends pas. C'est la question, c'est ronfler en conduisant ou conduire en ronflant?
0: Non, c'est ronflez-vous en conduisant.
5: Alors juste, moi, je t'expliquais tout à l'heure, je suis seul.
0: Mm-hmm.
5: Parce que j'ai eu l'accident, parce que je ronflais conduisant.
0: Mm-hmm.
5: Puis je suis en fauteuil, malheureusement.
0: D'accord.
12: Ah, c'est triste tout ça.
0: Voilà. Ah, ok. Bon.
12: Combien de roues?
0: Comment?
12: C'est combien moche. De roues à ton fauteuil?
5: C'est une 4 roues motrices.
12: 4 roues motrices?
0: Ouais, c'est ça. 4 roues motrices, ça serait pas un train non plus. Ouais, c'est ça. C'est ça. Donc, je vais quand même vous répondre déjà.
10: Est-ce que tu as l'airbag?
0: Non, mais. Qui c'est qui parle là, des trois filles?
13: C'est DJ Michel. Non, mais... J'aimerais savoir s'il a fait le Paris-Dakar. Avec son.
0: Bon, moi, je voudrais quand même répondre. Si vous me laissez parler, je pourrais peut-être répondre déjà aux deux. Aux deux premières questions. Donc, je ronfle pas la nuit.
10: Et comment tu le sais?
14: Comment tu le sais que tu ronfles pas? Est-ce qu'on te le dit?
13: Non, mais c'est Christine qui te l'a dit.
0: Bon, allez hop.
10: Non!
0: DJ Michel dehors.
13: Je pense que non, Gérard.
0: C'est bon! DJ Michel,
1: allez hop, dégagez.
0: Bonne nuit! Bonne nuit!
10: Gérard!
0: Bonne nuit
1: pour
0: lui.
1: Les gens pour les canards sauvages.
13: J'appelle les États-Unis.
0: Je veux pas le savoir, t'avais qu'à pas dire que c'est de mon pote. Bonne nuit à toi.
1: Et Carole. Et Carole.
0: Pareil. Toi, tu restes un peu poli, s'il te plaît. D'accord?
1: Ah, c'est une insulte, Carole?
0: Ouais, tu restes poli, d'accord?
13: Allez, hop.
10: Gérard.
0: Entre Christine, Carole et toutes celles qui m'ont posé des lapins ou qui me prennent pour un con, c'est bon. Mmh. D'accord. Tu t'amuses pas avec le double son parce que sinon, en 5 minutes, j'arrête.
13: Mais non, c'est le double airbag.
0: Ok. En de bon entendeur, salut.
10: Gérard.
0: Oui.
10: Comment est-ce que tu sais que tu ronfles pas la nuit?
0: Qui c'est qui pose cette question?
10: C'est clair.
0: Ben, je peux te le dire parce que vu aller aux heures que je me couche, je risque pas de ronfler.
10: Mais ça n'a rien à voir. Mais ça n'a rien à voir.
0: De toute manière, que je dorme le jour ou la nuit, je ronfle pas.
10: Mais comment tu le sais?
0: Parce que je sais comment que je dors et j'ai jamais ronflé.
1: Sur Minitel, il y a une réponse, Pipe Express, qui dit que Gérard, effectivement, ne ronfle pas puisque Christine se posait son cul sur ses narines quand il dormait.
0: Voilà, ben, dans ces cas-là, bonne nuit pour lui, il n'aura pas de réponse. Donc.
13: Gérard, comment tu peux savoir si tu ronfles ou tu ronfles pas? L'autre fois, t'étais tellement bourré, t'es rentré chez toi, t'as fait caca sur le paillasson.
0: Bon, bienvenue, s'il te plaît.
10: Gilbert.
0: Ok, Gérard. Hop là. Dehors, pour lui. Dehors pour lui, ça y apprendra. Alors maintenant, celui qui vient de dire ça. Non, mais c'est bon, je me doute qui c'est qui s'amuse à mettre ça devant ma porte. Ok, c'est bon. Donc, le ronflement. Vous gêne-t-il en avion?
1: Non, t'as pas répondu à la question aussi, est-ce que ta copine ronflait?
0: Pour l'instant, j'ai pas de copine.
10: Gérard, est-ce que t'as déjà eu des copines qui ronflaient?
0: Comment?
13: Ta copine imaginaire, elle ronfle?
0: Laquelle?
13: Je sais pas, ta poupée gonflable, elle ronfle.
0: Attends, ma poupée gonflable, t'emmerde, toi, connard.
13: Ouais.
0: D'accord?
10: Non, Gérard.
13: J'ai un truc, en tout cas, pour pas ronfler, il faut dormir sur le ventre.
0: Ouais, attends, toi, pour l'instant, je t'ai demandé
13: avec
0: de gerber.
13: J'ai un coton-tige dans le nez.
1: Moi, j'ai un autre mail sur Minitel. Effectivement, il y a, en sondage, on a trouvé dans un magazine, l'Institut de lutte contre le ronflement a trouvé un remède miracle. Pour arrêter de ronfler instantanément, il suffit de se mettre un coton-tige dans le cul.
0: C'est bien. Dans ce cas-là, continue comme ça.
13: Dans son cul!
0: Dans ce cas-là.
1: Non, mais on continue.
0: C'était
1: sur Minitel.
0: Troisième question. Le ronflement, vous gêne-t-il dans l'avion? Et on pense, je ronfle comme un cochon avec un doigt où je pense. Hop, et on se retrouve tout de suite après. Donc, bonsoir à tous, la suite des débats. Donc, on récupère Gigi Mitchell, je pense qu'il est encore là.
15: Ouais, il est là,
0: ouais. Tu l'as calmé?
15: Ouais.
0: Non, si. Ça m'étonnerait.
15: Si. Si tu m'avais pas pris le standard pendant le 10, j'aurais pu le calmer, Gérard.
0: Tu me les calmes avant. Fred? Allô?
16: Je suis là, ouais. Easy. Ouais, je suis là, GG, tu m'entends?
0: Ouais.
16: Ouais. Did you measure, you listening to me, Gérard?
0: Ouais, tu commences à te calmer un peu, toi. Ok. Donc, tu me le prends, tu me le calmes.
16: You're welcome,
0: Gérard. Gilbert?
17: Oui, bonsoir, mon chou.
0: Non, attends, je suis pas ton chou, d'accord? Tu vas te faire foutre. Alors, commence pas comme ça, parce que tu as dégagé vite fait, toi. Allez, hop, Gilbert, dehors. Bonne nuit à toi. Hop.
17: Non, c'est pas moi qui ai parlé, là.
0: Non, c'est pas toi, mon cul.
17: Non.
0: T'en veux une aile?
1: Ça fait un mon cul en tout cas, pour les
17: sondages. Allez, il faut noter ça. Ouais,
0: hop dehors celui-là. Okay.
15: Gilbert, au revoir.
0: Bonne nuit Gilbert, on prend quelqu'un d'autre à ta place.
17: À tout de suite.
0: Ouais, à tout de suite, t'as raison, passe sous un autre nom.
15: Manu, change de prénom, tu mets René, ça marche.
18: Ok, on accueille René.
0: Non. Non, mais dans ce cas-là, c'est pas
1: Christine,
0: la peine.
1: Mais Christine comme prénom.
0: Non, alors c'est pas la peine, j'arrête.
1: Non, continue.
10: Non, Gérard.
1: Donc la troisième question, tu peux la répéter?
0: Non, mais attends, j'ai pas fini de présenter.
1: C'est
0: Fred.
1: Ouais.
0: On s'en fout, moi je m'en fous pas, d'accord.
1: Ah, d'accord.
17: Ouais, je suis là, GG.
0: Fred, Rita.
10: Oui, je suis là, on s'est pensé que je suis là.
0: Barbara.
19: Oui, je suis là.
0: Et Claire.
19: Bonsoir.
0: Ouais, bonsoir. Donc, le ronflement vous gêne-t-il en avion? Donc, Claire.
19: Le ronflement me gêne-t-il en avion? Oui, c'est chiant.
0: Non, ouais, mais par exemple, si quelqu'un est à côté de toi pendant 3 ou 4 heures d'avion.
18: Ouais.
0: Olivier, ça suffit, s'il te plaît. Ok.
1: Ok.
16: Tu as déjà pris l'avion, je vois.
0: Ouais, c'est je te dis à Gigi Michel de le virer.
1: Non, mais Claire, répondez à la question là, Claire. Continue de répondre.
0: Donc, Claire, je te disais. Donc, est-ce que pour toi, est-ce que tu penses qu'en faisant 6 heures d'avion, par exemple, est-ce que quelqu'un qui rompt la compte de toi, ça te gêne?
18: Bah oui, ça me gêne. Je le prends par la fenêtre, tu vois. Je le prends par la peau du cul et je le jette par la fenêtre.
0: Ouais, mais attends, par un hublot, tu vas ouvrir le hublot.
18: Bah oui.
1: Bien sûr. C'est une fenêtre.
0: C'est ça.
18: Mais c'est affreux de ronfler.
16: C'est des dépressurisations de cabine.
18: Mais non.
16: L'avion, il tanguait un petit peu.
1: C'est le ronflement des réacteurs, moi, qui me dérange le plus.
16: Ouais, voilà. Parce que quand tu ronfles, on n'entend pas le réacteur, en fait. Donc à quoi ça sert de prendre l'avion si on n'entend pas le réacteur?
0: Non, je crois que je t'avais demandé à Manu, je t'avais demandé de me virer Gilbert.
15: Et... Ah, il est plus là, c'est René.
16: C'est René,
0: bah oui, ouais,
16: c'est
0: comme René. Comme par hasard, René, il passe avec la même voix de Michel. Comme par hasard.
15: Mais non, Michel, il est là aussi.
0: Ah non, mais... Bon, tu dégages, toi, avec ta caméra, tu vas pas m'emmerder, d'accord, ce soir.
16: Attends, mais j'ai pas dit tout la même voix, qu'est-ce que tu racontes?
0: Bon, bah, si t'es pas content, tu vires, toi.
1: Continue, genre.
0: Ok, Barbara.
19: Oui.
0: Donc, pourquoi?
19: Moi, ça me gêne pas.
0: C'est pas... attends, Manu, c'est pas la peine d'essayer de lui dire de passer pour une autre voix. Hein.
15: Mais je lui dis pas ça, je le calme, Gérard.
0: Ouais, oui.
15: Je le calme pour que tes débats soient bien.
0: René, c'est la même voix.
15: Gérard, je le calme pour que tes débats soient bien.
0: Ouais, non,
15: alors,
0: mais
15: m'engueule pas.
16: Celui-ci, tu vois, c'est vrai, en plus, il me calmait.
0: Ouais, ben, tu vas déjà.

0: crois que ça va être la dernière question parce que je crois que le premier débat il commence à foirer. Allez, et je pense que le deuxième il va être pareil.
1: Non, non, Gérard,
2: Gérard, c'est assez sérieux là. J'ai le nouveau patron en ligne qui demande que tu
0: Non, mais ce soir,
2: ce passe. Je te le passe. Attends, bouge pas. Allez-y, parlez, monsieur.
1: Bonjour.
3: Allô, monsieur patron. Allô, oui.
2: Oui, allez-y, parlez.
3: Allô, monsieur Gérard.
0: Ouais, je vous écoute, là, maniez-vous.
3: Oui, ben c'est Axel, vous continuez. Vous continuez l'émission et vous me parlez autrement, s'il vous plaît, monsieur Gérard.
0: Ouais, c'est bon, c'est même pas lui, allez, hop.
3: Vous continuez l'émission et vous me parlez autrement, on va voir si c'est pas moi.
0: Ben, c'est même pas le vrai patron, dans ce cas-là, vous descendez.
3: J'arrive.
0: Ouais, bah, venez. Hop, comme ça va plus vite.
3: Toi, tu vas te faire venir, toi.
0: Bah.
2: C'est Axel du groupe.
0: Bon, bah.
1: Gérard.
0: Bon, qu'est-ce que je viens de te dire avec Gigi Mitchell, là. Punaise, mais Manu, okay, s'il te plaît, mais merde.
2: Petite publicité pendant ce temps-là.
0: Beaucoup... Oh non, non, mais moi, ça, je commence à avoir ras-le-bol, là.
2: Pendant que Gérard se calme, petite pause publicitaire.
0: Non, non, non, non, il n'y a pas de pause publicitaire.
2: Moi,
0: d'accord, les sondages, ça, c'est de la merde.
2: Si, si, beaucoup d'animaux ronds.
0: Non, non, c'est de la merde. C'est de la merde, c'est de la merde, c'est de la merde. C'est de la merde, c'est même pas la peine de me dire les sondages.
2: De ronfler à
0: c'est des conneries.
2: Qui fait un. Qui faisait un bruit bizarre, il avait un tatou dans le nez.
0: Bah voilà, comme par hasard, il aurait récupéré ça où ? Dans les trucs de sondage AFP. Encore.
1: Dans les chiottes de la loco.
0: Bah voyons.
1: Continuez
0: à jouer comme ça, vous allez voir le deuxième débat comment il va se faire.
1: Non, non, c'est bon, Gérard.
0: Rita, pour toi.
1: Donc moi, mon petit chou, je vais te raconter une anecdote. Tout d'abord, j'ai voyagé beaucoup de fois en avion et... Une fois, il y avait un mec qui était assis à côté de moi. Mmh. Il n'arrêtait pas de ronfler durant tout le vol.
0: Mmh.
1: J'ai pas arrêté de lui foutre des claques. Mmh. Et il n'a pas arrêté.
0: Ouais, mais tu penses que foutre des claques à un mec, c'est une solution pour
1: non,
0: qu'il arrête
1: pour
0: de ronfler ?
1: Non, mais pour les gens qui ronflent. Parce que ça me gêne énormément, Gérard.
4: T'es pas un peu violente ?
1: Non, non, du tout, non.
4: Parce que tu frappes quand même.
0: Bah, de toute manière, comment tu. Bon, ouais, de toute manière, la question.
1: Non, mais c'est des petites tapes, hein, Gérard. Mmh. Voilà, tout.
4: C'est pas des bourrés dans la gueule, non ?
1: Non, non, quand même pas.
0: Non, qui veut réagir aussi avec ce que Rita dit, là ?
1: C'est pas mal.
5: Gérard, on accueille Mokhtar à la place de DJ.
0: Ah, voyons.
3: Salut, Mokhtar.
0: Voyons.
1: Va, Mokhtar.
0: Qu'est-ce que je te dis ?
5: Quoi ?
0: De me choisir d'autres personnes.
5: Eh ben, c'est une autre personne, c'est Mokhtar.
0: Ouais, bien sûr.
3: Bonsoir, monsieur Gérard.
0: Voilà.
5: Bonsoir.
3: Bonsoir, Mokhtar, comment vas-tu ?
0: Ouais, vas-y.
3: Bonsoir, Mokhtar, tu vas bien?
0: Ça
3: va bien, les amis?
0: Oui,
3: ça va, comment tu vas?
0: Oh non, bah, vas-y, c'est bon, moi je continue pas un débat.
1: Non, vas-y,
0: je continue pas un débat comme ça.
1: Mais Gérard!
0: Je continue pas un débat.
3: Gérard.
0: Je continue pas un débat dans un bordel comme ça.
3: On s'excuse, on arrête. Gérard.
0: Continue pas un
3: on
0: débat comme ça, c'est tout.
3: Gérard, on s'excuse, on arrête.
1: Gérard. Pardon, Gérard.
0: Gérard. Voilà, et voyons, continuez.
5: Ton débat est tellement chiant qu'il y en a qui dorment.
0: On continue! Vas-y! Laisse-les bien faire au lieu de les calmer!
5: Non. Mais c'est à toi de les calmer aussi,
0: mais
5: Gérard!
0: Mais attends, c'est à moi de les calmer, c'est toi le standard!
5: Mais tu gueules, Gérard, tu gueules tout le temps!
0: Punaise!
1: Non, mais Gérard, allez!
0: Allez hop!
3: Gérard!
0: Quatrième!
3: Gérard!
6: Gérard,
3: j'ai pas répondu!
6: Ils sont calmes, hein, c'est toi!
0: Non, non, attends!
6: On écoute, c'est
0: toi! Non, ouais, mais attends! Déjà, lui, tu lui interdis, tu lui retires l'os, qu'il arrête pas! Et qu'il arrête les doubles bruits!
6: Il y a Axel Duroux.
0: Non, non, mais qu'il arrête de s'amuser aussi avec... déjà, parce que je voyais très bien que comment que ça allait se terminer. L'histoire des contentis. Et derrière...
5: Manu, tu travailles.
0: Ouais. Un petit peu.
5: Et Gérard, c'est pas la peine de t'énerver non plus toutes les deux secondes, parce qu'on a l'impression que dès qu'il se passe un embryon de quelque chose, tu t'énerves. Donc,
0: un débat,
5: c'est comme dans les hommes politiques, il y a des gens qui sont d'accord, si ça gueule un peu, c'est comme à la télé, donc il faut accepter.
1: Exactement.
0: Il y a certaines.
5: C'est vrai que j'entends pas d'hommes politiques avec des contentieux dans le cul, mais.
0: Alors quand je lui demande de virer Gilbert, c'est pas la peine que Gilbert.
5: DJ Gilbert.
0: Non, non. Non mais Gilbert, c'est pas la peine
3: mais
0: qu'il vienne.
3: Il est parti, il est parti.
0: Non, mais c'est pas la peine qu'il revienne sous le nom de René, comme Pilder a été dire.
5: Bravo. Tu fais mal ton travail.
6: Il a un prix standard, Pilder. Alors.
0: Ouais, non, mais dans ce cas-là, il y a quelqu'un à côté de toi qui me prenne. Qui me prenne
5: voilà, directement. Prenne.
0: Oh voilà. Alors là, tiens.
2: Là, regarde. Tiens.
0: Okay. Hop.
2: Hop.
0: Bonne radio.
3: Hip-hop.
1: Bonne radio.
0: Ringo,
1: lui.
0: Ouais ben attends, je te passe Ringo, ok?
6: C'est une star.
0: Voilà.
5: Ringo.
0: Ouais, mais tu vas, mais si ça va pas, hop, tu prends autre chose.
6: Appelle le Ringo, DJ Ringo.
0: Hein? Donc,
5: il s'appelle DJ Ringo.
0: Hein?
1: Gérard?
0: Oui.
1: Gérard, t'as une feuille propre et t'as tous les noms dessus, donc voilà.

0: Ben non, mais c'est quoi ça?
1: Gérard, tu peux poser autre question?
2: Bon Gérard, on pourrait continuer.
1: Allez, on continue.
0: Bon, celui qui ronfle, t'arrêtes.
2: Mais n'y pense pas, mais le coup de
0: celui qui ronfle, t'arrêtes.
3: C'est un débat sur les ronflements.
2: Bah, il faut le réveiller, hein.
1: Gérard, c'est parti, question.
0: Bon, et là, ça commence à bien faire.
2: Pense au coton-tige.
0: Voilà, pense au coton-tige, hein. Barbara, bonne nuit.
4: Comme par hasard.
0: Ouais, Barbara, allez, bonne nuit.
5: Eh ben voilà, Barbara, salut.
0: Quoi?
2: Rita, je voulais savoir, parce que Mokhtar avait quelque chose à dire et je sais pas, tu l'as coupé là.
0: Non, mais pour l'instant, si c'est possible d'avoir deux disques avant de continuer la prochaine question.
5: Non, mais.
1: Alors,
0: deux,
1: enchaîne.
4: Sont partis ou pas?
5: Big up.
3: Oui. Les deux, ta copine là, elle est partie, elle revient tout à l'heure vers 2h30, elle est partie avec
5: Henri.
0: Comme
5: par hasard.
1: Ouais,
5: comme par hasard.
3: Ouais, j'ai compris.
5: Et voilà, encore.
3: En plus, il a chauffette à l'heure. Là.
0: Ouais, c'est ça. Donc, on met deux disques.
5: Non, y a pas de disques. J'ai pas de disques.
0: Mais merde, à chaque fois.
5: Mais t'as fait une question, Gérard.
0: Mais moi aussi, je peux gueuler. Vas-y, écrase un peu, toi. Parce que qu'est-ce que t'es en train de me préparer, là?
3: Quand on tige dans le cul.
0: Voilà, alors donc, c'est pas la peine de commencer comme ça, ok?
5: Quatrième question.
0: Si j'en ai envie.
5: Mais t'en as envie. Je vois tes yeux.
0: Ouais, bah peut-être. Pas moi. Dans ce cas-là, tu mets ta ça, je continuerai pas avant.
3: Bon, Gérard, on peut poser une question là parce qu'on n'avance pas là. Elle est revenue, ta nana là-haut. Elle est toute excitée, elle m'a dit qu'elle mouillait la culotte et qu'elle t'attendait.
0: Ouais, bah, qu'elle descende à côté de moi, me faire un massage, ça voudra mieux. Je dis la moyen. Bon, ouais.
5: Bon, allez, quatrième question.
3: T'entends la nana là-haut, là, tu descends lui faire un massage.
0: La colombe, tu descends, me faire un massage, s'il te plaît, merci.
5: Et voilà, ok.
1: Macho.
0: Ouais, tais-toi. Bon, au Manu, au standard,
5: Gérard,
0: là.
3: Quatrième question.
5: Quatrième, vas-y, quand tu veux, surtout, hein, Gérard.
0: Si c'est les mêmes.
5: Non, mais Gérard, on s'en fout.
3: Arrête de me prévenir.
5: Quatrième question.
0: Y a-t-il un moyen pour arrêter
5: Devant le micro.
0: Y a-t-il un moyen pour arrêter le ronflement? Ouais, oh, c'est bon, hein. Y a-t-il un moyen pour arrêter le ronflement? Claire?
2: Oui, il y a un moyen. Faut savoir que le ronflement, c'est quand même une maladie.
0: Mmh.
2: Ça se soigne et que on peut se faire opérer pour arrêter de ronfler. Ouais.
0: C'est-à-dire?
2: Eh ben, c'est-à-dire que ça se passe dans la gorge, je sais pas quoi, et devant un spécialiste.
0: Mmh.
2: Et il n'y a pas de problème. Il t'opérera par laser ou je sais pas quoi, et puis voilà. C'est comme ça qu'on fait aujourd'hui.
0: Mmh. D'accord. Barbara?
6: Oui. Bah oui, je suis d'accord avec Claire. Il y a des opérations, il y a aussi des espèces de scotch qui se collent sur les narines et ça t'empêche de
7: ronfler. Gérard.
0: Non mais t'inquiète pas, quoi?
7: On accueille Thierry de Brest.
6: Bonsoir,
7: à la place de Mokhtar.
1: Salut Thierry. Bonsoir, c'est Thierry 21 ans de Brest. Salut Thierry.
6: Ça va?
1: Bonsoir,
6: Gérard. Bonsoir les
0: filles.
6: Quel temps
0: Brest? Donc, Barbara, tu viens de répondre?
6: Oui.
0: Donc, Rita?
2: Moi je te dis, la seule solution c'est les claques. Hein.
0: Mm-hmm.
2: Donc voilà, une bonne claque, il y a que ça. Sans passer par l'hôpital, tout ça.
6: Ne serais-tu pas un peu violente, Rita?
2: Non, du tout, ma chère, non, du tout.
0: Non, mais il n'y a pas besoin de faire. Là, on parle pas de violence. Hein.
6: Attends, trois questions,
2: des claques.
0: Y a-t-il un moyen pour arrêter le.
2: Des claques très douces et très sensuelles.
0: Attends, Rita.
1: Oh, oui.
0: Rita,
2: oui.
0: Bon, celui qui veut parler derrière, t'attends 5 minutes, je vais quand même reposer bien la question.
5: Oui,
0: y a-t-il un moyen d'arrêter le ronflement? Donc, c'est par exemple, je sais pas moi, Rita, Barbara ou Claire,
2: oui.
0: ou Fred ou René ou Thierry, vous répondrez si vous voulez.
1: Ouais,
0: bon, si vous avez par exemple les trois filles et puis les trois gars, les trois filles, si vous avez un copain qui ronfle, qu'est-ce que vous faites? Maintenant, les trois garçons. Bon, si vous avez une copine qui ronfle, comment vous faites? Attendez.
6: Ah, c'était ça la question?
0: Ouais, mais à part lui mettre des baffes dans la figure.
3: Dans le cul, non, c'est ça.
6: Et ben, moi, je lui demande de se tourner.
0: C'est qui?
6: Voilà. C'est Barbara. Je lui dis, écoute, tu ronfles, tourne-toi et.
0: Mais t'es obligé de le réveiller pour.
6: Pas du tout. C'est ce que tu crois.
1: C'est une bonne méthode parce que moi aussi, je lui demande.
6: En fait, dans son sommeil, il se tourne tout seul.
1: Il se retourne et hop là, la surprise, hop là.
6: Ouais,
0: c'est juste. Tu te tais, s'il te plaît, pour l'instant, c'est des réponses sérieuses qu'on a, c'est pas des conneries.
6: Tiens,
0: René.
6: Tu ronfles, t'es dans un sommeil léger et tu entends ce qui se passe autour, mais tu es inconscient.
1: Elle a dit toute la vérité.
0: Ouais, ok.
6: Voilà.
0: Claire.
1: Fred.
0: Claire.
1: Fred.
6: Oui.
0: Claire.
6: Oui.
1: Obscur.
6: Eh ben.
0: Claire, s'il
2: oui,
0: te plaît.
2: Je suis là, Gérard.
0: Ouais, bah,
2: Tu veux savoir comment je fais ça?
0: Ouais.
2: Bon, et eh ben moi, je fais une petite.
0: une petite fellation. Ouais, si ça. Bah, dis-le.
2: Je suis pas jusque-là, mais c'est pas loin, tu vois.
0: Ouais, bah, tu fais une fellation, c'est bon.
8: Bien, tu montes au numéro de Claire. Alors, non seulement,
2: mais attends, moi, je suis peut-être un peu plus câline que ça aussi, hein.
0: Hein?
2: Je serais peut-être un peu plus câline que ça.
0: Ah ok, bon, moi j'adore les câlins, ok.
2: Ah,
0: à chaque fois, toutes les semaines, je le dis que j'aime bien les câlins, donc ça commence à bien faire.
8: Moi j'ai des mains douces.
0: Bon, ta gueule, toi. Non mais attends, le rire de Guenon, là, c'est bon, hein.
2: De quoi?
0: Le rire de Guenon que je viens d'entendre, c'est bon. Rita, pour toi.
9: Oui, Gérard.
0: Bah, c'est bon, tu me tombes celui qui ronfle, là, quand on parle.
3: Ça vient pas d'ici, Gérard.
0: Ouais, comme par hasard.
8: C'est un mec qui ronfle. Ouais. Et qui passe
0: comme ça, j'entends pas ce qu'on me dit. Eh ben, c'est bien. Allez, hop, cinquième.
9: Non, c'est bon, Gérard, tu m'entends?
0: Attends, mais non, mais...
9: Gérard, tu m'entends?
0: Mais non, c'est bon, allez, cinquième. Pensez-vous que Max rompe la nuit? Hey, allez hop, on continue.
8: Tu laisses pas répondre les mecs. Hein.
0: Mais non, mais je m'en fous. Quand ça arrêtera de ronfler, quand je pose les questions, quand on me répond.
3: C'est pas eux, Gérard.
0: Non, c'est pas eux, c'est jamais personne.
8: Aucun respect.
0: Allez hop, on continue. Pensez-vous que Max ronfle la nuit? Allez hop, Thierry.
8: Mais j'ai pas répondu à la question d'avant. Foutre, moi non plus, Fred, j'ai pas répondu à la question d'avant.
0: Allez, vous répondez à la cinquième, là, maintenant, j'en ai rien à foutre.
8: Non, Gérard, la nuit, qu'est-ce que ça peut foutre?
2: On s'en branle.
8: Bon, Gérard.
2: Mais profond.
8: Moi, je veux répondre à la question d'avant. Ouais, moi aussi. Solution, c'est vrai que c'est un peu radical, mais pour ma copine, je la prends violemment, la sodomisant avec du sable et des graviers.
0: Pauvre tâche. T'adores faire mal à une nana.
2: Ça fait pas mal.
0: Non, attendez, une sodomie, ça fait mal. Arrêtez vos conneries. Vous me faites chier, là.
2: Souviens-toi quand on t'a pris.
8: Oh, j'ai la sexualité que je veux.
0: Et attends, celle qui vient de dire les chiottes de la loco, tout à l'heure, tu as gerbé vite fait, toi.
8: Elle aime ça, en plus. Attends, je vais dire, je fais ce que comme je veux. Etc.
0: Ouais, ben, tu feras mal si tu veux, mais dans ce cas-là, tu me le dis pas.
8: Elle fait pas mal, elle aime ça.
0: Mais ouais, ben, tu me le diras pas à moi devant. Tu me le diras pas dans un micro, d'accord?
2: C'est pas mal.
0: Après,
2: ça coule tout seul.
0: C'est bien. Comment? Qu'est-ce que
8: vous...
0: De quoi?
8: Elle adore ça, ça lui fait des petites perles hémorroïdaires.
0: Ouais.
8: Et les perles, ça prend avec des aiguilles.
0: C'est ça. T'as raison. Qui c'est qui vient de dire ça?
8: C'est Thierry de 21 ans de Brest.
0: Ouais, ben Thierry, ben mon pote, je crois que...
8: C'est la vérité, je suis désolé.
0: Enfin, bref.
8: Elle aime ça. Il a
0: ouais, c'est bon.
8: Sa copine de l'intérieur.
0: Donc, Claire.
3: Non, Christine.
2: Oui.
0: Bon, allez hop, moi j'arrête.
2: Mais Gérard.
0: Bon, dégage, quoi, parce que tout à l'heure, c'est éclaté là avec ta caméra. Bon, tu chopes celui qui s'amuse à ça.
2: Tu vas bébé rose. Gérard.
0: Non, bah alors moi je. Profitez-en parce que là, ça commence à bien faire. Max, il revient donc. Non, mais Max, t'essayes de savoir. Il y en a qui s'amusent à faire des conneries, donc t'essayes de savoir.
10: C'est à toi, Manu.
0: Ouais, Manu.
3: Putain, mais dégage-le, Manu. Ouais. Zéro.
11: Gérard, tu reprends ta question.
0: Cinquième question. Pensez-vous que Max rompe la nuit?
11: Oui.
0: Claire.
11: Je l'ai déjà entendu.
0: C'est mon équipe. Bah, attends, je vais te dire une chose, une drôle d'équipe. Hein. Lui, je l'ai prévenu depuis mardi, apparemment, il se fout de ma gueule. Je lui ai dit, c'est le premier débat, je veux du bon boulot. Apparemment, René.
2: Attends, René qui se.
0: René.
10: Oh, mais Ringo là. J'ai que des mecs.
0: Ouais, ben, je veux pas le savoir.
8: René.
0: René, apparemment.
10: Bon, Ringo, tu travailles, oh.
0: Il se fait passer pour Tony.
8: N'importe quoi.
0: Ouais, presque pas.
8: Non, je crois pas.
0: Tu crois pas que je suis reconnu?
10: Le débat, c'est nul. Hein. Le premier débat, on aurait dû faire la virginité. Hein.
0: Ouais, bah...
2: Gérard, peut répondre.
10: C'est vrai que c'est
2: Gérard.
10: Attends, je pensais à un truc, là. Oh, le premier débat, t'as fait quoi, là? Le ronflement?
2: Ouais.
10: Je t'ai demandé de faire la virginité, espèce d'abruti.
0: C'est le standard.
10: C'est bien fait pour ta gueule, t'assumes, t'es nul, je te l'avais dit.
0: Dans ce cas-là, tu finis.
10: Non, je t'avais dit de faire la virginité.
2: Gérard.
10: Le deuxième débat, tu me donneras les questions, je les ferai moi-même.
2: Gérard, reviens, j'ai envie de te dire quelque chose, c'est Rita.
0: Ouais. Hey Max, au lieu de te sauver
11: à l'antenne, Gérard, reprends le débat.
0: J'ai demandé à ce qu'elle descende. Non, elle est pas là comme par hasard.
10: On l'a cherchée alors, tu verras pendant un disque, elle est partie, elle revient à 3h.
8: Elle est partie avec Henri au bois.
0: Bon, c'est bon, maintenant tu me calmes tous les mecs là. Bon, Fildar. Fildar.
11: Non, mais il est pas là, il t'écoute pas, laisse tomber.
0: Bon, vous mettez un disque.
11: Il t'écoute pas.
2: Mais Gérard, c'est bon, réponds.
8: On écoute là.
2: Gérard.
6: Alors moi je pense que Max, j'en ai rien à foutre de toute façon.
3: Gérard,
8: il travaille.
0: Putain. Mais tu vas arrêter toi avec tes doubles voix.
11: Mais je n'ai rien fait.
3: Gérard.
0: Fuldard.
3: Gérard.
0: Ouais.
3: Gérard.
0: Ouais.
3: T'es là?
0: Non mais attends, pour l'instant, Olivier s'amuse avec les micros encore.
3: Qu'est-ce qui se passe?
0: Bon, tu balances deux disques. Non.
11: T'as cinquième question. Est-ce que Max dort? Voilà, alors.
0: Est-ce que Max ronfle la nuit? On met deux disques, point final à la ligne, on reprend après. À une condition qu'au standard, ça se réveille.
11: Non, c'est un point final, on reprend.
8: Très bien, là, au standard, là, Gérard.
0: Ouais, attends, tu permets, c'est pas toi qui commande, d'accord?
8: Bah, je te donne mon avis, on est bons auditeurs, là.
0: Oh, non, mais pour l'instant, c'est moi qui commande.
9: Gérard, je voulais te dire quelque chose. Gérard.
0: Fuldard, s'il te plaît. Fuldard.
11: Non, mais Gérard.
0: Punaise, oh. Mais
11: punaise, fais ton
0: travail. Punaise, oh. À chaque fois, c'est pareil.
12: Qu'est-ce que tu me...
0: Bon, Fuldard, tu balances deux disques, s'il te plaît.
3: Mais je les balance où?
0: Bah, tu me donnes les titres.
3: Je les amène, chauffe un peu les auditeurs, j'arrive.
0: Alors, tu prends... Bon, alors croyez-vous que toutes les femmes ronflent 24 sur 24
6: au moins.
11: Mais la question de Max, c'est fini?
0: Terminé, on la saute, ça prendra à tout le monde d'être poli.
11: On saute qui?
3: On saute laquelle? C'est bien de savoir, quoi.
11: On saute qui?
0: On saute la 5.
3: Carole, Christine, enfin, je sais pas.
0: Bah voilà, continuez. Continuez à me faire rire comme ça, vous allez voir tout à l'heure le deuxième débat, comment qui va se faire.
8: Tu peux répondre, Gérard?
0: Surtout que là, il y a quand même 13 questions sur le ronflement. Alors, Claire.
8: Je réponds.
0: Claire.
6: Oui.
0: Alors.
6: Sur la question sur les femmes.
0: Quoi, attends, si t'es pas content, Lascar, c'est
11: Gérard,
0: pareil.
11: Gérard, là, tu attends.
3: Il a raison.
11: Je sais plus où s'en est le débat, là. Je sais même plus où s'en est le débat, moi.
0: Pour l'instant, j'ai demandé à ce qu'il y ait deux disques.
11: Non, mais attends, on vient d'en mettre un disque.
0: Non, attends.
11: Tu l'as dit toi-même, il y a 13 questions. Vas-y, pose ta.
0: Là, ça y est, elle est composée. Ok.
11: Mais tu passes ton temps, hein, on sait même plus.
8: Moi je peux répondre.
0: Alors vas-y, c'est qui?
8: Alors c'est Thierry, 21 ans de Brest.
0: Alors vas-y
11: Thierry.
8: Alors je pense que la dernière fois que j'ai entendu une femme ronfler, c'était lorsque je l'ai prise dans un avion, dans les chiottes de l'avion.
0: Ouais. Comme par hasard, tu dis les chiottes de l'avion pour pas dire les chiottes de la loco. Oh, et Olivier, t'arrêtes avec le double son, s'il te plaît, maintenant.
3: Maintenant, non.
0: D'accord.
8: Non mais t'as jamais fait l'amour dans un avion, Gérard? Moi j'ai déjà fait l'amour.
0: Te fous pas de ma gueule là-bas. Bon allez hop. Les éléphants avec une capote, c'est marrant, tout nu. Hop, à tout de suite. Donc la suite du débat, donc on va abréger sur le ronflement. Je pense donc même pas, on va laisser tomber le ronflement.
11: Mais non.
8: Gérard, puis-je poser une question? Gérard.
0: Vas-y.
8: Est-ce que le débat sur le ronflement ne serait pas un peu soporifique?
0: C'est-à-dire?
8: Bah, soporifique.
6: Soporifique.
0: Vous savez quoi, ça?
6: Soporifique.
8: Tu connais pas le mot soporifique?
0: Ouais, putain, mais abrégez quand vous dites des questions, quand vous voulez poser des questions qui tiennent pas debout.
6: Bah, attends, c'est un mot que tout ce qu'il y a de plus français.
8: Ah oui, ton débat c'est pour la vie. Soporifique.
0: Comment?
8: Ton débat c'est pour.
0: Qu'est-ce que. Attends, j'ai mal entendu là, celui qui vient de dire ça.
8: Moi j'ai pas entendu non plus.
0: Ouais, comme par hasard.
6: Moi j'ai entendu que c'était soporifique.
0: Il l'a coupé au moment que.
8: Est-ce que c'est soporifique, Gérard?
6: Soporifique.
0: Ouais, bon,
6: Un somnifère, tu vois.
8: Unilétéralement, forcément.
0: Bon, c'est bon. Allez, hop. On attaque le deuxième épisode.
11: Non, mais Gérard, en antenne, c'est pas du tout ce qu'on a dit. On a dit que tu finissais avec 2-3 questions et t'as dit OK. Et après, on attaque
0: le deuxième débat. Je fais la 6 et je reviendrai après.
11: Fais celle qui te paraît le plus intéressant.
0: Je reviens.
11: Celle qui t'intéresse le plus.
0: Sur la 6, donc croyez-vous que toutes les femmes ronflent 24 sur 24? Alors si on pouvait avoir Claire, Barbara, Rita, Fred, René, Thierry.
11: On est là.
0: Donc alors maintenant, si je demande à chacune de me répondre, c'est pas au mec de parler, parce que le premier qui l'ouvre, dégage. C'est clair et net. Ça va aller vite?
8: Mais demande pas qu'à Claire alors.
0: Hein. Bah, tu permets, je prends les gens que je veux.
8: Ok.
0: Alors si t'es déjà pas content, tu retournes déjà au standard.
8: Allez, hop,
6: c'est bon, Gérard, ça y est, c'est bon.
0: Ok.
8: Je suis content.
0: Bon.
6: Je m'excuse, Claire.
0: Alors, Claire.
6: Oui. Bah écoute, à mon avis, non, toutes les femmes ne ronflent pas.
0: Mm-hmm.
6: Mais beaucoup ronflent aussi, donc je sais pas, moi spécialement si je ronfle pas, on m'a jamais dit que je ronflais.
0: Mm-hmm.
6: Voilà.
0: D'accord. Barbara.
6: Moi, je pense que quand même, 24 sur 24, ça fait beaucoup. Bon, moi, je mettrais plutôt du 12 sur 12 et à 50%.
0: Ok. Rita?
9: Moi, genre, je pense que... Bon, la plupart des femmes ne ronflent pas.
0: Mm-hmm.
9: mais il y a une catégorie de femmes, ce sont les femmes marmottes, et elles ronflent 24 heures sur 24.
12: C'est quoi ça?
8: C'est les cousines des femmes fontaines.
9: Comment?
8: Ce sont les cousines des femmes fontaines.
9: Oui, voilà, exactement.
8: C'est
9: oui.
8: Vrai, 24 sur 24.
9: Ouais.
0: Fred?
8: Ouais, ben je suis d'accord avec les marmottes.
0: Attends, Fred.
8: Quoi?
0: Rita, c'est quoi une marmotte?
9: Comment?
0: C'est quoi une marmotte?
9: Ben c'est un animal, Gérard. Mais c'est une sorte de synonyme, on dit une femme marmotte, Gérard.
0: Voilà. Ouais, mais c'est quoi une femme marmotte?
9: C'est celle qui ne se réveille pas. Elle dort tout le temps. Elle peut dormir, elle dort 24 heures sur 24. C'est-à-dire voilà. Le matin, elle se réveille, elle dort. Ensuite, elle a 5
2: elle
9: minutes
2: de repos,
9: elle dort. Voilà. Et ensuite, c'est un cycle.
0: Non, mais.
9: Gérard, ça a été prouvé scientifiquement. Ah,
8: elle hiberne,
0: Non, mais attendez 5 minutes là, les gars. Rita?
9: Oui, Gérard.
0: Il y a quand même un truc, t'aurais pas été chercher ça dans le dictionnaire ou quelque part?
12: Dans les proverbes?
9: Gérard, c'est comme une sorte
12: dans les proverbes?
2: T'as regardé dans le kid?
12: Non, c'est un proverbe.
0: Non, c'est à mon avis, pour que tu. Là, sujet, Fred, René, Thierry, s'il vous plaît, vous vous taisez.
12: Laissez parler un peu Gérard.
8: Ouais.
0: Donc, Rita, moi, à mon avis, c'est un truc que t'as été chercher
9: Non, c'est sur un magazine scientifique, Gérard.
0: Ah oui. Ouais,
8: c'est connu.
0: Ouais, c'est un proverbe.
8: Non, c'est dans Okapi.
0: Taisez-vous, s'il vous plaît, derrière.
2: C'est Okapi.
9: Non, du tout, c'est dans une revue américaine. Je sais pas si on a encore Eddie Mitchell, Gérard.
0: Non, il est pas là, Eddie Mitchell.
8: C'est dans Nos Amis les Bêtes, je confirme.
9: Non, du tout, non.
0: Mmh. Rita. Ok, c'est bon. Fred.
8: Bah, moi, je pense que, ouais, je suis d'accord, les marmottes, les femmes qui dorment tout le temps, c'est celles qui hibernent, hein, c'est clair.
0: Non, mais attends, croyez-vous que les femmes ronflent 24-24 Non, mais c'est pas la peine de reprendre ce que Rita vient de dire, d'accord?
8: Écoute-moi, si elles ronflent 24 sur 24, c'est qu'elles dorment 24 sur 24. Donc, ouais, elles hibernent, voilà, d'où les marmottes, c'est pour ça.
0: Ok, René.
8: Ouais, donc sur les femmes marmottes, un petit truc que je devrais rajouter, c'est les copines aux hommes blaireaux. Et donc, donc j'ai une question à te poser, est-ce que Christine était une femme marmotte?
0: Allez hop, René dort. Bonne nuit, René. Là, ce coup-là, terminé pour lui.
3: Ça y est, il n'est plus là.
12: Remplace-le par n'importe quoi.
0: Tu me le changes, c'est même pas la peine qu'il passe sous un autre nom.
12: Tu changes en Didier.
3: C'est pas le style en
0: plus. Non. Parce que de Gilbert, il passe avec une voix de René. Maintenant, si tu me le passes...
12: tu changes en fil d'art.
0: Okay. Non. C'est même pas la peine parce que je continuerai pas les débats avec lui. Bon. Donc, Thierry?
8: Je voulais dire, moi j'ai lu dans un magazine américain, Occupy, que les femmes qui dormaient donc constamment étaient dépendants et tributaires de toute forme ecclésiastique.
0: C'est-à-dire? Non mais on se calme derrière là les nanas.
8: Ah bah non mais là. Confiné uniquement au mode de vie reclus en ermite, c'est clair.
2: Moi je l'ai lu ça aussi.
8: J'ai établi les randonnées pédestres.
0: Non. Bon. c'est pas la peine de se marrer comme des pétasses derrière.
8: Mais c'est dans le dernier truc pareil.
2: Gérard, tu pourrais être plus poli. Hein.
0: Ah ben peut-être mais vous avez pas besoin de vous marrer.
2: Bon, écoute, c'est rigolo.
0: Bon, ok. Alors maintenant la dernière question.
12: Et voilà, toc dans ta gueule. Bien
0: dernière
12: envoyé, Gérard.
0: Question.
8: Ouais.
0: Pensez-vous que l'on peut ronfler lors d'un mariage ou d'un divorce, Claire? Thierry. Ah. Thierry, comme par hasard. Allez, hop, vas-y.
8: Écoute, Gérard, tu me donnes le temps de la réflexion.
0: Non, t'accouches tout de suite.
8: Il me semble avoir lu.
0: Attention à ce que tu vas dire parce que tu as dégagé vite fait.
8: Mais pourquoi? J'ai rien fait.
0: Non, mais tu te dépêches de répondre.
12: Oh, laisse-le répondre, hein, quand même.
8: Tu m'as pas laissé le temps de la réflexion.
0: Non, mais de toute manière, je te prends au hasard. Allez, hop.
8: Alors, moi, j'ai lu dans Pife.
2: Pife
8: Gadget.
3: Pif Gadget.
8: Ah, pardon. Excusez-moi. Un magazine on disait qu'il était préférable d'avoir la diance au petit doigt.
2: Ouais.
8: Pour éviter le sommeil. Il t'écoute pas, il a enlevé son casque.
3: Voilà, il y en a un qui a fait un TV là.
8: Mais moi je l'ai lu dans Pife. Hein.
2: C'est une méthode chinoise, c'est ça?
0: Fred?
8: C'est une méthode ancestrale. Ouais, ben. Fred? Écoute, ouais, le ronflement. Ouais, j'ai vu ça dans Pife aussi, je confirme.
0: Comme par hasard.
8: Bah écoute.
0: Dans Pife? Tu dirais pas, non mais faudrait peut-être parler comme un français, vous direz
8: mais
0: plus.
8: Écoute, si t'es pas
0: dans Pife!
8: C'est pas
0: dans Pife!
8: Mais non, c'est pas pareil, Gérard, tu m'as.
0: Non, dans Pife, c'est pas pareil. Pife, c'est pas pareil.
8: Et Pife Gadget, c'est le truc avec les godemichons qui Pife, c'est un magazine derrière. Non, on parle de Pife, c'est un truc sérieux, quoi. C'est un truc sérieux,
13: non, Pife, c'est un magazine scientifique américain sur le ronflement.
0: Voilà.
13: Ça, c'est vrai.
0: Et Thierry, j'ai mal entendu ce que t'as dit avant.
8: Ah Ah non, moi je te dis que c'était tributaire de la.
0: Non, non, mais j'ai vaguement entendu dire.
8: Par rapport au mariage.
0: Non, non, mais j'ai vaguement entendu un mot qui m'a pas tellement fait plaisir.
8: Venant de moi.
0: Oui.
8: Genre, un moment.
0: Ok. Mais Rita.
9: Oui, Gérard. Oui, moi je réponds donc.
0: Attends, 5 minutes, Rita.
3: On, on accueille Philippe.
9: Salut Philippe.
12: Bonjour Philippe.
0: Salut.
8: Bonsoir. Philippe, pardon.
12: Ta gueule.
9: Salut Philippe.
8: Bonsoir.
9: Oui.
0: Donc, Rita.
9: Oui, ben moi je réponds. La dernière fois que j'ai assisté à un mariage, donc sur une anecdote, le mariage était tellement chiant qu'il y avait la moitié de la salle qui était en train de ronfler. Et donc ça a empêché le mariage. C'est triste, hein. Bon, celle qui se marre, hein, je trouve pas ça très drôle. Hein.
0: Bon, et Barbara, pour l'instant, c'est moi qui gère, d'accord fait, hein. Donc, Barbara, Rita,
9: oui,
0: tu t'énerves pas comme la semaine dernière, d'accord. Tu laisses, s'il y en a qui se marre ou qui t'insulte, tu laisses, je vais savoir qui c'est, d'accord. Ok. Tu fais pas comme la semaine dernière.
8: Gérard.
0: Barbara.
9: Oui. Ah, moi, j'ai lu dans VoiceEye que...
0: Non, mais arrêtez de me dire que vous avez lu dans des magazines, parce que pour l'instant...
9: Bah, écoute, on te donne des sources...
0: Oui, non, mais moi, je vous demande, est-ce que vous l'avez déjà vécu ou pas? Je vous demande pas de me sortir des trucs des magazines. Alors, le truc de magazine, j'en ai rien à foutre.
8: Gérard, en fait, c'est
9: surtout dans
0: attends,
9: les enterrements.
0: Thierry, 5 minutes.
9: C'est surtout dans les enterrements et les mariages que les gens ronflent. Moi, je n'ai pas vécu de ça. Mmh. Je l'ai lu dans VoiceEye et il le disait.
0: D'accord. Alors,
8: Thierry, il y a un proverbe tibétain qui dit mariage en ronflant, divorce en pétant.
0: D'accord, ok. Claire, attends Claire, 5 minutes. Philippe.
13: Excuse-moi, là, je suis en train de démouler un cake.
0: Ah. Ah, d'accord. Tu vas pas me dire que celui-là, il fait pas partie, il a pas encore changé de voix.
14: Mais non, Gérard.
0: J'ai la même voix que les trois autres.
14: Arrête.
13: Là, j'ai trouvé.
0: Allez, vas-y, Philippe. Allez, hop. C'est bon, ouais, calme-le, parce que là, pour l'instant, il est en train de me prendre la tête. Là, il me prend la tête et j'aime pas ça. Claire.
15: Oui.
0: Donc, pour toi.
15: Est-ce que tu peux me répéter un petit peu la question, s'il te plaît?
0: Donc, pensez-vous que l'on peut ronfler lors d'un mariage ou d'un divorce? Si t'as déjà assisté à au moins un mariage, bah, sur un divorce, ça serait dur, à mon avis.
8: Ouais. Et si sur la séparation de biens, c'est possible.
0: Ouais, bon, qui c'est qui parle là?
8: C'est Thierry, je voulais dire.
0: Ouais, ben bah, Thierry, pour l'instant, t'as répondu. Maintenant, tu laisses répondre Claire, s'il te plaît, merci.
8: Ah, mais je lis le code civil. Hein.
0: Ouais, non, mais tu lis le code civil. Pour l'instant, t'as pas besoin de dire le code civil. C'est pas sur le code civil qu'on est, c'est sur les ronflements. Donc, tu laisses répondre Claire, s'il te plaît, merci.
8: Mais il y a un article là-dessus.
0: Tu te tais, s'il te plaît, merci.
8: Ok.
0: Ok, c'est la dernière fois que je te le dis.
15: Ça roule.
0: Alors, Claire.
15: Oui. Bah écoute, personnellement, j'ai jamais assisté à des ronflements au mariage ou au divorce, mais bon, je crois que c'est tout à fait possible. Quand c'est chiant, on s'emmerde, on dort et on ronfle, voilà. Mmh,
0: d'accord. Donc, huitième question.
9: Gérard ?
0: Oui.
9: Ouais, je voulais ajouter un truc, là.
0: C'est qui ?
9: C'est Rita.
0: Oui.
9: Je voulais ajouter un truc parce qu'à propos, justement, le garçon là qui disait à propos du code civil, parce que c'est vrai, Gérard.
0: Non, mais de toute manière, j'en ai rien à foutre du code civil.
9: Non, mais c'est la loi.
0: Mais j'en ai rien à foutre. Ça, c'est pas le thème. Je vais pas m'amuser à faire un débat sur les bouquins du code civil pour savoir qui a tort et qui a raison lors d'un mariage ou autre.
9: Mais non.
0: Donc, ça, j'en ai rien à foutre. Les sondages qui sont sur le code civil, j'en ai rien à foutre.
9: Gérard.
0: Non, mais même. De manière, ça m'étonnerait que ça soit marqué que les clauses du ronflement lors d'un divorce ou d'un mariage. Mais non. Mais dans ces cas-là, au lieu de me dire oui, bah dans ces cas-là, vous envoyez les preuves. Vous me les prélire. Mais comme il n'y a personne qui est capable d'envoyer des preuves réelles sur ça, donc pour moi, c'est des conneries, c'est tout.
8: Attends, sois plein chez toi.
0: Ouais, bah attends, si ça. Parce que tu connais mon adresse, toi.
8: Mais non, mais tu dis que personne t'envoie jamais rien, puis après tu dis que tu reçois plein de trucs chez toi, faudra savoir.
0: Ouais, mais moi je reçois des messages d'insultes, d'accord.
8: Ah, d'accord.
0: Donc nuance, c'est pas des trucs sur des débats.
8: Bah insulte-moi les gens à l'antenne, ils s'insulteront moins dans ta.
0: Ouais, non. C'est pas un débat. Non, mais attends, parce que dans ces cas-là, moi des thèmes de débat, j'en ai. Hein, sur les préservatifs, sur l'avortement, et puis tout ça. Je vais m'amuser à faire des débats à 2h du matin là-dessus.
8: Hein, tu veux,
16: Gérard.
0: Quoi?
16: Est-ce que ce débat peut être un peu plus didactique et pédagogique?
0: Bah pour l'instant, peut-on ronfler lors d'un accouchement? Tiens, Claire. Ça s'adresse aux nanas.
8: Oh là là, le massage.
0: Ouais, bah si ça te plaît pas, le massacre, bah tu fais une chose, tu raccroches.
16: Gérard, t'as combien de neurones, sérieux?
0: Bon, allez, hop, dégage. Bonne nuit pour toi.
16: Un pour respirer, un pour chier.
17: Bon, allez. La rhétorique n'est pas très établie, Gérard.
0: Manu, s'il te plaît.
17: Et toi, Gérard,
3: ne braque pas, Gérard, des neurones, oui, c'est Gérard. Des petits chiens.
0: Non, mais tu me chopes les trois mecs, là, tu l'as.
18: Il y en a plus que deux, déjà, Gérard. Hein. Le troisième, il est déjà zappé depuis au moins 30 minutes, tu t'en es même pas rendu compte.
0: Ouais. C'est qui que t'as retiré?
18: Moi, je suis parti. Philippe, il est parti.
16: Moi, je n'ai rien dit, Gérard. C'est Thierry, je n'ai rien.
0: Comme par hasard. Comment?
17: Il y a l'arsène, j'ai l'impression, Gérard.
0: Non, pour l'instant, il n'y a pas.
18: Gérard, on accueille Thénard.
0: À la place?
18: Bah, la place de Philippe.
17: Salut, Thénard.
0: Thénard, bonsoir.
17: Salut Thénard.
0: Allô. Thénard, bonsoir.
16: Ouais, salut Gérard, tu vas bien?
0: J'ai pas regardé ce matin.
17: Ah,
0: Thénard.
16: Ok, super. Ok, super.
0: Donc voilà. Claire,
17: oui,
0: si tu pouvais continuer de répondre à la question, s'il te plaît.
17: Donc, est-ce que les femmes ronflent quand elles accouchent, c'est ça?
0: Mm-hmm.
17: Bah écoute, c'est peut-être une drôle de question, mais enfin moi, j'ai jamais encore accouché, donc je peux pas te dire exactement mon expérience personnelle.
0: Mm-hmm.
17: Mais à mon avis, bah écoute, si elle fait un bébé ronfleur, oui, peut-être que oui, ça lui.
0: Ok.
17: Ça lui ira, peut-être.
0: D'accord. Barbara?
19: Bah moi je sais pas, mais j'essaierai.
0: Ok. Bon bah c'est tout ce que tu peux répondre là-dessus.
19: Bah oui, je sais pas si on m'endort pour.
0: Bon mais ça c'est.
19: Des... Attends, quand on te fait une césarienne, t'es endormi, hein. Tu crois pas qu'on t'ouvre le ventre comme ça? Et bah tu peux ronfler si tu dors.
0: Ouais, mais
19: oui, on peut ronfler en accouchant.
0: D'accord.
19: Ouais,
0: Rita?
20: Ouais, bah je suis d'accord avec ce qu'elle a dit là. C'est Barbara, justement.
0: Merci pour l'arsène. Je sais pas qui c'est, mais merci pour l'arsène.
16: C'est pas très sympa d'ailleurs.
20: Si une femme accouche par césarienne, c'est possible qu'elle ronfle. Hein.
0: D'accord. Ouais. Fred?
16: Ouais, bah moi je pense que ta mère, elle devait dormir. Ouais.
0: Comment?
16: Non, ouais, non.
0: Allez hop. Bonne nuit, Fred, merci.
20: Bonne
0: au revoir, Fred.
20: Joli.
16: Allez, dégage.
0: Voilà. Hop, ça y apprendra de dire ma mère. Toc.
16: Ouais, on reste poli. Il a dit une insulte.
0: Allez hop, on reste poli quand même avec la vie privée des gens.
20: C'est quoi le prénom de ta maman?
0: Ça te regarde pas. Qui c'est qui veut savoir ça?
20: Barbara.
0: Barbara, fais gaffe parce que tout à l'heure tu vas faire comme Fred si tu continues.
20: Quoi, je te demande le prénom de ta maman.
0: Pour l'instant, je te répondrai pas pour l'instant.
16: J'aime ta voix, Barbara.
20: Ah
0: ouais. Ben, si t'aimes ta voix, tu te débrouilleras avec elle en antenne, d'accord?
20: En antenne, d'accord.
0: Donc, Thénard.
16: Bah, moi, Gérard, vu que je suis arrivé en cours de débat, je te demanderai gentiment de répéter la question.
0: Non, mais attends, là, Thénard, là, tu commences pas parce que t'as bien compris la question. Tu as bien compris la question. Ronfle.
18: Non, Gérard, pendant que tu l'as posé, il était au téléphone avec moi, je lui disais comment être cool, sympa.
0: Ok, alors peut-on ronfler lors d'un accouchement? Voilà.
16: Bah, tout dépend si. ou quelqu'un d'autre.
0: Non mais attends, Manu t'as dit comment qu'il fallait faire, donc soit que tu réponds gentiment à la question.
16: Bah, je réponds gentiment, j'ai rien dit.
0: Non, à mon avis, pour l'instant, t'es en train de jouer là. T'es en train de jouer.
16: Bon, enfin, ouais, je trouve que non, c'est pas bien de ronfler à un accouchement.
20: Ça peut laisser voilà. Des séquelles.
0: Hein. Tu travailles, toi?
21: Un peu, quoi.
0: Tu travailles? Réveille-toi là!
21: Ça fait mal!
0: Mais t'as rien! Réveille-toi un petit peu là! tu veux peut-être un petit câlin?
21: Ah oui, je veux bien!
17: Oh là là!
0: S'il y a une nana qui peut. S'il y a quelqu'un qui pouvait venir faire un petit câlin, Olivier, dans les studios.
3: Commence le temps qu'on trouve la nana!
0: Donc, allez-y! Non, mais moi j'y peux pas
21: un
0: câlin!
21: Son os. En plus, il vient de me balancer un os dans la gueule!
0: Il avait qu'à pas dormir!
16: Ronflé pour son accouchement. Hein.
0: Voilà, Thierry.
21: Je m'endormais avec
16: toi. Alors, moi, si je puis me permettre d'être un peu technique,
17: Je pense
16: que le ronflement est indispensable si la perfusion est en intraveineuse au niveau de l'input de la line A.
0: Écoutez.
3: Parle en français ou quoi là?
16: Médical, à peu près.
0: Oh, parle français s'il te plaît, on parle pas politique sinon tu dégages.
16: Ouais, fous-lui une claque, Gérard.
3: Non, il parle anglais, pas politique.
16: Non, écoute, Gérard, ce sont des termes médicaux, je n'y peux rien. Je ne fais que restituer les termes que j'ai.
4: Dégage-moi ce schizophrène.
0: Bon, allez, hop.
21: Bon, allez, hop, ça tourne, là, ça tourne au vinaigre. Ça tourne à l'huile.
0: Ça tourne,
21: ça tourne à l'huile.
0: Allez, terminé. On met deux disques et puis on va faire...
21: Non, on fait la conclusion. On fait la conclusion avant.
0: Conclusion.
4: Perfusion en input line.
0: Allez, hop, celui qui dit perfusion dehors.
21: Allez, hop.
4: Ça, c'est Fred.
21: Je prends la main aussi.
0: Non, non, allez, hop, terminé pour vous. Donc, conclusion. Ouais, mais de toute manière, on reviendra sur les quatre dernières questions en fin de débat sur la virginité. Thierry, ta conclusion.
4: Franchement.
0: Réveille-toi, parce que.
4: Je pense qu'il faut, à partir d'un certain moment, faire la séparation des corps et des biens au niveau de l'ecclésiastisme.
0: La conclusion.
20: C'est ça.
0: Non, c'est pas la conclusion, ça.
20: Bah, écoute.
0: Attends, qui c'est qui me parle comme ça?
4: Mais je pense que la périodicité menstruelle des femmes ne permet pas le ronflement, c'est tout.
0: Ok, d'accord. Ben, bonne nuit à toi. Hein.
4: Ben, je donne mon avis.
0: Ouais, ben, c'est bon, ben, bonne nuit. Je passe à Thénard pour la conclusion.
4: C'est Thénard. Je te fais ma petite conclusion en chantant.
0: Ouais. Non,
21: en chantant.
4: Ah oui.
21: Oui, une chanson,
0: c'est pas
21: une chanson, une chanson.
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4: Okay.
20: C'est mignon.
4: Okay.
21: C'est mignon.
20: C'est
21: mignon.
20: C'est gentil.
21: Gérard, c'est mignon. Tu remets ton casque, tu t'assois. Attention, il y a un coton-tige sur le siège.
4: Oui.
0: Ah, tes conneries, toi, c'est pas ça tout à l'heure, ça va aller vite. Rita, conclusion sur le premier débat.
20: Conclusion sur le premier débat.
4: Pas prêt pour combiner, Rita.
0: Non, mais attends, Thierry, Thierry et les autres, bonne nuit à vous. Hein.
4: Ah, j'ai rien dit. Moi.
0: Ok.
20: Si c'était une quéquette.
0: Non, Gérard. Mais. Manu, s'il te plaît.
20: Gérard, c'est Claire.
0: Attends, Claire, 5 minutes.
18: Oui, Gérard.
0: Tu me retires les mecs au fur et à mesure qu'ils ont fait la conclusion. On reprend quelqu'un d'autre pour le deuxième débat.
18: Pas de problème.
20: Donc, ma conclusion.
4: Okay,
0: comment?
4: Input line.
21: Comment?
0: J'ai vaguement entendu le mot connard.
4: J'ai entendu Gérard, c'est Fred.
0: Ouais, bah alors, Fred, bonne nuit à toi.
21: À toi.
0: Comme ça, la conclusion, elle est vite faite avec toi. Ça t'apprendra. Toi. Allez hop,
18: voilà. Ça y est.
0: Rita.
20: Oui, bah moi, je te donne ma conclusion, Gérard.
0: C'est bizarre, la semaine dernière, c'était mon petit chou, mon petit lapin, et puis tout ça, maintenant, c'est Gérard.
20: Parce qu'en fait, t'avais l'air énervé, t'étais énervé, donc...
0: Maintenant, c'est Gérard, et puis c'est tout.
20: Non, mais okay.
0: Attends, de toute manière, t'as envie de faire le deuxième débat?
20: Oui, c'est mon petit chou, Gérard.
0: Tous les mouilles,
20: là.
0: Gérard.
20: Quoi?
0: Gérard,
20: tu fais un câlin?
0: Attends, je te prends en antenne tout à l'heure, toi.
20: Ah, d'accord, tu vas me prendre, ouais.
0: Allez,
20: bon, c'est ma conclusion, mon petit lapin en sucre.
0: Ouais, vas-y. Non, tu te tais, s'il te plaît, derrière, merci.
20: Il y a Thierry aussi qui veut te faire un bisou, Gérard.
0: Quoi?
20: Il y a Thierry qui veut te faire un bisou.
0: Non, mais Thierry, j'en ai rien à foutre.
21: Sur Minitel, il y a Chris qui dit « Salut, ma femme va accoucher cette nuit, dit à Gérard qu'elle ne ronfle pas du tout.
0: » Ok, c'est bien.
21: Quand même une réponse.
0: Non, en espérant que ça soit un garçon ou une fille.
21: Non,
0: hein.
21: Non, c'est pas un garçon, c'est ni une fille, c'est ni un garçon ni une fille.
20: C'est un
0: après-guerre. Donc, Rita.
20: Oui, donc ma conclusion, c'est que il y a plusieurs sortes de ronfleurs, hein.
0: Mm-hmm.
20: Donc surtout les femmes. Donc il y a des femmes marmottes, comme je t'ai dit.
4: Femmes fontaines.
20: Et puis la meilleure solution, c'est de donner des baffes. Hein.
0: D'accord.
20: Voilà, toutes sensuelles, toutes. Et puis voilà, c'est bon.
0: Ok, bon, tu quittes pas, je te prends en antenne. Voilà. Barbara.
4: Oh
0: Barbara.
20: Yanguille-sous-Roche,
0: non? Barbara.
20: Yanguille-sous-Roche.
0: Barbara, s'il te plaît.
20: Oui.
0: Tu travailles, merci.
20: La conclusion, oui, c'était bien. C'est bien débrouillé quand même.
0: Non, mais de toute manière, il reste 4 questions sur le ronflement. On va faire la virginité.
20: Non, mais.
0: On va faire la virginité.
20: C'est plus intéressant.
0: Ouais, je pense qu'on va rigoler un petit peu plus là.
20: Bah écoute, moi j'ai beaucoup appris ce soir.
0: Oui.
20: Je suis très contente d'avoir appelé pour la première fois.
0: Mm-hmm.
20: Je te remercie, voilà.
0: Tu veux participer à une partie du deuxième débat ou pas?
20: Bah pourquoi pas.
0: Ok, on te garde alors, tu quittes pas.
20: Merci également aux autres éditeurs qui sont très charmants.
0: D'accord. Tu quittes pas, Barbara et Rita, vous ne quittez pas.
4: On sent le pâté. Hein.
0: Donc Claire.
22: Oui, alors donc moi je voulais dire que ton débat c'était un petit peu soporifique.
0: Mm-hmm.
22: Mais c'est pas grave.
20: Pas de promo.
22: Par contre, je voulais rajouter une petite chose, dire qu'à un moment, je t'ai entendu rire, c'était vachement agréable. Donc si ça pouvait continuer comme ça, ce serait bien.
20: Ouais, exactement,
22: plutôt que de gueuler tout le temps, c'est sympa quand t'es de bonne humeur, du moins.
20: Mm-hmm. Ah, t'es beau quand tu rires.
22: Voilà.
0: Ouais, qui c'est qui cause de dire ça, là? Attends, attends, Claire.
22: Hein,
0: Claire.
22: Quand tu ris, Gérard.
0: Qui c'est qui vient de dire ça?
22: Barbara.
0: Ok. Bah tu quittes pas, je te prends en antenne avec Rita.
22: Non, c'est Rita ou rien du tout.
21: Quitte pas, il va t'enfiler en antenne.
1: Gérard.
0: Oui.
1: Quand tu ris, moi je l'ai demi-molle.
0: Non, non, mais toi, de toute manière, tu dégages, je te veux pas pour le deuxième débat, d'accord? Okay. On a bon entendeur, salut. Donc, conclusion du premier débat, donc il reste encore quatre questions.
21: Devant le micro, s'il te plaît.
0: Il reste quatre questions, donc on va abréger sur celui-là, parce apparemment...
21: D'accord. Mais la conclusion, on n'était pas déjà en train de la faire, hein?
0: Ben non, parce qu'on va revenir, parce qu'il reste encore quatre questions.
21: Attends, on a fait la conclusion et on revient sur les questions après, là.
0: Bon, je pense qu'on va. Bah non, bah on va faire la virginité. Donc conclusion. Ouais. Bon,
21: mais il y a une petite conclusion quand même à franchir là, sur Minitel. Mm-hmm. Département 69, âge 18 ans. Ah non, c'est pas du tout ça. C'est 007 en fait qui laisse sa conclusion. Le dicton philosophique du jour qui s'endort avec le cul qui gratte, se réveille avec le coton-tige qui pue.
0: Bon bah ça, je ne comprends même pas. Donc moi conclusion, c'est bête parce qu'il y a certaines personnes qui
21: mais
0: sont.
21: Ça c'est comme tous les jeudis et sinon.
0: Ça fait comme tous les jeudis, c'est bizarre parce que la semaine dernière, le premier débat, on avait quand même fait jusqu'à pas loin de 2h30, 3h du matin. Là, il est 2h20, déjà on passe au deuxième débat, donc...
21: D'accord.
0: Je sais pas, donc on va faire le
21: mais
0: débat sur...
21: Mais ta conclusion à toi, ta conclusion à toi, ton avis sur le ronflement, sur les femmes qui ronflent, sur les gens qui ronflent...
0: Moi, personnellement, les gens qui ronflent, jusqu'à maintenant, ça m'a jamais gêné. J'ai jamais eu de femme qui ronflait à côté de moi, donc...
21: Même des grosses, jamais.
0: Merci pour ce que tu veux dire là-dessus.
21: Je veux rien
0: donc, aussi, je vois de qui tu veux parler.
21: Qui ça?
0: Non, mais je cherche pas midi à 4.
3: Non, mais des grosses couettes.
0: Des gros... 14h.
21: Non, mais je te parle de grosses couvertures. Couettes. De grosses couvertures.
0: Donc, c'est dommage que ça ne soit pas réveillé plus tôt.
21: D'accord, mais pour toi, alors pour toi, alors.
0: Ce qu'il y a, c'est qu'on aurait pu. On aurait pu faire autre chose que le ronflement comme débat, mais bon, apparemment, le Star System avait dit que c'était bon comme question.
21: D'accord. Donc, pour toi, le ronflement, qu'est-ce que t'en penses?
0: Personnellement, ronfle qui voudra la nuit et c'est tout.
21: Tu t'en fous.
0: Voilà.
21: Et toi tu ronfles? Et toi tu ronfles?
0: Personnellement non.
21: Personnellement tu ronfles pas?
0: Non mais j'ai jamais ronflé donc.
22: C'est sûr.
0: Ouais,
21: je crois que Christine avait dit que tu ronflais.
0: Ouais ça j'en ai rien à foutre d'elle, elle fait ce qu'elle veut, c'est pas mon problème, elle dormira. Hop, au bois de Boulogne, ça y rapportera plus cher, comme ça elle dira pas que j'irai et lui piquer des sous.
21: Cassé.
0: Donc on accueille. Gertrude.
5: Ouais, Gertrude, camionneuse.
0: Bonsoir.
5: Bonsoir.
0: Tonton Belœil.
3: Tonton Belœil, t'es là?
0: Tonton, tu travailles, s'il te plaît, merci. Une fois, deux fois, trois fois, bonne nuit.
3: Bonne nuit. Ah non, tu peux pas le virer, c'était le seul routier que j'avais trouvé.
0: On a une routière, c'est pareil.
3: Ouais, mais il faut un mec.
0: Ouais, on a Spoon.
5: Ouais, je veux un collègue.
10: Ouais, bonsoir, c'est Spoon.
0: Didier.
23: Salut à toi, poids lourd.
0: Didier.
23: C'est moi, salut à toi, poids lourd.
0: Jean-Pierre.
10: Ouais, salut, je suis pompiste. Moi.
3: J'ai retrouvé Tonton Belœil. Hein.
0: Et Tonton Belœil, t'es là?
10: Excuse-moi, GG, bonsoir. Bon, réveille-toi, Tonton Belœil. Non, c'est rien, en fait, j'étais dans la cuisine avec ma femme.
0: Pour l'instant, t'es avec nous au débat, ou ouais. T'es en train de faire à bouffer?
10: Ok, non, en fait, je voulais te dire que le premier débat, déjà, il était super, avec les petits jeunes et tout, c'était bien sympa, sur la gourmandise, en plus, on a appris des trucs.
0: Ok. Donc on va attaquer le deuxième, en espérant qu'il se passe aussi bien.
10: Le troisième.
0: Non, le deuxième.
10: Ah, pardon, excuse.
0: Pensez-vous que le métier de routier est-il dangereux? Donc on va demander à Jean-Pierre, comme c'est un pompiste, je pense qu'il a dû en voir... Jean-Pierre.
10: Ouais.
0: Donc toi?
10: Si c'est dangereux, moi je suis pas routier, je peux pas trop te dire, mais bon, des fois je dévoile.
0: S'il vous plaît. Vous laissez répondre Jean-Pierre, merci.
10: Ouais, si c'est dangereux, ça dépend, quoi. Si tu conduis, le mec qui conduit bourré, c'est clair. Moi, j'en vois souvent arriver à la station un peu bourré, quoi. S'il roule normal, ouais, ça peut aller, quoi. Mais des fois, je les vois arriver dans un état, je sais même pas comment ils sont arrivés à la station sans rentrer dedans, quoi.
3: À pied, non?
0: Non, mais là, tu dis... Attendez. Là, tu dis que t'en vois qu'ils sont bourrés, mais dans quel sens? Comment que tu peux le voir? Comment que tu peux voir que le mec, il est bourré?
10: Le mec, quand il me parle, il sent la vinasse, quoi.
0: Non, mais même, il n'y a pas besoin de sentir la vinasse pour... alors, dans ces cas-là, tu ne le vois pas avec le camion, alors?
10: Hein?
0: Tu le vois pas, quand il descend pour te parler?
10: Ouais, des fois, par exemple, il descend, il manque de se vautrer, après, il cherche le trou pour mettre la pompe. Enfin, tu vois, ça dure 10 minutes, quoi.
0: Ok. Donc, Didier?
23: Didier. Ouais, bah, moi je trouve c'est vraiment dangereux parce que moi je m'occupe des péages. Mmh. En fait, dans les péages, et souvent je les vois qui se font braquer, quoi, les pauvres.
0: Attends. Non, là, je vois pas, là. Je te demande.
23: Moi, je les vois, ils se font braquer.
0: Celui qui s'amuse avec ça, il va se calmer tout de suite. Hein. Je préviens d'entrer.
23: Bah, j'y arrive.
0: D'accord. Donc, pour toi, Didier, donc...
23: C'est dangereux.
0: Bon, qui c'est qui s'amuse avec le combiné?
2: On s'en fout, vas-y.
0: Donc, pour toi, Didier, c'est dangereux.
23: Ah ouais, c'est dangereux.
0: D'accord. Spoon.
6: Oui, ben, moi, si tu veux, je fais un métier qui est très en rapport avec les routiers. Je suis caissier dans une caisse d'autoroute.
0: Non mais attends, c'est bien.
2: N'importe quoi.
0: Non mais attends, tu vas pas me dire que. Attends, Spoon, tu vas pas me dire que tu fais comme le même métier que Didier, alors que sous les yeux, chez ta piste, c'est marqué anti-routier.
6: Mais attends, mais je peux très bien exercer le métier de gars qui fait payer des gars qui arrivent à l'autoroute.
23: Ah, ça, c'est un péageur.
6: Tout en n'aimant pas les routiers.
0: Hmm?
6: Mais bon, si tu veux, les routiers, moi, je les aime bien, sauf que quand ils arrivent à ma cabine, quoi. Souvent, quand ils ouvrent la vitre pour me donner des sous, quoi, bah, ça pue, quoi.
0: Non, mais je veux dire, déjà, pour commencer, normalement, les trois quarts des routiers payent avec une carte. On va avoir le...
6: Oui, bah, des sous, une carte, c'est pareil, tu sais, c'est pour payer, quoi.
0: Stop, 5 minutes.
2: Oui, excusez-moi tout le monde, on accueille un gendarme, c'est le capitaine Daubet.
11: Bonjour, capitaine.
12: Oui, bonsoir, capitaine Daubet à l'appareil du 23e bataillon.
0: Non, mais on s'en fout.
12: Oui, bonsoir. Alors, j'appelais pour au sujet des routiers.
6: Chevalier de la Légion d'honneur.
12: Pour dire que, quand même, statistiquement, il faut savoir que les routiers ont quand même beaucoup plus d'accidents de la route que n'importe quel autre type de conducteur.
0: Bon, pour l'instant, c'est pas la question. Donc, tu as laissé terminer Spoon. Bah, et puis, quand on est poli, on dit bonsoir.
12: Je suis gendarme, quand même.
0: Quand on est poli, on dit bonsoir.
12: Oui, bonsoir.
23: Bonsoir.
0: Ça vaudra mieux.
12: Et
0: on attend que Spoon ait terminé de répondre. Donc moi, Spoon, je vais répondre à ta question. Oui. Tu dis que ça pue par un moment donné.
12: Ça sent quoi, l'alcool?
0: Tu sais,
12: ça pue. Des fois aussi, ils dorment dedans, ils oublient d'aérer la cabine.
0: Ça, je peux te dire une chose, que là, tu mens.
12: Mais ça arrive, des fois.
0: Non, moi, je te dis que tu mens tout de suite, là.
12: Gérard, tu sais que t'es quelqu'un de très propre, mais il y a certains routiers qui ne sont pas aussi propres que toi.
0: Non, mais attends, parce que moi, je sais ce que c'est, je fais de la route, hein, et fais-moi confiance que les camions sont aérés.
12: Non, ça fouette le chacal.
0: Non, c'est pas vrai, t'es un menteur. Excuse-moi,
12: ça
0: Gérard.
12: Ça sent la hyène, monsieur.
0: Oh, s'il vous plaît, là, on se calme.
2: Il y a une question minitel. Excusez-moi, il y a une question minitel de Fabio, 22 ans, qui nous demande, enfin, il demande à Gérard, étant ancien routier, quel était ton QRZ?
0: QRZ, Sibis, ça c'est pas. On en parle pas tout de suite.
2: Ah d'accord, il y a une question. Excuse-moi.
12: Pas t'as taillé.
2: Bon bah tu la sauras plus tard, Fabio, la réponse.
0: Voilà. Donc on va demander à Belœil. Bon, lui il est où?
2: Il voit rien ou quoi, lui?
0: Non,
2: c'est bon, il est là.
12: Non, ouais, j'étais en train de.
0: Bon, vous avez pas commencé les premières questions comme ça parce que sinon vous allez gerber.
12: Tu me copies.
0: Qui c'est qui s'amuse à dire ça?
12: Roger.
2: Belœil.
0: Oui. Belœil, tu réponds s'il te plaît.
12: Ouais. C'est assez dangereux quand même.
0: Et dans quel sens?
12: Bah, dans le sens où c'est risqué de faire de la route et, en étant routier.
24: Appelle-moi Phil Dard.
12: Et qu'est-ce qui se passe?
0: Si t'as du monde derrière, Belœil, tu dégages.
12: D'accord.
0: Ok, bonne nuit.
12: Salut.
23: Gérard?
0: Ouais, Gertrude.
11: Ouais.
12: Gertrude.
11: Moi je suis routière. Je suis une femme, je suis routière. Et le métier c'est dangereux, hein.
0: Mm-hmm.
11: Surtout quand tu prends l'autoroute, hein.
23: Salut.
11: Avec tous les vieux.
0: Bon, attends Gertrude. Excuse-moi Gertrude. Celui qui s'amuse à perdre du bruit comme ça se calme ou dégage.
11: D'accord.
12: C'est Belœil.
0: Bon alors Manu s'il te plaît. Manu s'il te plaît une fois.
12: Manu.
0: Tu me vires Belœil.
11: Bon je peux finir de.
2: C'est un routier.
0: Non, mais tu le vires, il a un moitié...
2: Mais c'est con un routier, on le sait, hein, viens.
0: Ah ouais, bon, bah je le vire, alors c'est con les routiers.
11: Ouais, bah... Fais gaffe à qu'est-ce que tu dis, toi.
0: Bon, vas-y, Gertrude, je t'écoute.
11: Ouais. Je disais quoi, là? Je dis, ouais, c'est dangereux, là, sur l'autoroute, à cause des vieux.
0: Mmh.
11: Parce que, franchement, les vieux, ils savent pas conduire, hein.
12: C'est clair.
11: Mmh. Nous, on arrive en bahut derrière, on peut pas franchement toujours s'arrêter, hein.
12: Vieux volant, me retournant.
11: Et puis les jeunes, les petits cons, là.
0: Mmh.
11: Ah bah les petits cons, faut voir comment ils roulent, hein.
0: Ouais, mais ça,
11: sur l'autoroute, non, c'est petit con ça.
0: Ouais, mais ça là, je peux te dire une chose, je suis d'accord avec toi parce que j'ai fait de la route, donc...
11: Ah, t'es d'accord avec moi, c'est des petits cons.
12: T'as fait de la route, Gérard?
0: Oui, j'ai fait de la route.
12: Comment ça?
0: Bon, tu me laisses répondre, s'il te plaît, t'arrêtes de me couper la parole ou sinon tu vas dégager sec, toi.
2: Bah, il était dans un camion et puis il mettait du goudron et puis après ça séchait, ça faisait de la route, quoi.
8: N'importe quoi. Donc pour répondre à Gertrude, donc moi je peux te dire une chose que c'est plutôt chiant, c'est quand tu les vois qui sont à se traîner sur la file de droite à 60. Non, ça, moi je peux te dire une chose que ça c'est des emmerdeurs pas possibles.
2: Mais pourquoi ils se mettent pas sur la file de gauche alors?
8: Non mais attends, déjà sur la file de gauche. Quand tu commences à doubler, t'en as toujours un qui est là pour te faire chier, qui avance pas. Celui qui est sur la pile de droite, c'est encore pire. Alors quand tu prends les vieux, on dirait que c'est la première fois qu'ils vont sur une autoroute. Alors là, c'est encore la catastrophe pire.
2: Tu parles des routiers, là ?
8: Non.
23: Les vieux, ils vont pas sur une autoroute.
8: Ah non, ils vont pas sur une autoroute.
23: Non, ils y vont jamais.
8: Ah ouais, bah alors là, tu peux me dire où t'as déjà vu ça ?
23: Moi, je les connais, je travaille dans un péage, je suis péageur et... Jamais, il y en a jamais. Comme
8: Spoon. Non.
23: Je suis pas d'accord. Ils ont le droit de rouler qu'en ville, je suis désolé.
8: Ouais, bah c'est ça. Alors là, tu rêves. Hein. Stop, s'il vous plaît, merci.
9: On accueille donc Robert et on accueille Monsieur Claude aussi.
8: À la place.
9: À la place de rien du tout.
13: Oui, bonsoir, c'est bonsoir, Monsieur Claude. Donc j'aimerais apporter mon témoignage.
14: Bonsoir, c'est Robert de Toulouse.
13: Bonsoir. Cognito. Donc moi, je tenais un bar à pute sur l'autoroute, en plein milieu d'autoroute, et j'accueillais là des routiers.
14: Elles sont bonnes.
13: Qui étaient en transport, si vous voulez, qui effectuent un trajet de Paris à Valladolid, en Espagne.
8: D'accord, c'est
13: donc,
8: qui
13: ces routiers venaient chez moi, parce que j'avais une pub, une annonce locale dans l'émission de
8: Macron. Oh,
13: les routiers sont sympas.
8: D'accord.
13: Donc j'aimerais qu'on parle aussi un petit peu de cette émission, qui était une émission qui passait sur RTL.
8: Bon, alors, c'est Monsieur Claude, vous allez vous calmer, s'il vous plaît, merci. Voilà, RTL, vous dégagez. Hop. Terminé pour lui. Et qui c'est qu'on avait d'autres?
9: Robert aussi.
8: Et Robert.
15: Salut GG.
8: Salut.
15: Ça va bien?
9: Robert Hussein, il est les vanours.
8: Bon, alors, donc, t'as compris la première question ou pas?
15: Non, j'étais au standard, j'ai entendu.
8: Pensez-vous que le métier de routier est-il dangereux? Celui qui s'amuse à faire du bruit, arrête!
15: Je peux répondre?
8: Bon, Manu, s'il te plaît, tu me calmes celui qui s'amuse avec ça.
9: Je peux pas savoir humainement d'où ça vient.
2: Je crois qu'il y a un routier, donc il est peut-être dans son camion.
15: Alors, est-ce que le métier de...
8: Bon, moi, je...
15: routier
8: est... Moi, je continue pas avec un son comme ça pour que...
15: Je peux répondre, GG.
8: Vas-y.
15: Ouais, même avec le son qui est dégueulasse, on s'en fout.
8: Non, mais moi, je m'en fous pas parce que je voudrais...
15: Bah oui, après, écoute, GG, le son, il est dégueulasse pour toi, comme pour moi, comme pour les autres.
13: Oui, c'est vrai.
15: Donc, lâche l'affaire avec le son et écoute ma réponse.
8: Ouais, voilà. Si t'es pas content, déjà, c'est moi qui mène mes débats.
2: Oui, mais il a raison.
15: J'ai quand même raison quelque part.
8: C'est moi qui mène mes débats. Si t'es pas content, c'est le même prix.
2: Laisse-le répondre, Gérard. Okay.
15: C'est dangereux, pourquoi? Parce que quand tu roules, t'es sur la route, il est la journée ou le soir, et que là, tu rencontres deux filles du sexe féminin sur le bord de l'autoroute, qu'est-ce que tu fais en tant que routier? T'es tout seul, t'as fait ta journée, hein, soit t'es marié, soit tu ne l'es pas, mais qu'est-ce que tu fais?
8: Alors, déjà pour commencer, sur le bord de l'autoroute, déjà pour commencer, je vais te répondre, et ça, Gertrude, elle va être d'accord avec moi. Déjà pour commencer...
15: Écoute, il y a le côté vice.
8: Écoute-moi, Robert, s'il te plaît, parce que tout à l'heure, tu as m'écouter ou sinon tu as gerbé. Hein?
2: Ok.
8: Ok. Donc, déjà pour commencer, sur l'autoroute, les gens n'ont pas le droit de s'y arrêter, sauf si t'es en panne. Déjà une...
15: Non,
8: bon, oh, s'il vous plaît, vous me laissez répondre. D'accord, merci. Donc, Gertrude, elle est d'accord avec moi. Déjà, il y a que ceux qui sont en panne qui peuvent s'arrêter sur la bande d'arrêt d'urgence. Les autres, normalement, il y a des aires de repos pour ça. Donc, non, je vois pas du tout le rapport avec deux nanas qui sont sur l'autoroute.
15: Je te donne un autre exemple.
2: Les autostoppeuses.
15: Tu es depuis toute ta journée dans ton cabine, si je me trompe, dans ton tracteur. Je crois que l'avant du camion, ça s'appelle le tracteur.
8: C'est ouais.
15: Ça, non, c'est le cockpit. Ouais, c'est ça, ou la locomotive.
8: Non, c'est pas le cockpit.
15: Si je me trompe, tu es tout seul dans ta journée, tu as eu la radio ou quoi que ce soit, une petite télé. Tu vois au bord d'une nationale ou d'une autoroute, comme tu veux, tu vois deux lingots d'or. Qu'est-ce que tu fais? C'est pas vicieux?
8: Non, mais ça, je vois pas le rapport avec ce que tu disais au début. Stop, 5 minutes, oui?
9: Oui, on accueille donc Juan Lucas à la place de Didier. Il est cibiste. Mais t'inquiète pas, il n'est pas sur la cible, il est sur le téléphone.
8: Qui?
9: Juan Lucas.
25: Oui, bonsoir, Juan Lucas.
8: Il y a un vrai problème,
25: Juan Lucas. Donc, GG, tu vois deux lingots, qu'est-ce que tu fais? Je suis cibiste, enfin c'est pas mon métier, hein, parce que cibiste n'est pas un métier.
4: Attends, il voulait répondre.
0: Non mais, Erwan.
25: Oui.
0: Tu laisses quand même finir Robert. Un peu de discipline.
4: Moi, est-ce que tu trouves pas que le métier de routier est vicieux par lui-même?
0: Mais dans quel sens?
4: Dans le sens où... tu veux que je t'en donne un autre exemple ou...
2: Mais moi j'ai un exemple, genre, regarde, imagine. Est-ce que toi, en tant que routier, quand t'étais routier, est-ce que t'avais le droit, par exemple, de t'arrêter quand tu travaillais, quand tu faisais de la route, pour prendre des autostoppeurs ou des putes ou je sais pas?
0: Voilà. Je vais te répondre tout de suite à ta question. Déjà, les autostoppeurs ou autostoppeuses, normalement, c'est interdit de les prendre dans les camions.
4: Oui, mais
0: correct. Est-ce que tu peux pas... Attendez. Merci Robert.
4: Oui.
0: Donc, Fildar, oui. Là, la question, tu la poses trop vite parce que c'est une question qu'on va poser.
2: Ah, d'accord. Alors, deux secondes, j'ai un truc sur Minitel aussi de Fabio qui nous dit que selon une étude américaine, être longtemps assis au volant peut rendre stérile. Donc, il parle bien sûr des chauffeurs routiers, tout ça. Donc, il voudrait savoir si Gérard, en tant qu'ancien routier, t'as eu des séquelles.
0: Non.
2: Explique.
0: Non, parce que déjà, même que tu restes trop longtemps assis, t'en as marre. Donc, t'es obligé de t'arrêter pour faire des pauses.
2: Il paraît que les couilles, elles peuvent rentrer dans le cul à force.
0: Non, mais ça, Manu, si c'est pour me poser des questions cons comme ça, tu fermes ta gueule.
2: Ok, pardon.
0: Voilà.
4: Tu pisses de la merde.
0: Donc, on va passer à la deuxième. Peut-on avoir une vie de famille pendant qu'on conduit?
2: Bah non.
0: Bah attends, mais tu permets, toi, c'est pas toi que je m'adresse, d'accord? On va demander à...
2: Ah ouais, mais non, quand même.
0: Bah, à Robert.
4: Claude, j'aimerais répondre.
7: Moi.
0: Robert.
4: Oui, moi, oui. Une vie de famille pendant qu'on conduit, c'est ça? Ouais. Je crois que ça fait partie des métiers où justement t'es loin de la famille et tu te retrouves seul, ce qui fait que tu t'éloignes de plus en plus.
0: Non mais Robert, est-ce que t'as bien compris la question? Peut-on avoir une vie de famille pendant qu'on conduit?
4: Non, je vais être honnête, je crois que j'ai pas bien compris la question.
0: Ah ouais, alors donc si t'as pas très bien compris la question, t'aurais dû le dire.
4: Explique alors.
0: Bon, on va demander à...
4: Non, mais explique peut-être qu'il
0: va... Mais 5 minutes, je vais laisser parler les autres et après je donnerai mon point de vue.
4: Ouais, Gérard, moi j'ai plutôt une vie de chien.
0: Qui?
4: Paul.
0: Quoi? Où qu'on a un Paul?
2: Y'a pas de Paul, Manu? Y'a pas de Paul.
4: Non, je fais que passer, je suis déjà parti.
0: Ouais, alors bonne nuit.
4: Bonne nuit.
0: Salut. Jean-Pierre.
4: Oui.
0: En tant que pompiste.
4: Oui.
0: Bah, toi,
4: pendant que je conduis, c'est
0: ouais.
4: Ça Bah ouais, mais moi je suis pompiste, je conduis pas.
0: Bah oui, c'est pour ça que je vois pas...
4: Le terme du débat, non?
0: Mais je vois pas, je veux bien... On va te garder, mais si t'as vraiment rien à dire, ça sert à rien qu'on te garde. Hein,
4: non,
0: oui.
4: Écoute, moi je propose qu'on fasse un vote pour le garder.
0: Ouais, non, mais attendez, c'est pas vous qui commandez, c'est moi, d'accord? C'est moi qui fais les débats, ok? Donc on va demander à Juan.
25: Juan Lucas, s'il te plaît.
0: Ouais, je donnerai les noms comme ça me fait plaisir. Ok.
25: C'est quoi déjà la question? C'est est-ce que vie de famille, là, un truc.
0: Peut-on avoir une vie de famille pendant qu'on conduit?
2: Bah non.
25: Ah, bah non, c'est clair.
0: Mais attends, Manu, s'il te plaît,
2: excuse-moi, c'est mon cœur qui a parlé.
0: Ouais, non, mais tu laisses répondre.
25: Je suis d'accord avec Manu.
2: Pardon, merci.
25: Je suis d'accord avec Manu. Ouais, Spoon.
0: Non, mais attends, Spoon, pour l'instant, tu t'écrases, on demande à Juan.
25: Ok. Juan Lucas. Et donc non, parce qu'en fait, la femme ou le mec, quand il est sur la route, et bien l'autre côté, la femme ou le mec fait ce qu'elle veut, quoi.
4: Et le chien.
25: Et le chien aussi, le chien. Qui c'est qui sort le chien, si c'est pas le mec?
4: C'est Jérôme.
2: Gérard, comment tu vas avoir une vie de famille
0: quand tu
2: conduis?
0: Attends, on va laisser tout le monde parler, moi je vais répondre après.
2: Non, mais ça serait bien que tu leur expliques avant.
0: Oui, non mais là, donc...
4: Écoute,
0: s'il vous plaît, merci.
2: Écoutez Gérard, un peu de discipline, il va expliquer.
0: Déjà, quand tu conduis, tu peux pas avoir de vie de famille, ça c'est sûr.
2: Explique.
0: Donc, une vie de famille, tu la fermes.
2: Explique. Je peux te poser une question, après.
0: Après les questions, okay. Là, il reste Spoon et Gertrude
4: Et Robert.
0: Non, Robert, t'as déjà parlé.
2: Vas-y, Gérard.
0: Donc, une vie de famille, de toute manière, tu peux pas en avoir, parce que déjà, tu peux pas t'occuper du volant.
2: Du levier, de ta femme, tout ça.
0: Non, tu peux pas être avec ta femme si elle est avec toi, parce que je sais qu'il y a des chauffeurs routiers qui emmènent leur femme avec eux.
2: Et même en famille, alors? Ouais, je peux conduire en famille.
0: Je vois des couples qui conduisent en famille.
4: C'est débile.
0: Oui.
4: C'est débile.
0: Non, mais c'est peut-être débile pour toi, mais pour moi, non. Moi, j'ai déjà vu des couples qui conduisaient. Il y avait le mari et la femme. Et il n'y a pas si longtemps que ça, je
8: crois qu'il y a à peu près...
3: Il y a deux semaines.
8: Deux semaines, ouais. Non, un peu plus.
3: Ah bon?
8: En début d'année, je crois.
3: Ouais.
8: Il y a eu un couple. Il y a eu un couple qui était là. Et ils étaient mariés femme et ils conduisaient tous les deux.
25: Et elle fait quoi la femme pendant qu'il conduit?
8: Ben, elle se repose et c'est quand lui il est crevé, ben, c'est elle qui reprend le volant. Voilà.
25: Juste, ouais.
8: Donc, Spoon.
25: Oui. En fait, bah, je pensais justement à ce que tu disais là.
8: Mmh.
25: Que la femme pouvait accompagner son mari. Et en fait, bah, je me disais que en fait, c'était très bien parce qu'en fait, la femme pouvait relayer son mari. Et en fait, il n'avait pas besoin de s'arrêter toutes les 3 heures et. Il pouvait mener une vie de famille agréable et enfin disons
8: non, mais,
25: que
8: attends Spoon,
25: oui
8: tu dis conduire toutes les 3 heures
25: enfin, non mais pour, je sais que

0: d'accord là, Denis.
1: Alors non.
0: Manu,
1: s'il te plaît, tu me dégages ça, je veux plus de ça. J'avais dit pas les mêmes.
0: Il a une ligne directe.
1: Non, il a une ligne directe, il est dans le bureau. Alors c'est pas la peine.
0: C'est la ligne directe.
1: Non, moi je suis pas d'accord.
0: Ok.
1: Donc,
0: moi non plus.
1: Gertrude.
2: Mais attends, j'ai pas fini.
0: Bah, t'attends, ok.
3: Moi, je vais te répondre.
1: Gertrude.
3: Ouais, je vais te répondre. Bah, moi, j'ai 39 ans. Hein. Bon, j'ai pas de mari. Hein. Le mari, c'est la route.
1: Ouais, ça, c'est
0: une belle phrase.
3: Moi, ouais, mais je suis marié à la route. Hein, donc, la route, c'est ma vie. Hein. Donc, non, hein, moi, je dis non, c'est pas possible. La vie de famille, c'est pas possible. Moi, j'y pense pas. Hein. Mari, c'est la route. Alors.
2: Et la biroute.
3: Avec la route.
2: Et la biroute, Gérard.
1: Bon, celui qui s'amuse à dire des conneries comme ça va se calmer ou il se dégage?
2: C'est Eric.
1: Alors, il n'y a pas d'Eric.
2: Bon, bah, c'est bien.
1: Bon, Manu, s'il te plaît, tu t'essayes de voir là, parce qu'il y en a qui passent par-dessus tout le monde quand quelqu'un
0: parle. Over débordé.
3: Ils sont chacun.
2: GG.
1: C'est qui?
2: C'est Spoon. Je peux remercier un routier?
1: Non.
2: Pas de bonjour.
1: Il n'y a pas de remerciement. Et ni de bonjour.
2: Il n'y a pas de Lucas là, ok.
0: On y va, Gérard. J'ai répondu,
1: c'est bon.
0: Qui n'a pas répondu?
1: Qui n'a pas répondu? Tout le monde a répondu.
2: En tout cas, j'ai un truc à dire.
1: Dépêche.
2: Robert, est-ce que c'est le métier de routier qui a gâché ton mariage, Gérard?
1: Quel est le rapport?
2: La plaque de verglas. Le fait que quand t'es marié avec quelqu'un et que tu es routier, tu peux, ça peut gâcher un mariage, quoi.
1: Non.
2: Non, ça dépend du verglas.
1: Bon, alors toi, tu dégages pas. Et je veux plus t'entendre. Salut, bonne nuit à toi.
2: C'était Fred.
1: Voilà, il n'y avait pas de Fred. C'est bien ça. Il y en a qui passent sur tout le monde, on ne sait pas d'où qui te sortent. Hein.
2: Oui,
0: c'est
2: oui,
0: bizarre, allô, Manu. Hein.
2: Allô Gérard, c'est Jean.
1: Bon, il n'y a pas de Jean, alors bonne nuit.
2: Je suis là.
1: Alors, bonne nuit. Gertrude, c'est bon, t'as répondu à peu près comme il faut?
3: Bah, je t'ai répondu à ta question. Hein.
1: D'accord. Bon, moi je pense que je vous ai répondu aussi à la question, je pense que ça a été clair. Donc,
0: répète-la ta réponse quand même.
1: Non, mais moi, j'ai dit, on peut... Comme tu m'as posé la question...
0: On peut avoir une vie de famille en conduisant si on emmène sa femme et sa famille.
1: Ben, si t'as des gamins, c'est compliqué, parce que dans les camions, normalement, c'est interdit.
0: Tu les mets dans la remorque?
1: Ouais, non, mais non. Normalement, c'est interdit d'emmener quelqu'un.
0: Dans la remorque?
1: Pas dans la remorque, abruti. C'est toi qu'on mettrait dans une remorque et on te mettrait à crever dans une remorque, oui.
0: Merci, super.
1: Et en même temps, on te mettrait dans un conteneur et qu'on t'ouvre pas.
0: D'accord, merci.
3: Tu donnes une mauvaise image des routiers, là.
1: Non, mais c'est pour répondre à la question à Pildar, parce que c'est lui qui pose une question.
3: Plus, avec plus d'intelligence. Hein.
1: Donc, alors, la troisième question, quel permis faut-il avoir pour conduire un char?
2: Un char?
1: Ou pour transporter un char?
2: Spoon?
1: Ouais.
2: Je pense qu'il faut déjà avoir fait l'armée.
1: Spoon, quel permis faut-il avoir pour conduire un char ou le transporter?
2: Bah, d'accord. Il faut le permis Sandy. Hein. Pas du tout.
1: Bon, alors toi, qui c'est qui vient de dire ça?
2: Le permis Sandy.
1: Bon, alors tu dégages, hop. Manu, s'il te plaît.
2: C'est Georges.
1: Manu.
2: C'est Paul.
1: Manu, non, te dis, tu veux ou quoi? Manu. Tu commences à me lâcher, là.
0: Ils sont endormis.
2: Eh, GG, qu'est-ce qui est plus gros, Christine ou un McDo?
1: Allez, tu dégages, toi. Christine, on t'emmerde et le McDo, il t'emmerde avec. Comme ça, tu dégages.
2: Ouais, bien joué.
1: Ok. Ah,
0: j'ai Gros Léon qui a peut-être la solution à la question, c'est pour conduire un char, il faut le permis Bénur.
1: N'importe quoi. Gertrude.
3: Ouais.
1: Bon,
3: moi j'ai pas fait l'armée, hein, donc moi je sais pas conduire les chars. Hein.
1: Non mais, quel permis faut-il pour conduire un char ou le transporter?
2: Arrête ton char.
1: Moi, bon, toi,
2: GG.
1: Bon, vous laissez répondre, Gertrude, s'il vous plaît, ou vous dégagez? C'est clair.
3: Moi j'ai jamais conduit de char, hein. J'ai jamais transporté de char, hein. Mais alors je sais pas, moi pour un char, faut moins 30 tonnes. Hein. Moi j'ai pas un permis 30 tonnes.
1: Non, c'est plus 30, c'est 40 tonnes maintenant.
3: Bon, moi je l'ai pas.
1: Donc, c'est le 19.
3: Ouais, c'est ça.
1: Ouais. Et je peux te dire tout de suite que la question, de toute manière, je pense qu'il n'y a pas d'autres routiers qui pourront nous le dire. Je pense que tu es d'accord avec moi normalement.
3: Oui, je suis d'accord avec toi.
1: Hein. C'est le transport convoi d'exceptionnel.
3: Exact.
0: Mais est-ce qu'il y a, est-ce qu'on peut conduire plus de tonnes?
1: Non, si tu as un tonnage à respecter, si tu le dépasses, eh ben,
0: tu dois les ramener chez toi?
1: Non, t'es arrêté, t'as un contrôle qui se fait régulièrement. Et si tu dépasses, il te vide une partie du camion. Celui qui s'amuse à faire ça, arrête! Je voudrais bien répondre tranquillement, merci. Enfin, donc je réponds à ta question. Donc si t'as un tonnage en plus, t'es...

0: Et tu vas avec, t'es suivi, t'as les gendarmes qui t'emmènent, et tu décharges une partie de ton de la cargaison.
1: Où ça?
0: Et, dans un coin spécial.
1: Ah bon?
2: L'entrepôt de la police.
0: Ouais, voilà. Et ils appellent ton patron et fais-moi confiance que t'en as pour facilement...
1: 2 ans, 3 ans de prison?
0: Non, tu peux... Tu,
1: 600 millions d'amende.
0: Non, t'en as pour...
1: Le prix du char.
0: Mais attends, on parle du tonnage abruti.
1: On parle en euros. Charles Leclerc, hein,
3: en
1: euros. Charles
3: Carrefour. Pas de marque.
1: Ah, merde.
3: Ni mammouth.
0: Et Manu, il faudra peut-être te réveiller un peu. Donc, pour répondre à la question à Fildar, tu peux t'en tirer avec une amende entre, qui peut tourner entre 3000 et 5000 francs.
1: Carrément.
0: Par tonnage.
1: Ah ouais, donc si t'as 20 tonnes en trop, t'es mal.
0: Bah, dans un 40 tonnes, tu peux pas avoir plus. Déjà, sur un 19, c'est limite parce que...
1: Mais est-ce qu'il y a des gens qui mettent 50 tonnes dans 40 tonnes?
0: Attends, tu peux pas déplacer...
1: Il est planque.
0: Mais non, ils vont les planquer où?
2: Ils mettent en dessous.
0: Ça dépend des camions, mais normalement, tu peux pas dépasser le tonnage ni en 40 ni en 19.
1: D'accord.
0: Déjà, en 19, ils font plus la chasse sur les 19 tonnes que sur les 40. Alors, en ce moment.
1: La chasse avec un fusil ou à la fronde?
0: Bon, toi... Je répondrai même pas à ta question parce qu'elle est bidon. Donc, Spoon.
1: Ou d'essence?
0: Spoon?
4: Oui. Bah, donc, moi, j'ai jamais eu à faire un char. Mais moi, je pense pour conduire un char, c'est un permis de char.
0: Quel permis qu'il faut pour conduire un char ou le transporter? On vient d'en parler il y a 5 minutes avec Gertrude.
1: Et pourquoi?
0: Bon, Manu, tu commences à me percer avec tes pourquoi.
4: Un permis, mais j'ai pas dit pourquoi. J'ai un permis de char, moi, je pense. Permis de chasse, ouais. Permis de char.
0: Non mais vous avez compris ce qu'on a discuté avec Gertrude et Manu avec Fildar à l'instant.
4: Je viens permis exceptionnel. C'est
0: Robert. Voilà, convoi exceptionnel pour permis exceptionnel.
4: J'ai gagné.
0: Donc Juan.
4: Oui, mais c'est moi qui ai répondu là. J'ai gagné.
0: Non, bah on a demandé à Spoon, on t'avait pas demandé à toi.
4: Mais là j'ai pas répondu par les autres, j'ai dit un permis de convoi exceptionnel.
0: Bah oui, mais ça si t'as si on t'appelle, si tu réponds avant les autres, c'est pas bon non plus, pourquoi?
4: Et j'avais appuyé sur le champignon pourtant.
0: Ouais, ben c'est ça. Jean-Pierre?
5: Oh bah, à tout hasard, je vais dire un permis de convoi exceptionnel.
0: Bah oui, mais... ça, non, mais si c'est pour reprendre les mêmes questions...
5: Je pense, je vais pas te dire un permis vélo, quoi. Je pense que c'est ça.
0: Ah ouais, t'as déjà vu un permis vélo, toi? Pour conduire un vélo, faut avoir un permis. T'as pas un permis qui s'est débloqué dans ta tête, toi?
5: Les vélos à trois roues, faut un permis.
0: Non, mais je crois qu'il te faudrait un permis pour te serrer les vis. Hein. Robert,
1: on a festival de la blague.
0: Robert.
6: Oui, donc quel permis faut-il avoir pour conduire un char ou le transporter? Alors pour conduire un char, il faut un permis de convoi exceptionnel. Ou pour le transporter.
0: Fildar, s'il te plaît, t'arrêtes avec ça.
6: Oui.
0: Merci.
6: Donc,
4: attention à votre droite.
0: Non mais ça c'est Fildar, tu vas arrêter, merci.
4: La priorité, GG.
0: Donc Robert.
6: Oui. Donc pour conduire un char, il faut un permis de convoi exceptionnel. Pour conduire ou le transporter, il faut un permis de conduit exceptionnel.
4: Mais c'est quoi le
0: non mais attends, Robert.
4: Conduit,
0: je pense que t'as pas tellement compris la question.
6: Si, il faut un convoi exceptionnel pour le char.
0: Ouais, et c'est quel permis?
6: Mais tu m'as posé la question, tu m'as dit quel permis faut-il. Quel permis faut-il pour avoir pour conduire?
0: Bon, allez, Robert, tu dégages, tu me fais chier. Bonne nuit.
6: Non, écoute, tu m'as dit, est-ce que...
0: Non, c'est bon, terminé pour toi.
4: C'est quoi cette histoire de sexe optionnel, là?
0: Bah attends, il faut un permis de convoi exceptionnel, c'est le permis 40 tonnes.
4: Non mais c'est quoi le sexe?
1: Justement, j'ai une rectification, justement, il y a Caquette sur le Minitel qui dit: Gérard, tu devrais t'informer, ce n'est plus 19 tonnes mais 26, et ce n'est plus 39 tonnes mais 44.
4: Ouais, Sandy, elle a grossi.
0: Alors moi je t'emmerde avec Sandy, d'accord? Alors tu dégages. Toi je veux plus t'entendre. Manu, tu me le sacs celui-là.
1: Ça y est.
6: Oh, Robert, ouais, c'est Gérard. Donc voilà.
1: Sac à pain ou...
6: Le truc, il est là. Tu m'as dit, quel permis faut-il avoir pour conduire un char ou le transporter? Pour conduire un char, il faut un permis de convoi exceptionnel. Pour conduire ou le transporter, ils font un permis de convoi exceptionnel aussi, c'est comme le char. Mais tout dépend du tonnage. Un exemple, si tu te fais gauler par les flics avec...
0: Bon, allez, c'est bon, pour l'instant, t'es en train de me prendre pour un con. Tu sais même pas.
3: Alors là,
0: tu sais même pas.
6: Là,
0: il y en a marre. Pour l'instant, tu sais, mais je vais te dire une chose, que déjà, je vais répondre. Je vais répondre à la question. Déjà, le permis 19 tonnes existe toujours et c'est pas 44, c'est 40 tonnes.
6: Écoutez-le.
0: Alors, là, le ce quelqu'un, elle pourra se renseigner auprès des auto-écoles.
1: Alors, tu sors de ton slip et tu vas te renseigner.
0: Donc.
6: C'est Robert, je voulais juste te poser la question.
0: Robert, je veux plus t'entendre, tu dégages, au revoir, bonne nuit. Et donc, on va poser la quatrième question et on va s'écouter. Donc, je vais déjà poser la question.
1: C'est mieux.
0: C'est à quoi sert la CIBI pour les routiers? Et on s'écoute Otawan avec T'es OK, T'es Basse. Et voilà. Donc, on vient de s'écouter Otawan avec T'es OK, T'es Basse. T'es OK, T'es Basse, pardon. Donc, on récupère Gertrude.
1: T'es bas et t'es collant, bien sûr.
0: On récupère Gertrude.
1: Ouais, attends, voilà.
0: Gertrude, rebonsoir.
7: Ouais, rebonsoir Gérard, je suis là.
0: Donc, Kako... Kako, Kako, là, je sais pourquoi.
6: Kako-Cola.
0: Ouais, Coca-Cola, bien sûr. Pourquoi encore un drôle de nom, ça.
1: Kako-Lako.
0: Donc, Toine.
8: Oui, bonsoir.
0: Jean-Pierre.
9: Alors, bonsoir.
0: Et Juan Lucas.
10: Oui, bonsoir Paris, bonsoir Fildar, bonsoir Manu, bonsoir Gérard, bonsoir Grand Maître Star System et bonsoir tout le monde, tous ceux qui m'écoutent.
0: Voilà,
10: bonsoir,
0: c'est bien, on a très bien compris.
1: Ah, au moins, il est poli, hein.
0: Donc, à quoi sert la CIBI pour les routiers? Donc, Juan.
10: Ben, voilà, merci de me donner la parole, car moi-même, je suis cibiste, mais je ne suis pas routier. Et en fait, je aborde tout à fait des routiers, car à chaque fois que je fais de la CIBI, ils passent par-dessus, parce qu'ils ont des grosses antennes. Ils passent, quand ils passent devant ma maison, parce que j'habite à côté d'une autoroute, bon, j'ai pas payé très cher la maison, et à chaque fois, ils passent par-dessus. Alors moi, ces gros enculés de routiers, j'en dirais qu'ils fassent plus attention.
7: Eh oh, tu
0: restes poli, s'il te plaît, d'accord?
10: Moi,
0: tu restes poli parce qu'il y a des routiers qui écoutent. Alors tu restes un petit peu poli quand même.
1: Ils sont peut-être enculés, mais pas gros.
0: D'accord.
1: Ok.
0: Parce que t'es bien content de les trouver pour avoir de la bouffe dans ton magasin. T'as compris?
10: J'ai pas entendu la fin de ce que tu as dit, Gérard.
0: Celui qui s'amuse avec son téléphone arrête.
10: Ouais,
0: merci.
10: D'accord.
1: Manu est en chasse, il va le trouver.
0: Donc, Gertrude, elle a répondu plus vite que moi. Donc, t'es bien content de nous avoir, t'es bien content d'avoir des routiers pour avoir de la bouffe dans le magasin.
10: Non, parce que moi, la bouffe, je vais la chercher dans mon champ, et parce que j'ai des animaux, parce que j'habite dans une ferme, et moi, j'en ai rien à foutre des routiers d'abord.
0: Alors, si t'es pas content, tu dégages, comme ça, tu vas être, comme ça, ça ira plus vite pour toi.
10: Je suis pas content, je veux continuer à participer au débat, mais
0: non.
10: Je dis que j'ai pas besoin des routiers.
0: Eh ben, si t'as pas besoin des routiers, je vois pas pourquoi tu fais partie du débat.
10: Bien pour et en contre.
1: D'accord. J'ai pas de trip sur le Minitel qui dit voilà, CIBI c'est pour les homos, donc c'est bien pour les routiers.
0: Ça veut, dire, ça,
7: ça veut dire quoi ça?
0: Ça veut dire quoi sa question?
7: Ça veut dire quoi ça?
0: Ça veut dire quoi? Ça veut dire que les routiers c'est des PD. C'est ça?
1: Peut-être.
7: C'est pas des PD les routiers, moi je peux te le dire, je m'en suis fait, c'est pas des PD.
0: Moi j'ai été routier, fais-moi confiance qu'on est encore plus malin que les petits branleurs qui s'amusent sur Minitel à nous traiter de PD.
1: Tu t'es fait des routiers, Gérard?
0: T'inquiète pas que. Une fois, on en a chopé un.
1: Un routier?
0: On a chopé un mec. On était du côté de...
6: Nogent.
0: Non, c'est pas Nogent.
1: Avignon?
0: Non, c'est...
1: Berlin? L'Alma?
0: Non.
1: Oh, je rigole.
0: Et plus tard, tu vas arrêter parce que tout à l'heure, tu vas te casser.
6: Saint-Denis?
0: Non, c'est une heure de repos, c'est après Auxerre.
6: Toulouse?
0: Oh, s'il vous plaît, vous calmez!
1: Ouais, donc, après Auxerre, et donc?
0: Et fais-moi confiance que le mec, il a voulu jouer au con avec sa cibille, il a voulu nous insulter. Mmh. On l'a chopé à 6 routiers, et fais-moi confiance que le mec, dans sa bagnole, il était pas clair.
1: Quand il a vu
0: les 6,40 tonnes.
1: Les 6 cunus, ouais.
0: Les 6,40 tonnes, plus des 19 tonnes, qui l'ont encerclé, fais-moi confiance que le mec, il a fermé sa gueule.
1: Vous avez fait quoi après?
0: Ben, fais-moi confiance que sa bagnole, elle était pas belle à voir après.
1: C'est vrai? Vous l'avez rentré dedans?
0: Ben. Moi, j'ai assisté quand même à l'échauffement du carnage. Mmh. Parce que j'ai quand même assisté un peu pour pousser la bagnole.
1: Mmh.
0: Et fais-moi confiance que celui qui était derrière, on s'amusait à se le pousser. Et la bagnole,
1: carrément.
0: Il n'y avait plus de phare.
1: Ah ouais?
0: Donc,
1: il n'y avait plus de phare, la bagnole. Hein.
0: Jean-Pierre?
1: Mais niquez les phares.
6: Ouais.
0: Jean-Pierre?
6: T'es content de ta connerie? Excusez-moi, inspecteur en foireau, ça.
0: Toi, tu sors d'où, toi ?
3: Depuis 2 ans.
0: Tu sors d'où ?
3: T'es pas Jean-Pierre, toi ?
8: Non, pas du tout. Donc maintenant, je l'ai trouvé.
3: Ah, mais vous allez avoir de sacrés problèmes, monsieur.
0: Bon, alors, dégagez, bonne nuit. C'est bien que tu me le dégages, je vois pas.
9: Non, mais il a raison.
0: Qu'est-ce que tu viens faire là ?
3: Agresser un routier sur l'autoroute
9: A14. C'est la police. Je peux rien faire.
0: Mais alors,
3: Est-ce vrai ? Est-ce pas vrai ?
0: Bon, allez, dégagez. On en a rien à foutre de vous.
3: Mais est-ce vrai ou est-ce pas vrai ?
0: Merde, c'est pas à vous que je m'appelais. C'est pas à vous que je m'adressais.
3: Vous allez avoir des problèmes, mon gaillard.
0: Ouais, ben, si vous êtes pas content, vous raccrochez. Jean-Pierre ?
11: Oui. Ouais, avant de répondre à ta question, là, tu racontes une histoire là que vous avez pris un mec à 6, là. Mmh. Moi, j'ai toujours entendu que les routiers étaient sympas, là. Ça, c'est pas très sympa de faire ça, là.
0: Pourquoi Non, mais attends, hey, Jean-Pierre.
11: Ouais.
0: Moi, je vais te dire une chose. Quand tu te fais insulter de tous les noms à la CIBI, fais-moi confiance qu'avec avec l'aiguille, tu sais très bien où tu es. Et tu peux le choper.
9: C'est peut-être pas une raison pour taper les gens, Jérôme.
0: Ouais, mais quand même, il a pas à nous insulter. Ouais, il
9: c'est
0: a pas.
9: Une, c'est pas une
0: déjà,
9: raison.
0: Le canal 19.
9: Imagine-moi, regarde, je te regarde et je te dis enculé, tu vas pas me taper.
0: Parce que t'es un con, c'est tout, et je te répondrai pas pour cette tâche.
12: Gérard, tu donnes une mauvaise image des professionnels de la route.
11: Ouais, mais... 6 contre 1,
9: c'est une professionnelle qui dit ça, en plus.
0: Donc, Toine.
13: Oui, ben, moi, pour amener quelque chose au débat, je pense que la CIBI, en fait, c'est un élément essentiel des routiers. Et dans un sens aussi, c'est pour supporter les moments difficiles, quoi. Ils peuvent discuter, communiquer avec les gens, et parce que c'est pas toujours évident.
11: Mmh. Enfin, c'est un peu sa compagne.
13: C'est vraiment pas un métier facile, quoi. Et donc, c'est quand même un élément essentiel.
0: D'accord. Ouais, mais la CIBI, c'est bien, d'accord. Je vois ce que tu voulais dire. Gertrude pourra en témoigner aussi.
12: D'accord avec toi, ouais.
0: Donc, fais-moi confiance que la CIBI, si on n'est pas emmerdé sur le canal 19, comme on est emmerdé il y a un moment donné. Hein, avant que les CIBI soient homologués, maintenant tout le monde achète des CIBI, que ça soit en fixe, en portable et même en voiture. Fais-moi confiance que
9: en kit, il y en a des CIBI en kit. En kit.
0: Non.
9: Alors tu peux nous donner peut-être ton QRZ maintenant, puisque
0: on va laisser continuer de répondre KO et puis Gertrude.
9: D'accord. Bah je pense que Manu, il y a un truc très important. On a retrouvé le gars que t'avais agressé. Il est pas content du tout, quoi. Gustave.
0: Voilà, c'est ça.
9: Gustave.
14: Oui, bonsoir. Ça. Bonsoir, messieurs.
0: Ouais, c'est ça.
14: Donc,
9: on va laisser parler. Je crois.
14: Je l'ai. J'ai tout de suite réagi au standard. Hein, 0,875 000.
9: T'as bien fait.
14: Et donc bon voilà, je vous raconte l'histoire. Le dénommé GG, présentement dans vos studios, m'a encerclé avec sa bande de copains.
0: C'est ça.
14: Il m'a poussé, il m'a molesté.
9: C'est très dur.
0: N'importe quoi. Allez. Va pleurer dans les jupons de ta mère.
9: Gustave ?
14: Moi j'avais, oui.
9: Maintenant, qu'est-ce que tu penses des routiers, Gustave ?
14: Je trouve que c'est des cons, excusez-moi, je trouve que
0: eh ben, si on est des cons avec des cons comme nous, on s'amuse avec un con comme toi, on se fait chier.
14: Je voulais être routier, c'était mon rêve.
0: Ouais, ben,
14: j'avais acheté une CIBI pas trop cher au puce.
0: Mais c'est ça.
14: J'ai voulu faire le malin sur la CIBI et puis ils m'ont
0: rentré
14: dans plusieurs.
0: Comme c'est ça, une CIBI tu la trouves au puce.
14: Et au lieu de rentrer dans les gens, il ferait mieux de s'occuper de leurs femmes qui se font trop torcher par les facteurs et plombiers.
0: Non ben ça, nos femmes t'emmerdent.
9: Non Gérard, est-ce que tu penses que les femmes de routier alors se font mettre par les plombiers?
0: Non, c'est faux. Non mais ça c'est des conneries, c'est
14: un petit...
0: Non mais c'est bon, tu coupes pas la parole s'il te plaît, je réponds à Fildar, merci. Bon alors toi tu dégages, c'est
9: réponds,
0: terminé.
9: Réponds Gérard, réponds.
0: Donc moi je peux te dire une chose, que c'est faux ce que tu viens de me dire.
9: Non mais je te demande.
0: Non moi je te dis que c'est faux, c'est tout.
9: Et voilà.
0: C'est tout, je te dis que c'est faux. Donc KO.
9: Peut-être les mecs de l'EDF ou je sais pas.
0: KO.
13: Ouais. La CIBI par rapport aux routiers, qu'est-ce que c'est? Alors tous les routiers qui m'écoutent, c'est le seul moyen qu'ils ont pour communiquer.
9: C'est vrai.
13: Ouais. Pourquoi? Parce qu'ils auront beau essayer de parler à leur petite télé qui est dans leur cabine, personne qui leur répondra. Ils auront beau essayer de parler à leur radio, il n'y aura personne qui leur répondra. La seule façon qu'ils ont de parler à quelqu'un, c'est la CIBI. On est d'accord?
12: Ou
13: sorte de portable, ou sorte de gadget installé dans la cabine ou que ce soit. D'accord Gérard, là-dessus? D'accord.
0: Donc Gertrude?
12: Ouais. Moi j'ai une CIBI, il n'y a pas longtemps que je l'ai, alors je comprends pas tout ce qu'il raconte. Hein.
0: Mmh.
12: Avant j'avais un tatou, donc les mecs, les routiers, collègues, tout ça, ils voulaient tirer un coup, rendez-vous tel endroit, telle heure. Bon, maintenant avec la CIBI c'est plus pratique, quoi, parce qu'avant le tatou, fait que je m'arrête de téléphoner. Maintenant CIBI, je suis trop trude, c'est mon QRZ. Hein. Mmh. Tel endroit, telle heure, on va tirer son coup et puis on repart.
0: Non, mais je pense que la CIBI, bon, ben, je peux quand même en parler parce que j'en ai quand même fait quand même pendant plus de trois ans.
1: T'en avais combien?
0: Et même en étant routier, j'en avais toujours une dans mon camion. Ce qui est bien, c'est pratique. Une CIBI, ça, Gertrude, elle pourra pas me contredire.
7: Je suis d'accord avec toi.
0: C'est pratique, c'est pour savoir, par exemple, si t'es perdu dans un coin
1: dans la forêt.
0: Non. T'es perdu, tu connais pas. Bon, c'est bon là derrière, merci. Parce que celui qui reparle de chiottes, il va y aller au chiottes et il va fermer sa gueule maintenant.
7: Pourquoi?
0: Donc, Gertrude, elle pourra pas me contredire.
7: Non, je suis d'accord avec toi.
0: La CIBI, c'est bien, c'est quand tu demandes un radio-guidage, c'est sûr que.
1: C'est quoi un radio-guidage?
0: Un radio-guidage, c'est pour ça que tu cherches une ville que tu peux pas trouver. Donc tu demandes déjà un radio guidage, merci de me laisser.
1: Ah, c'est le 12.
0: Finir.
1: C'est le 12.
15: Oui mais GG, si tu peux pas la trouver, à quoi ça sert que tu la cherches?
0: Eh ben tu demandes un radio guidage, ça sert à ça le canal 19. Ouais. Et en plus sur le canal 19, dès que tu demandes un radio guidage, tu es obligé de t'en aller du canal pour laisser parler les autres.
15: D'accord. Et c'est Robert. Moi j'ai entendu dire bon sur des journaux spécialisés CIBI.
0: Comment que ça se fait qu'on l'a toujours lui?
1: Manu alors. Mais, je l'ai calmé.
15: En revenant.
1: Non
15: mais c'est pas ça, c'est Yves Robert mon prénom. Et donc, ouais, sur les journaux, ils disaient que peut-être que le canal 19, tu vois quoi, ils allaient peut-être le changer, voire pour les lois qui vont changer en l'an 2000 à cause de l'Europe et de l'euro. Et
0: non.
15: Ça va peut-être changer en canal, ils savent pas trop encore, ils vont peut-être changer.
0: Et ta connerie, tu as pas été la voir dans Spirou Magazine?
1: Wow.
0: Ça, je peux te dire une chose, que ça l'information que tu viens de dire, et ça Gertrude peut me le confirmer.
7: Je suis d'accord avec toi.
0: Le canal 19 restera toujours le même.
15: Un canal de cul. Oui, mais alors attention, parce qu'il y a Pierre Chevènement quand même, ministre.
0: Bon, t'as dit, là, t'es Pierre Chevènement, Robert, d'accord?
1: Donc Gérard, j'ai un truc Minitel, justement, au niveau de la CIBI.
15: C'est Robert, c'est Yves Robert.
0: Moi, je t'emmerde.
1: Ouais, donc j'ai une question sur le Minitel, ils veulent tous savoir quel était ton QRZ.
0: Mon QRZ, c'était à tailler. Et ça reste toujours tataillé.
1: Et donc il y a The Dutch qui dit sur le Minitel, j'adore la CIBI, c'est le seul moyen de communiquer avec le code international Q, CCQ, exemple, QRZ, QTH ou QCR, QCR, hein? Ou QCR, voilà.
0: Non, non.
1: QTH ou QCR, je crois.
0: Non, non. Déjà, QTH, c'est pour savoir où t'habites.
1: Et QCR
0: ça n'existe pas en termes CIBI, hein. Alors là, l'autre, il ferait mieux d'aller dans un magasin CIBI et de demander si ça existe, ce QRZ-là.
1: Le QCR?
0: Oui. Donc, quatrième...
15: Hey, c'est Paul. Est-ce qu'on peut t'appeler ta tafté?
0: Comment?
15: Je sais pas, ça te dérange ou pas quand t'as fait le
0: passant? Paul, pour l'instant, tu fais pas partie de la liste.
15: Non, mais je te demande, est-ce qu'on peut t'appeler ta tafté ou pas?
7: Tataillé.
0: Ouais, combien de temps passe-t-on sur...
15: temps?
0: Bon, tu vas la fermer ta gueule ou quoi?
15: Si j'avais une gueule, j'aurais 4 pattes et une queue.
0: Bon alors tu vas fermer ta gueule pour de bon maintenant que je pose ma question.
15: Ou pour de bon.
0: Bon, Manu, s'il te plaît, t'essayes de me le calmer celui-là ou...
1: J'essaye.
0: Ouais, bah t'essayes, faudra peut-être te réveiller un peu, hein.
1: Gérard, j'ai une question de Fabio sur Minitel qui te demande si t'as taillé des pipes.
0: N'importe quoi. Donc, combien...
15: Eh hey Gérard, tu vois pas me tatailler une pipe?
0: Bon, Manu, s'il te plaît, t'essayes de les calmer ou je vais faire comme une fois, je vais virer tout le monde.
16: Ok, bon, bah, les auditeurs, s'il vous plaît.
0: Non, tu vas me les prendre les uns.
16: Ok, d'accord.
0: Derrière les uns, tu vas me les calmer vite fait.
16: Les uns derrière les autres.
0: Allô?
16: Allô, ouais. Ouais, tu te calmes, s'il te plaît, Gertrude, ok?
0: Non, mais attends, Gertrude, elle a rien dû, alors.
7: Ouais, d'abord.
16: Ouais, tu te calmes, s'il te plaît, tu te calmes, ok?
7: Ok, ça marche.
16: Allô, tu te calmes.
1: On va pas te le dire deux fois.
16: Tu te calmes. Okay. Tu te calmes.
1: Gérard.
16: Tu te calmes.
1: Non, Gérard, on y va.
16: Voilà, ça y est,
0: donc,
16: c'est fait.
0: Combien de temps passe-t-on sur les routes?
1: Combien de temps?
15: Bah, ça dépend.
0: Tu l'as calmé, ou tu te fous de ma gueule, ou tu prends le métro, là?
7: Non,
16: je prends pas le métro, il y en a plus à
0: 13h24. Tu te foudrais un petit peu de ma gueule, là, le jeudi. Ça fait déjà deux jeudis que tu me parles le deuxième débat. Ça fait deux jeudis. Ouais, ben le troisième jeudi, tu le feras chez toi.
1: Ouais.
0: Comme ça, tu feras ta merde chez toi.
15: Ouais, bah, d'habitude,
0: tu fais caca. Donc, combien de temps passe-t-on sur la route?
15: Oui, allô? Oui, je peux répondre?
1: Taisez-vous, laissez-le répondre.
0: Donc, on va demander à Gertrude.
7: Ouais. Bah moi je fais du transport international, hein.
0: Mmh.
7: Donc ça fait 10-12 heures par jour. Je dors dans le camion, je fais tout dans le camion.
0: Ouais, non, mais je pense que je sais que tu passes plus de temps. Normalement, si ça c'est dommage qu'on n'aille pas d'autres témoignages de routiers, qu'on aille Gertrude, parce que les autres, c'est même pas des routiers, c'est des petits connards.
17: Oh, s'il te plaît,
18: tu te calmes.
17: Hein?
16: Excuse-moi, mais tous les routiers, ils étaient sur portable, alors je les ai pas pris, quoi.
0: Donc, c'est dommage qu'on n'aille pas d'autres témoignages.
16: Gérard, lance une annonce.
0: Donc, s'il y a des routiers qui nous écoutent, vous pouvez nous appeler, ça nous ferait plaisir avec...
16: D'une cabine.
0: D'une cabine, et ça ferait plaisir à Gertrude, parce que comme ça, on pourrait discuter entre routiers. Ça sera avoir des espèces de clowns. Merci, Pildar, de t'amuser à ça. Donc,
18: Gérard, ouais. C'est Jean-Pierre, là.
0: Attends, je vais quand même répondre à la question.
18: Salut, c'est Rouen, tu me prends?
7: J'ai pas fini.
0: Gertrude?
7: Ouais, j'ai pas fini. Hein.
0: Ouais, je t'écoute.
7: Ouais, moi, je te disais, je fais tout dans le camion. Hein. Je monte des mecs, je fais tout, quoi. Tout.
18: Oh, putain.
7: Donc, deux emplois aussi, hein, tu vois. Mmh. C'est payé, quoi.
0: Ouais, mais... Il y a le temps qu'on passe sur les routes, tu le passes plus en conduisant qu'en étant à quai à décharger.
7: Non, je suis
18: ouais, couché. Tu m'entends, l'insulteur, ou pas? Je suis à l'antenne.
0: Ouais.
7: Moi, vas-y,
18: couché, Vigère. Allô? Oui, allô?
0: On va demander à K.O.
18: Ouais. Écoute, je crois qu'on passe plus de temps sur la route à conduire qu'à conduire en dehors de la route.
0: Bon, alors, K.O., tu sais ce que tu vas faire?
7: Il a raison.
16: Tu vas te dégager.
0: Non,
18: mais parce que tu m'as pas laissé répondre à la deuxième question. Je voulais dire par là que quand tu passes plus de temps à conduire sur la route, tu passes moins de temps, excuse-moi le jeu de mots, mais par exemple à conduire ta famille. C'est ça que je voulais dire. En dehors de la route. C'est-à-dire autre chose, quoi. T'as pas
17: route.
18: Tes passions, je sais pas, tu vois, ou pas?
16: Ok, vas-y, réponds, Gérard.
18: Réponds là-dessus.
0: Non, attends.
16: Non, réponds.
0: Non,
16: Bon, on accueille Manu, alors.
18: Salut, Manu.
16: Vas-y, réponds, Gérard, maintenant.
17: Salut, Manu. Ça va bien?
0: Moi, je peux te dire une chose, que là, ce que tu dis, c'est complètement faux.
18: Attends, excuse-moi, c'est pas complètement, c'est à peu près faux.
0: Ouais, c'est complètement faux, oui, je te dirais.
16: Ouais, explique, alors, pourquoi?
0: Parce que déjà, tu passes plus de temps sur la route qu'en famille. Robert, tu t'écrases, s'il te plaît, merci.
16: Vas-y.
0: Déjà, tu passes plus de temps en étant sur la route qu'avec ta famille, d'accord?
18: Non, c'est pas vrai, je te dis que quand tu es hors de la route... Écoute, tous les routiers qui nous écoutent, ils ne diront pas le contraire de moi.
0: Non, ils vont te dire le contraire, parce que Gertrude, elle va te dire le contraire, parce que tu passes plus de temps sur les routes qu'autre chose.
18: Vas-y, Gertrude.
7: Le contraire.
18: Ok, tu vois, elle dit juste le contraire et pas plus.
17: Tu dégages.
18: Elle en dit pas plus.
0: Celui qui s'amuse à dire tu dégages tout à l'heure, c'est toi qui vas dégager pour de bon et tu vas pas me faire chier.
17: Ouais, c'est Manu là, Gérard il a raison, faut arrêter les auditeurs, c'est nul.
0: Manu, tu vas t'écraser s'il te plaît. Et tu vas perdre ton standard comme il faut.
17: Bah je le fais là, je suis en train de calmer les gens, je veux participer au débat aussi avec vous là.
18: T'as raison, Manu.
7: Ouais, Manu avec nous.
18: Bon, Manu, on va te prendre au standard là. Bon, par exemple, Gérard, c'est Robert, je voulais dire juste à ta question que par exemple, quand tu es sur le périph' et que tu conduis, tu peux passer du temps à lire.
0: Ah bon?
18: Ou portable. Par exemple, je sais que t'as pas le droit, c'est...
19: Ouais, mais il n'y a pas de routier sur le périph.
0: Non, presque pas, broutier.
18: Presque pas. Et tous les
0: gros...
18: Pas les gros cons, les routiers qui roulent sur le périph, ils sont pas sur le périph, quand je les vois, hein?
0: Je vais dire une chose, je vois pas du tout pourquoi tu dis que les routiers n'ont pas le droit de prendre le périph' alors qu'ils les prennent.
19: Aux heures de pointe, j'en vois pas.
0: Non, mais aux heures de pointe, tu les vois pas. T'as de la merde dans les yeux pour pas voir un camion, toi.
19: Ah ouais, c'est à cause d'eux qu'il y a des bouchons.
18: Un camion, ça a plus de 4 roues.
0: Bon, toi, tu...
17: Non, je veux participer.
0: Tu me raccroches ça et tu fais ton standard comme il faut. Bravo, Gérard.
16: Je vais participer au débat, c'est nul.
18: Je vais répondre. Voilà. En fait, je crois qu'on passe plus de temps... à conduire après avoir passé le périph et avoir passé tous les embouteillages.
0: Bon,
18: on passe plus de temps à conduire parce que sur le périph il y a plus de bouchons.
0: Bon, Toine.
18: T'es pas d'accord?
20: Oui, je suis d'accord.
18: Et toi, Gérard, t'es pas d'accord?
0: Non, mais attends, tu permets, on va pas s'éterniser sur la même question.
16: Surtout que j'ai un truc Minitel, on va arrêter la question là parce qu'elle est relou.
0: Elle est relou, si t'es pas contente, avec qu'elle est perdre les questions abruties.
18: GG, on peut pas l'effacer cette question?
0: Non, on va la continuer parce que tout le monde n'a pas répondu.
20: Et toi, je peux répondre?
0: Attends.
16: J'ai une question sur Minitel de Fourchette qui demande. Non, c'est pas Fourchette, je sais plus, enfin bref. Qui demande si tu préférais, toi, conduire un camion ou faire l'amour avec ta femme?
1: Tu préférais quoi? Conduire le camion ou rester chez toi et faire l'amour?
0: Si t'as besoin de fric, tu conduis un camion, c'est tout.
1: Voilà, tu peux faire l'amour et si t'as besoin
18: là,
1: de fric.
18: Toi, t'as eu exactement
0: une bonne. Je vois pas du tout sa question, elle est complètement con.
20: Et quand t'as du fric, tu peux te payer des putes.
0: Jean-Pierre.
18: Ouais. Bah, je vais te répondre en deux mots.
19: Non, c'est pas Jean-Pierre. Hein.
0: J'ai dit Jean-Pierre.
18: Arrête de parler sur moi, s'il te plaît.
19: Non, là, c'est pas toi, Jean-Pierre, c'est moi.
18: Mais attends,
0: je vous la fermez ou quoi?
20: Je sais bien qui c'est, Jean-Pierre.
18: Est-ce qu'on pourrait rappeler Belle Plante?
0: Non. Jean-Pierre, tu réponds, s'il te plaît.
19: Ouais, bah, à mon avis, ouais, on passe beaucoup plus de temps sur la route, parce que quand je les vois arriver à la station-service, ils sont complètement crevés, ils s'affalent sur le bar, ils sont dans un état pas possible, quoi. Donc, à mon avis, ils doivent pas faire leur pause toutes les deux heures, quoi.
0: Je sais plus si c'est deux heures ou une heure qu'ils doivent s'arrêter. Gertrude.
1: C'est vrai, est-ce que les routiers doivent faire des pauses souvent pour quand ils font de la route ou pourquoi pas?
12: Tu dois t'arrêter une demi-heure toutes les deux heures, mais bon, tu fais ce que tu veux pendant la demi-heure.
0: Attends, excuse-moi, Gertrude.
1: Excuse-moi, je me suis trompé, je crois que j'ai appuyé sur mon micro.
0: Ah oui. Non mais tu vas pas t'amuser à faire du bruit comme ça. Oui, Gertrude, donc
12: on parlait des pauses. Il faut que tu t'arrêtes une demi-heure toutes les deux heures, mais tu fais ce que tu veux pendant la demi-heure. En général, je pense au cul, moi.
1: Mais quand tu fais une pause, est-ce que tu conduis encore en dormant ou pas?
0: Non.
12: Ça dépend, tu rêves, hein, tu rêves. T'as des rêves que tu conduis le camion, t'as des rêves que la route, toi c'est une grosse bite qui rentre dans un tunnel, t'as des rêves, t'as plein de rêves. Hein.
0: Gérard? Non mais, bon, moi je pense que normalement la pause c'est, tu t'arrêtes sur une aire de repos ou même...
1: Mais tu conduis plus alors?
0: Bah normalement t'es obligé de t'arrêter et de faire ta pause régulièrement.
12: Il faut que tu sois dans sans conduire.
0: Sans conduire normalement.
1: Mais tu peux dormir en conduisant si tu fais ta pause.
0: Non, tu peux pas dormir en conduisant. Faut quand même pas être starbé comme toi pour dormir en conduisant.
20: Gérard, c'est Renaud Casse là.
0: Oui.
20: Quand tu es routier, que tu fais que conduire, tu fais que ça, tu fais que conduire. Après, quand tu rentres chez toi, t'as même plus envie de baiser avec ta femme, quoi.
0: Mais ça, la question, on va en venir là tout de suite après.
1: Justement, vas-y Gérard, pose la question.
0: La sixième, c'est...
1: Avant que tu poses ta question, excusez-moi, on accueille Maurice, juste avant à la place de...
2: Oui, voilà, je te prie. Oui, donc je tenais à répondre quand même au débat, parce que depuis tout à l'heure, je crois qu'il n'y a pas un seul vrai routier, à part bien sûr mon pote GG, que j'écoute quand même depuis maintenant un an, je crois que tu fais tes débats.
12: Deux ans.
2: Et moi, je suis ex-routier parce que j'ai eu un problème. J'ai eu un accident il y a maintenant 7 ans. Et bon, de là, j'ai eu des problèmes familiaux. J'ai perdu connaissance pendant plus de 6 mois parce que je n'avais pas ma ceinture de sécurité. Et en fait, vulgairement, je dirais, je me suis mangé le pare-brise comme un con.
0: Maurice. Je vais te couper.
2: Oui.
0: Déjà,
1: il est coupé.
2: Oui.
0: Je peux te dire une chose, que déjà dans les camions, il n'y a pas de ceinture de sécurité.
19: Je t'ai fait niquer.
0: Donc, en live, t'es fait bien. Là, tu t'es fait avoir, mais en beauté, mon pote. Justement, je m'y attendais à ta question.
2: Écoute-moi.
0: Il n'y a pas de ceinture de sécurité dans les camions.
1: Non, mais il conduisait un camion Play School.
2: Non, l'accident n'a rien à voir avec mon métier. Je conduisais ma voiture, j'étais particulier.
19: Non, c'est pas ça que t'as dit tout à l'heure.
0: Non, t'as dit que tu conduisais un camion, nuance.
2: Non, j'ai dit que...
0: Ça y est.
12: Et après, il dit que je suis pas routier, moi. Bah attends, il est pas routier, lui. Moi, je suis routière, hein, pas lui.
0: C'est un petit malin qui veut se faire croire ancien routier.
12: C'est con qui roule à 80 sur l'autoroute, ça.
0: Ouais, voilà, c'est des emmerdeurs.
2: Non, Gérard, en fait, est-ce qu'il serait possible de rappeler Belle Plante?
0: Non, alors tu dégages, Maurice, bonne nuit.
1: Gérard, la question, merci.
0: Donc, est-ce que les routiers rentrent-ils tous les soirs chez eux?
18: Ouais, Twan.
0: Ouais.
18: Moi, je pense que vraiment, les routiers, ils font un métier vraiment très dur et très dur. Et c'est pour ça, d'ailleurs, qu'ils ont mis des couchettes dans leur bahut, quoi. C'est parce qu'ils peuvent pas rentrer chez eux tous les soirs. C'est pour pouvoir dormir dedans et puis faire autre chose, quoi. Tromper leur femme, je sais pas, par exemple, baiser, enfin...
0: Non, mais attends, Twan.
18: Ouais.
0: Quand je te demande si les routiers rentrent-ils tous les soirs chez eux, c'est pas pour me dire qu'ils...
18: Ben non, c'est pour baiser qu'ils rentrent pas chez eux.
0: Bah, mais attends, mais dans ces cas-là, le mec, s'il fait de l'international, tu crois qu'il va rentrer tous les jours chez lui?
20: Bah, il prend l'avion.
18: Non, il peut pas.
0: Il prend l'avion
18: avec son bahut, quoi.
19: Bah, il rentre en camion.
0: Ah oui, il rentre en camion. T'as déjà vu le mec qui se trouve, par exemple, en Allemagne, tu crois qu'il va déposer sa remorque en Allemagne et il va rentrer avec son camion.
18: Mais pourquoi
0: avec son tracteur. Non mais attends, tu le sauras pas, toi.
5: Non, moi je suis d'accord avec Gérard.
18: Ah mais t'es toujours d'accord. Hein.
0: Non mais c'est ce qu'on on sait ce qu'on dit parce qu'on est, on a été des routiers. Je fais de la distance.
21: Ok.
18: Tu l'as chopé?
5: Bouchard. Non, elle est chopée.
0: Donc Jean-Pierre. Jean-Pierre.
18: Oui. Tu veux que je réponde à la question?
0: Oui.
18: Ouais bah ouais, il y en a peut-être qui rentrent quoi, mais moi je les voyais moi j'avais une petite
5: clientèle. Bouchard.
18: J'avais une petite clientèle d'avis. J'avais une clientèle d'habitués, moi, quand même, quoi. Mmh. J'en voyais souvent qui revenaient tous les 2-3 jours, quoi, et apparemment, ils préféraient venir au bar de la station plutôt que rentrer chez eux, quoi.
0: Ouais, mais ça, de toute manière, quand ils s'arrêtent à la station, c'est pour se détendre un peu, ça, c'est obligatoire.
21: Mais donc, est-ce que c'est vrai? Parce qu'on dit généralement que les routiers sont alcoolos. Est-ce que c'est vrai? Parce que j'ai l'impression qu'ils s'arrêtent toujours au bar, quoi.
18: Ah, moi,
0: attends, s'il te plaît, Jean-Pierre.
21: Laisse Gérard répondre, Jean-Pierre.
0: Je peux te dire une chose, que là, la question que tu poses.
18: Un petit coup, là.
0: Oh! Tu me le calmes ou quoi, là, s'il te plaît, Manu, là? T'essayes de savoir qui c'est qui parle de sur les autres ou pas, là? Tu fais ton boulot comme il faut ou pas?
21: Non.
0: Non, bah alors tu l'as dégagé vite fait, toi. Je le sens. Donc, pour répondre à la question à Pildard, donc je suis pas d'accord avec toi, c'est pas parce que les routiers s'arrêtent tout le temps dans les bars qui boivent, donc ils peuvent très bien... normalement, c'est en conduisant, t'as pas le droit de boire.
18: Bah moi, ils buvaient pas du lait, moi, à la station, en tout cas. Hein.
0: Ouais, ben, si ils reprenaient pas la route tout de suite, ça va. Le temps qu'ils passent leur plein, ils peuvent boire une bière, ça, d'accord?
18: Mais de toute façon, ils n'avaient pas besoin de boire, parce qu'ils arrivaient déjà bourrés, en général. Donc.
0: Bon, Jean-Pierre, c'est bon. Allez, toi, pour toi, mais c'est non, terminé.
21: Bah, il est pompiste, écoute, il a le droit d'exprimer ce qu'il a vu, quand même.
18: Hey, je te dis ce qu'il y a, quoi. Ma femme tient la station, enfin, on la tient tous les deux, et elle s'occupe du bar, et bon, je vois ce qui s'y passe, quoi, quand même.
20: Mmh. T'as 5 grammes de sang dans l'alcool.
18: J'en ai même des fois, j'en ai un une fois, avant de remonter dans son camion, il a vomi sur le côté, il est remonté, quoi. Donc bon, tu vois.
20: Je veux dire, j'en ai même vu qu'il se baladait avec une perfusion d'alcool dans le bahut, quoi. Dès que ça se débranchait, il tombait par terre.
0: Ça y est, t'as fini de dire ta connerie? Merci.
21: Est-ce que toi, Gérard, t'as déjà picolé quand tu faisais de la route?
0: Non.
20: Menteur.
0: Non.
18: Ça, j'y crois pas, moi.
0: Bon, t'es pas facile de le croire, moi je te dis que non, c'est tout.
21: Un petit peu.
0: Non. T'as pas le droit. Bon, je t'emmerde, d'accord.
21: On s'en fout des lois, on s'en fout, on picole au volant.
0: Tu n'as pas le droit. Je t'ai pas dit, je t'ai pas parlé de toi, espèce de con.
20: Non, bah, tu prends le gauche et puis tu t'emmerdes pas.
0: Juan.
21: Il est parti, excuse-moi.
0: Ah bon?
21: C'est bien, Manu. Bah, il a fait le bordel, préciser, c'est lui, hein. Tu refais la liste quand, tous les 36 du mois?
0: Gustave. Gustave est parti.
21: Voilà.
18: Il y a Paul.
21: Voilà, Manu.
18: Et Antoine aussi.
0: Il y a Robert.
18: Et il y a Paul.
0: Il est parti.
21: Bah voilà.
18: Antoine.
21: Il reste Juan, Jean-Pierre et Gertrude pour l'instant.
0: Ah bon, alors K.O. il est parti. Bah, ouais, c'est pas mal. C'est bien de me dire les gens qui sont partis. Hein.
21: Bien, bah, je te dis, là, ils sont partis.
0: Bravo. Ouais.
21: Merci.
0: Bravo, chapeau, Manu.
21: Applaudissements, s'il te plaît.
0: Je crois que la semaine prochaine, tu vas...
18: Yeah.
0: Il est vraiment... Je crois que la semaine prochaine, tu vas rester chez toi. Hein.
21: Ah, c'est clair.
0: J'ai l'impression. Donc, Toine.
18: Oui.
0: Donc, t'as répondu?
18: Oui, j'ai répondu, oui.
0: Donc, Gertrude.
5: Ouais.
0: Pour finir.
5: La vie de famille.
0: Mmh. Non, est-ce que les routiers rentrent-ils tous les soirs chez eux?
5: Ah ouais, bah ouais, c'est pareil, la vie de famille. Bah non, moi je rentre pas chez moi, je fais de l'international.
0: Mmh.
5: Mais je m'arrête tous les soirs par contre. Et bon, bah je peux. J'ai pas une vie de famille, j'ai une vie sexuelle, quoi. Mmh. Tout.
0: D'accord.
5: Mais intense, hein.
0: Mmh. Ok. Donc, on va poser la 7e. Ou à moins qu'on...
21: On pose la 7e et puis on va mettre un disque, je te donne le titre tout de suite.
0: Donc, que transportent les routiers en matière dangereuse? Donc on va attendre et on va s'écouter.
18: Des cotons-tiges.
0: Les Q6 dans l'arrêt, ça a rafraîchi avec des poils. Donc c'était un petit Suisse dans l'arrêt, ça a rafraîchi avec du Saint-Loup et on récupère Manuel.
22: Oui, bonsoir à tous.
0: Bonsoir, Gertrude.
5: Bonsoir.
21: Excusez-moi d'avoir coupé le disque, hein, mais il est un peu long, on n'a plus le temps.
0: Dédé, bonsoir.
23: Qu'est-ce qui s'est passé?
0: Dédé, bonsoir.
23: On m'a quand même mis...
0: La radio. La radio.
23: Je crois que je vous entends pas bien, là, parce que j'appelle d'une cabine. J'étais en train d'écouter, j'étais en train de m'endormir en même temps.
0: Ça te dérangerait pas de dire bonsoir quand on me dit bonsoir?
23: J'ai dû dire bonsoir, mais t'as pas dû m'entendre.
0: Ah bon? Ouais. Toine?
23: Ouais, je suis là, bonsoir.
0: Rebonsoir, Jean-Pierre.
23: Rebonsoir.
0: Alain.
4: Oui, bonsoir Paris, bonsoir Fidar, bonsoir Gérard, bonsoir Manu, bonsoir tous les autres, bonsoir le grand maître du
0: bonsoir. Système.
6: Et Tataillé, t'as pas dit bonsoir à Tataillé.
0: Bon, ça y est, on a dit bonsoir à tout le monde. Donc,
21: salut Gérard, en fait.
0: Que transporte le routier en matière dangereuse? On va demander, tiens, bah...
6: Manuel.
0: Non, on va pas demander à Manuel, on va demander à Alain. Baissez la radio, s'il vous plaît.
6: Transporte des cotons-tiges.
0: Bon, alors Alain, tu dégages, bonne nuit.
4: Et je vais pas parler encore.
0: Non, mais je veux pas te savoir, pour celui qui a dit des cotons-tiges, je germe maintenant, parce que ça va aller vite.
4: Bon, alors là, c'est Alain. Donc moi, ma femme est routière. Et des fois, je la vois quand elle rentre à la maison, je vois ce qu'elle transporte. Et une fois, je l'ai vue transporter des gros bidons. Avec de la fumée qui dépassait. Et je lui ai dit, qu'est-ce que c'est? Elle m'a dit, je peux pas te dire. Alors moi, j'aimerais savoir si les camionneurs privés peuvent transporter des matières dangereuses et ils ne savent pas ce que c'est qu'il y a dedans.
8: Négatif.
0: Alors ça, déjà, avec Gertrude, on va te répondre, même Dédé, s'il est là, s'il s'endort pas.
6: Ouais, Manuel aussi, hein, il voudra répondre.
0: Ouais, vous baissez la radio et vous nous laissez répondre, s'il vous plaît. Merci.
6: Moi, du café, c'est super dangereux quand il y a le feu.
0: Donc,
21: t'as vu qui c'était? Putain.
0: Manu, si c'est pour faire
21: oui,
0: le con, tu arrêtes, s'il te plaît.
21: C'est ce que j'ai fait. C'est lui, Manuel, Gérard.
6: Ah. J'aime bien Manu, hein, il cartonne au standard. Et Jean-Luc,
21: merci beaucoup.
6: Il est pas là?
0: Non.
6: De rien.
21: Ouais, je t'en prie. Hey, Gérard, tu gères un peu le Manu là, il fait que des conneries au standard.
0: Bon, Manu, tu me prends un routier.
21: Ok, un vrai routier.
6: Salut, c'est Pedro, je suis routier là, je suis sur la 15.
0: Donc, on va répondre à Alain. Oh, le son, là!
21: C'est lui! Qu'est-ce que j'ai fait?
0: Bah, tu mets ton portable et tu reprends quelqu'un d'autre, s'il te plaît. Tu vas pas me faire chier.
6: Bon, bah, salut, alors.
8: Salut.
6: Ah,
0: donc, on va répondre à la question.
6: Un petit peu d'ordre, là, hein.
0: Manu! Merci pour celui qui vient de mettre de la musique. Donc, on va répondre à la question, Anna. Donc, les matières dangereuses, normalement, tu as des panneaux qui sont mis derrière ton camion et tu peux pas... Personne peut dire le contraire là-dessus.
4: Ouais, mais est-ce que tu peux transporter n'importe quoi dedans?
0: De quoi? Attends, Alain.
21: Je peux dire le contraire.
0: Pourquoi?
21: Bah, il n'y a pas de panneau derrière.
0: Ah non, il n'y a pas de panneau quand tu... Dans ces cas-là, t'as jamais vu les... T'as jamais vu un chauffeur routier qui transporte de l'essence avec des panneaux sur son camion, non?
4: Non,
0: bah alors tes yeux, tu vois, tu prends mieux de les ouvrir grands. Et pas t'endormir quand tu conduis, ça vaudra mieux.
6: Bon,
0: Gertrude, t'es pas d'accord avec moi?
8: Je suis d'accord avec toi, ouais.
0: Donc, c'est bon, Alain, on a répondu à peu près.
4: Parce qu'en fait, tu vois, je suis vraiment très amoureux de ma femme et en fait, quand je regarde son camion, quand je ne vois que elle. C'est pour ça que j'ai pas fait attention qu'il y avait peut-être des trucs écrits derrière ou des...
0: Normalement, c'est des...
21: On va peut-être demander à Denis, qui est un vrai routier.
0: Quand même.
21: Bravo, Manu.
0: Tu t'es réveillé?
21: Ouais.
0: Bah, pour une fois.
4: Bon, Denis, bonsoir. Une question piège.
0: Denis, salut. Bonsoir.
23: Ouais.
0: Denis.
23: Salut, Gérard.
0: Bonsoir.
21: Salut.
23: Bon, à force d'entendre des conneries, j'ai pété les plombs dans le camion, là.
0: Ouais.
23: D'abord, les heures de pause. C'est 4h30 de route. 45 minutes de repos. Au bout de 9 heures, on doit s'arrêter.
0: Ah, au bout de 9 heures?
6: C'est des conneries.
0: Ça, pour moi, c'est pas 9 heures, c'est 2 heures.
21: N'importe quoi ce qu'il dit.
6: C'est pas un vrai routier.
21: C'est un travelo, c'est pas un routier, ça.
23: Oui, je vais te donner. Hé, bande de petits connards, là, je vais vous donner un travelo.
0: Oh, tu restes poli, s'il te plaît, Denis. Travelo.
23: Je supporte pas qu'on laisse passer et qu'on fasse passer les routiers pour des clowns comme vous faites depuis tout à l'heure.
0: Non mais attends.
23: Comme pour conduire un char, il n'y a pas de permis parce qu'il faut être militaire pour conduire un char déjà. Et d'une.
0: Ouais. Et de deux, il peut un permis de transport, un permis de convoi exceptionnel pour conduire un char, espèce d'endroit.
23: Il
0: n'y
23: a pas un permis exceptionnel, Gérard.
0: Oh, il n'y a pas un permis.
23: Pauvre con.
0: Pauvre con toi-même.
23: Ah non, je suis pas un pauvre con, je te dis que je suis routier, moi.
0: Bon, bah, attends, hé, oh.
23: Attends, je sais de quoi je parle, moi.
0: Ouais, bah, moi aussi.
21: Hey, Gérard, je sais ce qu'on peut faire. Pour savoir si c'est un vrai routier, pose-lui une question de routier, pour savoir s'il peut répondre.
0: Donc, combien de temps que tu passes sur la route? Non.
23: Tu dois conduire 9 heures en tout.
0: Ah, 9 heures. C'est nouveau, c'est une nouvelle loi?
23: Non, tu conduis 4h30, tu t'arrêtes 45 minutes.
0: Non, c'est faux. C'est faux.
23: Attends, regarde tes livres de code, alors.
0: Ouais, bah,
23: les lois.
0: Ouais.
3: Regarde les lois, vas-y, regarde-les.
0: Quel est ton QRZ en CB?
3: Mon QRZ Taco 8-3.
0: Ouais. N'importe quoi. Taco 8-3, c'est ça.
10: Que des conneries.
3: Taco 8-3, oui.
0: Non, c'est bon, donc tu peux.
3: Et avec moi, j'ai Kiki 30.
0: Kiki 30, et moi, j'ai Kiki 42.
3: Oh, mais arrête de dire des conneries, Gérard.
0: Attends, j'étais routier, c'est ce que je parle.
10: Non, t'as jamais été routier.
3: Tu sais où je suis, à
10: c'est de l'intox.
3: Je me suis arrêté à l'aire de Roussillon, appelle PH, je viens.
0: Ah ouais?
3: Ouais, je descends sur Marseille en plus.
0: Ah,
3: alors,
0: ouais.
3: Faut arrêter de dire des conneries. Ou alors. Tu fais un débat avec des cons, avec des gens sérieux, hein, ou alors tu t'en fais pas.
0: Mais attends, mais routiers,
3: je ne te permettrai jamais de dire des conneries sur les routiers.
0: Attends, tu m'as dit, oh, Denis, déjà une, c'est pas moi qui dis des conneries sur les routiers, c'est les autres, ok?
3: Ouais, ben justement, je
0: peux. J'ai toujours défendu cette profession. Alors, tu vas pas commencer à me prendre la tête, ok?
3: Non, mais
10: moi, je crois que Denis, c'est Tony, en fait.
0: Non? Tu vas pas me prendre la tête, ok? Alors, quelle est la matière dangereuse que transportent les routiers en matière dangereuse?
3: Moi, je ne transporte pas de matière dangereuse. Je monte en primeur, je redescends en industriel.
0: Donc, alors, est-ce que tu es d'accord avec moi? Parce qu'on va répondre à la question à Alain. Est-ce que normalement, et ça, Fiddler, il m'a contrôlé, est-ce que normalement, derrière les camions...
11: Il y a des routiers devant qui disent que depuis le début du débat, tu dis que des conneries, ça, c'est des vieux chiffres avant ton accident. Depuis, ça a changé. Il y en a deux, trois routiers devant, ils veulent parler.
10: Ils veulent te choper. Ils veulent te chauffer comme t'as fait à 6 avec l'autre.
0: Bon, ta gueule, toi. Toi, tu te fais du standard, il ferme ta gueule.
10: Là, je te trouve des vrais routiers, moi.
23: Fais gaffe à ton placard.
10: S'il vous plaît. S'il vous plaît.
3: Alors, avant d'ouvrir ta gueule.
10: Un peu de calme.
23: Vous êtes détaillé.
0: Le proche. Bon, Manu, s'il te plaît, tu vas me gérer ça. On va reposer la question à Denis. Donc, est-ce que derrière les camions, normalement, est-ce qu'il y a bien des panneaux pour marquer la matière dangereuse que tu
3: exact.
0: Portes
3: exact.
23: Denis, abruti.
0: Oh, bah, ta gueule, toi.
23: Tout le monde le sait, ça, Denis.
0: Donc, voilà. Donc, alors,
10: Gérard, ce que tu vas faire, tu vas poser la prochaine question à Denis pour savoir si c'est vraiment un routier, parce que moi, j'ai des doutes.
0: Avez-vous déjà fait des grèves?
3: Pardon?
0: Avez-vous déjà fait des grèves?
3: Oui. La dernière au mois de novembre.
14: Bah, ça saurait hein, s'il y a eu des grèves l'année dernière au mois de novembre.
3: Bah, arrête de dire des conneries, toi.
0: Ah bon, il n'y a pas.
3: T'es
0: pas
3: plus routier que moi, Gertrude. Hein. T'es pas plus routier que moi, hein.
14: T'as raison.
3: Arrête, hein.
10: Tu vois, il dit qu'il n'est pas routier, tu vois.
14: T'es pas routier.
23: Ouais, t'es pas routier, Denis.
3: Non, moi je suis routier. Boulot.
10: C'est un faux Boulot,
3: t'as vu, venez ici. Bah, venez. Attends, ils disent que je suis pas routier.
23: T'es routier dans une ville,
3: les gars. Il y a avec moi qui est routier. Il y a David avec moi qui est routier. Tiens.
14: J'amène ta famille, là.
3: Ah non, bah attends.
23: Allô.
14: Qui c'est ce rigolo, là?
23: Allô, faux routier?
0: Non, on t'écoute.
23: Ouais, je peux certifier que le nommé Denis, hein, qui était à l'appareil tout à l'heure, est bien routier, comme je le suis moi-même. Hein, et quand on écoute les débats hein, comme ce soir avec Gérard et toute la bande de petits cons qui est autour. Tu peux gueuler tout ce que tu veux, il y en a pas un qui connaît exactement le métier.
24: Mais t'es complice, toi, t'es complice pour dire des conneries.
0: Ah, bon, c'est bon, on va pas s'éterniser là-dessus. On va demander à Gertrude.
14: Ouais.
0: Donc, avez-vous déjà fait des grèves ou pas?
14: Non, moi, j'ai jamais fait de grève, moi.
0: Ouais, mais il y en a bien eu.
14: Il y en a eu, peut-être, mais moi, j'étais pas là. Moi, je fais de l'international.
0: Hein. Ouais, mais de toute manière, t'étais obligé de... T'étais automatiquement bloqué.
14: Ben non, tu passes pas
0: par... Bon, celui qui parle derrière, s'il vous plaît, vous vous calmez, merci.
10: C'est le routier.
14: Le routier, là, il se calme.
0: Donc...
14: Tu t'évites les
24: barrages, c'est Denise,
14: là. Où ils sont, hein.
24: C'est Denise,
3: c'est pas moi, hein, t'as appelé.
24: Denise, c'est super. Il est parti, Denise?
3: Non, je suis là.
24: Mais t'es routier dans une ville Lego, toi, non?
3: Hein?
24: T'es routier dans une ville de Lego ou de Playmobil, toi, non?
3: Légolas. Pauvre taré Gérard. Que tu es.
24: Jouer
3: donc, pour moi, t'es un taré. Je suis pas un petit rigolo comme toi qui fait tous les jeudis de tes
10: Denis, Denis.
3: Gérard pour le faire chier.
0: Denis, on se calme.
10: Denis, laisse répondre Gérard, il va te poser une question, puis on verra. Calme-toi un peu. Si
0: donc, avez-vous déjà fait des grèves?
10: Non, ça, tu l'as déjà posé.
3: La dernière en date, elle est du mois de novembre.
0: Voilà, c'est ce que je voulais.
24: Eric et Ramzy, ouais, je voudrais répondre.
0: Non, toi, tu vas te faire sauter. Manu, s'il te plaît, tu me calmes un peu ça, parce que là, ça commence à bien faire pour finir.
24: Gérard, c'est Alain.
0: Vas-y.
24: Pour voir si c'est un vrai routier, il pourrait pas nous faire un petit coup de klaxon?
0: Si il peut.
3: Quand tu veux, attends, je fais le tour de la station, je retourne à mon camion.
24: Ouais, bien sûr, tu vas aller chercher ton magnétophone, là. Ouais.
21: Comme par hasard, il n'est pas
7: à cassette.
21: Comme par hasard, il n'est pas à côté de son camion, tu sais. C'est pas un routier, ça.
24: Il a pas de camion. Dans sa chambre, il a pris
9: le routier qui quitte jamais son camion, le vrai routier.
13: Ouais. Pauvre tâche que tu es, pauvre tâche.
24: Bon, le routier fait tout dans son camion.
9: Et m'insulte pas, Denis.
21: Attends, on va voir s'il klaxonne.
24: Ouais, on va voir s'il est mobile.
21: Pendant ce temps-là, demande la prochaine question.
13: Jean-Pierre. Jean-Pierre, une fois.
24: Oui, mais je t'entends là, je t'écoute.
13: Donc, toi, t'es pompiste, donc t'as pas pu faire de grève.
24: Non, mais je peux te dire que par contre, j'ai pas eu un client quand il y a eu les grèves parce qu'ils ont bouché l'autoroute pas loin de chez moi, quoi.
13: D'accord. Toine ?
15: Moi, je peux dire que les grèves, c'est bien, quoi. Je suis content que les routiers, ils en fassent, mais bon, si tu veux, ça emmerde un peu tout le monde, quoi, par moment, quoi.
13: Bah ouais, mais c'est leur gagne-pain aussi qui dépend.
15: Ouais, je sais, je suis d'accord.
13: C'est leur gagne-pain. Là, on peut pas en démordre, hein. S'ils sont pas assez payés, moi je trouve que c'est normal qu'ils fassent
15: et
13: des grèves.
15: Dis-moi, Gégé, c'est toi là toujours.
13: Ouais.
15: Dis-moi, Denis, je suis pas sûr que ce soit un vrai routier.
13: Non, non, pour moi non plus. Dédé,
15: on peut lui poser
13: Dédé,
15: une question.
13: Dédé, non, non, on va Gérard, s'arrêter là.
21: Attends, il va klaxonner, je crois.
13: Gérard. Vas-y, je t'écoute. Écoute.
21: Ah voilà, ouais.
15: C'est un menteur.
24: Menteur, là, t'as rien.
21: C'est bidon.
13: On a rien entendu.
9: C'est bidon.
21: C'est un naze.
13: Ouais, vous avez rien entendu. Vous faites semblant de ne pas entendre. Non, non, on a rien entendu. Je suis désolé.
21: Il n'y avait rien.
13: Dédé, pour finir.
15: Alors, pour finir, je dirais que les grèves, déjà, bon, bah, je crois que tout le monde a le droit de faire des grèves. Même les routiers. Je voudrais dire aussi que le DD et pilote, déjà, ils sont deux. Donc, c'est louche.
13: Non, mais attends.
15: Il y a du monde derrière. En plus.
21: Arrête de mettre des sons.
15: Ça n'a pas été si bête de la poser juste avant le disque, parce qu'on a eu le temps d'y réfléchir. Et je rajoute encore une dernière fois que les deux sont louches.
13: D'accord. Et ben là, pour finir, il reste encore 4 minutes. Et là, pour terminer. Qu'est-ce qui se passe là-haut ?
21: Ouais, il y a des routiers qui t'attendent pour discuter du bon temps.
13: Vas-y. Donc, alors, les routiers, Penfield. Les routiers, pour terminer, pour conclure le débat, on va faire la dernière.
15: Il t'attend dans les chaises de la loco.
13: Bon, toi, tu dégages. Bonne nuit, au revoir.
24: Il est encore là, Denis, ou pas, là ?
21: Oui, vas-y, Gérard, pause.
24: Et attends,
13: donc, pour terminer... Pour terminer, pour conclure le débat, parce que ça commence à me prendre la tête, là, c'est toujours vers la fin que c'est la merde. Donc, pour terminer, les routiers prennent-ils des jambes en stop ? On va demander
21: à Denis, on va essayer de...
13: On va demander à Denis.
21: Le faux routier.
24: Travelo,
9: allez.
13: Non, Denis. Ouais, je suis là. Alors ? Il est interdit. D'accord. Ok, c'est bien. Alain ?
24: Ouais, je suis là.
13: Bah alors, tu réponds ?
24: C'est interdit.
13: Bon, ok, bah si tu réponds comme tout le monde, c'est bien, Jean-Pierre ?
24: Il dit que c'est interdit, mais tu... Écoute-moi, tu l'as dit tout à l'heure, donc ça prouve rien. Il l'a entendu, ça, tout à l'heure, quand tu l'as dit.
13: Donc, Jean-Pierre ?
24: Ouais. Vu que c'est interdit, de toute façon... Mais je voudrais demander à Denis poser une question piège pour savoir si c'est un vrai routier.
13: Ouais, vas-y.
24: Denis, tu m'entends ?
13: Ouais.
24: Ouais, dans ton camion, est-ce que t'as des cotons-tiges ?
13: Pourquoi faire des cotons-tiges, pauvre tâche ?
24: Ouais, t'es un faux routier alors. Ah, t'es pas un vrai routier.
13: Ouais, bah, bien sûr, je suis pas un faux routier. Mais viens me retrouver là où je suis, au lieu d'ouvrir ta gueule, pauvre con.
21: Denis,
13: tu baisses un ton, s'il te plaît.
24: Les routiers, ils disent pas des
13: abris comme ça. Conclusion, Gertrude, qu'est-ce que t'as pensé du débat sur les routiers ?
9: Ah bah moi je suis accablé quand j'entends des cons pareils qui disent qu'ils sont routiers et que c'est pas vrai. Moi je défends ma profession, je suis une professionnelle de la route, nymphomane, en plus. Mais non, quand j'entends des rigolos pareils, moi ça me dégoûte, tiens.
13: D'accord.
9: Dédé. Vous m'entendez, vous me dégoûtez.
13: Dédé.
9: C'est pas normal de dire des choses comme ça à la radio.
13: Dédé, pour toi ?
24: Tu m'écoutes ?
13: Conclusion, là.
15: D'accord. Alors, la conclusion, c'est que les routiers, apparemment, s'ils sont représentés par Denis, ils ont tout faux. S'il y a des routiers devant Fun, qu'ils y restent. Et la dernière question, quand on n'a pas eu le temps d'y répondre, si on pouvait y répondre
13: Non, il reste plus que 2 minutes, là, je peux pas.
15: Tu peux pas quoi ?
13: Je peux pas, on peut pas répondre à la dernière question, que la conclusion, mais, là.
15: Attends,
13: désolé.
15: Est-ce qu'on peut rappeler Belle Plante ?
13: Non, on
15: parce
13: rappelle plus personne.
15: Super conclusion.
13: On rappelle plus personne, c'est terminé, Dédé. Terminé. Toine ?
15: Mais moi, je dirais que les routiers, c'est des gens sympas, comme il est écrit des fois sur les pare-brises des camions. Et je dis qu'ils continuent leur boulot, la tête haute,
24: et tout le monde et les vaches sont bien gardées. Voilà.
0: Jean-Pierre.
24: Ouais, bah moi, ouais, le débat était bien. Bon, les routiers sont alcooliques, mais moi, je les trouve quand même sympas. Et la seule chose que je trouve dommage, c'est qu'à chaque fois que je vais à la loco, je vois beaucoup trop de routiers dans les chiottes de la loco. Ça, c'est chiant, quoi.
0: N'importe quoi.
24: Mais sinon, les routiers sont sympas, c'est clair.
0: Alain.
2: Ouais, est-ce que tous les routiers doivent avoir la moustache?
0: Quoi?
2: Tous les routiers doivent avoir la moustache, non?
21: C'est vrai, parce que pour être routier, il faut avoir la moustache, c'est une belle question.
0: Pas obligatoirement.
2: Parce que toi, depuis que t'es plus routier, tu t'es fait raser la moustache.
0: Non, je l'ai maintenant.
2: T'es routier?
0: Je l'ai toujours.
21: Il a toujours un poids lourd.
0: Le poids lourd, il t'emmerde, d'accord. Ouais. Comme ça, t'es servi. Donc, moi, je vais faire conclusion. Donc, je pense que c'est, à part au standard, ça a merdé.
21: Comme d'habitude. Hein.
0: Sinon, ça s'est pas trop mal passé dans l'ensemble. Donc, j'espère que la semaine prochaine, ça sera mieux que ça. Voilà. Pardon. Donc, sur ce, vous allez retrouver Rousseau pour la nuit sans pub.
21: Ouais, ça va être Rousseau. Ouais.
0: Ça va être Rousseau. Toi, quand t'auras fini de faire ton bordel, tu me feras signe.
21: D'accord, et on va se quitter quand même avec...
0: Avec le remix.
21: La
0: nouvelle merde à ton merde, t'as ma merde, connard.
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12: Le débat va déjà porter sur les villes ou la campagne.
16: La différence.
12: Et après, ça sera les portables, parce que c'est demandé, il paraît que ça a été demandé depuis longtemps. Alors, on accueille pour ça Petit Suppot, 20 ans de Grenoble. Tu peux me donner la fréquence, s'il te plaît?
17: Oui, bonsoir Paris, bonsoir Christophe Coutan. C'est 93.4.
12: Je m'appelle pas Christophe Coutan, d'accord?
16: Non, il parle pas de toi.
17: De toute façon, ça va être Tourette ce soir, je vous le dis. Moi, j'ai trop attendu.
12: Eh ben, plus t'attends, plus c'est bon, d'accord? C'est comme si tu faisais l'amour.
17: C'est
12: okay
17: clair, c'est clair.
12: En de bon entendeur, tu commences pas. HLM, 22 ans Paris, on écoute Fun Radio sur 101.9.
25: Voilà.
12: Bonsoir à toi.
25: Bonsoir, Gégé.
12: La Miraude, 19 ans de Limoges. La Noiraude, 19 ans de Limoges. Tu peux me donner la fréquence, s'il te plaît?
25: Je la connais pas, en fait.
12: Voilà, c'est bien. Donc, si quelqu'un sur l'IRC ou le Minital pouvait me donner...
16: Attends, je vais regarder dans les fiches.
12: La fréquence Fun Radio Limoges, merci. Meul de Fion.
26: Oh,
12: 21 ans de Brest.
26: Bonsoir.
12: Tu peux me donner la fréquence?
26: 102.7.
12: Ouais, 102.7, tu retireras tes mains du nez quand même.
26: Non, mais c'est ma voix naturelle, je parle comme ça.
12: Ouais.
26: Bonsoir aussi à Fildar, à Manu, à Rigaud.
12: Bonsoir.
16: Salut.
26: Apolline, elle est chaude aussi.
12: Ouais, pour l'instant, Apolline, elle devrait venir faire le standard avec Fildar, mais elle est pas là. Donc,
26: Bravo. Je sais
16: bravo
26: ce qu'elle fait.
16: C'est bien.
26: Moi, je sais ce qu'elle fait.
12: Bon, première question, êtes-vous pour ou contre la campagne en hiver? Donc, on va demander ça à la Noiraude, qui habite Limoges.
25: Moi, je suis pour. En fait, tu dis qu'il faut être pour, et donc je suis pour, quoi. C'est ça, quoi.
12: Mmh. Non, mais tu peux... toi, t'arrêtes de... Meuldofion, Oh, toi, tu commences à te calmer aussi, parce que sinon... Bon, à me les calmer, là, parce que ça va pas aller. Donc, tu peux préciser le fond de ta pensée?
25: Il est précis, quoi. Ça va jusqu'au fond, quoi.
12: Non, mais je te demande de préciser. Êtes-vous pour ou contre la campagne en hiver? Je te demande de préciser le fond de ta pensée sur ta réponse.
25: Mais ma pensée, elle va jusqu'au fond. Donc, moi, je pense à fond. Donc, je pense qu'au fond, la campagne en hiver, ouais, quoi.
12: Ok, oh là, il y a des larcènes, mais c'est pas grave. HLM.
25: Oui, moi je suis complètement pour la campagne en hiver, parce qu'en hiver il fait froid, et à la campagne on a des petites maisons avec un feu de cheminée, et on fait l'amour tout le temps pour se réchauffer, donc je suis complètement pour.
12: D'accord.
16: C'est peut-être le micro, là, rigoté de la semaine dernière.
12: Encore ouais. C'est encore le mien qui déconne.
21: C'est celui-là, là.
26: Il y a du larcène.
12: Voilà, Meuldofion, tu vas répondre maintenant.
26: Oui, c'est vrai que la campagne est mieux en hiver parce que c'est blanc. Les paysages sont blancs, tout est blanc, tout est immaculé de blanc, c'est bon.
17: Tout est éjaculé de blanc, ouais.
12: Non, mais je te demande si t'es pour. Je te demande si t'es pour ou contre.
17: Pour aide.
26: Non.
12: Ouais, d'accord.
26: Je suis pour, mais je comprends pas bien le sens de ta question.
12: Ouais,
16: question,
12: alors,
16: GG, non, mais attends. Vraiment bien.
12: Êtes-vous pour ou contre La campagne en hiver, c'est-à-dire.
1: Moi, je suis pour.
12: Mais oui, ouais, mais ça y est, mais.
5: Ouais, moi aussi,
12: oui.
26: Mais moi aussi, je te dis que j'aime bien quand c'est blanc. Quand il neige, toute la campagne, elle est blanche.
1: Ta question, elle est pourrie, Gégé.
26: Non, non, je suis
12: pas. Ouais, attends. Ça.
8: Non, elle est bien. Non. Attendez, les auditeurs.
12: Oh, vous vous calmez, là.
8: Je suis pas d'accord avec vous, là. La question, elle est bien. Faudrait que Gérard, franchement, toi.
12: Bon, déjà.
8: Explique franchement.
12: Déjà, on va demander qui c'est qui reste qui n'a pas répondu, c'est Petit Suppot. Alors, vas-y, toi, pour finir, après, moi, je dirai.
5: Ouais, moi, je préfère la montagne ou la mer l'hiver, sincèrement. Mais la campagne, non.
12: Ouais, mais tu peux préciser.
5: Bah, c'est-à-dire que quand tu vas sur les côtes du Cotentin, par exemple, ou en Bretagne, en hiver, t'as pas

0: 20-30 bandes pour faire tes courses. Hein.
1: Ah ouais, carrément.
0: Ah ouais, ouais.
1: T'as pas de route, t'as rien, t'as pas de,
0: ah,
1: de cabine.
0: Si, si, mais cabine téléphonique, non, faut mieux avoir le téléphone chez soi, tu vois.
1: Il y a du courant.
2: Ils ont l'eau au moins, l'eau courante.
1: Ouais, l'eau,
2: ouais,
1: là,
2: ouais, ouais. Le téléphone, la télé.
1: Ils peuvent faire caca, tout ça. Mmh.
0: Mais par contre, ils ont du mal à capter Fun Radio dans certains endroits.
3: Gérard.
0: Oui, Rigo.
3: Sur IRC, il y a Titeuf qui demande si les McDo à la campagne sont meilleurs que ceux de la ville du fait qu'on tue les vaches sur place.
1: C'est trop con.
0: Non, mais tu vois, justement, alors là, je vais pas y répondre tout de suite, ouais. À elle. Oh. Parce que c'est la.
1: Sec.
0: C'est qui c'est un mec
3: Titeuf.
0: Titeuf, c'est un mec, ça, ouais.
3: Je sais pas.
0: Personne n'a pu me donner la fréquence de Limoges encore. Hein. Donc, c'est pas grave.
1: Oh, les Limougeuses. Hein?
0: Alors, auriez-vous trouvé l'âme sœur à la campagne ou autre, plus les villes? Donc, alors, je précise, c'est de trouver la personne avec qui vous voulez vivre, soit à la... Oh, merci, Meule de Foin, tu as commencé par te calmer.
4: Non, mais c'est pour moi, c'est quelqu'un qui m'appelle.
0: Tu as commencé à te calmer, moi, je te dis.
4: Mais c'est pas moi.
0: Tu te calmes.
4: D'accord.
0: Ou sinon, moi, je vais te calmer au standard. Claire, net, précis.
5: Ça te va pas, la voix de
6: Claire. Tu peux préciser ta question, là, Gégé?
7: Ouais, c'est un peu trop, ta question, ouais. Comprend rien, ouais,
0: du. Alors, avez-vous trouvé l'âme sœur à la campagne ou autre? Plus ville. Alors, je précise.
8: Ça, c'est des mathématiques.
7: Là,
8: hein.
7: Je vois pas, là.
8: C'est alors, les mathématiques, c'est même plus une question.
0: Bon, alors, toi, tu dégages, tu m'énerves. Allez, hop,
3: Gérard,
0: au revoir.
3: Gérard, sinon.
0: Meule de Foin terminé.
3: Gérard, sur IRC, il y a Wanobi qui te demande à partir de quoi une campagne devient-elle une ville.
2: Ah, bonne question, ça.
0: Alors, ça, justement, j'ai pas pu réfléchir et je pensais que. Je pouvais avoir des sondages et les sondages.
1: Ah, mais tiens, ils sont là.
0: On les a pas.
1: Mais si, on les a.
2: Si, on les a. Bien sûr que si.
0: Donc, qui c'est?
6: Tiens, Gégé.
0: Alors, le premier, non. Débat sur l'euro, mais j'en ai rien à foutre. Débat sur les routiers, c'est
1: ah merde, ça.
6: Tu t'es trompé, Phil.
1: Ah, je me suis trompé.
0: Oh là là là là, celui-là.
1: Excuse-moi.
0: Ville.
5: Tony.
0: Ville est portable. Qui c'est qui vient de dire Tony, là?
1: Je sais pas, je vais gérer.
0: Faudrait peut-être pas commencer à me prendre pour un con parce que ça commence à bien faire.
3: Gérard, sur IRC, il y a Yankee qui dit que une ville, c'est à partir du moment où tu y es pas, sinon c'est une caverne.
0: Je pense aussi, oui. Je pense. Oh là là!
3: Ça doit être le micro, ça encore.
1: Ouais, ouais, c'est le micro, Rigo, voir, cher.
0: Alors,
1: ah ouais, en plus, c'est ça.
6: Ouais, ouais, ouais, ouais.
1: Ah là là, oh là là, le son de merde. C'est bon, c'est arrêté là.
2: Ah, vas-y, débranche.
0: Voilà. Non, c'est pareil.
1: Non, c'est bon, c'est bon.
6: C'est bon, on n'entend plus.
5: On est en antenne.
0: Gérard.
1: Ouais.
0: Non, mais attends, Meule de Foin.
1: De Fion.
0: Meule de Fion, c'est fini pour toi.
1: Non, je l'ai calmé, je l'ai calmé.
8: Je suis calmé.
0: Ouais, ouais, alors donc, il y a un petit sondage là que j'ai. Donc, il y a 51% des personnes qui aiment la ville pour la bouffe et les prostituées. Je vois pas du tout le.
2: Ah, c'est plus facile de trouver une pute en ville.
3: Bah ouais, c'est
0: clair,
3: ouais,
0: mais alors, t'en as quand même aussi à la campagne, mais te dire où, je peux pas te dire.
3: Bah ouais.
2: Oh, allez, tu
0: donc, alors.
1: T'as des coins?
0: Non,
2: je connais bien 2-3 coins à pute.
3: Ah ouais, Gérard.
0: Non, non.
5: Vas-y, balance.
8: À Montigny le Bretonneux.
0: Bon, alors, hop, non, terminé. Allez, hop. Terminé.
1: Non, mais ça se trouve, il y a
0: une prostituée. Non, terminé.
8: Il y a une pute qui est à Montigny le Bretonneux.
0: Allez, c'est terminé pour lui. Au revoir.
8: Là, j'ai sommeil.
0: Au revoir. Ben, va dormir. Voilà, comme ça, on sera tranquille.
5: Allô, je suis sur antenne, non?
0: Oui, bon, alors donc, avez-vous trouvé l'âme sœur à la campagne ou autre, plus les villes? Alors, je précise ma question, c'est que en ville, vous pouvez trouver quand même quelqu'un que vous aimez. Donc l'âme sœur, c'est pour faire votre vie avec.
5: Ouais.
0: À la campagne, c'est pareil. Ou autre. Donc je précise, c'est-à-dire à l'étranger. On est bien d'accord. Vous avez bien tous compris le sens de la question.
5: Oui, Gérard.
7: Ouais.
0: Alors,
5: allez, filles.
0: Petit suppos.
5: Alors. Deux trucs, j'ai rencontré deux personnes. Déjà, mon amie d'enfance, elle habite Paris, et comme j'ai habité à Paris, elle est restée là-bas.
0: Mmh.
5: Moi, je suis en province, donc je monte souvent. Et la femme de ma vie, actuellement, à qui je suis, elle est d'Angleterre, mais je te dirai pas d'où. Et
0: ouais,
5: donc,
0: non,
5: je la vois souvent.
0: Non, mais précise quand même.
5: Non, je peux pas.
0: Mais précise.
5: Non, il y a le. Je peux pas. Il y a
0: quoi?
5: Le standard derrière et tout, je peux pas.
0: Bah attends, mais.
5: Je peux pas, c'est tout.
0: Mais attends, de toute manière, tu peux préciser quand je te demande des précisions, précision.
5: Si je précise, ça va être tout raide après.
0: Bon, bah d'accord, dis plutôt que t'as pas envie d'en parler, c'est tout.
5: Ouais, voilà.
0: Ok, HLM.
1: Excuse-moi, Gérard.
0: Attends, 5 minutes.
1: Excuse-moi, HLM. À la place de. Meule de Fion, on accueille Jean-Guy, 21 ans, du Puy-en-Velay. Bonsoir.
0: Ah. Jean-Guy, bonsoir.
9: Bonsoir, c'est Jean-Guy.
0: Ouais.

0: Mais quel âge ?
1: 27 ans.
0: 27 ans et puis en blé ?
1: Ouais, c'est ça.
0: Et c'est
1: un nouveau, ça.
0: La fréquence ?
1: 92.7.
0: Ok.
2: Oh, Gérard, oui. Sinon il y a Lia sur IRC, elle dit qu'elle mouille grave pour toi.
0: Oh, bah, ça, je m'en fous. Voilà.
1: Jean-Guy, t'as intérêt à pas être raide. Hein.
0: Hey, sur l'IRC, s'il vous plaît, j'attends. Et même sur le Minitel, Manu, tu pouvais regarder un peu. Mais ouais. J'attends toujours la fréquence de Limoges.
3: Bah oui, mais ils disent 206.1, 412.6.
2: Bon, ouais, 206, on me l'a donné, Gérard, tout à l'heure. On me l'a donné, je vais la retrouver. Faut que je remonte. Vas-y, prends un auditeur, je te le dis tout de suite.
0: HLM.
4: Je suis en train de répondre, moi.
0: HLM.
4: Alors, moi, j'ai rencontré mon âme sœur à Paris, hein, donc en ville. Mmh. Et donc, d'ailleurs, je fais un gros bisou à Rip.
0: D'accord. Non, mais.
1: Bonjour.
0: Non, mais ça, toi, tu te tais derrière, d'accord?
1: D'entrée.
0: Alors, la Noirode.
5: Ouais, j'attends mon tour depuis tout à l'heure.
0: Non, mais attends, et la Noirode, je te pose, maintenant c'est à toi de parler, maintenant tu réponds, t'attends pas ton tour, je pose les questions, je demande à qui ça me fait plaisir. Comment ?
5: Tu me parles meilleur, hein.
0: Ouais, c'est bon, alors tu dégages, allez hop, la Noirode, au revoir.
5: Non.
0: Allez hop, va te faire foutre, hop, terminé.
5: Mais je t'emmerde.
0: Moi aussi. Pétasse.
2: Arrêtez,
6: on la vire.
0: Terminé pour celle-là. Alors, Jean-Guy.
1: Ouais.
0: À toi.
1: Moi j'ai rencontré l'âme sœur au bord de la mer parce que je vais toujours au bord de la mer. Parce que j'aime pas la montagne ni la campagne.
0: Ouais.
1: Et j'ai rencontré, mais elle était beaucoup plus vieille que moi. Elle avait 63 ans. Elle était informaticienne et j'ai rencontré au bord de la mer et c'était l'idylle totale, quoi.
0: Ah d'accord.
1: Tout ouais, dans les dunes, le soleil, tranquille, quoi.
2: Tout raide.
7: Tout raide. Comme je suis le seul mousquetaire, je suis le seul à le dire, quoi. Tout raide.
0: Ok.
6: La mer, c'est la ville ou la campagne? Je me suis toujours posé la question.
0: La mer, c'est plus du côté de Brest. Et à mon avis, je pense que ça devrait être.
3: Et admettons, si tu prends à Marseille, c'est pas la mer, c'est la ville alors.
0: Marseille, c'est une ville donc.
2: Gérard, tout à l'heure, Satanas, je crois que c'était Satanas sur l'IRC, il disait qu'en fait, la campagne, c'est où finit le RER.
0: Le RER, il finit à Château de Vincennes.
6: Mais GG, le RER, il finit à la ville ou à la campagne alors
0: Attends. Oh merde, je viens de me planter. Le RER, il finit pas à Château de Vincennes, il termine à, je sais plus où là, dans une cambrousse, Marne-la-Vallée.
6: Donc à la campagne.
2: À Joinville-le-Pont, je crois.
0: Ouais, même Marne-la-Vallée pour aller à Disneyland Paris. Ça y est, tout le monde a répondu.
4: Oui.
0: Bon, à part la Noirode, parce qu'on l'a viré.
8: Ouais, on l'a viré et à la place, j'ai trouvé String en fleurs, une demoiselle, bien sûr, qui a 20. Pauline, coupe le micro, il n'y a pas de problème. Qui a 24 ans et qui appelle de chez elle. Salut.
0: Salut String.
9: Allô, Gégé.
0: Ouais,
9: Ça va.
8: Calme-toi un peu au début, hein. T'es pas obligé de jouer comme ça direct, hein.
0: Non, mais tu vas jouer sur les portables tout à l'heure, toi. J'ai l'impression parce que.
7: Elle a une voix trafiquée, elle.
0: Ouais. Alors.
2: Gérard, j'ai enfin la fréquence de Limoges.
0: Ouais, maintenant qu'on a
3: viré. Sur Minitel, on me dit 8.6.
2: Ah, moi, on me dit 92.2.
0: Ah bon. Bah, je contrôlerai parce que j'ai les fréquences à la maison.
2: Ok. Super.
0: Donc, j'ai un bouquin sur toutes les fréquences de Fun Radio. Donc,
3: là, il y a un mec qui a sorti un livre. Tu l'as sur ta cheminée, le bouquin?
8: Sur les fréquences?
0: Non, c'est un bouquin avec que j'ai acheté. Ce bouquin dessus, c'est la cassette La vérité si je mens.
2: Sur IRC, on me demandait si tu lisais ce livre en faisant l'amour.
0: Non, pas du tout.
3: Pendant une heure ou deux?
0: Pildar, tu te calmes après nouveau matos là ou quoi? L'autre il est en train de s'en prendre après le micro et c'est tout juste si Apolline elle se le prenait pas dans la gueule.
6: Ouais, vrai.
3: Elle aime ça.
0: Donc alors quel métier ou job vous auriez aimé faire à la campagne qu'en ville? Alors je précise parce que on va me dire je comprends pas le thème de tes questions.
3: Ouais.
0: Hein? Donc le boulot.
3: Attends Gérard, je comprends pas le thème de tes questions.
0: Bon bah toi pour l'instant t'es à l'AREA, tu te tais.
3: Ok d'accord.
0: Ok.
3: D'accord.
0: Bon, on va demander un petit suppôt.
7: Ouais. Moi je vais être plouc et je vais élever des grosses dindes.
0: Tu peux préciser là parce que être plouc. Attends, être plouc et élever des grosses dindes.
7: Ouais.
0: Et tu veux parler de quoi en parlant de grosses dindes? Tu veux parler de qui en parlant de grosses dindes?
7: Non, des dindes fermières.
0: Ouais, mais tu peux préciser le fond de ta pensée?
8: Le fond de sa pensée, c'est que bon, il est en campagne et bon, il a envie de fourrer des grosses dindes, c'est tout.
0: Ouais.
8: Attends, c'est toi qui es vicieux, hein. C'est toi qui es vicieux.
0: Non, mais attends, je me doute à peu près de qui veut parler. N'aie crainte, je sais de qui veut parler.
7: Ça ressemble à un débat que j'ai fait déjà, ouais, c'est vrai.
0: Ouais. HLM.
4: Oui, alors, ben moi, si j'étais à la campagne, j'aimerais être fermière parce que j'adore me traîner dans la boue avec les cochons.
7: Ah, yes.
0: Oh là, mais il n'y a pas que les cochons. Il y a les poules, les vaches, les moutons.
4: Moi, ce que je préfère, Gégé, c'est les cochons.
0: Ah, ben parce que t'es une grosse truie. Oh, voilà, bah si, ouais, t'es une grosse truie, voilà, ouais, terminé. Hop. Jean-Guy.
1: Ouais. Ben moi j'aurais aimé plutôt être pêcheur, genre pêcheur de moules ou d'huîtres, des trucs dans
7: le. Non, ça aurait été plus marrant de dire de thon, mais bon.
0: Ouais, bon, alors toi tu dégages, hop. Petit support, terminé. Terminé. Pêcheur de thon, tu vas te faire foutre, allez hop, dégage à toi, au revoir. Hop, terminé là.
8: Ça y est, il est viré.
0: Gérard. Non, mais il repasse pas sous un autre.
8: Non,
2: mais Gérard, par contre, il y a Davy One sur l'IRC, il dit que c'est bien que tu saches de quoi tu parles, au moins t'en es conscient.
0: Ouais, parce que elle va me dire encore tout à l'heure, lors de la conclusion de débat, mon débat n'a ni queue ni tête comme toi.
2: Ah, c'était pas la même personne.
0: Ouais. On sait jamais.
2: Non, mais il prend les mecs pour des femmes et ça a dû lui poser des problèmes.
0: Ouais, on sait jamais avec elle. Oui.
6: Je voulais te poser une question. Dans le roman de Victor Hugo, le rat des villes et le rat des champs, toi, t'es plutôt pour le rat des villes ou le rat des
0: Rat des goûts.
8: C'est naze.
0: HLM, t'as répondu.
4: Oui,
0: Jean-Guy.
1: Ouais. Ben moi j'ai répondu, moi c'était plutôt pêcheur, des trucs comme ça. Parce qu'il y en a marre des pêcheurs qui sont que à la mer, on a aussi le droit de pêcher en campagne, je vois pas, il n'y a pas de raison quoi. Il y a des étangs, il y a des lacs, il y a des fleuves, il y a tout ce qu'il faut pour pêcher. Et je vois pas pourquoi ce serait dégueulasse qu'il y aurait que des pêcheurs à la mer. Moi je suis pour les pêcheurs en campagne. Il faut remonter
4: ça.
0: Non mais moi de toute manière, moi je suis d'accord avec.
1: T'es d'accord avec moi?
0: Oui, mais parce que moi aussi j'adore la pêche. Hein.
1: Bah oui.
0: Donc
1: tu trouves pas qu'on devrait plus pêcher dans les campagnes qu'au bord de la mer? La mer c'est pour les touristes.
4: C'est clair.
0: Ouais, mais ça c'est pour ceux qu'ont l'habitude de partir, qui partent le matin sur un coup de 3 ou 4 heures du matin, et puis qui rentrent pas avant midi pour vendre leurs poissons.
1: Exactement,
0: sur.
1: Ça, c'est des vrais, des authentiques.
4: Non, mais le mieux, c'est la pêche à la montagne quand même. Hein.
0: Ah bon, la pêche à la montagne. Alors, c'est qui dit ça?
4: C'est HLM.
0: Alors, HLM, vas-y, précise. Parce que là, je vois pas la pêche à la montagne.
4: Bah, si, dans les lacs de montagne.
0: Ah ouais, tu pêches quoi dans les lacs de montagne? Et tu diras aux blaireaux qui sont derrière toi qui se calment.
8: Non, y a personne
4: derrière moi.
8: T'as jamais pêché un ours en montagne, Gérard?
0: Non.
8: La pêche à l'ours, tu connais pas?
0: Non.
4: Et la pêche au dahu aussi, hein?
0: Non plus.
1: Et la pêche au routier?
0: Non, je m'y attendais à ta connerie, toi.
8: Il est con.
2: Gérard, sur IRC, il y a Belge Boris, il te demande si la Belgique c'est la ville ou la campagne du fait que c'est près de la mer et c'est pas à Paris.
0: Hein? Alors là, attends. Je veux pas critiquer, mais là je crois que sa géographie ferait mieux de la réapprendre. Parce que
8: c'est
0: la Belgique.
8: C'est où?
0: La Belgique a jamais été à côté de la mer. Hein.
8: C'est où? C'est où alors?
0: Je ne pense pas.
1: C'est faux.
0: Je pense pas que ça soit à côté de la mer, la Belgique. Il ferait mieux de regarder dans sa carte géographique. Hein.
8: Ouais, et Jean-Seb, excuse-moi, à la place.
2: Si, il confirme.
0: Ah, il confirme? Eh ben, ça m'étonnerait. Hein.
8: À la place de Meuldefion, on accueille Jean-Seb.
0: Non, attends.
8: Non, excuse-moi, à la place de Petit Suppo. À la place de Petit Suppo. Excuse-moi, on accueille Jean-Seb. Salut.
10: Ouais, bonsoir à tous.
4: Bonsoir.
0: Salut Jean-Seb.
10: Bonsoir.
0: T'appelles d'où?
10: J'ai bien travaillé mes voix, moi. J'appelle de Caen.
0: De Caen, dans le Calvados.
10: Calvados, ouais.
0: La fréquence? T'en sais rien.
10: Je sais.
0: Vas-y.
10: 87.
0: Ouais, ça m'étonnerait.
10: Ça, je te le dis.
0: Ouais. Donc, alors, pour toi.
10: Ouais. Est-ce que tu pourras me répéter la question parce que j'étais en antenne, s'il te plaît.
0: C'était quoi déjà?
4: Qu'est-ce que tu voudrais faire comme métier à la campagne?
0: Quel métier ou job vous auriez aimé faire à la campagne ou à la ville?
10: Bah, moi, ça m'aurait bien plu d'être fermier quand même.
4: Ah, comme moi?
10: Ouais, d'élever les bêtes.
4: Ouais, se traîner dans la bouse.
10: On aurait fait l'amour dans la bouse tous les deux.
4: Voilà.
10: Ça t'aurait plu?
4: Dans la bouse, surtout, ouais.
10: C'est bon, ça.
0: Ok.
10: Ça t'excite, hein.
0: Bon, petit string.
11: Ben, moi, j'aurais voulu être une dinde. J'aurais voulu être une dinde, comme ça, ben, l'autre, elle aurait pu m'enfourcher, quoi.
0: Non mais attends, l'autre, attends, qu'est-ce que c'est? T'as pas fumé un pétard là?
10: Je crois que c'est moi, j'ai trop de succès là ce soir.
0: Non mais t'as pas fumé un pétard?
11: Ah non, moi je fume pas. Hein.
10: Écoute Gégé, elle veut que je l'enfourche, je laisse la dire.
0: Bon bah c'est pas grave.
10: Ah, ouais.
0: Moi j'ai un petit sondage, là, 34% des... aime la campagne pour le plaisir animalier, ça c'est vrai, en plus. 12% ne voient pas la différence entre les deux, là je vois pas. Je vois pas. Et pour finir, 10% aimerait qu'il y ait des villes à la campagne. Voilà, je sais pas.
2: Gérard, oui. Sur IRC, il y a Satanas qui te demande si on peut voler aussi facilement dans les FNAC de la campagne que dans les FNAC de Paris.
0: Ah, bah ça, de savoir, faudrait déjà qu'on aille des gens qui habitent à la campagne, mais là on en a pas beaucoup.
3: Bah t'as déjà fait toi, tu connais.
0: Ouais, mais des FNAC là-bas, j'en ai pas vu. Hein.
2: Parce qu'il y a Arnett sur l'IRC, il m'a dit qu'il t'avait vu voler 50 CD à la FNAC de Paris, il voulait savoir si tu arrivais aussi en province.
0: Bon, alors lui, il va se faire sauter, ça va être clair et net pour son matricule, il va pas nous faire chier toute la soirée avec ça.
3: Gérard, on me demande aussi sur Minitel s'il y a plus de thunes dans les porte-monnaie des filles à la campagne qu'en ville.
0: Alors là, je réponds pas parce que ça va faire rapport avec Christine. Alors là, c'est qui? C'est qui?
3: C'est Clem.
0: Clem, eh ben Clem, moi je t'en merde. Au respect que je te dois.
10: Alors,
0: d'après vous, à la campagne, sont-ils plus hypocrites qu'en ville? Et on s'écoute Jean-Michel Valmont avec Viens me mettre ta grosse loco dans mon petit tunnel noir et avant.
3: Ouais, vas-y Gérard, t'es le meilleur. Tes débats ils tuent. On va battre tous les records ce soir.
0: Ah bah là, pour l'instant, juste avant la pause, on a fait un petit point IRC, on était déjà à 6542, alors que la semaine dernière, à cette heure-ci, on n'avait même pas atteint les 6000. Hein. Donc, alors là, on récupère pour ça HLM.
2: Oui. Avant de reprendre les auditeurs, j'ai un petit sondage qu'on vient de m'envoyer, je peux le lire. Donc, sondage de DeviOne sur l'IRC, préférez-vous courir nu en ville ou à la campagne? 15% préfèrent aller bronzer sur les plages belges, 22% disent que de toute façon Paris c'est la capitale de la Belgique, 4% font de l'alpinisme en Belgique mais uniquement en campagne, et 26% regardent le Big Bill dans leur grange, 14% prennent le RER B en cultivant des haricots.
0: Ouais, ben c'est pas mal.
3: Excuse-moi, juste j'ai un message sur Minitel pour DeviOne d'ailleurs de Manu qui dit juste mais je comprends pas.
0: Non, bon, bah, si t'arrives pas à le comprendre, c'est pas de ma faute. Donc, pour ça, on récupère HLM.
12: Oui, déjà, oui.
0: Rebonsoir.
12: Rebonsoir.
0: Jean-Guy.
13: Ouais.
0: Rebonsoir.
13: C'est encore moi.
0: Petit String.
14: Ouais, je suis là.
0: Rebonsoir. Ça te dérange quand je te dis rebonsoir?
14: J'ai dit bonsoir, Gégé, excuse-moi.
0: Ah non, mais faudra peut-être.
15: Oui.
0: Faudrait peut-être vous réveiller, hein. Et Jean-Seb.
16: Ah, bonsoir.
0: Ouais, bonsoir à toi. Donc la question, d'après vous, les gens sont à la campagne, sont-ils plus hypocrites qu'en ville? On va demander ça à Jean-Seb.
16: Ouais, bah oui, à la campagne, en fait, c'est plus réduit comme personne, donc ça parle plus, c'est dans les petits villages, donc c'est rempli de potins. Et donc les personnes parlent plus qu'en ville, c'est sûr, parce que là, en ville, les gens se dénigrent mutuellement, ne se parlent pas.
0: Non mais est-ce qu'ils sont plus hypocrites
16: oui,
0: ou pas
16: fait. Ils sont plus hypocrites à la campagne qu'en ville, c'est sûr.
0: Mm-hmm.
16: Ouais.
0: Merci Fildar.
15: Oh merde.
0: Non mais
17: Fildar.
16: Qu'est-ce qu'il a fait?
0: Non mais c'est rien. C'est un combiné qui vient de tomber. Donc petit String.
14: Ben moi je pense un peu comme l'autre.
15: Oui merde.
14: Je crois qu'il a raison hein, parce que à la campagne les gens ils parlent.
16: Ben, je suis sûr si je te propose de coucher tu viens tout de suite.
0: Bon s'il vous plaît Jean-Seb.
16: Ouais.
0: Tu te calmes?
16: Non, mais
0: Te calmes?
14: Oui.
0: Bon, ouais, petit String.
14: Non, mais écoute, j'ai.
0: Bon, tu réponds à la question, c'est tout. Tu réponds pas à l'autre. C'est moi qui pose les questions le jeudi, d'accord?
14: D'accord, Gégé, d'accord.
0: Bon.
14: Ben, moi, je crois que ouais, les gens à la campagne, ils parlent beaucoup sur toi. Surtout, ils parlent sur toi, quoi, en fait. Et surtout quand c'est petit, ben, plus c'est petit et plus ils parlent. Hein.
0: C'est quoi
2: qu'est-ce qu'il y a,
0: allez, bonne nuit, parce que là, je crois qu'il y a la
16: pomme. Hein.
0: Non, mais on parle à la campagne, on parle jamais de moi. Celui qui fait le mouton de derrière, tout à l'heure, je le calmais. Jean-Guy.
13: Ouais. Moi, je dirais que, ouais, c'est vrai qu'à la campagne, les gens parlent beaucoup plus que les autres, mais je dirais que les gens de la ville sont pas hypocrites, mais hypercrites.
16: Excellent.
13: Hypercrites, c'est-à-dire, c'est le contraire d'hypocrite.
16: Bravo, t'es un killer, Berthier.
13: Ah ouais, non, attention, hein, j'ai fait de la philo quand même.
16: T'es un boss, toi.
17: Ouais, quand même.
13: Donc, Gérard, si tu m'entends, si tu me comprends, si tu vois ce que je veux dire, hypercrite. Le contraire d'hypocrite.
0: Non mais merci, je suis quand même pas con à ce point-là pour savoir ce que ça veut dire. Hein. Ah ouais, non mais moi je te dis, je suis quand même pas con à ce point-là pour savoir ce que ça voulait dire. Ok.
16: Tu m'as déçu, Batman.
0: HLM.
14: Oui, bah alors écoute, moi je suis allé à la campagne, j'ai croisé personne, alors je peux pas te dire s'ils sont hypocrites ou pas. Hein.
0: D'accord. Moi, je peux vous dire une chose, que je connais des gens qui habitent à la campagne.
3: Ouais.
0: Ils sont pas comme sur la région parisienne ou autre, parce que il y en a beaucoup. Plus en région parisienne, c'est des hypocrites. Et par rapport...
8: Pourquoi ils sont plus hypocrites en campagne?
0: Non. Ils sont moins hypocrites en campagne qu'en région parisienne.
8: Pourquoi?
0: C'est tout.
12: Bah ouais, mais il n'y a personne, alors ils n'ont pas été hypocrites.
0: Quoi, c'est faux?
15: C'est faux.
0: C'est faux? Alors, pour l'instant, tu t'écrases. Okay. D'accord?
15: Okay. C'est faux.
0: Tu t'écrases.
15: Dans quel sens?
0: Bon, toi, tout à l'heure, tu vas retourner au standard, tu vas voir, je vais te faire comprendre dans quel sens que tu vas t'écraser. Que tu vas aller écouter le restant des débats dans ton Walkman. Non,
2: mais Gérard,
15: explique pourquoi à la campagne on fait moins de...
0: Bon, bah c'est tout.
2: Non,
0: attends.
2: Mais laisse-le, il pose une question.
15: Ouais, explique pourquoi à la campagne on est plus hypocrite qu'en ville, s'il te plaît.
2: Bah ouais.
15: C'est intéressant.
2: De quoi?
15: T'inquiète. Pour moi, fais pas...
0: Ouais, non, mais je reconnais ta voix, donc t'inquiète pas.
15: Mais non,
0: donc,
15: mais tu plaisantes ou quoi?
0: Oui. Bon, tu crois que...
15: Ma question, s'il te plaît.
0: Ouais, alors tu peux préciser.
15: Ouais, bah pourquoi? Tout à l'heure, t'as dit à la campagne, ils étaient plus hypocrites qu'à la ville. Moi, je demande des explications.
0: Non, ils sont moins hypocrites à la campagne qu'en ville.
15: Alors pourquoi ils sont moins hypocrites à la campagne?
0: Parce que quand tu viens de... Par exemple, tu dis que t'es de la région parisienne, t'es bien vu. Tandis que quand t'en as qui
15: faux,
0: viennent...
15: C'est faux, parce que moi, je suis allé en Bretagne, on m'a traité de tête de chien. Parisien, tête de chien, parigot, tête de veau.
0: Ouais, alors c'est pour ça que t'habites à Caen et tu dis que t'habites la région parisienne.
15: Je suis originaire de Paris.
0: Eh ben alors, moi aussi, et quand je vais à la campagne, on peut-être pas parisien tête de chien et parigot tête de veau.
15: Moi,
0: ok.
15: Oui, moi, oui.
0: Ouais, bah peut-être toi, parce que t'as peut-être une sale gueule.
15: Ouais, c'est
0: d'accord, Tony.
8: Une sale gueule, hein.
15: Ouais. Non, tu fous, tu te trompes là.
0: Ouais, je me trompe, c'est ça, t'as raison. Tu crois que je t'ai pas reconnu, Jean-Seb?
15: Non.
0: Ouais, tiens, mon cul. Tu t'appelles pas Tony?
15: Non,
0: presque pas.
15: Tu t'appelles de quand, t'as qu'à
0: faire. Mais oui, c'est ça. Prends mon cul pour une tasse à café avec un anse. Prends mon cul pour une tasse à café avec un anse. Prends mon cul pour une tasse à café avec un anse, ok?
15: Je te dis que non.
0: Bon, bah moi, je te dis que si maintenant, ok?
15: Bon, bah.
0: En de bon entendeur, salut.
15: T'as répondu à ma question.
0: Bon, bah alors, c'est bon. Rigaud.
2: Oui, il y a Satanas sur l'IRC qui te demande si les paysans sont obligés d'apprendre à leurs vaches à faire leurs besoins dans le caniveau comme les chiens en ville.
0: Ah non, bah ça, les vaches apprennent leurs besoins où qu'elles veulent. Pas comme les chiens qu'il faut que tu les mettes, que tu les forces, parce que maintenant c'est vrai, et ça c'est une bonne question de Satanas, c'est vrai qu'à l'heure actuelle, les chiens, pour qu'ils passent leurs besoins dans le caniveau, parce que sinon, faut que tu prennes une espèce de sacoche de merde, un petit sac pour ramasser pour ramasser leurs besoins. Et moi, je vais te dire une chose, que maintenant, dans Paris, t'as des motocrottes qui doivent ramasser ça. Fais-moi confiance.
8: Oh putain.
0: Ah, toi, le mouton, tu as la fermée, toi.
8: Et moi, j'ai entendu dire qu'il y avait certains paysans qui amenaient leurs vaches sur Paris. Ils étaient obligés de les tenir en laisse.
12: Ouais.
8: Et ils avaient interdiction de les faire chier.
0: Attends. Non, viens pas confondre le débat, parce que là on n'est pas parti sur le débat sur la grève des agriculteurs. Parce
8: non,
0: que si tu
8: veux qu'on c'est passe, pas ce qu'il dit.
0: En laisse.
8: Quand ils veulent faire leur caca, les vaches à Paris ou en région parisienne, elles sont obligées d'avoir une laisse.
0: Non.
8: Parce que les motocrottes ne peuvent pas aspirer la crotte de vache d'un seul coup. Ça les
0: bouche. Attends, mais pour voir ce qu'ils font quand ils chient, laisse tomber l'angoisse. Hein.
8: Il y a une ville en région parisienne exprès pour les cacas de vache et tout
2: ouais.
8: ça.
2: Ouais, j'ai vu
8: une
2: ça.
8: Une
2: ouais,
8: de
2: ouais,
8: grand parc.
2: Caca police.
8: Je sais ouais, pas. Non, caca Ludoland.
0: Bon, donc c'est plus. Oh, tu vas.
2: Gérard, il y a Isti qui pose une question, mais je comprends pas. Il me dit, est-ce que Gérard doit son état naturel après avoir été élevé par un troupeau de bœufs, par un chien appelé Dégage?
0: Alors là, je vais te dire une chose, toi, Lascar, tu ferais mieux de fermer ta gueule, parce que c'est toi qui es élevé par un troupeau de cochons.
2: Et Perforas, il te demande si t'es plutôt Gérard Desvilles ou Gérard Deschamps.
0: Les deux.
8: Débile. Gérard Débile. Allô, Gérard?
15: Pardon. C'est bon ça.
8: Non, c'est fou.
0: Toi, tu vas te prendre.
8: Gérard, à la place de. Je sais plus quoi, fleur de string ou string en fleur, on accueille Jean-Yvon.
17: Ok.
0: Jean-Yvon, bonsoir.
17: Ouais, salut mon GG. Ça va?
15: Salut Jean-Yvon.
0: T'appelles d'où?
17: Bonsoir à tous, j'appelle de Toulouse.
15: Bonsoir.
0: Tu es fréquence Toulouse
17: 117.5.
0: 117.5?
8: Non, 107.5.
15: Ouais. 97.5.
0: Tony, tu t'écrases, je viens de te dire.
15: Je te dis que je m'appelle Jean-Seb.
0: Ouais, bah moi je te dis que tu te fais passer pour Tony et que tu t'appelles pas Jean-Seb, ok? Alors maintenant, tu vas te mettre sur Tony. Maintenant, je t'ai reconnu. Ça fait 3 fois que tu me fais le coup.
15: Alors T-O-N-Y.
0: Comment?
15: T-O-N-Y.
0: Ouais, et ben, t'as intérêt de te calmer parce que normalement, j'aime pas trop que tu passes dans mes débats.
15: Bah écoute, je m'excuse pour la dernière fois.
0: Non, mais moi, je vais le dire une chose. Tu vas pas t'imposer dans mes débats, c'est moi qui commande, d'accord? Parce que sinon, tu as dégagé.
8: Bon, bah maintenant, on continue.
0: Ok?
15: Pas de problème.
0: C'est un conseil que je te donne. un conseil averti en vaut deux. Alors, tu réponds correctement aux questions et tu te tais, ok?
16: Ok.
0: Et
16: okay.
0: Tu t'amuses pas à vouloir couper la parole aux autres.
16: Pas de problème.
0: Ok?
16: Ok. Jean-Tony.
0: Alors, a-t-on des spécialités de cuisine entre la campagne et la ville? Alors, je précise. À Strasbourg, c'est la spécialité, c'est la choucroute.
16: Ouais.
0: À Troyes, c'est l'andouillette de Troyes.
8: Ah bah oui, bah c'est clair.
0: Parce qu'il y a un Troyen. Il y a des Troyens dans les studios.
8: Dieu sait ce que j'ai fourré de l'andouillette, hein, je te jure.
0: Et je crois que pour accompagner l'andouillette, je sais pas si t'as eu l'occasion d'en manger. Il me semble que c'est avec des pommes, le fruit.
8: Ouais, non, des pommes cuites, ouais.
0: Le fruit qu'on mange
8: De la pomme,
0: en
8: la
0: dessert.
8: Pomme, ouais.
0: La pomme cuite. Moi, je vais te dire une chose, que j'en ai mangé.
8: Ouais. C'est bon.
16: C'est bon. Si, c'est bon.
8: Non, mais c'est aphrodisiaque. Ah, c'est aphrodisiaque.
0: Non, non, moi, je préfère manger une bonne choucroute bien faite.
8: Bonne chatte.
0: Une bonne choucroute. Tu vas à Strasbourg, tu manges une choucroute, là, t'es gavé pendant au moins.
8: Ah, bah oui, non, mais c'est sûr, mais c'est parce que.
0: 15 jours, 3 semaines.
8: Tu bouffes trop de saucisses aussi.
2: Gérard, c'est la campagne là-bas?
0: Oh là, il y a un arsène pas possible. Hein. Où, à Strasbourg?
2: Ouais.
0: Non, c'est plus la ville.
8: Il y a un mec qui met la télé.
0: Allô?
2: C'est quoi? Alors, c'est bon. Pas Technomax, ça?
0: Non, pas encore. C'est. Si.
8: Ça parle. Mais c'est pas le problème. Vas-y, fais.
0: Hey, mais il a éteint la télé, sa boutrice. Je vais regarder.
8: Gérard, c'est
0: débat,
8: c'est
0: hey, pas. Alors, on va. Tony. Tony.
16: Ouais.
0: Oh, qui c'est qui met. Qui c'est qui s'amuse, là?
17: C'est qui, la bordel?
16: C'est pas possible que je mette cette émission.
0: Alors, Tony.
16: Ouais. Non, c'était pas moi. Ouais.
8: Ah oui, c'est ça.
0: Oh, tu réponds!
16: Il n'y a rien dans la radio, il n'y a rien dans la télé.
0: Bon,
8: Je fais quoi? Je gère lequel?
0: Tu le vires.
18: 1999, Technomax avec au sommaire.
0: Ah là, bravo.
18: Je peux pas. Non, pas avec
0: bon,
18: toi.
0: Bon, ouais, attends, je gère.
18: Je peux pas, je suis désolé.
0: Non, il faut gérer, là.
8: Je gère.
16: Allô?
0: Alors, Jean-Yvon.
16: Je suis à l'antenne, là?
0: Ouais.
18: Moi, ouais, Gégé, tu m'entends?
0: Mais oui,
18: ouais,
0: bah, on t'écoute.
18: Ok, bah, c'est Jean-Yvon. Donc, moi, j'ai été récemment à Marseille. Donc, on m'a montré du savon de Marseille.
0: Non, mais la spécialité de Marseille, c'est la bouillabaisse.
18: Ah, bah, je sais pas, moi, je connaissais le savon. J'ai été aussi à Avignon. On m'a montré le pont.
0: À Avignon, c'est à Toulouse, c'est. Je crois que si je me trompe pas.
18: C'est les saucisses, hein, ça, je peux te le dire.
0: Ouais.
18: Il n'y a pas de problème. Donc j'ai vu le pont d'Avignon, je sais pas, qu'est-ce qu'il y a d'autre à Lille, il doit y avoir les mines de charbon, tout ça.
0: Non mais attends, toi pour l'instant, je te demande des spécialités.
18: Bah je sais pas, bah, c'est des spécialités, je veux dire, le savon
0: attends,
18: de Marseille, c'est connu à travers le monde.
0: De quoi?
18: Le savon de Marseille, c'est connu dans le monde entier, ouais, c'est la spécialité de Marseille.
16: Le pont aussi, hein. Le pont d'Avignon, on y danse tous en rond là.
18: Voilà.
0: Bon, hé, hey, Tony et Jean-Yvon, vous fermez vos gueules.
16: Bah écoute, tu nous poses la question, on te répond.
0: Non, pour l'instant, c'est pas à Tony que je me suis adressé. Alors je viens de te le dire. C'est la dernière fois que je te le dis, sinon tu vires.
16: Non mais t'as quelque chose contre moi là, hein, je le sens bien.
0: Hein. Oui, non mais tu sais ce que j'ai contre toi. Et ça, je suis rancunieux.
16: Rancunier, c'est parce que
0: rancunier,
16: c'est
0: transitif. Non, mais moi je suis rancunieux.
16: On le conjugue, c'est rancunier.
0: Bon alors Tony, terminé pour toi, au revoir.
16: Attends,
0: allez.
16: Je te donne un conseil.
0: Non, allez hop, terminé ce coup-là.
18: C'est la Saint-Valentin, j'ai.
0: Non, je veux pas le savoir, la Saint-Valentin c'est dimanche. Hop, Jean-Guy.
19: Ouais, alors moi donc je suis du Puy-en-Velay. Et la spécialité du Puy-en-Velay, c'est de manger au fond d'un puits des pommes de terre ou des tomates, enfin des légumes, dans le noir, en communauté. Donc tout le village au fond d'un puits, voilà.
0: Non mais en viande.
19: En viande, mais il n'y a pas de viande au Puy-en-Velay, il n'y a pas.
0: Ah si, je pense. Hein.
19: Ah non, tous les animaux sont interdits là-bas.
0: Ah bon?
19: Ah oui.
18: Sauf les blaireaux.
19: Sauf les blaireaux, évidemment. Mais c'est que des légumes, des choses comme ça, c'est au naturel. Hein.
0: Question IRC.
2: Oui, question de Nymphette. Alors, est-ce que l'exode rural dû à un surendettement majeur des exploitations agricoles vis-à-vis de la concurrence étrangère influencerait le marché international s'orientant vers une production plutôt industrielle qu'agricole?
0: Attends, mais c'est pas du tout le thème du débat là.
2: Si, exactement.
0: Si, justement.
2: Ah ouais, les exploitants agricoles vis-à-vis de la concurrence étrangère et la production industrielle.
8: En plus, vis-à-vis de l'euro.
0: Ah ouais.
2: Mais ça, c'était en sinon, pourquoi et dans quel sens l'euro?
0: Non, parce que là, la question, elle est quand même. Ça va être dur à y répondre, parce que là, c'est vrai. Bon, tu te tais, toi, derrière.
18: Attends, je vais te traduire. Les bouseux, ils font quoi? Voilà ce que ça veut dire.
0: Ouais,
2: écoute, il va t'expliquer.
18: Voilà, les bouseux de nos jours, GG, ils font quoi maintenant?
0: Bah, dis.
18: Bah, je t'écoute, je te pose la question. C'est le résumé de la question IDRC traduit en GG, quoi.
8: Sur le Minitel, on me dit, regarde le Big Bill.
0: Bah, alors lui, sur Minitel, il ferme sa gueule.
18: Non, mais c'est vrai. Tu crois que le Big Bill, il récolte ses champs de maïs lui-même ou il se fait aider
0: Attends, le Big Bill, il fait ce qu'il veut, d'accord?
8: Alors à la place de Tony, on accueille Petfouf.
20: Salut Zézé.
21: Salut.
20: Ça va?
21: Je sais pas, j'ai pas regardé ce matin.
20: Ouais. Salut Petfouf. Ouais. Salut.
21: Alors, question, qui c'est qui a pas répondu? HLM.
20: Oui, ben moi, écoute, il paraît que la spécialité à Paris, c'est une bonne levrette avec une crème renversée. Et un steak de vache folle.
21: D'accord. Qui c'est qui s'amuse à mettre la télé à fond quand il est au téléphone? C'est personne, comme d'hab. C'est jamais personne.
22: La musique électronique, de 86 à 99, 13 ans de musique, c'est tout de suite.
21: Donc, alors, Petfouf.
2: Gérard.
21: Attends 5 minutes, Petfouf.
2: Sur IRC, il y a Vertige qui dit à Checkmat, quand on a 13 ans et 3 poils au cul, on s'écrase.
21: Il veut parler pour qui, lui, là?
2: Bah, je sais pas, il parle entre eux.
21: Ah bon, ouais, c'est pas mal.
8: C'est super.
21: C'est bien. Non, mais elle est bien, la question.
2: Non, mais donc, je croyais qu'il parlait de toi quand il parlait de 13 ans. Donc...
21: Ouais, bon, ouais, ça m'étonnerait que j'aille 13 ans. Hein. Ça m'étonnerait que j'aille 13 ans. Pour toi, Petfouf?
20: Ben, moi, je pense que la spécialité du pays, c'est les saucisses.
21: Ouais, mais t'es d'où, toi?
20: Moi, j'habite à Strasbourg.
21: Ah ben, à Strasbourg, c'est la choucroute.
20: Ouais, mais dans la choucroute, il y a des saucisses.
21: Ouais, t'as des saucisses, t'as du jambonneau, t'as tout ça.
20: Non, moi, je suis pas d'accord avec toi, Gérard.
21: Ah bon?
20: Parce que dans la choucroute, il y a du chou.
21: Non. Mais attends, tu me parles de la saucisse, moi je te parle pas de légumes, je te parle de viande, qu'est-ce qu'ils mettent? Ils mettent bien du jambonneau.
18: Il y a de la croûte aussi.
19: Il y a ouais, du chou et de la croûte.
20: Il y a de la croûte et du
21: pub. Ouais, ouais.
18: Toi, tu t'y connais pas.
21: Oh là là là là là là. Qui ça? Elle est réveillée ou quoi là, elle?
8: Bah oui, Petfouf, hein, t'es réveillé.
20: Tu es réveillé?
21: Ouais, bah on le dirait pas, hein.
20: Mais si,
21: voilà,
20: tu es réveillé.
21: Ça y est, vous avez terminé vos conneries derrière?
18: Moi, la chèvre.
21: Alors donc, tout le monde a répondu, donc je vais faire un petit sondage avant de poser la sixième question. Il est quelle heure? Il est 1h20. À 1h30, on fait une pause musicale. Pédard. Non, mais tu essayes de me les calmer, là? Parce que je croyais que tu m'avais dit que ce soir, tu allais me faire du bon boulot. Pour l'instant, tu es en train de me foutre un peu de merde.
8: Mais non,
21: pour l'instant, à moins que ça soit...
8: Non, c'est Manu.
23: Elles sont éteintes, les télés, comment tu veux que ça vienne de là?
21: Alors, si vous habitez en ville, qu'aimez-vous? Donc, 43% aiment le chocolat et la cerise dénoyautée. Ouais, donc,
8: c'est vrai.
21: Non, du chocolat dénoyauté, t'as
8: non, et la cerise dénoyautée.
21: Bon, la cerise, à la rigueur, je vois, mais du chocolat, non. Hein.
8: Non, mais c'est pas le chocolat qui est dénoyauté, c'est la cerise.
21: Ah bah, je suis désolé, moi, c'est marqué « aime le chocolat et les cerises dénoyautées ». Alors, j'ai jamais vu du chocolat dénoyauté.
2: Mais non, des cerises dénoyautées.
21: Ouais, mais aime le chocolat et les cerises dénoyautées. Ouais, donc, le chocolat, il n'est pas dénoyauté.
2: Bah non.
21: 35% aiment pouvoir se déplacer en string. Fildart, éteins ton micro, s'il te plaît. 14% aiment bien quoi? On n'en sait rien.
8: Aime bien la question.
21: Ah ouais?
8: C'est quoi la question?
21: La question, c'est si vous habitez en ville, qu'aimez-vous?
8: Eh ben, ils aiment bien habiter en ville.
21: Bon, ben, ils pourraient préciser quand même. Aimer 10% aimerait que je puisse... Que je pisse sur ma femme. Alors là.
8: Oh non.
21: Salut, qui c'est qui a été me chercher
8: ça? Putain, Rigo.
21: Oh non, t'abuses.
2: De quoi?
21: Qui c'est qui a été me chercher un sondage?
8: T'as pas fait attention ou quoi, Rigo?
2: J'ai fait une faute de frappe ou quoi?
21: Non, c'est pas Rigo.
8: Non,
2: c'est moi. Je t'assure que c'est moi. J'ai tapé, j'ai recopié, j'ai pas fait attention.
21: Alors,
2: 10% aimerait que tu pisses sur ta femme, ouais, ça craint.
8: Non, ça,
21: ouais,
8: craint.
21: Ça craint même beaucoup, hein.
8: Ça pue.
21: Hein, Rigo?
8: La pisse, ça pue en plus.
21: D'habitude, tu me fais du bon boulot, mais là, je crois que tu m'as mis de la merde. Hein? Alors.
19: Il t'en a mis où de la merde?
8: T'en a mis de la caca?
21: Bon, tais-toi, toi.
8: Manu.
21: Donc alors partiriez-vous à la campagne?
8: À la campagne, effacer notre carte de caca.
21: Toi, t'éteins ton micro quand je parle, merci. Alors partiriez-vous à la campagne ou en ville pour les vacances? On va demander ça à HLM. Et HLM?
20: Oui.
21: Et n'aie pas peur de parler sur les autres, hein, parce que ouais, on t'entend pas beaucoup, toi. Hein.
20: Ah ouais. Non, mais je suis gentille, j'ose pas parler, quoi.
21: Bah ouais, mais faudra peut-être te réveiller.
20: Si c'était tellement un grand gourou pour moi, que je sais pas. Tu m'impressionnes un peu quand même.
21: Non, mais faudrait peut-être te réveiller un peu plus parce que là, c'est pas bon, hein.
8: Non, c'est naze.
21: Ouais. Donc, ouais. HLM, je sais pas si tu vas pouvoir continuer le débat, hein.
20: Bon, je vais me réveiller alors, écoute.
21: Bah alors, vas-y.
20: Bah alors écoute, moi j'aimerais bien partir à la campagne, mais excuse-moi, mais ta question là, elle m'inspire absolument pas, quoi.
19: Genre une question à la con, hein.
21: Alors, qui c'est qui vient de dire ça?
19: C'est moi.
21: Qui?
19: C'est Jean-Guy.
21: Eh ben Jean-Guy, tu retournes voir Fildar au standard.
19: Mais attends, mais c'est quoi cette question de merde?
21: Non, tu
19: parles que de la campagne, de la ville, tu parles ni de la montagne, ni de la mer. Parce que franchement, c'est chiant, quoi.
21: Attends, la campagne ou la ville, c'est les débats qu'on a choisis maintenant. Si ça vous plaît pas, c'est le même prix.
19: Ouais, c'est
21: dans ces cas-là, vous appelez pas. On vous sélectionne pas, ok?
19: Tous les goûts et toutes les couleurs, ce sont dans la nature. Tu peux pas.
21: Si on a décidé de faire les campagnes ou les villes, c'est ça. C'est tout, point final à la ligne. Si ça te plaît pas, les questions, tu raccroches et tu nous fous la paix.
19: Tu ne comprends pas, c'est tout.
21: Si tu comprends pas, tu réponds pas à la question. C'est tout, si t'as pas envie de répondre, tu le dis tout de suite, on prend d'autres personnes.
20: Mais moi,
21: ok.
20: En vacances, GG, moi je vais partir en Martinique, ni à la ville, ni à la campagne. Hein, donc,
5: Ah ouais, les îles, c'est quoi? C'est la campagne ou les villes? C'est une bonne question, ça, de HLM.
21: C'est pas la campagne ni les villes, c'est carrément
5: les
21: mers.
5: C'est Dom-Tom.
20: C'est
5: Dom-Tom.
21: C'est des territoires d'outre-mer.
5: C'est Dom-Tom. Ça veut dire quoi d'ailleurs?
6: Dom-Tom.
21: Les Dom-Tom, c'est territoire d'outre-mer.
5: Les Dom-Tom, Dom-Tom.
20: Ouais.
21: Territoire d'outre-mer. Là où il y a eu pas mal de.
5: Il y a eu Dominique et Tom et Thomas là-bas.
21: Ouais, ben.
6: Direct.
21: Il est encore là, lui.
6: Direct.
21: Jean-Guy? Non, bah, c'est vrai qu'il a pas, il veut pas répondre. Jean-Yvon, non, mais c'est bon pour toi. Tu veux pas répondre, donc Fildar, il va te récupérer au standard.
5: Tu peux le caresser un peu au standard.
21: Mais c'est tout. Hop. Jean-Yvon.
6: Ouais, tu m'entends, ouais. Donc, moi, je pars ni à la campagne, ni à la mer, tout ça. Je voudrais savoir ce que tu penses des gens qui partent à l'étranger. Parce qu'il y a quand même beaucoup de gens qui partent à l'étranger, même si c'est pas les tomes. Donc, voilà, je te soumets la question, et voilà.
21: Mais ça, c'est vrai que maintenant, tout le monde, c'est vrai, la question, elle est bien posée.
6: Bah, bien sûr.
21: Non, parce que c'est vrai que...
6: Je te remercie.
21: Non, parce que maintenant, c'est vrai que... maintenant, il y en a... Oh, s'il vous plaît, vous...
6: Non, mais c'est vrai, c'est une bonne question.
21: C'est vrai que... Oh, ouais, vous me laissez répondre.
6: Non, mais merci, GG, merci. Du compliment, merci.
21: C'est vrai que maintenant, tout le monde...
6: C'est une bonne question.
21: Bon, alors Jean-Yvon, tu la fermes.
6: Non, mais merci, je te remercie du
21: coup. Bon, bah tu la fermes, je vais répondre à ta question, d'accord?
6: Je suis touché, ça fait pas longtemps que je suis arrivé, et déjà j'ai une bonne question, c'est cool, quoi.
20: Ouais, c'est vrai.
6: Ouais.
20: T'as de la chance, toi.
6: Ouais, ça le fait, hein, putain.
20: Ouais.
6: J'ai droit à un point?
21: Pour l'instant, vous avez le droit à vous taire et que je réponde.
6: Ok, mais merci. Hein.
5: Excuse-moi, GG, en attendant, j'ai trouvé quelqu'un pour remplacer Jean-Guy. C'est Jean Biscotte, bonsoir.
21: Ouais, mais attends, t'amuses pas. Parce que là, apparemment, t'as pas repris grand monde.
5: Mais si, regarde, j'ai pris tous ces gens-là. Regarde, j'ai tout ça.
6: Biscotte, c'est pas le même
5: Pascal,
6: d'entrée.
5: Stéphane,
6: c'est toi, Jean Biscotte? Ah, bah ouais, clair. Ah, je vais te casser, toi, Jean Biscotte.
7: Bonsoir.
5: Voilà.
6: Tu me fais craquer,
5: toi. Allez, on y va.
21: Donc, pour répondre à.
7: Oh, j'ai pas dit bonsoir.
21: Bon, bah, tu permets,
7: ça. Bonsoir, Paris, bonsoir, rigole, mal rasé.
21: C'est à toi,
9: Gérard. Est-ce que je suis mal rasé?
21: T'es comme moi, un petit peu, ouais.
9: Non, je suis pas comme toi, merde.
21: Un petit peu. Donc, alors, pour répondre à la question à Jean-Yvon.
6: Oui, tout à fait. Merci d'ailleurs de me dire que c'est une bonne question, merci.
21: Donc, alors, pour te répondre, c'est vrai que Matt.
6: Ouais.
24: Ah, Gérard, je te kiffe.
6: Qui c'est ça?
7: Eh, Jean-Guy, dégage.
6: C'est Jean-Guy, ça encore?
7: Ah, ouais.
21: Allez, il est encore là, lui?
5: Non, là, il y a Jean Biscotte, Jean-Yvon, HLM et Petfouf.
21: Et donc, c'est tout.
9: Ouais. Gérard, en attendant, sur IRC, il y a Turpentine qui te demande, quand t'es allé à la campagne, est-ce que t'as déjà trait une vache?
21: Non.
6: Et tiré une dinde.
21: Alors toi, tirer la dinde, t'emmerdes, ma dinde, d'accord?
9: Ouais, je me demande aussi si t'as suissé un cheval.
21: Non plus. Doucement.
6: Comment tu crois qu'il a perdu une main?
21: Attends, qui c'est qui vient de dire ça?
24: Ah, c'est pas ça.
6: Non, ça, je sais pourquoi.
21: C'est Pablo. Qui c'est qui vient de dire ça?
6: Maquet, c'est Pablo. C'est Pablo, il travaille à France Télécom.
21: T'as raison, mon con.
6: Oui. Pablo Polo.
5: C'est pas grave, on sait pertinemment que c'est vrai. Donc, vas-y, Gérard, continue.
21: Alors, pour finir, c'est vrai que maintenant, pour répondre à sa question, et en espérant qu'il va pas me recouper encore une deuxième fois, sinon il va dégager pour
6: non,
21: de bon.
6: Non, pas du tout, je vais pas te couper, vas-y, Gérard.
21: Donc, c'est vrai que maintenant, il y a plus de Français qui partent à la campagne, à l'étranger. Savoir pourquoi, ça... Peut-être que là-bas, c'est moins cher que sur Paris, ça c'est vrai, parce qu'à New York, j'ai eu l'occasion de le voir, c'est vrai que c'est moins cher, même à la campagne.
5: C'est pas la campagne, New York.
21: Ouais, mais d'accord, mais c'est quand même...
5: Campagne.
21: c'est quand même moins cher que sur Paris. Et même à la campagne, t'as beaucoup de personnes qui veulent vivre à la campagne. Pourquoi ? Parce que c'est moins cher.
8: Mais non,
21: c'est moins cher que sur Paris.
8: Bon, on m'a toujours dit que la campagne, c'était plus cher, justement.
21: Non.
8: Parce que
21: non,
8: comme tu ne trouvais pas facilement les aliments, les épiciers, les cirque et tout, ils...
21: Non, mais t'as des camions qui viennent pour te donner du pain, tout ça. T'as des camions qui passent régulièrement.
8: Ah ouais. Donc, c'est du pain qui vient de la ville.
21: Bah oui.
8: Ah, donc il est périmé.
21: Non, c'est du pain que les boulangers font à la campagne. Même à la campagne, il n'y a pas beaucoup de bureaux de poste, hein, par rapport à la région parisienne ou autre. Hein.
9: Non, mais Nicolas sur IRC, il dit que c'est pas moins cher qu'à Paris, mais ça pue pas le GG à la campagne.
21: Ouais, bah ça, il dit ce qu'il veut, lui.
8: C'est naze, Internet, ce soir.
21: Hein. Non, c'est pas naze, à part qu'il y a des petits cons qui disent des conneries, mais c'est pas grave.
8: On est combien, là ?
21: Petpouf, avant, on va finir la question et après, juste au moment de.
8: Attends, je fais ce que je veux.
21: Ouais, attends, tu fais ce que tu veux, c'est moi qui commande le jeudi, d'accord ? C'est mes débats, c'est pas les tiens, d'accord ? Toi, t'es là pour faire ton standard, c'est tout.
9: Et Gérard Perfouras, il te demande, c'est quoi la capitale de la campagne ?
21: Mais il y en a pas. Il y en a pas, Perfouras, qu'est-ce que tu viens me chercher ?
8: Il est vieux, Perfouras, il fait pas, c'est pas ce qu'il fait.
21: C'est plus ce qu'il dit.
8: Oh merde.
21: Alors, Petpouf. Petpouf.
1: Allô, c'est Jean-Pierre.
4: Gérard ?
21: Ouais.
4: Gérard, moi je voulais te demander si quand tu partais à la campagne, et ben t'apportais des cotons-tiges.
21: C'est qui vient de dire ça ?
1: Ta mère, oh là là là là.
21: C'est qui vient de dire ça ?
1: C'est HLM.
21: Partiriez-vous à la campagne ou à la ville pour les vacances ?
1: Partiriez-vous à la campagne ou à la ville
21: pour les vacances ?
1: La ville.
21: Bah,
1: d'entrée
21: tu peux...
1: de jeu.
21: Ouais, mais précise.
1: Bah, d'entrée de jeu.
21: Mais précise.
1: Paris, moi, d'entrée. Je vais voir, je vais me balader et tout, je vais voir mes potes de la radio.
8: Je vais casser les couilles.
1: Et après,
8: des gens.
1: Je vais voir un petit tour. Mais bon, là, je peux pas le dire, sinon ça va être tout raide.
21: Non, mais moi, je peux vous dire une chose, je préfère partir en vacances à la campagne que.
8: Pourquoi justement ? Et tu vas où chez G quand tu pars en vacances à la campagne ?
21: J'en sais rien encore, je sais pas.
8: Ah, t'es jamais parti ? Si. Jamais à la campagne.
21: Si, je suis parti une fois avec
8: Henri. Au bois de Boulogne, au moins, il y a de la verdure.
21: Ouais, au bois de Boulogne, tu.
8: Il y a des vaches à traire aussi.
21: Ouais, tu peux y aller, toi, au bois de Boulogne, ils te recherchent.
8: Super. Mais c'était pas. C'était
21: non,
8: pas
21: non, mais
8: van.
21: Mais il te recherche.
9: C'est Roberto qui lui a dit qu'il te cherche.
21: Ah, okay. Non, mais il te recherche. Hein. Donc, Rigo, avant le petit disque.
8: Tu peux le caresser un peu, ça.
21: le nombre de personnes sur IRC.
9: Alors, j'ai toujours pas moyen de vérifier, donc je vais demander qu'on me dise qu'on est. Alors, on est.
21: Y a un Manu, problème, s'il te plaît.
8: Il y a un problème avec ton micro, Rigo.
9: Je sais pas.
21: Non,
9: passe,
21: non, c'est Manu.
8: C'est con.
9: Alors, on est 6985. Je remercie LGM, le Gérard Masqué.
21: 6900,
9: Et ça arrête pas d'arriver.
21: C'est
9: pas
21: mal, non ? C'est bien.
9: Ça arrête pas d'arriver.
21: Ouais, 6900. Tout à l'heure, on était 6542. Là, 6900, donc c'est pas mal.
4: Ah ouais, ça monte.
21: Et donc, là, on va s'écouter Aldo, l'écolo, avec « C'est pas de ma faute, mon caca est recyclable ». Et la question, c'est « Pensez-vous que la campagne est moins chère qu'en ville ?» Justement, j'en ai parlé tout à l'heure et on se retrouve tout de suite après sur « Ville ou campagne, on récupère pour ça HLM ».
4: Oui, c'est moi.
21: Bonsoir. Qui c'est que j'ai mis Jean-Guy, il est toujours là ?
8: Non, c'est Jean-Yvon.
21: Jean-Yvon.
10: Oui, bonsoir.
8: Tu l'as mis aussi, hein ?
10: Direct.
8: Tes oreilles, tu les as tous mis.
21: Donc Jean-Yvon.
10: Bonsoir à tous. Bonsoir à toutes mes admiratrices.
21: Ouais, bah c'est bon, pet foot.
4: Ouais, c'est là,
21: Gérard. Jean Biscotte.
11: Oui, bonsoir Paris, bonsoir Sébastien Douy.
4: Bonsoir.
21: Alors, la question c'est, y a-t-il plus de naissances à la campagne qu'en ville ou autre ?
11: Ouais, Gérard, je voulais juste te demander, est-ce que tu penses que...
21: Oh, voilà, est-ce que je pense que... Ben, ça c'est super.
8: Je les ai
9: raccrochés.
8: Je les ai direct.
10: Un mec du 9-4. Hein.
21: Là, c'est du zéro. Alors, non mais c'est bon, tu peux me retirer la...
11: Bureau.
21: Voilà, merci.
11: Répète ta question, s'il te plaît, Bureau.
21: Bureau, il t'emmerde. Alors toi, fais gaffe parce que tu vas pas finir le débat.
11: Ok.
21: Alors, HLM.
4: Oui, alors écoute, moi je suis sûre qu'à la campagne, comme ils ont rien à foutre, ils baissent comme des porcs, alors il doit y avoir trop de naissances, quoi.
21: D'accord, donc ça me donne pas grand chose. Celui qui dit. Attends, HLM. Celui qui s'amuse à faire. Tu te calmes.
8: Je gère.
4: Non, mais j'ai.
21: Voilà, encore un.
8: Putain, merde.
9: Gérard, sur IRC, il voulait que tu répondes à la question, est-ce que tu penses que...
21: Ouais. Tu penses quoi, que...
3: Il jouait pas.
0: Manu, s'il te plaît. Manu, s'il te plaît, on arrête avec ça. Il y en a ras-le-bol maintenant de cette histoire.
12: J'ai rien fait.
0: Parce que ce grosse connasse, maintenant, elle a bien joué. Parce que la gamine de 16 ans qui a téléphoné... Non, non, je dois pas le savoir. La gamine de 16 ans qui a pêché Sandy, maintenant, on est harcelé avec ces bandes de cons. Et arrête de me couper mon micro quand je parle. OK. Parce que moi, j'ai mes comptes à régler.
2: Bon, Gérard,
0: alors, la gamine de 16 ans, à premier de se calmer.
2: Gérard.
13: Des livres.
0: Hein? Parce qu'à 16 ans, si on est con, c'est pas de ma faute.
2: Faut pas que tu oublies, Arnaud. Ah hein.
12: Ouais, je sais, mais.
20: Terminer ma réponse, là.
0: Alors, donc, pour toi, HLM.
20: Ben, moi, je te disais qu'il y avait beaucoup plus de naissances qu'à la campagne.
0: Mais tu peux me préciser?
20: Ben, de la campagne, il y a plus de naissances à la campagne qu'en ville, quoi.
0: Ouais, mais attends, à la campagne, je vais te dire une chose, que les maternités sont quand même assez loin. Par exemple, si t'habites à 30 bornes de la ville...
20: C'est eux, hein, tu sais, ça naît
0: comme un cheval ou un chien ou une vache.
13: Bah oui.
20: Bah ouais, non mais c'est...
13: C'est clair.
0: Ouais. Okay.
13: Allez, suivant, allez hop.
0: Toi, tu t'écrases, d'accord?
13: D'accord.
0: Bah maintenant, comme tu ouvres ta gueule, tu vas répondre.
13: Et devine qui c'est.
0: C'est Arnette.
13: Non, raté.
2: Ah, Arnette, il est là.
13: C'est pas Arnette, c'en est un des quatre autres.
2: Il est sur IRC.
0: Ouais, ben. Bon, tu réponds.
13: Ouais, c'est Jean Biscotte. Ouais, c'est Jean Biscotte. Moi, j'habite dans la campagne, malheureusement. Et je vois qu'il y a plus de naissances chez les ploucs que chez les citadins.
0: Ok.
13: Voilà. Des naissances. Attends, j'ai pas fini. Des naissances un peu bizarres parce que j'ai mon voisin là. Il allait.
14: Tu t'appelles comment, lui?
0: Bon, ouais, t'as du monde derrière, au revoir. Au revoir, Jean Biscotte.
13: Au revoir. Ah, mais tu t'en vas, non?
0: Pas de fouf.
15: Ah oui, Gérard, excuse-moi.
13: Allô?
15: Ouais.
13: Tu as l'antenne?
0: Non, pour l'instant, c'est pas à toi de parler.
15: C'est à moi de parler.
0: Bon, pas de fouf, allez.
15: Ouais, bah moi, je crois que les gens à la campagne, ils font plus l'amour parce qu'ils peuvent faire l'amour dans les sangs.
20: En plus, ouais.
15: Et ils peuvent faire l'amour dans leur grange.
23: T'as un poil plus bien sur la langue. T'as un poil plus bien sur la langue, toi.
0: Ta gueule, toi.
13: Il en manque plus qu'un, là.
0: Oh là là, allez hop. Bon, ouais, de toute manière, on fait conclusion, c'est tout.
23: Oh non,
12: attends, Gégé.
0: Non, non, je veux pas le savoir.
13: Oh
0: attends, tu me calmes, les bandes de connards, là, les habituels, là. L'habituel, là, qu'on a.
12: Mais il n'y a pas d'habituel.
0: Non, il n'y a pas Goldo, là. Non. Non, il n'y a pas Goldo, là.
13: J'ai oublié 40 bars, quoi, je suis vert.
0: Hein, 40 bars.
13: Ah, merde.
0: Ah, ouais. Et qui c'est qui t'a demandé de passer?
13: Polo.
23: Non, mais il n'est pas connu.
0: Ouais, c'est ça.
13: D'Artagnan, moi, je suis le quatrième.
0: Ouais.
12: Bon, on y va, Gérard.
0: Donc, Jean-Yvon, pour terminer.
25: C'est la fête de la musique.
13: J'ai pas connu, attends,
25: tiens.
0: Bon, allez, hop. Terminé, conclusion.
12: C'est bon, j'ai géré, vas-y.
0: Alors, Jean-Yvon.
25: Oui, je suis à l'antenne.
12: Ouais.
25: Non, parce qu'il faut que je fasse vite, parce que ma mère va violer, sinon.
0: J'en ai rien à foutre, tu réponds.
25: Alors, c'est mieux à la campagne.
0: Ouais, bah alors, dégage, allez hop.
25: J'habite dans la campagne, je récure des trucs et cabines téléphoniques.
0: Oui. Ouais, c'est ça, allez.
25: Je
0: allez hop, tu vas aller récurer ton lit. Allez, dégage. Dégage.
25: Et puis rentrer nos doigts dedans.
0: Eh putain, mais oh,
2: c'est chaud. Ils vont rentrer ses doigts dans ton fion, c'est chaud.
12: Non, c'est dégueulasse. Oh merde, j'ai zappé quelqu'un.
0: Bon, allez, tu es.
12: C'est bon.
13: Allô.
0: Alors, dernière question.
12: Mais oui, t'as l'antenne.
2: Avant que tu poses ta dernière question, il y a Perforas qui en a une sympathique sur l'IRC. Il te demande, est-ce qu'on pourrait faire Interville à la campagne?
0: Je pense que c'est faisable, oui. Faudrait voir ça avec Jean-Pierre Foucault.
2: Mais ce serait inter-campagne alors.
0: Bah oui.
2: Interville.
0: Bah oui, mais ça dépend d'eux. Hein.
13: Inter-mouzeux.
0: Donc la dernière question.
13: Vas-y.
0: Y a-t-il plus de secouristes à la campagne qu'en ville?
25: Gérard.
0: Ce sera la dernière. Ta gueule. Ça sera la dernière question.
13: Oh non.
0: Ça sera la dernière question.
13: Pourquoi, Gégé?
0: Ça sera la dernière question du débat, c'est tout. Alors, HLM.
20: Bah alors, écoute, moi, je suis sûre qu'il y a trop de secouristes à la campagne parce que les chutes de grange et les chutes de cheval, c'est vachement dangereux quand même. Hein. Donc, il doit y avoir vachement de secouristes.
0: Ok. Jean-Yvon.
13: Ouais, bah écoute, a priori, c'est vrai qu'il y a
25: c'est
13: plus...
25: C'est la fête de la musique.
13: Il y a plus
25: d'accidents. On va boire du champagne.
13: Ta gueule, Jean-Pierre.
25: Écarter ton vieux fion.
13: Rentre chez ta mère, Jean-Pierre.
25: Et puis refaire nos doigts dedans.
20: En cul, ton cul.
13: Là, il y a Jean-Pierre, là.
0: Eh oh, HLM, tu restes un peu poli, s'il te plaît.
12: Ouais.
21: Okay. Parce que toi, tu as dégagé. Alors, pour HLM, terminé, au revoir. Ouais, déjà, t'as fait presque la moitié du débat et tu t'es pas réveillé comme on te l'avait dit. Donc,
12: c'est pas normal.
21: Ouais, HLM, au revoir.
20: Au revoir.
21: Bonne nuit.
3: Salut Caroline.
21: Ouais. Donc.
3: C'est Jean-Yvon, je peux continuer.
21: Vas-y.
3: Ouais, donc je te disais, effectivement, il y a plus d'accidents. Le problème, c'est qu'il n'y a pas assez de médecins. Donc, moi, j'ai souvent vu à la campagne des gens se faire soigner par des vétérinaires. Et je sais pas si t'as déjà vu un accouchement pratiqué par un vétérinaire, mais ça cogne.
21: Non.
3: Bah, je sais pas si t'imagines le cordon ombilical déchiré aux dents. Non,
16: c'est trop tard.
3: Castration à la main, comme pour les boucs. Voilà.
21: Okay.
3: Et tout ça remboursé par la sécu, bien sûr.
21: Bah, c'est ça, t'as raison. Pet-fouf, pour finir.
3: Bon, ah, et moi.
21: Non, oh, ils vont se terminer.
3: Jean-Biscotte.
21: Non, Jean-Biscotte, pour l'instant, c'est pas toi que je m'adresse.
3: Et c'est vrai que c'est
21: Pouf
3: qui t'a brûlé,
20: oui,
3: ta verrue dans le cou.
20: Pas à parler.
21: Bon, alors, Biscotte,
3: non,
21: tu dégages.
3: C'est l'autre, c'est pas moi.
20: Non, c'est à moi.
21: Oh, tu travailles ou quoi, toi?
17: Tu réponds à ma question, oui ou merde?
21: Oh, ah bon, allez, hop.
12: Non, Gérard, merde.
21: Non.
9: Il y a...
3: Oh là là.
21: C'est attends, Jean-Biscotte qui parle sur Pet-Pouf, l'autre adore à moitié. Alors, tu calmes. Bon, Pet-Pouf.
20: Oui, Gérard, moi je crois qu'il
17: allô, y a... Allô, Gégé, est-ce que tu m'entends, Gégé, s'il te plaît?
20: Gérard?
17: Allô, Gégé, est-ce que tu m'entends, Gégé, s'il te plaît?
21: Pet-Pouf pour la troisième fois!
17: Allô, Gégé, est-ce que tu m'entends, Gégé, s'il te plaît? Prends la CTX, s'il te plaît, il y a une boîte à flash sur la 4 au niveau danger, Gégé, s'il te plaît, merci.
21: Allez, hop, terminé, conclusion, parce que moi, vous me faites chier.
17: Gégé, s'il te plaît, on ne conclut pas, s'il te plaît, il y a une
21: boîte à flash sur la 4 au niveau danger.
17: Je suis avec toi ce soir, on est là tous les deux, c'est Jean-Claude qui remplace Jean-Guy, on est là tous les deux ce soir.
21: Mais quoi? Arrête Gérard. Eh putain, vous deux, je vais vous niquer là. C'est un PD, va.
12: Vas-y, t'es un PD.
21: C'est pas vrai.
12: Ouais, vous abusez, putain, c'était bien. T'es un petit PD, Manu.
21: Moi aussi.
12: Oh non.
21: Ah, t'as compris.
9: Mais il a rien fait.
21: Non. Je lui demande de calmer les gens, il fait rien.
12: Mais j'arrive pas à les trouver.
21: Bah, t'arrives à rien foutre.
12: Merde alors.
21: Tu vas dire des conneries.
12: Combien de connectés quand même?
16: 12 000.
9: On a dépassé les 7 000, on est 7 243.
12: La folie.
9: 7 243.
21: Oui, bah c'est bien pour la conclusion, donc je pense que les 8 000, on va le faire lors du deuxième débat.
12: Ah, c'est bon.
21: Alors, conclusion du débat, donc qui c'est qui reste?
17: Est-ce que je passe toujours à l'antenne, s'il te plaît?
3: Tu es sur antenne?
17: Est-ce que je passe toujours à l'antenne, s'il te plaît?
21: Ouais.
17: Je suis sur antenne.
3: Oui, tu passes.
12: Allez, c'est bon, on y va.
21: Allô, conclusion.
12: Ouais.
3: Et j'ai pas répondu, moi.
21: Non, mais moi, je m'en fous, c'est conclusion.
3: Oh là là là là là. J'ai pas répondu.
21: C'est conclusion.
3: Eh, mais Jean-Biscotte, j'ai pas répondu à la question. Après, on dit conclusion.
21: Non, moi, je dis conclusion.
3: Pose-moi la question, bordel.
21: Conclusion.
3: Mais ça te fait quoi de pas poser la question, là? Vas-y.
21: Moi, je te demande la conclusion du débat, c'est tout.
3: Ça peut te foutre.
21: Bon, alors, dans ce cas-là, au revoir.
3: Ah, bah, t'as pas voulu me la reposer, vas-y.
21: Alors, au revoir.
12: Ouais.
21: Pet-Pouf.
20: Oui, ben moi pour conclure, ben je voulais dire que la campagne, eh ben c'est bien parce qu'il y a des petits animaux et qu'il y a des petits gens qui font l'amour dans les sangs et moi je trouve ça très très mignon.
21: D'accord. Jean-Yvon.
3: Ouais, ben écoute, c'est bien que t'aies parlé de nos amis les agriculteurs et les éleveurs. C'est les CTX. Ouais. Oh là. Je peux continuer, GG?
21: Ouais, vas-y.
3: Ouais, donc je voulais dire que dans tous les troupeaux, il y a une brebis galeuse. Et voilà, c'est tout. Je pense qu'avec ton chien de berger, tu dois faire des miracles. Voilà.
21: Alors, mon chien de berger, tu peux préciser, le chien de berger?
3: Non, je crois que j'ai pas besoin de préciser. Tout le monde a dû comprendre.
21: Ouais, alors je vais te dire une chose, que c'est la dernière fois que tu passeras dans mes débats, toi.
3: Mais pourquoi?
18: Ouais, bah moi, je voudrais conclure, là, s'il vous plaît. Il y a Jean-Claude qui voudrait conclure, s'il vous plaît.
21: Quoi?
18: Vous m'écoutez?
12: Non, Jean-Guy, c'est Jean-Guy là.
18: Ouais, c'est Jean-Guy, mais Jean-Guy c'est Jean-Claude et Jean-Claude c'est Jean-Guy. Bon, bah je voudrais conclure un petit peu sur la campagne et la ville là, parce que bon, toutes ces histoires c'est bien joli. Mais bon, la campagne à la ville à la campagne, qu'est-ce que c'est? Qu'est-ce que c'est sinon que la campagne à la ville ou la mer à la montagne? C'est ce que je voulais dire un petit peu sur ces histoires là, quoi.
21: Ok.
18: Vous comprenez un petit peu?
21: Ouais, mais on a compris, c'est bien.
18: Non, mais c'est ça qu'il faut dire, quoi.
21: Ouais, non, mais c'est bon, on a compris.
18: Non, mais c'était la parole de la soirée, je veux dire, parce que là on parle, on n'arrête pas de parler, alors que là on est là, quoi. Ouais, GG.
21: C'est qui?
18: Eh, tu m'entends?
21: Ah, c'est qui?
18: Je vais te lancer un STX, s'il te plaît, là.
21: Non, il y a... HLM, elle est plus là.
12: C'est? Elle est là?
20: Oui, je suis là.
21: Ah, t'es encore là, toi?
20: Bah ouais.
0: Je croyais que je t'avais dit au revoir à toi.
8: Tu la rappelles.
2: Elle peut conclure. Quand même.
0: Voilà. Donc, alors, conclusion.
20: Eh ben, écoute, la ville c'est génial, la campagne c'est génial, mais les débats sont nazes, quoi.
0: Eh ben, dans ce cas-là, prochain coup, on t'appelle pas, puis c'est tout.
20: Bah, c'est clair.
0: Hein?
20: Ouais.
0: Ok, alors, de bon entendeur, salut.
20: Ouais, salut.
0: Voilà, conclusion l'IRC.
2: Alors, il y a plein de conclusions sur l'IRC, je vais en lire quelques-unes. Alors, il y a Rip qui dit que. En fait, normalement, ils n'ont pas le droit, officiellement, ils n'ont pas le droit de faire rentrer des gens dans leur école, mais ils ont fait une exception pour une copine à eux.
0: Mmh.
2: Et bah, ok, c'est pas grave. Et Perforas, il faisait la même. Et sinon, il y a Turpentine qui m'a forcé à dire que ton débat, il avait ni queue ni tête comme toi.
0: Bah alors, Turpentine, je commence à en avoir ras-le-bol. Donc, deuxième débat porte sur les portables. Et Turpentine, ta conclusion, tu pourras te la carrer où que je pense.
6: Ouais.
0: Donc, alors, le deuxième débat qui va porter sur les portables, mais comme j'ai pas de fiche, donc.
8: Attends,
0: je ne sais pas.
8: Attends que Manu trouve les auditeurs.
0: Moi, par contre, j'ai qu'une chose à dire sur le. Pour la conclusion. C'est dommage que t'as foutu un peu ta merde, toi, à la fin.
8: Ah non, c'est pas moi, c'est les auditeurs, j'essaie
0: de
8: trouver.
0: Non, mais t'as pas essayé de trouver parce que sinon ça aurait été fait depuis le début.
8: Mais non, c'est pas ça.
0: Hein, quand on te demande quelque chose, tu t'en fais qu'à ta tête. Déjà une.
8: Non, mais moi je veux que tu t'expliques avant.
0: Non, mais attends. Déjà, est-ce que c'est vrai, François ?
7: Oui, c'est moi. Et si tu veux, on peut se prendre en antenne.
0: Non. De toute manière, tu vas pas me discuter en antenne,
7: non,
0: d'accord ?
7: Je parle du numéro de téléphone.
0: Non. Tu vas pas commencer maintenant.
7: Je parle de mon numéro de téléphone.
8: Crie pas, Gérard, s'il te plaît. Pas pour le moment. Pas pour le moment.
0: Déjà, tu as pas commencé à me prendre la tête.
8: Tu cries pas, Gérard. Pas
7: je
8: parle
7: de mon numéro de téléphone.
0: Non,
7: Gérard,
0: mais attends. Attends, tu as déjà me prendre la tête avec ton numéro de téléphone, d'accord ?
7: Ça permet de vérifier, Gérard, si tu ne me prends pas.
0: Et tout à l'heure, tu sais ce que je vais faire ?
7: Non.
0: Je vais me casser.
7: Ouais.
8: Ah ouais, parce que pourquoi ? Parce qu'il a passé l'enregistrement et que t'es gêné. Parce que
0: je vais dire une chose.
8: Parce que grâce à lui, putain. Maintenant, tous les auditeurs, Gérard pense maintenant, et toutes les auditrices disent, ah bah ça va, on n'appelle plus, on veut plus le numéro de téléphone de Gérard, c'est pour se faire traiter de fils de pute, d'enculé avec tous ses copains. Donc c'est très bien, Gérard. T'as quel âge aujourd'hui, Gérard ? Tu peux nous le rappeler ?
0: Non, mais attends.
8: Tu peux nous rappeler l'âge que t'as ? T'as 37 ans.
0: Non, mais attends.
8: Alors,
0: déjà,
8: je dis bravo, fils de pute, machin, et après tu nous dis, j'aime pas quand les gens m'insultent, et toi t'insultes les gens. Au lieu de parler, de discuter, tu fais pareil. Donc,
0: attends. Donc, déjà, lui, s'il s'amuse à faire des tracts. Un gogo. Et non, même. Mais attends, François, pour l'instant, tu me laisses finir, d'accord ?
7: Après. Attends.
0: Et les camions de. Ils sont où les 50 semi-remorques ?
7: Ils sont pas restés des semaines, hein, Gérard. Ils sont venus déposer.
0: Ils sont où les 50 semi-remorques et les 200 cassettes vidéo que tu dois me donner ?
7: Ils ont débarqué la marchandise et ils sont repartis.
0: Non. Alors, c'est pas un Belge. Mon pote, je vais te dire une chose.
8: Mais si, c'est notre Belge, il a fait.
0: Non.
8: Gérard, écoute-moi.
0: Non.
8: Gérard, comment veux-tu qu'il ait l'enregistrement ? Alors, on réécoute l'enregistrement donc de Gérard.
7: Attends, je le repasse.
8: Alors, juste au moment donné où Gérard insulte, attention. Comment tu veux qu'il ait cet enregistrement si c'est pas le vrai Belge ? Comment tu veux qu'il ait son.
0: Attends.
8: Sois pas bête.
0: Attends.
8: Non, c'est moi qui commande ici, c'est pas toi le chef. T'es même pas capable de me donner l'explication. Comment veux-tu qu'il ait l'enregistrement si c'est pas le vrai François Anguille ?
0: Attends, connard.
8: Non, mais ça, c'est toi.
7: De toute manière, je te fous au tribunal, d'accord ? Et attends, t'as même pas de prix pour payer. Culé, t'as même pas de prix pour payer. Fils de pute ! Voilà.
8: Voilà, donc ça, c'est Gérard. Et ça, c'est pas toi ? C'est pas ta voix ? Non, c'est moi.
7: Ça, c'est toi.
8: Alors, comment il a fait pour avoir cet enregistrement si c'est pas le vrai François ?
7: J'ai piraté la ligne, Gérard.
0: Attends, déjà, la voix, tu l'as eu où ?
7: C'est toi qui m'as appelé vendredi dernier, Gérard, arrête.
0: Non, mais attends, je vais te dire une chose, tu vois. Moi, je t'ai demandé vendredi dernier.
7: Ouais.
0: J'attends toujours tes 200 camions et tes 500 cassettes vidéo.
7: Ils sont pas pour toi, Gérard.
0: Non.
7: Ils sont pour moi, Gérard, les cassettes. L'argent, c'est
8: François.
7: Pour moi, c'est pas pour toi.
0: Attends. Tu connais mon adresse et tu veux pas me filer le fric ? Alors, mon pote, tu dégages. Bonne nuit. Alors, je vais te dire une chose, là, tu vas te faire enculer. Et pour de bon.
7: J'ai pas ton adresse, Gérard.
8: Ah non, Gérard.
7: Il est parti.
8: Ah bah Gérard est parti. Ah bah ça, Gérard. Putain Gérard, tu te mets de cul, tu reviens ici maintenant. Gérard. Attends, bon, écoute.
7: Hé, connard.
8: Attends. Oh, François.
7: Ouais.
8: Couvre l'antenne deux secondes.
7: Ouais, attends, ouais, ok, y'a pas de problème.
8: Ça va,
7: voilà,
8: François,
7: donc
8: tu
7: Gérard
8: bien,
7: est parti.
5: François, tu m'entends?
6: Ouais.
5: Ça va, tu vas bien?
6: Ouais, je vais bien, ouais.
5: Tranquille, t'es bien en Belgique?
16: Oui, François, et donc?
6: Ah, et donc, voilà, donc j'ai enregistré ça la semaine dernière et apparemment ça n'a pas plu à Gérard. Donc on va voir comment il va réagir maintenant.
16: Il est hystérique là, donc je l'entends crier au fond du couloir, je crois que ça va être très difficile à gérer ce soir.
6: Je comprends pas en fait, c'est pourquoi il m'appelle comme ça, dans le seul but de m'injurier, sans raison. Donc on va voir ce qu'il va faire maintenant.
16: On voit Max qui le cherche dans les couloirs, Max est bouleversé.
19: Non, je suis pas bouleversé, je lui ai dit que si dans 30 secondes il ramenait pas son cul, il y avait pas de débat, il y avait plus jamais.
16: Et voilà Gérard au fond du couloir qui gueule sur la caméra.
19: Oh putain. Non mais ça va pas non.
22: Tu vas dégager vite fait.
19: Quoi? De quoi avec quoi?
22: Déjà une! Déjà lui! Deux! Déjà là, du coup! Alors maintenant, j'en ai ras le bol! C'est clair et net! Oui.

0: il est complètement cratique.
1: Non mais attends, il faut pas s'amuser derrière eux avec les téléphones, hein.
0: Attends, je m'amuse pas, tu m'appelles, tu m'injuries, moi je garde des preuves et je montre à Max.
1: Ouais, bah t'as qu'à envoyer tes preuves, espèce d'abruti. Voilà,
0: je viens de les envoyer, Gérard.
2: Au tribunal.
0: Tu viens de les envoyer, Gérard, les preuves.
1: Ouais, elles sont où?
0: Bah elles sont. Écoute, tu veux leur.
1: Elles sont où? Elles sont où? Non,
0: hé, connard!
3: Le casque, on avait dit, Gérard, plus de casque enlevé, plus de micro éteint dans cette émission. Tu remets ton casque et t'arrêtes de l'enlever, sinon moi je te mets du sparadrap tout autour de la gueule. Y'en a marre que t'enlèves ton casque, que j'enlève mon casque, moi, tout
1: le temps. Non, mais attends! Et toi, tu dis rien, toi, tu les laisses faire!
3: Mais attends!
1: Que ça se passe? Ouais, c'est quoi ça encore?
3: Attends.
1: Ouais, non, mais je m'en fous! Mais c'est quoi là? Non, c'est pas la peine de me faire voir tes fiches! Je m'en fous!
4: Ah, voyons!
3: Bon! Non, mais ça va!
1: Voilà!
3: Non, mais attends!
1: Voilà, vas-y, continue! Qui continue?
3: François, arrête, s'il te plaît, merci. Je tiens à expliquer, je vais quand même donner une explication à Gérard. Si je laisse faire, c'est que moi aussi, ça m'arrive de me faire insulter. Et qu'ici, si tu es une libre antenne, t'es considéré comme un animateur du jeudi et les gens ont le droit de savoir. Je peux pas.
1: Les gens ont le droit de savoir!
3: Gérard, c'est de la libre antenne et les gens ont le droit de s'exprimer.
1: Ah,
3: si tu as insulté François par téléphone, tu n'arrêtes pas de dire aux gens que tu n'aimes pas qu'on t'insulte, mais toi, par derrière, quand tu les appelles avec tes petits copains, tu les fais traiter de fils de pute.
1: Oui, mais alors, moi, maintenant, je vais te dire autre chose.
3: Non, mais fils de pute, c'est dur comme mot.
1: Non, mais attends. Dans ce cas-là, moi, je vais te dire autre chose.
3: Non, moi, t'excuser pour moi d'avoir traité fils de pute. On traite pas sa mère de fils de pute. Sa mère n'y est pour rien.
1: Non, mais attends.
3: Sa mère n'y est pour rien.
1: Quoi?
3: Sa mère, elle y est pour rien, François. Pourquoi tu le traites de fils de pute?
1: Non, mais attends, je vais te dire, je vais pas insulter ses parents, d'accord?
3: Non, c'est
1: dans ce cas, François, tu la fermes. Dans ce cas-là, il y a une chose. Olivier! Viens. Viens là, Olivier.
3: Qu'est-ce qui se passe?
1: Non, mais alors, par contre, moi, les traites de la loco, pour le jour de ton anniversaire,
0: tu
1: c'est bien.
0: Tu changes de sujet.
1: Oh, c'est bon. Pour l'instant, tu t'es d'accord, c'est vrai que mes comptes.
0: Tu changes de sujet.
3: Il est là.
1: Ouais, et c'est quoi, ça, ces traites?
3: Regarde.
1: C'est quoi? Des traites pour 50 balles, je fais quoi?
3: Ouais.
1: Hein? Oh, il y a quand même des limites.
3: Bah ouais, non, parce que là, quand même...
1: Alors toi, François...
3: Alors on explique.
1: Ouais. Alors attends, toi, François,
0: ouais.
1: Je veux dire une chose. Soi-disant que il y a 50 camions de... Il y a 50... T'as 50... Quoi hein? Moi, je vais te dire une chose, tu vois.
3: Faut le garder, au fait, faut le garder, parce que c'est une proche, je suis en train de
1: faire... Caresse, 10 balles. Un touchement, 20 balles. Hein, Tauvez, 25 balles. Striptease, 45 balles. Pipe, 150 balles. Sodomie, 200 balles. Sodomie avec God, 250 balles. Double sodo, 350. Triple sodo, 450. Quadruple sodo, fait par... déconner, GG une nuit, 1000 balles. Et après, GG une nuit, plus brasse-preuse, 1250 balles. Alors ça, non. Mais à toi, dans ce cas-là, quand tu me dis que tu peux venir des camions, des smirmorques, ouais, avec des cassettes vidéo, dans ce cas-là, tu fais voir la preuve. Tu la ramènes à la radio. C'est clair et net. On est d'accord. On est d'accord.
3: Ok, bon, alors on va se calmer.
1: On est d'accord.
3: François, on va se calmer.
0: Ouais.
3: On va te retrouver tout à l'heure lors d'un des débats.
1: Non.
0: Si.
3: Bon, alors non.
1: Non.
3: Bon alors non, François Gérard a dit non, c'est lui qui décide.
1: Alors maintenant, je préviens tout de suite.
3: Préviens une
1: chose. Si j'ai Arnette, Loudi.
3: Non, il n'y aura pas, non.
1: Donc dans ce cas-là, si j'ai eux,
3: bah, c'est Manu le
1: Gamin. Même pas la peine.
3: Bah tu parles à Manu le Gamin.
1: Mais Manu
3: le Gamin.
1: Tu me fais pas le coup de la semaine dernière. Tu as travaillé.
5: Non mais il n'y aura pas les mêmes, Gérard.
3: Ouais, il dormait la semaine.
1: Ouais. Non, mais de cette manière, c'est pas la peine de partir pour essayer de me faire changer les noms. Si j'ai les mêmes, c'est même pas la peine que je fasse de débat.
3: Oui, mais Gérard. Ça s'appelle Manu le Gamin, hein, Gérard.
1: Hein? Je te préviens tout de suite.
3: Ouais, parce que là, Gérard est énervé ce soir. Alors, on a fait allusion, et c'est vrai, il y a quelques instants, au tract de Gérard qui a été dispo.
1: Toi, avec ta caméra, tu as viré, mais bien fait. Tu vas pas m'emmerder ce soir encore.
3: Non, on a dit qu'on avait fait des concessions, il va pas venir t'emmerder souvent. Gérard de Suresnes, donc tarif 97-98 avec la participation de Homo News, Homo Mag. 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Donc effectivement, il y a eu un tract qui a été distribué lors de la soirée à la loco le 21.
1: Plus de deux jours ton anniversaire.
3: C'est vrai qu'il y en a eu plus de 210.

0: puiser dans la boîte.
1: Ouais, bah voyons, encore un courrier que c'est encore du bidon.
0: Non, c'est le nouveau Momag.
1: Ah ouais, bah comme par hasard.
0: Alors.
1: Comme par hasard, c'est simple. Mardi, je t'ai demandé est-ce que j'avais du courrier, j'avais rien.
0: Non, mais là, j'ai reçu aujourd'hui, hein. Là. Alors, soirée alcoolique anonyme et soirée sodomie de Suresnes.
1: Comme par hasard.
0: Attends.
1: Encore du baratin.
0: Je sais, mais faut le dire pour qu'il y ait un procès. Retrouvez Tata Gégé à la MJC de Suresnes le dimanche 26 octobre 97 dans une grande soirée alcoolique. Puis un concours de sodomie pour les plus grands sodomisateurs du monde. Gérard élu meilleur sodomisateur de la Loco 97. Gros zizi.
1: Je vais dire une chose, c'est même pas la peine qu'on continue. Je crois que ça va être la fin. Je crois que ce soir ça va être la fin parce que là pour l'instant vous êtes en train de me prendre tous pour un con.
0: Mais non.
1: Non mais attends, ça vient d'où ça? Ça vient d'où? L'adresse elle sort d'où?
0: C'est des conneries.
1: Ça va sortir d'où ça encore?
0: Tu vas les casser toi.
1: Ça va sortir d'où?
0: Tu vas les casser.
1: Non.
0: Si. Mais si tu vas les casser.
1: Non mais maintenant moi, je veux savoir d'où ça sort.
0: Bon bah on va essayer de mener notre petite enquête là-dessus. En tout cas il y a un grand concours.
1: Non mais attends, mais les enquêtes, personne mène des enquêtes. Oh, faut quand même pas me prendre pour un con. Non, non, toi, tu... Hop. Oh là, tu vas me faire du champ libre ce soir. Je te le dis tout de suite.
0: Ah, c'est clair. Gérard est remonté grave hein, ce soir. Hein. Gérard,
1: là, ce soir, tu vas me faire du champ libre, toi.
0: Alors, du champ libre, bien entendu. Donc, je tenais juste à dire qu'il y avait un grand concours de Momag. Alors, il y a quand même à gagner des GG Codiche. Hein, c'est des codes Michel à la GG. Petit Gérard Vertuel.
1: Ouais. Le tampon de la poste, il sort d'où?
0: Qui fait que
2: mais si on passe une lettre, le tampon de la poste, faut pas être sur la lettre, c'est sur l'enveloppe.
1: Ouais, non, mais de toute manière, il y a bien une enveloppe. Et l'enveloppe, elle est où?
2: Et l'enveloppe, je l'ai décachetée, je l'ai mis à la poubelle parce que j'ai
1: senti qu'elle sera décachetée. Ouais, bah alors, à mon avis, de toute manière, ça vient de quelque part de chez vous. Parce que des tampons de la poste.
0: Ça nous envoie.
1: Non, mais les enveloppes, quand c'est adressé à mon nom, on n'ouvre pas
2: mais
1: le courrier.
2: C'est pas à ton nom, c'est à notre nom, Gérard. Ah ouais.
0: Alors, ça nous a été envoyé par courrier avec 4 questions. Répondez aux 4 questions. De quelle couleur sont les dons de Gérard? Petit bas, alors foncé, jaune foncé. Si tu sors, tu finis, tu dégages, hein, Gérard. Je te le dis tout de suite, on sort plus du studio, c'est terminé. B, noir, il n'en a pas. Combien de tonneaux de litres de vin boit Gérard? 10, 20 ou 30 litres? Mais tu dis non!
1: Non, mais vas-y!
0: Mais dis procès, fais procès!
1: Continue comme ça! Tous ceux qui ont l'habitude de m'écouter, tous ceux qui m'aiment bien, ils vont être contents!
0: Mais ils savent très bien que c'est pas vrai, mais si tu te défends pas, ils vont croire que c'est vrai!
1: Mais continue de me dire, on a aucune preuve!
0: Bah je sais!
1: Tu sais d'où qu'a bien la lettre?
0: Non!
1: T'en sais rien, t'as même pas le tampon!
0: Mais parce qu'on l'a enlevé du courrier, sois pas idiot! Tu lui laisseras le courrier, c'est vrai, il faut garder l'enveloppe à chaque fois, hein! C'est important pour Gérard qui a besoin du tampon de la poste pour vérifier si c'est vraiment du courrier. La dernière
1: de toute manière, les dernières lettres que j'ai reçues, comme soi-disant Maître Thibault, hein, et la lettre, elle arrive du 17, et le mec il a pas sa sirène. Attends, faut pas prendre des gens pour des cons. Hein.
0: Non, mais la dernière question, à mon avis, tout le monde pourrait y répondre. C'est une question très difficile, je peux peut-être vous aider pour le concours. Comment se lave Gérard? Avec sa main, avec une baguette ou avec rien? C'était C, hein. La réponse.
1: Punaise. Mais c'est...
2: Il y en a une autre.
1: Ah ouais, encore une autre.
2: Ça,
1: ouais, avec... Non, attends, fais voir. Mais pourquoi que le courrier est ouvert?
0: Bah parce que c'est mon courrier.
2: Max
0: le Star System.
1: Alors, dans ce cas-là, ça m'est pas adressé.
0: Bah non, c'est pour moi. C'est pour ça que je lis. Bah c'est mon courrier, donc je lis mon courrier.
1: Ouais, et ton courrier, comme par hasard, ça va être sur moi.
0: Bah évidemment, parce qu'ils savent très bien que toi, tu veux pas en parler sur l'antenne, donc c'est moi qui le fais.
1: Non, mais attends.
0: Alors sinon, il y a un grand concours des expériences, des 50 expressions fameuses de Gérard. 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
1: Non mais attends, je vais te dire une chose, au lieu de te marrer, tu peux dire ça sérieusement, parce que là pour l'instant c'est des conneries, c'est quelqu'un de la radio qui te les envoie.
0: Mais non Gérard.
1: Mais alors au lieu de te marrer quand tu dis ça, dis-le sérieusement.
0: Bon alors sérieux. Alors, la française des beaufs présente le GG Loco.
1: Tu parles.
0: Grattez les 4 fesses de Gérard présentées sur le ticket. Si 4 toilettes... apparaissent, vous gagnez une soirée avec GG à la Loco. Si 3 toilettes apparaissent, vous gagnez une place au Peep Show du Queen.
1: Et toi, Olivier, là, tu me diras pourquoi le bordel là dans les chiottes. Il faudrait bien le savoir.
0: Enfin bon, on est
1: d'accord,
0: content.
1: Olivier.
0: On est content de savoir.
1: Non, Olivier, t'es quand même là. Hein.
0: On est content de savoir.
1: Non, mais tu es.
0: Gérard,
1: bien.
0: Merci d'écouter quand je te parle. Donc on est content quand même de savoir que le magazine Homomag existe
1: non,
0: toujours.
1: Non, mais attends, le magazine Homomag, dans ce cas-là, tu fais une chose, tu fais le 36-15 GG, ça n'existe pas. Et de toute manière, il y a quelqu'un qui a été contrôlé. Parce
0: ça
1: qu'il
0: existe,
1: y a un
0: ça existe, ça existe, ça existe.
1: Alors maintenant, ça existe, Julie, ça elle est où?
0: Elle est sur le 36-15 GG, elle est en train de se faire dialogue.
1: Oui. Alors dans ces cas-là, ben me contrôler le soi-disant WWE Gérard et ben voir sur internet s'il y a quelque chose sur moi parce que le courrier de il y a 15 jours hein. Il y a quand même des conneries qui sortent. Alors les conneries sur moi maintenant j'en ai ras le bol.
0: Bah justement en parlant de conneries, j'ai récupéré le fameux CD de toutes tes expressions.
1: Toutes mes conneries que j'ai, ferme ta gueule, va te faire enculer
0: et
1: tout
0: voilà.
1: Ça.
0: Et il y a à peu près 250 cassettes vendues qui maintenant les auditeurs.
1: Ouais, 250 cassettes. Qui c'est qui a signé?
0: C'est un anglais qui a signé. Alors.
1: Non, c'est pirate. Ouais, c'est du piratage.
0: C'est-à-dire.
1: Alors le piratage maintenant il y en a ras le bol.
0: Là, je suis d'accord. Alors,
1: c'est
0: là...
1: clair et net.
0: Je sais.
1: Ça va être simple. Ce soir, de manière, je fais qu'un débat. Voilà.
0: Bravo.
1: On peut l'applaudir. Vous avez qu'un débat.
0: Non mais là je suis d'accord avec Gérard hein, parce
1: là,
0: que
1: là vous avez qu'un débat et le débat il démarrera à 1h30 parce que pendant
2: il démarre...
1: non je veux pas le savoir, il y a l'heure de vérité.
0: Non, il n'y a pas d'heure de vérité ce soir.
1: Déjà je vais faire l'heure de vérité et après je ferai mon débat.
0: Non mais les gens ont envie d'avoir le débat.
1: Non mais il n'y aura qu'un débat et ça sera sur le coup, il n'y aura pas autre chose.
0: Je tenais à dire qu'effectivement il y a 250 cassettes et que le but des auditeurs c'est de passer dans les débats et d'avoir les cassettes derrière eux pour diffuser tes expressions.
1: Alors le premier qui s'amuse à les passer, eh ben qu'il dise. Là je vous préviens d'une chose.
3: Des couilles, qu'il appelle la radio.
1: Parce qu'il y en a aucun qui a des couilles.
0: Alors tu vois c'est du genre tu connais déjà.
1: Tu retournes chez toi et c'est bon.
0: Ça c'est que des expressions comme ça et tout ça sur CD, cassette, même cassette vidéo.
1: Oh, hein. C'est celui de il y a 15 jours.
0: Voilà, exactement.
1: Hein, c'est comme hier.
0: C'est Caramel qui avait le truc et qui l'a fait. Voilà, c'est Caramel. C'est grâce à Caramel.
1: Ouais, non mais c'est comme hier, j'ai encore entendu. Il paraît que.
0: Tu vois, c'est ça.
1: Il paraît que hier j'aurais encore insulté Françoise.
0: Ouais. C'est ce qu'elle dit.
1: Et
0: elle veut...
1: Ah non mais attends.
0: Elle va.
1: Attends.
0: Elle va.
1: Elle est gentille. Je crois que j'ai mis les points sur les i, les barres sur les t devant tes parents. Il y a quand même des limites. Hein?
0: Tout à fait.
1: Hier, je suis pas passé, je l'ai pas insulté.
0: Donc elle dit qu'elle veut encore un règlement de compte avec toi.
1: Eh ben, si elle veut un règlement de compte, comme elle dit,
0: elle va
1: la semaine prochaine.
0: Voilà, exactement. Il faut savoir que suite à mon anniversaire où vous êtes venu face à face, il y avait le droit de réponse. Gérard, j'ai l'intention une fois tous les mois de vous faire venir toi ainsi en dehors de tes débats, toi et Françoise peut-être tous les lundis pour démarrer et dans la nuit entre 1h et 2h du matin, on fera la confrontation donc les coups de gueule et avec des auditeurs qui auront des questions à vous poser et vous allez vous échanger vos règlements de compte. Mmh. Parce que je crois que Gérard la dernière fois tu l'as bien mouché.
1: Mmh.
0: Et que apparemment elle leur demande la Françoise.
1: Ouais. Par contre, le dénommé Constant, de Versailles, si tu continues à me laisser des messages bidons sur mon tatou, je vais te dire une chose, que le jour où tu vas me laisser ton numéro de téléphone, je vais t'emmerder toute la nuit.
0: Oui, mais tu le traites plus de fils de pute comme t'as fait pour l'autre.
1: Ouais, mais attends, l'autre, dans ce cas-là, il a qu'à pas s'amuser à dire qu'il vend qu'il y a 50 camions ou autre.
3: Non, mais de manière, ça te regarde pas.
1: Hein? Donc alors monsieur Franck Constant là de Versailles, si t'as quelque chose à me dire, t'appelles maintenant avant le débat, ou sinon t'appelles la semaine prochaine et je vais régler ça avec toi, avec Françoise. Alors okay. Vous laissez Christine de côté, s'il vous plaît.
0: Voilà. Alors, qu'est-ce qu'on a dit pour le casque? Je crois que t'es un petit peu sourd. Le casque, il faut. Non, mais je te fais écouter les expressions. Non, mais le casque et le micro toujours allumés. Je ne veux plus que t'enlèves ton casque. Tu l'enlevais tout le temps.
1: Tu continues avec.
0: Je vais t'expliquer. Je vais quand même t'expliquer une règle pour te faire comprendre.
1: Toi, tu as viré.
0: Non, mais attends, Gérard. Moi, tu vas me regarder dans les yeux. Je vais t'expliquer une chose. C'est que si dans la soirée t'enlèves ne serait-ce qu'une fois ton casque, t'auras même pas de fin de premier débat. C'est qu'il y aura plus de débat. Parce que maintenant, ton tic à toi, c'est ton. Ah mais c'est vrai en plus. Vas-y. Sparadrap, du scotch.
1: Non. Dans ce cas-là, tu.
0: Hop. Non mais c'est pas parce qu'il recule de ce truc que ça veut dire que tu vas plus enlever ton casque.
1: Non, tu vas faire quoi là?
0: Gérard.
1: Tu vas faire quoi là avec ton scotch?
4: On a un bon bout déjà.
0: Alors voilà, Gérard, on a voulu lui scotcher le.
1: Dans ce cas-là, tu as dégagé.
0: Tu mets ton casque.
1: De toute manière, je. Non?
0: Ce que je propose, Gaël, on va essayer, c'est qu'on va, demander à Lorenzo de rappeler demain pour parler des gros seins. Tu lui excuses mille fois, tu lui offres un CD pour nous faire pardonner, voilà, on fera avec. Et Fred, dans un instant, 20 ans de Nantes, aura une parodie de Gérard sur les copains d'abord. Très joli, attention, sympa, très sympa. Super sympa.
1: De toute manière, t'en as un de Belgique, soi-disant, qui doit faire encore une part ou deux aussi.
0: Exact. Sur tes insultes, il a dit.
1: Non, c'est pas sur les insultes.
0: Ah, il a changé, il m'a dit que ça allait changer, qu'il voulait faire son.
1: Ah, bah, alors, dans ce cas-là, c'est pas la peine de.
0: Ah,
1: de
0: bah, les prêtres, là, il m'a dit qu'il l'enregistrera en studio.
1: Le belge
0: a... Oui. Sur tes insultes. Mais il me l'a dit au téléphone, il l'a pas dit à l'antenne. Hein. Sur tes insultes à toi, donc il prête pas.
1: Ben, on verra.
0: Il prépare une petite surprise qui te fera apparemment pas très plaisir, mais bon, tant pis, il m'a dit.
1: Bah, de toute manière, il fera pas jusqu'au bout. Hein.
0: D'accord.
1: Je te le dis tout de suite.
0: Voilà, très bien. Donc vous ne bougez surtout pas, on revient dans un instant avec Gérard qui est remonté à bloc. Un seul débat sur soir sur les couples, il n'y en a pas deux, donc ça va commencer d'ici peu de temps et ça terminera vers 2h30. Donc s'il y a un auditeur ou une auditrice qui veulent faire un débat à la place de GG pour le deuxième débat de la nuit qui était sur les.
1: Non, mais je veux bien le faire, mais. Ah. De toute manière, je veux bien le faire, mais on se voit avant.
0: Ah oui, pour que tu m'expliques pourquoi tu insultes les gens dans ta cabine téléphonique et tu les traites de fils de pute, c'est ça?
1: Non.
0: D'accord.
1: Déjà,
0: oui, puis de l'argent, c'est que tu payes pas, là, l'argent que tu as reçu, que tu as dépensé en antenne. D'accord, ok, très bien. Vous ne bougez surtout pas, on revient dans un instant pour la suite de la Radio Libre. Et comme vous l'avez compris et vous l'avez entendu, ce soir, c'est notre ami Gérard qui est là, l'auditeur le plus perturbé de la bande FM, avec ses deux débats qui va porter sur les couples. On a besoin de Nana, Julie, Gaël, pardon? Non, c'est bon, on en a suffisamment, mais vous allez pouvoir intervenir, bien entendu, durant toute l'émission, alors que Gérard est en train de s'embrouiller déjà avec le caméraman dans le couloir. Voici, comme promis, les Cures. Ça s'appelle Wrong Number, c'est le nouveau. Et ensuite, il y aura un remix de Gérard. Et nous accueillerons la Radio Libre de la nuit, bien entendu, avec tout ce beau monde. À tout de suite. Attention, il est là. Allô ? Vous l'avez pas reconnu?
5: Bon, alors maintenant, ça va être clair.
6: Je suis Gérard. Gérard de Suresnes, vous me connaissez pas?

0: Heureusement que Gérard ne met pas en œuvre tout ce qu'il dit, il n'y aura plus rien, point final à la ligne, car Gérard est là ce soir comme chaque jeudi pour ses débats qui portera sur les couples et sur la presse pornographique. Juste avant, Gérard, tu as des chiffres à nous donner, et c'est plutôt quand même, ceci dit, des bonnes nouvelles. J'espère que tu vas le dire avec le sourire, bien devant le micro et bien devant la caméra.
1: Bah, apparemment, d'après les chiffres qu'on m'a donné, vous êtes 7 337 000 personnes qui écoutent Fun,
0: qui regardent
1: Fun TV, et 15 millions d'auditeurs qui écoutent Fun Radio, et 60% de nanas qui sont constamment branchées.
0: Voilà, exactement. Pour toi, Gérard, on parle de toi. C'était tes chiffres à toi.
1: C'est pas spécialement pour moi.
0: Vas-y, ça, c'est tous les jeudis.
1: De toute manière, j'espère que dans la semaine, il y en a un peu plus aussi.
0: Bah, c'est déjà pas mal, hein. 15 millions, c'est un bon petit chiffre. C'est loin d'être bien. Il y a mieux, hein.
1: J'espère que les chiffres.
0: Il y a Chéri FM, Nostalgie, font à peu près 25 millions de.
1: Non, mais je m'en fous, moi, des autres.
0: Des autres, d'accord, ok. Mais enfin, 7 millions.
1: Des autres radios, moi, 7 ce millions. Qui m'intéresse, c'est Fun Radio. Le reste, je m'en.
0: Donc, plus de 15 millions, Gérard vient de vous le dire. Chaque soir à écouter Fun Radio, et déjà la moitié quasiment, puisqu'il y a plus de 7 millions de téléspectateurs sur Fun TV, Bouquet TPS, qui regardent la tronche de Gérard. Et c'est vrai que depuis qu'il y a Fun TV et qu'on retransmet tes débats, il y a beaucoup moins d'influence dans les eaux. Hein. C'est vrai que les gens vont beaucoup moins aux eaux de Thoiry, aux eaux de Vincennes, puisqu'ils savent que tous les jeudis, ils peuvent te voir.
1: On lâche les singes.
0: Voilà, exactement, en liberté. Et je rappelle que si vous voulez.
1: Il n'y a pas grand monde là-haut.
0: Mais il fait froid maintenant, tu sais, puis les cours ont repris, donc s'il y a des gens qui veulent se déplacer, venir voir Gérard sur écran géant, allez-y mesdemoiselles et messieurs, on vous offre l'écran, à vous de venir simplement avec du son,
1: pas,
0: s'il te plaît, merci, laisse-moi terminer, au 143 avenue Charles de Gaulle, c'est à Neuilly, vous venez en voiture, c'est entre la Porte Maillot et l'Arche de la Défense. Fred, bonsoir, 20 ans de Nantes, avant que les débats ne commencent. Fred, ça va?
2: Ouais, très bien,
0: salut Fred.
2: Max.
0: Salut Fred.
2: Salut Gérard.
0: Ça va?
1: Salut.
2: Ben voilà, une petite parodie.
0: Ouais.
2: GG, t'écoutes jusqu'au bout avant de critiquer.
1: Bah vas-y.
2: Ok, c'est parti. Le jeudi soir sur Fun Radio, quand t'as torché ton pack de crocs, tu viens animer les débats que tu ne maîtrises pas. C'est question d'une débilité mentale. Résume à elle seul animal. Cet être unique, ce grand qui adore Gérard Mangalore. Et quand il débarque de Suresne, pour les auditeurs du Star System, et puis qu'il nous lit ses poèmes depuis 4 ans les mêmes.
0: C'est vrai.
2: Nos chers Rousseau, Montaigne, Hugo, doivent se retourner dans leur tombeau, au verfin de cet alcoolo, de cet alcoolo. Le lendemain soir à la loco, c'est lui qui endosse rôle de Mazo, il se fait prendre nu comme un ver profond dans le derrière. 20 cm ne le rebute pas, d'ailleurs il adore même ça, jusqu'à la garde il te l'avale, un vrai cannibale. Et à propos de tes copines, là encore tu te fais tes gros films en les appelant Carole ou Christine, Carole ou Christine.
1: Attends, c'est fini.
2: Que tu as dû les rencontrer et qu'elles ont dû t'exciter bien que tu ne puisses pas bander. Et puis ton odeur de putois, des goûts pourris de chien de rat, crevé en pleine putréfaction, c'est une affection. Le parfum d'ailleurs n'y change rien, et même quand tu prends un bain, sa hauteur de ne s'en va pas ancrée profond en toi. Le jeudi soir sur Fun Radio, tu nous montres ta tranche de pecno. Mon Dieu, tu n'es vraiment pas beau, vraiment pas très beau. Il n'y a que quand on voit ton cul, en tirant tout le sperme qu'il y a dessus, qu'on t'apprécie vraiment pour ce que t'es un trou à enculer.
1: Ça y est, t'as fini, Abruti.
0: Bravo.
1: Non mais
0: il faut aimer l'humour. C'est vrai que ça tape d'un humour un petit peu grave, Fred.
1: Non, mais alors, je vais te dire une chose.
0: Fred, tu mériterais de venir à la radio et de l'enregistrer ici comme l'a fait David.
1: Non, mais attends.
2: Voilà,
1: je vais te dire une chose.
0: Non, mais un jour où tu viens à Paris, tu viens avec ta guitare, Fred. Hein.
1: Le jour où tu vas la passer.
2: J'en ai d'autres en plus. Hein.
1: Ouais, mais t'en as d'autres. Pour l'instant, tu vas m'écouter. Maintenant, je vais te dire ce que j'ai à te dire.
2: Ah, vas-y.
1: D'accord.
2: Vas-y,
1: j'ai une. Quoi, Lascar, tu sais ce qu'il te dit?
2: Non,
1: c'est ce qu'il dit, l'escar. Il dit les cinq lettres. En de bon entendeur, salut si tu sais pas ce que ça veut dire.
0: Ah bah, il a peut-être merci, peut-être, ça veut dire ça?
1: Non, ouais. Ça veut pas dire merci.
0: Merci, cinq lettres, non?
1: Donc, ouais. Je vais dire une chose.
0: Non, papa, déjà, au pluriel.
1: Déjà une. Carole, elle t'emmerde. Déjà, ça, c'est clair et net.
0: Christine, elle t'encule.
1: Christine.
2: Gérard, c'est l'encule, hein.
1: Moi, je vais te dire une chose, toi.
2: Ouais.
1: Moi, je t'emmerde.
2: Bravo, tu dis que ça.
1: Donc, ça fait deux. Ouais. Troisième chose, dans les chiottes de la loco. Ça, tu te démerderas avec le responsable de la loco pour les conneries qui s'est passé cette semaine, d'accord? Ok,
2: si tu veux.
1: Parce que ça, à mon avis, t'es quelqu'un que ta voix me dit quelque chose. Et,
0: ouais, c'est ton frère.
1: Et t'es pas inconnu.
0: Voilà.
1: Ok.
0: Ok.
1: D'accord.
0: Ok.
2: Ouais, ok, d'accord.
0: Et quoi d'autre encore?
1: Donc maintenant, t'enverras ta parodie réelle. Et après...
0: On la passera à l'antenne une deuxième fois pour qu'on puisse la décortiquer.
1: Ouais, ben, tu la passeras sans moi, d'accord.
2: Ok, un dernier mot, Gérard.
0: Non, jeudi, juste avant le débat.
1: Dans ce cas-là, tu la passeras avant que j'arrive.
0: D'accord, ok, juste avant que t'arrives, pour t'annoncer, pour que ça annonce ta bienvenue. Mais non, on le passera pas, c'est Gérard qui décide, c'est son débat, c'est chaque jeudi. En tout cas, je te remercie,
2: ouais.
0: Mais si t'es de passage à Paris, viens quand même nous l'enregistrer dans les locaux, on fera ça avec grand plaisir.
2: Ok, dernier juste mot, comment... Gérard.
0: Oui, ouais. oui.
2: Gérard.
1: Je t'écoute.
2: Souris, t'es filmé.
1: Un brouti.
0: Non, c'était sympa, c'était mignon quand même. Et il fait partie des 7 millions de téléspectateurs qui te regardent sur Fun TV, Bouguet TPS. Hein,
1: Alors maintenant, je vais vous dire une chose. Oui. C'est pas parce qu'il fait froid dehors. Tu vois, personne peut me dire. Parce qu'il y a quelqu'un qui est quand même derrière qui s'appelle Anna Estelle.
0: Ouais.
1: Et elle peut le dire. Depuis tout à l'heure, elle me dit mets quelque chose sur toi, tu vas avoir froid.
0: C'est clair, il est venu qu'en t-shirt, le Gérard.
1: Voilà.
0: Ouais.
1: Et j'ai mis quand même la veste dans sa voiture. Elle m'a emmené jusque-là en voiture et j'ai laissé la veste dans sa voiture.
0: Oh, donc la nuit va être chaude ce soir, Estelle et Gérard, à mon
1: N'est-ce
0: avis.
1: Pas Estelle
0: on va
1: Estelle Non mais tu peux réagir quand même.
0: Je crois. Alors Estelle est tout simplement l'auditrice qui nous avait appelé mardi, voilà. Qui était de Chartres et qui est venue la soirée, qui maintenant ne lâche plus Gérard.
1: Point
0: de venir chaque jeudi. À mon avis, elle va peut-être s'installer chez lui.
1: Ah non. Pour l'instant, elle est venue ce soir. Je pense que la semaine prochaine, vu que
0: t'es pas dans la merde, Estelle. Ouais, c'est bien. C'est...
1: Vu que c'est les vacances, normalement, tu m'as dit que tu revenais la semaine prochaine. Je pense.
0: Oh là là. À mon avis, tu sais ce que tu devrais faire, Estelle, c'est que tu devrais venir avec une valise avec tes fringues et puis comme ça, tu vas habiter chez Gérard.
1: Donc maintenant, bon. Alors,
0: Gérard, tu pourrais lui proposer d'habiter chez toi.
1: Non, mais de toute manière, elle a vu comment que c'était chez moi.
0: Et alors? Elle pourra dormir par terre dans le même lit. Dans le même lit.
1: Elle peut réagir. Hein.
0: Dans le même lit, vous pouvez dormir dans le même lit, non?
1: Elle peut réagir.
0: Ça te dérange pas de dormir en plein milieu des puces et des gravats, non?
3: Non, faut déjà retirer ce qu'il y a sur le lit avant.
0: Ah, faut retirer, qu'est-ce qu'il y a sur le lit?
4: Christine.
0: Ah.
1: Toi, si c'est pour dire des conneries et puis venir m'emmerder là avec ta caméra, c'est
0: parce
1: pas
0: que là j'ai entendu un truc qui m'a pas fait plaisir.
1: D'accord.
0: Alors, tu dégages.
1: Basta.
0: On parle pas de Christine ni de Carole ni de tout ça. Qu'est-ce qu'il y a sur ton lit?
1: Raconte, il y a simplement mon duvet, c'est tout, genre dans mon duvet.
0: Ah d'accord, mais un petit peu pas très propre, si?
1: Non.
0: Une collection de t-shirts sur ton duvet.
1: Non mais elle a vu tous les t-shirts. Par contre,
0: t'as un musée, hein, c'est un petit peu comme si tu vas dans les grottes de Lascaux, hein, quand tu vas chez Gérard, c'est un petit peu la même chose.
1: Bon, commence pas, d'accord?
0: Avec ta caméra, s'il te plaît, Cyril, on va y aller mollo au début. Hein. Alors, il s'appelle comment? Allume ton micro.
1: Manu
0: comment?
1: Manu le gamin.
0: Voilà.
1: Par contre, la semaine dernière, qu'on a fait les trucs.
0: Tu sais que ça ne pas les mêmes.
1: Sur les slips.
0: Ouais.
1: T'as pas récupéré un t-shirt avec un ruban du sida.
5: J'ai tout laissé là, Gérard.
1: C'est bizarre parce que j'aurais bien voulu le récupérer pour le mettre ce soir.
0: Tiens, et puis mets-le en garde justement sur ces fameux standards avant qu'on attaque là.
1: Ouais, alors donc, Manu.
0: Le gamin.
1: Manu Gérard. Le gamin.
0: Ouais.
1: Donc je te préviens, quand ça va pas, t'as intérêt de te réveiller, mon pote.
5: Ok, mais je suis en pleine forme ce soir, Gérard.
1: Ouais, non, mais t'as intérêt parce que moi, sinon je vais te réveiller.
5: Ok. Oula.
1: D'accord. Donc si on pouvait avoir déjà à moins qu'on y a une petite musique
0: il va y avoir juste un disque et puis ensuite on démarre avec un débat, mais c'est marrant parce que sur les coupes il y a que des mecs, hein. Pas une nana.
1: Oh bah alors dans ce cas-là, si on commence les coupes sans une nana,
0: non
1: c'est
0: non
1: pas
0: mais attention, non c'est il y a 6 mecs, mais c'est 3 couples d'homo.
1: Non, mais
0: là, c'est que des couples.
1: Non, mais là, c'est pas des, là, ah bah c'est si. Pas la peine.
0: Ah bah si. Après, vous avez sélectionné 6 homosexuels, c'est dommage.
5: Bah, mais il y avait que ça, quoi.
0: Oh, bah, Manu, tu commences à te réveiller.
1: Non, il y avait pas que ça. Il y avait pas que ça à choisir.
0: Vas-y, mets-lui la pression.
1: Il y avait pas que ça. Oh, tu te réveilles.
0: Mais je suis là, Gérard.
1: Manière, il a même pas le casque.
0: Mais je t'écoute.
1: Manière, t'avais pas que ça au standard. Hein. Je suis désolé.
0: Il y avait que des mecs.
1: Non. Alors si c'est pour me rechoper toute la bande d'habituels, c'est même pas
0: parce qu'en plus t'as pas de chance, c'est qu'en ce moment David sort avec Luigi et Arnett il sort avec Tony. Ouais, donc alors, c'est un couple
1: dans
0: de
1: dans ce cas-là. Dans ce cas-là, si c'est pour commencer le premier débat là-dessus,
0: non,
1: même pas la peine.
0: Non, c'est même pas la peine. T'as entendu Manu?
5: J'ai entendu.
1: Hein? Alors je te préviens.
0: À bon entendeur.
1: C'est à prendre ou à laisser. Alors c'est à vous de choisir maintenant. Donc vous avez toujours le 0875000 et 0800.
0: Quoi, 0800 pas le 08.
1: 0875000 et 0800375000.
0: Oh là là, tu parles même pas, tu donnes des mauvais numéros de téléphone.
1: Eh ben t'as qu'à les donner.
0: Bah ouais, mais quand on a beaucoup bu, c'est vrai que c'est pas facile. Hein.
1: Eh ben tu les donnes.
0: Ouais. Alors quand on n'a pas bu, ça donne ceci. 0875000 et 0803085000 plus la Belgique, 00331477975000. Qu'est-ce qu'il y a? Tu cherches une veine là pour te piquer ou quoi là?
1: Non.
0: Ah bon, tu me fais peur là parce que tu te grattes les veines. Et Minitel également à votre disposition pour le débat de Gérard. Si vous souhaitez y intervenir, vous laissez votre numéro de téléphone et on essaiera de le faire le plus rapidement
1: 36
0: possible.
1: 36 15 code Fun Radio rubrique direct
0: ou Fun TV 1.29 la minute, ça coûte moins cher que Fun Radio.
1: En espérant que j'aille pas double son dans le casque comme ça se produit.
0: Ah bah moi je l'ai, en ce moment je l'ai tous les soirs. Alors
1: ouais, on va s'amuser.
0: On va s'amuser ce soir et s'il vous plaît pas de CD expression de Gérard sinon il arrête tout. Et on n'est pas encore sûr qu'il y a un deuxième débat. Hein. Ça dépend du premier. Philippe. Gérard, pardon.
5: Merci.
1: Non, attends, Fildar, lui, il va s'occuper de derrière, il va s'occuper
0: de... Ah, il s'occupe de ton derrière, d'accord. Donc, Philippe s'occupe de son derrière.
1: Fildar, il va s'occuper...
0: Il va essayer de te couper, il va essayer de te piquer le derrière.
1: Fildar, il va s'occuper de... Des clips et il va s'occuper de la caméra en même temps.
0: Et Cyril, il va s'occuper des bulles, ça fera les clips et des bulles.
5: Ouais.
0: Ah, et puis voilà. Manuel Gamin, il a intérêt à s'accrocher et un petit peu se réveiller. Voilà. Ouais. On attend vos appels, juste le temps de mettre un disque qui va faire plaisir à Gérard, à mon avis. On se retrouve juste après.
1: Boire un café.
0: Voilà, pour le quatrième avant le début du débat.
1: Voilà.
0: 0875000, à tout de suite. Non, ça, voilà, c'est sûr. Non, ça devrait partir. Oui, c'est pas...
5: ouais,
0: non, mais c'est parce que j'ai remis sur le A.
1: Dard. Si Fildar il m'écoute derrière, j'aurais bien voulu que tu me passes le clip des Solar.
5: Pas de problème, Art.
1: Celui...
5: Les Boys Bandard.
1: Non, celui...
5: Et t'en changes.
1: Ouais, voilà.
0: Ah, okay. Et ben, ça sera le prochain disque. Si Philippe peut le caler, ça sera gentil. Christophe,
1: voilà,
0: bonsoir.
1: Je te remercie.
0: Christophe, bonsoir. Au 0870-5000, t'as 24 ans de Valenciennes et tu vas nous faire donc un petit sondage que tu fais comme chaque jeudi pour notre ami Gérard.
4: Eh ben, tout à fait. Donc, bonjour Max, bonjour Gérard.
1: Ouais. Bonsoir.
4: Comme tu te souviens, donc Max, la semaine dernière, j'avais réalisé un sondage sur la région du Nord-Pas-de-Calais.
0: Mmh.
4: Je remercie Goldorak, à qui j'ai envoyé le questionnaire de ce sondage que j'ai effectué sur la région du Nord, qui l'a transmis à un institut sur Paris, qui a fait le même sondage dans la région parisienne.
0: Ouais, enfin, les immolos quand même, hein.
1: Non, mais attends, qui c'est qui t'a donné l'autorisation de...
4: Alors, l'autorisation, Gérard, figure-toi que c'est pas à toi de me donner l'autorisation, puisque je bosse pour un institut de sondage. De sondage qui est autorisé à effectuer des sondages sur toutes les radios.
1: Ouais.
4: Donc, si tu veux les mettre au tribunal, pas de problème, mais il faut que tu puisses...
1: Non, mais tu peux me dire pour quelle radio tu travailles, s'il te plaît?
4: Pour
1: quelle radio? Ou pour quel sondage?
4: Ah, mais c'est un sondage, je peux pas te dévoiler comme ça à l'antenne.
1: Non, mais attends, déjà une... J'ai jamais demandé l'autorisation de faire des sondages de sur moi. Déjà, attends, tu m'as...
0: Sur le clip, pas Gérard, pas maintenant, pas 1h-20, 1h30 si tu veux, mais pas 1h-20.
1: Et t'es sympa. Donc, je vais te demander une chose, gentiment. Qui t'a donné l'autorisation de faire des sondages de sur moi?
4: Moi, je vais te répondre très clairement.
1: Oui.
4: Tu donnes ton autorisation ou non? Les instituts de sondage sont des instituts qui
0: qui sont légués par l'État.
4: Tout à fait.
0: Et si l'État, s'il est allégué, t'as le droit.
4: Et si on exige, si les hautes autorités exigent de notre institut un sondage, on ne peut pas leur refuser. Et Gérard, à mon avis, je crois pas que tu aies de connaissances assez, assez élevées au niveau de l'État pour pouvoir contester.
1: Non mais attends. Et déjà une... J'ai jamais donné mon accord pour avec vous.
4: Non. Dire, à partir du moment où t'es animateur radio, t'en assumes les responsabilités.
1: Attends, mais pour l'instant, je ne suis pas animateur radio, je suis simplement co-auditeur, ok? Tu vas pas commencer à me faire crier à
4: 0h40. Tu vas pas m'empêcher de faire mon travail non plus, quoi.
1: Dans ces cas-là, c'est clair et net, t'as pas à faire de sondage de sur moi, ok?
4: Attends, moi je suis payé pour faire
1: T'es payé peut-être pour faire tes sondages.
4: Mon patron, c'est mon patron, il s'appelle Gérard, mon patron. Hein.
1: Ouais, mais attends, mon patron, je suis pas mon patron.
4: Bah, c'est pas mon patron, justement. Alors,
1: d'accord.
4: Comme ça, c'est clair.
1: Donc, je suis pas ton Max. Patron, et mon patron, c'est Max.
4: Ok. C'est Max,
1: en de bon entendeur, salut. Bon. Alors maintenant, tu t'adresses à Max, c'est tout, ok? Tu t'adresses à lui. Maintenant, s'il est d'accord
4: mais
1: pour...
4: Tout à fait,
1: mais attends, tu me laisses finir?
4: Mais
1: tu me laisses... Attends, tu me laisses finir, tu me coupes pas la parole, s'il te plaît. Donc, si Max est d'accord pour que vous continuez les sondages sur moi...
0: Non, moi je suis pas d'accord.
1: Ok, vous y allez.
0: C'est scandaleux, Christophe.
4: Alors attends, Max...
1: En de bon entendeur, salut.
4: Alors si tu es honnête, Max, tu rappelleras à ce monsieur que moi je ne fais que mon travail, hein. Je suis payé pour faire ça. Mes patrons ont exigé de moi que je réalise un sondage sur Fun Radio... ils ont toute autorité pour pouvoir effectuer ces sondages.
0: Bon, il est vrai que
4: personne ne peut le contester. Je veux dire,
0: je connais ton institut, je sais que vous êtes des gens intouchables.
4: Bah, bien sûr.
0: Que vous êtes des gens intègres.
4: Ah, tout à fait.
0: Il y a des pétègres quand même. Il n'y a pas que des intègres. Hein.
4: Non, mais je veux dire.
0: Il y a quand même des gens dans votre société qui sont un peu pétègres.
4: Hein. Ah, peut-être ça.
0: Mais bon.
4: Reste ces gens-là, mais moi.
0: Mais bon, on n'aime pas trop la manière, la technique sur laquelle dans laquelle vous travaillez. Hein.
4: Ah, écoute, je veux dire, nous on a toute autorité. Si l'État nous demande.
0: L'autorité, c'est Gérard et moi, c'est pas.
4: Si l'État nous demande de réaliser un sondage, je veux dire, Gérard ne peut rien dire, ni moi, ni personne.
1: À
4: la limite, moi je réalise un sondage. Laisse-moi parler, Gérard, je vais t'expliquer. Moi je réalise un sondage et à partir du moment où je réalise un sondage, moi aussi je peux avoir des préjugés sur ce sondage et sur la façon de faire. Mais je ne peux rien dire, c'est mon travail.
1: Pauvre cab.
4: Attends, la pauvre cab, c'est qui? C'est toi ou c'est moi?
1: Non, c'est toi pour l'instant. Pour l'instant, tu vois, t'es en train de dire des conneries.
4: C'est pas moi qui...
1: Non, mais attends, pour l'instant, t'es en train de dire des conneries. Devant plus de, je sais pas combien de millions d'auditeurs.
0: 15 millions.
1: Pour l'instant, 15 millions. Pour l'instant, il y a aucun accord qui a été signé comme quoi que...
0: Déjà du mal à signer des accords avec les routiers.
1: Ouais, on va rigoler dimanche, amusez-vous. Vous allez voir si vous allez prendre vos bagnoles. Alors, en de bon entendeur, salut. Donc, moi, je vais te dire une chose. Déjà, pour l'instant, il n'y a pas eu d'accord. T'es pas venu à la radio voir Max.
4: T'es pas ton accord, moi. Je veux dire, moi, j'ai pas demandé mon accord pour travailler, hein.
1: Non, mais attends, pour faire des sondages sur moi, mon pote, t'es obligé.
4: Mais moi, j'exécute les ordres.
0: En de bon entendeur, salut, voilà, très bien.
1: Bonne nuit.
0: On le retrouve quand même jeudi prochain, hein.
1: Ouais, ben, si je veux.
6: Gérard, c'est encore le deuxième débat.
7: Ouais, on va commencer donc.
6: Allez, Gérard, sérieux, on bosse. Allez, la récré est finie, Gérard.
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0: C'est quand tu veux, Gérard. Hein.
1: Rebonsoir à tous. Vous venez donc d'entendre Aqua dans Oma Barbigol. C'est un titre, je pense qu'il va faire des ravages et apparemment il a l'air d'être bien.
0: Ouais.
1: Je l'ai vu donc. J'espère que ça va faire plaisir à tous.
0: On peut le trouver où, Gérard, ce disque?
1: Je sais pas.
0: Dans la Fnac, Virgin?
1: Ouais, je pense, à mon avis.
0: D'accord. Merci.
1: Merci, y a pas de quoi. Donc, on va accueillir Julia, bonsoir.
2: Gérard.
1: Allô?
2: Allô?
1: On se réveille?
2: Oui, bah, je suis là.
1: Ok. Johanna?
2: Ah,
1: la radio!
2: Allô?
1: Allô, Johanna?
2: Oui, bonsoir, Gérard.
1: Avec deux, un N ou deux N?
2: Johanna, avec un seul N.
1: Ok, bonsoir. Carole?
2: Bonsoir, mon amour, Carole avec deux L.
1: Ouais, deux
2: avec
1: L.
2: Un seul R ou deux R?
1: Non, bah c'est
2: deux
1: bon.
2: Deux R et deux L. Ah, ok.
1: C'est bon, bah.
2: Et Gérard avec un R ou deux R?
1: Deux R.
2: Combien de D à la fin de Gérard? Oui, oui.
1: On se calme, c'est moi qui commande. C'est moi qui commande les chéries.
2: C'est toi le chef, c'est pas pour longtemps.
1: Comment? Qui c'est qui a dit pas pour longtemps? Qui c'est qui a dit pas pour longtemps?
2: Qui
1: c'est qui a dit pas pour longtemps?
2: Il y a un mec qui vient d'arriver.
1: On va accueillir Steph.
2: Salut Steph.
3: Bonjour Gérard.
1: Salut Travelo.
0: Mais pourquoi tout de suite Travelo?
2: Toujours agressif.
1: Ouais, c'est, j'aime bien ce soir, j'ai un peu la patate.
3: Gérard.
1: Quoi?
3: Est-ce que Steph a un prénom de Travelo peut-être?
1: Moi, oh, bah, va te faire foutre.
3: Oh.
1: Stéphanie, bonsoir.
4: Bonsoir Gérard.
1: Comment vas-tu?
4: Ça va et toi?
1: Je sais pas, j'ai pas regardé ce matin.
4: Super Gérard. Elle est bonne celle-là Gérard. Comment tu vas depuis tout à l'heure?
1: Depuis tout à l'heure, à quelle heure?
4: Depuis. Oui, j'adore. Quelle chanson ce soir? Ah, Gérard, elle est marrant.
5: Non, depuis 22h30, comment tu vas?
1: Ah, depuis 22h30, attends,
5: j'ai pas regardé ce matin.
1: Attends, je me suis cassé deux fois la figure dans les escaliers. On m'a ramassé la petite cuillère.
5: Et le pied.
1: Le pied va mal, hein. Le pied, il est carrément mort. Donc, on va y aller.
0: C'est pas le pied, ça. Ouais.
6: Et la quéquette, ça va bien, la quéquette?
1: Mais attends, tu y as pas encore goûté, toi, la quéquette?
6: Ah, bah, j'ai goûté.
0: Bien, ta quéquette?
6: J'attends que ça. C'est une proposition,
1: attends, toi, Carole. C'est Carole qui vient de dire ça?
6: Oui.
7: Ouais, vas-y, Carole.
1: Oh, Manu le malin.
7: Le gamin.
0: Là, Gérard.
1: Manu, Carole, malin, ça s'écrit avec un E à la fin, s'il te plaît.
0: Mais j'avais mis un E.
1: Ah non, t'avais promis deux E, abruti.
6: Mais non, il n'y a pas de
0: abruti,
6: Gérard.
0: Abruti, quoi.
6: Gérard, comment est-ce que tu écris abruti?
1: Comme ça se prononce.
6: Oui,
0: et ben nous, abruti.
1: Bon,
6: Non, mais sérieusement, oui, très sérieusement,
3: D-E-R-A-R-D, voilà.
1: Bon, sinon,
6: Gérard écrit bisous sans geste.
0: Il y a Sinus sur Minitel qui dit Gérard est une petite bite dans un petit monde.
1: Qui?
0: Sinus.
6: Ah, j'aurais pas
1: Finus.
6: Aimé.
1: Hein. Ah, bah, c'est bon. C'est bien, Finus, t'as raison. Alors, êtes-vous influencé par la mode? Alors, on va commencer par Julia.
6: Ouais, alors, moi, je veux dire que je suis pas du tout influencé par la mode.
1: Pourquoi?
6: J'aime bien la mode, mais j'aime bien avoir ma propre mode. C'est-à-dire que je suis pas du tout ce qui se passe en ce moment.
1: Ouais.
6: Je m'habille à ma façon.
1: Mm-hmm.
6: Et moi, j'ai une époque préférée. Mon époque préférée, ben, c'est les années 30.
1: Non, attends.
6: Quoi?
1: Julien.
6: Oui.
1: Donc, je t'ai posé une question.
6: Oui.
1: Pourquoi n'es-tu pas influencé par la mode? Maintenant, tu vas me répondre, s'il te plaît, à la question.
6: Bah, elle a répondu, non?
4: Bah, j'ai répondu, hein.
7: Mais elle est en train de répondre, hein.
6: Non, Gérard.
7: Si tu veux, Gérard, tu fermes ta gueule,
1: c'est
7: là.
1: Oh, eh, le premier qui. Eh, hey, attendez.
7: Gérard, tu fermes ta gueule.
1: Oh.
0: Non, mais attendez, parce que ça va charter, là, sinon.
1: Eh, entre Nouga et Steph, vous allez commencer par être poli.
7: Non,
1: sinon, vous allez gerber, je vais prendre que des nanas sur le premier débat.
6: Non.
1: Le premier débat, j'ai pas envie de m'énerver.
6: Ah, donc, c'est tout.
1: Non, c'est pas mon tatou qui sonne. En devant ton entendeur, salut.
7: Non, c'est pas ton tatou, c'est lequel alors?
6: Bon,
1: c'est celui de mes soeurs qui bat les mains, qui bat les cuisses d'un catcheur. Ok, en devant mon entendeur, salut pour toi. Alors,
6: Gérard, j'ai pas fini.
1: Julia.
6: Oui.
1: Donc moi, je te posais la question, pourquoi n'es-tu pas influencé par la mode?
6: Pourquoi? Parce que j'ai envie d'être originale et j'ai envie de m'habiller comme les autres, donc je m'habille à ma façon.
1: D'accord.
7: C'est quoi ta façon?
1: Ah, non, mais attendez. Attendez, laissez finir.
7: Ouais, non, mais moi j'aimerais bien savoir c'est quoi ta façon de s'habiller.
1: Oui, mais de toute manière, c'est qui pose cette question?
7: Là, c'est Nougat de Montélimar.
1: Oui, ben Nougat, tu vas le savoir tout de suite, tu me laisses finir avec.
7: Ok, excuse-moi.
5: Julia.
1: Alors, Johanna.
7: Je t'aime.
5: Oui, ben moi, écoute.
1: Non, il n'y a pas de je t'aime, d'accord?
5: Gérard, si tu m'écoutes pas, c'est pas la peine.
1: Je t'écoute, Johanna.
5: Bon, alors, moi, je suis influencée par la mode, si tu veux. Mais j'ai du mal à trouver des vêtements à la taille, parce que je mesure 1m20 et 1m20 de large. Donc,
7: Oh, et ça va, hein, j'ai le droit de faire de l'humour, moi aussi. Hein.
1: Oh on se calme, là, les deux navets. Bon, mais Manu, tu me calmes les deux navets, là. Tu me calmes Nougat et Steph, hein.
8: Allez, tu reviens sur le débat, genre.
1: Allez, donc Johanna.
5: J'ai du mal à trouver des vêtements à ma taille.
1: Pourquoi?
5: Bah, je te l'ai dit, je suis pas très grande et je suis un peu ronde pour être gentille, voilà.
8: Comme Gérard.
5: Voilà, bah, je te ressemble un peu, en fait.
1: Ouais,
5: mais il y a une marque de vêtements qui me plaît beaucoup en ce moment et qui est très à la mode, c'est la marque Gérard. Donc voilà, ils font casquettes, t-shirts, sans faire de pub, hein. Casquettes, t-shirts, jeans, tongs, ils font aussi du parfum. Donc voilà, je suis très fanatique de cette marque.
1: Okay.
5: Je sais pas si tu connais, hein.
9: Ok.
1: Non, pour l'instant, je ne connais pas. Carole.
9: Alors moi, je suis là. Je suivais la mode de très près.
1: Ah, abruti, au lieu de regarder une minitel.
9: Tu me laisses répondre ou non?
8: Oui, qu'est-ce qu'il y a?
1: C'est quoi ce bordel là? Dès que je demande à Carole, ça y est, j'ai déjà deux sons.
8: J'ai deux sons.
1: C'est Carole. C'est le premier débat, j'ai déjà deux sons, c'est pas bon.
8: Carole, Christine.
9: Oui,
1: c'est Carole, pour l'instant, c'est pas Christine.
9: Ok.
8: C'est marqué sur Minitel.
1: Non, mais sur Minitel, s'il parle de Minitel, je suis enculé.
8: Enculé.
1: Hop. Au lieu de bouffer tes clémentines, là, tu calmes les deux lascars.
8: C'est bon, il faut calme, continue ton débat, Gérard. Ça parlait de chiottes.
9: Donc avant, je suivais la mode de très près, mais depuis que je te connais, Gérard, comme tu es assez original, j'essaie de m'habiller comme toi. Voilà.
5: Comme moi, alors.
7: Avec les t-shirts politique lover.
9: Avec les t-shirts politique lover, tout vitri,
1: c'est pas pareil.
9: Ouais, pour le mais j'ai du mal à trouver.
1: D'accord. Stéphanie.
8: D'accord.
9: Oui. Alors, moi.
1: Stéphanie.
9: Bon. Oui, j'écoute, je suis là.
1: Oh
9: oui, mais tu réponds. Bon, bah alors moi je suis.
1: Non, attends, Stéphanie, c'est pas toi que je m'adresse.
8: Ah, si, c'est à Stéphanie.
1: Ouais, mais attends, toi, tu calmes les deux sons, d'accord?
8: Les deux sons.
1: Okay. Bon, Stéphanie, je t'écoute.
9: Oui, donc moi je ne suis pas très la mode, mais par contre j'ai deux piercings que j'ai fait pour mon petit plaisir personnel.
1: Attends, Stéphanie.
9: Oui.
1: Stéphanie.
9: Où ça?
1: Non, mais Stéphanie.
9: Oui.
1: Le truc des piercings, c'est pas pour tout de suite, d'accord?
9: Ah bon, bah moi non, je suis pas la mode alors.
1: Quoi?
9: Non, je ne suis pas la mode.
1: Mais attends, Stéphanie, commence pas à monter sur tes grands chevaux. On va y arriver.
9: Ben non, je m'habille normalement, je suis pas
1: la mode. On va y arriver.
9: T'es énervée, là, Stéphanie. Hein?
1: Merci, elle est énervée.
9: Ben, parce que t'arrêtes pas de crier, Gérard.
5: Non, je suis très calme.
1: Ouais, ben attends, de toute manière, on va y arriver. Alors... La question qui est bête et méchante, et ça, c'est si tu pouvais le faire voir, tu te fais voir en gros.
8: Oui, voilà. Tu fais de la radio, Gérard, je te rappelle aussi.
1: T'as pas besoin de me l'arracher? Les t-shirts Ricky Martin sont-ils à la mode?
7: Non, pas du tout.
8: Parce que Gérard a un t-shirt Ricky Martin sur lui, il faut quand même le dire.
1: Voilà, c'est pour ceux qui sont dehors qu'ils regardent et ceux qui sont dans les studios aussi.
7: Et ils sont quoi? C'est pas du tout à la mode, les t-shirts Ricky Martin.
1: Non. Alors, tu sais qui parle comme ça?
7: Là, c'est Nougat.
1: Ouais, alors Nougat, pourquoi?
7: Bah, je veux dire que c'est ridicule, quoi. Déjà,
1: ouais, c'est ridicule.
7: Martin est moche,
1: ouais.
7: Il chante mal.
1: Ouais.
7: Donc, bah, c'est pas la mode, quoi.
1: D'accord.
9: Oui, mais qu'est-ce qu'il est beau, Ricky Martin?
1: Ouais, mais...
7: Là, oui.
1: Attendez.
9: Il est trop
1: Nougat.
7: Ouais.
1: Nougat, je vais te dire une chose, tu vois.
7: Ouais.
1: Eh ben, du Ricky Martin, tu vas entendre. J'ai essayé de m'arranger, mais avant la fin du débat, tu vas entendre Undo Stress, ça t'apprendra.
7: Ça me dérange pas, tu vas entendre
1: son nouveau CD. Ouais.
7: Trop fort.
1: Donc,
9: Gérard,
1: Julia.
9: C'est Johanna, c'est pas la peine d'essayer de mettre un t-shirt de Ricky Martin, tu seras jamais aussi beau que lui, de toute façon.
1: Il n'y a pas besoin d'être aussi beau que lui.
9: Oh non, mais ça, il n'y a
10: avec toi.
1: Sonia, alors Stéphanie,
10: oui.
1: Stéphanie, toi qui m'as vu déjà à la loco.
10: Oui, je t'écoute.
1: De manière, il y a une autre Stéphanie dans les locaux. De manière, je pense qu'on va pouvoir lui donner un petit peu la parole aussi,
10: oui.
1: Pour savoir ce qu'elle pense.
11: Sur Minitel, il y a une question sur la mode.
1: Oui.
11: Il y a quand même une question sur la mode, donc c'est important. Gégé, que penses-tu de la mode des godes à la loco?
1: Alors là, je vais te dire une chose, tu vois.
11: C'est Jean-Luc.
10: C'est pas vrai.
1: Non, mais là, cette question-là, je ne répondrai pas.
10: Ça va, Jean-Luc?
1: En bon entendeur, salut.
10: Bah, ça va, écoute, j'essaye de te joindre depuis quelques jours.
1: Stéphanie, tu peux répondre à la question que je viens de te poser.
10: Mais t'es naturel, t'es comme tout le monde, t'es comme toi, comme tout le monde.
12: Arrêtez avec les tatous, là.
10: Faut arrêter de faire un truc sur la loco, là, c'est des conneries, hein.
1: Ok.
10: Moi, je suis d'accord à la loco, mais faut arrêter, quoi.
12: J'y étais à la loco.
1: Donc, on va demander à la Stéphanie qui est là, qui a répondu, de savoir comment qu'elle m'a trouvé... Qu'emmener à la loco, allez!
10: Aïe, Gérard.
1: Enfin, si, elle répond.
11: Non, tu continues ton débat, après, plus tard.
1: Donc tu réponds après.
11: Voilà.
1: Ok? De toute manière, tu vas répondre sur les
11: questions. Oui, mais tu continues ton débat.
13: Gérard, Max, à la radio. Si tu continues avec les gens, on les vire des studios. On est là pour faire de la radio, pas pour les trois gugus qui sont dans le studio.
1: Alors, doit-on tête.
12: Non, mais tu peux pas répondre, moi.
10: Non, mais moi, je peux pas répondre.
12: Moi non plus, je peux pas répondre.
1: Attendez. Qui c'est qui a pas répondu, là?
10: Carole,
1: vas-y.
12: Hein?
10: C'est quoi la question?
1: Non, attends, c'est quoi la question? Non, mais faut vous déboucher les oreilles.
13: Il faut dépêcher les oreilles.
12: Moi, Steph, je veux bien répondre.
10: Gérard, c'est quoi la question, s'il te plaît? C'est pour Carole, ton amour.
1: Les t-shirts Ricky et Martin sont-ils à la mode? Et tu veux dire que amour, d'accord?
13: D'accord.
1: Tu sors avec Samir et tu restes avec Samir. En demande entendeur, salut.
10: Attends, Gérard, rectification. Je ne sors pas avec Samir. Il me plaît pas.
1: Ah bah alors dans ce cas-là, tu te débrouilles, tu trouves quelqu'un d'autre,
10: mais c'est la dernière roue du carrosse. C'est qui, Samir? C'est pas. On va tout savoir. Hein. Gérard, je me suis suicider si tu veux pas m'épouser.
1: Non mais attends.
11: La deuxième voix, tu te calmes. Je l'ai calmée, la deuxième voix. Tu m'as demandé de la calmer.
1: Donc, les suicides.
11: Non, la deuxième voix, tu te calmes.
10: Gérard.
1: Manu, tu es là ou pas? Mais oui, quoi? Qu'est-ce qu'il y a, Gérard? À Moscou! Continue ton débat, Gérard. Non, je continue. Tout va bien, tout le monde est calme. Tout le monde t'écoute, alors vas-y, continue. Bon alors, Carole.
10: Alors écoute, déjà, je sors pas avec Samir, c'est toi que je veux, d'une. Et de deux, les t-shirts Ricky et Martin sentent de plus en plus l'Adidas. Donc tu sais, ils vendent les t-shirts avec le parfum Adidas.
1: Hein. Mm-hmm.
10: Et je trouve que c'est la mode en ce moment, surtout à la loco. J'ai vu plein de gens avec les t-shirts Ricky et Martin.
12: Je peux rajouter quelque chose?
10: Oui.
12: Ça sent aussi la crème à raser.
10: Oui.
12: Puisque j'ai rarement mes aisselles.
1: Et ça sent pas non plus...
12: Un petit peu quand même.
1: Ça sent pas non plus la crème...
10: Le sperme.
1: Oui.
10: Le sperme, Gérard.
1: Bon, alors...
12: Gérard, c'est Steph, je peux répondre.
1: Oui.
12: Alors moi, je veux dire à propos des t-shirts. Donc, les t-shirts Ricky Martin, sur toi, ça fait formidable. Hein,
1: oui.
12: Enfin, non, je déconne.
10: Paillot, ouais.
1: Non, mais laissez-le parler.
12: Non, mais évidemment,
1: il n'y a pas de paillot. Il n'y a pas de paillot de manière...
12: C'est tout. Hypocrite seulement.
1: Les hypocrites, je les aime pas.
10: Si c'est pour m'insulter derrière sur
1: mon tatou, c'est pas la peine. En entendeur, salut Steph.
10: Non, il a pas répondu.
1: Allez, on accouche.
12: Et ton t-shirt Ricky Martin, c'est un peu démodé, je dirais, mais...
1: Celui qui s'amuse avec ça, là, ça commence à bien faire. Steph, tu te réveilles, s'il te plaît, parce que tout à l'heure, tu vas dégager.
12: Voilà, des t-shirts Ricky Martin, ça peut, je dirais, comme les t-shirts des Toubifruits.
1: D'accord. Ah ben alors, Steph, bonne nuit. Pour l'instant, tu comprends pas le thème du débat. Stéphanie,
12: allez, casse-toi, Steph.
1: Non, mais attendez, j'ai pas mes règles. Pour l'instant, j'ai pas encore viré ma QT.
11: Il y a Rosebud.
12: Putain, il gueule ce soir, Gérard.
1: Ouais, il gueule. Pour l'instant, vous allez m'écouter quand on me pose une question minutielle, d'accord?
12: Ok, vas-y, pose ta question.
11: Il y a Rosebud sur Minitel qui te demande si c'est vraiment à la mode de se faire prendre à la loco par Ricky Martin dans les shops.
1: Alors lui...
12: Bah moi je veux bien.
1: Bonne nuit, on devrait mettre en heure, salut.
12: Il dégage déjà.
1: Voilà.
11: Il dégage, oui.
1: Donc, vous voulez peut-être que je vous donne ma réponse.
9: Oui.
1: Ah, mais c'est vrai.
9: On attend que ça depuis longtemps.
1: Ah, mais c'est vrai, je vous ai pas répondu sur la première question.
11: Laissons parler Gérard.
1: Mais moi, je vais vous dire une chose, que j'adore les nanas qui sont bien habillées.
9: Ah, c'est vrai.
1: Donc, je suis influencé par la mode quand c'est bien porté.
9: Attends, Gérard. La dernière fois, t'as dit...
1: Stop! Pour l'instant, vous m'avez fait finir. Ok.
9: La dernière fois, t'as dit que t'aimais pas voir les ventres.
1: Ah, non,
9: Gérard,
7: tu es
9: un menteur.
7: Je peux dire,
1: Nougat. Mais attends, Nougat, pour l'instant,
7: Nougat,
1: ok. Qu'est-ce qui vient de dire que je voulais pas voir les ventres?
9: Carole. Bah, c'est vrai,
1: Carole, toi, ça suffit, toi.
7: Comment ça?
9: Quoi, vu comment tu lui parles?
1: Oh, c'est quoi, là, ce bordel là, mon Manu? Tu te réveilles en son nom, merde!
11: Mais Gérard, que veux-tu que je fasse?
1: Tu me prends celui qui ronfle, là.
11: C'est pas vrai, hein.
1: Voilà, regarde ça.
11: Mais je crois que c'est une nana.
1: C'est une nana qui va ronfler.
11: Ouais, bah attends, bonne nuit. Bah oui, je suis désolé.
1: On va pas les gens pour des canards sauvages.
11: Je suis de bon standard, je crois que c'est Stéphanie. Hein.
1: Non, c'est pas Stéphanie.
11: Il y a Zéro Rave sur Minitel qui dit que pour Gérard, la mode, c'est jouer à pouce caca dans les chiottes de la loco.
1: Allez, de bon entendeur, salut pour lui.
9: Stéphanie, là, je ronfle pas. Il a pas tort.
1: Qui c'est qui dit ça?
9: C'est Steph, là, je ronfle pas, moi.
1: Hein? Non, attendez, là, c'est une nana qui m'a dit dans les chiottes de la loco, ouais.
9: Mais non, n'importe quoi, c'était un mec qui se faisait passer pour lui. Il y a un mec qui fait du yoga derrière. Il essaye de se détendre.

0: les filles à l'antenne.
1: Ouais, viens pas me chercher ce premier débat, toi.
0: Il n'y a que les filles à l'antenne, alors
1: bon,
0: reprends ton débat.
1: Karine, tu viens à mon secours.
2: Mais non,
1: Karine,
2: mais
1: tu vas venir à mon secours. Donc, je répétais, je suis pour le truc du débat. Le premier, la première question, est-ce que je suis un plan, c'est pas la mode. Non, c'est quoi là, ce bordel? Manu!
2: C'est pas Manu.
1: Voilà, écoute,
2: non,
1: écoute.
2: C'est pas Manu. J'ai compris, c'est parce que c'est Halloween. C'est la gueule des fantômes.
1: Manu!
2: Écoute,
0: Stéphanie, elle a quelque chose à te dire.
2: Gérard, c'est Stéphanie. Oh, c'est le fantôme de la lune.
3: C'est nul ton débat.
2: Gérard, c'est Stéphanie.
1: Mais qu'est-ce que tu me fais, lui, en standard?
2: Gérard, tu reviens. Gérard, c'est Stéphanie, ce n'est pas Manu qui fait ça.
4: Gérard, vas-y. Gérard.
2: Allez, Gérard.
1: Karine, tu viens au standard, s'il te plaît.
4: Non, mais Manu, il a... reprends le débat, Gérard. Vas-y, c'est quoi la question?
1: Donc, je disais que sur la mode,
2: ouais.
1: Je suis influencé, ça dépend comment c'est porté.
2: Ok, d'accord.
4: D'accord.
2: Super.
4: Et quelle est ta position vis-à-vis de l'Adidas?
1: Non, ça n'a rien à voir.
4: Non, mais c'est une question militaire, c'est pour ça.
1: Non, mais je répondrai pas là-dessus.
4: D'accord.
5: Ok, je peux répondre, moi, sur l'Adidas?
1: Non, tu répondras pas.
5: Parce que l'Adidas, ça sent vachement bon.
1: D'accord.
5: Surtout quand on met toute la bouteille.
4: Bon, tu vas, Gérard? Tu reprends un peu?
1: Donc,
2: Gérard.
1: Donc sur les t-shirts Ricky Martins, moi j'aime bien les porter.
2: Ouais.
1: Et ça, personne me l'empêchera. Et j'adore Ricky Martins. Maintenant s'il y en a que ça leur plaise pas, c'est le même prix.
4: D'accord.
1: Donc
2: Gérard, est-ce que tu crois que c'est une façon d'attirer les filles?
1: Qui c'est qui pose cette question? Julia.
2: Oui.
1: Non, mais de toute manière, il n'y a pas besoin d'avoir un t-shirt pour attirer les filles.
2: Hein. GG,
1: tu as
2: d'autres atouts pour attirer les filles, à part ton t-shirt.
1: Eh oh!
2: GG, c'est Johanna.
3: Cyril.
2: GG. Oh là là. Gérard.
1: Non, mais là, je vais arrêter.
2: Gérard.
3: C'est pas.
1: Non, mais il arrête, lui.
2: Oh là là. Gérard.
3: Je tourne en
2: bourgogne. Tu reviens?
5: C'est pas un mec.
1: Celui qui fait la mouche, ça y arrête.
4: Reprends ton débat, Gérard.
1: Et là, on va poser la question numéro 5. De toute manière, on va mettre un disque.
2: Si. Non, mais je vais te poser une question.
1: Je pose la question et on revient.
2: Laisse-nous parler un peu.
1: Comment?
2: Non, mais c'est bon, laisse tomber. Ok.
1: Donc, doit-on être à la mode? Et là, on va écouter. C'était Glace 2, Boule. Avec attention, la chasse. Voilà.
6: Dans lesquelles elles sont.
1: Donc c'était glace de boule et attention la chiasse.
4: Non,
1: voilà.
4: Non, c'est pas ça.
1: Attention,
4: ouais. J'ai
1: la chiasse.
4: Voilà.
1: Donc on reprend le thème du deuxième le thème du débat. Donc on va reprendre Julia.
2: Oui, bonsoir Gérard.
1: Rebonsoir. Johanna.
2: Bonsoir Gérard.
1: Carole.
2: Bonjour Eti Gérard.
1: Nougat.
7: Bonjour Gérard.
1: Steph.
8: Oui, bonjour.
1: Stéphanie.
9: Bonsoir Gérard.
1: Rebonsoir.
9: Rebonsoir.
1: Donc alors la question. Bon, allez.
2: Mais non, mais
1: non,
2: arrête.
1: Mais...
2: Gérard.
1: Bon, Manu. Tu commences déjà par gérer. Tu leur dis dès qu'on l'entend, on ne joue pas avec de la guitare.
2: Bon, GG, tu pourrais être un peu plus gentil.
3: Non, Luc.
2: Gérard, c'est Julia. Écoute-moi.
1: Oui.
2: Concentre-toi sur le débat et n'écoute pas ce qui se passe à côté.
1: Maintenant, je vous pose la question.
2: Vas-y.
1: Pourquoi les filles se font de plus en plus de piercings? Alors, Julia, tu vas répondre, s'il te plaît.
2: Gérard, est-ce que ça a un rapport avec la mode?
1: Oui.
2: Ah, d'accord. Lequel?
1: Ben, de toute manière, je te dirai.
2: Ben, vas-y.
7: Je vais te dire ouais.
1: Bon, alors, Julia, s'il te plaît, tu réponds.
2: Ouais, ben, à mon avis, c'est parce que, je sais pas, moi, c'est bête, mais parce que c'est la mode, c'est tout, c'est un phénomène de mode. Mais qu'est-ce que tu veux répondre à cette question? Et y'a pas rien, tu sais. Hein?
1: Ouais, de toute manière, apparemment, t'en as rien à foutre.
2: Mais non, j'en ai rien à foutre. C'est gentil, hein. Mais attends, mais, je sais pas, moi, à ton avis, la réponse à ça, c'est quoi?
1: Bah, tu verras, je te la donnerai.
2: Bon, bah, vas-y, attends la suite, on attend.
1: Non, mais je vais continuer.

0: Et Johanna ?
1: Oui. Bah écoute, je pense que c'est parce qu'il y a des chanteurs qui sont percés, et du coup tout le monde veut ressembler, je sais pas moi, à Prodigy ou... Voilà, tu vois. Puis de toute façon, la mode, c'est ce qui se démode, donc dans quelques temps, les piercings, ça sera ringard.
0: Ouais, d'accord.
1: Comme Ricky Martin.
0: Ouais, ok. Ricky Martin, pour l'instant, il a pas de piercing, hein, d'accord.
1: Oui, mais on a fait comme, ça peut rien dire.
0: Il a un piercing.
1: Mais c'est vrai qu'il en a un piercing.
0: Oh, vous arrêtez avec ce guitare.
1: Gérard, tu es pas malade.
2: Oh, ta gueule, toi, la
0: toute. toi, tu retournes au sol, ça t'apprendra de salir avec les nanas. Hop, tu prends celui qui vient d'insulter.
3: Il est parti. Ah, sur Minitel, au sujet de la mode, il y a Zuck qui dit, moi, j'ai le même look que Gérard, je m'habille comme les déchiens, je me lave deux fois par an. Et il y a une question, qu'est-ce qui fait la queue de poisson sous le pont de l'Alma à Lady Di?
0: C'est
3: Schumacher.
0: Non, mais là, je répondrai pas là-dessus. Donc, c'est clair et net, je réponds même pas. De toute manière, il a répondu de lui-même à la question.
3: D'accord.
0: De toute manière, c'est une question qui tient pas debout. Donc,
1: comme toi.
0: Merci. Merci pour celle qui vient de dire ça. Donc, Carole.
1: Alors, moi, je trouve que les piercings, ça dépend de la personne.
0: Mm-hmm.
1: Il y en a, ça va, il y en a, ça va pas.
0: Mm-hmm.
1: Et sinon, ça dépend où ça se met. Sur le nez, c'est mignon.
0: Mm-hmm.
1: Sur le nombril, c'est mignon. Mais par contre, sur les sourcils, c'est pas beau.
0: D'accord.
1: Ou sur la lèvre aussi, c'est pas trop.
4: Gérard. Mm-hmm. On a Julien à la place de Nougat et Nicolas à la place de Steph.
1: Salut Julien.
0: C'est bon.
1: Ah
0: bah
1: d'accord.
0: Hop. Qu'est-ce que tu fais maintenant? Voilà, bah c'est bon.
2: Bonjour.
0: On a Nicolas. Salut Nicolas.
1: Salut Nicolas. Bonsoir Nicolas.
0: Salut Nicolas. Julien, pour l'instant, il n'est pas là.
1: Ah, pardon.
0: Donc, Nicolas, si tu as entendu la question.
2: Ouais, j'ai entendu.
0: Donc, si tu peux répondre.
2: Alors, moi, déjà, le piercing, je trouve que c'est pas que pour les filles, parce qu'il y a aussi beaucoup de mecs en ont.
0: Mm-hmm.
2: Et le piercing, c'est vrai que c'est de plus en plus répandu, mais bon, je trouve ça bizarre, quoi, personnellement.
0: D'accord.
5: Tu te feras un piercing ou pas?
2: Ça dépend où.
5: Le téton, non, il y a les mecs qui sont percés le téton.
2: Non.
5: Sur le gland?
2: Ouais, mais non.
0: Stéphanie?
6: Oui? Ben moi, non. Moi, je trouve que le piercing, c'est assez sympa. Moi, personnellement, j'en ai fait deux. Pour mon plaisir personnel.
5: Où ça?
6: Ben, j'en ai un sur le nez, qui est tout petit.
0: Mm-hmm.
6: Donc, assez discret. Et un sur la langue.
5: Et sur la langue, ça te gêne pas?
6: Non, ça me gêne pas du tout. Et honnêtement, c'est génial.
5: Il enlève pour emballer. Comment?
0: Bon, je commence à en avoir un bol.
5: J'entends rien. Nous sommes dans une caverne, Gérard.
7: Fais pas attention au bruit, tu t'en fous, tu fais ton débat, ok?
5: Je suis dans un château.
0: Non, mais de toute manière, je ferai pas un débat sur 200. Olivier, merde.
5: Gérard,
0: oh, tu travailles ou quoi, là?
3: Manu, c'est le bruit du fantôme.
0: Non.
5: C'est pas Manu, t'as arrêté.
3: Quoi, c'est moi?
0: C'est toi, tu déconnes avec les machines, d'accord?
5: Mais non, c'est pas lui, Gérard.
7: C'est pas Manu.
0: Attends, s'il te plaît.
5: C'est les connexions, supervision des téléphones.
0: Bon.
5: Bah, Gérard,
4: ça y est, on a Julien.
5: Ah.
4: Il est là.
8: Non, ça va.
0: Julien, bonsoir.
2: Salut, ma couille.
5: Bonjour,
0: Julien. Tu restes poli, s'il te plaît, pour commencer.
5: D'accord. C'est un petit nom affectif, Gérard.
2: Bah oui.
5: Bonsoir, c'est Julien. Mignon, c'est tout mignon.
0: Déjà, Julien, tu me le prends, il a quelqu'un d'autre derrière lui. Hop.
5: T'es gonflé, Julien.
0: Voilà, comme ça, ça va plus
5: bon,
0: que ça.
5: Bonjour, on avance, hein.
0: Bon, alors moi, je vais vous parler d'une chose. Donc, je vais dire les piercings.
6: J'avais pas fini, mais bon, ça va.
0: C'est qui?
6: C'est Stéphanie.
0: Oui, Stéphanie, je t'écoute.
6: Oui, bah non, je sais pas, j'en étais sur mon piercing à la langue. Je sais que quelqu'un m'a posé une question.
5: Ouais, pour emballer.
6: Ouais, non, mais c'est très bien.
0: C'est vrai? Attends, Stéphanie.
6: Pardon? Non, j'enlève pas, non, pas du tout, non.
5: Ouais, mais ça gêne l'autre personne.
6: Non, ça gêne pas du tout. Enfin, moi, je suis tombée sur des mecs à qui ça a plu et apparemment, ça plaît à pas mal de personnes, mais il faut essayer, quoi.
5: Mais si tu sors avec un mec qui a la langue percée aussi.
2: C'est déjà le débat sur les cleps, là, ou...
6: Non.
0: C'est pas le débat sur les cleps, pour l'instant.
5: Gérard, il est gentil, il nous écoute, toi.
6: Non, ouais.
5: Si
2: c'est un piercing à mon chien, si ça intéresse quelqu'un.
5: Moi, je vais
0: essayer.
5: Ouais. T'as un piercing aussi? Non, mais je vais essayer avec toi,
0: si tu veux. Moi, je vais vous dire une chose.
5: Oui,
0: vous m'écoutez, s'il vous plaît.
5: Oui, vas-y, Gérard.
0: Donc, moi, j'aime bien les piercings.
5: Ouais.
0: Personnellement, c'est pas la peine de me dire sur le nombril. De toute manière, sur le nombril, d'accord, c'est bien.
2: Est-ce que c'est vrai que t'as un piercing sur le coccyx?
0: Pourquoi t'as un piercing sur... tu crois pas que t'as oublié une vis dans ta tête?
7: C'est vrai qu'il y a un piercing sur le cerveau et un piercing sur le cerveau.
0: Alors, Nicolas ou Julien, vous dégagez au standard, vous allez voir...
2: Gérard.
0: Ouais.
7: C'est Carole.
2: Une petite question.
0: Carole, je t'écoute.
7: On m'a dit que t'avais un piercing sur le cerveau, c'est vrai ou pas?
0: On t'a pas dit que t'avais un piercing, c'est le coin de...
2: Attention, humour.
7: Non,
2: hein.
7: J'en ai un sur le clitoris, par contre.
0: Ah ouais,
2: Oula, ça a dû faire mal, non?
7: Non, ça va.
0: Non, mais je vais te dire une chose, c'est pas moi qui
7: d'accord, passons à la question suivante.
0: C'est pas moi qui... Ok.
7: Bon, c'est bon, pose ta question suivante, Gérard.
2: C'est Nicolas.
0: Non, mais moi, je voudrais bien répondre.
7: Mais ça y est, t'as répondu, Gérard. Merci,
0: non. J'ai pas encore répondu à la question.
7: Okay.
0: Donc moi, je préfère les nanas qu'on ait piercing, qu'on les voit moins.
7: Ouais.
0: Parce qu'à l'heure actuelle, maintenant, tout le monde se met des piercings, que ce soit les nanas ou les mecs.
7: Ouais.
0: De manière, on en voit de plus en plus. Il y en a qui s'en font mettre sur le nez. Il y en a qui s'en font mettre sur les cils.
7: Sur les tétons aussi, Gérard.
0: Il y en a qui s'en font mettre sur les tétons. Ça, c'est pour les nanas. Il y en a qui s'en font mettre sur la bite, ça, c'est vrai.
2: Alors, qu'est-ce que tu veux? Tu veux la peine de mort? Tu veux quoi?
0: Non, mais moi, je vais vous dire une chose. Que là... Alors, moi, je préfère une nana qui a un piercing à la rigueur sur le nombril.
7: Mm-hmm.
0: Ça vaudra mieux.
2: Et toi, Gérard?
0: Oui.
2: Et toi, est-ce que tu te ferais un piercing?
0: Non.
2: Jamais?
0: Non, parce que je vais vous dire une chose, parce que ça fait trop... Ça fait trop mal.
7: Mais pas vrai. Oh là là, ça fait pas mal. C'est pas vrai. C'est ça dit que ça.
4: On a Marguerite à la place de Julien.
7: Quelle poule mouillée, hein, ce GG.
0: Marguerite, bonsoir.
7: Ah, j'aurais pas aimé, Gérard. Voilà. Non, mais il s'en fout, de toute façon, il a l'habitude maintenant. Ouais, c'est vrai.
0: Marguerite, bonsoir.
7: Oui, bonsoir. Bonsoir, Marguerite. Alors, moi, je voulais dire que j'avais un piercing à l'oreille.
0: Oui.
7: Marguerite, c'est un nom de vache.
8: Oui, je suis pas l'oreille.
0: Non.
7: Pas grave, Gérard, pas grave.
3: C'est quoi ce bordel?
0: Bon, alors donc, Marguerite, tu voulais rajouter quelque chose à la question?
7: J'ai un piercing à l'oreille.
8: Donc, ouais, comme tu n'es pas beau, hein. À l'oreille.
7: C'est beau un piercing.
8: Non, à l'oreille.
0: Ah non, mais attendez, il n'y a pas besoin...
3: À l'oreille, c'est hard quand même.
0: Non. À l'oreille, maintenant.
3: Bah, ça fait mal.
2: Gérard, est-ce que c'est vrai que t'as eu un piercing au cou et que ça s'est enflammé et que maintenant t'as un kyste?
0: Bon, Nicolas, tu me le vire.
3: Alors lui, il dégage.
0: Nicolas, non,
2: c'est Julien.
3: En plus, tu dis n'importe quoi, c'est même pas vrai.
0: Dégage.
7: C'est pas grave, allez, continuons.
0: Donc, moi, je vais vous dire une chose. Un piercing à l'oreille, pour une nana, je pense pas que ça se passe mal.
7: Mais si, c'est très joli sur le lobe.
0: Non, mais... Une nana qui a un piercing sur l'oreille, je suis désolé, ça fait moins mal que d'en avoir un sur le nombril ou sur la langue ou sur la lèvre.
7: Mais quand même, avoir les deux oreilles percées, c'est hard. Hein.
0: C'est qui?
8: Personnellement, j'ai pas mal, moi, sur la langue.
0: C'est qui vient de dire ça?
7: De quoi?
0: Stéphanie.
7: Oui.
0: Donc toi, t'en as un sur la langue.
8: Ouais, personnellement, j'ai pas mal. Hein. Ça
4: Oui, on a Jérôme à la place de Julien.
7: Salut Jérôme.
8: Bonsoir Jérôme.
2: Bonsoir les filles, bonsoir ma testicule.
0: fais gaffe, c'est les mêmes qui changent de nom. Hein.
2: Non,
0: c'est pas les mêmes, j'ai
2: rien à voir. Rien à voir.
0: Je te le dis tout de suite. Hein.
2: Rien à voir, j'ai pas la même voix.
7: Parano, le pauvre.
0: Comme par hasard.
2: J'ai pas du tout la même voix.
7: Non, ouais. Pas du tout.
0: Donc, je vais finir avec Stéphanie.
7: Oui.
0: Stéphanie.
7: Oui.
0: Ou même Johanna, Julia,
7: oui,
0: Carole et Marguerite.
7: Oui,
0: si des fois vous avez regardé, il y a eu un clip il y a pas longtemps sur...
2: j'ai vu aussi sur la poupée Barbie, là.
0: Prends ta gueule, toi. Oh, tu me viens, là, hein. Tu me viens, ça. Je voudrais répondre quand même quelque chose. Oh, c'est quoi là?
7: Gérard, calme-toi.
4: Voilà, Gérard.
7: Détente.
0: Donc,
4: Bon, allez, moi. Gérard, il n'y a plus que Stéphanie là.
0: Non, c'est quoi là?
4: C'est quoi ce bordel?
7: Mais je suis là, moi.
4: Il n'y a plus que Stéphanie.
7: Oui.
3: Ça va peut-être de là.
7: Ouais, non, mais c'est Stéphanie là.
0: Non, c'est pas Stéphanie qui s'amuse à
7: mais
0: ça.
7: Mais non, c'est pas moi.
0: Donc, moi, je vais Stéphanie, Marguerite. Carole, oui. Johanna et Julia.
7: Oui.
0: Est-ce que vous avez vu le
7: oui,
0: un reportage avec le mec, je crois que c'est un groupe. Je crois que c'est un chanteur de je sais pas quel groupe. Je répète la question. Est-ce que vous avez vu le mec avec le piercing?
7: Eh Manu, c'est quelque chose, merde.
3: Non, reprends le débat, Gérard. Reprends le débat.
0: Donc, je voulais répondre sur la question des piercings. Donc, je voudrais que Julia, Johanna, Carole et Stéphanie, Marguerite me répondent sérieusement. Donc, est-ce que vous avez vu le clip avec le fameux mec qui a un piercing juste sur le bout de la lèvre?
7: Ouais, on a vu,
9: moi, alors.
7: Oui.
9: J'ai pas vu.
7: Oui, on a vu, alors.
9: Oui,
7: on a
9: vu.
0: Est-ce que vous croyez que c'est...
10: Question.
0: Et la question, c'est... Pourquoi les pantalons pas de défense ne sont-ils plus à la mode aujourd'hui?
3: Ok, voilà. Okay.
0: Et toi, tu dégages avec ta caméra de derrière moi, s'il te plaît.
3: Gérard, c'est quand tu veux.
0: Donc, je pense que vous venez d'entendre deux disques,
3: Les Beatles.
0: Les Beatles, si on veut, moi j'ai pas eu ce que j'avais sous les yeux, donc... maintenant, au standard, qu'est-ce qu'on a?
4: Oui.
0: Qu'est-ce qu'on a?
4: On a Marguerite, Johanna, Carole, Jérôme, Guillaume et Stéphanie.
2: Gérard, attends un petit peu avant de commencer le débat, change la cassette, là.
0: Non, mais dans ce cas-là, tu dégages.
2: Attends.
0: Bonne nuit, tu dégages,
7: Gérard,
0: tu changes la cassette.
7: Stéphanie, calme-toi.
0: Gérard, on va venir salut.
7: Cool.
0: Jérôme, il change pas de cassette. Oh, c'est quoi, là?
3: À moi.
7: Bon, GG, concentre-toi et pose une question.
3: Qui est dans une fête, là? Il y a quelqu'un qui est dans une fête?
0: Bon, allez.
7: Mais non, c'est pas grave, putain. Mais foutez la paix à Max, là, putain. Bon, c'est pas Max, c'est Manu.
0: Tu viens voir un peu au standard ou j'appelle Karine en urgence?
7: Gérard, calme-toi, s'il te plaît.
3: Manu, il y a Max qui te parle.
10: Manu.
3: Je crois qu'il est pas content.
0: Manu,
3: il y a Max.
7: Mais laissez Manu tranquille.
10: Manu,
4: oui,
10: tu m'entends?
4: Ouais.
10: C'est bien, continue.
4: Ok.
0: C'est bien, continue.
2: Vas-y, Manu.
0: D'accord. Et si tu continues comme ça, moi, j'arrête. C'est un peu le deuxième débat.
3: Allez, Gérard, reprends ton débat. C'est quoi la question? La différence d'âge, non?
0: Non, c'est pourquoi les pantalons pas de téléphone ne sont-ils plus à la mode aujourd'hui?
7: Julia.
3: Manu.
7: Elle est plus là, c'est pas grave.
0: Ouais, c'est quoi là?
7: Elle est partie.
4: C'est Marguerite, Gérard.
3: C'est Marguerite.
0: Ouais, la pisse de cul.
3: Julia s'appelle Marguerite maintenant.
0: Ah bon, c'est bizarre, on avait Julia tout à l'heure.
3: Oui, mais elle a été remplacée par Marguerite. Je te l'ai dit, Gérard, tout à l'heure.
0: Oh là là là là, c'est quoi?
7: Tu me fais plus.
3: Bon, allez, Marguerite, ouais, on y va.
7: Oui.
0: Bon, Marguerite.
7: Oui.
0: Alors?
7: Alors, moi, je voulais dire que c'était fini la mode des pantalons à patef, parce que les braconniers en Afrique, ils ont tué tous les éléphants pour avoir l'ivoire, et puis maintenant, ils n'ont pas d'éléphants pour faire des pantalons, c'est tout.
0: Ouais, d'accord. Ok. Johanna, pardon.
7: Oui, merci, Gérard. C'est pas gentil pour Carole. Bah, écoute, laisse-la passer avant moi.
0: Johanna.
7: Écoute, ça se fait plus, c'est tout. Je trouve que c'est pas très joli, voilà.
0: Mm-hmm.
7: Les gens se sont rendus compte un jour que les pattes d'Ève, c'était ridicule, et ils se sont dit, c'est horrible, et ils les ont jetés à la poubelle. Voilà.
0: Ok. Carole.
7: Je peux répondre.
0: Carole?
7: Alors, c'est plus à la mode, parce que tout simplement, c'est plus à la mode, et que maintenant, la mode, c'est les piercings, c'est les
9: t-shirts de Ricky Martin.
7: Etc., etc. Et plus les tongs et les couleurs, voilà.
0: Okay. Stéphanie?
6: Non, moi, je pense que c'est encore à la mode, parce que dernièrement, j'ai été en rêve samedi soir, et j'ai vu pas mal de nanas habillées avec un pantalon pas de lèvres, quoi.
7: Oui, mais c'était une soirée de pour les gothiques.
6: Non, pas du tout, non. C'était la soirée des énervés. Je pense qu'il y en a pas mal qui doivent connaître.
7: Okay,
6: et
7: d'accord.
6: Beaucoup de nanas étaient habillées avec ce style-là, quoi. Donc, je pense que c'est pas... Je pense que c'est encore à la mode, hein.
0: Ok. Jérôme?
2: Vas-y, me saoule pas. Moi, j'ai appelé à la radio parce que ma radio, elle marche pas, quoi. Donc, c'est pour ça que j'appelle. Donc, vas-y, continue.
0: Bon, allez, hop. Jean, tu me le dégages quand il se réveille rien, celui-là. Allez, hop. Oh, c'est quoi, là?
9: Pas grave, Gérard. Passons là. Et toi, Gérard, pourquoi c'est plus la mode?
0: Ah non, mais moi depuis une fois...
9: Tes pantalons pas de gel,
0: non, mais attendez, moi maintenant je vais vous répondre. Je vais répondre à Johanna, Carole et Stéphanie et Marguerite.
9: Oui.
0: Donc une...
9: Vas-y. Donc, est-ce que les pantalons à pas de dev, ça te sert pas un peu les couilles?
0: Une fois... Oh, qu'est-ce que je t'ai dit, Jérôme, tu me le dégages.
9: Mais
0: personne passe dessus les autres.
11: Il est parti. Jérôme, c'est Guillaume.
12: Il est parti, Jérôme.
0: Eh ben, Guillaume, tu le vires.
12: Ben, écoute-le, 30 secondes.
0: Non, mais tu le vires, c'est quoi, là, ce cirque?
9: Mais il a le droit d'être là, Gérard.
0: Voilà. Donc, mais c'est quoi ce bruit?
9: Allez, Gérard,
0: arrête de
9: merde, Gérard.
0: Oh, tu as travaillé au standard où je me carré à ta place.
9: Eh, Gérard, cool. Pas concentré. Non, Gérard, cool.
0: Bon, donc, je vous disais qu'au début... Oh, Olivier, là, c'est pas...
3: Je sais pas ce qui s'est passé. Remets ton casque. C'est parti. Je sais pas ce qui s'est passé.
0: Non, mais tu as arrêté tes conneries, toi, d'accord?
3: Je suis désolé.
0: Donc, je disais...
9: Oui.
3: Alors, qui c'est qui fait...
0: Je disais donc que je répondais à Johanna, Carole. Oh, c'est fini le bruit derrière!
9: Gérard, réponds, on va jamais finir.
13: Ce sera plus simple. C'est autre chose.
0: Ouais,
13: passe à la question suivante si tu peux pas répondre à celle-là.
0: Faut-il se faire.
13: Gérard,
0: allez. Ça commence à bien faire, Olivier!
13: Mais concentre-toi, GG.
0: Ça commence à bien faire, Olivier!
11: Allez, pose tes questions, GG.
0: Bon, toi, tu dégages, je sais pas appeler.
13: Gérard,
0: oh, c'est quoi la merde?
13: Allez, Gérard,
0: Karine,
13: viens,
0: s'il te plaît.
13: On t'applaudit, Gérard.
0: Karine!
3: Bon, allez, reprends le débat. Gérard, vas-y. Oh,
0: donc, ouais. Je réponds quand même sur la sixième.
3: On se calme un peu, là. Gérard répond sur la sixième.
0: Donc, au début, je portais des pantalons à pas de défense, ça, c'est vrai.
3: Donc, en sixième, c'est
0: une fois...
3: C'était quand tu étais en sixième, ça.
0: Une fois... Une fois...
11: Ringard.
0: Bon, le ringard, tu dégages que tu me fais pas chier. Allez, Gérard.
3: Non, soyez cool, Gérard.
0: Donc, une fois... Une fois, je suis venu en jean à la radio,
3: ouais. Wow.
0: Et Max a dit, t'es mieux en jean.
3: T'es beau, il avait dit t'es beau, je crois.
13: Raison, donc,
0: maintenant, je ne porte plus que des jeans. Et quand je vais à la loco, je suis en jean et en t-shirt.
3: Donc, c'est pour
13: et avant, tu portais quoi, Gérard?
3: C'est pour
13: avant,
3: Max.
12: Gérard?
0: Avant, je portais des pantalons à pattes d'éléphant.
13: Parce que tu veux dire qu'il y a un an, tu mettais encore des pattes d'éléphant.
0: Oui.
13: Et on t'avait pas dit que c'était terminé.
0: De toute manière, j'ai toujours un pantalon de velours en peau de défend et je ne le mets plus. Maintenant, quand je vais à la loco,
13: c'est ça ?
0: Quand je vais à la loco, je suis en jean et Stéphanie peut pas me démentir.
13: Oui, c'est moi aussi, Carole. J'ai
0: une Carole non plus peut pas démentir.
13: Ouais, mais le t-shirt, pareil, tu ne le gardes pas longtemps.
0: Comment ?
13: Le t-shirt, tu ne le gardes pas longtemps à chaque
0: Gérard
13: fois.
0: Oui,
12: on accueille Patrick à la place de Jérôme.
13: Salut Patrick.
14: Bonsoir Patrick.
11: Bonsoir, c'est de la folie pour vous avoir en standard. Ouf, c'est la galère.
13: Ah bah oui, j'ai un jean, on est 2 heures.
11: Ah ouais, voilà. C'est bien. Hein.
13: Gérard, c'est quoi la marque de tes jeans?
0: Pour l'instant, je peux pas te dire.
11: Emmaüs, non.
0: Je sais pas si derrière tu peux le voir là.
13: C'est pas Gouliomal.
0: Non, mais
13: non,
0: si, tu peux le faire.
3: On fait de la radio, Gérard, je te rappelle aussi.
0: Non, mais attends.
3: Non, mais oui, j'attends, mais là, c'est j'attends justement, je sais, j'attends.
0: Non, je sais pas. Un Levi's. Voilà, c'est un Levi's.
13: Ah, la marque, Gérard. Bravo.
3: C'est pour plaire à
0: Manière.
3: C'est pour plaire à Max, en fait, que tu mets des jeans.
0: Non. De manière, c'est pas pour plaire à Max spécialement. Depuis qu'il m'a dit que j'étais mieux en jean, ben maintenant, j'essaye d'avoir que des jeans. Donc, c'est pour ça, si on pouvait m'envoyer.
11: Tu mets des jeans parce que tu les enlèves plus vite, non? C'est pas vrai.
0: Mais qu'est-ce que ça peut te foutre, toi?
13: Gérard, si t'avais dit de te mettre en jupe, parce que tu mettrais que des jupes.
0: Non.
3: Sur le Minitel, il y a Zeuk qui dit, mais à la loco, c'est des jeans spécial Trouduc.
11: Non, bah, lui, j'y réponds pas. Avec une fermeture derrière.
13: Gérard, tu veux un jean?
0: Comment?
13: Tu veux un jean?
0: C'est qui me pose?
13: Carole.
0: Ouais, ben si tu peux m'envoyer des jeans 40, ça fait comme ouais, taille 40, si ça fait comme ta lettre qui arrive dans 3 semaines.
13: Bah, je suis désolée, je l'ai envoyé, hein. C'est un problème de la poste. Alors tu vas à la poste, hein, tu verras bien. Et ta pointure de chaussures, c'est quoi si on veut te faire des cadeaux?
0: 43. Qui c'est qui vient de poser la question sur
13: la pointure, c'est Johanna.
0: Johanna, d'accord.
14: Et ton anniversaire, c'est le 17 juin, donc je me prépare.
11: Achète-lui des tongs.
14: Oh bah écoute, justement, c'est ce que je voulais faire, mais il n'y a plus de surprise maintenant.
11: Merci d'avoir vu. Je peux le faire aussi, la charentaise.
0: Stéphanie, toi, tant qu'on y est pour l'anniversaire, qu'est-ce que tu vas m'offrir?
11: Un god.
14: Une paire de sabots.
0: Comment?
14: Grosse surprise.
0: Là, ça va être une
14: non,
0: grosse surprise.
14: Non, je te réserve une grosse surprise. Est-ce que tu veux de la lingerie féminine, Gérard?
0: Non, merci.
14: Gérard?
0: Oui.
14: Ça tombe quand ton anniversaire? Quel jour?
0: L'année prochaine?
14: Oui, mais quel jour?
0: Je vais te le dire tout de suite.
14: Et après, on revient un peu. C'est un mardi.
0: C'est un mercredi.
14: Non, mercredi.
0: Un mercredi.
14: Attends, tu rigoles.
0: C'est un mercredi l'année prochaine, on revient au débat, s'il vous plaît.
14: Ok.
0: Faut-il se teindre les cheveux pour être plus à la mode?
14: Pardon?
0: Faut-il se teindre les cheveux pour être à la mode?
14: Ouais.
0: Oui, qui?
14: Carole.
0: Oui, Carole.
14: D'ailleurs, demain, je viendrai avec les cheveux dorés, tu verras.
0: Bon, de toute manière, moi, je m'en fous, hein, je sors pas avec
14: d'accord.
0: toi.
14: D'accord. Bah, je sors pas avec toi. Alors.
0: Comment?
14: Je t'offrirai pas un jean, alors si t'es méchant avec moi, je suis méchante avec toi.
0: Non, mais attends, de toute manière, je sors pas avec toi, hein, pour un sens. Pour un sens, je ne sors avec personne, d'accord? J'ai pas encore trouvé la chaussure à mon pied. Les lapins que j'ai eus, merci, en demandant tendeur salut, c'est pas le thème du débat.
14: Moi, je savais pas comparer les nanas et les chaussures à chaque fois.
15: Gérard, on accueille Thierry.

0: derrière. Eh, Stéphanie, là, du 78, garde-moi du champagne, s'il te plaît.
1: Ok, ça va 44.
0: Pas de problème, Attends, Ed, c'est quoi son code?
2: Je te copie.
0: 444, no problème, je te copie.
1: 1378 à 2000.
0: Donc, pour-t-il de se faire teindre les cheveux pour atteindre la mort. Alors, Carole, tu m'as dit que t'allais te faire teindre en doré.
3: Allô, Charles.
0: Moi, t'es toi, t'as pas raison, je t'appellerai pas de chambre, tu sortiras dessous.
3: Ouais, non, mais quand même.
0: Je t'appellerai pas de chambre, tu sortiras dessous le lit, toi, le lascar.
3: Ouais, mais lascar, tu vois.
2: Super voilà, marrant, quoi. Gérard.
3: Tu es poli, tu me dis bonsoir. Oui.
0: Là, ben, de toute manière, t'as qu'à te réveiller, ok?
3: Je me suis réveillé, la preuve, je te parle. Alors, bonsoir, Gérard.
0: Bon, ben, salut, donc.
4: Salut, Thierry.
3: Salut, Thierry.
0: Tranquille. Merci. Donc, Carole.
2: Oui, je pourrais te peindre les cheveux en doré aussi un petit peu.
0: Quoi?
2: Des petites mèches dorées.
0: C'est-à-dire?
2: Pour toi.
0: Oh non, mais moi...
2: Un petit peu, pour rigoler.
0: Allez. Non, mais moi je reste avec mes cheveux comme ils
2: mais
0: sont.
2: Mais demain, c'est Halloween.
0: Non, non, mais moi, de toute manière, Halloween, c'est pas dit que j'y aille demain, la soirée Halloween. Hein.
2: Ah, bah c'est dommage, alors. On aurait passé une belle soirée. Ouais, T'aurais pas besoin de te déguiser, c'est ça qui est bien.
0: Non, non, mais de toute manière, pour l'instant, je sais pas si j'y vais.
2: Okay.
0: Vous verrez ça tout. Je vous dirai ça tout à l'heure.
2: C'est dommage, il y a un peu
0: à la fin du deuxième débat. Donc, Johanna.
2: Oui. Bah oui, se teindre les cheveux, ça peut être à la mode, mais il faut se teindre aussi en bas, parce que sinon, ça fait un peu dépareillé, quoi.
3: Ouais.
0: Non, non, mais attends.
3: Ouais.
0: Attends, Johanna. Johanna.
2: Oui.
0: Il n'y a pas besoin de se faire teindre des cheveux plus la foufoune pour plaire à un mec.
2: Oui, mais enfin, pour être totalement à la mode.
5: Happy birthday to you, bâtard.
0: Donc, je répondrai à Johanna. Donc, Johanna, je vois pas pourquoi que tu aies fait teindre les cheveux, plus le bas.
2: Oui, mais enfin, quand t'es toute nue, ça c'est ridicule d'avoir les cheveux bleus et ce que je pense, pas bleu, quoi.
0: Non, mais attends, Johanna.
3: Tu vas pas le faire.
0: Ouais, les mecs, vous la fermez, s'il vous plaît, derrière, parce que tout à l'heure, vous allez dégager vite fait, bien fait.
4: Ça va être vite fait. N'est-ce pas?
0: Bon.
2: Hop. Continue, Gérard.
0: Dégagez. Les mecs, vous dégagez, je réponds aux nanas. Donc, Johanna, il n'y a pas besoin de se faire teindre la foufoune en bleu. Ça sert à rien du tout. Pour plaire à un mec, t'as pas besoin de te faire teindre la foufoune.
2: Oui, mais enfin, si ça me plaît à moi.
0: Ouais, peut-être. Mais si ton copain n'est pas d'accord.
2: Oh, bah, il a intérêt à être d'accord, parce que sinon, il gicle, hein.
0: Mais non, mais attends. De toute manière, ton copain, il gicle, d'accord. Mais alors, dans ce cas-là, tu vas en prendre combien comme ça?
2: Oh, bah, il y en a à qui ça plaît beaucoup. Il faut sortir le dimanche.
1: Tu prends combien de giclées?
0: Non, mais attends.
2: Je l'attendais.
0: Mais Johanna, oui. Sans indiscrétion.
2: Oui.
0: Parce qu'à l'heure actuelle.
2: Tu prends des giclées.
0: Est-ce que t'as déjà eu des giclées et des lapins?
2: Des giclées, mais des lapins, s'il te plaît.
0: C'est qui a raccroché?
2: C'est pas Johanna, je suis toujours
3: là. C'est pas ton truc là.
2: C'est pas Stéphanie.
0: Ouais, oh.
2: C'est pas Marguerite. Non.
3: Bon, allez, Gérard, gère ton débat, s'il te plaît.
2: Et on continue.
0: Bon, allez.
2: Gérard, sixième question. Gérard.
0: Oui.
2: C'est qui là?
0: C'est Stéphanie, continue. Bah, Stéphanie, tu m'as pas répondu, toi.
2: Bah, tu m'as pas posé la question.
0: Bah, je te la pose.
2: Bah non, moi, je pense pas utile de se teindre les cheveux. Moi, je pense autant rester naturel et, par contre, suivre la mode au niveau des vêtements, oui, peut-être.
1: Et le parfum.
2: Voilà.
0: Oh, non, mais le parfum, de toute manière, là-dedans, il a rien à voir. Hein. Le parfum, je vois pas ce qu'il a à faire dans
2: non,
0: la mode.
2: On a pas le rapport non plus, mais bon.
1: Il y a Rosebud qui dit, Samentel, Gérard, quand je t'appellerai Ricky Martin, tu sortiras du cul de Gérard.
0: Lui, quand je l'appellerai trou du cul, il sortira du cul de sa mère.
2: Oh non, ça c'est vulgaire.
3: Gérard, mal poli ce soir.
2: Oui.
0: Alors, la prochaine question.
3: Gérard, C'est Thierry, j'ai pas répondu.
0: Non, ben, pour l'instant, tu vas la fermer, toi, un peu. Parce que,
3: Gérard, j'ai été très poli jusqu'à maintenant. Je n'oblige pas à devenir désobligeant.
0: Non, je t'écoute, dépêche-toi.
2: Moi, j'ai pas
3: je voudrais dire que c'est bien de se teindre les cheveux en gris, comme ça, ça reflète avec les néons en boîte et c'est marron.
0: D'accord.
2: Ouais, tout à fait, oui.
0: Qui c'est qui voulait réagir aussi encore il y a une fille.
2: Marguerite.
0: Qui?
2: Marguerite.
0: Oui, Marguerite.
2: Moi, je voulais dire que le cheveu, le vêtement, c'est la même chose. Et quand on change de vêtement, on change de couleur. C'est normal.
0: Non, mais là, je vois pas du tout le rapport. Parce que moi, je change de t-shirt tous les jours.
2: Tu n'es pas à la mode.
1: C'est une perruque, toi, Gérard. C'est une perruque que t'as?
0: Non.
1: Oh, c'est une perruque.
3: Je vois d'ici.
0: Tu la fermes toi, d'accord.
2: Elle est de travers.
3: C'est une grève.
0: Tu sais qu'on a Johanna, est-ce qu'elle est toujours là?
2: Oui, je suis
1: oui,
2: toujours
1: elle
2: là.
1: Est là, Gérard.
0: Ah ben, Johanna, c'est toi qui me posais une question sur les trucs bleus, là.
2: Ouais, enfin, bon, je crois qu'on a fait le tour de la question. Oui, oui, tout à fait.
0: Bon, alors maintenant,
2: oui.
0: Oh, ça commence à bien faire, celui qui fait des conneries.
3: Ouais, sérieux, ça commence à bien faire.
0: Bon, toi, tu dégages. Bonne nuit.
3: Bonne nuit, Thierry.
0: Allez hop.
2: Tourne
0: le vire, lui.
1: Le vire, l'autre.
2: Cinquième question.
0: Alors, non, alors, dixième.
1: Deuxième.
0: Dixième.
2: Attends, on a la six.
0: Olivier, ça commence à bien faire, s'il te plaît.
1: Bon, la deuxième voix, tu te calmes. Ça y est, j'ai calmé la deuxième voix.
0: Non, non, on en est à la sept.
2: La deuxième voix au standard.
0: Maintenant.
2: Bon, la question.
0: Pensez-vous que les mises de soupe sont
1: tombées
0: dans le dos? Oh, tu tiens le poids, toi!
1: Quoi?
0: Attends, t'as connu la
1: bigule,
0: là!
1: Je sais pas ce qui se passe.
0: Oh, tu sors
4: rien,
0: toi!
4: Olivier, qu'est-ce qui se passe, là?
1: Mais je sais pas.
0: Non, mais il est en train de faire le tour!
2: Mais non, c'est ta voix qui mue.
1: Ça marche, hein?
4: Olivier!
2: Oh là là! Bon, Gérard,
0: pensez-vous que les mini-jupes sont à la mode?
2: Pardon?

0: téléphone pour prendre tes auditeurs, Gérard. Non,
1: non, non. Pour appeler, c'est ça. Non, mais
2: moi... Eh, il se revient sur Terre.
1: Pensez-vous que les mini-jupes sont à la mode et on va mettre un Rachel Martins.
3: D'accord.
4: Ouais.
3: Non, non, je suis désolé.
1: Bon, c'était mon caca sans bon avec canard WC. Donc, vous venez d'écouter ça. Donc, on récupère Marguerite. Marguerite, bonsoir.
4: Bonsoir, Gérard. Bonsoir, bonsoir. Marguerite.
1: Johanna.
4: Bonsoir, Gérard.
1: Bonsoir, bonsoir, Johanna. Bonsoir. Carole.
5: Bonsoir, mon trésor.
1: Bonsoir, ma chérie.
4: Waouh.
1: Maxime.
4: Oh, non, Gérard, moi aussi, je...
1: Maxime.
6: Salut, Gérard.
1: Oh là là, c'est encore les mêmes, ça. Hein.
4: Salut, Maxime.
6: Bonsoir,
1: Guillaume.
4: De Maxime Joly.
1: Guillaume.
4: Salut, Guillaume.
1: Salut, comment qu'elle s'appelle, celle-là, 744.
4: Oh, Gérard,
1: bonsoir, mon 744.
4: Bonsoir,
1: mon 744.
4: Bonsoir, Gérard.
3: Gérard, faudrait peut-être expliquer aux auditeurs, c'est quoi 744?
4: C'est moi, c'est Stéphanie.
1: Ouais, mais ça, c'est des... Comment? Alors déjà, Guillaume et...
6: C'est Guillaume.
1: Vous retournez au standard, ça vous apprendra de traiter les nanas.
6: C'est moi, c'est Guillaume.
1: Hop! Au standard, ça vous apprendra.
7: Gégé, et moi, tu dis pas bonsoir?
1: Bonsoir, non, c'est pas Macaille. C'est pas, c'est ni Macaille, ni Macrapette. J'y ai pas encore donné de surnom.
4: Casserole.
1: Comment?
4: Casserole.
1: Non, c'est pas une casserole. Non,
6: c'est pas une casserole.
1: C'est pas une casserole qui est au standard, justement. Elle s'appelle Karine.
4: Qu'est-ce que tu penses de Poussin Bleu?
1: Ah.
4: Ma fleur.
1: Alors, essayez de me donner un surnom avant qu'on...
4: Ma choupette.
6: Bâtard.
3: Bon, hey. Non, ça c'est pas gentil. On dit choupette. On ne pas Gérard Bâtard.
1: Arrête. Tu me diras Guillaume et...
6: Gérard, je t'ai trouvé un surnom.
1: Guillaume et Maxime, tu me le
6: vires.
1: Guillaume et Maxime, tu me le vires là, il y a trop de bruit.
6: Gérard, c'est
1: pas
4: Guillaume. J'ai trouvé un surnom, moi aussi. Moi aussi,
1: je vais le
4: dire.
1: Il y a trop de monde.
4: Comment ça, il y a trop de monde?
1: C'est quoi, là, ce bruit?
0: Ils sont partis, Gérard.
1: Bon, alors, Marguerite, qu'est-ce que tu donnes comme surnom à...
4: À qui? À toi.
1: À Karine. Non, à Karine, qui est au standard, qui soutient Manu l'abruti.
7: C'est pas un abruti.
4: Il est gentil, Manu.
3: Parce que quand on traite d'abruti, t'es pas content, donc.
0: Merci à tous.
4: Il est très aimable, Manu.
8: Non, il est très, très, très gentil. Et efficace, en plus.
1: Bon, alors, trouvez un surnom pour Karine...
4: Karine la maline. Moi, j'en ai un pour toi.
1: Attendez. Marguerite, t'as dit
4: Karine la maline.
1: Alors, attends, je vais marquer.
4: Je vous marque, prends ton temps.
1: Maline.
4: On est vachement dans le débat, là.
1: Ouais. Et Johanna?
4: Soleil couchant sur la prairie.
1: Soleil.
4: Soleil couchant sur la prairie.
1: Ouais, soleil couchant, je vais pas mettre...
4: C'est dans la prairie, c'est pas
1: mal. Carole.
4: Ma choupette, elle dit.
1: Choupette. Oh, tu me calmes ce bruit, c'est... Vous me calmez ce bruit, s'il vous plaît.
6: Je suis sûr que c'est Guillaume.
7: Ça vient pas du standard.
1: Non, mais Maxime et Guillaume, pour l'instant, c'est pas à vous que je m'adresse, donc...
3: Gégé, excuse-moi, c'est Fildard, on a un problème avec la ventile. C'est le bruit que t'entends. Donc on va essayer de réparer, merci.
1: Ouais, non, mais...
6: Gérard, comme surnom, j'ai trouvé...
1: Stéphanie.
4: Oui. Je sais pas du tout, je sais pas.
6: Je sais pas, c'est très joli.
4: J'ai trouvé un surnom pour toi, mais pas pour Karine.
8: Voilà, bon. Ah ouais, c'est quoi pour lui?
4: GG, le roi du strip.
8: Le roi du strip, waouh.
6: C'est tard. GG.
4: Non mais Max, attends. Si t'écoutes, tu vas comprendre.
1: Stéphanie.
4: Oui. Non mais j'imagine, moi.
1: Oh, tu me dis... Oh.
4: Oui.
1: Oh, abruti, là.
6: Tu te calmes.
1: Hey, Gérard. Je vais mettre Max à ta place, hein.
4: Gérard. Est-ce qu'on peut parler, putain, merde?
1: Oh, tu travailles?
0: Qu'est-ce qui se passe?
4: Oh là là, il y a un blanc.
1: C'est quoi ce bordel là?
6: Manu le gamin, c'est un vrai voyou, hein.
4: Mais arrêtez de l'insulter, le pauvre, il est tout mignon, il est grand,
8: il est gentil, Manu.
4: Il est tout,
7: On va peut-être essayer de retourner au débat maintenant.
1: Oui, mais attends.
7: On reprend le débat et puis on réfléchit à un surnom au fur et à mesure.
1: Stéphanie, tu m'as donné quoi comme surnom, toi, tu viens de dire vite fait avant
4: Non, ça vexe pas. GG, le roi du strip.
1: Bon, bref.
8: T'as compris pourquoi?
1: Bon, tu me diras ça tout à l'heure.
8: Non, mais Max, il est là, il va comprendre.
1: Non, non, mais tu me diras ça tout à l'heure.
8: Mais me demande à Max, il va comprendre. Non,
1: que c'est pas grave,
8: revenons déjà.
6: Tu me diras ça tout à l'heure.
8: Oui.
1: Non, parce que je retire mon t-shirt tous les vendredis, c'est ça?
8: Non, non, non, c'est pas pour ça. Je te dis, il va comprendre, Max. Donc, les mini-jupes, bon. C'est à la mode.
1: Alors, pensez-vous que les mini-jupes sont...
6: Gérard,
1: bon, tu te tais, toi, s'il te plaît, derrière, merci.
6: C'est désagréable.
1: Donc, pensez-vous que les mini-jupes sont à la mode?
8: Non.
1: Et alors, qui, non?
8: Carole.
1: Alors, Carole?
8: Parce que déjà, à la loco, il n'y a plus de nanas qui mettent des mini-jupes à ras du cul.
1: Mm-hmm.
8: Parce qu'on va les traiter de salopes, alors elles en mettent plus. Quoi.
1: D'accord. Alors attends, moi je vais te dire, avant que je pose la question à Johanna et à Marguerite et à Stéphanie.
6: Et à Maxime.
8: Et à Guillaume.
1: Donc moi je vais te dire une chose, Carole.
8: Mm-hmm.
1: C'est vendredi.
8: Mm-hmm.
1: Je vais te dire une chose, que les nanas,
8: ouais.
1: les mini-jupes, elles étaient à ras des genoux et on leur voyait leurs culottes.
6: Ah, oh, c'est un petit peu ça t'en est pas?
8: Ouais,
1: d'accord.
8: Mais t'as bien aimé regarder, Gérard.
1: Ah,
8: mais
1: ça...
8: Bah oui, comme tous les hommes, hein,
1: Gérard. Non, mais comme tout le monde, hein.
8: En mini-jupe. Bah ouais, hein.
1: Oh. Non, donc...
8: Et toi, Gérard, en mini-jupe?
1: Non. Johanna, pour toi?
8: Oui, bah je crois que c'est revenu à la mode cette année.
1: Mm-hmm.
8: Mais bon, pas pour sortir le soir, je pense que juste la journée, avec des petits collants et tout, c'est mignon, quoi.
1: D'accord.
8: Tu aimes les filles en mini-jupe, Gérard?
1: Qui c'est qui pose cette
8: question? Bah Johanna, tant qu'on y est.
1: Bah, pourquoi pas?
8: Ouais, mais après, si elle se promène avec toi, tu voudras pas qu'elle se promène en mini-jupe.
1: Non, mais ça...
8: Alors, tu aimes pas, voilà.
1: Non, non, pour l'instant, j'ai pas dit que j'aimais pas.
8: Si, j'ai pas dit avec que... des collants ou avec des bas?
1: Non, non, j'ai pas dit que j'aimais pas. Pour l'instant, j'ai pas trouvé encore la personne avec qui j'allais sortir.
8: Si.
1: Qui?
8: Moi.
1: Qui, toi?
8: Moi, Carole.
1: Non, mais attends, pour l'instant, Carole...
6: Attends, regardez, Carole.
8: C'est un ordre, Gérard.
1: Comment?
6: Encore avec toi.
1: Ouais, ok. Donc...
6: Gégé, mon pote Gégé.
1: Stéphanie?
8: Oui, bah moi non, je pense que... Ouais, je pense que ça revient à la mode tout doucement, mais bon, effectivement, pas pour aller en boîte, quoi.
1: Mm-hmm.
8: Parce que bon, c'est pas évident de bouger quand t'es en mini-jupe, et puis bon, c'est clair qu'après tu passes facilement pour une salope ou une allumeuse. Et puis quand t'es assise pour écarter les jambes, c'est pas...
2: Voilà, c'est pas évident.
1: D'accord.
6: T'écartes pas les jambes
1: Ok. Bon,
6: Gégé.
1: Non, mais attendez, moi je vais vous répondre.
8: Et moi je peux répondre.
1: Marguerite, pardon.
8: Marguerite.
1: J'étais obligé, Marguerite.
3: Vas-y, Marguerite,
8: alors
3: réponds.
8: Moi, j'allais le dire.
6: Allez, Marguerite.
1: Marguerite, je t'ai oublié, vas-y.
8: Oui, bah oui, tu pourrais, t'es pas gentil. Moi j'aime les jupes en cuir noir, avec des grandes bottes noires, des cuissards.
1: Non, mais je te parle de mini-jupes.
8: SM, un peu sado quoi. SM.
1: Marguerite.
8: Oui, c'est vrai.
1: Marguerite.
8: Oui.
1: Je te parle des mini-jupes.
8: Mais moi aussi, Gérard, je te parle des mini-jupes en cuir noir avec des grandes...
2: Des grandes cuissards.
1: Ouais. Ouais, d'accord.
6: Les mecs, ils peuvent parler.
1: Je crois que tu vas plutôt du côté sadomaso.
8: Sadomaso aussi.
1: Ouais, vas-y, Maxime. Maxime, ouais, tu travailles, s'il te plaît.
6: Je pense que les filles, elles sont quand même d'accord avec moi. Je suis sûr que ça tirait vachement bien les mini-jupes à toi,
8: ouais,
6: Gérard.
8: Bien sûr. Moi, je suis pas d'accord du tout, en bandeau.
6: Faut que tu t'épiles quand tu mets des mini-jupes.
1: Ouais, c'est vrai, Gérard.
6: Je t'ai vu au fucking Blue Boy, épile-toi, mon gars.
1: Oh, tu t'écrases.
6: Non, mais je suis sûr que ça tirait bien.
8: Ouais, Gérard, oh.
1: Voilà, il y a une question minutale maintenant.
3: Il y en a deux, en fait. Il y a Ricky Martin qui demande d'abord pourquoi tu as déclaré sur Europe 1 que tu faisais cocu Françoise.
6: Je vais avec Christine.
8: C'est vrai qu'on s'est tous posé la question, on n'a pas osé te le demander. C'est dégueulasse, Gérard. Ah.
3: Alors, Gérard, ta réponse.
1: Alors là, je vais dire une chose, que celui qui s'amuse à poser des questions comme ça, et j'en ai ras le bol. Mon tête m'éteint.
6: Eh, t'en as pas marre de dire qu'une seule chose?
1: Mais t'as pas comme...
8: Bonjour.
1: C'est toi qui joues, ok?
8: T'en as pas marre de dire qu'une seule chose? Ça y est, j'ai compris.
6: Non, mais c'est vrai, quoi.
3: Ça y est, je crois.
6: Il est tout le temps là, comme un gogol, je vais te dire une chose.
1: Non, moi je t'emmerde, tu dégages.
3: Pour Europe 1, c'est vrai?
8: On n'est pas là pour communiquer, hein.
3: C'est faux. Et il y a aussi Gérard, es-tu toujours en mini-jupe le vendredi soir à la loco?
6: C'est clair, il s'épile pas, gros coup.
8: Mais est-ce que c'est vrai que t'as pris des culottes de Françoise le mardi de l'anniversaire de Max?
1: Qui c'est qui pose sa question bidon?
6: Et que t'as fait des infusions avec?
1: Non, mais la nana qui vient de dire ça.
6: C'est vrai que t'as fait des infusions avec...
1: La nana qui vient de dire ça, tu répètes, s'il te plaît.
8: Oui. Alors, tu répètes
9: C'est vrai que tu te les mets sur la tête la nuit.
10: Qui c'est qui vient de dire ça?
11: Christine.
9: Carole. Non, non.
10: Carole de bon entendeur, salut.
9: Salut, Opel. Salut. Et ton parfum, c'est pas du jus de culotte de Françoise?
12: Ouais. Non, mais genre, il sent le poisson, c'est pour ça qu'il attire les chats.
9: Ah, d'accord. D'accord.
11: Tu sens le poulpe.
9: Tu sens le thon. Tu vas vous abuser, là. Le boudin noir.
1: Manu!
9: Manu, Eva.
10: Manu.
1: Bon, la conclusion. Manu, conclusion, parce que les 2h31, c'est bête. Parce qu'il y avait une autre question.
9: Vas-y, vas-y,
3: Alors vite fait, on répond à la dernière question après la conclusion, parce que là...
1: Et croyez-vous que les portes jartées sont devenues à la mode aujourd'hui?
9: Ouais,
1: mais
9: oui.
1: Grâce
11: à toi, oui.
1: Merci pour le bip-bip. Oui.
9: Ce que tu ne sais pas, c'est que toutes les filles ont des portes jartelles en dessous des jeans. Hein.
12: Et ça, c'est un secret de femme.
9: C'est un secret de femme.
1: Non, non, mais qui c'est? Qui c'est?
9: Carole,
1: ouais.
9: Mais
1: Carole,
9: je ne
1: sais
9: pas le dire.
1: Carole, alors vas-y.
9: Bah, je t'ai répondu, genre.
1: D'accord, ouais. T'as répondu.
9: C'est vrai que
1: Marguerite.
9: Marguerite, elle porte des portes jartelles et viens les voir quand tu veux. Voilà.
1: Bon.
9: Et elle aime ça, quoi. Voilà.
1: D'accord.
9: J'avoue.
1: Carole?
9: Ouais, moi aussi, pareil, j'aime ça et j'aime bien fouetter aussi.
1: D'accord.
9: Tu me fouettes pas, Carole?
12: Ouais, moi j'adore les portes jartelles aussi.
9: D'accord. Ça
12: très, très sexe, très joli et très, très sensuel.
9: On fouettera les godes aussi ou pas?
12: Oui, tant que tu veux. Tant
9: ok,
12: que tu veux.
9: D'accord.
1: Maxime? Voilà.
9: Hé, hey, Johanna, oh!
1: Maxime. Ouais, Johanna.
13: Bonjour, là.
9: Attends, moi, sous mon pyjama, j'ai donc des portes jartelles, je trouve ça très joli aussi.
1: Ok.
9: Bon, et toi, donc...
1: Non.
13: Et les mecs, Gérard, t'es quand même un petit peu méchant.
9: T'en mets les portes jartelles?
1: Non, mais je vois des nanas avec les portes jartelles. En de bon entendeur, salut, voilà.
13: Ouais, Gérard, il préfère les mecs avec les portes jartelles.
14: C'est clair, pas épilé.
1: Non, non, mais de toute manière, le deuxième débat, vous allez voir comment ça va se terminer.
9: Ok, conclusion.
1: Donc, comment tu parles? Maxime et Jérôme, Maxime et Guillaume, de toute manière, je vous ai reconnu. En de bon entendeur, salut.
9: Il
1: n'y
9: a pas autre chose qu'en de bon entendeur, salut, Gérard.
1: Alors, conclusion. Donc, Marguerite, qu'est-ce que tu as pensé du débat?
9: Je pense que si de grands créateurs comme Jean-Paul Gaultier ou Karl Marx, etc., nous ont entendus, je pense que la mode de l'année prochaine va changer.
3: Il y a Freud aussi.
9: D'accord. Freud, oui. Excuse-moi.
1: Johanna?
9: Moi, je trouve que la mode, c'est important parce que je suis mannequin chez Cachalot.
1: Mmh.
9: Donc, je suis vraiment la mode et ça m'a beaucoup intéressée comme débat. C'est pour ça que j'ai voulu appeler et j'ai appris beaucoup de choses. Et...
1: D'accord.
9: J'espère que tu suis la mode aussi parce qu'on est toujours beau quand on est à la mode.
10: Je ne suis pas du tout la mode, j'en ai rien à foutre.
13: Bah, t'es pas
9: toujours la poésie, Gérard, avec toi.
1: Carole?
9: Alors, je trouve que le débat s'est bien passé. Et que c'était bien, donc moi je vais essayer de m'habiller comme toi, et demain je vais essayer de m'habiller comme toi.
3: Tu vas faire un carton.
1: Non mais attends, pour l'instant je t'ai pas dit...
9: Tu prêteras un t-shirt Ricky Martin?
1: Non, non mais Carole,
9: ouais.
1: Je t'ai pas dit que j'allais aller à la loco demain encore. Hein.
9: Bah j'espère hein, alors.
1: Oh non mais ça vous rêvez. Non mais vous rêvez là.
9: Alors mais pourquoi? Je sais pas prier en
1: vous
9: fait
1: rêvez.
9: Tu veux y aller.
1: Pourquoi? Maxime?
13: Ouais Gérard?
1: Conclusion?
13: C'était de la merde.
1: D'accord, ben si t'es pas content, tu dégages. Hop,
13: ok, ok.
1: Bonne nuit.
9: Au moins il est honnête, lui.
13: Bonne nuit.
9: Au moins,
1: Guillaume.
14: Ouais, alors la mode, ouais, bah, la mode de l'an 2000, c'est comme GG, c'est Stong, le futal ringard, le t-shirt de Ricky Martin crado, les cheveux gras, le piercing dans l'anus, la
9: pédale.
1: Et ta connerie, dans ta poche, tu la dégages si tu... ok.
9: Et
1: on a bon entendeur, salut.
9: Salut,
1: Stéphanie.
9: Oui.
1: Stéphanie.
12: Moi, j'ai trouvé le débat assez intéressant.
1: Mm-hmm.
12: Mais alors, honnêtement, très bordélique.
14: Je ne laisse pas parler les mecs.
12: Mais autrement, ouais, c'est assez sympa.
9: Et puis les A2 bon entendeur, salut, il y en a vraiment.
14: Il y en a marre.
1: Ouais,
12: Gérard, c'est trop l'air.
1: Moi, je vais vous dire une chose. C'est moi qui commande.
14: Gérard.
1: Lui, tu me le vires, je ne veux pas comme ça à l'arrière.
3: Qu'est-ce que j'ai fait?
14: Eh, Gérard.
3: J'ai rien au standard, là. Au standard, là, il y a des poules. Il y a des poules, là, c'est quoi?
1: Ouais, Manu, Mana, là.
9: C'est pas le malin, c'est le gamin.
1: C'est bizarre. Avec avec Arnold, tu fais pas le bordel et avec moi tu fais le bordel.
12: C'est mais non.
3: Je sais pas pourquoi.
12: Mais
3: hein,
12: attends, c'est pas
3: peut-être.
12: Ta faute si t'arrives pas à gérer les débats.
1: Bon, tu c'est pas Karine qui fait les poules, hein.
3: Gérard, tu fais ta conclusion.
1: Donc la conclusion, bon ben, c'est bête parce que j'ai reconnu certaines personnes qui ont l'habitude de passer régulièrement. Sinon, ça s'était pas mal trop mal passé. Les nanas, vous avez réagi comme je voulais. C'est ce que j'attendais. Donc, je suis contente de vous.
3: France 3.
12: Merci, Gérard. I love you, Gérard.
1: Je suis assez content. Ouais, parce que
12: I love you too, me too.
1: Malgré que Max avait dit que j'allais avoir un maximum de mecs, et ben malheureusement, il s'est trompé. Il s'est mis le doigt dans le nez. Donc, j'ai eu plus de nanas sur le premier débat. Donc, ben comme vous avez bien réagi, les Marguerite, Johanna, Carole et Stéphanie, ben, vous allez rester sur le deuxième débat.
12: Ouais.
1: Donc, alors, le deuxième débat. Le deuxième débat, c'est sur les animaux domestiques.
12: Yes.
1: Alors, la première question, doit-on avoir un animal domestique avec soi?
12: Oui.
1: Et donc,
12: non.
1: Et on va mettre
3: Ricky.
12: Non.
1: Ricky Martins.
12: Ouais.
1: Ici. Ah, donc, on a écouté Ricky Martins en premier, et après, c'était... c'est une caisse ouverte. Je sais pas ce qu'il m'a mis, Fildar, mais c'est pas grave. Fildar ?
3: Non, c'était pas marqué ça. Lise qui a marqué, là.
1: C'était les sadomaso, ça me fait mal avec le cisquen...
3: Le sphincter.
1: Sphincter ouvert, c'est ça ?
3: Ouais.
1: Ok. Donc, tu me prépares, tu me marques mieux pour les prochains disques. Okay,
3: pas de problème, GG.
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2: Et voilà, bonsoir à tous, bonsoir Manu, bonsoir Rigaud, bonsoir Fildar et bonsoir Apolline.
3: Bonsoir.
2: Tu peux m'annoncer les deux titres? Je sais qu'il y avait Ricky Martin.
4: Et c'était un remix funky de Star Wars.
2: Ok, donc voilà, donc bienvenue pour les débats. Vous pouvez nous appeler au 0803 08 5000, l'internet www.frfunradio, le Minitel toujours 3615 4 Fun Radio, rubrique directe. Et pour ça, le premier débat va porter sur les paris. Et pour ça, on va accueillir Grossi Cigarillo, 25 ans de Laval. On peut écouter Fun Radio sur 102.3. Bonsoir à toi.
5: Oui, bonsoir Gérard.
2: Dégage petit, 22 ans de Verdun, 93.9.
6: C'est exact, bonsoir GG.
2: Bonsoir. Sandar, 23 ans de Rennes, 94.5.
7: Bonsoir GG.
2: Et Super Jockey, 26 ans, Paris, 101.9.
8: Salut GG.
2: Bonsoir. Donc alors, première question, auriez-vous déjà effectué plusieurs paris depuis un an? Alors on va demander Super Jockey.
8: Oui. Alors moi je suis très joueur, il m'arrive souvent d'aller aux courses, et donc je parie très souvent. La plupart du temps je perds mon argent bien sûr, mais c'est un passe-temps très sympathique.
2: Ouais, mais ça de toute manière, quand tu vas sur des champs de course, de toute manière t'en gagnes et t'en perds plus que t'en gagnes. Hein.
8: C'est clair, ça c'est sûr.
2: Sandar.
7: Ouais, moi aussi ça m'arrive souvent de parier. Surtout, je regarde une émission de télé, je devine toujours, je parie sur la fin, sur qui va gagner, je regarde un film, je parie sur la fin, je connais tout, tu vois quoi.
8: Mais qu'est-ce que tu gagnes?
2: Non, mais attends.
7: Ça sera après, je te dirai.
2: Non, mais attends, là, tu vas parier sur un film alors qu'il n'y a rien à gagner dans un film.
8: Ouais,
2: donc déjà, ta deuxième réponse, elle est naze.
7: Que tu paries
2: sur un jeu, je veux bien. Mais que tu paries sur un film, non, je pense pas.
7: On n'a pas le droit de parier entre amis.
2: Moi, mais ça, moi c'est pas mon problème. De toute manière, c'est une question qu'on posera. Donc,
7: ouais,
2: dégage, petit.
6: Ouais, bah écoute, ta question, c'est depuis un an, c'est ça en fait.
2: Voilà.
6: Ouais, bah moi, depuis un an, non, parce que je suis en cure, j'essaye d'arrêter de jouer, parce que c'est un peu comme une maladie, hein. Tu sais comment ça se passe, hein. C'est un peu comme d'autres trucs, quoi. Donc on peut pas s'arrêter, donc ouais, depuis un an moi je suis en cure, j'essaye d'arrêter, mais sinon avant il y a plus d'un an, ouais, j'arrêtais pas de parier, mais maintenant non quoi, j'essaye d'éviter quoi, mon médecin m'a recommandé de, enfin bon, on va pas rentrer dans les problèmes de désintox et tout ça quoi, mais voilà.
2: Non mais attends, je vois pas le rapport avec
6: Ah bah c'est pareil, c'est
2: avec le débat sur les paris.
6: Ah bah si, c'est un sevrage, c'est un peu le même principe, faut te sevrer et c'est dur quoi, c'est pas évident.
2: Ouais, ok. Gros cigario.
7: Ouais, bah moi en fait, depuis un an, je me suis mise de plus en plus à parier sur les choses, parce que depuis un an, je gagne.
2: Alors, précise.
7: Je gagne au tiercé, quand je fais des paris avec des copains, je gagne, enfin, je gagne tout le temps en ce moment.
6: T'as de la chatte, quoi.
7: Ouais, j'ai de la chatte.
6: Comme on dit.
2: Donc, moi je peux vous dire une chose, que jusqu'à maintenant, j'ai jamais fait de paris, puis de toute manière, j'en ferai...
7: Très bien.
2: Si, j'en ai fait une fois, mais...
9: Ouais. Mais Gérard, t'as pas gagné déjà en pariant? C'est Fildar qui te parle. Mais t'as pas gagné d'argent, en fait, tu nous avais dit qu'en pariant, t'avais gagné 5 000
2: balles. Non, mais c'est vieux, ça, c'est bien avant que...
9: C'est bien avant qu'existent les paris. Et tu devais chercher sur Dico, Paris, ce que ça voulait dire.
2: Non, mais ça...
9: Ça veut dire quoi, Paris, Gérard?
2: Paris, ça veut dire que tu mises de l'argent sur quelque chose et t'es pas sûr de gagner.
10: Obligatoirement de l'argent. Tu peux pas parier autre chose que de l'argent.
2: Non, mais ça, de manière,
10: c'est que tu peux pas parier un repas, tu peux pas.
2: Non, mais ça, de toute manière, ça va être le, petit à petit, on va rentrer dans le vide du sujet.
10: Ah, dans le vide.
2: On va rentrer là-dedans. Mais par contre, faudrait que tu m'expliques ce que tu m'as dit tout à l'heure, toi, parce que je comprends pas ce que tu m'as dit.
9: Gérard, je vais t'expliquer.
2: Non, mais
9: c'est très simple, regarde.
6: Vas-y.
9: Là, vous avez en fait les sondages. Ouais. Gérard a les sondages, donc sur
2: les
9: paris.
2: Mais je vois pas sur la première question.
9: Oui, non, mais peut-être pas sur la première question, mais je lui ai dit, tout à l'heure, je lui ai expliqué que par rapport aux sondages que l'on avait pour les paris,
6: ouais,
9: il pouvait en fait se servir des sondages par rapport à ses questions propres à lui-même.
6: Ah, bien vu.
9: Donc, par exemple, le premier sondage, c'est aimez-vous parier? Le deuxième, c'est avez-vous envie de parier?
2: Ouais,
9: tu vois, donc par rapport à ça, t'es pas obligé de par exemple, attendez, on va l'aider un peu.
6: Donne-lui des techniques de débat.
2: Ouais. Non, mais attends, c'est bon.
9: À quel âge fais-t-on des paris?
2: Ouais,
9: on peut
2: ça,
9: peut-être le mettre avec aimez-vous parier, tu vois?
2: Ouais, mais ça. Je vais voir.
9: Là, tout à l'heure, tu parlais, ouais, de toute façon, on peut pas parier que de l'argent. Et là, qu'aimeriez-vous parier pour gagner et être le meilleur? Tu vois, c'est en rapport.
2: Bon, il y en a qui répondent des œufs comme les poules. Je vois pas. Mais depuis un an, c'est bête parce que on a rien comme comme truc. Ah si, se demander si.
9: Non, bah pose la question avant, la question du sondage.
4: Mais oui.
9: Non, du sondage pour les réponses.
4: Pour qu'ils comprennent les gens.
6: Ouais, quand même. Ouais.
2: Bon alors donc sur auriez-vous déjà effectué plusieurs paris depuis un an? Donc il y en a qui préfèrent.
9: À laquelle question? Qu'aimeriez-vous parier, non?
2: À la première.
9: Oui, mais sur la sondage.
2: C'est laquelle? Ouais, sur le sondage. Ah, donc c'est la 2, c'est 21%. Les gens préfèrent faire. Préfèrent le faire pour la prime, ça c'est vrai qu'il y en a beaucoup qui s'amusent à ça dans les champs de course. Hein.
6: Ouais, ouais, c'est vrai.
2: Ça, faut les voir comment qu'ils s'habillent. Et il y a 18% toujours sur le même sondage,
9: oui.
2: Qui demande
9: l'heure.
2: Demande combien tu perds. Ouais, mais ça c'est une question que justement.
9: Non, combien tu prends, non, ça doit être ça.
2: Non, combien tu perds. Nuance.
9: Ah, pardon.
2: Donc alors, moi j'ai répondu à cette question, donc je pense que il y en a une là tout à l'heure qui voulait rajouter quelque chose sur sa réponse là. Tu peux, c'est Sandar, je crois.
7: Par rapport à quoi?
2: Ben auriez-vous déjà effectué plusieurs paris? T'as dit depuis un an, t'as dit à un mec, je crois que c'est, je sais plus si c'est super jockey ou dégage petit.
6: Ouais non, elle disait qu'elle pariait avec ses copains et tu trouvais ça bizarre quoi.
2: Ouais, c'est ça, mais donc, j'aurais bien voulu qu'elle aille plus profond de sa réponse.
7: Alors, je vais aller beaucoup plus profondément.
6: Vas-y.
7: Quand je regarde des films, par exemple, Paris, hein, on va donner un exemple.
6: Ouais.
7: Eh ben, vers le milieu, je coupe, j'arrête tout.
0: Ouais, t'as raison.
7: J'arrête tout. Et je me dis, qu'est-ce qui va se passer maintenant? Alors, maintenant, on est entre bande de copains, tous sur le canapé et tout ça. Eh ben, on lance les paris et on jette l'argent et tout ça. Et après, je remets play, je remets lecture, et puis on voit la fin.
6: Ouais, il y a beaucoup de gens qui devinent les fins de films comme ça.
7: Voilà.
2: Ouais, mais
7: on fait ça tous les samedis soirs.
2: Ouais, mais ça c'est quand même un peu gros parce que c'est pas évident. Hein.
6: Non, mais c'est vrai, il y en a qui arrivent. Toi, tu regardes le foot avec tes copains. Des fois, ils t'es jamais
2: allé
6: parier sur le foot.
2: Ah non, voilà, je vais te dire une chose que jamais j'irai parier sur un match de foot. Hein.
6: Avec ta copine, quand vous regardez le Big Bill, tu paries pas. Des fois, tu dis lui il va perdre, lui il va gagner, tout ça. Je suis sûr que si.
2: Ah mais ça, si.
7: Ou le frère ou la sœur.
2: Non. Attends, c'est qui là? C'est qui me parie?
7: Gros cigario.
2: Non. Qui?
6: Et dégage petit aussi.
2: Ouais. Donc je vais répondre à ta question. Donc c'est vrai que quand je regarde le Big Bill, ça c'est vrai que je suis un peu chauvin.
6: Ouais.
2: Parce que je suis sûr que le mec il va, quand on lui dit de prendre le rideau, à tous les coups le mec ou la nana prend les gardes ce qu'elle gagne.
7: Eh ben tu vois, si c'est à tous les coups, t'as qu'à
2: parier. Ouais non mais moi je ne l'enregistre pas, je le regarde en direct. Et donc je me doute à peu près de ce qu'il lui met derrière. Parce que là ce soir la nana sur le top 3 avec Absé. Le DJ, là, faites-moi confiance que la nana, elle a trouvé deux trucs sur trois et au lieu de rejouer, elle a voulu garder, elle a perdu une bagnole de 61 400 francs.
6: Toi, Gégé, tu choisis plutôt la mère, le père, la sœur ou...
2: ce soir, j'aurais pris la mère parce qu'elle était dans la mer, la voiture.
6: Et le cousin, non?
2: Non, c'est le frère ou la sœur.
9: La mère était dans la voiture.
2: Rigaud, ouais.
1: Oui, il y a énormément de monde sur l'IRC, c'est bizarre, apparemment il y a la famille de Babouin qui est là réunie. Et donc il y a Dan de Babouin, il aimerait savoir si on peut faire des paris sur des combats de Babouin dans les caves du 9-4.
2: Non.
6: Bien sûr.
3: Ah si.
2: Non.
3: Il y en a très souvent.
2: Hein. Je viens de dire non, d'accord.
6: Mais t'es pas du 9-4.
3: Ouais, t'es pas du 9-4, tu peux pas savoir.
2: Moi je vous dis que non, c'est tout. Eh oh, j'en connais deux tout à l'heure, ils vont se calmer parce que sinon ils vont retourner au standard.

0: Mortel. Max le Belge, il dit aussi qu'il t'aime et voilà, c'était Max le Belge. Quoi.
1: D'accord. Ouais.
2: J'attends un message de ma cousine aussi sur Minitel.
1: Okay. Non, ça, tu le passeras pas, Manu, s'il te plaît, parce que si j'entends ça, moi, j'arrête.
0: D'accord. Et,
3: non, juste il y a Judge de Babouin, il te rappelle quand même que t'as parié, que tu paries un peu trop et qu'une fois, t'as même gagné le gros lot, mais vraiment le gros lot. Quoi.
4: Le big one.
1: Il peut préciser quoi? Non.
4: Ça commence par un S.
3: Ouais, et ça finit par Andy.
1: Que perdez-vous le plus souvent lors d'un pari? On va demander, super jockey.
4: Ouais, bah alors généralement de l'argent, mais dernièrement j'ai perdu ma femme parce que je l'ai parié. Mais tu me diras, je m'en contente très bien. Enfin, je suis bien content de plus l'avoir avec moi, quoi.
0: Ah, Gérard, excuse-moi, il y a Max le Belge qui dit que toi t'as perdu des dents.
1: Mais ça, j'en ai rien à foutre.
4: Gagné, okay.
1: Sandar.
5: Ouais, mais alors moi, quand je parie, c'est pas beaucoup. Hein. Je prends des grains de riz ou des trucs comme ça parce qu'en fait, tout est faux. Et ouais, donc je perds des grains de riz aussi.
4: Mais ça sert à quoi de parier des grains de riz?
5: Eh ben, plus t'en as, plus t'as un grand plat, en fait, le soir. Ah. Et comme ça, tu peux mieux manger, quoi.
1: Ça m'étonnerait de ce que t'es en train de me raconter, hein.
0: Ouais. Noir.
1: Je pense que
5: t'as
1: là,
5: rien
1: t'as...
5: moins cher, hein.
1: Non, mais je crois que t'es, pour l'instant, t'es en train de nous raconter du baratin pas possible.
4: Ouais.
5: Non,
1: dégage, petit.
6: Ouais, bah écoute, moi, je sais que j'ai déjà tout perdu, hein, à cause du jeu. Perdu, j'étais obligé de vendre ma voiture, ma garde-robe, tout ça, hein, ma télé, tout ça.
1: T'es non mais attends, déjà, ta garde-robe et ta télé, ça m'étonnerait. Ah bah, ailleurs, ta bagnole, je veux bien.
6: Ah mais je me suis refait depuis, hein. C'est bon, maintenant ça va mieux. Hein.
1: Gros cario.
5: Gros cigario.
1: Ouais, cigario, pardon.
6: Cario.
5: Bah moi, j'ai fait une grosse connerie un jour, c'est que j'ai fait un très gros pari et je l'ai perdu et j'avais parié ma virginité.
1: Mmh.
5: Donc j'ai perdu ma virginité, quoi.
1: Ah bah, de toute manière, faut se dire une chose sur cette question-là, parce que j'ai pas eu l'occasion, moi, de perdre grand-chose, mais c'est vrai que les trois quarts du temps, et ça se voit dans des films d'action, et c'est vrai que là-dedans, t'es mordu si t'es mordu dans les jeux, ouais. De manière, tu vas jouer de l'argent. Après, selon ce que t'as sur toi, c'est-à-dire bagues, colliers, montres, ou bagnole, ça tu peux okay. être sûr que si t'as plus de fric, de toute manière tu perds là-dedans. Hein.
6: Ouais, c'est ça. Ouais.
1: Donc ça c'est malheureux à dire, mais évitez de jouer évitez de trop vouloir jouer et qu'à un moment donné vous aviez plus d'argent pour continuer parce que là vous perdez gros ce que vous avez gagné en espace de 5-6 ans. Hein.
5: Ouais, t'as perdu un espace?
1: En espace de 5-6 ans. Mmh. D'accord.
6: Ah, t'essayes toujours de te refaire, c'est ça le principe du
1: ouais,
6: jeu.
1: Mais c'est pas évident parce qu'en 5-6 ans, tu t'essayes d'avoir des trucs que tu fais par la sueur.
6: Bah ouais.
1: Hein.
6: Bah,
1: mais tu vas le reperdre. Tu vas le reperdre toi derrière. Et donc, ce que t'as gagné en 5-6 ans, tu le repères aussi derrière.
0: Et en plus, toi, t'as du boulot pour te refaire, quoi.
6: Ah, tu m'étonnes.
5: Gérard, c'est comme quand tu vas au casino, en fait.
1: Ben justement, oui. De toute manière, dans les casinos, maintenant, je sais pas, parce que j'ai jamais eu l'occasion d'y aller encore.
5: Mm-hmm.
1: Donc, je peux vous dire une chose, que là-bas, c'est vrai que les gens parient n'importe quoi, jusqu'à des bagnoles. Hein.
6: Ah ouais, ouais, ouais.
1: Mais quand tu vois les coupés bagnoles qu'ils ont, les gens quand ils vont au casino,
5: ouais,
1: fais-moi confiance que c'est pas de la merde comme bagnole.
6: Ah
1: hein,
6: ouais,
1: non.
6: C'est
1: quand ils vont au casino, si.
2: Gérard, ceux qui ont pas d'argent, ils peuvent aller au casino parier.
1: Non.
6: Si, c'est possible.
1: Non.
2: Ils font des crédits au casino.
1: Non, ils ont pas le droit.
5: C'est les casinos du cœur.
0: Non, faut avoir la carte continent, là, non?
1: Non.
0: C'est
1: pas ça.
2: Non, la carte.
1: Alors, pouvez-vous tricher lors d'un pari pour gagner dans un jeu de boules?
6: Bien sûr. Dans un jeu de boules, tout est permis. Hein,
2: non, un jeu de boules, c'est un exemple. Ouais. Il peut parier n'importe quoi.
0: N'importe où.
1: Donc, alors, gros cigario.
4: Ouais, la question est mal formulée.
5: J'ai pas compris ta question, Gérard.
1: Alors, pouvez-vous tricher lors d'un pari pour gagner dans un jeu de boules?
5: Ah, d'accord.
1: Donc, c'est-à-dire, tu perds, par exemple, dans un casino.
5: Uh-huh.
1: Est-ce que tu vas aller tricher lors d'un concours de pétanque?
5: Voilà. Ouais, bah, moi, je joue pas à la pétanque. Moi, je joue plus aux cartes, belote, tu vois, tarot. Et je suis une grosse tricheuse, ouais, je l'avoue.
1: Mm-hmm.
5: Et, en fait, ça compense en fait, les pertes que j'ai au tiercé et quand je vais au cynodrome, faire courir les chiens.
1: Ouais, d'accord. Ouais, mais je vois, ça me dit pas
6: la tricherie, ouais.
1: La tricherie sur la question.
5: Sur la pétanque.
1: Mmh.
5: Ça m'arrive de tricher à la pétanque aussi. Mais est-ce ça, c'est vachement plus compliqué quand même.
6: Est-ce que tu touches le cochonnet, c'est ça
5: Je me touche
6: savoir.
5: Gravement le cochonnet, ouais.
1: Okay. Non, mais attends, oh, qui c'est qui dit ça, là?
5: J'adore tâter les boules aussi, hein.
6: Ouais, c'est dégage petit, attends, ouais, quand

0: triche aux boules, il y a toujours un mec pour toucher le cochonnet, le déplacer et dire c'est ma boule la plus près.
1: Alors non, parce que ça, moi je vais te dire une chose. Dégage petit pour un cent, tu vas me laisser parler parce que j'aime bien jouer aux boules aussi. Mm-hmm. Fais-moi confiance que déjà tu peux pas bouger le cochonnet.
0: Ah bah sinon c'est de la tricherie, c'est
1: ouais
0: clair.
1: Non mais attends, t'arrives à bouger le cochonnet, ouais, avec soit ton maître ou un chiffon, mais tu peux pas le bouger corps, autrement
2: au pied.
1: Non,
2: il arrive vers le cochonnet, il shoot dans le cul.
1: Non, attends, arrête de dire des conneries, toi. Arrête de dire des conneries, ça vaudra
2: mieux. Le cochonnet, t'as jamais shooté dans le cochonnet?
1: Sandar.
3: Ouais, moi, tout le temps. Ce que j'ai fait, c'est que j'ai acheté une boule supersonique avec caméra incorporée, vibrant.
0: Excellent.
3: Il y a chargeur, batterie, pile, il y a tout dans cette boule. Mmh. Et en fait, j'ai juste à placer avec la petite télécommande et j'arrive à tricher facilement. Et je gagne toujours.
1: Mmh.
3: Voilà.
1: D'accord. Ouais. Super jockey.
4: Bah, moi, donc, avant, j'étais un grand magicien. Ce qui m'a permis pour les jeux de cartes de tricher très facilement. Donc je gagne à tous les coups à chaque fois que je joue aux cartes.
1: Okay, ouais, bon. Mais ça je veux dire. Attends, super jockey.
4: Oui.
1: Ça pour un son, on parle. Tu me reparles encore des jeux de casino.
4: Ouais, non, pas forcément.
1: Ah bah si. Parce que de toute manière, il y a quoi dans des jeux de casino que tu peux tricher aux cartes ou entre amis.
4: Voilà.
1: Ouais, soit la belote, soit au rami, soit au tarot.
3: La bataille.
1: Non. Non, attends, ça, la bataille, c'est pour les gamins.
4: Ah non, pas forcément, Gérard.
1: Si. Moi, je peux vous dire une chose, que tricher sur des jeux de boules...
0: Ça se fait pas.
1: Non, parce que en fin de compte, c'est des parties qui se font en 13. Ouais. Bon, c'est sûr que...
2: Mais Gérard, il y a des juges ou pas? Il y a des juges quand tu joues aux boules?
1: Lors des compétitions, oui.
5: Bah ouais, il y a le gars pour le filet, tu sais, quand ça touche.
1: Mais ça c'est pareil, même au tennis, je pense que tu verras peut-être la preuve cette semaine parce qu'il y a le tournoi de Roland Garros qui débute dès lundi.
5: Et il joue aux boules aussi en Roland Garros.
1: Non, avec des raquettes de tennis.
3: Ah, ouais. Avec des boules de pétanque. Des lignes avec un drapeau rouge.
1: Ouais, c'est ça. Ça, c'est des juges de touche. Et ça, on va pas rentrer dans l'histoire du football parce que même dans le football, il y a de la triche.
0: Ouais.
1: Et ça, il y a certaines équipes qui payent les arbitres pour gagner. Donc ça.
5: Et ça, c'est mal.
1: Ouais, ça, c'est un truc qui est dégueulasse.
3: Caca.
1: Qu'est-ce que je voulais dire d'autre?
3: Alors
1: attends. Alors, Sandar, au revoir. Comme ça, je vais fermer ma gueule. C'est toi qui viens de le dire. Au revoir pour elle.
6: Allez. Gérard, sur IRC, il y a Snooze de Babouin. Il aimerait. Il voulait savoir si on peut parier dans des jeux où il n'y a pas de pari.
1: Alors, comment ça? Parce qu'il faudra peut-être qu'il précise le fond.
6: Est-ce que tu peux parier dans des jeux où il n'y a pas de pari?
1: Ben non.
6: Ben
1: non, parce que s'il n'y a pas de jeu, tu ne peux pas parier. Tu as parié avec qui? Tu as parié avec qui s'il n'y a rien pour jouer? Tu as parié avec qui?
6: Tu paries pas forcément quand tu joues, c'est ça qu'il veut dire.
1: Ben si, en principe si. Si tu vas dans un truc pour jouer, tu es obligé de parier. Ça, c'est automatique. Hein. Donc, je vois pas le fond de sa question. Hein.
6: Ouais.
1: Je vois pas le fond. Hein. Alors,
5: c'est trop
2: pourtant
5: sale.
2: Tu touches le fond, mais tu le vois pas.
1: Considérer que l'arrêt du tabac peut être un pari de courte durée. Et on va demander.
6: On n'avait pas dit qu'on la posait pas celle-là.
2: Non,
1: si,
2: on la pose.
0: Non, okay. Non.
1: On va demander. Bah tiens, petit jockey.
4: Super jockey.
1: Ouais, super.
4: La réponse est simple. Je ne fume pas, donc.
1: Ouais.
4: Je peux pas te répondre à cette question en fait, puisque je fume pas, j'ai pas besoin de m'arrêter.
0: Tu bois non, pas, mais... tu baisses pas non plus, c'est ça.
5: Il suce.
1: Alors attends. Manu.
2: Mais ça sent que c'est un PD lui.
5: Ouais, c'est clair. C'est une petite toutouse.
6: C'est clair ça.
2: À la voix, on le sent la voix qui touse.
6: À l'odeur aussi.
4: Attention les gars, attention.
2: Il touse des gueules.
1: Super jockey.
0: Ma copine.
1: Super jockey.
0: Oui, j'écoute.
1: Tu te calmes parce que sinon tu as gerbé.
0: Attends, je me fais traiter de PD donc.
1: Ouais, moi je te dis, tu vas te calmer.
2: Tu vas te calmer ou Gérard s'occupe de tes fesses.
7: À la place de l'autre là qu'on a viré, on accueille J'ai pas de couilles, 30 ans de Cherbourg.
1: L'autre, elle s'appelait Sandar, d'accord?
7: Ouais, Sandar, ouais, si Sandar. Tu veux. Ouais.
0: Bah, vrai, ça.
3: Salut.
0: Salut.
3: J'ai vraiment pas de couilles, donc j'ai pas de couilles. Voilà.
8: Salut, j'ai pas de couilles.
0: Hein. Salut, ouais.
1: Ta fréquence?
3: 102.4.
1: D'accord. Donc, t'as entendu la question?
3: Ah non, désolé.
1: Non, bah. Alors, je la répète. Alors, peut-on considérer que l'arrêt du tabac peut être un pari de courte durée?
3: Non, de longue durée, je pense.
1: Non, de courte durée.
3: Ouais, mais moi, je pense que c'est de longue durée.
1: Alors, tu peux préciser ?
3: Parce qu'on peut arrêter de fumer une seule journée, mais si le lendemain on reprend, eh ben, c'est pas bien.
1: Non, mais déjà,
3: par contre, si on arrête de fumer pendant une longue durée, c'est bien.
1: Mais ça, déjà, parce faut se dire une chose, déjà, si tu paries avec quelqu'un pour arrêter de fumer et que tu reprends derrière, donc ton pari n'a rien à voir.
3: Bah ouais, mais c'est ça.
1: Donc tu perds ton pari.
5: Ça dépend pendant combien de temps t'arrêtes.
3: Voilà, c'est ça.
1: Ouais, mais déjà, faut déjà avoir la volonté de vouloir arrêter de fumer.
2: Mais Gérard, c'est un peu l'histoire du film, là, que t'as vu, non?
1: Ouais.
5: Ouais.
2: C'est-à-dire que.
5: Vas-y, explique un peu.
2: Explique un peu le film,
1: si,
2: alors.
1: Si, parce qu'en fin de compte, c'est deux mecs qui ont parié avec des copains pour pouvoir arrêter de fumer. Mmh. Et maintenant, ils essayent d'arrêter de fumer. Mais eux, ils s'en prennent sur la sucrerie, donc ils grossissent maintenant.
0: Ouais. GG.
1: Oui.
0: D'ailleurs, je voulais savoir.
1: Ben, justement, ben, c'est à toi de parler, dégage petit.
0: Ouais, ben, justement.
2: Elle a arrêté de fumer, Didi?
1: Elle n'a jamais fumé.
0: Ah. Ah. Justement, je voudrais te demander quand est-ce qu'elle recommençait à Péclo, parce que voilà, quoi.
4: Ouais, c'est clair.
1: Qui?
0: Bah, je sais pas, les gens qui, par exemple, sont gros.
1: Alors, super jockey et dégage petit, au revoir pour vous deux.
0: Non, mais attends.
1: Au revoir à ces deux-là. Sinon, comme ça leur apprendra de parler de Sandy comme ça.
5: Non, ils ont parlé de Didi, ils ont pas parlé de Sandy. Cinq fois.
1: Attention. C'est pas la peine de les reprendre d'essayer de les reprendre sur d'autres noms.
6: Special, Max le Belge.
5: Gérard, j'ai une question Minitel de Max le Belge. Qui demande, en fait, toi, dans ces cas-là, qu'est-ce que t'aurais fait? Est-ce que t'aurais eu le courage? Est-ce que tu pourrais t'arrêter de fumer? C'est Max le Belge qui demande ça. C'est Max le Belge qui veut savoir si tu peux arrêter de fumer. C'est Max le Belge. Max le Belge qui veut savoir ça. Sur Minitel, c'est Max le Belge.
1: Ouais, mais c'est un truc que de manière, comme j'ai dit, pour avoir la volonté de vouloir arrêter de fumer. Parce que tu peux pas arrêter du jour au lendemain comme ça. C'est pas.
5: Oui, mais justement, il te posait la question. Ouais, mais est-ce que toi, tu aurais la volonté, Max le Belge, il veut savoir.
1: J'aurais la volonté à une condition que je trouve autre chose à mâcher. Si c'est pour mâcher toute une journée, ça sert à rien. Oui.
5: Pour mâcher quoi?
1: Des chewing-gum ou autre.
6: Bah ouais.
5: C'est pour s'arrêter de fumer.
1: Voilà. Parce que t'as des trucs pour ça. Oui.
6: Bah, sur IRC, il y a encore plus de babouins, je comprends pas. Et sinon, il y en a un, bah, apparemment, c'est Fesse de Babouin. Il parie avec toi 500 balles que la prochaine question sera une question de merde.
1: Ouais, il va se faire foutre.
7: Gérard, à la place de Super Jockey, on accueille Casimino, 24 ans de Brest.
8: Oui, bonsoir Gérard, bonsoir tout le monde.
7: Bonsoir. Salut Casimino.
8: Bonsoir.
1: Salut. Ta fréquence
8: 104.2.
1: D'accord. Donc, qui c'est capable? Super Cigario.
9: Gros Cigario.
1: Ouais, Gros Cigario, parions.
9: Moi, en fait, je fume depuis que j'ai 12 ans.
1: Mm-hmm.
9: Et je suis incapable de m'arrêter de fumer. J'ai essayé, mais j'ai besoin du contact, tu vois, sur les lèvres. Et j'ai besoin de fumer, quoi.
1: Ouais, mais tu peux trouver très bien soit des chewing-gums à mâcher ou des cigares en forme de chocolat, des cigarettes en forme de chocolat.
9: Ouais, mais j'aime pas les sucreries, j'aime pas le sucre et
1: non, mais attends, les chewing-gums, t'as des chewing-gums qui sont sans sucre. Hein.
9: Ouais, mais j'aime pas ça, mâcher tout ça, après ça te donne soif.
1: Ah ouais, mais ça, de toute manière, si tu veux avoir la volonté d'arrêter de fumer, de toute manière, c'est ça qu'il faut te dire, c'est avoir la volonté déjà pour commencer. C'est de vouloir mâcher des chewing-gums, parce que qu'est-ce que tu vas faire d'autre constamment après?
9: Bah justement, je sais pas, je me pose la question, donc je préfère ne pas arrêter de fumer, quoi.
1: Mm-hmm. Et Casimono?
8: Oui, alors moi, pareil, je fume depuis très très longtemps. J'ai fait de nombreux paris pour essayer de m'arrêter de fumer, et j'ai jamais réussi, à chaque fois je perds mon argent, quoi.
1: Non, mais attends, de toute manière, on n'a pas... je te demande, peut-on considérer que d'arrêter... Que l'arrêt du tabac peut être un pari de courte durée, c'est-à-dire si aujourd'hui pour demain tu te dis bon bah je vais arrêter de fumer et que tu reprends par exemple une semaine après, donc tu vas perdre ton pari avec la personne avec qui t'auras parié, t'es d'accord avec moi?
8: Ouais. C'est bien ce que je te dis, donc à chaque fois je parie avec une personne et finalement je reprends à fumer le lendemain, quoi.
5: Gérard, moi je viens de repenser à un truc, t'avais pas dit une fois, t'étais venu à la radio un soir très tard, t'étais pas très très net et t'avais juré sur la tête de Max que si Sandy attendait un mioche, t'arrêterais de fumer, tu l'as juré ça, c'était un pari un peu.
1: Ouais, mais ça, pour l'instant, elle est pas enceinte donc...
10: Ouais, parce qu'elle est stérile donc voilà quoi.
1: Toi tu as commencé... Vous me gérez ça au standard là, tout de suite.
11: C'est mieux par arrêter de picoler.
7: Ouais, d'ailleurs, Gérard, à la place
10: la
7: de...
1: j'en connais tout à l'heure qui vont pas rester longtemps sur les débats.
7: Ouais, à la place de Dégage Petit, qu'on a dégagé, on accueille Roulette Turque, 28 ans de Laval.
12: Oui, bonsoir.
13: Bonsoir.
12: Bonsoir, c'est Roulette Turque, Laval, 103.3 FM.
5: Salut.
12: Salut tout le monde, salut l'équipe.
7: Salut. Salut Roulette Turque.
13: Bonsoir.
5: Bonsoir.
12: Bonsoir.
1: J'ai pas de couilles. Attends, je répète la question pour Roulette, là. Ouais. Alors, peut-on considérer que l'arrêt du tabac peut être un pari de courte durée? Donc, maintenant, je vais m'adresser à... J'ai pas de couilles pour...
13: T'as déjà répondu, Gérard.
1: T'as déjà répondu? Bah alors, à toi, Roulette.
12: Bah, écoute, moi, entre chaque club, c'est vrai que j'essaye de respirer 2-3 minutes avant d'en rallumer une autre.
1: Mm-hmm.
12: Donc, c'est vrai qu'on peut appeler ça une courte durée.
1: Non, mais est-ce que tu paries avec quelqu'un pour arrêter de fumer le tabac?
12: Non, franchement, honnêtement, je crois que je parierais pas parce que je suis pas capable. Voilà, ça serait du fric jeté par les fenêtres, quoi.
1: Bah, de toute manière, que tu paries avec quelqu'un pour arrêter de fumer ou que tu achètes des clopes, de toute manière, ton fric, c'est de l'argent que tu as acheté par les fenêtres pour acheter des clopes, clopes aussi.
12: Ouais, c'est clair.
1: Donc, en fin de compte, ça revient au même, hein.
12: Ouais.
1: Question.
12: Des concours de bédave,
1: ouais. Ça, on verra. Il y avait une question hier, c'est, non?
6: Il y en a plein. Il y a Judge de Babouin, il parie tout ce qu'il a. Que ton dentiste, il a gagné son diplôme grâce à un pari.
1: Ouais, non. c'est tout?
6: Ah non, bah non, j'en ai plein. Hein. Il y a Shkoumoun de Shkoumoun, il demande si on peut parier que l'on perdra un pari et être content après de l'avoir gagné.
1: Tu perds un pari et tu le récupères après, bah c'est faisable. Hein. Moi, je pense que c'est tout à fait faisable que tu perdes et puis que tu le récupères derrière, oui.
6: Et sinon, il y a Yankee qui dit que tu pourras sûrement arrêter de fumer, mais lui, il parie avec toi que tu n'auras jamais la volonté d'arrêter de boire.
1: Ah. Ça, c'est...
12: C'est vrai.
1: Ça,
12: c'est
1: vrai.
5: C'est moi, on me dit que tu peux sûrement arrêter de fumer, mais ça dépend d'où, en fait. C'est Max Lebel.
1: Il y a... Qu'aimeriez-vous parier pour gagner et être le meilleur? Donc ouais. 35% sur la question. Donc c'est 35% paris qu'ils pourront me pénétrer encore et encore. Ça niette. Et 16% répondent c'est que le début. D'accord. Alors là, ça c'est rien que des titres de chansons.
2: Mais non.
1: Niette. Hein. Donc alors. J'en suis où moi là-dedans? J'ai répondu. Ouais, ben oui, j'ai répondu en même temps que vous, donc je vous ai répondu. Alors, faire un pari, peut-il se faire seul ou à plusieurs?
12: Ouais.
1: Eh ben, on va demander à Gros Cigario.
13: Eh ben, je vais te répondre, Gérard. On peut parier entre groupes d'amis. Moi, ça m'est arrivé de parier. On était divisés en deux, quoi. Il y en a qui étaient pour, il y en a qui étaient contre. Et en fait, on s'est parié les uns contre les autres.
1: Mm-hmm. Et voilà. Ça s'est terminé?
13: Et c'est nous qu'on a gagné.
2: Partouze.
1: D'accord. Roulette.
12: Ouais, bah écoute, moi je pense que les paris entre amis c'est pas bon parce que ça fait des histoires d'argent.
14: Ouais.
12: Et tu sais comment c'est, les histoires de thunes entre potes, ça finit toujours par foutre la merde, quoi. Ça fout la sale ambiance. Donc, moi je dirais que j'évite le pari entre amis quand même.
1: Mmh.
12: Après, s'il s'agit d'arnaquer 2-3 truffes que je connais pas trop, ça y a pas de problème, mais avec mes potes, non.
1: D'accord, j'ai pas de couilles.
5: Ah bon?
13: C'est vrai.
12: Sérieux, GG?
13: C'est pas une nouveauté. Hein.
12: Je crois qu'il en avait qu'une.
1: Roulette ou Quasimono, vous vous calmez, sinon je vous vire. D'accord?
12: Mmh.
1: Ok, alors j'ai pas de couilles, tu réponds?
13: Oui, c'est vrai. Moi je parie avec mes amis. Moi j'aime bien ça. J'aime bien parce que si je gagne ou si je perds, eh ben s'ils veulent me rouler, je sais très bien où ils habitent, tout ça, et je peux récupérer mes affaires chez eux.
12: Ah, la chacal, celle-là.
1: Je pense pas, à mon avis.
12: C'est un vautour.
1: Quasimono.
14: Ouais, alors moi, donc avec des potes, il m'arrive souvent de faire des paris, dont le dernier qu'on a fait, c'était le premier qui chiait sur le paillasson d'un gars qui habitait à Suresnes.
1: Alors Quasimono, au revoir. Au revoir Quasimono.
6: Embrasse Esmeralda.
1: Voilà.
12: Non, c'est limité aux boîtes aux lettres quand même.
1: Ouais, ben Quasimono, au revoir. Au revoir, terminé pour lui. Donc, eh ben, comme ça, celui-là, il a même pas besoin de répondre à la question.
6: Gérard, il y a Fesse de Babouin, il dit qu'on n'a pas parié, on n'a pas parlé des paris en euros.
1: Non, parce que j'en parlerai pas.
6: Pourquoi?
1: Parce que
2: ça n'existe pas encore.
1: On a déjà fait des débats sur l'euro, donc je vais pas me prendre la tête.
12: On n'a pas parlé de paris dans les débats sur l'euro.
1: Non, mais je viens de te dire que je mets pas l'euro en jeu, d'accord?
2: Tu mets ton veto là-dessus ou pas, Gérard? Tu mets ton veto?
1: Non.
2: Non.
1: La question c'était faire un pari, peut-il se faire à seul ou à plusieurs? Ben, en principe, c'est entre copains.
13: Ouais. À plusieurs de préférence.
1: Ouais, parce que.
13: Un petit peu plus dur. S'opposer, c'est encore mieux.
12: Mmh. Ouais, GG, c'est vrai que des fois tu te fais des paris tout seul avec toi-même, non? Ça t'arrive jamais?
1: Qui?
12: Comment je m'appelle? roulette turque.
1: Ouais.
12: Tu sais, des fois, tu te lances des petits défis à toi-même. Tu dis, je sais pas, moi, hop, là, je saute trois marches d'un coup et tout, machin. Toi, je suis sûr que tu te dis, je descends la bouteille nickel chrome d'un coup. Enfin, tu vois, des trucs comme ça, quoi.
1: Non.
12: Des défis, si. Vas-y, si. Ce soir, je la remplis jusqu'à ce qu'elle déborde, par exemple. Tu vois, des trucs comme ça, quoi. Et tu vois, si tu arrives à. Tu vois, tu te poses un défi à toi-même pour voir si tu peux dépasser tes limites.
5: Mm-hmm. Ouais, c'est pas bête, ça.
12: Moi, 4 d'un coup, tu vois, par exemple.
1: Non, mais ça y est, j'ai
12: des trucs, quoi.
1: J'ai compris ce que tu voulais me dire.
12: Tu flottes, par exemple, tu vois, t'innoves, quoi, en fait.
5: Des fois, tu paries que tu vas dormir moins de 12 heures et tu y arrives pas, ou des trucs comme ça.
12: Voilà, ouais.
1: Donc, alors.
12: Parce que je peux juste dormir sans cuver, par exemple, tu vois, je suis sûr que tu devrais te lancer plein de défis, comme ça.
1: Ouais.
15: Parie un jour que tu dors dedans.
1: J'en connais tout à l'heure qui vont se calmer parce qu'ils vont gerber, ils vont faire comme une Quasimono, d'accord, roulette turque.
15: Gérard, en parlant de Quasimino, justement, on l'a viré, donc on accueille Jackpot, 28 ans de Las Vegas.
12: Bonsoir Jack.
16: Bonsoir Gérard, bonsoir Jack. Tout le monde.
17: C'est en France.
15: Ouais. Parle français.
17: Non, mais c'est en France, Las Vegas. C'est
12: à Las Vegas.
17: Las Vegas, c'est un petit patelin à côté de Brest.
15: Ouais, ah ouais, mais je savais pas.
1: C'est ça.
5: C'est pas grand chose, toi.
1: Ouais. Pour toi, la question.
16: J'ai pas entendu, j'étais au standard, désolé.
1: Ouais, mais
15: on
1: ils peuvent.
15: Entre amis.
12: Entre potes.
16: Je parie tout le temps entre amis. Je fais des paris sur plein de trucs. Alors, on parie souvent de l'argent.
15: Mm-hmm.
16: Et bon, à la fin, ça se termine souvent en baston. Mm-hmm. Parce que bon, l'argent et les potes, c'est pas bon.
12: Ouais, tu vois, hein.
1: Non mais de toute manière il y a un petit sondage justement. Pensez-vous que le pari peut changer la vie? Donc il y a 12% des gens me demandent de l'argent pour répondre. Donc ça c'est là, et souvent dans des trucs comme ça, c'est vrai que t'as des gens qui veulent jouer et qui veulent avoir des paris. Qui veulent de l'argent pour jouer, donc ils viennent te voir pour avoir du fric pour jouer. Et avez-vous envie de parier? J'ai 100% des gens qui estiment que c'est personnel, gros curieux. Donc je vois pas du tout le rapport avec les paris, mais c'est pas grave. Sixième question. À quel âge peut-on faire des paris? On va demander à Jackpot.
16: Ouais, alors on peut faire des paris à n'importe quel âge.
1: Alors tu peux préciser?
16: Alors à partir de 10-12 ans, c'est possible, hein, dans la cour de récré, de faire des paris avec les amis, tout ça.
1: Oh, mais ça, je suis d'accord avec toi.
16: Sinon, pour aller au casino, c'est à partir de 18 ans, en fait.
1: Voilà, faut avoir la majorité.
16: Voilà, faut avoir la majorité, sinon d'accord. C'est pas possible.
1: J'ai pas de couilles.
15: Ouais, c'est vrai. Je voulais dire qu'on peut parier bien avant 10-12 ans, puisque, tu vois, avant que tu naisses ou que quelqu'un naisse, les parents, ils parient si c'est un garçon ou une fille. Et donc, on n'est pas encore né et il y a déjà un pari.
1: Tu arrives à
15: conceptualiser là, ce que je suis en train de te dire?
1: Pour l'instant, j'ai très bien compris ce que tu me disais. Et je vais dire une chose, que ça revient à la question 5 que tu es en train de me répondre.
12: Ah ouais.
15: Question
1: 5.
12: Ah bien.
1: Bah, oui. Ouais. Bah, c'est à quel âge fait-on des paris? Hein, tu me réponds carrément, faire un pari, peut-il se faire seul ou à plusieurs? Donc tu es en train de me répondre pareil que la 5. Alors, je vais te dire une chose.
15: Tu n'as pas compris, Gérard, bon. Je te réexplique.
1: Ouais, bah attends, tu vas réexpliquer ça à Pauline au standard, d'accord? Parce que...
15: Attends, j'ai rien dit.
1: Hop! Roulette turque.
12: Ouais, bah écoute, on peut parier de très jeune à très vieux. Là, les auditeurs ont déjà parlé des enfants. C'est vrai qu'on peut parier très tôt, mais on peut parier aussi.
1: Tu dis au revoir à elle.
5: Écoute l'auditeur quand même.
1: Non, tu lui dis au revoir. Attends, 5 minutes, roulette turque. Tu lui dis carrément au revoir, comme ça ira plus vite. Je vais pas me prendre la tête avec une nana qui veut rien comprendre.
12: Okay.
1: Roulette turque.
12: Bah, je peux répondre, tu avais écouté ce coup-ci. Hein.
1: Non, mais c'est pas à toi que je m'adressais. Hein.
12: Ouais, bah ouais, j'ai bien remarqué. Ouais. Donc, je te disais, on peut parier très jeune, mais on peut parier très vieux aussi.
1: Mmh.
12: Moi, je sais que j'ai eu l'occasion de fréquenter les maisons de retraite.
1: Sans préciser.
12: Eux aussi, ils font des paris. Vas-y que je te lance le dentier plus loin. Et vas-y que je te fais un plus gros caca, tout ça. Attends.
1: Mais dans ce cas-là, il y a aussi des paris sur le plus gros crachat, puis
12: sûr,
1: tout ça.
5: T'as fait ça.
1: Non, mais attends,
5: t'as
1: ça. Non. Non, mais ça, c'est des trucs sont vieux, comme Hérold. Hein. Gros cigario.
6: Grâce sur IRC, on me dit que t'as oublié de parler du pari de la plus grosse couche de crasse sur la gueule.
1: Lui, il ferait mieux de fermer sa gueule. Parce que moi, je lance un pari, celui qui va dépenser le plus d'argent sur l'IRC. Donc, on va savoir réfléchir ce soir. C'est pas avec dépenser votre argent, c'est des paris.
13: Vas-y, mon pote.
5: Top de la vanne.
1: Gros cigario.
13: En fait, je crois que tu peux commencer à parier à partir du moment où tu arrives à dire Pierre Feuille Caillou, quoi.
1: Comment ça ?
13: Tu connais pas ce jeu ?
1: Non.
0: C'est boulette, feuille, fil. T'as rien compris, toi.
1: Ah ouais, moi c'est l'histoire, mais c'est vieux tout ça, c'est quand t'étais gamin,
13: ouais,
1: tu t'amuses à faire ça, tu mets ta main dans le dos avec ton collègue qui en passe, tu mets un ciseau, l'autre il prend la paille et c'est toi qui gagne, c'est ça? Ouais, mais c'est vieux tout ça. Attends, j'ai déjà connu ça moi.
0: Ah ouais.
1: Mais à quel âge fait-on des paris? De manière normalement, c'est pas avant la majorité ou sinon c'est dans la cour de récréation.
5: C'est interdit avant?
1: Bien sûr.
0: Ah oui, oui, Manu.
5: Ah bon?
0: Tu peux toujours aller dans un tripot, dans un casino clandestin.
1: Ouais, non, mais ça je pense pas. On a quelqu'un d'autre?
7: Ouais,
1: non,
7: alors à la place de j'ai pas de couilles, on accueille Nabucodonosor 35 ans de Lille.
1: Quoi?
13: Bonsoir.
17: Appelle Nabucodonosor.
0: Salut.
13: Bonsoir.
1: Fréquence de Lille.
13: 93.4.
1: Oh, au lieu de te marrer là-bas, c'est quoi la fréquence de Lille?
7: Elle te le dit, je
13: crois.
1: 93.4.
0: Ouais.
1: Ok, bah alors pour toi.
13: De quoi?
1: Bah la question.
13: Comment je m'appelle?
1: Oh, hé hey.
13: Non, ok. Attends, j'étais en antenne.
1: Bon, alors tu vas y retourner, tu vas aller voir ta copine de Lille qui est au standard. Allez hop, on passe à la suivante.
6: Bon Gérard, avant que t'entames ta question.
1: Alors question hier c'est ouais.
6: Ouais, il y a Obi-Wan de Babouin, il voulait juste saluer ses potes Zed, Pierrot, Charlie et Fred parce qu'ils ont tous fait le pari qu'ils viendraient de savater à la sortie de la radio.
5: Ah mais pas de bonjour.
1: Il y a pas de bonjour ce soir. Donc
5: comme si tu venais un survêtement.
0: Il y aura de la savate quand même.
1: Sinon,
6: j'ai oublié de saluer mon pote Max le Belge.
1: Encore? Ah bah il est sur les deux côtés.
5: Ah, il est partout. Ouais.
6: Il est partout en même temps.
1: Donc alors septième question, que gagne-t-on lors d'un pari en été? Alors on va demander à Gros Cigario.
13: On était sur la plage.
1: Jackpot, tu t'écrases.
0: C'était pas moi.
1: Bon alors je sens qu'il y en a.
0: C'est pas moi là.
1: Je sens qu'il y en a deux qui vont gerber.
0: Mais Gérard, c'est pas moi, c'est l'autre là. Qu'est-ce qui se passe?
16: C'est lui là.
1: Eh ben Jackpot, tu réponds, tiens.
0: Allez.
13: J'avais pas répondu.
1: Ouais, non mais attends. Attends, l'autre elle a un nom, d'accord, et c'est moi qui commande.
13: Aussi,
1: alors Jackpot, pour l'instant tu vas répondre à la question et tu vas te taire.
16: Ouais. Alors les paris, ce qu'on gagne en été, déjà ça peut être la même chose qu'en hiver. Donc c'est un peu bizarre comme question. Mais comment ça? Bon, donc alors ce qu'on peut gagner en été, c'est plein de trucs, des maillots de bain, des bouées, tout ça, des trucs comme ça, quoi. Et toujours de l'argent, bien sûr.
1: Jackpot, tu te foutrais pas de ma gueule un peu?
16: Mais non, pas du tout, Gérard.
1: Non, tu prendrais le train, alors donc non, au revoir, attends, dis au revoir. Hop,
16: Gérard, au revoir.
7: D'ailleurs, à l'occasion, on accueille J'ai des gros seins, 22 ans de Saint-Denis, à la place Festival. De Nabucodonosor.
17: Festival.
1: Alors,
13: salut Big Toot.
7: S'appelle de
1: Saint-Denis.
7: Ouais.
1: Donc 101.9.
13: Voilà.
17: Funk, funky flex.
1: Pour toi, la question.
13: Mais je suis désolée.
1: Alors, que gagne-t-on?
13: Ah oui, par rapport à l'été ou l'hiver?
1: Voilà. Non, c'est que gagne-t-on lors d'un pari en été?
13: En été. C'est vrai que c'est différent de l'hiver. On peut gagner, je sais pas, on peut parier des fruits. Franchement, je vois pas le rapport.
1: T'as du monde derrière toi, là?
17: Non, mais explique, Gérard!
13: Non, c'est vrai, tu pourrais expliquer, ouais, parce que...
1: Alors, qu'est-ce que vous gagnez, que gagne-t-on lors d'un pari en été? Par exemple, t'es sur la plage.
0: Ouais.
1: Que tu fais du volley ou du badminton.
0: Ah, ok!
17: Voilà.
5: Ah, bah oui.
17: Bah voilà, bande de...
1: Et même en été, il y a des concours de boules, vous pouvez gagner des coupes.
0: Ah, yes! Yeah.
1: Ouais. D'accord! Ouais. Ça y est, vous avez compris?
17: Des coupes, ouais, okay. De champagne!
1: Donc, roulette turque.
0: Bah des coupes.
17: Des coupes et sport.
0: Des coupes, ouais, par exemple, des coupes et sport.
13: Des coupes de fruits.
0: Des coupes de glace, des coupes de fruits.
13: Des coupes de cheveux.
0: Mmh. Des coupes de cheveux.
1: C'est ça, ouais, c'est ça.
0: Des coupes de champagne, effectivement.
1: Ouais.
0: Pour en trouver d'autres, là, je sais
13: des
0: pas.
13: Des coupes, hein. Coupes Davis.
0: Coupe Davis, ouais.
1: Au standard, s'il vous plaît, vous calmez, vous faites votre boulot correctement. Ouais. Parce que les 24 Kingston, donc vous me prenez des auditeurs.
17: Ouais,
7: mais d'ailleurs, je viens d'en prendre un, la place de Jackpot.
1: Oh, roulette turque.
5: Allez, jeune moi deux balles.
7: Ouais, donc à la place de Jackpot, on accueille Croupier 25 ans de Angoulême.
18: Salut GG, bonsoir toute l'équipe.
1: Ta fréquence
18: 97.9.
0: Salut. Le croupion, je boufferais bien un petit croupion.
16: Ouais. Ouais, c'est pas drôle. Là.
1: Bon, alors là, vous allez me les calmer parce que sinon, c'est moi qui les calme.
16: On est ah, désolé, mais moi, j'ai on rien à faire.
1: Ta fréquence
16: Je l'ai déjà dit, 97.2.
1: Ok, donc alors pour toi, la question.
16: Ouais, alors bah moi, en fait, en été, il m'arrive souvent de faire des concours.
1: Mmh.
16: Des concours aux boules. Et puis à la fin, on gagne des coupes. Souvent, ça nous arrive. D'ailleurs, l'année dernière, on a gagné la Coupe des Coupes.
6: Attends, il t'écoute pas.
1: Non. Si, je t'écoute.
16: Bah voilà.
1: L'année dernière, je vais te dire que j'ai bien écouté parce que l'année dernière, t'as dit que t'avais gagné la Coupe des Coupes.
16: Ouais,
1: donc j'ai bien écouté ce qu'il disait. Ouais, nuance. Ok, donc gros cigario pour toi.
18: Tu l'as dit quoi, Gérard, on était au jeu au boule, donc on gagne des coupes. On joue au volet, donc on peut aussi gagner des coupes ou des ballons de volet. Mais tu fais aussi des grillades, des barbecues, donc tu peux gagner des steaks.
1: Ouais, mais ça c'est des jeux une fois que c'est terminé, donc tu peux manger gratuitement.
18: Ouais.
1: Tu peux manger à l'œil aussi pendant les concours comme ça. Hein.
0: Moi j'ai gagné une bléno aussi l'été dernier quand même.
16: De quoi ?
0: Une blénorragie quand même.
1: De quoi ?
0: J'ai gagné une blénorragie, une chaude pisse l'été dernier quand même.
2: Ça vaut cher ça.
1: Ouais. Moi, ouais, je pense.
0: Ah bah ouais, quand même. Hein.
18: Garde-la. Hein.
0: Ça se refile à prix d'or. Hein.
1: Donc alors, qu'est-ce que j'ai gagné ? Ben, c'est vrai que j'ai gagné pas mal de t-shirts une année en jouant aux boules.
17: Des tongs aussi, non ?
1: Non, mais ça n'a rien à voir avec ce que les auditeurs m'avaient envoyé.
17: Des slips ?
0: Un Bob Ricard.
1: Mais toi, t'as gagné quoi, toi ? Rien du tout. Toi, t'es même pas capable de faire un standard. Là, t'es vautré en train de faire des conneries sur des photos.
2: Pourquoi tu t'énerves ? C'est pas mal de gagner des slips, hein. C'est pas.
1: Alors donc,
17: neuvième.
0: On fera des propres. Moi.
1: Neuvième question. Seriez-vous prêt à parier votre femme pour gagner ?
0: Ah, c'est clair.
1: Alors, gros cigario.
18: Moi, Gérard, je suis une fille, donc je n'ai pas de femme. Donc, je te parlerai de mon mari. Mais enfin, je suis pas encore mariée, donc je te parlerai de mon copain.
1: Ouais, mais de manière, c'est.
18: T'as encore un mec, donc tu ne parleras de personne. Non.
0: C'est ta main droite.
1: Pour l'instant, il y en a qui vont se calmer parce que sinon ils vont gerber. Alors donc, je t'écoute.
18: Et donc pour rien au monde, je parierai lui quoi. Imagine si je perds, t'imagines.
1: Ah bah de manière.
18: Un gros routier barbu et tout.
1: Non mais ça.
2: Et puis perdre le capitaine Flamme, c'est chaud quand même.
1: Faut se dire une chose, que la question, que la réponse que tu viens de me donner, c'est comme on avait parlé tout à l'heure. Que perdez-vous le plus souvent lors d'un pari, hein. Donc c'est à peu près pareil, la même question.
18: Ouais, mais je t'avais pas répondu ça, moi. Mais pour rien au monde, je parierais mon copain, quoi. T'imagines.
1: Ah bah dis donc, chapeau toi.
18: Attends,
1: alors.
18: Il rentre à la maison, le cul tout dilaté, je fais quoi moi après
1: quoi ? N'importe quoi. Ouais, Rigo.
6: Oui, il y a Totor sur l'IRC, il demande si les paris d'été sont plus chauds que les messes d'hiver.
18: Ah.
1: Qu'est-ce qu'il veut dire par là, lui ?
18: Paris-Metz
1: d'hiver.
17: Bah
1: ouais.
17: D'ailleurs, il y a une...
1: Il y a un truc là, je comprends pas. Donc, essaye de lui demander qu'il précise parce que j'arrive pas à comprendre là.
6: Ok.
1: Roulette turque.
0: Ouais, bah écoute, moi, à ce sujet, j'échange ma main droite contre tout type de femelle de sexe féminin.
18: Pas de problème.
0: Donc, voilà.
2: Mmh.
0: Je suis prêt à parier.
2: Ça chauffe.
0: Je suis prêt à parier.
18: Ça fait combien ?
1: Non, mais attendez, parce que là, c'est vrai, j'ai oublié de faire le petit sondage là, sur les paris d'été. Que gagne-t-on lors d'un pari en été ? Donc, aimez-vous parier ? Il y a 30% qui aiment ni les rouleaux de printemps. Voilà. Voilà là, pour confirmer. Donc, je vois pas du tout le rapport, mais c'est pas.
2: Mais non, Gérard, ces 30% n'aiment pas ni les rouleaux de printemps.
1: Ouais, ben, ça a rapport à quoi avec les trucs en été ?
2: Mais il y a un autre truc aussi sur les paris un peu plus loin, excuse-moi.
1: Non, mais celui-là, je le fais pas. Donc, roulette turque.
0: Ouais, ben, je t'ai déjà répondu.
1: Ok, bon. J'ai de gros seins.
18: J'ai des gros seins.
1: Ouais.
18: Moi, il n'y a pas de problème, parce que je trouve que mon mec, il est moche, il est con, il pue.
0: Ouais, change. Donc,
18: si je peux même perdre, ça m'arrangerait. Voilà.
1: Mm-hmm.
18: Voilà.
1: Bah, Léon, t'es vachement bien réveillé, toi, hein.
18: Bah ouais, ça va.
1: Ouais, gros comment qu'il s'appelle lui déjà, parce que j'ai mal marqué moi.
7: Croupier, non ?
1: Croupier.
16: Ouais. Bah moi, alors là, c'est clair, je suis prêt à jouer ma femme sans aucun problème, parce qu'elle est devenue de plus en plus conne. Je la supporte plus. Elle gueule tous les jours. Donc moi, c'est clair que je la parie contre n'importe quoi, même une clope. Hein, y a pas de problème.
12: T'as raison, mon pote.
16: Ouais.
12: Faut pas se laisser déborder.
16: Ah, c'est clair. Hein, ouais,
1: parce que non, voilà. Mais là, non, mais je pense que là, vous êtes un peu vache quand même.
12: Attends, GG, y a pas moyen d'avoir une binouse fraîche quand tu regardes un match de foot.
16: Bah ouais, ça veut, faut pas déborder.
1: Non, mais attends, faut se dire une chose, que certaines nanas n'aiment pas le foot, c'est pas parce que.
12: Elle peut amener la binouse bien fraîche.
5: Sans regarder le match.
1: Rien. Non, mais faut se dire une chose, c'est pas parce que là pendant la Coupe du Monde, il y avait plus de femmes qui regardaient les matchs à la télé que tout de suite, on n'a plus rien.
12: Binouse, comme pendant la Coupe du Monde, pendant la Coupe du Monde, il y avait de la bière.
1: Ça, c'est différent.
12: Eh ouais, les filles,
19: tu vas
12: merde.
19: Tu vas ton gros cul, puis tu vas aller la chercher, ta bière.
12: Non, mais attends, t'entends quand même pas.
5: Oh là là, allez, elle dégage direct.
1: J'ai de gros seins, au revoir.
19: Non, putain, c'est pas moi.
1: Si,
5: pas elle, c'est l'autre. C'est l'autre, Gigi.
1: C'est gros cigario, là.
5: Ouais.
19: Voilà, c'est la connasse.
1: Ouais, bah la connasse, alors au revoir, grosse conne.
12: Foutu d'amener une bière.
1: Allez, on va lui dire au revoir complètement à celle-là.
16: Eh, GG, moi je parie que quand t'étais plus petit, tu t'es pris un coup de pied dans les couilles et maintenant elles se sont remontées dans le cou.
1: C'est qui vient de dire ça? Alors, croupier, au revoir. Au revoir. Au revoir. Terminé pour
19: très
1: toi.
19: Chaud, chaud.
12: Ça c'est tellement vrai en plus.
1: Alors là vous voyez vous débordez le vase. Ouais. Parce qu'il est 1h30.
5: Débordez le vase. De 60.
1: Il est 1h30, ça s'était bien passé. Là vous foutez la merde sur la fin. Et là je suis pas tellement content.
5: Maintenant ça se passe bien, allez GG.
1: Alors donc avez-vous envie de parier? Donc 97% se demandent si Paris c'est mieux que New York. Je préfère New York que Paris parce que c'est moins pollué. Et 100% estiment que c'est personnel, gros curieux.
2: T'as déjà lu ça? Putain. Ouais.
1: Non.
2: Mais si, tout à l'heure, t'étais déjà curieux tout à l'heure.
1: Non, bah c'est tout, donc voilà. Alors, dernière question. Avant la conclusion, donc, pariez-vous, oui, 1h30, va être la fin. Hein.
12: Le temps passe tellement vite avec toi quand c'est bon comme ça.
1: Bah ouais, mais là c'est bien parce qu'on a fait toutes les questions, donc je voudrais que le deuxième, ça soit pareil.
19: Ouais. D'ailleurs, GG, t'as viré Gros Cigario et à la place, on accueille Prout Prout, 28 ans, de Cherbourg. Aussi.
20: Bonsoir Gérard.
5: Bonsoir.
1: Bonsoir.
20: Bonsoir l'équipe. Bonsoir.
1: Salut.
20: Bonsoir.
1: Ta fréquence.
20: La fréquence est le 107.3.
1: Ok. Alors la question, tout le monde est là maintenant, je vais pouvoir la poser.
12: Ouais.
1: Donc pariez-vous, peut-il nuire à la santé?
20: Pariez-vous, peut-il nuire à la santé?
12: En bon français, ça donne.
20: Est-ce que parier peut nuire à la santé?
12: Ah, ok.
20: Balèze. Hein.
12: Ok.
1: Alors, fil d'art. attendez, les auditeurs.
21: Non, Gérard, non.
2: Non, c'est pas ton problème.
1: Fil d'art, tu sors des studios parce que t'es en train de déconner avec les photos qui me sont adressées.
2: Ah ouais, bien sûr.
5: C'est pas des photos pour moi.
1: Ouais, mais c'est pas la peine de t'amuser. C'est pas la peine.
2: Je reste là, je travaille, ça va.
1: Ouais, tu travailles, tu prends même pas un seul auditeur au standard.
2: On en a d'avance.
5: Non. Ça les intéresse pas, les gens.
1: T'éteins ton micro, déjà, pour commencer.
2: Rigo, éteins mon micro, c'est toi qui
1: l'allume. Attends, c'est pas marqué Bonich hein, sur son front pour toi.
5: C'est parce qu'il y a la casquette, on voit pas.
21: Et moi, je rends service, je lui éteins son micro, vas-y, continue ton débat.
19: Bon, à la place de croupier, on a que Keketo. Allô?
1: Manu, s'il te plaît, tu me laisses finir les gens quand... Bon, alors, de toute manière, au deuxième débat, tu vas te retaper de l'arrière. Bien fait pour ta gueule, okay, ça t'apprendra.
5: Y a pas de problème.
19: Donc, Keketos, 80... Pis.
22: Allez, Apolline.
19: Bah oui, 85 ans de Paris.
1: Ok.
23: Allô, bonjour Gérard.
20: Salut Keketos. Bonsoir Keketos.
1: Alors, pariez-vous, peut-il nuire à la santé? Pour terminer le débat, on va demander à Prout Prout.
20: Eh bien, moi, je parie énormément. Et j'ai fait la connerie de parier un de mes poumons. Ce qui fait que maintenant, j'ai beaucoup de mal à respirer. Et vu que je fume comme un pompier, je ne donne pas grand espérance de vie, quoi. J'en profite à fond, tu vois, je t'appelle, je m'éclate avec les jeunes, parce que bon, je sens que la fin approche. Et c'est pas marrant.
1: Non, mais t'inquiète pas, ceux qui sont en train de s'amuser à faire des conneries, là, y en a un qui est en train de s'amuser.
20: Et t'as pas quoi, Gérard?
1: Non, mais il y en a un qui s'amuse à dessiner sur des photos au lieu de prendre des gens.
5: C'est pas le débat.
1: Roulette turque.
12: Ouais, bah écoute, Paris est-il dangereux pour la santé? Ouais, ça use les nerfs, hein, quand même.
1: Peut-il nuire à la santé?
12: C'est pareil.
20: Ah non. Non.
12: Pas déconner quand même. Si, ça cause du stress. Moi, quand je vais aux courses, par exemple, que je vois des livriers, tu sais, des courses de chiens, là, les livriers qui se courent après, je suis stressé parce que j'ai parié sur le 12, c'est le 15 qui arrive.
23: Ça va être vite réglé.
16: Bah ouais, ouais,
0: essaye
16: bah ouais. faire.
1: Ouais. Kakatos.
16: Oui, c'est vrai que c'est très dangereux pour la santé. Parce que bon, c'est très dangereux. Moi, j'ai parié. Ok. Donc j'ai parié une jambe quand j'étais plus jeune et maintenant je suis unijambiste. Voilà. Donc c'est dangereux pour la santé, c'est sûr.
1: Celui ou celle qui s'amuse à rigoler quand ouais. les auditeurs ouais, répondent vont fermer leur gueule.
20: Ça s'appelle de la vengeance.
1: Alors j'ai le gros sein pour terminer.
20: Je vais répondre exactement à ta question. Pariez-moi, je pense que ça nuit à la santé.
1: Mmh.
20: Pourquoi ? Parce que... Voilà.
1: Bon.
16: Alors.
2: Ta conclusion, GG, à toi.
19: Ouais, la tienne, on veut la tienne.
1: Déjà,
2: elle veut la tienne. Hein, c'est...
20: Pour les... ça c'est clair.
1: J'en connais tout à l'heure qui vont morfler.
2: Vas-y Gérard, à toi.
1: Donc alors moi pariez-vous peut-il nuire à la santé? Oui, parce que c'est quand même du stress comme roulette turque a dit. Et donc voilà.
5: C'est voilà. Quoi cette conclusion?
1: Non mais c'est pas la conclusion maintenant,
5: c'est
1: on va demander...
5: C'est une réponse, je veux dire.
1: C'est une réponse comme les autres, c'est tout. Donc pour la conclusion du débat, on va demander à Prout Prout.
20: Eh bien Gérard, c'était un très bon débat. Que tu as très bien animé, c'était très calme et c'était très
1: alors
20: agréable à écouter.
1: Attends 5 minutes. J'ai de gros seins, ta conclusion.
20: Bah,
1: ça
20: tu t'enculer les connards, t'es un con.
1: Ah. Garde-moi là en antenne celle-là. Laisse-moi là en antenne celle-là.
21: Garde là en antenne.
2: Qu'elle raccroche pas, hein, qu'elle raccroche pas. Il faut pas qu'elle raccroche. Gérard, il va en
1: antenne.
0: Il va se la faire.
1: Prout prout.
20: Oui Gérard, donc je te disais que c'était un très bon débat, patati patata, que c'était très bien. Et puis je voulais dire en plus que en ce moment j'ai une petite diarrhée et quand je regarde au fond de ma cuvette, ça me fait penser à toi.
1: T'as raison, dis bien de conneries aussi toi.
20: Voilà, je ne t'aime pas Gérard.
1: Ah bah moi non plus, alors au revoir.
20: Au revoir Gérard.
1: Roulette turque.
0: Ouais bah écoute, moi je t'aime, je t'adore. Hein. Tu me fais bien mouiller l'ascar quand même. Et je voulais te dire, les paris c'était bien, non? Franchement moi je trouve que c'était une bonne idée.
16: Ouais.
0: C'est 100% d'actualité et moi je parie avec n'importe qui que le jour de ta mort tu seras con et moche.
1: Oh bah ça,
0: il y a quelqu'un qui veut relever le défi.
20: Ah non,
0: tu peux parier à 50 contre 1, je prends n'importe qui.
20: Moi je te prends aussi.
1: Kakatos.
16: Ouais, alors ton débat c'était mortel, Gérard, t'assures bien. Bon, les paris, il faut pas trop en faire parce que moi le dernier pari que j'ai fait c'était de monter en scooter sur un casque et je me suis pris une abonde de 600 balles.
1: De quoi?
16: Le dernier pari que j'ai fait, c'est
3: quelle idée.
20: Mais faut être con.
16: Faut être con pour faire.
1: Allez.
0: Hop là.
5: C'est bon, il est parti, c'est un con. Vas-y.
1: Les autres. Tu permets, non?
5: Non, c'est un naze.
1: Non, mais il y en a plus d'autres.
5: Ah bah c'est fini, alors ta conclusion.
1: Donc ma conclusion de ma oui conclusion de l'IRC quand même en priorité avant.
21: Vu que on est quand même monté à 7837, voilà, c'est quand même pas mal.
3: Bravo,
21: du tout.
3: Bravo, bravo.
21: Bah ouais, bravo hein. Alors il y a Rip de Babouin qui dit à Perforas de Babouin, enfin vice versa, que il a pas le droit de parier dans l'enceinte de son école. Pourquoi? Mais si c'est Aurélie, c'est bon parce que c'est interdit par le règlement.
1: Bah ça, de toute manière, parier dans les écoles, si tu te fais pas piquer par le surveillant, tu peux, hein, je suis désolé.
21: Il y a Ice Wistiti qui dit que en fait, alors attends parce que je l'ai paumé, il dit qu'il paraît que ton kyste c'est un molar que t'as mal ravalé lors d'un pari de crachat.
1: N'importe quoi ça.
21: Ouais. Alors attends, je vais t'en trouver d'autres,
5: attends,
21: mais des mieux quand
5: attendez,
21: même.
5: Attendez, parce que sur Minitel, ils disent que Rigaud et Fildar, ils se mettent.
1: Quoi, ils se mettent quoi?
5: Bah justement, j'aimerais savoir.
1: N'importe quoi toi.
21: Voilà. Et il y a Yankee qui dit qu'il parie que le deuxième débat sera toujours un débat à chier animé par le même analphabète avec des questions toujours aussi bidons.
1: Eh ben s'ils sont pas contents, ils restent, ils éteignent leur truc et ils me font pas chier.
21: Et sinon, tout le monde m'a fait remarquer que t'as parlé que de Paris alors que t'aurais pu parler de Marseille, Lyon et d'autres villes. Quoi.
1: Non mais attends, les paris, c'est pas la capitale que je parlais. C'est des paris que tu fais dans des casinos. C'est pas du tout pareil avec la capitale. Parce que Paris, ça prend des S. Donc ça a rien à voir avec Paris la capitale et tout.
21: Tu l'écris comment Paris la capitale?
1: P-A-R-I-S. Et là c'est pareil parce qu'il y a plusieurs Paris. Donc c'est tout.
21: Donc c'est pareil.
1: Ben s'ils veulent, ouais. Donc pour moi conclusion, ben dommage que ça commence à poirer vers le milieu. Parce que sinon c'était pas mal. Mais donc on va se retrouver pour le deuxième débat sur l'éducation. Éducation. Et là, vous allez vous écouter la petite fée qui avale. Merci Manu.
3: Bah, j'attends que t'envoies le disque.
1: Donc c'est la petite paye qui avale avec je parie que j'ai du caca à la place des dents. Et on se retrouve après.
3: Le deuxième.
1: Le deuxième, ça c'est encore une connerie à pile d'art, donc chapeau.
3: Mais non, vas-y, dis-le.
1: Ce sera les piliers du relais Carnot avec vide ta couille chaude dans mon pigon bière. Alors là, pile d'art, tu vas te prendre maman dans ta gueule, toi.
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1: Et voilà, bonsoir à tous, bienvenue, donc horaire particulier, semaine particulière. Donc aujourd'hui l'équipe n'est pas au complète, mais on va essayer de travailler comme ça, mais c'est pas grave, hein, on est habitué maintenant. Alors au standard vous avez Anne, d'accord, ça commence. Karine et Aurélie. Donc bonsoir à vous.
25: Bonsoir Gérard.
1: Et
25: bonsoir.
1: Sur le net www.funradio. Donc Aurélie.
25: Oui, bonsoir.
1: Et vous pouvez nous appeler en masse au 0825 08 5000. Et pour les Belges, au 033 08 5000. Et à l'aria, donc, il va se présenter tout seul.
3: C'est Tony Melon.
1: Voilà, Tony. Donc, un petit coucou à tout le monde, tous ceux qui travaillent, et particulièrement à la poulette de Caen qui se reconnaîtra. Et bon anniversaire à sa mère. Bonjour à Nounours et au Grand Singe. Voilà, c'est terminé les bonjours. Donc, débat sur les grèves. Si je pouvais avoir la petite fiche, ça serait bien au standard. Karine, alors, s'il te plaît, je peux avoir...
25: Qu'est-ce que tu veux ?
1: La fiche avec le nom des auditeurs,
25: oui, pas
1: s'il te plaît. Bah non, bah on va pas commencer s'il n'y a pas de fiche.
26: Oh là là.
1: Ça, on commence pas comme ça, hein, les débats. Alors, on va accueillir Jean-Louis Mitchell. 102.6. Jean-Louis. Jean-Louis. Tu sais qu'il ne met pas les auditeurs en air ?
3: Ah, c'est bon, c'est bon.
1: Jean-Louis.
27: Allô.
1: Bonsoir.
27: Bonsoir à vous, Gérard. Bonsoir à toute l'équipe.
1: Merci pour le Larsen.
25: Bonsoir.
1: François Birout, 78. Fréquence 101.9.
28: Bonsoir tout le monde.
1: Et après, qui c'est qu'on a? Arlette. La Gadou, là.
29: Arlette la Goudou. Bonsoir tout le monde.
1: Bonsoir, 114.7 pour nous écouter à Reims.
28: Salut le troisième homme.
29: Bonsoir, bel homme.
1: Alors, il y a Jean-François, il y a François. Non, c'est Jean-Louis, François et Arlette pour
29: Arlette
1: l'instant.
29: Arlette la Goudou.
1: Arlette la Gadou.
29: La Goudou.
1: Ouais, la Gadou, c'est pareil chez moi.
28: Ah, la Goudou. La
1: Goudou. Oh, c'est bon, on commence pas. Alors, que pensez-vous des grèves en ce moment? Et donc, on va... Ah, bah si, on accueille Force Ouvrière 119.9.
30: Bonsoir, c'est Force Ouvrière. Bonsoir tout le monde. Bonsoir les filles, bonsoir les auditeurs.
28: Syndicaliste.
30: Bonsoir GG.
1: Bonsoir. Donc, alors...
30: J'appelle de Bondindon. Bonsoir à tous les Bondindonois.
1: Ouais, bah c'est 119.9, je l'ai déjà dit, d'accord? Tu vas pas commencer?
31: J'ai un cousin qui habite là-bas, tiens.
1: Eh, hey, tu la fermes, toi?
31: Très bien.
1: Bonsoir. Ok, merci. Alors, que pensez-vous des grèves en ce moment? Allez. Par contre, avant qu'on commence les questions, les stats, ils sont où? Les statistiques du débat.
3: Alors,
1: ils sont pas faits?
25: Non, ils sont. Bah, si, ils sont faits, mais je vais aller les imprimer, en fait. Ils sont pas encore faits.
1: Et
25: puis moi, je fais la grève d'internet. De toute façon, j'ai pas de clavier.
1: Ah bah, de toute manière, on n'a pas de clavier, donc je pouvais pas dire. Ah bah, si, sur le net, on peut quand même avoir des réactions.
25: Bah,
1: on aura
25: net,
1: des réactions.
25: Il faudrait se connecter sur le net, et comme j'ai pas de clavier, je peux pas me connecter sur le net. Donc alors, c'est un petit peu délicat.
1: Ouais. Oh là là là là là, ça se voit que c'est bientôt les, ça se voit que c'est les vacances, hein, parce que c'est le vrai bordel là, aujourd'hui.
29: Même les claviers font grève.
1: Ah ouais, ben allez, on y va. Allez, que pensez-vous des grèves en ce moment? On va demander Force Ouvrière.
30: Force ouvrière. Bah écoute, moi je suis partagé entre deux opinions un petit peu. D'un côté, bah ils font chier à faire les grèves, parce que ça fout le bordel, c'est compliqué pour nous après de se déplacer tout ça. D'un autre côté, ils ont le droit aussi de faire grève et d'emmerder le monde, quoi. Je veux dire, c'est leur droit syndicaux, camarades.
1: Okay. Bon, Arlette Lagadou.
29: Eh bien, moi je trouve qu'en ce moment au niveau grève, on est plutôt tranquille. Bon, c'est vrai quand ils paralysent une ville ou
30: une
29: route
30: jambe.
29: Ou des trucs d'essence, c'est pas cool. Mais en ce moment, ça va.
1: Ouais, ben, je pense pas, hein.
29: Ben si,
1: on
30: fait aller.
29: C'est des tartes
30: avec, hein.
1: François.
28: Oui, c'est en cette période, tu sais, c'est le jeu, c'est en cette période électorale, c'est normal qu'ils manifestent.
30: parce que c'est justement la bonne période pour manifester, pour demander à avoir un petit peu plus d'argent, que ce soit les infirmières, tout le monde, quoi, hein.
29: Les
30: étudiants, tout le monde a besoin d'argent.
29: Mmh. Tu trouves ça normal, Gérard, que les médecins fassent grève, toi?
1: Non, mais attends, laisse venir, après je vous répondrai, moi. De manière, je suis contre...
30: Ouais, je voulais te poser une question, Gérard. Est-ce que tu trouves ça normal que les infirmières fassent grève?
6: Et les médecins?
1: Jean-Louis, pour l'instant, il n'a pas répondu, après je vous répondrai.
7: Bah, écoute, moi, Gérard, je suis chauffeur de bus pour la RATP.
29: Ouais. Ah.
7: Et je fais souvent la grève, car on se fait trop souvent agresser. Et il y a trop de gens qui nous disent que oui, il faut pas faire la grève, patati, moi je dois aller au travail. Et ben moi je dis non à ces gens-là, car j'en ai marre de me faire tabasser la gueule dans mon bus tous les matins. C'est tout.
1: Ben ça, moi, je suis tout à fait d'accord avec toi. C'est ce qui vient de se produire encore il y a ce week-end là sur Marseille, malheureusement.
29: À Marseille,
1: il y a encore un chauffeur qui s'est fait incendier.
29: Okay.
1: Et donc. Ah bah oui, ben là ça a été carrément, il a eu le temps de retirer ses vêtements, mais il a quand même été brûlé. À Lyon, ils sont en grève depuis maintenant 7 jours, on sait pas pourquoi. Mais ce qui est pour médecin, infirmière, dentiste...
30: Ou autre
1: service comme ça, bon bah ça c'est...
30: C'est dégueulasse.
1: Bah disons c'est dégueulasse, non, parce que c'est quand même... Ça commence à devenir long, on leur promet des trucs, et puis en fin de compte, ils ont pas encore obtenu ce qu'ils voulaient de...
30: Mais regarde, attends, un toubib, ça gagne 40 ou 50 000 balles par mois.
1: Non, mais attends, attendez.
30: Je veux bien.
1: Non, mais attendez, faut quand même dire que les médecins, ils veulent être à 2 euros sur...
29: 2 euros, non, mais...
1: Non, 20 euros.
29: Mais ça, ils ont tous des villas, tu crois qu'ils ont besoin de gagner plus?
1: Ben ouais, mais t'as des infirmières libérales ou autres infirmières qui...
30: Libéraux. Ben non, des infirmières libéraux, pluriel.
1: Oh, c'est bon, hein.
29: C'est du pluriel.
1: D'accord. Donc, il y en a qui se font quand même, je sais pas combien par mois, d'accord?
30: Je savais même pas que le bœuf, elle est infirmière.
1: Qui?
30: Qu'est-ce qui se passe?
1: Qu'est-ce que t'as dit, là?
30: Ouais, c'est pas grave, allez.
1: Ouais, ben, commence pas, parce que sinon, force ou...
30: Non, c'est pas moi, je faisais juste qu'intervenir, hein.
1: Non, mais je te préviens. Mais de toute manière, c'est vrai que là, on n'est pas tellement... On n'est pas gâté, hein.
30: Ouais, et toi, Gégé, toi qui a quand même... t'as eu des métiers style routier, agent de sécu, gardien de nuit, tout ça.
1: Agent de sécu. Qui c'est qui t'a dit que j'étais agent de sécu?
30: Bah, toi, t'as été agent de sécu avant, quand même.
1: Ah ouais, dans le gardiennage.
30: Ouais, dans le gardiennage.
1: Ah ouais, non, mais attends, c'est pas pareil, là, faut pas confondre. Moi, j'avais compris la sécurité sociale aussi, moi, c'est pour ça.
30: Agent de sécu, pas agent de la sécu.
1: Eh, j'ai oublié, il y a aussi les étudiants aussi, quand même, qu'en ce moment, ça va mal pour eux aussi, hein.
30: On va dire, camarade Guérard, j'aimerais te poser une question.
1: C'est qui?
30: C'est François Biroot. J'aimerais te poser la question suivante, parce que j'ai eu connaissance que tu faisais le métier de routier. J'aurais aimé savoir si tu étais syndiqué.
1: Non. Bah non, mais comme je conduis plus, et puis de toute manière, Max a eu un routier tout à l'heure, c'est quand même leur gagne-pain aussi, hein.
30: Ouais, mais est-ce que toi, t'as déjà fait grève quand t'étais, c'est ce que je voulais te demander, quand
1: t'étais... Bah, de toute manière, on était bien obligés parce qu'on pouvait pas sortir, alors.
30: Ouais, et dans le yaourt aussi, il y avait des mouvements de grève ou pas, ou c'est vraiment spécifique à certaines professions?
1: Bah, ça dépend, hein.
30: Ça dépend?
1: Si personne n'était ravitaillé, automatiquement, on pouvait pas servir, hein. Ça, c'est, faut bien se mettre ça dans la tête, hein. Voilà.
7: Gérard, quand tu te faisais casser la gueule en tant qu'agent de sécu, tu faisais la grève après ou pas?
1: Non mais attends, et toi tu commences déjà pas...
30: Comme les chauffeurs de routier, bus, c'est ça qu'il veut dire.
7: Moi je me suis fait retourner la tête par une petite grand-mère de 80 piges.
1: Ouais c'est ça,
7: justement.
1: Arrête, tu vas pas me dire qu'une nana, une vieille de 80 balais, t'as osé te casser la gueule? Non mais attends,
7: peut-être un peu moins, mais elle avait un attirail plutôt dangereux.
1: Ouais, c'est quoi comme attirail?
7: Une canne épée. Lacrymogène, attention.
1: Ouais, bah attends, c'est bon.
30: Un déambulateur.
1: Ouais, c'est bon, on va pas s'éterniser sur là.
30: J'ai dernière petite question. Si toi t'étais chauffeur de bus, par exemple, est-ce que t'accepterais de te faire cracher dessus comme chauffeur de bus?
1: Non, mais ça, je vais te dire une chose que...
29: Je veux bien faire cracher dessus.
1: Non, mais ça, de toute manière, faut bien se dire une chose, que s'il y a des trucs comme ça, automatiquement... Maintenant, c'est vrai qu'ils ont promis...
30: Dans les vidéos que j'ai vues, tu te fais cracher dessus.
1: Non, mais ça, c'est autre chose. Mais il y a certains trucs qu'il faut bien se mettre dans la tête, c'est qu'ils ont promis des trucs pour la RATP, qui est toujours pas mis encore en service.
7: Toujours pas.
1: Donc,
29: ils ont raison.
7: Des cabines protectrices, rien du tout.
1: Voilà.
29: Même pas des chiens, rien.
30: Même pas de gilet pare-balles,
7: rien du tout.
1: Que dalle. Non, mais il y a que de chi. Voilà, donc allez, c'est bon, ça y est, stop. Terminé pour cette question, on y va. Alors, seriez-vous prêt à faire grève si on vous le demandait? Ah. Alors, force ouvrière.
30: Force ouvrière. Écoute, ouais, moi, j'ai fait la grève il n'y a pas encore très très longtemps, là. C'était la semaine dernière. On a fait une journée de grève. Parce qu'il faut savoir que dans ma profession, je suis fossoyeur de métier. Donc, faut savoir que quand même, dans notre profession, c'est pas facile tous les jours. On travaille en extérieur.
29: Un peu mort, un peu métier, quand même.
30: On travaille en extérieur dans le froid. L'hiver, quand c'est gelé, la terre, elle est gelée. C'est dur, tout ça. Donc, on a fait une journée de grève la semaine dernière. Donc, ouais, moi, pas de problème. Je fais la grève quand il faut avec les camarades. On fait, le piquet de grève avec le petit feu. On sort les saucisses, les bières. Et puis voilà, c'est ça le piquet de grève aussi.
1: Ça, c'est le truc pour les, ça, c'est quand les routiers s'y mettent, hein.
30: Ouais, mais tu vois, il y a un esprit piquet de grève, en fait, un petit peu. C'est un petit peu un esprit, une communauté. On est entre potes, on boit des binous, on bouffe des gaises. Et voilà, c'est bon, quoi, tu vois.
6: Ah, les trotskistes.
1: Ça a toujours été comme ça, hein. Faut voir quand ils se mettent en grève, quand ils se sont mis en grève, les routiers, faut dire qu'ils ont...
30: Quoique Binous saucisse, toi c'était grève à la maison tous les jours, alors.
1: Ouais, je pense, hein.
30: Ouais.
1: Arlette, la gadou.
29: La goudou.
1: Oh, wow, je dirais ce que je veux.
29: C'est pas pareil.
1: Je m'en fous, c'est la gadou, puis c'est bon.
29: La goudou. Moi je trouve que, c'est un peu à tout le monde de décider s'il a envie de faire grève ou pas, quoi, mais si on me demande pourquoi pas, si je suis payé.
1: Non, mais attends, si tu fais grève, t'es pas payé, hein. Faut pas rêver, là.
29: Ah, mais moi, je t'explique, parce que moi, quand je fais grève, bon, je travaille dans une banque, hein. Quand je fais grève, je n'accepte de réintégrer mon poste que si je suis payé. Si je suis pas payé, je...
1: De toute manière, s'il y a des grèves à l'heure actuelle, c'est pour essayer d'avoir une augmentation, hein.
29: Bah oui. En général, tu fais pas grève pour gagner moins, hein.
1: Bah oui. Normalement, hein. Mais il y en a, on sait jamais.
30: Regarde, GG.
1: Ouais.
30: Tu parles d'augmentation, mais les étudiants, quand ils font grève, c'est pas pour avoir une augmentation, ils sont payés 0 francs à la base.
1: Ouais, non, mais eux, quand ils font grève, c'est pour obtenir d'instituteurs et tout ça, et que ça soit mieux surveillé. Ouais. Parce qu'à l'heure actuelle, on peut,
30: tu crois que les étudiants de 22-23 ans, ils font la grève pour avoir plus d'instituteurs, toi?
29: Ah, je pense que oui, hein.
1: Il y en a qui le font, oui.
29: Bah oui.
1: Mais pour avoir plus de sécurité, parce qu'à l'heure actuelle, il n'y a plus de sécurité dans les lycées.
30: Ah, ça, c'est vrai.
1: J'ai vu ça.
30: Tu fais un débat sur l'insécurité pour coller à l'actualité, là.
1: On verra.
30: Une petite suggestion comme ça.
1: On ne sait pas, on verra. C'est en pour parler, mais il y a pas mal de sujets. Si vous avez des sujets à
30: l'insécurité, la délinquance, tout ça.
1: À me proposer sur les débats, vous écrivez à l'attention de Gérard Pen Radio, 22 rue Bayard, 75008 à Paris.
6: Un petit débat sur le football, ça pourrait le faire.
30: Voilà, la Coupe du Monde, là.
1: Non, mais c'est bon, le football, on l'a fait. On a fait déjà la Formule 1 il n'y a pas longtemps.
6: Ah, mais le football et la Formule 1, c'est pas la même chose.
1: Non, c'est bon, allez. On accélère. François.
6: Ouais. Bah moi, en tant qu'étudiant, c'est vrai que j'ai fait grève la semaine dernière, là, parce qu'on luttait contre les locaux complètement insalubres. Et voilà, on a fait grève parce que, bon, ça peut plus durer, quoi.
30: C'est intolérable.
6: Si on peut plus étudier dans des bonnes conditions... Les profs aussi, ils nous ont rejoints, ils sont sous-payés. Donc, normal, on fait notre droit de grève. Comme tout le monde, comme les infirmières, comme les médecins.
1: Et Jean-Louis, pour terminer.
29: Vous n'êtes pas payé.
1: Non, comme il est étudiant, il n'est pas payé, hein.
6: Bah non, je touche le RMI, hein.
1: Jean-Louis.
31: Je te dirais que si mes collègues ont une bonne raison de faire la grève, aucun problème, je suis, car j'en ai marre de me faire taper dessus de toute façon.
1: De toute manière, c'est ce qu'ils font tous à l'heure actuelle, hein, maintenant.
29: Exactement. Gérard, qui c'est qui décide qu'on fait la grève, hein?
1: Ben justement, on va en parler, hein. On va en parler. Alors, la troisième, c'est... Ben, de toute manière, j'ai répondu en même temps que vous, donc c'est bon, hein, vous avez eu tous les stats. Alors, on va faire quand même un petit stat. C'est à la question, trouvez-vous qu'il y a trop de grèves en France? Alors, il y a 35% des gens qui répondent non. 12% des gens répondent les autres oui, mais nous non. 3% répondent ça dépend des jours. Et 50% des gens ne pensent pas répondre à cause de je ne sais pas quoi.
29: Ah, c'est là qu'on regrette Manu, hein.
1: Voilà. Ben, parce qu'on n'a pas des stats, c'est une nouvelle équipe que j'essaye de former.
8: Ah là là.
29: Bah ouais,
1: mais c'est pas évident. Parce que, Aurélie, là.
25: Oui.
1: Comment ça se fait que les 50% des gens qui disent, des gens ne peuvent pas répondre pour cause de...
25: Attends,
1: c'est bien.
25: C'est peut-être un problème d'imprimante, hein, montre-moi.
1: Parce que j'ai pour cause d'eux et je sais pas ce que vous me mettez derrière.
31: Bah, c'est peut-être la grève aussi, l'imprimante.
25: Bah, je crois, hein. Bah, je crois que parce tout est en grève ce soir. Apparemment,
1: on n'a pas d'internet.
25: C'est Internet qui était à moitié en grève aussi, donc on n'a pas pu avoir la fin de la phrase, apparemment.
8: En fait, tout le monde s'accorde à son débat, Gérard.
1: Bah oui, mais c'est bien.
31: D'ailleurs, voilà. Moi, je vais peut-être faire la grève si ça continue.
1: La grève de quoi, toi, des travaux finis?
31: Des questions, j'ai pu y répondre.
1: Voilà. Ah bah alors, si tu réponds plus, Jean-Louis, tu sais ce que tu fais?
31: Je fais la grève.
1: Eh ben, au revoir.
5: Au revoir.
9: Au revoir.
25: Jean-Louis.
1: Alors Jean-Louis, c'est terminé pour lui.
25: On va accueillir quelqu'un à la place. Si ça vous dérange pas, Trevor Jones est là.
9: Ah. Mais je...
10: Bonsoir Trevor.
11: Salut Trevor.
9: Salut Trevor.
1: Oh, oh, tu te réveilles?
10: Hello, Mr. Cousin.
1: Ouais, bah ouais, c'est bon, celui-là, c'est même pas la peine, c'est ça va encore.
5: Au revoir.
1: Non, non, alors, au revoir, c'est bon. On l'a déjà. Eh, c'est bon, celui-là, on l'a quasiment constamment. Bon, allez, question. Non, on va pas se mettre. Si on va pouvoir se mettre un petit disque quand même, et après
5: encore
1: on va,
5: question, hein. encore, continue.
1: Alors, croyez-vous que

0: Qu'est-ce que c'est que cette gaudriole?
1: Voilà. Non.
2: On a bien mauvais exemple à la jeunesse.
1: Eh, on se calme un peu là derrière, s'il vous plaît, on laisse répondre. Merci. On vous a laissé répondre. Alors vous laissez répondre l'auditeur maintenant.
3: Ah, ok, camarade.
4: Les derniers quand même. Écoute GG, faut quand même savoir, à partir de 2 mois, c'est plus une grève, c'est une mutinerie. Hein. Il y a des textes qui réglementent et qui légifèrent un petit peu sur cette histoire-là.
1: Eh, hey, les portables, s'il vous plaît, vous les éteignez. Et au standard, vous vous réveillez parce que tout à l'heure, ça va choper vous.
5: Il y a Docteur Flump qui est là.
1: Ah bah voilà, pour peut-être intervenir pour
5: j'attendais
1: me donner.
5: J'attendais un moment pour l'annoncer puisque toi t'es tellement dans ton truc, je voulais pas te couper, tu vois.
1: Non, donc,
5: comme là, je suis en train de te couper, c'est vraiment pas ce que je voulais faire tout à l'heure.
1: Alors docteur, comment?
6: Docteur Flump, bonsoir, monsieur Gérard.
2: Bonsoir,
6: j'appelle de Gugu City.
4: Bonjour.
2: 17.2. Bonsoir au Gugu.
1: J'espère que t'as compris la question parce que je la répète pas. Hein.
6: Ah bah écoutez, j'étais au standard donc j'ai pas pu la question.
1: Alors farce ouvrière pour finir.
4: Je te disais, mutinerie à partir de 2 mois c'est une mutinerie, il y a un texte et à partir de 2 mois c'est plus une grève. Hein.
1: D'accord.
4: Donc, une grève de 6 mois c'est impossible.
1: Docteur simple.
6: Je vous ai demandé.
1: Alors croyez-vous que les grèves peuvent durer plus de 6 mois?
6: Bah non, je ne pense pas. Moi j'ai fait la grève pendant 2 mois en tant que docteur. Parce que, comme vous l'avez précisé tout à l'heure, nous on demande plus cher maintenant. Hein. Pour ma consultation, je demande 100 euros. Ce qui me paraît tout à fait convenable vu la qualité de mon travail.
0: Un peu cher pour un examen de la nuit.
1: Docteur simple.
6: Oui.
1: C'est pas 100 euros, c'est 30 euros.
6: Ah oui, mais moi j'ai des tarifs très particuliers.
4: Mais c'est un proctologue, hein, c'est un spécialiste.
0: De la nuit.
6: Je suis pas n'importe qui.
4: C'est un proctologue, GG, quand même.
1: Bon, alors moi je peux vous dire qu'il y a eu des grèves qui ont duré quand même un peu longtemps. Celle des routiers qu'il y a eu une année. Elle a duré quand même. Ah si, elle a quand même duré longtemps.
2: 15 jours.
1: Hein? Elle a pas duré 15 jours, celle de il y a 5-6 ans. Hein.
4: Ah oui, il y avait pas les
1: à mon avis, là où que tout le monde commençait à se ruer sur les stations-service dans les grandes surfaces et que ils ont été forcés de mettre des services restreints pour les services municipaux. Alors, je peux te dire une chose, qu'elle a duré quand même assez longtemps, cette grève.
2: 15 jours, parce que moi, c'est exactement le plein qu'il y a dans ma voiture, ça m'a duré 15 jours.
1: Non, elle a duré plus de 15 jours.
0: Et Gérard.
1: Oui. C'est qui?
0: François Birout. Tu trouves ça normal qu'ils aient fait intervenir l'armée pour déloger les routiers?
2: Non, c'est dégueulasse.
1: Mais non, mais ça, de manière, pourquoi? Parce que les routiers, ils ont pas obtenu ce qu'ils ont voulu aussi.
0: Ouais.
1: Et, bon, leur responsable, alors ceux qui s'occupent d'eux là, le ministre des Transports, apparemment il a rien fait pour.
2: Ben non.
1: Et ça continue.
2: Il a envoyé l'armée, ce con.
1: Bah ouais. Mais et là, pourquoi que ça va encore recommencer?
2: Pourquoi
1: d'abord? Là, ce qui va se reproduire, c'est qu'ils vont recommencer parce qu'ils ont pas encore obtenu l'ouverture du. Ils ont pas. Attends, 5 minutes, s'il te plaît, quand je te parle. Merci. Bon, ça veut dire quoi, la gadou, là?
2: La goudou,
1: j'ai dit.
0: Troisième homme.
2: La goudou.
1: Donc là, de manière, je peux vous dire une chose, que ça va pas tarder de reprendre. Et ça, c'est moi, je leur donnerai raison pour les routiers. C'est encore l'histoire du tunnel du Mont-Blanc. Ils veulent pas réouvrir. Ils veulent pas réouvrir pour l'instant. Le tunnel au camion. Et ça, c'est pas normal. Les routiers, c'est leur boulot.
2: Mais c'est normal.
1: Là, on leur retire la moitié de leur boulot.
4: Les gens, c'est leur vie quand même. Hein.
1: Ah ouais, mais de manière, vous les médecins, vous nous avez fait chier pendant plus de 3 semaines.
2: 3 jours.
0: Hein. Qu'est-ce que ça veut dire, ça, 100 euros pour se faire sous-peser les testicules?
1: Ouais, 100 euros pour aller sous-peser tes couilles auprès de ta femme, et puis au revoir maintenant. Voilà. Au revoir.
5: Et moi, je peux participer aussi, parce que comme j'ai rien à faire, là.
6: J'ai rien dit, moi.
1: Bah, je veux pas le savoir, je t'ai dit au revoir, docteur Saint.
6: Ouais, voilà.
1: Allez, voilà, comme ça, c'est plus vite. Oui, tu voulais.
5: Je peux participer, moi.
1: Bah, oui.
5: Je pourrais répondre à tes prochaines questions.
1: Bah, tu peux dire. Oh, vos gueules un peu derrière, là.
4: Oh!
1: Hey, François Birout, si t'es pas content, c'est moi qui commande.
0: Ah non, je suis content, c'est pas François.
2: Moi, j'avais une question, Gérard.
1: Ouais.
2: Parce que par rapport à ce que tu disais, machin, ils font la grève, tout ça, mais est-ce que tu crois pas que plus on en donne, plus on en veut?
1: Non, mais ça, faut se dire une chose. C'est
2: parce
1: plus
2: là,
1: en demande.
2: Quand on a acquis les 35 heures, bon, on était content, machin, mais maintenant, est-ce qu'on va pas en vouloir plus 35
1: heures? Non, mais ça, ce qui se passe, les 35 heures, ça a été contre. Tout le monde, pourquoi? Tout le monde font grève à l'heure actuelle parce que c'est passé à 35 heures. Et à 35 heures, je suis désolé, les routiers ne pourront pas faire 35 heures.
2: Mais
1: c'est leur gagne-pain.
5: C'est 35 heures par jour, c'est beaucoup. Hein.
1: Non, mais même. Ouais. Attends, tu vas demander à un routier qui fait 35 heures, il pourra pas te dire non.
7: Par jour, ouais.
1: Il pourra pas faire.

0: 35 heures.
1: Bah non, hein, il faut dormir bah non, un peu quand même.
2: C'est pas, hein.
0: Non, mais même c'est dans tous les services, c'est impossible.
2: Mais si, c'est impossible.
0: C'est tout un... Non,
2: il faut
0: c'est pas réalisable.
2: Moyens. Il faut donner les moyens.
0: Voilà. Alors, force ouvrir. Je viens de retour, je viens d'entendre ta voix. Alors, tu vas aller te faire sucer le zob par ton chien. Au revoir.
3: Au revoir.
0: Au revoir.
3: Au revoir.
0: Voilà, alors. Quatrième question et on va mettre un disque.
3: Ouais.
0: Faut-il faire grève pour garder le survie de l'entreprise? On va s'écouter. C'est Elfes d'été. Magnif Haunted. Wad, c'est anglais.
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0: Et voilà, rebonsoir à tous. Donc toujours la suite est. Oh non, pas
3: quand même. On vient de commencer.
0: Pas suite et fin parce que j'allais. Bah sinon, vas-y. Comme tout le monde est en grève.
3: Ouais.
0: Donc il manque la moitié de mon équipe, donc.
3: Si la moitié, il y en a qu'une qui est partie, elle fait grève.
0: Non mais même, il manque une personne à l'ARA, parce que normalement c'est pas toi, à l'internet on a personne. Donc.
1: Non si, moi je m'en occupe, je m'occupe du standard et de l'internet.
0: Ouais
1: en
0: mais
1: même
0: moi
1: temps.
0: Si je décide de faire grève, j'ai le droit.
1: Bah ça, non,
3: d'accord.
0: Bah normalement
1: on
0: si.
1: Pas là pour
3: bon qu'est-ce qu'on vient de s'écouter
1: toi,
3: Gérard.
0: Et là on vient de s'écouter cet effet d'été avec Manif Onti Roide. Roide. Je sais pas qui c'est qui m'a sorti ce nom-là, mais bref. Donc,
1: c'est de l'anglais, je crois. Hein.
0: Ouais, c'est de l'anglais, puis je connais pas l'anglais.
3: Et le numéro du standard, vas-y.
0: Alors, vous pouvez toujours nous appeler au 0825-085000, et pour les belles, 0-33-08-25-08-5000, et sur le chat du net, donc vous pouvez toujours y aller.
1: Voilà,
0: Aurélie va vous donner le
3: site.
0: Le ouais, site.
1: Kikoulol.funradio.fr.
0: Voilà. Et donc, il fonctionne. On est à 3600. Donc, pour l'instant, ça
1: non,
0: va.
1: Non, c'est un petit peu monté, là, parce que là, on a repris. Donc, là, ça fait 4200.
0: Ah, ben, c'est bon. Alors, on va peut-être arriver à faire 10 000 sur ce débat-là, j'espère.
1: Ouais,
0: alors,
1: bien, ouais.
0: On récupère François Biroot.
5: Oui.
0: Rebonsoir.
5: Rebonsoir.
0: Arlette Lagadou.
6: Rebonsoir, Lagoudou. Bonsoir.
0: Monsieur Mazur. Monsieur Mazur.
5: Oui, bonsoir, c'est Monsieur Mazur, camarade.
6: Bonsoir, Monsieur Mazur.
5: Bonsoir, Monsieur Mazur. Bonsoir, chers amis, comment allez-vous?
0: Très et bien. Alain Madeleine, pour terminer.
5: Écoutez-moi.
0: Merci, Monsieur Alain Madeleine.
7: Oui, bonsoir, Alain Madeleine, 118.8. Bonsoir tout le monde.
0: Voilà,
7: oui,
0: alors, bonsoir. La question...
5: Gérard,
0: oui.
5: Est-ce que je peux te demander un petit service?
0: De quoi?
5: J'ai bien aimé le scud, là, que tu viens de passer.
0: Oui.
5: J'aimerais savoir la maison de disque, si c'est possible.
0: Alors ça, tu fais une chose, t'appelles Karine, je te repasse Karine et tu verras ça avec elle. Je te passe Karine maintenant.
5: D'accord.
0: Voilà. Attends, donc, Karine, tu prends, c'est qui?
1: On n'a pas que ça à faire.
0: C'est qui? C'est François Biroot?
5: Ouais, c'est pas grave, je demanderai à la fin.
0: Ouais, à la fin ou quand je te virerai.
5: Non, faut pas. Mais on dirait un petit peu le son platicule.
0: Alors, faut-il faire grève? Pour regarder la survie de l'entreprise, on va demander ça à ben, François Biroot.
5: Faut-il faire grève pour la survie de l'entreprise? Ben non, moi je pense pas qu'il faille, ça se dit, Gérard.
0: Qu'il faut faire grève.
5: Ah, c'est moi la grammaire. Et je pense pas qu'il fasse faire grève, justement, parce que bah justement, si les gens font trop la grève, alors l'entreprise ne sera pas viable.
0: Fiable.
5: Fiable, si tu veux.
0: Faut pas confondre les torsions et les serviettes.
5: C'est clair.
0: Arlette Lagadou, là, on se réveille un peu là parce que ça commence à dormir. Ouais, bon, allez.
6: Moi, écoute, je pense que ça serait pas malin de la part des patrons de faire grève, parce que les patrons, ils font jamais grève après tout. Et donc, peut-être qu'ils pourraient faire grève pour assurer la survie de leur entreprise.
0: Il y a une question d'internet.
1: Oui,
0: non
1: oui, en fait, c'est pas une question, mais ce que les gens disent depuis tout à l'heure, c'est qu'ils se font chier, en fait. Et ils vont faire la grève du net si ça se bouge pas un peu plus.
0: Non, mais là, c'est quand même un débat. Je vais pas m'amuser à gueuler sur tous les débats.
1: Bien
0: donc,
1: sûr. Bien sûr, je comprends.
0: Donc, ils ont intérêt de faire des. Ils ont. Il faut qu'ils se réveillent sur le net s'ils veulent pas.
1: Au standard aussi, les gens demandent à quelle heure commence le débat.
0: Ça y est, si au standard ils sont pas contents, tu leur dis qu'ils aillent se faire. Alors, Alain Madeleine.
7: Oui, écoute, moi je trouve que t'es un peu excessif dans tes termes, parce que survie, je trouve que le terme est excessif.
6: Mmh.
7: Parce que ça sous-entend qu'il y aurait éventuellement la mort de l'entreprise. Et je trouve ça un peu dur de parler de ça sur une antenne nationale, sur une radio à cette heure-là, quand même.
0: Ouais, ben, d'accord. Monsieur Mazur, pour finir.
7: Même, tu peux, hein.
0: Non, mais je vais répondre à ta question pourquoi que j'ai mis la survie de l'entreprise, d'accord?
7: Oui, ouais, d'accord.
0: Monsieur Mazur.
8: Oui, monsieur Gérard. Alors, j'aurais aimé savoir, n'est-ce pas, si vous entendiez le mot grève au sens marxiste ou trotskiste du terme, n'est-ce pas?
3: Oui, Gérard.
0: Faut-il faire grève?
8: Oui, c'est mais au sens savoir. Marxiste ou trotskiste, monsieur.
0: C'est
8: Gérard.
0: Quoi ce bordel?
6: Bah, c'est dépendance, parce qu'en fait, ça se trouve, depuis le début, on répond à côté, ça dépend si t'es marxiste ou trotskiste.
0: Oui. Ah, mais moi, je suis d'aucun parti, alors.
7: Toi, t'es un alien, toi.
0: Moi, je suis d'aucun parti, j'en ai rien à foutre.
8: Pour répondre brièvement à votre question, monsieur Gérard, je pense qu'effectivement, le droit de grève est un droit, n'est-ce pas, qui est dans les fondements même de notre République. Mais je pense bien entendu qu'il ne faudrait toutefois pas en abuser, vous êtes d'accord avec moi, n'est-ce pas? C'est-à-dire que je m'explique.
0: Ouais, mais vous, allez-y.
8: Pardon, monsieur Gérard, n'est-ce pas que...
0: Parce qu'on va pas, je vais pas m'éterniser trop longtemps avec vous, moi, si ça va pas.
8: Excusez-moi.
0: Je disais qu'il faut accélérer un peu la cadence aux questions que je pose.
8: Ah, mais tout à fait. Donc, si des employés, n'est-ce pas, faisaient grève, imaginons... un peu quand ça leur prenait, un peu n'importe quand, et pour des durées indéterminées, effectivement, je pense qu'au bout du compte, cela pourrait tout à fait couler une entreprise.
0: Alors, je vais répondre. Oui, je vais répondre aux questions, parce que là, apparemment, vous êtes en train de me faire un plan, bon, alors détaillé de ce que j'attendais pas. Donc, le pourquoi, le survie de l'entreprise, pour répondre à la Madeleine et puis à toi, et puis à vous. Donc, le problème, c'est qu'il y a, à l'heure actuelle, des entreprises qui sont en train de se casser la gueule à cause de ça. Donc il faut pas que ça continue comme Moulinex, Lu, puis j'en passe c'est des meilleurs.
3: Donc, pas de marque.
0: Toutes ces entreprises là pour l'instant sont en train de se casser la gueule.
6: Il y aurait de la grève, ça.
0: Bah oui, et c'est pour ça que c'est des licenciements économiques, les gens font grève, ils bloquent les entrées des entreprises et automatiquement c'est leur gagne-pain et l'entreprise ne peut plus marcher. Voilà.
1: Après ça fait des embouteillages.
0: Voilà, comme sur la route.
7: Non mais c'est ça Gégé, le vice de la grève, c'est qu'en fait tu fais grève pour réclamer plus, mais plus tu fais grève, plus tu mets l'entreprise en danger.
0: Bah oui, mais c'est pour ça, mais Yana, regarde, si t'écoutes bien les informations qu'il y a eu là, il y a pas si longtemps que ça, il y a quand même pas mal d'entreprises que tout le monde se met en grève pour garder la survie de l'entreprise. Ils ont pas envie qu'elle se casse la gueule.
7: Bah mais c'est ce qu'ils font en se mettant en grève en fait.
0: Bah oui, mais bon.
7: Est-ce que ça serait pas un manque d'information en fait, la grève?
0: Bah à mon avis, si, je pense.
7: Si, alors est-ce que tu pourrais réexpliquer à tous les citoyens français qu'il ne faut pas faire grève dans des termes assez clairs? Est-ce que tu peux le réexpliquer?
0: Non mais attends, il y a des grèves qui sont faites à l'heure actuelle. Bon, il y a parce que c'est des problèmes avec les responsables syndicaux.
7: Ouais. C'est
6: hein. Ça à chaque fois, hein, Gérard, il y a pas que les routiers, hein, sans déconner.
0: Mais de toute manière, je parle pas uniquement que des routiers. Bah, non, on a parlé de la RATP, on a parlé des infirmières, on a parlé des médecins, des dentistes, des chauffeurs de taxi, des ambulances, tout le monde y a le droit, tout le monde y passe dedans.
7: Ouais, GG, dans le milieu que tu fréquentes en ce moment, c'est-à-dire le milieu de la radio, est-ce que la grève est tendance ou pas? Est-ce que ça se fait dans le milieu de la radio de faire des grèves, tout ça?
0: Bah, pour l'instant, j'en ai jamais entendu parler, je ne sais pas si ça se croit.
7: Bah, toi, quand t'avais disparu de l'antenne, là, pendant plusieurs mois, c'était un petit peu une grève d'antenne, en fait.
0: C'était pour que vous compreniez qu'à un moment donné il y avait une limite à respecter vis-à-vis des auditeurs et puis
7: c'est
0: bon
7: clair.
0: Donc apparemment ça a l'air de bien se repasser, donc on verra si on pas comme avant et c'est tout.
5: Gérard, pour répondre à ta question, c'est d'abord je tiens à te féliciter Gérard pour aborder ce genre de thème à la radio.
0: De toute manière c'est la période, c'est le moment des grèves, donc ça s'arrête pas alors.
5: Ouais, c'est clair, mais en plus c'est un sujet d'actu et moi tu sais je suis comme toi, je suis de tendance bolchevique. Et j'irai dans ton sens en disant que ouais si tout le monde fait grève. C'est clair que l'entreprise ne peut pas survivre à ça.
0: Bah c'est ce qui se passe à l'heure actuelle, voilà. Ouais. Alors,
6: quand tout le monde fait grève, personne n'est payé, donc à la rigueur,
0: l'entreprise ne fonctionne pas, mais de toute manière, il y a du licenciement dans l'air, et c'est pour ça que les gens font grève pour éviter
6: C'est pas malin, ils font grève pour pas perdre leur emploi, c'est débile.
0: Mais oui, mais alors dans ces cas-là, pourquoi qu'on va mettre une entreprise... en danger.
8: Peut-on, n'est-ce pas, moi, c'est la question que je me pose, peut-on faire grève alors qu'on est déjà licencié, monsieur Gérard?
0: Mais ça, si... non, attends, faut pas confondre. Ben cela, ce que vous dites, monsieur Mazur, d'accord. Mais une fois qu'il est licencié, il peut pas revenir dans l'entreprise. C'est bien ça qu'il faut bien se mettre.
7: Tu fais grève des acédiques, tu peux, tu te mets en.
0: Ouais, mais d'accord, mais ça c'est pas pareil.
8: Oui, bon. Mais monsieur Gérard, je posais cette question dans un but bien précis, n'est-ce pas? Rappelez-vous ces images télévisées d'un personnel bloquant l'entrée d'une usine alors qu'ils avaient déjà perdu leur emploi.
0: Mais oui, mais ça c'était pour garder la survie de l'entreprise. C'est ce que j'essaye de. Vous les euros,
8: moi j'ai compris, hein, c'est François Birou, que l'on est licencié, quel toi. Est l'intérêt de vouloir garder la survie de l'entreprise.
0: Mais c'est pour garder, pour éviter que l'entreprise se casse la gueule, que le personnel fait grève, c'est tout. Oui, mais débouchez-vous les euros. Débouchez-vous
3: les euros. Les euros.
0: Merde.
9: Oh,
0: punaise.
8: J'ai bien compris, monsieur Gérard.
9: En fait, il y a des gens qui font grève et qui empêchent les gens d'entrer dans leur usine pour travailler. Et les gens qui rentrent pas pour travailler, eux, ils font pas grève. Et en fait, eux, ils risquent de perdre leur emploi. Donc, c'est pas malin de bloquer les usines, de bloquer les entrepôts, tout ça. Parce que moi, quand il n'y avait pas d'essence, je pouvais pas aller travailler. C'est pareil.
0: Tu fais quoi, toi, comme boulot?
9: Je travaille dans une banque.
0: Ouais, mais attends, mais les banques, c'était pas les banques qui ont été ils ont pas été réquisitionnés les stations-service pour les banques, ils les ont vous avez compris, c'est uniquement que pour les services d'urgence, c'est-à-dire ambulance.
9: Justement, moi j'ai pas pu aller travailler pendant.
0: Dans ce cas-là, fallait prendre les transports en commun.
8: Gérard, j'aimerais te poser une question.
1: J'ai une petite question internet aussi. Il y a Mac Wallace qui demande. Attends, je vais noter. Qu'il demande si c'est vrai qu'il y a des gros obèses à tresse qui font des grèves de la faim.
0: Mais ça, je répondrai pas à ces questions de
3: Nas. Mais pourquoi?
0: Non, parce que c'est une question que je répondrai pas, c'est tout.
1: C'est vrai qu'il y a des obèses à tresse qui font des grèves de la faim. Je sais pas de quoi il parle.
0: Non, mais je sais de quoi il parle, donc je répondrai pas à cette question. Voilà.
3: Mais on sait pas, nous.
0: C'est bon.
8: C'est François Birout. C'est François Birout, j'aimerais te poser une question. Est-ce que pour, justement, pour pas que ces gens-là fassent grève, fassent des manifs pour entraver le bon fonctionnement de l'entreprise, est-ce que t'es pour la réouverture des goulags?
0: C'est quoi ça? Qu'est-ce que t'es en train de me parler là comme connerie, toi?
8: Les goulags, c'est des espèces de forts où on mettrait tous ces gens-là et on les traiterait bien. Ça serait un service 3 étoiles où on leur expliquerait bien comme il faut, avec Kalachnikov à la pluie.
0: François Birout, ta question, elle est con. Au revoir.
3: Non, on lui dit pas au revoir, il reste. Allez, quoi, il reste. Allez. Oh là là, c'est difficile, hein.
0: Au revoir.
1: Quelqu'un d'autre, là.
0: François Birout. Cinquième.
10: Ça tombe bien.
0: C'est la 3, c'est François Birout qu'on a viré.
10: Ça y est. Mais on accueille, du coup, Monsieur Crasu.
0: Monsieur Crasu. Il appelle d'où? Il appelle d'où?
10: Monsieur Crasu, il appelle, demande-lui, il est là, il écoute par TPS, je crois, un truc comme ça.
3: Oh là là, pas de marque.
8: Bonsoir, c'est Monsieur Crasu.
0: T'appelles d'où?
8: J'appelle de Cinquetard en vaseline.
0: Et tout à l'heure, tu vas t'appeler Cinquetard en vaseline, que tu vas te mettre de la vaseline dans le trou du cul, et tu vas dégager.
8: Oui, monsieur Gérard.
0: D'accord.
8: J'ai finement répondu, monsieur Gérard.
0: Attention, j'ai réponse au chien. Je réponds du berger à la bergère aujourd'hui.
3: Voilà, il y a la répartie, hein.
0: Alors attention.
3: Oula.
0: Je suis remonté à bloc, alors attention.
3: Et
0: au standard, vous éteignez vos micros.
1: Oh, pardon.
3: Ah, mais elle bosse.
0: Et elle bosse, elles sont en train de jacter, là.
3: Oh là là.
0: Vous prenez.
1: Ouais, j'ai une autre question.
0: Vous prenez des gens au standard.
1: Oui, mais
0: sur
1: moi,
0: le net.
1: Je fais les deux en même temps.
0: Karine, elle va bosser.
1: Il y a une pomme de terre qui demande si t'as fait mai 68.
0: Non, j'ai pas fait mai 68, j'ai pas connu. Malheureusement, j'ai entendu parler de ce qui s'était passé. Non, mais ça a dégénéré dans Paris, alors.
8: Monsieur Gérard, de quel côté auriez-vous été si vous aviez fait mes 68?
0: Alors, j'aurais été du côté de la main de ma sœur dans la culotte d'un zouave, que pour l'instant, les questions, c'est moi qui les pose, et les réponses, c'est vous qui les donnez.
11: Il n'a même pas de poil à sa table, le communiste.
0: Toi, tout à l'heure, tu as dégagé, je vais en choper un au hasard, ça va faire mal.
11: Il crachait pas.
0: Ouais, toi, tout à l'heure, je vais te cracher sur le coin de ta gueule, toi, tu as dégagé. Alors, y aura-t-il des grèves au moment des élections? On va demander à Crasuc, là. Crasuc!
8: Oui, je Crasuc, je suis là. Non, je pense qu'il n'y aura pas de manifestation pour les élections, parce que les gens seront trop occupés à aller voter.
0: Ouais, ça, à mon avis, j'y crois pas trop. Alain Madeleine?
12: À mon avis, s'il y a des manifs, il y aura une répression terrible. Il y aura une répression terrible parce qu'en période électorale, je sais comment c'est, il faut qu'il n'y ait pas de vague. Donc, à mon avis, ça sera étouffé dans l'œuf.
0: Ouais, bah ça,
10: ouais, c'est possible.
0: On verra. Arlette Lagadou.
13: Bah, écoute, la goudou.
12: Putain, broute de minute.
13: C'est un hommage en plus.
12: Oh, bah oui.
0: Madeleine. Madeleine.
12: Oui, bonsoir.
0: Au revoir.
12: Ah, c'est pas moi.
0: Ah, non. Si, je t'ai reconnu. Ah, au revoir.
3: Arrête.
0: Au revoir.
3: Bon, au revoir.
0: Je l'avais reconnu, celui depuis tout à l'heure qui s'amuse aussi.
10: Robert V à la place.
14: T'es trop fort, blaireau.
0: Bah, fais gaffe.
10: Robert V à la place.
13: Robert V,
0: t'appelles d'où?
13: Oui, Robert V.
14: J'appelle de Rambouillet.
0: 101.9. Voilà. Et quand je vous demandais, vous appelez d'où, vous me donnez la fréquence.
13: Donc je te disais, Gérard, que faire grève juste avant les élections, pour moi, ce serait pas malin. Et puis de toute façon, personne n'en parlerait. Parce qu'en fait, l'impact de la grève, c'est pas la grève en elle-même, c'est qu'on en parle à la télé ou à la radio. Ça fait réagir les gens. Regarde, on est en train de le faire. Avant les élections, à mon avis, enfin, c'est ce que disait tout à l'heure un brillant analyste, ça a été étouffé dans l'œuf.
0: Ouais, non, mais d'accord. Monsieur Mazur ?
14: Eh bien, écoutez, moi, je pense comme vous, monsieur Gérard. C'est-à-dire que lors des élections, il faut s'attendre à une grève monumentale de la part des électeurs, surtout, n'est-ce pas ?
0: Ben, ça, de manière, c'est ce qui va se passer.
14: Oui,
0: parce qu'il faudra bien se dire une chose. Que là,
13: de
0: en plus...
13: De gauche, on se fera enculer.
0: Voilà, de toute manière, t'as répondu à ma place, mais ça, de toute manière, on se fait déjà enculer. Hein, on respecte, malgré
14: que c'est...
0: Hein?
14: Par qui, pardon?
0: Par qui? Ben, par le gouvernement.
14: Mais
0: de manière...
14: Patronat,
0: non, mais faut se dire une chose. Que là, en plus, ils choisissent le mauvais moment pour faire ça, parce que c'est les périodes de vacances de Pâques.
13: Bah oui.
0: Là, il y a la zone B qui part cette semaine.
13: Bah oui.
14: C'est clair. Bon voyage à eux.
0: Ouais, ben.
3: Bonnes vacances.
14: Ça va être pendant la zone C.
10: C'est déjà les vacances?
0: Bah oui, il y a une zone qui arrête, samedi, hein.
10: Ils font la grève?
0: Bah oui, ils arrêtent de travailler.
10: C'est les profs qui font la grève?
0: Non, c'est des vacances. Et puis, Karine, tes questions cons, tu te l'écartes. Où que je pense?
3: Ah, mais t'arrêtes?
10: Eh, tu te calmes.
3: Eh, oh.
0: Si je veux.
3: Eh, on va faire grève. Eh, oh. Tu vas faire ta réaction.
0: Le patron. Le patron, le jeudi. C'est qui? C'est moi. Alors, écrase.
14: On parle pas de l'anus à Karine.
0: Oui. De manière, on n'est pas le jeudi, on est mardi. Et celui qui s'amuse à dire, je ne jouillais pas tout à l'heure, j'en chopais un au hasard.
13: Éjaculé dans sa culotte.
0: Celui qui s'amuse à ça, arrête. Merci. Donc la question elle est faite, moi.
3: Allez,
0: j'ai répondu.
13: Il bouffait de la bite au bois de boubou.
0: Bah alors Crasu, au revoir.
14: Ah,
0: au revoir.
14: Non, c'est pas moi.
0: Au revoir,
3: au revoir Crasu.
13: C'est pas lui, hein.
0: Bah tant pis, je vais pas le savoir. Comme ça va plus vite.
3: Allez, Gérard.
0: Allez. Une grève peut-elle virer au drame lors du défilé? On va demander à Monsieur Mazir.
10: On peut accueillir quelqu'un à la place?
0: Ouais, bah c'est
10: Michel Tocard, 120.3.
0: Michel Tocard.
15: Bonsoir Gérard.
0: Bonsoir Michel Tocard.
15: Oui, bonsoir tout le monde.
14: Bonsoir Michel.
13: Tocard.
10: Bonsoir.
0: Et on a toujours Robert V, hein, t'es toujours là?
14: Je suis là, je suis vivant.
0: Ok, parce qu'il faudra peut-être te réveiller un petit peu, toi. Hein,
14: ouais. J'attends la question, Gérard.
0: Bah, je viens de la poser.
10: Et puis moi j'ai une question aussi.
0: Donc vas-y, alors.
10: Il y a Francis Gabon qui te demande quel genre de chant peut-on chanter dans les manifs. Il te demande aussi s'il existe des karaokés de chants de manifs, genre l'International, la Marseillaise, la Traviata ou la Macarena, ce genre de choses. Quoi.
0: Non, mais attends, ils n'ont pas des questions un peu mieux à poser sur l'Internet?
13: Tu veux pas faire grève d'Internet, Aurélie, là?
10: Si, si.
0: Non, mais elle va pas faire grève d'Internet, elle va me dire combien qu'on est, parce que j'ai pas de...
10: Bah, on est monté quand même à 6200.
3: Ah, pas mal.
0: Bah, c'est
10: 6203.
0: Bien, hein. Ouais, 200... Bon, alors, Robert V.
14: Bah, si tu posais la question, déjà...
0: Ouais, je l'ai posé, hein, la question.
15: Une grève
0: peut-elle virer au drame lors du défilé?
15: Moi, je peux te répondre, Gérard.
0: Bah, c'est à toi que je m'adresse, Robert V.
15: Ah, mais là, c'est Michel Tocard.
0: Robert V.
14: Bah, Michel Tocard, d'abord.
0: Mais c'est moi qui... Pour l'instant, j'ai demandé à toi de me répondre. Tu me réponds ou je te dis au revoir tout de suite.
14: Vire-le. Bah, je pense que non, la grève, elle peut pas tourner au drame parce qu'il y a de la sécu.
3: Une bluff.
14: Il y a de la sécu, il y a des flics, il y a...
15: Correct.
0: Oh!
15: Faux!
13: Il jouait pas.
0: Bon, Michel...
3: Tu maîtrises rien, là, Gérard.
0: Michel Tocard.
15: Oui, bon, alors...
0: Tocard, pardon.
15: Oui, plutôt. Bah écoute, les grèves, Gérard, bien sûr que ça peut dégénérer. Moi, j'ai fait une grève et on a complètement tout cassé. Moi, je suis
0: bon, t'arrêtes avec ça, là.
3: Ah, mais je fais rien, arrête.
0: Ouais,
3: c'est pas moi, c'est l'éditeur.
0: C'est bon, hein.
3: Arrête. Ah, regarde.
0: Allez. Michel Tocard.
15: Oui. Donc moi, écoute,
0: putain,
15: je suis un casseur, moi, de toute façon.
0: Oh là là. Allez, vous voyez. Oh, tu te réveilles, Michel Tocard ?
16: Mais je suis réveillé, je suis là, qu'est-ce qui se passe ?
0: Bon, tu réponds !
16: Et
0: toi, t'arrêtes avec de faire n'importe quoi aussi.
3: J'appuie sur rien, je te promets.
0: Tu réveilles ton équipe, Gérard, là, oh là là ! Oh là là ! Oh, le standard, là, vous bougez un peu !
3: Oh, tu crains, hein ?
16: Oh là là !
3: Oh, je sais pas si je reviendrai, hein.
0: Ouais, bah, si t'as pas envie de revenir... Oh ! Et les deux cochonnes, là !
10: Oh, mais je te remercie.
3: Elles aiment ça, hein. Continue.
10: Vas-y, traite-nous encore de cochonne.
16: Salope.
0: Hey, Michel Tocard.
16: Oui, donc un défilé, oui, ça peut dégénérer, mais quoi, un défilé de mode, un défilé de quoi, Gérard?
0: Mais vous êtes vraiment des cons, hein.
16: Ah, mais moi, personnellement, oui, j'en suis un. Hein.
0: Ouais, bah alors, t'es vraiment un con, bah tu vas rentrer chez toi, tu vas aller voir dans ta couette si j'y suis. Au revoir.
3: Au revoir.
10: Au revoir.
3: Au revoir. Au revoir.
16: Au revoir.
0: Au revoir. Au revoir.
17: Piste cocktail.
0: Eh putain, mais vous allez vous réveiller au standard là maintenant.
3: Ah, vous faites quoi, hein? Allez, cochonne.
0: Parce que là, ça va morfler, hein, ce soir.
18: Mais un disque là, parce que là, c'est trop le bordel.
0: Bon, alors.
18: Oh, trop le bordel là.
0: Oh, bah, la question, c'est une.
18: Combien est sur le net là?
0: Une grève peut-elle virer au drame?
10: Ah, mais attends, là, il
0: s'énerve. Lors du défilé, pour l'instant, quand je pose la question.
10: Ah, pardon, excuse-moi. Pardon.
0: Une grève peut-elle virer au drame lors d'un défilé? Et on va s'écouter, le train en colère s'est jeté un homme et on se retrouve tout de suite après au 0825-08-5000, à tout de suite.
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0: Vous arrêtez de vous fendre la gueule derrière parce que tout à l'heure ça va... J'en sois pas au hasard.
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0: Eh, hey, tu parles encore plus fort, je comprends pas, espèce de con. Et voilà, rebonsoir à tous pour la suite et fin du débat, si ça se passe bien, parce que sinon on va s'arrêter un peu avant, comme ça, ça ira mieux. Comme ça, pour tout le monde pourra aller faire grève dans les couettes. Alors, on venait de s'écouter, les trains en colère s'est jeté un homme, donc vous pouvez toujours nous appeler au 0825-08-5000. Pour les Belges, 033-08-5000.
3: Bravo, c'était génial.
0: Et sur le net, donc, on est à
10: 5256.
0: Bah, donc, j'espère que ça va se réveiller un peu plus et qu'il y aura des questions un peu mieux que les précédentes. Et pour ça, on récupère Arlette Lagadou.
19: Oui, Lagoudou, bonsoir.
0: Monsieur Mazur.
20: Oui, bonsoir, c'est Monsieur Mazur.
0: Henri Crade.
20: Henri Crade. Oui, bonsoir, c'est Henri Cradzobi.
0: Et pour finir, Robert V.
21: Je suis là, bonsoir.
0: Et la question, c'était une grève peut-elle...
10: Il y a un nouvel auditeur.
19: Yes.
0: Ah bah on est
3: alors
0: là.
3: C'est qui?
19: On est
10: Henri Cradzobi.
21: Ben oui,
0: ça y est, je l'ai annoncé.
21: Oui, bonsoir.
0: Non mais tu me prends pour qui, toi, Karine, aujourd'hui?
3: Et tes problèmes d'alcool, Karine, alors?
0: Ouais, je crois qu'elle a pas assez... Non mais elle a pas assez bu de sirop de cordon, il me semble.
3: Ouais, tu connais bien. Ouais.
0: Une grève peut-elle virer au drame lors du défilé? On va demander à Robert V. Et j'espère que tu as travaillé. Eh, ça va parler encore plus fort au standard, hein, je comprends.
3: On va parler plus fort. Hein.
0: Comme on ça, on comprendra encore mieux.
21: Bah, ton cul, ouais.
0: Donc, Robert V, au revoir.
3: Oh là là, au revoir.
0: Au revoir, Robert V. Bonne nuit. Alors, celui-là, je m'y attendais. Déjà, qu'il voulait pas répondre tout à l'heure, ce coup-là, il a été servi. Henri Crade.
10: À la place.
0: Attends, Henri, oui.
10: Ouais, parce que bon. Marc Bonduel.
21: Oui, bonsoir.
3: Bonsoir.
10: Bonsoir.
3: Salut.
0: T'appelles d'où?
3: Ça va bien?
21: Bonsoir. C'est mon duel.
0: T'appelles d'où?
3: Salut, Marc.
21: Paris, 101.9.
0: Merci,
3: bon, Marc, c'était sympa.
0: La fréquence. Ouais, bon, c'est bon, on arrive.
3: Non, mais 101.9. Hein.
0: Marc.
3: Salut, Marc.
21: Bonsoir.
0: Et les deux cochonnes là-bas, ça va? Vous éteignez le micro?
10: Non, mais on voulait faire.
3: Non, on dit bonsoir.
0: Vous éteignez le micro?
3: Non, mais on est poli.
0: Merci.
21: Bonsoir les cochonnes.
0: Et Marc Bonduel, tu réponds à la question, une grève peut-elle virer au drame lors du défilé?
21: Alors ça dépend si les mecs ils sont armés ou pas. Mais d'habitude ils sont juste armés de leur pancarte et de leur slogan.
19: Mmh. Ils ont des piquets aussi, des piquets.
21: Ils ont des piquets de grève, effectivement. Mais c'est rare que ça tourne au carnage, hein. très rare.
0: Ah, ben je pourrais te dire que tu te trompes un peu.
21: Il faut savoir que maintenant il y a des cordons de CRS. C'est
0: non
21: super,
0: non mais attends laisse je vais te répondre que tu verras et tu verras bien.
21: Attends, ta réponse avec impatience.
0: Henri Cradzobi là.
21: Cradzobi, ouais, il faudrait quand même pas négliger le phénomène des casseurs, mon cher. Parce que il faut savoir que quand même quand il y a des manifs, il y a souvent des gars qui viennent juste pour la casse.
0: Ouais.
20: et que effectivement ça peut dégénérer en bataille rangée, hein.
0: Monsieur Mazur.
2: Eh bien, écoutez, je me range tout à fait de votre côté, Monsieur Gérard. Il existe en effet, comme cela vient d'être mentionné, des groupuscules qu'on appelle des casseurs de grève, n'est-ce pas ? Ce sont des gens qui font partie la plupart du temps des forces de l'ordre et qui sont envoyés pour mettre fin violemment à l'action des grévistes.
0: Arlette, pour finir, une question nette importante, non ?
10: Non, pas vraiment importante, mais bon, il y en a un qui te demande si tes neurones sont tous morts parce qu'ils ont fait une grève de la faim, mais bon, c'est pas très intéressant.
0: Non, ça, c'est pas intéressant.
3: C'est des
0: neurones,
3: c'est pas des neurones, c'est des
0: neurones. Des neurones, hein.
10: Pardon. Ouais.
0: Parce que les neurones, je connais pas. Arlette Lagadou. Arlette Lagadou.
5: Oui, c'est bien ce qu'on disait. On a malheureusement eu l'occasion de voir les manifestations étudiantes, par exemple, Virodrame, ou aussi des manifestations...
0: Attends, pourquoi tu te marres, toi ? Parce que j'ai dit une connerie.
3: Non, c'est bien les euros, parce qu'on est passé aux euros, t'as raison.
0: Ah ouais, d'accord.
5: Ouais,
3: pas de problème.
0: Pour la manifestation des étudiants, ouais.
5: Bah, c'est souvent que les manifestations étudiantes tournent mal, quoi.
0: Ouais, ben de toute manière, c'est dans un sens c'est vrai, parce qu'il faut se dire une chose, que bon, d'accord, faut bien dire aussi ce que Marc de ce qu'Henri voulait préciser.
5: Ah, mais ça, c'est dû au phénomène des casseurs, je suis tout à fait d'accord.
0: Mais ça, c'est qu'il y en a qui intègrent la manifestation et qui n'en font pas part.
5: Bah oui.
0: Dans quel sens, tout à l'heure, je vais te dire au revoir, parce que tu vas pas me gonfler quand je parle, merci.
20: Ouais,
0: donc, il y en a qui s'incrustent dans les manifestations qui n'ont rien à voir, hein. Henri.
20: Non, c'est pas moi, attention, c'est pas
0: le Marc.
21: Non plus.
0: Non, mais ça, je sens.
3: Christ, hein.
10: Et moi, je vais juste chercher deux verres d'eau, hein. Ah. T'en veux un ?
0: Non, mais ça y est, et puis quoi encore ?
10: Je sais pas, on a soif, et pour parler, tu vois, c'est des
0: Ah ouais, c'est. Faut se dire.
3: Merde. Sinon, ils vont faire grève, hein.
0: Ouais, donc, je disais qu'il y en avait.
3: Vas-y, va les chercher.
0: Il y en avait qui rentraient dans la manifestation, donc ils n'étaient pas invités, et donc ça terminait souvent à la
3: catastrophe. Il faut des invitations pour les.
0: Non, mais même.
3: Ouais,
0: il faut bien se dire une chose, que même avec les cordons de sécurité, comme Henri disait, hein, c'est toi Henri qui disait ça.
20: Oui, on va dire oui, mais tu parles des appariteurs en fait, c'est ça.
0: Ouais, mais
20: les appariteurs de la police.
0: Non, ça c'est.
20: Les mecs qui viennent dans les manifs et qui font croire qu'ils sont des manifestants et qu'en fait ils foutent le bordel, alors qu'en fait c'est des gens de la police. On connaît.
0: Ouais, non, mais de toute manière, faut quand même dire que moi j'ai vu là, il y a pas si longtemps que ça, une grève des infirmières. C'est quand même les CRS qu'on commençait en premier, hein.
20: Non, mais c'est pas ça dont faut parler.
3: Ils leur ont foutu sur la gueule carrément.
0: Bah oui,
21: elle méritait.
5: Et on se souvient tous de cette image où ils lançaient carrément un canon à eau sur les infirmières il y a quelques années.
0: Mais de toute manière, c'est pareil. Ouais. Voilà, donc on a fait le tour de la question.
21: Vous avez peut-être soif.
0: Alors,
3: quelqu'un a soif ? On a des verres. Hein.
0: Non, mais c'est bien parce qu'elle me propose un verre d'eau, elle me le ramène même pas.
3: Ah bah t'as fait dit oui, tu réponds pas.
0: Existe-t-il des grèves lors d'une manif, lors d'une compétition sportive ? On va demander à Arlette Lagadou. Lagoudou.
5: Jamais vu. Ah si, il y a un pays qui a fait grève, qui manifestait en fait sur Israël pour les JO de 1936 où l'Allemagne a participé.
0: Oula, tu me parles de 1936, attends, j'étais pas né moi.
5: Bah, et alors, c'est pas parce que t'étais pas né qu'il s'est rien passé.
0: Ouais, mais moi j'ai pas écouté, oula.
10: Quand la vie a commencé à ta naissance.
5: Ah mais ça si tu vois pas.
0: Attends,
5: ça,
0: toi. Attends, mais Karine, tu vas t'occuper de tout ce temps-là. Parce que moi tout à l'heure je vais te renvoyer la monnaie de ma pièce, tu vas voir. Toi, il va t'arriver des problèmes avant la fin du débat. Hein.
21: Avec ta pièce, tu te la cardes dans le cul.
0: Ouais, bah toi, Henri. Au revoir.
3: Au revoir, Henri.
0: Au revoir.
3: Au revoir.
0: Au revoir.
3: Au revoir.
10: Bah, ça tombe bien parce que depuis tout à l'heure,
3: il y a
10: Fabien Zincou qui attend. Donc, Fabien, bonsoir.
3: Ouais, bonsoir.
20: Tranquille, Gérard. Bonsoir.
3: Salut, Fabien.
0: Fabien, oui,
3: ça va, Fabien ?
10: Bonsoir.
20: Ouais, bonsoir.
5: Bonsoir, Fabien.
0: Tu appelles d'où ?
2: Oui, bonsoir, monsieur Fabien.
20: J'appelle de Ripa.
3: C'est où ?
20: Je suis un coup. 100.9. Pareil.
0: Je sens que tout à l'heure, ça va chauffer, mais grave pour votre matricule, les auditeurs.
20: Ça va chauffer dans ton cul.
0: Non, alors, Marc Blondel, au revoir.
20: Non plus.
0: Au revoir.
10: Salut.
0: Marc
10: Blondel.
3: Ça fait un plaisir.
0: Ça me fait.
10: Décidément. On accueille Mister.
0: Non mais te marre
10: Monsieur
0: pas.
10: Wallace.
0: Monsieur Wallace.
22: Bonsoir.
5: Oh non.
0: Fréquence.
22: 1.9.
0: Au standard.
22: Ouais quoi.
0: Toi tu fermes ta gueule pour l'instant, c'est pas toi que je m'adresse. Déjà quand on est poli, on laisse parler celui qui parle.
3: Mademoiselle.
0: D'accord. Au standard. Ça vous dérangerait pas? Ça vous écorcherait pas un peu les neurones de me prendre des auditeurs de province?
19: Allez, faut secouer les neurones.
10: Les provinciaux, c'est nul.
0: Mais attends!
3: Et les routiers aussi, hein.
0: Et toi, je te jure, toi, il va vous avez, et au standard, il va vous arriver des tuiles avant la fin de l'émission, avant la fin, hein. Parce que si vous voulez pas prendre des gens de province, moi, les gens de Paris, c'est pareil.
10: Bah, je sais pas, moi, je m'occupe des gens de Paris, car
0: bah, j'en ai rien à foutre! J'en ai rien à foutre, il y a des gens de province qui appellent, je suis sûr.
10: On sélectionne pas par région, on sélectionne par intelligence. Oh
3: sérieux, hein, il y a des bouseux qui appellent, prenez-les. Hein.
0: Mais pas de bouseuses.
10: Même des paysans.
3: Ah ouais.
0: Allez, existe-t-il des grèves lors d'une compétition sportive à la Gadoue?
3: La Goudou.
19: Mais je t'ai répondu déjà, Israël,
0: Monsieur Mazur, c'est bon, ça y est, j'ai compris.
6: Monsieur Gérard, il peut tout à fait se trouver que certains sportifs, étant en inédiquation, bien entendu, avec un certain contexte politique, religieux ou moral, décident de s'abstenir de participer.
19: Oh là là. Tiens, Marie-Josée Pérec.
0: Eh, attendez, je préviens, entre Fabien et Wallace, si j'entends encore une musique comme ça, gerbe tous les deux d'entrée.
22: Ah non, c'est pas moi.
0: Ça va aller vite. Alors, monsieur Mazur, pour finir.
6: Eh bien, écoutez, je viens de vous répondre, monsieur Gérard.
3: T'es sûr, Gérard?
0: Ok, Wallace.
22: Oui. Je peux répéter la question.
3: Oula,
0: alors,
3: Gérard.
0: Wallace, bonne nuit. Enculé toi-même, connard.
22: Ah, ça, c'est malin, ça.
19: C'est tout raide, les Mac Wallace.
0: Fabien.
7: Écoute, Gérard, oui, il peut y avoir des grèves hein, dans certains événements sportifs. Comme le précisait quelqu'un tout à l'heure, Marie-Josée Pérec.
0: Ouais, ça, c'est au standard, ouais.
7: Elle s'est sauvée, hein.
0: Ouais, mais ça peut.
7: Elle a fait grève.
0: Non, mais ça, ce qui s'est passé, c'est qu'elle est partie, parce qu'il faut bien se dire une chose, c'est qu'elle était harcelée quand même, hein.
7: Oh, ça, c'est ce qu'elle a dit.
3: C'est ce qu'elle dit, ouais.
0: Ouais, mais c'est ce qu'elle a dit. Non, mais c'est ce qui a été dit. Et de toute manière, je peux vous dire qu'il y a eu des grèves, il y a pas si longtemps que, je crois que c'est l'année dernière. Ta gueule, toi.
3: C'est
0: l'année dernière, sur le Tour de France, qu'à un moment donné, ils ont été forcés de faire intervenir les forces de l'ordre, parce qu'ils avaient, personne voulait les laisser passer.
10: Et ben, ça tombe bien.
0: Ta gueule, toi, connard, derrière.
3: Et de la bouche aussi, hein.
0: Ah, non, mais je sais d'où ça vient, de derrière. Encore.
3: Ah bon?
0: Alors, qui c'est qu'on a?
10: On a,
0: ta gueule!
10: On a Jean-Marie Fessier.
3: Salut Jean-Marie.
9: Bonsoir.
3: Ça va bien?
0: Oui, bonsoir Jean-Marie.
3: Salut Jean-Marie.
0: Bonsoir.
9: Salut. 116.6.
3: Ouais, ouais.
0: 116.6.
9: C'est dans le Morbihou.
3: Dans le Morbihou.
0: Donc, alors, la question, tu l'as comprise?
9: Non, je l'ai pas entendu, malheureusement.
23: Il y a des chaussures, des plaques de verglas.
0: Putain, vous voulez? Ça commence à bien faire maintenant. Celui qui s'amuse avec les cassettes, ça va chier. Bon, alors, Arlette, tu te marres comme une pétasse. Au revoir.
3: Au revoir.
0: Parce que c'est elle qui s'amuse à faire les conneries. Allez hop.
24: Mais là, faut se réveiller, là, Gérard. Parce que là, on est combien?
3: Ouais, c'est le boxon, là.
10: Là, on est à peu près 4009.
3: Ça craint, Gérard.
0: Ouais, mais comme il y a des questions qui sont cons, alors.
3: Non, ah, bah oui, c'est toi qui l'ai fait, hein.
23: À qui la faute, Gérard? Les questions cons, à qui la faute? On se le demande.
0: Ouais, hein. Fabien, au revoir.
3: Non, mais t'arrêtes pas de virer les gens.
6: Dans le débat, monsieur.
10: Tu vas virer quelqu'un et là, ça y est, on est tombé à 3006, là.
3: Mais arrête de virer les gens.
0: Alors, sondage, comme ça, le temps qu'on aille des auditeurs, je vais faire un petit sondage.
3: Allez, vas-y.
0: À la question, quels sont les plus grands grévistes, alors? 35% des gens répondent les chômeurs, ça c'est vrai. 12% répondent des animateurs radio qui font des débats qui ne servent à rien, c'est faux.
3: On voit pas qui, hein.
0: 4,7% répondent la SNCF. Bon, à la rigueur, si on veut.
9: À la rigueur.
0: Et quelle est, d'après vous, la meilleure raison de faire une grève? C'est 57% des gens répondent suite à un accident de travail. Je vois pas le rapport. Ouais. 33% des gens ne veulent plus travailler avec des gens racistes. Ça, je vois pas. Et 27%. Alors là, je vous préviens, le prochain débat que je vais faire, si j'ai la moitié des réponses sur le net, ça va pas être bon.
3: Mais sur quoi?
10: Pourquoi? Qu'est-ce qui se passe?
3: C'est quoi? Vas-y, dis.
0: Quelle est, d'après vous, la meilleure raison de faire grève? Alors, à la troisième question, à 25%, à 2,5%, des gens qui disent quoi?
10: Hein?
0: On comprend rien du tout, là.
3: Bah, c'est toi qui comprends rien.
10: Peut-être
0: non,
10: toi
0: mais
10: des gens. Bah ouais. Aussi, hein.
3: Et bon, non, peut-être des euros, là.
0: Des gens, c'est marqué des gens, et après, j'ai que dalle. Et 10% des gens refusent de travailler aux heures hors cantine. Je vois pas le truc, mais bon.
3: Bah, c'est à toi de préparer tes débats, hein. C'est à toi de voir.
0: Non, mais c'est pas à moi de faire les stacks, c'est à l'équipe. Ok.
3: Ok.
0: Alors, on
3: Alors
0: a qui?
3: Vas-y, Gérard.
0: On a qui?
10: On a rien.
3: Ah, on a rien, mais les gens font grève.
10: Alors. Bah, attends, t'as vu comment tu les jettes tous?
0: Faudrait
10: bon, attends,
3: allez, ils se barrent, ils en ont marre.
0: Je vous préviens. Si d'ici 10 minutes je n'ai pas d'autre auditeur, je refous un disque et j'arrête.
22: Et je fais grève.
3: Ah, on a quand même quelqu'un.
0: Ça va aller vite.
3: Monsieur Mazur.
0: Alors la question.
3: Tu vas faire tes débats tout seul à la
0: non,
3: fin.
0: Non mais vous cherchez, vous foutez rien.
24: Mais ouais, mais gueule un peu, tu fais rien.
0: Alors.
3: Eh ben t'as un plan.
10: Regarde ça, il y a un chien.
0: Non non, mais vous allez le faire, donc disque.
24: Allez.
3: Un disque.
24: C'est bordel, Gérard.
3: Allez Gérard.
0: Arlette.
3: C'est quoi la suite?
0: Disque.
3: Allez.
0: Arlette et les Girls Mike le. La quille est rentrée dans mon pied, on se retrouve tout de suite après pour...
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0: Et voilà, donc, rebonsoir pour la suite et fin du débat sur les grèves. Donc, pour l'instant, on n'a que Monsieur Mazur encore.
10: Bah oui. Mais en fait, c'est je genre. Ne sais pas où est Karine.
0: Bah, Karine est partie,
3: elle est partie aux toilettes.
10: Voilà, je crois qu'elle fait
3: Karine
10: un
3: revient.
10: Petit, mais en fait,
0: on a Jean-Marie. Jean-Marie, t'es là?
1: Toujours là, Jean-Marie Fessier, grand patron, bonsoir. Ah,
0: donc, s'il y a...
1: Arlette,
0: s'il y a
1: quoi?
10: Voilà, il y a Arlette aussi.
0: Ah non, je lui avais dit au revoir.
1: Bah non, bah, je suis là.
3: Arlette les gounous.
1: Bah gougou.
0: Ah si, j'avais dit au revoir à elle, hein. J'avais dit au revoir.
10: Attends, il y a Karine qui arrive.
3: Ah, elle revient, Karine.
10: Je sais pas sur quelle.
0: Non, mais c'est... je t'avais dit au revoir, Arlette, parce que tu déconnais trop, donc je t'ai dit au revoir.
3: Non, on lui dit au revoir.
0: Allez,
3: au revoir.
0: On lui avait dit au revoir.
3: Au revoir, Arlette.
0: Arlette, Lagadou, on lui avait dit au revoir.
3: Bon, qu'est-ce qu'on a écouté là à l'instant, Gérard?
0: On venait de s'écouter, oui, j'ai oublié de vous redonner.
3: Ah, bah bravo.
0: Arlette et les Girls Munch, la quille est rentrée dans ton pied, et voilà, donc.
3: Pour nous appeler, allez.
0: Donc pour nous appeler 0825 08 5000, j'espère que ça va se réveiller. Karim
3: et Belgique.
0: Eh oh. Et la Gérard. Belgique 0833 0825 08 5000.
3: Et puis pour le chat.
0: Et pour le chat www.funradio. Et donc qui c'est qu'on a par Monsieur Mazur et Jean-Marie?
10: Ben on a Arlette.
0: Non, je viens de lui dire au revoir.
10: Bah c'est tout.
24: Oh là là.
0: Putain mais bon alors
3: là. Attention.
10: Bon, on va regarder toutes les lignes. Alors,
0: non, mais vous me prenez.
22: Victime d'une grève, monsieur.
0: Là, je crois que ce soir.
3: C'est pas une grève, c'est la révolte.
0: Le débat est mort.
22: Mais non, monsieur Gérard, ressaisissez-vous. Allez, on y va, là.
0: Parce que, non, je peux pas travailler avec que deux auditeurs.
22: Je peux commencer à amener la question, on va commencer.
3: Allez,
22: à
3: vas-y.
0: Ouais. Alors, lors d'une grève, doit-on séquestrer le patron dans l'usine? Donc, ça revient à peu près à la même question que j'avais dit tout à l'heure, c'est-à-dire
22: ouais,
0: sur la survie de l'entreprise, c'est pareil.
22: Ouais.
0: Donc on va la zapper tout de suite, comme ça va aller plus vite. Alors les grèves que l'on fait, c'est pour défendre notre gagne-pain. Donc Monsieur Mazur, pour vous.
22: Ah oui, bah, écoutez, bien entendu, tout à fait, oui.
0: Mm-hmm. Et Jean-Marie?
1: Bah écoute, ouais, je pense que si tu fais la grève, c'est parce qu'en fait, plus souvent tu fais la grève pour ta famille, hein. Que toi, à la limite, bon, pas travailler, à la limite, c'est plutôt cool, tu restes à la maison, tu branles rien et tout, mais faut quand même faire rentrer un petit peu d'argent pour faire vivre ta famille. Donc, en fait, si tu fais la grève, c'est pas pour toi, c'est pour les autres.
0: Mmh. Moi, non,
1: je
0: mais
1: pense que c'est comme ça qu'il faut le voir. Donc, en fait.
22: Oui, cependant, je puis me permettre d'intervenir.
3: Salut, Evan.
0: Oh, mais ça y est, là, vous laissez.
10: Elle vient de te dire bonjour.
3: Non, mais il y a Evan qui vient dire bonjour.
0: Non, mais c'est bon, mais.
22: Monsieur Gérard,
0: salut. Ta gueule, Evan.
24: Toi,
0: commence pas. Commence pas à me casser les burnes, là.
3: Il faut arrêter, hein.
0: Bon alors, qui c'est qu'on a en standard?
22: Oh!
3: Allez les filles!
10: Tout simplement...
24: Et alors il est, Gérard?
0: Ta c'est gueule!
10: Très rigolo.
3: On va fermer la porte. Hein.
10: On a trop de kystes.
0: Très rigolo.
10: Et Henri Lejoint, tout simplement.
0: Alors après?
10: Bah après, ça fait déjà 4. Et
0: non mais attends, redonne-moi les noms. Bah, alors j'ai très rigolo. Mazur. Non mais très
10: rigolo. Quelqu'un que se présente, présentez-vous.
0: Alors très rigolo, bonsoir.
3: Bonsoir. Ouais, bravo les filles.
0: Super les nanas.
3: Ça les cochonnes.
10: Non mais très rigolo, c'est personne, c'est un commentaire.
0: Non mais c'est pas mal. Karine, un avertissement.
10: Mais c'est pas vrai.
3: La deuxième t'es virée.
0: Tu vas voir. Toi t'es zorone, tu vois les...
10: Wow. Attends,
3: oh là là,
10: hey,
3: parle pas de ces zorones comme ça. Hein.
22: Oh, c'est chaud.
10: Trop de kystes et Henri Lejoint. C'est non, rigolo,
3: bonsoir,
10: c'était moi,
3: mecs.
10: C'était...
0: Trop de
10: Monsieur
0: kiss.
10: Mazur aussi.
1: Oui, bonsoir. Bonsoir Gérard, bonsoir les auditeurs.
3: Bonsoir.
1: Bonsoir.
3: Bonsoir.
0: Et le dernier.
3: Bonsoir.
0: Oh
3: salut.
0: Le dernier.
8: Bonsoir, Henri Lejoin.
0: Merci.
8: Bonsoir, monsieur Lejoin.
0: Alors, la question, c'est...
3: Oui, Gérard. Donc, la question, c'est...
0: La question, c'était, les grèves que l'on fait, c'est pour gagner, pour défendre le gain, notre gagne-pain, donc, Jean-Marie. Ah bah, t'avais dit oui.
8: Déjà,
0: très rigolo, oui. Trop rigolo.
8: Trop rigolo.
0: Non, trop quiz, là.
8: Trop de kistes. Bonsoir.
0: Ouais, trop de kistes.
8: Ben non, Gilles, écoute, moi, je pense que c'est pas seulement pour le gagne-pain, parce que, par exemple, tu vois, il y a des gens qui font des grèves de la faim.
0: Hum?
8: Eh ben, c'est pour défendre leurs droits, tu vois.
0: Donc, ben, ouais, mais non, mais la question, c'est... Pour ça, bon, ok. Henri Lejoin.
8: Moi, je mange pas de pain, je mange que des biscottes.
0: Non, mais attends,
3: on s'éloigne là, c'est pas bon.
0: Je crois que tu t'éloignes vachement de ma question.
3: Ou peut-être qu'il se fout de ta gueule, hein.
0: Mais si tu te fous de ma.
8: Gagne-pain, à ton avis, c'est quoi?
0: À ton avis? Non, mais attends, c'est qui t'a sélectionné? C'est Karine?
3: Vas-y, balance.
0: C'est toi?
10: C'est qui là? C'est Trotsky qui parle?
0: Ouais. Non, c'est Henri Lejoin qui
10: est... Ah non, c'est pas moi. Alors, je connais pas, je crois que... Oui,
0: non, mais Karine...
3: Il s'est incrusté, ouais.
0: C'est quand...
3: Il y a la ligne directe.
0: C'est quand tu veux, tu me les réveilles bien, bien.
10: Henri Lejoin, tu peux te réveiller?
0: Non, mais attends, tu le prends en antenne et tu vas le réveiller. Après, je vais y reprendre.
3: Allez, réveille-toi. Allez, Henri, réveille-toi.
0: Merci. Alors, ouais, bon. Karine. C'est même pas la peine de rigoler. Allez hop, terminé. Tu lui dis au revoir comme ça, il sera.
3: Ah non, ne dis pas au revoir. Arrête. Il y a plus personne. Arrête.
0: Non, mais c'est bon.
3: Arrête. Non, il y a plus personne après.
0: De toute manière, j'arrête
3: dans une heure.
0: Non, même pas. J'arrête dans 4 minutes. Dans 4 minutes, j'arrête.
3: Non, une heure.
0: Non, j'arrête dans 4. C'est moi qui commande, c'est pour toi. La question, pour défendre notre gagne-pain, comme Jean-Marie disait, donc oui, parce qu'en fin de compte, tu fais grève, donc c'est pour quand même avoir plus d'argent. Pas parce que c'est à cause des 35 heures, donc faut bien se mettre ça dans sa tête.
10: En tout cas, on l'a briefé, ça y est, il est réveillé là.
0: Bon alors, Henri Lejoin.
10: Et puis, tu sais, ça s'est réveillé aussi sur le net. Mmh. On est 7298.
3: Waouh. Ah, quand même.
0: Parce qu'ils ont compris que je partais dans 3 minutes. 7000 combien?
10: 7298.
8: C'est pas mal, hein.
3: Pas mal, Gérard. Bien. Allez, vas-y avec la question.
0: Donc, Henri Lejoin.
8: Ouais. Donc tu fais grève pour défendre ton gagne-pain, mais tu fais aussi grève pour défendre les droits des autres.
0: Bah, de manière, c'est en principe, si tu fais grève, c'est pour tout le monde, hein, que tu fais
3: pour patron,
0: grève.
8: Mais c'est aussi pour sa gueule, quand même.
0: Ouais, c'est en surtout principe, pour sa gueule. C'est plus pour ta gueule que pour ton patron.
8: Oui, Gigi.
0: Oui.
8: C'est trop petit. Je peux poser une question?
0: Vas-y.
8: Alors, est-ce que tu considères que le chômage, c'est une forme de grève illimitée?
3: Ouais, voilà.
0: Bah, de manière, le sondage, je te l'ai dit tout à l'heure, bon, de manière, pour les chômeurs, c'est vrai qu'ils ont pas obtenu ce qu'ils ont voulu, donc, Oh! C'est terminé, oui? Merci.
3: Allez, Gérard, enchaîne.
0: Ouais, toi-même, connard. Donc, je disais que, bon, pour les chômeurs. Putain, ça.
3: Et la bouche aussi.
0: Allez, Gérard,
8: Allons, oh là là.
0: Bon, tout à l'heure, je vais en virer un au hasard, hein.
3: Ouais, commence tout de suite.
0: Je vais chercher. Donc, je disais, pour répondre à la question d'Henri Lejoin. Donc, en fin de compte, si tu fais grève, c'est pour toi, c'est pas pour les autres, et puis, c'est pas pour ton patron. Parce qu'il faut bien dire une chose que, comme on disait tout à l'heure sur les questions, il y a trop de grèves à l'heure actuelle. Et manque de peau, ils peuvent pas obtenir ce qu'ils veulent encore. Et donc, je pense qu'on n'a pas fini d'en entendre parler des grèves. Et je pense que ça va durer encore un bon bout de temps. Donc voilà ce que je voulais dire pour cette question. Et pour l'avant-dernière question, hein, voilà, question subsidiaire.
3: Subsidiaire, oui.
0: A-t-on le droit de boycotter les préavis de grève? On va demander à Henri Lejoin.
8: A-t-on le droit de quoi?
0: De boycotter.
8: C'est-à-dire
0: que si tu lances, s'il y a un préavis de grève, est-ce que tu as le droit de boycotter pour pas le faire? Voilà ce que ça veut dire.
3: Explique-lui, hein.
0: Boycotter, ça. Putain, mais je viens de te dire.
8: Boycotter, ça, c'est pas un mot français, boycotter.
0: Ouais. Non, alors c'est quoi comme mot?
8: Bah, c'est anglais.
0: Ta connerie, elle est anglaise ou elle est française, celle-là?
8: Boy, c'est français?
0: Oui, boycotter, c'est français chez moi.
3: Ah ouais?
10: Bah
3: ouais,
10: bah, je suis pas sûr. C'est un garçon.
3: On va sortir le dico.
10: Cote, tu sais ce que c'est quand même.
22: Oui, cela voudrait dire mettre un garçon de côté, monsieur Gérard.
0: Ouais. Ah bon, bah, enfin bref.
10: Alors couper un garçon, hein.
8: Oh là, chaud.
0: Tout à l'heure, toi, je vais te couper la tête, ça va pas être pareil au standard.
3: Ah, qu'est-ce que c'était
0: drôle.
3: Parce
0: que là, vous allez me prendre des gens au standard.
3: Si ça, c'est pas de la répartie.
10: C'est de l'étymologie.
3: Oh là là. Oh là, ça part en couille, Gérard. Allez.
8: L'étymologie dans ton cul.
0: Alors, Henri Lejoin. Au revoir.
3: Au revoir.
0: Trois quiz. Trois quiz une fois, trois quiz deux fois.
10: Il s'appelle Trotskiste.
3: Trotskiste, hein.
10: Trop de kiste.
20: Oui, ben non, je pense que c'est pas possible.
0: Ah bon, toi, ça y est, alors toi, t'as même pas compris la question, tu me dis c'est pas possible d'entrer pour toi.
3: Tu l'as compris, toi, ta question?
0: Oui, moi, je l'ai compris, la question. Bon, d'accord. Si t'es pas content, mon pote,
3: je suis pas content, je te pose la question. Hein.
0: D'accord?
3: Je suis pas ton pote.
0: Donc, Jean-Marie?
20: Ouais, bah écoute, c'était quoi la question? Attends, je viens de zapper, là.
0: Oh non, mais attends, tu te fous de ma gueule, là?
3: Vas-y, repose-la, Gérard.
0: A-t-on le droit de boycotter les préavis de grève?
20: Le boycottage. Franchement, moi, je trouve que c'est un petit peu, c'est tendancieux d'appeler au boycottage comme ça, hein.
0: Pourquoi?
20: Ça ruine l'entreprise. Mmh. Donc en fait, ça va pas améliorer sa situation. Donc elle aura encore plus de problèmes, donc encore plus de licenciements et compagnie. Mmh. Donc franchement, je pense pas que tu puisses comme ça appeler au boycottage sans impunité.
0: D'accord. Monsieur Mazur, pour terminer.
22: Bien, monsieur Gérard, je dois simplement ajouter que boycotter un préavis de grève est interdit par le Code du travail. Mmh. Vous n'avez pas le droit en tant que patron, n'est-ce pas? Vous
0: D'accord.
22: devez comprendre que les ouvriers vous envoient un boycott de préavis.
0: Mmh. Et dans ces cas-là, ouais, mais dans ces cas-là, si le patron dit, bon, demain, personne travaille, t'arrives devant l'usine, tu fais quoi?
22: Mais attendez, monsieur Gérard, ça n'est pas le patron qui dit personne.
0: Attendez, monsieur Mazur, ça vous dérange, juste l'heure d'éteindre votre micro, là?
10: Non, parce que j'allais parler. Mais...
0: Ah bon, bah alors, donne-moi le, si c'est pour avoir un auditeur, tu peux le dire tout de suite, hein. Bah, que d'attendre que
3: ça va pas déranger, hein.
10: La non. voix de monsieur Mazur à
0: Alors
10: on accueille Marie-Michel Alliot.
0: Marie-Michel, bonsoir. Marie-Michel, bonsoir une fois.
11: Bonsoir.
0: Et t'éteins ta radio derrière toi, oui. S'il te plaît, merci.
22: Bonsoir, mademoiselle Michel Marie.
11: Bonsoir, monsieur Mazur. Bonsoir tout le monde, bonsoir Gérard.
0: Bonsoir. Donc la question du boycottage, t'as entendu?
11: Boycottage, non, j'ai pas entendu.
0: A-t-on le droit de boycotter les préavis de grève?
11: Non, on n'a pas le droit.
22: Oui, monsieur Gérard, reste normal, nous entendons.
0: Tu mets ta tête.
3: Mais quoi, j'appuie sur rien.
0: Ça commence à bien faire le bruit des vaches, hein.
11: Alors,
3: il y a le vent là.
11: On n'a pas le droit d'aller à l'encontre en fait de la volonté populaire, parce que la grève c'est un peu ça, la volonté populaire. On n'a pas le droit d'aller à l'encontre. Donc, même s'il y a des choses qui se font en amont, il y a des choses aussi qui se font en aval. Mmh.
0: Mais de toute manière, comme je disais tout à l'heure, pour répondre à monsieur Mazur, qu'on a coupé parce que...
11: Ça vous a pas fait trop mal, monsieur Mazur.
22: Écoutez, non, j'en souffre plus au niveau de l'amour propre, n'est-ce pas?
0: Bon, donc, je disais que si le patron décide que demain, personne travaille, eh ben demain, les employés ne viendront et retrouveront,
22: monsieur
0: donc...
22: Monsieur Gérard.
0: Oui.
22: Pardon de vous interrompre, mais à nouveau...
0: Eh ben, le boycottage, c'est pour éviter que le patron vous bloque les accès à l'usine, voilà.
22: Tout à fait, monsieur Gérard, mais ce n'est pas au patron de décider que... Si le patron, n'est-ce pas, décide que le lendemain, on ne travaille pas, alors c'est un jour chômé et non pas une grève.
0: Oui, non, mais dans ce cas-là, de manière, parce que la question, je ne voulais pas la passer, mais je vais en toucher deux mots. Oui. Donc, en fin de compte, c'est qui organise les grèves et pourquoi ils le font. Donc, en fin de compte, c'est les comités d'entreprise qui décident avec les syndicales. Avec les syndicaux, pardon.
11: Les syndicaux.
22: Avec les syndicaux.
3: Oui, les syndicaux, ouais.
0: Voilà.
22: Donc, vous maîtrisez le sujet, monsieur Gérard. Bravo.
0: Voilà, donc...
3: c'est tout. T'as potassé, ouais.
20: Ouais, chaud.
0: Et donc, pour terminer, connaissez-vous le proverbe « Attention, une grève peut en casser une autre
3: » Oh là là.
11: Ça, c'est assez...
10: Il y a une personne qui est arrivée. Bien,
0: non, mais c'est bon.
10: Sur le net, il y a une personne en plus. Il y a 7299 personnes maintenant.
0: Bah, de toute manière, c'est terminé. Le débat, il est clos.
3: Mais non, il reste encore une heure.
0: Non, j'ai dit qu'il était clos. Donc, Marie-Michel Alliot, Marie-Michel.
11: Marie-Michel Alliot, c'est une expression populaire. Puisque la grève s'adresse au peuple, qui est emprunté évidemment au code de la route, un train peut en cacher un autre.
0: Non, mais ça, c'est.
11: La subtilité n'est pas la même. Mais là, je vous laisse l'occasion d'expliquer, puisque je suis sûr que vous allez le faire brillamment, ce que cette expression signifie.
0: Mais en fin de compte, ça veut dire que là, il y a.
11: On va laisser répondre les autres avant.
0: Monsieur
22: Alors écoutez, monsieur Gérard, moi je ne connaissais absolument pas cette expression fort charmante, je l'avoue. J'avais entendu parler d'un bolchevique peu caché un trotskiste, mais pas celle-ci, monsieur Gérard. Vous me l'apprenez, j'en suis fort aise.
0: Mais de toute manière, ça fait comme si que je disais un train peut en cacher un autre, comme a venu dire Michel Alliot-Marie. Troquise?
22: Oui, mais monsieur Gérard, est-ce que...
0: Non, mais c'est bon, monsieur Mazur.
22: Monsieur Gérard, qu'il pourrait y avoir des grèves à la SNCF.
0: Bah, de toute manière, la SNCF, ils vont bien nous faire une petite... Ils vont bien nous lancer un petit préavis de grève, pour le week-end de Pâques.
22: Mais non, ça n'est pas leur genre, monsieur
0: Gérard. Oh non, bah, ils vont bien arriver. Et en parlant de ça...
22: Ouais.
0: S'il y a des grèves SNCF qui sont annoncées.
22: Oh là.
0: Dans le sud, du côté de... Je sais plus où, là, il y a des...
3: Au revoir.
0: Il y a un préavis de grève une grève qui est annoncée demain sur les TER en Midi-Pyrénées, justement.
10: Prenez Trotsky à la place.
0: Non, mais c'est bon, c'est terminé.
3: Mais non, c'est pas fini.
10: Pour la conclusion,
3: il reste encore une heure. Tu vas faire un débat avec trois personnes.
0: Oui, monsieur Mazur.
22: Pardon, excusez-moi, qu'est-ce qu'un TER, s'il vous plaît?
0: Oui, un train, je sais plus comment que ça s'appelle.
19: Équipement régional.
0: Voilà, bah, de toute manière, elle doit être du coin, donc elle doit être au courant du préavis de grève, parce que ça a été annoncé aux informations.
12: C'est cool, sur l'antenne.
0: C'est qui?
12: C'est Karl Marx.
19: Bonsoir, pas Karl Marx.
12: Bonsoir.
3: Salut, Karl Marx.
12: Oui, bonsoir, monsieur
3: Marx. Salut.
12: Bonsoir à tous.
3: Bonsoir.
0: Donc voilà, pour l'instant, on fait conclusion du débat.
3: Déjà?
0: Il est 2 heures.
3: Ouais, mais arrête.
0: Non, 2 heures, ça y est, c'est terminé.
3: Moi, j'ai signé pour 2 heures,
0: Non, mais ça y est.
22: Monsieur Gérard, ne pourrait-on continuer ne serait-ce qu'une dizaine de minutes?
3: Allez, Gérard. Tu vois, les gens, ils ont envie. Vas-y, Gérard, les gens, ils ont envie. Il te reste des questions, Gérard. Il t'en reste combien, des questions?
0: Il y en a plus, c'est terminé.
3: Menteur, il en reste.
10: C'est 8600.
3: Invente-les.
0: Non, mais ça y est, c'est fini, on va laisser la place au feignasse à la feignasse des vannes. Conclusion!
22: Vas-y, fais pas ta pute, là.
0: Et toi, fais pas ta pute, tu vas te faire enculer, Jean-Marie.
22: Ah non, c'est
3: pas ça, c'est bien répondu.
0: Allez, hop!
3: Au revoir!
0: Voilà.
10: Attends, alors à la place.
0: T'auras personne, mais parce c'est que c'est la conclusion.
10: Emilien Cheval, si, parce que vraiment, il y tient.
3: Emilien Cheval. Bonsoir.
13: Allô, bonsoir.
3: Salut.
13: Bonsoir.
3: T'appelles d'où?
13: J'appelle de Nogent-les-Pins.
3: D'accord. Ouais,
0: Gérard, de manière, conclusion du débat, comme ça, tu vas faire la conclusion.
13: Oh, t'as pas une petite question, là?
0: Non, il y a plus de questions, c'est terminé.
3: Vas-y, tu crains, allez.
13: Tu fais ton communiste, là.
0: C'est terminé!
13: Arrêtez de faire la grève, là.
0: Les questions sont faites, c'est terminé.
19: Des gens de bois chez Carrefour.
13: T'as l'air que t'étais de cerveau, quoi.
0: Alors, Emilien, conclusion du débat.
13: Comment je peux faire une conclusion sur un débat auquel je n'ai même pas participé?
12: Laisse tomber, insulte-le, là. Ne te fais pas chier à faire une conclusion.
0: Karl Marx!
13: Ouais.
0: Au revoir.
13: Rien à voir.
3: Ouais, non, on le garde. Moi, je vais le garder.
13: Bon, Gérard, t'enchaînes des questions, là.
0: Allez. Il n'y a plus rien.
3: Allez, nous en fais 3.
0: Conclusion.
13: Non, mais je voudrais bien une petite question.
3: Allez.
0: Conclusion.
13: J'ai une thèse pour
3: qu'elle ait dit,
13: moi.
3: Conclusion.
10: Plus fort,
3: Gérard, on t'entend pas.
0: Bon, Marie-Michel. Manière, vous leur dites au revoir, parce que je prends plus personne.
10: On fait la conclusion. C'est quoi ce débat sans conclusion?
0: Marie-Michel, conclusion.
13: C'est comme si on était au feu.
3: Marie-Michel.
19: Je vais commencer puisque personne ne le veut.
0: Non, mais c'est tous des feignasses.
3: Il y a la galanterie.
13: Comme si on était au Fokker Quiz.
3: On va laisser faire.
19: Alors, moi, personnellement, j'ai bien écouté votre débat parce que ça m'intéresse beaucoup. J'ai trouvé que c'était un débat pourri. Peut-être du fait de votre trop grand nombre de neurones qui ont sauté là, à mon avis, ce week-end dernier. Et voilà, sinon je voulais dire débat de merde, arrêtez.
13: Tout ça.
19: Bref de débat.
0: Alors, Marie-Michel.
19: Merci pour les niques. Et voilà, casse-toi.
0: Eh ben, Marie-Michel.
19: Rentre chez toi, rentre dans ton foyer.
0: Eh ben, Marie-Michel, tu sais ce que je vais te répondre. T'es une pétasse et une grosse salope. Allez,
3: bien répondu.
0: Karl Marx.
13: Bon, il n'y a plus de questions, alors.
19: Il faisait pousser des
0: questions.
13: Il n'y a plus de questions, Gérard.
0: Non, c'est terminé. Bon, conclusion. Continue.
13: Bon, déjà, je voudrais revenir sur la rumeur là de l'avion dans la façade du Pentagone.
0: Alors là, c'est pas le débat. C'est pas le thème du débat, okay, donc.
13: Très bien, j'espère qu'on en fera un là-dessus.
0: Non, il n'est pas prévu au programme.
13: Tant pis, football, au moins, football.
3: Ouais, foot.
0: Non plus.
13: C'est un petit football.
3: Et puis reste, là.
13: Ça peut le faire. Bon, moi, je voudrais juste savoir, parce qu'il y a des rumeurs qui traînent sur le net, si c'est vrai que le syndicat de l'hôpital où tu crèches a voulu te foutre dehors.
0: Au revoir. Au revoir. Comme ça, je réponds pas. Emilien.
3: Ah bah, pour changer, ouais.
13: Bah, comme conclusion, j'ai rien, parce que c'était vraiment de la grosse merde, ton débat, Gérard. Et voilà, c'est tout ce que je tenais à te dire, ça me fait plaisir.
0: Bah, le prochain coup, t'appelles pas, au revoir.
10: Très simple.
0: Emilien, monsieur Mazur.
3: On a entendu le silencieux sort, hein.
13: C'est monsieur Mazur, je vous encule, monsieur Gérard.
22: Monsieur Gérard, n'est-ce pas
13: C'est bon à loi.
0: Non, mais c'est pas lui. Monsieur Mazur, conclusion du débat.
22: Vous m'entendez, monsieur Gérard, oui. Oui, écoutez, je regrette simplement le fait, malgré un dossier que vous maîtrisez très bien, et cela s'est entendu à chacune de vos saillies verbales,
3: ah ouais, grave.
22: Je voulais juste regretter, vous avez passé trop de musique, Monsieur Gérard, et il y a un moment, j'avais l'impression de me trouver dans Groove Station avec Monsieur Dario, et cela n'est pas possible pour un débat. Autrement, écoutez, c'était de première bourre.
23: C'est clair.
0: Non, mais faut se dire une chose, que les musiques, si je les ai passées, c'est qu'au standard, ils faisaient rien. Ouais, donc moi, je vais dire, je t'ai dit au revoir, toi.
23: Mais non, mais faudra peut-être que
3: tu te penses. On se réveille au standard.
23: Genre, t'as pas une phénomène.
0: Non, mais
3: allez, zap. Allez, Karine. Allez, Cochon.
23: Non, moi, je reste, je pirate le standard.
0: Voilà, tu l'as rien fait. Voilà, ça, tu l'as piraté.
3: Allez, conclusion.
0: Donc, moi, conclusion.
23: Moi, je fais une petite dédiphone à Roselyne Bachelot, si elle nous écoute.
0: Au revoir.
3: Au revoir.
0: Merci, Karine, de l'avoir encore laissé à l'antenne, celui-là.

0: Non, non, non. Ah non, bon? Non, pas après ça. Non, mais on va faire un... Bah tiens, comme la Coupe du Monde va arriver à grands pas.
1: Donc ouais.
2: Le foot, alors.
1: Le foot.
0: On va parler un peu de foot.
1: Ouais, Robert Pires et tout ça, ouais.
0: Ouais, voilà.
3: On va sur la Coupe du Monde.
0: Ouais, bah on va
1: fera des sondages, on fera plein de trucs, ça va être super.
0: On va massacrer quand même certaines équipes qui se foutent un peu de la gueule du monde vis-à-vis des entraîneurs.
1: Ah bon?
0: N'est-ce pas le PSG? Vous avez bien rigolé là. Donc voilà, qu'est-ce que j'ai à vous dire? Bah maintenant vous allez retrouver la feignasse derrière des vannes.
1: Allez, va être content.
0: Qui est revenu de vacances.
3: Il y a un petit disque avant.
1: Un petit disque, hein, ouais.
0: Terminer.
1: Je le nom, Gérard. Ça part pas tant que t'as pas donné le nom. Hein.
0: Et c'est contre Houleur Factory. Et ben pour le prochain débat. Donc thème sur le football. Je ne sais pas quand. La date, vous ne la saurez pas.
1: Au revoir.
0: Bonne nuit à
1: tous. Bonne nuit tout le monde. Au revoir.
4: Salut. Oh, j'arrête de fumer. Je suis en régime. Ça, c'est pas bon. Là, j'ai pas de conseil à te donner.
5: D'accord, mais si t'avais un conseil à lui donner, ça serait lequel? Même si t'en as pas, hein, c'est pas grave. Hein. Un conseil que tu n'as pas, ça serait lequel?
4: Non, mais le mieux, c'est que, bon, tu diminues petit à petit.
5: Non, t'as pas compris, Gérard. Attends, regarde-moi.
6: Oh. Hors de question.
5: Attends, je vais le faire, Sophie, je vais lui expliquer. Sophie, elle fumait depuis longtemps. Un paquet par jour, à peu près, hein, d'accord?
6: Ouais.
5: On va dire un paquet, non mais on va simplifier les choses. Elle fumait un paquet par jour depuis 4-5 ans. Mm-hmm. Et depuis une semaine, elle a arrêté de fumer, définitivement. Le problème qu'elle a aujourd'hui, Sophie, c'est que le fait d'avoir arrêté de fumer, elle compense en mangeant plus que d'habitude. Donc elle prend du poids. Et c'est vrai que souvent quand les gens arrêtent de fumer, tu en as souvent entendu parler, les gens ont tendance à manger des bonbons, des sucettes et des machins, du sucre, voilà. Et donc à prendre du poids. Le problème c'est qu'aujourd'hui, au bout d'une semaine, Sophie a pris déjà 3 kilos. D'accord? Donc elle se dit que si ça continue comme ça, dans 15 jours, elle en fera 6 de plus, 9 de plus dans 3 semaines, soit 12 dans un mois. Donc elle doit se poser la question, peut-être pas elle particulièrement, mais pour les gens qui sont de l'autre côté, qui sont dans le même problème, est-ce qu'il vaut mieux pas pour elle reprendre à fumer, donc de se redroguer, plutôt que de prendre du poids et devenir énorme?
4: Qu'elle fait gaffe à son alimentation. Est-ce qu'elle va manger derrière? Elle mange derrière. Parce qu'en fin de compte...
5: Tu n'y avais pas pensé, je pense. Personne n'y avait pensé, Maëlle non plus, Sophie. C'est dommage.
4: Non, c'est l'alimentation. Parce que si tu manges, par exemple, steak, poulet ou autre, mais c'est sûr que là-dedans, tu risques de prendre plus de poids. Mais faut te dire une chose, que c'est pas en essayant de vouloir dire « Bon, hein, ça y est, j'arrête tout », que tu prendras pas de poids. Au contraire, faut y aller petit à petit, étape par étape. Là, tu veux t'arrêter sur un truc.
5: Ah, tu veux dire, Gérard, là j'ai compris, je crois que Sophie et Maëlle, on n'avait pas compris. D'après Gérard, et c'est pas con, elle grille les étapes.
4: Oui,
5: personne n'y avait pensé, ça.
4: Mais en fin de compte, faut qu'elle essaye de voir par elle-même si elle veut. De toute manière, j'ai pas son âge. J'ai
5: 23 ans de Paris. Sophie, 23 ans de Paris.
4: Moi, ton poids sans indiscrétion.
6: Sans indiscrétion, 55 kilos.
4: 55 kilos. Donc, 55 kilos.
5: Il est en train de faire des calculs.
4: Non, mais essaye de voir. Tu manges quoi dans la journée sans
6: indiscrétion?
5: Einstein.
6: Non, en fait, ce que je mange à la place des clopes.
4: Oui. Non, mais ce que tu manges en général.
6: Ce que je mange en général, essentiellement des fibres.
4: Hein?
6: Essentiellement des fibres.
4: Des fibres, c'est quoi?
6: Des légumes.
5: Des fibres, ah oui, des fibres.
4: Mais attends, moi...
7: Arrête de te parler, Gérard.
5: Des fibres.
4: J'en connais un tout à l'heure.
5: Attends.
4: Les
5: gars, si Sophie avait de manger des fibres, ça la regarde.
3: Elle va grossir. Hein.
4: Elle va grossir.
5: Non, justement.
4: Tu sais ce que c'est, une fibre? N'importe quoi.
5: Ah Gérard, c'est pas nous qui l'avons dit, c'est toi.
4: Non, c'est pas moi.
5: On réécoute.
4: Ah bah vas-y, de toute manière, c'est ton auditrice.
5: Bah, je te dis que t'as dit des fibres. C'est toi qui... Non, des... Elle a dit des fibres.
6: Quoi, ouais, donc je te disais, Gérard, que ben, je mange essentiellement des légumes, des fruits, mm-hmm. tu vois, des choses.

0: comme ça. Et pour compenser, c'est vrai qu'au début, c'était des petits bonbons, des choses. Enfin bref, et puis aujourd'hui, c'est des chewing gums sans sucre.
1: D'accord. Ah ouais, non mais de toute manière des trucs pour voir toi ton côté ce que tu as envie de faire dans ce cas-là c'est à toi de prendre c'est à toi de voir
0: Gérard, si je sais pas, un jour Sandy et toi vous envisagez d'avoir un môme,
1: oui,
0: tu continuerais de fumer?
1: Non, alors attends Sophie. Derrière au standard, vous vous calmez. Moi, je peux te dire une chose, que le jour avec si un jour je même si je veux avoir un enfant avec Sandy et même Sandy, on peut l'appeler en direct.
2: Non,
1: je suis prêt.
2: Pourquoi tu fais un doigté, toi?
1: Je suis prêt.
2: Oui, attention, écoutez
1: bien. Sur la tête de Max. Je suis prêt d'arrêter de fumer. On appelle Sandy.
2: Non, parce que là, non, autant j'avais un cœur en or, autant t'es en train de le faire battre à 2500 km/h là. Hein. Hey, oh, tu jures pas sur ma tête, hein, gamin.
1: Si.
2: Non.
1: Si.
2: Non. Tu jures sur ma tête, ce con. T'es taré ou quoi?
1: Non.
2: Ah, mais jure pas sur ma tête, t'es taré ou quoi?
1: Non, mais moi je te jure sur ta tête.
2: Non, mais c'est bon.
1: J'arrête de fumer. On appelle Sandy en direct.
3: Ah, c'est occupé.
1: Non, c'est pas occupé. Attends, c'est pas toi qui l'appelle. C'est Manu. Non. Eh, hey, fais gaffe.
2: Putain.
3: C'est le numéro, c'est bon.
1: Eh, hey, fais gaffe, parce que...
2: Tiens, pas de vous. Bon, si vous avez des questions, en tout cas, posez à Gérard, puisqu'il est là pour la libre antenne. Si vous avez des conseils à lui demander sur un...
0: Et puis, il est en forme.
2: Ah, attention.
1: Fantasma. Non.
3: C'est chez toi, ça? Gérard, c'est chez toi?
1: Non!
3: T'as un 36-68 chez toi, Gérard?
0: Attentive et contacte
3: facile. On peut pas le couper!
0: Surtout
3: laisse-moi. Regarde, Sophie!
0: Ouais,
3: toi. Putain, c'est chez toi, ça, Gérard?
2: Gérard! Gérard! Gérard! Gérard! Gérard! Gérard!
0: Gérard!
4: Gérard! Gérard! Gérard! Gérard! Gérard! Gérard!
3: Assieds-toi. Quoi, fantasma? Arrête.
2: Non,
3: t'arrêtes.
1: Mais gaffe à ta gueule, toi.
2: Parce que je vais pas te louper, hein. Dis-lui.
1: Mais gaffe, parce que je vais pas te rater, là, c'est bon.
2: Il t'a raté 15 fois, jeudi dernier.
1: Non,
2: mais
1: non, non. Tu me l'appelles.
3: Non, mais
1: non,
3: il va faire,
1: bon.
3: Il va faire pour se rattraper.
1: Non. Non. Elle te répondra pas. Bah, Manu, tu t'appelles
2: son nom.
3: C'est bon.
2: Ah, bah, tu lui as raccroché au nez. T'as coupé, salaud. Oh, putain.
1: Eh, putain, t'as un bâtard ou quoi?
3: Non, écoute.
1: Putain, tu lui l'appelles.
3: Ça y est.
2: Allez, c'est parti.
1: Non, tu me fais pas un faux numéro.
2: Non, tu fais le bon.
1: Moi, je connais pas.
3: Attends, calme, attends. On se calme, tiens, ça va, oh la foudre. Attends, calme-toi. Attends.
2: Alors on appelle chez donc Gérard pour voir si Sandy va bien va arrêter.
0: Elle est fumeuse?
1: Oui, elle est à la maison.
5: Bonjour, et bienvenue sur Fun Radio. Nous ne pouvons pas vous répondre pour le moment. Si vous désirez nous joindre, vous pouvez dès maintenant.
2: Putain,
3: toutes les lignes sont occupées.
2: Putain. Arrête.
6: Le truc qu'on a récupéré en fait, c'est cochon d'Inde et cabouin qui me l'ont envoyé. En fait, à partir du 31 mars, tu vas faire un nouveau one-man show en odorama qui va s'appeler Ni queue ni tête. Donc c'est au fucking Blue Boy, c'est mis en scène par Vincent Lagaffe, une production Big Bill. Inclus ses meilleurs sketchs, ma femme s'appelle Sauvé Willy, il a piqué des sous dans mon porte-monnaie, on me prend pour un con, non, on m'y laisse, et la loco, on ne m'y reprendra plus. Les habituelles phrases choc, je sais pas, j'ai pas regardé ce matin, la main de ma soeur dans la culotte d'un zouave, t'es plus qu'un beauf, t'es mon père. Une cascade incroyable, Gérard tractant Sandy sur 10 mètres sur les poils de son cul, dans la limite des poils de cul disponibles. En première partie, Jean-Pierre Sauzère interprétant Viens dans le cul de GG, il y a de la place pour 5. Donc, le prix
2: arrêtez de vous marrer.
6: Ouais, c'est vrai. Le prix des places, c'est 30 francs, soit 5 euros. GG accepte aussi les tickets resto, chèque culture ou en nature. Offre spéciale pour seulement 3 places achetées, une soda gratos. Gratuit pour les personnes ayant moins de 3 dents devant. Fonds réservé à Laras Breu. Donc en fait c'est l'amicale des routiers alcoolos suceurs de bites dans les rollers routiers de France. Donc si ils veulent réserver, c'est par courrier donc au Big Bill, par téléphone donc il y a un numéro, et par internet il y a donc www.jeancultachat.god. Et donc on remercie le Secours Populaire Français pour l'habillage, Adidas pour la transpiration, Momac pour l'abonnement gratuit, la Dream Tease du Big Bill, Roger pour tout le plaisir qu'il m'a donné, Super God 4000 pour ma femme, le commissariat de Suresnes, le Star System pour avoir donné sa chance à Gérard.
2: Ouais.
6: Point final à la ligne. Et s'il y a c'est en fait dans le prolongement du spectacle d'Anne Roumanoff.
2: Vas-y, ça promet en plus Anne Roumanoff.
6: Donc voilà.
2: Bon Gérard, qu'est-ce que...
4: Donc là, le prochain coup, il fermera sa gueule, puis Gérard, il n'aura pas à lire ça sur l'antenne.
2: Bah, il a voulu le faire parce que, je vais te dire, c'est grâce à Fildar qu'il a récupéré ce document, parce que ça devait circuler. Et grâce à Fildar, ce document ne sera jamais affiché, donc tu peux le remercier.
4: Et ouais, Fildar... Non, mais
2: écoute-moi, maintenant... écoute-moi, Gérard, c'est que pour une fois, Fildar et Manu...
4: Ça coupe
2: bon,
4: de temps en temps.
2: Tu m'entends là? Tu m'entends? C'est Fildar et Manu qui ont maintenant un avocat en commun, qui ont décidé de déposer ça à leur avocat personnel, et c'est grâce à Fildar et à Manu que ce document n'aura jamais ne verra jamais jour.
6: Ouais.
4: Ouais, bah, j'espère.
6: Tu peux nous remercier, hein.
4: Mmh.
2: Bon, j'ai rien. Quand même, on va la garder.
6: Bah oui.
2: On va l'encadrer.
4: Ouais, gardez-la pour jeudi.
2: Ouais. Voilà. Il y a encore quelque chose.
7: Deux poèmes à Pauline.
2: Oh, comme ça.
8: À la question, la politique est-elle bien faite en France? Il y a 60% des gens qui disent qu'elle est bonne, avec des
9: dessins énormes. Ça, je vois pas. Ça, c'est bien signé Olivier de la production pour me sortir des conneries comme ça.
8: 40% des gens qui disent que la maquette, on voit des traces de colle. Donc ça, je vois pas du tout le rapport avec la politique, Olivier de la pro. 30% des gens qui ont dit qu'ils ne votaient jamais, car Gérard ne s'est jamais présenté aux élections. Et je crois qu'il présenterait jamais. Vous vous réveillez là? Vous répondez aux questions?

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4: Nous allons donc attaquer sans plus tarder le débat sur les routiers, la Sibi. Je ne sais pas qui c'est qui commence par l'arrière.
5: Ben non, pour l'instant, on peut pas commencer, on n'a pas les auditeurs. Donc déjà le boulot il a déjà été mal fait, on a déjà pas d'auditeurs. Donc c'est quand même bien. Alors Anka, je sais pas ce que tu fous jusqu'à maintenant.
4: Tiens, vas-y, Manu.
5: Je sais pas ce que tu fous là, à l'heure actuelle, je t'ai demandé de prendre des auditeurs, pour l'instant t'es pas dessus. T'attends quoi? T'attends le dégel?
6: Il y en a plein des auditeurs.
5: Non, mais je veux pas le savoir, il y a pas de 10 pour commencer, alors. Donc si on commence sans auditeurs, eh ben tant pis pour vous, hein.
7: Attends, je leur donne leur je leur ah bah non, leur mais nom bah... et ça arrive quoi.
5: Ah bah
7: attends,
8: il est bon. C'est vrai, GG.
5: Oh, il est déjà minuit 10.
7: Bah, bah tu rappelles après,
5: on fait minuit 2h, c'est pas minuit un quart 2h du matin.
7: Bah attends, t'as combien de questions?
5: Bah ça y est, sont prêtes, il y a 12 questions.
7: Bah, c'est bien, donc là tu rappelles le débat, tu dis de quoi on va parler ce soir, et puis voilà.
5: C'est un débat sur les routiers et la CB, donc il y a le site internet, vous pouvez toujours y aller. Il y a Rigo qui est là ce soir, pour le grand retour 2001. Donc c'est www.frfunradio, c'est
9: voilà,
5: ça.
9: Voilà, tout à fait.
5: Et le standard au 0803 085 000, donc il y a Anka et Fildar qui vous attendent, donc... Dès qu'on aura les auditeurs, on pourra commencer. Manu qui est à l'arrière.
10: Oui, bonsoir.
5: Donc, si on a personne pour commencer, on va peut-être commencer avec un peu d'internet, là, voir combien qu'on est déjà à peu près pour commencer.
9: Alors, la rentrée s'annonce très bien. On est 7043. La classe.
5: Ça commence, ouais.
9: Et voilà, tout se passe très bien. Tout le monde salue ton retour. Et espère que tu te portes bien, tout ça.
5: Ah ouais.
9: Que tout va bien.
5: Alors, comment... Off. Ça y est, ça commence, je dis pas les mêmes.
7: Ouais, mais lui, c'est un habituel,
5: non,
7: il
5: non,
7: est
5: non,
7: bien.
5: Non. Ça commence à me gonfler, j'aime pas...
10: Attends, Gérard, normalement...
5: Non,
10: mais pour commencer ton... Ton premier débat de la rentrée, il faut un truc, tu vois.
5: Ouais, mais même, c'est pas la peine
10: donc,
5: que...
10: Écoute ça.
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5: Et ça, j'avais bien précisé, pas de pub.
7: Merci.
10: Faut bien qu'on fasse du blé un peu.
5: Pour ça, on va accueillir Monsieur Mazur comme tous les débats.
13: Ah, bonsoir Monsieur Gérard, quelle joie de vous entendre à nouveau.
5: Bon, ça y est, on a compris.
13: Comment allez-vous Monsieur
5: ça
13: Gérard?
5: Ça va. Donc Paris 101.9 X 1YL, 24 ans, Romorantin, 96 1, bonsoir.
14: Bonsoir tout le monde.
5: Bonsoir.
7: Bonsoir YL.
14: Bonsoir Fildar.
7: C'est Anka et Fildar au standard, bonsoir.
14: Salut Manu, salut Anka, salut Rigo.
9: Salut, ça va?
14: Bien. Ça va, ouais, et toi? Okay,
5: c'est cool. Bon, ça y est, les bonsoir, merci. Straturk.
7: Bonsoir Monsieur Mazur,
14: bonsoir,
7: je veux bien dire.
14: Bonsoir Monsieur Mazur.
5: Monsieur Mazur, maintenant ça y est, les bonsoir, on arrête.
13: Absolument Monsieur Gérard, Straturk. Je suis d'accord avec vous.
5: Striker 29 ans, Toulouse, 117.7.
15: Ouais, Star Turk, bonsoir Fildar.
5: Bonsoir
7: Star Turk. Salut Star Turk, tu vas
5: Manu.
7: Bien
5: Salut
15: Rigo.
7: Salut Rigo, bonsoir Rigo.
15: Bonsoir Anka.
6: Salut Star Turk.
15: Bonsoir tous les auditeurs.
7: Salut Star Turk.
15: Salut tout le monde. Ah, salut GG, salut.
5: Salut.
16: Et bonjour, c'est Elton John.
13: Oui.
5: Oh, mais j'arrête les débats tout de suite.
13: Continuez un petit peu. Bonsoir.
5: Jackie, 30 ans, Jouy en Josas, 101.9.
13: Tout à fait.
7: Salut Jackie. Salut Jackie.
13: Bonsoir Manu.
6: Salut Jackie.
13: Bisous Anka.
5: Bon, ça y est, maintenant les bonsoirs, c'est terminé, on attaque. Alors, c'est un débat.
14: Bonsoir.
5: Oh, ça y est, j'ai dit.
14: Bonsoir.
5: Ça commence à m'énerver, ça. Manu, tu commences pas.
7: Ah non, c'est pas moi là. Ah là.
5: Hey, vous commencez à les calmer parce que sinon,
7: vous
5: il va te calmer là.
7: Vous calmez, ok.
13: Ok.
7: Alors,
14: j'ai envie de câlin.
5: Manu, tu arrêtes s'il te plaît, merci.
7: Non, GG, c'est pas moi là, il faut y aller là.
5: Sinon, je vais arrêter tout de suite, moi, ça va aller vite hein, ce soir. Alors, le débat, c'est les routiers, les CB. Faut-il plus d'hommes que de femmes au volant des camions? On va demander ça à Jackie.
13: Eh ben, écoute, moi, je te dirais.
5: Je préfère tout de suite vous dire qu'il n'y aura pas de sondage, étant donné que Fildar a été donné des fausses informations. Hein.
13: Ah, bon.
5: Donc, on n'aura pas de sondage pour ce soir, désolé.
7: Si, on a justement rigolé.
5: Non,
7: mais oui,
5: vous avez fait des sondages sur la radio.
9: Moi, j'avais fait sur la radio et entre-temps.
7: J'en ai cherché, moi.
9: Ils se sont vus, Manu, il en a cherché.
7: J'en ai, moi.
5: T'inquiète. Donne si c'est sur les routiers.
7: Mais ouais, j'en ai, attends.
13: T'en as?
7: Bah, attends.
13: C'est de la bonne.
7: Bah, attends.
13: Ok.
7: Quand même, routier Sibi, hein, comme c'était prévu, on a bossé. Hein. Bon, Gérard, tu t'y vas ou pas?
5: Bon, alors, donc, la première question, faut-il plus d'hommes que de femmes au volant? J'avais demandé à Jackie.
8: Alors, moi, je te dirais, Gérard, bonsoir.
5: Bon, ça y est, on a déjà dit bonsoir, c'est bonsoir, terminé, on arrête avec le bonsoir.
8: D'accord.
17: Bonsoir.
8: Moi, je te dirais que je serais plus tenté de voir des femmes au volant que des hommes.
5: Parce que, tu peux préciser?
8: Des femmes, c'est avec des seins.
5: Non, mais tu peux préciser le fond de ta pensée avant que je te dise bonne nuit si tu veux pas répondre aux questions.
8: Non, mais écoute, enfin, j'étais en train de préciser, mais faut pas me couper tout le temps comme ça. Moi, je te dirais que à chaque fois que je prends l'autoroute, moi, je suis routier. Hein, je prends la A6, je vais jusqu'à Perpignan. Mm-hmm. Et puis, on croise souvent des mâles en sueur et qui puent la gnôle. Mm-hmm. Donc, moi, je serais tenté de plus croiser des femmes qui sentent le parfum de Chanel. Au volant de camion.
5: Ouais, mais t'as pas besoin de préciser les marques de parfum, s'il te plaît, merci.
8: D'accord,
7: c'est vrai.
5: Straturk.
18: Ouais, bah écoute, moi je pense que sans faire de misogynie, c'est quand même plus un taf de mec, hein, quand même.
5: Ouais, mais il y a quand même des femmes aussi au volant.
18: Ouais, il y en a quelques-unes pour.
5: Ouais, mais moins, parce que c'est quand même un boulot qui est assez dur.
18: C'est une histoire de quota encore, comme d'habitude, hein.
5: Ouais. Non, mais même, ça est quand même un boulot qui est assez dur aussi, faut bien le préciser, hein.
18: Ouais, physiquement, c'est clair que c'est autre chose, hein.
7: Gérard, c'est pour ça que les meufs qui. C'est Filda, bonsoir.
5: Mmh. Arrête avec tes bonsoir, tu nous. Oh, t'as XL, là, tu t'écrases ou je te dis au revoir, toi?
17: Y, bonsoir.
7: Bon, donc, mais non, c'est un son qui est, qu'il y a un mec qui envoie ça, ouais, c'est pénible. Mec, ouais. Je voulais dire, vous parliez du métier de routier, mais quand tu regardes bien, les femmes qui font ce métier-là, elles sont assez fortes. Enfin, tu vois, elles ont une carrière d'homme.
5: Ouais, non. Attendez, je réponds à la question à Pilda. Parce que moi, j'ai vu un reportage justement sur Maman et sur un reportage. Ouais. Donc, t'as qu'à voir celle qui se lève à 5h du matin, elle a pas besoin.
7: Qui se lève?
5: Ah. Bon, qui se lave, espèce de con.
8: Qui se lave. On parlait de leur poil, hein.
18: Ouais, c'était quand même une ancienne bûcheronne, la nana aussi.
5: Non, elle a pas fait ça depuis. Elle a connu quelqu'un qui était routier, et donc elle s'est lancée là-dedans aussi. Hein.
18: Ouais, ça l'a marqué. Ouais.
5: XL.
17: Y.
5: Non, c'est XL, moi, que j'ai.
7: Non, c'est un Y, mais mal fait, c'est tout.
5: Ah ouais, YL.
7: YL par rapport à la Sibi, t'as même pas relevé.
18: Oh là là.
5: Mais merci.
7: T'as tout oublié après ta cure.
5: Non, mais t'inquiète pas. C'est tout ce que tu voulais rajouter, Straturk?
18: Ouais, c'est bon, c'est clown.
5: Ok, cool. Bon, alors YL.
17: Bah, moi, je suis vachement contente qu'il y ait beaucoup plus d'hommes que de femmes. Parce que les routiers, c'est quand même des mecs assez séduisants. Et vraiment pas cons. Et je rencontre pas mal dans les restos de routiers, ils sont vraiment pas cons, quoi. Et bien membrés, en plus.
5: Monsieur Mazur.
19: Oui, bah écoutez, c'est pas mon fan des femmes au volant, n'est-ce pas? Vous connaissez comme moi, monsieur Gérard, le proverbe femme au volant, mort au tournant, n'est-ce pas?
5: Donc... Non, on n'en a rien à foutre de ce proverbe, je vous demande de répondre à la question, c'est tout.
19: Écoutez, je sais que vous n'en avez cure, mais j'y réponds. C'est-à-dire que non, c'est un métier d'homme, et voilà, il faut que cela reste un métier d'homme, n'est-ce pas?
5: De toute manière, si maintenant il y a des femmes qui veulent se lancer dans ce métier-là, c'est leur droit.
19: Ben absolument,
5: moi, de toute manière, comme tous les boulots, tous les boulots sont ouverts, que ce soit pour les hommes ou pour les femmes.
19: Monsieur Gérard, vous avez été de la profession, vous n'allez pas me contredire lorsque je dis que, ne serait-ce que pour manier cet énorme volant, il faut quand même suffisamment de force, et je ne crois pas, malgré tout le respect que je porte au sexe faible, je ne crois vraiment pas, et quand je dis sexe faible, je ne parle pas de vous, bien entendu, mais je ne pense pas qu'une femme soit à même de pouvoir tourner cet énorme engin.
5: Bah, moi je peux vous dire, je peux confirmer que si, j'ai eu l'occasion d'en côtoyer quand je conduisais.
7: Et
5: je peux dire que
19: il y en a en France, monsieur Gérard.
5: Oui, j'étais sur la, je faisais la France, hein, j'allais pas ailleurs. Mais je peux confirmer que j'en ai croisé et ils étaient au volant d'un 40 tonnes et elles étaient au volant d'un 40 tonnes et c'est vrai que c'est pas évident à manipuler, hein. Surtout quand faut se mettre à quai, c'est vrai que c'est le plus chiant, hein.
17: Ah ouais, c'est plus chiant.
7: Surtout que toi aussi t'es pas mal au volant des 40 tonnes.
5: Mon ta gueule, toi, avec tes conneries, parce que tu fermes ta gueule maintenant, tu éteins ton micro.
17: C'est vrai, Gégé. T'as passé ton permis poids lourd, toi?
5: Bah oui, je l'ai.
7: Mm-hmm. Ah, tu peux te marier maintenant.
20: Ouais, c'est vrai.
5: Qui c'est qui voulait poser une question?
20: C'est moi, sur IRC, ouais. Je suis là.
18: Toi, Rigo.
17: Donc,
5: bonsoir, ça y est!
20: Tranquille, tout le monde va bien.
5: Merci.
20: Donc il y a une question du routier. Le routier, il te demande si tu as rencontré et tu aurais eu une relation avec une monitrice d'auto-école routière.
5: Non, parce que j'ai passé mon permis J'ai passé mon permis et c'était.
7: D'ailleurs, comment ça se passe quand tu pour passer le permis routier? C'est comme quand tu.
5: Non, c'est
7: quand tu prends le pour le voiture, pour les permis voiture.
0: Pour faire des créneaux.
7: Bah, t'as un code d'abord, après t'as l'examinateur, tu fais un petit parcours et tout.
5: Voilà. Mais le plus chiant c'est.
7: Et tu fais ça dans les rues, dans la ville.
5: Ouais, ouais. Bah, il y en a qui.
7: Il y en a. Alors.
5: Non, mais il y en a morts, qui. Là, non, mais même, c'est pas. On va pas parler de ça, des morts sur la route, parce que.
21: Ah, mais
5: c'est
21: aussi, on va en parler.
20: Non, mais un rapport avec les routiers quand même. Beaucoup de gens en parlent en tout cas.
5: Ouais, mais ce qu'on parle, ça sert à rien, parce qu'en fin de compte, on va dire tout de suite que c'est de la faute, c'est plus de la faute des routiers qu'autre chose. Alors, non, je suis pas d'accord.
7: Mais alors, comment ça se passe dans la ville, alors, pour le permis?
5: Excusez-moi.
20: L'émission sponsorisée par le Whisky.
5: Non, Manu, ouais. Ça y est, Manu, tu arrêtes avec les jingles.
7: Minuit 20 sponsor.
5: Ouais, non, on m'a dit. Ah ouais. Tu voulais dire?
7: Non, ouais. Je disais, est-ce que t'as vu la spéciale de questions pour un champion? C'était bien.
5: N'importe
7: mais
5: quoi.
7: Mais non, je me demandais comment ça se passait le permis poids lourd dans la ville.
5: Bah, de toute manière, c'est comme une voiture, sauf que le code est plus compliqué à passer que pour le.
7: Il y a quoi comme différence?
5: Bah, il y a les panneaux de signalisation qui sont pas du tout pareils pour le camion. T'as des endroits que tu n'as pas le droit de prendre. Quand c'est un truc avec produit inflammable, tu n'as pas le droit de le prendre. C'est interdit.
21: On parle pas de l'anus de ta femme.
5: Ta gueule, va faire enculer, connard. Et Stratuc, que je te dis au revoir.
0: Hop. Salut Stratuc.
5: Voilà, c'était comme ça va aller vite déjà. Donc il y a certains endroits qui sont interdits donc aux 3 tonnes 5 donc ça faut bien se dire que c'est vraiment compliqué et donc maintenant c'est pour ça que il y a une vigilance très importante pour ceux qui conduisent.
21: Bravo.
0: Ouais. Quand tu passes le permis poids lourd,
5: bon. Ouais.
0: Faut que tu fasses des créneaux, des marches arrière.
5: Ah bah oui, hein, de toute manière, t'es une semaine chez un employeur et après tu passes t'es avec quand même avec le moniteur.
0: Ouais.
5: Donc t'es avec le moniteur et faut que tu passes des créneaux pour.
0: Faire un créneau avec un camion.
5: Bah avec un 40 tonnes, je vais te dire une chose que c'est pas évident. Hein.
21: Et Monsieur Gérard.
5: Ouais.
21: Lors du permis, vous vous abrutissez, n'est-ce pas, à manipuler la boîte noire.
5: Ça s'appelle un mouchard.
21: D'accord.
5: Parce que la boîte noire, c'est sur les avions.
21: Ah, est-ce évidemment, qu'il y a,
5: ce qu'il y a sur les camions, ça s'appelle un mouchard.
21: Très bien.
5: Donc le mouchard, c'est un disque qu'il faut respecter, qu'il faut changer tous les. Bah, quand tu as fini ta journée, tu changes de disque et tu remets un nouveau disque.
21: Ah oui, je comprends bien parce que ça doit être fatigant, n'est-ce pas, ou énervant d'écouter tout le temps la même musique.
0: Bah ouais, tu peux choisir les disques de gens que t'aimes.
5: Non, mais ça, le disque qu'on passe sur le disque. C'est un disque ou c'est
21: Michel Cardo, monsieur Gérard.
5: C'est un typographe qui marque
7: un type qui fait quoi?
5: Un typographe.
7: C'est un mec qui fait des dessins sur les murs là avec les
5: bombes. Non, arrêtez vos conneries là. Putain, vous me pétiez là tous les deux là, Manu et Fildar. Hein.
20: C'est vrai.
5: Bon, donc une petite question pour l'échanger.
20: Une petite question IRC de Checkmat, il voulait savoir la différence entre un routier et un routard. Et est-ce qu'il faut un diplôme pour être soit l'un soit l'autre?
5: En principe non. Il n'y a pas besoin de diplôme pour être routier ni routard.
0: C'est quoi, routard?
7: C'est quoi la différence?
5: Un routard, de toute manière, c'est un mec qui fait du stop. Et un routier, c'est un mec qui conduit. C'est pas
7: qui prend des mecs en stop.
5: Ouais, mais normalement, c'est interdit. Mais ça, justement, c'est ce qu'on va en parler là à la troisième question.
20: Et j'avais une autre question concernant le permis. Quand tu passes ton permis poids lourd, faut que tu roules des kilomètres. Qui c'est qui m'en parlait. Il disait que toi, ça t'a permis d'avoir un peu une femme dans chaque port.
5: Oh, Monsieur Mazur, s'il vous plaît, merci. Pour l'histoire des kilométrages que l'auditeur a dit sur l'IRC, ça c'est quand tu passes ton permis à l'armée. Uh-huh. Parce qu'à l'armée, il faut que tu ailles un certain nombre de kilomètres pour qu'il soit validé en France.
0: Mm-hmm.
5: Parce que si tu passes ton poids lourd à l'armée, pour être validé...
7: Ah, tu pourrais être Bibi en caserne. Il fait tourner, hein, il fait profiter.
5: Quand tu passes ton permis à l'armée, donc t'as un certain nombre de kilomètres pour qu'il soit validé quand tu ressors de l'armée, parce que si t'as pas fait le nombre de kilomètres à l'armée, tu ne peux pas l'avoir après dans le civil. Mm-hmm. C'est différent les permis de l'armée par rapport à ceux qu'on a à l'heure actuelle, les roses. Parce que c'est un petit papier vert.
20: J'ai rien compris.
5: T'as rien compris, mais c'est pas grave.
20: Laisse-le parler,
7: c'est... Bah si, c'est grave, attends.
5: Donc, à l'armée, c'est un papier, c'est un genre de feuille verte, tandis que nous, c'est une feuille rose, voilà.
7: Mais les poilures, ils ont des vignettes ou pas?
5: Non, il n'y a pas de vignettes.
7: Pourquoi?
5: Bah non, ils ont pas de vignettes. Ils ont que l'assurance, cette manière, en parlant de vignettes, on fera sûrement un débat
7: sur les vignettes. Maniez-vous, hein, maniez-vous.
5: Bon, il y a, qui c'est qu'on a à la place de Starturk?
7: À la place de Starturk, pas Starturk. On accueille Pouce Sens, 23 ans de Bordeaux, 93.fm. Bonsoir Pouce Sens.
1: Ok, super, Pouce Sens breakdown.
5: Oh, tu t'écrases un peu, s'il te plaît.
1: Ok, il est déchaîné. Ok, super.
5: Bon, il appelle d'où?
7: De Bordeaux, 93.fm. Tout sort dur en poussance breakdown.
5: Bon, deuxième question. À votre avis, faut-il une licence
7: pour... Oh, poussance, coupe ta musique.
5: Poussance une fois, poussance deux fois, poussance trois fois.
1: Arrêtez. C'est bon.
20: Après, il va parler dans une langue incompréhensible.
5: Je te préviens, poussance, c'est la dernière fois qu'on te dit de couper ta radio, sinon tu vires. D'accord.
1: Un book sur le routier.
5: Oh, t'as entendu ce que je viens de te dire?
1: Très bien.
5: Bon. Pousse en sans voir.
1: Pousse en sans voir. Oh, quel super.
5: Allez, hop.
7: Mais non.
5: Allez, tu lui dis au revoir, terminé.
7: C'est bon, il a coupé.
5: Il a pas compris que fallait qu'on arrête sa radio.
7: On n'a pas posé une question encore, là.
5: À votre avis, faut-il une licence pour la CB, Monsieur Mazur?
7: Non, Pousse en sans encore là, je l'ai calmé. Hein.
5: Non,
7: mais je l'ai calmé, Gérard.
1: C'est bon, je suis calmé, Gérard.
7: Mais non, je l'ai calmé, il est là. Pousse en sans, breakdown.
1: Badaboum. Bonsoir Gérard, bonsoir Fildar.
5: Bonsoir, ça y est.
1: Bonsoir Manu. Bonsoir Rigo.
2: Salut.
5: Bon, ça y est, on a
1: bonsoir tous les auditeurs.
5: Ça y est, c'est terminé, les bonsoirs.
1: Très bien.
5: Alors, tu réponds à la question, faut-il avoir une licence pour la CB?
1: Non, pas du tout.
5: Alors, tu peux préciser?
1: Bah, tu précises, t'achètes ta CB. Et après, t'en fais ce que tu veux, pas besoin de licence.
5: Avant, s'il fallait une licence, hein.
1: Ah bon?
5: Ouais.
7: Pourquoi?
5: Ben parce qu'avant tu pouvais pas faire de la CB comme ça, il fallait une licence.
7: Et pourquoi avant et plus maintenant?
1: Fallait parce une licence maintenant... pour parler avec des alcoolos.
5: Bon alors poussons, au revoir.
1: Attends,
5: allez Scoula, au revoir.
1: Juste.
5: Au revoir l'alcool est ton merde. L'alcool est ton merde, tu as pas enculé, au revoir.
1: Il parle pas de toi,
5: au revoir. Au revoir.
20: On sait bien que t'es guéri, vas-y.
5: Au revoir, terminé poussons.
1: T'as du sang dans tes veines maintenant.
5: Terminé.
7: Allez.
5: Terminé pour poussons.
7: Il a fait la cure chez...
5: Terminé pour poussons.
7: Chez l'ancien joueur de rugby là, comment il s'appelait là?
5: Jackie.
2: Blanco.
5: Jackie.
7: Serge Blanco.
5: Bon, et vous atteignez, tête à ton micro et tu fais ton boulot. Anka,
1: vas-y, on bouffait de
5: tu
1: la
5: me prends des auditeurs ou sinon tu vires des studios.
7: Manu, j'ai coupé les auditeurs GG parce que je trouvais ça bruyant.
5: Alors, Jackie, maintenant.
1: Oui. Non, pas besoin de licence hein, pour faire de CB. C'est à la portée de n'importe quel blaireau. Hein.
5: Ouais, mais même, c'est parce que l'autre, il t'a dit ça, tout le monde va me dire.
1: Non, mais moi, je sais pas, moi. Tu me demandes s'il y a une licence. Pour moi, il n'y a pas de licence.
5: Attends. Bah, avant, il en fallait une. Moi, je peux te dire, fallait que tu ailles avec ton appareil au PTT et te donner une licence.
1: Au PTT, en plus.
5: Oui, parce que c'est un appareil qui était agréé par les PTT. Quand tu l'achètes, il y a un papier comme quoi que c'est agréé par les PTT.
1: Moi, je crois que c'est toi qu'ils auraient dû prendre en otage à Jolo.
5: Bon, alors, Jackie, au revoir. Allez!
7: Qu'est-ce qui se passe?
5: Jackie, tu lui dis au revoir!
7: Qu'est-ce qu'il a dit?
20: J'ai pas
5: terminé!
20: Suivi,
7: qu'est-ce qu'il a fait?
5: On peut pas répéter!
7: D'accord,
2: je sais
7: pas. Bon, c'est pas grave.
5: Non, il n'y a pas besoin de le savoir!
7: On répète pas, on a la DAT.
5: Il n'y a pas besoin de le savoir!
7: Donc, on accueille à la place donc de Jackie, parce que bon, j'ai pas encore eu le temps de trouver quelqu'un pour Monsieur Poussance, remplacer Poussance. Capitaine Cure, bonsoir!
22: Bonsoir tout le monde!
2: Bonsoir, Capitaine Cure!
22: Bonsoir, Manu! Bonsoir,
7: Capitaine!
5: Salut, Capitaine! T'appelles d'où?
22: Bonsoir Anka.
5: T'appelles d'où? Je vais te dire bonsoir.
22: Bonsoir, j'appelle de Bordeaux, j'ai 31 ans et on écoute sur 118.8 Fun Radio à Bordeaux. Bonsoir. Bonsoir.
5: Alors capitaine. Attends.
7: Non, parce qu'il a la fréquence de à côté de Biarritz lui.
5: Ah ouais, de...
7: Ah. Mais t'es limite Biarritz. Hein.
22: Ah ouais, non, c'est Bordeaux Sud. Hein. Biarritz, Bordeaux ouais. Sud.
5: Donc, fréquence, tu m'as dit?
22: 118.8 FM.
5: Ok. Donc, t'as entendu la question?
22: Sur les licences, c'est ça?
5: Voilà.
22: Moi, je pense qu'il vaudrait mieux, à la limite, exiger des licences. Ça ferait une sorte, si tu veux, d'écrémage. Ça permettrait de quand même limiter les dégâts au niveau du milieu des routiers, quoi. Faut être,
2: au moins,
22: faut être réaliste.
2: Écrire, compter.
22: Tu vois, parce qu'il y a plein de gars, c'est clair, dans l'état où ils sont, ils n'auraient pas le courage d'aller réclamer la licence, quoi. Donc, tu vois, ça ferait de la place, quoi. Ça ferait de la place sur les canaux.
5: Ouais, mais même, de toute manière, faut dire une chose qu'avant...
22: Reconnais que les canaux sont quand même encombrés maintenant. Il y a plein de petits cons qui prennent des CB, qui font mumuse, etc. Il y a des gens qui travaillent avec la CB, tu vois.
5: Ah ouais, mais ça, je suis tout à fait d'accord avec toi, de toute manière...
22: Je veux dire, après, quand t'as des putes qui veulent racoler sur le canal 19, c'est embouteillé, il y a du monde, elles peuvent plus travailler. Tu crois que c'est normal?
5: Non, mais le canal 19, c'est pas un canal à putes, c'est un canal pour les routiers, hein,
22: ouais,
5: je signale.
22: Ouais, kiff-kiff, quoi.
5: Non, mais c'est un canal routier et...
22: Un gros canal.
5: Ouais, mais c'est le canal où qui servent le plus pour savoir où qui s'ils sont perdus pour savoir où qui vont. Hein.
7: Gérard.
5: Ouais.
7: À la place de Jackie, on accueille un nouvel auditeur.
5: Non, ça y est, Jackie, tu me l'as remplacé par Capitaine Cure.
7: Oui, bah alors à la place de Pouce Sens, on accueille un nouvel auditeur, Petit Poussin, qui habite à Lille. Bonsoir, Petit Poussin.
3: Bonsoir, simplement, bonsoir Gérard.
4: Bonsoir, Petit Poussin.
3: Ça va?
5: Bonsoir. Ouais.
7: Bonsoir, Petit Poussin.
20: Bonsoir, Petit Poussin.
5: T'appelles d'où?
3: Cucu.
5: Là, la fréquence de Lille, Petit Poussin.
3: T'appelles la Lille.
5: Et Alta, tu t'écrases.
4: Mais tout le monde lui a dit bonjour, c'est fou, il n'y a pas de raison.
5: Tu t'écrases.
4: Ouais.
20: L'appel d'une cage.
4: Dis-moi bonjour, s'il te plaît.
5: Anka, tout à l'heure, tu allais nous demander, tu vas te dire bonjour dehors.
4: Mais il n'y a pas de raison, attends.
5: Eh, tu te crois pas tout permis le jeudi ici, d'accord?
4: Ok.
5: Merci. Petit Poussin, t'appelles d'où?
3: De Lille.
5: Fréquence, s'il te plaît.
3: 94.2.
7: T'appelles de l'île aux oiseaux?
5: Petit
7: Poussin. Ça cartonne.
5: Alors, qui c'est avec qui j'étais avec Capitaine Cure et YL, hein?
4: Ouais.
5: Donc, t'as répondu ou tu veux rajouter quelque chose par rapport à ce qu'il avait dit, Capitaine Cure?
3: Deux.
11: Pas d'autre faire reculer.
5: YL, celui qui dit à mettre pas enculé, c'est toi qui vas aller te faire enculer tout à l'heure.
4: Qui ça qui veut m'enculer?
7: Ça serait bien qu'on avance dans le débat, je veux pas être chiant, mais...
5: Alors,
4: je suis relativement d'accord avec les autres, faut pas de licence, mais par contre, avant, il en fallait une. Mm-hmm. J'essaye au PTT pour la réclamer.
5: Bah ouais, mais c'est ce que j'ai dit.
4: Bah
5: oui, c'est ce que j'ai dit, hein, au début.
4: J'ai pas compris ça.
7: Gérard, pendant un moment, ma mère, elle avait la licence 4.
11: Ouais.
7: Est-ce qu'elle pouvait faire de la CB avec cette licence-là ou pas?
5: Bon, ta gueule, toi, je réponds pas à tes questions de merde.
7: Mais pourquoi?
5: Parce que la licence 4, c'est une licence pour les cafés, ça, espèce de con.
4: Pour les alcooliques.
5: Ouais. Tu ferais mieux de te renseigner, toi, au lieu de dire des conneries.
7: Je me renseigne.
5: Renseigne-toi sur d'autres trucs qui font partie des débats.
7: Non, mais si je peux pas me renseigner vis-à-vis de toi par rapport à la licence 4 et autres...
5: Tais-toi, tu faudrais...
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5: Monsieur Mazur.
23: La boisson non alcoolisée.
5: Monsieur Mazur.
11: Bah, écoutez, monsieur Gérard.
5: Manu.
7: Oui.
5: C'est la dernière fois que tu t'amuses à me mettre...
7: Minute 30.
5: Ouais, j'en ai rien à foutre avec ça.
11: Monsieur Gérard, que comme toutes les professions, n'est-ce pas, qui méritent cette appellation, eh bien oui, il faut une licence. Tout comme un crémier ou un boucher a une licence, il n'y a aucune raison à ce qu'un routier n'ait pas la sienne. Après tout, ces gens-là ne sont pas plus cons que les autres.
5: D'accord. Ouais, mais je parle pour la CB, hein.
11: Ah, ben oui, bien entendu. Hein. Mais écoutez, n'oublions pas, n'est-ce pas, que le crémier ou bien encore le boucher, lorsqu'il ne travaille pas à son véhicule personnel, bien entendu, il peut être équipé d'une CB. Alors si lui le fait, pourquoi pas le routier, n'est-ce pas? Et donc, par conséquent, oui, en effet, il faut une licence. Mais l'inverse est faux, en revanche. C'est-à-dire que, pour m'expliquer, un routier, même s'il possède la même licence pour sa CB que le crémier ou bien encore le boucher, ne peut pas pour autant vendre des bavettes, des steaks ou bien encore du minster.
5: Ouais, mais faut pas confondre les crémiers avec les routiers parce que c'est pas le thème du débat, hein, ça.
11: Ah non, absolument pas. Non, le thème du débat sont bel et bien les routiers.
5: Ouais, les routiers et la CB.
11: Hein, donc... Vive les routiers, vive la CB.
5: Petit Poussin pour finir avant le sondage et avant de mettre un disque.
3: Ouais, mais le standard, Gérard, j'ai pas entendu la question.
5: Alors, je précise quand même.
3: Oui,
5: que
3: vas-y.
5: Les questions sont posées qu'une seule fois, non deux.
3: Ah, je suis bien emmerdé, donc je vais répondre très simplement.
4: Tu as besoin d'une licence.
5: Tu ferais mieux au lieu de demander à ce qu'on te répète la question, t'aurais écouté ce que les gens ils ont dit, t'aurais tout de suite compris.
4: Gérard, tu l'aurais répété tout de suite, on n'aurait pas perdu un quart d'heure.
5: Ouais, mais même.
3: Aussi, c'est vrai.
5: Mais maintenant, faut dire une chose, que cette année, je ne répéterai plus les questions. S'ils sont au standard, ils se démerdent.
3: D'accord.
5: Alors, Petit Poussin.
3: Oui, bah oui.
5: Bon, t'es.
3: Ouais.
5: Ça suffit,
23: tu dis
5: là.
23: Ta mère de la fermer.
3: Ouais. Ok.
23: Ouais.
3: Bon.
5: Alors
3: Ouais, bien sûr qu'il faut une licence pour avoir une CB.
5: Oh là, d'accord. C'est pas d'où que tu te sens, t'es vraiment taré, toi. Hein. Je crois que je vais te dire bonne nuit tout de suite, toi.
10: Pourquoi?
5: Ouais, non, mais attends, tu réponds carrément à ce que les premiers auditeurs t'ont dit. Ouais, pour une licence.
12: Mais
5: non, mais tu peux expliquer pourquoi?
12: Bah, bien sûr, parce que c'est une règle.
5: Oh là là là,
10: mais c'est une règle.
5: Ouais, d'accord.
7: Gérard, et ceux qui faisaient de la CB sans avoir de licence, ils pouvaient avoir une amende?
5: Ouais, au début, oui, mais maintenant, comme faut bien se dire que maintenant la CB, tout le monde peut s'en acheter une, tout le monde peut en mettre une dans sa voiture.
7: C'est dépassé, ouais, mais la CB, c'est pour les nazes.
5: Mais ouais, mais
15: c'est l'internet maintenant.
10: Non, mais
5: même. Ouais, mais même t'en vois toujours contre la CB, hein. Donc un sondage, avez-vous déjà fait de la CB?
15: C'est pas grave, c'est géré.
5: 59% des gens répondent qu'ils ont déjà essayé, mais avec de la vaseline. Je sais pas du tout ce que ça fout là-dedans. 34% répondent qu'ils préfèrent les chèques à la CB enfin la carte bleue. Mais de toute manière, on le sait que CB, ça veut dire carte bleue. Hein. Je sais pas pourquoi tu me sors des sondages comme ça, Manu. 20% des gens disent qu'ils ont déjà fait de la CB en sous-marin, c'est faux, parce que dans les sous-marins tu peux pas en avoir, c'est pas pareil. Et 11% pensent que... Non, bah ça, les 11% ils ont
7: fait... C'est quoi les 11%?
5: Non, parce que ça...
15: Pense que sa question sans l'alcool, mais il veut pas le dire.
7: Non, mais c'était quoi sérieux pour avoir des précisions?
5: Non, mais de toute manière, je vais pas dire ça, c'est tout. Voilà, question internet avant la ZICMU.
20: Non, c'est juste Heineken et C64 qui t'appellent.
5: Non, bah tant mieux.
7: Ils vont bien.
5: On en a rien à foutre. Troisième question
7: avant le disque. Ouais.
5: Avant le disque, je pose. A-t-on le droit de prendre une personne dans son camion? Et on va s'écouter. Ah bah c'est écoutez, Julien le pervers, ça veut dire question pour un croupion et on se retrouve tout de suite après au 0803-085000, vous pouvez nous appeler, l'internet www.frfunradio, www.fr.com,
7: hein.
15: slash,
20: donc irc.cool.org.
5: Voilà, et donc la question, je la répète pour ceux qui n'auront pas entendu, pour les auditeurs, a-t-on le droit de prendre une personne dans son camion et on se retrouve tout de suite?
7: Non, on n'a pas le droit, c'est interdit.
5: Après, Fildart, tu t'écrases quand je parle, s'il te plaît, merci. Allez, on se retrouve tout de suite après. Julien le pervers avec question pour un croupion, à tout de suite.
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24: Tout de suite, nous rejoignons Gérard.
5: Hey, Manu, ouais. un conseil que je te donne.
15: Ouais.
5: Un jingle comme ça, c'est pas la peine de me les passer, d'accord?
15: Pourquoi? Il était bien, non?
5: Non, il était pourri.
15: Qu'est-ce qu'il avait?
5: Donc on venait, il était pourri, il n'était pas besoin de mettre des trucs comme ça. Donc on vient de s'écouter Julien le pervers avec question pour un croupion et on se retrouve au 0803-085000. Toujours Manu et Anka, Fildar et Anka au standard. Manuel Aria, ouais. Et Rigo sur le site internet que pendant la pause pub on a discuté avec Rigo. Il paraît que maintenant donc je salue tous ceux qui ont des PC portables dans les camions. Donc si vous pouvez vous connecter sur le site de Fun Radio, Rigo va vous le redire.
20: Donc irc.cool.org, venez nombreux amis et routiers.
5: Voilà, et donc on était à 8000, combien tu m'avais dit? 8200.
20: C'est monté du coup, apparemment c'est des routiers qui arrivent, on est 8723.
5: Ok. Alors la question, a-t-on le droit de prendre une personne dans son camion? On va demander à Capitaine Cure.
25: Ouais, tu
5: baisses le son qui est derrière toi s'il te plaît.
25: Ouais, j'ai pas de son derrière. Hein.
5: Qui c'est qui a un son pourri là? Il y a quelqu'un qui a une radio derrière.
25: Pas
5: ouais,
25: non.
5: Et y a un portable. J'ai dit pas de portable. Ah. Et celui qui s'amuse avec ça va arrêter tout de suite. Alors Capitaine Cure.
25: Ouais, bah écoute, moi je pense que ça peut être dangereux quand même. Hein.
5: Ah, tu peux préciser?
25: Bah tu sais jamais qui c'est que tu ramasses, donc tu peux tomber sur des gens chelous. Faut savoir aussi que dans un camion on n'a pas beaucoup de place. Donc moi je serais plutôt partisan de garder la place pour ma gueule tout seul, quoi, tu vois.
5: Ouais, mais faire de la route seul pendant des heures, c'est pas évident, hein.
25: Ouais, mais quand tu choisis ce métier, tu sais à quoi tu t'attends.
5: Bah hein. Ouais, mais ça je le sais, hein.
25: C'est clair, hein.
5: Mais ça je sais. YL.
10: Mais se faire prendre comment?
5: Non, a-t-on le droit de prendre une personne dans son camion? C'est-à-dire quelqu'un qui fait du stop, c'est ce qu'on
10: ah,
5: disait
10: d'accord.
5: Tout à l'heure.
10: Je croyais que tu vous dis prendre quelqu'un en levrette, un truc comme ça.
5: Bon, et Grécal, tu commences pas parce que tout à l'heure tu as dégagé toi, vite fait, hein.
10: Mm-hmm.
5: T'es la seule femme, mais tu risques que de dégager si ça va pour
20: justement, hein. Gérard, à ce propos, tout à l'heure, j'avais Eric Tal. Il te posait une question. Il voulait savoir quelles étaient tes positions préférées vis-à-vis du pot d'échappement de ton poids lourd.
5: Ouais, ça, je répondrai pas sur ça. C'est pas une question qui fait le thème du débat. Donc, alors, pour toi, YL.
25: C'était une
5: durite.
25: Je pense
6: que, ouais, on peut le faire si on a envie de compagnie et plus si affinité, quoi. C'était une couchette, profites-en.
5: Non, mais je te parle de prendre quelqu'un avec dans son camion, et normalement, je peux te dire tout de suite que c'est interdit. Hein.
9: Et tu risques quoi si...
5: De manière, c'est interdit, parce que déjà, pour commencer, l'assurance, c'est uniquement que pour le chauffeur. Si tu prends quelqu'un,
25: Oui. C'est sûr.
6: Ah bah,
25: il n'y a que le chauffeur qui est assuré.
5: C'est le chauffeur plus le camion. Donc,
25: quand ils trimballent 50 bestiaux, ils sont pas assurés, les bestiaux derrière.
5: Ah, bah ça, j'en sais rien, moi.
25: Tu peux prendre une grosse en stop en plus. Hein,
5: qui c'est qui vient de dire
25: ça? Attends, j'ai rien dit de mal.
6: Gérard, quand tu transportes des cures clandestins, t'as le droit ou ça, tu risques quelque chose?
9: Ils sont assurés ou pas?
5: Hey, je vais te dire une chose, YL. Tu
25: ferais mieux. Ça de mon peuple.
5: Tu ferais mieux d'éviter. Oh! Vous arrêtez avec les sons pourris derrière. Tu ferais mieux d'arrêter de parler de n'importe quoi, YL, parce que...
6: C'est pas n'importe quoi,
5: c'est
6: de cure clandestin, c'est...
5: Ouais, mais c'est pas du tout le thème du débat, d'accord?
6: Si, c'est des routiers.
5: Ouais, bah peut-être, mais c'est pas du tout dans...
9: C'est
5: pas dans... Oh!
9: Ok!
25: Allô?
9: Non, je t'explique, Gigi, ce qui se passe, c'est que...
25: Allô? Salut?
9: C'est en fait quand...
25: Ouais,
9: quand...
25: salut, j'appelle pour les débats de Gérard, wouh!
9: Quand Fildar...
25: Je
9: vais expliquer. Quand Fildar il décroche, enfin il parle à quelqu'un au standard, en fait ça passe sur l'antenne parce
6: c'est
9: que notre standard vient des States et est super performant. Attends.
5: Alors monsieur,
25: allô, t'es Weston, ouais. Bonsoir, tu veux parler de quoi?
13: Ouais, salut à tous.
25: Salut.
5: Monsieur Mazur. Bon, tu vois,
9: c'est pas de ma faute, je peux pas réparer, c'est pas une vanne.
25: Monsieur Gérard, on ne vous entend plus.
9: Non mais c'est pas une vanne.
5: Mais vous arrêtez là.
9: Non mais Gérard, c'est pas une vanne.
25: Allô. Je n'entends plus monsieur Gérard, qu'est-ce qu'il dit?
9: C'est pas une vanne Gérard, c'est que ça marche pas, c'est
6: voilà. Monsieur
25: Gérard.
6: Allô.
25: Allô.
6: Allô.
25: Allô,
6: allô.
25: Mais rassurez-moi, est-il tombé dans un coma éthylique? Allô.
9: Non, puis maintenant c'est fini tout ça.
5: Monsieur Mazur.
25: Bonjour, monsieur Gérard. Allô.
6: Allô, allô.
5: Bah, Manu.
25: Écoutez, c'est problématique, je n'entends absolument rien. Y a-t-il un problème technique peut-être?
9: Mais il y a ton micro.
6: Il y est, tu t'entends pas.
25: Mais monsieur Gérard, allô, monsieur Gérard, levez le coude.
5: Bon, monsieur Mazur.
25: Allô, monsieur Gérard.
9: Il t'entend pas, il t'entend pas.
25: Monsieur Gérard, parlez-moi.
6: J'ai envie de câlin.
25: Ah, la salope.
9: Gérard,
5: petit pouce.
25: Écoutez, j'ai entendu une personne qui avait envie de câlin. Je ne comprends pas. Oui, monsieur Gérard.
6: Gérard, qu'est-ce qu'il y a, Gérard?
5: Petit poussin, au revoir, terminé.
6: Pourquoi?
5: Putain, mais t'arrêtes de me se tromper.
25: Allô?
9: Monsieur Gérard. Standard, GG, t'es con quoi?
25: Mais monsieur Gérard, que se passe-t-il? C'est absolument incroyable.
9: Comme hier soir, t'as vu derrière la tête.
6: Pareil.
9: T'es con quoi? C'est pas moi qui gère les auditeurs.
6: Mais c'est le standard qui merde, il t'entend pas,
9: t'es
6: monsieur Mazur.
5: Ouais, c'est vous qui... Oh, donne ça.
9: Oh putain, sur la batterie, il y a un autocollant de Ricky Martin.
5: De ta mère, toi, d'accord?
9: Non, Ricky Martini. C'est un souvenir.
5: Bon,
9: c'est
5: allez,
9: souvenir.
5: Moi, je sens qu'on va arrêter, Max. Tu prends les commandes. Tu prends les commandes, là, ça commence à merder.
9: Attends, il n'y a rien eu, là, t'es chiant.
5: Tu dis à petit poussin, au revoir,
9: Ricky. Dis au revoir.
5: Eh, Anka, dernière fois, tu t'occupes du standard, vite fait. Sinon... Dehors!
9: Excusez-moi, minuit 45.
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5: Et toi, tu arrêtes avec ça parce que ça m'énerve!
9: Bah oui, mais je gagne des thunes.
5: Ouais, bah tu gagneras rien du tout parce que tu as viré tout à l'heure. Alors, monsieur Mazur, pour la dernière fois.
25: Oui, allô? Allô?
5: Monsieur Mazur, pour la dernière fois.
25: Oui, je vous entends, les gars, vous êtes revenu, monsieur Gérard. Quel soulagement! Quel soulagement. Alors écoutez, oui, je crois qu'aucune loi interdit à quiconque de prendre quelqu'un dans un camion, dans une voiture, bien que ce ne soit absolument pas conseillé, n'est-ce pas? Mm-hmm. Ne serait-ce que si... Alors effectivement, il y a le problème de la solitude, mais j'ai cru entendre lors d'une récente émission, monsieur Gérard, que vous aviez réglé ce petit souci en vous adonnant à l'onanisme de manière assez prononcée, n'est-ce pas?
5: N'importe quoi.
25: Pas de vulgarité, monsieur Mazur. Ah, mais absolument pas.
5: Mais c'est parce que...
25: L'onanisme est une pensée politique qui vient de Tchécoslovaquie, s'il me semble. Pas de marque.
6: Non.
5: Bon, monsieur Mazur, c'est pas du tout la question.
21: Ah, mais si, la question était, la question, a-t-on le droit de prendre quelqu'un dans son camion? C'est bien ça.
5: Ouais, mais ouais.
20: À ce propos, Gérard, sur IRC, il y a Starskill Routier, apparemment un routier par internet, qui te demande, parce qu'il est pas sûr, si on peut rouler avec son animal de compagnie dans la cabine, vu qu'il voulait savoir si toi tu allais avec ton sanglier, quoi.
25: Bien sûr.
5: De toute manière, tu peux très bien avoir... c'est pas pour parler de sanglier comme il est en train de dire, parce que c'est complètement con comme truc, mais tu peux très bien avoir ton animal avec toi, c'est pas défendu. Ce qui est défendu, normalement, c'est de prendre quelqu'un en stop.
15: Et ça, c'est... Et si tu prends un animal en stop?
5: Non, mais attends, les animaux, tu vas pas prendre un animal sur le bord de...
25: Mais pourquoi, il y en a?
5: Non, mais ce qu'il faut dire, c'est... Est-ce que, on avait déjà fait un débat il y a 2 ans sur ça.
25: Donc
5: j'avais bien dit que, de toute manière, c'était interdit de prendre quelqu'un en stop, parce que faut dire une chose, que les chauffeurs ont une assurance qui sont pas... faites pour d'autres personnes que le camion plus la personne qui conduit. Donc, toute personne étrangère, à part le chauffeur, n'ont pas le droit d'être dans les camions. Ça, c'est risque et péril. Parce que attendez, laisse-moi finir, petit capitaine Cure, si tu veux. Je pense que tu vas être de mon avis sur ce que je vais dire. Normalement, c'est bien interdit et c'est bien spécifié sur les contrats qu'ils n'ont pas le droit de prendre quelqu'un. Parce que s'il y a un accident, ça retombe sur le transporteur, sur les transporteurs. Donc plus le routier qui est responsable de ça.
25: Ce que je veux savoir, c'est le capitaine Kurde.
5: Ouais.
25: C'est pourquoi tu vas dans une voiture, il y a des places pour les passagers parce que tu transportes des gens.
5: Oui, mais ça. Ah,
25: explique-moi pourquoi les constructeurs de camions, ils continuent à mettre 2 places, voire 3 places à l'avant d'un camion. C'est interdit de prendre quelqu'un.
5: Non, mais ce qu'il y a.
25: Pourquoi pas faire une place et puis mettre, je sais pas, un grand frigo pour mettre plus de bière, par exemple.
5: Capitaine Kurde, ouais. Ce qu'il y a, c'est que dans les. Quand tu souscris une assurance pour ta voiture.
25: Quand tu souscris.
5: Tu souscris une assurance pour ta voiture, tu es obligé de signaler s'il y aura du monde avec toi. Parce que s'il y a un accident, les personnes qui ont un accident sont couvertes avec ton assurance. Dans les camions, c'est interdit.
25: Oui, alors pourquoi continuer à mettre une place de passager dans le camion?
5: Ben oui, mais justement, je suis comme toi, je voudrais bien savoir le pourquoi de...
15: Du comment?
5: Pourquoi? Parce qu'en fin de compte, c'est la place du mort qu'on appelle ça, c'est ça.
25: Exactement.
5: Et donc, dans un camion, je sais pas pourquoi, qu'ils mettent... Oh là, qui c'est qui a un son pourri, là?
25: Larsen.
5: Ouais, il y a du Larsen, c'est pas bon. C'est Fildar.
15: Pardon, excusez-moi. C'était juste pour attirer votre attention, pour vous signaler que Monsieur Ricardo est avec nous pour remplacer Monsieur Poussin. Bonsoir, Monsieur Ricardo.
21: Oui, bonsoir à tous. C'est Monsieur Ricardo, Gérard. Tu peux m'appeler Ricard et enlever l'eau.
5: Ouais. Tu la fermes et tu me donnes ta fréquence.
21: Alors, 102.7 et c'est à Angoulême.
25: Quelle belle ville.
21: Magnifique ville d'Angoulême.
8: Direct, il l'emballe en descendant.
21: Réfuté. Est-ce que je peux répondre à la question, Gérard?
5: Ouais, ouais.
21: Je suis routier aussi. Écoute, moi j'ai fait une erreur une fois, c'est que, je transportais ce que je transportais, c'était pas très, très légal. Et j'ai croisé une bonne sœur sur une aire de repos. Et donc je me suis dit, comme je suis catholique, que j'allais la prendre.
25: Je me la fais.
21: À ce moment-là, il y a 100 chanteurs à la croix de bois qui sont sortis des fourrés. Et je me suis bien fait avoir, quoi. Donc c'est la première et la dernière fois que je prends des autostoppeuses. Hein.
8: Mais c'est bonne.
21: Pas des bonnes sœurs, quoi que ce soit.
8: C'est bonne quand
21: même. On peut
8: se
21: faire avoir. Bon, ce que j'ai fait, c'est que j'ai foutu les chanteurs à la croix de bois dans le frigo. Et forcément, ils chantaient moins bien après.
5: Ça, ce qu'il y a, c'est pour bien préciser qu'en principe, c'est bien spécifié quand t'es embauché que c'est interdit de prendre quelqu'un dans ton camion.
25: Ouais, mais regarde, Gégé, tu dis on n'a pas le droit de prendre quelqu'un à côté là en tant que passager, mais le gars, tu t'en fous, tu le fous à l'arrière dans la remorque.
5: Ouais, mais non, mais attends, faut pas
25: recommander. C'est pas la place du passager.
15: Ouais, mais c'est de l'essence, comment ils font?
25: C'est pas pareil,
5: faut pas s'amuser à essayer de dire des trucs vu ce qui s'est
25: passé.
5: Attends,
25: on a sauvé des vies pendant la guerre comme ça en mettant
5: des
25: gens
5: derrière
25: le camion.
5: Ouais, non, mais c'est bon, ça y est, on en fait. Une question IRC avant.
20: Oui, vite fait, parce que ça a l'air important. Il y a Routier Cronenbourg qui aimerait bien que tu ramènes le camion plein que t'as chauffé il y a en 82.
5: Bon, alors lui, c'est même pas la peine.
25: Attends,
5: que
25: en 83, il avait déjà tout vu. Hein.
5: C'est même pas la peine que j'y réponde. Donc,
21: le camion quand même.
5: Alors, que doit...
15: Un petit sondage.
5: Ah ouais, alors, que doit-on faire?
15: Un petit sondage.
5: Ta gueule, tu t'occupes du standard, toi, maintenant. Tu la fermes un peu. Alors, que doit-on faire pour être routier? Alors, 73% des gens répondent qu'il ne faut surtout pas faire d'études. Ben, ça, de manière, il n'y a pas besoin d'avoir un bac pour être routier, hein, en principe. 31% des gens disent que je serais peut-être un bon
15: Puisman.
5: Ouais, ben ça, ça c'est des trucs encore complètement cons.
15: Vas-y, dis.
5: Ouais, tu dis, tu fermes ta gueule, tu cherches des auditeurs et t'éteins ton micro, tu m'énerves maintenant, d'accord? Merci.
15: Okay.
5: Alors 31% des gens disent que ça se que j'aurais pu être un bon businessman.
15: Businessman
5: du sexe. Alors ça c'est complètement con, ça c'est bien des conneries à la Manu. 29% des gens pensent qu'il est dommage que l'Italie ait perdu la en finale. On en a rien à foutre, c'est pas du tout. Ça a rien à voir avec le débat des routiers.
20: Non, mais c'était bien quand même.
5: Et enfin 17% des gens estiment que c'est dommage que ce soit réservé sans ma grosse.
14: Que je sois revenu, enfin que ouais, tu sois revenu.
5: Ça c'est des sondages de merde. Alors ça c'est tous les, ça recommence encore cette année. Je crois que ça va être la dernière. Ça va être le seul débat où qu'on va faire des sondages parce que ça m'énerve.
20: Non mais je t'en trouverai, t'inquiète pas Gérard.
5: Ça m'énerve.
20: Juste une petite question de Checkmat pour relancer le débat un petit peu. Il voulait savoir si ça t'arrivait, et c'est d'actualité d'ailleurs, de prendre des vitamines ou des trucs qui auraient pu t'aider à conduire quand tu faisais de la route.
5: Non, il n'y a pas besoin de... Non, il y a pas besoin de.
20: Comme on parle de dopage pour les.
5: Ouais,
20: pour
5: mais
20: les
5: ça c'est. Non, mais ça c'est pour les JO. Quoi. Ça va être le débat du 22 septembre. Donc on n'en parle pas déjà maintenant. Donc ouais.
16: Il y a une question que je me pose. Je voulais savoir si t'avais emmené ton bouquetin avec toi dans les Alpes.
5: Bon alors XL.
16: Oui.
5: Au revoir.
16: Mais c'est vachement important. Je
5: ouais, non, mais moi,
16: elle va pas faire tache dans le paysage.
5: Eh ben moi, je te dis au revoir.
16: Mais tu l'as mis au milieu des guidons, hein, ça passe inaperçu.
5: Au revoir.
16: Avec ses grosses tresses et son gros cul.
15: Oh quoi?
5: Hé hey.
15: Ah pardon. C'est fait.
5: Merci.
15: Excuse-moi, j'étais en train de briefer un nouvel auditeur.
5: Ouais, non mais pour l'instant,
14: tu lubrifies un auditeur.
15: Oui, je lubrifie un auditeur.
5: Alors, quatrième question.
20: Ah, Gérard, avant ta question, il y a Paul Atride qui rebondit bien. Il demande si ça existe les courses de routiers au JO.
5: Non. Il n'y a pas de course de routier.
25: Pourquoi? Dommage.
5: Parce qu'il n'y en a pas, il n'y en a pas, c'est tout, ça n'existe pas.
20: T'aurais aimé y participer s'il y en avait?
5: Non.
25: Le 110 mètres routier, ça pourrait le faire?
5: Non, ça n'existe pas, il y a simplement...
14: De toute façon, il peut pas, il a dû faire dans la beuge. Hein.
25: Ah ouais,
14: ça, c'est le dopage.
25: Les jeux en e-sport.
5: Non, ça y est, on arrête avec un peu ces questions de merde.
25: Pour les routiers.
5: Question, quels sont les... Quel surnom emploie-t-on le plus souvent en CB?
25: Oula.
15: YL.
5: Monsieur Mazur. Fildar, tu t'écrases, tu cherches du monde au standard, s'il te plaît, merci.
21: Oh bah écoutez, quel surnom? Bah, il faudrait pour ça être familier avec la CB, n'est-ce pas? Et ce n'est pas tellement mon cas, monsieur Gérard. Là, c'est une question un peu pointue que vous posez. Hein. N'oubliez pas que nous n'avons pas tous été routiers. Nous avons tous fait d'énormes études, mais pas routiers.
25: On n'a pas ta culture, GG. Hein. On a une vie normale, nous.
5: Ouais, mais ça vous empêche pas de répondre. Mais
21: écoutez, si, malheureusement, ça m'empêche de répondre, puisque n'ayant jamais moi-même été routier, bon, je vous l'avoue, j'ai bien fréquenté quelques putes dans ma jeunesse, mais...
25: Un point commun, alors?
21: Oui, au moins un point commun, sauf que moi j'ai arrêté.
14: Et vous buviez aussi?
21: Pardon?
14: Vous buviez?
21: Écoutez, oui, je n'aime pas trop, n'est-ce pas, évoquer ce souci, mais moi-même, j'ai fait plusieurs cures de désintoxication à l'alcool, et je dois dire que maintenant j'en suis complètement guéri depuis maintenant une bonne douzaine d'heures.
14: Ah bah bien, c'est clair.
5: Monsieur Mazur, vous répondez correctement à la question, vous répondez pas aux autres.
21: Monsieur Gérard, je viens de répondre, n'est-ce pas, n'ayant jamais été routier, parlons des putes ou bien de l'alcool, je pourrais aisément vous renseigner car je maîtrise ces deux domaines-là. Mais en ce qui concerne, n'est-ce pas, les routiers, je ne peux pas, n'ayant jamais niqué ni un routier et en ayant encore vu encore moins, je ne peux absolument pas vous répondre, n'est-ce pas.
5: Bon alors, ok, vous voulez pas répondre, et ben
21: mais non, monsieur Gérard, vous savez très bien que je souhaite répondre à vos questions qui sont des plus intéressantes, mais
5: simplement, celle-ci
21: étant beaucoup trop pointue, je me vois dans l'obligation de ne pouvoir vous apporter de réponse momentanément. Maintenant, si effectivement vous me laissez quelques temps, à savoir 2-3 mois, et bien...
5: Au revoir, monsieur Mazur, ça
21: fait... Suivre l'un de vos enfants. Un collègue dans ces pérégrinations, n'est-ce pas, nous sillonnerons les routes de France, nous irons à la recherche.
15: Il se fait quoi?
5: Tu lui dis au revoir et tu reprends d'autres auditeurs, merci.
21: Ces toilettes complètement sales et ces bonbons et louches, ces sandwichs sous téléphone. Ah, quel bel univers.
5: Ah tiens, tu le coupes. tu vas bosser ou tu sors des studios, toi, feignasse?
17: Il m'a pas montré comment
5: je
17: ça
5: veux pas te savoir, tu te démerdes.
17: Mais je me démerde, attends, tu sais le faire, toi?
5: Tu démerdes.
17: Mais montre-moi comment il faut.
5: Vous vous démerdez.
15: C'est bon, je lui ai montré, c'est bon.
0: Je l'ai coupé.
5: Capitaine Kurd.
0: Attends, juste avant que Capitaine Kurd réponde, on va accueillir. Je l'ai trouvé, je l'ai déniché, hein, je l'ai fouiné. Mademoiselle Meignier. Bonsoir.
1: Oui,
0: de Jean-Louis sur Jean-Louis, Mademoiselle Meignier, et en plus est d'une grande famille.
1: T'as fouiné, toi.
5: Oui. T'appelles d'où?
1: J'appelle de Jouy sur Jean-Louis.
5: C'est où, ça?
1: Dans le Tarn.
5: La fréquence.
1: La fréquence 93-10.
25: Gorge du Tarn.
5: 93-1 pour 93-10.
1: Enfin, sur ma chaîne, il y a un zéro.
5: Ouais, bah, on s'en fout.
1: Et en fait, je suis la fille de Max Meignier.
5: Ouais, merci.
0: Bien vu, mademoiselle
5: Capitaine Kurd.
25: C'est pour ça, la moustache.
5: Capitaine Kurd.
25: Écoute, les termes les plus usités, on va dire... moi, vu ma constitution, on va dire, c'est gastro-liquide et gastro-solide.
5: Ouais.
25: Parce que j'ai des petits problèmes de transit.
5: Non, mais ça, c'est ce qu'on emploie régulièrement, ouais.
25: Voilà, donc en fait, bah, malheureusement, c'est ce qui revient le plus, quoi.
5: Oh non, il y en a beaucoup d'autres. Hein.
25: Ouais, non, mais chez moi, c'est ça, quoi.
5: Ah, donc gastro-liquide et...
25: Et gastro-solide, ouais. Faut que je m'arrête souvent, on va dire.
5: Ouais, ben bah, ça...
0: Quand tu roulais, Gégé, tu t'arrêtais tous les combien, toi?
5: Bah, Non, mais c'est pas de toute manière,
0: c'est pour savoir, ça intéresse les gens, tu vois, comment ça se passait.
5: De toute manière, en principe, tu dois faire un temps d'arrêt t'as une coupure d'une heure. T'es obligé de faire une coupure pour manger, parce que si tu pars trop tôt, par exemple, comme il y en a qui partent à partir de minuit, la semaine, sauf le dimanche parce que c'est 22h.
25: Mais
5: sinon.
0: Attendez, je suis concentré là.
2: Moi aussi j'essaye, mais...
5: Sinon, normalement, t'as une coupure à respecter qui est de 1 heure ou 2 heures, ça dépend. Ça dépend de là où tu vas, mais de toute manière, t'es obligé...
0: Le week-end, non?
5: Non, les week-ends, c'est interdit de rouler.
0: Mais il y a coupure.
5: Non, mais même ça, les week-ends, bien sûr...
25: Transporte des produits périssables, genre des réfugiés, des trucs comme ça, tu peux rouler le week-end.
5: Qui c'est qui s'amuse à dire ça?
25: Je sais pas, mais c'est pas mal, hein.
5: Ouais, mais Capitaine Kurd, je crois que je viens de te reconnaître. Alors
25: ça
5: je te
25: dis. L'air d'être une voix de militaire, effectivement.
5: Ouais, mais alors Capitaine Kurd, au revoir.
25: Bonne soirée à vous, monsieur.
5: Voilà.
0: Bah, Gérard, justement, tu me tires le pain de la bouche. Hein. Avant de virer monsieur Capitaine Kurd, je voulais accueillir Pussy Walker de Nantes.
18: Allô, bonsoir.
1: Salut Pussy Walker.
18: Bonsoir Gérard.
5: Bonsoir.
0: Bonsoir Pussy Walker.
5: Bonsoir.
18: Donc j'appelle de Nantes.
1: Bonsoir Pussy Walker.
5: Fréquence.
18: 106.2, j'ai 45 ans.
5: Non, moi. Bah,
19: t'as l'air blasé de la vie.
18: Ah, je suis bourré.
5: Alors, ça arrive. Ricardo.
19: Ouais. Est-ce que je peux te demander la question?
5: Je crois que tu l'as assez répété, hein.
19: Honnêtement, si tu pouvais me la répéter.
5: Quel surnom emploie-t-on le plus souvent en Sibie? Donc là, on a entendu gastro-liquide et gastro-solide.
19: Oui. Donc moi, je pense qu'il y a des termes comme tataillé qui reviennent assez souvent.
5: Non, mais ça, c'est des noms de Sibie, ça.
19: Il y a des termes comme bréco, boîte à images. Mm-hmm. J'ai bon?
5: Ah bah il y en a pas mal, hein.
1: Je peux
0: ouais, mais ça c'est super.
5: Ça, boîte à caca, c'est la, donc ça revient comme disait Ricardo à l'instant, c'est la boîte à images. T'as quoi encore? T'as les Papa 22, t'as.
19: Toi t'as les Papa 22.
5: Bah ouais, les Papa 22, c'est les flics. On a en termes CB, on appelle ça en surnom, on dit ça des Papa 22.
19: T'as eu des problèmes avec les Papa 22?
5: Non, pas encore. J'ai pas eu l'occasion de. Si une fois quand j'ai prévenu comme quoi qu'ils étaient dans.

0: 99 fréquences.
1: Voilà.
2: Donc Perpignan.
0: Juste à côté, hein, un petit village Philippines sur Garonne.
2: Hey, fais gaffe, fais gaffe. Fais gaffe parce que tout à l'heure tu vas pas rester longtemps, toi, je te le dis tout de suite.
0: Bonsoir à tous.
2: Mademoiselle Meunier. Mademoiselle Meunier.
3: Oui. Moi je connais SCTX.
2: Ouais, mais ça c'est régulièrement quand t'achètes un TX, t'as tout de suite la question, c'est ça.
4: Si je peux me permettre, GG, quand même, elles sont super plus dures que l'année dernière, tes questions, hein, franchement.
0: Ouais, bah, c'est quand même le numéro 5, hein, quand même.
4: C'est même d'habitude, c'était
5: le label. Ouais.
4: Est-ce qu'il y a des extraterrestres routiers? Est-ce qu'ils peuvent faire des bébés camions?
6: Bien travailler les médecins.
2: Est-ce que Meunier... Oh, ça y est, là, vous calmez, là, les auditeurs, quand on parle. Mademoiselle Meunier, on continue.
4: Ouais, tu dors.
3: STX, ouais, mais ça... canal de l'urètre.
2: Hein? De quoi?
3: Canal de l'urètre.
2: C'est quoi, ça?
6: Je pas comme... tu l'avais embouteillé.
3: C'est un canal secret embouteillé, ouais.
2: C'est quoi, comme canal?
3: En fait, c'est un canal qui t'est propre à toi.
2: Ah d'accord, ça m'étonnerait.
3: Il est pas très propre.
6: C'est un canal de pisseur.
2: Ça m'étonnerait. Eh, vous faites quoi là, tous les deux là?
7: Ils se touchent dans ton lit.
2: Eh, c'est pas l'heure de la relève, c'est au prochain disque à la relève.
4: Non, on fait une heure à part une heure parce qu'autrement c'est trop compliqué.
2: Donc, à part les STX et puis là, ce que tu m'as sorti comme nom que je comprends pas du tout.
3: Canal de
0: c'est vrai, hein.
3: Il y a aussi. T'es bonne toi?
2: Bon, bah ça c'est régulier.
0: J'ai de bouillave aussi.
3: Voilà, j'ai de bouillave.
2: Bon, Poussy. Poussy!
8: Ouais, c'est Poussy Walker, s'il te plaît. Ok?
2: Ah. Ouais.
8: Allô?
3: Allô?
6: Qu'est-ce qui se passe?
0: C'est Manu qui reprend le standard.
2: Ouais!
4: Ouais!
5: Gérard?
4: Ouais.
5: Sur IRC, ça monte énormément, on est déjà 9323.
8: Chaud!
5: Chaud!
2: Ouais, alors
5: et
2: il y a.
5: Bah en fait, c'est un peu tout le monde qui pose la même question, il te demande ce que tu penses des routiers alcoolos qui s'arrêtent pour picoler sur la bande d'arrêt d'urgence.
2: Ça, je répondrai même pas du tout sur ces questions.
5: Mais qu'est-ce que t'en penses? C'est parce que tu te sens concerné.
2: Non, mais même sur les bandes d'arrêt d'urgence, t'as pas. Oh, tu t'écrases là?
5: Ah, mais il y en a qui le font, hein. Moi ça m'est arrivé d'en voir, hein, Gérard. Mais pas que des routiers, quoi.
2: Je répondrai après. Manu! Manu! T'essayes, Manu, s'il te plaît, tu me chopes celui. Tu me chopes celui qui fait ça et tu lui dis bonne nuit.
8: On va répondre à ta question là.
5: C'est ma promo.
9: C'est plaisir d'enlever ses tongs.
2: Puis là,
4: quoi?
2: C'est pas parce que t'es revenu à l'arrière que tu as commencé ton bordel.
9: Chaud, c'est chaud.
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2: Bon, ça commence à bien faire, Fildar.
4: Mais c'était pas moi.
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2: Alors, Poussy.
4: Bon, on peut reprendre.
3: Les gâteaux, c'est passé avec de la viande.
8: Poussy Walker.
4: Poussy Walker, ouais.
2: Bon, allez.
8: Ouais, bah alors moi j'y connais rien, la CB.
2: Bon, alors moi je te dis au revoir si tu connais
8: attends,
2: rien.
8: Pour
2: allez,
8: Master,
2: au revoir, Poussy. Allez, hop, terminé, allez, hop.
8: Bah, je viens pour m'instruire.
2: Non,
8: oh,
2: allez, oh. Au revoir.
8: Oh,
2: au revoir.
8: Oh,
2: au revoir, je ne te.
8: Non,
2: mais
8: c'est non, non.
2: Je te dis au revoir, Poussy, terminé.
8: Oh non, mais pas hors de question, je ne pas de ton standard.
2: Manu. Tu lui dis au revoir.
4: Je sais pas sur quelle ligne il est.
2: Ouais, bah, faudrait peut-être vous réveiller là, parce que vous m'énervez.
8: C'est pas grave,
2: enchaîne. Oh, toi, tu vas pas enculer, connard, et je te dis au revoir maintenant pour de bon.
9: Enfoiré.
10: Ta gueule, salope.
2: Toi-même, connard, au revoir.
9: Enfoiré.
6: Putain, mais c'est ton
4: qui a des sons, là?
2: Putain, ça m'énerve. Eh, je vous préviens qu'on est qu'à la quatrième. Je sens que je vais stopper vite, mais moi, hein. Il y en a 12. Oh, tu fermes ta gueule!
4: Moi je les coupe, Manu tu les gères, hein.
2: Bon allez hop, on envoie le disque.
4: Fais un petit sondage avant, histoire de
2: calmer tout. Non, sondage après.
4: Non,
2: on vient
4: un sondage.
2: Après, t'envoies le disque et c'est tout, tu t'écrases.
4: Fais un dash son là, vas-y.
2: Ta gueule.
4: Vas-y yo. Fais un dash son là.
2: T'envoies les disques, tu fermes ta gueule maintenant.
5: Un petit sondage sur internet avant.
4: Un sondage.
5: Gérard, calme-toi.
4: Un sondage.
2: Oh ta gueule.
4: Un sondage.
9: Fais-moi le plaisir d'enlever ces tongs.
2: Tu fermes ta gueule toi.
3: Bah, quoi, j'ai rien.
2: Tu fermes ta gueule, tu prends des gens au standard.
5: Bah ouais.
2: Et toi Manu, tu fermes ta gueule aussi.
5: Ouais.
9: Alors fais-moi le plaisir d'enlever ces tongs.
2: Très bien, vous allez pas me faire chier.
5: Bah ouais, mais avant, fais un petit sondage.
2: Un sondage. Tu fermes ta gueule.
4: Mais allume ton micro, Gérard.
2: C'est chaud. Tu fermes ta gueule maintenant, ok?
4: Oh, c'est chaud.
2: Merci. Et tu vas calmer les auditeurs au lieu de te balader.
4: Attends, c'est juste chaud, avant que t'annonces le disque, c'est le disque est calé là qu'on met là?
2: Ouais.
4: Ouais, d'accord.
2: Et vous commencez à me les gonfler pour la première, hein.
4: Oh,
2: merci.
4: Chaud. Oh là là, c'est chaud.
2: Question IRC.
5: Non, on fera ça après le disque.
2: Bon, ok.
4: Alors, un petit sondage.
2: On va s'écouter Thierry Mayfield.
4: Un sondage.
2: Un système GPS pour retrouver mon trou et on se retrouve tout de suite après.
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2: Et enfin, donc on vient de s'écouter Thierry Mayfield avec...

0: Un système GPS.
1: Non, non, dans quoi, Thierry Monfils, hein, c'est français. Hein.
0: Thierry Monfils avec un... On vient de s'écouter Thierry Monfils avec un système GPS pour trouver mon trou. Et on se retrouve pour la suite. Et fin du débat sur les routiers et la CBI. Donc vous pouvez encore nous appeler au 0803 08 5000 si vous avez des, si vous voulez réagir rapidement. Il nous reste encore trois quarts d'heure d'émission. Et toujours le site internet www.fr.
2: Tout à fait.
0: Et
2: il n'y a pas plus simple comme.
0: Et on est à combien avant on est à combien avant la pub?
2: Ça monte avant la pub, je sais pas, mais maintenant on est quand même à 9743. Ouais. Ça chauffe, hein.
0: Ouais.
2: T'es le meilleur, hein. J'ai...
0: Alors on récupère Ricardo.
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0: Et Ricardo, tu t'écrases, s'il te plaît.
4: Ah, c'est pas moi, excuse-moi, j'ai une voix grave.
0: Je viens de te demander, jeudi on accueille Ricardo.
4: Oui, bonsoir.
0: Rebonsoir, mademoiselle Meunier, rebonsoir.
5: Oui, rebonsoir.
0: Et monsieur Zolo.
6: Bonsoir tout le monde, monsieur Zolo.
0: Et on a qui?
7: Et on a...
8: Salut Sophie Le Winter.
6: Salut, ça va.
1: Je savais pas.
8: Salut.
7: Et on a Poussin de Jéhovah.
8: Salut Sophie Le Winter.
9: Nous sommes les Poussins de Jéhovah.
0: Je sens que celui-là, on l'a viré tout à l'heure, mais vous le reprenez.
9: Ok,
4: il a du matos, le gamin.
0: Ah, t'appelles d'où?
9: De...
1: Oh, je ne sais pas sérieux, Manu.
4: C'est chaud.
6: Première porte à droite.
0: T'appelles d'où?
6: Première porte à droite, on me dit.
9: On appelle de...
4: Bon, d'accord, on appelle de Nantes. Bonsoir, Gérard.
6: Bonsoir,
4: c'est
6: le cousin.
0: Oh.
4: C'est chaud, c'est pas normal, hein. Mais sérieux.
6: C'est une troupe de troubadours.
0: Ouais, hein. Je sens que la bande de troubadours va répondre aux questions, mais sérieusement. Doit-on supprimer les taxes pour les routiers style gasoil et tout ça? Donc on me demande à Poussin avec sa bande de...
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0: Fildar, tu arrêtes avec les jingles, s'il te plaît, merci.
6: C'est trop marrant.
0: Poussin.
6: Bonsoir, c'est Dimitri.
9: Oui.
0: Bon, bon, allez hop, au revoir. Manu, tu leur dis au revoir, comme ça, ça ira plus vite.
9: Au revoir.
0: Zolo.
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6: Spécial casse dédié pour toi, ça.
0: Ça, c'est spécial dédié à conneries de Fildar.
1: Ah non, mais attends, j'ai rien touché, moi.
6: Ah,
0: ouais,
6: bon.
0: Bah, alors,
10: il lève les bras.
0: Zolo.
6: On en parle assez aux actualités. Bah écoute, moi je pense que les taxes, non, parce que faut savoir que quand même déjà les routiers ils ont le gasoil détaxé là, hein.
5: Ouais.
6: On en parle en ce moment.
0: Ouais.
6: Donc
0: ouais.
6: Les taxes déjà ils en ont pas, donc je vois pas ce que tu veux retirer comme taxes pour les routiers, faut bien qu'ils carment quand même un minimum, tu vois, genre le péage et trucs comme ça quoi.
0: Non, mais
6: ils dépensaient tout leur fric au pute comme on disait tout à l'heure.
1: Attends, excuse-moi Gérard.
12: Tout de suite nous rejoignons Gérard.
6: Ah, en direct.
0: Bon, mademoiselle Meunier.
6: En direct, t'as des chiottes.
5: Oui.
0: Bon, Fildar, c'est la dernière fois que je te dis, tu arrêtes avec ton bordel parce que tu me casses les couilles, d'accord?
1: D'accord.
13: Oui, c'est moi.
0: Ça commence loulou, à bien loulou, faire. Bon, de toute manière.
13: Loulou.
0: Alors, entre Manu et Fildar, je crois
5: salut,
0: que...
5: Salut, c'est Jeanne.
6: Bonsoir, Montaillon.
1: Ah oui.
6: Ah bah oui, celui-là, obligé. Hein.
1: Vas-y, Gérard.
0: Mademoiselle
1: Meunier.
5: Oui, Gérard.
0: Quand t'arrêteras de faire tes conneries, on verra.
5: Ouais. Donc... Je peux répondre?
0: Ouais, ouais.
5: Je suis pas trop pour détaxer les routiers. Parce que bon, déjà, avec leurs gros camions, ils abîment les routes. Et c'est normal qu'on les taxe.
6: C'est vrai.
5: Et puis, ils polluent aussi quand même pas mal. Donc c'est normal aussi qu'ils soient taxés sur le gasoil.
6: C'est vrai aussi.
5: Et comme je trouve que déjà, ils payent pas beaucoup de taxes, c'est bien que la majorité soit alcoolique pour payer une taxe sur l'alcool.
6: C'est vrai.
0: C'est ça, t'as raison. Ricardo.
4: Eh bien, moi, je suis contre les taxes pour les routiers, hein, parce que c'est quand même des gens qui servent le peuple français, dans toute sa dimension, hein, je veux dire, quand on va à l'épicerie, quand on achète par exemple, un paquet de pointes de cul, eh ben c'est un routier qui l'a ramené dans son camion.
5: Même à l'Eva.
4: Donc, moi, je suis contre les taxes.
1: On what?
4: Pour les routiers. Voilà. Et je suis contre ce single aussi.
0: Alors, quand Fildar aura terminé.
1: Non, c'est pas moi!
0: Quand Fildar aura terminé de faire mumuse avec la machine, il me dira que. Il me le dira parce que j'ai pas compris du tout ce que Ricardo a dit.
1: Excuse-moi, Ricardo, répète, j'ai fait une erreur de manière.
0: Non, parce que là, j'ai carrément pas compris ce que tu m'as dit,
4: oui,
0: Ricardo.
4: Bah, je voulais dire juste que j'étais contre les taxes pour les routiers. Parce que le métier qu'ils font, c'est déjà très onéreux. Donc voilà. Onéreux, ça passe, Gérard.
0: Mmh.
4: parce que c'est pas
6: faux,
4: dans le contexte.
5: Ça veut dire quoi, onéreux?
0: Non, mais moi, de manière, je vais
4: un synonyme de blasé.
0: Alors, moi, je peux vous dire une chose, que si on leur laisse les taxes sur le gasoil, comme c'était d'actualité, là, en ce moment, je peux vous dire une chose, que pour l'instant, ça y est, ça s'est résolu, cette histoire.
5: C'est sur quelle chaîne?
0: Ça a été résolu aujourd'hui, je cite pas les chaînes.
6: Mais toi, c'est les pêcheurs, tu mélanges tout.
0: Non, mais même à un moment donné, les routiers, ils avaient prévu de bloquer. S'ils obtenaient pas, comme pour les marins pêcheurs.
5: Comme tous les ans, quoi.
0: Ouais, mais je vais te dire une chose, que ça aurait fait mal.
6: Tout ça, c'est un prétexte pour teaser des binous. Non, pour teaser des binous et bouffer des merguez avec les potes au milieu de la route.
0: Ouais, mais faut te dire une chose, que si ça se refait un jour, on se plaindra encore parce que les routiers nous bloquent les routes. Mais ça, moi, je leur donne raison parce que c'est leur boulot, c'est leur gagne-pain.
6: Parce que toi, t'as pas de voiture, donc tu conduis pas, donc tu.
0: Ouais, mais attends, t'as qu'à voir aussi le prix du super à l'heure actuelle.
1: Le prix du routier. C'est énorme. Ouais.
5: Et les routiers roulent
0: pas
5: aussi
0: bien. Manu,
7: ouais, je voulais accueillir un nouvel auditeur à la place des poussins de Jéhovah. On a Absolute Pouska.
12: Bonsoir.
5: Bonsoir Absolute.
12: Bonsoir Absolute. Bonsoir,
0: j'appelle de Russie. T'appelles d'où?
12: De Russie, Gérard.
6: Il a 100 mètres de fond, lui.
0: Enfin,
12: on ne saura pas.
1: Gérard, par rapport au débat, là.
6: Il y a deux cas à course, hein.
1: Vous étiez en train de parler de grève de routiers. Justement, il y a une question sondage. Qui en parle, regarde, pourquoi les routiers font-ils grève la 4?
0: Alors, ça, c'est une bonne question. Donc, 66% répondent de rajouter de la sensualité dans mes débats, mais ça n'a rien à voir avec le truc du débat, ça. Mmh. 45% des gens répondent que c'est la seule façon pour eux de se voir à la télé, ça c'est vrai, parce que s'ils font grève, automatiquement on les voit à la télé.
1: Ouais.
0: Et 55% des gens pensent que c'est pour encore plus se reposer tellement. Ils sont feignants, ça c'est faux parce que c'est pas des feignants, c'est quand même des mecs qui roulent régulièrement et heureusement qu'on les a pour que les magasins soient ravitaillés parce que sans eux on boufferait pas.
6: Attends, nous aussi on roule.
0: 98% des gens pensent que moi j'étais un faux routier avec une fausse CBI.
2: Ouais.
0: Puis Pierre Pisse, ouais, mais ça.
1: Fisher Price.
0: Ouais, c'est ça. Enfin bref.
13: Bonjour, c'est Eddie Mitchell.
0: Et je vois, qu'est-ce que je vois? Bon, tu fermes ta gueule, toi, là. Merci.
13: C'est Dave Bond. Descends Marseille, je vais te faire voir ce que c'est la vie.
12: Oh, que super.
0: Fildar, c'est le dernier jeudi que tu feras à l'AREA.
6: Le premier.
0: Ça sera la seule fois que je te le dirai. Et dès le 22 septembre, tu ne seras plus à l'AREA.
2: Bon, Gérard, il y a.
0: Terminé.
6: Tu seras après les JO.
2: Il y a une petite question de Manu sur l'IRC, un certain Manu. Il te demande si t'es déjà arrivé de t'arrêter pour vérifier le niveau de graisse de ton poids lourd avec ta petite jauge.
13: Ça fait quelque chose parce que c'est impossible.
2: De quoi?
0: Quand ta petite jauge. Quand Fildar aura fini de se faire ses petites conneries habituelles, il nous fera signe.
2: Donc comment ça se passait avec ton poids lourd?
0: De toute manière, les jauges, c'est de l'huile et donc tu les contrôles
2: toi,
0: au départ. Par contre, Anka. Un conseil que je te donne, tu arrêtes de dire ça aux auditeurs avant que je te vire du studio.
1: Elle dit quoi, Gigi?
14: Qu'est-ce que c'est ce truc?
0: Ouais, qu'est-ce que c'est?
14: Si
0: tu t'amuses à dire ça,
14: elle dit aux auditeurs que.
2: Que tu es bourré.
14: Mais Gégé, t'es trop loin pour que je te sente.
0: Non, mais moi je suis trop loin là.
2: Non mais moi je me bouche le nez de l'intérieur.
0: Combien de temps passe un routier sur les routes?
12: Et je vois, qu'est-ce que je vois?
2: Portable qui décolle.
0: Éteins-moi le micro là, je veux plus qu'il soit allumé.
14: C'est quoi?
1: Qu'il soit.
0: C'est
5: transitif. Avec un yeux.
1: Faut qu'il soit éteint.
0: Ça sera, c'est ton dernier avertissement avant le 22 septembre.
5: Aïe, aïe, aïe.
6: Salut Jeanne.
5: Salut.
0: Combien de temps passe un routier sur la route? Ricardo.
4: Un routier sur la route? En fait, ça dépend où il va.
5: Un routier à Jeun?
4: Voilà.
0: Meunier, tu t'écrases parce que tout à l'heure tu vas aller dormir.
4: Mais en fait, il faut que tu mettes la question dans le contexte. Et il va où le routier?
0: Combien de temps? Combien de temps passe un routier sur la route?
4: Allez, 10 heures, banco.
0: 10 heures, t'es... Alors, toi, 10 heures, ok.
4: Voilà.
0: Meunier.
5: Mademoiselle Meunier.
0: Si je veux.
15: D'accord.
7: Oh putain.
15: Bravo.
7: D'accord.
15: Ah, chaud,
16: bravo GG, tu l'as bien cassé.
7: Ah, là, tu l'as bien cassé. Là.
15: Il m'a bien niqué là.
0: Ouais. Oh, tu réponds ou je te vire.
15: Eh ben, je te dirais 2 heures, il s'arrête une demi-heure. 2 heures, il s'arrête une demi-heure. 2 heures, il s'arrête une demi-heure. Et il peut faire ça plein de fois dans la journée.
0: D'accord, alors pour toi 2 heures, c'est pas mal.
15: Ah bah ça ligne grave. Hein.
0: Zolo.
6: C'est plus.
0: Zolo.
6: C'est plus.
0: Ouais, tu réponds ou je te vire.
6: C'est moi.
0: 8, bon allez, Zolo.
6: 8.
0: 8 heures, bah
7: allez,
0: 8.
7: C'est ton dernier mot.
0: Absolu.
6: C'est mon dernier mot.
17: C'est bon, que se dit.
0: Absolu.
17: Absolu. Ok, absolue. Super. Bah moi je pense à 15 heures. Facile. Hein. Parce que c'est des choses ces mecs-là.
0: Eh ben... Mmh. Ben,
6: alors le juste prix c'est combien?
0: Non bah je peux vous dire une chose que il part.
17: Laquelle
0: il fait plus de 15 heures de conduite
6: par jour.
0: En une journée. Ah ouais, par semaine il fait plus. Hein,
6: ouais, je peux vous dire. Par semaine un truc comme ça.
0: Plus même hein, parce
6: non,
0: que.
6: Pas, non.
17: C'est plus.
0: Ah il arrête le samedi à 22 heures. Hein.
6: Il y a quand même 20 heures
17: pour aller voir Buffy tranquillement.
0: Sauf pendant les
15: JO.
0: Voilà. Non, sauf là pendant les retours de vacances, normalement ils ont plus loin, ils ont pas le droit de conduire, je crois.
17: Après ils enchaînent après téléfoot.
0: Ouais, c'est ça, t'as raison.
6: Est-ce que, attends, est-ce que tu comptes le temps qu'il faut pour décharger aussi là-dedans?
0: Non, mais ça.
6: Ça prend du temps, je sais, il y a des précoces, mais ça prend quand même un peu de temps.
15: À la main.
0: Non, mais ça faut se dire une chose.
6: Tu te faisais aider, temps... toi, GG, quand t'étais routier, tu te faisais aider pour décharger ou pas?
15: Tu déchargeais tout seul à la main ou?
0: Non, c'est.
17: Déchargé.
0: Non, c'est eux qui voulaient. Bon, on continuera le débat.
17: C'est
0: quand,
17: mal, ça.
6: Pas une promo,
0: quand Fildar arrêtera ses conneries, on verra.
1: C'est pas moi, on est piraté là.
0: Non, mais c'est toi qui t'arrête, qui arrête pas depuis tout à l'heure. Donc, j'ai dit, de toute manière, ils font plus d'or que certaines personnes, hein, je peux vous le dire tout de suite. Ils partent le matin à 6h et ils rentrent, ils sont pas toujours chez eux. Hein.
17: Oh, le vieux taf.
2: Gérard, il y a une question bizarre de Max296, il voulait savoir si tous les routiers finissaient un jour en cure de désintox.
0: Je répondrai pas à cette question.
6: Attends, moi j'ai une question d'ailleurs, comment tu fais pour aller dans les Alpes avec le camion? Parce qu'il y a des petites routes, ça tournicote, il y a de la neige.
17: Bah, c'est ça
6: le test. Aller se faire désintoxiquer avec le camtar, c'est chaud quand même.
17: En fait, c'est ça le test. Hein.
0: C'est qui pose cette question con?
6: C'est monsieur Jolo.
0: Ouais, bah monsieur Jolo, je te dis au revoir.
17: Pourquoi?
0: Parce que t'as pas
6: besoin. C'est une question comme une autre. Hein.
0: Bah non, mais même.
15: C'est une bonne question, moi je trouve.
6: Ah, c'était intéressant.
15: Bah oui.
0: Non,
15: parce que c'est vrai, les routes elles sont sinueuses dans les.
6: Attends, ils sont bourrés quand ils y vont, ils sont pas encore désintoxiqués, donc quand ils y vont, ils sont encore complètement bourrés, tu vois.
0: Eh ben alors Zolo, je te dis au revoir, ce coup-là, t'as pas.
6: Là, tu peux.
0: Ce coup-là, je te dis au revoir. Bonne nuit.
18: Je sais, je les ai vus.
0: Alors,
7: j'ai quelqu'un juste avant que tu poses la question à la place de Jolo. On accueille Def Superstar. Bonsoir.
19: Bonjour Moussaillon, c'est les innocents.
20: Elle est mignonne. Salut GG, c'est Dev, superstar,
0: chauffeur.
15: Salut Dev.
0: T'appelles d'où?
20: Comment?
0: T'appelles d'où?
20: J'appelle de Rouen, ma grande, t'énerve pas.
0: Toi, tu me parles sur un autre nom, s'il te plaît, merci.
17: Voilà, appelle-le Thierry.
0: La fréquence de Rouen?
20: 96.8.
0: Putain, j'en ai marre de poser sans arrêt les mêmes questions.
20: Bah, arrête!
2: Arrête de faire 5 débats.
0: Alors, 7e question, depuis quelle année peut-on communiquer avec la CIBI?
21: Quoi?
0: Depuis quelle année la CIBI existe-t-elle, pardon?
21: Quoi?
17: Moi,
0: oh, tu te fous de ma gueule ou quoi, toi?
21: Oui.
0: Oh putain, ici. Eh, vous me les calmez au standard, là, ou quoi?
21: Quoi?
7: Je suis un peu seul. Hein.
0: Attendez.
22: J'ai rien fait là.
0: Attends,
22: non,
0: Anka.
21: Coupe-moi.
0: Anka, je te signale.
22: Non, moi, je trouve ça un peu facile de s'acharner sur la petite nouvelle alors que
0: j'ai rien
22: fait.
0: Non, mais moi, je vais te dire une chose. Depuis tout à l'heure, je suis en train de poser des questions. Je regarde en même temps ce qui se passe sur l'internet. Je regarde ce que Pildar fait. Et depuis tout à l'heure, qu'on pose les questions, ça fait la deuxième question qu'on a repris. Depuis le disque. Oh, t'arrêtes s'il te plaît.
2: Il faut, de toute façon, il en faut.
0: Parce que là. Faut te dire une chose, Anne-Cath, que pour l'instant, c'est pas toi qui trouve les auditeurs. Là, depuis tout à l'heure, t'es au téléphone.
22: Mais évidemment, c'est Manu qui va pas coopérer.
7: C'est au téléphone avec son mec.
0: T'es au téléphone et tu prends personne. Hein. Alors, un conseil que je te donne, ou tu prends les auditeurs, ou tu vas de l'autre côté, et c'est tout. Parce que si c'est pour travailler comme ça, lors des débats, c'est pas la peine, c'est pas du boulot.
22: Sois pas méchant comme ça avec
0: moi. Non, mais moi, c'est pas du boulot.
22: Tu
0: commences, mais on avait fait.
7: Attends, elle commence en métier.
0: T'avais déjà fait un essai le 28 juin, je t'avais prévenu.
22: Je t'avais prévenu
0: le 28 juin qu'à la rentrée, je voulais pas que ça se fasse comme ça. Apparemment, tu t'as l'air de te foutre de la gueule du monde. Eh ben, le 22 septembre, tu ne seras pas, au standard. Terminé. C'est tout ce que j'avais à te dire.
7: J'ai une idée pour réconcilier tout le monde. Monte-lui tes seins.
0: Alors, Alors, depuis quelle année existe la CBI? On va demander à Ricardo.
16: Bah écoute, moi j'ai pas les chiffres, hein. Et je reçois pas en plus.
0: Non mais donne une année, une date.
16: Moi je pense que c'était après la guerre, si je me trompe pas, non?
1: Dans le début de la radio, quoi, 82.
0: Dev.
18: Bah écoute, moi je dirais vers... à la naissance du Talkie-Walkie.
21: Ouais.
18: Bon, ça nous ramène vers 1800
0: ou 5...
18: Ouais, n'importe. Non, attends. Attends, je retiens 4...
0: Ouais, non, mais on s'en fout, là, de tes conneries.
18: Attends deux secondes, j'arrive pas à me concentrer.
0: Oh, non,
18: sois pas chiante.
0: Ouais, Dev, super tard, au revoir.
18: Mais pourquoi?
0: Allez, hop, bonne nuit.
18: Oh là là, quelle conne ce soir.
0: Ouais, bah toi-même, connard.
18: C'est une confiance ce soir.
0: Oh, Pildar, tu me laisses un peu de son dans mon micro, là.
17: Bon, Blaireau, tu me la poses, ta question?
0: Meunier.
21: Mademoiselle Meunier.
0: Si je veux, je t'ai déjà dit tout à l'heure, si tu as un père comme Dev super tard, je vais te dire au revoir.
17: Au revoir.
21: 1954.
0: D'accord.
21: Mon dernier mot.
0: Ricardo.
17: Encore.
1: Déjà posé.
17: 36.
0: Alors moi je peux vous dire à quelque chose près, ça existe depuis 1975. Terminé.
17: Ok. Et voilà, terminé.
1: Comment tu le sais ça? T'as vu ça dans un dico?
0: Non.
1: Bah t'as vu ça où?
0: Bah parce que ça existe à peu près environ depuis 75, parce que ça a bien été bien avant. Mais te dire la date exacte, je peux pas.
23: Eh bien gamin.
0: Peut-on avoir une CB dans son appartement, Ricardo?
1: Quoi?
0: Bon, Fildar,
1: quoi?
0: Tu arrêtes.
1: Quoi?
0: Tu commences à me casser les couilles avec ton son de merde. Ça va pas toute la saison comme ça.
18: Mm.
0: Hein, parce que tu m'énerves sérieusement maintenant.
18: Ouais.
0: Ça commence à bien faire. Il y a que toi qui fous ta merde. Hein. Et c'est tout. Ça a été tous les ans comme ça.
18: Fous ta merde.
21: Tous les jours.
0: Ricardo.
18: Ouais. Ouais, alors tu peux avoir une. D'ailleurs, c'est recommandé d'avoir une CB chez soi. Hein.
0: Non.
18: Non?
0: Fildar, tu arrêtes avec le double son!
18: Qu'est-ce qui se passe? Ah, il y a du.
21: Il y a du double son.
0: Je sens que Fildar, ça va mal se terminer.
18: Ouais, mettez-moi de la réverb que je triple.
0: Ricardo!
1: Je peux pas, mon pote.
0: Ricardo!
18: Sans oui, eau! Non, mais je te disais qu'on peut avoir une CB dans un appartement.
0: D'accord.
18: C'est recommandé pour faire des connaissances.
17: Je vais t'en foutre une dans le cul, Sibi, tu vas voir. Allez, jette-moi de ton débat pour Rave.
0: Ouais, bah, au revoir, Ricardo, comme ça.
18: Non, c'est pas moi, écoute les voix, là.
17: Allez, Ricardo.
18: Non. Écoute bien, Gérard.
1: C'est Absolute.
0: Absolute.
17: C'était moi, Absolute. Allez,
0: Absolute.
17: Salut.
23: Il est sur Fun Radio.
18: Moi, je suis avec bien.
0: Non, mais Fildar, t'as l'intention de faire chier ton monde jusqu'à quelle heure, là?
1: Bah, 2 heures.
0: Mais t'es vraiment un PD pas pourri, toi.
18: Non, il est.
0: T'es vraiment une pute, hein.
21: Oh.
0: Oh. Ah, je te jure,
23: si jeune, fais-nous vibrer. Oui. Encore et encore.
0: Bon, Anka,
21: ta mère.
0: On peut savoir qui c'est qu'on va avoir comme auditeur à part Ricardo et Meunier?
22: Je suis en train de faire le point sur les appels, GG.
0: Ah ouais?
22: J'ai du mal à m'en sortir parce que il y a eu beaucoup d'appels, j'ai
0: depuis
22: fait une colonne gendarme.
0: Depuis minuit qu'on a pris l'antenne, depuis minuit t'es en train de t'amuser à me chercher des auditeurs qu'on n'a pas encore sur l'antenne,
22: non,
0: pas mal.
22: Je t'ai sauvé la vie plusieurs fois parce qu'il y a quand même énormément de personnes.
0: Ouais,
22: il t'avait vu avec le camion.
0: C'est ça.
1: En attendant, là, justement, on pourrait faire. Si Rigo, t'as une question, vas-y. Hein.
2: Oui, j'ai une petite question d'un routier bizarrement qui s'appelle Perfora, lui aussi. Il te demande parce qu'il est pas tellement au courant, il a pas encore passé son code, si le petit autocollant 80 ou 90 derrière le camion, c'est le QI du conducteur ou le taux d'alcool dans le sang.
0: Alors les autocollants 80-90 qu'ils ont derrière les camions, c'est des trucs de limitation de vitesse.
1: C'est-à-dire qu'ils peuvent pas aller en dessous de 80, ils sont obligés de speeder.
0: De 90, ils ont pas, ils peuvent pas parce que les mouchards sont bloqués.
2: C'est pour ça que c'est à cause d'eux qu'il y a que des problèmes sur la route.
1: Ouais, bah, ça sert à rien, GG, les autocollants.
0: Non mais t'en as.
1: Je les ai vus, ils étaient.
0: Non, pas tous. Ceux que tu vois là, que tu veux me dire, c'est ceux qu'on style Serman et tout ça. La Cernam.
1: Attends.
0: L'émission
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0: Donc il nous reste Ricardo Meunier. Après,
1: on a Total Pina qui nous rejoint.
0: Il appelle d'où lui?
24: Bonsoir GG.
1: Ça je sais pas, je vais pas demander, je me suis pas permis.
0: T'appelles tout?
24: J'ai 30 ans, j'appelle de Hameau Cocadis sur Loire, c'est 116.6 la fréquence.
21: Salut Total Pina.
24: Bonsoir tout le monde.
1: Salut.
24: Bonsoir.
0: C'est tout?
1: Ouais.
0: Dépêches.
1: En attendant, tiens, fais une question de sondage, il en reste une là. Les routiers, la CB sont-ils nécessaires? Ça peut être sympa la 3.
24: Non.
0: Alors 70% disent oui car c'est le cool.
1: Non mais putain, tu sais pas lire. Hein.
0: Ta gueule.
1: Mais c'est vrai, tu sais pas dire.
0: Mais tu fermes ta gueule, c'est pas tes sondages, c'est pas tes débats, c'est les miens, d'accord?
1: Alors
0: tu fermes ta gueule.
1: Les sondages que tu lis, c'est pour les gens.
0: Mais tu fermes ta gueule, c'est tout.
2: Mais ouais, laisse faire l'illettré.
0: C'est tout.
1: Alors vas-y.
0: Alors 70% disent oui, car ça reste cool, Babis, sinon je te dirais bye bye, c'est pas mal, ces sondages que vous me sortez. 33% répondent oui, car sinon on ne pourrait pas commander de la cook à domicile, ça c'est complètement con. Ça c'est bien un dépourvu fil d'art.
1: Non, un sondage à la Manu, c'est
0: 23%
1: pas bon.
0: des muets me disent par écrit de fermer ma boîte à crottes, et ben ça ils vont fermer leur gueule eux-mêmes.
1: Bah tu sais, des mecs vont pas trop la ramener, hein.
0: Et toi, tu vas fermer ta gueule, ça vaudra mieux.
1: Ma boîte à crottes.
0: Et 18% me répondent que non, car c'est périmé maintenant, il y a Internet. Et c'est vrai que même à toute manière, la CB existera. Ouais. Même
1: non, mais les routiers, hein, ça sert à rien, les routiers. Déjà. Sur Internet, si tu peux commander ta bouffe. Tu te connectes à casino.com et tu commandes ta bouffe, t'as plus besoin des routiers.
3: Tu fais de la pub,
1: c'est
3: à casino.com.
0: Ouais. Peut-on avoir une CB dans son appartement, mademoiselle Meunier, pardon?
1: Putain, il l'a appelé mademoiselle.
21: Non, c'est pas obligé.
0: Non, mais est-ce qu'on peut pas?
21: Allô?
0: Ouais.
21: Oui, je t'entends plus du tout, là.
0: Bah, parce que Fildar, il fait le con avec...
18: Non, pas du tout. On t'entend plus, c'est comme ça. C'est
21: le standard,
1: voilà, ils entendent plus Gérard, là.
0: Mais si, ils entendent Gérard.
24: Rachetez un standard.
21: Allô?
24: Au lieu de donner des sous à Arthur, là, rachetez un standard.
0: Bon, et Meunier, là.
21: Mademoiselle Meunier.
0: Si je veux.
21: On n'est pas obligé.
0: Ok, qui c'est qu'on a?
21: Je dirais même plus qu'en fait, c'est pas une obligation.
0: Bah, il y en a qu'on n'ont pas, ça dépend.
21: Bah, il y en a qu'on n'ont pas, mais je suis curieuse de voir un cibiste se servir d'internet, quoi.
8: Avec toi, t'en as dans ton cul.
0: Mais Total Pina, c'est.
24: Alors, c'est pas moi, non.
0: Tu réponds à la question?
24: Il y a erreur. Moi, je pense que c'est envisageable. Dans la mesure du possible, je pense que c'est envisageable.
21: C'est faisable?
24: Ça peut aider, quoi.
0: Bah, de toute manière, je pense qu'il y en a beaucoup qu'on n'ont, hein.
24: Il y en a beaucoup qu'on n'ont.
0: Moi, je sais que j'étais. Moi,
24: t'en
0: j'en,
24: a... ou pas
0: bah, moi, j'en avais une avant.
8: Ma zoom zoom zem dans ta Benz.
0: Non, mais il y en a qui se sentent bien là ce soir ou quoi là?
18: Non, on est foncés, franchement.
0: Je crois que.
18: Hein ben, on croit que c'était une réunion des alcooliques anonymes.
0: Tu t'écrases parce que tout à l'heure, je vais te dire au revoir, quoi.
9: Il montait sur moi, c'est tout.
0: Alors, 9e question. À votre manière, j'ai répondu à la question, donc c'est
8: girl,
0: bon.
8: Girl, quand tu vois ton bon bas, ça me rend zen, zen, zen.
21: Oui, Gérard.
24: Ça kiffe, là.
1: Bon, Gérard, t'en vois ou pas, là?
0: Fildar, quand t'arrêteras un peu de faire ton bordel.
1: C'est pas moi.
21: Envoie.
24: T'as mis des questions, là, le manouche?
0: Le manouche, il t'emmerde, Total Pina, d'accord?
24: Ouais, ok, tranquille.
0: À tout à l'heure, je vais te dire au revoir. Ça va aller vite, toi.
8: Joby, Joba, la la la la la la la la.
0: Bon, Ricardo, au revoir.
18: Non, pas du tout, hein.
0: Au revoir.
18: Ah, tu te trompes encore. Ricardo, écoute bien ma voix.
1: C'est Total Pina, je crois.
24: Ah non, du tout.
0: Ça commence à bien faire, vous allez les calmer pour la dernière fois.
1: Ouais,
0: hein.
1: Ça commence à calmer.
8: Ça va te calmer dans ton cul. Ah.
0: Bon, Total Pina, au revoir.
24: Non.
0: Au revoir.
1: Ça y est, il est parti.
0: Quand Anka aura trouvé des auditeurs, Manu, tu me feras signe? Et ça, apparemment, c'est que toi qui les trouves.
1: Bah ouais, je suis un boss.
0: Alors, je sais pas.
1: Le roi du standard, tu vois.
0: Je sais pas pourquoi qu'a fait les débats s'il adore au standard, hein.
18: Mais laisse-la, là, un petit peu.
0: Ouais, non, mais attends, le jeudi, c'est moi qui décide, donc si je dis qu'elle travaille pas, elle travaille pas pour moi.
18: Elle travaille.
0: Je suis désolé. Question IRC,
2: quand même. Oui, Gérard, il y a Kérosène sur l'IRC, il voulait savoir si les routiers, ils ont droit de consommer un peu leur cargaison, comme toi quand tu transportais de l'agneau.
0: Comment ça?
2: Bah, je sais pas, il a l'air bien informé en tout cas.
21: Moi, ouais,
2: bah,
21: j'ai transporté des godes.
2: Non, consommé,
0: même...
2: hein.
0: Non, même pas. Non, plus Gigi. Donc.
2: T'as même pas consommé.
1: Vas-y, fini.
0: Non, mais dis.
1: Oui,
0: non,
1: je voulais accueillir un auditeur, mais vas-y, fini.
0: Donc, personnellement, vas-y, non, t'as pas le droit de garder de la marchandise après.
2: Ah, mais si. Tu peux prendre comme un pourboire.
0: Non, t'as pas le droit. C'est le client qui te donne ce qu'il veut, et les trois quarts du temps, les routiers, ils ont rien du tout.
2: Mais s'ils te lâchent 3-4 bouteilles, tu vas les piquer.
0: Non, même pas. Non. T'as pas le droit parce qu'ils contrôlent quand même tout avant, hein.
2: D'accord.
0: Ouais, mais Manu.
1: Oui, je voulais accueillir un nouvel auditeur, donc il a un nom, je sais pas, j'ai eu un peu de mal, il s'appelle Pourx. Enfin, je sais pas.
10: Bonsoir, Gérard.
0: Bonsoir.
10: Salut Pourx. Voilà. J'appelle de Paris, j'ai 22 ans. Et je suis policier.
0: 101.9.
10: Policier en civil, hein. Mes opérations sous-marins, tout ça.
0: Alors, la question, a-t-on le droit de communiquer avec la police en CB? On va demander à Meunier.
3: Mademoiselle Meunier.
0: Bon, allez, hop, tu m'emmerdes et ça.
2: Gérard, tout à l'heure, tu l'as appelée Mademoiselle Meunier.
0: Allez, hop, comme ça, terminé, au revoir. Hop,
24: poli,
0: terminé.
7: Qui, pardon, qui?
0: Mademoiselle Meunier, tu lui dis au revoir, terminé,
2: appelle,
0: c'est
2: appelle
0: fini.
2: Sa mère, appelle madame.
7: Hop, ça y est.
0: Ouais. Terminé, tu... Bon, apparemment, d'après ce qu'on voit, il nous reste que Ricardo et Pours.
24: Tout à fait.
7: Donc, exactement, ouais, mais tu sais, je me sens un peu seul, hein, tu vois.
0: Ouais, ouais, non, mais c'est ce que je m'aperçois que pour l'instant.
2: Parce qu'il y a un cas, il faut rien.
11: Tu t'aperçois que ton cul, ouais.
0: Ouais, bah, je crois qu'on va s'arrêter là.
24: Bah, t'es où?
7: Bah, non,
2: tes questions, elles sont où?
0: Bah, il en reste encore 4. Donc,
22: c'est un sondage.
0: Non, il n'y a plus de sondage.
22: Il n'y a plus de sondage.
0: Mais, tu t'occupes pas s'il y a des sondages, tu t'occupes de prendre les auditeurs.
7: Ton job, c'est de prendre les auditeurs au standard, c'est tout.
0: C'est tout, parce que là, je travaille pas avec deux auditeurs maintenant. Il y a des questions IRC?
2: Oui, énormément.
0: Bah, on va prendre la question IRC en attendant.
2: Alors, il y a Buzzin qui voulait savoir si l'homosexualité de tous les routiers est un défaut pour conduire.
0: Non, pas
2: si oui, comment?
0: Non, de toute manière, t'as pas besoin d'être homosexuel pour conduire un camion, c'est pas.
7: Ouais,
0: c'est
7: en plus, faux. Ils ont des sièges en mousse maintenant.
0: Hein. Ça dépend des camions.
2: Hein. Et il y a Fade Rota qui voulait savoir les camions qui transportent de l'essence. Est-ce que c'est comme les avions pour le ravitaillement?
0: Alors ça, justement, ce permis-là, c'est un permis spécial pour transporter de l'essence. C'est le permis. APTH, donc pour avoir l'APTH.
2: Ça veut dire quoi APTH?
0: C'est de pour les transports.
2: Non, mais ça veut dire quelque chose APTH.
0: Oh, ouais, mais je sais pas ce que c'est exactement.
2: Forcément.
0: Donc ça c'est un permis qui est assez compliqué à passer parce que.
7: Tu l'as pas eu toi?
0: Non, mais moi non. Ça m'intéressait pas de le passer. Je l'aurais pas accepté.
2: T'avais pas le même
0: parce que c'est trop dangereux. C'est trop dangereux de conduire un camion comme ça parce que t'as trop de responsabilités.
2: C'est trop fort à avaler l'essence.
0: Non, puis même t'as la.
24: Ouais, mais tu me diras, ça masque la tienne un petit peu quand même.
2: Grave.
0: Ouais, non, mais c'est pas une raison. Ça a rien à voir avec le débat. Anka.
24: Bonsoir, c'est Dimitri.
7: Elle surcoiffe, putain, elle surcoiffe, Gigi, merde.
0: Tu prends des auditeurs, je ne continuerai pas le débat, tu prends des auditeurs.
22: Attends, Gérard, toi, t'as peut-être une lac qui fait que ton casque il tient dans tes cheveux, mais moi, je suis obligé de me recoiffer.
0: Moi, je ne veux pas le savoir.
22: Le casque tombe, j'entends plus les auditeurs qui sont à l'antenne.
0: Il est 2h moins 20.
22: Je peux pas savoir si ceux qui sont en train de m'appeler, ils vont pas redire les mêmes conneries.
0: Il est 2h moins 20, tu prends des auditeurs tout de suite.
1: Gérard, excuse-moi, okay. je me suis absenté 2 secondes parce qu'en fait je suis allé.
12: Je vous ai apporté des bonbons.
1: Oh, c'est gentil, mon
0: t'en
1: pote.
0: T'en veux? Bon, t'arrêtes.
1: À la fraise.
0: Bon, On
12: ira tous au paradis.
0: Tu mets un disque,
12: on ira.
0: Oh! Mais Fildart, tu t'envoies un disque? On va attendre que.
12: Pourri,
0: oh! Je te dis, t'envoies un disque, on va attendre Kankan ou.
7: Non, mais j'en ai un.
0: Là, non,
1: c'est bon, tiens.
0: J'en ai un château.
1: Oui, on va envoyer un disque.
7: J'ai El Château.
1: Bah, on l'accueille et puis on le verra après.
24: On l'a qu'étale.
0: El Château, t'appelles d'où?
24: Des Sainte-Marie-de-la-Mer et on écoute Fun sur 115.5. Bonjour tout le monde. Les pieds dans l'eau.
1: Salut El Château, je sais pas si t'as écouté l'année dernière quand on faisait des débats, on a parlé de Sainte-Marie-de-la-Mer parce qu'il y a le festival des Gitans là-bas.
24: Tout à fait. Non, mais
0: c'est déjà fini.
1: Oui, mais c'est tous les
0: ans. Alors, la neuvième question avant qu'on envoie le disque, c'est a-t-on le droit de communiquer avec la police en civil? Et on va s'écouter.
1: La quoi?
0: A-t-on le droit de communiquer avec la police en civil?
1: D'accord.
0: Et on s'écoute Jimmy Page Jaune et Robert Plante Verte avec le God de Azila. Et on se retrouve pour la fin du débat sur les routiers. À tout de suite.
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0: C'est quoi cette...
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0: Et on vient de s'écouter Julien... non, c'est même pas celui-là.
1: Non, c'est pas celui-là, c'est Jimmy Page Blanche, Page Jaune.
0: Et on vient de s'écouter Jimmy Page Jaune et Robert Plante Verte avec le God Azila. Et on se retrouve pour la suite et fin du débat.
1: Oh bah, Michael arrive que maintenant, la feignasse.
7: Oh non, mais ça, c'est pas grave.
0: Par contre... Allez, là-bas.
7: Gégé, avant que tu reprennes le débat, moi, je passe un message à toute mon équipe que j'aime. J'ai des petits Kleenex à la menthe. Et pense que devant le nez, c'est un régal, surtout à 1h44.
0: Alors...
7: Comme le dit le jingle, servez-vous mes potes. Et sniffer, ça fait un bien.
1: Oh putain, merci mon dieu.
2: On va le mettre là au t-shirt.
7: Je suis un peu impair Thomas. Pour vous.
2: Ah, ça fait du bien.
0: Ça y est, vous avez fini vos conneries, merci.
1: Excuse-moi.
0: Alors, attends, on récupère Ricardo.
7: C'est un peu comme dans les morts.
24: Ouais, bonsoir. J'ai bien kiffé le Ace of Base avant là.
0: Et pour que...
17: Ouais, je suis encore là, ouais.
0: Et El Chateau, pour terminer, là.
24: Moi, je suis toujours là, je veux bien un petit Kleenex, là, moi.
0: Et a-t-on le droit de communiquer avec la police en
17: civil? Interdit, gamin.
24: C'est qui? Verboten.
17: Tu te calmes direct. Reste tranquille sur le bas-côté, là.
24: Ouais. Tu mets tes mains sur le capot et tu vides tes poches, là.
17: Bon, étant flic depuis 2 ans, Gérard, je peux te dire que c'est strictement impossible, hein. C'est interdit. Mmh. Voilà.
0: Ok.
17: Voilà, donc, tu te calmes, maintenant.
0: C'est Pourc?
17: Ouais.
0: Qui répond, bah moi je peux te dire que...
17: Non mais attends, joue pas au con avec moi.
0: J'ai déjà eu l'occasion de discuter avec des flics en Sibi, je te signale tout de suite.
17: Non, c'est faux, c'est
0: Ricardo.
17: Faux.
0: Ricardo.
3: Oui, non, mais je pense que c'est faux.
17: C'était leader price, mais c'était pas...
3: Non, tu peux pas discuter avec ces gens-là.
24: Ouais.
3: Même que ce soit à Sibi ou que ce soit comme ça, de vis-à-vis.
0: Mm-hmm.
3: Moi j'ai eu beaucoup de problèmes avec
24: de visu.
0: Le château.
24: Ouais, c'est vrai que c'est chaud même de visu. Moi je dis faut se méfier parce que t'as pas le monopole de la bavure et on n'est jamais à l'abri quoi quand même.
3: C'est vrai.
0: Non mais de toute manière je peux vous dire que moi j'ai quand comme je l'ai dit tout à l'heure quand j'ai prévenu comme quoi qu'ils étaient là-bas bah ils avaient quand même la CB parce qu'ils ont ils m'ont chopé 500 mètres loin. Alors donc
3: tu faisais quoi?
0: Et ouais, donc
17: un gros gars démonter un pneu.
0: Donc ils ont bien la CB avec eux, donc en principe c'est autorisé hein. Allez, il reste 2 questions et après on fait la...
3: Attends, il y a un truc au standard là, regarde.
4: Gérard,
0: Manu,
4: regarde-tu là.
3: On va accueillir Michel qui appelle de Suresnes.
5: Allô.
17: Ok Michel.
5: Bonsoir Michel.
3: Allô, bonsoir.
5: Salut Michel.
17: Ok Michel.
5: Est-ce que je pourrais parler à Gérard s'il vous plaît?
3: On te le passe.
17: Ok super, Michel.
5: Gérard, c'est pour toi.
0: Allô. Aimez-vous le métier de routier en famille? On demande à Michel.
5: Ah oui, alors écoutez, excusez-moi, mais je crois qu'il y a eu une petite erreur. En fait, je suis responsable du magasin Nicolas à Suresnes. Et je voulais savoir ce que je faisais de votre commande passée il y a au mois de juin.
0: Hop, au revoir.
5: Pardon?
0: Au revoir.
5: Attendez, excusez-nous, mais...
0: Au revoir.
5: C'est quoi la commande?
0: Le château.
5: Oh ben vous êtes gentil, vous.
0: Au revoir.
5: La commande, c'est des bouteilles de bienvenue, vous savez, ces bouteilles en plastique.
0: Oh. Tu lui dis au revoir, Manu, au lieu
5: de... Attendez, il y en a quand même... Il y en a quand même 22 litres.
0: Je te dis au revoir.
5: C'est quand même... Écoutez, on va vous poursuivre en justice. Hein. Faut quand même vous le sachiez.
0: Au revoir.
5: Parce que j'étais bien content de terminer le reste.
0: Au revoir.
5: Une bouteille.
0: Manu, tu le coupes.
5: De passer après le travail.
0: Tu le coupes.
3: J'hésite.
0: Tu le coupes, t'hésites pas, ou sinon...
5: Écoutez, soit vous honorez...
0: Manu, tu lui dis au revoir et c'est terminé pour lui.
3: Je sais pas trop quoi faire.
0: Bon, elle est terminée. Conclusion du débat.
3: Ça y est, il est parti.
0: Manu, c'est la dernière fois que je te préviens.
5: D'accord. La tienne.
17: Enchaîne.
0: El Sato.
24: Attends, j'aiguise, là. J'ai un couteau papillon qui accroche un peu, là. Hop là. C'est quoi la question? Parce qu'avec tout le bazar, j'ai oublié mon GG. Excuse-moi.
0: Aimez-vous le métier de routier en famille? Et ça sera la dernière question du débat.
24: Le métier de routier en famille? Moi, déjà, j'ai une grande famille. Donc, effectivement, on se déplace toujours en famille. Par contre, rapport à ce que tu as dit tout à l'heure, effectivement, on n'a pas le droit d'avoir de passagers dans le camion.
0: Non, mais
24: Moi, j'ai essayé de les mettre dans la boîte à gants, mais c'est chaud, quoi. Tu peux emmener le petit, mais tu peux pas prendre beaucoup de monde. Donc, le métier routier en famille, c'est pas évident, quand même.
3: Mmh. Gérard, comment tu peux, donc, si t'as pas le droit de prendre des gens dans le camion,
24: la boîte à gants, il y a que la boîte à gants, hein.
0: Non, mais.
3: Même si c'est ta famille, t'as pas le droit de prendre des gens.
0: Non, mais. Ce qui veut dire, aimez-vous le métier de routier en famille, c'est-à-dire que ça peut très bien être du mari, de la femme et.
3: Devant ton micro.
0: Et plus tard par les enfants hein.
24: Moi je sais que je sais.
3: De père en fils.
0: Ouais, voilà.
24: On avait un SMI de portefeuille en cuir.
0: Bon, El Chateau, t'as 5 minutes.
24: Par les motards parce que je tractais la caravane avec le camion. Et ils m'ont mis une amende.
0: D'accord.
17: Oh les salauds.
0: Manu.
3: Oui, je voulais accueillir Martini. Bonsoir.
6: Bonsoir, c'est Martini.
0: T'appelles d'où?
6: On the rocks. J'appelle de Bourges.
0: La fréquence. Eh hey, punaise, mais vous pouvez pas donner.
6: De Bourges. 114.5.
0: Voilà. Vous pouvez pas donner les fréquences.
17: Vous demandez.
0: Ouais, je demande, mais j'en ai marre de les demander cette année. On va pas faire que ça de demander les fréquences constamment. Vous allez les donner une bonne fois pour toutes et ça va être terminé. Qui c'est que... Martini, donc, pour toi.
6: Oui, tu peux me répéter la question, s'il te plaît?
0: Et voilà, ça m'aurait étonné.
17: Voilà.
6: J'ai demandé à ma mère.
3: Gérard, regarde ce qu'elle fait, Anne-Cal
24: dessine.
3: Oh là
24: là.
3: Regarde, Gérard, c'est un dessin de toi.
24: Grillé.
6: C'est pas Anne-Cal, c'est Manu.
11: Gérard! C'était une surprise pour toi.
3: Oh, mais il lui a pas fait toutes ses dents.
17: C'était un joli panier, Lascar.
0: Aimez-vous le métier de routier en famille? Pour Martini, terminé. Après, je répète plus les questions.
6: Mais qu'est-ce que t'appelles en famille? Je dirais
0: on vient de le dire.
6: Mais oui, mais j'entendais pas, je te rends antenne.
0: Donc, c'est-à-dire de père en fils, avec, bon, soit sont le mari, la femme et les enfants. Donc, c'est comme ça.
3: Et si, par exemple, il y a un mec qui est routier, bon, imaginons que Jean est routier et son fils ne veut pas être routier.
0: Ah bah, ouais. Il peut, hein, parce que de toute manière... Ça dépend, hein. tout le monde ne veut pas...
3: Il n'est pas obligé d'être routier.
0: Non, s'il veut faire autre chose, il fait autre chose. Hein.
24: Ouais, Gégé, oui. Tu parles de la famille, du métier de routier, tout ça. Toi, si tu avais une famille et si tu avais un métier, tu concilierais les deux ou pas?
0: Bah disons, s'ils veulent devenir routier par la suite, moi, moi ça ne me dérange pas. Hein.
4: Ouais. Heureusement que t'as pas fait comme ta mère.
0: Ta gueule, quoi. qui c'est qui posait cette question?
17: C'est une affirmation, je crois.
24: Ouais.
0: Donc, Porsche.
17: Porsche.
0: Ouais. Martini, c'était c'est bon?
4: Non, je te demandais juste que tu entendais par famille. Je trouve ça un peu compliqué d'emmener ses enfants dans un camion, puis c'est dangereux, non?
24: Mais t'as
4: une
24: caravane.
0: Mais non.
24: Comme nous, les gens du voyage, tu mets une caravane.
4: Ils ont pas autre chose à foutre, les gamins, que d'aller dans un camion.
0: Mais c'est pas ça qu'on a dit. Fildar, il a très bien compris.
4: Bah, c'est Fildar, non, laisse Fildar.
0: Non, mais c'est de père. De père en fils.
17: Témoin.
3: Ouais.
0: De père en fils, c'est ça que je veux dire.
3: Ouais.
0: En famille, c'est de père en fils.
3: Ouais, c'est ça, s'il veut dire. Ouais.
0: Alors, Martini, donc c'est bon?
4: Bah, ouais, si tu veux, ouais. Mais c'est bon, Martini.
24: Ouais, c'est clair, d'accord. Mais pas pour toi. T'as pas le droit.
17: Ouais, bah, moi, j'ai pas trop envie que mon gosse, ça devienne un blaireau comme moi. Donc, non, en fait, il n'y a pas moyen que ce soit un routier ou que j'accompagne sur la route, quoi.
4: Ah, c'est
17: non,
4: mais.
17: Il n'y a pas moyen.
24: Ça peut arriver, hein.
0: Ricardo, pour finir.
18: Oui, bah, moi je pense que si j'avais une famille et si j'avais un camion, moi j'irais le dimanche après-midi à Fontainebleau. Et après j'achèterais un gun et je mettrais une grosse balle dans ma tête.
0: Ça c'est plus... Non mais c'est plus d'art qui s'amuse, n'ayez pas peur. Bon alors.
18: On
0: donc...
18: a pas peur, hein.
0: Moi je peux.
18: Mais rassurez avec toi. Hein.
0: Comme j'ai dit, de toute manière, moi, ça me dérangerait pas si un jour j'ai un enfant qui veut devenir routier. Fija, s'il te plaît!
4: Oh,
0: bon, allez, terminer,
4: oui.
0: Conclusion du débat.
15: Gérard,
24: Attends,
15: Gérard, calme-toi.
0: Non, Fildar, travail de PD.
24: Travail de PD.
0: Ouais,
15: Oui, Gérard, il y a Faye de Rota qui voulait savoir si, quand une famille voyage en camping-car, elle est considérée comme routier en famille.
0: Non, c'est camping-car, c'est du VL. Donc ça n'a rien à voir.
15: Ça signifie quoi, VL? Parce que...
0: Véhicule léger, ça n'a rien à voir avec le poids lourd.
3: T'as pas de VL chez toi?
0: Et ta connerie, elle en a pas?
3: Je te demande.
0: Ta connerie, elle en a pas?
3: C'était pas une affirmation, c'était une interrogation.
0: Non, mais moi je te demande si ta connerie, elle en a pas.
3: De quoi? Dans quel but?
15: Sinon, il y a Checkmate le routier en direct de son camion. Il est d'ailleurs sur la A12. Il voulait savoir combien de jours met un routier pour aller de la France aux States par la route.
0: Aux States, c'est-à-dire?
18: Aux States.
3: Aux States.
0: Aucune idée. Aucune idée.
15: Et par la route, tu penses que c'est long?
0: Ouais, je pense. Je peux pas te dire parce que je sais pas où c'est. Alors en plus, il précise pas.
15: Bah si, il précise les États-Unis.
0: Bah les États-Unis, de toute manière, c'est pas en camion, ça se fait par bateau maintenant.
3: Avant ça se faisait par route, mais
0: non mais bientôt ça va.
24: Rails, hein.
3: Il paraît que ça se fait par avion.
0: Non mais maintenant ça va être supprimé bientôt cette histoire de transport. Ouais, ça va être sur rail.
24: Sur le rail
0: pour aller au States. Allez, dernière question.
3: On y va par avion au States, non?
4: Non, on parle pas du Concorde.
0: Dernière question, un routier.
17: On se me cale tout de suite.
0: Un routier peut-il avoir un internet dans son camion? Ça sera la dernière question pour aujourd'hui. Donc Martini.
4: Ben, ça dépend si il a un Mac ou un PC.
15: C'est vrai ça.
0: Bah rien,
24: rien.
0: PC.
17: T'es trop un mongol.
0: Vos gueules.
17: Ok, le tocard.
0: Qui c'est qui s'amuse à dire ça?
17: Moi, c'est pour que ça.
0: Eh ben au revoir.
17: Ah, fais gaffe, je vais te coller une amende, Lascar.
0: Eh ben au revoir.
24: Oh, il est pisé, hein, fais gaffe.
3: Ça y est, il est parti. Par contre, moi j'ai une question pour toi, Gégé, qui à 1h54 me semble super importante. Comment ça se fait que t'as plus de dents et que t'arrives à puer quand même comme ça de la bouche?
0: Moi je t'emmerde, je réponds pas aux gros cons.
3: Moi c'est une question que je me pose, quoi.
17: C'est plus des
15: Essaye de pas trop crier, s'il te plaît.
0: Je réponds pas aux gros cons de Manu.
24: Ça ventile d'en bas.
0: Donc, la dernière question, vous répondez où? Je fais la conclusion du débat.
17: Mec, là il faut être du foie.
0: Martini.
24: T'es pourri de l'intérieur.
4: Ah, je me souviens plus de ce que c'est maintenant.
24: L'internet.
4: Ah oui, bah je te disais, ça dépend s'il a un PC ou un Mac. À ton avis, vaut mieux qu'il ait quoi?
0: Bah je t'ai dit tout à l'heure un PC déjà.
4: Un PC, mais c'est quoi la différence?
0: Bah c'est pareil.
4: Ah ouais.
0: El Château, pour finir.
24: Moi je pense que ouais, effectivement, il y en a qui sont à la pointe de la technologie, donc ils ont remplacé direct la CB par l'internet. Quand tu fais un STX, quand tu fais un STX par internet, ça a quand même une autre portée, une autre dimension, quoi.
21: Ça va plus vite, hein.
24: Ah bah attends, c'est clair, tu te repères quand même vachement mieux. T'es d'accord avec moi, GG.
0: Ricardo, pour finir.
24: Non, mais c'est clair.
9: Non, mais l'internet, c'est le progrès, donc je vois pas pourquoi les routiers n'ont pas l'internet.
21: Bah, de manière... Est-ce qu'un routier, ça peut chatter sur internet?
0: Bah, s'il a un PC, oui, mais comme ça, mais normalement, c'est en pourparlers qu'ils vont essayer de faire des essais.
15: Ah, mais il y en a déjà, Gérard. On en a d'ailleurs actuellement avec nous, on en a pas mal.
24: Ouais.
15: Plus de 2500 apparemment.
0: Bah, c'est bien donc.
24: Est-ce que bientôt ça sera l'avènement de l'internet en fait?
21: Non, GG, il pense pas.
24: Est-ce que ça sera l'hégémonie en fait, l'hégémonie de l'internet direct?
0: Comment l'hégémonie, tu veux dire quoi?
24: Bah, est-ce que la CBI sera obsolète quoi en fait?
0: Bah non, là s'il y a l'internet, après la CBI
9: arrête de faire l'apologie de la bibine.
0: Donc conclusion du débat.
7: GG, j'ai un auditeur pour ta conclusion.
0: Ah. Alors c'est qui?
7: On accueille Gomez. Bonsoir.
9: Salut Miro, c'est Gomez. J'appelle de l'hôtel.
0: T'appelles d'où?
9: De l'hôtel.
24: Ça, c'est le mec de la réception, ça.
0: Non, mais attends, lui, je lui demande, t'appelles d'où?
21: Non, c'est le mari.
0: La ville!
24: Je te rends les clés, là. Parce qu'il y a des putes qui font des passes pendant que toi, tu bosses.
0: La ville!
9: Non,
15: on peut pas la dire.
9: C'est pas une période où je peux donner le nom.
7: Mais c'est à Brest, c'est à côté de Brest.
9: C'est à Brest, ouais.
0: La fréquence! Oh, putain, mais ils sont
7: en 93.2. Allez, c'est facile, après la zone.
9: Ça marche.
15: Tranquille.
9: Oui, note-le.
0: Allez, conclusion du débat.
9: Ah, putain.
15: Alors, j'aurais pas répondu à ta dernière question, Gérard.
0: Qui?
15: Bah, l'auditeur qui vient d'arriver.
0: Ouais, alors donc, un routier peut-il avoir une CB, un internet dans son camion? Gomez!
9: Gomez! Quoi? Répète!
0: Oh là là! Putain, il est sourd celui-là!
9: Internet, CB, camion, Bréco.
0: Bon, allez.
9: Ouais, internet dans le camion?
0: Bonne nuit, Gomez!
9: Ouais, je le sens pas trop, hein.
0: Bonne nuit, Gomez!
9: Allez, j'improvise.
24: Allez, cache.
0: Bonne nuit, ça y est, c'est bon.
9: T'es ouf, arrêtez,
24: il est sourd, vas-y.
0: Allez, hop. Conclusion! Martini!
7: Attends Gérard, avant de faire la conclusion avec Martini, tu peux peut-être finir la dernière question du sondage. En plus, c'est intéressant, y a-t-il un avenir après le métier de routier?
0: Bah donne, parce que je l'ai bien.
7: Ah, tu l'as foutu en l'air déjà?
15: Ouais. Elle est bonne celle-là, je crois, en plus.
7: Non, alors, mais c'est intéressant de savoir ce que peut faire 87, un routier.
0: 87% des gens disent qu'il n'y a que la cure pour s'en sortir. Ça, c'est bien Manu qui s'amuse à faire ça.
15: Mais c'est vrai, sinon tu t'en sors pas.
0: 51% des gens pensent que le mieux après, c'est de faire des chansons paillardes. Bah, ça, c'est bien pour ceux qui écoutent la nuit.
7: Non, mais les routiers,
0: 37% des gens, 37% disent que la plupart des routiers se retrouvent avec la chiasse à billes. Je sais pas ce qu'ils me mettent là-dedans, mais bref, c'est encore des trucs de merde. Et 21% estiment que ça dépend du pays hétéro ou billet. Voilà, donc c'est encore bien des conneries à Manu.
7: Bravo Manu.
0: Ça changera pas.
7: Non, mais ça dépend des pays, c'est vrai. Rien, les routiers, t'as déjà vu des routiers allemands ou des routiers, je sais pas, suisses, ils sont pareils que les routiers français ou pas?
0: Ah non, parce qu'eux, ils se permettent de rouler plus, à tort l'arigot et eux on
7: qu'est-ce
0: leur dit rien.
7: Qu'est-ce qu'ils foutent
24: là-dedans, Higgs?
0: Ils roulent n'importe comment et on leur dit rien. On leur dit rien. Donc conclusion du débat, Ricardo pour le premier, il est 1h58, conclusion.
9: Eh ben je trouve Gérard que t'as bien cartonné ce soir, hein. Tu m'as fait plaisir. Je suis heureux de te retrouver sur Fun Radio.
24: Mon pote.
9: Et j'espère que tu passeras une bonne saison ainsi qu'à ta charmante équipe.
0: Ok, voilà, merci. Bonne nuit.
9: Bonne nuit.
0: Je dirais le prochain débat là tout à l'heure. Gomez.
9: Ouais, bah alors ton débat, pour la 10e fois, le débat sur les routiers, ça devient un peu chaud quand même. Donc faudrait que tu te renouvelles un petit peu.
0: Bah si on a décidé de faire ça pour commencer l'année 2000-2001,
9: c'est sympa.
0: C'est tout, on fait ce qui nous fait plaisir comme débat. Si on veut reprendre celui-là qui avait bien fonctionné il y a 2 ans, on le reprendra chaque année, c'est tout.
15: Oh putain.
9: Ok, génial.
0: Voilà. El Château.
24: Ouais, bah écoute, c'est vrai quand même, c'était quoi, les routiers 4 ou les routiers 5, hein, quand même. Donc, sujet bien tourné, bien retourné dans tous les sens. D'ailleurs, ouais, je voulais savoir si Philou, il a pris des photos tout à l'heure quand tu t'es fait retourner l'anus, là, dans le truc de SM.
7: Non, j'avais pas l'appareil. On y pensera.
24: Dommage.
0: Martini, pour finir.
21: Oui, eh bien, j'ai trouvé que c'était un débat de merde.
9: Ça, c'est bien, vrai.
21: Parce que bon, ça fait quand même 5 fois que tu nous le fais. Et je trouve que tu t'es pas vraiment crevé le cul au niveau de tu choix de tes questions. Donc essaie de te renouveler un peu, les autres avaient raison.
24: Ah mais il a pas changé hein.
21: Et sinon tu m'as pas répondu tout à l'heure, est-ce que t'as emmené ton bouquetin avec toi dans les Alpes?
0: t'ai dit, je répondrai pas à vos questions de merde. Mmh. Alors c'est clair. C'est précis ça.
3: Non mais ouais. Moi je trouve qu'il a évolué un peu voilà, parce que là il est
8: dans ce débat. Il a... Attends franchement il travaille toujours pas, il exploite toujours sa femme et tout. Ah non il a arrêté de boire. C'est vrai.
7: Non franchement maintenant il pue que la sueur puis l'alcool. Ouais. Ah,
0: tu leur dis au revoir aux auditeurs et
16: mais
0: tu fermes ta gueule.
16: Gérard j'avais une question à te poser là.
0: De quoi? C'est
16: qui? Je vois que t'as une danse contre Anka. Je voudrais savoir si
8: c'est
16: le fait que tu fertilises un boudin.
0: Je te répondrai
16: pas. J'ai fait un peu de psychologie. Hein.
0: Ouais, mais je répondrai pas à ta question. Okay. Terminé. Conclusion sur l'internet.
15: Alors sur l'internet où on a fini à 9833. Ce bien. Qui est assez bien quand même. Hein.
3: Pour un retour.
0: Ouais, Gérard, premier, ouais. qui fait un peu. J'aurais bien voulu.
15: Donc, on a plusieurs conclusions, dont celle de Al Super Guérard. Il dit que.
0: ça y est, vous me laissez écouter un peu les conclusions, la bande de traves.
15: Faut vraiment que t'arrêtes de faire
0: Anka
15: des débats. Faut vraiment que t'arrêtes de faire des débats sur les routiers parce que t'y connais vraiment rien. La preuve, tu t'es pris une plaque de verglas.
0: Non, bah ça, je ferai des débats sur les routiers si ça me fait plaisir.
15: D'accord. Conclusion de Manu qui dit qu'un routier sans Sibi, c'est comme Gérard sans Sandy.
0: N'importe quoi. Enfin, bon,
15: il a pas forcément si tort. Conclusion de Kérosène. Je crois que pour apprécier un débat de Gérard de cette envergure, fallait sniffer la ligne blanche avant.
0: N'importe quoi, c'est une conclusion.
15: Moi, je pense pas, moi non plus. Et une conclusion de Godzi, les routiers, les alcoolos de leurs états feraient mieux de rester au bar que de travailler, voire mieux, vous les exterminer. Voilà, ça va loin. Sinon, ils coûteraient cher à l'État pour leur cure de désintox. Ah, là, ben, pas tort.
0: Ouais, ben c'est des conclusions de merde. On n'a pas la conclusion de Turpentine comme par hasard.
15: Non, elle boycotte. Elle dit que ça pue trop chez elle.
0: Tant mieux. Eh ben, qu'est-ce que je peux dire pour la première? Ben, dommage
3: bien.
0: Que.
3: Ah, c'était bien.
7: Bien, bien.
0: Ça a été un peu
7: franchement,
0: bordel.
7: Je sais pas ce que t'en as pensé, mais moi j'ai kiffé. Hein.
3: Ben moi j'ai rien appris.
7: Non, mais ça fait 5 ans qu'on apprend rien. Ouais, c'est bien.
0: Ça a été le bordel. Donc pour le prochain débat qui aura lieu le 22 septembre, ça sera sur les JO. Mmh. Oh. J'espère.
3: Je voulais te l'apprendre. On sera en différé avec Charles Biétry de France 2. Qui sera en direct là-bas.
0: On en a. Je m'en fous.
3: Attends.
7: Bravo.
3: C'est pour toi qui fais ça.
0: Je peux dire
7: merci Charles.
0: Qu'est-ce que je peux dire d'autre?
3: Pour eux, là-bas, quand il sera ici minuit, il sera 6h du matin, donc il va se lever pour nous.
7: Putain, bien.
3: Charles Biétry de France 2.
7: Bravo Charles.
0: Qu'est-ce que je peux dire d'autre que qui sait qu'à
3: merci
0: France
3: Charles.
0: Standard,
3: merci.
0: Ça a été le bordel.
3: Merci Charles Biétry.
0: Bravo gueule. Bande de travelots.
3: France 2, 6h du
7: matin. Oh, merci.
0: Bon, toi, tu fermes ta gueule, gros con.
7: Je l'aime bien.
3: T'avais vu qu'il avait viré Pierre Sled de Stade de
0: Qu'est-ce que je peux dire? Le Standard, ça a été de la merde.
3: Ouais,
0: ça,
3: c'est vrai, je suis d'accord.
0: Ça recommence encore une saison de merde. Ça va pas durer longtemps comme ça. Les auditeurs, apparemment, j'ai remarqué une chose. À chaque fois qu'on disait de les retirer, vous les reprenez sous les mêmes noms comme vous avez fait pendant 5 ans. Là, on attaque la 8e année de débat. Donc, pendant... Mais oui.
15: Non, mais c'est pas possible.
0: Donc, cette année, j'espère...
3: 8e année de débat,
0: voilà, bah, tu peux...
15: Non, c'est pas la 8e.
3: C'est pas la 8e année de débat, t'es taré.
0: 8e saison.
3: C'est la 8e saison de débat.
7: C'est la 5e.
3: Non, même pas.
0: Non. Tu demanderas à Max et tu verras que j'aurai encore raison.
15: Quand tu bois,
0: donc
15: tu
0: le standard.
3: Ça fait 4 ans, ouais.
0: Le standard, ça a été de la merde. Anka, je peux pas dire que t'as bien bossé, t'as rien foutu, malheureusement.
15: C'est vrai.
3: Malheureusement,
0: ça, je peux pas dire que ce soir, le standard a bien fonctionné. C'était vraiment... catastrophique à ce point-là. Question Réa, alors là c'est pareil, c'est comme le standard, ça a été le bordel.
19: Eh bien gamin, il paraît que t'es une tête dans ton genre, hein.
0: Et qu'est-ce que j'ai à dire d'autre? Ben bonne bourre à tous ceux qui sont
3: au pieu, ouais.
0: Qui sont au boulot là, les nuiteux, les chauffeurs de route, les routiers, et tout ça, les ambulanciers, tout ça, et bien sûr j'embrasse très fort ma bibi et le Nicolas et le petit Nicolas. Voilà. Sur ce, vous allez retrouver
3: le petit Nicolas, 2h04, il écoute le petit Nicolas.
0: Là, vous allez retrouver, qui c'est ce soir?
3: C'est Rico. Rico, Robin Dub Style.
0: Non, c'est pas Rico. C'est pas Rico ce soir.
3: Bah c'est qui?
7: Bah si.
0: Ricky, pas Rico, alors. Connard. Ricky pour la nuit sans pub, et
3: Rico,
0: moi
3: c'est
0: je vous retrouve
3: Ricky
0: le 22... Le 22 septembre pour le débat sur les JO et on va se quitter avec les Sunkai avec mauvaise graine. Allez.

0: Minuit, 2h.
1: Si je ne serais pas intelligent, ce ne serait pas des débats, hein, Brouty.
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1: Bonsoir à tous, bonsoir Hugo, bonsoir Manu et bonsoir Fildar. Donc, bonsoir. On va attaquer les débats.
3: Bonsoir.
1: On va attaquer les débats en espérant que ce coup-là, ça fonctionnera un petit peu mieux que les autres durant l'année dernière qu'on avait fait. Bon, je fais qu'une fois par mois pour l'instant, donc on va essayer de faire quelque chose de potable. Si ça veut bien... Écoutez ce qu'on dit. Alors, pour ça, on accueille Téléscrotte, 25 ans de Paris. On écoute Fun Radio 100.9. Bonsoir à toi.
4: Bonsoir Gérard, bonsoir l'équipe.
1: Bonsoir.
4: Salut tout le monde.
3: Bonsoir.
1: Petite orbite, 24 ans de Toulouse, 96.8.
5: Oui, bonsoir Gérard, bonsoir tout le monde.
1: Bonsoir. Et Suceuse, 27 ans, Dijon, 103.4. Bonsoir à toi.
5: Salut GG, salut Manu, salut Fildar, salut Rigo, salut les
4: auditeurs.
1: Roosevelt, 23 ans, Bordeaux, 95 FM. Bonsoir
6: oui.
1: À toi.
6: Bonsoir, bonsoir tout le monde, bonsoir Gérard.
1: Salut, je viens de te dire bonsoir.
6: Ok.
1: Bon. Alors, débat sur les ovnis et les extraterrestres. Donc, vous pouvez toujours nous appeler au 0803 085000. L'IRC www.funradio, c'est Rigo qui vous y accueille. Donc, sur l'IRC, je préviens tout de suite que les questions, j'y répondrai petit à petit. Mais si ça concerne Sandy, ce n'est pas la peine de me les annoncer. D'accord, Rigo ?
3: Ouais, bien.
7: Il y a le Minitel aussi, non ?
1: Non, le Minitel, il fonctionne pas.
7: Si,
1: alors.
7: Si, il fonctionne. Ils en ont remis un en dessous, là, je le vois.
3: Tout neuf.
1: Il y en a un en dessous. Ah, donc, 3615 Code Fun Radio, rubrique direct, et voilà. Donc, alors, première question. Pensez-vous que les ovnis ou les extraterrestres existent-ils? Oui, bien sûr. Si oui, où? Alors, pour ça, on va demander à Téléscrotte.
4: Moi, pour l'instant, dans l'avenir, dans le présent, je veux dire, j'y crois pas trop.
1: Mm-hmm.
4: Mais je pense que dans un avenir proche, ça pourrait arriver. T'sais, les extraterrestres, c'est plutôt un truc du futur.
1: Ouais, mais les ovnis et les extraterrestres, hein, j'ai bien précisé les deux. Hein.
4: Les ovnis et les extraterrestres, c'est pareil, c'est des trucs du futur. Donc il faut laisser le temps que ça vienne.
1: Ouais.
4: Faut pas trop devancer les choses. Quand même.
1: Hein? Bah non, mais pour toi,
4: Pour l'instant, non, c'est pas crédible. Pour l'instant, c'est pas crédible. Mais d'ici quelques années, pourquoi pas, hein. Moi, je suis ouvert, y a pas de problème.
1: D'accord. Petite orbite.
5: Oui, alors moi, personnellement, j'y crois complètement.
1: Mm-hmm.
5: À mon avis, il y en a même qui ont envahi la Terre, tu vois. Je suis sûre qu'on peut en rencontrer dans les environs de Paris.
1: Je pense pas, non.
5: Je sais pas. En tout cas, je suis sûre d'en avoir déjà entendu ou rencontré, quoi.
1: Bon, ok. Suceuse?
5: Ouais, moi je crois au contraire qu'ils existent, mais pas sur Terre.
1: Mmh.
5: Et qu'en fait ils nous observent, mais qu'ils pensent qu'on n'est pas.
1: Non, mais comment tu veux qu'ils puissent nous observer s'ils nous voient pas? C'est ça le problème.
5: J'ai pas dit qu'ils nous voyaient pas, j'ai dit qu'ils étaient pas sur Terre.
1: Mmh. Téléscrotte et petite orbite, hein, si vous voulez des fois réagir dessus aussi sur la question quand je demande aux auditeurs, vous pouvez, hein, sans que ça fasse trop le bordel entre vous, hein, d'accord?
5: Ok, pas de problème. C'est bon, je peux continuer?
1: Ouais.
5: Je pense qu'en fait ils nous observent, mais qu'ils nous croient pas assez développés en fait pour les accueillir. Donc on est encore un peu primaire pour eux.
1: Mmh. Ouais, mais dans quel sens que tu vois ça, qu'ils nous ont? Dans quel sens tu vois ça sur ça?
5: C'est vertical, je veux dire, ils nous regardent de l'espace sur la Terre, donc...
8: Mais ils nous regardent avec des télescopes ou des trucs comme ça?
5: Ouais, des gros télescopes.
1: Mmh.
5: Ouais.
1: D'accord. Roosevelt?
6: Ouais, alors moi je pense que ça existe carrément pas. Parce que sinon, ça ferait bien longtemps qu'ils seraient venus le voir. Mmh. Faire un petit coucou, un petit coup de pouce. Et voilà.
1: Mmh. Ouais, non mais réveille-toi quand même, Roosevelt, quand je pose des questions, parce que si...
6: Y a pas de problème.
1: Non, bon. Parce que si tu t'endors déjà sur la première, qu'est-ce que ça va être par la suite, hein?
6: Ok, on fait
1: donc,
6: ça.
1: Essaye d'avoir un peu plus la patate, parce que sinon, ça, on va s'endormir avec toi et ça va pas coller, on va pas pouvoir continuer comme ça, hein, je te le dis gentiment. Hein.
6: Oh là là.
1: Ok.
6: D'accord, pas de problème.
1: Bon, moi je peux vous dire que personnellement, moi j'en ai... Pour l'instant, tout le monde dit que ça existe. Je pense que vous connaissez Jean-Pierre Sauzère.
5: Ouais.
1: Bon, lui, justement, j'avais demandé à ce qu'il participe au débat. On l'a pas, c'est dommage.
5: Ah, non,
3: mais
5: c'est dommage.
3: Il sera là tout à l'heure parce que là, en fait, il avait un truc à faire. Il terminait une chanson, donc on l'aura
1: dans
3: un quart d'heure, 20 minutes.
1: Parce que d'après lui, pour lui, les extraterrestres et les ovnis, ça existe. Hein, c'est ce qu'il avait dit. C'est ce qu'il dit toujours. Hein.
3: Ouais. On va voir. On l'aura tout à l'heure, oui.
1: Mais moi, je peux vous certifier par A plus B que ça n'existe pas et j'en ai pas encore vu.
6: Mais tu nous avais dit que Bill, c'était un extraterrestre.
1: Ouais, non, mais attention. Faut pas, parce que je dis si Big Bill est un extraterrestre, en fin de compte, ce qui est faux, Parce qu'en fin de compte, c'est un personnage, c'est un être humain qui se met dans la peau de, d'un extraterrestre qui est déguisé.
4: Ah bon, quand même mis 6 mois avant de le découvrir, quoi.
1: Non, non, mais moi, je le savais bien avant, et parce que...
4: T'as gardé le secret, alors.
1: Bah ouais, mais j'ai gardé...
3: Big Bill, en fait, le mec qu'on voit dans la télé, enfin, dans la télé, qui est dans la télé, c'est en fait un mec qui est déguisé.
1: Ouais, c'est un mec qui est déguisé, qui s'est déguisé en Big Bill. Si. Non, non, je peux vous le dire parce que je l'ai lu dans un article, et ça, je peux vous garantir que c'est vrai.
4: Il est bien fait, le costume.
1: Ah bah ouais, mais ça, de toute manière, c'est la production qui l'ont fait comme ça.
4: C'est un mec dans un costume, quoi. C'est du
1: bah
4: costume.
1: Oui.
4: Ah ouais, d'accord.
5: Et bien gaulé, le mec, pour rentrer dans le costume.
4: Toute ta famille, c'est pareil, Gérard.
1: Ah, ça, je peux pas te dire parce que moi, j'ai lu que l'article sur celui qu'on voit qui parle avec la gaffe, c'est tout.
4: Et le mec qui rentre dans le costume, c'est pas un lien de parenté avec toi?
1: Non, pas du tout, tu vois. Qui c'est qui vient de dire ça?
4: Roswell.
1: Roswell. Non,
4: c'était pas du tout méchant, mais vu que.
1: Ouais, non, mais tu commences pas à vouloir parler de ma famille, sinon tu vas dehors.
5: Ouais, parce que t'avais l'air très au courant de.
0: Ouais,
5: c'est
0: ça, t'as l'air renseigné. Hein.
4: Ouais, c'est parce que t'as l'air renseigné. Tout ça.
1: Non, parce que moi j'ai lu ça dans un article, c'est pour ça que je peux vous le dire.
4: Donc c'est un acteur en fait.
1: Voilà, c'est un être humain comme nous qui a été.

0: Arrêtez de soupirer comme ça parce que ça va pas aller. Alors, auriez-vous déjà rencontré un ovni ou un extraterrestre suceuse?
1: Pas en vrai.
0: Ah, c'est ça, t'as pas d'autre explication?
1: Si, si, mais c'était pas en vrai, mais je sais pas trop si je peux en parler à l'antenne, là.
0: Ah bah, on fait le débat, donc t'en parles à l'antenne ou sinon tu t'en vas.
1: Ouais.
0: Alors tu choisis.
1: Bon, je veux bien en parler, hein, mais c'est quand même un peu perso. C'est assez hallucinant, en fait, c'était dans les Pyrénées. Mmh. J'avais une grosse boule arrivée et j'ai pas compris du tout ce qui m'arrivait.
2: C'est un ours. Dans les Pyrénées, c'est des ours, hein, c'est pas des extraterrestres. Hein.
1: Ben non, mais tu vois, c'était trop bizarre. C'était un peu moins poilu qu'un ours, mais ça faisait pas le même bruit.
0: D'accord. Petite orbite.
3: Oui, écoute, bah moi, tu viens de me donner une désillusion là complète parce que j'étais persuadée que le Big Bill était vrai, hein, donc je croyais que c'était un extraterrestre, mais non, apparemment.
0: Bah, de toute manière, tout le monde pensait que c'était un extraterrestre. Bon, maintenant, ça a été je vous l'ai dit, donc bon.
3: C'est déçu.
0: Non, mais même, de toute manière, ça n'empêchera pas qu'il fera quand même de l'audimat. Hein.
3: Ouais,
0: Rigaud.
4: Oui, Gérard, il y a une très bonne question de culture générale sur l'IRC de la part de Jean-Louis 2000 qui te demande que veulent dire les lettres OVNI, O-V-N-I.
0: Voilà, aucune idée.
4: Okay, ça prépare sec.
0: Aucune idée. Alors ça, de toute manière, pour savoir, par exemple,
5: c'est quoi, OVNI?
0: Ouais.
5: Objet vibrant non insurgé.
4: On me dit organisme
5: non introduit. Voilà.
6: Non introduit. Ouais.
4: Destroy qui kiffe les moquets. Il dit que c'est un organisme vivant, niais et idiot. C'est GG en fait.
0: Ouais, bah d'accord. Eh ben lui, le prochain coup, il... Ah, Monsieur Mazur, tiens, comme par hasard.
6: Ouais, par hasard.
0: Il y avait longtemps. Monsieur Mazur, bonsoir.
7: Oui, bonsoir Monsieur Gérard. C'est Monsieur Mazur. Comment allez-vous?
0: Ça va.
7: Bonsoir Monsieur Mazur. Bonsoir mes amis, comment allez-vous? Monsieur Gérard, je suis ravi de vous retrouver à l'antenne avec un sujet aussi passionnant que les voitures, c'est ça?
0: Non, il faut peut-être pas confondre.
7: Ah, pardonnez-moi, au standard, on m'a dit que c'était un sujet sur l'automobile ce soir.
0: C'est ça, bien sûr.
5: Moi, j'ai fait une erreur, excusez-moi.
0: C'est sur les ovnis et les extraterrestres, alors.
7: Ah bah, écoutez, ça tombe bien, c'est un sujet qui me passionne également.
0: Eh ben alors, vous avez entendu la question,
7: Absolument pas, je viens d'arriver, Monsieur Gérard. J'étais avec Jean-Luc et Emmanuel au standard et je n'ai pu entendre.
0: Non, c'était pas Jean-Luc et Emmanuel, c'était avec Fildar au standard. C'est pas du tout pareil.
7: Hein. Pour moi, excusez-moi, j'ai l'ouïe défaillante ce soir.
0: Ouais, ben je pense. Faudrait peut-être vous réveiller un petit peu mieux, hein.
7: Absolument.
0: Alors, auriez-vous déjà rencontré un ovni ou un extraterrestre? Alors, à vous.
7: Un ami ou un extraterrestre?
0: Un ovni.
7: Ah, d'accord, bien sûr. Écoutez, rencontrer, non, bien sûr, on en a vu, hein, on en a vu un peu dans le ciel, à travers les nuages. C'était ce qu'appelait, il me semble, du temps de son vivant, Alain Gillot-Pétré, des paix flamboyants.
0: De toute manière, il n'y en a jamais eu dans le ciel, c'est faux.
7: Ah, absolument, si, bien sûr.
0: Non, parce que là, vous confondez avec l'éclipse, c'est
7: pas
0: pareil.
7: Non, pas du tout, notre stratosphère. Non, l'éclipse.
0: Ah bon?
7: L'éclipse, c'est quand la Lune a disparu cet été, bien sûr.
0: D'accord, ok, bon. C'est bon, on va pas téléscrotte.
2: Bah écoute, moi j'ai pas eu ce plaisir de rencontrer des ovnis ni quoi que ce soit. Mm-hmm. Je suis ouvert, donc je demande pas mieux. Mm. J'en ai vu à la télé, c'est tout. Ouais, j'en ai vu dans X-Files, tout ça.
0: Ouais, ouais, mais ça, dans les séries comme ça, bon, c'est normal.
2: Il y a des beaux ovnis quand même.
0: Ouais, non, mais ça, de toute manière, c'est vrai que si on commence à parler de ce film-là, dans ces cas-là, on va passer directement aussi. On peut faire la 11 à la place de la 3.
5: Non, la dis pas.
0: Bah ouais, mais dans ces cas-là, si on commence à parler d'X-Files, dans ces cas-là, autant en parler carrément du feuilleton que tu m'as dit tout à l'heure. Donc
5: si tu veux, alors on regroupe les feuilletons, alors, si tu veux.
0: Bah, dans ces cas-là, on n'a qu'à prendre aussi le feuilleton V.
7: Ouais.
1: Ouais,
0: c'est pareil, hein.
1: Ouais.
0: C'est pareil, c'est comme X-Files, hein, dans ces cas-là.
2: Tu crois que Big Bill, il pourrait jouer dans un épisode de X-Files?
0: Ah, ça, je sais pas, hein, faudra...
2: Je pense qu'il a le gabarit, franchement.
1: Ouais, on sait pas.
0: Qu'est-ce que je vais dire? Ouais, je vais faire un petit sondage, là, quand même. Alors, pour vous, qu'est-ce qu'un extraterrestre? Alors, 71% des gens ont dit que c'était des personnes qui ne parlent pas bien le français. C'est bien, ça. 48% n'ont pas de réponse. N'ont pas répondu parce que c'était trop perso, ben ça c'est souvent que ça qu'on dit ça. Et 23% ont dit que c'était des mecs qui se font faire les fesses avant de faire des débats. C'est bien ça, c'est super comme.
5: Pourquoi t'aimes bien?
0: Comme sondage de naze. Alors, est-ce qu'un extraterrestre est un métier fiable? Voilà, décidément. 88% des gens ont répondu Quoique les gros pets, ça pue.

0: Alors ça, c'est pour Fildar quand il est au standard. Hein. 56% des gens pensent que le problème c'est les 35 heures dans l'espace. Ça a rien à voir avec le débat sur les extraterrestres.
1: Ah si, mais bon. Si la question c'est est-ce que être extraterrestre est un métier fiable? Donc ouais, si c'est un métier, à savoir déjà est-ce que être extraterrestre c'est un métier et est-ce qu'il est fiable? Et donc étant donné qu'il y a les 35 heures, il y a peut-être les 35 heures dans l'espace.
2: Et les 35 heures en euros. En plus. Exact.
0: Et 11% trouvent que je dois avoir trop chaud sous mon costume alors que je porte pas de costume pour l'instant. Voilà.
2: Non mais par contre t'as trop chaud.
0: Non, j'ai pas trop chaud.
2: Un costume d'extraterrestre.
0: C'est ça. Seriez-vous prêt à inviter un ovni à votre table? On va demander à Télescrotte.
3: Je sais pas, ça paraît difficile. Hein. Moi, je sais pas ce que ça mange un ovni, donc c'est
0: pas
4: trop. Hein. Ça va des vers.
0: Hein. Ça mange un peu de tout. Hein.
3: C'est sûr, comme nous en fait.
0: Je sais pas moi. Hein,
3: c'est multivore.
2: Bah t'as préparé ou pas, Gigi?
0: Faudrait demander ça à Jean-Pierre Sauzère quand on l'aura tout à l'heure avec nous. Hein. Ouais. Il vous dira ce qu'il mange. Hein. Je sais que à mon avis, ça mange pas grand-chose. Hein.
3: T'es sûr? Moi, je suis sûr, que ça a de l'appétit. Hein.
0: Bah, un ovni, c'est un truc qui vole. Hein, à mon avis,
2: ça a le droit de bouffer. Un oiseau, ça vole et ça bouffe.
0: Alors, ouais, un oiseau, c'est pas pareil. Un oiseau, ça mange.
2: C'est quoi la différence?
0: Un oiseau, ça mange un peu tout ce qu'il trouve. Bah, ça mange du pain, ça mange du riz, ça mange dans les des feuilles d'arbres, ça mange de tout, ça mange ça va dans les jardins, ça picore sur les plantes et tout.
5: Ouais, justement, sur l'IRC, il y a énormément de gens qui me demandent comment font les extraterrestres pour trouver quelque chose à manger dans le vide interstellaire. Dans l'espace.
0: Dans le vide, hein.
5: C'est le truc noir avec des trucs qui brillent.
2: Dans les étoiles, c'est ça.
0: Dans les étoiles, dans les étoiles, je sais pas moi comment ils peuvent faire pour manger, moi. Ils ont rien à manger, hein. Ils ont rien.
4: Les étoiles, peut-être.
0: Ben, je pense, hein, ils doivent se manger entre eux. Petite orbite.
4: Oui, écoute, moi, je suis ouverte à toute expérience, donc qui t'a invité un extraterrestre à ma table.
2: C'est clair. Pourquoi pas deux?
0: Pourquoi pas deux ou trois?
4: Pourquoi pas deux, oui.
2: Ouais.
0: D'accord. Suceuse.
6: Ouais, moi aussi, je suis assez ouverte à ça, quoi. Donc, on peut très bien manger tous ensemble et puis finir en gangbang.
0: Hein. Voilà, qui c'est qui a un téléphone pourri, là?
6: Quoi?
0: Qui c'est qui a un téléphone pourri qui s'amuse avec?
6: La personne, je crois, mais c'est quoi, ça t'a pensé?
0: Non, parce qu'il y en a qui s'amusent avec leur téléphone, là, c'est pas tellement bon, hein. Monsieur Mazur.
7: Oui, monsieur Gérard, je vous écoute.
0: Répondez à la question.
7: Écoutez, moi j'ai trouvé le parallèle que vous avez effectué tout à l'heure entre les 35 heures et les ovnis assez intéressant. Et d'ailleurs, je pense au niveau de la nourriture des ovnis, si vous voulez, que oui, les ovnis peuvent se nourrir au moyen de tickets restaurants. Mais des tickets restaurants, bien entendu, il y en a moins, vu que nous sommes passés aux 35 heures.
0: Non, mais je vois pas le rapport avec le débat sur les ovnis.
7: Il y en a un, monsieur Gérard. Merci de votre remarque tout à fait pertinente. Mais pourtant, il y en a un. Voyez-vous, si vous donnez, vous ne pouvez actuellement pas donner le même nombre de tickets restaurants à un ovni que vous pouviez le faire il y a de cela encore 4 mois.
0: Ouais, mais.
7: Donc l'ovni peut moins se nourrir. Est-ce que vous suivez mon raisonnement?
0: Ouais, mais un ovni peut pas avoir de tickets de restaurant.
7: Ah mais absolument.
0: Mais comment qu'il va faire pour aller dans un magasin ou ailleurs?
7: Mais monsieur Gérard, figurez-vous, il y a des space restos dans l'espace.
0: Quoi?
7: C'est bien connu.
0: C'est quoi ça? Pardon? C'est des restaurants?
7: Eh bien oui, ce sont des endroits où vous sustentez. De manière complètement ripailleuse, si j'ose m'exprimer ainsi, n'est-ce pas? Et puis ensuite, vous avez tout loisir de vomir dans le vide intersidéral. Enfin, vous connaissez la question, bien entendu.
0: D'accord, ok, on a compris.
6: Il y a des bars, des space bars, hein?
7: Ah oui, absolument. Vous pouvez également, par la suite, vous faire une space pute.
0: Ouais, je crois que... mais je crois qu'on va pas s'amuser à dire des gros mots, parce qu'il y a quand même...
7: Absolument, je suis tout à fait d'accord avec vous, une space pute mystère.
0: Oui, d'accord, on a compris. Je viens de dire qu'on se calme avec les mots.
7: Ah, on se calme tout à fait.
0: Bon. Quatrième. La quatrième question.
2: Attends, t'es déjà à la quatrième, mais t'envoies le mot.
1: Tu traces,
2: ça trace. Là, on finit à 45. Hein.
1: Dans 10 minutes, t'es barré. Hein.
0: Dans
1: 10 minutes, t'es quitté ton slip. Hein.
0: Allez, hop. Alors, t'as qu'à envoyer une zic, là, maintenant.
2: Mais tu odas,
5: standard, vas-y.
2: Vas-y,
0: Non, mais attends, il y a des questions, IRC.
2: T'as envie de te barrer ou quoi?
5: Ah ouais, il y en a plein.
0: Donne.
5: Il y a Checkmat qui dit qu'il vient d'avoir une plainte du relais Carnot qui dit qu'un couple d'extraterrestres ont débarqué il y a plusieurs mois et qu'un d'eux avait fait des exploitations suranales sur le directeur.
0: N'importe quoi, après.
5: Bah, il y a Lorenzo qui aimerait bien savoir, j'espère que c'est le vrai Lorenzo si tu nous écoutes. Il voulait savoir si les E.T. ont plusieurs sexes.
0: Bah ça, on en parlera tout à l'heure à la fin du débat. Il y a une question qui est prévue pour ça. Pour la suite.
5: Dans quelques instants.
0: Ah bah s'il y a plus de s'il y en a plus, bah on va.
1: Qu'est-ce que t'en penses toi pour la nourriture des extraterrestres?
0: Bah personnellement, la nourriture, c'est comme j'ai dit tout à l'heure, c'est comme un oiseau, ils se nourrissent comme ils peuvent. Hein. Un ovni, de toute manière, je vois pas du tout le rapport avec les tickets de restaurant, comme Monsieur Massion me disait, parce que je vois pas comment qu'un ovni peut se nourrir avec un ticket de restaurant.
7: Hein. Ah ben il peut, hein, finalement, Monsieur Gérard.
0: Bah ouais, mais moi je voudrais bien ça.
7: Son chef d'entreprise le lui accorde tous les mois. Ouais. Il a un certain nombre de tickets restaurants.
0: Ouais.
7: Et il va dans les Space Restos.
0: D'accord. Ouais, mais c'est bon.
7: Pour finir en Space Dégueulis.
0: Ouais, ben bah, c'est bien. On a dit pas de gros mots parce qu'il y a des jeunes qui nous écoutent.
7: Absolument.
1: Gérard, justement, par rapport à ce que tu disais tout à l'heure, mais en hiver, comment ils font pour se nourrir s'ils font comme les oiseaux, parce qu'il n'y a plus rien sur les arbres?
0: Ah ouais, mais
2: ils émigrent. Non, ils migrent.
0: Non, ils font des migrations.
1: Mais où?
0: Ils vont dans d'autres pays. Ils vont dans des pays plus chauds.
1: Ah ouais.
0: Ils vont dans des pays chauds après. Et après, ils reviennent au printemps, c'est-à-dire là, dans peu de temps, ils vont pas tarder de revenir.
1: Et les ovnis?
0: Bah tous. Les oiseaux par les ovnis,
1: ou quoi là? T'as fumé ou quoi?
0: Ouais, j'ai fumé la moquette.
2: Ah, okay. Oh, l'opium, hein, c'est plus que c'était.
5: Les space cake.
0: Les space cake.
2: Space cake English?
0: Yes. Qu'est-ce que je voulais dire? Non, le sondage, on l'a fait. Est-ce que...
6: On
0: ne
6: peut pas, je
0: crois
6: pas l'antenne
0: tout ça. Mais si, vous êtes à l'antenne, arrêtez de dire des conneries.
3: GG, c'est des scrotes, tu parles de la nourriture, mais on peut revenir aussi sur la boisson, je pense, pour les ovnis.
0: Mais qu'est-ce qu'ils boivent, tiens, bah justement, alors. Ah non, monsieur Mazur, il nous a pas dit ce qu'il buvait, donc on va demander, bah tiens, bah vas-y, t'es des scrotes, alors.
3: Bah non, mais je sais pas, je te pose la question.
0: Bah à mon avis, moi je sais pas ce qu'ils
3: buvent. Les ovnis se prennent des murs, je voudrais savoir avec quoi, tu vois.
0: Bah, je pense.
3: Est-ce que ça tisse du carré de vigne ou de la villageoise, ou tu vois, enfin.
0: Bah à mon avis, je pense que ça doit boire je sais pas quoi, hein, ça doit boire que de la flotte, hein, c'est tout, hein.
3: T'es sûr de ça?
6: De l'océan peut-être.
0: Ouais, peut-être aussi, hein, on sait pas, hein.
5: Ah bah apparemment il y a Yankee sur IRC, ils me disent que les extraterrestres ils se réunissent pour manger à l'hôtel Royal de Nanterre. Je sais pas.
0: Ouais, bah qu'ils arrêtent avec ça parce que ça commence à me gonfler sérieusement.
3: C'est comment le chemin à partir du moderne?
5: C'est je t'expliquerai.
3: Okay.
0: C'est du, tu vois, du côté de Sergi Pontoise, tu vois, tu prends pas là et t'arrives directement sur l'hôtel moderne.
2: Ah non, c'est pas là du tout.
0: Bah non. C'est là.
2: Non non.
0: C'est là maintenant. Donc
5: c'est pas l'hôpital pour les.
0: Non.
2: Non mais il y a un plan de toute façon sur le net.
5: Ah ok.
0: Non.
3: Et du relais Carnot, on fait comment pour y aller aussi?
0: Du relais Carnot, tu passes par
5: le souterrain magique.
0: Tu passes par le pont de je sais pas où et puis tu arrives dans le bois de Boulogne, tu t'arrêtes et tu vois il y en a pas mal qui voilà.
3: Okay.
0: Alors dans quel endroit pensez-vous que des ovnis ou des extraterrestres peuvent-ils être acceptés? On va s'écouter. Ah. On peut avoir le disque.
1: Ah pardon, excuse-moi.
0: Et on se retrouve juste après. On va s'écouter Pierre-Paul Jean avec Je sais pas jouir et j'en vois pas la purée.
8: Ici c'est Angelo, bonjour. Message pour Gérard. J'aimerais qu'il m'explique comment fonctionne sa chaîne Ifi, parce que pendant qu'il anime ses débats à la con, on est en train de se bourrer sur Sandy, de pisser, de lui chier la gueule, on aimerait bien le faire en musique en écoutant sa voix de pédé à la radio. Voilà, puis en plus elle aime ça ta cochonne, Gérard. Hein. Alors tu libères la ligne, s'il te plaît, pendant que tu fais tes débats, et tu nous laisses bourrer ta femme. Allez, grosse bise à la fesse droite, c'était Angelo. Ciao.
1: C'est bien.
0: C'est pas mal ton histoire de répondeur, Manu. Hein,
1: bravo, ça.
0: Hein, Manu. C'est quoi cette histoire de répondeur?
2: Je sais pas.
0: Non, tu sais pas, c'est le répondeur qui date de Neuilly. Alors, à la place de Télescrot, on appelle, on accueille Jean-Pierre Sauzère. Bonsoir.
9: Bonsoir, Gérard, ainsi que ta frangine, voilà.
0: À ma frangine, tu restes poli avec ma frangine, quand même, s'il te plaît.
9: C'est la sœur de Jean-Pierre. Faut pas se mettre à colère comme ça.
0: Non, mais je sais. Donc, 101.9 Paris, c'est ça, hein, non, t'es pas sur Paris, toi?
9: Non.
0: C'est quoi la fréquence où t'es?
9: Bah, je ne sais pas, c'est 102.
0: T'es où?
9: En Seine-Maritime.
0: Eh ben, Seine-Maritime, c'est quoi la fréquence de la Seine-Maritime?
1: Hein?
0: La fréquence de la Seine-Maritime?
1: Je sais pas,
0: département 76.
1: Appelle le 12.
0: Oh là là là, c'est pas vrai d'avoir un câble au standard.
9: Bon, en tout cas,
6: fréquence maintenant.
0: Petite orbite.
6: Oui.
0: T'es toujours là, rebonsoir. Suceuse, oui, toujours là. Et monsieur Mazur.
7: Oui, bonsoir, c'est monsieur Mazur.
0: Monsieur Mazur, je vous préviens, vous restez poli, sinon je vais être obligé de sanctionner, d'accord?
7: Ah, je suis complètement d'accord avec vous.
0: Bah, donc,
7: sanctionner tout ce que vous voulez, monsieur Gérard.
0: Oui, non, mais je pense que vous allez être sanctionner dans les plus brefs délais.
7: D'accord, monsieur Gérard, c'est bien noté.
0: D'accord. Alors, alors au revoir. Au revoir. Comme ça, ce mot-là,
1: quoi?
0: Tu
1: Il a dit quoi?
4: Je crois que j'ai mal compris.
0: Oui, moi aussi. Alors, dans ce cas-là, tu lui dis au revoir à monsieur Mazur.
7: Et attendez, mais que se passe-t-il? Pourquoi?
0: Au revoir.
7: Mais pourquoi, monsieur Gérard? Écoutez, je ne comprends pas.
0: Au revoir, au revoir, au revoir, au revoir, au revoir, allez, allez, allez, allez.
7: Vous souhaitez que je parte? Franchement,
0: Fijard, une fois.
1: Quoi?
0: Alors, tu vires monsieur Mazur.
7: On s'entend.
0: Deux.
7: Mais pour un peu, je vous autoriserai à me lécher le pourtour anal, monsieur.
0: Allez.
7: Gérard.
0: Oh.
4: Mais je veux bien toucher le cul.
1: Ah non, mais merde, on peut rien.
10: Vas-y, assieds-toi, je te mets un pouce.
1: Mais vous voulez te lécher le pourtour anal?
0: Ouais, bah tu le sacs.
10: Ça peut être sympa.
0: Tu reprends quelqu'un d'autre.
1: Ouais, c'est bon.
0: Alors, question. Dans quel endroit pensez-vous que des ovnis ou extraterrestres peuvent-ils être acceptés, Jean-Pierre?
4: Dans ton cul.
0: Ta gueule. Je sens qu'il y en a qui m'ont dégagé, je le sens vite fait. Jean-Pierre Sauzère,
9: oui,
0: s'il te plaît.
9: Je vais dire quelque chose, moi. Les intérêts, ils peuvent être acceptés de partout.
0: Ouais.
9: Tu comprends ce que je veux dire? Ils peuvent aller partout. Ils sont plus évolués que nous.
0: Mm-hmm.
9: Ils sont en train d'écouter ton émission, m'écouter. Moi, je leur souhaite toutes mes amitiés. D'ailleurs, j'en connais des gonzesses et tout, que j'ai parlé avec eux et que.
0: Bon, non, mais c'est bon. Ouais, d'accord, Jean-Pierre, mais.
9: Moi, je vais te
0: dire. Non mais Jean-Pierre, on a compris, donc tu réponds correctement, tu réponds aux questions, tu dis on passe plus de bonjour à cette heure-ci, fallait le faire avant.
10: Gérard.
0: D'accord Jean-Pierre.
9: Allez, vas-y, raconte ton histoire.
0: Non mais vas-y, tu réponds à la question, bah attends, il y a une question IRC, tu réponds à la question Jean-Pierre.
9: Je t'ai posé la question, je t'ai répondu à ta question parce que je t'ai dit, ils peuvent être partout.
0: D'accord, voilà. Donc,
5: sur IRC, il y a Davy One, il voulait savoir si les extraterrestres, comme les humains, regardent des émissions télé avec Laure Lagaffe à eux et un extraterrestre qui serait déguisé en humain.
0: Je ne sais pas, je ne pense pas, non. Je crois pas que ça puisse exister, cette histoire.
4: Bah pourquoi pas,
0: suceuse, maintenant.
4: Oui,
1: Gérard, avant que suceuse réponde,
0: oui.
1: Avant que suceuse de Raval, on va accueillir Captain Pouce. Il a 20 ans, il est de Guignon. La fréquence, c'est, tu la veux?
0: Oui.
1: C'est 92.3.
0: Bonsoir à toi, capitaine.
11: Capitaine Pouce, bonsoir à toi, Gérard. Bonsoir, je te fous un petit pouce.
0: Tu commences pas, parce que sinon tu vas retourner voir si j'y suis sur ton bateau, d'accord?
11: Ok, la vanne, ok.
0: Ok. Bon.
11: Pas de problème.
0: Eh ben, tiens, comme ça, tu vas répondre à la question.
1: Mais non, attends, c'était suceuse.
0: Non, je veux pas le savoir,
1: bah,
0: moi.
1: Attends, elle a avalé, c'est bon, vas-y.
0: Non, mais il va répondre à la question.
11: Mais j'ai pas entendu, Gérard.
0: Alors, dans quel endroit pensez-vous que les ovnis ou extraterrestres peuvent-ils être acceptés?
11: Acceptés? Moi, je pense que déjà sur notre planète.
0: Manu, s'il te plaît, tu arrêtes de jouer avec des conneries comme ça, parce que ça commence à bien faire.
1: D'accord.
11: Ouais, donc je disais, attends, un petit coup, je me débouche.
0: Ouais, bah, tu vas te déboucher. Vite fait les oreilles, ouais, ce que je pense. Parce que tout à l'heure, tu vas retourner voir Fildar au standard.
11: Ok, donc, ouais, je pense que sur la planète, il n'y aurait pas de problème. S'ils sont pas hostiles, c'est nickel, quoi.
1: Ouais.
0: Bah, c'est ta réponse?
11: Bah, ouais. Bon. T'as peut-être pas compris tout ce que j'ai dit, mais.
1: Je sais pas.
0: D'accord. Suceuse.
4: Oui, je sais. Bah, je pense qu'ils peuvent être acceptés partout, sauf en boîte de nuit, s'ils ont des baskets, quoi.
0: Ça dépend, parce que à la loco, tu peux être accepté en basket, et tu rentres, hein.
4: Ça dépend, la tronche,
12: ça dépend, hein.
0: Je suis désolé, t'en as qui rentrent en basket à la loco, hein.
4: Ouais, mais c'est parce qu'il y a des soirées basket, ouais.
0: Il n'y a jamais eu de soirée basket là-bas. Petite orbite.
4: Ouais, mais en fait, j'allais dire la même chose, hein. J'étais persuadée aussi que si ils s'habillent correctement, hein, d'une façon tout à fait potable, ils rentrent partout, hein.
0: Ouais, mais moi, je pense pas, ça m'étonnerait que. Les extraterrestres ou les ovnis puissent mettre des affaires alors qu'ils sont dans le ciel. Hein.
4: Regarde, le mec de Big Bill, il se déguise en extraterrestre.
0: Ouais.
4: Extraterrestre, comme dans V, il peut très bien se mettre une peau d'humain et faire genre.
0: Mais tu crois que celui qui joue dans V ou dans IT, c'est un être humain?
4: IT non, moi je pense vraiment que c'était des extraterrestres, mais n'empêche qu'ils ont fait semblant d'être des humains. Donc, tu vois, à mon avis, s'ils s'habillent bien, s'ils font semblant d'être des humains, ils peuvent rentrer n'importe où. Hein.
0: Et qu'est-ce que t'en penses, toi, Jean-Pierre Sauzard, comme...
12: Moi, je dirais, de toute manière, d'une autre, que...
11: Oh là là.
12: On va arrêter de déconner là-dessus. Ça t'intéresse.
11: Oh là là.
12: Tu m'écoutes?
0: Ouais, je t'écoute.
12: On les croise dans la rue, partout, sauf comme nous, on les reconnaît pas. Y'a que moi qui les reconnais parce que je sais quelque chose, voilà. Et je voulais dire, toi tu fais des émissions comme ça, sur le sujet des intérêts ou quoi, n'importe quoi. Tu fais des bonnes émissions, mais on saute de ta gueule et on te... Et ça... ça...
0: Oh Bizarre, c'est quoi ce bordel? C'est pas moi là.
12: Il se fout de ta gueule,
0: c'est quoi ce bordel?
1: C'est pas moi, il est pas rien.
0: Tu vois, je dois pas le savoir. Petite orbite.
1: Ah là, raccroché.
0: Ah bah c'est elle qui est partie.
5: Sympa.
0: Eh, voilà. Pour la tête... On a peut-être te réveillé avant, Suceuse, t'es toujours là?
4: Oui, je suis toujours là.
11: Dans mon...
0: Capitaine Pousse, au revoir, allez hop.
11: C'est pas moi,
0: allez, ouais. Si, allez hop, dégage, hop, au revoir, allez, du vent. Hop, au revoir pour celui-là, il va voir si...
1: Il n'y a plus personne, là, tu me casses les couilles. Hein.
0: Ouais, tu restes poli, parce que tout à l'heure, je vais t'en claquer une, toi, là-bas.
5: Ah.
0: Quand tu te débrouilles, tu recherches des personnes. Donc, tu disais quoi, Jean-Pierre Sauzère?
12: Avec je voulais dire, les extraterrestres, tu les crois dans la rue. Ils sont comme humains, tu vois ce que je veux dire?
0: Ouais. Ouais,
12: c'est
0: et après.
12: C'est pour ça qu'on dit qu'on. Personne n'a jamais vu des extraterrestres, mais si.
0: T'en as déjà vu, toi?
12: Bah, bien sûr.
0: Dans les camps?
12: Bah, de la vie de tous les jours, j'en vois, j'en connais. J'en connais.
1: En fait, d'ailleurs. Ta boulangère, ça peut être une extraterrestre, quoi. C'est ça que tu
12: dis. Ouais, pourtant, parlons de boulangère extraterrestre, bah, ça démarrait comme ça. J'étais dans une boulangerie, c'était là-bas.
1: Comme par hasard.
12: Je vais pas dire le nom, c'était dans l'heure.
0: Ouais.
12: Et rassure-toi que la nana était extraterrestre.
1: Et ouais. Comment tu l'as su, toi?
0: Et ton boucher, alors, c'est un ovni?
11: Oh, putain.
12: Non, mais j'ai rien,
1: ça c'est de la réflexion.
0: Ben
1: de
0: là, mais...
12: Moi,
0: je
12: dis la vérité, moi.
0: Mais réponds-moi à la question que je te pose. Est-ce que ton boucher c'est un ovni? Si ta boulangère c'est une extraterrestre, est-ce que ton boucher c'est un ovni? Réponds à la question quand même.
12: Non, mais je te réponds, écoute un peu, je te dis que non.
0: Oh voilà. Tu sais qui commande ici?
12: Ils sont implantés tout partout dans l'enfant.
1: Bon, les putois.
12: Un secret d'état d'ailleurs qu'on doit pas parler.
0: Oh, mais okay.
1: Tu te tais, s'il te plaît, toi, le moustachu, tu te tais.
0: Eh, toi, tu t'écrases Tartouze là.
1: Bon, à la place de Petite Orbite qui est parti, on accueille Salvatore. Allô?
0: Ouais, d'accord.
1: Ça a coupé, hein, Salvatore, je crois. Non, ça a pas coupé. Non, je pense.
0: Salvatore!
12: Je sais.
0: Attends. Ouais, Jean-Pierre Sauzère, s'il te plaît, t'es pas dans l'émission de 21h.
1: Salvatore, bonsoir.
11: Là,
1: ou pas,
11: là.
1: Ouais,
11: salut.
0: Ouais,
11: c'est Salvatore, ça.
0: T'appelles d'où?
11: Paris
0: 101.9.
11: Exactement, salut.
1: Voilà,
0: alors. Après,
1: et à la place de Captain Pouce, on accueille Hamstring. T'es où de Hamstring?
13: Je suis de Bordeaux, 103.3, bonsoir.
0: Ah, 103.3, non. Ah, 95 FM, comme Fildar m'avait marqué.
1: Ah, une erreur, excusez-moi.
4: Bordeaux Sud.
0: Jean-Pierre Sauzère, toujours là?
4: Oui.
0: Et donc, petit suceuse aussi, hein, c'est
4: bon,
0: ça.
4: Je suis pas petite, mais...
0: Ouais, ben... Bah,
4: oui, je suis.
0: Bon. Alors, on en était donc... ah bah oui, les deux là, Jean Albator et puis Hamstring. Salvatore, pardon, excuse-moi.
11: Ouais, c'est vrai.
0: Donc alors, dans quel endroit pensez-vous que les ovnis ou extraterrestres peuvent-ils être acceptés comme Salvatore et Hamstring n'étaient pas là? Ouais. Donc, pour toi, Salvatore.
11: Ouais. Fini la question, parce que j'ai pas entendu.
0: Dans quel endroit pensez-vous que les ovnis ou extraterrestres peuvent-ils être acceptés?
11: Oh bah, tranquille, dans les boîtes, quoi.
0: Ah bah, tout à l'heure, on disait non, parce que...
11: Bah, attends, celui qui dit non, c'est vraiment un con, quoi.
4: Mais faut pas qu'il mette de basket.
11: Attends, bon, mais ça, c'est clair. Déjà, d'une, faut pas foutre de basket. Ça, partout où tu vas dans le monde, il y a aucune boîte qui a t'accepté en basket.
0: Si, la loco... Attends, Salvatore, t'as déjà été à la loco?
11: Bah oui, mais c'est pas une boîte, la loco, attends.
0: Ah, c'est pas une boîte?
11: Bah non.
4: C'est une boîte à Pamplouze.
0: Mais bah, ouais, c'est ça.
11: C'est un mélange entre un sauna et un bésodrome.
0: C'est ça, c'est ça. Eh ben, ça, c'est bien pour...
11: Je vais te dire, GG, sans déconner. Quand je suis allé une fois à la loco, j'ai eu l'impression d'être dans les toilettes de la gare du Nord. Alors,
1: Et moi, une fois, j'y suis allé, j'ai vu un moustachu se faire mettre dans les chiottes.
0: Moi, une fois, j'en ai vu un qui habitait à Troyes et qui se faisait mettre par d'autres personnes par derrière.
1: Ouais,
0: par derrière.
11: J'ai vu Elisabeth Guigou là-bas.
0: Ah bah, c'est la copine à Jean-Pierre Sauzère. Attention, faut pas trop en parler de ça.
11: Ah, c'est vrai.
13: Moi j'ai un oncle qui travaille à la NASA et je sais qu'à la NASA, il les accepte.
0: À la NASA.
13: Non, la NASA.
3: La nasale.
0: Ah, merde. D'accord, la nasale.
3: Ouais, et ils acceptent tout type d'extraterrestres, mutants et autres. Hein, ouais. Ils sont hyper tolérants là-dessus, quoi. Mm-hmm. Mais ça, c'est mon passé familial, tu vois, expérience personnelle, quoi.
0: Ouais, d'accord. Ouais. Ok. Par contre, je peux te dire une chose, Salvator, que là, il y a le responsable, le mixeur de la loco qui est à côté de moi. T'as intérêt de faire gaffe parce que t'as dit sur la loco parce que
3: il peut. Si tu peux me rendre service, tu lui dis de changer ses manches disques, hein, parce que le son il est vraiment crado, quoi.
0: Hey, t'as entendu? Ouais, mais ouais, je sais. T'as entendu ce qu'il vient de te dire le Gugus? Et il paraît que...
3: Et entre nous, hey, GG.
0: Ouais.
3: Entre nous quand même, là, ton mec là, qui mixe, je sais pas quoi là.
0: Ouais.
3: Il enchaîne les disques comme Charlie Ingalls. Hein.
0: Ouais, bah, ça
3: sans déconner. Hein.
0: Ouais, ben bah, c'est...
3: Moi même avec, hey, même avec mon organe, oh. Les mains dans le dos, je fais. Oh. Mieux.
1: Qu'est-ce que tu fais là?
0: Non, ouais. Là. Ouais, ouais, non, mais.
14: Non, c'est chute totale le truc. On va peut-être arrêter là.
0: Alors. Ouais. Quoi, ouais. C'est hey, ça, qui c'est quoi qui c'est qui s'amuse à mettre le bâton derrière?
1: Je sais pas.
3: C'est Salvator et personne n'est en train de me mettre, je te
0: fais. Je te signale que pour l'instant, il y en a un qui est en train de s'amuser, en train de mettre.
3: Non, il y a personne qui est en train de me mettre.
0: Moi, bah, je te dis que oui, moi.
3: Bah, moi, je te dis que non, je sens rien.
0: Bah, tu sens rien, toi. Mais qu'il est con, celui-là. Eh, on est en train de mettre un disque ou que c'est ma. Qui hein chante le bâton.
3: T'étais en train d'insinuer qu'il y avait un mec qui était en train de me mettre. Et moi, je te dis que non, tu vois.
0: Oh là là là là.
3: C'est pas parce que toi, t'en prends plein le petit à la loco.
0: Bon, allez, Salvator. Allez, hop, Salvator, tu dégages.
3: Mais je dégage de quoi? De quoi?
0: Allez, au revoir pour lui.
3: T'es en train de dire que je suis en train de me faire enculer par un mec.
0: Ouais, ouais, allez, dégage.
3: Non, mais je peux pas laisser.
0: Dégage. Oh, tu me viens, Salvator. Tu lui dis au revoir.
3: Gérard,
0: au revoir, il n'y a pas de deux secondes. Au revoir.
1: Mais dis-le pour de bon.
0: Au revoir, et c'est terminé. Voilà, bon, c'est bon. Il est parti, on n'en entend plus parler.
1: Gérard, je voulais en fait, par rapport à la question que tu posais en fait tout à l'heure, il y avait un truc que je me posais en fait, vraiment. C'est, il y a un moment où tu y crois ou pas, toi?
0: À quoi?
1: Bah, à la possibilité qu'il y ait des extraterrestres en basket.
0: Non, personnellement,
1: c'est bon,
0: non.
1: C'est bon, j'ai fait ce qu'il fallait ou pas? Bon, ok.
0: Non, à mon avis, non, ça, j'y crois pas du tout.
1: Et pourquoi? Dit, pourquoi
0: ça je te dis que j'y crois pas et ça peut pas être possible qu'il y en a qui soient en basket, c'est ah, pas
3: possible. Attends, il y a bien des aliens en tong, hein, laisse tomber.
0: Toi, Armstrong. Tu redis encore une connerie comme ça.
1: Non, attends, je voudrais dire quand même que Armstrong c'est le ouais. Petit-fils du mec qui a marché sur la Lune.
3: Ouais,
0: petit-fils d'Armstrong. Ouais, mais s'il s'amuse.
3: Il y a d'autres qui sont le petit-fils de celui qui a marché dans la merde quand même.
0: Ouais. Bon, alors dans ce cas-là, tu vas retourner au standard et on va te dire bonne nuit, tu peux aller te coucher. Au revoir Armstrong. Allez, au revoir. Comme ça, tu me retrouves deux nouveaux auditeurs, s'il te plaît.
5: Gérard. Sur IRC, ça baisse un peu, malheureusement.
1: Oh, merde.
5: On est toujours au-dessus de 5000, mais j'oserais pas dire combien on est. Et il y a juste Cusard 2000, il voulait savoir si ta Chewbacca, elle allait participer au débat.
0: Ma Chewbacca participera pas au débat, comme ça, on ne l'emmerdera pas. Voilà. Donc, il nous reste, on va continuer. Alors, de quoi se nourrissent les ovnis et les extraterrestres? Jean-Pierre Sauzer, comme tu t'y connais bien là-dedans. Jean-Pierre!
15: Oui.
0: Oh, oh!
15: Ah, mais je t'écoute, je t'entends!
0: Là, tu réponds à la question, je viens de la poser!
15: Oui, vas-y! Qu'est-ce qu'il bouffe?
1: Non, qu'est-ce qu'il mange? Tout à l'heure de ce truc-là!
0: Bah ouais, mais je.
15: Qu'est-ce qu'il mange?
0: Ouais!
15: Bah
0: attends!
15: Bah, il mange comme nous! Il y a de la redite hein, quand même, là, je trouve!
1: Ah ouais, tu l'as déjà posé ta question!
0: Bah attends, toi, tu me dis que c'est bon, t'avais qu'à me le dire tout à l'heure!
1: Qu'est-ce que tu veux, ma chérie?
0: Face de cab!
1: Qu'est-ce que tu veux, ma poule?
0: Bon alors, quelle est la.
15: Ah, je dirais, moi, je comme nous, mais est-ce que je vous donne?
1: Au niveau des baskets!
0: Quoi, qu'est-ce que encore me.
1: Non mais Gérard,
0: non mais qu'est-ce que tu vas me gonfler encore avec les baskets là?
1: Gérard, je voulais savoir si dans l'espace il y en avait.
0: Non mais on en a rien à foutre des baskets dans l'espace. Hein,
5: des terrains de basket.
0: Des terrains de basket ou des baskets?
1: Je me demandais.
0: Gérard,
1: je t'entends plus. Non Gérard, il y a un problème de micro, je sais pas ce qu'il fout. Bon bref, à la place de Salvator, on accueille Pousmousse, 17 ans d'Evry, à côté de Paris.
0: Hey, tu peux pas prendre aussi des mecs de 15 ans si pour faire le débat.
1: Je suis sûr qu'il peut.
16: Hein, mais... À fond dedans, tu pousses et ça mousse. Ouais, c'est cool, mais t'inquiète, hein, j'ai le droit de me coucher tard, c'est tranquille.
1: Ouais, il est en vacances. Et on a aussi Incontinence Day à la place de Armstrong. Lui, il est de Nantes.
3: Tout à fait. Nantes 107.3. Bonsoir.
4: Voilà. Incontinence
3: Day. Copyright, ben une fois.
1: Gérard n'a toujours pas de micro. Donc la question c'était quoi? Bon Manu. Je veux pas de nom Gérard.
0: Je parle comment? J'ai pas de micro.
1: Tiens mais c'est quoi le bordel?
5: J'ai plein de bonnes questions là.
0: Le débat de merde.
5: Réveille-le, il fait rien là.
0: Le débat de merde. Eh mais c'est quoi?
5: C'est bon ça marche.
0: Tu pouvais pas faire ça avant, dégage de là.
3: Dégage.
0: Bon, tu veux dire quoi là? J'en ai marre de bosser comme ça moi. Ouais mais c'est quoi? Il est pas capable.
14: T'es nul là.
0: Eh ben dans ces cas-là, si on arrête, on arrête, on fait plus rien.
14: Il y a plus d'audience, ça a baissé encore.
0: Ah bah ouais.
3: Vas-y, bois un coup, ça aide.
14: Passez un peu là.
0: Bon Jean-Pierre Sauzère, tu travailles la question. Quelle est la durée de l'ombre de... Ouais, Jean-Pierre Sauzère, allez, bonne nuit, comme ça tu arrêteras de me faire chier. Allez hop, au revoir.
14: Qu'est-ce qu'il bouffe?
0: Allez hop, celui-là c'est pareil.
1: La question c'est bien parce qu'on me demande sur Minitel, c'est qu'est-ce qu'ils mangent les extraterrestres?
0: Non, celle-là on la fait plus.
1: Ah pardon.
0: Alors quelle est la durée de longévité d'un ovni ou d'un extraterrestre? On va demander à Suceuse.
15: De longitude.
0: Longévité.
15: C'est quoi la longévité?
0: Bah c'est la longitude si tu veux pareil.
1: Ouais, mais c'est moi je sais pas. Par contre je sais pas ni l'un ni l'autre.
0: Moi, bah moi non plus.
5: Bah tu demandes un truc, tu sais pas ce que c'est.
1: C'est quoi tes questions?
0: Bah c'est une question mais j'ai pas pu trouver tout de suite ce que c'était.
1: Ah, donc tu dis des mots.
0: Donc
1: et
0: c'est à mon avis c'est combien de temps que ça peut durer?
15: Ça peut durer quoi, un film sur les extraterrestres?
0: Non.
5: Il fait des réglages.
3: Bah ouais, il faut.
1: Ah mais c'est pas possible ça, c'est quoi ce micro?
0: Oh là là là là!
3: Il a fondu avec la laine.
0: C'est quoi là ce micro?
1: Ça c'est n'importe quoi. Hein. Pourtant il s'est du fil en titane, hein. On a tout fait.
5: À mon avis c'est plus, les postillons, je pense.
0: Ouais non mais attends, et... c'est quoi ce débat là qu'on fait puis qu'il y a même pas de micro qui fonctionne correctement ça. Mardi c'était mieux que ça fonctionnait mieux.
3: Oh, c'est clair.
1: Non mais ce qu'il faut que tu fasses c'est une note à la technique.
0: Là, c'est pénible hein.
1: C'est tout. Hein. Tu fais une note à la technique et puis au moins on aura du bon matos quoi.
5: Ah ouais, tu peux au moins répéter ta question maintenant que.
3: C'est clair.
0: Ok. La question c'est quelle est la durée de longévité dans d'un ovni ou d'un extraterrestre, c'est-à-dire combien de temps qu'ils vivent exactement, plus exactement. Alors suceuse.
15: Oui, GG. Je comprends pas parce que pour toi les ovnis c'est les maris des extraterrestres.
0: Bah moi je pense oui.
15: Ah d'accord, donc les ovnis c'est les femelles et les extraterrestres c'est les mâles.
0: Ouais, ouais. Voilà. Le mieux c'est de voler dans un sac à main.
15: Ouais c'est
5: quoi?
15: Sûr mais.
3: On vole dans un sac à main?
0: Non, cherche pas, c'est des connards qui s'amusent à ça, alors ça commence à m'énerver encore cette histoire.
3: C'est pas moi,
0: je suis en train de poser des questions.
3: Ok.
0: Ouais. Bon, inconscient, suceuse, pardon.
15: Je disais, ouais, moi j'ai lu dans un bouquin sur Einstein, qu'en fait, la durée de vie des extraterrestres était proportionnelle à celle des terriens multipliée par 6,5.
0: D'accord, alors là, faudrait faire la conversion, hein.
15: Ouais, je veux
1: bien. En euros.
3: Ouais, bah écoute, moi je pense qu'à partir de, je sais pas, 20 cm, t'as une bonne longévité de chibro quand même. ça commence à être correct.
15: C'est pas mal.
3: C'est un minimum quand même.
14: Un gros chibro, ma soeur.
3: Ouais, histoire de faire du bon travail.
0: D'accord, pousse-mousse.
17: Ouais, je pense qu'un extraterrestre, ça dépend. Enfin, un ovni, ça dépend de sa race.
0: Mmh.
17: Mais ça peut peut-être durer 100 ans.
0: Non mais je te demande, et puis l'ovni, alors il vit pas alors?
17: Bah si, une centaine d'années.
0: Bah alors, c'est ce que je te demande.
17: Bah, c'est ce que je t'ai répondu.
0: Ah bon voilà. On a personne à la place de Jean-Pierre Sauzère?
1: Si.
0: Bah alors, faudrait peut-être te réveiller là.
5: C'est vrai.
0: Oh.
5: Il fait un peu lui.
0: Alors, ouais. Hey,
1: attends, moi on m'a dit ici, tu viens bosser avec Gérard, c'est la planque. Hein.
0: Il a plus de dents.
1: Le seul problème c'est qu'il pue du cul, mais à part ça t'es bien payé.
0: Ouais, bah toi aussi tu pues du cul, alors vas-y, envoie.
1: À la place de Jean-Pierre Sauzère, qui est parti, on accueille Sans Couicaille.
0: Quoi?
1: Sans Couicaille. T'es d'où Sans Couicaille?
18: Alors bonjour.
1: Ah.
18: J'appelle de Grenoble, bonsoir.
0: T'as la fréquence Grenoble.
18: Sans Couicaille, c'est à la bataille.
0: Ah, c'est la fréquence de Grenoble, au lieu de dire des conneries.
18: 104.8.
1: Dans les 104.8.
0: Oh là là, qu'est-ce que c'est encore celui-là qu'on a récupéré?
18: Je viens simplement de la vie.
0: Ouais.
18: Tu passes le bonjour à Ayato.
0: Ouais, ben, pousse-mousse et t'arrêtes de dire de.
17: Mais j'ai rien dit, moi, genre.
0: Un continent, alors ça doit être que toi.
18: Oui, bonsoir.
0: Ouais, ben, alors t'arrêtes de t'amuser à faire passer des bonjours, sinon tu retournes chez toi.
18: Oui.
0: Rigaud.
5: Donc, ça remonte un petit peu, mais seulement un petit peu, malheureusement. On est à 6023. C'est un peu, la merde, comme tu dis. Et il y a une question très intéressante de Chacal sur l'IRCFunradio.fr qui demande si l'homosexualité existe chez les extraterrestres. Si oui, comment se déroule une sodomie extraterrestre?
0: Justement, cette question-là, je ne vais pas y répondre tout de suite parce que c'est une question qu'on va poser à la, fin.
1: Mais Rigaud, tu comprends pas le principe du débat.
5: Il y a des fuites sur Internet.
1: Ça fait combien de temps qu'on fait ça? Merde,
5: je sais pas pourquoi.
1: Ah merde, on est où?
5: Fais pas dans la pièce.
1: Eh mais merde, si tu veux des cours d'internet, tu demandes à Manu.
0: Les deux navets là.
1: Tous les vendredis soirs.
0: Oh les deux navets, la laitue là, tu t'écrases.
1: Attends, excuse-moi, je parle.
0: Oh, tu t'écrases.
1: Vas-y, reste tranquille.
0: Tu t'écrases de laitue.
1: Tais-toi.
0: Tais-toi toi-même la laitue.
5: Il y a les questions.
1: Ouais, bah c'est très. Bah écoute, c'est quoi, on se fait. Tu préfères quoi pour bouffer le soir?
5: Parce que moi, Chili.
1: Chili?
5: Mais va t'asseoir.
0: Tu t'écrases.
1: Va t'asseoir.
0: C'est moi qui commande le jeudi.
1: Va t'asseoir. Va t'asseoir, c'est mon débat.
0: Tu t'écrases.
1: Prochaine question donc.
0: Ok, d'accord,
1: tu
0: vas-y.
1: Tu t'écrases. Vas-y, vas-y,
5: chauffe. À ta place.
0: Ok.
1: Vas-y, vas-y.
0: Bon.
19: Allô.
0: Alors, sans couille, caille, la question, tu l'as entendu?
18: Ah non, t'as pas entendu.
0: Alors, quelle est la durée de longue vie d'un ovni ou d'un extraterrestre, c'est-à-dire la longue vie? Oh, celui qui se marre comme un bouc, il arrête ou sinon il dégage.
18: Oui, c'est vraiment pénible, hein.
0: Et celui qui met de la musique, arrête derrière, ça m'énerve.
18: Ah, c'est clair. Monsieur Gérard, tu peux poser question, j'ai pas plus que ça à foutre, hein.
0: Alors, quel, c'est moi qui commande le jeudi, donc si t'es pas...
18: Oui, mais attends, moi je fais karaté aussi, hein.
0: Ouais, ouais, bah pour l'instant, tu vas te... tu vas perdre.
18: Moi je fais karaté,
0: Oh oui, tu te calmes, s'il te plaît.
18: Je me calme.
0: Bon, la question c'est quelle est la durée de longévité d'un ovni ou d'un extraterrestre?
18: Je dirais à peu près, attends, laissez-moi réfléchir, parce qu'en général, on compare ça à la durée de longévité d'un sushi. Oh, ça doit faire environ 2-3 heures, pas plus.
0: Bon, alors, je préviens d'une chose au standard. Le standard, s'il vous plaît, vous mettez les... Tu mets les auditeurs en air, s'il te plaît, Manu.
1: Ça y est, ils y sont.
0: Alors, je préviens... Oh,
13: on est en air.
1: Ils sont en air.
0: Non, mais tu me les coupes pas. Je préviens. Fildar, s'il te plaît.
1: J'ai une petite paire de ciseaux, Manu, si tu veux les couper.
0: Fildar,
1: j'aimerais mieux un petit cutter.
5: J'ai un masque à gaz, moi.
0: Bon, vous arrêtez, là, tous les trois.
5: T'en auras besoin.
0: Bah, Fildar, un conseil que je te donne, c'est la dernière fois que je demande que la musique soit arrêtée ou sinon j'arrête le débat. Ok?
1: T'es grand, t'es beau.
0: Bon, alors,
1: tu me laisses ce que tu veux.
0: Sans couille caille.
18: Mets-lui. Eh bien, écoute, Gérard, moi, j'ai suivi quelques études d'astrophysique avec un professeur au Japon qui s'appelle Monsieur Sushi Sashi. Et Monsieur Sushi Sashi a fait des études très poussées sur la longévité d'un ovni. Et environ... Ah oui, au moins. Mais pas plus. En revanche, pas plus qu'environ de ce que je viens de dire.
0: Bon, qui s'amuse à mettre de la musique?
18: Mais c'est très bien, c'est l'hymne national de mon pays.
0: Bon, alors on va... Alors, un ovni, un ovni ou extraterrestre, peuvent-ils stationner... Manu!
1: Quoi, mais
0: tu n'arrêtes pas cette musique,
1: c'est
0: là?
1: C'est pas moi.
18: Mon nom est Sidero.
0: C'est pas...
18: Ah oui, très bien, c'est encore pas moi.
0: Ça commence à me gonfler. Voilà, sans coup. Voilà, sans coup de caille, là, tu t'écrases.
18: Mon nom est Sidéron.
0: Sans coup de caille, tu t'écrases.
18: Ah, oui, je t'écrase dans ton cul.
0: Bon, alors tu dégages, au revoir. Allez, hop, bonne nuit pour lui. Sans coup de caille, tu dégages, ça va t'apprendre. Allez, hop, au revoir, bonne nuit, bonne nuit. Bonne nuit, bonne nuit.
18: Et ce mousse.
0: Et voilà, et on va. Je pose la question, un ovni ou un extraterrestre peut-il stationner partout où on se retrouve tout de suite après?
1: Ah, j'ai pas de disque, hein.
0: Je te le dis direct. On se retrouve tout de suite après. Et on s'écoupe et se coupe vibrante avec.
1: J'ai pas de disque, tu me branles ou quoi?
0: Remets des piges, j'en ai pas encore un
1: organe. Ton boulot, ton boulot.
0: J'ai pas de disque. Remets des piges, j'en ai pas encore un organe. Et on se retrouve après.
1: Mais attends, y a pas de disque.
5: Y a pas de disque encore.
18: Y'a rien.
5: Répète calmement le
0: titre. Oh là là là là. Fildar, tu me reprends l'aria derrière.
1: Tu veux que je te reprenne derrière l'aria là?
0: Tu reprends l'aria juste après.
1: Ton j'arrive.
0: Tu là, je vais te baisser une claque sur le coin du museau, toi.
1: Bon, t'as un disque? Ah non, j'ai rien. Hein.
0: Oh là, t'appuies.
5: Je sais pas, chante.
1: J'ai rien.
0: Qu'est-ce qu'il y a sur.
1: Chante un truc que tu connais.
5: Ah, ils veulent que tu chantes.
18: Ouais, vas-y, chante.
0: Non, non, non.
5: Chanson quand même.
0: Alors, là.
1: Y'a rien.
0: Mais non, mais vous vous maniez un peu là.
18: Fais voir ta voix de pédale là, vas-y, chante.
1: Y'a rien. Chante un truc.
0: Tu me verras Pousse-Mousse pour.
16: Ah, mais c'est pas moi, Gérard. Ouais, c'est
0: ouais
16: pas
0: non,
16: moi,
0: tu ça. Verras un continent au hasard.
3: Ah, non, c'est pas moi. Hein.
0: Si, c'est toi
3: moi,
0: qui viens de le dire.
3: Y a pas moyen.
0: C'est toi qui viens de le dire.
3: Y a pas moyen.
0: Tu dégages.
3: Je te dis qu'il y a pas moyen.
0: Tu dégageras, on prendra quelqu'un d'autre à ta place. On prendra quelqu'un d'autre à ta place.
1: Non, tu trouves un discours.
3: Tranquille, toi, moi, je te le dis.
0: Bon, tu me mets ce qui est prévu normalement, Fildar, s'il te plaît.
1: Je te mets.
3: On va tous te mettre, de toute façon, comme
0: ouais, bah, toi.
16: Bonjour, l'homo de la pro.
0: C'est ça, l'homo de la pro, c'est ça, c'est bien. Ah putain, mais c'est quoi cette merde là?
5: Ah, je sais pas.
0: Oh là là.
16: Oh là là, mais c'est quoi ce bordel?
0: Oh là là.
16: Ah là là.
0: Mais c'est quoi ce.
16: Je sais pas.
0: Oh là là.
16: Qu'est-ce que c'est que ce bordel ce soir?
5: C'est parce que les prises elles marchent plus, on est obligé de passer par des rallonges, Gérard.
16: Donc vous venez vous écouter Pierre-Paul Jean avec.
0: Oh non!
5: Mais non, c'est l'autre fiche. C'est l'autre fiche.
16: Les soucoupes vibrantes.
5: Les soucoupes vibrantes.
16: Eh là, on est bien, c'est quoi ce bordel?
1: C'est quoi ce boulot de merde?
5: Non, ça c'est de la prod à balle.
16: J'ai encore une heure à tirer, c'est le bordel, le micro il déconne. Eh non, mais.
19: Attends, courage.
16: Eh merde!
1: Courage. C'est quoi ce son là? On se croirait dans une porcherie.
16: Mais non mais c'est quoi là?
5: Je sais même pas, je. C'est la panique. Ouais.
16: Oh là là là là. C'est gentil. Ah mais il est même pas branché.
5: Mais si, attends, il va être branché.
1: Ça tu bosses un peu.
16: Il est là.
5: Ça va aller.
3: De l'oublier de la bande FM.
5: Voilà, tu vois.
16: Oh tiens, insulte.
3: Oh, gentil,
0: pas vu. Voilà. On vient de se couper les secoupes vibrantes avec Remets des poils. J'en ai pas encore eu. J'ai pas encore eu d'orgasme.
3: Ah, d'orgasme.
0: Voilà. Alors, on récupère son cul. Quoi? Son cuquer?
1: Son cou caillera.
0: Allô?
3: Allô, tranquille, Gérard.
0: Ta fréquence?
3: Ouais, vas-y, reste tranquille.
0: T'as tu restes poli ou sinon tu sors?
3: Vas-y, moi, mes potes de la cité, on te fout des pouces, reste tranquille un peu.
0: Bon, là, Manu, terminé pour lui.
1: Attends, il avait un truc super intéressant
0: non,
1: à dire.
0: Non, allez hop.
3: Vas-y, ferme ta gueule.
0: Allez hop, tu dégages. Allez hop, au revoir.
1: J'y arrive pas.
0: Tu lui dis au revoir.
1: Au revoir.
0: Non, tu. Hop.
1: J'arrive pas à le reprendre, Gigi.
3: C'est pas ton débat, c'est tout, tu restes tranquille.
0: Ouais, bah toi, tu dégages. Tu dégages, c'est tout, au revoir.
3: Attends,
0: au revoir, allez hop. Manu, s'il te plaît, tu me le vires.
1: J'y arrive pas.
0: Ouais.
4: Tu le.
0: Ouais, bah vous restez poli parce que tout à l'heure, j'arrête. Ok.
3: Super. Alors.
0: Ouais, bah toi, tu t'en vas, toi, ça va être super bon. Pour toi. C'est ça, c'est toujours parmi nous.
4: Oui, toujours parmi toi, Gérard.
0: Et Armageddon, dis donc, c'est ça?
3: Non, Armageddon, non, s'il te plaît.
0: Ah bah ouais.
3: Bonsoir, Gérard, heureux de pouvoir enfin te parler.
0: C'est quoi ta fréquence?
3: C'est 101.17.
0: 101.17, ça existe?
3: Tout à fait, c'est à Liandreux.
0: À Liandreux?
3: Oui.
0: C'est où ça?
3: C'est dans Lyon-Maritime.
0: Dans Lyon-Maritime. Dans Lyon-Maritime?
3: Oui, par la partie côtière, si tu veux, de la frontière.
0: Eh mais c'est qui s'amuse à passer l'aspirateur, là?
3: Qu'est-ce qui se passe? Toi, tu devrais le passer un peu plus souvent, d'ailleurs.
0: C'est qui passe l'aspirateur?
1: C'est pénible, hein.
3: Si seulement ça pouvait être ta femme.
0: Tu sais ce qu'elle te dit, ma femme? Elle te dit les cinq lettres. Et encore, je suis poli, d'accord? Alors, la question, un ovni ou extraterrestre peuvent-ils stationner partout? On demande à suceuse. Eh bien, Noémie?
1: Tu prends des
3: autistes un peu là.
0: Tu prends des auditeurs au standard, il me faut du monde là. On a que deux personnes, faudra peut-être accélérer hein. Alors Armageddon là.
3: Dindon, moi je pense que ça dépend tout simplement du véhicule.
0: Ouais,
3: comme
0: ben,
3: partout, c'est pas question d'OVNI, d'extraterrestre ou pas, ça dépend du véhicule, c'est tout. Si t'as un véhicule prioritaire, si t'as un truc de médecin ou un truc comme ça, tu peux, sinon, que dalle, comme d'hab.
0: Les
3: privilégiés, il y a des nantis, et c'est toujours pareil, voilà.
0: Mais de toute manière, il n'y a pas que les privilégiés, hein, c'est pas parce que c'est des urgences, tu peux stationner quand même un peu partout, si
3: en
0: voiture.
3: Attends, tu vas pas me faire croire qu'un OVNI, il est là en urgence.
0: Ce sont.
3: C'est pas possible.
0: Ouais, d'accord.
3: Bah oui.
0: Oh, non, mais je parle à Fildar parce que j'ai un son pourri dans le micro, là, mais c'est la catastrophe, là, ce soir, hein.
1: Gérard, j'ai deux nouveaux auditeurs pour toi.
0: Ouais.
1: Il y a Dalida du Cosmos qui est arrivée, bonsoir. Et il y a aussi Mouldor. Bonsoir.
3: Bonsoir, DJ.
4: Salut, DJ.
3: Oui, bonsoir, Mouldor. C'est quoi là-bas, dans le noir?
0: Mouldor?
3: Oui, Mouldor, ouais. Mouldor, s'il te plaît.
0: Mouldor?
3: Oui.
0: Et l'autre? Oh là, oh. Fildar!
3: Il est beau, celui-là.
0: Merci.
1: Pas mal.
16: C'est quoi?
0: Double son, j'aime pas trop, d'accord? Et c'est qui?
10: Il kiffe que la double peinée.
0: Et c'est qui l'autre?
10: Dalida du Cosmos et Moule d'Or.
0: Dalida. Eh, tu te réveilles?
19: Bonjour. Bonsoir, c'est Orlando. Bonsoir. C'est drôle.
0: Bon, c'est quoi ce bordel là?
19: C'est très drôle, je t'aime.
0: Ah, là, y a un problème. Non, mais c'est quoi là? Oh, Olivier de la Pro, s'il te plaît, au boulot!
5: Tu peux peut-être essayer de faire ton débat avec le mec qu'on entend.
0: Bon, Dalida, tu t'écrases. Dalida, tu t'écrases une fois. Dalida, deux fois. Dalida, trois fois. Au revoir.
10: Non!
0: Au revoir!
19: Gérard!
0: Dalida, au revoir. Dalida, au revoir. Manu, une fois.
10: Oui, une fois.
0: Tu le vires.
10: Tu le vires. Tu le vires qui? Je vire qui?
0: Dalida, tu le vires.
10: J'entends rien. J'entends rien, Gérard.
0: Oh là là,
10: virer Dalida. Dalida.
0: Ouais. Eh, le cul, c'est comme les oreilles, ça se lave.
10: J'avais pas entendu, tu parles pas assez fort.
0: Ouais, bah je parle pas assez fort, j'ai un micro de merde.
10: Quoi?
0: Hein?
10: Hein?
0: Ouais, ouais, allez hop, tu vires Dalida, tu en me reprends une autre personne. Mulder, donc la question, tu l'as entendu?
19: Oh bah non, carrément pas. Stationnement. Ah non, j'ai carrément pas.
0: Eh, mais ça que...
5: Gérard?
20: T'es venu avec Curly?
5: Je sais pas ce qui se passe.
0: C'est quoi ce bordel là?
21: Ah. Ce week-end à...
5: Gérard?
10: C'est la radio ça?
21: Après Eunice Barber, Christine.
5: Ouais, ça a l'air.
0: Oh là là là, je sens qu'on va. C'est quoi là?
21: Enfin, de la musique pour.
0: Oh!
10: Mais quoi? C'est pas moi!
5: Arrête, arrête, Gérard,
10: Ne lance pas d'objets.
0: Attends,
10: vous allez pas vous battre, et
0: Attends, l'autre il s'amuse à mettre. Il met les impôts. Alors, Fildard dehors.
10: Bon, là, on est à...
0: Fulder, bonne nuit.
10: Ça remonte là, on est à 4 minutes.
0: Bonne nuit.
5: Gérard, ça remonte un peu sur l'IRC. Fulder,
0: bonne nuit. Olivier de la Pro, tu viens à la place. Fulder dehors.
10: Je propose un truc.
5: Un pétomane pour un dep, c'est chaud.
0: Fulder, tu vires.
10: Ouais, bah ouais. Et putain, c'est le micro d'Olivier.
5: Qu'est-ce qui se passe?
0: Oh, tu parles. Ouais, t'es bouché ou quoi là? Le double son!
5: J'entends rien moi.
0: Le double son!
10: C'est tes oreilles, c'est le cérumen, Gérard. Ça colle et après on entend des doubles trucs, ça se répercute sur les parois et c'est une horreur. C'est tout!
0: Olivier!
5: Ah, ça marche.
0: Commence pas ton bordel, hein!
5: Gérard, je vais en profiter pour poser une petite question de l'IRC. Il y a Yankee qui voulait savoir comment elle donne au lit la sœur Dicky.
0: J'en sais rien. Alors, s'il commence à parler des conneries comme ça, ça commence à bien faire sur l'IRC. Manu.
10: Bonsoir. Je voulais... Ok.
19: Bonsoir.
10: Je voulais accueillir Dark Cador. Bonsoir.
19: Ça va? On l'a mis un coup de ventoline, là.
0: Manu, tu l'as bien prévenu que c'était un débat, non un champ de foire, ici.
10: Okay, ah bon? Ouais, non, je lui ai dit.
0: Dark Cador.
19: Je suis là, Gérard.
0: Dark Cador, c'est pas un bordel!
19: Je t'écoute, Gérard. Je sens la force te pénétrer.
0: Bon, alors.
19: Et te dilater.
0: Manu, tu chopes Dark Cador.
10: Je le calme.
0: Tu le calmes tout de suite parce que tout à l'heure il va dégager.
19: Oh là là là là.
0: Alors, la question, c'est un ovni ou extraterrestre peut-il stationner partout? On va demander à Suceuse.
20: Oui, c'est ce que disait tout à l'heure mon camarade, ça dépend de la taille de son véhicule.
0: Donc Mulder, tu veux dire?
19: Non, Armageddon, non. Moi je pense qu'on peut pas savoir, Gérard. T'en as déjà vu, toi, un extraterrestre?
0: Non, mais attends, c'est bien toi tout à l'heure qui m'as dit que.
19: Non, c'est moi, t'es nerveux.
0: C'est qui?
19: C'est Armageddon, non, je t'ai dit.
20: Ouais, c'est lui qui.
0: Ah ouais, c'est toi, ouais.
19: C'est moi, ouais.
0: D'accord.
20: Tu me laisses finir si t'as pas une capsule, genre, tu vois, cabine téléphonique, pas plus grand. Tu peux la mettre n'importe où.
0: D'accord. Et tu veux faire allusion à quoi avec la cabine téléphonique?
20: Bah rien, je sais pas.
19: C'est
20: pour te donner une idée de grandeur.
0: Suceuse, un conseil que je te donne, t'amuses pas à essayer de vouloir dire des conneries par rapport à ce que je faisais quand j'ai connu Max, d'accord? Parce que sinon
19: on
0: tu pourras.
19: Pas de la prostitution, c'est tout.
0: Dark Cador, tu t'écrases s'il te plaît.
10: Non, c'est pas lui.
19: C'est pas lui, je crois.
20: C'est Dark Pure.
0: Olivier, s'il te plaît.
19: Oh là là là là là là.
0: Olivier, merci. Dark Cador. Non, Mulder, pardon.
19: Ouais, bah moi je t'ai dit, j'en sais rien, t'as déjà vu un extraterrestre toi? Tu peux juger? Tu peux pas répondre à cette question?
20: Mais t'as pas d'imagination, Dark Cador.
19: Oh, tu es la meuf.
0: Non, c'est pas Dark Cador, c'est Mulder.
19: Déjà.
0: Qui c'est qui s'amuse à mettre des informations dans les parmi vous?
2: Bonsoir.
19: Si je te frappe, je te mords.
2: Moi j'ai pas trop aimé ce que t'as fait à Yoda déjà.
1: Ah c'est ça.
0: Tu te sens bien toi là ou quoi? Allez, dégage là d'ici toi carrément. Ouais. Oh là là, c'est quoi là celui-là encore? Bon, il est déjà pas capable de réparer le micro, mais il s'en fait le bordel.
20: Noémie, elle a rien.
1: Ça rechute l'audience.
2: Là, on touche le fond là.
0: Noémie, c'est bon, ça va? Je te demande de venir épauler Manu pour prendre des auditeurs, mais apparemment.
8: Je travaille, t'inquiète pas.
0: Bah ouais, mais faudrait peut-être.
1: J'ai juste eu le temps de finir ma crotte, mais j'ai pas eu le temps de m'essuyer. Excusez-moi, j'arrive en coup de vent.
0: Tout à l'heure,
1: parlant de vent.
0: Je crois que tu vas peut-être avoir le temps de te prendre une bobe dans ta gueule si tu continues aussi.
1: Mais moi, je fais rien, et tu vois, c'est terrible.
0: Darkador, donc pour toi.
22: Pour moi, quoi, Gérard? Je n'ai pas entendu la question.
0: Oh là là, mais oh!
1: Parce que je le calmais au standard, j'ai dit.
0: Un extra.
22: Désolé, Gérard. J'ai une grande révélation à te faire.
0: Tu réponds à la question ou tu vires?
22: Je réponds à ta question immédiatement, Gérard.
2: Tu es son père.
22: Je suis ton père.
0: Alors, au revoir, Darkador. Au revoir.
22: Viens faire un bisou à papa.
0: Au revoir. Tu dis au revoir.
22: Viens faire un poutou à papa, sinon je te tire les moustaches du cul.
0: Hop, tu lui dis bonne nuit, c'est terminé pour lui. Voilà, comme ça on va être tranquille avec celui-là.
5: Gérard, j'ai un sondage de Davy One réalisé auprès du fan club des extraterrestres de Vosserfenbolette.
0: C'est où ce...
5: Apparemment ça doit être en Belgique. 10% des gens se demandent si les extraterrestres n'ont pas des kystes dans le cou.
0: Non, il y en a plus.
5: Il y en a plus du tout. 26% des gens ont déjà vu un extraterrestre. Il ressemblait au cul de, on dira pas qui, avec des Twix pour les yeux. Et 28% des gens n'aiment pas les extraterrestres car ils ne lisent pas Homo Mag.
0: Eh ben, c'est bien. Dans ce cas-là, son sondage de merde, il peut se le carrer ou que je pense. On a personne d'autre là, Noémie, pour l'instant. Il y a personne d'autre qui peut remplacer.
1: Non, j'ai pas trouvé encore.
0: Bon alors on pose la suivante, c'est pas grave, il prendra où que ça en sera la question. Êtes-vous terrifié ou impressionné par des ovnis ou des extraterrestres?
5: Êtes-vous quoi?
0: Aimez-nous terrifié ou impressionné par les ovnis ou extraterrestres? On va demander ça à Armagedindon.
2: Oh, presque. J'espère que tu plaisantes.
0: Attends, 5 minutes.
1: Ouais, non, je voulais juste, ouais. On accueille à nouveau à la place de Dark, Darkador. On accueille Jean-Claude.
2: Oh là là. Bonsoir Jean.
0: C'est qui s'amuse à faire
1: ça? C'est pas moi, il vient de mettre un auditeur à l'antenne.
0: Mais non, je sais pas. Alors tu lui dis que
1: attends,
0: si c'est...
1: Il y a une couille. Ah voilà, c'est...
2: Ah bah c'était Jean-Claude c'est alors.
1: Non, je sais pas.
0: Mais non, mais c'est qui s'amuse à mettre de la musique comme ça là?
2: Jean-Claude, tu vas te calmer, moi je te dis.
0: Jean-Claude, c'est toi?
1: Oui, je crois qu'il est pas là, Jean-Claude, en fait, je sais pas.
0: Ah bon, bah alors. Allô?
2: Allô? Allô?
0: Jean-Claude?
2: Allô?
1: Ah, ça y est, il est là.
2: Allô?
0: Jean-Claude?
2: Oui, allô?
1: Ah, il est là, ça y est, c'est bon.
0: Allô? Jean-Claude?
22: Allô? Allô?
20: Allô?
22: Oui,
0: écoute. Mais c'est quoi ce bordel au standard?
22: Je sais pas. Écoute, Gérard, c'est son couicaï. Je voulais juste te demander un service. Est-ce que tu pourrais péter que je récupère mon sushi, s'il te plaît?
0: Mais lui, j'avais dit au revoir, qu'est-ce qu'il fait là encore?
22: Ah, mais
0: là,
22: c'est Jean-Claude. J'ai récupéré mon sushi dans ton cul.
0: Alors tu lui dis au revoir.
2: Ok, si tu peux,
0: allez,
2: tu
0: récupérer mon sushi. Allez, bonne nuit.
22: Gérard, s'il te plaît, il s'agit d'une anguille, ça
0: bonne
22: peut
0: nuit.
22: C'est un coup, je récupère mon anguille.
0: Dégage, au revoir, bonne nuit.
1: Qui?
0: Jean-Claude, là, tu lui dis au revoir, comme ça me prend des vacances.
1: Ah, il n'y a pas Jean-Claude.
0: Bah si,
1: Jean-Claude.
0: C'est l'autre, là. C'est celui qu'on a viré tout à l'heure.
22: Oui.
0: C'est Sam Koukaï, là. Alors tu lui dis au revoir.
1: Ok.
0: Bon, alors, suceuse.
20: Oui, GG.
0: Maintenant,
2: oh là, c'est de la vidéo, là.
20: C'est quoi ta question, GG?
0: Êtes-vous terrifié ou impressionné par les ovnis ou extraterrestres?
20: Ça dépend de quel film.
0: Bah justement, on va parler parce qu'on va commencer à en venir sur les questions, sur la question qu'on parlait de tout à l'heure de V et de IT.
20: Ouais, par exemple, tu vois, quand j'ai regardé IT, j'ai pas eu peur.
6: Bonsoir et bienvenue sur le répondeur de Monsieur Mazur.
0: Manu, s'il te plaît!
6: Chuchoter, le pourtour anal. Appuie sur 1.
0: Appuie sur 1.
7: Mais c'est pas moi, mais merde!
6: Approche ton pourtour anal du combiné.
7: C'est moi?
9: Voilà. Ça marche encore.
0: Alors c'est qui?
6: Approche encore un peu plus ton pourtour anal du combiné.
0: Bon bah quand celui-là il aura.
6: Je ne vois pas ton pourtour anal. Rapproche-toi. Ça y est.
0: Bon, ça y est, c'est un.
6: Attention, prends bien ta respiration.
0: Manu, s'il te plaît, tu fais ton boulot correctement et Fildar, tu arrêtes.
6: Et ça démarre.
0: Oh là là, mais c'est quoi ce bordel? Hé, quoi? Manu, Fildar, c'est la dernière fois que je fais des débats.
6: Rapprocher ton pourtour anal du combiné. Rapproche ton pourtour anal. Ça y est.
0: Je sens qu'il y en a qui vont morfler.
6: Attention, c'est parti.
20: Oh oui.
6: Et maintenant, soulève-toi.
7: Tu gères un peu le standard ou pas?
0: Manu!
7: C'est pas moi!
6: Hop là. Pour soulever.
0: Non mais attends,
6: t'en peux plus là.
0: Non mais là c'est même pas la peine qu'on continue.
6: Pour soulever tes testicules.
0: Allez,
6: de la main
0: c'est
6: droite,
0: pas la peine.
6: Appuie sur la touche numéro 6.
0: Non c'est pas la peine. Ben voilà. Donc tu peux.
6: Attention.
0: Tu peux dire au revoir aux auditeurs. On arrête. C'est terminé.
6: Le pourtour anal.
0: C'est terminé.
6: Ouais.
0: C'est terminé. Il y a trop de chute. Il y a une baisse trop.
6: Non,
0: on dit au revoir.
6: C'est faux.
0: Non je dis au revoir.
6: Réponds à ta question.
0: Non.
6: De la main gauche.
0: Non c'est terminé.
6: Agrippe le concombre. Sur le haut du frigidaire.
0: Non, on arrête. Écoute. Attends, c'est quoi ce bordel là? Non, moi je continue pas de travailler comme ça aujourd'hui. Hein. Là, on arrête. Il y a une chute d'audience. Moi, j'arrête.
6: Sur la touche.
0: Non, mais là, c'est terminé, moi.
6: Bonjour, on prend le débat et on part sur ta question. C'est parti.
0: Non, là, c'est terminé. Parti, hein. C'est on arrête. C'est tout.
9: Ah, mais je crois qu'il faut que t'appuies sur 6 en fait.
6: Raccroche le concombre. Pour réplucher le concombre, appuie sur la touche 48. Bravo, tu as épluché un concombre. Ouais.
0: Bon, bah c'est ça.
6: Tu peux faire.
0: C'est ça,
7: je coupe les auditeurs.
0: Non, mais c'est fini. Hein.
7: L'audience, c'est la catastrophe.
0: Ça, c'est terminé, donc on va dire.
7: C'est de la merde ce soir.
0: On s'excuse, donc suceuse. Suceuse, on te dit au revoir.
7: Bah non. On va reprendre et maintenant, les mecs, vous allez vous mettre le feu.
0: Non, ouais. Mais là, maintenant, tu te débrouilles.
7: Mais essaie de remonter l'audience.
0: Manu, c'est la dernière fois que je te le dis. Noémie, tu me prends des auditeurs tout de suite parce qu'on va mettre un disque et ça va aller vite fait.
7: Non, mais attends.
0: Non, mais moi, tant qu'on n'a pas de on va dire au revoir à Suceuse, à Muldor et à Margot Dindon.
9: Elle était très bien, Suceuse, elle t'a rien dit.
0: Ouais. Bah, on garde Suceuse, les
9: et
0: deux autres.
9: Et Dindon aussi, hein, il t'a rien dit.
0: Ouais, non, mais tu me changes des auditeurs, c'est mais tout. C'est terminé parce que là, c'est la catastrophe. Manu et Noémie, vous avez le temps du disque pour nous trouver des auditeurs sympas et qui soient bien réveillés parce que sinon ça va sinon j'arrête tout de suite. Donc Fildar, c'est quoi le titre?
9: Je sais pas, j'attends le titre de Manu qui
0: le titre du disque.
9: Ça galère là.
0: Allez, on se réveille là-bas.
9: Gueule un peu.
0: Merci. Alors on va s'écouter le petit E.T. sans maison avec respecte la nature comme moi, fait des proutes au GPL et on se retrouve après avec d'autres auditeurs. Bon alors pour ça on accueille Golgot 21, bonsoir à toi.
23: Bonsoir.
0: Ta fréquence s'il te plaît.
23: 102.7.
0: D'accord. Suceuse toujours là.
20: Toujours là, ouais.
0: Ok. Armague Dindon.
24: Ouais, toujours là, tranquille.
0: Toujours là.
24: Ouais.
0: Fildar, c'est la dernière fois que je te dis, tu t'amuses pas avec mon micro.
24: Oui.
0: Fildar!
7: C'est pas moi!
0: Si c'est toi qui t'amuses, là.
7: Comment je peux faire?
0: Et c'est quoi, c'est Déa que tu m'as mis là?
7: Tata.
0: Et Tata, t'appelles d'où? Tata, t'appelles d'où?
25: Excuse-moi!
0: Bon allez, au revoir! Tu peux
7: aller? Il est là!
0: Il est où?
7: Mais il est là, regarde!
25: Oui!
0: Bon Tata, au revoir!
24: Oh là là,
0: au revoir! Écoute, au revoir!
24: Allô?
25: Salut Tata!
0: Ça y est, t'as fini tes conneries?
11: Mais non, mais je suis là.
0: Oh, tu prends pas une voix de PD, d'accord?
11: Mais dis donc, déjà, tu commences très mal, je trouve, parce que si tu commences à être aussi raciste vis-à-vis des PD, je trouve ça dégueulasse. À chaque fois que je passe sur l'antenne, c'est la même chose.
0: Ouais, bah, si t'es pas content, c'est le même prix. Si t'es pas content, c'est le même prix. C'est moi qui commande le jeudi, d'accord?
11: Mais ouais. Je suis contente, je suis très contente, mais par contre, tu n'as pas à m'insulter.
0: Ouais, bah, pour l'instant, c'est moi qui commande, alors je te dis que t'arrêtes un peu.
23: Oh,
0: ok?
23: Là, le mec.
0: C'est clair, net et précis, sinon tu dégages, d'accord?
11: Bon, alors, recommençons sur de bonnes bases, parce que je crois qu'on est mal parti.
0: Ouais, bah, on est pas. Mal parti, pour l'instant tu vas t'écraser, tu vas répondre à la question.
11: D'accord.
0: Ok.
11: Est-ce que tu peux me poser la question maintenant?
0: Alors, êtes-vous terrifié ou impressionné par des omnis ou extraterrestres? Donc, on avait commencé avec tu me laisses parler s'il te plaît, merci. On avait commencé avec Suceuse à parler des deux films, donc c'est-à-dire E.T. et V, c'est ça, hein, Suceuse, hein?
20: Non, pas du tout, je voulais pas du tout parler de V.
0: Donc c'est avec E.T. alors?
20: Bah E.T., je te disais, E.T., j'ai pas eu peur, mais Aliens, j'ai eu peur.
0: Avec Alien?
20: Aliens, ouais.

0: finissent tranquillement.
1: Tranquillement
0: et de bonne humeur, s'il te plaît, Tata, parce que c'est pas toi qui commandes et tu me coupes pas la parole, s'il te plaît, merci.
1: D'accord, mon Liu.
0: Donc moi, je voudrais terminer sur de bonnes bases. Le premier débat que je fais, celui qui s'amuse derrière un Pessin, qu'un Persin arrête.
2: Ça jouit, hein.
0: Donc, Golgoth 21.
2: Ouais, bah alors, moi en fait, par les extraterrestres, non, j'ai pas trop peur, mais là, ce qui m'a fait vachement flipper et impressionner, c'est qu'il y a peu de temps, à ce qui paraît, la planète Kist a implosé, et bon, j'ai peur qu'il y ait des déchets qui retombent sur la planète Terre, ça serait chaud.
3: Des boues.
0: Tu veux faire allusion à quoi exactement?
2: À la planète Kist.
0: Ouais, non, mais...
2: dans le système solaire de d'Agoba.
0: Ouais.
2: Et donc, à ce qui paraît, ça a explosé il y a très peu de temps.
0: Ouais, et tu veux faire, en parlant de Kist, tu veux faire allusion...
2: Non, je parle pas de Kist, je parle de la planète Kist.
0: Ah, d'accord.
3: Avec un E.
2: Ouais, c'est pas la même chose, avec un E à la fin.
0: Pour toi, donc...
2: Ah ouais, ça me fait flipper, hein. C'est ce genre de truc, ça m'impressionne grave. Hein. Mais je sais pas trop.
0: Donc, comme Sussos disait, même un Arma... Armageddon, dindon, là, si tu veux réagir ouais, aussi. Ouais, même moi. Tata, si, après je te poserai la, tu répondras à la question.
1: Merci.
0: Donc, comme Suceuse a disait là tout à l'heure, en parlant de IT, est-ce que vous l'avez déjà vu, vous, ce film-là?
2: Ouais, ben, bien sûr. Moi, j'ai ITV? Pas peur. Hein. Moi, j'ai pas peur, tu vois.
0: Non, IT, ouais, non, mais.
4: MTV.
0: ITV
4: hein. Avec les infos, on continue.
0: Non, oh là là là, t'es bouché toi. Tata, tu l'as déjà vu toi ce film-là?
1: Bah oui, j'ai déjà vu. Moi j'étais mais, très très.
5: Mais oh. Enfin, Tata, mais à qui tu parles?
1: Attends, attends,
5: oh
1: je suis à la radio. Mais je suis à la radio.
5: Mais tiens, c'est ça, ouais,
1: c'est à la radio.
5: À la radio de quoi?
0: Bon, tu me le mets en antenne. En antenne, Tata. Au revoir.
1: Elle ne veut plus vous parler.
0: Non, non, bah au revoir.
1: Non, et puis après, ça
0: termine.
1: Ça se termine en ce moment.
0: Manu, tu lui dis au revoir.
4: Je me gratte.
1: Au revoir, mon GG.
0: Tu te dépêches.
4: Attends, je me gratte.
0: Une fois.
1: Allô.
4: Deux fois.
1: Allô.
0: Deux. Manu, tu sors.
4: Oh non, déjà.
0: Allez hop, tu lui dis au revoir, c'est même pas la peine qu'il revienne.
4: Au revoir, c'est même pas la peine que tu reviennes.
0: Non, mais
4: ça y est, il est parti.
0: Gay dindon, là.
2: Ouais, non, moi je te disais, moi j'ai pas peur, je suis pas une fiotte, hein. Mm-hmm. Je connais quand même, on va pas se laisser emmerder par 2-3 aliens de base, quoi, tu vois. Ça kiffe.
0: D'accord. Donc, toi, Golgoth, tu l'as pas vu, toi, d'après ce que tu m'as dit, hein.
2: Armageddon?
0: Non. On te parle de IT, espèce d'andouille.
2: Oui, bien sûr que j'ai vu ça, mais j'étais très jeune et je m'en souviens qu'à moitié. En fait.
0: Qui c'est qui s'amuse à Arse?
2: Ah non, rappelle pas le répondeur de Mazur. Ah ouais, non, je sais pas, non, ça.
0: Eh, c'est qui s'amuse, là?
2: J'ai plus de fond au courant.
4: Putain, Manu, t'es pénible.
0: Manu!
4: Mais je fais rien, j'appelle personne, là. De fou.
0: Eh mais c'est quoi cette sonnerie?
4: C'est un auditeur qui appelle,
2: je sais pas.
4: Décroche Noémie aussi, ça sonne, tu branles rien. Tu vois bien qu'il est en main libre là, regarde.
2: Il est en conférence là, ça voit.
4: Il est en main libre.
0: Voilà. Question suivante.
2: Ouais.
0: Combien de sortes d'ovnis d'extraterrestres existent-ils? On va demander à Golgoth.
2: Bah alors vu que déjà je suis. Oh putain, c'est dur là, hein.
6: La ligne de votre correspondant est interrompue. Nous regrettons de ne pouvoir donner suite à votre...
0: Okay, Manu!
2: Ok.
0: Manu!
2: Ok. Ah, c'est reparti pour un tour.
4: Qu'est-ce qu'il y a, Gérard? Excuse-moi, j'avais pas mon casque.
0: Tu cherches celui qui s'amuse à faire ça.
4: Ok.
6: Suite à votre...
0: Sinon, il est 1h30.
2: C'est le cochon de base.
4: Est-ce qu'on pourrait revenir un peu dans le débat? Parce que moi, j'aimerais bien suivre un peu ce débat de merde.
2: Ouais.
0: Toi, déjà, pour commencer, tu vas fermer ta grande gueule.
2: De merde.
0: Hein, de merde. Et tu vas faire ton boulot à l'aria et c'est tout.
4: Tu sais que t'es beau quand tout t'énerve parce que t'as les moustaches qui bandent. Et elles sont grosses. On accueille Princesse Léa à GG. J'ai pas eu le temps de foutre la zik. Enfin, tu comprends.
2: Moi.
0: Princesse Léa,
4: je connais ta galère.
0: Princesse Léa, bonsoir.
7: Oui, bonsoir.
0: T'appelles d'où?
4: C'est suffisant.
7: Je t'appelle de Paris.
0: Donc, sans internet.
2: Je suis allé à Paris en ce moment.
0: Ok. Oh, vous vous calmez là, les deux mecs?
2: Ok, Michel. Impressionné quand même.
0: Combien de sortes d'ovnis ou d'extraterrestres existent-ils, alors, Princesse Léa?
7: Oui, alors il y en a beaucoup, beaucoup. Hein.
0: C'est-à-dire?
7: Il faut faire attention, hein, faut faire entre les ovnis et les extraterrestres, déjà, il faut faire une distinction. Et il y a énormément, il y a les gentils aussi, les méchants, tu vois.
0: Ouais.
7: Et
0: non, mais combien de sortes?
7: À mon avis, il y en a un bon millier, beaucoup de Chewbacca, beaucoup de Yoda, etc. Tu vois, il y a plein de sortes d'extraterrestres. Non, mais c'est très, très intéressant.
0: D'accord.
2: Cool.
0: Armageddon.

0: moi je pense que c'est carrément incalculable.
1: Complètement,
2: ouais. Non, mais tu peux préciser.
0: Parce que, bah non, je peux pas préciser. Je te dis que c'est indénombrable, donc ça veut dire qu'on peut pas, préciser. Justement, ils sont tellement nombreux que, je sais pas, il faudra des années pour compter tout ça, tu vois.
1: Mmh.
0: Donc, voilà.
2: Et c'est ça.
1: Moi, je crois qu'il y en a autant que de terriens.
2: Autant d'ovnis d'extraterrestres que de...
3: Et re-bienvenue sur le répondeur de Monsieur Mazur.
1: Ouais, enfin.
3: Tu es une grosse cochonne. Tu as déjà appelé et dépensé 4875 francs tout à l'heure pour te faire lécher le porte-radar.
2: Manu, une fois,
3: désormais,
2: Manu.
3: Tu veux jouer avec
2: c'est pas moi.
3: Terre,
2: Manu, je te jure sur ta tête que c'est pas moi. Bon, alors je sens qu'on
3: tu
2: va dire.
3: Vers une branlette
2: je sens.
3: À la race Abion,
2: je sens qu'on arrête.
3: Sur la touche numéro 2.
2: Ben, on va arrêter. Donc on
3: tu
2: va faire.
3: Chatouiller les coucouilles à Gérard.
2: On arrête le débat. On arrête le débat. On demande.
4: Est-ce que vous la serrez ou pas?
2: Tu coupes tout, arrête, on a terminé, c'est fini.
4: Non, mais non.
2: Alors c'est toi qui t'amuses à faire ce con.
4: Mais non, je viens de couper l'insert moi.
2: Alors regarde, de toute manière,
3: regarde,
2: toi, c'est
3: combiné.
2: Simple. Tu me mets les auditeurs, je dis au revoir et c'est terminé. Non, voilà, non, ça fait déjà trois fois que ça se produit.
4: Mais je coupe l'insert moi, je peux pas faire
2: non,
4: plus.
2: Non, ça vient pas d'abord celui.
4: Mais je coupe l'insert, regarde.
3: Pour éplucher.
4: Regarde.
3: Délicat.
4: Tu vois
3: petite carotte.
4: Je coupe l'insert moi.
2: Hey, c'est quoi le voyant vert là qui clignote? Voilà.
4: C'est des gens en attente?
2: Non, non, tu les mets en...
3: rapprocher ces coucouilles du
2: tu m'éteins ça, s'il te plaît.
4: Mais je peux pas, c'est pas moi.
2: C'est qui?
4: Bah, je sais pas.
3: Nous te conseillons pour cette opération de te
2: bon,
3: venir...
2: Bon, allez hop, c'est terminé. C'est terminé, le premier débat. Le premier débat du jeudi par mois. Viens, foire. On a foiré de tous les côtés, donc on dit, on fait la conclusion et c'est tout.
5: Non, Gérard, il y a du monde qui revient sur l'IRC.
2: Manu, c'est terminé, tu me coupes tout.
5: Coupe-lui tout, s'il te plaît.
2: Ok.
4: Faut des grosses cisailles, quand même.
2: Tiens, je vais te mettre une grosse cisaille sur le coin du museau, tu vas voir.
5: Qui coupe le métal et tout.
2: Hein?
6: Noémie.
2: Hey, Noémie, faut pas...
7: Hey,
2: faut pas... Ouais, non, mais faut pas dormir, hein, pour...
7: Peut-être que tu veux que je passe à l'arrière, Gérard.
2: Non. Ah non, si tu mets l'autre...
6: Viens, file avec moi.
2: Non, il reste là-bas. Bon, c'est simple. C'est où? Tu calmes...
4: Deux choses. Une... Dis-la.
2: Déjà une, toi, tu perds
4: déjà une.
2: Toi, déjà, pour commencer, tu vas faire ton boulot correctement.
4: Deux.
2: Et de deux, au standard, vous faites votre boulot.
4: Trois.
2: Et trois, vous fermez vos gueules.
4: Voilà.
7: Ça marche.
5: C'est un bon point, ça.
2: Alors, je préviens, je recommence. Il reste plus qu'à peine une demi-heure. Bah, si j'entends cool. Encore Monsieur Mazur, je coupe, j'arrête carrément d'entrer. C'est simple, clair, net, précis. J'irai pas jusqu'aux 11 questions.
4: On en a la 8e, là.
2: Non, 9e.
4: Putain, ça passe.
2: Donc la question c'était combien de sortes d'ovnis ou d'extraterrestres existent-ils? On en était avec
4: Vous êtes à l'antenne.
2: Oh, on est à l'antenne.
5: Dis le plus fort Gérard,
4: je peux pas leur dire,
5: pas.
4: C'est à toi de leur dire, je peux pas leur dire.
3: Tu as sucé les coucouilles de Gérard. Bon, et tu es vivant ou vivant.
2: Ça y est, c'est terminé. C'est fini. C'est fini ce coup-là, j'avais bien précisé.
4: Mais
2: donc.
4: Non, mais c'est à toi que t'as fait toi commander.
2: Terminé, Manu, c'est terminé, tu dis.
4: Non.
2: C'est fini.
4: Il y a 2 heures, l'animateur est pas arrivé.
2: Mais ouais, c'est quoi là que tu me fous comme merde? Là pour l'instant t'es en train de foutre de ta merde. Tu la fous déjà. Tu la fous pas la semaine avec Max, mais avec moi tu la fous.
4: Ah mais c'est pour terminé. Ça que je fais pas caca et là je fais une grosse.
2: Ouais ouais, ben tu as calmé tout le monde et rapidement.
4: Ça y est.
2: Non mais tu vois c'est pas.
4: Ça y est.
2: Tu l'as fait tout de suite.
4: Non ça y est.
5: Gérard.
4: Y a pas de souci.
5: Sur IRC, il y a beaucoup d'internautes qui aimeraient bien savoir ce qu'on peut gagner une fois qu'on t'a coupé les couilles sur le répondeur de Monsieur Mazur.
2: Y a rien du tout. À gagner, c'est tout. Ils passeront chez Bob demain matin, ils lui demanderont. Voilà, comme ça, ils verront. Ils verront ça avec Bob.
4: Ouais, génial.
2: Alors, Golgot.
8: Ouais.
2: Donc, pour toi.
8: Bah, moi, je t'ai déjà répondu, en fait, Gérard.
2: Non, tu m'as pas répondu, j'étais à Arma.
8: Ah, ok, ça doit être 37, il doit en avoir pas plus, hein, à mon avis. Parce que ça s'est arrêté à Golgoth 37, donc il y a eu 37 prototypes.
0: Après, c'était des antiracs, quoi.
8: Ouais, après, c'est des antiracs, donc ça doit faire une cinquantaine, on te voit à peu près.
2: D'accord. Ouais, bah, disons,
0: en fait, la différence, c'est qu'il y a un pilote dans les antiracs et pas dans les Golgoth, en fait, c'est ça la différence.
2: Golgoth,
0: il est télécommandé en fait.
8: Gérard, en tant que Golgoth, j'ai un gros pouce et j'aimerais savoir si Sandy est ok pour me le sucer.
2: Alors Golgoth, au revoir.
4: Quoi, Golgoth, au revoir.
2: Ouais, tu lui dis au revoir, ça y apprendra.
4: Faut le faire gueuler le moustachu ou pas?
0: Ouais, vas-y.
9: Ah merde, pardon. Oh merde, mon micro, putain.
2: Tout à l'heure, toi, ça va te faire gueuler le carton de CD sur le coin du museau, toi.
1: Ça va gueuler le dindon.
2: Je crois que tu as ramassé les CD tout à l'heure, toi.
5: Oui. Oui, sur IRC, il y a une petite question de Snooze pour calmer le débat. Il voulait savoir de quelle
9: Snooze
5: planète.
9: Snooze Noggy Dog.
5: De quelle planète viennent les extraterrestres?
2: Bah, ils viennent d'une planète comme les ovnis. Donc le nom de la planète, j'en sais rien. Mm-hmm. Parce qu'on ne sait pas si sur quelle planète ils sont exactement. Mm-hmm. Donc je peux pas trop lui répondre.
9: Mais depuis tout à l'heure, tu parles des ovnis, mais c'est comment physiquement un ovni?
2: Un ovni, c'est une genre de soucoupe volante exactement. Mm-hmm. De manière,
5: Il y a quoi dedans?
2: Ben c'est des extraterrestres, c'est les bonhommes verts qui sont dedans. De toute manière, je sais pas, j'entends.
5: Ils sont verts comme les schtroumpfs.
2: Non, les schtroumpfs, ils sont pas verts, ils sont bleus. Mm-hmm.
1: N'importe
2: à mon avis. De toute manière, si vous voulez savoir exactement ce que veut dire le mot ovni et tout ça, bah vous attendez mardi avec les frères Bogdanov qui seront là justement pour en parler.
1: On te l'a dit déjà ce que ça voulait dire.
2: De quoi?
1: On te l'a dit ce que ça voulait dire. C'est objet vibrant non identifié.
2: Ouais, bah vous leur demanderez quand ils seront là parce que ça m'étonnerait que ça veut dire ça.
1: Ouais,
2: Organisme
1: vivant,
2: ni
1: idiot plutôt.
2: Ouais, c'est ça. C'est ça raison. Dis bien des conneries parce que tout à l'heure, toi, t'es resté pour l'instant, t'as pas dit trop de conneries. Si tu commences vers la fin, tu risques de pas finir le débat.
1: Tu parles avec qui, là? Jusqu'à 2 ans de prison ferme. Oh là, il y a la radio.
2: Bon, mais c'est pas mal, qui c'est qui met la radio, là?
9: Je suis pas là, c'est la merde, moi.
2: Bon, on a personne à la place de Jade.
9: Bah, justement, j'attendais que. Voilà. Donc, on accueille Patrice.
10: Bonsoir, Patrice.
1: Bonsoir, Patrice.
2: T'appelles d'où?
10: J'appelle de Paris. C'est Mokda, en fait. J'ai congé le standard.
1: Salut, Mokda.
10: Bonjour, tout le monde.
1: Ça va?
10: Oui, ça va bien.
1: Bon, c'est cool.
10: Oui, je parle des extraterrestres, je remarque un truc. Salut, Gérard.
2: On t'avait déjà pas dit au revoir, toi, tout à l'heure.
10: Et voilà, ça recommence, comme d'habitude. On me dit au revoir alors que j'arrive.
1: Mokda, t'as vu des extraterrestres?
10: Je remarque juste un truc, c'est qu'on n'a pas encore parlé des extraterrestres noirs.
2: Patrice, là.
10: On n'a pas encore parlé des extraterrestres noirs. Pourquoi, Gérard?
2: Non mais attends,
10: On l'a déjà pas eu
2: là tout à l'heure celui-là.
10: Non, c'était il y a 6 mois, c'est pas grave, mais ça c'est l'alcool, tu perds la notion du temps. Je vais m'en boire.
2: C'est ça, t'as raison, dis bien des conneries toi, surtout que j'ai arrêté, d'accord?
10: Tu bois tout, Gérard.
2: Ouais, toi
10: tu
2: aussi.
10: Tu bois tout après avec ta grosse, et après tu sais plus quoi dire, ce que tu dis.
2: Alors Patrice, ma grosse, ça te dit les 5 lettres. Ma grosse, ça te dit les 5 lettres, et je te dis au revoir. Au revoir, Patrice, terminé. Au revoir, Manu, tu lui dis au revoir. Tu le vires carrément. Au revoir. Au revoir. C'est ça, bah bonne nuit.
10: Allez, c'est ça, bonne nuit.
2: Bonne nuit.
10: C'est ça.
2: Va chercher des bananes, allez, bonne nuit. Hop,
10: Adjie,
2: j'ai vendu.
10: Tu veux des bananes pour
2: allez, allez, allez, allez, allez,
10: tu
2: allez.
10: Allez.
2: Manu,
1: il t'a insulté.
2: Merci.
9: Il suffit de demander gentiment.
2: Alors, princesse Léa, pour toi.
10: On va faire des excuses quand même.
2: T'as déjà répondu. Armageddon.
10: C'est fait, pareil.
2: Pareil, suceuse.
1: Idem.
2: Alors, on passe à la 10e.
9: Attends, avant, j'ai. Voilà. Ça commence à poquer.
10: Ouais, un petit coup de pit là, ça fait du bien.
2: Voilà. Fildar, tu arrêtes s'il te plaît.
9: Attends, ça poquait. Hein.
2: Alors, la question, pensez-vous.
10: Pourrez, ouais, moi je pense pourrez bientôt.
2: Pensez-vous communiquer avec un extraterrestre sur avec un ovni sur l'internet? On va demander ça à Suceuse.
9: Bah, ça dépend en fait s'il a une.
2: Fildar, ferme ta bouche!
10: Filou.
2: S'il te plaît, merci!
10: Mais c'est normal, il a entendu
2: Suceuse!
1: Ouais, c'est une grosse suceuse, Fildar.
2: Suceuse!
1: Ouais, je t'avais déjà dit qu'il fallait un super grand fil.
2: Mais attends, on a jamais parlé de l'internet encore, c'est la question.
10: Si, il y a 6 mois avec Mozart.
1: Ouais, 6 mois, ouais.
2: Ah bon, toi tu reprends déjà les débats d'il y a 6 mois, toi.
1: Bah toi aussi, hein.
2: Celui-là, ça fait exprès, d'accord?
10: Ouais, c'était il y a 3 ans en plus.
1: Ouais.
2: Ouais, en plus, alors. Donc alors oui ou non? Oh!
1: Oui.
10: Oui, bah oui.
2: Oh là là. Bon, suceuse!
1: Quoi?
2: Il reste une question. Où tu travailles, où tu vas dormir?
1: Non, mais écoute-moi, je suis en train de te répondre, là.
2: Bon, alors tu réponds correctement à la question.
1: Faut que l'extraterrestre, il a un PC dans son
2: ovni. Un ovni!
1: Bah, faut qu'il ait un PC dans son ovni.
2: D'accord.
9: Ah, c'est quoi un PC, Gérard?
2: Bah, c'est un système pour avoir l'internet portable.
0: portable. Ouais.
11: Papa.
0: Oui.
9: D'accord. Ouais. Je croyais que c'était un pauvre con.
2: Armageddon. Ah, oui, c'est un pauvre con comme toi, de toute manière. Voilà, comme ça, je te renvoie la balle. Donc, Armageddon.
0: Armageddon, ouais, bah, je pense que ouais, forcément, parce que voilà, c'est tout, c'est la logique.
2: Mmh. Oh,
0: tu veux, c'est des gens qui ont atteint un niveau de technologie élevé. Mmh. Et il serait quand même dommage qu'ils en soient encore à l'époque du Morse, tu vois.
2: Ouais, d'accord. Mais je sais pas si à l'heure actuelle, le Morse, ça existe encore. Mmh. Hein.
0: Non, par contre, je sais qu'il y a des phoques.
2: Mmh. Ouais, mais ça, de toute manière, il y en a beaucoup partout. Ouais. Mais je pense que faudrait savoir si sur l'internet on pouvait nous.
0: Attends,
2: si quelqu'un.
0: Rigo, est-ce qu'on peut faire du morse sur l'internet?
2: Justement, j'aurais voulu savoir si à l'heure actuelle ça existe encore le morse. Je pense que ça doit être terminé tout ça.
5: Non, avec des points et des traits.
9: Dans le nord, il y en a.
5: Alors, regarde. Là, ils sont en train de communiquer en morse.
9: Sur la banquise, il y en a.
12: Mais attention, c'est du morse numérique.
5: Ouais, c'est du morse numérique.
2: Prince Léa, pour continuer pour répondre.
11: Princesse Léa, quand même.
2: Princesse Léa, excuse-moi, oui.
11: C'est pas grave. En tout cas, oui, je suis d'accord avec Suceuse. Faudrait déjà qu'ils soient connectés au câble dans leurs ovnis, quand même.
2: Mmh.
11: Parce que sinon, je vois pas comment ils peuvent se connecter à Internet. Hein.
2: Ouais, mais de toute manière, je pense que je sais pas comment qu'ils pourront faire pour avoir l'internet s'ils ont pas le matos pour. Hein,
9: déjà. Et en plus, il faut qu'ils
11: aillent le téléphone.
9: Il faut qu'ils parlent la même langue que nous aussi.
2: Vas-y, finis. Non, mais attends, 5 minutes.
9: Oh.
2: 5 minutes, je prends un auditeur. Tu parleras après, toi.
9: Mais non, mais si
12: Manu, réponds à fil, c'est intéressant.
2: Tu me donnes le nom de l'auditeur pour l'aider.
9: C'est Flamme.
2: Flamme, bonsoir.
13: Bonsoir, Flamme. Capitaine Flamme.
2: Phil Dard, tu m'arrêtes ça.
9: C'est pas moi, attends, tu chies ou quoi là?
2: Oh. Flamme, tu mets ta musique s'il te plaît.
13: Okay, c'est parti.
2: Merci.
13: Oh, putain, j'ai plus de batterie dans mon téléphone, Bionic. Je suis en misère là.
2: Ah bah alors, si t'as plus de.
13: Tu peux me rappeler au même numéro avec un téléphone filaire. Merci.
2: Eh bah alors, tu vois ça avec Manu au standard. Au revoir.
13: A tout de suite.
2: Eh bah c'est bien. Celui-là, il a fait que l'aller-retour, c'est pas mal. Noémie.
0: C'est vrai que ça lui arrive souvent.
9: T'as couche ou pas? T'as couche d'un auditeur?
2: T'as personne là?
0: C'est son téléphone.
14: J'ai tout donné à Manu.
0: C'est une merde.
9: T'as des contractions au niveau du standard ou pas, Noémie?
2: Non mais attends, mais. Noémie.
14: Oui.
2: Qu'est-ce que c'est là, ce bordel là? Comment ça se fait que t'es pas capable d'appuyer sur une touche
14: de prendre un auditeur? Je n'ai pas empiété sur le territoire de Manu, voyons.
2: Donc tu te débrouilles. Fidlard, tu m'éteins la double sens s'il te plaît, merci. Donc Noémie, tu te débrouilles. En moins d'un quart d'heure, je veux un auditeur de ta part ou sinon le prochain débat tu ne le feras pas dans les studios.
9: C'est ta chance.
2: Alors tu te débrouilles, t'as
9: un quart d'heure. Chez toi avec du champagne.
2: Alors okay. Tu te débrouilles. Tu cherches un auditeur, qui soit auditeur ou détrice, n'importe, il reste un quart d'heure d'émission.
13: Ou autre.
2: Hein, je veux un auditeur potable. Fildar, s'il te plaît, tu m'éteins le double voix.
9: J'ai rien, moi.
5: Je crois qu'il t'entend pas.
2: Non, mais je sais qu'il est bouché, il doit mal se laver les oreilles ce matin, cet abruti. Bon, alors, qui c'est qui a pas répondu avec? Question, Fildar, tu arrêtes! Je te fous pas de ma gueule!
9: C'est pas moi.
2: Si, c'est toi! Tu vois que c'est toi parce que tu
9: as.
2: Tu retires ta main, tu
9: regardes, y'a rien.
2: Ouais, alors tu arrêtes tout de suite.
9: Putain, arrête.
2: Tu arrêtes.
9: Tu dis rien.
2: De toute manière, c'est la dernier débat.
9: Fais pas de scène. Il y a des gens qui écoutent, putain.
2: C'est le dernier débat que tu feras avec moi maintenant.
9: On n'est pas chez soi ici.
2: C'est le dernier débat que tu feras avec moi.
9: C'est vrai, tu reviens plus à fin, Gigi.
2: Noémie, tu travailles là, s'il te plaît.
9: Je suis misérable.
2: Il te reste un quart d'heure.
9: Mais c'est l'écho de la
2: radio.
9: C'est l'écho du mec qui a.
2: Je m'en fous, c'est toi!
9: Écoute, ma biche.
2: C'est toi, je suis pas ta biche, je couche pas avec toi, d'accord?
9: Pas de scène de ménage devant tout le monde.
2: Écrase!
9: Dépêche-toi, ma biche.
2: Écrase! De manière, j'attends que Noémie nous trouve un auditeur.
9: Ah, ok, alors... bon, bah je dors un peu.
5: On va aller bouffer un truc.
9: Ok, bah tiens, tu peux me chercher un café, Manu?
0: Je vais aller pisser.
2: Hein? Oh, Noémie, tu te dépêches, hein?
14: Oui, c'est bien.
2: Non, mais tu te dépêches parce que
9: Et vous, tu veux un truc? Tu veux un sandwich, un truc?
2: Non, parce que je voudrais bien un verre de coca.
9: Toi, t'as rien, toi, tu caresses les fesses déjà.
12: C'est clair. Eh, les mecs, vous savez quoi?
5: Vas-y,
12: elle a trouvé quelqu'un, Noémie.
9: Yes.
12: Truc de ouf.
11: Non.
2: Allô?
12: Allô?
13: Ouais, je suis de retour, Captain Flamme.
12: C'est ça que tu m'as trouvé?
2: Ah non, j'en veux pas. Tu lui dis au revoir.
13: De retour, oh non.
2: Tu lui dis au revoir. Tu lui dis au revoir. Tu le reprends son air, tu lui dis au revoir. Tu lui dis au revoir.
5: Y'a quoi là?
2: Noémie.
13: C'est bon, c'est bon. Jean-Gérard, je suis là pour être à fond dans ton
2: débat. Non, c'est fini.
13: Tiens-moi un petit peu.
5: Ouais.
13: Tiens-moi, mais chaud quoi.
5: Il peut peut-être lui passer malin.
13: Laisse tomber, j'ai tué.
2: Y'a rien là. Ouais, mais tu le retires et tu reprends quelqu'un d'autre.
13: Je vais t'assassiner un coup de pouce devant la radio, laisse tomber.
2: Bon, il est coupé là.
12: Bah non, Noémie.
14: Bah bon.
13: Il est où?
14: J'ai oublié.
2: Ah bah tu cherches, je dois pas le savoir.
14: T'as 3, non?
13: Je te la...
2: Voilà, tu lui dis au revoir et tu reprends quelqu'un d'autre.
5: Je vais le faire.
15: Bon, on en est où dans le débat? C'est un débat sur quoi déjà?
2: Donc, maintenant, on attend que Noémie nous trouve un
15: Non, mais c'est pas grave, tu peux rappeler qui tu es, pourquoi t'es là, et d'ailleurs, donc, qu'est-ce que tu fous là d'ailleurs?
2: On va faire la dernière question. C'est pas grave. Bah oui, il reste plus qu'un quart d'heure donc.
5: Il restait pas un sondage?
2: Non, parce que les deux sondages qui restaient, je les fais pas parce que.
15: Bah, attends, il y avait des trucs vrais,
5: Il y avait
15: pas que des trucs à la con. D'après vous, d'où viennent les extraterrestres?
11: Ah, c'est intéressant ça.
15: Bah ouais.
0: Il est où le nid en fait? Il faudra trouver la ruche.
2: J'ai pas fait celle-là. Il y en a une que je t'avais dit non et.
15: Mais laquelle? La première, 68% répondent qu'ils ne le dirigent jamais à un connard à moustache.
2: Ouais, ben ça, de toute manière, c'est même pas la peine de le dire.
15: On le dit pas, c'est pas grave, on le dit pas.
2: Bah, tu viens de le dire, espèce d'andouille.
15: 50% pensent qu'ils viennent du 92 et qu'ils sentent leur mort.
2: Ouais, ben, dans ce cas-là, tu sens le rat pourri parce que tu viens de 3, d'accord? À 3, il y a que des rats pourris comme toi.
15: Oh, la réporte géniale.
11: Ouais,
15: c'est
11: clair.
15: Tu cartonnes.
11: Ça casse.
15: Et 10% disent quoi?
2: Ils disent d'une autre planète où tout le monde se rase les couilles. Alors là, je vais te dire une chose.
15: Tiens.
2: Tu vois, un sondage comme ça. Hop! Voilà, tu le prends dans la tête. Alors, dernière question existe.
5: Qui vise bien quand même. Hein.
2: Est-il possible, d'avoir des relations sexuelles avec un extraterrestre?
12: Et pour ça.
5: Je t'assure, il a eu en plein dedans.
0: Oh là là.
12: Et pour ça. Mais arrête, j'accueille un auditeur.
5: Là, c'était dans le micro.
12: T'en veux pas?
5: Je t'explique au fur et à mesure.
12: Le quatrième auditeur, t'en veux pas?
2: Pour terminer, oui, voilà. Parce que c'est le dernier, c'est la fin du débat.
12: On accueille Poussin.
0: Il a l'entraînement à force de cartonner ça.
16: Salut, c'est moi Poussin. Salut Gérard.
2: Salut, ta fréquence.
16: 92.7.
2: Ok. Donc dernière question.
0: Le petit poussin, ouais.
2: Dernière question, est-il possible d'avoir des relations sexuelles avec un extraterrestre? Donc c'est par rapport au film V pour ceux qui l'ont vu.
0: Bien sûr.
2: Alors Poussin.
16: Si je me rapporte à la série, c'est possible, puisque à la fin il y a eu un bébé lézard et tout.
2: Mmh.
16: Mais ce n'est que de la fiction.
2: Non oui, mais ça justement c'est par rapport au film V, parce que moi je la suis pas cette série, j'aime pas trop. Donc apparemment d'après ce que tout le monde dit, donc même Phil Hartman a parlé quand il m'a appelé.
15: Ça c'est perso, je le dis à personne.
2: Justement il paraît que à la fin il y a des enfants, donc c'est pour ça qu'on a fait illusion.
16: Mais moi les seules relations sexuelles avec les extraterrestres que j'ai eues, c'est que je me suis pris pas mal de pouces dans les fesses, mais sinon ça cartonne bien, c'est sympa.
2: Poussin.
16: Ouais.
2: Tu vas commencer.
16: C'est un petit pouce, le bébé pouce.
2: Ouais. C'est un bébé pouce qui va fermer sa gueule pour l'instant, que je continue avec Princesse Léa.
16: Je la ferme.
2: Voilà, merci.
16: Okay.
2: Et Princesse Léa.
11: Oui, donc, écoute, d'après mon expérience personnelle, les extraterrestres, c'est vraiment des bons coups, quoi.
2: Oh, le studio d'à côté, il est pas encore là de mettre de la musique. Merci. Oui, oui. Alors, Princesse Léa.
11: Oui, donc je te disais, oui, c'est vraiment des bons coups, les extraterrestres, sérieusement. Surtout ceux qui ont plusieurs queues.
2: Mm-hmm. D'accord, mais t'as pas vu le feu de tomber, alors?
11: Si, bien sûr, et justement, tu vois, à la fin, il y a un petit bébé, quoi, donc c'est possible, là.
2: Ouais, de toute manière, je pense que même par la... Je crois que par la suite, il y en a d'autres aussi, je crois. Mais je suis pas sûr.
11: De toute façon.
16: Je sais pas ce que t'en penses, Gérard, mais c'est un peu pourri comme série. Ouais.
2: Non, mais moi, je la suis pas, cette série, parce que ça me plaît pas. Alors, Armageddon, continuer.
0: Écoute, moi, je trouve ça un peu dégueulasse. C'est vrai qu'il y a dans V, il y a une frisée, là, une petite meuf là, qui s'est culbutée par un lézard. Moi, je trouve ça repoussant, mais bon, après tout, chacun son truc. Hein. Il y a des gens, je sais pas, ils sautent des chiens mystères, tout ça. Moi, je dis chacun son truc, chacun sa vie.
2: Et tu veux faire allusion à quoi avec tes chiens mystères, là? Tu peux...
0: À la zoophilie, si t'arrives à saisir l'essence de son. C'est compliqué, mais bon.
2: Ouais, d'accord. Non, mais fais gaffe quand même à ce que tu dis.
16: Bien serré.
2: Suceuse,
16: s'il vous plaît.
2: Poussin, tu t'écrases, s'il te plaît, merci.
16: Ok.
5: Gérard.
2: Oui,
5: sur IRC, il y a des gens qui réagissent à ta question. Il y a Yankee, par exemple, qui dit que c'est possible un extraterrestre et un humain, vu que toi, t'as bien sauvé Willy.
2: N'importe quoi. Alors là, je vois pas du tout le rapport avec
5: le rapport c'est
8: Willy quoi avec la... Tu vois pas le rapport. Bon bah, c'est pas grave.
2: C'est qui vient de dire ça? C'est Poussin?
17: Ah non, c'est pas moi.
2: Ensemble, Arma Guédindon.
8: Non, non, reconnais les voix, moi j'ai une voix d'homme.
2: Ah ouais, ben faudrait peut-être Fildar, s'il te plaît, tu arrêtes parce que tout à l'heure, c'est ça que tu vas te prendre là.
15: C'est ton micro, Gérard, c'est pas moi.
2: Ouais ouais, c'est mon micro, surtout que tu t'amuses à appuyer sur des boutons, d'accord?
15: J'ai appuyé sur un bouton.
2: Suceuse pour terminer.
5: Et le rapport avec sauver Willy, c'est la taille, le poids et l'odeur.
2: Ouais, bah, c'est bien, j'en ai rien à foutre. Suceuse pour terminer.
8: Le poids et l'odeur.
2: Suceuse pour terminer le débat. Merci.
15: Il est là, Mala. Il est là, Mala.
8: Ça, c'est clair, on dirait Mala.
1: C'est...
2: Ouais.
1: Pour te répondre, oui, c'est pas de problème, quoi, s'ils ont des grosses bites.
2: Hein. D'accord. Mmh. Mais moi, je peux vous dire une chose, que cette série-là, j'aime pas, et puis je vois pas comment que...
8: Oh, je vais lui mettre un pour ça, c'est le reste.
2: Armageddon, tu te calmes s'il te plaît.
8: C'est pas moi. Voilà.
2: Bon, donc on va faire conclusion du débat parce que ça m'énerve.
8: C'est Krag, c'est Krag.
1: C'est Krag, ouais.
8: Ouais, c'est Krag. Bonsoir à tous les gens de Megara. Ah,
15: me pète les oreilles,
5: tu m'étonnes.
15: Tu m'as pété. J'ai plus de fin, j'ai plus rien à droite.
5: T'as pété les niveaux, j'ai plus rien à gauche.
2: À combien Fildar, tu arrêtes s'il te plaît.
15: Oh là là, tu cries.
5: C'est marrant, tu cries, ça monte, tu te calmes, ça redescend.
1: Jean de Vega aussi.
8: Alors vas-y, enchaîne ton débat là.
2: Non mais c'est terminé, maintenant on fait la conclusion et c'est terminé.
15: Ah, oh là là, regarde.
2: Non, non, mais vous
15: foutez. Fais-moi ça là.
2: Et puis toi, t'arrêtes avec ton double son, d'accord?
5: Tu peux te faire un double.
2: Ok.
5: Un des auditeurs de décrocher son téléphone.
2: Celui qui a le téléphone qui sonne, arrête aussi, ça m'énerve.
5: Bah qu'il le décroche.
2: Tu décroches, tu réponds, tu lui dis que t'es occupé, terminé, au revoir. Manu, Fildar, tu arrêtes s'il te plaît. Tu arrêtes!
15: Tu fais rien.
8: Oh, j'ai peut-être prouté un coup là.
2: Regarde. Tu fais rien, qu'est-ce que tu viens de faire à l'instant?
15: C'est l'insert ça. C'est l'insert.
2: C'est ça, c'est l'insert.
8: Ouais. Je vais péter un coup.
2: Bon, vous arrêtez avec le téléphone!
5: Lâche-toi au point où on en est, c'est bon.
8: Ouais, on peut y aller.
2: Suceuse!
5: Ouais, grave.
8: Je vais péter un coup.
2: Vas-y, conclusion!
8: Ah non, pas déjà, vas-y, finis ton travail.
2: C'est terminé!
8: Vas-y, finis ton travail.
2: C'est terminé!
8: Il reste 5 minutes.
2: C'est terminé!
8: Nous, on s'arrête, je crois que tu restes au direct.
2: Allez hop, c'est terminé!
8: Tu termines
2: ton travail. Suceuse pour conclusion!
1: Ouais, GG, pour conclure, c'était pourri, quoi.
15: Tu veux pas essayer de nous relaxer un peu, GG?
1: J'ai 3 ans. Et je t'emmerde.
8: Oh, y a quelqu'un qui est malade.
2: Tu m'emmerdes, et bah moi aussi! Alors, va te faire foutre, suceuse, au revoir, bonne nuit! Armageddon!
8: Bah écoute, malgré l'épais, ça a été un bon débat. Moi je pense qu'il y a des gens malades, faut qu'ils se soignent, là on entend, ça a l'air de faire mal. Sinon je pense que... Oh là là, Gérard, je peux pas, là, il y a l'odeur.
2: Non mais laisse tomber, c'est... Fais-le, tu arrêtes.
15: Mais tu fais rien.
5: Arrête
15: un peu, regarde, y'a rien.
5: Ouais, assis-toi, y'a rien.
2: Arrête un peu maintenant, hein.
15: Y'a rien,
5: assis-toi, biche.
2: Mais regarde, t'es vraiment un cave. Tu fais exprès. Donc Armageddon pour terminer.
8: Ouais, je pensais que le débat était bien. C'est dommage que l'équipe ait foutu le bordel.
2: Ouais, bah, ça change pas, de toute manière c'est tous les ans.
8: Oh,
15: s'il vous plaît.
2: Manu, t'éteins ton micro.
8: Moi c'est le mec.
2: Oh là là.
8: Moi je pense. GG.
2: Vous êtes bien les deux enfoirés de l'équipe, hein. Les deux PD de l'équipe, c'est bien vous. Princesse Léa pour conclure.
8: Attends,
2: non, mais c'est eux deux là, c'est.
8: Il a pas fini, laisse-le finir.
2: Oh, tu t'écrases, s'il te plaît.
8: J'ai pas fini.
2: Toi, tu arrêtes.
15: Mais il fait rien. Il fait rien.
1: Il répond à ta conclusion.
8: Oh le mec.
2: Dégage. Dégage, il s'en met une de ce coup-là.
15: Vas-y, reste à ta place. Reste à ta place. Vas-y, assieds-toi, mon biquet.
8: T'as
15: cassé tes os de poulet.
2: Ouais, tu vois. Venir, c'est terminé, tu peux plus partir de l'équipe avec moi.
5: Regarde ta hanche, elle est oxydable.
8: Ah, c'est clair.
2: Donc, Armageddon pour terminer.
8: Je vais rajouter un peu d'huile sur le feu. Moi, je pense qu'après ce que Fildar t'a fait, moi, je le courserai dans les couloirs et je le savaterai.
2: Non, mais t'inquiète pas, venir, c'est le dernier débat qu'il fait avec moi, alors.
15: Il peut pas.
8: Moi, je pense.
2: Princesse Léa.
1: Ouais, mais moi, écoute, je te dis, j'ai beaucoup appris dans ce débat. Surtout, j'ai eu la preuve que pour être aussi con, c'était forcément un extraterrestre.
2: D'accord, eh ben, toi, pour être une princesse, faut vraiment être taré. Bonne nuit à toi. Et Poussin, pour terminer.
8: Bah, moi, j'ai pas vraiment de conclusion. Je voudrais juste savoir, j'ai entendu une rumeur. Roselyne, elle suce encore son pouce ou pas?
2: Roselyne, à ton merde, et je te dis au revoir.
8: Merci, salut.
2: Voilà. Donc, conclusion sur l'IRC, on peut savoir à combien qu'on a terminé.
5: Alors, on a terminé à 8742. ce qui est pas mal pour une reprise. Et mis à part Snows qui te kiste énormément, on a quand même quelques conclusions au passage sur ton débat. Il y a Yankee qui dit que comme TF1 a la gaffe et son extraterrestre le Beat Bill, Fun Radio a Max et le Big Beauf, alors tout est possible sans aucun doute, etc. C'est exclusif. Sinon, conclusion, il y a Perfora, ses fesses de Bab qui retiennent ta grosse extraterrestre en otage à l'accueil d'RTL. Faudrait peut-être que tu te dépêches de finir.
2: C'est ça.
5: Ça a l'air chaud.
2: Allez, pas en bas.
5: Et tous ceux qui ont entendu l'appel à avoir des extraterrestres au Trocadéro, c'était pas des extraterrestres, c'était des gens qui distribuaient des tracts Sodom Tour. Alors, Gérard, si tu pouvais quand même.
2: Non, mais de toute manière, c'est même pas la peine qu'ils y aillent le 26 parce qu'il y aura rien, donc c'est pas la peine de vous déplacer.
17: Attends, il y a la grosse de Gérard qui attend en bas.
2: Eh, la grosse, ça t'emmerde, espèce de connard.
17: Il est l'herbe.
18: Oh, pardon.
2: Et la tienne, elle est en train de se faire sucer.
18: Excuse-moi, je suis l'herbe.
2: D'accord.
18: En privé.
17: Pardon.
2: Donc, c'est terminé. Terminé les conclusions.
5: Ah non, conclusion, excuse-moi, je peux encore t'en sortir quelques-unes. Conclusion de Snooze, un extraterrestre comme un ovni, c'est tout ce qui ressemble à un terrien avec un déguisement.
2: D'accord. Bah moi, pour moi là.
17: Tu mets un peu de musique pour la fin quand même. Vas-y, ta conclusion.
2: Tu mets ton sang.
17: Ok, on peut même pas se marrer quoi. T'en dirais une prison.
2: Non, conclusion.
17: Et quoi?
2: Éteins ça!
18: Une fois!
2: Ah, attends. Allez, c'est quoi ce bordel là? Qu'est-ce que vous foutez là?
19: Tu demandes un.
17: C'est la merde.
2: Voilà. Attends, on fait la conclusion, dis au revoir.
17: Bah ouais!
2: Dis au revoir, eh oh!
20: Et refuse de se buter.
17: Ah ouais, genre, vas-y.
20: Ils sont conducteurs. Certains.
2: Fais gaffe, toi, parce que tu as morflé. Putain! Mais c'est pas moi!
18: C'est pas lui!
2: Il a!
18: Mais faut éteindre ça!
2: Ouais. Conclusion du débat, c'était le bordel avec Manu Fildar au standard comme à la
20: Fildar. Ensoleillé demain matin.
2: Avec Fildar au standard, c'est le bordel. À l'aria, c'était le bordel. Manu qui a rien foutu, Noémie qui a pas voulu épauler Fildar, Manu. Donc c'est ça. Ça a été un vrai bordel, donc c'est terminé.
21: Si tu veux chuchoter les tétons.
2: Y'a que
21: Rédi
2: qui a fait bien le débat. Manu à cause, vous allez retrouver Rousseau, au revoir.
21: Si tu veux lui chuchoter les poils des tibias, appuie sur la touche.
2: C'est qui, connard?
18: Mais quoi? J'ai pas de micro, moi. Allô?
2: C'est qui est à l'aria?
17: Je sais pas, c'est moi.
2: C'est qui prend après?
17: Bah, c'est toi. Bah, ça dépend, tu veux lequel.
2: Eh, mais vous fermez vos gueules, vous savez pas qui c'est qui... Vous travaillez ici, vous savez pas qui c'est qui reprend.
17: Mais y'en a plein qui sont chauds, là. Regarde. Tu peux les prendre,
2: C'est qui veut, là?
18: Levez la main.
2: C'est qui, espèce de connard?
17: Les quatre, là, ils veulent te prendre, hein. Y'a pas de problème.
2: C'est qui reprend, là?
17: Bah, je sais pas, moi.
18: Derrière, putain, vous savez.
2: Putain, mais vous êtes des branleurs, hein.
17: Bon, attends, on va se faire jouer à Pierre Ciseaux Feuille.
18: Vas-y, c'est incroyable.
17: Pierre Ciseaux. 2, 3, 4.
18: Ouais, c'est moi, la nuit sans pub.
17: Non, mais arrêtez, c'est qui?
2: C'est qui?
17: Hein?
2: J'entends rien ce que tu dis. Vous êtes bouché.
17: Olivier de la Pro, tu veux faire la nuit sans pub?
5: La nuit sans pub.
17: Tu peux pas, t'as des trucs à faire?
5: Ouais. Là, il a les fans embrouillés.
2: Mais quoi? Qu'est-ce que tu viens de dire? Arrête!
18: Arrête, Gérard.
2: Dégage!
18: J'ai rien fait!
2: Dégage!
5: Attends,
2: dégage! Dégage!
18: Arrête!
2: Dégage! Dégage! Dégage!
18: Sortez, allez! Hop! Et puis, fais de la place, d'ailleurs.
5: On va.
18: Olivier!
2: C'est qui reprend?
17: Bon, c'est lequel alors, Manu?
2: Mais je sais pas, moi!
17: Bah attends, moi c'est. Y'a un animateur dans
2: c'est
17: le.
2: C'est qui?
18: Attention,
2: bah,
18: parce que ça l'énerve, ça le.
2: Qui viennent, hein?
17: File le taxi?
18: Non, mais c'est qui? C'est quand même
17: je
18: incroyable,
17: sais,
18: les
17: je
18: mecs.
17: Sais je sais pas.
18: Non, mais vous avez vu le bordel ce soir, l'émission?
17: Bah attends, je vais me renseigner, je vais appeler la direction.
18: Mais non, mais attendez, c'est pas du boulot, ça. Combien on finit sur internet?
5: On a fini à 8800. Ah, on a monté entre temps, 8824.
18: Ah, 8824.
2: Non, mais c'était le bordel, alors c'est simple, je pense que le mois prochain, on verra.
18: Bah Noémie, t'as rien foutu?
2: Non.
20: J'ai fait mon possible.
18: Non, toi aussi, putain, tu fais pas ton.
2: Voilà, c'est qui?
18: C'est moi!
2: Voilà!
18: J'ai
2: dit ton nom!
18: Voilà!
2: J'ai pas de nom!
17: Voilà. Bah, il a pas de nom, c'est pour ça, on est emmerdé quoi.
18: Putain.
2: T'as pas de nom?
18: Bah, non.
2: T'es un mec qui vient faire la nuit sans pub, sans nom.
18: Exactement.
2: Eh ben, c'est bien, alors donc.
18: C'est lui.
2: Conclusion, de manière, comme j'ai dit, ça a été le bordel. Donc, ça a été le bordel avec l'autre à l'area qui a rien foutu,
6: rangé, hein, avant,
2: qui foutait sa merde avec les doubles sons. Au standard, c'est encore pire, c'est la catastrophe complète. Ça a été la catastrophe. Il y a que sur l'IRC que ça a bien comme fonctionné, c'est tout. Il y a que l'IRC qui fonctionne bien.
6: Ben oui, ça parle pas, c'est normal.
2: Mais ouais, mais au moins ils sont moins cons que vous, parce que quand il y a des questions, ils nous les donnent. Ils s'amusent pas à faire des conneries
5: comme
2: toi.
5: Parce que s'ils parlaient, ils te diraient tous que ta mère, elle va jumper.
2: Bon, enfin, bref, on s'en fout. Ah, alors, on va s'écouter le petit Roswell avec ils ont pris mes fesses pour un trou noir, c'est pas mal. Et les partouzes martiennes avec tes grosses antennes m'excite là ma cochonne, bien sûr. Et donc vous allez retrouver donc je sais pas qui pour la.
19: C'est lui.
2: C'est lui, on sait pas qui c'est, donc voilà. Donc, qu'est-ce que j'ai derrière d'autre dimanche t'es où toi ce week-end? T'es à la loco, y a rien? Dimanche
6: c'est soir. Quoi toi dimanche? Moi je peux faire, on peut faire un truc si tu veux.
2: Ouais. Dimanche toi tu vas venir bosser avec Max, ça va te changer un peu les idées, parce que comme invité d'honneur t'as... C'est qui?
19: William Beat.
2: C'est moi. William Beat. Donc pour la nuit éclectique,
6: il y a la nuit guest pour ça, ça va bien qu'il soit là.
2: T'as raison, on écrase. Et donc Balam nocturne à minuit, ça sera
6: Balam.
2: Le Larsen, merci. Et ça sera combien de merci Manu quand même quand je parle. Ça sera la combien de Manu?
22: Oh, ouais.
2: Oh
6: hein quoi?
2: Eh hey, gros con!
6: J'entends rien.
2: Ouais, t'es bouché, t'as qu'à te faire déboucher les oreilles. Tu lui coupes son micro.
6: J'ai écouté un canif. Je peux le brûler.
2: Noémie,
6: je vais brûler le câble.
2: Laisse Noémie, tu m'éteins le micro, s'il te plaît.
20: Je te l'éteins, mais ça va être la 1036e d'éclectique.
2: 36, combien?
20: 1036.
2: 1036 déjà?
6: Attends, ça passe, hein, mon con. Hein. T'as bientôt 60 ans. Hein.
22: Oh, mon con, allô.
6: Bon, Gérard, t'accouches?
22: Oh là là, hey, là
2: le micro!
22: Oh,
2: ça... Le micro, Noémie!
22: C'est un an, putain!
6: Voilà, coupe le casque.
2: Bon, ça m'étonnerait que ça soit la 1036e. Hein.
22: Ah non, je sais plus combien c'est, n'importe quoi.
2: Bon, enfin bref, donc...
6: Ouais, faut envoyer le 10 parce qu'on va au Queen, là, je te rappelle.
2: Ça y est, je te les annonçais, espèce d'andouille.
6: Bah, bingue-toi, on va au Queen, va te laver.
2: Eh ben, va te laver les fesses toi-même, mes connards. Et donc, on salue... Je salue particulièrement tout le monde, à part les deux branleurs qui n'ont rien foutu. Donc Rigo, je te souhaite bonne continuation pour la suite.
5: Merci, toi aussi.
6: On a reçu un mot du cuistot du foyer qui passe le bonjour.
2: On espère te revoir pour
6: le réveillon de l'an 2000.
2: Pour la fin mars, sur le débat qui va porter sur les routiers et la Sibylle, justement.
6: Oh, ça pue.
2: En espérant...
6: Ça daube.
2: Oh, les routiers, ça pue. En espérant que les deux caves... Se calme, parce que les routiers vous emmerdent à tous les deux, vous êtes bien contents de les avoir pour avoir votre essence, d'accord?
6: Ah non, moi.
2: Alors, en de bon entendeur, salut!
6: Attends, mais moi, je roule au GPL, je n'ai rien à branler.
2: En de bon entendeur, salut!
6: Je n'ai rien à branler des routiers, je roule au GPL.
2: Oh!
6: Et ça sent.
2: Les routiers, de toute manière, ils sont moins cons que vous. Et heureusement qu'on les a, parce que sinon, on n'aurait pas d'essence, d'accord?
6: On n'aurait pas de grève, sinon, c'est vrai.
2: Ouais, heureusement qu'on les a. Donc voilà, donc, sur ce, bonne nuit à tous, et c'est tout ce que j'ai à vous dire, et je sais pas.
23: Peut-être dans la semaine.
24: Ouais, il y a peut-être des surprises.
2: Et pas d'insultes
25: de Gérard.
2: Et voilà, rebonsoir à tous. Donc bienvenue pour le deuxième débat. Vous êtes toujours sur Fun Radio, donc vous pouvez toujours nous appeler au 0803085.
6: Devant ton micro, Gégé.
2: Donc c'est Manu qui est au standard, pour l'instant seul. Et Fuldar qui est à l'aria.
6: Ouais, on vient de s'écouter quoi, mon chien?
2: Et justement, je vais le dire, donc vous pouvez toujours nous appeler aussi le Minitel qui doit fonctionner.
6: Ouais, on est 23 connectés.
2: Donc 36 15 code de Fun Radio, rubrique directe, et toujours l'IRC, Rigo vous y attend, donc www.fr, Fun Radio. Et on est de s'écouter Paul Prédo avec t'as le jambon qui transpire dans le torchon, le deuxième, je ne sais pas.
6: Si, il arrive, tiens, c'est ça.
2: Voilà, merci. Et le deuxième, c'était les... Généco en route avec pouce ma cochonne, voilà. Donc deuxième débat,
6: bon disque
2: qui vont porter sur les débats.
3: Les pistons,
4: Ah mais c'est un peu la même chose, les débats et les pistons. Ouais.
3: Justement, à ce sujet-là, il y a Annie sur le Minitel au sujet du débat qui dit le plus gros piston de la radio, c'est quand même notre GG national. Tu ne serais rien contre les poèmes de GG. Nous manque à tous. Je lance, on s'en fout en fait.
7: Oh bah, pourquoi ? Non, moi je m'en fous.
3: Enfin, elle dit quand même que t'es le plus gros piston qu'on peut rêver quoi.
7: Non mais si s'il y en a qui veulent des poèmes, eh ben on verra ça avec Max. On essaiera.
3: Non, ce qu'elle veut dire aussi, c'est que elle dit que toi t'as été piston par Max, autrement t'aurais jamais fait de la radio.
7: Bah justement.
10: Ouais, sur IRC ils disent que t'as pris un gros coup de piston dans le cul, ils disent.
7: Ouais, mais ça. Mais
3: en même temps, mais.
7: Ça, ça va être la question qu'on va poser. Donc
3: c'est la question piège.
7: Ça va être la question qu'on posera en 6, si on a le temps, si ça se passe bien. Donc, alors pour ça, on va accueillir Caisse de Prout, 22 ans de Paris, 101.9. Bonsoir à toi.
23: Bonjour, Gégé.
7: Susboul, 24 ans, Tours, 102.8. Bonsoir. Le comte de Monte Cristo, 23
3: ans. Non, de Monte Cristo.
7: Monte Cristo, 23 ans, Montpellier, 103.7. Bonsoir à toi.
24: Oui, tout à fait, le comte de Monte Cristo.
7: Et Gros Barbu, 21 ans, Arras, 96.9.
3: Gros Carbu, Gérard.
24: Bonsoir, gros carbu. C'est Gros Carbu.
7: Ouais, excuse-moi, donc 96.9, voilà.
24: 96.9.
7: Ok. Alors, la première question, auriez-vous été pistonné par un membre de votre famille? Pardon, c'est je répète. Non, je répète.
3: Moi, l'inceste, j'y non.
7: Bon, alors, Manu, ouais. Déjà, pour commencer, tu éteins ton micro et tu t'écrases.
4: Okay.
7: Tu vas faire comme Fildar maintenant. T'es au standard maintenant, tu prends les gens et vous virez les gens quand je vous le dis. Alors, je répète la question parce que j'ai bafouillé.
24: Ouais.
7: Auriez-vous été pistonné par un membre de votre famille? On va demander ça à Gros Carbu.
24: Oui, alors moi, ça m'est arrivé.
7: Mm-hmm.
24: Ça m'est arrivé une fois, effectivement. Je tiens pas trop à en parler sur cette antenne.
7: Non, mais de toute manière, non, mais on te demande. C'est pas même si tu le. Je te demande si est-ce que t'aurais été pistonné par un membre de ta famille. Donc tu t'as pas besoin de préciser par qui.
24: D'accord.
7: Exactement.
24: D'accord.
7: Là, c'est simplement tu réponds si oui ou non, c'est tout. Et puis tu t'essayes de me préciser la question.
24: Alors c'est quoi.
7: Disons ta réponse. Excuse-moi.
24: Oui, la réponse, parce que la question, c'est toi qui la poses.
7: Ah ouais.
24: Oui, pardon, c'est pas grave. Enfin, oui, donc j'ai été pistonné une fois par un membre donc de ma famille.
7: Ouais.
24: Enfin, ma famille proche.
3: Gérard se mouche.
4: Il y a un asticot.
24: Tu m'écoutes?
23: Du verre.
7: Ouais, je t'écoute. Gros carbu.
24: Et donc, ça a été très agréable.
7: Ok. Comte de Monte Cristo.
24: Cristo,
7: ouais.
24: Bah écoute, moi j'adore me faire pistonner par les membres.
7: Je te demande de ta famille.
24: Ouais, les membres de ma famille, bah franchement, j'aime déjà moins.
3: Ouais, normal.
24: Parce qu'il y a une sorte d'éthique dans ce monde qui veut que, moralement, c'est pas. Moralement, ça se fait pas, quoi. Je veux dire, il y a une déontologie à avoir, ça se fait pas.
7: Non, mais tu peux préciser?
24: Bah, je trouve que c'est quand même profiter d'une certaine manière. Je trouve que profiter dans ce sens-là, ça fait mal, donc non.
7: Oh non, mais il n'y a pas besoin de profiter de se faire pistonner par quelqu'un de sa famille, parce que pourquoi tu dis que ça fait
3: ça fait mal.
24: Parce que après ça fait des, comment ils appellent ça, des trucs congénitales, là,
3: des enflures.
24: Comment ça s'appelle? Ouais. Je crois que c'est ça. Ouais.
7: Non, mais je vois pas du tout le rapport avec la question. Hein.
24: Je suis comme Gérard, je vois pas vraiment le rapport de ta question par rapport à la réponse.
7: Je vois pas du tout le rapport.
24: Je t'ai dit pas la famille. Moralement, pas la famille, c'est tout.
7: Ah bon, d'accord. Donc, pour toi, c'est non.
24: Ça se fait pas, ouais. Je vois pas pourquoi il y aurait certains qui auraient des avantages de ce côté-là ou de l'autre, pourquoi il y en aurait qui en auraient pas.
7: Non, mais de toute manière, faut se dire une chose, que si t'es pistonné par un membre de ta famille, de toute manière, automatiquement, t'as des avantages que d'autres n'auront pas.
23: C'est
7: sûr, hein.
24: Ouais, mais si je me fais pistonner par un membre qui est pas de ma famille, ça donne le même résultat, c'est pareil.
7: Non, mais
24: moralement, c'est correct.
7: Non, parce que de toute manière, ça revient à ta question. Donc, si tu te fais pistonner par un autre membre, une autre personne hors que ta famille, donc tu seras aussi mal vu que si c'était par ta famille.
24: Ouais, mais ça, c'est parce que c'est mal vu, parce que les gens, ils ont des préjugés, mais à l'époque où on est, je veux dire, il n'y a pas de raison que ça soit mal vu.
7: Oh non, mais il n'y a pas besoin de préciser, d'avoir des préjugés parce que tu te fais pistonner par quelqu'un, hein,
24: Il y a de nos jours des gens qui trouvent que se faire pistonner, c'est pas bien, quoi.
7: Bon, enfin, bref, on va pas s'éterniser sur la précision de ta question, parce que je pense que sur ta réponse.
24: Moi je suis pas vraiment d'accord, mais bon.
7: Parce
24: que lui il aime se faire pistonner, c'est pour ça toi t'aimes te faire pistonner, non?
7: Mais la question, de toute manière, fallait si t'as bien écouté la question.
24: Elle était claire, la question, pourtant.
7: Elle est claire pourtant. Gros carbu, là, elle l'a bien précisé.
10: Non, mais pourquoi? Moi, je comprends pas pourquoi.
7: Mais si par exemple attendez, je vais répondre. Non mais je vais répondre après. Je vais répondre après. Susboule.
0: Ouais Gérard. Moi je me suis fait un jour pistonner par un cousin éloigné qui m'a en fait permis de m'introduire dans le bureau, enfin de me faire introduire dans le bureau de son patron pour justement avoir des suites après quoi. Et ça a été vachement positif. Hein.
7: Mmh. D'accord.
0: On n'a pas parlé dans la famille. Enfin tu vois c'est resté
24: tabou.
0: Top secret. Non, secret.
7: Non, c'est resté secret. Ouais, d'accord. Je vois à peu près.
15: Non, ça va, Terminator.
7: Qu'est-ce de prout?
0: Ouais, ben moi j'ai été pistonnée par mon grand frère.
7: Tu peux parler un petit peu plus fort, s'il te plaît, parce qu'on t'entend vachement mal.
0: Pourquoi ouais, j'ai été pistonnée par mon grand frère.
15: Parce que tu bosses dans sa boîte.
0: Ouais, c'est un peu ça. Ouais.
7: Non, mais voilà. Attends, Puldar. Pour l'instant, c'est pas toi qui demande aux gens, c'est moi, d'accord?
0: Non,
7: mais
0: il avait raison. Et donc, du coup, mon père est pas au courant. Parce qu'il voulait que je me débrouille toute seule et sans mon physique, quoi.
7: Tu sais qu'il y a de la musique derrière?
0: Ah, c'est pas moi. Hein.
7: C'est bizarre parce que je viens d'entendre les démons de minuit.
15: Ah.
7: C'est quand même bizarre. Donc tu disais que c'était pas tellement bien vu.
0: Bah oui, parce que donc on l'a pas dit à mon père parce qu'il aurait pas apprécié.
7: Mmh.
0: Et que donc du coup on a gardé ça secret pour tous les deux, quoi. Mmh. Mais il y a que ma petite sœur qui est au courant parce qu'elle aussi elle a été pistonnée. Mais bon, mon frère, devrait qu'on dise, quoi.
24: Ouais, ça dépend après de si c'est un gros piston ou un petit piston, quoi.
7: C'est qui rajoute, là?
24: C'est gros carbu.
7: Mmh. Donc, alors, toi, t'es pas d'accord avec ce que disait Monte Cristo, là?
24: Bah non, pas du tout.
0: Non, c'est pas Monte Cristo, hein, c'est Caisse de Proton.
7: Non, juste avant qu'on parle, là.
24: Mmh. Alors? Non, mais je suis pas du tout d'accord, parce que je pense qu'il y a aucune gêne à se faire pistonner, même si ça doit être un gros piston par un membre de sa famille.
15: Mais tu bosses dans quelle boîte?
24: La question était très claire, hein, Gérard. C'était
7: non,
24: ça.
7: Mais attends, tu bosses dans quelle boîte exactement?
9: Pas de marque.
24: C'est à moi.
0: Pas de marque. Hein.
15: Ouais. Tu t'es non, mais sans, dans quelle boîte?
7: Non, mais sans citer de marque, tu travailles.
24: Sans citer de marque, alors je sais pas dans les télécommunications.
7: Ouais, d'accord. Et donc t'es rentré là-dedans par piston, en fin de compte.
24: Bah, quand je suis rentré à France Télécom, c'était...
15: Pardon. Ce qui est con, lui.
24: Pardon.
15: Mais on lui dit pas de marque, il donne France Télécom.
24: Ouais.
15: Oh, c'est nul, ça.
0: Là non plus.
24: J'ai pas fait exprès. Mais enfin, c'est pas vraiment ça. Donc, je suis rentré par un gros piston, et j'ai pas du tout eu de honte, et de préjugés, ni de barrières vis-à-vis de tout ça, quoi.
0: T'arrives à t'asseoir après.
24: Pardon?
7: Mais non.
0: T'arrives à t'asseoir après.
7: Bah ouais. Tu sais qui parle
15: bien sûr,
7: là?
15: Il avait une chaise.
0: C'est Susboul. C'était assez digne quand même.
7: Non, mais parce que toi, avec un piston, t'as pas réussi à t'asseoir, toi, d'après ce que je vois.
0: J'ai mis 3 jours, en fait, à hésiter, parce que je savais pas trop, tu vois, ce que les gens allaient en penser, tout ça. Et puis donc, j'hésitais beaucoup, ouais.
15: Gérard, il y a une question sur Minitel de Dr Alma qui demande si toi tu préfères te faire une bonne pisse ou un bon ton.
7: Alors lui, tu vois, il va se faire niquer sa race en beauté parce que j'y répondrai pas.
15: Va se faire niquer ta race.
7: Voilà,
15: en beauté sa mère.
7: Il va sur une autre radio dire des conneries comme ça.
15: Il va sur une autre radio,
7: s'il vous plaît. Les micros là.
24: Gérard.
7: Oui.
24: Oui, par rapport à ce que tu voulais répondre tout à l'heure, t'as dit que tu répondrais plus tard. Finalement, t'avais pas répondu. Qu'est-ce que t'en penses alors tout
7: non,
24: ça
7: mais justement, parce... Non mais attends, parce que justement, Rigaud, il voulait me poser une question.
24: Ah,
7: donc,
24: oui, non.
7: Donc moi c'est vrai que en fin de compte se faire pistonner par un membre de sa famille sur ce que vous m'avez dit, il y en a qui sont d'accord, il y en a d'autres qui sont pas d'accord. De manière, je vois pas le rapport de dire oui ou non parce que en fin de compte t'es pistonné par quelqu'un de ta famille comme toi gros carbu qui a été pistonné pour rentrer dans la société où t'es.
15: Télécom.
7: Donc pour bien dire
0: Télécom.
7: Fildar, encore une fois je te vire.
15: Excusez-moi.
0: On parlait pas de marque.
15: Non, vas-y continue. Ouais.
7: Donc c'est pas parce que tu te fais pistonner par quelqu'un de ta famille que tu seras bien vu par les collègues, ça c'est sûr. Ça c'est vrai que au contraire, tu te feras mal voir.
15: Ça dépend
7: là-dedans.
15: Si personne le sait,
7: ouais.
15: Si personne le
7: ouais,
15: sait.
7: Ouais, non mais attends parce que de manière tout le monde va le sera.
15: Comment
7: tout le monde va le savoir parce que automatiquement il va t'attendre à la fin de sa journée. Vous allez rentrer ensemble.
24: Bien sûr.
7: Ah. Oui, donc automatiquement.
15: Ah, s'il se tape tous les cums qui bossent avec lui aussi. Ouais,
7: non,
15: bon carbu.
7: Non mais.
15: C'est que t'es pédé.
7: Non mais faut bien préciser.
24: Surtout les petits nains aux grandes oreilles.
7: Gros carbu, tu me laisses finir.
24: Oui.
7: Donc c'est vrai que faut bien se dire une chose. Que lorsque tu rentres avec quelqu'un qui t'a pistonné, donc automatiquement il va t'attendre.
15: Pour te repistonner.
7: Oh, ta gueule, toi, et hop,
17: la double.
9: Moi, je voulais dire que même les petits pistons, c'était très agréable, quand même. Hein.
7: D'accord.
9: Ouais, mais enfin, les gros, c'est mieux. Hein.
7: Bon, si je peux continuer de répondre à la question.
17: Oui,
7: je
9: suis... Vas-y, Gérard.
7: Donc, alors, pour continuer, pour en finir, parce qu'après, on va passer à la deuxième.
24: Termine-toi, oui.
7: Donc pour répondre à Gros Carbure et puis à vous là, comme il y en a la moitié qui ont pas compris la question, apparemment ils ont l'air de s'en foutre de ce que je dis.
17: Non, je pense pas. Ouais,
7: donc alors c'est vrai que après tu te fais accompagner par le membre de ta famille qui t'a pistonné, t'es mal vu par ses collègues et automatiquement ils savent très bien que t'es rentré par piston. Par contre le jour où tu fais une grosse connerie, ça retombera sur la personne de ta famille. Je suis bien clair avec toi, Carbu.
24: Tout à fait.
7: Donc voilà.
24: C'est ça, tout à fait.
9: Donc vaut mieux être pistonné que...
24: Mais on est bien d'accord, Gérard, donc dans ce cas-là, qu'il n'y a pas de honte ni de gêne à avoir par rapport à tout ça.
7: Bah oui, bah justement, c'est ce que je viens de dire, mais c'est vrai que par rapport aux collègues de boulot, ça c'est sûr que ça va être dur.
24: Je peux te poser une petite question, peut-être un petit peu indiscrète, Gérard.
7: Bah dis.
24: Oui, est-ce que toi tu t'es fait pistonner pour rentrer là où t'es?
7: Ben justement ça va être la question 6 alors moi je peux pour en finir avec l'histoire de la famille là, parce que moi mon ex a s'est fait pistonner par son père pour rentrer dans comme polisseuse dans une grosse société de
17: polisseuse. C'est quoi
7: polisseuse? C'est celle qui
17: pour polir
7: les
17: bagues.
7: Oh merci.
17: Non, c'est pas dans la police, c'est polisseuse.
9: Polissonne.
7: Donc, elle s'est fait pistonner par son père. Et je vais te dire une chose, que par un moment donné, dans son entourage,
17: ça jasait. Hein.
7: Ça a été grave. Hein.
9: Pourquoi tu
7: ne t'es
9: pas fait pistonner par son père?
7: Ben oui, comme son père, c'était celui qui fabriquait les bijoux. Automatiquement, ils lui ont demandé s'il connaissait quelqu'un pour remplacer une autre personne qui était justement sur les débats sur les femmes enceintes. Mm-hmm. Et en fin de compte, l'autre a dit oui, qu'il connaissait quelqu'un. Il a fait rentrer sa fille. Et automatiquement, ça s'est fait mal voir par les entourages et même par la direction. Par un moment donné, c'était très
17: limite. Excuse-moi, Gérard. Il y a Danny Bach sur le Minitel qui dit Gérard, je voudrais me faire pistonner chez Peugeot. Combien ça va me coûter? Parce que est-ce qu'il faut payer pour se faire pistonner? Ouais. Et donc, il voudrait savoir combien ça va lui coûter en euros et si c'est en diesel.
7: Bon, alors là, je vais te dire une chose. Déjà, pour commencer, on va pas s'amuser à parler des
17: histoires. Sans marque, sans parler de la marque.
7: Non.
17: Est-ce qu'il faut payer pour se faire pistonner? Ça peut le faire.
7: Non. Bah, attends, pourquoi?
11: Bah,
7: pourquoi?
11: Je sais pas, on peut demander un cachet.
7: Non.
17: Si un mec, il dit, tiens, moi, je vais te faire rentrer chez un n'importe quoi, si tu me donnes de l'argent, t'acceptes ou pas?
7: De toute manière, faut se dire une chose, que ça, c'est un truc, la question, elle est bien, il a eu du mal à la tourner. Mais en fin de compte, un conseil que je peux donner
17: à Dany,
7: n'essaye pas d'insister si c'est pour que tu payes parce que il t'a fait rentrer le mec, c'est pas la peine, tu laisses tomber, t'essayes de trouver un truc par toi-même parce que ça sert à rien de vouloir payer quelqu'un. Hein.
24: D'accord.
7: Donc voilà.
24: Je peux pas, mais
12: Gérard, sur RC, il y a.
7: Ouais. Attendez, s'il vous plaît, merci.
12: Il y a Fesse de Babouin qui aimerait bien que tu le pistonnes à Fun Radio.
7: Non, lui, il va se faire foutre. Quand il arrêtera ses conneries, il me fera signe.
17: Peut-être un petit sondage, Gérard.
12: Ouais, un petit sondage. Là.
7: Donc, travaillez-vous grâce à un piston? Alors, donc, c'est 56% des gens répondent que non, sinon ils se font virer. Donc, je vois pas du tout.
17: Bah, si, comme tu dis.
11: Bah oui.
7: Ouais, mais ça.
17: Si jamais ça s'apprend,
7: ouais, d'accord.
17: Ils se font virer, tu vois.
7: 41% des personnes sont pistonnées de métier. Bon, ça c'est justement voilà. Alors tu vois.
17: Bah oui, mais ça se rejoint. Bah
7: oui. Ouais, mais ça se rejoint sur la troisième question.
17: Bah donc... C'est pas grave. On expliquera justement tout à l'heure ce que c'est le piston de métier.
7: Donc 29% ne veulent pas être beaux comme moi. Ça, je vois pas du tout. Et 8% préfèrent l'amour en mer. Hein. c'est quoi cette histoire?
17: Bah, je sais pas.
7: Bon, enfin, c'est pas grave. C'est pas de la pote à Rigo parce que enfin.
17: Non, c'est un bon con. Rigo, c'est un bon con quand même.
24: Oh, puis Rigo, il est cool.
7: Ouais. Il y a heureusement que.
9: Il tient bien le pari.
7: Tiens, tu sais pas quoi faire, tu vas me chercher un mot là maintenant. Piston donnait la...
13: Ouais, je sais pas lire, Gérard.
7: Ouais, tu sais pas lire.
24: Notre alors, capello va chercher un mot là, hop là.
17: Non, je vais le faire, donne Gérard.
7: Non. Alors, quelle est la différence entre un piston rotatif et d'un moteur et d'un piston normal?
13: Moi,
17: bonne chance.
24: Ça, c'est la question, ça. Bah, oui.
7: Alors,
1: deux secondes, Gérard, avant, il y a une question Minitel qui est très importante. C'est Camille du département 69 qui dit, GG, est-ce que c'est vrai que t'as gardé le piston de la Mercedes qui était sous le pont de l'Alma?
7: Donc, Pildar, encore une connerie comme ça et t'es viré.
8: Ah, moi, j'avais la même avec le volant d'Ayrton Senna.
7: Non, ah. Ça, ça a rien à voir non plus. Gros barbu.
11: Gros carbu.
7: Gros carbu, pardon.
1: Alors, oui, il est barbu aussi.
11: Ouais. Pour répondre à la question entre le piston rotatif et le piston normal.
7: D'un moteur et d'un piston normal. Hein.
11: Tout à fait, oui. Je pense que la différence flagrante qu'il y a, c'est qu'entre un piston normal et un piston rotatif, le piston normal reste toujours en translation droite, rectiligne, ainsi que le piston rotatif, lui, varie par rapport à son axe de symétrie qui se trouve au centre de ce piston et qui permet donc une rotation sur lui-même.
14: Ah, d'accord.
1: T'écoutes ce qu'il dit, c'est débile ce qu'il dit en plus.
7: Ouais. Qu'est-ce qu'il vient de dire, le gros barbu?
1: Oh non, il répète pas. Hein.
7: Non,
1: Léna, cette question dégage là. Elle est pourrie, cette question. Non, on passe à la troisième.
7: Sérieux. J'ai pas écouté trop.
11: Pourquoi tu m'as pas écouté?
7: Ça va être trop. Non, parce que je regardais ce qu'on...
11: Ouais, mais moi je te parle, Gérard.
1: Non, mais c'est pas grave. Gérard, ce que tu vas faire, c'est que tu vas donner juste la définition de ton truc et on passe à la prochaine, quoi.
7: Non, mais attends, toi tu es au standard, tu t'écrases, t'éteins ton micro.
1: Oh, mais ça me fait chier, là.
7: Eh ben, ça te fait chier, tu rentres chez toi, tu te casses.
1: Oh là là.
7: Le comte de Monte Cristo.
11: Ouais, non, c'est vrai que la question, elle est quand même moyenne. Bon, alors à savoir la rotation, je sais pas, quand tu fais exploser le moteur à chocolat, toi, tu préfères ça dans le sens des aiguilles d'une montre ou dans le sens inverse?
7: Rotatif d'un moteur et...
11: Mais dans quel sens? Pour toi, à ton usine à Suchard, tu préfères quel compte comment?
7: Alors, c'est une personne qui conduit une... attends, merci.
11: Ouais.
7: Alors, c'est... Alors la définition, c'est une personne qui conduit une rotative, voilà.
1: Bah ouais, normal.
7: Donc c'est tout ce que je peux donner comme renseignement sur ça.
11: Ouais, ça nous aide pas des masses, hein, c'est vrai qu'on fait.
7: Bah ouais.
11: Je la trouve un peu compliquée ta question.
7: Bah c'est pas grave, on s'éternise pas là-dessus.
1: Ah ouais.
14: Ouais,
11: vous êtes sauvés, les filles. Vous êtes
1: donc sauvés. La troisième question.
11: Le problème, c'est que t'as tendance à te faire des débats de plus en plus difficiles pour nous, quoi.
1: Les questions, c'est pour les initiés, quoi.
14: Ouais.
1: Non mais alors, bientôt l'académie.
14: C'est un peu mature sur les bords, je trouve quand même.
7: Qui c'est qui dit ça?
14: C'est quelque chose. Hein.
7: Ouais, caisse de prout, tu retournes voir Manu au standard, voilà. comme ça je serai pas trop mature. Au revoir à toi. Mais et bonne nuit. Bonne nuit.
1: Non, mais il faut savoir que Gérard n'accepte aucune critique parce que
11: Gérard,
1: c'est lui le meilleur.
11: C'est pas mature, c'est tout. Il là,
14: Gérard, il a 20 millions d'auditeurs, il peut pas se permettre ça.
11: Ouais.
7: Alors, donc, question
1: 3.
7: Question 3. Être pistonné est-il peut-il être un métier?
1: Non, être pistonneur.
7: Ah ouais, être pistonneur peut-il être un métier? Donc on va demander à Susboule.
14: Ben ça dépend dans sous quel sens tu le prends, mais je pense qu'il y a des gens qui sont spécialisés pour envoyer des personnes vers d'autres personnes justement qui sont en demande. Y a, par exemple, il y a des personnes qui aimeraient offrir leur service, tu vois. Il y en a d'autres qui aimeraient les payer.
7: Oui.
14: Et donc, c'est le marché, quoi. Tu vois, c'est donnant, et il y a des personnes qui sont habilitées à envoyer des personnes vers d'autres personnes.
7: Bon, le comte de Monte Cristo.
11: Ouais, écoute, les pistonneurs, moi, je pense que tu as déjà entendu parler des affaires, des dessous de table.
7: C'est dans le foot.
11: Je voudrais que tu m'expliques, bordel de Dieu, qu'est-ce que tu fous, toi, avec tes mains sous la table, gros cochon.
7: Alors, je vais te dire une chose, le comte de Monte Cristo.
11: Oui, dis-moi tout.
7: Tu vois, ta réponse à ma question. T'as l'air de t'en foutre. Est-ce que je suis avec mes mains sous la table, ça te regarde pas, tu retournes voir Manu au standard et je te dis bonne nuit, au revoir.
1: Bonne nuit.
7: Et voilà. Alors,
11: c'est normal. Et ça, c'est normal.
7: Et gros carbu.
11: Gros carbu, ouais, écoute, là, il a foutu la merde, l'autre, là. J'ai oublié ce que Attends, c'était la question, c'est,
7: Être pistonneur peut-il être un métier?
11: Oui, moi, je pense que tout à fait, parce que tu peux effectivement commencer en pistonnant quelqu'un, et puis t'aimes ça de plus en plus, et donc t'en fais un deuxième, et puis t'apprécies encore plus, donc tu dis que tu peux rendre service, donc que ça fait du bien, que ça fait du plaisir, donc, écoute, tu pistonnes, et t'arrêtes plus de pistonner après, quoi.
1: Donc, si on pistonne, et donc on pistonne de plus en plus de monde, donc on peut, ça devient un métier, donc on est payé pour ça.
7: Ouais, mais ça dépend de la jeune.
11: Ça dépend où tu travailles, en plus. Voilà. Dans quel secteur tu travailles. Ça dépend si t'as quelqu'un au-dessus de toi qui va s'occuper de tes affaires ou si t'es indépendant.
1: Mais justement, pourquoi?
7: Non, mais ça peut être un secteur privé comme un secteur public.
14: Public. Hein.
7: Qui c'est qui répond? C'est Suze de Boule?
14: Ouais, c'est Suze de Boule.
7: Ouais, je pense. Général, ouais, mais je pense aussi. Qui c'est qui a répondu d'autre derrière?
1: Gérard.
16: Oui, on peut accueillir Magnum à la place de Caisse de Prout.
18: Ouais, alors Magnum. Voilà.
19: Oui, bonsoir Gérard, tranquille.
18: Magnum. T'appelles d'où?
19: De Miami.
20: Attends.
18: Hein?
19: Miami.
18: Non, non, donne ta.
19: Écoute sur internet là.
18: Non, non,
21: non, c'est vrai, je l'ai sélectionné
19: sur internet.
21: Internet,
19: l'émission Gérard.
18: Donc, ok. La fréquence de là-bas?
19: Bah, c'est internet, Real Audio.
18: Bon, d'accord.
21: Y a pas de fréquence. Ah, si, c'est vrai, il n'y a pas de fréquence.
18: Donc, alors pour toi, Magnum?
19: Ouais, bah, moi, vu que je suis très loin, j'ai pas entendu la question, Gérard.
18: Alors, donc, la question c'est: être pistonneur peut-il être un métier?
19: Non, c'est impossible, puisque bon, pour pistonner quelqu'un, il faut déjà être son propre patron.
18: Ouais.
19: Ou alors être bien placé.
22: Pas forcément.
18: Oh,
19: hein.
18: Arrête cette musique là.
21: C'est pas moi, c'est lui.
19: C'est moi.
18: Oh non, mais hey, Magnum.
19: Ouais, mais je suis obligé quoi, c'est mon.
18: Non, t'éteins ta musique s'il te plaît.
19: Ok, y'a pas de problème.
18: Merci.
19: Bon. Donc, ouais, mais non, ça peut pas être un métier puisque tu payes pas les gens. Enfin, les gens vont pas te payer pour que tu les pistonnes, quoi.
22: Je suis pas d'accord.
20: Si.
18: Gérard,
19: non,
18: justement.
19: Non, non.
18: Attendez.
20: Peut-être pas à Miami, mais.
18: Oh, Sisboul, c'est mieux. Merci.
21: Justement, sur le Minitel, en fait, il y a Tom, 22 ans du département 86, qui demande: peut-on se faire pistonner par un garagiste? Si oui, faut-il demander un devis? Est-ce qu'il faut demander un devis avant de se faire pistonner?
18: Oh, Manu, s'il te plaît, t'essayes de me calmer.
21: Hein, Gérard? Faut-il demander un devis si par exemple on s'adresse à un garagiste pour se faire pistonner?
18: Non, pas spécialement.
21: Non. Tu peux expliquer un peu parce que moi j'arrive pas à comprendre la question.
18: Non, moi non plus.
21: Ah merde.
18: Donc je
21: me demande Tom, si tu peux nous expliquer ta question.
18: Ouais, parce qu'on comprend pas. Donc un sondage alors.

0: Vous allez morfler.
1: Tiens, j'ai Bobo le singe sur Minitel qui demande si on peut se faire pistonner à la loco par les videurs.
0: Bah, de toute manière, si tu veux être videur, tu peux te faire pistonner par les mecs de la loco, mais
1: De toute façon, oui, à mon avis, oui.
2: Et toi, Gérard, tu peux pistonner pour la loco?
0: Non, pas du tout.
3: Il se fait pistonner à la loco.
4: Gérard, excuse-moi, on va accueillir Pistonlet. Ouais. À la place de je sais plus qui.
0: Ah bah à la place de du comte
4: de Monte Cristo, ouais.
0: Alors Pistonlet.
5: Bonsoir,
2: j'ai même plus qui est là-dedans.
0: Fréquence.
5: Salut.
2: 96,4.
0: Bizarre. 96,4, t'appelles d'où?
2: Pourquoi virgule?
5: De Nancy.
0: Manu, tu peux me contrôler la fréquence Nancy?
1: Tu peux me contrôler la pression?
2: Ouais, parce que...
1: Alors, t'as 9,4 à l'avant et 9,2 à l'arrière. Oh, bah, c'est bon, ça roule, tu roules.
0: Je te demande...
1: T'as les pneumatiques en pleine forme. T'es un killer.
0: Putain, mais t'es vraiment starbé, toi. Hein.
1: Pourquoi? Mais oui, c'est bon, Nancy.
2: Ouais, en plus, c'est roule.
0: C'est bon?
1: Ouais, c'est parfait.
0: C'est bien 96,4?
1: C'est exact.
0: Ok. Donc alors pour toi, la question, tu veux que je la répète parce que je pense qu'on te l'a pas dit à l'antenne.
1: Non, est-ce que ça peut être un métier d'être pistonneur?
0: Oui.
1: Voilà.
5: Oui, je pense que dans certains pays, il y a certaines dérogations qui sont accordées à certains partisans de la pistonnerie. Et éventuellement en France, c'est sur le coup de se faire.
0: Tu peux préciser parce que...
3: Ouais, précise.
0: Parce que là, il y a un truc... Il y a un truc que j'ai pas compris là, c'est que t'as dit que qu'en France on pouvait se faire pistonner par quoi?
5: Par des pistonneurs.
0: Non, attends, t'as
1: pisteurs,
0: dit autre chose.
1: Des pisteurs, elle a dit.
0: Non, elle a dit quelque chose d'autre avant et personne, même Rigaud, il l'a pas entendu.
5: Pistonneur. Oh, merde. Attends.
2: Eh ben.
1: C'est bon.
0: Eh ben, c'était elle?
1: Non, je sais pas, ça sonnait ici, c'était ça.
3: Bon, Gérard.
5: C'est grave.
3: En attendant, il y a Perfora sur l'IRC, il te demande si c'est vrai que dans le milieu du X, des films porno, il faut coucher pour réussir.
0: Bon, bah, ça, c'est se faire pistonner en fin de compte.
2: Je crois qu'en plus, Perfora, lui, est bien mêlé à ce milieu-là en plus.
1: Ben, y a pas de balance ici. Hein.
0: Non, on balance pas les trucs comme ça, donc
1: on balance pas les pistonner. Hein.
0: Donc, c'est vrai que.
5: Faut pistonner par Passepartout et
1: faut quoi?
0: Ouais, le mieux c'est de voler dans un sac à main.
5: Ouais.
3: Fildar, tu vas loin, Gérard.
1: C'est vrai que pour être pistonné, faut ça?
4: Non, arrête.
0: Là, ça Fildar.
3: Oh là là.
0: Fildar, je sens que tu vas virer.
2: Ouais.
5: Au standard.
2: Tu bouges.
1: C'est qui a un téléphone pourri?
0: Manu,
1: là,
0: tu éteins ton micro, s'il te plaît.
1: Oh. Mais je peux pas répondre à Fildar.
5: Bon, c'est mignon, hein.
2: C'est le bordel, on avance plus dans le débat, là.
0: Ouais. Alors, quatrième, parce que on n'a toujours pas compris ce que tu voulais nous dire, hein, Pistonlet.
5: Je répète.
0: Ouais, parce qu'on n'a pas... On n'a toujours pas compris.
5: Je répète. Dans certains pays, certaines dérogations sont accordées à certains pistonneurs.
0: Alors, tu peux préciser les histoires de dérogations, parce que là, c'est l'un de ces
5: cas-là. Pistonneurs, s'il te plaît.
0: Non, mais attends, tu peux préciser?
5: Bon, je précise.
0: Oui,
5: il existe des pistonneurs dans certains pays qui sont payés.
6: Encore.
0: Fais-le, t'arrêtes!
1: C'est pas moi, arrête un peu, je suis pas en train de jouir là.
6: Mais moi, ton gros piston, Gérard.
1: Oh là là là là.
5: Non,
1: Manu, Manu, qui déconne. Manu. Ça y est?
2: Il y en a une qui est tout excité là.
1: Manu! Quand je les coupe, c'est... Je sais pas.
5: Gérard, s'il te plaît.
6: Fais-moi le cul, Gérard.
1: On y va?
5: Si vous pouvez mettre des bips, parce que ma mère, elle est en train d'écouter, elle est à côté, et quand elle entend des trucs de sexe comme ça, elle va me frapper.
2: Vas-y,
1: Gérard, on y va. Alors, calmez-vous un peu, là.
5: C'est pas marrant, hein.
1: Ok.
5: Ouais.
0: Quatrième question. Les pistons rapportent-ils plus d'argent quand on ne dit rien?
2: Quoi?
1: On revient sur l'argent, tu vois.
0: Le piston rapporte-t-il plus d'argent quand on ne dit rien?
5: C'est-à-dire?
0: Oh,
2: rien à voir, là.
0: Magnum.
2: Ouais. Je pense que le piston, quand on dit rien, bah, ça rapporte à rien.
0: Bah, voilà.
2: Bah, ouais, c'est clair.
0: C'est clair, net, c'est précis.
2: Comment?
0: Manu, s'il te plaît, ton micro, tu m'énerves!
5: Non.
0: Bon, je sens que vous allez réfléchir et on va s'envoyer un disque.
6: Oh non.
2: Oh non. Non, il y en a...

0: Trop, là.
1: Ah ouais, non.
2: Si, parce qu'il reste encore un quart d'heure. Donc, le disque. Non, mais Gérard, autant finir cette question-là.
1: Gérard, on entend rien.
2: Qui a un truc qui jouit là? C'est dégueulasse, on entend rien, c'est pourri.
1: Non, on entend rien, ça bloque tout là.
0: Ouais.
2: Donc, on coupe. Bon, alors, celui qui a de la musique derrière, arrête.
3: Ça y est, je l'ai viré.
2: Alors, Suzeboul.
0: Ouais, Gérard. En fait, j'ai pas vraiment compris le sens de ta question, je suis désolée.
1: Moi non plus.
0: Tu pouvais l'expliquer. Non, c'est pas la répéter, c'est l'expliquer.
4: L'expliquer.
0: J'ai pas compris le sens de la question, le sens profond.
2: Non, mais pour l'instant, celui qui s'amuse à passer du magnum arrête et toi t'arrêtes de danser, t'essayes d'être de savoir qui c'est fait qui fait des conneries. Ok.
0: Danse avec lui, Gérard.
5: Ok.
2: Bon.
0: Parce que c'est vrai que quand on parle pas, je veux dire, c'est mieux pour celui qui pistonne. Mais il y a des gens qui pistonnent et qui aiment qu'on parle aussi, donc je veux dire, ta question est tout à fait aléatoire là, comme ta réponse. Ouais.
2: Je pense.
0: Moi aussi, donc je veux dire, c'est vague. Ça reste vague.
2: Gros carbu.
1: Moi je pense que de rien dire, ça peut vouloir dire beaucoup, et que de dire beaucoup, ça ne peut très bien ne pas vouloir dire grand chose.
0: Ouais. Mmh.
2: Ouais, mais est-ce que ça rapporte de l'argent si quand on dit rien?
1: Qu'est-ce qu'il y a?
2: Il y a pile d'art tout à l'heure, tu vas se prendre un briquet dans sa gueule encore.
0: R2, je
1: comprends pas, Gérard, tu me coupes la parole alors.
2: Allô?
1: Allô?
2: Oui.
1: Oui?
2: Bon, je voulais dire qu'on accueillait.
6: Veuillez patienter, votre correspondant va vous reprendre dans quelques instants.
2: Alors, vous allez répondre à ce que. Vous allez.
7: Non, attends, je voulais accueillir quelqu'un avant. Je voulais accueillir Victouz à la place de Magnum.
8: Salut Victouz.
9: Oui, bonsoir, c'est Victouz.
2: Salut Victouz. J'appelle d'où?
9: Bonsoir, j'appelle de Orléans.
2: La fréquence
9: 97.7.
2: Bonjour. Je vous préviens, on n'est pas dans les nuits comme hier, hein. On est dans les débats.
9: Wonder Victouz.
0: Wonder Victouz.
1: Ouais, donc
0: Wonder Bra.
1: Mon god magique, ça avance pas là, hein.
2: Bon, alors, la question, elle est faite. Allez, hop, on va aller vite. Alors, la cinquième, le piston est peut-être un don ou une passion. Et on va s'écouter GG, le dresseur d'asticots, avec j'ai déterminé dans...
3: Non,
2: dans
3: j'ai déterminé.
2: Je détermine.
3: Bon, attendez, on recommence.
2: Bon, toi, tu fermes ta gueule, s'il te plaît.
3: Vas-y, bichon.
2: Je suis pas ton bichon, parce que tout à l'heure, tu vas te prendre encore le briquet dans ta gueule.
3: Allez, on y va.
2: Non, c'est GG le dresseur dresseur d'asticots avec GD termine dans la rotule. On se retrouve tout de suite après au 0803 085000 pour la suite et fin des débats sur les pistons. Et voilà, donc c'était GG le dresseur d'asticots avec GD termine dans la rotule et on se retrouve pour la suite et fin du deuxième débat qui porte sur les pistons. Donc, vous pouvez toujours nous appeler au 0803
3: 085000. Ils peuvent arrêter, là. Alors
2: et toujours Rigo sur l'internet, donc www.fr.radio.
1: Ouais. Rigo et Carton.
2: Et toujours Minitel 3715, code Fun Radio, rubrique direct. Et...
0: Rigo, il a des couilles.
1: Ouais.
2: Oh, s'il vous plaît, vous vous calmez, là, parce que sinon, je vous herbe.
7: Allez, on continue, on n'a plus que 10 minutes.
1: Salut, Rigo.
7: On n'a plus que 10 minutes.
2: Alors,
10: salut, ça va? Tranquille?
1: Ouais.
2: Bon, okay,
10: c'est cool.
0: Bon anniversaire, Rigo.
10: Comment?
0: Bon anniversaire.
10: Ah, merci, Jean.
1: On aurait bien aimé Gérard chante Happy Birthday to You pour toi.
7: Mais il l'a déjà fait, hein. Bon, allez.
0: Ouais. Allez, on y
1: arrive.
2: Bon, le piston. Bon, ça y est, le piston. Bon, Manu.
7: Oui,
2: tu me calmes tout ça, là, parce que c'est le bordel. Voilà.
10: Merci à tous.
7: Rest to you.
2: Oh, c'est quoi la son?
7: C'est bon. C'est toi qui fais du Larsen avec ton casque. Allez, ma puce, on y va.
2: Je suis pas ta puce, toi, fais gaffe. Je t'ai déjà prévenu tout à l'heure.
3: Oh, choupinette, fais pas la gueule.
2: Donc, alors, le piston peut-être un don ou une passion, et on demande ça, ben tiens, pistonlé. Elle est plus là?
0: Si, si. Je suis là. Donc, le piston, je pense que c'est un don.
2: Est-ce que ça peut être une passion en même temps?
0: Et aussi une passion, puisque faut être passionné d'avoir des dons.
2: D'accord. Gros carbu?
1: Bah écoute, moi je pense que un piston c'est un don, et que de toute façon le don rentre dans la passion puisque c'est un don.
2: D'accord. Qui c'est Suzboul?
0: sont vraiment moins bien les questions. Moi, je trouve que c'est...
4: Attends, qui c'est qui vient de répondre avant toi, Susboul?
0: C'est l'autre.
4: Vous avez pistonné?
9: Ouais.
0: Non, c'est Polo.
4: Non, il n'y a pas de Polo.
9: C'est Polo avec une voix de Brigitte, ouais, tu m'étonnes.
5: Ah, c'est clair.
9: Ouais, mais attends, elle se fout de ta gueule, là. Elle se moque de toi, Gérard.
4: Mané, s'il te plaît, tu me...
7: Bah, je veux bien virer quelqu'un, mais qui?
9: Je te laisse pas faire.
0: Ah non, c'est pas moi, c'est pas moi.
4: Alors, Susboul, tu réponds.
0: Ben, je te réponds, Gérard. Moi, pour moi, c'est ni une passion, ni un don, c'est plus un sacerdoce, parce que c'est pas quelque chose que tu fais.
4: Un quoi?
0: Un sacerdoce.
4: C'est quoi ça?
7: Un sac d'os, ou
9: attends,
7: toi-même?
9: C'est pas un sac d'os, c'est une espèce de gros truc avec des tresses, c'est pas un sac d'os.
4: Bon, alors toi, tu dégages. Gros carbu, au revoir, la grosse.
7: C'est pas gros carbu.
4: C'était qui?
7: Je crois que c'était la Victouze.
4: Alors, Victouze, au revoir. Au revoir. Hop, terminé.
0: Manu, rappelle-moi. Dans 5 minutes.
7: Hein, quoi?
0: Rappelle dans 5 minutes, j'ai plus de batterie.
7: Ok, attends.
4: Ah non, on te rappelle pas non plus. Hop, terminé.
1: Gérard.
7: Ah, Gérard. T'es dans un cube. Excusez-moi, on va accueillir Kiss ton cou.
1: Allô.
0: Salut, Kiss ton cou.
8: Bonjour.
7: Salut.
8: Oui.
1: Bonjour, mais qu'est-ce qui se passe? On est dans un tube là.
8: Ouais,
4: on a ta fréquence.
10: Ouais. Dans
0: le
10: un
0: son
10: piston.
0: Est pourri, hein.
8: C'est pas de Paris.
4: 101.9.
8: Ouais.
4: Ok. Bon, alors donc la question, tu l'as pas entendu, je pense.
8: Bah non, personne me l'a dit.
4: Oh la vache. Oh là, le piston peut tenir.
8: Il abuse, hein.
4: Le piston peut-être un don ou une passion, et on accouche parce qu'il me reste encore 7 minutes et je voudrais qu'on active un peu sur cette question-là.
1: Très bien, ouais.
8: Bah, au début, moi, c'était un don parce que bon, j'en ai profité par la famille et c'était plutôt un don, quoi, parce que c'est plutôt physique, ça m'a bien servi.
0: C'est héréditaire?
8: Bah ouais, hein. Mm. Je tiens de mon père.
0: Mm-hmm.
8: Donc ça m'a bien servi. Et puis la passion, bah, c'est devenu une passion après parce que j'ai continué la nuit, j'ai continué. Et c'est vrai que c'était sympa, quoi. Et c'est pas mal. C'est vrai que ça gagne. Grâce au piston, j'ai pu gagner pas mal de
1: choses. C'est une bonne salope, quoi.
8: Soyez poli, s'il vous plaît, parce que bon, voilà.
4: Celui qui s'amuse à traiter les gens de grosses salopes tout à l'heure, mais ça va être un gros bord, il va dégager.
1: Je suis désolé, je retire
8: carbu.
4: C'est qui?
8: Gros carbu.
1: C'était moi, je suis désolé.
4: Ah bah alors, gros carbu, désolé, je veux plus le savoir. Au revoir.
1: Gérard.
4: Voilà. Au revoir.
7: Et d'ailleurs, à cette occasion, on va accueillir Looping à la place.
11: Bonsoir. Bon, excusez-moi, tranquille.
8: Salut.
11: Ça
8: va, Looping?
4: Comment?
11: Bonsoir tout le monde.
7: Looping.
11: Ouais, c'est moi. Looping.
4: T'appelles d'où?
11: De l'agence touriste.
4: Bon, je crois que toi, tout à l'heure,
7: t'es un cave. T'es un vrai cave.
11: Désolé, j'arrête de déconner. J'appelle de Paris.
4: 101.9. Ok. Et donc, alors, sixième question. Peut-on s'en faire pistonner pour être animateur radio?
7: Et juste avant cette question, on accueille aussi Christian Splitz.
4: À la place de?
7: À la place de Gros Carbu.
1: Oui, voilà. Bonsoir.
0: Salut Doc.
4: Donc c'est comment son nom?
7: Christian Splitz.
1: Christian.
0: Ah.
1: Mmh. On se connaît déjà.
4: On se connaît?
1: Oui, on se connaît. On s'est déjà croisé deux, trois fois.
0: Il a fait des examens promptologiques.
1: Enfin, on continue le débat.
4: Donc, peut-on se faire pistonner pour être animateur radio? Donc, on demande ça. Bah, tiens, justement, Christian, t'appelles d'où, s'il te plaît?
1: Oui, j'appelle de Paris.
4: Donc, 101.9.
1: Oui.
4: Ok, donc, pour toi?
1: Bon, cela n'est pas sale, déjà. Je pense que on peut, effectivement, sans problème.
7: Mmh. On a le doc.
4: Ok, Lupine.
1: Ouais,
4: j'ai l'impression, oui.
7: Oh putain.
1: Ouais, donc, carrément, parce que si t'en es là à la radio, Gérard, c'est que tu te fais pistonner. Donc, bien sûr qu'on peut se faire pistonner pour aller à la radio.
7: Non, c'est le doc. On est trop fort.
4: Looping.
1: Ouais. Looping, pas Looping.
4: Ouais, bah.
1: Non, mais c'est tout. Looping.
4: T'as répondu?
1: Bah oui. Quoi, tu m'as même pas écouté?
4: Bah si, je t'écoute.
1: Alors vas-y, dis ce que j'ai dit.
4: Bah, je m'en fous.
1: Voilà, tu t'en fous. Non, mais comment tu traites tes auditeurs?
4: Ouais, ça va, toi.
1: Ok.
4: Kiss ton cou.
8: Oh, oui, c'est moi. C'est Kiss ton cou, ouais. Pour ça, pistonner à la radio, je sais pas, tu dois peut-être mieux en parler que moi, quoi.
4: Bah non, mais je te demande.
8: Si ça fait mal ou pas, si c'est pratique, je sais pas.
4: Ouais, qui c'est qui nous reste? Susboul, elle est plus là, hein.
0: Si, je suis toujours là.
4: Je croyais que je t'avais dit au revoir, toi.
0: Ah non, tu m'as jamais dit au revoir, Gérard.
4: Ah bon, bah alors, tu peux...
1: Oh, c'est super, alors.
4: Donc, tu peux répondre.
0: Bah oui, je pense que t'as pas mal dû essayer de te faire pistonner avant de rentrer, quoi. T'as galéré, tout, jusqu'au jour où il y a quelqu'un qui a ouvert une petite porte et t'a laissé rentrer, et voilà, piston a commencé.
4: Bah disons.
1: Oui, oui.
12: Allô ?
4: Non. Bon, donc, ce qu'il faut dire, c'est vrai que je réponds à Susboul et puis à tout le monde, parce que je pensais que tout le monde allait répondre comme ils font, mais apparemment, je pense pas.
1: Non, mais t'écoutes même pas tes auditeurs. Mais
12: t'écoutes pas en plus.
1: Ouais, donc, t'écoutes même pas tes auditeurs, Gérard.
4: Donc, la question...
1: Non, mais laissez Gérard s'exprimer.
4: La réponse, à peut-on se faire spistonner pour être animateur de radio, c'est vrai que j'ai galéré pendant des...
7: On t'a roulé ta bosse, quand même.
4: J'ai galéré quand même dans des cabines téléphoniques. Après, j'ai eu l'occasion d'avoir Max au téléphone. Et puis depuis, maintenant, je suis devenu pas animateur de radio, mais assistant d'antenne. Ça veut dire exactement. Bon, c'est vrai que maintenant, je présente des débats, donc
1: et
4: ça veut dire
1: pas mal aussi. Hein.
10: Ouais. Et sur IRC, il y a Turpi qui a dit que t'as oublié de parler quand tu t'es fait pistonner à la sortie de la DAS.
4: Là, je réponds pas du tout à ça.
1: Ça, c'est pas gentil, ça.
4: Là, je ne réponds pas à cette question. C'est tout de suite.
12: Rigo, comment t'assures pas ?
4: Non, mais là, c'est tout de suite.
7: Cool, il fait que des conneries, Rigo.
4: Là,
7: c'est question là, vraiment, c'est bidon.
4: Là, toi,
1: Rigo,
12: tu sais ce
10: que tu fais là.
4: Je suis désolé. C'est qui ?
10: Je t'explique.
4: C'est
10: Turpi.
4: Turpi, tu lui dis, tu essayes de la gerber comme tu sais le faire.
10: Ok, je la gerbe.
4: Alors donc, la passion est-il une maladie ? Donc 61% des gens s'interrogent sur cette question. 45% après réflexion pensent que non. Et 10% des personnes restantes réfléchissent encore en buvant une bière. Ça, c'est dur. Et 6% se sont endormis. C'est vrai qu'il y en a pas mal qui s'endorment lors des débats. Et j'en ai eu la preuve sur le premier débat. Donc, septième et dernière.
13: Et d'ailleurs, et pour cette dernière question, on va accueillir Charles Ingalls.
4: À la place de
13: personne.
4: Bah attends, ça me fait une, deux.
13: Oui, ça fait cinq personnes, c'est normal.
4: Cinq, six.
13: Non, cinq.
4: Six.
13: Cinq.
14: En direct de la prairie. Bon
4: parce qu'on a Susboul.
13: Susboul, Christian Spice, Kiston Kou, Charles Ingalls c'est Looping, ça fait cinq.
14: Parfait.
13: On y va.
4: Et Pistonlé.
13: Il est parti, elle est partie.
4: Ah, elle est partie, donc c'est à la place de Pistonlé.
13: Voilà. Voilà. Si tu veux.
4: Alors, c'est comment son nom ?
13: C'est Charles Ingalls.
14: Ingalls.
4: Charlie.
14: Salut, Charlie.
4: T'appelles d'où ?
14: J'appelle de la forêt.
4: ta ville ?
14: Avec la prairie à côté de Nogent.
4: Bon, c'est 101.9.
14: 101.9.
4: Bah ça va, on termine avec, à part Susboul qui est de Tours, on termine avec rien que des Parisiens.
7: C'est pas grave, pose la question, mon cher.
4: Et donc, pour terminer la dernière question qu'on va faire, doit-on être major pour faire... on va pas faire celle-là. Ah bah ça, c'est une question que Pildar il m'a donnée, on va la faire. Auriez-vous été pistonné pour aller à l'étranger ou en vacances ? Donc, en vacances, on précise pour trouver du boulot aussi.
7: Bah c'est ce que je voulais préciser, voilà.
4: Voilà. Donc, alors, Susboul.
12: Ouais, je me suis fait pas mal pistonner, j'étais au Maroc il y a 2 ans.
4: Ouais.
12: Et en fait, j'avais rien du tout en arrivant, quoi. Tu vois, les mains dans les poches. Et puis, de piston en piston, en fait, j'ai passé super vacances, quoi.
4: Mm-hmm. Ouais, donc, en fin de compte, si je comprends bien ta réponse... C'est que tu veux dire que t'es arrivé là-bas les mains dans les poches et puis tout, et puis t'as connu du monde et tu t'es fait pistonner pour avoir un job.
12: Voilà, donc je me suis fait pistonner pour avoir un appart, je me suis fait pistonner pour avoir à bouffer, tu vois, pour avoir un job, et puis...
4: Ça y est, on a compris, on a compris.
12: Des balades en bateau et tout ça, quoi.
4: Ok, qui se ton coup ?
8: Ouais, moi je suis pistonnée pour aller en Irlande, hein. Mais par Ryanair, je me suis fait pistonner.
4: Mmh.
8: Et c'est pas permis d'aller là-bas. Et c'est vrai que les Béotiens, là-bas, ils comprennent rien à rien, quoi.
4: D'accord.
8: Donc, je me suis pistonner.
4: Looping.
1: Allô ?
4: Ouais, à toi.
1: Ouais, c'est pas trop tôt. Ouais, donc je me suis jamais fait vraiment pistonner pour partir à l'étranger. Sauf une fois pour partir à Suresnes, tirer un coup dans une cité tranquille, quoi.
4: Okay. Mais alors, ta conclusion, c'est pas la peine, on te dit au revoir.
1: Ah, pourquoi ?
4: Au revoir. Au revoir. Terminé. Terminé. Looping, terminé. L'agence touriste, là, tu l'envoies se coucher. Il prend pas sa conclusion, il retournera voir.
1: Si vous voulez.
4: Non, au revoir. Christian.
15: Oui, c'était pas très très raisonnable ce que a dit jeune homme juste avant. Écoutez, moi j'ai toujours refusé, et pourtant j'en ai eu l'occasion avec mon travail à une époque de me faire pistonner. Et
8: Je suis pistonné.
15: Laissez-moi parler, jeune fille.
4: On laisse parler les gens, s'il vous plaît, merci.
15: Et j'ai toujours refusé parce que je trouve que c'est totalement immoral de commencer à jouer de ses relations pour pouvoir partir en vacances. Mmh. À part une ou deux fois où je suis parti à Papette et 3-4 fois à New York, c'est les seules fois où...
8: Ah ouais, mais quand même.
15: Voilà quoi.
4: D'accord. Charlie,
15: je ne peux pas parler parce qu'il y a trop de bruit derrière.
4: Non mais je sais, mais je voudrais bien que ça soit géré au standard, s'il vous plaît.
15: Mais
4: merci.
15: Sinon, quant à vous, Gérard, ça vous est déjà arrivé, vous? Je crois que vous j'ai entendu parler d'une histoire de Godzilla, non?
4: Ouais.
15: Ça, c'est, on peut considérer que c'est effectivement du piston.
4: Ben, c'est, ça a été par l'intermédiaire de la radio.
15: Parce que j'ai effectivement eu des relations avec. Avec les gens qui s'occupent comme les impôts des contrôles des pistons.
4: Mmh.
15: Et effectivement, moi je sais que vous étiez dans leur dossier, quoi, comme quoi c'était pas très grave, hein, mais comme quoi vous auriez effectivement été pistonné par Max au sujet de. Enfin, cela. Bien sûr, on n'est pas sale, mais au sujet de Godzilla.
4: D'accord.
7: T'es toujours aussi long, le docteur.
4: Charlie, pour finir.
9: Il est souvent quand il fait de l'antenne.
4: Charlie, s'il vous plaît.
9: Oui, tout à fait. Bah écoute, moi j'ai des souvenirs de pistonnage en Grèce monstrueux.
8: Uh-huh.
9: Je suis revenu des vacances, j'avais plus une fronce. C'est bien le truc, c'était nickel, quoi. Et franchement, je conseille à tout le monde, quoi.
8: Sur Pédos?
9: Pédos, Lesbos, ouais, aussi, ouais.
4: Uh-huh. Ok. Donc alors pour la dernière le dernier sondage qui me reste et puis on va faire la petite conclusion. Est-ce que tout le monde
15: Gérard.
4: Attendez s'il vous plaît merci.
7: Le doc ça va 5 minutes.
4: Ouais. Est-ce que tout le monde peut être pistonné? Alors 71% des gens travaillent dur pour y arriver, ça c'est vrai. 48% ne dansent jamais quoi? Ne danse jamais cul nu. Ah d'accord, parce que je me demandais ce que ça voulait dire. 22% se renseignent au 12, ouais, c'est bien. 14% sont chez la dame de Haute-Savoie, ouais, c'est pas mal. C'est pas mal, les sondages, j'applaudis, c'est super.
7: Super, Hugo, t'as fait du bon boulot.
4: Ouais, c'est pas mal, parce que deux trucs avec des chanteurs, c'était bien. Ok, alors donc, conclusion du débat, on va demander à... Sudbull.
8: Ouais.
4: Donc, conclusion.
8: Bah, c'était un super débat où je pense qu'on a tout compris. Il n'y a pas du tout eu de double sens et tout ça.
4: Non, mais il y a eu certains petits problèmes avec l'autre qui s'amusait à jouer comme c'est pas possible. Donc, allez, Sisboule. Donc, pour toi, c'est fini.
8: Je voulais juste lancer un message aux jeunes, quoi. Pistonnez-vous et puis vous prenez pas la tête, quoi.
4: D'accord. Kiss ton cou.
8: Oh, oui.
16: Ouais, bah, moi, je vais dire.
7: Oh là là, Manu.
4: C'est bon.
8: Ouais, j'espère les auditeurs.
4: Kiss ton cou.
8: Oui. Oh, oui. Encore. Alors, vas-y.
4: Merci. Donc, kiss ton cou pour conclusion.
8: Ouais, enfin, quoi. Je voulais dire simplement que ça peut faire mal, comme tu l'as dit, quoi. Ça peut être négatif et tout quand on se fait capter dans l'entreprise. Mais en même temps, ça peut faire du bien et que c'est extra, sauf quand ça se fait à Suresnes, quoi.
4: D'accord. Christian.
15: Oui, bah. Moi,
4: sous le nom du doc.
7: T'as reconnu, vieux.
4: T'as reconnu, papy.
9: T'as reconnu, vieille vic.
4: Attends, alors, qui c'est qui vient de l'insulter? Charlie, tu peux...
7: Non, c'était Looping. Ah, non. Je l'avais remis, mais j'aurais pas dû.
4: Ah non, lui, tu lui dis au revoir, on n'insulte pas les gens. Donc, alors, le doc...
9: Oui. Garde vermeille.
4: Alors, le doc, pour toi?
15: Oui, bah, moi, je voudrais passer un message d'espoir aux jeunes.
7: Oh non. Oh, ça y est, je l'ai coupé.
9: Hop là, ouais, c'est viré, là.
4: Putain, toi, tu vas te faire engueuler, toi, je te préviens.
7: Pourquoi?
3: Il va venir te choper, le doc.
7: J'ai pas peur des motos et du cuir, moi.
4: Ouais, mais il va te faire voir comment qu'on fait. Donc, tu me le remets, s'il te plaît.
7: Ça y est, ça y est.
15: Allô?
4: Donc, Chris, le doc, ouais.
15: Oui, je disais donc que je voulais passer un message aux jeunes.
4: Oh non. Bon, alors, Charlie, parce que je pense que Manu, tu vas te faire
7: engueuler. Non, vas-y.
4: Bon, alors, pour en finir...
15: Que se passe-t-il?
7: Non, mais c'est... Christian Spies, rapide.
4: C'est Manu qui
15: donc je voulais juste dire qu'il ne faut pas hésiter à vous faire pistonner dans tous les sens du moment que vous le sentez, cela n'est pas sale et que vous devez absolument faire votre vie comme vous l'entendez.
4: Ouais, ok, je te remercie le doc.
15: Pistonner.
4: Ok. Donc Charlie pour terminer.
9: Ouais, bah écoute, débat excellent, hein, moi j'ai trouvé le sujet mortel. Bon, l'animateur, je dirais médiocre.
4: Voilà, si t'es pas content dans ces cas-là, on n'avait pas besoin de te sélectionner.
14: Pitoyable, mais sinon par contre, un petit message personnel au chef, hein, s'il veut me pistonner pour faire de la télé, de la radio, il n'y a pas de problème.
4: Hein. Oh bah ça, tu l'appelles...
14: Sinon pour ton piston, mon pote, j'ai un Kist 75 Polini pour toi, mon gars, tu vas voir, ça va tracer la route avec ça.
16: Un Kist 75.
4: Bon,
14: direct, c'est de la fonte, tu vas voir, tu risques pas de serrer, tu traces la route, tu prends ton 103, direct.
4: C'est ça, ok, merci, je te remercie. Donc, qu'est-ce que je voulais dire sur la conclusion du débat? Ben, je pense que ça s'est mieux passé que le premier, je sais pas pourquoi.
7: Bah peut-être parce que c'est l'arrière, hein.
4: C'est, je sais pas ce qui s'est produit, mais là, d'un seul coup, ça s'est super bien passé, donc je sais pas ce qui s'est produit. Donc, alors que je vous annonce ce qui va se passer durant le...
7: Attends, j'ai une question, il y a peut-être une question internet.
4: Conclusion,
7: et moi, j'ai une
4: internet.
7: Conclusion rapidement du Minitel. En fait, c'est Belzebuto qui dit, en fait, débat sans piston, ni queue, ni tête.
4: Non, bah lui, il va se faire foutre. Hop, terminé.
10: Donc, sur l'IRC, il y a plein de conclusions. Il y a Fesse de Babouin qui dit qu'en fait, lui, il a été pistonné par le commissaire de police de Suresnes pour faire toutes ces conneries. Il lui a promis qu'il n'aurait jamais de problème. Donc,
4: ouais,
10: je crois que t'es dans la merde.
4: Ouais, bah ça, c'est ce qu'on verra, parce que lui, de toute manière...
2: On a son site internet et il est transmis au commissaire de Suresnes, donc il a intérêt de faire gaffe à son matricule.
17: Il y a Judge qui dit que tout l'IRC te pisse au cul.
2: Moi, je les emmerde.
17: Voilà. Et
2: Il n'y a pas la turpentine que mon débat n'avait ni queue ni tête comme moi. Comme
17: non, elle est sur Sky maintenant, turpentine. Non. ton débat, il avait ni piston ni tête et mets-toi un gros piston dans le cul.
2: Non, bah, c'est bien.
17: C'est toujours pareil, l'internet.
2: Voilà. On a terminé à combien?
17: Et je sais pas. Je peux. Attends, je vais te dire ça. Ah, on a baissé, on n'est plus qu'à 3023.
4: Non, mais c'est pas vrai.
17: Oh merde. Ouais, j'ai plus l'international à ce temps-là.
2: Alors donc, ce qui va se produire vendredi, merde. Donc vendredi à soirée à Bordeaux avec Max au Space Opéra. Donc allez-y nombreux. Max sera seul à mixer, je pense.
17: Personne dans la boîte, il n'y aura que lui, il sera seul.
2: Avec les auditeurs qui nous écoutent. Samedi, il sera Épernay à l'Atlantique avec Jean-Marie K.
17: L'Atlantide.
2: L'Atlantide, ouais, voilà. Excuse-moi. Donc avec Jean-Marie K, donc venez nombreux et nombreuses aussi. Et surtout, ne cassez pas les pieds à Max pendant les deux soirées de savoir comment que je vais et Sandy, parce qu'on en a marre, Max, il en a marre que vous l'agressez sans arrêt de lui dire « Eh ouais, mais Gérard, pourquoi qu'il est pas venu ? Gérard, pourquoi qu'il est pas là ?» Et ceci et cela. Alors, ne le gonflez pas pendant la soirée.
17: Tu seras ou pas cette soirée ?
2: Non.
17: Sûr ?
2: Non,
17: j'y vais pas. Une surprise aux auditeurs ?
2: Non, j'y vais pas.
17: C'est sûr qu'il va pas ?
2: Il ne sera pas, à moins que Max, il m'invite.
17: Tu entends ?
2: Okay. Donc, à la loco soirée Mambo Fusion, alors, avec Gigi Ratley, Gigi Souris, Gigi Jean-Claude Sophie, et au père, tu rigoles la salope. Ah bah, d'accord, le nom.
17: C'est qui a écrit ça? Ça te fait marrer?
2: Ça, c'est Max, hein, tu lui demanderas.
17: Ça te fait marrer? Non, mais non, je sais
2: qui. Non,
17: mais rigole la salope, elle tape bien en plus.
2: Ouais. Pierre le nain. Ouais. Et aux trompettes, les ferrailles et Pulucu. Et donc, on va se retrouver donc toute l'équipe dimanche.
17: T'es sûr que t'es pas à l'Atlantide samedi?
2: Non, putain, tu vas pas me casser les
17: couilles. Moi, je vous conseille d'y aller quand même, on sait jamais. Hein.
2: Non, bah, de toute manière, j'espère que il fera comme on a fait. Comme on a fait pour l'anniversaire de Rigole l'autre fois, qui sont nombreux. Donc, dimanche, on sera au grand complet. Je ne sais pas si Sandy...
17: On se casse, là ?
2: Si Sandy sera là, parce que normalement, elle doit rentrer dimanche ou mardi au plus tard.
17: Donc, j'ai un bus, là. Bon.
2: Et donc, on va s'écouter Joe Turbo avec Va-et-Vient, petit piston, c'est bon. Et vous allez retrouver... qui c'est qui te remplace ce soir,
18: c'est Stéphane.
2: Et ça sera Stéphane qui vous accompagnera jusqu'à 6h du matin. Et moi, je vous retrouve dès dimanche soir. Et bon week-end à tous.
7: Alors attention, il y a eu des fois Tony, cette fois-ci, c'est au tour de Goldo.
14: Ouais,
7: alors.
14: Chacun son tour.
7: Alors vas-y. T'es prêt?
14: Raconte, vas-y, balance.
7: Alors, salut mon Goldo d'amour. Ouais. Commençons par le commencement. Je m'appelle Emmanuel, j'ai 26 ans, les cheveux longs et blonds.
14: C'est toi donc Manu, Emmanuel, c'est toi?
7: Non, c'est pas moi, non, je suis pas blond. Non, c'est une photo qu'on a, un courrier qu'on a reçu, on t'enverra via la photo même. J'écoute les débats depuis leur début et depuis le premier jour où tu es passé sur l'antenne de Fun, je suis tombé love de toi.
14: Grave.
7: Toi, Ultraman et Keneda, vous avez vraiment un humour qui décoiffe.
14: J'aime pas trop ça. J'aime pas trop les comparaisons douteuses comme ça.
7: Mais c'est toi et rien que ta voix qui me fait vibrer et transpirer d'envie. J'adore lorsque tu décroches le téléphone et que tu me fais allô. En plus, j'ai vu ta photo sur le net et je crois bien et crois-moi bien que tes pattes m'ont fait un effet du tonnerre. J'aimerais tant que tu viennes les frotter partout sur mon corps, ma poitrine, mes cuisses et surtout mon petit anus.
14: Bien sûr.
16: Je m'imagine, moi, revêtu de cuir de la tête aux pieds, te suçant dans ta Ford Fiesta rouge pourrie,
9: ouais.
16: Et toi me donnant des coups de fouet en éjaculant sur les houssons cuillants.
18: Oh,
9: oh, c'est beau, ça.
18: C'est d'un charme.
16: J'espère pouvoir très prochainement te rencontrer pour pouvoir mettre mes fantasmes à exécution. Bien, Goldo, je t'aime. Emmanuel le boucher du 9-4 qui ne rêve que de t'enculer et de te faire jouir.
9: Voilà, voilà, voilà.
16: Voilà, Goldo.
9: Donc, c'est qui, c'est Fildar ou c'est Manu ou c'est Arnett ou c'est Denis, non?
16: Non, c'est une vraie lettre.
18: Non, c'est une vraie lettre que t'as reçue.
9: Ok, ouais. faudra que tu me montres tout ça, mon pote Manu.
16: Il n'y a pas de problème, j'archive tout.
9: Je te remercie d'avoir passé le message d'ailleurs.
16: Il n'y a pas de problème.
9: Un vrai plaisir.
16: Bon, bah voilà.
9: Il y a plein d'autres gros barbus en cuir qui me kiffent. qui n'hésitent pas, qui appellent, je me ferai défoncer les fesses, il n'y a pas de problème.
16: Bon, bah écoute, comme ça on sera deux alors.
9: Voilà, voilà. Donc, on est à son tour. Arnett et Tony y avaient eu droit. D'ailleurs, je salue mes camarades de jeu.
16: Hein. Ouais.
9: Ils y avaient eu droit. Donc voilà, il fallait bien que j'y passe un jour. Hein.
16: Bon. Voilà. Gérard, qu'est-ce qu'il y a? Il y a un problème ou.
18: Ouais, il y a un petit léger problème.
16: On va faire un petit ultimatum.
18: Salut Goldo.
16: Alors vas-y.
18: Il y a un petit léger problème et en plus c'était adressé à toi, donc je vois pas pourquoi que c'était mis dans mon courrier.
16: Ah, tu vois ce qui prouve bien que des fois quand on ouvre ton courrier, c'est parce que c'est adressé
18: donc,
16: à nous.
18: Donc ça veut dire que c'est un mec, un dénommé Arnaud, qui aurait récupéré ça sur le net.
16: C'est quoi?
18: Comme quoi tu aurais ma fiche de paye, encore, ça recommence.
16: Qu'est-ce qui marque dessus sans donner la fiche de paye?
18: Ah ben tiens.
16: Non mais attends.
18: Donc alors c'est marqué cher Max, dégage un peu toi parce que je couche pas avec toi, d'accord? Tu as déjà pas commencé à me chauffer. Parce que vu ce que tu m'as payé hier soir comme bordel, je vais te dire une chose, le prochain coup que tu t'amuses à balancer des conneries sur l'internet comme ça, je te jure, je te louperai pas toi le jeudi, d'accord?
16: Parce qu'il était collé à Fildar, il était collé à Gérard à 30 cm, même pas, à 10 cm.
18: Alors donc, c'est un truc qui est adressé à toi, donc je vois pas pourquoi que ce sera à moi de le lire, mais c'est pas grave. Donc c'est marqué « Je t'écris », car je voulais passer un coup de gueule.
16: Ah d'accord, ok, bon, c'est pas... C'est quoi le truc que t'as eu, toi, hier? On veut pas que tu lis
19: ça. Je sais pas, c'était à Gigi World.
18: Ouais, mais t'as pas besoin...
19: Qui t'a envoyé
18: un... Ouais, mais t'as pas besoin de lire...
19: T-shirt.
18: Ouais, mais t'as pas besoin de lire ça sur l'antenne, c'est tout.
19: Au contraire, c'était bénéfique, c'était...
18: Non mais même t'as pas besoin de dire ça sur l'antenne, c'est tout.
16: Le t-shirt, il est où le t-shirt alors?
19: Je lui ai donné.
18: Il est dans le bureau.
16: Il est bien, hein?
18: Ouais, mais sauf qu'on voit pas trop le big. On le voit mal. La photo,
16: elle est pas mal. Attends, c'est un mec, il a fait spécial maison. J'espère que tu vas le mettre.
18: Ouais, surtout avec ce qui est marqué derrière. Je tiens.
16: Qu'est-ce qui est marqué?
18: J'ai envie d'enculer Gérard de Suren. Alors ça, tu vois, demain je vais faire une chose. Je vais mettre du blanc dessus.
16: Ah bah, bonne chose.
18: Ça va aller plus vite.
16: Très bien joué, Gérard.
18: Tiens, comme t'es... C'est vrai que j'avais oublié de te dire que comme t'es fan de Sophie Marceau, alors je sais pas si c'est ça, donc t'as une photo aussi de Sophie Marceau. Hein.
16: Ah.
19: Je passe.
16: Eh oh, ça va,
18: tu passes, je peux me lever, hein, j'ai pas mal. Ah. Voilà.
16: Oh là là là là là là là.
18: Même moi j'en ai une autre à la maison, mais c'est pas du tout la même ressemblance que ça. Hein.
16: C'est peut-être un sosie. En tout cas, s'il y a un sosie de Sophie Marceau qui nous écoute, je récidive. Hein, ou quelqu'un qui lui ressemble un petit peu, qui serait célibataire et qui aimerait sortir avec un animateur radio,
19: c'est
16: n'hésite
19: pas. Pour dire des conneries, enfin c'est sérieux, je trouve que Sandy a des airs un peu de Sophie Marceau.
18: Non, pas du tout.
19: Dans les yeux aussi.
18: Non.
16: Mais arrête de dire n'importe quoi.
18: Alors je te préviens, Sandy. Anana Marc, que tu la compares pour n'importe qui, d'accord? Même les auditeurs.
16: Ah non, mais attends, Gérard, non mais Manu, Fidar, la première fois tu la compares avec Ricky Martin, après maintenant c'est la Bibi, bon.
18: Ouais, bah
16: mais
18: ça,
16: attends, c'est un compliment Sophie Marceau, parce qu'elle est loin d'être.
18: Par contre, j'ai Eric que tu connais très bien, qu'on a vu à Neuilly le jour de Noël, une fois là, le chauffeur d'auto-école.
16: Quoi, tu vois, tu dis le relou?
18: Quoi, le relou? C'est pas un relou, je vais te dire une chose, que c'est un mec...
16: J'ai rien dit.
18: Non.
16: Si, tu l'as dit.
19: Je passe mes coups de fil.
18: Ouais, c'est ça. Donc, il est pas tellement content, parce que Roxane a appelé pour la nuit, 100% conseil, et elle a pas pu passer à l'antenne.
16: Bah, normal, que, elle non, est trop jeune.
18: Ouais, mais elle avait des questions à nous demander... À Sandy et à moi-même, parce que j'ai eu Eric cet après-midi au téléphone, avant que tu m'appelles.
16: Ouais.
18: Et donc.
16: C'était quoi ces questions?
18: Je sais pas, il me l'a pas dit.
16: Bon, bah, on la passera la prochaine fois alors.
18: Et elle est pas tellement contente parce
16: d'accord.
18: que.
16: Ah, bah, ça,
18: elle a pas pu passer sur l'antenne et c'est Apolline qui l'a eu au téléphone.
16: Oh, alors Apolline.
20: Mais elle a quel âge, Gérard aussi?
18: Ouais, mais c'est.
20: Tu m'as dit pas de mineur, donc moi.
16: Ah ouais,
18: attention, j'avais dit pas de mineur.
16: Mais il veut bien les enfants.
18: Là, Il y avait pas mal, elle avait pas mal de questions à nous poser, donc t'aurais pu la
7: faire une exception. Bah non. Alors elle fait une exception, elle t'aurait dit non, il y a pas d'exception, faut savoir. Non. Bah,
20: je retiens là, justement, j'ai un gamin au standard, il a 12 ans et il veut participer au débat. Il a des questions intéressantes.
18: Sur quel débat ?
20: Sur les paris.
18: Non, justement,
7: c'est l'éducation des enfants.
20: L'éducation des enfants.
7: Il passera après, vers 2h du matin.
20: Il a 12 ans.
18: Ouais, et demain il a pas école.
20: Bah ouais, mais il a des questions intéressantes.
7: Bah ouais, alors faut savoir.
18: Alors,
20: je fais quoi alors du coup ?
18: Tu le mets en antenne, on verra si on a de la place pour le deuxième.
20: Ok.
7: C'est bien, mais tu prends ta responsabilité, Gérard. Je te rappelle que passé minuit, on n'a plus le droit de passer des mineurs à l'antenne.
18: Non, mais tu prends son numéro, je vais voir ce qu'on peut faire, mais ça m'étonnerait qu'on le fasse passer.
20: Ouais.
18: Bon, alors, moi, je vais faire comme pour Roxane, elle n'a pas pu passer, donc lui, ça m'étonnerait qu'il passe, c'est tout. Même s'il a des questions intéressantes, Roxane, elle avait des trucs intéressants à nous poser, à Sandy et à moi-même, donc elle n'a pas pu. Donc, pour lui,
7: mais Apolline,
18: je pense que ça va être
7: pas,
18: pareil.
7: Elle la connaissait pas aussi.
18: Ouais, mais quand elle a eu
7: ceci
18: Apolline,
7: dit. Ouais, ceci dit, c'est vrai.
18: Et elle a dit que c'était Roxane de Rueil. Donc, je suis désolé, il n'y en a pas 50 là-bas.
7: T'aurais dû savoir, Apolline, c'est tout.
20: Ah ouais, bah ouais.
7: Surtout que,
20: moi,
18: voilà, c'est
20: tout. Le monde la connaît, Roxane.
7: Ah ouais, bien sûr, tout le monde la connaît.
18: C'est tout ce que j'avais à dire, voilà.
7: Bon,
18: le message est placé.
7: En forme, quand même, ou...
18: Non, bah si.
7: Ça va, tranquille, pas trop d'emmerdes, pas trop de soucis. Alors, raconte à Max, quand même, ce que t'as fait cet après-midi.
18: Non, mais je le dis pas longtemps, je lui dirai à part, d'accord. Ça te regarde pas, d'accord. C'est pas parce que je te l'ai dit que je dois le balancer à l'antenne, je lui dirai à part. Ok.
7: C'est quoi, c'est une bonne nouvelle?
18: Non, mais ça te regarde pas, d'accord?
7: C'est un taf.
18: Ça, mes problèmes, ça te regarde. Je l'ai
7: un
18: dit
7: taf.
18: Pas à l'antenne devant
7: c'est
18: des millions
7: un, c'est
18: d'auditeurs.
7: C'est pas un problème, t'as du taf.
18: C'est tout. Ouais, mais...
7: Pourquoi tu le dis, là? Faut pas le dire. J'ai rien
18: pour
7: dit.
18: Pour l'instant, Non.
7: En tant que quoi, t'as trouvé un taf?
18: Je te répondrai pas.
7: Bah si, tu vas reconduire, c'est reparti.
18: Non, mais attends, pour l'instant, on sait pas.
7: Putain. Comme un bon vieux temps, tu vas reprendre la route.
6: C'est vrai, Gigi, tu vas reprendre la route.
7: Putain, c'est bon, tu vas reprendre la route. Et
18: non, pas en poids lourd, tu vois.
6: Ah,
18: alors là,
6: lourd.
18: Tu te trompes.
6: Tu vas faire livreur en voiture.
7: En camion frigo.
6: En voiture.
7: Pizza presto. Oh, carrément. Quand?
18: Mais attends, qu'est-ce que tu vas dire des conneries, toi?
7: Quoi?
18: Je sens que ce soir, si tu que vous me faites chier, là, je vous préviens, c'est à 2h30, c'est terminé.
7: Mais camion frigo, c'est frigo pour les bouchers derrière. T'as les cajots de viande.
18: Qu'est-ce que je t'ai dit? C'était pas pour les bouchers, espèce d'abruti, c'est pas des camions frigo. Or, je sens que toi, tu as te retrouvé de l'autre côté, on va mettre Olivier à l'arrière. Je le sens.
7: Ah non, c'est pour les masters.
18: Je le sens venir.
7: Pour l'Europe.
18: Ouais, c'est ça. Allez, hop. Non, je te le dirai à part.
7: D'accord.
18: Parce que je t'ai ramené un truc, je t'ai mis les origines dedans, donc tu le débrouilleras. Là, tu l'as, il est dans le bureau et j'ai mis les originaux carrément dedans.
7: Ça vaut. T'as pas fait les photocopies quand je te demandais, t'as pas eu le temps?
18: Vu l'heure qu'il était.
7: C'est sûr. 8 jours pour faire des photocopies. Quand même, j'attends depuis à peu près 8 jours les photocopies de 30 documents.
18: Non, même pas moins.
7: Il y en a combien?
18: Non, mais tu verras,
7: moins, c'est pour ça que ça prend encore plus de temps.
18: T'as l'enveloppe.
7: Il n'y a pas de photocopieuse au relais.
18: Ouais. T'as.
7: Quoi?
20: C'est bon.
6: Vas-y, assis-toi, putain.
18: C'est bon. Arrête de dire ça parce que tu l'as, ce ballon.
21: On se calme.
18: Dit, alors, pégape.
7: Je fais de la pub.
22: Qu'est-ce que t'as dit?
18: Ouais.
7: Qu'est-ce que t'as dit, le relais, quoi?
22: Mais non, c'est là où tu vas bosser, c'est ça?
18: Non,
22: c'est le relais Carnot, c'est un bar.
7: Ah, c'est le bar, Relais Carnot.
21: Stop. On va pas commencer comme ça, on se calme, allez, on s'assoit, on se calme, allez. Hop là.
22: Ah, je suis piégé là.
18: Hop. Il va s'asseoir là-bas au fond, lui.
21: Voilà, calme, on se calme, ouais. Les gars. On se calme.
7: Bon. Ce soir, Gérard, donc deux débats. Le premier débat, ça porte sur
18: Les paris. Non sur l'éducation comme ça a été prévu.
7: On rappelle que comme référence, tu as pris le film très très bon d'ailleurs, les Inconnus, tu l'as regardé?
18: Ouais.
7: Qu'est-ce que t'en as pensé?
18: Super, et en plus, c'est Henri qui m'a emmené, donc j'ai abrégé. J'ai oublié ta cassette, donc tout à l'heure quand tu vas me déposer, tu vas m'attendre 5 minutes le temps que j'aille te la chercher.
22: Putain, ça fit ça.
7: D'accord.
22: À classe.
18: Le temps que je te la.
7: D'accord.
18: Le temps que je monte, tu m'attends.
7: Alors qu'est-ce que t'en as pensé du film du Paris de.
18: Bien.
7: Drôle.
18: Ouais, super.
7: Super drôle, hein. Donc,
18: non, il est bien.
7: Il est bien.
18: À part, je sais pas si c'est mon magnéto qui déconne ou quoi, mais on a eu du mal à voir les images, mais sinon c'était bien. Mais je te l'ai dit. Je te l'ai dit dimanche. Manu, Pega, parce que tu risques de faire comme la semaine dernière aussi, vous risquez de prendre des coups.
6: Non, j'ai rien dit, il n'y a pas de problème.
18: Ouais, mais attention.
6: Pas de problème.
7: Bon, ça va.
18: Attention ce soir.
7: Il faut que ça se passe bien ce soir, car j'ai l'impression.
0: Et Rigaud me dira pas le contraire, parce que je regarde l'écran.
5: Ah, il y a énormément de monde ce soir.
0: Je crois que ce soir, on peut revenir comme à la bonne vieille époque, et ouais, peut-être parce qu'on était descendu à 3-4 000, alors qu'avant...
5: Non, mais là, ce soir, ils sont contents des thèmes du débat depuis qu'on les a annoncés. Et là, on est déjà plus de 5 000, on est 624.
0: À mon avis, ce soir, faut que tu repasses la barre des quoi? De 8-9 000, ça serait bien, Gérard. Qu'est-ce qui te ferait plaisir?
18: Le mieux, c'est... On avait atteint 9 992. Ouais. Donc je voudrais qu'on aille un peu plus loin.
0: D'accord, donc s'il y en a qui connaissent le chemin, qu'ils y aillent et puis on les retrouve là-bas.
18: Si possible, je précise, et puis là j'espère que toi tu vas en faire autant, c'est que vous laissez pas les 24 lignes sonner,
0: ah ouais,
18: vous
0: non.
18: Prenez des auditeurs ce coup-là.
0: Ah ouais, non, là, ça, par contre,
18: prenez pas les mêmes,
0: ah ouais, non, là,
18: parce que je reconnaîtrai les voix, et si ça va pas, de manière au standard,
0: ça va jacter.
18: Ça va aller vite.
0: Voilà, ça va swinguer. Eh bien, très bien, c'est parti. Les débats de Gérard, si vous voulez bien entendu y participer, 0803-08-5000, les 24 lignes vont sonner. Donc, premier débat sur les paris. Rigaud, bien sûr, à l'internet, irc.funradio.fr. Nous avons également le Minitel, 3615, code Fun Radio, rubrique direct. Qui va faire l'area?
18: Manu. Manu en premier.
0: Manu en premier. Et Apolline, non?
18: Elle avait resté au standard et je l'ai prévenu la semaine dernière que si c'était comme la semaine dernière, ça serait ses derniers débats qu'elle fera avec moi.
0: Attention,
18: donc, elle est prévenue. J'espère pour toi.
0: La guillotine peut-être ce soir pour Apo pour les débats de Gérard.
11: Allez, on va attaquer les conseils de Gérard et Sandy.
23: Mmh. Ok.
11: Avec
18: avec Simone, 26 ans de Paris. Bonsoir Simone.
23: Oui, bonsoir Gégé. Bonsoir Simone.
18: Alors, Franck, 27 ans de Bordeaux, bonsoir Franck.
24: Salut, oh là, je vous entends mal.
23: Salut Franck.
18: Ah, t'es avec un portable?
24: Non, du tout, c'est que vous êtes faible.
18: Bon, vous êtes faible, attends, c'est toi qui est faible. Hein.
23: Qu'est-ce que t'entends parler par faible?
24: Au niveau de la voix, mais enfin bon, ça va aller.
18: Ouais, bah déjà, au niveau de la voix, vous avez même pas été capable de crier ce soir à Bordeaux, hein.
23: Ah, voilà, c'est...
18: Ah, là, tu fais moins le malin, là, hein.
24: Ouais, je sais.
18: Hein, ah, ouais, là, tu fais moins le malin maintenant aussi. Ouais. Bon, alors, t'as un problème avec eux?
24: Non, j'essaye de récupérer une ex.
18: Ouais. Et elle s'appelle comment? J'ai Laurent, moi, dessus.
24: Comment?
18: J'ai Laurent dessus. Ah non, c'est comment récupérer son ex.
24: Ouais.
18: Alors, elle est partie pourquoi déjà?
24: Non, c'est pas elle qui est partie, c'est moi qui l'ai plaqué.
18: Mais pourquoi?
24: Bah, je peux pas t'en parler, c'est personnel.
18: Oh non, mais attends, on vient exprès pour faire des conseils. Si vous voulez pas nous dire pourquoi que vous quittez
23: votre
18: ex...
23: Mais c'est elle qui t'a fait du mal ou c'est toi qui lui en as fait du mal?
24: C'est moi qui lui en ai fait.
23: Et qu'est-ce que tu lui as fait? Tu peux pas nous expliquer en deux, trois mots, d'essayer de savoir, et puis qu'on essaie de comprendre ce qu'elle t'a fait exactement?
24: Bon, c'est très personnel, mais je vais le dire à tout le monde, alors.
23: Ok, bah on t'écoute, hein.
24: Mais c'est personnel, hein.
23: Ouais.
24: Bah, je le dis quand même, alors.
23: Ouais, bah oui, on t'écoute, hein. On a les oreilles grandes ouvertes, hein.
24: Bah, je lui avais fait une lettre.
23: Ouais.
24: Mais vraiment une lettre que je ne souhaite à la personne de recevoir.
23: Mmh.
24: Carabinée.
23: Ouais.
24: Pensons qu'elle se moquait de moi.
23: Elle se moquait de toi, et qu'est-ce qu'elle t'expliquait dans cette lettre?
24: Non, c'est moi qui l'ai fait.
18: Ouais, mais le pourquoi que t'as pas essayé de discuter un petit peu avec elle avant de faire cette lettre?
24: Bah non, c'est pas ça, c'est que elle était venue me rejoindre à Paris.
18: Mm-hmm.
24: Pendant quelques jours.
18: Ouais.
23: C'est difficile à expliquer, on dirait, hein.
18: Ouais, c'est... Donc, en gros, tu lui as fait une lettre carabinée parce qu'elle est venue...
24: J'ai regretté. Hein? Par la suite.
23: Tu l'as quoi?
24: J'ai regretté.
23: T'as regretté?
18: Par la suite,
24: ouais. J'ai regretté parce que ça a vraiment été dur.
23: Ouais.
24: Et je me suis aperçu que ça allait être encore plus pour moi par la suite.
18: Mmh.
24: Et depuis ce temps-là, malgré mes conquêtes récentes,
18: ouais,
24: j'ai toujours elle en tête.
18: Mmh.
23: Quand tu t'es aperçu que tes sentiments avaient changé vis-à-vis d'elle et puis que, en fait, tu pensais que tu l'aimais pas. Et après, tu t'es aperçu qu'en lui écrivant cette lettre, que tu l'aimais?
24: Non, enfin, je lui ai écrit cette lettre dure parce que j'en avais ras-le-bol de...
23: Mais c'est une lettre de rupture ou c'est une lettre...
24: De rupture.
23: Ah, d'accord.
18: Mm-hmm. Mais t'as toujours des contacts avec elle ou pas?
24: Bah, c'est personnel, mais bon...
18: Tu me dis oui ou non, c'est tout. Est-ce que t'as gardé des bons contacts envers elle ou pas?
24: Bah, j'essaye de rejoindre, de reprendre contact. C'est le problème, c'est qu'elle elle se cache.
18: Ouais.
24: Alors j'essaye de...
23: Elle veut pas te répondre au téléphone?
24: Non, c'est pas ça, c'est que... Bah,
18: mais elle est sûrement...
24: Sa mère s'est interposée.
18: Ouais.
24: Ses amis aussi.
18: Mm-hmm.
24: Et là, je pense qu'elle doit être à l'étranger, elle doit pas être loin. Enfin,
23: Et t'as
24: je voudrais solliciter un de ses amis.
1: ouais.
24: pour avoir de ses nouvelles, mais j'ai peur de me faire jeter de tout le monde.
1: Ouais, mais ça, c'est sûr que le problème, c'est ce qui risque de t'arriver.
23: Mais je comprends pas, au lieu de passer par un ami, pourquoi tu vas pas directement lui téléphoner ou...
1: Mais tu vas carrément la voir.
23: Tu vas carrément la voir si tu sais où elle travaille.
1: Ah ouais, non mais le problème, c'est que si déjà il est rejeté par les parents et puis par les amis, donc je pense que aller la voir, ça va être dur. Hein.
23: Oui, mais il peut aller la voir, essayer de la rencontrer dans un endroit où elle travaille.
24: Non, justement, je veux éviter ça. Je vais éviter parce que bon.
1: Ouais.
24: Non, ce que je veux faire, c'est d'avoir ses nouvelles par l'intermédiaire de ses amis.
1: Mm-hmm.
24: Mais je vais me faire jeter.
1: T'as essayé de les appeler, t'as essayé de contacter les amis?
24: Je vais faire ce week-end justement.
1: Ah ouais, mais faut pas attendre, hein.
24: Et
1: ça fait combien de temps que ça s'est produit cette histoire?
24: Oh, ça date. Vous allez me prendre pour un barge, mais ça date de 95.
1: Oh, ça fait quand même 5 ans.
24: Ouais.
23: Donc ça fait 5 ans que tu l'as pas revu?
24: Non, on s'est revu un petit peu après, notamment à Paris.
23: Mmh, ah ouais. D'accord.
24: Ouais, drôle de situation d'ailleurs.
23: Moi je pense le mieux c'est qu'il faudrait que tu essayes de la recontacter. Si t'as son numéro de téléphone, tu
24: peux... Non, j'ai rien.
23: T'as rien.
1: T'as rien du tout, t'as rien gardé d'elle.
24: Bah, t'avais son numéro de rouge.
1: Ah ouais.
23: Et elle a pas de numéro de portable ou quelque chose où tu pourrais là?
24: Peut-être, mais j'ai tout fait, j'ai tout essayé. Les pages internationales, j'ai tout essayé, j'arrive pas à la trouver. Mais...
23: Est-ce que t'as son nom de famille ou quelque chose qui pourrait te mettre sur la voie?
24: C'est personnel, ça. Hein.
1: Ouais, non, mais d'accord.
23: On comprend bien, mais il faudrait que tu nous expliques exactement qu'on puisse te donner des solutions.
1: Mais ce qu'il y a, le problème, c'est que vu qu'il se fait rejeter par tout le monde, d'après ce que je vois, toi.
24: Eh ben.
1: Donc le problème, c'est que faudrait que tu essayes de la contacter, mais je sais pas, par moyen du courrier ou par l'intermédiaire d'un de tes amis t'as des amis qui la connaissent.
24: Du tout.
1: Du tout.
23: Ouais, mais enfin, si tu te fais rejeter par sa famille ou par ses amis, et c'est pas les amis que tu veux voir, c'est pas la famille non plus que tu veux voir, c'est surtout elle. Non, mais
24: est-ce qu'il vous paraît indécent, vous, personnellement? Enfin, ça reste personnel, hein.
1: Ouais.
24: Mais bon, je vous le dis quand même.
23: Ouais, on t'écoute, hein.
24: Mais bon, je vois pas qu'on s'entende trop, quoi.
19: Personne n'écoute.
24: Est-ce qu'il vous paraît indécent, 4-5 ans après? Enfin, est-ce qu'il vous paraît normal d'avoir toujours cette personne en tête?
1: Ben, disons
23: que si tu l'aimes vraiment, je pense que tes sentiments n'ont pas changé pour elle. Moi, je sais que je serais pareil. Si j'aurais des sentiments vis-à-vis d'un garçon, c'est vrai que je l'aurais toujours en tête. Ça, c'est clair que je pourrais pas enlever son image. Ça, c'est clair.
19: T'as des images de tes ex en tête?
23: Pas en ce moment, mais ouais, ça me trotte un peu la tête des fois, oui. Quelques fois, oui. C'est automatique quelquefois.
1: Là, pour toi, Franck, le problème, c'est que faudrait que tu essayes de voir samedi ce que tu peux faire. Hein?
24: Ouais.
1: Et dans ces cas-là, t'essayes de, sur le répondeur, t'essayes de nous tenir au courant, et puis de manière Manu Fildar ou Noémie, quand ils vont
19: consulter
1: le répondeur, donc nous tiendrons informés de tes recherches. Hein.
23: Mais moi, ce que je te conseille, c'est que tu peux, si t'as son nom de famille ou si t'as quelque chose
24: oui,
23: qui peut...
24: Sûr.
23: T'as son nom de famille, donc...
24: J'ai même son adresse, j'ai l'adresse de sa mère.
23: Ah bah. Mais... Tu pianotes sur les Minitel?
1: Non, mais il est sur liste rouge, donc... Non, mais
23: si t'as
1: l'adresse des parents, donc c'est déjà... Si t'as déjà gardé l'adresse des parents, donc tu fais une chose, tu fais un petit courrier...
24: Oui, mais c'est sa mère qui m'a défait le courrier... Elle va le mettre à la poubelle.
23: Et peut-être aussi.
1: Mais non, mais tu mets pas ton adresse derrière.
23: Aussi, elle peut prendre la lettre, la mère, elle l'a déchirée.
1: Ouais,
23: elle veut dire qu'elle a jamais reçu de lettre.
1: Mais de toute manière, s'il met pas d'adresse derrière.
24: Mais non, mais même.
23: Mais même s'il met pas d'adresse, elle peut pas savoir que c'est, quelqu'un qui veut lui écrire et puis qui lui dit voilà.
24: Il faudrait que je trafique mon écriture parce qu'elle la reconnaîtra.
1: Ah ouais, donc ça va pas être évident.
23: Ou même taper à la machine, mais là c'est vrai que ça va pas être évident. Hein.
1: Ouais, mais déjà taper du coup une enveloppe à la machine, ça peut être déjà style bureaucrate. Hein.
23: Ouais, voilà, ouais.
1: Ça fait plutôt.
23: Je suis d'accord avec toi.
1: Style
19: technocrate.
1: Techno. Aussi, ce que tu peux faire, c'est de faire écrire l'adresse par quelqu'un que tu connais, toi, de ton entourage.
24: Ouais, non, mais ça, je peux trafiquer mon écriture, c'est pas un problème. Mais disons que ça avait été assez loin, quoi. Ça avait été jusqu'à la main courante.
23: La main courante.
1: Donc,
23: c'est-à-dire qu'elle a dû... Enfin, je vais pas rentrer dans les détails, mais je pense qu'elle a dû porter plainte ou quelque chose, non?
24: Bah, c'est personnel, hein.
23: Voilà. C'est personnel, oui, bah, je comprends. C'est personnel. Je comprends.
24: Bon, enfin, disons que dans la main courante, j'en ai reçu un exemplaire, et il se trouve que moi, je m'étais renseigné, et tu peux jamais recevoir un exemplaire de celui qui porte plainte d'une main courante.
1: Ah non, ça, de toute manière, tu peux pas avoir, t'as pas le droit, t'auras pas d'exemplaire de la main courante. Hein. Tu peux faire 50 mains courantes comme ça, t'auras jamais d'exemplaire. Hein.
24: Donc c'était pipeau.
1: Non, c'est pas du pipeau, mais tu peux pas avoir accès à la main courante qui a été faite. Hein. C'est pas du pipeau, donc.
24: Oui, pourtant, j'en avais reçu une.
1: Un rapport de main courante.
24: Ouais.
1: Alors, en principe, ça m'étonne. Je pense pas parce que normalement ils ont pas le droit de le donner, hein, ça.
24: Ah, donc c'est pipeau.
1: Donc, à mon avis, je pense, ouais.
23: Je ne pense pas. Enfin, je sais pas.
3: Ah, c'est pas évident d'être amoureux quand on a la courante.
23: Ouais.
1: Je pense, hein.
24: Ouais, mais ça.
1: Je pense.
23: Sans avoir le cœur sur la main, quoi.
1: Ouais, ben garde bon moral, hein. Garde le moral et puis tiens-nous au courant, d'accord.
23: Voilà, tiens-nous au courant.
1: Ok.
3: Bah tu pourrais écrire à Gigi, on te donnera son adresse après.
1: Ouais, t'as raison.
23: Bah, passe une bonne soirée en tout cas. Hein.
1: Passe une bonne soirée, puis bon, bah, fais pas trop de bêtises, ok.
24: Je vais voir, enfin, je vais voir.
1: Ok.
23: Garde le moral, hein.
1: Garde le moral, surtout. De toute manière, elle reviendra petit à petit, hein, t'inquiète pas.
23: Bah, de toute façon, je veux dire le mot de la fin, si vraiment elle t'aime, elle reviendra.
1: Voilà.
24: 5 ans après.
1: Ok.
23: Bah, même 5 ans après, même 10 ans après, ou même tout ce que tu veux, mais si vraiment elle t'aime, elle reviendra.
24: Bon. Et c'est
23: voilà.
1: Ok. Ouais, oui. Salut. Allez, ciao, Franck.
23: Ciao.

0: Kylian Brez.
1: Fildar,
0: Susboul, je te prends. Oh, on se calme. Si on vous sélectionne, c'est pour participer au débat. Si vous voulez pas participer, ça sert à rien qu'on vous sélectionne.
2: C'est clair et net.
0: Clair et net. Hey, tu parles encore plus fort, je comprends pas, espèce de con. Non mais quand vous allez arrêter de finir votre connerie maintenant, vous allez peut-être reprendre le débat correctement. Oh, vous fermez vos gueules ou quoi là maintenant?

0: 1900. On va battre leur corps, je le sens, les gars.
1: Oh oui.
0: Grâce à Sandy.
2: Putain, mais. Filbert, tu commences à me casser les couilles, sérieusement.
3: J'ai pas de la peau de Filbert, mais
2: sérieusement, tu commences à me casser les couilles.
3: Allô?
2: Pauvre connard, va.
3: Il y a tellement de boxons que j'ai pas entendu la question.
1: Oh oui.
0: 9980.
1: Oh oui.
0: 9990, vas-y, Sandy.
2: Celui qui s'amuse à faire des conneries quand les gens parlent, tout à l'heure va gerber, j'ai pas cherché.
1: Oui.
0: 9997 connectés sur l'internet, vas-y, explose.
1: Oui.
0: Enculé, vas-y.
1: Encule-moi.
2: J'ai les boules qui grattent.
1: Oh oui, encule-moi. Vas-y, je rame.
0: 9998.
1: Oh, oui.
0: Encore, vas-y.
1: Oh oui.
0: Vas-y, explose, joui.
1: Oh, oui.
0: Jouis, salope. Divine connectée.
4: Je croyais que t'étais mon pote.
2: Tu fermes ta gueule, d'accord? Ce matin, ça commence à bien faire.
4: Ah, t'es mon pote de fun.
2: Tu fermes ta gueule. Tu fermes ta gueule. Gueule.
5: Non mais attends, celui qui s'amuse à dire j'encule ton cul, j'emmerde.

0: Ouais, ben, le mieux, c'est de voler dans un sac à main.
1: Yo. Gérard, dans Star System, c'est ça.
2: Il était un peu poète et un peu vagabond. Il n'avait jamais connu ni patrie ni patron.
3: Bonsoir à tous, bienvenue dans la Libre Antenne pour le débat. Donc on va accueillir Patricia, 24 ans de Paris, bonsoir. Patricia.
4: Tu vas bien ?
3: Ça va ?
4: Ouais, tranquille.
3: Ok. Ingrid, 28 ans de Lyon.
5: Oui, bonsoir.
3: Bonsoir. Mathilda, 25 ans de Lille, bonsoir. Tony, bonsoir, 20 ans de Paris.
6: Bonsoir, grand gourou, et je suis très fier de participer à la secte du jeudi soir avec toi. Illumine-nous par tes poèmes.
3: Bon, c'est bon. Seb, bonsoir. 20 ans de Paris.
7: Bonsoir.
3: Et Alpha, 20 ans de Paris aussi. Ouais, bonsoir à tous.
8: Salut.
6: Alpha, ça me dit quelque chose, mais bon.
7: Ouais, je crois que c'est clair.
3: Bon, je vous préviens, vous commencez pas.
9: Et tu remarqueras qu'il n'y a pas les mêmes.
6: Ouais, c'est vrai.
7: Ouais, parce qu'on a marre d'un peu les bouffons là, qui passent tout le temps, là, toujours. C'est relou, quoi.
6: Ouais, c'est vrai, c'était chiant à force.
7: Ouais.
6: Ah, alors que c'est la première fois que j'appelle, je veux dire.
8: Ouais, moi, là, il y a Mathilde.
5: Ouais, pareil, ouais.
6: Voilà.
3: Bon, alors on va y aller. Donc, pour ou contre les boîtes de cul ?
8: Pour.
3: Donc, ou. Bah, ouais. Alors,
8: Mathilda.
3: Oui.
8: Bah, il n'y a pas de pour ou contre. Il faut goûter à tout pour savoir.
6: Oh, Mathilda, qu'est-ce que. Oh là là.
3: Mm-hmm. Ouais, mais comment ça, il faut goûter à tout ?
6: Bah, faut goûter à Gérard, quoi. Là, t'auras tout goûté.
8: Non, mais il faut tout essayer, en fait.
9: Là, t'es sûr de ce que tu dis ?
8: Ah oui.
9: Ouais. T'es sûr qu'il faut tout essayer ?
8: Il faut tout essayer.
9: On va bien voir Gérard, alors.
8: Profiter de la vie.
6: Non, mais Mathilda, par exemple, tu te taperais Gérard, là, ce soir.
3: Non, mais attendez, pour l'instant, c'est pas...
6: Bah si, parce qu'elle dit qu'elle est prête à tout se taper, donc je lui demande.
3: Non, mais attends, elle est de Lille, hein.
6: Non, mais tout est relatif.
8: Et d'où est le problème, Gérard, être de Lille ?
3: Non, pas du tout.
8: Aucun ?
6: Non, parce qu'il paraît qu'il y a une personne qui fait Paris-Lille en 20 minutes, donc en une demi-heure, je pense que tu peux le faire.
8: Voilà.
3: Ah, qui c'est qui vient de dire
6: C'est moi, excuse-moi.
3: Ouais, bah donnez votre nom quand...
6: C'est Tony.
3: Ouais, Tony, vous Paris-Lille en 20 minutes ?
6: Ouais, Paris-Lille en 20 minutes, je crois qu'il s'appelle Mélic. Super Mélic.
3: Ah ouais. Ok, on verra ça plus tard, hein.
6: Ouais, mais
9: il a pas compris.
6: Ah, il a pas compris.
9: Ouais, mais il était sponsorisé par Tapis aussi, c'est pour ça.
6: Ah, voilà. Okay. C'était dans le canard enchaîné ce matin, hein.
3: Mmh. Ouais, d'accord. Bon,
6: Depuis l'on déchaîné, je crois.
8: Bon, moi, Gérard, c'est Patricia.
3: Ouais.
8: Alors, j'ai une petite question pour toi.
3: Ouais.
8: J'aimerais savoir si t'as des limites dans le cul.
3: C'est-à-dire ?
8: Bah, c'est-à-dire, est-ce que
10: t'as le trou bien enfoncé, quoi ?
8: Est-ce qu'il y a des objets que tu veux pas utiliser, ou que tu voudrais pas utiliser pour ta copine, ou est-ce que tu pourrais pas faire ça à plusieurs, je sais pas.
6: Il a aucune limite, Gérard.
3: Si, quand même.
6: Gérard, il a des limites, seulement quand il serre les fesses.
3: Y a qu'un truc.
10: Tes contours sont bien arrondis, Gérard ?
3: Comment ?
10: Tes contours sont bien arrondis ?
3: Je ne sais pas, j'ai jamais essayé avec un mec et je n'essaierai jamais non plus sur une nana parce que ça fait trop mal.
10: Faut jamais dire ça, Gérard.
9: Ah, non, c'est
10: bon. Tu n'es pas à l'abri, Gérard.
3: Ben ça, c'est peut-être pour.
10: Je ne sais pas.
3: C'est Patricia qui parle là.
8: Oui,
10: non, c'est Mathilda.
3: Ah,
10: voilà.
3: Mathilda.
10: Attention.
3: Non, donnez vos noms quand vous voulez répondre.
10: C'était Mathilda.
3: Ok. Et Ingrid, toi, qu'est-ce que t'en penses ? Parce qu'on t'entend pas absolument. Hein.
8: Oui, mais moi j'avais une question à poser à Gérard.
3: Bah oui, je suis là encore. Hein.
8: Oui, donc voilà, moi ça fait 4 ans que je suis mariée, ça fait 2 ans et demi que je fréquente le milieu échangiste.
3: Ouais.
8: Et je voulais savoir si toi tu serais prêt à aller dans ce milieu-là, si ça t'intéresserait.
3: Pas trop, non.
6: Avant que tu répondes, je voulais dire, c'est Tony là, que j'échangerais pas mes 2 paquets d'homos contre Gérard, quoi.
3: Bon, alors Tony, je vais te dire une chose, tu restes quand même un peu poli quand...
6: Non, mais 2 paquets d'homos, c'est...
3: Non, mais c'est bon,
11: c'est il était poli, je suis désolée, rien n'est vulgaire.
8: Moi, je voudrais parler, Gérard. Gérard, c'est Mathilda.
3: Oui.
8: Voilà, moi, j'ai un appartement avec 2 chambres nuptiales, rouge...
6: J'arrive, Mathilda, j'arrive.
8: Rouge vif, très vif. Avec une déco style Salvatore Dali et des angles de mur vifs, très très vifs.
3: Mmh.
8: Et tu sais, mon compagnon qui s'appelle George est très bricoleur. Et il a fait une cabine téléphonique avec des coussins rouges en forme de cœur.
6: Ouais, mais il est pas...
8: De tout bordé de dentelle fine, très très fine.
6: Ça arrive, tu t'encules dedans.
8: Je crois que c'est clair.
6: Mais il est pas très très vif, lui.
8: Non, mais on a pensé à toi, Gérard.
3: Non, mais c'est bien.
8: Ça ne te dit pas ?
3: Non.
8: Vraiment pas ?
3: Non, pas du tout.
8: Pourquoi ?
3: Parce que je suis pas attiré à ce milieu-là de trucs échangisme.
8: Mais t'as pas vu mon appartement ?
3: Mais même.
8: Il y a du rouge. Très rouge. Et des fois je chante. La la la la la la la.
6: Et on va virer la mongolienne là avant qu'elle ait été.
12: Non mais je crois qu'il y en a qui ont dû fumer la moquette avant d'appeler
6: ouais,
12: Gérard.
6: Non,
12: Gérard.
6: Je crois qu'elle a...
10: Oui la moquette.
6: Non, je crois qu'elle a...
10: de la moquette.
6: Ouais. Elle a fumé de l'amiante.
9: Attends, non, Gérard, pourquoi t'es pas
6: un pétard moi. Bon, j'étais plutôt qu'elle a fumé du Gérard quoi.
9: Gérard, pourquoi t'es pas pour les trucs échangistes? Qu'est-ce qui te déplaît là-dedans?
12: Le tout.
9: Mais quoi tout?
12: Je trouve ça assez ignoble d'échanger sa copine pour une autre.
10: Non, non, mais ça marche pas comme ça. Hein. C'est Ingrid qui parle là.
9: Mais t'échanges pas
10: c'est Mathilda là. Ça marche pas comme ça, je veux dire, c'est pas ignoble. Je veux dire, c'est une complicité dans le...

0: T'as dit ça déjà, pour
1: commencer. J'ai vu ça sur internet, quoi.
0: Ah ouais, ouais.
1: Ouais, d'ailleurs, les photos de Gérard et puis aussi, parce qu'on devait parler des sex shops, j'ai vu aussi une cassette Fucking Gérard avec des animaux et des ch'tis d'enfants boliviens.
2: Ouais, donc, c'est Patricia, je voulais parler de la zoophilie.
1: Je voulais savoir.
0: Oui, Patricia.
2: Ouais, la zoophilie, Gérard.
1: Hein. Mm. Bah, Gérard, il encule Chewbacca tous les soirs, donc comme ça, c'est clair.
2: Non, mais je me doute bien qu'il n'est pas zoophile, mais bon, il y a des trucs assez gores, je trouve. Hein.
0: Bah oui.
2: Tu as déjà vu des catalogues de.
3: Ouais, c'est dégueulasse. Une gonzette qui sur un tabouret pour sucer un cheval, c'est pas top.
1: Moi, ouais, c'est clair.
2: Une nana qui se met un serpent
1: c'est
2: dans
1: pas
2: la
1: drôle
2: chatte
1: non plus.
2: Ou.
0: De quoi?
2: Une nana.
0: Ouais.
2: Qui se met un serpent dans la chatte. Hein.
0: Mm.
2: Assez,
0: si la nana préfère se faire du bien elle-même avec n'importe quoi comme objet, c'est son problème.
2: Hein. Attends, c'est un objet.
1: Gérard, est-ce que tu as vu le film Marlène tue un dauphin?
0: Non. Menteur.
2: Et une nana qui lèche un cheval, quoi, qui lèche la queue d'un cheval.
0: Non plus.
2: C'est atroce, quoi.
4: Là, Gérard, il y a Ava sur Minitel qui te propose une nuit avec elle pour 3000 francs et tous tes désirs seront assouvis.
0: Bah, qu'elle laisse son numéro. Les gens sur Minitel, si vous voulez réagir, laissez vos numéros, on vous appelle.
5: Gérard, c'est Matilda, je suis prête à te laisser mon numéro.
1: Gérard, méfie-toi parce que tous tes désirs seront assouvis, mais tu seras découvert.
0: Non mais attends, c'est elle qui paye, c'est pas moi.
4: Non, c'est toi.
1: Non, c'est toi qui paye. Tu rigoles ou quoi? Attends, tu rigoles, Gérard. Tu crois pas qu'on va payer pour te faire l'amour?
4: Payer pour coucher avec Gérard.
1: Payer pour coucher avec Gérard, faut vraiment le faire, quoi. Attends, c'est rien que pour 1 milliard, j'essaierai même pas, franchement.
5: Gérard.
0: Oui.
5: Tu peux parler, c'est Matilda.
1: Oui,
5: moi, George, tu m'as fait un manège rotatif.
0: Hein?
5: Il m'a fait un manège rotatif, George. C'est à base de pieux et de planches bleues, mais très bleues, avec un gros bouton rouge pour le mettre en route.
0: Ouais.
5: Et tu tournes et tu ne vois plus rien. Ouais. Tu te sens frotté de tous les côtés.
1: Ça escarte avec le méchant giston.
4: Tiens, Gérard, il y a Jérôme sur Minitel qui dit que t'es clitoridien.
0: Non, bah lui, il va se faire foutre.
4: Alors, t'es vaginal ou clitoridien?
0: Aucun.
1: Non, il est plutôt amygdalien.
0: Non plus.
1: Il avale tout, Gérard.
0: Non plus.
1: Il avale tout, oui.
4: Bon, prochaine question, Gérard.
2: Oui, c'est Ingrid, là.
0: Oui.
2: Oui, bah, je voulais dire que moi, j'avais vu un film sur la scatologie, et bon, je voulais dire que c'était vraiment dégueulasse, en fait.
1: Ouais, moi, je l'ai vu aussi, c'était les 101 dalmatiens, c'est ça. Ouais, j'ai pas tellement aimé à la fin.
0: Bon, on va passer à la deuxième.
1: Ah bon, la première, elle est partie déjà?
0: Bah, c'est bon, hein.
1: Ah bon, si c'est bon, c'est bon.
0: Donc la deuxième, alors ça concerne les trois nanas, puis ça concerne aussi les trois... Merci pour la radio qui est derrière.
4: Continue.
0: Donc alors, est-ce que votre petite amie ou votre femme vous suit? Est-ce qu'elle vous suit quand vous y allez?
1: Où ça, aux toilettes?
2: Oui.
0: Non, quand vous allez dans des clubs échangistes...
1: Ah, précise-le, Gérard.
2: Ouais, c'est Ingrid qui répond.
5: Oui, Gérard.
0: Oui, Ingrid.
2: Ben moi, mon mari, oui, obligatoirement, il me suit. Hein.
0: Mm-hmm.
2: Je veux dire, il n'y a pas de problème. Hein. Bon, c'est toute une complicité entre nous.
1: Ben, il reste à la porte, il enfile le portier, c'est ça?
2: Comment? Non, mais je veux dire, bon, quand c'est l'échangisme, c'est tous les deux ou pas du tout, hein, à ce moment-là.
1: C'est clair. Mm. Là, il va pas rester à la porte et tout.
2: Mais non, pas du
1: cool,
2: tout,
1: hein,
2: je veux dire.
1: Même
2: on fait ça ensemble,
1: ça,
2: hein.
1: Et ça te gêne pas qu'ils fassent ça, quoi?
2: Non, pas du tout, non.
1: Ah bon?
0: Non, parce qu'il y a certaines personnes que ça gênerait peut-être.
1: Bah ouais,
2: oui,
1: c'est
2: non,
1: vrai.
2: Mais c'est toi, Gérard, ça te gênerait?
0: Personne.
2: Matilda.
1: Est-ce que par exemple, là, c'est Tony, là. Là, tu vas faire un dîner avec Françoise. Est-ce que par exemple, après, vous allez faire une boîte de cul échangiste et t'échanges Françoise contre un top modèle?
0: Pour l'instant, je vais te dire une chose, tu vois, comme t'as entendu la conversation, Tony.
1: C'est ah ouais, mais.
0: C'est toi qui viens de me parler, là.
1: Ouais, c'est moi.
0: Non,
1: c'est
0: mais
1: moi,
0: bah,
1: c'est
0: que,
1: à l'entrée des boîtes, c'est fini. Françoise et Gérard, ils rentrent pas.
0: Non, mais le thème du débat n'est pas la question de.
1: Bah
0: de
1: si,
0: Françoise,
1: parce que c'est l'échangisme.
0: Non, non.
1: C'est l'échangisme, quoi.
0: Non, non, mais la question qui était posée par Françoise tout à l'heure, de manière, j'en dirai pas plus, donc c'est pas le thème du débat, donc de ce soir. Voilà.
1: Ah bon, on saura pas.
5: Il y avait des sous-entendus.
1: Ouais, on saura.
0: Non, mais de manière, elle m'a fait comprendre autre chose, et bon, ben, j'y ai dit qu'elle me rappelle la semaine prochaine pour me le confirmer, c'est tout maintenant.
1: Qu'est-ce que t'as fait comprendre?
0: Ben, c'était simplement un resto, c'est tout.
1: Ah bon?
0: Voilà. Ben, c'est tout.
2: Mais c'est déjà pas mal, en fait, voilà. Au resto.
1: Bah, Gérard, tu payes pas, c'est tout.
4: Elle a quand même dit une petite pipe au dessert.
0: Non, mais ça, j'en sais rien. Bon, Patricia, toi, ton avis?
5: Je crois que Gérard va prendre que des desserts, alors.
2: Pour l'instant, j'ai jamais été dans des clubs échangistes.
0: Mmh.
2: Mon copain aurait bien aimé, mais pour l'instant, non, ça me branche pas.
0: Mmh.
2: Bon, pourquoi? Mais
0: pourquoi?
2: Bah, je sais pas, c'est...
1: Pas parce que pour se retrouver avec des mecs comme Gérard, c'est vrai que ça craint, quand même.
2: Non, mais y a pas que des mecs... Non, je sais pas, je peux même pas...
1: Tu dis que c'est filtré, Gérard, rentre pas.
2: Bien cul, en général...
1: Mais, si, si,

0: fait la plonge.
1: Non mais Tony. Tony Seb ou je m'excuse Patricia de te couper. Tony Seb et Alpha, quand quelqu'un parle, c'est pas la peine de dire des conneries derrière.
0: C'est surtout, c'est surtout Alpha et Arnett. Hein.
1: Ouais, surtout Alpha et Arnett.
0: Arnett, oui. C'est un bouffon celui-là.
1: Ouais, bah surtout qu'il y a Seb. Seb, il parle pas tellement, lui.
0: Ouais, c'est vrai,
1: ça. Non, Seb, si tu veux pas agir au débat, tu le dis, on prend quelqu'un d'autre à ta place qui sera derrière.
0: Hein. Ah, ouais, pas de problème, je vais réagir, moi.
1: Ouais, bah,
2: par exemple. Tu veux bien m'occuper de Seb?
1: On t'entend pas beaucoup, hein.
0: Tu veux pas t'occuper de moi aussi?
1: Non. Donc, toi, Patricia, tu serais contre, alors?
3: Ouais, donc, moi, je disais que je préférerais plutôt ça à trois, quoi. À la limite, ce serait déjà plus sympa.
1: Ouais.
0: En intimité.
1: Et toi, Ingrid, c'est
4: vrai. Moi, Ingrid, j'ai fait l'échangisme. Enfin, je le fais toujours. Mmh. Moi, j'ai eu des expériences à trois. Bon, des expériences bi aussi avec une femme.
5: Hein. Et t'aimes ça, ça l'a pas.
4: Les partouzes aussi. les partouzes, bon, des fois, ça peut dégénérer en partouzes, mais c'est rare. Hein, je veux dire, bon, tu choisis quand même les personnes avec qui tu veux être. Bon.
5: Mais quand ça tourne, t'aimes ça, ça l'a pas.
4: En fait, tu te mets avec elle, je veux dire, t'as pas envie d'être dérangé, t'es pas dérangé, hein, je veux dire, c'est quand même...
5: Mais tu préfères être dérangé,
4: chacun se respecte mutuellement, hein, dans ce milieu-là. Ouais. Mmh. Je veux dire, il n'y a pas de...
2: Gérard,
6: oui,
2: je peux parler, c'est Mathilda.
6: Ouais, attends, Mathilda, je voulais revenir sur ce que disait Patricia, je crois, qui disait qu'elle préférait ça à trois.
4: Ouais.
6: Ouais, mais à trois.
4: Je l'ai pas fait, hein, mais
6: deux
4: je
6: mecs, ouais, mais deux mecs, une
1: deux
6: fille.
1: Mecs, une nana ou deux nanas, un mec.
5: Non, une fille, un pitbull, un caniche.
6: Ouais, attends, c'est Patricia.
1: Commence à être lourd, lui, hein.
4: En priorité.
5: C'est clair. Bon, allez, arrête, Arlette, ouais, sérieux.
4: Je peux, là, c'est bon.
1: Ouais, vas-y, Patricia.
4: Donc, en priorité, plutôt deux filles, hein, parce que la première expérience amoureuse que j'ai eue, c'est avec une fille, hein, quand j'étais en CM2. Mais avec deux garçons aussi, ce serait marrant.
5: Ouais. En CM2,
4: ouais. Ouais, les deux, c'est pas mal, hein, c'est pas mal. Hein.
6: En CM2, déjà?
4: Comment?
6: En CM2, t'as déjà essayé?
4: Ouais, non, mais bon, c'était... on se touchait, on se caressait, on se découvrait, quoi.
5: Bling, récréation, on vient de toucher la chatte.
2: Je peux parler?
6: Vous jouez au docteur, quoi.
1: Ouais, vous jouez...
2: Oui, moi, voilà, c'est Mathilda, et en fait, j'ai essayé à deux. Ensuite, on a toujours fait à plusieurs, beaucoup plus. Mmh. Et si bien qu'une fois, on s'est retrouvés à 25, et il n'y avait même plus un pied ni une main de libre. Tout était pris, et on s'est éclaté.
0: Non, mais excusez-moi, les filles, là, c'est Tony. Vous pouvez pas m'appeler, là, quand il y a des soirées comme ça, parce que j'ai jamais participé, hein, donc je voudrais bien... Gérard, je voudrais te poser une question, quand même.
1: Tu donneras ton nom, s'il te plaît.
0: Y a pas de problème, c'est ça. Donc voilà, je voudrais te demander si quand même, ouais, toi, t'aimerais bien faire quelque chose à trois.
1: Moi, personnellement...
0: Non, bah lui, toute manière, il est à Suresnes, donc il ira pas à trois. Manière.
1: Voilà, ça c'est très bien répondu. Alors là, merci pour celui qui vient.
0: C'est Tony, Gérard.
1: Ouais.
0: Aimons-nous.
1: Fayot, voilà.
0: Ouais, c'est vrai, ça. Quand même.
1: Déjà, Tony, Seb, je vais répondre à ta question.
0: Ouais.
1: Donc pour l'instant, quand j'aurai trouvé quelqu'un, je vais déjà prendre mon plaisir avec elle et puis après je verrai.
0: C'est vrai que c'est mon départ. Non, parce qu'une bonne brochette, Françoise et Christine, ça pourrait être sympa quand même.
1: Alors là, j'ai bien une chose.
0: C'est de la viande avariée, c'est pour ça.
1: Alors Seb,
0: ouais.
1: Un conseil que je te donne.
0: Ouais, ouais.
1: Tu viens de dire un nom.
6: Alors, non, deux.
0: Deux.
1: Non, un. Deux. Alors je vais te dire une chose.
0: Ouais.
1: Le ton que j'ai connu, t'arrêtes d'en parler, d'accord? Je veux plus en entendre parler.
0: Ah, tu. D'accord. Merci, okay. Gérard. Tu veux plus en entendre parler.
6: Alors, ouais, mais là, il ne demande pas d'en parler, il te demande de la sauter.
0: Ouais, voilà, non, mais c'est pas la même chose.
1: Le même.
0: Bon, d'accord.
1: Donc, voilà.
0: Y'a pas de problème.
1: Ok.
0: Ok, ok. Mais,
6: Gérard, en fin de compte, toi, t'aimes bien demander aux autres de parler de cul, mais on s'aperçoit que t'es vraiment très, très coincé à ce niveau-là.
0: Ouais, c'est vrai.
4: Voilà, exactement.
6: Toi, tu veux rien.
7: T'es un coincé du cul, tu veux rien dire, tu veux rien dévoiler, tu ne veux rien montrer.
0: Gérard, t'es un constipé, quoi.
7: C'est même pas jamais vu tes fesses.
5: C'est vrai, débloque la boucle de l'autre.
6: Non, mais c'est même pas qu'il veut même pas en parler, c'est il veut rien faire. Lui, ça doit être missionnaire et point final.
1: Non, ah,
0: quand même missionnaire, non. Ouais. Il encule les chèvres.
2: Gérard, un peu d'imagination.
1: Mais de toute manière, quand j'aurai trouvé l'âme sœur, je dévoilerai plus après.
0: Quoi, tu veux te taper une nonne?
4: T'as raison, tu te réserves, Gérard.
6: Voilà. Putain, mais attends, ils ont fait de vos chastetés, les bonnes sœurs.
0: Ouais, ils veulent se taper une nonne, qu'est-ce que ça veut dire, ça, Gérard? Attention, un peu de respect, hein. Tu peux de respect avec la religion, quand même.
1: Je te parle pas de la religion,
0: bah
1: d'accord.
0: Si, tu as dit que tu voulais te taper une sœur.
6: Lorsque
0: tu
6: as
1: trouvé l'âme sœur. Mais bah l'âme sœur, c'est une nana, ok?
0: Bah ouais, bah les sœurs aussi, c'est des nanas. Attention.
1: On ne pas les torsions et les serviettes, hein.
0: Ah ouais.
1: Ou ton tacule, encule ta sœur.
0: Oh, Gérard, tu restes poli, s'il te plaît.
1: Ah bah, moi je réponds comme. Je vous réponds comme vous êtes en train de me le faire.
0: Bien joué, Gérard.
1: Parce que vous ne croyez peut-être pas que je vais pas vous incendier quand même, non?
0: Gérard, one point.
6: Il y a Ava, Gérard, qui propose de te décoincer avec nuit avec elle.
1: Mais qu'elle laisse son numéro.
6: Elle a laissé son numéro, on va la rappeler.
1: Bon, on va la rappeler.
6: Voilà.
8: J'aime les gens. Faudra le décoincer avec un gros god de 50 cm, peut-être que là ça ira.
1: Alors toi le lascar avec tes godes.
8: Ouais,
1: déjà c'est un truc que j'ai horreur et que je ne pourrais jamais pratiquer à quelqu'un.
6: Mais pourquoi?
1: Parce que.
6: Mais explique-moi
7: c'est
6: pourquoi.
7: C'est vachement bien, Gégé.
1: Oui, mais même ça fait trop mal, c'est tout.
6: Mais qu'est-ce qu'on sait que ça fait mal?
1: Il y en a qui disent que ça fait mal. Ouais. Rien que de voir les réactions quand vous en parlez.
8: Merci Gérard.
4: Pas toujours.
6: Mais Gérard, attends, un god c'est pas fait pour faire mal. Tu sais ce que c'est qu'un god?
4: Non,
6: c'est
4: un god c'est fait pour faire plaisir.
6: C'est fait pour faire du bien, on en a.
1: Ouais.
8: C'est pas une torture, hein, Gérard. Tu sais, il y a des gens qui ont peur de faire l'amour et voilà quoi.
1: C'est pas mal, mais il y a certains objets, d'accord, c'est peut-être pour faire plaisir à la personne, mais il y a certains objets qui font mal.
6: Mais pas le god, je sais pas, les nanas là, les trois nanas, parmi vous, lesquelles ont déjà utilisé un god?
4: Moi, Ingrid.
8: Moi aussi, Mathilda également. Oui,
6: et alors, dites à Gérard ce que vous avez ressenti, ce que vous en pensez.
5: C'est vachement bien, je me le suis foutu, j'adore ça.
4: C'est bien, ouais. C'est génial en fait.
8: Tu es
4: seul ou avec ton mec quoi?
6: Ouais.
8: Moi j'aimerais bien remplacer mon god par le sexe puéril de Gérard.
4: Ah non mais bon.
1: Pour l'instant Tony Seb Alpin, c'est pas vous qu'on s'adresse. Hein, on a demandé quelque chose à Mathilda.
4: Mathilda. En fait, là.
1: Ouais alors. Ouais. Alors toi.
4: Il y a une différence en fait quand t'es toute seule et que tu te mets un god et quand t'es avec un mec et que tu t'éclates, que tu t'amuses et que tu te mets un god quoi.
8: Ah non hein.
6: Moi. Qui c'est qui dit non? Pas d'accord.
1: Non mais c'est pas une voix de nana, c'est les trois.
6: Ah, si, c'était
4: le. Non mais le god cum. Ça fait pas mal, mais or la brosse péruvienne, si, avec les poils bien durs.
8: Non mais si tu te mets des balais aussi.
4: Non c'est bien un god pour faire une double pénétration.
8: En plus ça coiffe les poils en même temps.
1: Oh là là.
8: Moi j'ai un coup pas donné Gérard, il me semble t'avoir déjà vu dans mon club échangiste.
1: Ah ouais, ouf.
8: À Lille.
1: Ah ouais. C'est bizarre parce que j'ai jamais été à Lille encore.
8: Oui, je me souviens, t'as même mis du parfum Adidas, tu n'as pas hésité, même sur les pieds.
1: Ah ouais, bah je viens de te dire, je suis jamais monté à Lille.
8: Oh, Gérard, souviens-toi.
4: Gérard, s'il te plaît, ne mens pas.
8: Souviens-toi, Gérard, tu faisais le cocktail avec
1: Mathilde. Je vous ai dit, donnez vos noms quand vous me parlez.
6: Non, pas à chaque fois.
8: C'est Mathilde, tu faisais même la femme, je me souviens.
1: Ah ouais, c'est d'accord.
6: Gérard, son fantasme, c'est d'étaler du parfum Adidas sur le corps d'une nana.
8: Ah, il me l'a fait, je me souviens. Je ne l'ai pas lavé depuis. Gérard, son fantasme, c'est d'être beau.
1: Voilà.
7: Juste 30 secondes, est-ce que Ava sur Minitel pourrait raccrocher? Ava, j'essaie de te rappeler, merci.
6: Merci Ava. Et je t'offrirai le beau cadeau que tu me demandes.
8: Oh.
6: C'est-à-dire une nuit avec Gérard.
1: Attends.
8: Je parle d'un beau cadeau, toi.
4: Et ça vaut le coup, croyez-moi.
8: Tu parles d'un cadeau? C'est poisson d'avril, là.
6: Non, c'est vrai.
8: C'est
6: passé,
8: les gars, faut pas déconner non plus. Allez, pour Gérard, pour les gens. Ah, mais Gérard, qu'est-ce que t'es beau? Poisson d'avril.
1: Ça te fait plaisir de balancer le poisson d'avril un 10 avril, toi?
8: T'es un petit peu en retard quand même, hein?
1: Ouais, un petit peu quand même.
8: Faut dire,
1: quand
8: même.
6: Ouais, et Gérard, il paraît qu'avec le bâton que t'as dans le cul, tu ressembles à un vrai Esquimau.
1: Qui c'est qui
8: là,
1: dit
8: c'est
1: ça?
8: Pas un poisson d'avril.
1: Jérôme? Ouais. Lui, ça m'étonne pas, il a des trucs vulgaires à dire.
8: Ouais, c'est un vulgaire, c'est un sagouin, quoi.
6: On va peut-être s'écouter un petit disque.
1: Ouais?
6: Ouais.
1: Ben, je sais pas, c'est quoi comme titre?
6: Ah, je sais pas ce que tu veux.
1: Ben, ce que
6: non, mais on parle de cul et tout, on va laisser les charlots parler un peu d'érotisme.
1: Ouais, voilà.
7: Attends, 30.
9: Star System, c'est ça. Il était un peu poète et un peu vagabond. Il n'avait jamais connu ni patrie ni patron.
1: Bonsoir à tous, donc la suite du fameux débat du...
7: Gégé, j'espère que t'as apprécié. Petite programmation spéciale, Gérard.
1: Oui, j'ai vu, c'est très bien.
7: Bon.
1: Très bien. Donc on va accueillir Ava, 24 ans, qui était sur Minitel. Bonsoir Ava. Ava.
10: Oui,
1: 24 ans de Paris, que t'étais sur Minitel. Hein.
10: Exactement.
1: Oui, c'est bien. Donc on va prendre aussi Elisa, 32 ans, Paris, bonsoir.
11: Ouais, bonsoir, excusez-moi, je suis à Faune, mais bon, bonsoir quoi.
1: Hein?
11: Je suis à Faune, donc peut-être que vous m'entendez là quand même.
8: Non mais tu peux parler français s'il te plaît.
1: Ouais, mais parle bien devant ton devant ton
6: combiné. Attends, t'es à Faune, insulte pas Gérard.
11: Je suis carrément à Faune. Hein.
8: Que de personne, il y a moyen de faire une partouze.
11: Oh mais attends, c'est quoi? Moi j'ai pas appelé pour parler de partouze.
8: On dit pas téléphone, on dit téléphone.
11: Je suis à l'antenne là?
1: Oui, non,
6: t'es chez toi là,
1: t'es pas à l'antenne encore, tu vois.
11: Ah bon, excuse-moi, je sais pas.
1: Vas-y, t'es à l'antenne.
11: Je t'appelle et voilà.
8: Non, on est là, vas-y, pas, on t'écoute.
1: On t'écoute, donc.
11: Bon, écoute.
8: En direct,
1: c'est l'humour.
11: Moi, je sais pas si je suis en direct, c'est la première fois que je vous appelle.
8: Super, on t'écoute.
6: Bon, on t'écoute.
11: Mais Bon, attends, je m'arrache la voix, je suis à fond.
5: T'es à fond, t'as
11: vraiment été à fond. Là, ça va, vous m'entendez?
5: Attends, mais tu bois, t'as pris un seul mot et tu le sors 4 fois de suite, comme ça.
11: Mais j'en ai marre d'être à fond, t'es marrant, toi, c'est toi qui prends les antibiotiques?
1: C'est quoi ce caca nerveux que vous me faites là?
11: Ouais, t'as raison, Gérard.
5: C'est de la chiasse.
7: Il y a juste, une blague sur Minitel, c'est une blague, hein. Est-ce que tu sais ce que ça fait un Gérard avec une femme?
5: Non, rien.
7: Un miracle.
11: Okay. Et Jolie Jumper et Lucky Luke.
5: Ça fait rien.
11: Bon, Chose, Gérard.
6: Oui, il y avait Elisa qui voulait intervenir.
11: Ouais.
6: On t'écoute.
11: J'ai bien aimé quand t'as sorti. Je me suis éclaté de rire. D'ailleurs, je me suis fait tuer par ma mère parce que c'était les fois, c'est pas grave. J'ai éclaté de rire. T'as sorti tentacule.
1: C'est tentacule et encule ta sœur, voilà.
11: Je suis tentacule et encule
1: ta sœur.
5: Sacré Gérard Rocas.
1: Non, mais à part ça, je suis très poli.
11: Ah ouais, non, mais j'en doute pas, hein.
6: Okay,
11: non.
6: Merci Elisa pour ton témoignage, c'était fort intéressant.
5: Ouais, merci pour ton
11: pour la première fois d'arriver. À vous joindre, surtout qu'au renseignement, il me donne un numéro.
2: Mais t'es à faute, toi, non?
1: Bon, c'est bon, là.
11: Je suis à faute, bordel, pourquoi personne ne me prend?
5: On va dire au revoir à la mongolienne.
7: Voilà, non, stop. Le débat, c'est pas à faune ou pas. Le débat, c'est GG, tu reprends ta question.
1: Hein, on s'en fout si elle est à faune ou pas, hein, d'accord?
7: Allez, Gérard, enchaîne.
1: Allez, maintenant.
2: Gérard, pas à faune.
1: Bon, c'est bon. On n'est pas là. Alors maintenant, il y a une question que j'ai trouvée comme ça. Je pense que tout le monde va me dire que oui. Moi, je vous donnerai peut-être une réponse après. Voilà, j'ai à peine posé ma question.
5: Non,
1: hein.
5: Non, je veux pas te laisser ça.
1: Donc, alors, est-ce que vous êtes heureux une fois que vous avez fait ça?
5: Absolument.
2: Oh oui, oui.
1: Oui, qui c'est qui parle là?
2: C'est Mathilda.
1: Oui.
11: Il y a Ingrid aussi qui
1: parlait. Oui, Ingrid.
2: Mathilda parlait avant.
1: Non, mais allez-y, là, de toute manière, si ça va pas, je vais intervenir.
2: Oui, plein de plaisir, Gérard. Ouais. Plein.
11: Et ah toi, oui, tout ça.
2: Et comme on est à plusieurs, on peut recommencer souvent.
1: Oui, d'accord.
2: Sans cesse.
1: Voilà, c'est ça.
2: Et des fois, je chante.
5: Salope.
1: Voilà, ça.
2: Moi, c'est très bon, mais bon, à la fin, on est fatigué quand même.
1: C'est,
2: hein.
1: Qui c'est qui parle derrière là?
2: Ingrid.
1: Ava, oui, Ava.
10: Moi, je te dis que j'ai du plaisir selon le prix de la nuit.
1: C'est-à-dire?
10: Bah, selon combien on paye.
5: En plus, elle est vénale.
1: Ah bah d'accord. Et c'est pour ça que tu me proposes une nuit, pour que je paye derrière, c'est ça?
2: Pour que tu débourses, oui, Gérard.
7: Non mais il faut savoir, est-ce qu'il y en a parmi vous là qui sont allés donc, dans des clubs échangistes? Est-ce que vous pouvez nous expliquer un peu comment ça se passe? Est-ce qu'on arrive? Est-ce qu'on paye? Est-ce qu'il faut venir avec sa nana? Ou est-ce qu'on trouve des nanas sur place ou des mecs sur place?
2: Oui,
7: c'est... Comment exactement?
5: Bah déjà, bonjour les boudins, quoi.
2: Oui, c'est Ingrid, là.
1: Oui, Ingrid.
2: Bon, moi je connais bien ce milieu-là, donc... Et bon, c'est vrai qu'on arrive, bon, suivant, si on tombe sur une soirée mixte ou sur une soirée couple, bon, on paye.
5: Salope.
2: Et bon, on a des consommations, tout ça.
5: Ah, tu l'as mérité, c'est bien.
2: Puis ensuite, bon, on rencontre des couples.
5: Des bites, quoi.
2: Ouais, bon.
5: Ah ouais. Ouais, faut dire.
2: Quand on va dans les soirées mixtes, bon, il y a des couples, il y a des hommes seuls, bon, il y a des femmes seules aussi, puis bon...
5: Il y a des chiens.
2: Non, pas trop, non, pas vraiment.
10: C'est qui parle?
5: Ah, c'est quand même une soirée, j'en plus ma chatte, quoi.
1: Ouais, d'accord.
2: Mais Gérard, il y en a qui peuvent juste venir regarder.
1: Non, mais donnez vos noms quand vous
2: voulez. C'est Mathilda, mais tu peux juste venir regarder, Gérard.
10: Oui, Mathilda, c'est qui, hein?
2: C'est pas plus cher. Tu veux prendre autant de plaisir.
5: Okay, regardez,
2: ça t'intéresse?
1: Non, pas spécialement, non.
2: Pas spécialement.
5: Non, mais vous voyez la scène, Gérard qui regarde et puis qui calbousse tout le monde.
7: Ah, mais Gérard, tu débarquerais dans un club échangiste, comme ça, tu ferais quoi?
1: Moi, rien.
7: Tu vas vers les mecs ou vers les nanas?
1: Ah non, bah, j'irais plus
5: vers le bar, Gérard. Gérard, il joue à la porte d'entrée.
1: Bon,
7: Non mais sérieusement, t'irais plus voir les mecs, voir
1: nana,
7: les nanas?
1: Nana.
6: Non, Gérard, nana, à mon avis, il t'a pris une branlette en regardant.
1: Ouais, c'est ça.
6: Non, est-ce qu'il y en a beaucoup?
7: T'aimerais regarder?
2: Gérard, ça, monsieur Pipi.
11: Ouais, il y en a pas mal des mecs, hein.
7: Il y a des mateurs, il y a des mecs qui viennent
6: est-ce
7: pour
6: mater.
7: Il y a
6: pas mal de mecs qui.
11: Bah, il y en a qui viennent pour mater, il y en a que. Bon, ils vont se branler dans leur coin en regardant.
5: Gérard, il emballe tout de suite le videur.
7: Il y a encore une blague sur Minitel de Le Père Noël. Qu'est-ce que ça fait, Gérard et un Ewok?
0: Là, ça baisse, c'est sûr.
7: J'ai fait un Yoda.
1: N'importe quoi, Père Noël.
7: C'est une blague, Gégé, c'est
1: ouais,
7: une
1: non,
7: blague.
1: Mais ça, c'est... Bon, Elisa, toi. Elisa.
12: C'est pas drôle. Elle est plus là, Elisa.
1: Ah bon?
12: Elle a été remplacée par Ahmed.
1: Bah non, ça va vite, elle, alors.
13: Ahmed. Bonjour, Ahmed.
14: Ouais, bonsoir.
13: Bonjour, salut, Ahmed.
14: Ouais, ça va, Gérard?
1: Ça va, j'ai pas regardé ce matin.
14: Ah ouais, ça
1: t'aurais
14: dû.
1: Pas eu aujourd'hui.
14: Ah, t'aurais dû.
13: T'aurais dû, Gérard.
1: Ah bah, toi, qu'est-ce que t'en penses, là, de la question qu'on vient de poser?
15: Sur les échangistes?
1: Ouais.
15: Eh ben, moi, j'en pense ce que t'en penses, toi.
1: Bah moi personnellement c'est un truc que j'aime pas, que j'aimerais pas faire.
15: Que t'aimerais pas faire?
14: Bah Gérard, dis toi et François, Gérard.
15: Viable avec moi, Gérard, t'aimerais?
14: Oui, mais bon, il faut toi et François, Gérard.
13: Dire, on veut pas faire.
1: Tu sais, qui c'est qui me parle?
12: Attends, Ava.
15: Oui.
12: Ouais, donc on m'a dit que t'étais call girl, c'est ça?
15: Oui.
12: Est-ce qu'on t'a proposé justement des plans à plusieurs, des trucs comme ça?
15: Deux fois, oui, deux mais fois. J'ai refusé parce que c'était des mecs un peu bizarres.
14: Donc, comme Gérard,
15: on aurait pas fait.
12: Ouais.
14: Il voulait te pisser dessus.
15: Non, j'ai des mecs assez bizarres de temps en temps.
12: On t'a demandé des trucs louches en tant que call girl?
15: Eh ben, en ce moment, j'ai mes clients.
12: Comment?
15: Maintenant, j'ai des clients.
14: T'as pas Gérard comme client?
15: Les mêmes clients. Non, j'ai pas Gérard, j'aimerais bien. Et bon, ouais, j'en ai un.
14: Bon, Gérard,
15: qui me regarde.
12: Attendez.
14: Vas-y, Gérard.
15: Qui me regarde me toucher pendant qu'il me récite du Baudelaire.
12: Ça, c'est Gérard qui s'est déguisé. Il récite des poèmes pour
15: moi. Voilà, exactement. J'en ai qui me demandent de jouer les enfants.
12: Ouais.
15: Il y en a qui veulent que je les viole. Il y en a un peu... Pardon?
14: Est-ce qu'il y en a qui veulent que tu les fasses habillés en bébé?
15: Que je les fasse habillés en bébé?
14: Non, tu les fasses habillés en bébé et toi tu les fasses. Tu sais, les PDG, les banquiers, tout ça.
15: Oui, c'est des hommes importants, en général.
14: Oui, mais dès que tu l'emmènes couche, tu les changes, tout ça.
15: Non, ils veulent que moi je m'habille en bébé.
14: Et est-ce que tu verrais Gérard te baiser en chantant la Marseillaise?
15: Mais je verrais tout ce qu'il veut.
14: Est-ce que tu as eu Benoît hier?
12: Pas de nom, s'il te plaît.
1: S'il te plaît.
14: Est-ce que
1: Tony
14: bah quoi, il est PDG, non? Est-ce que Benoît Tillard est...
1: Tony
14: Oui, Gérard, oui, je suis là.
1: Tu donnes pas de nom, s'il te plaît.
14: Ah non, c'est pas moi, c'est David.
1: Qui?
14: C'est David.
12: C'est Alpha.
14: C'est Alpha.
1: Alors, Alpha.
14: Oui.
1: Alpha.
14: Ah, il fait comme s'il avait pas entendu.
12: Je l'ai enlevé.
7: Il est plus là, Alpha.
12: Bonne nuit.
7: Il y a Fredo sur Minitel qui dit Gérard, il préfère les salopes toutes seules parce qu'il a peur de pas assurer en public.
14: Oh, c'est chaud.
15: Mais je t'aiderais, Gérard, je n'ai pas peur.
1: Tu sais qui me parle,
15: Gérard?
1: Tu sais qui me parle?
7: Ava a dit qu'elle t'aiderait.
1: Ah, bah, on verra ça, hein.
15: Bien sûr qu'on verra.
1: Ouais, bah, on verra. On verra ça tout à l'heure.
13: Ouais, c'est Ingrid, là, ouais, je voulais te dire que ouais. Quand même, le milieu échangiste, c'est un milieu assez friqué, hein. Je veux dire, on compte beaucoup de PDG, directeurs.
14: Attends, moi, je suis un clochard, mais j'ai de la thune quand même, hein.
15: Je sais pas chez les échangistes parce qu'en général ils ont peur d'être reconnus entre eux. Ils aiment plutôt se cacher.
14: Hein. Ah bah vous risquez pas de voir Gérard alors. Hein.
15: Ah bah on sait jamais. Hein.
14: Bah
15: je sais pas. Surprise tous les jours, je vous assure.
14: Je pense pas.
15: On sait jamais.
1: Non, celui qui dit ça pour l'instant, tu peux pas dire comment que je suis parce que tu m'as jamais vu.
14: Ah si, je l'ai vu à la loco.
1: Ah ouais?
14: Ouais, bien sûr.
16: Ah bah tu veux flipper à l'entrée, bourré.
14: Vendredi dernier.
1: Ah bah alors.
16: Gérard, c'est un gogo danseur.
1: Ouais, c'est ça.
16: Gérard, il claque à l'entrée.
7: Oh, Gégé, la suite.
1: Bon. Et voilà, tiens, donc on parlait d'argent avec Ava et Mathilda et puis je sais plus trop qui. Donc on va, à combien que ça vous coûte une soirée comme ça?
16: 2000 balles.
12: Pour Ava, combien ça te rapporte une soirée comme ça?
15: Ça dépend qui c'est. Général, je prends minimum 3000 francs.
1: Minimum.
15: Moi, c'est Mathilda, minimum 3000 francs.
16: T'es bonne à moi pour le pédin.
15: Bah, je suis
13: Gérard, c'est Mathilda.
15: Mathilda.
13: En fait, moi, c'est pas excessif parce que c'est chez moi, donc.
16: Et quand est-ce que tu nous invites?
13: Mais quand tu veux.
16: Ah, bah,
15: et c'est combien chez toi, Mathilda?
13: Moi, tu viens comme ça, y a pas de problème.
16: Tu laisses ton numéro, hein. Là, c'est Tony, hein. Moi, je viens.
15: Mais y a pas de problème, y a pas de prix.
16: T'acceptes pas les poèmes?
13: Mais ouais, moi, je ne suis pas pute, je ne me fais pas payer.
15: Mais y a pas de problème.
16: Ok, c'est mal, hein. On ramène les capotes ou c'est servi? Non, parce que
13: je
16: voilà.
13: Peux en placer une?
16: Vas-y, place-en une.
13: Ouais, c'est Ingrid là. Ouais,
16: je pourrais placer la mienne
13: souvent,
16: aussi.
13: Ça pouvait me revenir
16: ouais, en fait,
13: avec mon mari. Je pense que c'est un mec qui en place une.
16: Ouais, Ingrid, non, hein. Bah, tu veux que je te la place où dis-moi. Hein?
13: Où tu veux.
16: Ok, bah je vais te
13: la mettre. Il y a pas mal de possibilités.
16: Bah, je sais. Dans les narines, j'ai arrêté parce que quand ça souffle comme ça me fait froid aux glands. Donc.
1: Bon, Tony, puis Mathilda, là, les histoires de...
16: Non, mais s'il te plaît, je suis en train de draguer, là. Assure.
1: Eh ben, dans ce cas-là, tu verras ça avec elle, hors antenne, tu prendras son numéro.
16: Gérard,
1: tu
16: veux pas qu'on aille ensemble?
15: Gérard.
16: Pourquoi t'es jaloux
1: qui
16: comme ça,
1: qui
15: Gérard?
1: Qui?
16: C'est Ahmed, tu veux pas qu'on aille ensemble? Je suis taxi.
1: Bon,
13: mais il y a de la place pour tout le monde.
16: Ah, y a pas de problème.
1: Qui c'est qui me demande?
15: C'est Ava.
1: Oui.
15: Est-ce que tu trouves ça cher, une soirée inoubliable avec une fille canon à 3000 balles?
16: Ouais, mais bon, si c'est pour picoler toute la soirée, c'est pas la peine. C'est pas assez cher pour...
1: Personnellement, ce que tu veux. Moi, personnellement...
16: C'est pas 3000 balles, aurait pas été inoubliable.
1: Non, non, mais moi, là-dessus, moi, ça me dit rien du tout.
15: Ça te dit rien?
16: Non, non, c'est trop... C'est pas assez cher pour Gérard.
17: Tu ne connais pas, Gérard, tu ne connais pas.
16: Gérard, pour gagner 3000 balles, il faut...
1: Eh, non, mais de toute manière...
15: Je joue Françoise.
1: Non, mais c'est bon, mais moi, de toute manière...
16: Pour 3000 francs, il a Cindy Crawford.
1: Ben oui, c'est ça, t'as raison.
16: Dis-moi de ça, il faut juger. Arrêtez, les gars. Très cool.
1: Mais c'est bon.
15: Vous trouvez ça cher, 3000 francs?
16: Non, c'est pas
1: moi,
16: cher.
1: Personnellement, oui.
15: Oui.
16: Bah, je peux dire que c'est ton salaire, quoi.
12: Ça dépend, qu'est-ce que tu fais pour 3000 balles?
15: Je fais ce que tu veux.
1: C'est-à-dire?
15: Ce que tu veux.
16: Eh, Gérard, écoute-moi de taille, tu fais plein de trucs quand même. Hein.
17: Est-ce que tu fais le poulpe?
15: Pardon?
16: Pour 3000 francs, je peux ramener mon chien aussi.
15: Tu fais ce que tu veux avec ton chien, y'a pas de problème.
16: Je ramène tout, toute la famille.
15: Tu te regarderas avec ton chien.
1: Non, mais qui c'est qui fait?
17: Le poulpe, pas les chiens.
16: Est-ce que je peux te couper des barres pour le prix d'un?
1: Qui c'est qui peut...
16: Bah, je te crache dessus.
1: Bon, ça y est, on peut quand même répondre.
16: Ouais, vas-y, vas-y, Gérard,
1: à la question.
16: Vas-y.
1: Qui c'est qui fait le poulpe? On vient de demander.
16: Bah, c'est toi, vu ta gueule.
1: Non, non, non.
17: C'est Mathilda qui fait le poulpe.
1: Eh, je préviens d'une chose, le prochain qui s'amuse à me réinsulter comme ça, je coupe le débat maintenant. D'accord?
7: GG enchaîne, fais ton débat un peu.
1: Bon. Alors, Ingrid, toi?
18: Oui. Je t'écoute.
1: Bah oui, bah.
12: Ouais, mais moi c'est Ava qui m'intéresse.
18: Oui.
16: Moi c'est Mathilda.
18: Ouais.
16: Moi c'est Ava aussi.
15: Intéressé par Ava.
12: Non, mais c'est ce que c'est. On n'a pas souvent un témoignage comme le tien, donc c'est intéressant quoi.
15: Bah ouais, mais bon, me faire traiter un peu de pute partout, c'est un peu désagréable.
12: Bah, c'est quand même ton métier.
15: Ouais, mais bon, c'est le mot qui me convient pas.
16: Mais t'es
15: ouais,
16: pas une pute, t'es prostituée.
15: Je ne suis une call girl.
12: Et c'est quoi la différence alors?
16: Mais t'es une
15: pute. La différence c'est que moi je fais pas le trottoir.
16: Mmh. Et tu sélectionnes
12: en plus. On t'appelle, c'est ça?
15: Exactement, on prend rendez-vous avec
17: La pute, c'est le moment.
15: Et je. On paye et on couche pas forcément avec moi.
16: Si un client te paye,
15: on peut m'avoir juste pour une soirée sans me toucher.
16: La différence, c'est que tu racoles pas. T'es une sorte de péripapé de pute.
12: Non, mais par exemple, t'as des mecs qui t'appellent pour passer, pour aller, je sais pas, un dîner d'affaires avec eux,
15: voilà.
12: Pour les accompagner, et puis après tu rentres chez toi tranquille.
15: Voilà. Ou alors
7: ça,
15: ils m'offrent des choses parce qu'ils ne payent pas forcément le kid ou.
17: Ça s'appelle une dame de compagnie.
16: Non, ça s'appelle.
1: Non,
15: une
16: ça s'appelle une secrétaire, tout simplement.
1: Non,
15: pas une secrétaire, non.
1: Une accompagnatrice.
15: J'entends rien.
12: Ça t'arrive souvent, ça, des mecs juste pour la soirée, pour les accompagner dans un dîner ou un truc comme ça?
15: Mais disons, sur 10 mecs, il doit y en avoir un qui me touche pas, quoi. C'est rare en général.
12: Ouais, quand même.
15: C'est surtout les Asiatiques qui me touchent pas.
16: Ils sont courtois ou vulgaires?
15: Pardon?
16: Ils sont courtois ou vulgaires?
15: J'entends pas.
1: Est-ce qu'ils sont courtois ou vulgaires?
15: Ils sont courtois.
16: Et les Arabes?
15: Les Arabes, j'en vois pas beaucoup.
16: Ah bah, t'as tout raté alors.
17: En tout cas, ça rend sourd.
16: Ah bah c'est ceux qui ont plus d'argent.
15: Je sais pas.
16: Ah je sais pas, si tu fréquentes les cabarets libanais, les saoudiens, c'est chaud. Hein.
15: Non, moi j'ai beaucoup de Russes, d'Allemands.
16: Arrête, les Russes,
1: Non.
16: Ils te payent en vodka?
1: Attends.
15: Non, ils me payent en voiture.
16: C'est qui parle? C'est Ava qui parle?
15: Oui, c'est moi.
16: Tu t'es tapé les cœurs de l'armée rouge, non?
15: Non, pas entièrement.
1: D'après ce que je peux voir, là, c'est apparemment uniquement que des étrangers. T'as pas beaucoup de...
15: Non, j'ai beaucoup de... Bah, disons que c'est des patrons français qui me...
1: Ouais.
15: Qui me payent pour leurs clients.
17: Et des Surénois aussi.
15: Pardon?
17: Il y a des Surénois aussi, non? Parmi tes clients?
15: Non.
16: Oui, des Éthiopiens qui te payent en os.
18: Oui, Ingrid, je voudrais te poser une question. Oui, t'as déjà eu des femmes en tant que client?
1: Ava.
18: Ava.
15: Ah pardon, excusez-moi.
18: Oui,
1: Ingrid,
15: j'ai des femmes. Non, j'ai déjà eu quoi? J'ai eu une femme qui est venue avec son mari une fois. Oui.
18: Ah d'accord.
15: Pour regarder.
1: D'accord,
12: pour regarder uniquement.
15: Voilà.
1: Ouais. Bon.
16: T'as pas eu Ricardo ou Valdo comme client?
15: Non, j'ai pas eu.
16: T'as pas eu de Brésilien?
15: Non, j'ai pas eu de Brésilien. Quoi, je ne pense pas. Je leur demande pas leur curriculum vitae dès qu'ils arrivent.
1: Mmh. D'accord.
16: Bon, tu regardes la taille de la bite?
15: Je fais quoi? Je fais, même si la bite est petite, qu'elle soit grosse, je fais.
12: Bon, et donc pour Gérard, tu nous fais un prix ou pas?
16: Allez,
7: c'est bon, GG.
1: Non, mais moi, de manière.
15: Je baisse à 2005 la soirée, pas plus.
1: Ah bah, non, bah tu vois, c'est quand même un star.
15: Mais c'est pas cher, 2005 euros.
1: Non, mais même, de manière.
16: Je propose quelque chose. Tout le monde se cotise.
15: Ouais.
16: Tout le monde se cotise. Et on la paye pour Gérard. Mais non, mais Ava, tu lui prends 1000 balles à Gérard, de toute façon il les accueille au bout de 10 secondes, ça n'a à foutre.
15: Mais Gérard, tu fais tenir toute la soirée, pardon. Il n'y a pas de 2 minutes avec moi.
1: Non, mais ça, bah, de toute manière, tu verras bien. Moi,
16: attention, moi, c'est Tony, là, moi je suis prêt à te payer, mais attention, t'assumes.
15: Bien sûr que
16: t'assumes comme une grosse bête.
17: Mais tu vas le loger, Gérard, comment vas-tu faire? Lui, il reçoit qu'au Quick. Hein.
15: Pardon ?
17: Il reçoit qu'au Quick.
16: Dans les toilettes du Quick.
15: Non, je crois que c'est...
16: Le Mac Gérard.
15: Non, je me déplace ou bien...
16: Entre deux tranches de pain.
1: Hein ? Attends, j'ai pas entendu la question là-bas.
15: Non, j'ai dit que je me déplaçais, ou bien je vais à l'hôtel.
17: Autrement, une cabine téléphonique, c'est son minimum vital, donc...
15: Eh ben, ça sera plus cher, alors.
17: Ça sera plus cher.
1: De toute manière, c'est pas... Moi,
17: il faut gérer, Gérard, hein.
16: Attention, hein.
17: Il faut gérer.
16: Attention, Ava, parce que la cabine téléphonique, elle sent l'urine, hein, parce qu'il est dedans et tout.
1: Non, mais ça,
19: en fait, normalement, c'est doit être Bernard Tapie qui devrait payer pour Gérard.
1: Ouais, c'est ça, t'as... Je t'ai dit qu'on citait pas de nom, s'il te plaît.
19: Bah, mais c'est pas grave.
1: Ouais, non, mais c'est pas grave, peut-être pour toi.
19: Mais si, c'est ça, on s'excuse. Mais c'est lui qui t'envoie Adidas à la maison.
1: Allez, c'est bon, allez.
16: C'est
1: bon,
16: pas le CSA pour Gérard, c'est la SPA.
1: C'est bon, j'ai dit maintenant. On arrête un peu vos conneries.
16: Monsieur Bourges, c'est second degré, on est grand déconne.
1: Ouais, ben,
16: on est jeune, on déconne,
1: monsieur Bourges. On déconne, mais bientôt, ça va être trop bordélique et
16: non,
1: vous allez parler de n'importe quoi. Combien de fois par jour vous y allez?
16: Où ça, aux toilettes?
1: Non, voir des clubs échangistes.
19: Voir des quoi?
1: Des clubs échangistes ou autres.
19: Combien de fois par jour?
16: Je crois que c'est ouvert surtout la nuit, hein, Gérard. Je veux pas te choquer, mais je crois que
20: c'est ailleurs. Hein.
1: Non, mais par jour, c'est-à-dire les soirs.
16: Ah, hein, d'accord.
1: Quand même.
16: Bah oui, faut pas être bête.
1: Mais quand je dis combien de fois par jour, j'ai bien précisé dans les soirées.
16: Bah oui, dans la nuit.
21: Il y en a qui sont ouverts aussi l'après-midi, hein.
1: Non, il y en a même qui peuvent y aller la journée, rue Saint-Denis, ils peuvent trouver la journée.
21: Gégé, tu fais ça combien de fois par jour, hein?
16: Non, mais là, moi, c'est là-bas que je t'ai
1: aucune
16: vu.
1: Fois.
21: Aucune fois.
22: Gérard, t'as jamais été voir une prostituée ou quelque chose?
21: Tu connais la rue Saint-Denis, tu t'es vendu.
16: Voilà, si, c'est là-bas que je l'ai vu.
17: Gérard, si, c'est rien.
1: Non, parce que j'allais lui
15: dire. Et qui c'est que tu voulais voir une prostituée?
16: Non. Ah, ça y est, je me rappelle, c'est là-bas que je l'ai vu. Ouais, si, Gérard, c'est là-bas que je t'ai vu.
22: Et les mecs, vous avez déjà été voir une prostituée, là, ce qu'il y a là?
16: Bien sûr, moi, oui. Ahmed.
22: Ahmed et ouais.
16: Moi sachant que je suis taxiste, je ramène j'ai fait connaissance avec 2-3 prostituées rue Saint-Denis. Mmh. Et voilà, exactement. Donc je ramène quand il y a des clients étrangers, je les ramène et puis voilà.
19: Et est-ce qu'il reste dans la rue avant?
15: Et Gérard, il a jamais été?
1: Non.
21: Bon Gérard, quand tu vas rue Saint-Denis, tu prends combien?
1: Rien du tout.
15: Florent, t'as déjà été?
22: Moi jamais, non.
15: Jamais.
22: Non, je vois pas pourquoi j'y aurais été, j'ai toujours eu ce qu'il fallait, quoi.
15: Très bien.
1: Il est toujours servi mieux que les autres, lui, alors.
22: Pas mieux que les autres, non, comme les autres.
16: Gérard, c'est Tony.
15: Ça vous tente pas d'essayer, même.
16: Gérard, c'est ouais. Tony, je te propose un truc, on y va tous les deux, et tu payes 100 balles et je veux voir comment tu te fais rouler, quoi.
1: Tu peux te mettre le doigt bien profond, hein.
16: Ah bon, où ça? Et je pense à toi en même temps?
1: Non, tu penseras à qui tu veux, mais pas à moi, d'accord?
17: Gérard, Julie, est-ce qu'elle a déjà essayé?
1: Non, Julie.
21: Julie n'a jamais essayé, non.
17: Julie n'a jamais essayé?
21: Non.
17: Je suis prête, Julie.
21: Qui est-ce qui me dit ça?
17: C'est Mathilda.
16: Attends, Mathilda, t'as dit, tu veux tout le monde aussi, Mathilda,
19: pour une nuit, toi?
21: Attends, ma chérie.
16: C'est un peu sérieuse, je pense.
15: Moi, Julie, t'as déjà payé des gogos, non?
16: Gérard, est-ce qu'un jour t'as baisé un travelot?
1: Question bête, réponse négative.
22: Moi, voilà. Je comprends pas comment.
17: Nouveau proverbe.
22: Je comprends pas comment on peut payer quelqu'un pour coucher avec, quoi.
15: Mais il y a des gens qui ont des mains, ça.
16: Bah, on sait quoi.
15: Il y a des gens qui peuvent pas prendre leur plaisir.
17: Tu veux rentrer sur un billet de ta poche, c'est facile.
22: Ouais, non, mais je veux dire, c'est une démarche que j'arrive pas à concevoir dans la tête, aller voir une nana, la payer pour coucher avec.
16: Pas du tout, moi, le jour où j'ai couché avec, je l'ai pas payé.
15: Tu baisses pas avec elle et puis à la fin, tu lui finis un chèque.
16: Des gens en tour de voyage, ils ont pas le temps,
22: alors. Si, ça se passe.
21: Moi, j'ai fait ça une fois. J'ai payé un mec une fois. Un sale mec qui m'avait fait un mauvais coup. J'ai couché ensemble, je suis partie le lendemain matin sans rien lui dire en lui laissant une pièce de 10 centimes avec un petit mot merci pour la nuit.
16: 10 centimes? Ouais,
1: c'est sympa ça.
22: C'était si bon que ça?
21: Ça valait pas plus.
16: Ah, tu l'as mis quand même plus bactère. Hein.
21: C'est clair.
22: La fois qui me fait ça, je la retrouve, c'est deux claques.
1: Ouais, mais quand même, allez, juste.
16: Ouais, des claques. Moi, je l'ai fait juste par curiosité. Ouais, moi aussi, je l'ai fait une fois, j'avais dit c'est moi, Ahmed.
1: Ouais.
16: Ahmed.
1: Et alors?
16: Et je l'ai fait juste par curiosité.
1: Et alors?
16: Ah, c'est archi froid. C'est de la viande froide. C'est du cellophane.
15: Non, n'importe quoi. Non.
16: Bien sûr. Bien sûr.
15: Bien sûr que non. Écoute,
16: et comment?
15: C'est n'importe quoi.
16: Je
15: suis sûr que si tu payes 100 balles.
16: Ah, j'ai rien payé, au contraire.
17: T'es pute ou t'es call girl?
15: Je suis call girl.
22: C'est ça la différence, Ava. C'est que toi, il y a un autre rapport. T'es call girl. Les nanas qui font le trottoir, machin, c'est vraiment, tu leur files la thune, tu les baises et tu t'en vas.
15: Ouais, peut-être.
1: Tu vois, si, c'est ça. Hein,
16: et les call girls, c'est la même chose. Non, les call
21: girls, c'est la même
16: chose. Les call girls, tu files la thune et puis tu restes.
21: Une personne, c'est barbare.
16: Une call girl, c'est intime.
21: Bah, parce que t'es déjà allé voir une pute, toi?
1: De toute manière, il y en a souvent qui vous appellent et qui le disent, alors.
21: Attends, je suis sûr que tu t'es arrivé devant une petite nana.
19: Ava.
3: Gérard.
19: Ava.
3: Oui.
19: Tu te prends combien de bites par an?
3: Par an. Je sais pas combien je me prends de bites par an. Je sais pas.
19: Tu dois savoir.
3: 10 kilos, Eva, non?
19: Ah, Ava.
3: 10 kilos. Ça dépend. Ça dépend.
19: Et t'es pas une pute pour ça, pour toi?
3: Pardon?
19: Et t'es pas une pute?
3: Non, je suis pas une pute.
19: Allô?
3: Oui.
4: Ingrid.
3: Oui.
19: Ah, c'est chaud.
3: Moi.
22: Prends combien, Ingrid?
3: Moi je prends rien du tout moi. Rien que souvent on me proposait de l'argent mais j'ai toujours refusé. Je veux dire, moi je fais de l'échangisme pour le plaisir et pas pour le fric.
20: Moi aussi je fais pour le plaisir, mais voilà. Je vois un mec qui va me proposer 100 000 balles pour passer 3 jours avec lui et tu crois que je vais dire non? Non, oui.
19: Si tu fais pour le plaisir, pourquoi tu prendrais pas Gérard?
20: Pour plaisir, mais moi pour plaisir je prends n'importe qui tant que ça reste.
4: Et toi Mathilda?
3: Comment?
4: Hein?
3: Comment?
4: Et toi?
3: Bah, je fais ça pour le plaisir, étant donné qu'on ne paye pas pour venir chez moi, étant donné que j'ai un appartement.
4: D'accord.
3: C'est uniquement pour le plaisir. Et tu es cordialement invité, Gérard.
4: Ouais, bon, moi, je veux pas aller là.
19: Ingrid,
3: chambre rose.
19: Oui, Ingrid, est-ce que tu sélectionnes les mecs?
3: Est-ce que je?
19: Sélectionne les mecs. Si y a un mec qui te plaît pas, tu le fais quand même? Même si on a 30, on a 30,
3: en général, il y a un minimum de sélection. Hein, parce que bon, des fois, on tombe sur des mecs.
19: Faut qu'ils soient inférieurs à Gérard. Par exemple, il y a 30 mecs, il y a Gérard, qu'est-ce que tu fais? Tu esquives ou tu...
3: Il faut voir, moi j'ai jamais vu Gérard. Hein.
19: Gérard?
21: Je sais pas, mais il y a Jérôme sur Mintel qui dit qu'il paraît que Gérard aime les grosses bites, est-ce que c'est vrai?
19: C'est Elephant Man, Gérard.
4: C'est faux, de toute manière. Bon, Bon, bah je pense qu'on va conclure maintenant.
19: C'est quand même une grosse tape, Ingrid.
22: On va envoyer un disque d'abord,
3: mais bon,
22: on
3: reviendra avec une question après. Plutôt, non?
19: C'est une chienne quand même.
3: Il faut raccrocher?
4: Non, bon, qui c'est qui nous reste? Ava, t'es toujours là?
19: Moi, je reste.
3: Mais je reste ou pas?
4: Ava.
19: J'ai des questions à te poser, Gérard.
4: Bon, une minute, Tony ou Ahmed.
19: Ahmed.
3: Gérard?
4: Oui.
3: Tu dois raccrocher ou pas, alors?
4: Non.
3: Non.
4: Tu raccroches pas. Ingrid, t'es toujours là?
3: Oui.
4: Mathilda, t'es toujours là?
3: Oui.
4: Apparemment.
3: Oui, oui.
4: Bon, allez. Bon, allez, on envoie un disque, là, puis...
19: Ouais, vas-y, envoie-toi. Cette année, là.
4: Voilà, tu l'as. Oui, bonsoir à tous. Donc, la suite et fin du débat. Donc, on va reprendre tout le monde. Donc, Eva, t'es toujours là?
3: C'est pas Eva, c'est Ava.
19: Oui, Ava, comme Avas. Bon, bah, Avas voyage. T'écoutes à la bourse?
3: Oui.
19: Ah, ouais, t'écoutes à la bourse comme France Télécom. Ou Avas, un franc la minute.
4: Donc, apparemment, je vois que ce soir...
19: C'est clair, ils sont tous pétés. Ils fument trop, les mecs, hein.
4: Ouais. Avec celui qui est dans une cabine et qui fait passer les bruits des voitures, c'est pas mal
22: bien, Gérard.
4: Donc, la dernière question, donc, on en revient au même, comme vous venez de dire avant la pause. Donc, vous y allez pour le plaisir, apparemment.
19: Aux toilettes?
3: Non, oui.
19: Vous êtes dans la chatte à 20? Non, c'est pas cool comme blague.
3: C'est quoi la blague là dans le château?
19: Rien, respect. C'est un petit jeune, je sais pas ce qu'il dit.
4: Bon,
19: il est quasi analphabète.
4: Vous allez pour le plaisir quand vous allez voir des clubs échangistes?
19: Non, j'y vais par malheur.
22: Dans ton micro, s'il te plaît. Dans ton micro, s'il te plaît.
4: Non, vous y allez pour le plaisir?
19: Non, j'ai mal. J'y vais parce que j'ai mal. J'aime bien parce que j'y vais parce que je suis dégoûté et tout ça.
3: Non, Gérard, on y va pour discuter. Entre autres,
19: je
3: vous allez tous dans des clubs échangistes? Sur les Monopoly, c'est génial.
4: Ouais, d'accord.
19: Moi, je vais emmener Gérard là-bas et je vais l'échanger. Mais ouais, t'es malade, tu rentres pas avec Gérard.
3: Quoi? Vous allez tous dans des clubs échangistes?
19: Gérard, est-ce que tu viens à Fun pour plaisir?
3: C'est une réponse, c'est génial.
19: Gérard?
3: Ingrid, ouais, j'y vais.
19: Gérard, est-ce que tu viens à Fun Radio pour plaisir?
4: Je viens de poser une question, est-ce que vous y allez tous?
3: Mathilda, oui, on y va pour le plaisir.
19: Moi, j'y vais pas.
3: Moi, Ingrid, j'y vais, ouais, attends, pour le plaisir.
4: Et toi, Ava? Mais toi, de toute manière, c'est...
3: Ah,
4: c'est...
3: moi, j'y vais pas, moi, je connais pas du tout.
19: Moi, j'y vais pas parce que celui-là, il passera pas par moi. Ava, elle échange dans son appartement. Je suis cassé, mais je suis lucide. Faut bien, faut pouvoir vous positionner, je veux dire, bon, hein.
21: T'irais, Gérard, toi, pour le plaisir?
4: Non, pas du tout.
19: Si, je t'emmène, moi, Gérard.
3: Mais qu'est-ce que tu fais, Gérard, de tes nuits?
4: Mes nuits, bah...
19: Il fait de la radio. Il fait de la radio.
4: J'écoute,
19: il fait animateur sur Fun TV.
3: Il fait les 100 mètres devant sa cabine téléphonique.
19: Non, il rêve de la chaussure à son pied.
4: Voilà.
3: Mais t'as jamais rapporté
19: que ça? T'y connais pas.
4: Non.
19: Si, avec son chien. T'y connais pas, il a une mallette plein d'autocollants. Mais comme Gérard, il a les pieds... Comme Gérard, elle a les pieds panés, la chaussure, on l'a trouvé.
3: Ça fait combien de temps que t'as pas eu de rapport sexuel?
4: Qui c'est qui parle?
1: Qui c'est qui me parle?
17: Oui, il te répondra pas.
19: Mais... Gérard, il couche avec sa mallette.
20: Mais
1: oh,
20: c'est le
1: ça commence à bien faire Ahmed et Tony là maintenant.
19: D'abord c'est Alpha, c'est David, c'est Alpha.
8: Non non, moi j'ai pas parlé Gérard, prochain
19: c'est Alpha, c'est Alpha, c'est Alpha.
8: Troisième question.
1: Ah bon, Alpha il est revenu.
20: Gérard, réponds
1: à
20: ma question.
1: Répète-moi ta question.
17: Oui, Alpha, c'est Ingrid là.
20: Mais c'est pas possible, mais
17: c'est
20: pas possible.
17: C'est quand même des préservatifs pour toutes les relations, hein.
19: Absolument, absolument. Non, mais je crois que c'est clair, je veux dire, des préservatifs, ça me semble nécessaire, je veux dire.
17: Oui, à l'époque actuelle. Confirmé, parce que bon, il y a des personnes qui. Bon, même pour la fellation, hein, je veux dire.
19: Et bien sûr, M. Bourges, le sait, M. Bourges, on met tous la capote, tous.
1: Ouais,
17: voilà, c'est ce qu'il faut.
1: J'ai dit qu'on donnait pas les noms comme ça, d'accord?
19: Bon, d'accord, excuse-nous, Gérard Pradet.
8: Je m'excuse.
1: Bon, ça commence à bien faire depuis tout à l'heure que vous balancez des noms n'importe comment.
20: Gérard, excuse-moi, tu passes à radio tous les soirs en ce moment? C'est pas du Monaco.
1: Non, c'est qui me parlait là, ça?
19: C'est
1: va
19: vieux ça, oui. C'est vieux.
1: Non.
19: C'est vieux.
1: Disons, je suis venu pour le groupe ADOD parce qu'ils ont voulu que je gagne. Mm-hmm. Et puis là, bon, ben, je gagne le jeudi normalement.
19: Bah, moi, c'est OCB ça.
1: OCB, ça me fait une belle jambe.
19: Moi, c'est MST ce soir.
1: Ouais, c'est bien.
17: Et vous n'avez rien échangé hier, Gérard?
19: Moi, c'est la JV.
1: Non, non, non.
22: Bon, dans les nanas, laquelle est donc prête à amener Gérard dans un club échangiste?
17: Moi Ingrid. Moi aussi, Mathilda.
20: Ben moi,
19: non, mais Mathilda, déjà, Mathilda voulait ramener Tony, donc on va s'en tenir là, je pense.
21: Mais voilà. Tu vois, j'ai déjà plein de nanas.
1: Déjà, Tony et puis Mathilda, vous allez vous débrouiller hors antenne. Et puis,
19: Non, on ira tous ensemble. C'est,
1: non, non, Mathilda, non, non, je veux
19: Tony. Et on y va tous. Gérard, Françoise, David, c'est clair. Armel, on y va tous. On va tous.
22: Mais Gérard, maintenant que t'as entendu tout ça, ça te tenterait vraiment d'y aller?
19: Bien sûr, il va venir avec le cochon.
22: Non?
1: Non.
22: Non, même pas pour maté.
19: Non.
17: On termine pas le débat, toi, qu'on n'a pas persuadé.
21: Et toutes les filles qui sont là, qui te le proposent, t'irais avec elles?
19: Bah ouais, on y va tous ensemble.
1: Manière,
17: et à Florent, ça lui plairait de venir?
19: Allez, tout, deux plus huit.
22: Honnêtement, moi, non.
17: Non.
19: Mais si, on y va tous ensemble.
17: Ouais, c'est dommage.
19: Puis j'ai acheté.
20: Et aller voir une prostituée.
19: Ouais, on va tous. Gérard, tu m'échanges.
22: Si on ne fait pas payer.
19: Gérard, tu m'échanges Françoise contre Arnette, je te le passe.
1: Non, non.
19: Allez, je vous fais plus 12.
1: Non, je vous ai dit.
19: Bon, allez, Gérard, allez, prête-moi François. Libère-toi, libère ton kyste.
1: Ouais, c'est bon, si j'aime te dire non, c'est non.
19: Bon, Gérard, libère-toi, déconne un peu.
22: Ouais, Gérard,
19: nous,
1: non, vous, c'est pas la peine d'insister, c'est non.
19: Gérard, mets-toi un petit peu à l'aise, bois un petit coup.
8: Gérard, tu nous as pas répondu depuis combien de temps t'as pas tiré un coup?
1: Mais ça, c'est.
17: Tu te répondras pas.
19: Ouais. Gérard, tu tires pour avec moi et tu viens, on va s'éclater, ça va être génial.
1: Non, je t'ai dit.
22: Et Ava, combien? Toujours 2500 balles pour Gérard?
19: 2500.
22: 2500, tu veux toujours pas descendre?
19: Mais Ava, je te dis,
20: mais
19: 350
20: balles pour
19: Florent, ouais. Florent,
22: oui.
19: On se cotise tous. Mais t'es malade, tu crois que je vais payer pour Gérard?
1: Bien sûr,
17: Ava,
1: Tony.
17: Tu travailles pas ce soir?
20: Pardon?
17: Ava, tu travailles pas ce soir?
20: Non.
22: Si, elle est en train de se faire limer là en même temps.
1: Tony.
19: Oui.
1: C'est toi qui viens de dire ça?
19: Non, pas du tout, c'est
8: David.
19: C'est Alpha.
8: On se tordard.
1: C'est Alpha. Comment que ça se fait? Tout à l'heure, on me dit qu'Alpa est parti et il est revenu.
19: D'abord, je suis pas là. Erreur.
20: Mais non, Gérard, avec le cadeau, tu peux faire 2000 francs, tu veux même pas de moi?
1: Non.
21: T'as plein de propositions, tu pourrais faire quelque chose. T'es toujours en train de te plaindre, alors.
20: Gérard.
19: Tout est possible, mon petit GG. Pourquoi, Gérard?
20: Gérard, tu
19: m'en dis
20: que tu refuses.
19: Gérard, je te mets au défi. Gérard, je te mets au défi, je te ramène.
22: Je dois vous dire un truc là, c'est que vous parlez tous en même temps, résultat on comprend rien.
19: C'est clair. Gérard, je te mets au défi, je te ramène une prostituée demain devant la radio.
1: Et bah tu te la mets au cul.
19: Et paf, au standard toi.
17: Et Gérard, c'est Mathilda.
19: Oh là là.
17: Gérard,
19: t'es un vrai coincé.
22: Non, mais il a raison, Gérard, tu es un vrai coincé.
17: Et Gérard, tu peux payer en remix?
1: Non.
19: Et Gérard, t'es un vrai coincé, Gérard. Tu peux, Gérard.
21: Il y a Jérôme qui dit sur Minitel que dans les 2500 balles, il y a le coût de la réanimation après la crise cardiaque de Gégé qui est comprise.
20: Non, mais Gérard.
22: À mon avis, c'est pas Gégé qui ferait une crise cardiaque.
20: Je promets que si tu as fini avec moi, ce sera la plus belle nuit de sa vie.
21: Tu vois, Gégé, regarde ce que tu loupes, sérieux. Lâche-toi.
19: Lâche-toi, Gégé.
1: Non,
19: allez, les poèmes de Gégé. Les poèmes de Gégé.
8: J'ai le E, le R, le A, le R, le D.
19: Suicide
8: des reines.
19: L'amour, c'est comme une montgolfière. Faut lâcher du lest. Alors lâche un peu de lest. Laisse-toi aller, détends-toi.
22: Voilà.
19: Suis-nous, suis la bande.
21: Tu peux nous dire maintenant, ils ont tous expliqué, dit et redit là où ils allaient, ce qu'ils faisaient. Et toi, Gégé, qu'est-ce que tu fais?
1: De quoi?
22: Moi je suis sûr que Gérard dans son camion il s'arrêtait pour voir les putes sur les
21: des histoires de cul. Les camionneurs on dit toujours qu'ils ont des calendriers avec des nanas à poil derrière.
2: Non, c'est faux.
21: T'avais pas ça?
19: Non, il avait un godmiché. Janvier, la chatte.
2: Moi, t'as gueule, toi.
21: T'avais bien des potes qui avaient ça ou qui s'arrêtaient sur l'autoroute pour prendre des nanas et tout?
2: Ah, bah, il y en a qui le posaient, mais normalement, c'est interdit de prendre des gens.
22: Non, mais pas en stop, sur le parking quand tu fais la pause.
2: Non, mais moi, de manière, je faisais pas de long trajet.
19: Petit menteur.
2: Ta gueule.
20: Tu bosses, Gérard?
19: Alors Gérard,
20: est-ce que tu as un travail Gérard?
19: On te met au défi, on te ramène demain une pute devant la radio.
2: Mais je te dis, tu te la cœurs dans le cul.
19: Mais pourquoi t'es un coincé?
21: Je te la propose sur un plateau, GG.
19: Mais pourquoi t'es un coincé? T'es un coincé, Gérard?
2: Je vous ai dit non, c'est pas la peine de me casser les.
19: Gérard, à 2 ans et demi, tu vas rester coincé toute ta vie. Non, il est impuissant, Gérard. Gérard, t'es impuissant. J'ai moins 977.
20: J'ai entendu mon nom, mais tu m'as parlé.
19: Gérard, il est puissant, Gérard.
20: Non.
9: Attends, moi je vais monter, je vais te décoincer, Gérard.
19: Qui? C'est clair. Ingrid.
2: Mais attends, Ingrid, t'es mariée, toi. T'es alors, c'est pas grave, les choses.
9: Tu peux venir aussi, c'est rien.
22: Un truc à trois. Ingrid, son mari et toi.
9: Un truc à trois. Allez, je vais te décoincer un peu, on va te faire sortir.
22: Allez, GG.
19: Le meilleur, évidemment, c'est GG. Il a une bite d'enfer et des couilles pleines de sperme. C'est GG. Il va gagner. Gérard. Tu lèches la poufoune à Ingrid et le mari te prend le cul.
9: Voilà, mais ils ont un truc à
21: voir. Voilà, ça, on voulait faire. Voilà,
22: n'importe quoi. Non, attends. Qu'il soit déjà dépucelé avec une nana et après on verra.
20: Il veut un truc à trois.
19: Il est impuissant.
21: Et Christine, elle t'a jamais emmené dans les boîtes échangistes?
2: Non.
20: Gérard.
2: Oui, qui c'est qui m'appelle?
20: Tu veux un truc à trois?
2: Non.
20: Parce que j'ai des amis, tu sais.
2: Non, je te dis.
19: Arrête de dire non, j'ai dit oui un peu là quoi.
2: Non, je vous ai dit.
19: Mais arrête de dire non, je vais entre nous.
9: On est entre nous.
19: Allez, j'ai
22: t'es vraiment trop coincé, Gérard.
2: Pareil, mais peut-être.
20: Ouais, mais faut le décoincer. Hein,
21: non, mais attends, on a parlé des boîtes échangistes de plein de trucs, tu pourrais dire si toi t'irais ou pas.
2: Non, mais moi.
19: GG,
2: moi
19: je franchis la porte. Ouais, il y a un petit. Pas, tu te détends.
2: Moi j'ai toujours. Mon ta gueule, toi, celui qui parle.
19: Ça le fait quand même. YMCA, tout ça, tu franchis la porte, tu te détends.
22: De toute façon, Gérard est un habitué du Blue Oyster.
19: Tranquille.
21: T'as pas des adresses de boîtes de cul d'ailleurs, GG, sur Paris?
19: Moi j'en ai. Qu'est-ce qu'il en veut?
22: Non, merci.
21: Oh, tu nous as cité la rue Saint-Denis, mais bon.
19: Bon, 2+2, tout ça.
22: Ouais, 2+2, Cupidon.
21: Non, mais. Tu connais, Florent, tu connais.
19: La Dance Club.
22: Je suis toujours faire fuse à l'entrée.
21: Dommage.
19: Il y en a une nouvelle qui vient d'ouvrir là. Je viens de sa gueule, mais bon, j'ai une bonne bite, donc il m'accepte maintenant.
2: Ouais, dis donc, t'es.
19: Bon, ils ont vu ma gueule, ils ont dit ouais, tu rentres pas. Après, ils ont vu ma queue, ils ont dit bon, c'est bon.
21: Oh, Gérard, on demande tes mensurations.
2: Qui?
22: Est-ce que tu t'es déjà mesuré la queue, Gérard?
19: Non. 5 cm.
2: Non, d'ailleurs, je suis pas comme certains, qui s'amusent à balancer n'importe quoi en mensuration. Hein.
19: 5 cm, GG. Gérard, on fait un truc. Prends les bras, tes deux bras.
2: Mais Gérard, je viens de te dire non. Oh, tu vas pas me prendre la tête, toi.
19: Gérard, je te prends
9: Gérard,
19: il va te prendre le cul. Gérard. Tu prends tes deux bras. Tu fermes les yeux. Tu secoues un peu tes deux bras.
2: Ta gueule un peu, toi, Mathilda, veut me parler.
20: Ouais, Gérard, moi, je veux poser une question. Comment tu te libères, alors?
2: C'est-à-dire?
19: Derrière un micro.
20: Je sais pas, si tu ne fais rien. Je sais pas, tu vas t'ennuyer.
19: Avec Max, derrière un micro.
20: Ah, d'accord.
19: Il se libère sous sa douche.
22: Gérard se libère une fois par semaine, le dimanche soir, en regardant M6.
19: Voilà, c'est clair. Même pas. Gérard se libère en regardant La Cuisine des Mousquetaires. En regardant Maïté.
2: Non, mais de toute manière, je vous ai répondu, donc j'ai répondu à la question, voilà.
22: Merci, non, t'as Gérard. Rien répondu, Gérard.
20: T'as même pour l'hygiène, Gérard, hein, il faut.
2: De quoi?
20: Rien pour l'hygiène.
2: C'est-à-dire?
20: Mais si tu fais jamais, c'est mauvais pour ta santé. Hein.
19: Et pour ton bien-être.
21: Bah, imagine, même si c'est pas les bonnes.
20: Oui.
22: Bah donc tu vas l'entretenir sa santé à Gérard.
20: Bah si je m'entretiens, il n'y a pas de problème. Hein.
21: Bah je pense pas qu'il n'y ait pas sa santé financière.
19: Non mais, dis-moi Gérard, t'as une fille en bus ces temps-ci?
2: Non.
19: Ah c'est à l'arrêt de bus. C'est des chiens de la cité qui vont être mécontents.
21: GG, on a parlé des boîtes de cul. Ok, les boîtes de cul ça coûte cher, mais si tu prends un journal de cul, est-ce que t'arrives à te branler dessus?
2: Non.
21: J'achète pas des
2: trucs comme ça.
21: Bon, t'envoies bien à droite ou à gauche.
22: Donc 143 avenue Charles de Gaulle, 92521 Neuilly-sur-Seine, CEDEX. Vous envoyez tous vos vieux pentous et Playboy à Gérard.
19: Ok, on les fax.
2: Alors je vais te dire une chose là, que le premier qui envoie ça, quand tu vas me donner le truc, il va rester ici dans ta poubelle.
22: Il va arriver chez moi alors.
19: T'es lourd, Gérard.
21: Tu rigoles, attends, n'importe quel mec fait ça. Ça t'excite pas de voir une nana à poil?
22: Tu vas pas dire
21: rien qu'une nana à poil.
2: Bah ça, si elle est avec moi seule, oui.
19: Mais putain, Gérard,
22: Hey, Gérard, t'as jamais regardé un Playboy? Tu vas pas me dire que t'as jamais regardé un bouquin de cul?
2: Non.
22: T'es qu'un menteur, Gérard.
19: T'es un menteur, Gérard.
20: Reste la soirée.
19: Gérard, ça peut savoir que tu vends seulement derrière un micro, merde.
22: Attention, attention, Ava baisse les prix.
20: On à 2000.
19: 2000, vas-y.
22: Putain,
19: Gérard.
22: À 6h du matin, on aura réussi 500 balles, Gérard.
2: Non, j'ai rien.
19: Florent, ouais. Florent, c'est un menteur, tu sais pourquoi?
22: Pourquoi?
19: Parce que moi, j'écoute l'émission depuis 5 ou 6 ans. Et ouais, je me rappelle, il y a à peu près un an et demi. Il y a un an et demi, il a dit qu'il avait déjà bouquiné.
22: Ouais, ouais, non, mais c'est
2: pas possible. Non.
20: C'est un auditeur qui te l'avait envoyé, Gérard.
22: C'est pas possible qu'il ait jamais regardé un bouquin de cul.
2: Non, parce que déjà celui qui vient de dire que ça fait un an et demi que je fais la radio, donc c'est faux.
19: Gérard, t'as Canal Plus chez toi?
2: Non.
19: Mon cul.
22: Non, il l'a pas.
19: Ah, bon, à toi. Parce que, bon.
20: Gérard, tu passes une
21: soirée
20: avec moi.
21: Non, il y a M6 le dimanche soir.
20: T'auras jamais plus besoin de regarder un vidéo cul de ta vie.
2: De quoi?
20: Si tu passes une soirée avec moi, t'auras plus besoin de regarder un vidéo cul toute ta vie.
22: Putain, mais elle m'excite, elle.
2: C'est qui dit ça?
20: Fermer les yeux.
2: C'est qui?
22: Lara.
2: Ça va. C'est toi qui proposais ça, mais t'as pas dit si c'était payant ou gratuit.
19: Non, mais Gérard,
2: ça,
19: mais
20: moi je te dis, c'est payant.
19: Gérard, non, bah, Gérard, non, moi je propose 2000 francs, qu'est-ce que t'attends?
20: Et Gérard, franchement, j'ai jamais fait ce prix-là pour personne.
2: Tu vois, parce que t'es Gérard. Je te dis non.
19: Gérard, viens avec nous, putain, lâche-toi un peu. Allez.
2: Je vous ai dit non, c'est pas.
22: Bon, à la fin du débat, tous à la radio, on amène Gérard au bois.
19: Allez, Gérard.
2: Raison, toi.
21: Tu dis toujours rendez-vous au bois de Boulogne.
20: C'est horrible ce que vous lui faites faire. Vous l'emmèneriez voir une pauvre femme comme ça dans la rue, mais ça serait nul pour lui.
22: Ben ouais, mais toi, t'es trop cher, là.
20: Mais je suis pas cher, 2000 francs, c'est donné, pratiquement.
22: Mais tu vas au bois, c'est que 200 balles la pipe.
20: Mais t'as vu ce que c'est, au bois?
22: Gérard, ça lui suffit.
20: Mais bien sûr que non, ça suffit à personne.
2: N'importe quoi, alors.
19: Ta chatte pourrait monter, faut prendre l'ascenseur ou les escaliers? Attends, là, mais toi, t'es lourd, toi, non?
6: Il a fait l'école du rire.
2: Non mais là de toute manière apparemment il y en a qui sont dans des cabines, ils sont à deux ou trois parce que c'est pas toujours la même personne qu'on entend.
22: On s'en fout.
2: Déjà eu d'une.
19: Non mais Gérard, tu serais d'accord pour avoir une expérience sexuelle avec Jeanne Calment? Il paraît qu'elle a de l'expérience.
21: Ah bah attends, mais moi je suis sûr que t'as de l'expérience parce que t'es toujours en train de dire aux gens allez vous faire voir au bois de Boulogne. À croire que tu connais ça par cœur. Hein.
19: À croire. Sur Rennes, du bois de Boulogne, ça fait pas loin. Hein.
2: Alors tu vois, donc t'es au courant? Celui qui vient de le dire.
22: Ah oui, mais lui, il ne s'en cache pas, dit.
19: Oui, moi, je m'en cache pas, je suis taxiste. Après le boulot, j'y vais tous les soirs, et je passe, et je me... Oui, j'y vais, et je me cache pas. Moi, je peux pas m'en cacher, je suis taxiste.
20: Gérard, tu fais quoi comme boulot?
2: Rien.
20: Tu travailles pas?
2: Non.
19: Ah oui, justement, t'as le temps de venir te dégorger le
20: pire. Il s'est pile les couilles.
2: Alors là, ta réponse, j'y répondrai pas, tu vois.
19: Oh, allez, réponds-y.
20: On a un humoriste parmi nous.
2: Ben, c'est comme ça, c'est tout.
19: Un petit chou.
22: Bon, on va peut-être conclure.
19: Descends-toi.
2: Ben, la conclusion, ben, c'est de savoir.
19: La conclusion, c'est que Gérard, il va réussir à avoir.
20: La conclusion, c'est qu'on va faire un film Avatar avec toi. Ah
21: bah, c'est que Gégé est toujours pas branché cul, je crois.
19: Alors, ouais. Gérard,
21: il n'y arrivera pas.
19: Non, mais tu acceptes ou pas?
22: Il est toujours aussi coincé plutôt.
19: Mais tu acceptes, Gégé, je te ramène une pute jusque devant la radio demain.
2: Je te dis non.
19: Je te mets au défi.
2: Mais moi, je te dis non parce que je viendrai pas.
19: Mais c'est parce que t'es impuissant. Et moi, je dis Gérard.
2: Gérard, c'est celui qui vient de me dire ça.
19: Gérard, c'est Tony. Jeudi, on vient tous. Hein. David, moi, Arnette, on vient tous avec trois filles. On vient tous avec machin. Gérard, c'est pareil que la loi.
22: Ah là, il y a un problème.
2: Là, on n'a plus personne.
22: C'est bon.
19: Gérard.
20: Ouais, moi, je suis.
19: Gérard.
2: Oui.
19: Ouais. Ah, il reste que moi et toi, Gérard.
6: C'est non, moi, je suis le coup.
19: On est tous là. Bon, donc Gérard, hein. Il y aura même un flipper, Gérard. La semaine prochaine, on ramène trois filles, une pour chacun. Bon, Max, non.
21: Parce que... t'es bien, moi, t'éviteras aussi. Hein.
19: Bon, non, mais je suis là, Julie, pour toi. Non, je viens
20: de gigolo.
19: En string léopard. Julie, c'est trop cher pour vous.
20: Julie, t'as jamais été voir un gigolo?
21: Non.
20: Jamais.
21: Non.
20: Et ça te dit pas non plus.
19: Et
20: non.
19: Julie, elle m'a vu, et ben, ça me donne pas envie de voir
20: un gigolo. Mais tu veux être ensemble avec Florian?
21: Pardon?
20: T'es avec Florian?
21: Ah
20: avec
21: non.
20: Florent, je sais.
19: Non, elle serait trop contente, Julie, qu'elle serait que d'être avec Florent.
22: C'est gentil, impossible. Ça, merci.
19: Eh, je dis, Gérard, où es-tu?
2: Mais non,
19: parce que Florent est... Bon, bah, Gérard, donc, je te dis, hein, la semaine prochaine, on vient tous, hein. Y a aucun problème.
22: Et vous voulez tous un scoop?
19: Oui. Ouais.
22: Chut, écoutez bien, Julie est avec Gérard.
19: Oh! Mon cul, j'y crois pas. Bravo, Gérard. La semaine prochaine, ça tient toujours. On vient tous.
21: Ah, vous voulez pas vous dire, mais
19: j'y crois pas.
2: Non mais de toute manière c'est faux ce qu'on vient de vous dire alors.
19: Ouais c'est faux. Gérard, j'y croyais même pas alors.
22: Moi aussi.
2: De toute manière c'est faux.
19: Ce soir Gérard, tout est possible, il épluche les concombres avec son anus.
5: Gérard.
4: La conclusion donc.
5: C'est pas parce que Gérard est avec moi.
4: Qui? Qui il parle?
5: Avec Mathilda.
10: Non mais Gérard.
5: Gérard, tu peux le dire maintenant.
10: Micro, non. Point final.
5: Quoi Gérard?
4: Non, je suis avec personne.
5: Quoi,
4: je suis
5: avec ça, bien.
10: Il va être avec Françoise.
5: Ah voilà.
22: Bon, David, tu nous fais ta conclusion?
10: Bah ouais.
4: Non, parce que comme.
10: Vas-y David. Bah bon bah la conclusion c'est que c'était super. Et puis voilà, c'est vachement bien.
22: Merci David. Ross?
11: Ross, c'est quoi ça?
4: Tony.
11: Ah Tony, ouais. Alors bon j'ai un petit poème en conclusion.
4: Ah, vas-y.
11: Alors j'ai écrit ton nom sur un mur mais Claudet a pissé dessus. J'ai écrit ton nom avec un tampax, mais dans le vagin c'est pas facile. J'ai écrit ton nom avec ma salive, mais comme j'étais enrhumé, avec l'éclair verdâtre, on n'a rien compris. J'ai écrit ton nom avec le canard WC, mais Gérard a tiré la chasse. J'ai écrit ton nom avec mes chouquettes, mais Gérard a tout mangé. Voilà, c'était mon poème.
4: Bah,
11: en dédicace à toi, grand gourou.
4: Ouais, ben, ça va. Bon, Mathilda.
5: Ouais, ben, moi, j'ai perdu mon pari, quoi. Mais enfin, si tu viens à Lille, sache que la porte de mon appartement est toujours ouverte.
11: Donc, Mathilda,
5: la chambre rose.
11: Mathilda, me
21: qu'est-ce que t'as eu comme proposition ce soir, Gégé?
5: Oh là là, Gérard est comblé.
4: Ingrid?
23: Oui, ben moi, ma conclusion, ça serait faites de l'échangisme, éclatez-vous. Et puis si Gégé veut venir au Capricia à Lyon, il est invité.
4: Où?
11: Au Capricia.
23: À Lyon.
4: Je connais pas. Et Ava?
24: Eh bien, pour 2000 francs, mon corps est à toi et c'est pas la...
21: Bon, pour 2000 francs, Gégé, tu vois,
4: non.
21: On a réussi à baisser les prix. Hein.
4: Même pour 2000 francs, j'en veux pas.
24: Tu veux pas de mon corps, mais non. Tu serais le premier à le refuser.
21: Attends, genre. On a baissé, t'as eu 36 000 propositions, donc maintenant, fonce.
22: Attends, non. 2000 au lieu de 3000, Gégé, vas-y.
4: Non, mais Meunière, c'est toi qui payes, alors, Florent.
11: Attends, il reste moi, ma conclusion.
4: Qui?
11: Ahmed, ouais. Ma conclusion.
24: Et je veux dire aussi que les poèmes de Gérard changent des Baudelaire.
21: Il y a Vibro qui se propose sur Minitel de payer pour Gérard.
11: Ma conclusion, c'est la plus alléchante. Je te ramène une pute demain devant la radio. C'est gratuit et je te la ramène sur un plateau.
4: Bah, tu sais, tu vas te la garder pour toi tout seul parce que je ne viendrai pas demain.
11: Parce que bah, la conclusion, c'est parce que je pense que tu veux être impuissant.
4: Mais ça, c'est pas ton problème, ça te regarde pas ça.
24: Voilà. Mais si c'est ça, genre, c'est pas un problème.
11: Mais c'est notre problème, tu es notre gourou.
4: Eh bah, peut-être, mais moi, mon problème, c'est tout.
11: Mais ton problème, c'est notre problème à tous.
24: Mais c'est même pas un problème.
4: Mais ça, de manière, c'est problème. Pas...
21: Bon,
22: Gérard, tu conclusion. Vas nous faire ta conclusion maintenant.
4: Bah, conclusion, c'est que à part certains qui disent que des conneries, sinon, bon, bah, apparemment, ça n'a pas été trop très fameux.
21: Ok, la suite.
4: Et la suite, eh ben, donc, vous avez retrouvé Yannick pour la nuit sans pub, et puis demain à 6h, 6h, 9h, Lorenzo. Et toute l'équipe habituelle, ainsi que Doc, Arnold, Jessica.
22: C'est pas Yannick, c'est Gaël.
4: Ah, c'est Gaël, alors. Donc, vous allez retrouver Gaël pour la nuit sans pub et après Lorenzo. L'équipe habituelle, 20h, 22h, Doc, Arnold, Jessica, 22h jusqu'à minuit, Max avec Florent et Julio au standard comme d'habitude et la loco ce soir aussi. Voilà.
22: Et moi j'ai pas fait ma conclusion.
4: Conclusion par Florent.
22: Ouais, bah moi je veux faire la même que la semaine dernière. J'ai demandé à Julie d'envoyer la conclusion.
4: Voilà. Ouais, nous voilà partis dans la suite de la libre antenne. Bon bah maintenant c'est l'heure du débat donc voilà. Donc bon bah si vous voulez nous appeler c'est 0803 08 5000 et 0800 70 5000 et n'oubliez pas le 3615 code Fun Radio rubrique direct. Et alors pour les Belges bon bah c'est le 0331 47 99 5000. Donc, on va accueillir Raphaël. Raphaël, 19 ans de Marseille, bonsoir. Si on pouvait avoir... baissez la radio, s'il vous plaît, derrière.
25: Hélène.
4: Bon, si on pouvait avoir Raphaël.
25: Gérard.
4: Ouais, baissez la radio, s'il vous plaît, derrière. La radio, s'il vous plaît. Raphaël.
25: Oui, bonsoir.
4: On baisse la radio, s'il te plaît.
25: Désolé, c'est pas moi, ok.
4: Non, non, ok. Bonsoir. Bon, bonsoir, Raphaël.
25: Ouais, bonsoir, Gérard. Ça va?
4: Donc, Poy, 20 ans de Caen. Bonsoir. Poy.
26: Ouais.
4: Tu baisses la radio, s'il te plaît.
26: Oui, Gérard.
4: Non, non, ben là, tu baisses parce qu'il y a trop d'écho.
26: Oui, ben, 2 secondes, j'y vais.
4: Voilà, t'éteins tout. Donc, on va accueillir Hélène, 19 ans de Marseille.
25: Ouais.
4: Bonsoir, Hélène.
26: Salut.
25: Salut.
26: Bonsoir Hélène.
25: Salut.
4: Poy.
26: Oui.
4: T'es, t'es,
0: Quoi, t'as rien baissé du tout parce que j'ai toujours des échos.
26: Ah bah moi j'ai tout coupé, c'est plus chez moi.
0: Bon ok.
26: Allô.
0: Allô, on va accueillir Caro, 22 de Toulouse.
7: Salut Gégé.
0: Bonsoir. On va accueillir Marcel, 18 ans, de Nice.
12: Bonjour, monsieur Majax.
0: Bonjour. Bonsoir, plutôt qu'on dit. Ouais. Donc, alors, le thème du débat, c'est donc la bisexualité. Alors, la première question que je vais vous poser, donc, c'est une question que j'ai l'habitude de poser. Hein, bon, ben, après, on prendra les questions habituelles. Donc, êtes-vous pour ou contre la bisexualité ?

0: T'es contre, mais...
1: Non, je suis pas contre. Je suis bisexuelle, c'est comme ça.
0: Ouais, mais je vois pas pourquoi qu'on mélange la bisexualité avec la politique. Ça n'a rien à voir.
1: Gégé, ouvre tes oreilles. Je t'ai pris l'exemple de la politique.
0: D'accord.
1: Pour faire voir que quand tu es dans quelque chose, tu ne peux pas être pour ou tu ne peux pas être contre. Parce que si t'es pour, ok, mais si t'es contre, à ce moment-là, qu'est-ce que tu fais dedans? Autant aller voir ailleurs, je veux dire... C'est pour ça que je t'ai pris l'exemple de la politique.
0: Ah ok, d'accord.
1: Visualisation.
0: D'accord. Il y a Laurence sur Minitel, qui met bisexuel égale hétérosexuel ou égale plus homosexuel. Je vois pas.
2: Gérard, je peux nous le refaire, on n'a rien capté là.
0: Bon alors.
3: Gérard, répète, c'est quoi bisexuel pour toi? C'est une femme avec une femme, c'est ça?
0: Disons, c'est deux femmes qui font l'amour ensemble.
3: D'accord, donc ça c'est bisexuel.
0: Ouais, voilà.
3: Et un homme, c'est
0: des homosexuels.
1: D'accord.
2: Gérard, comment on fait l'amour avec deux femmes?
0: Je peux pas te dire parce que j'ai pas essayé, tu vois.
2: Mais comment elles font pour faire l'amour? Elles ont pas kiki?
0: Ça je sais pas. Je peux pas te dire. Mais surtout précisez vos noms, hein. D'accord.
2: C'est Poy.
0: Ouais, Poy.
2: Tout le monde est pour là en fait là.
4: Moi je suis pour.
2: Ouais, bon, qui
0: est pour? Marcel?
2: Marcel est pour.
0: Bon, Marcel est pour.
2: Moi, pour changer, je vais être contre, alors.
0: Bon, alors, Hélène, elle est pour.
1: Caro est pour.
3: Raphaël, elle est pour.
0: Bon, Caro est pour. Rapha.
3: Elle est pour.
0: Elle est pour.
2: Tout le monde est pour.
5: Mais ouais. Là, Hélène, elle est pour et contre, parce que c'est son père, en fait.
2: Bon, il n'y a plus moi à être contre, alors. Bah, je vais être contre.
0: Non, mais attends, Hélène.
5: Ouais.
0: Attends, tu me dis, t'es pour et contre, mais comment ça, pour et contre, parce que quoi?
5: Ben, pour, parce que bon, j'aime mon père, quoi.
0: Oui.
5: Mais contre, parce que c'est pas une idée. Enfin.
2: Ah, t'es pour quand ça t'arrange, quoi.
0: Bon, on va en même temps.
5: Bien sûr, mais bon.
2: Ah, c'est dégueulasse, quand même.
0: Attendez.
2: Non, mais c'est dégueulasse pour les autres.
0: Attendez, s'il vous plaît. Attendez.
2: C'est dégueulasse pour les autres.
0: Attendez, on va accueillir Cacha et Cachan.
6: Allô?
0: Oui?
6: Oui, bonjour, Jésus.
0: Oui, bonjour, bonsoir. Et Cachan?
6: Oui, je te passe Cachan. Bonsoir, Gégé.
0: Ouais, bonsoir. Ouais, deux hommes, c'est bon, hein.
6: Bah oui, nous sommes bisexuels.
0: Ouais, d'accord.
6: On va rester dans ton débat et on va écouter, on va dire ce qu'on en pense.
0: Ouais, ben, alors, donc la première, c'est la
6: question. Un gros bisou, Gégé, déjà.
0: Ouais, oui. Ben, d'accord. Ouais, ça y est, c'est bon, on a compris.
5: Oui.
3: On adore ta petite boîte. Et toi, Gérard, t'es pour ou contre la bisexualité?
0: Moi, je suis contre.
4: T'es pour, Gérard?
0: Ouais, non.
3: Pourquoi tu es contre, Gérard?
0: Non, moi, je suis contre, c'est tout.
5: Pourquoi?
4: Alors, de mentir.
0: Non, mais moi, je suis contre. Mais attends, Paye, s'il te plaît.
2: Oui.
0: Paye.
4: Deux secondes.
2: Bah, attends, je suis avec toi, moi, c'est cool.
0: Non, mais attends, non.
5: Vas-y,
4: tous les deux à la locomotive, tu peux pas dire que t'es contre, Gérard.
0: Je suis contre, d'accord.
4: Et pourtant, dans l'échelle de la loco, ça y va. Hein.
2: Et bon. Pourquoi t'es contre
0: bon, Gérard, je suis contre, c'est point final à la ligne.
2: Ah non, bah Gérard, faut expliquer, faut argumenter un peu.
5: Oui, mais Gérard,
0: je suis contre parce que j'ai
5: une petite notion de respect quand même.
2: Attends,
5: pour les autres.
2: Attends, laisse argumenter, Gérard.
0: Je suis contre parce que j'aime pas voir de nana qui se touche, c'est tout.
2: Attends, c'est hyper excitant quand même.
0: Non, je suis désolé, c'est.
2: Tu sais pas avoir le bras de main dans la culotte?
0: Non.
2: Même pas un petit peu?
0: Non.
2: Même pas le petit kiki, il se lève pas, Gérard?
0: Non. Bon, allez, c'est bon, on a fait le tour de la question. Donc, le pour ou contre.
3: On a fait le tour de la question, ok, d'accord.
0: Donc, alors, que pensez-vous de la bisexualité?
2: Alors, Gérard, à ton avis, est-ce que des homosexuels peuvent être bisexuels?
0: Comment?
2: Est-ce que des homosexuels peuvent être bisexuels?
0: Ah, ben ça,
3: les homosexuels sont des PD et donc les bisexuels sont que deux femmes ensemble, n'est-ce pas, Gérard?
0: Normalement, oui, c'est ça, la bisexualité. Ça.
4: Alors là, je t'arrête tout de suite parce qu'on n'est jamais trop sûr d'être femme ou homme.
0: Mmh.
4: Hein, je pense qu'en chacun de nous, comme en toi, il y a une personnalité féminine qui ressort.
3: Exactement, Gérard.
4: Hein, et Cacha me le confirme. Et on pense même qu'avec ta petite voix, c'est sensuel comme tout.
3: D'ailleurs, Gérard, c'est trop bisexuel. Tu fais beaucoup, hein, tu fais trop femme, c'est chou. Hein.
4: On n'est jamais trop bisexuel.
0: Non mais bon, de toute manière, on va quand même poser la question aux filles. Raphaël.
3: Ouais.
0: Donc pour toi.
3: Pour moi quoi?
0: Ben qu'est-ce que t'en penses?
3: De quoi, la bisexualité?
0: Oui.
3: Je t'ai dit que ma chatte Minette est bisexuelle et ça me plaît de l'avoir.
2: Est-ce que tu crois que t'es plus pour par rapport à l'autre? Ou alors t'es carrément contre par rapport à ce qu'il dit?
3: Je suis pour. Hein. C'est très très joli, je trouve. Hein. Voir deux femmes ensemble.
2: Est-ce que tu crois qu'il a plus cité par exemple par rapport à Gérard ou pas?
0: Non, mais moi je vous

0: dire une chose, moi, je vais vous dire une chose. J'ai horreur de voir deux femmes ensemble parce que ça.
1: Horreur. Gérard, GG, oui. De Suresnes qu'on connaît tous. Oui, est-ce que tu as l'air vraiment très très ferme. Tu as eu de mauvaises expériences. C'est pour ça.
0: S'il vous plaît, on va pas s'énerver. On ne s'énerve pas. Vous calmez, s'il vous plaît. Il y a Julie qui m'a posé une question. Comme vous déconnez, les mecs, j'ai pas entendu ce que Julie m'a posé comme question. Alors, si Julie pouvait me reposer la même question, je vais répondre.
2: Moi, je voulais savoir si tu parlais en connaissance de cause et si tu pouvais nous raconter ton expérience de bisexualité.
0: Disons, en connaissance de cause. Non, personnellement, parce que j'ai... Bon, c'est bon, vous vous taisez, s'il vous plaît. Derrière. Bon, s'il vous plaît, vous la fermez parce que le prochain que j'entends qui s'amuse à ça, vous allez avoir derrière. Donc je suis contre de voir deux femmes ensemble.
1: Et Gérard, tu choisis combien?
0: Ça te regarde pas. Voilà, point final à la ligne. Donc
1: Laissez parler Gérard.
0: Donc je suis contre de voir deux nanas ensemble.
3: Tu peux parler, Gérard.
0: Oui, mais de manière, je suis un mec.
2: Et pourquoi, GG?
0: Parce que c'est deux nanas ensemble, ça fait bizarre.
1: C'est deux nanas qui ne pourront pas sauter, mais il n'a pas compris.
2: Oui, mais si elles s'aiment, c'est pareil.
0: Si elles s'aiment, c'est leur problème. Dans ces cas-là, tout à fait, je suis d'accord.
4: Non, mais t'as été traumatisé dans ton adolescence? Je sais pas, moi.
0: Mal passé. Non, mais attends, on parle pas de l'adolescence.
1: Et Gérard, si t'as pris un râteau par
0: une... Non, mais... Pas,
1: moi, Gérard.
0: Oh, donnez vos noms, s'il vous plaît.
1: Oui, c'est Cachou. Est-ce que tu as des hémorroïdes?
0: Non.
1: As-tu des hémorroïdes?
5: Gérard.
0: Qui?
1: Gérard, c'est moi.
0: C'est moi.
1: Et si t'as prenais...
0: C'est qui, moi? C'est qui, moi?
1: Bah, tu sais bien, vas-y, tu m'as reconnu, allez, arrête. Non, mais si t'apprenais que Takaï était avec Jessica Lovinfen, par exemple.
0: Non, attends.
2: On va peut-être arrêter les insinuations.
0: Ouais. Alors, dans ce cas-là, si c'est moi qui t'ai reconnu, tu vas retourner voir au standard si j'y suis, d'accord?
1: Non, s'il te plaît.
0: Bon. Donc, on va demander à Hélène.
6: Oui.
0: Donc, pour toi, Hélène, qu'est-ce que t'en penses, toi, à ton avis, toi?
6: Bah écoute, moi je pense que... Bon, mon père est bisexuel.
1: T'es pour ou contre?
6: Mais j'aurais...
0: Non mais ça y est, le pour...
6: Tous les arguments pour être contre.
0: Oui.
6: T'es d'accord? Mais ayant un minimum de respect...
0: Ouais.
6: Mon père, s'il a envie d'être propre avec n'importe qui, il faut que je le respecte. Enfin,
1: c'est son père.
6: C'est son problème, quoi. C'est pas le mien. Mm-hmm. Moi, je le respecte, il est comme ça, quoi.
0: Il y a une question sur Minitel, Nathalie qui met l'amour, c'est beau, que ça soit deux filles, deux mecs ou deux tortues. Alors, le mec qui s'amuse à roter, s'il te plaît, tu te calmes, sinon on va faire une pause et vous allez retourner au standard, on va se calmer.
2: C'était quoi la question Minitel, GG?
1: Gérard, c'est Butman.
2: C'est quoi la question Minitel?
0: C'était Nathalie qui dit l'amour, c'est beau. Quand l'amour c'est beau, que ce soit deux filles, deux mecs ou deux tortues. Donc je vois pas le rapport avec le débat, Nathalie, oui.
2: Et toi, deux mecs comme le père d'Hélène, ça te dérange?
0: Personnellement, que ça soit le père d'une fille, oui. Ça est...
2: Ah mais si c'était pas le père d'une fille, même deux mecs ensemble, ça te dérange?
1: Tant que c'est pas ton papa.
0: À la rigueur, oui.
2: Mais je croyais que t'étais avec un mec. Attends, moi je t'ai vu avec des mecs à la loco, quoi.
0: Non.
2: Attends, ta bisexualité, faut que tu l'avoues, Gérard. Bonjour.
0: À la loco, je suis entouré que de nanas, c'est tout.
2: C'est pas vrai. Moi j'ai des gens qui peuvent te dire qu'ils t'ont vu avec des mecs.
0: Non, je te réponds, Michael. Oh, s'il vous plaît, derrière vous, la fermez.
7: Excusez-moi.
0: Stop.
7: Je voudrais vous annoncer l'arrivée de Botman qui est avec Cachou et Cacha.
1: Ouais. Gérard?
0: Ouais.
1: Juste une question. Parmi tant d'autres, Gérard?
0: Oui. Et bah, dans ce cas-là, attends, tu retournes au standard parce que t'as un téléphone portable et c'est pourri.
1: Ouais, mais c'est ce qu'il te dit, mon téléphone portable.
0: Il te dit merde, alors tu retournes au standard, bonne nuit. Hop.
1: Allez, bonne nuit, allez, hop, éjecté, tiens, prends ça.
0: Hop.
1: Super, j'ai bien joué.
6: Il sait qu'il reste là sur l'antenne.
0: Donc, alors, avez-vous. Donc, on va poser la deuxième question.
1: Vas-y.
0: Avez-vous déjà eu des expériences bisexuelles?
6: Non.
0: Oui. Qui non? Qui non?
6: Hélène.
0: Alors, Hélène, vas-y.
6: Ben, j'en ai jamais eu.
0: Mm-hmm.
6: Je peux pas dire plus.
1: Ouais, moi.
2: Et t'aimerais en avoir? Hélène, c'est un truc qui te tente?
6: Ça me tenterait, ouais.
0: Ça te tente? Il y a Goa. Il y a Goa sur Minitel qui met Julie. Allô. T'es magnifique et magique.
2: C'est allô. Gentil, mais c'est pas le sujet du débat.
0: Oui. Bah, donnez vos noms, s'il vous plaît. Marcel, vas-y.
3: J'ai des expériences bisexuelles à la locomotive.
2: Oui, non, mais attends. Gérard.
5: Je voudrais témoigner. Je préfère rester masqué, mais je peux témoigner que Gérard m'a emmené dans les WC de la locomotive pour me sodomiser.
0: Ah, ouais. Non, mais de toute manière, comme je connais pas ton nom, donc dans ce cas-là, l'inconnu, tu retournes chez toi.
2: Parce que tu sais pas avec qui tu vas dans les chiottes de la loco, GG.
0: Non, mais de toute manière, j'ai jamais été dans les chiottes de la loco avec quelqu'un.
2: Menteur.
0: Ouais, allez-y, donnez vos noms, s'il vous plaît.
1: Butman. Oui, Butman, bonsoir.
0: Non, mais je crois que Butman, je t'avais dit de retourner chez toi,
1: oui,
0: t'avais un téléphone pourri.
1: J'ai changé de téléphone, Gérard.
8: Il a changé de téléphone,
0: non? Ouais.
1: Oui, alors est-ce que tu crois que la bisexualité peut s'exprimer chez les animaux?
0: Non, mais attends, je vois pas le rapport. Oui. On parle entre deux nanas, on parle pas des animaux, d'accord? Parce que
8: Pourquoi on parle pas des animaux, Gérard?
0: Parce que je fais pas partie de... Comment?
1: On parle de toi. Parle de toi.
0: Ouais, ouais. Bah, dans ce cas-là, tu te trompes, hein, mon pote.
6: Gérard.
2: Est-ce que t'as?
1: Gérard, ton animal préféré.
0: Attendez. Vas-y, la fille.
6: Non, oh, ta gueule, toi.
0: Bon, s'il vous plaît, vous la calmez, là. Vous la fermez maintenant, les cums. Bon, vous laissez parler, s'il vous plaît, parce que tout à l'heure, ça va mal se terminer.
1: Ah ouais,
0: j'étais calme. Hein? Alors maintenant, vous voulez calmer celui qui a un téléphone pourri, tu retournes au standard. Ouais, bah, celui que j'excite ou celle que j'excite, on verra ça en fin d'émission, d'accord?
2: Parce qu'une expérience bisexuelle te tenterait, Gérard.
8: Je limite éjaculation.
0: Bon, oui, qui c'est? Qui?
6: Hélène.
0: Oui, Hélène.
6: Ouais, je te disais, si on a un téléphone pourri, mais qu'on est une jolie fille et tout...
0: Non, mais si vous avez des portables, c'est même pas la peine. Avec un portable, on peut pas vous avoir.
6: Même si on est une jolie fille et tout.
0: Mais même. Ça veut rien dire, avoir...
1: Gérard, j'ai un portable à fil.
2: Bon, 30 secondes, moi j'ai une question pour Gérard, vu qu'il vous demande vos expériences bisexuelles. Moi j'aurais aimé savoir si Gégé, toi t'es tenté par ce genre d'expérience, parce que t'as l'air de...
0: Moi, non.
2: Vu comme t'en parles et vu moi ce que j'ai vu à la loco...
0: Bon, vous la fermez.
1: Du coup, Gérard,
0: bon,
1: il a
8: la vérité, Gérard.
5: J'ai les photos.
6: Julie,
0: bon, ouais.
5: J'ai un film.
0: Oh, vous la fermez, s'il vous plaît, les cams.
1: Premier dessin amateur de Gérard.
8: Ta gueule. Là, on est prêts, hein, Gérard.
0: Bon, allez.
5: J'ai les zoophiles.
0: Bon, allez. La troisième.
8: C'est vrai que les
0: zoophiles. Auriez-vous. Oh, c'est bon.
5: C'est pas bon, GG.
0: Bon, tu la fermes derrière, s'il te plaît.
1: GG, c'est Cachou.
0: Ouais, vas-y.
1: Arrête.
0: Ouais, c'est bon, elle va te coucher. Auriez-vous envie d'avoir une relation bisexuelle?
8: Vas-y, répète.
1: Non, mais vas-y, répète, sérieux.
2: Attendez, 30 secondes, vous laissez.
0: Bon, vous la fermez.
2: Laissez Gérard poser sa question et Gérard. Crie pas quand tu poses la question parce qu'on comprend rien.
0: Quand ils vont se fermer, quand je pose la question, on verra.
2: Ils se taisent et ils t'écoutent. On écoute la troisième question.
6: Hélène, Gérard, c'est
8: toi,
6: Hélène.
2: Hélène, attends. Il pose sa question, tu répondras après. Après, Hélène.
0: De quoi, Hélène?
6: Je peux te poser la question?
8: Mais non, vas-y, Gérard. J'entends plus rien.
1: Mais tais-toi, Hélène. Vas-y, Gérard.
8: Gérard, pose ta question, vas-y.
0: Oh, c'est bon.
1: Voilà. Arrête de gueuler, Gérard.
0: Ouais, bah dans ce cas-là, vous la fermez.
6: Ah non, j'ai mal aux oreilles, arrêtez de gueuler, putain.
0: Auriez-vous eu envie d'avoir une relation bisexuelle.
9: Oui.
10: J'en ai deux.
0: Oui, qui?
10: Avec toi, Marcel.
9: Les fesses que je t'encule.
10: Gérard.
0: Non, mais attends. Alors là, je vais vous dire une chose. Là, je vais prévenir.
10: Une chose.
0: Que, non, mais sois premier, Marcel.
10: Ouais.
0: Tu as déjà commencé par être poli parce que je suis poli ce soir. Ok.
10: Alors
0: tu la fermes.
10: L'ultimatum, Gérard.
0: Non. Mais attendez, parce que là.
11: Gérard, je te suis.
0: Là, ouais, ben, dans ce cas-là, bonne nuit à toi.
10: Mais un ultimatum, Gérard, vas-y.
0: Ouais, ben attends, Marcel, toi, tu es à la ferme, d'accord?
10: Je t'ai une date ultérieure.
0: Il y a Nathalie qui pose une question.
11: Et alors, t'as de beaux yeux bleus.
0: Tout à l'heure, si ça continue, vous allez. De toute manière, il y en a beaucoup qui répondent pas beaucoup. Donc, vous allez sortir. Hein.
2: Je crois qu'il faut que vous essayiez quand même de répondre à la question de Gérard. Mais alors, je crois qu'on n'a pas tous compris ta question. Donc, si tu pouvais la reposer calmement.
0: Auriez-vous eu envie d'avoir une relation bisexuelle?
9: Oui.
10: Oui.
0: Oui, qui?
9: Caroline.
0: Alors, Caroline, vas-y. Mais avant que tu me répondes, je vais répondre à Nathalie sur Minitel. Gérard, penses-tu que la bisexualité soit un phénomène mondial ou national? Alors là.
11: C'est un phénomène de société, salope. Hein.
0: Là, dans ce cas-là, tu gardes ta politesse et tu réponds gentiment à Nathalie, d'accord? Non, mais derrière.
2: Il garde sa politesse et sa vulgarité, en fait quoi?
0: Sa vulgarité, il la garde. Et comme il y en a qui sont deux derrière, donc ils vont se calmer un petit peu parce que j'ai reconnu qu'il y avait deux personnes derrière un téléphone. Donc alors, Hélène, tu voulais répondre à la question?
9: Oui.
0: Donc
9: Caroline,
0: je t'écoute.
9: Mais bon,
0: ouais, Caroline.
9: Mais bon aussi. Oui, alors je peux parler là?
0: Oui, je t'écoute.
9: D'accord, vas-y, Caro. Alors, ben moi, je sais pas. Si j'aimerais, c'est que j'ai des relations bisexuelles, Gérard. Mm-hmm. Et donc, bah oui, ça me tenterait. C'est très agréable.
10: Mais t'es pour ou contre?
9: Bah évidemment que je suis pour, sinon je le ferais.
12: Et Caroline,
9: banane.
12: Est-ce que c'était un fantasme pour toi?
10: Oui.
9: J'ai jamais. En fait, ça a été naturel en fait.
10: Gérard, est-ce que t'as des
9: comme
10: fantasmes?
9: Moi, c'est vraiment naturel avec un garçon. Tu réfléchis pas à la chose.
12: Ouais, mais moi, c'est quelque chose qui m'attire, mais d'un autre côté, qui me fait peur, quoi.
0: Ouais, mais comment ça? Attends, comment ça qu'elle te fait peur? Comment ça? Attends, exprime-toi, parce que ça te fait peur, comment ça?
12: Ouais, ça me fait peur parce que j'ai trop peur de tomber dans l'engrenage, ouais.
0: Oui, mais comment ça, dans l'engrenage? Non, mais attendez, s'il vous plaît, derrière. S'il vous plaît, derrière, laissez-la parler. Laissez-la parler.
12: Moi, je suis sûre que ça me plairait, mais bon, j'ai mon copain, quoi.
0: Comment
12: donc,
0: ça?
12: Je sais pas si ça lui plairait à lui.
11: Elle est bisexuelle, son copain, puis elle est homosexuelle, super. Hein.
12: Ouais.
11: Ouais. Génial.
10: Et Gérard, t'as des fantasmes?
0: Non.
10: Toi, pas.
12: T'en as pas de fantasme?
0: Non.
2: Est-ce que t'aurais aimé être bisexuel, toi, Gérard?
10: S'il te plaît, Gérard, je
2: voudrais
0: m'exprimer. Ça m'intéresse pas.
2: Pourquoi ça t'intéresse pas?
0: Je préfère
2: attends,
0: être avec...
2: Attends, un beau petit cul de mec, ça t'attire pas?
0: Non.
2: Tu rigoles?
0: Non.
9: Gérard,
2: c'est pas ce qu'on m'a dit.
10: Je voudrais s'exprimer, je lève le doigt.
0: Non, vas-y, tu donnes ton nom, s'il te plaît, et tu vas.
10: Butoman.
0: Quoi?
10: Butoman.
0: Ouais, Butoman.
10: Oui, voilà.
0: Ouais, c'est bizarre, parce que...
10: Gérard.
0: Écoute, eh ouais, la liste est même plus bonne.
10: Bisexuelle.
0: Là.
10: Voilà, je tiens à le dire, mais je suis passé à la trisexuelle.
0: Attendez, il y a Nathalie qui me dit, Gérard, merci de défendre et de prendre mes questions au sérieux. Ben Nathalie, de toute manière, je vais te dire une chose, je réponds à ta question. Non mais attends, je réponds à ta question et je te prends pas au sérieux. Hein, de toute manière, je réponds aux questions sur Minitel. Donc, Nathalie,
12: moi, je voudrais savoir si quelqu'un a déjà touché à
10: la trisexualité.
11: La trisexualité, genre, c'est quoi la trisexualité?
0: Non, mais attendez, pour l'instant, c'est pas vous qui posez les questions, c'est moi.
11: Non, on répond à tes
12: questions. Ouais, mais nous, on comprend pas bien.
0: Non, mais dans ces cas-là, si vous. Alors, attendez. Alors, qui c'est qui. Attendez. Qui c'est qui comprend pas? Qui c'est qui comprend rien? Nana, c'est bon, là, au lieu de faire les tourterelles, là, il y a une nana qui a dit, on comprend rien. C'est qui?
11: Hélène.
0: Non, mais... si non. Ça va pas, vous faites une chose. Dans ce cas-là, si vous êtes pas content des questions... Merci pour le mot enculé. Alors, dans ce cas-là, on met un disque, on se retrouve après.
12: Mais non...
0: Oh, on met un disque, merci pour le mot enculé. Ça vous apprendra.
2: Allez, stop, on se retrouve après ça.
0: Donc bonsoir.
13: On se prépare.
0: Oui, donc bonsoir à tous. Là, vous venez d'écouter tous les mots bleus de Christophe. Donc on va reprendre Raphaël.
13: Ah,
0: super. Hélène.
13: Ouais.
0: Caroline.
13: Oui.
0: On va accueillir Bruno de Narbonne, 25 ans. Et... Ah.
14: Non, c'est pas Bruno, c'est Ludovic.
0: Ah, Ludovic.
13: Ludo.
15: Salut Ludovic.
14: Salut à tous.
0: Salut.
13: Salut. Donc il y a qui là?
15: Il y a Luigi. Salut Luigi.
0: Non, non, il n'y a pas Luigi.
15: Il n'y a pas Luigi?
0: Non.
15: C'est Mario. Il y a David, hein?
0: Non, arrête, plus. Hein. Non, plus.
15: Ah, ils ne sont pas là?
0: Non.
15: Merde.
0: Ah, bah, il n'y a pas d'emmerde.
15: Toute la France les veut.
0: Oui, mais il n'y a pas d'emmerde, c'est tout. C'est comme ça.
15: Et pauvre. Hein. Luigi, je t'aime.
0: Comment? Alors, il y a. Donc, on va continuer le terme de débat.
13: Ouais.
0: Hein? Donc, pour l'instant, c'était bien parti.
15: Ah ouais?
13: Donc, on a été à ta troisième question, je crois.
15: Bien parti.
0: Donc, pour l'instant, je sais pas si on a quelqu'un d'autre après. Donc, non, on va continuer.
14: Ouais,
0: donc,
14: moi.
0: Oui,
13: et
0: qui
13: Gégé, est-ce que tu pourrais résumer ce que c'est, en gros, la bisexualité, tout ça?
15: Répète aux auditeurs ce que c'est, Gégé.
13: Ouais.
15: Donc, la bisexualité,
13: c'est...
0: Donc, on va accueillir René.
13: René?
16: Oui, allô.
0: René, bonsoir.
16: Bonsoir.
0: On va accueillir Perrault. Pierrot.
16: Salut mon GG d'amour.
0: Salut, je suis pas ton GG d'amour.
16: Ah si, t'es mon fantasme, mon idole.
0: Bon, c'est bon, tu te calmes.
16: Mais je suis très calme.
0: Non, mais tu vas pas commencer, s'il te plaît. Tu vas pas commencer.
16: Il faut pas être énervé comme ça.
0: Et on va te dire Goldman.
16: Ouais, je te retourne et je t'encule là.
0: Bon, alors c'est bon, tu peux repartir d'où que tu viens. Au revoir, Goldman.
14: Et moi?
0: Et qui, toi?
14: Philippe, 22 ans de Lyon. Salut Philippe.
16: Elle est pas fini là, je te prends contre un mur, je blague, je retourne et je t'encule.
0: Alors Philippe et Goldman, tu les reprends. Bonne nuit.
7: Non, Philippe, il remplace Poise.
0: Non, mais c'est bon, tu le reprends et...
14: Non, mais moi j'ai rien dit, je viens d'arriver.
0: C'est ouais, bon
14: j'ai...
0: C'est bon.
2: Mais celui qui dit des insultes, honnêtement, si c'est pour ça, c'est pas la peine.
0: Voilà, alors donc.
2: On se calme.
0: Donc,
2: on est là pour débattre.
0: Goldman et Philippe, dehors.
14: Non, Philippe, oh,
7: Gérard. Non, Philippe a rien dit, Gérard, je t'assure.
0: Bah, alors, pas... Goldman, tu le prends et dehors.
7: Non, Goldman est parti, c'est bon.
0: Bon, voilà.
15: Je retourne, Goldman. Bon, alors, GG, récapitule.
14: Ouais,
0: donc, j'ai... alors, en gros, le thème du débat, donc, c'était la bisexualité.
13: Ouais, mais explique exactement ce que c'est.
0: Bon, alors, en gros. C'était bon. Est-ce que vous êtes pour ou contre?
14: Non.
0: Mais attends.
13: Non, ouais. Mais explique-nous,
15: Gérard, s'il te plaît.
13: Explique le phénomène de la vie.
14: Ouais, c'est quoi, Gérard, la bisexualité?
0: Non, mais dans ces cas-là, vous donnez vos noms, s'il vous plaît.
14: Raphaël,
0: de toute manière, tu as répondu déjà aux trois premières questions. Donc, tu sais.
15: Qui parle à moi, Gérard?
0: C'est Raphaël qui a posé la question.
15: Ouais, exactement. Mais non, je voulais que tu répètes pour tous les auditeurs, donc la bisexualité, qu'est-ce qu'on entend par bisexualité?
14: C'est quoi être bisexuel?
0: Bisexuel, c'est deux nanas qui font l'amour ensemble.
15: D'accord. Donc,
0: on est bien d'accord.
15: J'aimerais savoir ce que c'est que la quadrosexualité.
0: Non, mais c'est bon.
15: C'est pas deux hommes ensemble, c'est ça?
7: J'aimerais que Bruno, enfin non pas Bruno, Ludo nous explique car lui est bisexuel mais avec un homme. Donc il aimerait bien expliquer son
0: cas. Ouais, mais là c'est l'homosexualité,
14: ben non,
0: c'est pas pareil.
14: Non, c'est pas pareil. Négatif.
0: Donc,
14: et l'amour avec les chiens, c'est quoi, Gégé?
0: J'en sais rien.
14: C'est la triste sexualité.
0: Non, mais attendez, donnez vos noms s'il vous plaît. Donnez vos noms.
13: Hélène.
14: Oui, Hélène. Ludovic.
0: Mais attends, Ludovic, s'il te plaît.
13: Tu peux parler?
0: Alors, il y a... Attendez.
14: Excusez-moi, je demande à parler. Gérard, tu as l'anus qui se dilate quand tu suces une bite.
0: Bon, c'est bon. Alors, les questions comme ça, j'en veux pas. Merci.
13: Et
0: c'est
13: moi
0: Hélène, attendez.
13: Hélène, lève le doigt.
0: Oui, Hélène. Hélène.
13: Oui, je réponds. Donner un conseil que j'ai.
0: Hélène.
13: Il faudrait regarder...
0: Attends, Hélène, s'il te plaît. Hélène.
13: Ouais.
0: On va demander à ceux.
13: Mais ouais, mais tu me coupes
0: non, attends.
13: La parole.
0: Hélène. Il y en a déjà un.
13: Sur l'antenne et tout, tu veux dire.
0: Oui, mais Hélène. Hélène.
15: Toi, putain, t'es lourde.
0: Hélène. Déjà, on va demander à celui qui est avec du monde derrière qui se calme. Parce qu'on entend ses copains derrière qui parlent.
14: Oui, on peut rien écouter, nous, au téléphone.
0: Oui, bah, dans ces cas-là, si tu peux rien écouter au téléphone, si t'es avec tes copains, tu retournes au standard.
14: Non, c'est pas
0: c'est
14: moi,
0: une personne. Non, mais je veux pas entendre de monde derrière.
14: Non, mais je gueule contre les autres, moi, justement.
0: Oui, mais bah, dans ces cas-là, tu dis à tes copains qu'ils se la ferment, d'accord?
7: Mais là c'est Philippe qui parle, c'est, hein, c'est
14: moi,
7: pas lui qui a des potes derrière.
14: Justement, il fait du bruit.
7: C'est Philippe, là. Philippe est seul.
14: Ouais.
0: Donc, je réponds à la question de Nathalie. Crois-tu la bisexualité? bisexualité puisse s'attraper comme la grippe. Alors là, Nathalie, je vais dire une chose que non.
17: Ah, c'est sale.
15: Ah, comment tu le sais, Gérard?
0: De toute manière, la bisexualité, c'est deux femmes ensemble. C'est pas quand on a la grippe. Donc, Hélène, stop. Il y a Hélène qui veut poser une question. On va demander à Hélène qu'elle pose sa question. Derrière, vous vous taisez, s'il vous plaît.
15: S'il vous plaît, laissez parler.
17: Alors,
15: Hélène, vas-y, Hélène.
17: Gérard.
0: Oui.
17: Regardes-tu le dictionnaire avant de faire un débat?
0: Non.
15: Bon. Toi, Hélène.
17: C'est bon.
0: Non, pourquoi? Merci. Pourquoi? Alors maintenant, moi je te pose la question. Pourquoi? Pourquoi?
17: Pour certaines notions de sexualité.
0: Oui, Gérard. Ah non. Alors je vais dire une chose que tu vois. Les questions que je pose ce soir. Merci pour le téléphone pourri. Qui est avec un portable.
17: Vachement
18: ici. Et Gérard?
0: Oui.
18: C'est Ludovic, là.
0: Oui, Ludovic.
18: Dis-moi, pourquoi tu penses que la bisexualité, c'est que deux nanas ensemble?
17: Parce que c'est ça?
18: Ben non.
17: Ben si, c'est ça.
0: Ben si. Non. Ben si, de toute manière, j'ai jamais vu. Je vois pas le rapport avec deux nanas, deux hommes. Hein.
17: Fou, il a rien compris, lui. Bouh.
18: Ben pourquoi il a rien compris? La bisexualité, c'est autant de deux nanas que deux mecs, quoi.
17: Mais non.
18: Ben si.
17: Quand c'est deux mecs, c'est homosexuel, c'est pas
18: mais
17: pareil.
18: Mais non, puisque moi je fais les deux avec les nanas et les mecs.
17: Mais non, mais c'est
15: pas. Mais tu comprends pas, lorsque c'est deux mecs, c'est homosexuel et deux nanas, c'est bisexuel.
0: Voilà.
15: Faut se renseigner, faut ouvrir un dictionnaire, lui.
17: Voilà,
0: tout à fait.
17: Un dictionnaire de
15: hyper intelligent.
0: Bon, attendez, s'il vous plaît.
18: Deux nanas, c'est homosexuel aussi, n'importe quoi.
0: Non, attends. Eh, Ludovic. Ludovic, deux nanas c'est bisexuel, deux hommes c'est homosexuel.
18: Mais ok. Mais non, t'as vu ça?
17: Ouh, il a rien compris.
15: Ludovic, t'es bête.
18: Mais quoi? Alors moi, parce que j'ai
0: stop,
18: des expériences.
0: Hélène, stop!
18: Suis pas
0: dit, stop derrière, s'il vous plaît, Hélène.
17: Est-ce que t'as un Nico à fun là?
0: Non.
17: Ah, ça serait dommage parce que
18: Flo, non,
17: ça serait pas mal.
0: Non, bah, moi, de toute manière, mes thèmes de débat et les questions, c'est moi qui les cherche moi-même.
18: Voilà. Mais Gégé, demande un assistant. Demande à avoir un assistant.
17: Il est hyper intelligent. Tu les as cherchés, tes thèmes de débat?
15: Il connaît ses propres notions.
17: T'as cherché Nico et tout?
0: Non. Non, je regarde même pas dans un débat. Je prends, un thème de débat qui m'intéresse et j'approfondis les questions.
2: T'approfondis comment? T'approfondis parce que tu connais. Tu testes au moins avant.
0: Non,
2: mais si, moi je suis sûr que tu testes.
0: Non.
2: Tu nous as parlé de la sodomie et tout. Moi je suis sûr que tu as testé tout ça.
0: La sodomie, de toute manière, je n'ai jamais pratiqué. Donc,
19: Gérard, oui. Je pense que si tu as choisi comme sujet la bisexualité, c'est que ça t'intéresse quelque part.
0: Bah, disons, non.
19: Donc t'aimerais bien faire ça avec deux femmes.
0: Non,
17: Hélène, tu mens là.
0: Oui, Hélène.
17: Tu vas parler pendant toute une soirée d'un truc qui ne t'intéresse pas du tout.
15: C'est absolument con.
0: Bah, dans ces cas-là, qui c'est qui vient de dire que c'est absolument con?
18: Gérard, tu rêves de voir
0: qui
18: deux femmes
0: qui vient...
18: devant toi.
0: Attendez, qui c'est qui vient de dire que c'est absolument con?
17: C'est pas moi.
0: Ah non, mais c'est bizarre, c'est une nana qui a dit ça et comme par hasard.
17: Mais c'est pas Hélène,
15: c'est pas Caro.
0: Ah, c'est pas Caro, c'est ni Raphaël.
15: C'est pas Raphaël, non.
0: Ah ouais, voilà. Et alors dans ces cas-là, si ça vous intéresse pas le thème du débat.
18: Allez, prout de quelqu'un, voilà. Celle qui a dit
0: bon,
18: ça.
0: Alors.
2: Gérard, moi j'ai une question pour toi.
18: Ouais.
2: Est-ce que ça te plairait de voir justement deux bisexuels ensemble?
18: Ouais, vachement.
0: De quoi? Attendez, s'il vous plaît.
18: Gérard, est-ce que ça t'excite de voir deux bisexuels faire l'amour devant toi? Mais qu'est-ce que c'est, deux bisexuels?
2: Est-ce que c'est un truc qui t'exciterait?
0: Non. Personnellement, non.
18: Oh,
2: pourquoi
18: Gérard, la BZ,
15: tu peux pas dire, mais t'as déjà essayé ou pas?
0: Non, j'ai jamais essayé,
18: alors,
0: et de manière, ça m'intéresse pas.
18: Gérard, c'est Ludovic, là.
0: Oui, Ludo.
18: Dis-moi, si tu as deux nanas qui font l'amour ensemble, c'est quoi? C'est des bisexuels?
0: Ouais, bah,
18: c'est des bisexuels. Et si elles supportent pas les mecs?
0: Ah bah, si elles supportent pas les mecs, c'est leur problème.
15: C'est des hétérosexuels.
18: Voilà.
0: Bah, ça... De manière, je préviens d'une chose.
18: Vous avez tout compris, les mecs.
0: Ludo, je te préviens tout de suite que les hétéros, je les aime pas, et les homos, je les aime pas. Ok?
18: Ah ouais,
0: point final à la ligne. Alors, je vais répondre à la question à Nathalie sur Minitel.
2: Attends, tu peux répéter?
18: Gérard, on peut rebondir, s'il te plaît?
0: Comment?
2: Non, 30 secondes. Non, 30 secondes. J'aimerais que Gérard nous répète ce qu'il vient de dire.
0: Les hétéros, je les aime pas, et les homos, je les aime pas.
2: T'aimes personne, en fait.
0: Voilà.
18: Et alors, c'est quoi, toi, tes zoophiles?
15: Gérard, Raphaël, est-ce que je peux parler? Gérard, c'est quoi pour toi, hétéro?
18: Toi, Gérard, tu fais de la prose ou des vers?
0: Ça te regarde pas.
18: C'est un pico, quoi.
19: Non, mais tu fais du vers ou de la prose?
15: Gérard, hétéro, c'est quoi pour toi?
17: C'est quoi, hétéro? Ouais.
0: J'en Gérard. Sais rien.
18: Être héros.
0: De manière, je vais peut-être faire un. Stop!
18: Chut, définition des termes du débat. Gérard, pour toi, hétérosexuel, c'est quoi?
0: De toute manière, tu verras ça dans le prochain débat. Ça sera le. Tais-toi!
18: Homosexuel, c'est quoi?
0: Tu la fermes!
18: Mais dis-moi!
0: Tu la fermes pour l'instant, moi je te réponds. Le prochain débat. Et aura lieu dans trois semaines.
18: Non, mais ça sera sur
0: l'hétérosexuel.
15: Et pourquoi trois semaines, Gérard?
18: Parce que tu bouges pas.
0: On va répondre à
18: Nico.
0: Attendez,
18: excusez-moi. Si on fait l'amour à trois dans trois semaines.
15: Oui, j'en ai un sous les yeux de Nico.
18: Ouais, mais
0: non, j'ai pas de Nico sous les yeux.
7: Excusez-moi.
15: Hétéro, j'ai un sens.
0: Stop.
18: Hein?
7: Je voulais vous signaler l'arrivée de Caramel, 32 ans de Poitiers, qui lui est hétérosexuel, donc il voudra témoigner.
0: À la place de qui?
18: Bonsoir, Gérard.
7: À la place de René.
15: Hein.
18: Salut, Caramel. Bon, Gérard, c'est quoi un hétérosexuel?
20: Bonsoir, Gérard.
0: Salut, Caramel. Bonsoir, René. Caramel.
20: Caramel, s'il te plaît.
15: C'est Caramel.
20: Et je voulais savoir déjà si tu allais bien.
0: Je sais pas, j'ai pas regardé ce matin. Voilà. Attendez, je vais répondre à une question, s'il vous plaît.
20: Oui.
0: Je vais quand même répondre à une question sur Minitel. Pourras-tu faire un poème sur la bisexualité, oui ou non? Alors.
20: Oui.
0: Donc non. Pourquoi? Parce que ça ne m'intéresse pas de parler de cul dans mes poèmes. Voilà, Nathalie, t'es renseignée.
15: Hélène, est-ce que tu
20: pourrais parler d'hétéro? Sexualité dans tes poèmes, Gérard.
15: C'est Caramel.
20: Bon,
0: on va poser la.
20: Gérard, tu aurais pu au moins me dire bonsoir.
0: Bah, je viens de te dire bonsoir si t'as pas nettoyé tes oreilles, c'est comme le cul, ça se lave.
20: Merci, Gérard.
0: Voilà.
20: Mais Gérard,
18: comme la branlette.
20: Pourquoi es-tu si méchant avec moi? C'est
0: non,
20: Caramel.
0: Mais Caramel, je te dis bonsoir.
18: Si
0: Caramel, je te dis bonsoir. Alors maintenant, tu la fermes, je pose la quatrième question.
18: Pas de gentil.
0: Caramel, tu le vires. Il comprend rien. Dehors.
20: On veut pas être journal, je veux juste entendre la quatrième question pour que je puisse y répondre, Gérard.
0: Non, mais attends, déjà t'es un peu mal. Alors.
20: Pose ta quatrième question et j'y répondrai.
0: Ouais,
20: avec grand cœur, Gérard.
0: Tu la fermes.
20: Bonsoir, Gérard. Vas-y, pose ta question, Gérard.
15: Gérard, est-ce que je peux te poser une question?
0: Qui?
15: C'est Hélène.
0: Alors, vas-y, Hélène,
15: Je pourrais avoir Florent ou Julie en rantaine?
20: Et la quatrième question.
0: On verra ça tout à l'heure.
20: Bonsoir, okay. Gérard, c'est Caramel.
0: Bon, Caramel, tu la fermes.
15: Ouais, j'ai compris, Caramel.
0: On en a rien à foutre de Caramel.
20: Je te remercie, moi Gérard, moi je voulais parler sur le sujet, et puis toi tu dis que tu veux pas me parler, et moi je comprends pas.
2: Oui, mais
0: Caramel, tu retournes au standard, tu retournes.
2: 30 secondes, Caramel, oui. Gérard est là pour faire son débat, c'est lui qu'on écoute, c'est lui qui pose les questions, et il faut essayer de l'écouter aussi un petit peu. Donc un petit peu de calme, et essayez de vous écouter les uns les autres, parce que si là, c'est un cafouillage total, on comprend rien du tout, ok?
15: C'est bien, Julie.
18: Okay.
15: Vas-y, Gérard.
18: C'est pas du tout le genre de la maison en plus.
15: Non, du tout, t'as raison. Bon, Gérard.
0: Alors, quelle serait votre réaction si une personne vous...
15: Touchez le cul.
0: Vous proposerait d'avoir un rapport bisexuel?
20: Oui, c'est Caramel, moi je veux répondre.
0: Bon, alors Caramel, déjà, tu vas commencer par te calmer un petit peu, s'il te plaît.
2: Pas répondre à la question, il veut répondre, vas-y. Laisse-le répondre, Gégé.
18: Mais moi je veux bien, mais
20: c'est
18: toujours pas ce que c'est.
20: Ton petit Caramel adorait mon Gégé. Donc je réponds à la quatrième question. Tu peux la reposer parce que j'ai pas.
0: Non, mais c'est bon. C'est bon, Caramel, si tu me prends pour un con, c'est pas la peine.
18: Ouais,
0: pas
18: être gentil.
15: Non, mais Gérard, c'est Caramel qui est.
0: Caramel, allez, Caramel dehors. Tu reprends Caramel dehors.
15: Gérard, c'est Caramel qui est con. Répète pour Caramel, c'est lui qui est con.
0: Non. Je répète pas les questions 50 fois.
15: Maintenant. Désolé, Caramel. Allez, enregistre.
0: Non, mais Caramel, il comprend rien au débat, donc il retourne chez lui. Allez, hop.
18: Quel nul alors.
15: Je peux répondre à ta question, Gérard?
0: Vas-y, donnez vos noms s'il vous plaît.
15: C'est Caroline.
0: Alors Caroline.
15: Ça dit tout le monde. Oui, alors moi je vais te dire si la personne est attentive, je veux dire si elle répond bien à mes besoins, qu'elle soit agréable tout comme ça pourrait être avec un mec, je veux dire.
18: C'est quoi tes besoins?
15: Oh, elle soit pas con, je veux pas dire.
18: Définis, vas-y.
15: Bah, je sais pas si on accroche bien quand on discute, quand on sort, quand on se promène comme toi.
18: Ok, d'accord.
0: Non, mais attends, Caroline. Oui. Caroline.
15: Ouais.
0: Tu dis quand on sort, comment ça, quand on sort? Non, mais attends. Je demande à Caroline parce que je suis en train de.
18: Excuse.
0: Comment ça quand on sort, Caroline?
15: Mais, par exemple, je vais te prendre en exemple, d'accord? Pour que tu comprennes bien ce que je pense.
18: Pas trop fort.
4: Bon, disons par exemple tu sors avec une fille, Gérard.
0: Où ça? Oui. Bon, et... c'est bon derrière, s'il vous plaît.
4: Donc avec une fille, hein, Gérard, pour toi.
0: Oui.
4: C'est une fille, hein, ce serait pas un garçon.
0: Bah non, en principe, non.
4: D'accord, en principe.
0: Normalement, moi, je sors que... non, mais je sors qu'avec les filles. Hein.
4: Ah, d'accord.
0: J'ai donc, pas encore viré ma cutie.
2: Donc, t'es pas hétéro.
4: Donc, t'es quoi?
0: Voilà.
4: T'es quoi, alors?
0: Moi, je suis... Julie, bravo. De la part de Goa.
4: Donc, voilà. GG.
0: Oui.
4: Et Hélène.
0: Oui, Hélène.
4: J'ai un truc à te dire. J'ai un truc intéressant pour le débat.
0: Oui.
4: Donc, j'ai cherché sur le dictionnaire bisexualité. J'ai exactement la définition.
0: Eh ben alors, tu...
4: Donc,
0: vas-y.
4: C'est sur je sème à tout vent la rousse ou un truc comme ça.
21: Ouais, mmh.
4: Donc... bisexualité, hypothèse suivant laquelle tout être humain disposerait en lui de tendances masculines et féminines.
21: Ah, ouais.
4: Qui tu se trouverait dans sa doublique, façon hein. d'assumer son propre sexe.
21: Ouais, mm-hmm. voilà, c'est donc faire
2: est-ce
21: le
2: que Gérard, est-ce que Gérard assume son propre sexe? Est-ce que tu assumes ton propre sexe?
0: Voilà la question. Alors maintenant, vous allez répondre à la question à Julie parce que
2: non,
0: moi,
2: je voudrais que tu répondes d'abord et réponds après.
21: Mais.
0: Moi, j'assure mon propre sexe avec une nana, c'est tout, point final à la ligne.
21: Bien
0: voilà.
21: joué, Gérard, bien joué.
0: Mais GG, okay, je peux participer à ton sale débat
21: Gérard.
0: De tordu. Non, Goa, tu peux pas participer, désolé. Ça, c'est bon. Pas
4: Gérard, c'est Hélène.
0: Oui, Hélène.
4: Oui, donc je voulais te demander, est-ce que tu pouvais nous résumer la définition que je t'ai donnée?
0: Non, mais attends... La définition que tu m'as donnée,
4: ouais.
0: hein, je vais l'étudier.
4: Ouais.
0: Hein, et on verra.
2: Tu lui envoies sous Plibostage.
0: Voilà.
2: Il la lit, alors, puis dans un mois, il te répond.
0: Caroline, deux qui tiennent la tienne, deux qui tiennent la tienne, trois qui la niquent. C'est Goa qui te pose la question.
4: Attends, répète là.
0: Attends. Alors, il y a Goa qui te pose la question. Caroline.
4: Oui.
0: Oh, c'est bon, s'il vous plaît, derrière. Alors, Caroline.
4: Oui.
0: De la part de Goa.
4: Ouais, vas-y.
0: Deux qui tiennent la tienne.
4: Oui.
0: Et trois qui tiennent la nique. Alors, je sais pas ce que ça veut dire.
21: Deux qui tiennent la tienne et trois qui tiennent la nique.
0: Ouais, voilà.
21: Bah ouais, bah voilà.
22: Et le tout, forme, hein.
0: Ben, je sais pas.
21: Eh ben, j'ai pas regardé ce matin.
2: Bon, moi, GG, je t'ai posé la question, est-ce que t'assumes ton sexe, d'après la définition?
0: Non.
2: T'assumes non. pas ton sexe.
0: On va accueillir Thierry. Ah, Nathalie. Ah,
4: mais
0: Nathalie.
4: Mais réponds jamais aux questions, GG.
0: De quoi?
21: Gérard, est-ce que tu assumes ton sexe?
0: Je viens de répondre non. J'assurerai qu'avec une personne, c'est tout. Mais pour l'instant, j'ai pas trouvé la chaussure à mon pied. Alors, il y a Nathalie sur Minitel qui dit, GG, dis-leur que de se taire, je pense que tu as des choses intéressantes à dire sur ce sujet. Non, Nathalie, pour l'instant, je mène le débat comme je peux. Je suis désolé, Nathalie. Déjà, j'essaye de faire quelque chose pour dévoiler ma vie privée, donc.
4: Oula.
0: Pour l'instant, je vais y aller tout doucement. Alors, j'ai des potos qui pourraient le connaître. Ben, si tu veux, Goa, ben, ça me fait une belle jambe. Donc, on va continuer.
2: Je te signale que pour l'instant, la quatrième question, on n'a pas vu les réponses. Hein.
0: Donc, Raphaël.
22: Alors voilà, donc moi ça me dérangerait absolument pas, dans le sens où si la personne m'intéresse, hein,
0: mm-hmm.
22: Je suis partante quoi.
0: D'accord.
22: Il faut tout essayer. Hein.
4: Mm-hmm. Exactement.
0: Ok.
4: Et ouais, je suis d'accord avec Raphaël.
0: Qui?
4: Hélène.
0: Ouais, mais qui c'est qu'un téléphone portable?
4: Pas moi.
22: Et pas moi non plus. Hein.
4: Mais
0: on entend mal. Hein. Qui c'est qui est tout à fait d'accord avec Raphaël? C'est Hélène, je crois.
21: Ouais, c'est Ludovic, là, ouais.
0: Oui, Ludovic.
21: Moi, je suis tout à fait d'accord avec Raphaël. Il faut tout essayer.
0: Mm-hmm.
21: GG?
0: Oui.
21: Je voulais te demander...
0: Mais attends, donne ton nom. Donne ton nom.
21: Thierry.
0: Oui, Thierry.
21: Est-ce que tu as déjà été témoin d'une relation bisexuelle?
0: Non.
21: Et est-ce que tu voudrais en être témoin?
0: Non.
22: Et pourquoi, Gérard, faut tout essayer dans la vie?
21: Et oui, mais si t'en étais témoin, comment tu réagirais devant ça?
0: Dans ce cas-là,
21: imagine, tu fais ta soirée au bout de Boulogne, ouais. Normal.
0: Non, mais c'est bon, alors normal. Là, attends, Thierry.
21: Oui. Ouais.
0: Dans ce cas-là, je vais te reprendre tout de suite. Si c'est pour me parler du bois de Boulogne, c'est pas la peine,
21: non,
0: d'accord? Tu viens de le dire. Attends, Thierry.
21: GG, t'emballes pas, c'est pour moi, Gérard.
0: Thierry.
21: Ouais.
0: C'est toi qui viens de parler à l'instant?
21: Non, oui, mais pas de bois de Boulogne, confonds pas.
0: Alors, dans ce cas-là, si vous voulez qu'on continue, que ce que je reste calme sans vous insulter, on y va calmement. Ouais, okay,
20: mais parce que sinon, je te pose une question simple.
0: Vas-y.
20: Si t'es témoin d'une relation bisexuelle, par exemple à la loco.
21: Mais pas témoin, victime. Il faut qu'il soit victime.
20: Non, mais comment tu réagis? Est-ce que, je sais pas, si t'es devant par exemple deux mecs, pour toi c'est une relation bisexuelle.
0: Attendez. Stop. Il y a Minette qui pose une question qui doit être intéressante pour tout le monde. Est-ce que la bisexualité est reconnue par la loi? Je ne pense pas.
21: En tout cas par le DICO, oui.
0: Peut-être par le DICO, mais pas par la loi.
20: Gérard, est-ce que deux mecs peuvent être, bisexuels?
0: Comment?
20: Est-ce que deux mecs peuvent être bisexuels?
0: Qui?
20: Est-ce que deux mecs, en général, peuvent être bisexuels ou pas?
0: Bah ça, c'est pas mon problème.
21: Non, mais Gérard, c'est le débat.
0: Non, mais moi, je peux te dire une chose, que deux mecs bisexuels, c'est deux homosexuels pour moi, c'est pas bisexuels.
20: Voilà, donc
3: Gérard,
0: oui,
3: j'ai une question, c'est Caroline.
0: Oui, Caroline.
3: Qui est le plus mal à l'aise, de voir deux femmes ensemble ou deux hommes ensemble?
0: Personnellement, moi, ce qui me mettrait plus mal à l'aise, c'est de voir deux nanas ensemble.
3: Pourquoi
20: c'est des deux perdus?
0: Non.
20: T'es pas un peu frustré, Gérard, avec Christine?
22: Qu'est-ce qu'on fait, les nanas?
0: Alors, attends. Caroline,
3: oui.
0: Celle qui vient de me demander qu'est-ce qu'ont fait les nanas, je sais pas qui c'est.
22: Ben c'est Raphaël, je voudrais savoir.
2: Ils n'ont rien fait, les nanas, c'est ça le problème.
0: Non, mais je vais déjà répondre à celui qui a dit Christine. Alors, vous laissez Christine de côté, s'il vous plaît. Ou sinon, j'arrête le débat tout de suite. Si vous reparlez de Christine, je coupe le débat. C'est clair et net.
20: Arrêtez de déconner.
3: Gérard, c'est
0: bon, Caroline.
3: Oui.
0: Caroline, tu m'as posé une question, je voudrais que tu l'approfondisses plus.
3: Je sais pas, parce que là, tu fais un débat donc sur la bisexualité, ce qui est encore pour toi la relation femme à femme.
0: Oui.
3: Oui, mais on a dévié un peu sur les mecs.
0: Mm-hmm.
3: Et je te demande, qu'est-ce qui te gênerait le plus en fait, de voir deux femmes ou de voir deux hommes?
21: De voir Gégé et Christine.
3: Qu'est-ce qui te fascinerait en fait le plus? Si par exemple tu tombais sur une relation bisexuelle, donc femme à femme pour toi, est-ce que tu serais fasciné parce que tu t'y attends pas?
0: Mm-hmm.
3: Ou est-ce que tu aurais le réflexe d'intervenir pour dire mais c'est dégueulasse, cassez-vous hein?
0: Personnellement, tu vois, je prendrais la deuxième question, c'est que je dirais cassez-vous. Parce que personnellement. Attendez, je réponds à Caroline, s'il vous plaît. Alors, le prochain que j'entends, parce que j'en ai marre d'entendre de mon Christine, donc vous la fermez. Donc, je vais répondre à Caroline.
3: Après à Hélène.
0: Attends, déjà je réponds à Caroline. Donc Caroline, tu me dis, donc tu m'as dit, moi je t'ai répondu, cassez-vous. C'est ça?
2: Non, pour l'instant, le problème, Gérard, ce qu'on aimerait savoir, c'est si ça te gêne plus de voir deux mecs ensemble ou deux nanas ensemble. Qu'est-ce qui te gêne le plus?
0: Déjà, c'est deux nanas ensemble.
2: Parce que
0: si je sors avec une nana.
22: Hey, Raphaël, je peux parler?
0: Non, mais attends, Raphaël.
21: Gérard, c'est Ludo, là.
0: Oui, Ludo.
21: Dis-moi, imagine, tu es dans une soirée, tu rencontres une nana qui te plaît bien, tu passes la soirée avec elle, et puis au moment de rentrer, tu t'aperçois qu'elles sont deux.
0: Oui.
21: Bon, tu rentres avec elle et tu as l'opportunité de passer la soirée, de passer la nuit avec les deux. Qu'est-ce que tu vas faire?
0: Non. Déjà, je peux te dire une chose, que je passerai pas la nuit avec deux nanas d'un seul coup.
21: Ça, t'as peur d'être débordé?
22: Gérard,
0: oui.
22: Gérard parler, c'est Raphaël.
0: Oui, Raphaël.
21: Je finis, Gérard, c'est Ludovic, là.
0: Oui, Ludovic.
21: Bon, imagine donc quand même si tu le ferais pas, imagine que tu y es et que ces deux nanas, elles commencent à
0: faire ça. Mais je viens de te dire que je n'irai pas jusqu'au bout.
21: C'est
0: tout.
21: Mais c'est pour décrire une situation de ton débat.
0: Oui, mais même. Mais je te dis, mais je viens de te répondre. Ludovic, je viens de te répondre. Je ne suivrai pas les deux nanas. Ok.
21: Gérard, de toute façon, tu l'as dit, Christine, elle était bisexuelle.
0: Alors, c'est qui vient de dire ça? Alors, là, bon, Philippe, tu reprends tous les mecs au standard, le premier, tu demandes qui a dit Philippe et tu le vires. Allez, hop, tu me les vires. Hop, tu les vires. Allez, hop.
2: Non, mais c'est si bon, on les vire, il n'y a plus personne, il n'y a plus de débat, c'est pas possible.
0: Non, mais tu vires les mecs, hop. Ouais, tu prends celui qui a dit Christine, tu le vires. Allez hop, terminé.
19: Voilà, Raphaël, tu voulais ton caractère d'hétéro là. Arrête,
21: je l'ai dit Christine, c'est sûr qu'elle était bien.
0: C'est bon avec Christine. Ou j'arrête.
3: Hélène, ça te va comme nom?
0: Bon, on voit la musique, ils vont se calmer.
21: Oh, Gérard.
0: On voit une musique.
2: Ok, on va mettre un petit disque et puis on se retrouve juste après.
21: Votre interlocuteur va vous
2: répondre à la question,
0: Gégé. Je viens de lui dire non tout à l'heure. Malgré que ça fait deux fois que
20: j'ai l'autre. Mais t'écoutes pas ou quoi,
0: Gégé? Je viens de te dire non, Bertrand.
20: Gégé, au revoir. Allez, au revoir, Bertrand. Vire-le, vas-y.
0: Ouais, ben toi, Valentin, ça va être pareil.
20: Non,
0: Nathalie, je suis assez timide, mais...
19: Attendez, c'est Max qui parle, là. J'étais pas dans le studio, je viens d'arriver. Ça va?
20: Ouais, bien.
0: Bon, tu restes poli, s'il te plaît, il s'appelle Max.
20: On a excuse, Francky.
0: Ta gueule.
19: Attendez. Il y a une grosse surprise pour Gérard. Elle est dans le couloir.
20: Luigi, David Arnett.
19: Non. On a effectivement la demoiselle transsexuelle.
2: Tina,
19: qui est là. Qui nous écoute sur la nuit, qui va faire son appel.
0: On peut la faire rentrer?
19: Non.
2: Mais non.
19: Elle est vraiment là.
0: Ah merde.
19: Merde, j'ai rien dit. Installe-toi, Tina. Toi, tu vas t'installer. Tu vas te mettre à côté là-bas, tiens.
0: J'ai rien dit.
19: il est gêné parce que c'est vraiment. Elle est vraiment là, donc. Donc c'est fabuleux quoi. Elle nous écoute.
2: Tina est superbe. Tina est superbe. Elle a l'air impressionnée quand même.
21: Elle est vraiment drag queen quoi.
19: Elle nous écoute la nuit régulièrement. Tina, d'après ce qu'elle m'a dit, donc comme elle connaît Gégé et qu'elle me connaît, qu'elle connaît Florent et Julie. Donc là en face, Tina, je te présente Julie. Peut-être que tu connais de nom la standardiste.
2: Salut Tina.
19: Voilà, elle est là.
21: C'est une vraie vilaine quoi.
19: Elle est là. Elle est très en plus elle a l'air super.
2: Elle est
19: cool,
2: très jolie.
21: Donc,
19: Gérard va faire les présentations. Je vous laisse. C'était juste parce que j'avais envie de la présenter. Donc elle est là. Alors, elles sont propres au cas.
2: Gérard s'installe. Gérard, t'as une invitée, donc s'il te plaît.
0: Attends, j'ai une question à répondre avant.
21: Gérard, te fais sucer.
0: Bon, tais-toi, t'as écouté déjà. Il y a une question Minitel, donc Gégé, je suis assez timide, mais penses-tu qu'on pourra se voir un jour? Alors, ça, Nathalie, je te préviens tout de suite.
21: Non. Déjà, c'est ton numéro de tatou, Gérard.
0: Non, numéro de tatou, tu ne l'auras pas. D'accord.
21: 06.
0: Celui qui s'amuse à continuer à vouloir insister, tu repasses au standard. Entre Bertrand, Valentin, tu vas retourner au standard.
22: Gérard, Raphaël, est-ce que peut parler Raphaël?
0: Oui, Raphaël.
22: Alors, comment tu trouves Tina?
0: Ouais. Bah, pour l'instant, j'ai répondu à une question. Donc maintenant, Tina va parler. Donc,
2: comment trouves-tu Tina, Gégé, on t'a demandé?
0: Bah, comment que je trouve Tina? C'est vrai que vu Tina, voilà,
22: elle clappe
0: sur Minitel.
2: Non, mais on te demande pas le Minitel, on te demande toi, Gégé. Donne ton avis, écoute.
0: Bah moi, je pensais pas qu'elle allait venir, je croyais que c'était un...
22: Mais tu la trouves comment?
21: Gérard, tu dirais belle, moche ou bizarre?
22: Belle, moche ou bizarre?
0: Là, dans le noir, je peux rien voir.
22: Vas-y, devant elle. La pauvre Gérard, là, je suis sûr qu'elle rougit. Hein, là.
0: Où, elle va vous répondre.
22: Fais-lui un petit bisou, fais-lui la bise.
0: Elle va vous répondre si je suis assez timide. Vas-y,
22: fais-lui
0: Tina.
22: La bise, Gérard.
0: Attendez. Oh, merci. Mets-en encore plus, toi, ça sera encore mieux. Vas-y, Tina, réponds-leur.
1: C'est vrai que Gérard est très, très timide.
21: Bon, maintenant, Gérard, réponds-nous. Maintenant que t'as la lumière, elle est belle, moche ou bizarre?
22: Ouais.
0: Bah, elle est belle, ça t'apprendra. Voilà,
21: ouais,
0: t'es curieux?
21: Ouais, super, bien joué.
22: Salut,
21: oui.
22: La bise.
21: Ouais, fais un déco.
22: Salut, la bise, Gérard.
0: Non, mais attendez,
21: Le béco.
22: Politesse. Non, bon. Gérard, salut, la bise, la pauvre.
0: Bon, bah,
22: elle est trop parano.
21: La bise, quand même, un petit peu.
22: Bisous, Gérard. Salut, la bise. 4 bises, Gérard.
0: Voilà, ça y est, vous êtes content.
21: Non, c'est moi qui fais le bruit, là, j'ai pas entendu, là.
0: Bon,
22: Gérard, allez, bouge comme
21: Tina, vas-y, va lui faire la bise, Tina.
22: Gérard, elle s'est déplacée, la pauvre, tu pourrais quand même lui faire la bise.
0: Bon, ça y est, de toute manière, je vais voir ce qu'on va entendre.
21: Gérard, on a un cadeau pour toi.
0: Vas-y.
21: On va être obligé de te laisser, mais on a un petit cadeau avec mon copain. On va te lire un poème qu'on a fait. Tu vas nous dire comment tu le trouves.
22: Les poèmes de Gérard.
21: Alors, Christine, tu aimais la pile. Quand t'étais avec Gérard, tu lui sissais le dard. Christine, avale le sperme de Gégé, juste que tu n'en puisses plus et que tu te mettes à gerber. Gégé, tu t'es branlé dans la grosse pouffe de Christine. Gégé, t'es qu'un bisexuel. Au bisou de ton Bertrand.
2: Qu'est-ce que t'en penses, Gégé?
0: Complètement con.
2: Attends, je suis désolé, c'est un poème.
22: Pour Gérard, c'est complètement...
0: Merci.
21: Sur le style, Gégé, tu dirais quoi?
0: Hein?
21: Sur le style.
0: Sur le style, d'une manière, il y a un truc que je reproche, c'est que...
21: Et sur le sujet?
0: Non, mais il y a...
2: C'est hors sujet, c'est ça.
0: Non, mais il y a simplement un truc que je reproche, c'est que vous arrêtez pas de parler de Christine, et ça m'énerve.
21: Ouais, c'est dégueulasse.
22: Voilà. Ouais.
2: Ah bah c'était ton époque de bisexualité ou d'hétérosexualité?
0: Non, mais c'est bon.
21: C'était son époque d'Olgion.
0: Ouais, mais c'est bon.
21: Bonjour, c'est Marco.
22: Gérard, avec ou sans capote?
0: Toujours avec.
21: Ouais, bravo, bien
22: fait. Ouais, bien,
0: justement, je suis maintenant...
22: Même avec Christine,
21: Gérard. Et avec qui, comment?
22: Même attends, avec Christine.
0: Oui, c'était toujours avec capote. Maintenant,
21: Est-ce que tu ferais l'amour avec Tina?
22: Avec AliExpress, tu ferais l'amour avec AliExpress?
0: Je répondrai pas à vos questions.
21: Tina, vas-y, débloque, hein. Je sais pas, dis quelque chose.
0: Ah, vas-y, Tina, réponds.
22: Et avec moi, Gérard, tu ferais l'amour?
0: Vas-y, Tina.
21: Tina, t'es là?
5: Oui, Gérard. Je suis là.
21: Alors, comment tu trouves Gérard?
5: Il est pas mal, hein.
21: Voilà, donc tu serais prêt à entamer quelque chose avec lui?
22: Non, mais attendez, les enfants, je suis désolée, Tina, il faut que tu te décrives
5: pas,
22: quand même.
5: Quoi, parce que moi, j'ai mon petit copain aussi, quoi.
21: Ouais, ah, Tina, ma chérie, tu te décris?
5: Oui, alors, écoute, je fais 1m76. Hein.
22: Ouais,
5: tu hyper gros. Je fais court. Hein.
22: Ouais, blonde, brune. Rose,
5: brune. Hein.
22: Brune, les yeux?
5: Les yeux marrons.
22: Les yeux marrons. Et la bouche? Et la bouche?
5: Je pense qu'elle a ce pulpeuse.
22: Pulpeuse, hein. Et donc, un mec ou une fille?
5: Transsexuel.
22: Oh,
5: exactement.
22: Et tu pèses combien, Tina?
21: Mais transsexuel, c'est pour devenir un mec ou une fille, donc t'es quoi?
22: Non, mais tais-toi, un transsexuel.
5: Devenir
22: une nana.
5: Exactement.
22: Voilà. Et Tina, tu pèses combien?
5: Je pèse 60 kilos.
22: 60 kilos pour 1m76, bravo, waouh. Eh, GG, c'est un beau morceau. Hein.
5: Ça marche, hein?
22: Eh, GG, c'est un beau morceau.
21: GG, elle a bien gaulé?
22: GG, nous, on est jalouses, là. Oh, je bise, tiens. Gégé, tu parles plus, tu trouves plus tes mots.
6: Il a intimité.
21: Et Gégé, t'es tombé dans les pommes ou quoi?
22: Gégé, elle te fait un tel effet?
6: Gégé.
22: Tina, dis quelque chose.
0: Oui, je suis là, je suis toujours là.
21: Gégé, elle est bien gaulée?
0: Bon, ça, je sais pas, je peux pas te répondre à ta question.
21: Tu la vois bien. Tina, lève-toi et fais voir.
2: Bon, 30 secondes. Gérard a proposé un deuxième débat.
21: Ouais.
2: Donc, dis-nous le sujet, Gégé.
0: Donc, c'est pour ou contre la question con. Bête et méchante qui revient régulièrement. C'est malheureux d'en parler. Je sais qu'il y en a beaucoup qui le sont. Mais mettez-vous pas à la corde au cou. Vous êtes trop jeunes. C'est pour ou contre le mariage?
2: Bon, et avant ça, on va faire une conclusion quand même sur le débat sur la bisexualité avec tout le monde.
21: Ah, mais mariage, Raphaël, avec Luigi, Arnette et David quand même.
0: Ça, pour l'instant, tu vois. Alors, avec Arnette et Luigi, c'est pas toi qui décides, c'est mon chef.
21: Excuse.
0: Alors, Raphaël, qu'est-ce que t'as pensé du débat?
22: Moi, j'ai pensé en fait que le débat était très très intéressant. Dans le sens qu'on a tout compris. Et, et puis voilà, ça m'a beaucoup plu. Et j'espère que les auditeurs ont très bien compris la leçon.
0: Bah, apparemment, tout à l'heure, on était un peu plus de 21 sur Minitel.
22: Donc voilà, apparemment.
0: Je pense que ça a dû bien se passer.
22: Oui, donc.
0: Pour une fois que je me suis pas trop pris la tête avec tout le monde.
22: Voilà, trop positif, c'est hyper positif. Hein.
0: Voilà.
22: C'est super, hein. Excellent.
0: Ok, je te remercie, Raphaël. Écoute, donc, Hélène.
6: En fait, moi, j'ai trouvé le débat très intéressant aussi. Mm-hmm. Et ce que j'aimerais dire, c'est que pour pas attraper la bisexualité, il faut se couvrir, quoi. Faut mettre une écharpe
22: et prendre des feralgans.
6: Faut partir couvert.
21: De l'épreuve.
22: Et des feralgans, c'est important.
6: Ouais, voilà. Et les feralgans pour essayer de stopper la fièvre, parce que quand elle nous prend, alors là, on fait n'importe quoi.
0: Ok. Alors, par contre, il y a une question de Zach. Alors, si Tina pouvait lui répondre, il y a marqué Zach, Tina, pourquoi veux-tu te faire opérer?
5: Parce que déjà, moi, étant tout petit, je me sens très très femme. Donc, j'aimerais bien ressembler à une vraie femme.
22: T'as une voix de femme, Tina.
5: Ben, je fais tout pour.
22: Tu quoi?
5: Je fais tout pour.
0: Donc voilà, Zach, on t'a répondu à ta question. Donc, Caroline?
8: Ouais, bah écoute. Bien instructif le débat.
21: Merci Caroline.
0: Attends, pour l'instant, vous la fermez derrière. Je pose la question à Caroline.
8: Merci, bien instructif.
0: C'est-à-dire?
8: Eh ben.
0: Moi, ça t'a pas plu?
8: Ah non, il faut pas être négatif.
0: Non, mais attends, je demande la conclusion. Je ne demande pas si n'importe quoi.
22: Moi, je viens la faire. Il ne demande pas ton avis, te demande
0: Nabiz,
22: la conclusion.
0: Je t'aime. Alors là, moi, je ne sais pas qui t'aime. Hein. Nabiz.
21: Moi, je vais la faire, la conclusion, Gérard.
0: Bon, c'est bon, Caroline, j'ai compris à peu près ce que tu veux dire. Bertrand.
23: Bertrand est parti se coucher.
0: Ah, tant mieux.
21: Moi.
0: Laïla.
24: Oui.
0: Alors pour toi,
19: elle l'a déjà dit.
9: Ouais, mais j'ai déjà dit moi.
21: Moi Valentin, moi je voudrais donc tirer les conclusions du débat. D'abord, j'aimerais dire que on a bien compris ce que c'était que la bisexualité, donc c'était l'amour entre deux femmes. Ouais. L'homosexualité, c'est l'amour entre deux hommes, donc. Ouais. L'hétérosexualité, c'est l'amour entre un homme, une femme, un animal, un quelque chose, quoi. Et donc, je crois que ce qu'il faut surtout retenir, c'est que on a découvert que Gérard était
22: transsexuel
21: et s'était pris à une époque d'une Christine bisexuelle dont ne sait pas trop quoi, et mais qu'il ne fallait pas lui en tenir rigueur puisque apparemment il avait réussi à se soigner de cette maladie qu'il ne faut surtout pas attraper bien sûr, donc toujours les effets ralentis.
0: Bon, Valentin
22: Valentin, arrête.
0: Ouais.
22: C'est pas drôle, arrête, Valentin.
0: Non, mais attends, quand il aura fini, Valentin, ce sera bon. Merci. Merci au standard. Donc, la conclusion de ce soir sur le premier débat, je pense que là, pour une fois, et c'est la première fois que ça arrive.
22: Il n'y a pas Luigi.
0: Voilà. Non, mais je me suis pas énervé. Tout s'est très bien passé. Il est 3h26 d'habitude à Sorcy. On a déjà tout terminé, et là, ça s'est très bien passé. C'est pourquoi que j'ai demandé à mon chef si on pouvait faire un deuxième débat. Le chef a dit oui.
22: Merci, ouais. Le chef. Ouais, super, le chef.
0: Mon chef,
22: ouais.
0: Il m'a dit oui, donc on va faire un deuxième débat. Donc c'est chef, pour hein ou contre le mariage.
22: Et c'est qui ton chef? C'est Max, hein?
0: Voilà.
22: Et Max, je t'encule.
0: Comment?
22: Max, je t'aime. Ouais, moi aussi.
0: Oh, mais arrêtez de dire que Max. Que...
22: Je t'aime aussi.
0: Allez, c'est bon. C'est bon. Allez, bonne nuit à tous. On va reprendre des nouveaux auditeurs pour le pour ou contre le mariage. Donc, on va se mettre quoi comme petit disque?
2: On écoute Léopold Nord et vous avec C'est l'amour.
0: Voilà, c'est l'amour. C'est cool, merci Max.
22: C'est
0: l'amour.
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0: Bonsoir. James. Allô.
11: Salut.
23: Allô.
11: Allô. Salut.
23: Allô.
11: Allô.
23: Gérard.
0: On accueille James.
23: Gérard, c'est pas James, mais c'est James.
0: Ouais, James.
23: S'il te plaît.
0: On se réveille, merci.
23: Alors bonsoir Gérard.
0: Bonsoir. Comme c'est que je t'avais pas reconnu. Feuille de rose.
23: C'est qui?
11: Bonsoir Gérard.
0: Bonsoir.
23: C'est la première fois que je t'appelle, moi.
0: Oh, c'est bon, on se calme. J'ai pas regardé ce matin, j'ai la voix enrouée en plus, vous voyez. On accueille Ginny.
24: Salut, Gégé.
0: Salut. Et Sandrine.
24: Salut, Gégé.
11: Bonsoir, Gérard.
0: Bonsoir. Donc, la première question. Pour ou contre le sexe et la pornographie? Alors, attendez. Là, on va se calmer, on va pas faire comme le premier débat. On va être sympa. Hein, vous allez écouter les questions. Et au fur et à mesure, je vais demander aux gens de répondre. D'accord? Et après, je donnerai mon opinion. On est bien d'accord?
11: Ok. T'as déjà l'air tout excité, hein, mais bon.
0: J'ai plus de voix. Alors, si vous voulez me faire encore crier encore plus.
11: Non,
0: demain, j'aurai encore plus de voix du tout.
11: Gérard, on ne fait que dialoguer.
0: D'accord. Jérôme.
25: Oui.
0: Alors, est-ce que t'es pour ou contre le sexe et la pornographie? Karine, au standard, s'il te plaît, tu vas me choper qui c'est qui s'amuse avec ce bordel.
2: Oui, t'inquiète pas, on va mener l'enquête, Gégé.
25: Bonsoir Karine, bonsoir Olivier, bonsoir Philippe,
26: bonsoir à vous, je vous aime.
25: Bonsoir Philippe, bonjour Olivier,
26: ouais, ça va à peu près.
25: C'était pas trop dur,
2: bonsoir
25: Olivier.
2: Bonsoir Olivier, bonsoir Philippe.
26: Salut Karine.
0: Bonsoir Karine. Bonsoir Gérard.
25: Bonsoir Gérard.
0: Jean-Luc.
25: On y va, on y va mollo au début.
24: Hein ?
0: Ouais. Jean-Luc ! Jean-Luc ! Déjà derrière, ça va se calmer dans les studios, hein.
24: Gérard, est-ce que tu aimes
9: te contraster
24: des fellations?
0: Jérôme!
9: Oui, je suis donc,
25: là, je suis
9: le débat, donc.
25: Bonsoir, Jérôme. Bonsoir, Karine.
9: Bonsoir.
24: Bonsoir.
25: Bonsoir. Pas trop dur?
24: Bonsoir.
0: Non, Jérôme, s'il te plaît, tu réponds à la première question.
25: Donc, je suis pour la pornographie.
0: D'accord. Et pourquoi? Et pourquoi? Et pourquoi?
25: Mais combien de fois je
0: réponds? Et pourquoi?
24: Oh.
0: Et pourquoi? Et pourquoi? Et pourquoi? Et pourquoi?
10: Pourquoi?
0: Pourquoi? Tu réponds. Et pourquoi? Tu réponds.

0: t'as dit que t'étais pour la pornographie.
1: Bah oui. Tu veux pas savoir pourquoi, si ça remonte à mon enfance, tout ça, ce qui s'est passé?
0: Bah, dis pourquoi, on verra après.
1: Alors?
2: À mon avis, c'est lié à nous. Alors,
0: ouais.
2: Moi.
0: Ouais, d'accord.
2: Moi,
0: ouais, bon, Jérôme.
1: Vas-y,
0: feuille
1: de rose. Fais tomber les marques.
3: Non, on va en enduire.
0: Non. Là, tu me prends Jérôme, tu me le réveilles ou sinon tu me le sors.
2: Okay. Jérôme, réveille-toi, là. C'est feuille de rose.
0: Gwenaëlle, s'il te plaît.
2: Oui.
0: Gwenaëlle.
2: Alors, je suis pour le sexe, mais par contre, je suis contre la pornographie.
0: Mais pourquoi?
2: Pour le sexe, parce qu'on peut pas vivre sans. On en a besoin.
0: Ouais.
2: Et contre la pornographie, parce que je trouve que c'est les cassettes vidéo comme les livres dégradent l'idée de la femme. Et on voit plus souvent donc une femme nue intégralement qu'un homme.
1: Bon, Gérard, c'est Jérôme, j'ai une putain de pêche.
2: Ouais.
1: Tu vois.

0: dit la semaine dernière.
1: C'est une surprise.
2: On reprend un peu son calme.
0: Fildar.
2: Oui, Gérard.
0: Tu dis à l'autre avec sa caméra qui se casse, c'est bien pas sous le, les trucs, d'accord?
3: Cyril, sérieux, casse-toi.
4: Sous la table.
1: Sur Minitel, il y a quand même les connectés Minitel. Ouais.
0: J'arrête.
1: Si, il y a un truc sur Minitel.
0: Tu dégages, cela.
1: Cyril, tu dégages. Là, tu jartes. Parce que sinon, il va te la casser.
0: Là, tu mets un débat comme ça, mais pas deux.
5: Allez, fais péter le Minitel.
0: La semaine dernière, j'avais
1: ça parle du pont d'Alma.
5: Oui.
0: Ok.
5: Et toi encore.
0: Ça fait deux fois que tu me le fais, mais pas trois. Sinon, je pose le casque et je me casse.
6: Non.
4: Gérard,
0: je vais me casser.
5: Ça serait dommage, on va se casser la gueule de qui après.
0: Ok.
4: Il est super intéressant.
0: D'accord.
1: Gérard, crache partout.
4: Gérard.
0: On est d'accord.
1: On est d'accord.
5: C'est clair et net.
0: Non.
5: C'est clair.
0: Mais j'ai pas besoin de venir là, ok.
1: Bon, donc sur Minitel. Il y a Bernadette. Il y a Bernadette qui demande s'il est vrai que pour la pornographie, tu aurais tourné avec Christine un film sous le pont de l'Alma.
0: Alors, j'y répondrai pas. Terminé. Comme ça, elle a déjà la réponse.
4: Non, elle a tourné Confession anale.
0: Donc, Gwenaëlle.
1: Donc, Gwenaëlle.
4: Je disais, pour finir, donc oui, j'étais pour le sexe parce qu'on pouvait pas s'en passer. Non, j'étais contre la pornographie parce que je trouvais que ça dégradait l'image de la femme.
7: Oui.
4: Parce qu'on voit plus souvent des nus de femmes intégrales qu'un homme. Ensuite, on n'a pas besoin de films porno ou de cassettes pour savoir comment ça se passe, pour faire l'amour. De toute manière, quand on a vu un, tu verras tout de suite.
0: D'accord.
4: Qu'est-ce qu'on pense, toi, Gérard?
0: Non, mais je répondrai après. J'interroge tout le monde et je réponds après.
8: Jamais. C'est pas James, mais James.
0: Ouais, c'est bon. Si j'écorche, tu réponds, s'il te plaît.
8: Alors Gérard, c'est James. Donc je suis contre le pornographique. Car je trouve ça un peu honteux quand même que...
4: Pornographisme.
0: Non mais attends Gwenaëlle, laisse-le parler parce que je sens que tout à l'heure il va pas continuer le débat.
8: Non, mais
4: il a rien fait, hein.
0: Non mais il va pas continuer parce que là pour l'instant à mon avis il est en train de dormir sur la question.
8: Non, je dors pas sur la question, Gérard.
0: Alors tu réponds, tu te dépêches, s'il te plaît.
8: Alors, je disais que j'étais contre la pornographie, parce que je trouve ça honteux. Qu'on te foute tout ça sur le dos, avec Homomag et tout ça, je trouve ça honteux.
0: Bon, allez hop, c'est bon. On parle pas d'Homomag, tu me le vires, c'est bon.
1: Allez hop.
0: Ça y apprendra. Allez hop, dégage.
1: On continue.
0: Feuille de rose.
4: Oui.
0: Bah moi, pour toi.
4: Je suis contre la pornographie. Je trouve ça dégueulasse.

0: Et pourquoi?
1: Bah, je trouve ça dégueulasse. Je trouve ça,
0: pourquoi?
1: Bah, parce que je sais pas, je trouve ça dégueulasse. J'aime encore l'érotisme, ça va, mais alors la pornographie, je trouve ça dégueulasse.
2: C'est trop violent.
1: Le vivre en vrai, ça me dérange pas, parce que bon, c'est mon plaisir. Mais regarder ça à la télé ou regarder ça à un film ou dans les magazines, je trouve ça dégueulasse.
2: Avec qui tu vis ça?
1: Ah, alors ça, je sais pas si je dois le dire.
2: Vas-y.
1: Bon, on le sait, c'est bon.
0: Bon, Jenny.
3: Alors moi, j'adore regarder les films porno. Je me branle d'ailleurs quand j'en regarde un. Et j'adore le sexe et j'adore les partouzes et tout ce qu'il y a sur le sexe.
2: Trouve-le.
0: Non mais pour l'instant, c'est pas vous qui commandez. Bon, tu m'éteins le truc là. Voilà. Merci. Non mais là... Mais tu me fais quoi là?
4: J'ai éteint l'insert. Tu m'as demandé.
0: Non mais
4: tu m'as demandé d'éteindre la tranche. Oui.
0: Non mais tu m'éteins la double voix. Tu me laisses les gens.
4: Mais j'ai pas de double voix.
1: Je continue. Continue.
4: Quel
1: bordel. Donc j'aime tout. J'aime les femmes, les hommes, tout ce qui est du sexe avec toi, Gérard. Et j'aimerais bien qu'on regarde un film de cul ensemble.
4: Ça marche là?
0: Non, on verra.
1: Ça te dirait déjà faire un film de cul?
0: Non.
1: Avec
0: non.
1: moi.
0: Non non mais attends. Pour l'instant, Sandrine.
5: Oui.
0: Pour finir.
5: Oui, donc moi pour le sexe, bah, je suis pour. Pourquoi? Parce que c'est quand même un équilibre moral. C'est vrai que quand on n'a pas de sexe, ça peut déranger certaines personnes moralement.
0: Bah, attends, du quel...
5: Oui.
0: Du quel côté?
5: De quel côté? Du côté de la femme ou de l'homme, c'est ce que tu veux dire?
0: Ben, je sais pas, moi.
5: Ben,
0: pour toi.
5: Du côté de la femme, il y a certaines femmes, quand elles n'ont pas de sexe, eh ben, elles s'en manquent, elles s'en passent. Elles s'en passent, certaines, hein, pas toutes.
0: Donc, je pense pas. Hein.
5: Moi, personnellement, oui.
2: C'est vrai que t'as été conçu pendant une cuite.
0: Bon, toi, tu dégages. Allez, hop, une bonne nuit. Hop.
5: Allô, Gérard?
0: Manu.
5: Oui.
0: On vire Jérôme. Ça y apprendra.
4: Oui, Jérôme, ok. Tu descends.
5: Gérard voilà.
0: Donc Sandrine, donc
5: écoute,
4: attends Gérard, il y a Super Speed à la place de James.
0: Non mais attends, si c'est pour moi récupérer les mêmes.
4: Ce n'est pas les mêmes. Et il y a Gwenaëlle qui a raccroché, t'en avais marre. Ah, il y a Mephisto à la place.
0: Non, Gwenaëlle, fallait pas qu'elle raccroche.
4: Eh bah écoute, c'est pas de notre faute, Gérard.
0: Bon alors tu me rappelles Gwenaëlle.
6: Mais il s'est occupé, alors je dis c'est occupé.
2: Super Speed.
0: Bon mais moi j'arrête.
2: Allô, Gérard.
0: Ah. Bon,
2: Gérard.
0: C'est qui, ça? Gérard,
4: tu reprends un peu le débat, s'il te plaît.
5: Gérard.
2: Ouais, Gérard, tu es fort, là.
5: Bon, Gérard, tu reviens, oui.
6: Gérard.
4: C'est mou, là, Gérard.
5: Tu vas pas mourir, c'est Gwenaëlle est parti. Quand
2: Gérard.
0: Bon, allez. Attends. Là, il y a les mêmes, alors vous me les dégagez.
5: Mais
0: je
5: ne
0: reprendrai pas le débat.
4: Non, c'est pas les mêmes. C'est les mêmes.
0: Ils ont changé de nom.
6: Tu peux m'écouter. Comment veux-tu que ce soit les mêmes, alors que là, ce soir, je suis là en train de faire le standard, que moi, je ne les connais pas? Je les ai pris au standard, ce ne sont pas les mêmes. Je ne suis jamais
0: allé. Alors, qui c'est qui remplace Jérôme?
6: C'est Gugu. C'est Gugu.
0: Gugus. Comme par... Comme par hasard, Gugu. La semaine dernière, on l'a vu.
4: Il peut avoir le même nom, que ce soit pas le même, Gérard.
1: Il y a beaucoup de Gérard dans la planète.
0: Et qui c'est qui remplace James?
2: C'est
4: Super Speed. Super Speed.
2: Gérard.
4: Attendez.
2: Allô, Gérard, c'est Super Speed.
0: Ouais, comme par hasard, je reconnais pas.
2: Ouais, c'est la première fois que je passe au débat, Gérard.
0: Ouais, c'est ça.
1: Vas-y, change de voix.
2: Arrête de dire n'importe quoi à chaque fois. C'est la première fois que j'appelle, moi.
1: Bah oui, c'est vrai.
0: C'est les mêmes.
4: C'est pas les mêmes, Gérard.
0: C'est les mêmes. C'est les mêmes que la semaine dernière.
6: Mais non. Comment tu veux qu'on avance dans le débat si tu fais une fixation?
4: Il y a Marc.
7: C'est parano, Gérard.
4: Il y a Marc Dors.
6: Pose des questions, on y va.
4: Sur Minitel, il y a Marc Dors qui dit que sorti bientôt de ma dernière vidéo, le dernier gangbang de Jeanne Calment avec Gérard de Suresnes, l'homme à l'anus rempli de vomi.
0: Bah, il a pas sa réponse, ça y est, Brondra.
1: Gérard, je peux finir?
0: Ouais, c'est qui?
2: Ah, mais Jeanne Calment, elle est morte.
1: Allô, Gérard?
2: C'est à cause de ça, justement. Allô, Gérard?
0: Merde!
1: Gérard, est-ce que tu aimes faire des fellations?
0: Non.
1: Gérard, j'aimerais qu'on t'en fasse. Gérard, c'est Sandrine, tu m'entends?
0: Oui, Sandrine, je t'écoute.
1: Est-ce que je peux terminer?
0: Bah oui.
1: Ouais, non, mais apparemment, c'est très dur. Hein. Termine et avale.
5: Quand?
1: J'ai dit termine et avale, c'est Jenny. Hein. Ouais,
0: bon,
1: c'est
0: Jenny, tu te tais, s'il te plaît, parce que tout à l'heure, tu as viré au standard.
1: Ok, mon amour, calme-toi. J'ai pas encore changé de bord. Hein.
0: Bon, Sandrine.
1: Donc, je continue. Donc, on parlait de sexe, c'est ça?
5: Ouais, t'as
1: et, voilà. Donc, je te disais que c'était pour moi... pour moi, personnellement, c'est un équilibre moral. Donc, quand j'ai des rapports, ça va très bien.
5: Bon, comme certaines personnes d'ailleurs, hein, je suis pas la seule.
7: Bah.
5: Et donc, attends, laisse-moi finir, s'il te plaît. Donc, à propos de la,
7: la position,
5: la pornographie. Non, s'il te plaît, je te laissais parler, tu en fais pareil pour moi.
0: Okay, attends, t'es qui, toi?
5: Qui? Moi, tu parles.
0: Bon, Sandrine, tu continues, s'il te plaît, parce que je donne ma réaction.
5: Attends, je voudrais bien, mais on coupe toutes ces deux minutes. Donc, alors, à propos de la pornographie, je suis contre. Je suis contre, pourquoi? Parce que pour moi, c'est se faire de l'argent avec le sexe.
0: Non.
5: Et c'est dégueulasse, voilà. Donc, attends, s'il te plaît, je termine. Donc,
0: Dépêche-toi, Sandrine. Dépêche-toi, s'il te plaît, Sandrine.
5: Attends, Laura, j'aimerais bien terminer, me coupe ces deux minutes.
8: Ah là, il y a de la volaille.
5: Voilà, donc je suis contre la pornographie. Et puis, je trouve ça dégueulasse. Et moi, personnellement, les films X, ça m'intéresse pas du tout, parce que je trouve ça nul.
0: Bon, d'accord. Alors, voilà. Maintenant, je vais poser la deuxième question, parce que...
7: Et toi, Gérard, on sait rien sur toi.
0: De toute manière, moi, je suis contre la pornographie, point final à la ligne.
7: Menteur.
8: Parce que ça fait trop mal.
0: De quoi? Qui c'est qui vient de me traiter de menteur?
8: C'est la fille.
0: J'ai dit qu'on parlait pas de la loco.
5: Mais on a pas parlé de la loco.
7: On a parlé de Anus.
2: C'est Cyberspin.
0: Ouais, mène ton cul, toi, réveille-toi un peu.
2: Cyberspin, moi, je voudrais te répondre à la question.
0: Mais calme,
5: du calme.
2: Bah, tu restes tranquille, David.
0: Tu réponds à la question.
4: Là, il est calme, hein.
2: Alors, tu réponds question. Bah, je réponds, c'est donc que je suis fou dans les films de Bouladon, parce que Super Chouré à mort.
7: Ouais.
0: Et non, d'accord, il est dégagé.
2: Qu'est-ce que j'ai dit, moi?
5: Mais attends, tu laisses même pas parler les gens.
2: J'ai rien dit, genre, j'ai rien dit les gens.
0: Bon, deuxième question.
7: On t'écoute.
0: Bon, moi j'arrête.
5: Allez.
0: Oh, c'est quoi là, tu me plais, toi?
7: Bon, on t'écoute, Gérard. Deuxième question.
0: Bon, Gérard, c'est Max. Dans ton casque.
9: Gérard, c'est Max. Gérard, c'est Max.
0: Bon, Max.
9: Mais non, mais tu poses pas les questions, t'es mou.
8: Ouais, c'est vrai.
5: T'es mou, c'est
0: mais quoi? Attends,
5: ouais,
0: j'ai deux voix et je peux pas continuer comme ça.
8: C'est pas bon, grave.
7: Olivier. Mais on s'en fout des deux voix. Pas vrai, ça.
8: Allez.
0: Ben comme par hasard, c'est arrêté.
4: C'est pas moi.
0: T'amuses pas à appuyer sur les boutons, d'accord?
7: Bon, okay. Deuxième question, Gérard.
9: Bon, Gérard, ton débat est mou. Hein.
5: Mais carrément, surtout sur la pornographie, quoi. Ça devrait bouger.
0: Regardez-vous des films de cul.
2: Gérard, c'est Cyberspin.
9: Bon, allez au standard, là. Vous gérez un peu, là. Manu.
2: Gérard, au Seychelles.
9: Manu, tu fais Manu.
7: Voilà, Jenny répond. Alors, moi, j'aime bien regarder les films de cul, ouais.
5: Pourquoi tu aimes regarder les films de cul?
7: Parce que ça m'excite et après, c'est l'amour avec Gérard. Ouais.
2: Regarde un film de boulot.
9: Gérard, mène bien ton débat.
5: Sandrine,
9: putain, c'est n'importe quoi, je vais venir le faire à ta place, moi.
5: Oui, qui c'est qui m'appelle?
0: Bon, alors, je pose la question.
2: Je peux répondre à la question?
0: Bah, pour l'instant, attends, je la pose.
4: La pose.
2: Non, parce que là, je regarde un film de cul en direct sur Fun TV.
0: Regardez-vous le film de cul?
2: Oui, en ce moment même sur Fun TV. Super Speed.
0: Non, réponds.
2: Moi, je regarde un film de boule en ce moment même sur Fun TV.
0: C'est ça. Prends-moi pour un con.
2: Non, je te prends juste par derrière, moi.
0: D'accord, tu dégages. Tu dégages. Allez, hop, Super Speed, tu me le vires. Hop, bonne nuit.
2: Au revoir.
0: Gugu,
7: réponds.
8: Oui.
5: Allez, Gugu, allez,
7: réveille, oui ou quoi?
5: Bouge-toi le cul un peu.
8: Ah, moi, je suis pas super speed.
5: Vas-y, remuez-vous, là.
0: Tu me viens, Gugu, ça y apprendra à se réveiller quand je pose des questions. Feuille de rose.
5: Oui, je regarde, et j'aime bien regarder les films de cul.
0: D'accord. Et pourquoi?
5: Pourquoi? Parce que, je sais pas, c'est bien.
8: C'est attractif.
5: C'est très excitant, Feuille de rose.
0: J'ai dit à Gugu et à Super Speed de virer.
7: Ça t'excite?
5: Ouais, ça m'excite.
7: Ouais, tu voudras regarder un film de cul avec moi?
5: Et quand je regarde un film de cul, je pense à Gérard.
0: D'accord. Ginny?
5: Ça te fait rien, tu
7: Bah, moi, c'est la même chose, sauf que moi, j'aimerais bien regarder un film de cul avec toi et Feuille de rose.
5: Ah ouais?
0: C'est ça. Moi, je vais vous dire une chose que je regarde une. Si je regarde un film de cul, c'est avec une nana, c'est pas avec deux, d'accord?
5: Pourquoi?
0: Non, Sandrine.
5: Attends, on donne une nana pour le prix d'une.
0: Non, mais moi, c'est avec une nana, c'est pas avec deux.
5: Pour le prix de 200. Putain, mais là, Gérard, je te réponds.
0: C'est qui?
5: Gérard, c'est Sandrine.
0: Ouais, ben, Sandrine, je viens de te poser la même question.
5: Je veux bien, mais tout le monde parle en même temps.
0: Hein. Bah, je t'écoute.
5: D'accord. Donc, moi, je ne regarde pas les films X, ça m'intéresse pas.
0: Mm-hmm.
5: Donc, non, parce que je trouve ça nul.
0: Oh,
10: Bonsoir Gérard. On a Christophe à la place de Super Speed.
11: Bonsoir Gérard.
12: Bonsoir, c'est top.
11: Oh. Bonsoir.
0: Salut.
11: Salut Gérard, comment vas-tu?
0: Bah...
11: On fait aller. Bon.
0: Oh, je calme derrière.
12: Bon, Sandrine, vas-y, tu réponds. Je voudrais bien répondre.
0: Tu
12: Sandrine, Sandrine,
0: ouais,
12: réponds à la question.
0: Bordel.
12: Bon, je réponds à la question, alors. Donc, moi, les
0: trucs, ça m'intéresse pas. Bon, allez, hop, c'est bon, j'arrête de terminer. Gérard. Il y a 3 heures, je vais faire conclusion, moi, ça va aller vite.
12: Gérard,
0: attends. Bon, tu te démerdes, tu prends ça, que ça mise à...
10: Voilà, ça suffit, Manu, attends.
9: Ça suffit,
0: Gérard, j'en peux rien.
9: Je suis réveillé.
10: Tu te réveilles.
9: Tu l'excites.
0: Mais merde, il y a personne.
12: Mais attends, mais Gérard.
0: C'est quoi, là, Gugu et Christophe, là?
12: Mais c'est pas grave, Gérard, reviens au débat. C'est pas vrai, ils sont mille.
10: Reviens
12: débat.
10: Sur le débat, Gérard, attends. Vas-y, reviens, repose ta question et demande à chacun de répondre.
0: Bon, de toute manière, j'ai posé la question maintenant, la troisième. Quelle est la différence entre un pornographie et une typographie? Tu dégages.
11: Entre un quoi? Entre une typographie et une pyrogravure. Une pyrogravure.
0: Pornographie, un con.
12: Quoi?
0: Oh putain.
12: Quelle est la différence entre un film pornographique et Gérard?
11: Et de la pyrogravure.
10: C'est quoi la question, Gérard? Tu peux répéter la question?
0: Quelle est la différence entre un pornographique et typographie?
10: Voilà, différence entre pornographie et typographie.
11: Donc moi je pense que la pyrotechnique.
12: Alors Gérard, qu'est-ce que c'est la typographie?
11: Ouais, qu'est-ce?
0: Pour l'instant, j'en sais rien, je vais pas regarder sur le dictionnaire, je réponds.
12: Non, pourquoi tu
11: veux
12: Mongolisme.
11: Je t'ai acheté des bécherales, ça sert à quoi?
0: Non, alors, Gugu et Christophe, vous dégagez. Allez hop, Gugu et Christophe, tu me les dégages.
11: Je n'ai rien dit,
0: ça va. Tu me les dégages.
12: Gérard,
0: tu me les dégages. Allez hop, ce coup-là, c'est.
12: Alors,
0: ça n'a pas un tel sens de nom, hein.
12: La différence, c'est que.
0: Tu changes de nom?
12: Attends,
0: quel sens de nom pour revenir, hein?
12: La différence, c'est que... La différence, c'est que dans un film la typographie, c'est plus fort que la pornographie.
0: C'est qui parle?
12: C'est Feuille de Rose. Parce que la typographie, c'est Scato. Voilà. Donc, c'est effectivement plus fort. Exactement. Que la pornographie, parce que la pornographie, c'est juste anal. Voilà. Tu comprends, Gérard?
0: D'accord.
12: T'as compris?
0: Ouais.
12: Non, mais t'as compris ou pas?
0: Oui. Oh. Alors connard, il t'emmerde, tu dégages, tu viens. Hé hey.
12: Et toi, Gérard, qu'est-ce que t'en penses?
0: Là, tu me prends celui qui vient de dire connard, c'est un mec.
12: Et Gérard, qu'est-ce que t'en
0: j'avais bien précisé.
12: Gérard,
0: tu dégages, t'es connard, nom de Dieu.
12: Mais arrête un petit peu. Bon, Gérard, et toi, qu'est-ce que t'en penses?
6: Gégé, tu peux te concentrer 2 secondes, on a Alain à la place de Christophe.
10: Voilà, et sur Minitel, il y a Mood qui dit que le nouveau film avec Gérard et Stéphane, c'est Orgie romaine à la brasserie de la Loco.
0: Alain, bonsoir.
11: Salut Gérard, je vais essayer de faire mieux que les autres.
9: Connard.
12: Il y a pas tort. Bon.
0: Bon et pour l'instant donc ça y est, tout le monde a répondu.
10: Et toi Gérard, t'en penses quoi?
12: La typographie, est-ce que ça t'intéresse?
0: Non, personnellement, pas du tout.
12: Est-ce que tu aimes la typographie?
10: La typographie, t'en as souvent
12: pratiqué?
10: Tu as souvent pratiqué?
9: Bah non, connard.
10: Parce que c'est quand même hard.
0: Alors le connard, il t'emmerde, tu dégages le
12: standard, Manu, et toi.
10: Non mais je sais pas quel est le connard qui vient de dire répond connard.
0: Mais c'est simple. Ça va aller vite, tout à l'heure je vais garder avec les nanas, ça va être simple pour finir.
12: Oh.
0: Ouais.
12: Oh, ça va.
0: Bon, de toute manière, je vais poser la... Tu te réveilles, hein. Dégage-toi avec ta caméra, tu me fais chier là maintenant.
10: Donc c'est quoi la question, tu disais très calmement?
0: Achetez-vous des journaux de pornographie.
12: Tu dégages, toi.
0: Tu dégages. Ok. Je sens que tout à l'heure je vais fouiner dans les studios. Je sais que c'est quelqu'un de la radio qui s'amuse au con.
10: Il y en a qui vont jarter.
0: Donc foutre sexe, orifice, les chemises, et hop, terminé.
12: Feuille de Rose, prends-moi.
0: Oh, calme.
12: Oh oui. Feuille de Rose, merci. Laisse-moi l'amour. Oh oui.
0: Hé, les pétasses, là, vous la fermez. Oh, les gouines.
12: Feuille de Rose.
0: Oh, la merde.
10: Je t'entends pas. Allô.
4: parti.
12: C'est bon, c'est bon.
0: Eh, on est en direct.
4: Eh ben, parle-le, c'est pas moi de le faire.
0: J'accusez pas, là, j'ai personne.
12: Allô, Gérard?
6: Oui, mais là, tu parles à Manu, parle aux auditeurs, Gérard.
12: Allô, Gérard? Personne. On n'entend pas, Gérard.
0: Allô?
12: Allô, Gérard?
0: Mais qu'est-ce que c'est que ce cirque, Olivier, là?
4: Allô? Allô?
12: Allô, Gérard?
4: Est-ce qu'on m'entend, moi?
12: Non.
4: Non,
0: non, non, non, il n'y a personne.
4: Non, on m'entend pas, ok, d'accord.
0: Foutez-vous de notre gueule.
8: Allez, continue à jouer, les filles, ça m'excuse.
12: Oh oui.
4: Oh, là, on se calme.
12: Oui.
0: Non, bah, allez, tu me vires tout le monde. Tu me vires tout le monde, tu me reprends.
4: Voilà, il n'y a plus personne, donc j'ai viré. Non, tu, hein, mais j'ai viré tout le monde. Voilà, Gérard, vas-y, continue ton débat, donc. Il n'y a plus personne, hein.
0: Non mais maintenant, tu vas aller calmer au standard.
4: Non, mais voilà, y a plus personne. Je vous présente le débat de Gérard avec Gérard tout seul.
0: Non mais tu le calmes. Tu le calmes, d'accord?
4: Bah, écoute.
0: Et toi, tu t'amuses pas avec les deux voix?
4: Bien fait.
0: Non, presque pas. Bon, tu me les calmes, Karine.
4: Bon,
0: vas-y. Je reprendrai pas le débat sans qu'elle soit calmée derrière.
4: Continuons, donc le débat. Vas-y Gérard, on t'écoute.
0: Donc la question c'est... Achetez-vous des journaux pornographiques, maintenant
4: Donc qui répond? Qui répond puisqu'il n'y a plus personne?
0: Non mais si, on va voir les
4: gens. Ça va aller vite, Romain. Hein.
0: Non mais ça va aller vite, si tu veux, je peux arrêter tout de suite. Hein. Moi ça me dérange pas. Hein. Moi je m'en fous. Hein.
4: On arrête? On va arrêter là. Hein.
13: Ok. Salut.
4: Bon bah Manu. Salut.
13: Bah bonne soirée.
4: Bon bah salut.
8: Bonne soirée à tous.
12: Salut.
6: Salut,
0: on part.
13: Salut,
0: Karine.
6: Bah, bonne soirée.
8: On s'appelle.
0: Bah, bonne nuit.
12: On fait une
8: boucle.
4: Non, mais Gérard.
8: Oh,
0: allez.
8: C'est pour déconner.
0: Allez,
12: Gérard.
0: Je te dis de virer.
4: Bah, non, bah, on s'en va.
12: Gérard, deuxième.
0: Je te dis de virer.
4: Bah, allez, Cyril.
0: Je te dis de virer.
12: Allez, Gérard. Cyril.
4: Non, mais tu viens de
2: la caméra.
4: On s'en va.
12: Ça y est, je crois que nous sommes à l'antenne. Gérard, est-ce que tu nous entends?
0: C'est qui?
12: C'est Kelly. Est-ce que tu peux continuer ta question là?
0: Bah, je t'écoute.
12: Bah vas-y, réponds, enfin, pose ta question. Question, Gérard. C'est quoi ta question?
0: Achetez-vous des journaux pour...
12: Non.
8: Et moi, c'est travaux.
0: Bon, toi, tu dégages.
12: Oh, mais Gérard. Attends, il a quelque chose à te dire.
0: C'est qui?
12: Hein?
0: C'est qui a à me poser une question?
12: Non, je sais pas. Est-ce que tu aimes faire des fellations?
0: Non, mais attends, pour l'instant, j'ai répondu tout à l'heure, je t'ai répondu non. Hein.
8: Gérard, je peux répondre à la question.
0: C'est qui?
8: C'est Alain.
0: Je t'écoute.
8: Moi, je ne citerai jamais de magazine pornographique parce que, comme le disait la personne tout à l'heure, c'est une image assez dégradante pour, non pas seulement pour la femme, mais pour les deux en général.
0: Mm-hmm.
8: Hein, parce que quoi qu'il arrive, moi, j'estime qu'il y a quand même une certaine intimité à respecter dans ce genre de débat, etc.
0: Mm-hmm.
8: Et je pense qu'il n'y a pas matière à se rincer l'œil. Moi, ça risque pas parce que je suis aveugle, mais à se rincer l'œil sur des BD ou sur des magazines.
14: Alors là, mon cher ami, je ne vous suivrai pas sur ce chemin-là. Et laissez-moi vous dire qu'aux chiffres, on peut leur faire dire ce qu'on veut. Et que c'est vrai que l'équipe, ces temps-ci, ça s'est beaucoup dégradé. Mais, monsieur, sachez que je ne suis pas du tout de votre avis.
0: Eh ben, c'était pas de mon avis, c'est le même prix.
12: Laisse-le s'exprimer, Gérard.
0: Non, mais de toute manière, c'était pas à lui que je m'adressais, donc...
12: c'était à lui.
0: Jenny.
12: Alors, moi, j'achète tous les lundis matin, à 8h du matin, quand je sors de chez moi, je ferme la porte à clé, puis je descends, je vais voir le machin de je sais pas où,
6: ouais,
12: et j'achète le lesbien magazine et le gay magazine.
8: Et le lundi, il y a des offres d'emploi parce que je cherche du taf.
0: Et ta connerie, c'est bien?
8: Ouais,
12: tu parles à qui, là, Gérard?
8: C'est pas
0: non, c'est pas Jenny que je parle,
12: ouais,
0: c'est au Lascar que je viens de parler.
8: C'est pas mal, ma connerie.
0: Ouais, bah, ta connerie, tu te la carres au cul. Donc, Jenny, s'il te plaît, tu continues.
12: Je voudrais savoir si tu aimerais qu'on t'enfonce un god dans l'anus.
0: Non, pas du tout.
8: C'est de la routine, maintenant.
0: Bon, toi, tu la fermes, c'est pas toi que je m'adresse. Et toi, tu dégages avec
12: non, ta caméra,
8: d'accord?
12: Non, mais il a pas tort. Est-ce que tu aimerais enculer une deuxième fois?
0: Je vais poser de casque, je vais rentrer chez moi.
12: Gérard, est-ce que toi tu fais jamais?
0: Donc, je vais continuer avec Sandrine.
12: Oui.
0: Donc, Sandrine, pour toi?
12: Pour moi, acheter des magazines X.
0: Mmh.
8: Non, mais tu peux les citer, hein.
5: Non, je peux pas les citer parce que j'en connais pas. Parce que pour moi, les magazines, acheter des magazines X, c'est mettre de l'argent à la poubelle. Ça sert à rien, c'est vraiment nul.
15: Non, c'est foutre du sperme.
5: Non, mais pour moi, acheter des magazines X, faut être un petit peu obsédé quelque part. C'est mieux les films. Donc, déjà, je suis pas pour les films, mais les films, déjà, ça bouge.
16: T'es pour rien, alors?
5: Comment?
16: T'es pour rien?
5: Si, quand même, si. Je suis pas pour les magazines pornographiques.
15: Alors là, madame, les chiffres
5: ont
15: leur compte.
16: Est-ce que tu baises? Est-ce que tu baises?
0: Comment?
16: Avec un homme ou avec une femme?
5: Les deux? Non, pas du tout, non. Bon, t'es plus seule.
16: Comment?
5: T'es plus seule. Non, je suis pas encore. Non.
15: Pourquoi là, tu
5: pas
15: dit pour exciter?
5: Ouais, t'es plus seule.
15: Non. Alors là, les filles, vous êtes en train de tenir un discours de lesbienne qui me fait pas plaisir.
0: Vous les plumes,
17: oh la femme.
5: Je suis pas lesbienne.
0: Préférez-vous les films ou les magazines pornographiques?
5: Les films. Non, Gérard.
16: Alors Jenny préfère les films parce que les films, je t'ai déjà dit, Gérard, qu'on peut les regarder ensemble. Ça nous exciterait et après je t'enculerai avec un god.
5: Voilà. Je ferai de même. Gérard, d'accord. Gérard.
0: Attendez-moi, je vais arrêter pour l'instant.
17: Je vais arrêter parce que.
5: Mais non, Gérard, pourquoi?
0: Non, parce qu'il y en a un qui s'amuse là.
17: Qui s'amuse.
5: Mais non,
0: et ça
5: Gérard.
0: Fait rire.
17: Ça me fait rire.
0: Karine, s'il te plaît, tu reviens au standard.
15: La caméra.
0: Olivier Depreux, tu reviens ici tout de suite.
17: Reviens au standard tout de suite.
15: Jean-Luc.
5: Et voilà pourquoi les débats, bref, à chaque fois ça me
0: fait. Oh, Karine et Olivier, là, vous voulez là, s'il vous plaît.
15: Les questions là, fais-nous jouir.
0: Bon, et moi j'arrête, Karine.
17: Moi j'arrête.
5: Non, Gérard.
15: Ah, il faut que tu fasses preuve d'un peu plus de
16: style. Mais Gérard, tu réponds jamais à tes questions.
5: Exactement, ouais.
15: Je te fais jamais enculer, c'est vrai. Hein.
16: Ouais, moi j'aimerais bien. Bon, Gérard.
15: Gérard,
5: tu fais quoi, là?
16: Ah, ouais, d'accord.
15: Est-ce que quelqu'un serait intéressé pour une cassette de Gérard?
16: Oui.
15: Je fais l'amour avec François dans une cabine téléphonique, tiens.
5: Ah ouais.
0: Tu vires, lui.
18: Bon, allez, hop, Gérard.
0: Hop là,
18: on y retourne. Donc on est revenu.
5: Gérard.
0: Là, tu dégages, tu m'énerves plus.
18: Je sais pas, j'ai pas regardé ce matin.
15: J'ai 15 copies.
0: Tu vires.
15: Gérard. Tu les vends à combien? Gérard, ne te laisse pas envahir par le côté obscur.
0: Ok, point final à la ligne.
16: 1 franc égale 1 franc.
15: C'est des films amateurs.
0: Tu mets un disque, je continue pas comme ça.
16: Gérard, tu reprends le débat.
15: Ça dure 3 minutes.
18: Bon, on va reprendre le débat. On va reprendre le débat là. On les vient pas tous.
0: Feuille de rose.
18: Ça y est.
0: Toi, tu dégages avec ta caméra maintenant, ok? Parce que là, tu m'énerves. Alors maintenant, tu dégages.
18: Hein bon, attends, tu dégages, Gérard. Tu dégages.
0: Je veux plus te voir là.
18: Bon, maintenant, Gérard, tu reprends ton débat.
0: Bon, maintenant, tu me gardes.
18: Non, tu t'assois devant ton micro. Tu t'assois devant.
0: Tu vas là-bas.
18: Oui, d'accord, je vais là-bas. Allez, hop. Ouit.
0: Tu gardes Feuille de Rose, Jenny et Sandrine. Et tu me prends d'autres personnes.
18: Allez, et tu reprends ton débat.
0: Et celui qui s'amuse à péter, il dégage.
18: C'est quelqu'un qui
5: s'amuse. Attends, c'est la nature, hein.
16: C'est naturel.
5: Excuse-moi, mais bon. Tu pètes jamais, toi, peut-être.
18: Bon, tu vas, Gérard.
0: Mais attends, qui c'est qu'on a?
6: Je sais plus.
18: Tu reposes ta question.
6: Je sais plus. Mais justement, j'en profite pour faire une petite annonce à toutes les filles qui veulent parler à Gégé. Donc vous nous appelez tout de suite au 0803 08 5000. T'es heureux?
0: Qu'elle se réveille, je veux pas de mec, je veux pas de prendre
6: l'eau. Appelez-nous les filles.
0: Celui qui s'amuse à péter tout à l'heure, il va rentrer chez lui, ça va aller vite fait. Bon, alors donc, je parlais donc...
18: Donc devant ton micro, tu vas parler déjà.
0: Déjà, toi, non. Tu as...
18: Gérard, sérieusement, tu reprends le débat, là.
0: Hein?
18: Voilà.
0: Donc,
18: devant le micro.
0: Achetez-vous des... préférez-vous les... Bon, moi, j'arrête.
5: Non, mais attends.
0: Non, tu étais... Faut savoir qui c'est qui s'amuse à péter, c'est quelqu'un de la radio.
5: Mais tu t'en fous,
18: okay. C'est quelqu'un qui pète dans les couloirs, on entendrait comme ça, tu penses?
0: Non, mais attends.
18: Quoi? Ouais,
0: avec un portable, on peut faire n'importe quoi comme connerie.
18: Tu veux dire que c'est Angie de la sécurité qui pète là-haut quand on entend?
0: Non, ouais, tiens, mes genoux. Tu crois que personne n'a des portables ici?
18: Attends, non, Gérard, tu reviens. Non, arrête de te moucher de. Je sais pas ce que tu fais.
0: Bon, allez, hop, maintenant je continue pas comme ça.
18: Débat, s'il te plaît.
0: Wow!
5: Allô Gérard?
0: On se calme un peu là.
5: Bon, on est calme au standard.
18: Bon, tu reprends le débat, Gérard.
19: Gérard, c'est
5: Gérard,
19: simple.
5: Gérard,
19: c'est
5: là.
19: Il y a Feuille de Rose, il y a Jenny et il y a Sandrine.
18: Voilà.
5: Il y a été trois amours.
18: Voilà.
0: Préférez-vous les films porno ou les magazines? De toute manière, je pense qu'on en a assez parlé longuement.
5: Et toi, Gérard? On vient d'en parler.
0: Moi, je préfère aucun des deux.
5: Ouais, t'as raison.
16: Mais Gérard, pourquoi tu as honte de dire que tu n'aimes pas les films porno?
0: Parce que ça m'intéresse pas.
16: Ouais, mais t'en as déjà regardé.
0: Bah oui, regardez non. Une fois, j'ai compris. Hein.
16: Et ça t'a excité, t'as bondé.
0: Non, mais j'ai pas bondé, puis d'une manière, ça m'a pas excité du tout.
18: Je crois que t'aimes pas ça. Je crois que t'aimes pas ça parce qu'elles font mal, c'est ça. Voilà. Et t'aimes pas faire mal à une nana.
0: Voilà. Hein. J'ai toujours dit que je ferais jamais mal à une nana.
18: Si je me souviens bien.
16: Gérard, tu m'as fait mal, moi.
18: Et un film porno, ça fait mal.
0: Qui?
16: Moi.
0: Qui?
16: Denis.
18: C'est vrai?
0: Ah bon, je t'ai fait mal quand?
16: Ouais, tu m'as tiré les cheveux.
0: Quand?
16: Quand? Bah, rappelle-toi, hein.
0: Non mais attends.
18: Quand?
16: Tu m'as tiré les cheveux deux fois, tu m'as fait mal.
0: Quand?
16: Bah rappelle-toi, je sais pas, quand? T'as pas de mémoire. Mais
0: quand?
16: Gérard, mais tu.
0: Attends, qui c'est Ginny?
16: Bah Ginny, c'est Ginny. Ginny, hein.
0: Non, attends, c'est pas la Ginny de Fun Radio.
16: Mais bien
0: celle-là.
16: Sûr, Gérard.
0: Bah, non.
19: Quand? Gérard, on accueille surprise aussi.
18: C'était quand?
0: Allô?
17: Bonsoir.
0: Comme par hasard, un mec.
16: Mais non, mais c'est pas grave, Gérard.
19: Eh ben, il en faut dans un
16: mais
19: débat, Gérard.
16: Mais t'as pas aussi. Il faut bien des mecs. Attends, nous, on peut pas jouir sur toi, hein. Excuse-moi, mais bon.
0: Bon alors, Jenny.
17: Bonsoir.
0: Jenny.
16: Oui.
0: C'est quoi cette histoire?
16: Bon, écoute, lâche l'affaire.
0: Ouais, ah, d'accord.
16: C'est bon.
17: Bonsoir,
16: c'est bon.
17: Tout le monde.
16: Bonsoir.
17: Bonsoir.
16: Bonsoir.
0: Bonsoir.
17: Bonsoir. Bonsoir, Gérard.
0: Bon,
17: oui.
0: Oh, les miens, c'est quoi là? Oh, les miens, c'est quoi là? Oh, les miens, c'est quoi là? Oh, les miens, c'est quoi là? 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Oh, les miens, c'est quoi là?
17: Oh. Ah oui, bonsoir, c'est bon, surprise.
19: Attends, on a Jackie Chan aussi.
17: Bonsoir.
16: Ah,
19: Jackie Chan.
17: Bonsoir.
0: Salut.
17: Des surprises, est-ce que je peux parler? Bien sûr, surprise, vas-y.
18: Vas-y, surprise.
17: Alors d'abord, je voudrais réagir au premier débat.
0: Non, tu réagis au deuxième débat, s'il te plaît.
17: Moi, les couples...
0: Tu réagis au deuxième débat!
17: Qu'est-ce que tu penses de ma vie, Gérard?
0: Alors, d'accord. Tu me dis surprise.
16: Gérard, est-ce que les couples regardent...
17: Tu réponds au deuxième débat? Bien sûr, vas-y, surprise. Alors, bonsoir.
19: On accueille Christophe aussi.
17: Bonsoir Paris, bonsoir Monique.
16: Salut.
17: Bonsoir. C'est quoi la question?
16: La question, c'est...
17: Est-ce que tu aimes la typographie?
16: Est-ce que tu aimes la typographie?
17: Ou la pornographie?
0: Qu'en ferez-vous, la film pornographique?
17: Alors, la pythographie...
0: Moi, j'arrête de terminer.
16: Non, s'il te plaît,
0: tu me réveilles, on est à la septième question.
19: Mais tu les écoutes pas, Gérard.
0: On n'est pas à la typographie, on est sur le film porno, les films ou les magazines.
18: La différence d'âge.
17: Je voudrais y répondre, vas-y, surprise. Alors, quelle est la question?
0: Dégage. Je répète pas la même question.
17: Non, mais
0: dehors.
17: Bon bah c'est pas surprise, c'est caramel en fait.
0: Ouais, bah,
16: caramel.
19: Caramel, tu dégages, bonne nuit.
17: Bonsoir tout le monde, c'est caramel. Bonsoir caramel, bonsoir Gérard, bonsoir tout le monde. Bonsoir Paris, bonsoir Monique.
0: On le vire.
19: J'y arrive pas, il passe par une... Je sais pas.
0: On le vire.
16: Il va répondre à ta question.
0: Il va pas répondre, il va commencer à...
17: Arrête de crier, Gérard.
16: Gérard, on peut pas le virer, il a piraté.
17: On le vire pas, on a pas le droit, papa.
16: Caramel, il a piraté, caramel.
17: C'est pas encore eu le temps de parler, hein.
0: Alors, 36-15 là, vous commencez à me casser les couilles.
17: Gérard.
16: Caramel, est-ce que tu préfères les films porno ou est-ce que tu préfères les revues porno?
17: Bah moi, je préfère les films porno.
16: Pourquoi?
17: Parce qu'on peut vraiment voir ce qu'il y a dans les livres.
20: Tu peux te branler, un salaud.
17: Et puis en même temps, on peut regarder et puis faire tout de suite en même temps.
16: Et jouir.
20: T'en fous du côté.
17: Ouais, moi j'aime bien. C'est comme la petite blague avec...
20: On s'en branle, Marcel.
17: Non, c'est la petite blague avec le mec qui regarde le film porno et puis il se branle et puis une fois qu'il a éjaculé sur l'écran et il va dans le...
0: Non,
17: il va dans la cuisine. Il va dans la cuisine et puis il va...
0: Ta gueule.
17: Quand même.
16: Est-ce que vous...
17: Ah, je peux finir ma blague quand
0: tu
17: même.
0: Tu vas hop.
17: Alors, il va dans le frigidaire, il va chercher une bière et puis il dit après la mort,
0: il se passe sur ton nom, tu l'as vu.
17: Là, j'en ai une autre.
16: Gégé, ma petite
17: Alexa. La pornographie.
0: Marcel !
21: Attends, Gégé. Jeune fille, Joël.
16: Salut Joël.
17: Bonsoir. Caramel à l'appareil.
16: Oh, salut Caramel.
0: Bonsoir.
16: Merci. En fait,
0: ouais.
16: C'est parce que je suis pas
0: tout seul. Tu viens de faire un scandale, ce bordel.
19: Gère ton débat.
0: Qu'est-ce que Caramel ne saute pas dessus tout le monde?
16: Eh
19: bien, tu dis à Caramel de se taire.
16: GG. Est-ce que vous achèteriez un film où il y a Gérard qui tourne dans un film porno, quoi?
22: Ouais, c'est Confession anale.
0: Bon, ouais. Pour l'instant, c'est moi qui pose les questions.
16: Non, mais attends, c'est un sondage. Ça me...
0: Pour l'instant, c'est moi qui pose les questions.
16: Gérard a déjà tourné un film qui s'appelle Confession anale. C'est bien ce que
0: bon,
16: je
0: dis. Bon, tu me les pétasses,
21: mais ce sont des filles, Gégé.
16: Gérard, tu pourrais dire bonjour quand même.
1: Ouais, t'es mal poli.
16: Ouais, mais qu'est-ce qu'il est mal élevé? On se demande à ce qu'il a été élevé.
0: Donc, alors, qui c'est qu'on a?
16: Bonjour, Gérard.
0: Alors, on a Feuille de Rose.
16: Bonjour. Oui. Ouais, puis moi, Feuille de Rose, mais moi, on m'oublie, quoi.
0: Non,
16: mais
0: attendez, attendez. Feuille de Rose, quoi. C'est on a Feuille de Rose. Génie.
16: Salut.
0: Salut, on a Feuille Sandrine. De Rose.
21: Non, on n'a pas salut. Sandrine, on a Joël à la place.
16: Salut, Joël.
0: On a Joël. Joël.
16: Mais on a Gérard.
0: Bonjour,
16: Gérard.
0: Bonjour, Joël.
20: Il y a Caramel.
0: Non, salut, Caramel, tu dégages. Je crois que c'est Caramel bis aussi, je crois.
20: Salut, c'est Caramel bis.
0: Il y a Caramel bis aussi, je crois.
19: Non, non, non, non. Et il y a Jackie Chan aussi.
0: Non, non, non.
20: Bonsoir.
16: Non, non, non, non. Non, non, non.
20: Alors, la question de Gérard, c'est quoi la question? Parce que moi, j'ai pas tout suivi. C'est quoi la question?
0: Non, ben, pour l'instant, tu as... Préférez-vous? Considérez-vous faire l'amour constitue...
20: Je ne comprends rien.
0: Bon, si tu comprends rien, tu dégages. Comme ça, tu t'ouvras les oreilles.
20: Articule. Alors, je t'écoute. Considérez-vous.
16: Gérard, est-ce que t'as quelque chose dans la bouche quand tu pars?
0: Bon, c'est quoi
20: ouais,
0: c'est
20: ça, dans, il sa dent. Alors, Gérard, ta question, c'est nul.
0: C'est quoi ce cirque?
16: On comprend rien à tes questions.
20: Oh là là là là là. Bon, on pose deux questions.
0: Qu'est-ce qu'il y a,
20: ça va, les filles?
16: Ça va, Caramel? Ça va, Caramel? C'est quoi ça fait nous, ça?
20: Quand est-ce que je peux vous faire le débat à la place de Gérard? Alors, est-ce que vous préférez. Gérard, t'as le micro. Donc, on préférez faire l'amour le premier samedi du mois.
16: Oui, tout à fait. Ouais, ouais, ah,
20: attends,
16: avec
20: Gérard,
16: ça,
20: c'est pas ton tour de parler.
0: Le cul, on t'entend plus.
20: Gérard, c'est pas ton tour de parler. Alors, les filles, alors vas-y, Feuille de Rose.
16: Oui.
20: Est-ce que tu préfères faire l'amour le premier samedi du mois?
0: Tu me dis car...
16: Non,
0: tu
16: moi, je fais l'amour tous les samedis.
18: C'est pas normal, c'est Caramel qui commande.
20: Caramel,
0: c'est pas Caramel qui commande.
21: Vas-y,
0: Caramel,
20: il dégage.
0: Caramel, il dégage.
16: Alors,
0: Caramel, tu dégages. Caramel, tu dégages.
16: Mais non.
20: C'est Caramel Bis.
16: Si vous voulez que je dégage, les filles.
0: Non.
20: Alors, si vous voulez, si vous êtes tous avec moi, s'il veut que je m'en aille, tout le monde s'en va.
16: Ouais.
20: Ouais, ben
16: Caramel, alors
18: il y a un écho, il y a un écho derrière Caramel.
20: Plus personne ne parle. C'est Caramel Bis.
18: Bon, vas-y Gérard, plus personne ne parle. Vas-y, tu peux reprendre ton débat. Tu remets ton casque.
20: Je suis d'accord avec Caramel, hein, c'est lui qui a raison. Casque. En plus, c'est lui qui mène le débat.
0: Eh ben, dans ce cas-là, vous dégagez tous au sondage.
20: On l'a carrément oublié.
0: Eh ben, vous dégagez tous au sondage.
16: Mais Gérard, tu me dégages quand même, parce que tu dis même pas bonjour et puis tu nous dégages.
0: Je garde Feuille de Rose, Génie et Joël, point final.
20: Et Caramel, hein,
0: Caramel, tu dégages.
20: Est-ce que Caramel,
0: bon, allez, moi j'arrête. J'arrête, il est 3h25 que je conclue là-dessus.
18: Troisième question, Gérard. Prenons à la troisième question. Non. Donc,
16: on t'écoute, Gérard.
19: Allez, Gérard.
18: Allez, on écoute tous Gérard. Troisième question.
21: C'est parti, Gégé, c'est bon. Il n'y a plus que les filles. Hein.
18: D'ailleurs, tout le monde est parti puisque tu as demandé que tout le monde s'en aille. Voilà. Donc, vas-y, troisième question.
0: Donc, Feuille de Rose.
18: Si tu veux qu'on s'en aille, on peut s'en aller aussi.
0: Très bien. Si j'entends un mec.
18: Non mais,
0: je zappe tout le monde comme la semaine dernière.
18: Gérard, il n'y a pas mec ou pas mec, tu t'as demandé que tout le monde dégage, donc je virerai tout le monde.
0: Tu laisses Feuille de Rose,
18: il écoute pas, hein.
0: Ginny et Joël.
19: Rien, hein.
18: Non mais Gérard, je te dis, j'ai viré tout le monde, puisque tu as demandé
0: dans
18: que
0: ce cas, si
18: tu
0: as viré tout le monde, je fais conclusion.
18: Bah non, on continue. On continue, troisième question donc. Voyez, répond. Vas-y.
19: Voilà.
21: On va faire les auditeurs.
0: Fréquentez-vous aussi les sex shops? Alors, Feuille de Rose. Bon, tu me l'as remis, putain. Tu me l'as remis au standard, toi, ou quoi? Tu as travaillé un peu?
16: Tu veux pas appeler Nathalie?
0: Tu as travaillé?
18: Pardon.
16: Alors, moi, j'ai déjà vu Gérard dans un sex shop à Pigalle.
18: Avec qui?
16: Avec Christine.
0: C'est ça, bah alors, qui c'est qui vient de dire ça?
16: Les mecs.
0: Non, ouais. Non, c'est une nana.
16: Non, c'est les mecs.
0: C'est une nana qui vient de dire ça.
16: C'est un mec qui a pris la voix d'une nana.
0: Non,
16: tu te fais avoir, tu te fais entuber là.
0: Non, et ben faut pas prendre les gens pour des.
16: Pour des cons. Hein. Moi j'ai déjà vu GG acheter un vibro. Hein.
0: Oh. Ah. Non, et moi j'en
16: sûr.
0: Docteur, oh, yeah. Bonne nuit à tous.
21: Hé, oh. GG.
0: Non.
20: Allô.
16: Allô.
0: Qu'est-ce que je viens de dire? Je sais pas qui
19: je
0: vais
19: voir. Je sais pas d'où ils sortent.
0: Tu sais pas qui c'est là ou quoi?
18: Mais surtout précisez vos noms.
16: Gérard, c'est quoi la question?
0: Tu sais pas gérer un standard ou quoi?
19: Et toi, tu sais le faire, Gérard. Reprends ton débat. Toi, t'es là pour le débat.
0: Non,
19: pose ta question.
21: Tu te calmes.
16: Gérard, tu répètes ta question.
21: Tu fais le débat.
19: Vous laissez Christine de côté, s'il vous plaît.
16: Oui, ok, Gérard. Donc, troisième question.
0: Non, c'est la neuvième.
16: Neuvième, mais c'était la troisième.
18: C'était la troisième tout à l'heure.
0: C'est la neuvième, c'est tout.
18: Alors, neuvième question.
16: Neuvième question.
0: Donc, c'est fréquentez-vous aussi les sex shops?
18: C'est
0: tout.
18: C'est la même question.
0: Eh ben, tout le monde n'a pas répondu, feuille de rose.
16: Je fréquente plus que les sex shops, en fin de compte, parce que j'en tiens un des sex shops. Ouais.
1: Il y a un énorme sex shop, il y a la loco.
0: Pas derrière.
16: Ouais, la loco, bientôt va se transformer en sex shop.
1: Le plus grand sex shop du monde, où il y a les plus gros animaux du monde.
0: Karine, s'il te plaît, tu me gères ça.
1: Les plus gros du monde.
16: Ouais, c'est clair.
0: Karine, tu me gères le standard.
3: Gérard, peut-être que tu te ramènes avec une nana aussi, hein.
0: Non.
16: Bon, je peux répondre.
22: Vas-y, Jenny, vas-y.
16: Alors moi, j'ai déjà été dans un sex shop à Pigalle.
1: Ouais. C'est du crado fucking.
16: J'ai vu des cassettes qui n'étaient pas très catholiques. Ouais, notamment des cassettes
1: avec... je te dis que t'as un crado.
16: Des chiens, des chevals.
22: Ouais.
16: Non, des chevaux, pardon.
1: Oh non, tu mènes ton débat, mon gars. Tu quittes pas ton casque, hein.
18: Tu remets ton casque, c'est
16: vraiment horrible, ça m'a dégoûté du sexe.
1: Ouais. Allô.
18: Gérard, ton casque.
16: Qui m'a choqué dans
1: ce cas. Est-ce que Gérard mène ton débat?
18: Non, il a pas son casque, il
1: est qu'on m'entend à l'antenne.
18: Oui.
1: Est-ce que Gérard pourrait mettre un max le casque à l'antenne? C'est obligatoire dans l'histoire.
16: Tu boire un café ou quoi? Gérard, nous sommes là, jouissons.
1: Gérard, bon, feuille de rose, parle-nous de tes relations sexuelles.
16: Ah, ouais, avec
0: Mais c'est qui là qui sont les sur tout le monde là?
16: Elles sont torrides. Feuille de rose est avec Jenny. Parce que malheureusement.
0: C'est quoi ce bordel?
1: Gérard, est-ce que Caramel est là?
0: C'est quoi ça?
16: Caramel, réponds.
1: C'est moi,
3: mon avis, Caramel est avec une des nanas.
16: Il est parti.
0: Mais c'est quoi là? C'est quoi là le son?
1: Allô, Caramel?
0: C'est quoi ça?
1: Est-ce que tu peux mener le débat à la place de Gérard?
16: Mais il est parce que là, Gérard, il est nul,
22: je crois. Là, il n'y a plus que ça à faire.
0: Oh, c'est quoi là?
21: Il y a peut-être quelqu'un qui n'a pas coupé sa radio.
0: Olivier, tu te réveilles un peu? T'écoutes rien?
16: Radio là derrière.
18: Oh, oui, pardon.
1: Oh, Gérard, tu te réveilles un peu là?
18: Il y a quelqu'un qui a laissé sa radio là.
16: Bon, on est en train de parler des sex shops.
1: J'ai l'antenne ou pas là?
18: Oui, il faut retirer celui qui a sa radio derrière.
16: Tu m'avais dit, Jenny, que tu avais vu un film porno avec Gérard.
18: Retirer, il faut dire.
16: Et un cheval. Voilà. Et un cheval. Voilà. Ouais. Et ça s'appelait quoi? Ça s'appelait confession anale. Ouais, et ça t'a fait quoi toi? Moi, ça m'a choqué. Ça t'a choqué?
0: Ouais. Je
16: suis capable de faire ça. Mais c'était pas Gérard de Gérard de Seine, hein.
22: Ah,
16: Gérard de la loco.
22: Ah oui,
1: de la
0: loco. Ah, c'est la radio. Bon, allez, terminé, conclusion,
1: j'arrête.
16: Non,
1: hein. Gérard.
0: Terminé.
1: Gérard, c'est Caramel, j'avais mis la radio derrière.
16: J'aime bien faire prier Gérard, hein, quand même. Hein.
1: Les filles.
16: Mais de toute façon, il y en a marre. Il y en a marre de Gérard.
21: Ça y est, la radio est coupée, Gérard. On peut reprendre le débat.
0: C'est quoi ça?
1: Moi je suis pour la philographie.
16: Mais pas la typographie.
22: La typographie, on est.
1: Parce que c'est non, Caramel à l'appareil.
16: Ouais, Caramel. Ouais.
22: Caramel.
1: Moi je crois que la typographie est plus importante parce que la pornographie.
0: La semaine prochaine, il n'y a pas de débat.
1: Mais ouais, il n'y a pas de débat.
16: Gérard,
0: Caramel rencontre
16: Gérard.
0: Eh ben,
1: les filles, le débat est fini, je peux vous reparler aux antennes.
16: Oui,
0: c'est ça. Tu les reprends toutes aux antennes, tu arrêtes de faire sauter avec elles aux antennes.
1: Ouais, je les reprends toutes aux antennes.
16: Gérard, t'as un problème psychosexuel, toi.
22: Gérard, tu restes poli, d'accord?
0: Pour un sens de poignard, c'est moi qui gère les débats.
18: On dirait pas que tu gères les débats.
0: Qui gère les débats. Quand je prends pas de Caramel, il n'a pas à revenir comme ça.
16: Mais les gens mettent un disque,
0: c'est tout.
16: Ouais, mais tu
18: le gères.
1: Caramel, il est gentil.
18: Gère plus ton débat.
0: Non, mais on va pas de disque.
18: On va l'enlever.
16: Bon, deuxième question. Mais attends.
0: Fildar.
16: Deuxième question, Gérard.
0: Fildar.
1: Est-ce que Christine a regardé des films porno?
0: Allez,
18: allez, on met un disque. C'est quoi le disque?
0: Bah j'en sais rien, j'ai même pas un
18: truc.
1: Bon bah c'est Caramel, alors moi je vais changer mon disque.
18: Bon Caramel, annonce le disque.
1: Alors c'est quoi le disque?
18: Bah annonce, je sais pas.
16: Bah annonce.
1: Alors c'est Enculator de
18: EMF, c'est EMF.
1: Avec Encule-moi la loco.
0: On va continuer, donc qui c'est qu'on a maintenant?
21: Alors,
0: Ouais bah voilà.
21: Alors on a Bibendum.
1: Ouais, salut Gérard.
3: On a Pacha et on a Isabelle.
0: C'est tout?
3: Oui, bonjour, c'est tout pour l'instant, oui.
0: Ah bah c'est bien.
1: Ouais, salut, Gérard.
3: Merci.
0: Salut. Salut à tous. Donc je pose la question.
1: Ouais.
0: J'espère que vous êtes moins lourd que les précédents.
16: Il n'y aura pas de mal, hein, je crois.
0: Et alors, avez-vous déjà participé à une partouze?
7: Oh.
9: À une quoi?
0: À une partouze. Les oreilles, c'est comme le cul, ça se lave. Tu travailles un peu, mon patin, là,
7: mais
0: maintenant.
7: Mais pourquoi t'es agressif comme ça? Pourquoi t'es agressif comme ça, Gérard?
9: C'est quoi, Gérard?
0: Punaise, mais c'est quoi, là?
11: C'est quoi? Qui c'est qui s'amuse à faire ça au standard, là? Mets des hanches, tout ça.
0: Non, tu remets la caméra là-bas, toi.
11: Oui,
0: remets. Tu dégages, tu remets la caméra là-bas.
11: Et tu reviens sur le débat, Gérard. Allez, hop.
9: C'est quoi une partouze?
7: Ah ouais, parce que ça, c'est une excellente question. Hein,
0: non, mais pour l'instant, c'est moi qui pose des questions.
7: Non, mais attends, mais...
11: Gérard, vas-y, réponds. Qu'est-ce que c'est qu'une partouze?
7: On sait pas ce que c'est, nous.
0: Ça, vous savez pas ce que c'est?
7: Alors, vas-y,
0: une partouze, ça se fait à plusieurs chez soi.
7: On fait quoi à plusieurs?
9: On joue aux cartes, on fait quoi exactement?
7: On mange des nouilles.
0: Non, pourquoi?
7: Bah, je sais pas, c'est quoi?
0: C'est bizarre. Il y a combien de nanas là sur l'antenne là?
11: Mais elles sont plus sales peut-être. Vous êtes vierge.
7: Isabelle.
11: Vous êtes vierge, c'est ça?
7: Ah bah ouais, vierge.
11: Bah voilà, c'est pour ça qu'elles savent pas ce que c'est.
0: Non, il y a quelqu'un d'autre avec Isabelle. Hein. Isabelle,
7: non.
0: T'es toute seule?
7: Hein?
0: Il y a quelqu'un d'autre derrière toi?
7: Oui, il y a mes collègues de travail.
9: Gérard.
0: Ouais.
9: C'est quoi une partouze alors?
0: C'est à plusieurs, ça se fait à plusieurs.
7: Ouais, mais quoi, c'est quoi exactement?
9: Allô Gérard? Gérard, je t'entends plus.
7: Non, Gérard. Non plus, je n'entends plus Gérard.
9: Allô, Gérard?
7: Allô Gérard?
9: Allô?
7: Allô Gérard?
9: Allô
7: Gérard?
9: Allô
7: Gérard?
9: Allô
7: Gérard?
9: Gérard?
7: Gérard? Gérard?
9: Allô
7: Gérard? Il est encore pas parti.
0: Qu'est-ce qui se passe, bordel?
7: C'est pas vrai, c'est bordel.
11: On a un son de merde, on a un son de merde sur la voix de Gérard.
7: On l'entend plus, Gérard. Gérard?
0: Allô?
7: Allô? Gérard.
0: Gérard, c'est Max, qu'est-ce que tu fous?
7: C'est
0: un vrai bordel là. Allô, Gérard.
7: Max.
0: Gérard. Non, je t'entends plus. Dégage-toi.
11: Gérard. Oh là là, il est encore parti. Putain, il est où?
0: Non, je suis là.
7: Gérard.
11: Olivier, oui. Tu me dis à Gérard de revenir devant le micro.
0: Mais c'est je suis devant le micro, nom de Dieu, merde.
11: Gérard, Olivier, reviens. Karine, Gérard. S'il te plaît.
0: Mais c'est quoi ce bordel?
7: Gérard,
11: il est devant le micro. Demande à Gérard de revenir dans le studio. Il est devant le micro. Allô, on m'entend?
0: C'est pas vrai!
11: On m'entend pas. Il est devant le micro. Bah, Gérard,
0: mais non, dégage, toi!
11: Qu'il mette son casque et qu'il allume son micro. Gérard, il y a Max qui te demande de traduire.
0: Mais ça y est!
11: To put your casque and to.
0: Mais ça y est, j'ai le casque! Je suis devant le micro! Dégage, toi!
11: Il a donc dit en français qu'il avait le casque. Et de dégager au caméraman.
23: Bon, alors, Olivier,
0: d'accord.
23: Olivier, s'il te plaît,
0: oui.
23: Tu demandes à Gérard de venir devant le micro et de reprendre l'émission, s'il te plaît.
11: Gérard,
23: parce que là,
11: Gérard,
0: demande à...
11: Il y a Max qui dit qu'il y a un blanc à l'antenne qui serait tôt. Il est chez lui.
0: Mais là, je suis devant le micro, non, je gueule, putain!
23: On ne l'entend pas, qu'est-ce qu'il fout?
11: Il demande au caméraman de dégager.
23: C'est pas possible, ça.
0: Bon, Max, tu viens là ou quoi?
11: Qu'est-ce que je fais? Je mets un disque ou quoi?
0: Tu viens là!
23: Tu demandes à Gérard de reprendre l'antenne.
0: Mais je suis à l'antenne!
11: Il n'est pas à l'antenne.
9: Gérard.
11: Non mais attends.
7: Gérard.
11: Il était
7: bien
11: Gérard.
0: Merde. C'est quoi ce bordel?
7: Isabelle, t'entends quelque chose?
23: Gérard.
7: Non, j'entends pas Gérard, moi.
23: Gérard.
0: Putain, allô, Gérard. J'en ai marre.
9: Gérard. Mais arrête de
0: gueuler
9: comme ça.
0: Tu mets un disque.
9: Gérard.
11: Non, je crois qu'on entend Gérard.
23: Allô. Ça y est, on l'entend Gérard.
9: Ah oui.
0: Dégage.
7: Ça y est, Gérard, je t'entends. Ah, j'entends quelqu'un
9: d'anglais,
7: ça doit être Gérard.
9: Ça y est,
7: oui.
9: Ah, est-ce que c'est Gérard de Rose, c'est Caramel.
7: Gérard, c'est Max.
23: Arrêtez au standard, vous calmez au standard. Attendez, enlevez tout le monde
0: tu
23: du standard.
11: Ça y est, c'est fait.
23: J'en Gérard.
0: Tu dégages.
23: Est-ce que Gérard est là?
11: Est-ce que Gérard est là? Gérard,
23: c'est
11: tu peux parler.
0: Max.
23: Mais qu'est-ce qu'il fout?
11: Non, Gérard, tu te mets devant ton micro, tu parles.
0: Bah, je suis devant mon micro, je parle.
11: Non, mais parle devant ton micro.
0: J'y suis, nom de Dieu, t'allumes les micros.
11: Mais il est allumé.
0: Putain.
11: Quoi?
0: Non, Gérard. Gérard. Gérard, tu reviens.
11: Gérard est parti, c'est pas bien.
0: Il est où lui?
11: Bon là il y a ce qui se passe c'est que Gérard est sorti en fait.
23: Gérard, je vais le chercher Max.
11: Il est sorti dans le couloir.
23: Je vais le chercher Max.
11: Gérard, tu reviens? Oula, il a poussé Cyril.
0: Tu dégages.
9: Oh désastre.
11: C'est la petite.
23: On accueille Jacques et Pierre.
0: Je les touche de Max. Continue pas
9: allô,
0: tout
9: Gérard.
23: Non, c'est Pierre, c'est pas Max, c'est Pierre et Jacques.
11: Ok, Gérard, maintenant tu remets ton casque, tu reprends le débat calmement. Vas-y, et on oublie tout
0: non,
11: ça.
0: Mais moi,
11: on
0: je
11: oublie.
0: Max.
23: Je suis là-haut, je suis là-haut,
11: c'est bon.
0: Qu'est-ce qu'il y a? Max, allô, tu dégages, tu dégages.
23: Enlève le standard, allô.
0: Je suis là. Tu dégages.
23: Olivier, tu demandes à Gérard de venir.
0: Putain, mais t'es sourd, je suis devant mon micro.
23: On n'entend rien, il est où Gérard?
11: Il est devant son micro.
23: Mais on ne l'entend pas.
11: Bah,
23: Ça se passe pas à l'antenne.
0: Je suis là, nom de Dieu, merde.
18: Qu'est-ce que je fais? Je remplace Gérard? Je fais quoi?
0: Moi j'arrête, allez hop.
18: Bah viens devant mon
23: oui,
18: micro.
23: Il est.
18: Mais il est devant son micro.
23: Je suis avec le technicien, on ne l'entend pas. Demande-lui d'allumer son micro.
0: Il a allumé le micro.
23: Mais qui met. Mais dis-lui de parler devant son micro.
18: Allez, il parle devant son micro pourtant.
23: Bon, allô.
0: Ouais.
23: Bon, j'entends le casque, mais j'entends pas le micro.
0: Bah t'entends rien du tout.
18: Il entend le casque. Il a dit qu'il entendait quand même le casque.
0: Non, bah moi j'arrête, c'est terminé.
23: Dis-lui d'approcher son casque contre le micro, je l'entends pas.
0: Non, mais mon casque devant le micro.
18: Bah approche le casque, oui, on sait jamais. Il est avec le technicien.
0: Alors vas-y, parle. Bah t'arrêtes ta connerie, non, toi. Toi tu dégages avec ta caméra maintenant. Maintenant tu verras.
18: Non, Gérard.
0: Non, moi j'arrête,
18: Gérard.
23: Allô, est-ce que Karine, attendez, Karine est là.
18: Gérard, on pourrait faire l'essai, il faudrait que tu tiennes ton micro à l'envers.
23: Est-ce
18: peut-être
23: que Karine ou Manu m'entendent?
18: Il faudrait que tu tiennes le micro à l'envers, Gérard.
23: Non, allô,
18: non, essaye.
0: Non, non.
18: Mais essaye, on sait jamais.
23: Est-ce que Karine ou Manu m'entendent?
0: Dégage.
18: Gérard, prends le micro et renverse-le. Gérard, prends le micro et renverse-le.
21: Max,
23: je vous en.
0: Allô.
18: Essaye de le renverser, Gérard.
0: Putain, dégage toi, me fais pas chier.
18: Fais attention, Gérard. Renverse le micro. Bon, pour voir si c'est une question.
23: Olivier, je t'entends. Manu, je t'entends pas. Manu est là.
0: Allô.
23: Manu, oui.
0: Allô.
23: Max.
0: Oh merde, tiens.
21: Max, c'est Karine, tu m'entends?
23: Allô, Karine, est-ce que tu m'entends?
21: Max.
0: Non, non, non.
23: Je n'entends rien, oh là là.
21: Olivier, est-ce que tu entends quelqu'un?
18: Renverse le micro, Gérard, comme ça. Non, mais attends, ça vient de là, des fois, il y a des faux contacts.
0: Non, non, non, non, non, moi, je prends un autre micro.
18: Mais non, enfin, mais non, ça changera rien. Non, mais prends un autre micro si
21: Manu,
18: tu veux, ça changera rien.
21: Quelqu'un ou pas?
18: Bon, Gérard, dégage, change de micro. Max.
23: Ah bah, Karine, je t'entends.
21: Ah, tu m'entends?
23: Ouais, ça va.
2: Donc, Gérard. Ah bah génial.
23: Qu'est-ce que fou? Il est où? Il est où, Gérard? Il est pas là?
18: Bah Gérard, change de micro.
2: Je sais pas ce qu'il
0: dégage.
2: Fait.
23: Il est où? J'entends rien.
21: Ah, mets ton casque.
0: Allô?
18: Ah non, il est à son pourri.
23: Demande à Gérard que je veux lui parler.
2: Gérard,
0: je suis à l'antenne, la merde. Dégage-toi.
21: Gérard, tu remets ton casque à
18: Gérard.
21: Max qui essaye de te
23: dis-lui
21: parler.
23: Dis-lui qu'on est en direct.
18: Essaye de tenir
23: en direct.
18: Gérard, tiens le micro à l'envers. Essaye de tenir, moi ça marche avec le micro à l'envers.
0: Putain, vous commencez à me les gonfler!
18: Gérard.
0: Ouais, moi j'arrête de terminer.
18: Non.
21: Gérard, remets ton casque.
0: Tu demandes à Max qu'il descende tout de suite.
21: Non, tiens le micro.
0: Il descend.
23: Gérard,
0: il descend.
23: Je suis à l'antenne là-haut à la tour
0: Eiffel.
23: Je suis à l'antenne là-haut.
0: Il est sur la tour Eiffel.
18: Il ne t'entend pas.
0: Il est là-haut.
18: Il ne t'entend pas. Bon, Gérard. Gérard.
2: Prends ton micro comme Olivier, on va voir si ça marche.
18: Tiens le micro à l'envers.
23: Est-ce que Gérard, il faut qu'il reprenne l'antenne, c'est important.
18: Gérard, tiens le micro.
0: Allô.
18: C'est un faux contact, il faut que tu le tiennes comme ça.
23: Qu'est-ce qu'il fout, Gérard?
18: Non, Gérard, comme ça.
0: Gérard, vous commencez à me les gonfler, hein. Allô.
18: Voilà. Bah voilà, ça marche, je suis sûr.
0: Allô.
18: Allô. Ça marche, voilà. C'est tout.
0: Dégage, toi.
18: C'est pourtant facile.
0: Toi, tu dégages.
23: Attends, je l'ai entendu tout à l'heure quand il y avait le micro à l'envers.
18: T'as entendu?
0: Non, mais moi j'arrête.
23: Allô.
0: Terminé, bonne nuit.
23: Je n'entends rien, fais un essai, c'est important, le micro ne marche
18: non,
23: plus.
18: Non, Gérard, il te demande de faire un essai, c'est important.
23: Carine, comment est-ce que vous êtes
18: remets
23: là?
18: Ton casque. Tu
0: oui,
18: remets ton casque.
0: Non, j'entends
18: pas. Tu remets le casque.
21: Gérard, regarde.
18: Gérard, remets
2: Gérard,
18: le casque.
2: Prends-le à l'envers, ça vient.
21: Regarde, fais comme nous.
18: Prends-le à l'envers.
0: Dégage quoi.
21: Gérard, regarde.
18: Attention, Gérard. Attention au casque.
23: Bon, c'est Max à l'appareil. Est-ce que Gérard est encore dans les studios?
18: Il y a Max qui te parle. Ah, attends, Cyril,
23: c'est
18: calme-toi un peu. Cyril,
23: on peut pas reprendre le débat là.
18: Cyril, c'est bon, il est parti, Gérard.
23: Alors,
18: il est parti, Cyril.
21: Non, Gérard, c'est notre casque.
23: Alors, est-ce que Gérard, s'il te plaît, c'est Max, on apparaît dans la merde là.
21: Donc, tu t'assois, tu mets ton casque,
18: c'est important.
21: Tu prends ton
18: micro comme nous.
23: Non,
18: non,
21: non,
18: non,
21: non,
0: non,
21: non,
0: non, non, non, non, non, non, non,
21: non, non,
0: non, non, non,
18: mais quoi, il est éteint, tu t'entends?
21: Gérard, on est obligé de les tenir à l'envers.
18: Tu le tiens à l'envers. Tu le tiens, mais non, faut que tu le prennes comme ça.
23: Non, non.
18: Faut que tu le prennes comme ça. Mais non, ça marche pas, il faut que tu le renverses.
0: Dégage!
21: Gérard, tu te calmes et tu reprends le débat. Et tu prends ton micro à l'envers.
23: Allô? Allô?
18: Allô? Tiens-le à l'envers.
23: Je ne l'entends pas. Est-ce que je suis avec le directeur technique?
18: Et là, tu m'entends?
23: Plus, on n'entend plus rien.
18: Quand je tiens mon micro à l'envers, tu m'entends?
23: Gérard, est-ce que Gérard est là?
0: Ouais, je suis là.
18: Non, mais
23: j'entends
18: tu
23: rien,
18: pas
23: il est où Gérard? Dites-moi.
0: Non, non, mais attends, te fous pas de moi, hein, là.
23: Demande-lui d'allumer son micro.
0: Il est allumé.
23: Demande-lui
18: Gérard.
23: D'allumer son micro.
18: Voilà, à l'envers.
0: Est-ce que tu m'entends?
23: Voilà. Oui, voilà, je t'entends.
18: Voilà.
0: Non, mais alors tu descends et tu te mains le cul.
23: Attends, Gérard, comment tu me parles? Léo, va te faire foutre.
0: Non, non, mais tu descends.
23: Eh bah, t'arrêtes les débats, t'es pas content. Tu sais pas parler derrière un micro, c'est pas la peine de venir faire de la radio.
0: Non, mais attends.
23: Attends, si tu sais pas parler derrière un micro, c'est pas la peine.
0: Non, mais attends,
23: ça fait
0: pas
23: un quart d'heure, tu fais des blancs à l'antenne, c'est n'importe quoi ton débat.
0: Eh bah, dans ce cas-là, toi.
23: Eh bah, bonne nuit, bah, tu dégages, exactement.
0: Ah, parce que l'autre,
23: bah, François, je fais tes débats à ta place. Allô?
0: Je t'écoute.
23: Allô?
0: Non, mais là,
23: tu dis à Gérard qu'il éteint pas son micro, je veux l'entendre.
18: Mais je sais pas ce qu'il fait.
23: Il a remis... Gérard, t'es où?
0: Je suis là, je t'écoute.
23: Il est où, Gérard?
0: Mais... Non, mais attends, il se fout de ma gueule ou quoi là?
18: Non, parce que je t'ai dit que c'était à se
23: devenir. Tu dis à Gérard qui rallume son micro, s'il te plaît, Olivier.
18: Rallume ton micro.
0: Il est allumé depuis tout à l'heure. Tu vas pas me faire gueuler, d'accord?
23: Tu dis à Olivier, tu dis à Gérard, s'il te plaît, je sais pas où il est, si je descends et qu'il est pas dans le studio, ça va chier.
0: Descends. Descends, Satan.
23: Je ne l'entends pas, où est-ce qu'il
0: Gérard.
23: Est
0: Non, mais attends, tu te fous de moi là.
18: Ton micro.
23: J'aime pas qu'on se foute de ma gueule, alors tu dis à Gérard parce qu'il se fout de ma gueule là.
18: Ouais. Écoute, j'y peux rien, il veut pas.
0: Attends,
18: il veut pas
0: te faire. Je mets ton micro comme ça tu vas descendre, tu vas dire à l'autre avec sa caméra qu'il arrête, ok?
18: Voilà.
23: Mais pourquoi tu cries, je t'entends là?
0: Eh ben, tu descends un peu. Tu viens finir au direct.
23: Là, je t'entends, bah t'as qu'à rester comme ça, il y a un problème technique.
0: Non, je vais pas m'amuser à finir un débat comme ça, d'accord?
18: Bah pourquoi pas?
0: Ouais, non.
21: Sinon, on fait pareil.
0: Non, mais moi je sais pas que ça
4: va.
18: Bon, et puis les auditeurs.
4: Ouais, là.
18: Allô?
4: Allô? C'est Caramel.
18: Salut,
4: Caramel. Oh, Caramel, c'est pas vrai. Je pourrais t'avoir en antenne. Allô, Gérard? Allô? Gérard? Non, mais
0: c'est
4: Caramel.
0: C'est le bordel.
4: Gérard?
0: Quoi?
4: Gérard?
0: Putain, mais c'est quoi ce cirque?
4: Mais tu parles de votre gars.
0: Non mais attends, c'est tous les jeudis vous me pâtissez comme ça, hein?
4: Mais non, mais Gérard,
0: c'est tous les jeudis, c'est Caramel, c'est tous les connards.
4: Tu parles trop loin de ton micro, Gérard, c'est Pierre.
0: Hein?
4: Tu parles trop loin de ton micro.
23: Là on t'entend un peu, là, on t'entend pas bien.
4: Essaye de t'approcher un petit peu du micro.
23: Là on t'entend pas bien, Gérard.
4: Gérard.
0: Il est
4: Non, mais Gérard!
0: On entend
4: très faiblement
0: quand même.
18: Olivier,
0: arrête de déconner!
18: Mais je déconne pas, c'est pas moi, je dis rien.
0: Bon, mec, tu descends, s'il te plaît!
23: On n'entend rien, il est où, Gérard?
18: Oh putain, Gérard!
23: Bon, Karine, Manu, vous terminez le débat parce qu'apparemment il est pas là, je descends là, mais il est pas là, Gérard.
18: D'accord, bon, donc la question, le débat c'était sur quoi? Sur la différence d'âge?
23: Finis-le,
4: ouais,
23: Olivier!
4: Exactement.
18: C'était sur
4: alors
18: quoi?
4: Alors moi je suis contre.
18: D'accord, t'es contre la différence d'âge?
4: Ouais, parce que je pense que. Le reste. Et les râteaux, voilà.
18: D'accord.
4: Et les râteaux aussi. Ouais, ouais, c'est Pierre. Moi, je voudrais répondre à la question.
18: Mais au niveau du pont de l'Alma.
4: Moi, c'est Pierre. Il faut le refaire parce que c'est pas bon. Hein.
0: C'est bien.
4: Allô, c'est Pierre. Les voitures, elles arrivent trop vite. Donc, ça fait que. Obligé, il y a un crash. Obligé. Voilà.
10: Ouais, c'est pas bien le pont de l'Alma.
4: Non, c'est la merde. Hein.
10: Surtout quand il y a Gérard qui fait du stop en dessous. Hein.
23: Moi, je vous entends là, c'est Max en haut là, vous m'entendez?
10: Ouais, on entend bien.
23: Donc on finit le débat, on en était, donc c'était à la pornographie ou la zoophile Kamachi?
10: Moi, je préfère la géographie. Hein.
18: Moi, je préfère la zoophile Kamachi.
23: Gérard est parti apparemment, pourquoi?
10: Oh, c'est pas grave. Mais pourquoi pas la géographie?
18: Pourquoi tu préfères la pornographie?
23: Et Olivier, tu m'expliqueras pourquoi Gérard il est plus dans le studio. Hein.
18: Bah ouais, je vais te rendre des comptes.
4: Bah je vais taper une petite branlette alors.
10: Un blâme pour Gégé, un blâme.
0: Je vais faire comme l'autre fois moi.
4: Tu vas faire quoi?
0: Je vais couper tout le monde.
4: Hein. Tu vas faire quoi toi?
10: Mais non,
23: je vais. Alors quand Gérard sera revenu, vous me le direz. Donc la fin du débat, je suis obligé de le faire, mais il va chier. Alors, pourquoi il s'est barré cet enfoiré?
18: Je sais pas.
0: Non, pour l'instant, je suis pas barré, je suis toujours
23: pourquoi
0: là.
23: Pourquoi il s'est barré?
4: Non, mais non,
0: tu vas allumer les.
4: Tu vas
23: faire quelque chose. Moi, je vais faire la conclusion de ce débat. Alors, qui veut faire la conclusion?
21: Je n'ai pas compris.
18: On fait la conclusion alors.
4: Relation sexuelle.
21: Avec qui?
4: Je sais pas.
21: Avec toi?
4: Bah ouais.
18: Bon, vous écoutez, on fait la conclusion.
4: Ok.
23: Alors, qui veut commencer à faire la conclusion? Parce que Gérard est parti.
10: Oh non. Bah, Tony.
23: Vas-y, Tony.
4: Bon, bah, faut que ça fasse une conclusion, c'était le bordel. Hein. Bon,
23: ouais, surtout que Gérard s'est barré en plein milieu, c'est bien.
4: Ouais, mais je comprends pas pourquoi il assume pas. Ouais, je comprends pas. Il a parlé d'un dîner, un de ces quatre, et je voudrais savoir si ça va se faire ou pas.
10: Donc, ah ouais, c'est vrai, ça va, c'est un petit dîner. Hein?
23: Feuille de coquelicot, feuille de coquelicot.
21: Quoi?
18: Feuille de coquelicot.
21: Feuille de coquelicot.
4: Non, c'est fleur de cactus.
21: Bah ouais, bah c'est vraiment.
4: Non, c'est fleur d'anus.
18: Allô?
21: Fleur d'anus.
23: Ouais.
18: Ça marche là? Ça remarche?
21: Allô?
23: Ouais, ça marche, on vous entend.
4: Allô, Gérard?
18: Max,
4: ouais,
18: tu nous entends?
23: Ouais, je vous entends.
18: Ah, ça remarche, normalement. Ça remarche.
23: Voilà, donc la conclusion de feuille de coquelicot.
0: Non, mais comme par hasard.
23: Feuille
0: de coquelicot, t'écoutes. Par hasard, ça remarche.
23: Feuille de coquelicot, t'écoutes, vas-y.
21: Ouais,
0: comme par hasard.
21: Bah, écoute, c'est réparé, tout simplement.
0: Ouais, non.
18: Ah, bah, c'est parfait, ça remarche.
23: Vous dites à Gérard qu'il vienne ou pas? Il vient.
10: Ouais, on a eu peur, quand même.
0: Oh, je suis là!
23: Bon, Olivier, si Gérard, il veut pas faire sa conclusion, je la fais à sa place.
18: Bah, fais-la à sa place.
0: Attends, tu joues à quoi, toi?
10: Non,
0: quoi?
10: Gérard, finis ton débat.
18: T'entends pas,
0: maintenant. Tu joues à quoi?
18: Mais t'entends pas.
10: Ah,
18: t'entends
10: pas.
0: Tu joues à quoi?
18: Parle, alors.
0: Je suis pas le micro depuis tout à l'heure. J'arrête pas de gueuler.
23: Feuille de rose, ta conclusion, parce que Gérard est parvenu.
21: Ok, ma conclusion, c'est que malheureusement, Gérard, il est vraiment pas très enfin, il est pas... Merde.
0: Allô.
18: Il est sur mon micro, là.
0: Allô.
18: Vous l'entendez, là?
4: Oui, ça y est, on l'entend.
18: Il est sur mon micro, je lui donne mon micro.
0: Eh, c'est quoi là ce bordel, Max?
23: Bon, puisque Gérard n'est pas là, je fais ça.
0: Non, mais attends, tu joues à quoi là, Max?
8: Je
23: t'écoute.
8: Oui,
0: tu joues à quoi, Max?
23: Ah bah t'es là, mais t'étais où?
0: Non, attends, tu joues à quoi là?
23: Mais non, mais il y a un problème avec un micro.
0: Non, ça fait deux fois que je change de micro, c'est pas.
8: Le micro.
0: Non, attends, faut pas prendre les gens pour des cons, Max.
23: Gérard, alors, tu descends, s'il te plaît, tu t'es foutu de ma gueule, tu n'étais pas là pendant un quart d'heure.
0: Non, je t'en passe.
23: C'est inadmissible.
0: Je t'en passe.

0: On a fini de vous poser une question.
1: Hors antenne et vous laissez Gérard en monologue. C'est parti.
0: Ben non, ben, Pognon. Il n'y a plus personne là. Eh ben, va te faire foutre toi-même, tu dégages, au revoir.
2: Oh, je t'encule, Emma.
0: Ouais, ben, c'est bien.
1: On enlève les auditeurs.
3: Elle a un.
0: Non mais il y a plus de toute manière il y a plus personne au standard, ils sont tous avec toi là-haut.
1: Ils sont pas avec moi, je suis tout seul là-haut.
0: Ouais non mais c'est ça.
1: Ils sont dans les couloirs, bah, va voir dans les couloirs s'ils y sont pas, espèce d'abruti.
0: Non tu me viens. Non attends, il y a plus de gars. Plus de gars, il veut virer personne.
3: Allô, c'est
0: Caramel
2: à l'appareil.
0: C'est quoi là ce bordel? Maintenant j'ai plus de son dans le casque.
4: Hein?
0: C'est quoi là?
3: Hein?
0: Putain mais. Vous jouez à quoi là?
4: Mais je sais pas, qu'est-ce qui se passe?
0: C'est quoi là ce bordel? J'ai plus rien!
4: Allô? Allô? Allô?
1: Allô?
0: Comme par hasard, tu joues avec la caméra, ça revient!
2: Caramel!
0: Alors tu me viens le.
3: Caramel, tu fais la conclusion?
1: Ouais!
2: Caramel, tu viens d'en faire la conclusion? Je voulais dire que Philippe était
5: caramel,
2: à la réalisation!
5: Allô, c'est Caramel!
3: Ah, Caramel!
2: Allô, c'est Caramel!
3: C'est cool, Caramel.
2: Allez, venez, on se transforme tous en Caramel.
5: Je vous aime,
2: Olivier,
5: je vous aime.
2: C'est parfait à la
5: réa. C'est Caramel à l'appareil, je vous aime.
2: Mais il avait encore rien.
6: Caramel,
2: hey, Caramel, c'est Caramel. Je voulais remercier, Caramel. Bah, y a pas de problème.
7: Allô, c'est Tony, moi j'avais plein
2: de questions,
7: mais je vais pas les dire parce qu'il est 4h du mat. Moi je demande à passer en prime time.
2: Bah, je suis honnête et je suis pas en prime time. Je voulais remercier quand même, comment il s'appelle, Connard,
0: il t'emmerde.
2: Gérard, laisse parler Caramel.
0: Voilà, vous m'entendez maintenant?
2: Et Gérard, on s'en fout un petit peu de ta gueule.
3: Bah, un petit peu beaucoup même.
0: D'accord. C'est qui vient de dire ça? Bon, c'est quoi là ce bordel?
4: Qu'est-ce qui se passe?
3: Tony?
2: Ouais.
3: T'as pas une chose à me dire?
2: Oui, je t'aime.
0: Non, mais Tony, vous dégagez tout sur l'antenne, j'arrête.
3: Toi aussi?
0: J'arrête.
3: C'est génial.
4: Et toi, qu'est-ce que t'as à
0: dire?
4: Un monologue.
0: Non, mais de toute manière, tu me vires tous les mecs et je parle qu'au nana. C'est tout terminé.
4: Ouais, bah, rappuie alors, les mecs sont partis.
3: Ah, super histoire d'amour avec toi, quoi.
2: Ah, c'est super.
0: Ouais, comme
4: et
0: par hasard,
4: ils sont partis. Mais qu'est-ce qui parle? Il y a un blanc.
0: Je viens de te dire de me virer tous les mecs, tu les prends au standard.
4: Ouais.
0: Ok, il n'y a plus personne ici pour faire le standard. Okay. Moi, je ne vais pas continuer.
4: Ok.
0: C'est clair?
4: Ok.
0: Tu m'envoies Karine, elle va venir.
4: Okay.
0: Karen, tu te dépêches, s'il te plaît.
1: S'il te plaît.
2: J'aurais plus de monde.
3: Gérard.
0: Allô.
3: Gérard. Allô, Gérard.
0: Oui.
3: Oui, dis-moi. Je voulais simplement te remercier parce que...
2: Oh, bâtard.
3: Oh, tu m'écoutes, là?
0: J'écoute.
3: Bon, je voulais simplement te remercier parce que grâce à toi, j'ai trouvé l'amour de ma vie. Et c'est Tony.
2: Oh, connard.
3: Je voulais simplement t'inviter à notre prochain mariage, voilà.
0: Eh ben, tu compteras pas sur moi.
3: Pourquoi?
0: J'irai pas, c'est tout.
3: Pourquoi?
0: Parce que j'irai pas, c'est tout.
3: Mais écoute, mais... Je n'irai pas. Mais ça te fait pas plaisir qu'enfin j'ai trouvé l'amour de ma vie?
0: Je m'en fous.
3: Tu t'en fous?
0: Ça me fait une belle jambe.
3: Tant mieux.
2: Allô, Gérard?
3: Oui, Tony.
2: Gérard,
3: elle a l'appareil.
0: Ouais.
3: Gérard,
0: tu les prends tous, là.
3: Alors, c'est le vrai Caramel, là.
2: Je suis la femme de Caramel.
3: Salut, les filles.
2: Gérard, je suis la femme de Caramel.
3: Allô, les filles, allez,
0: Caramel. Karine, tu me les prends tous, s'il te plaît, au standard.
3: C'est
0: tu me
3: Caramel
0: les
3: à l'appareil. Tony.
0: Voilà.
3: Pas Gérard.
0: Non, mais il y en a qui s'amusent pas. Sur... Tu dégages, je viens de dire qu'on reprenait les filles au standard un peu, là.
7: Toi qui fais l'arrière.
0: Allô. Allô. Mais c'est quoi, là, ce cirque encore avec le micro?
8: Moi, ils sont à l'antenne, Gérard. Hein.
0: Non, mais moi, j'ai personne.
8: T'as dû appuyer sur un bouton.
0: Bah non.
7: Fun Radio marche plus, Gérard.
0: Ah bah non, bah.
7: C'est ta faute.
0: Bon, toi, tu dégages avec ta caméra, d'accord?
7: Gérard, retrouve le bouton sur lequel t'as appuyé.
0: Là, vous m'entendez?
4: Oh
0: là, vous m'entendez?
8: Gérard, t'as fait une connerie.
0: Gérard, là. Dégage, quoi.
2: T'as encore coupé.
0: Putain, mais c'est quoi ce cirque?
3: Non, mais on t'entend,
0: dégage,
3: Gérard.
0: Dégage, toi.
3: Là.
0: Tu dégages maintenant, d'accord?
7: Ouais.
0: Non, mais tu dégages. D'accord, je suis pas ton copain, hein.
8: Gérard, alors, tu peux reprendre le débat et appuyer sur le bouton. Nous, nos auditeurs sont à l'antenne, t'appuyer sur un bouton.
0: Dégage ou je suis en colline.
8: Gérard,
0: tu te concentres,
8: s'il te plaît. Deux secondes, on va finir, on va essayer de faire.
0: Ouais, ben, dans ce cas-là, tu me dis sur quel bouton qu'il faut appuyer.
8: Je sais pas sur quoi tu as appuyé, malencontreusement.
0: Et alors, sur où?
8: Je sais pas, tu as appuyé où, Gérard?
0: Là, et là. Quoi, je suis con.
8: Vas-y, rappuie, vas-y.
0: Mais merde.

0: concentre-toi. Ah, concentre-toi.
1: Ouais, c'est bon, ça marche, Gérard. Touche à rien.
2: Putain, mais c'est quoi là que vous me faites au standard?
0: C'est pas nous, Gérard.
3: Ça vient pas de nous, c'est toi qui appuies sur des
0: c'est
3: boutons.
0: C'est toi là.
2: Dégage.
0: Sans vouloir en vous.
3: T'occupes pas de la caméra.
1: Mais je veux me défendre un peu, toi, Gérard.
0: Ouais,
1: mais j'entends rien, il me coupe.
0: Ça remarche, Gérard.
1: Caramel. Ouais, c'est caramel. Eh ben, caramel, c'est caramelette. Oui, bonsoir les filles. Caramel, c'est ta femme, caramelette. Ça va les chéris?
2: Bonjour, tu veux dégager là, toi, maintenant, hein?
1: Eh les filles, est-ce que
2: tu peux me parler en
1: Oui. Oh là là, je vais vous inviter.
4: Caramel, il est temps de rentrer à la maison, Caramel.
1: Ouais, Caramel, il fait de la radio aussi, c'est bien.
2: Qu'est-ce que c'est dit tout à l'heure, toi?
1: Gentil Caramel, je fais de la radio, ça vous dirait de venir faire de la radio avec moi?
4: Ah ouais,
1: Caramel,
3: ouais, Caramel,
1: le week-end, Ouais, ouais, Caramel, là, tu nous
0: plais. On va faire les débats à ta place, du coup.
1: Une émission le week-end, là, tranquille.
3: Non, tu remets des émissions
0: le week-end. Reprends le micro, Gérard.
1: Ouais, le week-end.
3: Le week-end, il y a rien du tout.
1: Tenez-moi, le samedi soir, tous les soirs sur cette radio.
2: Ouais, ouais, ouais. Putain, il te laisse pas le dos, d'accord?
1: Ok, les filles, bon, c'est Caramel.
2: Il dégage avec sa caméra. Tu
1: l'as vu tout
2: de suite.
1: Allô, Caramel, c'est Caramel.
2: Mais le dernier.
1: Il y a confusion, là, je crois. Caramel. Oui, c'est Caramel. Je crois que tout le monde t'a grillé sauf Gérard. Est-ce que tu penses c'est Caramel à l'appareil? Caramel. Oui, je crois qu'il y a confusion parce que là c'est Caramel à l'appareil.
2: Moi je monte
0: Gérard, il y a un blanc à l'antenne là. Gérard, reviens. Bon bah Gérard est parti, hein.
5: Oh,
0: merde. Oh là là là.
1: Ah, 5 minutes.
4: Oh ouais, bah d'accord.
1: Enfin, Caramel s'est transformé en...
4: Ouais, hein.
1: Et on est à l'antenne là. En Caramel.
4: Je sais pas si on a l'antenne.
1: Bah oui, on a l'antenne. Sérieux, il est fou, on a l'antenne. Non,
4: c'est
1: sans
4: cool.
1: Déconner, je te promets. Allô, Gérard.
4: Conclusion.
1: Gérard, c'est Caramel.
4: Conclusion.
1: Gérard, je te caramélise les fesses.
4: Ah.
0: Oui, c'est Max à l'appareil.
1: Salut, Max.
0: Oui, bon,
1: Max. Caramel
0: est parti, malheureusement.
1: Ah oh, non, je suis encore là.
0: Non, non, non. Non, le veau Caramel, mais le vrai Caramel est parti.
4: Ouais.
0: Et Gérard est parti, donc
1: oh
0: c'était
1: non.
0: C'était la fin de ce débat.
1: Oh non, il a été mauvais Gérard ce soir.
0: Ce soir Gérard a été très mauvais, il reste 2 minutes chrono, donc la conclusion, bah on vous remercie, on vous souhaite une bonne soirée, puis c'est bon Gérard.
1: Mais à quand le dîner?
0: Je suis revenu parce que j'étais en train de regarder, c'est n'importe quoi. Alors bon, c'est la fin du débat, je vous remercie d'y avoir participé encore une fois.
1: Encore une fois, ouais.
0: Encore une fois.
2: Encore une fois.
0: Et on vous souhaite une bonne fin de nuit.
4: Merci.
1: Bon, on va essayer. Hein.
4: Max, moi, Gérard.
1: Max.
0: Oui.
1: On fait pas notre conclusion, nous, quand même.
0: Conclusion très rapidement, chacun, alors allez-y. Alors, qui veut commencer?
1: Bah.
0: On va donner votre prénom.
4: Bon, allez.
1: Vas-y, Arnette. Pierre.
0: Oh, c'était Arnette, bravo. Alors,
1: j'avais même pas vu que c'était moi.
0: Et après, on les enlève au fur et à mesure. Arnette, conclusion, vas-y.
1: Bah, moi, je vais dire que Gérard devient de plus en plus con, malgré le temps, hein, mais sinon, il est gentil. Un petit peu bête, mais gentil.
0: D'accord, ok.
1: Bah, madame, Tony.
0: Bonne nuit, Arnette, Tony.
1: Tony, ouais.
0: Ah, bah voilà, cool. Tony, bravo.
1: Ouais, comme
0: bravo,
1: par hasard.
0: Bravo, Manu.
6: Bravo, Karine.
1: Comme par hasard, ils m'ont réveillé.
2: C'est toi.
0: Oh, bah, comme par hasard.
1: Comme par hasard, Manu m'a réveillé. Donc je voulais inviter Gérard à mon mariage qui va avoir lieu prochainement.
4: Le mois prochain.
1: Voilà, car il m'a fait rencontrer Feuille de Rose.
0: Très bien.
1: Et je tenais à le remercier ainsi qu'à toi Max.
0: Bah il y a pas de problème, on viendra à ton mariage.
1: D'accord.
0: Pas de problème, no soucis, comme okay. Dirait. Hein. Qui n'a pas encore donné sa conclusion?
1: Bibendum.
0: Allez vite.
1: Eh ben Bibendum, il dit qu'il voulait parler quand même d'échographie. C'était quand même un sujet très sérieux.
0: Ouais, mais ta conclusion c'est quoi?
1: Et que bah Gérard malheureusement n'a pas su assumer son débat jusqu'à la fin.
0: Non, c'est vrai, j'ai écouté.
1: Je trouve que ça se dégrade de plus en plus.
0: Surtout qu'on t'a appelé pendant un quart d'heure de la haute technique.
7: Et non, il m'a conseillé, il m'a donné des idées pour des cadeaux.
8: Non, mais...
7: Ouais.
8: Ouais, bah sinon, ouais, bah c'est ce que je peux te conseiller, moi. Là.
2: Non, mais le mieux.
8: Sur ce point.
2: Tu la revois quand?
7: Dans 16 jours. 16 jours. Je m'en vais à Birmingham.
8: Bah ça donne l'idée de réfléchir et puis d'essayer de voir si tu peux essayer de lui trouver un petit cœur en forme de poisson, mais je crois pas que ça existe.
7: Quoi?
8: Un petit cœur en forme de poisson, mais
7: et
8: ça c'est.
7: Ça a plus la forme d'un cœur, Sandy, c'est la forme d'un poisson à ce moment-là.
8: Oui, mais ça peut être les deux en même temps. Ça peut être le cœur et puis en même temps être le poisson, quoi. Son cœur, si tu veux, et puis en même temps, c'est le poisson.
7: Ça va être
6: dur. Bravo. Bravo,
7: c'est pas mal.
8: Voilà.
7: Bah,
8: je sais pas,
7: conseil,
8: c'est un peu délicat ton conseil, mais...
7: c'est difficile.
8: Tout dépend ce qu'elle aime, exactement. Si elle aime le parfum, tu lui achètes une bouteille de parfum avec un petit poisson. Enfin,
7: fraîcheur iodée.
8: Tu regardes bien dans le magasin.
6: De quoi
7: fraîcheur iodée, le parfum.
8: Non, je connais pas, non. Enfin, si tu le dis...
7: La base de...
6: La sauce, c'est bon.
8: Si tu le dis, c'est...
7: Senteur marine.
8: Senteur marine.
5: Non, précise bien les marques. Oh, continue.
8: Il me semble que je connais
7: ça. C'est pas la marque, Gérard.
5: Non, c'est pas la marque, c'est quoi?
8: Non,
7: c'est
8: quoi?
7: C'est pas dit le nom d'un grand parfumeur.
5: Ouais, non, mais...
8: C'est la couleur du parfum, marine.
5: Ouais, ouais.
8: Ouais, c'est ça. Chut,
7: allez, sérieux.
5: Oh!
7: Oui? Chut, arrête, ouais, sérieux.
8: Bon, sérieux, là.
7: Ouais, sérieux.
5: Bon, de toute manière, tu la revois dans 16 jours.
7: Oui, mais Gérard, je suis pas sûr, parce que j'ai un concours de pêche qui m'attend dans 16 jours, et je sais pas encore.
5: Non, mais, attends.
8: Faut choisir.
5: Attends,
7: Oui.
5: Tu préfères ta nana ou ton concours de pêche?
7: Je préfère pêcher du thon, moi.
5: Ouais, alors donc, ta nana, t'en as rien à foutre.
7: Mais non, je suis les deux.
5: Non, attends, pourquoi?
8: Mais attends, je comprends
5: attends,
8: pas.
5: Ta nana, à un moment donné, elle va en avoir ras-le-bol. Elle va te dire, tu m'emmerdes avec ta pêche et puis tout
7: mais
5: ça.
7: Non,
5: et elle va se barrer. Moi, bon, tiens,
8: mais attends, Gérard, ton problème de pêche, oui. C'est pas plutôt la pêche au thon, tu vois, les nanas qui sont pas belles ou c'est un rapport
7: avec... C'est les deux.
8: Ah bon, c'est les deux.
7: Bah voilà.
8: Bah t'aurais dû nous le dire dès le début, comme ça on aurait pu essayer de comprendre.
7: Je sais pas, il y aurait eu des compromis après.
8: Mais non.
5: Non, mais là pour l'instant, je crois que.
8: T'inquiète
5: non,
8: pas.
7: Ma passion c'est la pêche, Gérard, et puis elle, je veux lui faire partager la pêche et comme cadeau d'anniversaire, ben j'ai pensé à ça, mais.
8: Bah choisis le restaurant, je crois que c'est ce qu'il
5: veut. Ouais, tu l'invites dans un restaurant où il y a des fruits de mer. Voilà.
8: Et c'est pas ce qui manque. Hein.
5: Voilà.
7: Ah là là.
5: Voilà. Donc, on se retrouve...
6: Au revoir,
5: Richard.
6: Ouais, il est parti, voilà.
8: Bonsoir, Richard.
5: Donc, on va se retrouver tout de suite après. Et là, on va
6: Ouais, mais c'est quand même quand les conseils de Gérard sont dits, hein.
5: Voilà. Enfin,
6: 100% la nuit.
5: Toujours, 100% Fun Radio. Donc, vous pouvez toujours nous appeler au 0803-08-5000. Toujours le 3615 Code Fun Radio, rubrique directe. Et j'espère qu'on a quand même des petites réactions. Non, il n'y a personne qui veut.
6: Il n'y a pas vraiment de réaction, en fait. Il y a beaucoup de gens pour les conseils et tout ça et tout ça.
5: Non, mais par contre, si des fois il y a des gens sur
6: qui insultent, je peux le dire. Tu passes pas, non?
5: Ah bon, qui veulent avoir un petit conseil qu'on puisse leur donner, mais ça serait bien.
6: C'est surtout du Sandy, tu m'as manqué. Sandy, on t'adore. Sandy,
5: ah non, mais ça faudrait qu'on arrête parce que je l'ai bien précisé. Et puis toujours rigolo, toujours sur l'internet www.fr.radio. Et on va s'écouter les castors qui sentent avec viens me grignoter la rotule et on se retrouve tout de suite après pour la suite des conseils de Gérard et Sandy pour la nuit jusqu'à 3h du matin. Alors dépêchez-vous de nous appeler.
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5: Et voilà, donc vous venez d'écouter les castors qui sentent avec viens me grignoter la rotule et donc vous êtes toujours sur Fun Radio, donc sur 101.9 et vous pouvez toujours nous appeler pour la suite et fin des conseils de Sandy. Donc il reste à peu près pour une heure de conseils avec Gérard et Sandy, bien sûr, voilà. Toujours là, présente, la Bibi. Donc, il nous reste à peu près une heure de conseils. Et pour ça, on va accueillir Laurent, 21 ans de 3. Tiens, un 3 et un.
10: Ouais.
5: 102.2.
10: 2, ouais, c'est ça.
5: Donc, bonsoir à toi, Laurent.
10: Ouais, salut, ça va.
8: Bonsoir, Laurent.
10: Salut, Sandy, ça va.
8: Ça va.
10: Bon.
5: Alors, vas-y, on t'écoute.
10: Alors, moi, le problème, c'est pour ça que je vous appelais.
8: Oui.
10: C'est parce que, bon, ben, et voilà, j'ai les cheveux, je sais pas comment, j'ai envie de changer de tête un peu, et on m'a dit, c'est bien d'aller chez le coiffeur, c'est comme ça, tu te changes de tête.
5: Attends, Laurent, voilà, Laurent, je te coupe. T'es avec un portable?
10: Non.
5: Celle-là, par un moment donné, ça, on
8: non.
5: a de la friture, hein.
8: Non, moi, je comprends
10: rien. Je suis désolé, mais je comprends pas.
6: Tu fais des frites? Laurent, tu fais des frites, non?
10: Non, ça vient.
5: Non, mais attends, toi, le croyant, ça suffit, hein.
10: Quoi?
8: Bah, non, normal, parce que... c'est son pote, c'est normal. Hein.
6: Non, c'est pas mon pote. Bon, alors, le conseil, vas-y.
5: Donc, vas-y, Laurent. Donc, tu voudrais changer de coupe de cheveux.
10: C'est ça, ouais.
5: Bon, alors, t'as les cheveux, 21 ans, donc tu fais quoi comme travail exactement?
10: Là, pour le moment, j'en ai pour.
5: Ah.
8: Mais par contre, si tu vas chez un coiffeur, là, je te conseille, c'est que maintenant, ils font des appareils.
10: Ouais.
8: Ça fait qu'avec la forme de ton visage, tu peux essayer de voir la coiffure que tu peux avoir et qui te plairait.
10: Ouais, mais comme...
8: Et j'ai entendu ça, c'est dans les informations, ouais. Et je sais plus quand est-ce que c'était, je pourrais pas te dire la date.
10: C'est cher à acheter, l'appareil, ou...
8: Non, c'est chez les coiffeurs. Ils ont des appareils spéciaux. Bon, peut-être pas tous, mais chez un coiffeur, là, tu verras, ils pourront, en fonction de ta tête et en fonction de la forme du visage, ils pourront t'adapter une coiffure.
5: Non, voilà. Mais sinon t'as des magazines pour voir à peu près la coupe de cheveux que tu veux faire.
8: Ouais, ah, voilà.
10: Mais j'avais essayé la dernière fois, ça me plaisait pas du tout. Hein, parce que,
8: Et t'avais fait quoi?
10: Mais je sais pas, moi j'aime bien. Vous pourriez me donner des idées par rapport à vous, comment vous êtes coiffé, comment les autres y sont aussi, quoi.
5: Ah ben, de toute manière, Sandy, elle, c'est les tresses, moi.
8: C'est logique, Sandy, hein. Je crois que tout le monde en parle et puis tout le monde entend parler de ça, quoi.
10: Ouais, Gérard, toi, c'est comment?
5: Moi, c'est coupe très courte, donc.
10: Rasé?
5: Non,
8: il a pas les cheveux rasés, rassure-toi. Hein.
10: Ah bon?
8: Non, mais voilà ce que je peux te conseiller. Tu vas chez un coiffeur et puis en fonction de ce qu'ils pourront te dire. Mais ça dépend si tu veux te teindre les cheveux ou pas, parce que là c'est...
10: Bah, je sais pas en fait, parce que tu vois, moi je dois avoir, j'ai environ 5 à 8 centimètres, voire 18 sur la tête. Et voilà quoi. Alors moi il y a un truc que j'aimerais bien me faire, c'est tu sais la série MacGyver.
8: Ouais.
10: C'est-à-dire court dessus et long derrière.
8: Ah oui, un peu coiffé en brosse, quoi.
10: Ouais, en brosse dessus, mais long, tu vois, long derrière, quoi, sur la nuque. Mais je sais pas si ça va m'aller.
8: Et par contre, t'as les yeux quelle couleur?
10: J'ai les yeux bruns.
8: Les yeux bruns, donc c'est-à-dire les yeux noirs.
10: Ouais, enfin marron très très foncé, quoi.
8: D'accord, et sinon ta couleur de cheveux?
5: Attends,
10: je posais des questions, c'était bien, hein.
5: Non mais ça là, les yeux par rapport aux cheveux, ça n'a rien à voir.
8: Ah si si, parce qu'en fonction de la couleur de tes yeux, tu peux adapter une bonne coiffure et puis ça fait ressortir tes yeux. Si si.
5: Ouais, mais le problème c'est tu disposes de combien? T'as pas d'argent pour essayer?
10: Si, j'en ai quand même un peu, mais si tu veux dans la coupe de cheveux, je veux pas mettre plus de 600 francs, quoi.
5: Non mais attends, tu peux te faire une teinture.
10: À 600 francs une teinture?
5: Oh non, mais attends, pour une teinture, t'en as pour moins.
8: Une teinture, c'est pas 600 francs. Hein.
5: Non,
8: c'est largement moins que ça, quand même.
10: Mais moi, avant, c'est ma mère, elle me coupait les cheveux.
5: Parce qu'elle était coiffeuse, ta mère?
10: Non, du tout, non. C'est pour ça que j'ai décidé, si tu veux, d'aller chez un vrai coiffeur, parce que bon...
8: Pourquoi t'as mal coupé les cheveux?
10: Ouais, mais elle me coupait pas que... Je veux dire, des fois, elle me coupait même les oreilles avec, alors...
5: Non, attends,
10: elle regardait pas, elle fourrait son truc.
8: Ça a été si moins que ça.
10: Elle m'a coupé un petit bout de l'oreille à un moment, j'ai vachement saigné.
8: Mais c'était pas trop grave,
10: Bien sûr, mais enfin c'est quand même. Et là je me suis dit je vais aller voir des professionnels, mais maintenant je sais absolument pas quel genre de coupe de cheveux. Alors je sais pas, il y a quoi? Vous êtes dans la radio, vous? Il y a quoi à la mode là en ce moment dans les chanteurs, tout ça, les coupes de cheveux?
8: En ce moment c'est la coupe très courte.
5: C'est la coupe courte.
8: Ouais, rasée.
5: Très court, hein.
8: Pas
5: boule à zéro, hein.
8: Ouais, pas boule à zéro, mais si tu veux couper à 1 centimètre à partir de la racine du cheveu, quoi.
10: Ouais,
8: à 1 centimètre.
10: Ouais, mais ça fait un peu pédé, ça, non?
5: Non.
8: Non, pas du tout, ça fait pas...
10: Je sais pas, moi, mes potes, ici, à Trou, ils me disent... Faut pas le faire, tout, ça fait un peu...
5: Non, mais
10: pédé,
5: attends, ouais. Dans ce cas-là...
8: Ou sinon, après... tu te fais faire des tresses comme
5: attends,
8: moi.
5: T'as une copine?
10: Non, justement, alors t'as qu'à voir, si je me coupe les cheveux super courts, après, non seulement je vais avoir les cheveux courts, en plus les gens ils me voient toujours sans gonzesse, là c'est clair, ils vont me dire je suis pédé, moi je vais être obligé de dire ouais c'est à cause de GG, et puis j'ai pas envie d'en arriver là, quoi.
5: Non, attends,
8: je te conseille, c'est la coupe MacGyver, et tu verras,
5: attends.
8: Là tu feras des ravages avec cette
5: coupe. Attends, ouais, il a pas besoin de dire que c'est moi qui lui conseille ça, hein, non, nuance. Hein.
11: Bah c'est quand même un de tes conseils.
8: Ah bah oui, c'est un de tes conseils, hein, je confirme.
10: En même temps, ouais, c'est toi qui as dit, ouais, très court et tout, c'est à la mode.
5: Bah, de toute manière, ça devient la mode, hein, maintenant, court.
10: Ouais, mais enfin, ouais, non, mais moi, je veux dire, j'ai rien contre ça, mais bon, ça m'emmerderait. Déjà, Troyes, c'est une petite ville, c'est pas très grand, c'est pas comme Paris, tout le monde se connaît plus ou moins.
8: C'est vrai,
10: bon,
8: ça.
10: Ça va aller vite, hein, après, les gens, ils vont me cataloguer, je vais pas avoir la paix, quoi.
8: Mais t'as bien des petits coiffeurs dans ton village?
10: Il y a
8: ce qu'il faut,
10: hein.
8: Quoi.
10: Non, il y a des trucs et tout. Il n'y a pas que des petits coiffeurs. Parfois, ils sont trois dans le salon, hein. Et, je veux dire, ça va. Mais simplement, j'ose pas encore aller là-bas parce que je sais pas quoi me faire comme coupe, quoi.
8: Va là-bas et tu verras. Demande à la coiffeuse et puis à elle, en fonction de ce cas-là et des moyens qu'elle peut avoir, elle pourra essayer de t'en renseigner et essayer de t'aider, hein.
10: Et c'est quoi sinon cet appareil là dont tu me parlais où il y a la coupe, je sais pas quoi
8: Si tu veux, c'est un écran de télé. Ouais. Et en fin de compte, faut que tu donnes ta photo, et la photo, ils la mettent carrément dans l'écran. Et après, une fois qu'elle est dans l'écran, ils peuvent changer de coiffure à volonté. C'est-à-dire qu'ils peuvent aussi bien te mettre des cheveux jaunes, que des cheveux oranges, que des cheveux noirs ou des cheveux bleus.
10: Ah ouais, d'accord. Et toi, tu vois ce que ça fait, quoi.
8: Voilà. Et toi, si ça te plaît pas.
10: Et toi, tu te coupes les cheveux comme ça, ou comment tu fais?
0: Non, moi, je vais chez le coiffeur et je demande une coupe courte.
10: Bah oui, tu demandes comment, toi?
0: Moi, je demande une coupe assez courte.
8: Bien dégradée sur le côté. Hein.
0: Voilà.
10: C'est quoi dégradé? Ça veut dire quoi?
8: Dégradé, ça veut dire avec une raie sur le côté. Et puis, si tu veux, les cheveux, ils sont coupés d'une façon.
10: Sur le côté, GG?
0: Non, moi, c'est les cheveux.
8: Apparemment, ça le fait beaucoup rire. Hein.
10: Ah, bah ouais, attends, la raie sur le côté, ça doit faire con, non?
0: Non,
8: pas forcément. Hein.
10: Attends, elle reste sur le côté.
8: Ou sinon, tu peux faire l'arrêt au milieu, hein, peu importe. Hein.
10: Mais sur le côté, c'est quel côté? C'est gauche ou droite?
8: Tu peux faire côté gauche ou côté droit.
0: On s'en fout du quel côté que c'est. Moi, j'ai les cheveux en arrière maintenant.
8: Ah ouais. Bon. Voilà.
10: Oh, les
8: cheveux
10: en arrière, c'est pas con, ça.
0: Bah ouais,
10: tu fais tenir comment?
8: Avec du gel.
0: Avec de l'eau, du gel et de la laque.
8: Ouais, mais Gérard, si tu mélanges, tu mélanges bon. Le gel plus quoi, plus
0: la laque et l'eau.
8: La laque et l'eau. Oh là là,
11: y a le beurre aussi.
8: Là, ça fait un mélange pas possible.
0: Le beurre, c'est pas pour faire cuire les cheveux.
11: C'est pour ta raie, c'est bon le beurre.
0: Ouais, c'est ça, t'as raison. Allez, hop. Va te coucher, toi, Médor. Ça se voit que c'est toi qui l'as choisi, celui-là. Donc voilà, Laurent, ce qu'on peut te dire.
8: Voilà. Ce qu'on peut te conseiller.
10: Merci. Ouais.
8: On te souhaite une bonne soirée et puis à bientôt. Hein.
10: Enfin, je sais toujours pas.
8: Non, mais tu nous raconteras. Tu nous ouvres téléphonement pour nous rappelleras. Raconter. Voilà.
0: Ouais. Tu nous rappelleras pour nous dire.
10: Ouais, voilà.
0: Ok.
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0: Et voilà, pour ça, on accueille Cédric, 19 ans, de Chantilly. On peut écouter Fun Radio sur 101.9, non, sur 103.3, comme on m'avait dit.
12: Non, bonsoir, 101.9, Cédric. Salut Gérard, salut Sandy.
0: Bonsoir
12: salut.
0: À toi.
12: Salut tout le monde.
0: C'est bon, on t'écoute. Hein.
12: Ah bon. Gérard, déjà, je voulais juste te dire un petit truc avant de commencer le conseil.
0: Non, tu nous dis tout de suite ce que tu veux dire.
8: Non, Gérard, laisse-le parler.
12: Je voulais remercier Sandy d'être revenu.
0: Non, mais ça y est, on en a assez.
8: Merci.
0: On l'a dit depuis minuit, donc maintenant, on arrête avec ça.
8: Mais ça fait toujours plaisir, quand même.
12: Je viens d'arriver, et comme on n'entend pas la radio quand on est hors antenne, je savais pas du tout.
0: Ah non, mais dans ce cas-là, t'as qu'à écouter la radio depuis 22h, même hier, Max a annoncé que c'était le grand retour de Sandy. Donc, faudra peut-être écouter la fréquence le soir.
12: On y va alors.
0: Vas-y.
12: Moi, j'appelle parce que je passe mon bac à la fin de l'année.
0: Ouais.
12: Donc je suis étudiant au lycée dont je donnerai pas le nom. J'arrive pas à réviser.
0: Ah.
12: J'ai des mauvaises notes. Pourtant je travaille hein, mais j'y arrive pas. Je sais pas du tout pourquoi.
0: Donc,
8: c'est parce que t'as pas de mémoire ou c'est parce que
12: si j'ai une très bonne mémoire au contraire, mais c'est que j'apprends et quand je me répète les cours, je me les répète.
8: Tu paniques.
12: Quand j'arrive au contrôle, je m'en rappelle pas, j'oublie tout.
0: Et par contre, tu te couches à quelle heure pour ça?
12: Oh bah ça dépend. Hein. Comme je fais du sport moi pour me calmer quand j'étudie, je fais des pompes jusqu'à 6h du matin.
0: Non mais hormis les pompes, t'écoutes la radio, tu regardes la télé.
12: Non.
8: Sinon, moi, ce que je peux te conseiller, c'est essayer d'avoir un médicament anti-stress. Ça fait que le matin, quand tu vas apprendre tes cours, là, au moins, ça te permet de moins être stressé.
12: Ouais.
8: Et pendant les cours, t'es plus relaxé, t'écoutes mieux ce que dit la prof, et puis au moins, tu peux avoir des notes correctes.
12: Ouais, mais ma tante, elle m'a dit que les médicaments, ça faisait oublier.
0: Non.
8: Sauf si tu prends des médicaments qui font perdre la mémoire, mais maintenant ils font tellement des belles choses que là tu peux essayer de t'enseigner avec ton médecin.
0: Ton médecin traitant.
8: Voilà, ton médecin traitant.
0: Okay. Non mais un conseil déjà
12: t'écoute,
0: pour.
12: Écoute Gérard, vas-y.
0: Tu te couches à quelle heure à peu près le soir?
12: Je me couche le matin en fait, parce que comme je t'ai dit, le fait de réviser ça m'énerve énormément, je suis obligé de me dépenser.
0: Ouais.
12: Donc comme ma nana elle est pas là en ce moment, donc je peux pas trop me dépenser sexuellement, donc je fais du sport, je fais des pompes, je fais des tractions, j'arrête pas quoi, jusqu'à 6h le matin, jusqu'à ce que je sois tellement fatigué que je m'endorme sur ma moquette.
8: Et donc c'est pas le fait de ne rien faire avec ta copine qui te stresse plutôt, non?
12: Ah bah peut-être en fait. Hein.
8: Mais c'est elle qui veut pas.
12: Peut-être, Gérard, toi qui as passé une semaine sans Sandy, comment ça s'est passé?
8: Ah, il y a un portable qui sonne.
12: Ah ouais. Je vais le couper.
5: Ouais, je préfère parce que j'aime pas trop.
12: Ça doit être ma copine, elle a entendu que je passais à la radio.
5: Ouais, non mais ça, tu vois.
12: Non mais j'ai coupé, ça y est, c'est bon, c'est fini, Gérard, on y va.
5: Non. Non mais ça, ça l'histoire avec Sandy, ça c'est un truc que je ne dirais pas. De manière, j'ai pas été stressé. Je suis venu dimanche à la radio, je suis venu jeudi, j'ai fait mes débats.
12: D'ailleurs, c'était très bien. J'ai écouté, c'était très bien.
5: Donc pour ça, donc moi il y a un petit conseil.
12: Vas-y, je t'écoute.
5: Mais t'as pas de.
12: J'ai mes notes, je peux te dire mes notes.
8: Non, mais attends, il peut dire ses notes comme ça, on pourra.
5: Non mais attends, Mais non, ça va pas.
8: Mais si, moi ça m'intéresse, okay, vas-y,
12: Sandy,
8: dis-moi.
12: Sympa. Alors, la première note, c'est ma moyenne générale, et après je vais donner les autres notes.
5: Ouais. Non, mais on va pas.
12: Non, mais ça va vite, hein.
8: Mais si, comme ça, on pourra mieux l'aider et essayer de trouver.
5: Mais c'est pas de savoir ses notes pour savoir comment tu peux mieux réviser pour un examen, c'est de savoir.
8: Si.
5: Déjà une, pour commencer. Pourquoi qu'il est stressé et pourquoi qu'il n'arrive pas parce que là, le bac il passe c'est le mois prochain, c'est pas la fin de l'année, c'est le mois prochain les examens.
8: En attendant qu'il passe le bac, c'est-à-dire au mois de juin, il faut bien qu'il revise ses leçons et tout ça de tout ce qu'il a fait au cours de l'année.
5: Mais dans ces cas-là, il les révise lui-même, il voit les fautes qu'il fait lui-même. Et il essaye de se coucher plutôt que de faire des pompes jusqu'à 6h du
8: matin.
5: Oui,
8: je suis d'accord avec toi, mais il faut quand même qu'il voie ça avec un de ses professeurs pour essayer de savoir ce qui va ou ce qui va pas.
5: Mais dans ces cas-là, il a 19 ans. S'il a quelqu'un de sa famille qui peut l'aider pour ça, lui demande.
8: Et c'est dans toutes les matières ou enfin dis-moi.
12: Bah, regarde, je t'explique vite fait.
8: Oui.
12: En moyenne générale, j'ai 0,6 sur 10.
8: Oh là.
12: En français, bon après c'est des notes sur 100 hein, dans mon collège, dans mon lycée, c'est assez spécial.
5: Non, il y a jamais une note sur 100.
8: Non mais vas-y, dis toujours, moi voilà. Je te.
5: C'est sur 10 ou sur 20.
12: Donc, en moyenne, j'ai 0,6.
5: Non.
12: En français, j'ai 68.
5: Non.
12: Gérard, en anglais, j'ai 25.
8: Ouais.
5: Ouais, 25 sur combien? Sur 100.
12: Sur 100.
5: Ouais, c'est ça.
12: En mathématiques, j'ai 21.
5: Ouais, sur 100, c'est ça.
12: Ouais.
5: Et
12: après, c'est en espagnol, j'ai 22.
5: Ouais, sur 100.
12: Donc, ça fait... Donc, quand tu regardes bien, en fait, quand tu colles le tout, ça fait 0,6, 68, 25, 21, 22.
5: Ouais, alors, je vais te dire une chose que tu
8: vois... Et 68, c'est dans quelle matière?
5: Non, attends. T'as pas compris ce que ça voulait dire, ça. Ça, c'est un numéro de téléphone qui s'amuse à nous donner en note. Alors, au revoir, Cédric, merci.
13: Hein?
8: Non,
5: c'est un numéro de téléphone qui vient de nous sortir à l'instant avec ses notes.
12: Mais
5: au revoir.
8: Ah ouais, je crois que
5: c'est
8: raison.
5: Non, c'est un numéro de téléphone. Au revoir.
12: Mais c'est pas parce que ça
5: commence. Au revoir.
8: Mais je comprends pas, tu connais ce numéro, toi?
5: Non, mais c'est un numéro de téléphone, ça.
8: Ouais, mais justement, tu le connais.
5: Tu vois, moi, je t'ai laissé perdre, et manque de peau, j'aurais dû couper tout de suite. Tu peux lui dire au revoir, c'est un numéro de portable.
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5: Alors, pour ça, on accueille Bertrand, 18 ans, de Gap, qu'on peut écouter Fun Radio sur 93 FM. Bonsoir à toi.
8: Bonsoir Bertrand.
14: Salut Gérard, salut Sandy.
8: Salut.
5: Alors, on t'écoute.
14: Bah, moi, j'ai un petit problème parce que j'ai un problème de piercing et en plus, je viens de m'en faire deux sur la langue.
5: Ouais.
14: Je vais me faire mettre deux petites boules là sur la.
8: Hein?
14: Ah, ça fait mal, excusez-moi, sur la langue, ça va, ça vous m'entendez?
5: Ouais, on t'entend,
8: ouais.
14: Bon, c'est le premier problème, c'est que je me suis percé la langue et déjà, ils m'ont trompé dans l'anesthésie, ils m'ont mis deux anneaux.
5: Ouais, mais attends, est-ce que c'est. Attends.
8: Deux anneaux dans la langue?
14: Bah, au lieu de mettre des trucs, ils vont me l'enlever, parce que je voulais mettre des anneaux au bout de la langue.
8: Ouais.
14: Et ils me l'ont mis au milieu de la langue, en plus, et voilà, je voudrais me faire percer ailleurs, et je voulais savoir ce que vous en pensez de ça, et si vous me conseillez de faire, ça fait mal, et je voudrais savoir si je dois me faire percer ailleurs ou...
8: Bah alors, si tu veux te faire percer ailleurs, tu peux essayer de faire un piercing sur le nombril, parce que là, c'est pas voyant, les gens, ils vont pas aller fouiner sous ton t-shirt pour essayer.
14: Ouais, bah, ça, c'est sûr, hein.
8: Pour essayer de savoir si t'as un piercing ou pas. Ou sinon, sinon tu peux faire un piercing au nez, mais...
14: Non, ça, je trouve ça vraiment laid. Hein. Moi, je trouve ça... Les gens qui font ça, enfin, bon, moi, personnellement, je trouve ça très laid. Hein.
8: Mais tu sais que...
14: Bon, j'ai les anneaux, mais là, ils vont me les enlever, mais je veux ni d'anneaux, ni diamants, ni saphir, ni boule de cristal, ou vraiment un truc original, quoi.
8: Non, mais le piercing, ils ont jamais mis de boule de cristal, hein. Parce non, que sinon, ça tiendra pas dans la bouche,
5: petits,
8: hein.
5: Non. De toute manière, les seuls piercings qu'il peut y avoir à l'heure actuelle, et ça, on en voit régulièrement, et je pense que ça, ça une fois, Apolline en avait un, mais je sais pas pourquoi qu'elle l'a retiré.
8: Moi, j'en ai un sur le nez.
14: Ah, bah, ça, c'est horrible.
5: Non. Non, mais, Apolline.
8: Non, mais moi, ça se voit pas, c'est un diamant.
5: Elle, c'était carrément, un anneau aussi, là.
8: Ah bah c'est bien porté, c'est très joli hein.
5: Ouais.
13: Un anneau à l'arcade.
14: Au style.
5: Ouais, au style. À l'arcade sourcilière au-dessus.
14: Au style.
5: Oui.
14: Ah d'accord, sur les cils.
5: Non mais à l'arcade. C'est-à-dire que qu'il
8: non,
5: perd.
8: Il t'a dit au sourcil hein, pas au cils hein, parce que là ça tiendra pas hein. Là les cils c'est que des poils hein.
14: Ah bah, excusez-moi parce que ça me fait ça, parce qu'avec les anneaux j'ai du mal à parler. Non, mais comment ça se fait que c'est normal que par exemple c'est pas comme ça avec les anneaux dans la bouche.
8: Ouais, c'est normal hein, parce que mais je pense que si.
5: Il y a combien de temps que tu l'as fait?
14: Oh bah ça il y a 3 jours, mais alors là ça cicatrise pas, c'est pire en pire hein, c'est.
5: Bon alors dans ce cas-là.
14: Heureusement j'ai pris ça pendant mes vacances pendant 10 jours, mais je reprends le boulot lundi.
8: Mais tu fais pas là. Tu fais pas d'infection hein. Tu fais pas d'infection.
14: Ben non, mais le problème en plus moi c'est pas d'infection, mais si tu veux ça j'ai la boue, c'est la langue.
8: Ça enfle.
14: Bah c'est la langue qui a doublé de volume hein.
8: Non, ah mais bah à ce moment-là tu les retires. Moi je te conseille de les retirer.
14: Non, si tu les retires, c'est dangereux, non?
8: Non, tu les retires ou tu vas là où t'as fait faire ton piercing et tu me demandes qui te les retire.
5: Non mais d'après ce qu'on vient de me dire, t'as 3 mois pour zazoter.
8: Ah bon?
5: Ouais, ah bah, parce que
14: c'est garanti à moi, les anneaux qu'ils m'ont donné, m'ont dit.
8: Bah, ouais. Tout dépend, c'est quoi, c'est de l'argent ou c'est du plaqué or ou c'est de l'or?
14: Non, c'est payé en liquide.
8: Non, mais je parle des anneaux, c'est en quelle matière?
14: Ah, c'est pas, c'est en cuivre.
8: C'est en cuivre, non,
5: bon,
8: y a pas.
5: De toute manière, est-ce que, déjà pour commencer. Une question que je veux te poser. Est-ce que les appareils, quand ils les ont mis, est-ce que ça a été désinfecté?
14: Ça, je crois que ça a été désinfecté, ouais, mais le problème, c'est que,
5: sans dire. Non, parce que de toute manière, écoute-moi bien, Bertrand. Attends, Bertrand.
8: Attends, on va écouter ce qu'il a déjà à dire et après tu diras ce
14: que. C'est important avant les conseils parce que c'est besoin vraiment que vous m'aidiez parce que Sandy me dit que pour retourner au magasin, le problème, c'est que j'ai fait ça dans une rave.
8: Hein?
5: Quoi?
14: J'ai fait ça dans une rave.
8: Non, mais je pense que là, si ça a été mal fait, tu devrais la retirer au plus vite.
14: Hein. Parce que là, le problème, c'est que le magasin, c'est pas un magasin, c'est un mec qui fait ça dans une rave.
15: Les rêves, c'est les parties, les soirées techno, tu sais, dans les bois, Gérard.
8: Oh ouais, j'ai vu ça sur un article.
5: Ah ouais, je suis à la
8: loco. Si.
5: Ouais, mais même, de toute manière,
15: il n'y a pas de rêve à la loco, c'est en plein air.
14: C'est Sidar.
8: Hmm.
15: Ouais.
14: C'est une free party, hein.
15: Ah, en plus.
8: Mmh. Ouais, ça se dit comme ça aussi, ouais.
14: Dans une forêt, c'est dans une forêt.
15: C'est dans les bois, ils mangent des merguez et ils se font des piercings.
14: Ouais, non, dans une forêt.
15: Ouais, dans une forêt.
14: Ouais.
15: Voilà.
5: De toute manière, faut bien me dire une chose. Déjà, si les appareils ne sont pas désinfectés normalement, automatiquement, tu vas avoir des problèmes.
14: Tu me fais peur là.
8: Mais l'appareil, en principe, quand ils te font percer, moi je vois même pour les oreilles, ils utilisent, tu vois, c'est en forme de pistolet, et le pistolet, ils appuient sur le bouton et puis, en fin de compte, tu vois, ça fait des trous, quoi.
14: Ouais.
8: Et c'est comme ça que ça se passe. Mais
5: est-ce que les appareils ont été désinfectés au lieu de renifler là comme ça?
14: Non mais si je renifle pas, c'est que des fois il faut que je prenne la salive, ça fait mal, ça c'est doublé de volume.
8: Non mais
5: je te demande, est-ce que les appareils ont été désinfectés?
14: Je m'en souviens plus, c'est dans une rave, je te dis, j'étais.
8: À mon avis, ils étaient pas désinfectés. Hein.
5: De manière.
14: J'étais là que, on était au moins 150.
8: Bah oui. Donc ils prenaient le même appareil pour.
14: Y a une nana qui s'est fait ça sous aisselle.
8: Sous les aisselles? Ça peut être dangereux.
14: Parce qu'elle voulait le faire, mais elle avait honte, elle voulait faire ça dans un endroit discret.
8: Ah ouais, bah là, c'est. Je sais pas si ça se fait, mais bon.
14: Bah si, toi tu le fais bien dans le nez, hein.
8: Ouais, mais le nez, c'est pas les aisselles, hein. J'ai pas m'amuser à faire ça sous les aisselles.
14: Le problème, c'est que je voulais en faire ailleurs, mais alors là, c'est bien.
5: Mais est-ce que tu fais des bains de bouche?
14: Oh, bah, non, mais là, le mec, il m'a dit, tu touches à rien.
5: Bon, alors,
8: comment ça, tu touches à rien?
14: Il m'a dit, tu mets pas de bain de bouche, tu mets pas de bain de pied, tu fais pas de. Tu mets tu, du cuivre, tu.
8: Ah, attends, je t'arrête tout de suite. Les bains de pied, c'est pour les
5: ça
8: pieds.
5: Rien, ça a rien à voir avec
8: les bains de
5: les
8: bouche,
5: piercings.
8: C'est pour la bouche. D'accord?
14: C'est pour les bains de bouche. Il m'a dit, même les bains de pied, j'ai rien fait parce que j'ai un piercing au pied.
8: Non, mais tu fais des bains de bouche, c'est-à-dire c'est un liquide que tu prends et tu le recraches tout de suite. Mais surtout, tu t'avales pas le produit, hein, parce que sinon ça veut.
5: Attends, les bains de pied et les bains de bouche, ça n'a rien à voir.
8: Ouais. Les pieds, c'est ce que t'as en bas.
5: Faut pas confondre les torsions et les serviettes, tu vois.
14: Non, mais ce qu'il m'a dit, ben, c'est vrai, parce que le problème que j'ai avec les anneaux en cuivre, c'est que ça me donne une odeur, c'est normal, parce que ça sent un peu comme la vaisselle.
5: Mais attends,
8: ça donne une odeur de cuivre. Hein.
5: Mais ça fait combien de temps cuivre, en fait. Bertrand.
14: Oui.
5: Tu m'écoutes?
14: Oui, je t'écoute, j'ai.
5: Ça fait combien de temps que tu es ça?
14: Bah, c'est déjà dit, c'est sourd, c'est déjà dit, ça fait 3 jours.
5: Bon, 3 jours, attends. Déjà, au bout de 3 jours, si ça commence à te faire mal, le mieux c'est d'aller voir un spécialiste pour ça.
14: Moi, il m'a dit que c'était normal parce que c'était un parti sensible. Tu sais, quand c'est de la boue, c'est un truc très tendre. Et avec les nerfs, il m'a dit que c'est peut-être tout ça à nerfs. Du coup, déjà, j'ai du mal à parler correctement, mais il m'a dit que c'est normal parce qu'en plus, j'ai des anneaux qui frottent. Donc en plus, je me suis bousillé
8: ça doit être dangereux pour les dents.
5: Attends. Tu viens de te bousiller de molaire?
14: Non, mais ça me frotte parce qu'il l'a mal mis avec le palais, ça me fait mal au palais surtout.
8: Donc des fois tu crois manger par exemple un aliment et en fin de compte c'est pas l'aliment que tu manges, c'est les anneaux.
14: Non, mais faut que je mange comme quand t'as mal à la gorge, faut que je mange des trucs liquides, faut rien masser.
8: Ouais.
5: Non, mais attends, quand t'as mal à la gorge, et puis avec l'histoire des piercings, je vois pas du tout le rapport.
14: C'est-à-dire que quand t'as mal à la gorge, généralement, t'as du mal à avaler, donc tu prends que des yaourts parce que t'as du mal à avaler de la viande, ça fait mal.
8: Donc
14: c'est pareil, c'est que dès que j'avale, dès que je masse quelque chose,
8: T'as le goût du yaourt plus le goût du cuivre, et donc ça fait un mélange et ça fait que t'as mal à la gorge.
14: Et c'est pas, alors, moi, la question que je me pose, c'est sur les.
8: Comment?
5: Quoi? J'ai pas compris ta question là.
14: La question que je voulais savoir, c'est ce qu'il faut faire, c'est par rapport au traitement, c'est par rapport à la bouche.
8: Par rapport à la bouche, c'est ça?
14: Non.
8: Non, bah, t'as dit quoi? Par rapport à quoi?
14: Est-ce que je dois garder les anneaux combien de temps? Parce qu'il dit qu'il faut garder 3 mois.
8: Retirez-les. Moi, c'est ce que je te conseille.
5: Non, mais le mieux, c'est que t'ailles voir un professionnel et tu lui.
8: Tu lui expliques.
5: Qu'est-ce qu'il t'a répondu?
14: Ah ben, je l'ai pas vu, mais t'es vu en vidéo, là, avec Belmondo.
5: Arrêtez de nous prendre pour des cons, pour des conseils comme ça.
8: Voilà, hein? Arrêtez.
14: J'ai pas compris, qu'est-ce que t'as dit?
5: Non, je te dis d'aller voir un professionnel, cependant, je t'ai pas dit d'aller voir Belmondo.
14: Oui. Mais alors, le problème, c'est que le professionnel, j'en ai vu un du surfing, et il m'a dit, ouais, mais moi, je peux pas, ce qui est normal, il m'a dit, je peux pas vous l'enlever, parce que c'est pas moi qui vous l'ai mis. C'est comme quand c'est comme quand t'achètes une télé, et qu'elle est pas, il faut aller au même réparateur.
5: Je suis désolé, quand t'achètes une télé, c'est pas pareil avec les piercings. Ça a rien à voir. Tu peux aller dans n'importe quel magasin pour faire réparer ta télé. Je suis désolé. Mais là pour l'instant on est avec ton piercing, on n'est pas avec la télé.
14: Non, mais t'explique que quand t'es sous garantie, pour tourner au même endroit, tu te fais le truc. Alors donc mon piercing il est sous garantie pendant encore 2 mois.
5: Attends, t'as pas de garantie pour un piercing. Arrête de me prendre pour un con.
14: Mais je sais pas, je pose la question.
5: Mais y a pas de garantie là-dedans.
15: T'as un numéro sur l'anneau ou pas de garantie?
5: Mais non, y a pas.
15: Normalement, il a un petit poinçon aussi.
5: Ouais. Mais il n'y a pas de garantie, il n'y a rien.
14: Mais c'est un numéro de portable.
5: Mais non, mais on s'en fout de ça.
8: Normalement, quand ils t'ont fait faire le piercing, normalement, ils auraient dû te dire qu'il fallait que tu te nettoies avec de l'alcool et tout ça.
14: Oui, tu vois pas. Oui, mais parce qu'il m'a dit.
5: Est-ce que tu fais ce qu'on t'a conseillé? Est-ce que de temps en temps tu prends un coton et tu te nettoies les piercings?
14: Avec un coton-tige, un coton.
5: Oh putain, arrête, allez, hop, au revoir, bonne nuit.
14: Avant.
5: Allez, on va s'écouter les 7 petits anus avec Venez. Tu me lâches le kiss et on se retrouve tout de suite après pour la suite et fin des conseils de Gérard et Sandy la nuit. À tout de suite sur Fun Radio.
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5: Et voilà, donc rebonsoir tous. 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
15: Rubrique direct, 101.9 c'est bien sûr pour Paris, parce que ceux qui sont à Brest, s'ils se mettent sur 101.9, ils n'auront pas Fun, je pense.
5: Voilà, donc voilà. Là on venait de s'écouter les 7 petits anus avec Venez... Tous me lâcher le kiss et bien sûr toujours sur l'IRC www.fr, Rigo qui vous y attend. Mm-hmm. Et donc pour ça on va accueillir Gabriel, 24 ans de Tours, sur on écoute Fun Radio sur.
15: Non, c'est Stéphanie en premier.
5: Non. Gabriel, je viens d'annoncer.
8: Bonsoir Gabriel.
5: Bonsoir Gabriel.
13: Gabriela.
8: Bonsoir Gabriela.
13: Bonsoir Sandy, bonsoir Gérard.
5: Bonsoir.
13: Content de t'entendre Sandy. Puis sinon bonsoir l'équipe.
8: Salut. Merci.
13: Je vous appelle parce que en fait j'ai rencontré un mec hier soir sur qui j'ai pas mal kiffé et on a parlé notamment de sexualité, enfin je le connaissais pas trop mais on a parlé de ça Et lui m'a dit qu'il aimait les filles entreprenantes, chiennes au lit, qu'il l'insulte.
8: C'est-à-dire ?
13: C'est-à-dire, bah, justement, c'est-à-dire, je sais pas, parce que moi, je suis restée 10 ans avec un mec. Il y a un mois que je suis toute seule, en fait, et c'est le premier mec que je rencontre. Et l'autre avec qui je suis restée 10 ans, c'était on fait l'amour dans le noir, on parle pas, enfin, tu vois, quoi.
8: Donc, il était un peu timide.
13: Il était timide, et puis, j'ai missionnaire, mais pas plus, quoi. Donc, moi, je sais pas comment ça se passe autrement. Parce que je connais qu'un mec, quoi, sexuellement, et bah, aidez-moi, quoi.
8: Donc, t'aimerais avoir des précisions sur les positions que tu pourrais faire, c'est ça ?
13: Ouais, les positions, puisque je pourrais lui dire, parce que apparemment il veut que la fille l'insulte, et puis ce que je pourrais lui faire, ouais.
8: Et qu'est-ce que t'as déjà essayé de faire avec lui ?
13: J'ai rien fait, justement, je l'ai rencontré hier soir, et on doit se revoir ce week-end. Et on a encore rien fait, quoi. Donc, mais je
0: non, mais tu penses pas que tu penses pas que
8: tu vas un peu trop vite.
0: Tu non, penses pas que ça non, mais tu penses pas que c'est ouais, c'est tu vas un peu vite là pour déjà ça fait à peine 48 heures que tu le connais.
13: Ouais, mais hein? on a craqué. C'est comme ça, quoi. Me jugez pas là-dessus. Aidez-moi.
8: Ah ouais, d'accord. Donc c'est tout de suite, ça a été le coup de foudre. Ouais, t'as voilà, craqué ouais. pour lui, lui il a craqué pour toi.
13: Voilà. Tout de suite.
8: Donc lui il voudrait en fin de compte il voudrait coucher avec toi et toi tu voudrais coucher avec lui quoi.
13: Voilà.
8: Enfin si je puis dire hein.
13: Oui oui, tu peux dire comme
0: ouais,
13: ça.
0: Ouais non mais la première chose déjà une chose que je vais te dire déjà ouais. Avant de coucher avec lui pour la première fois mm-hmm. Donc tu le revois ce week-end hein, que tu nous as dit. C'est
13: ouais,
0: bien ça.
13: Vendredi soir.
0: Bon vendredi. Donc la première chose que je peux il est du quel côté lui déjà?
13: Il est de Nantes, mais c'est pas loin. Enfin, il vient ce week-end, quoi. Voilà.
0: Non mais attends, tu peux nous dire du quel côté qu'il habite?
13: Nantes.
8: Nantes. Et toi, t'habites où?
0: Tours.
8: Tours. C'est pas trop loin, non? Les deux villes.
13: Non, 2 heures de route.
8: Ah, 2 heures de route, quand même.
13: Hein. Ouais, ouais, mais bon. C'est,
0: non, mais de toute manière, la première chose qu'il faudra bien te préciser, déjà, faut pas que tu ailles trop vite, faut pas te lancer
8: ouais,
0: tout de suite.
8: C'est ça.
0: Déjà, première chose qu'il faut que tu fasses, déjà, c'est que tu te protèges.
8: Ouais,
13: non,
8: voilà.
13: Ça, je sais, je vais me protéger. Vous inquiétez pas, je sais ce que c'est. Mais moi, je voudrais des conseils.
8: Mais toi, t'es consentante.
13: Ah oui, oui. Mais
8: et lui, il y a pas de problème.
13: Mais non, mais je veux quoi, je veux.
8: Bah, non, déjà, ce que tu peux faire, c'est déjà essayer de commencer par devant, hein.
13: Ouais.
8: Et bon, après, tu fais par derrière, et puis après, tu fais.
15: Ça veut dire quoi par derrière?
13: C'est-à-dire, je comprends pas. Là.
8: Alors, c'est-à-dire derrière, ça s'appelle la sodomie.
13: Ah.
8: Donc, en fin de compte, toi, t'es allongé sur le lit, sur le ventre.
0: Oui. Non, sur le dos.
8: Non, sur le ventre. Non, parce que c'est la sodomie, elle est allongée sur le ventre. Gérard, elle est pas allongée sur le.
0: Mais bon, tu vas pas nous sortir ton histoire de bouteille de flotte aussi, non?
8: Bah, écoute, elle veut des précisions, donc je vais essayer de lui renseigner. Donc, je disais donc que toi, tu t'allonges sur le lit, sur le ventre, c'est
0: ouais.
8: ça?
0: Ouais.
15: Enfin, faut être à quatre pattes parce que si t'es sur le ventre pour une sodomie, tu vas.
8: Non, t'es carrément allongé sur le lit, hein. T'es carrément allongé, hein.
0: Mm-hmm.
8: Et en fin de compte.
13: Pattes.
8: Hein?
13: Pas à quatre pattes.
0: Non, pas à quatre pattes.
8: Non, t'es
0: d'accord.
8: Carrément allongé comme si tu vois, tu faisais la planche. Hein.
13: D'accord.
8: Et en fin de compte, ton copain, il est derrière toi et bon, il te met sa coucougnette dans ton petit trou, quoi. Voilà.
13: C'est juste une coucougnette.
8: Hein?
13: C'est bizarre comme pratique, ça.
8: Non, mais c'est une coucougnette, c'est ce qu'il a entre les cuisses, quoi. Voilà.
15: Et il met pas les deux?
8: Non, il peut pas mettre les deux, hein. C'est pas possible. Hein.
15: D'accord.
8: Donc voilà, et ça s'appelle la sodomie.
13: Ouais, sinon il y a quoi d'autre parce que il reste là tout le week-end, donc.
8: Sinon t'as comment ça s'appelle la branlette non pas la branlette ouais c'est la branlette espagnole.
0: Ouais
8: c'est...
0: mais ça c'est la branlette espagnole c'est.
8: Donc ça consiste à si tu veux bon c'est.
0: À mettre son zizi entre tes seins et
8: voilà,
0: il éjacule et il éjacule sur
8: toi. T'as trouvé la solution t'as été
13: bien,
8: plus fort.
0: Non mais déjà ouais. Pour commencer tu te protèges et une chose qu'il faut bien se préciser c'est de savoir si. Vous avez fait les tests.
13: Oui, oui.
15: Ouais, mais ça, même s'ils n'ont pas fait les tests, s'ils se protègent, il n'y a pas de problème. Et ouais. Le conseil qu'elle aimerait avoir, c'est...
8: les positions.
15: Pas seulement c'est ça, que, c'est qu'il aime les chiennes.
13: Voilà, il donc... veut que je sois chienne et moi, je ne sais pas être chienne. Il veut
15: voilà.
13: qu'il insulte, il veut que...
15: Est-ce qu'elle doit crier? Est-ce qu'elle doit crier? Est-ce qu'elle doit l'attacher?
0: Non, je vais te dire une chose là-dessus. Ne joue pas avec déjà avec ces trucs là de vouloir qu'ils disent ouais
8: mais est-ce que
0: tu cries et tout ça ne rentre pas dans son jeu.
8: Mais est-ce que lui, il aimerait que tu lui dises ça?
13: Oui, justement, on en a parlé hier soir. Il m'a dit, moi, ce qui me fait kiffer chez les filles, c'est quand elles m'insultent.
5: Bah, attends. Y a Pauline qui vient de me dire un truc. Les vêtements sexy, porte-jartel et Gapierre. Mais attends, mais toi, tu connais quelque chose là-dedans, Pauline? Non,
8: non, non. Non, mais moi, je vais te dire, je suis d'accord avec elle, avec Pauline. Pour l'exciter, tu peux très bien mettre des porte-jartel et puis des bas et tout ça, quoi.
5: Mais elle a pas encore pratiqué. C'est pas ce que c'est.
8: Elle est encore jeune, donc.
13: Gérard, j'ai 24 ans.
5: Non, mais c'est pas à toi que je m'adresse. Donc, bon, moi, ce que je peux te dire, ne rentre pas dans son jeu tout de suite. Ne te laisse pas faire.
13: Gérard, je veux le faire.
8: Voilà, elle veut le faire.
5: Ah, donc, t'es consentante pour crier tout ça.
13: Oui, je veux.
5: Dans ce cas-là, ça intéresse qui est péril.
15: Donc, comment elle doit faire? Est-ce que vous pouvez, par exemple, nous faire une simu de cris de chienne? Sandy.
8: Bah déjà Gérard, comme j'en ai fait déjà une, tu peux essayer.
15: Non
8: déjà
15: mais de chienne, la chienne quoi. La vraie chienne.
8: Enfin, la chienne, ça dépend si tu dis le chien ou
15: mon
8: la
15: cochon.
8: Mon cochon.
15: Oui, voilà, tu peux
8: lui dire, allez, vas-y mon cochon, t'adores ça et tout, tu vois, des trucs comme ça quoi.
13: Sur ce ton-là?
15: Non, je pense pas. Hein.
8: Enfin, sur ce ton-là, non, je pense pas, mais ça, c'est mon ton à moi, si tu veux. Hein.
15: Non, mais quel ton que t'emploierais, toi, si t'étais avec un chien?
8: Bah je dirais, vas-y mon cochon, t'adores ça, hein. Voilà, c'est ce que je dirais, quoi.
15: Et qu'est-ce qu'il répondrait, le chien?
8: Bah lui, il dirait, oh oui, vas-y, Gérard. Encore.
5: Non, moi, personnellement...
15: T'aimes pas ça, toi?
5: Non.
8: Non, t'aimes pas les trucs sadomaso, les menottes, tout ça, non?
5: Non, moi, je suis contre tout ça, parce que ça se fait pas sur une nana.
13: Gérard, quand t'es au lit, tu parles?
8: Ça dépend, des fois, ça peut être marrant, on sait pas, hein. T'as pas pratiqué, donc tu peux pas dire. Hein.
5: Non, mais même, ça fait. C'est pas le mec qui soupe, c'est la nana. Hein. Faut bien le dire.
8: Non.
15: Si elle est consentante, y a pas de problème.
13: Hein. Je veux le faire, je suis consentante, quitte à avoir mal, tu vois. Donc, je veux le faire, quoi.
8: Les deux souffrent aussi, hein, c'est clair. Hein.
5: Non, mais ça, de toute manière, si t'es vraiment consentante, et lui qui est consentant à vouloir te faire souffrir, et ben, dans ces cas-là, le conseil qu'on peut te dire, ben, c'est d'y foncer, puis. Tu verras bien par la suite, hein.
8: Rentre dedans, quoi. Enfin, ouais, non, c'est plutôt lui qui va te rentrer dedans, parce que
5: là, de toute manière, si t'as vraiment envie d'avoir mal, tu risques d'avoir mal pour un bon bout de temps aussi.
8: Ouais, mais n'oublie pas la bouteille, ça, c'est ce que je dis à chaque fois. N'oublie pas la bouteille, surtout. Hein.
13: C'est quoi cette histoire de bouteille, là?
5: Ça, c'est pour.
8: Je vais lui expliquer.
5: C'est la sodomie.
8: Non, mais je vais t'expliquer, c'est par rapport à la sodomie. Donc, en fin de compte, tu prends une bouteille à portée de main, mais une bouteille d'eau, hein, pas une bouteille d'alcool ou une bouteille, tu vois.
13: Ça va pas, non.
8: Hein?
13: Whisky, ça, non?
8: Non, parce que sinon ça fera une drôle d'odeur. Hein. Là, je te dis carrément. Hein. Mm-hmm. Non, mais sinon tu prends de l'eau et tu mouilles un petit peu ton derrière.
13: Mm-hmm.
8: Et lui, en fonction qu'il avancera et puis qu'il rentrera sa coucougnette, là, comme je disais tout à l'heure, ça glissera mieux.
13: D'accord.
8: Et comme ça glissera mieux, t'auras moins mal.
13: D'accord.
8: Et non, comme t'auras moins mal, ça te fera moins souffrir.
5: Non, mais elle risque d'avoir mal quand même après.
8: Non, pas forcément.
13: Non, mais moi, je veux pas faire que la sodomie. Hein. Je veux faire plein de trucs. Hein. Le truc espagnol, là, c'était bien ce que vous m'avez dit tout à l'heure.
8: Oui, la branlette espagnole.
13: Ouais, là, c'est ça, la branlette espagnole. Et puis, j'ai entendu parler de la position de la toupie, mais je sais pas ce que c'est.
5: Alors, moi non plus, je sais pas ce que c'est la toupie.
8: Moi non plus, j'ai pas connaissance de la toupie.
5: Non, moi non plus.
15: Tu as fait peut-être tourner sur toi-même.
5: Ah ouais. Ouais, peut-être. Mmh. Donc, de manière,
8: Voilà ce qu'on pouvait te conseiller. Hein.
5: Le seul conseil, ben, c'est d'y aller doucement quand même. Hein,
15: et de le faire si elle en a envie, puis voilà.
5: Lui, il va avoir quel âge, lui, déjà?
13: Lui, il a 23.
5: 23, 24, ouais, bah si, c'est... Vas-y quand même doucement, c'est pas parce que t'es vraiment pressé. Ce vendredi, ça va faire à peine 48 heures que tu le connais, donc vas-y quand même doucement. Hein.
13: Ouais. Promis, je vous rappelle dimanche pour dire comment ça s'est passé.
5: Okay, ça marche.
13: Merci beaucoup en tout cas.
5: Il n'y a pas de quoi.
8: Ciao.
5: Ciao, au revoir.
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5: Et pour ça, on accueille Stéphanie, 21 ans de Paris, 101.9. Bonsoir à toi, Stéphanie.
16: Bonsoir. Je les verrai pas.
5: Bon, ben ça y est. Oh.
15: Mais elle a pas dit. Elle a dit.
5: Non.
8: Elle l'a pas dit.
5: Elle l'a pas dit, mais elle l'a dit quand même.
15: Ah non. Merde.
8: Ouais, mais elle a dit qu'elle devait pas le dire. Donc
5: alors pourquoi qu'elle dit?
8: Bon, bah, voilà. Parce que voilà.
5: Donc on t'écoute.
16: Voilà. Bon, moi, j'explique. Donc c'est un cas assez particulier. Donc je fais partie d'une troupe de théâtre.
5: Ouais.
16: Et donc actuellement, on est en tournée. Sur Paris aussi.
17: Et bon, je précise, hein, c'est Shakespeare. Et dans la troupe, il y a un garçon qui m'intéresse vraiment, vraiment. Ouais. Il a le rôle de Roméo. Et moi, j'ai de la chance d'avoir le rôle de Juliette.
18: Ah, c'est bien ça.
17: C'est très bien. Ouais. Le truc, c'est qu'il m'intéresse tout ça, mais j'ai l'impression qu'il n'est pas très intéressé par moi. Comment je peux faire pour l'aborder pour avoir des petits conseils. Hein.
18: Est-ce que tu as essayé de l'aborder d'abord? Tu vois, d'essayer de discuter avec lui.
17: Oui, discuter avec lui, ben...
18: Donc c'est juste en amitié pour l'instant.
17: Ouais, et puis c'est juste en répétition, c'est juste pour lui, j'ai l'impression qu'il s'en fout un peu de moi, hein. Il est là juste pour jouer son rôle, alors que moi je m'investis vraiment.
18: Ouais.
17: Je suis tout à fait dans le rôle de Juliette, je ressens très bien ce qu'elle peut ressentir, quoi. Et voilà, donc comment je pourrais faire pour l'aborder?
18: Bah déjà pour l'aborder, ça va parce que comme t'essayes de discuter avec lui, donc tu peux avoir une discussion avec lui et tout. Mmh. Mais je pense que tu pourrais essayer de l'inviter à dîner ou essayer de lui faire un petit cadeau sympa. Et là au moins il verra que peut-être c'est peut-être en offrant un cadeau qu'il va peut-être s'apercevoir que t'as des sentiments envers lui.
19: Est-ce que tu le revois une fois que la pièce est terminée après?
17: Non,
19: est-ce que vous discutez ensemble ou pas?
17: Non, pas du tout. Bon, attends, je t'explique. On discute que pendant la pièce. Les seuls mots qu'il me dit, c'est ouais, tu devrais avoir le ton plus comme ça, plus comme ci. Je trouve qu'il est assez désagréable, hein, mais bon, je suis amoureuse.
19: Non, mais attends, c'est pas lui qui coordonne de faire la pièce, c'est quand même.
17: Parce qu'il est metteur en scène et en même temps acteur.
19: Ah, donc c'est lui qui s'occupe des deux.
17: Ouais, et je voulais vous préciser quelque chose, parce que je sais pas, vous avez déjà peut-être lu Roméo et Juliette?
18: Non, moi spécialement, non, je l'ai
17: pas été. Il y a quand même une scène très, très importante, c'est la scène du baiser.
19: Mm-hmm.
17: Donc on s'embrasse, tout ça, bon, on a déjà fait pendant les répétitions, tout ça, mais lui, il veut me faire sans la langue.
18: Donc il t'embrasse pendant les... Pendant la pièce.
17: Ouais, bien sûr. Et moi, j'ai déjà essayé quand je l'embrassais de sortir la langue et tout, mais lui, sa bouche, elle est bien fermée et tout ça. Donc, comment lui faire comprendre que j'ai envie de l'embrasser, comment l'aborder, tellement de questions que je me pose.
18: Tout simplement, tu lui dis, tu lui expliques que c'est le théâtre et puis que dans le théâtre, il faut jouer le jeu. Si par exemple, faut s'embrasser, bah à ce moment-là, faut s'embrasser.
17: Ouais, mais non, mais il y a pas de problème.
20: Est-ce que c'est pas un moyen, excuse-moi, Stéphanie, de lui prouver en fait son amour, tu sais, en l'embrassant pendant la pièce? Est-ce que c'est pas un moyen aussi de lui faire comprendre en vrai qu'elle est aussi amoureuse de lui dans la vraie vie, en réalité?
18: Mais déjà, si t'embrasse dans la pièce de théâtre, c'est qu'il a peut-être déjà des sentiments pour toi.
17: Non.
20: Non, c'est pour la pièce.
17: C'est dans la pièce.
18: Ouais, mais si c'est pour la pièce, déjà s'il le fait même pour la pièce, c'est qu'il a peut-être il ressent peut-être quelque chose.
17: Bah,
18: non,
17: s'il ressentirait quelque chose pour moi, eh ben il l'embrasserait avec la langue.
19: Non, mais attends, parce que là dans des trucs comme ça, en principe, c'est rare que ça se fait vraiment comme ça.
18: Hein. Si au cinéma, en principe.
19: Ouais, mais ça c'est dans au cinéma. Mais là, c'est dans une pièce de théâtre, nuance. Par contre, ouais, peut-être que ça se calme un petit peu dans le couloir là, parce que de courir, j'aime pas trop, parce que on a du mal à
18: moi pouvoir, ça me gêne pas, hein.
19: À pouvoir répondre aux gens. Donc ça, dans au cinéma, d'accord, c'est vrai que il y a certaines scènes qui se font, mais là dans le théâtre, j'ai jamais eu encore l'occasion de voir ça. Hein.
17: Ben non, mais c'est pas ça le problème. Le problème, c'est comment l'aborder, comment lui dire, en fait.
19: Alors, comment lui dire? De manière, vous vous revoyez après ou pas?
17: Non, pas du tout.
19: Donc, vous voyez que lors des répétitions?
17: Ouais.
19: Bon, est-ce que t'as déjà essayé de l'aborder et de l'inviter à manger ou pas?
17: Non.
19: Bon, déjà...
17: Il est très désagréable, hein. J'ose même pas.
18: Moi, ce que je pourrais
17: te proposer... Attends, je précise un truc, c'est un Italien, très macho, très très macho, hein, il fait même, je crois qu'il faisait partie de la mafia avant.
19: Non, mais ça... Stéphanie,
17: oui.
19: Stéphanie, s'il te plaît.
18: Ça
19: n'a
18: rien à voir. Hein.
19: Ça n'a rien à voir, c'est pas avec... c'est pas du tout avec ton sujet, d'accord? Donc tu m'évites cette histoire-là, sinon on va être forcé de couper, parce que sinon je vais avoir des problèmes.
18: Non, moi j'ai un conseil, c'est...
19: Attends, Sandy.
18: Oui.
19: Là, elle vient de dire un truc, je voudrais que quand même qu'on
20: soit bien clair.
18: Non, mais c'est pas grave, pour moi c'est rentré dans une oreille,
19: ouais,
18: c'est
19: non,
18: sorti
19: ouais,
18: dans
19: non, mais peut-être pour toi, mais moi je veux quand même pas avoir... Je veux pas qu'après... que
20: ouais, quoi, pour la mafia, pour la mafia.
18: T'as raison. Ouais. Hein.
19: Je voudrais pas qu'il y ait des problèmes avec la radio.
20: Avec la mafia.
19: Vous essayez de la répondre.
3: La mafia, c'est ça.
19: Ouais. Non, attends, Stéphanie.
3: Chinoise ou
19: italienne? Stéphanie. Stéphanie, oui, ce que oui, tu as peur, tu as Manu va te reprendre en antenne.
21: Non, j'ai besoin de tes conseils.
19: Non, mais Stéphanie, Manu va te reprendre en antenne et on va essayer de te
18: calmer. J'avais un bon conseil, c'est bien.
19: Tu vas te calmer pour l'instant.
20: Dis-le rapidement, attendez, Sandy, un conseil.
21: Rien dit,
20: vas-y, Sandy.
18: Rapidement, moi, ce que j'ai à te conseiller, c'est que comme tu prends des cours de théâtre, amène-le à voir une pièce de théâtre et là, au moins, il pourra voir les scènes d'amour, comment ça se passe.
21: Mais comment je lui demande comment
18: Bah déjà,
21: comment
18: tu vas le voir et tu lui demandes si ça l'intéresserait de venir te sortir avec toi, par exemple, un week-end et puis d'aller voir une pièce de théâtre.
21: Non, mais tu crois que c'est facile?
19: Il a quel âge, lui?
21: Il a 29 ans. Mais il est toujours entouré de gardes du corps, tout ça. C'est quand même une star dans le monde, en Italie, tout simplement.
20: Dans quel monde?
21: Le monde italien.
18: Ou sinon, tu lui écris une lettre, tout simplement, en lui demandant s'il veut bien dîner avec toi un soir et puis aller voir une pièce de théâtre.
21: Je sais pas.
18: Voilà.
21: C'est le conseil que t'as ?
18: Ouais, c'est le seul conseil que je peux te donner, parce que là, c'est...
19: Bah, de toute manière, le conseil que j'ai à te dire, moi, je t'ai dit, c'est de l'inviter à manger. Bon, bah, apparemment, ça m'étonnerait que vous vous...
20: Ouais, mais il se voit pas en dehors du théâtre, parce que lui, comme il est de la mafia...
19: Non, mais ça, on en a rien à foutre. Alors arrête de dire ça,
21: parce
19: que...
21: c'est quand même important, Gérard.
19: Non, mais ça, on en a rien à foutre. On parle pas de ça à 2h...
20: 24, ok.
19: À 2h26.
20: Le seul moyen qu'elle a, elle, de pouvoir l'aborder ou vraiment lui déclarer ce qu'elle pense de lui, c'est pendant le théâtre, pendant les répétitions...
19: Ouais, mais c'est lui, il veut pas perdre... ce que le texte dans ces cas-là, pourquoi qu'elle reste avec lui, c'est tout.
20: Elle aime peut-être la mafia.
18: Aussi,
19: non, mais ça,
21: je le trouve beau, il est magnifique comme un dieu italien.
18: Les Italiens, ils sont beaux, c'est vrai. Hein.
21: C'est vrai. Merci, alors Sandy peut confirmer.
3: T'es pas italien, toi, Gérard?
21: Je sais pas, Gérard, t'es italien?
19: Non, moi je suis français, heureusement.
3: C'est ça, hein.
18: Non, mais enfin voilà, c'est ce que je peux te conseiller. Hein.
20: Bah,
18: c'est
20: donc,
18: ce que Gérard peut te conseiller aussi.
21: Très
18: hein.
21: satisfaite. Hein.
20: Bah voilà, désolé. Voilà.
21: Ah non, Gérard, t'as rien d'autre à me dire?
19: Bah non, personnellement, non. Bah,
18: sinon, offre-lui un petit cadeau sympa, genre, tu vois, gourmette avec gravé. Une gourmette avec gravé son.
20: Ou un nouveau flingue ou
21: Ah voilà, ouais. Ça, je pense que ça va plus l'intéresser, un flingue.
19: Non, mais tu y achètes une gourmette qu'un flingue.
21: Une gourmette qui fait flingue?
19: Non.
18: Quoique, c'est pas mal ça.
19: Simplement une gourmette et c'est tout.
21: Je sais pas.
19: Voilà.
21: Bof, hein. Franchement, je rappellerai plus.
19: Ben, surtout pour nous dire que si ton copain est de la mafia, ça nous intéresse pas du tout, tes conseils.
21: C'est important de préciser.
18: Même si c'est moi qui te conseille, tu vois.
19: Peut-être pour toi c'était important, mais pour moi personnellement, moi ça m'est pas important parce que si on a des problèmes sur l'antenne, ça sera grâce à toi. D'accord, Stéphanie?
21: Ouais, va te faire foutre.
19: Ouais, bah toi-même. Au revoir, pétasse.
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19: Et pour ça, on accueille Christophe, 20 ans de Pontivy. On écoute Fun Radio sur 94.1. Ouais. Bonsoir à toi, Christophe.
23: Oui, bonsoir GG, bonsoir Sandy.
18: Bonsoir Christophe.
23: Je voulais dire que je suis ravi de ton retour.
19: Non, mais ça y est, on a compris, Christophe.
18: Je crois que la GG va péter.
23: Non, mais c'est vrai, nous a manqué, il faut le dire.
19: Au standard, s'il vous plaît. Vous prévenez les auditeurs qui vont passer là. Pour la suite, d'arrêter de dire comme quoi qu'ils sont contents du retour de Sandy.
3: On leur a dit, mais ils sont tellement contents du retour de Sandy qu'ils ne peuvent pas s'en empêcher.
19: Ouais, non, mais il faudrait peut-être que ça arrête, parce que là, ça commence à devenir lourd depuis minuit et demi. Depuis minuit.
18: Mais moi, ça me fait toujours plaisir.
23: Ouais.
19: Voilà. Bon, alors, on t'écoute.
23: Alors, écoute, moi, j'ai un petit problème de vie quotidienne, en fait. C'est tout simple. J'ai un problème de transpiration au niveau des pieds.
19: C'est-à-dire
23: que, comme on dit vulgairement, je pue des pieds, quoi.
18: Ouais.
23: Donc j'ai consulté, j'ai été voir des spécialistes, des œnologues, tout ça, et j'arrive pas, ils ont pas réussi à me trouver.
19: Attends, des
23: œnologues.
19: Des œnologues,
23: c'est des spécialistes des problèmes de pied.
18: Si, il me semble aussi. Ouais.
23: Tout à fait. Ils ont un nez très affûté.
19: Donc vas-y.
23: Et donc eux n'ont pas réussi à me trouver une solution, donc je me suis dit que peut-être vous auriez une petite idée de derrière les fagots, quoi, parce que vraiment c'est impossible. Je transpire en été, je transpire en hiver, tu vois, c'est pas une question de saison. En plus, j'ai la fâcheuse tendance à mettre des chaussures en toile. Donc l'odeur, elle passe au travers des chaussures, tu sais comment ça se passe.
18: Et qu'est-ce que t'appelles comme chaussures en toile? C'est des genres et des espèces... Oh merde.
19: Des espadrilles.
18: Des espadrilles.
23: Ouais, ouais, voilà, ouais. Ouais, tout à fait.
19: Non mais, en été, ouais. Bon, tu dis que tu transpires beaucoup en été.
23: En été, en hiver aussi. Il n'y a pas de saison.
19: Ouais, mais ça, c'est vrai.
18: En hiver, ça dépend aussi.
23: Il n'y a plus de saison, hein, c'est vrai. Hein.
18: Et si tu fais du sport, c'est vrai que c'est pas évident si tu transpires des pieds.
23: Ah, ouais, c'est clair. Je te raconte pas. Quand je vais faire un footing, quand j'enlève les baskets, je peux les lessiver à l'intérieur, tu vois.
19: Ah, ouais, mais non.
18: Et quand tu fais du sport, tu peux mettre des chaussettes avec des baskets. Hein.
23: T'es, ouais, t'es pas obligé,
18: t'es pas obligé de courir en espadrille. Hein.
23: Ouais, mais après, les chaussettes, je peux les jeter, quoi, tu vois.
19: Non. Attends, tu peux les passer en machine à laver. Hein.
23: Ouais. Tu te rends pas compte, ça fait des grosses auréoles toutes jaunes entre les orteils. C'est irrécupérable.
20: Ouais. Et tu peux faire du vélo quand même.
18: Mais à l'eau de Javel, c'est récupérable, hein, les chaussettes.
23: J'ai tout essayé.
19: Toi, l'eau de Javel, laisse tomber parce que j'ai compris ma douleur. Faut que je refasse une panoplie de serviettes de bain. Ah. C'est pas le thème des...
18: Ah, là, tu m'as...

0: Une fois que tu as pris ta douche, tu t'essuies bien tes pieds.
1: Ouais. Hein, ouais tu après, mets... quand je transpire, ça remouille.
0: Non, mais attends. Le talc, déjà, tu ne le mets pas une fois que tu as pris ta douche, tu le mets au moment de te coucher.
1: Ouais.
0: Donc la nuit, ça m'étonnerait. Si tu dors les fenêtres ouvertes, ça m'étonnerait que tu transpires des pieds encore la nuit.
1: Non, non, mais je dors les fenêtres fermées.
0: Ah ouais, bah alors donc, t'as même pas d'aération chez toi.
1: Ah bah non,
2: en hiver.
1: Non, ça m'asserre quoi.
0: Mais attends, moi, été comme hiver, je vais dire une chose que moi, les,
2: toi,
0: fenêtres,
2: taré.
0: Moi les fenêtres sont ouvertes.
1: Ouais, non, mais tant qu'à faire, si j'habite dans une maison, si je peux éviter d'avoir l'impression d'habiter sous une tente, tu vois, c'est cool quoi. Donc à la limite, je dors les fenêtres fermées quoi.
0: Ouais.
3: Pourquoi t'habites dans une tente ou...
1: Non, non, justement, j'habite dans une maison, tu vois. Si je voulais du courant d'air, j'habiterais justement dans une tente ou dans une cabane.
3: Bah oui, voilà, ouais.
0: Mais même, de toute manière, en été, tu peux très bien ouvrir les fenêtres.
1: Ouais, mais non, parce que je me fais bouffer par les moustiques, l'odeur des pieds, tu sais comment ça, les moustiques, ils arrivent, tu sais, l'été, il y a plein de moustiques.
3: Ouais, c'est vrai que ça attire les insectes.
0: Non,
1: les pieds.
0: Non, ça, les moustiques, c'est pas les pieds qu'ils
1: Bah écoute, moi, ils me piquent les pieds, je me couche le soir, je fais du 45, je me réveille le matin, je fais du 47, quoi, tellement je me suis fait piquer pendant la nuit, quoi.
0: Ouais, c'est ça.
2: Ouais, carrément.
3: Ça enfant que ça.
0: C'est ça. Non, mais attends.
1: En plus, comme je te dis, je fais du 45, j'ai des grands pieds, tu vois, je ferais du 36, ça sentirait mauvais, mais un peu.
0: Non, mais attends, Christophe.
1: Oui.
0: Christophe.
1: Oui.
0: Tu vas pas me dire qu'en une nuit, tu prends déjà deux pointures d'affilée. Ben, là, faudrait peut-être pas prendre les gens pour des canards sauvages.
2: C'est pas le problème. Ouais. Le problème, c'est qu'ils sentent des pieds, Christophe, et ils veulent un conseil. Donc,
0: le conseil qu'on lui donne.
3: Moi, enfin, c'est... le conseil, avant, je pourrais peut-être commencer, c'est le conseil que je pourrais te donner, c'est tu vas à la pharmacie, tu demandes une pommade spéciale pour la transpiration des pieds.
0: Mais il l'a déjà. Mais il paraît que ça rample.
3: Ouais, mais apparemment, ça doit pas être une pommade assez efficace pour pouvoir te soulager.
1: C'est spécial, et je te dis, ça fait des gros pâtés. Alors, du coup, comme je transpire, j'ai attrapé des trucs, genre des mycoses et tout ça. Donc en fait, le seul sport que je pourrais faire, ça serait aller à la piscine, parce qu'il n'y a pas besoin de chaussures.
3: Ouais, c'est clair.
1: Je suis interdit de piscine, parce que je trimballe une telle faune entre mes orteils que j'ai pas le droit d'aller à la piscine, quoi.
0: Non, mais attends, déjà, pour aller dans la piscine, déjà, tu prends une douche avant d'aller dans l'eau.
1: Ouais, tout à fait, mais tu sais, quand je mets les pieds, là, tu sais, dans le petit truc pour se laver les pieds avant de rentrer dans la piscine, l'eau, elle change de couleur, je me fais repérer par le maître nageur, à chaque fois, je me fais
0: sortir.
1: Je te jure, je suis interdit de piscine.
0: Non, sérieusement.
1: Sérieusement, tu te rends pas compte de l'odeur que c'est, hein. J'ai eu des problèmes de voisinage.
0: Non, mais attends.
3: Non, mais à ce moment-là, tu te laves les pieds plusieurs fois par jour, par exemple, le matin, tu te laves les pieds et dès que tu vois que ça transpire un peu trop, tu te relaves, tu te fais un rebain de pieds et puis là, ça ira mieux.
1: Au boulot, comment je fais? Vous vous rendez pas compte au boulot?
0: Mais tu fais quoi comme travail?
2: Dans les toilettes?
1: Je fais quoi comme travail? Je suis assistant de direction des ressources internes du personnel intérimaire et vacataire.
3: Mais quoi?
1: Dans une grande entreprise, bon, on va pas nommer quoi.
0: Tu peux répéter?
1: Entreprise.
0: Tu peux répéter parce que là ça fait quand même beaucoup là ta responsabilité.
1: Je suis assistant de direction au service des ressources humaines. C'était quoi? Du personnel vacataire et intérimaire.
3: Oula,
0: Non mais attends.
1: Elle fournit du gaz et de l'électricité en France.
2: Ouais, c'est le DF quoi.
0: Ouais. Donc, ouais, non, bah, c'est pas des intérimaires. Hein.
1: Et au boulot, je fais comment? Je vais pas passer toutes les 10 minutes à aller aux toilettes pour mettre les pieds dans
3: l'évier. Non, mais attends.
2: Ils avaient pas un conseil au niveau des chaussures. Qu'est-ce qu'il doit porter comme chaussures,
0: déjà,
2: par exemple?
0: Qu'est-ce que t'aimes comme chaussures?
1: Bah, j'aime bien. Le problème, c'est que si je mets des chaussures aérées pour pas transpirer, en fait, c'est les autres qui profitent de l'odeur parce que c'est aéré. Tu vois, je mets des tongs, je transpire moins.
0: Mais
3: pas des tongs, parce que là, ça va empirer.
0: Mais attends, qu'est-ce que tu as travaillé dans un bureau avec des tongs?
1: Non, pas pour travailler, non, je mets des mocassins pour travailler.
0: Ah bon?
1: Non, je mets
0: parce que les tongs, ça, c'est l'histoire pour sortir l'été ou rester chez soi.
2: Ouais, Saint-Tropez.
3: Les chaussures mocassins, c'est sous quelle forme?
0: C'est
2: forme de chaussures.
0: C'est ça.
3: C'est des chaussures avec une pointe au bout, non?
1: Ouais, sous forme de pied, ouais.
0: Non, c'est à peu près ça, là.
2: C'est à peu près ce que porte ton con.
4: Mais non, il a dit ton con cubain.
2: Ton con cubain, j'ai même pas le temps de finir.
0: Toi, tu vas pas commencer ta fin de nuit comme ça parce que tu as dégagé des studios, on va mettre Olivier.
2: Je veux dire, ton con cubain, tu m'as même pas le temps de finir.
0: Ouais, mon con, tu vois, ouais, c'est ça, t'as pas eu le temps de finir,
2: Wilson. Bah oui, je voulais dire con cubain.
3: T'as pas d'humour, hein.
0: Non, mais nuance.
5: T'aurais pu être chilien aussi, hein, t'es cubain, t'as de la chance.
2: Donc, est-ce que vous conseillez une chaussure qui permettrait de moins transpirer des pieds?
0: Ça dépend ce qu'il aime comme chaussure, à part les mocassins.
2: Mais on s'en fout de ce qu'il aime. Est-ce que toi, tu lui conseilles une paire de pompes?
3: Moi, je te conseille une paire de chaussures. C'est une chaussure avec, tu vois, des lacets et une chaussure en cuir.
1: De quoi, des Rangers?
3: Non, c'est des chaussures de ville, quoi. Tu marches et puis c'est très confortable.

0: même, de toute manière, quand tu achètes une paire de chaussures, tu précises au marchand, ils ont des semelles aussi pour la transpiration.
1: Ouais, ça, voilà. Ça se fait.
2: Attends, je t'explique, je n'ose même plus aller dans les magasins de chaussures. Attends, je peux pas me permettre d'aller dans le magasin, d'enlever mes chaussures devant tout le monde. À chaque fois, j'ai la ridicule, donc je vais plus dans les magasins de chaussures.
1: Mais de toute façon, à chaque fois que tu vas travailler, tu changes de chaussettes tous les jours.
2: Bah ouais, même plusieurs fois par jour, hein, pour tout avouer, je suis obligé de changer.
1: Donc à partir du moment que tu changes de chaussettes, normalement, l'odeur devrait s'évaporer et l'odeur ne devrait plus sentir.
2: Mais non, elle est imprégnée dans la chaussure.
1: Ouais, mais même si elle est imprégnée, ou sinon tu mets du talc carrément dans la chaussure, et puis ça, tu mets les chaussures sur le rebord de la fenêtre, et sur le rebord de la fenêtre, tu verras que l'odeur partira.
2: Ouais, mais là, c'est les voisins du dessus, la dernière fois.
1: Oui, voilà, c'est vrai que c'est.
0: Attends, moi je vais te dire une chose, je transpire des pieds, ça m'empêche pas de mettre mes pompes dehors, ou.
1: Tu
3: qu'est-ce que tu fais, toi, alors? Si tu transpires des pieds, t'as peut-être un conseil à donner.
0: De toute manière, moi je fais une chose, il y a un genre de bombe qui existe à l'heure actuelle, comme du déodorant.
3: Du bégon vert.
0: Non, comme du déodorant pour la transpiration. Il y a du talc. Bon, hey, vous arrêtez tous les deux, sinon je vous vire tous. Ok.
3: Pardon.
0: Vous n'avez pas commencé à nous casser les burnes, là.
3: Non.
0: Parce que ça s'est bien passé, vous n'avez pas commencé à une demi-heure de lapin. Hein.
1: Mais je ne comprends pas, ils n'ont rien fait. Qu'est-ce que tu dis, là?
3: Non, on pose des questions et ils s'énervent.
0: Donc, il y a... T'as un genre de light.
2: Ouais.
0: Hein, pour la transpiration. Après, t'as des semelles qui sont pour ça, qui sont faites pour la transpiration.
1: C'est pas des semelles antidérapantes, non?
0: Non. Attends, antidérapante, toi, tout à l'heure, je vais te faire déraper quelque chose.
3: Bah oui, dérapante par rapport à la transpiration.
2: Par rapport à la transpiration.
0: Non, c'est des semelles. C'est des semelles qui vendent dans les magasins pour la transpiration des pieds.
2: Mais je ne vais pas dans les magasins, je t'ai dit.
0: Bah ouais, mais alors, attends, dans ce cas-là, t'as qu'à acheter tes pompes par correspondance.
3: Alors, redoute.
2: Je vais dans les supermarchés, tu vois, je les essaye pas, je les prends dans les rayons, je prends des pompes toutes pourraves avec deux bandes, et puis voilà, quoi.
0: Non, attends. Déjà, pour commencer, si la paire de pompes te va pas, t'es obligé de la rendre. Alors,
1: viens. Non, mais moi, ce que je peux te conseiller, tu leur demandes qu'ils te fassent une petite remise sur la paire de chaussures et puis ils t'aideront.
2: Ouais.
1: Voilà.
0: Mais attends,
2: je suis pas sûr. C'est déjà quand j'arrive avec mes pieds tout enfarinés.
0: Non,
1: mais tu te laves les pieds avant quand même.
2: J'arrête pas, je passe mes journées à ça. Je me lave les pieds tout le temps, ça fait rien.
0: Bon, dans ce cas-là, tu vas voir ton médecin traitant et tu lui demandes qu'il te prescrive quelque chose d'efficace pour la transpiration des pieds. Et voilà. Ça existe.
2: Il fait rien, je vais demander des produits, il m'a donné des trucs à trouver.
0: Bah attends, il fait rien, t'as...
2: Ça marche pas ces trucs, je te dis.
0: Mais non.
2: 70 francs la boîte. Et non. Ça marche même pas.
0: Non, ça m'étonnerait. Ça m'étonnerait qu'une bombe pour la transpiration des pieds.
2: Le talc, c'est du talc spécial.
0: Non, ça coûte pas 70 balles, c'est pro.
3: Ah, donc, écoute, le conseil,
0: c'est faux.
2: Le conseil
0: que je te donne, c'est que tu changes de médecin et tu vas dans un hôpital et tu verras et ils te donneront quelque chose.
2: Est-ce que tu crois que si je fais une grève de pied, ça pourrait.
1: Et moi, je te conseille, prends les semelles antidérapantes et puis voilà.
3: Voilà, Christophe.
2: Okay, et donc, merci pour tout.
0: Voilà, il n'y a pas de pas.
2: Et puis encore, ravi de t'avoir.
0: Ouais, bah ça y est, c'est bon, au revoir. Et voilà, donc on va s'écouter l'époque fond du camion avec Mon tunnel est ouvert 24 heures sur 24 et on se retrouve pour la suite et fin des conseils de Gérard et Sandy. A tout de suite.
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0: Et voilà, rebonsoir à tous. Donc, suite et fin des conseils de Gérard Sandy, il reste plus qu'un petit quart d'heure pour nous appeler. Donc, vous pouvez toujours essayer d'appeler au 0803-08-5000. Manu et Apolline sont là pour gérer. 3615, Code Fun Radio, rubrique directe.
3: J'en ai pas mal, hein. On est encore 27.
0: Non, mais j'aurais bien voulu avoir quand même des petites réactions sur le Minitel pour savoir s'ils avaient des conseils à nous demander ou pas, parce qu'apparemment...
3: Ouais, mais comme en fait, ils réagissent un peu en retard, donc en fait, il y a quelqu'un qui te demande pour le baccalauréat, est-ce qu'il doit pomper ?
0: Comment ça ?
3: Là, je sais pas.
1: Bah pomper, tu sais ce que ça veut dire quand même, non?
0: Non, bah explique.
1: Bah pomper, ça dépend dans quelle forme il le dit. Si c'est pomper, qu'il parle de pompe ou faire les pompes, ou s'il parle de pompe à propos de l'amour, quoi. Voilà.
0: Donc toujours www.frfunradio, donc c'est Rigo qui vous attend sur l'IRC. Donc on est combien là à peu près maintenant?
5: Toujours, et en fait on a baissé encore, on n'est plus que 4723.
3: Oh.
5: quand j'ai regardé là en arrivant.
3: Ah bah ah, c'est con, alors on était à peut-être plus de 10 000.
5: Et sinon, il y a un certain fesse de babouin qui aimerait te demander un conseil parce qu'il a un problème. Lui, il arrive pas à s'empêcher d'embêter des gens.
0: Non, ah, bah, lui,
5: poser des merdes devant leur paillasson.
0: Non, mais tu vois, lui, c'est même pas la peine qu'on lui réponde à son conseil parce que.
3: C'est de la merde.
1: Tu sais de quoi il parle. Hein.
0: Il sait ce qu'il veut dire. Hein. Donc,
5: et sinon, il y a Tigre, il dit un conseil, c'est la clope après la pizza avant un gin coca. C'est top.
0: Ouais, ça peut se faire.
1: Ouais, c'est
0: donc, on venait de s'écouter l'époque, fond du camion avec Montunel et Toubert, 24 heures sur 24. Et donc, pour ça, donc, on a fait le tour à peu près. Donc maintenant on va accueillir Jules, 32 ans de Brest 101.3. Bonsoir à toi Jules.
6: Oui, bonsoir Jean, bonsoir Sandy, qui
1: bonsoir,
6: vous avez
1: Jules.
6: Vraiment manqué, ça fait plaisir de les revoir à l'antenne.
0: Bon, ça y est, on a dit que c'était terminé cette histoire.
1: Là, je crois
0: ça.
1: Que depuis ce soir là, vous me faites vraiment un beau cadeau hein.
6: Bah ouais, ça fait plaisir quand même.
0: Voilà, mais je crois qu'on a prévenu depuis minuit, et ça commence à bien faire.
3: Allez, vas-y,
0: on va pas faire ça jusqu'à 3h du matin.
1: Vas-y, ah bah si, je le crains.
0: Ouais, ben bah, j'espère pas parce que j'espère qu'au sonar vous allez les calmer.
3: Allez, il en reste encore 3, Gérard.
0: Ouais. Allez, hop, donc, Jules, ouais, ton problème.
6: J'ai un gros problème, c'est que je suis le plus malchanceux de la Terre. J'ai que des gros problèmes, j'ai que des emmerdes. J'attire le malheur autour de moi.
0: Bon alors, tu peux nous préciser quoi exactement, parce que là, c'est vague un peu ton truc. Parce que moi, d'après ce que je vois, il n'a pas de chance, il attire le malheur. Alors, explique-nous un peu ce qui se passe.
6: Bah, par exemple, il y a un mois de ça, en descendant de chez moi dans mes escaliers, je me suis cassé le bras. Hier, je suis glissé avec mon camion sur une plaque de verglas.
1: Ah là, ça peut devenir
0: attends,
1: dangereux.
0: Attends. Hier, ouais. T'as glissé sur une plaque de verglas avec ton camion.
6: Ouais.
0: Bon, alors déjà, pour commencer, hier, j'ai jamais vu du... qui gelé.
3: Ça dépend où il est.
0: À Brest, t'as...
3: À Brest, il fait froid, ah, des fois.
1: Il fait la nuit.
0: Non, je veux dire une chose qu'à Brest en ce moment,
6: non, mais
0: ils n'ont
6: sur
0: pas
6: le voyage,
0: froid.
6: Sur l'autoroute, des fois, tu peux toujours trouver des petites packs de verglas.
0: Non, hein.
3: Le matin,
6: c'est rafraîchi là cette nuit. Je sais pas si t'as vu, genre.
0: Non, attends, cette nuit, je veux dire une chose qu'il faisait bon.
1: Non, c'est vrai qu'en ce moment les nuits sont froides. Hein.
0: Non.
1: Ah si, moi je vois la nuit, je suis obligé de me couvrir tellement que j'ai froid. Hein.
0: Bon, toi,
1: je confirme qu'il fait bien froid la nuit.
0: Toi, t'es une petite nature, c'est tout.
1: Ouais, bah...
0: Moi, je veux te dire une chose, que cette nuit, j'ai dormi les fenêtres ouvertes de la chambre.
3: Comme tous les jours, on le sait. Mais conseil que tu voudrais, alors, Jean-Sébastien,
0: bon,
6: Que faire pour que j'ai un peu de chance? Parce que j'en ai jamais eu, en fait.
0: Bon, est-ce que t'as quelqu'un avec qui te confier?
6: Ah non, pas du tout.
0: Non.
3: Ça va t'apporter de la chance, ça, Gérard?
6: Ouais, en plus, non, quoi.
0: Non, mais est-ce que si t'as pas de chance en amour, est-ce que t'as de la chance au jeu?
6: Non, même pas. J'ai jamais gagné 10 francs à n'importe quel jeu, et pourtant j'ai joué beaucoup. Je joue à peu près 50 francs tous les jours au Banco et Millionnaire. Et jamais de ma vie j'ai gagné ne serait-ce que 5 francs.
1: Mais est-ce que t'as essayé d'aller dans les boîtes de nuit pour essayer de rencontrer quelqu'un là? Peut-être que tu trouveras chaussure
0: mais
1: à ton pied.
0: Est-ce que tu sors?
6: Ah oui, ça m'arrive, ça c'est clair, je sors, oui.
1: Donc tu sors en boîte de nuit, tu vas t'éclater et tout ça.
6: Oui, mais il faut toujours qu'il m'arrive quelque chose. Par exemple, quand je vais en boîte de nuit, je tombe en panne sur l'autoroute, tu vois, peut-être comme ça.
0: Non, mais attends.
1: T'es du genre maladroit.
0: Attends.
3: Tu glisses dans la neige.
0: Attendez. Là, faut bien se dire une chose. Tu dis que t'as toujours des problèmes avec ta voiture.
6: Donc, mais avec la voiture, il y a pas.
0: Non, mais faut pas faire illusion à ce qui s'est passé avec Rigaud lors de son anniversaire quand on était à Torigny-sur-Vire, parce que là. Si, justement.
6: Non.
0: Parce que tu dis que tu as toujours des problèmes, donc là tu viens de nous parler de l'autoroute. Et avec Rigaud, au retour, c'est ce qui lui est arrivé.
6: Bah, je ne savais pas, moi.
0: Tu ne le savais pas, donc il fallait écouter la radio, on en a assez parlé. Donc faudrait peut-être éviter de...
3: Oui,
0: de...
3: mais arrête de faire toujours des relations, parce que moi je me suis connu dans le poteau, c'est pas pour ça que c'était que je veux parler du pont de l'Alma.
6: Ouais,
1: voilà.
6: Surtout que voilà.
3: Ce qu'il veut, Jean-Sébastien, bon. C'est des conseils. Alors, pour avoir de la chance.
6: Mon prénom, s'il te plaît.
3: Pardon?
0: C'est Jules.
3: Jules.
0: C'est pas Jean-Sébastien, justement.
3: C'est pas grave. Donc, des conseils. Alors, pour avoir de la chance, il faut quoi? Une patte de lapin? Une patte de chien?
0: Si, un petit conseil.
3: Un gris-gris?
0: Non, c'est vrai que. Les porte-bonheur en ce moment, ça devient souvent la mode, c'est les pattes de lapin.
1: Ah bon?
6: Ouais, mais bon, ça me passe.
0: Non, c'est pas des pattes de lapin, c'est des queues de lapin, justement. Nuance, c'est des queues de lapin, pardon.
1: Moi,
0: des
1: par contre, ce que je peux te conseiller, c'est ce qui revient souvent à la mode, c'est des porte-clés en forme de grenouille. Ah bon. Moi, je sais que j'en ai beaucoup chez moi. Et...
3: Ça porte chance, ça?
1: Ouais, ça me porte chance, apparemment. Là, je l'ai toujours sur moi et ça, apparemment, ça marche très très bien.
0: Mais toi, de toute manière, ce qui te porte chance, c'est de dormir toujours avec ton titi dans le lit.
3: Ouais, mais Jules, il a pas de titi, alors qu'est-ce qu'on peut lui demander? Qu'est-ce qu'on peut lui proposer à Jules?
1: Ou sinon, tu prends un porte-clés en forme de titi, peut-être que ça pourrait
6: être... Ah, j'ai essayé tout ça, les trèfles, la 5 feuilles, ça marche pas, hein. Ça marche pas, ces conneries-là. Donc, moi, j'y crois pas, ce genre de truc.
1: Non, mais à ce moment-là, tu vas rencontrer des gens dans des boîtes de nuit, et puis tu verras, tu vas trouver quelqu'un, t'essayes de rencontrer du monde.
0: Mais essaye de sortir, reste pas enfermé.
6: Ah, mais je reste pas enfermé, hein. Mais regarde, par exemple, je suis sorti il y a 2 semaines de ça en boîte, j'ai rencontré du monde, et puis à la fin, le type avec qui j'ai bavardé, et puis il croyait que je battais sa copine de travers, il m'a foutu une patate dans la gueule, et puis à la fin, il m'a cassé la figure dehors, quoi.
0: Une chose qui pourrait se dire, c'est pas la peine d'essayer de chercher de prendre la copine d'un autre.
6: Non, j'ai pas cherché, c'est ça le problème.
0: Mais c'est elle qui est venue à toi ou c'est
6: toi
0: qui a été à elle?
6: De la soirée.
1: Bah alors comment que ça se fait que tu nous dis que je sais pas trop quoi, que t'aurais
6: essayé? Parce que je suis tombé sur un type qui était un peu fou en fait.
1: Donc c'était son copain.
6: Voilà.
1: Et son copain, en fin de compte, t'as essayé de... Bon, le moindre regard que t'as fait envers lui, ça y est, il a pété les plombs.
6: Voilà,
1: quoi.
6: Exactement.
1: Ouais, mais ça, c'est pas normal, ça. Ou alors, c'est que tu...
6: Ah ouais,
1: fait...
6: mais il y a que sur moi que ça tombe.
0: Non, mais t'as dû faire quelque chose d'autre.
6: Voilà. Si je te le dis, Gérard.
0: Non, mais attends. Une personne comme... une personne ne peut pas taper sur quelqu'un si il mate sa nana. Moi, de temps en temps, je tape sur Pilar, c'est pour rigoler, parce qu'il regarde trop Sandy.
1: Hein? Mais non, il me regarde pas.
0: Ouais, je veux dire une chose que c'est pas pour ça que je m'entends mal avec lui.
3: Ouais. C'est pas pour ça que je la boufferai pas un jour.
0: Toi, pour l'instant, Jules.
1: Tu as du mal, Fildar. Hein.
6: Ouais.
0: C'est pas une cochonne. Pour l'instant, on est avec tes problèmes. Alors, si tu traites de Sandy de cochonne.
6: Ah, j'ai pas dit ça.
0: Je vais te dire une chose. Non, mais attends. J'ai très bien entendu le mot cochonne.
1: Non, mais t'inquiète pas, c'est pas grave.
0: Alors, pour ton conseil.
3: Bon, ouais, rapidement, on va, parce qu'il reste encore 2 personnes, je pense, derrière, donc on va faire rapide, Jules. Ouais.
1: Bah alors, rapide, essayez d'aller dans des boîtes de nuit et puis essayez de rencontrer du monde.
6: Il y a pas que les boîtes de nuit dans la vie, je veux dire.
1: Oui, il n'y a pas que des boîtes de nuit, mais il n'y a pas uniquement aussi les jeux de grattage ou même les jeux du loto. Hein. Si par exemple, tu ne gagnes pas au loto ou que tu ne gagnes pas dans les jeux de grattage, faut quand même que tu ailles voir. Enfin, le plus important, c'est quand même pour essayer d'avoir une copine. Ouais. Tu crois pas?
0: Manu, tu voulais préciser un petit...
7: Non, je voulais éternuer, c'est fait.
0: Ah bon, d'accord. Bon, Jules.
1: À tes amours, Manu. Hein.
6: Bonjour, l'angoisse.
7: Merci,
6: les conseils de Gérard et Sandy. Hein.
0: Non, mais attends, déjà, pour l'instant, le tien, on a du mal à le comprendre parce que, soi-disant, tu te fais taper sur la gueule comme ça par quelqu'un. Donc, on sait pas pourquoi parce qu'on sait pas ce que tu
3: as la malchance. C'est la malchance.
6: C'est tout.
0: Ouais, mais attends, dans ces cas-là, tu allais toutes les semaines dans une boîte de nuit, tu vas te faire taper sur la gueule parce que t'as pas de chance.
1: Jamais, hein. Non, mais essaye de rencontrer une nana qui n'est pas maquée, parce que si elle est maquée, c'est pas marrant.
6: Je sais bien.
1: Là, essaye de la comprendre, enfin, essaye de parler avec elle et de discuter, et puis si tu vois qu'elle est maquée ou qu'elle a un copain ou qu'elle a je sais pas moi, et ben à ce moment-là, tu laisses tomber l'affaire. Hein.
0: Voilà.
3: Voilà. Désolé,
1: moi,
3: Jules.
1: C'est ce que je ferais. Hein.
6: Super.
0: Voilà.
1: Voilà.
6: Merci bien, Gérard et Sandy.
0: Il n'y a pas de quoi.
6: Sandy, ça nous a fait plaisir de te retrouver à l'antenne.
0: Bon, ça y est, on a compris.
1: Merci.
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0: T'as raison, c'est...
3: Encore 3h.
0: Non, yes. t'as encore 8 minutes avant. Donc, Jérôme, 26 ans, Bordeaux, 91.8. Bonsoir, Jérôme.
8: Eh ben, faut pas être pressé, hein.
1: Bonsoir,
0: attends, Jérôme. Oh Jérôme.
9: Oh.
0: Bon alors Jérôme, tu passeras après. Au revoir.
1: Oh. Non, c'est bon.
0: Oh, tu permets Apolline? On va prendre Sylvain, ça y apprendra de me dire faut pas être pressé. Hop. En dernier, on va prendre.
1: Ça c'est dommage parce que j'aurais voulu discuter avec lui.
0: Mais non mais attends, d'accord, tu voulais peut-être discuter avec lui, mais il avait pas besoin de dire faut pas être pressé. Hop.
1: Mais tu
0: on
1: sais
0: va
1: pas
0: accueillir...
1: pardonner toi. Hein.
0: Voilà, on va accueillir Sylvain, 27 ans, Paris, 101.9.
3: Ah, excuse-moi.
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0: Donc oui, Sylvain, bonsoir, 27 ans de Paris, 101.9. Bonsoir à toi Sylvain.
10: Bonsoir Gérard.
1: Bonsoir Sylvain.
10: Bonsoir Sandy.
2: J'ai pas bien compris ce qui s'est passé avec l'auditeur d'avant. Là.
0: Non, mais c'est pas grave. Ce qui s'est passé, c'est que...
1: Il a dit quelque chose qu'il fallait pas dire, quoi.
0: Il a dit qu'il fallait pas être pressé pour passer sur l'antenne. Et ben, dans ces cas-là, on...
2: Mais je trouve que t'aurais pu lui donner un conseil, justement, comme quoi il fallait apprendre dans la vie à être patient.
0: Justement, la patience, tu vois, elle a des limites. Et donc, s'il veut pas être patient, ben, on est passé à toi qui...
2: Je vous écoute depuis tout à l'heure et je trouve quand même ça vachement bien de votre part de donner justement un peu de votre temps pour donner des conseils aux gens. Et justement, je pensais que la patience pour vous n'avait plus de limite, mais si effectivement, je m'aperçois qu'il y a encore des limites.
1: Mais par contre, Gérard, il parlait peut-être aussi de presser les oranges, hein. C'est peut-être pas forcément.
0: Non, il a dit qu'il fallait pas être pressé pour passer sur l'antenne.
1: Oui, mais pressé, il fallait pas être pressé pour presser les oranges.
0: Non, mais c'est bon. Donc, on va accueillir Sylvain. Donc,
2: mais je pense que ce serait peut-être bien de reprendre l'auditeur et peut-être qu'on en discutait avec lui avant.
0: Non, mais pour l'instant, on prend ton conseil.
2: D'accord.
0: Donc toi, apparemment,
2: moi, j'ai un problème, c'est que j'ai couché avec mon patron. Et ça fait très peu de temps. Et il se trouve que j'ai une copine depuis maintenant 4 ans.
0: Ouais.
2: Et je sais pas comment lui dire.
0: Elle a quel âge ta copine, sans indiscrétion ?
2: 26 ans.
0: Donc 26, ça fait 4 ans que t'es avec elle.
2: Tout à fait.
0: Donc, tu voudrais savoir comment y annoncer, parce que t'as eu des relations sexuelles avec ton patron. C'est bien ce que...
2: Ben oui.
1: Mais ton patron, c'est un homme ou c'est une femme ?
2: C'est un homme.
1: C'est un homme. Ok.
0: Voilà, t'es avec un portable, toi ?
2: Non.
3: Donc t'es trisexuel ?
2: Ben oui, tout à fait.
0: Est-ce que tu y en as déjà parlé à ta copine ?
2: Ben avant, j'étais homosexuel et maintenant, je suis devenu hétéro et je lui en ai jamais parlé.
3: T'es sûr ?
1: Donc maintenant, t'es attiré par les hommes.
2: Tout à fait.
1: Et les filles ne t'attirent plus du tout.
2: Plus du tout.
1: Ah bah apparemment, ça veut dire non, donc j'insiste pas. Hein.
0: Mais de toute manière, il faudra bien que tu y annonces un jour ou l'autre à ta copine.
2: Bah oui, mais comment ? C'est pour ça que je vous appelle.
0: Bah oui, mais tu la vois quand ta copine ? Elle habite où, elle ?
2: Ah bah elle habite à la maison, chez elle.
1: Ouais, mais chez elle, c'est-à-dire où ? Elle habite sur Paris ou...
2: Ça, je préfère pas trop le trop en Paris.
1: Ouais, non, mais même si tu situes la ville, tu vois, ce soit à Paris.
2: Elle habite
1: à
2: Paris, dans le 18e arrondissement, à côté de la rue Mouffetard.
1: La rue Mouffetard ?
0: Non, mais attends.
3: C'est quoi son nom ?
0: Non, mais ça y est, donc c'est Paris, donc c'est tout. Bon, on s'en fout du nom de la rue.
1: Et toi, t'habites où ?
0: Lui, il habite Paris.
2: C'était Carnot, à Suresnes.
0: Mais ça, t'as raison, fous-toi bien de ma gueule. Sylvain, parce que tout à l'heure, tu vas faire comme l'autre auditeur et je crois que.
2: J'ai vraiment habité là-bas.
1: Ah là, ça craint. Hein.
2: J'ai vraiment habité là-bas. Mais j'habite effectivement Paris en ce moment, mais j'ai vraiment habité là-bas.
1: Non, mais moi, je te conseille, c'est discute avec elle, essaye de... Bon, quand tu la verras, t'essayes de lui expliquer le problème. Tu dis, voilà, écoute, tu sais, faut être franc dans la vie. Hein.
2: Ouais.
1: Si t'as envie de dire quelque chose et que, par exemple, tu trompes ta nana, t'es obligé de lui dire.
2: Ouais, mais enfin, moi, j'ai du mal quand même à me dire, écoute, je voulais te dire, j'ai couché avec mon patron, c'est un homme.
3: Mais pourquoi t'as couché ?
2: Je préfère les bites maintenant à ta chatte, tout ça, quoi.
1: Ouais, Fildar, c'est vrai, t'as raison. Pourquoi t'as couché avec un homme et que t'as pas couché avec ta nana ? Enfin, en fin de compte, tu l'as trompé.
2: Ah, mais j'ai fait les deux.
1: T'as fait les deux. Donc t'as trompé ta nana et t'as trompé ton amant en quelque sorte.
2: Je trouve que t'analyses quand même mieux les problèmes, quoi.
0: T'as eu des retours derrière, t'as eu quand même des petites avances.
2: Derrière, j'ai eu des retours sévères. Hein.
0: Non, mais est-ce que t'as eu des avances de l'augmentation ou autre ?
1: Ah ouais, ça peut avoir des avantages. Hein.
0: Parce que, de toute manière, en couchant avec son patron, c'est pour avoir des avantages.
2: J'ai été nommé à un autre poste, c'est vrai.
0: Ah bah donc t'as eu des avantages.
2: Par derrière.
0: Non, mais attends, je te demande pas par derrière, vis-à-vis de ton emploi. Donc t'es monté de grade.
2: Tout à fait.
1: Et maintenant tu fais quoi ?
2: Je suis monté au 7e ciel.
0: Et tu fais quoi maintenant ?
2: Ah maintenant je suis directeur de marketing.
1: Ah c'est bien ça.
2: Relations de presse, tout ça, voilà.
1: Alors,
2: ça ne résout pas tellement mon problème, tout ça, parce que
1: pour
2: mon travail, je vous appelle parce que...
0: Comment de l'annoncer à ta copine, ça
1: Qu'elle y va franchement, qu'elle lui dise, écoute, je t'ai trompé, j'ai couché avec mon patron, et puis voilà. Je pense que là, il faut qu'il y aille franchement.
2: Moi, ça me dérange, enfin, je sais que vous parlez souvent de sodomie à l'antenne, tout ça, parce que je sais que Gérard, il aime bien ça, mais moi, ça me dérange de lui parler de ça, quoi, quand même. De lui dire, écoute, mon patron...
0: Attends, Sylvain. Depuis quand que tu sais que j'aime la sodomie ? Tu rêves, toi ?
2: C'est toi qui l'as dit à l'antenne, et c'est même Sandy qui a dit que...
0: J'ai jamais été dire à l'antenne que j'aimais la sodomie, hein. Là, tu rêves, hein.
2: Ah bon.
0: Je crois que tu crois au Père Noël.
1: Nios, je crois que t'as dû faire une inversion, c'est peut-être moi qui dis ça, et puis, en fin de compte,
2: Sandy, donc c'est plutôt
7: à toi que je parle tout le temps, parce que c'est plus toi qui m'écoutes aussi. C'est,
1: Ah, mais je suis là à ton écoute, hein.
7: Ben oui, je sais bien, toi.
0: Non, parce que moi je suis pas là.
7: C'est pas comme l'autre.
0: Comment l'autre? Attends, Sylvain, tu redis encore une connerie comme ça, moi je t'arrache tout de suite de l'antenne, ok?
1: Ah là, t'as quand même été un peu fort, hein.
0: Alors encore une connerie comme ça et je te vire.
7: Bon, ouais, je m'excuse. Et donc, comment lui dire vraiment, quoi? J'ai du mal à lui parler de ça en lui disant, elle va trouver ça dégueulasse, quoi.
1: Ben non, pas forcément, tu lui dis. Déjà, est-ce que tu ressens quelque chose pour elle? Tu ressens plus rien.
7: Puis le problème, c'est qu'elle est enceinte en plus.
1: En plus?
0: Elle est enceinte de toi?
7: Mais ça, je savais. Oui, mais je savais pas au moment où elle est tombée enceinte, quoi.
1: Ah, d'accord. Non. Donc, elle t'a caché.
0: Oh là, je crois que. Ouais.
3: Non, bien chaud, là.
0: Non, parce que là, il y a un petit truc qui va pas. Bah, non, il y a un truc qui va pas.
1: Ou alors ne lui dis pas, carrément. Ne lui dis rien.
0: Moi, je serais toi, je ne dirais rien. Mais voilà. Dans ce cas-là, pourquoi tu ne nous l'as pas précisé quand tu nous as dit? Parce que moi, je t'ai eu au téléphone déjà, justement, pour cette histoire-là. Et tu m'en avais pas parlé dimanche au téléphone, comment que ça se fait?
7: Bah, je t'ai jamais eu au téléphone.
0: Ah non, tu m'as pas eu dimanche au téléphone, tu te fous de moi là?
7: C'est parce que j'ai pas osé en parler, c'est pour ça, parce que moi je suis.
0: Mais non, mais dimanche, quand j'ai commencé à sélectionner les personnes, justement t'étais dedans.
7: Oui.
1: Ah oui, quand t'as fait le standard.
7: Mais le problème, c'est que j'ai pas osé t'en parler, parce que moi je suis vraiment dans la merde, et en plus, moi voilà, quoi, j'ai du mal à m'exprimer à la radio, et je voulais pas tout dire, parce que je me suis dit, c'est tellement difficile, on voudra pas me conseiller, ils trouveront ça trop difficile.
0: De toute manière, si on t'a sélectionné, pourquoi qu'on te passe ce soir alors?
7: Bah oui, mais j'avais peur qu'on me preniez pas si je disais tout ça, quoi.
0: Attends. Les conseils, c'est déjà dimanche, je t'avais sélectionné, hein, donc je vois pas le rapport.
7: Bon, alors,
0: donc
7: t'aurais pu. Comment je fais alors?
0: Bon, ce que tu
1: ne
0: peux...
1: lui dis rien. Moi, je te conseille de ne rien lui dire. Tu lui caches la vérité, même si c'est.
0: Cache-lui la vérité encore facilement pendant un an ou deux, et puis. Non, même pas un an.
3: Mais attends que le bébé il sorte, quoi.
1: Toute la vie, hein.
8: Non, essaye. Il sera majeur, tu peux y aller.
0: Essaye de lui cacher, mais par contre, un conseil que je te donne, fais gaffe parce que le gamin risque de souffrir derrière, hein.
3: Ah, lui aussi.
1: Ah ouais, c'est vrai. Ouais.
3: T'es le père, t'es le fils.
0: D'accord.
7: C'est clair. Bah, le problème, c'est que ça, j'ai peur de ça aussi, quoi. Est-ce qu'il faudrait pas que j'habitue mon gamin tout de suite à souffrir?
0: Non, mais attends, il vient pas, il n'est pas encore né. Oh là.
1: Sylvain, mais en principe, c'est pas lui qui souffre. En principe, c'est la mère. Hein.
7: D'accord.
1: Mais bon, ça, c'est un autre problème.
7: Non, hein. Je pensais les abandonner tous les deux.
0: Non, mais alors, au revoir, allez, hop, terminé. Ce coup-là.
1: Donc, au revoir. Hein.
0: Voilà, là, ça fait la troisième connerie qui nous sort, donc c'est même plus là, ça ne servait à rien. Donc,
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0: Et pour le dernier conseil, il est 3h01, donc Jérôme, en espérant qu'il s'est calmé, 26 ans de Bordeaux, 91.8.
7: Mais j'étais calmé, hein. C'est que simplement tu t'es vexé, c'est tout.
0: Non, mais le prochain coup, tu diras pas qu'il fallait pas être pressé pour passer.
7: Moi, on m'a dit au standard, tu passes à 2h30.
0: Attends. C'est pas au standard qui commande, c'est nous qui décidons quand on fait passer les gens.
7: Bah, c'est pas grave, je me suis
0: là, pour l'instant, on termine avec toi.
7: Je me suis fait du café.
1: Ah bah donc, c'est bien ça, t'as quelque chose à voir au moins. Ah,
0: voilà. Alors donc ton problème?
7: Bah mon problème c'est que je suis SDF.
0: Ouais, tu m'as expliqué ça dimanche. Bon alors.
7: Non,
0: attends, je vais expliquer, grosso modo.
7: Non, attends, tu permets. Raccroche.
1: Eh Gérard,
0: Jérôme.
7: Bah c'est toi qui explique à ma place, tu veux que je fasse mes conseils moi-même?
0: Oh, attends, tu permets, je vais déjà abréger, je vais déjà expliquer ta situation, parce que sinon on va pas s'éterniser.
7: Ah bah vas-y.
0: Donc ton problème, c'est que t'es SDF, tu voudrais vivre seul.
7: Non, c'est pas un problème que je sois SDF, hein.
0: Non, mais... Ouais. Tu me laisses continuer, s'il te plaît?
1: Vas-y. Mais t'es SDF parce que c'est toi qui l'as voulu ou pas?
0: Non, attends, il est SDF, il voudrait vivre seul dans son appartement, mais sans nana.
1: Bah c'est son droit, hein.
7: Je suis propriétaire.
0: Attends, t'es propriétaire et t'as pas d'argent. Non mais attends.
7: Non, j'ai pas compris. Attends, je crois que t'as pas compris.
0: Attends.
7: Où tu laisses pas parler les gens, on arrête là.
0: Non mais attends. Pour l'instant, tu nous.
7: Non, c'est pas.
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0: 1737 sur Internet, et depuis que t'es arrivé déjà, on est 2737.
1: Donc, non, mais attends, il y a un problème que je me pose depuis lundi.
0: Ouais, parce que ça y est, tu t'es remis à réfléchir depuis lundi. Hein. T'étais en stand-by depuis.
1: Non, mais le problème que je suis en train de me poser, c'est comment que ça se fait que toi, t'as presque personne sur l'Internet, et dès que tu m'annonces, ça y est, ton Internet saute, ton standard saute.
0: Ah bah, je ne sais pas.
1: Il y a quelque chose qui va pas.
0: Ton haleine, ton odeur, je sais pas, les gens te sentent arriver. Je sais pas pourquoi, mais j'ai cité ton nom en disant voilà la surprise, mais même tout à l'heure, tu sais, quand t'as de loin, à demi-mot, t'as dit ouais, t'as entendu parler de loin. Il y a déjà 40 connectés qui est arrivé d'un coup, paf!
1: Ouais, mais ça, faut quand même qu'ils se calment un peu les auditeurs. Bon, c'est vrai que maintenant, on va avoir l'habitude de se voir régulièrement avec Max.
0: Ouais.
1: Donc bon, on va pas cacher, on va pas de tout planquer. On va dire que demain, que cette nuit, je serai encore là. Disons dans la nuit de jeudi à vendredi. Donc je serai encore parmi vous, ici aux côtés de Max, tout seul. Bah oui.
0: Mais non, mais pour l'instant, non. Enfin bon, on en reparlera, mais.
1: Bah si, c'est ce qu'on avait discuté lundi.
0: Ah bon? Hmm. Ah, je crois que c'était vendredi que tu devais revenir.
1: Non. Bah bon. Non, vendredi, t'as.
0: Bon bref.
1: Bref. Enfin bref, passons, on va pas s'éterniser là-dessus.
0: Surtout que dans cette émission, maintenant, on donnera plus jamais de date. Hein. Il faut plus prévenir les gens.
1: Voilà.
0: Si on commence à donner aux gens des horaires, il faut qu'ils viennent avec leur agenda. Donc demain, je viens pas parce que mais demain il y a Gérard, mais après-demain, il faut plus rien dire.
1: Ah, non, non, maintenant on dit rien. Bon, par contre, Karine, il faudrait peut-être essayer de nous trouver un peu de monde là, pour qu'on discute. Parce qu'on a personne là.
0: Ah, mais attends, pour le moment, on va continuer l'émission très calmement, très voilà. Gentiment. Hein. Bon, moi, je suis très déçu en tout cas d'une chose, c'est que j'aurais aimé avoir un couple qui puisse nous faire l'amour en direct. Donc ça, c'est tombé complètement à plat. Autant dire que pour l'instant, c'est vrai qu'on est en rodage, on est là que depuis lundi et les gens essaient de percuter un peu sur ce qui leur arrive sur la radio.
2: Donc... Déjà, Virginie, ouais. La fameuse, a eu la gentillesse de nous trouver un couple pour vendredi soir.
0: Ah, pour. Donc,
2: pour vendredi soir, pour faire l'amour en direct.
0: Ah, bah ça suffira. Eh ben vendredi alors.
2: Et d'accord.
0: Ah bah c'est génial, bah voilà, bah vendredi déjà, sachez-le, entre 23h à je ne sais quelle heure, il y aura un couple qui en direct nous feront l'amour et nous feront vivre donc leur ébat. Alors mon petit Gérard, ce soir donc t'es venu avec des poèmes, t'es venu avec un gros dossier, c'est vrai que t'as eu le temps de cogiter, t'as eu le temps de travailler, t'as eu le temps de préparer des nouveaux poèmes. Tu nous en as improvisé un joli la dernière fois. Et ben tu vas nous en faire un dans un petit instant.
1: Oui.
0: D'accord.
1: Bah, de toute manière, il n'y a pas de problème. Je les ai déjà sous les yeux, là. Mmh. Ils sont tout prêts.
0: Eh ben, si vous voulez parler à Gérard de Suresnes, écoutez ces jolis poèmes. Peut-être que vous en avez préparé en son honneur. 0825 08 5000. Un extrait de la BO du film de Snatch, avec entre autres Brad Pitt et un film de Guy Ritchie, Monsieur Madonna. Tu l'as vu ce film, Gérard, Snatch?
1: Non.
0: Non. T'as pas vu?
1: Bah non.
0: C'est dommage. C'est un mec qui est servi tout le temps. Et... T'as pas vu?
1: Non.
0: Ah, c'est bien foutu, ça. L'histoire d'un mec qui est enrhumé.
1: Non, j'ai jamais vu.
0: D'accord. Gérard, qui nous a fait la surprise d'être là ce soir. Alors, Gérard nous a dit tout à l'heure qu'il serait sûrement là demain, mais il nous a dit ça, mais peut-être que c'est pour brouiller les pistes. Attention, hein, méfiez-vous. Hein. En tous les cas, une chose est sûre, c'est que Gérard est venu avec ses plus beaux poèmes et des nouveaux poèmes, puisqu'entre le moment où on s'est dit au revoir et qu'on s'est plus sur l'antenne et lundi dernier, bah, il a eu l'occasion d'écrire des centaines et des centaines de poèmes. Et ce soir, en exclu, alors que Karine est en train de les rappeler, voudrait en ton hommage également te lire des poèmes.
1: Eh bien, non, mais ça.
0: Ah bah, quand même, attends. Certains poèmes que tu as écrits, on va les écouter. Il y a plein de gens sur Internet, tout le monde attend.
1: Bah, on va commencer avec ma princesse.
0: Est-ce que tu veux une petite musique, peut-être?
1: Non, c'est bon. Ouais, tiens, vas-y. Là. Ah, ouais, comme lundi, j'avais improvisé lundi.
3: Fais pas ton puceau, ouais.
1: Oh, commence pas, toi. Vas-y, attends, je vais te faire boum boum, moi.
0: C'est pas parce que toi, t'as une voix, par contre, quand tu cries, c'est désagréable.
1: Ah ouais, bah, tu vois, moi, je vais te faire boum boum.
0: Le problème, c'est comme t'es célibataire et que tu veux retrouver des meufs et il va rien avoir.
1: Ah ouais.
0: Plus tu vas crier dans le poste, moins les nanas vont être attirées par toi. Faut que tu sois sensuel dans ta voix. Donc, ne crie pas, parle calmement. Premier poème que Gérard nous offre. Tu l'as jamais lu, celui-là?
1: Non.
0: C'est un nouveau. Attends, tu dis que t'en as écrit 2000 et tu vas pas nous faire des vieux poèmes d'il y a 10 ans.
1: Ah non, c'est pas ce qu'on a fait
0: jamais.
1: Neuilly, hein.
0: On l'a jamais entendu celui-ci.
1: Ah non, bah là, non.
0: C'est parti.
1: Alors, ma princesse, serre-moi fort dans tes bras, dans un chant de cicorée. Ma princesse, serre-moi pas dans tes bras, dans un son d'asperge. Ma princesse, serre-moi fort dans tes bras, dans un son de bleuet. Ma princesse, serre-moi fort dans tes bras, dans un son de caféine. Ma princesse, serre-moi fort dans tes bras, dans un son d'artichaut. 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Point final à la ligne.
0: Pas mal. Combien de temps il te faut pour écrire un truc pareil?
1: Il me faut 5 minutes à peu près. Et là, on va continuer.
0: Si peu de temps que ça, maintenant, mais...
1: Bah oui, mais ça va vite avec moi.
0: Quoi qu'une fois qu'on a trouvé le filon, après, effectivement, il y a de quoi en enquiller pas mal. Hein.
1: Alors, on va reprendre avec ma princesse.
0: D'accord.
1: Ma princesse, je voudrais te faire des bisous dans un champ de fèves. 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Ma princesse, je voudrais te faire des bisous sur un air de banjo. Ma princesse, je voudrais te faire des bisous sur un missile. Ma princesse, je voudrais te faire des bisous sur un Mikado. Terminé, point final à la ligne.
0: Ah, puis l'image de passer du missile au Mikado...
1: Ah ouais, mais ça c'est parce que j'avais pas assez de machin.
0: T'es contre le rime.
1: Comment ça?
0: Toi, t'es contre le poème où on doit faire des rimes.
1: Bah moi, j'aime pas trop. Moi, j'aime bien prendre des trucs comme ça qui me viennent.
0: Celui-ci, t'as fallu combien de temps pour l'écrire?
1: Pas longtemps, bah, pareil que les autres. Hein. Je vais te dire, les numéros, c'est 1086 et 1089.
0: Ça, c'est des trucs qui sont numérotés. Hein. C'est comme à la grande époque des grands compositeurs de musique classique hein, qui mettaient des comme des plaques d'immatriculation. Faut que tu mettes BW.
1: Non, je mets pas...
0: D'accord. Donc ça, c'est deux poèmes. Dans un instant, on va voir au 0825 085000. Est-ce que tu acceptes d'avoir un auditeur qui voudrait te lire un petit poème en ton hommage pour ton retour?
1: Là, j'en ai un.
0: Ah bah, garde-le.
1: J'en ai un autre.
0: D'accord. Pour le moment, on va accueillir Antonio avec nous, de Poitiers. Il a 24 ans. Bonsoir, Antonio.
4: Bonsoir, Max.
0: Merci d'être avec nous.
4: Bon, bah, c'est tout le plaisir pour moi.
0: Alors, je vous cache pas que malheureusement, pour tous ceux qui vont passer, on aura très peu de temps parce qu'on va essayer de rendre pas trop tard ce soir. Donc, Antonio, rentrons vite dans le vif du sujet. Je crois que tu as un poème pour Gérard.
4: D'accord. Oui, tout à fait. D'abord, je tiens à signaler que je suis sur le cul là, pour les poèmes à Gérard. C'est d'une force, c'est d'une puissance. Et,
0: j'avoue que moi-même, j'ai trouvé ça...
4: C'est terrifiant.
0: Très bien.
4: Et j'aimerais savoir d'où, enfin, avant de passer à mon poème, d'où lui vient, quelles sont ses sources en fait, plus Verlaine, Baudelaire.
0: Tes inspirations, est-ce que tu as des modèles?
4: Non. Mallarmé.
1: Non, j'ai aucun modèle, je prends des surnoms comme ça qui me viennent comme ça dans la tête.
0: Même parce que tu as un style d'écriture un peu à la Antonio Benghigi.
1: Non, j'écris quand même. Attends, c'est pas une écriture de pâte de mouche, hein. Et de toute manière, j'ai promis
0: non, t'as rien promis parce que c'est entre nous. Elle était même pas au courant, t'es en train de vendre la mèche.
1: Mais ouais, mais de toute manière, j'y ai dit que je lui ai préparé.
0: Alors, faire des surprises. Mais là, tu commences à mal partir, tu fais des surprises. Ouais, je serai là demain.
1: T'es chiant,
0: tu recommences.
1: Non, mais elle sait même pas ce que je lui prépare comme
0: D'accord, enfin, tu lui prépares.
1: Elle m'a simplement donné le surnom, c'est tout.
0: D'accord, ok.
1: Voilà.
0: Alors.
4: Je vais passer à mon petit poème.
0: S'il te plaît, Antonio, parce que Gérard se part dans toutes les directions.
4: Je me suis beaucoup inspiré de toi, Gérard, parce que t'es mon maître à penser.
0: Allons-y.
4: Donc ça commence comme ça. Ma princesse, je voudrais te faire l'amour comme personne ne te l'a jamais fait. Ma princesse, je voudrais te faire l'amour en te léchant goulûment les pieds. Ma princesse, je voudrais te faire l'amour en écoutant un débat de Gérard. Ma princesse, je voudrais te faire l'amour sur un disque des petits chanteurs à la croix de bois. Ma princesse, je voudrais te faire l'amour en mangeant des bretzels. Ma princesse, je voudrais te faire l'amour au 56e étage du World Trade Center. Munchpis dikunas, je voudrais te faire l'amour avec le Mola Omar. Ma princesse, je voudrais te faire l'amour et jouir dans la bouche à Stevie. Voilà, point final, terminé.
1: Ouais, bah, je vais te dire une chose que là, t'es loin d'arriver. En plus, là, je peux te dire une chose.
4: Pourtant, j'ai fait de mon mieux.
1: J'ai
4: fait tout pour que ça rime pas.
1: Ouais, non, mais même, je vais te dire une chose déjà. Tu prends déjà des surnoms que je viens de donner.
4: Ouais,
1: et
4: vrai.
1: En
4: non,
1: plus...
4: tu en plus,
1: tu...
4: penser,
1: ouais,
4: si
1: non, mais, non, mais tu vas un peu loin parce que tu pars quand même sur des trucs qui se sont passés bien avant. Alors donc, ton truc là, ça vaut rien du tout.
4: Tu penses que
1: pour moi, c'est un torchon.
4: Tu penses que c'est vendable dans le commerce? Je peux faire quelque chose?
1: Non, non, pour moi, c'est un torchon et ça vaut rien du tout. C'est même pas la peine que tu essayes de faire quelque chose avec.
4: Et si, par exemple, j'ai une copine que je kiffe bien, je suis à la fac.
1: Ah ben ça, tu fais ce que tu veux avec ta copine. Si tu veux, si ta copine, elle l'aime bien, tant mieux pour toi. Mais moi, je peux te dire une chose, que ce que tu viens de faire là, tu pars sur des trucs qui se sont passés et que j'ai pas envie de parler sur l'antenne.
4: J'aime bien l'actualité, c'est pour ça.
1: Ouais, mais dans ces cas-là, moi, je serais que toi, je serais parti sur autre chose. Hein. Ouais, je serais jamais parti sur des trucs comme ça parce que là, je vais te dire une chose que c'est pas bon.
4: Par exemple, au point de vue poétique, le vers suivant.
1: Ah non, non, mais ça, je vais te dire une chose.
4: Non, mais je suis là.
1: Non, non, mais la politique et moi, ça fait deux. Alors, je vais te dire une chose. Okay. Que tu sois de droite ou de gauche, de toute manière, on sera toujours cocu.
4: C'est clair, ça c'est okay. Clair, net, Gérard,
1: clair, net, précise.
4: Mais sur ce vers, juste, je voudrais ton point de vue sur ce vers.
1: Non, non, mais moi, mon point de vue de ce que tu viens de me dire, à l'instant à l'antenne, ouais. Pour moi, c'est de la merde.
4: Ouais, mais juste ce vers,
1: c'est
4: ma princesse,
1: tout.
4: Je voudrais te faire l'amour et jouir dans la bouche à Stevie.
1: Non, mais ça, attends. Mais là, ça veut dire quoi, ça? Ça veut rien dire du tout. Dans ces cas-là, t'avais qu'à appeler à 21h quand Stevie était là. C'est tout, t'avais qu'à lui dire en direct.
4: Ouais, mais il m'intimide.
1: Bah ouais, mais dans ces cas-là. Mais dans ces cas-là, t'appelles quand Stevie est là, c'est tout.
4: Donc tu penses que
1: si t'essayes de trouver quelqu'un avec une cochonnerie comme ça, tu y arriveras jamais, mon grand.
4: Hein. Et toi, t'en as tiré beaucoup avec tes poèmes ou comment ça s'est passé?
1: Ça c'est mon problème, ça te regarde pas. D'accord?
4: Mais je veux dire parce que j'ai ouï dire que avant t'avais une copine et que.
1: Non, non, mais ça de toute manière, ce qui s'est passé avant, ça ne regarde plus personne, d'accord? C'est mon problème, ok? On va pas reprendre on va pas recommencer la bagarre, ok? Parce que moi je vais te dire une chose dans ce cas-là, je te dis au revoir et bonne nuit. Tu rappelleras quand tu voudras. Mais moi pour moi, ce que tu m'as dit à l'antenne. Est-ce que tu es en train de me dire, ma vie privée ne te regarde pas, et d'accord. Ton poème c'est des torchons, ok? En de bon entendeur, salut, bonne nuit.
4: C'est gentil Gérard, bonne nuit.
1: Bonne nuit, ciao.
4: Au revoir Max. Ouais,
5: attends, j'essaie de régler un truc.
4: Ah ok. Oh,
1: donc, si des fois, qui c'est qu'on a d'autres, on n'a plus personne là?
4: Bah tu veux que je te le relise le poème?
1: Non, non, non, je veux pas écouter ton torchon, parce que pour moi ça m'intéresse pas.
4: Pourtant j'ai mis 5 minutes à l'écouter.
1: Non, non, non, mais moi ça m'intéresse pas, ça m'intéresse pas. Au revoir, mets-y le boum boum là.
0: Non, non, non. Calme-toi, tu seras maître si un jour tu fais tes propres émissions. Pour l'instant, tu es dans la mienne, Gérard, donc calmos. Il a fait du bon boulot, quand même.
1: Non, non, non.
0: Deuxième, tu veux nous faire un autre poème?
1: Non, mais attends, si on a quelqu'un d'autre qui
0: pas
1: veut...
0: Pas pour le moment, alors vas-y.
1: On a personne, Karine?
0: Bah, réveille-toi, Karine.
1: Il y a personne? Bah oui.
0: Oui, c'est important, mais pour le moment, fais-nous un poème, Gérard. Un poème, c'est parti.
1: Alors, ma grenouille, je voudrais te faire des câlins quand on va à Rome. Ma grenouille, je voudrais te faire des câlins quand on va à Madrid. Ma grenouille, je voudrais te faire des câlins quand on va à Londres. Ma grenouille, je voudrais te faire des câlins quand on va à Lisbonne. Ma grenouille, je voudrais te faire des câlins quand on va à Ibiza. Ma grenouille, je voudrais te faire des câlins quand on va à Miami. Ma grenouille, je voudrais te faire des câlins quand on va à Genève. Ma grenouille, je voudrais te faire des câlins quand on va à Florence. Ma grenouille, je voudrais te faire des câlins quand on va à Caen. Ma grenouille, je voudrais te faire des câlins quand on va à Cabourg. Terminé. Et par contre, comme Arnold, il est parmi nous, faudrait que Arnold...
0: Oh Gérard, je t'en supplie, commence
1: s'il
0: pas à partir...
1: Plaît,
0: dans... Non mais Gérard...
1: S'il te plaît Arnold.
0: Gérard, commence pas à partir dans toutes les directions, je t'en supplie.
1: Essaye de me trouver où il y a Saint-Tropez et... Sainte-Maxime, s'il te plaît.
0: On va trouver, ne t'inquiète pas. Allez, pour terminer,
1: voilà.
0: Jean-Philippe avec nous.
6: Oui, bonsoir.
0: On va faire très très vite parce qu'on est très à la bourre.
6: Pas de problème.
0: Donc, bref, encore plein de choses encore. On a plein de choses encore à faire. Alors Jean-Philippe, tu veux également, t'es de 117.7 à Toulouse.
6: Tout à fait.
0: Alors on t'écoute.
6: Alors voilà, moi je travaille dans le milieu de l'édition. J'ai été grandement impressionné par les prestations de Gérard. Et j'aurais voulu savoir s'il envisageait éventuellement de se faire produire, de se faire éditer. De faire des recueils de poèmes.
1: Non, je l'avais déjà dit avant qu'on se fâche avec Max.
0: Non, mais ça, les gens savent pas. Fais comme si plus personne ne te connaissait, Gérard, s'il te plaît. Essaie d'être assez intelligent pour comprendre ça.
1: Il est hors de question. Voilà. Pour l'instant, je ne l'ai pas édité. Je les garde pour moi.
6: Malheureusement, ça aurait pu intéresser du public quand même.
1: Oui, mais pour l'instant, je les garde pour moi.
0: Pour l'instant, donc ça veut dire que demain, tu envisages peut-être, éventuellement, si Michel Lafon et qui j'ai fait Allo C'est qui fait Allo Poème.
1: Bah on verra. Bah,
6: nous, c'est les éditions La Brousse. Hein.
1: Non, mais ça m'intéresse pas, ça.
6: Bah, nous allons organiser une collection, c'est les plus beaux vers solitaires. Donc on s'était dit que vous pourriez peut-être nous filer un petit coup de main. Vous êtes quand même un des grands poètes du 21e siècle.
1: Ouais, mais moi, ça m'intéresse pas de les faire éditer pour l'instant, c'est tout.
0: D'accord.
6: Il y a quand même de l'argent à la clé, éventuellement.
1: Ouais, mais même... j'ai eu assez de problèmes là-dessus, donc ouais. Il est hors de question que pour l'instant... Je l'ai pas cédé.
0: T'as pas vraiment l'impression d'avoir la même écriture, la même plume que Jean-Christophe Benguigui?
1: Non.
6: Il y a un style quand même, hein.
0: Il y a un style Benguigui quand même, non?
6: Ah, quand même, hein.
0: Non?
1: Non.
0: Bengogo.
1: Non.
0: Rien à voir avec tout ça, Jean-Philippe, je suis désolé pour le lancement. Il les garde pour nous en exclu. Voilà,
6: quel dommage. Mais je laisse mes coordonnées à l'antenne et si Gérard change d'avis, qu'il n'hésite pas à me contacter.
1: Bah, il n'y a pas de problème.
0: Merci Jean-Philippe.
6: Bonne soirée.
0: On rappelle qu'on écoute Toulouse, apparemment, d'après Jean-Philippe, sur 117.7, quand il y a du vent. Hein. On va terminer, mais très rapidement, avec une demoiselle qui est de Lille, Véronique, qui a souhaité garder apparemment sa fréquence. Tu souhaites garder la fréquence de Lille dans l'anonymat, c'est ça? Attends, excuse-moi, c'est moi qui ai peut-être pas mis sur l'antenne la pauvre petite Véronique. Bonsoir Véronique.
7: Bonsoir tout le monde.
0: Tu souhaites garder la fréquence de Lille dans l'anonymat?
7: Oui, je ne souhaite pas dire que c'est 414.4.
0: D'accord, ben on ne le dira pas. Alors non, on t'écoute, Gérard t'écoute et après il finira par lui-même un dernier petit poème.
7: Je voudrais commencer par dire que moi je suis étudiante en lettres et que j'ai essayé de faire un poème à la Gérard. Et c'est très très très dur de se mettre au niveau de Gérard. C'est comme si, tu vois, on oubliait tout. Et moi, personnellement, j'arrive pas. Alors, j'ai fait quelque chose.
0: Au niveau de Gérard, je pense qu'il faut retomber dans l'enfance profonde et tomber au niveau du cuivre.
7: Même au stade animal, je crois.
0: Mais alors,
7: on va faire vite. Alors, Gérard, c'est un poème qui t'est dédié qui s'appelle Ma Star.
0: Alors, vas-y, vite.
7: Tu peux mettre la musique?
0: Oui, il y a la musique, vas-y.
7: Ma Star, laisse-moi te caresser la main avec un fil de fer. Ma Star, laisse-moi te caresser le pied avec un portable. Ma Star, laisse-moi te caresser le nez avec une tarte à la crème. Ma Star, laisse-moi te caresser le nombril avec des carottes râpées.
0: Ah ouais.
7: C'est beau, hein? Ma Star, laisse-moi te caresser le bras avec une batte de baseball. Ma Star, laisse-moi te caresser le genou avec une râpe à fromage. Ma Star, laisse-moi te caresser les cheveux avec une poêle à frire. Ma Star, laisse-moi te caresser le cou avec un gant de toilette. Ma Star, laisse-moi te caresser les gencives avec un coupon américain. Ma Star, laisse-moi te caresser le dos avec du poil à gratter. Et Ma Star, laisse-moi te caresser la rotule avec une plaque de verglas terminée, point final à la ligne.
1: Pas mal. Mais sauf que t'aurais pu quand même éviter la plaque de verglas.
7: Ouais, parce qu'on rappelle... Je ne trouvais pas de rime avec verglas, c'est pour ça.
0: Ouais, mais les rimes dans le style de la Gérard, c'est pas utile. Hein.
1: Non, mais sinon c'est bien.
0: Gérard, un dernier petit poème avant de se quitter.
1: Voilà, le dernier qu'on va faire, on va le dédier pour l'auditrice de Lille.
0: D'accord.
1: Donc c'est Ma Sirène, laisse-moi te dire « I love you » quand on est à Arras. Ma sirène, laisse-moi te dire « I love you » quand on est à Sainte-Maxime. Ça, c'est de ton côté de la... tu connais. Ma sirène, laisse-moi te dire « I love you » quand on est à Saint-Tropez. Ma sirène, laisse-moi te dire « I love you » quand on est au Cachemire. Ma sirène, laisse-moi te dire « I love you » quand on est à Didija. Ma sirène, laisse-moi te dire « I love you » quand on est au Sénégal. Ma sirène, laisse-moi te dire « I love you » quand on est au Sénégal. Au Sénégal, oui. Ma sirène, laisse-moi te dire « I love you » quand on est à Dakar. Ma sirène, laisse-moi te dire « I love you » quand on est à Zouarzé. Ma sirène, laisse-moi te dire « I love you » quand on est à Titi. Et ma sirène, laisse-moi te dire « I love you » quand on est à Saint-Olas. Terminé, point final, à la ligne.
8: Demain, 23h.
9: Non, malaise.

0: Je vais te dire une chose. Comment que ça se fait que...
1: Non.
2: Ta sœur, elle est en train de se faire sauter. Par un éléphant.
0: Oh, joli.
1: C'est impossible.
0: C'est impossible.
1: Au revoir!

0: C'est impossible.
1: De la sauce tomate abruti. 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
0: Et quel temps que tu me proposes demain, toi? Merde.
2: Ouais, moi, je vais te faire péter le cul. Je vais te faire péter le cul par tirage, espèce de connard, espèce d'enculé, va te faire...

0: donc.
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0: Merde.
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2: Oh non. 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
1: Ben, on est toujours. Il est 2h48 du matin, donc vous pouvez toujours nous appeler au 0803 08 5000 et 0870 5000 et toujours le 3615 Scott Pen Radio, rubrique directe. Et on accueille Sharon, bonsoir.
2: C'est Sharon.
1: Sharon, bonsoir.
2: Sharon Stone, ouais.
1: Oui, bonsoir. Hein. Ça, Sidonie.
3: Bonsoir.
1: Bonsoir. Anne-Laure.
4: Salut Gérard.
1: Salut. Tania. Rebonsoir. Tania. Tania.
4: Elle fait la sieste. Ouais, elle t'appelle musique, hein.
1: Punaise.
5: Elle va répondre, Poskovic.
1: Simon.
6: Allô, oui,
1: t'écoute. Oui, Tania. Réveille-toi, Tania, s'il te plaît, merci.
4: Elle est partie en voyage.
1: Elle est plus là, Tania, ou quoi?
6: Oui, je suis là.
7: Je sais pas, je regarde Gigi.
4: Ah si, elle a répondu.
1: Ok, ça y est, elle est là. Est là. Donc, Simon, bonsoir.
7: Ah oui, c'est vrai, je...
8: Bonjour.
1: Salut, Jérôme.
9: Bonsoir Gérard, bonsoir tout le monde.
4: Bonsoir Jérôme.
1: Et Thierry, pour finir.
10: Bonsoir Gérard, bonsoir tout le monde.
4: Voilà. Salut Thierry.
10: Bonsoir. Bah, Thierry, il y a du monde derrière toi.
1: Oh, mais c'est bon, c'est pas toi qui décide, c'est moi, d'accord?
9: Bienvenue, Poskovic.
1: Bon, vous allez commencer par vous calmer. Ça, sinon, moi, je vais vous calmer tout de suite.
4: GG.
1: Oui.
4: C'était quoi le dernier disque? C'était quoi?
1: Bon, le dernier, je sais plus. C'était quoi le dernier?
7: C'était U2.
1: U2, voilà.
4: Ouais,
10: okay. 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
1: Bon, toi, tu te calmes, s'il te plaît, merci. Alors.
9: Gérard, si je peux me permettre une petite critique.
1: Oui. Ouais.
9: Il était à chier ton premier devin.
1: Bah, si t'es pas content.
9: Non, c'est pas de ta faute, Gigi.
1: Si t'es pas content, c'est le même prix.
7: Vas-y, Gérard, l'écoute pas, pose ta question.
1: Donc, alors, le deuxième débat, c'est sur la pétanque, comme on a dit. Donc, d'où vient le mot pétanque?
9: Excuse-moi, Gérard, je peux dire quelque chose aussi? Pourquoi est-ce que je tombe toujours sur des débats à la con, là, sur les sports? Ping-pong, ah. C'est quoi la semaine prochaine, badminton?
1: Ouais.
9: Oh la putain de merde.
1: Bon, alors, toi, là, tu le prends, tu le calmes celui-là, parce que sinon il va.
7: Pas de problème, Gigi, je
4: gère. Un jeu de boule.
1: Donc alors, d'où vient le mot pétanque?
4: Sidonie.
1: Oui, voilà, merci pour le Larsen. Donc Sidonie.
4: Oui, alors en fait, c'est un mot qui date de la Première Guerre. C'était pendant dans les tranchées, les mecs ne savaient pas trop quoi faire. Ils jouaient à lancer leur casque. Et comme ils mangeaient beaucoup de faillots, bah, ils pétaient. Et comme ils jouaient près des tanks, ils ont fait pétanque.
1: D'accord. C'est qui vient de dire ça? C'est Sidonie, hein? D'accord.
4: C'est mon grand-père qui fait la guerre, qui m'a raconté.
1: D'accord.
4: Il était à côté des tanks, à côté des
7: faillites. Gérard, si je peux me permettre, une réaction standard. Mm-hmm. On nous dit, toi, t'es un petit cochonnet et t'arrêtes pas de tirer.
1: Oh, bah ça, c'est pas mal. C'est bien celui qui. Qui c'est qui a dit ça?
7: Hein, c'est Alexandre au standard.
1: Ah, bah, c'est bien.
9: Donc, si je comprends bien, samedi, c'est la boule de pétanque.
1: Bon, alors là, Jérôme, tu dégages, bonne nuit ce coup-là.
7: C'est parti, je l'enlève.
1: Alors là, comme ça va vite, là. Celui-là, il aura compris tout de suite ce que ça voulait dire, d'où vient le mot pétanque. Donc, Sharon.
4: Sharon.
1: Oui, Sharon.
4: Ah, oui. Eh bien, écoute, moi, je te dis que, en fait, ça vient. L'origine, c'est sans concession, ça vient de Marseille.
1: Mm-hmm. Donc,
4: ça vient de Marseille, ça venait d'un petit village à Marseille. Et puis voilà, tout le monde s'est mis à jouer à pétanque.
1: Ok,
7: On accueille Leonardo à la place de Jérôme.
11: DiCaprio?
9: Oui, c'est moi, bonsoir.
4: Oh, Leonardo.
9: Je sais pas quoi. Salut Carpaccio. Oh. Salut les filles. Vous êtes jaloux, les mecs. Vous êtes
4: I love you, Leonardo.
12: Hé, Thierry, il y a du monde derrière toi.
1: Oh, on se calme. Par contre,
9: c'est Thierry, là, il y a quelqu'un qui se moque de moi.
1: Bon, Leonardo, tu vas te calmer, s'il te plaît.
9: C'est pas moi.
1: Ou Thierry, tu te calmes aussi?
9: Ah non, Gérard, attends, il y a quelqu'un qui
1: bon, bah, tu te calmes, c'est tout, c'est moi qui décide, tu te calmes, merci.
9: Ok, Gérard, excuse-moi.
1: Donc, par contre.
12: Thierry.
1: Oh.
9: Tu vois que c'est pas moi.
1: Ça commence à bien faire, là. Donc, je voulais quand même dire un petit mot, parce que j'avais... Merci pour celui qui le fait exprès, de me couper sans arrêt la parole. Donc, j'avais demandé mardi, comment on faisait le débat sur la pétanque. J'aurais bien voulu avoir un Marseillais qui appelle, au moins, ça nous ferait plaisir, quand même, parce que si ça, comme il savait y jouer, donc j'aurais bien voulu que des gens de Marseille nous appellent. Merci.
11: Quoi t'en dis ?
1: Ta gueule, toi. Donc, Anne-Laure.
4: Ouais, bah, moi,
1: non, mais c'est bon, toi, je t'ai pas dit de venir, Olivier. Merci.
9: T'as bien changé tes débats.
4: Allô?
1: Donc,
7: c'est
1: Anne-Laure.
7: Vrai que ça a bien changé.
4: Ouais, bah, moi, je sais pas que ça a bien changé.
9: C'est vrai que ça a changé. T'as changé.
12: Thierry, tu
4: t'as changé. J'étais plus comme avant.
7: Donc, ce qu'on va essayer de faire, c'est faire les débats comme avant.
4: Non, mais maintenant, il est
1: gazé,
4: quoi. Il a
1: changé.
7: Non, ce qu'on va faire,
4: on va
7: surtout demander aux auditeurs de parler chacun à leur tour pour pas que ce soit le bordel dès le début.
9: Merci.
7: Merci tout le monde. Uh-huh. Et puis vous écoutez surtout Gérard parce que c'est lui qui commande.
2: Ouais, comme
1: voilà.
2: Ça.
1: Voilà.
9: Ok, file d'or.
1: Donc, Anne-Laure.
0: Ouais, bah, je disais que je savais pas d'où ça venait le mot.
1: Mm-hmm.
12: Ouais. Ah, mais c'est qui, là?
1: Oh tu vas te canner, toi, l'abruti?
2: C'est un trave, abruti.
9: En plus, donc, Gérard, c'est Thierry, là.
1: Ouais.
9: Il arrête pas de se moquer de moi.
1: Ouais, bah tiens, bah, comme t'es là, tu vas répondre à la question, comme ça, ça m'évitera de te la poser.
9: Bah, en fait, moi aussi, j'ai un grand-père qui a fait la guerre, et il m'a raconté exactement la même histoire que celle de Sido. Ça venait du fait qu'ils mangeaient beaucoup de faillots pendant la guerre et qu'ils arrêtaient pas de...
1: Olivier, attendez 5 minutes, ouais, Olivier, tu dégages.
0: Ouais, t'arrêtes de répondre.
1: Olivier, tu dégages, parce que là, tu viens de couper à moitié de Thierry sur la question. Tu dégages.
9: Olivier, non, Olivier, il reste. Olivier, il
1: dégage.
2: Non, Olivier,
1: il
2: reste.
1: Non, il dégage. Il dégage, c'est tout.
9: Olivier, dégage, on dégage.
3: Allez, Gérard, on continue.
2: Donc, Gérard,
9: c'est Thierry, là.
1: Ouais, donc, vas-y.
9: Bah, c'est ce que je disais que mon grand-père a fait la guerre et qu'il m'a raconté la même histoire que Sidonie a raconté tout à l'heure.
1: D'accord.
0: Il était dans quelle région, ton grand-père?
1: Leonardo.
9: Parlez pas en même temps. Hein.
2: Dans quelle légion il était, ton grand-père?
1: Non mais c'est bon, Sidonie, c'est pas, on fait pas un débat sur l'armée.
2: Ça se trouve, il se connaissait.
1: Bon bah peut-être, mais on fait pas un débat sur l'armée, d'accord?
2: Bah non, c'est...
9: On le fera quand, Gérard?
1: On le fera pas du tout.
9: Pourquoi?
1: Parce que c'est pas le prochain thème des débats.
9: C'est quoi le prochain thème des débats, Gérard?
1: Non, pour l'instant. Voilà. Donc, Leonardo. Je suis dingue de
2: toi. I love you, Leonardo.
9: I love you too. Donc, ouais, de la pétanque, je sais pas d'où ça vient, franchement. Là, je vais pas te raconter de conneries, là, sur ce fait-là, je sais rien.
1: D'accord.
9: Ouais, je peux dire que je suis un beau gosse, l'affreux?
2: Oui.
9: Ok.
3: Merci. Excuse-moi, Gérard, j'ai deux petits messages Minitel, donc un gentil. Est-ce que Sandy essuie les boules de GG avant qu'il joue? Avec, si oui, avec quoi?
0: Avec une loupe.
3: Est-ce que tu joues à la pétanque? Est-ce que c'est Sandy qui essuie tes boules?
1: Bon, alors, je te préviens, tu fais pas l'aria pour me dire des conneries comme ça, sinon tu dégages.
3: D'accord, sinon j'en ai une autre. Donc, c'est une devinette de Yo-Yo. Gérard, comment s'appelle la partie située entre le vagin et l'anus?
1: Je répondrai pas sur des questions comme ça. C'est pas du tout des questions, ça.
3: Mais si, parce que c'est, en fait, ça s'appelle le cochonnet parce que c'est là que tapent les boules.
1: N'importe quoi.
2: Bah, si enfin. Plus, hein.
1: Simon.
5: Il est parti.
1: Là, il est parti. Tania.
3: Non, mais elle est partie aussi, Tania. Elle est partie voir Franck Mixé.
1: Bon, et hop. Donc, deuxième question. Donc, pour l'instant, on n'a toujours pas de Marseillais.
5: Ah, bah non.
3: Non, mais Manu, va en trouver un.
9: Gérard, c'est Thierry, je peux appeler.
3: T'es
9: mon cousin.
3: T'es Marseillais, toi,
9: Ornette? J'ai un cousin à Marseille, on peut peut-être essayer de l'appeler.
1: Non, on verra. Donc, combien peut-on jouer à la pétanque? Donc, Thierry, tiens. Thierry!
9: Je t'écoute, j'étais en train de boire un verre d'eau.
1: Non, mais à combien peut-on jouer à la pétanque?
9: À la pétanque, je crois qu'on peut pas jouer au-dessus de 5.
1: Hein?
9: On peut pas jouer au-dessus de 5.
1: Pourquoi?
9: À cause du nombre de boules dans la partie, il y a un nombre de boules limité par partie.
1: Ouais, mais ça, je pense que.
9: Que quoi?
1: Je pense que. Je vais poser la question. Oh ouais, écrase, hein, tu vois.
9: Je comprends rien.
1: J'ai dit, on posera la question.
9: Ah, ok, d'accord.
1: Ok.
9: Ok.
1: Bah, justement, c'est la troisième question.

0: Si deux... deux ou trois.
1: Mmh. Deux ou trois, ouais.
2: Jusqu'en quintuplette.
0: Ouais, doublette, c'est deux, triplette, c'est trois.
1: D'accord.
3: Et Gérard, tu peux jouer en tapette, toi.
1: Cyril, tu vas te commencer à te calmer parce que ça commence à bien faire tes insultes.
3: T'en es habitué, Cyril. Non, pas du tout.
0: Vas-y, Gégé.
1: Là, tu vas commencer à te calmer, toi, Cyril, parce que sinon, tu vas dégager vite fait, toi.
3: Excuse-moi.
1: Je te le dis tout de suite, reste poli.
3: Excuse.
1: Bon, donc, Sidonie.
0: Oui, moi, j'aime bien jouer au boule avec mon copain.
1: D'accord. Et Saron.
0: Je pense qu'il y a un nombre illimité quand même, donc pas plus de 10.
1: Bah, non, mais moi, je peux vous dire une chose, que normalement, ça se joue soit à 2 ou à 4. Pas à 5 comme.
4: Mais non, si t'es en triplette, tu peux faire 2 équipes.
0: Non, tu peux jouer à 3, à triplette. Hein. Non, mais explique-nous alors.
4: 2 équipes de 3.
1: Non, bah oui, à la rigueur. Ouais, mais 2 équipes de 3, normalement, c'est mieux d'avoir 2 tireurs et 2 pointeurs.
5: Gérard ?
1: Oui.
5: Excuse-moi de te couper, mais on a un professionnel là. On a René, il est de Marseille, à la place de Thierry.
0: Enfin, Marseille.
6: Ah, quand même, tu te réveilles, Manu.
0: Bonsoir, René.
5: Eh, dis donc, tu veux venir le faire, le standard.
2: En même temps, là-dedans.
1: Ouais, René.
2: Oh, bonsoir, Gérard.
1: Salut.
0: Bonsoir, René.
2: Ça va tout le monde ?
0: Bonsoir, René. Quel temps à Marseille ?
2: Oh, René, il fait chaud, hein.
1: Bah, ça y est, c'est bon, là.
0: T'as combien de boules ?
2: Tu verras, hein.
1: Et René, donc pour toi, combien qu'on peut jouer à la pétanque ?
2: Eh bien, on peut jouer tant qu'on est, hein. Tant qu'il y a des joueurs, on peut jouer.
1: Non, mais à combien ?
2: Eh bien, ça va de tout seul jusqu'à beaucoup.
1: Mais c'est-à-dire ?
2: Ben, c'est-à-dire que nous, avec les collègues, quand on joue, on va dire qu'on est entre 7 et 15.
1: D'accord. Ok,
5: excuse-moi.
2: Mais Gérard, on peut jouer seul à la pétanque.
1: D'accord. Attends, ouais.
5: Ouais, donc on accueille Marcel. Il est de Lyon, lui.
1: À la place de.
5: À la place de Simon.
1: Marcel, bonsoir.
7: Allô, bonsoir. Si c'est Marcel.
1: Ouais.
0: Salut Marcel.
2: Salut Marcel.
7: Je vous appelle parce que moi je suis de Lyon et tu sais Gérard qu'à Lyon on sait bien jouer à la pétanque aussi, hein.
0: La pétanque lyonnaise.
7: Bah voilà, c'est connu.
0: Non, mais la meilleure, c'est la pétanque marseillaise.
7: Ouais, je te remercie.
1: Oh, on se calme.
2: Eh, le Lyonnais.
1: Oui. Oh.
2: Comment il joue chez vous ?
1: Eh, le Marseillais, là, tu te calmes, s'il te plaît, merci.
2: Ah, excuse-moi, Gérard, mais tu sais, dans le sud, il fait chaud, on aime se détendre et rigoler beaucoup.
1: Bon, ouais. Combien faut-il de... On se calme maintenant, s'il vous... On se calme, s'il vous plaît, merci.
2: Pas de problème.
1: Donc,
2: Gérard.
1: Combien faut-il de boules pour jouer ? Non, mais attention, je parle pas des boules qu'on a dans nos culottes. Hein. Mignons, attention. Ça, je voyais déjà au standard qui se marrait.
7: Dans la culotte. Donc, bien dit, ça, Marcel.
1: René ?
2: Oui, je t'écoute, Gérard.
1: Bon, tu as compris la question ?
0: T'as combien de boules ?
2: Oui, tout à fait.
1: Donc, il y a combien de boules qu'on peut jouer ?
2: On peut jouer, en fait, à partir de une boule. C'est exactement comme. Comme le nombre de joueurs.
1: Non, là, je suis pas d'accord avec toi. Je te dirai pourquoi tout à l'heure.
2: Ah, mais tu ne joues pas, peut-être pas à la même pétanque que moi.
1: Non, mais je dirai tout à l'heure. Cyril.
2: Gérard.
1: Minute, s'il te plaît. Merci, René. Oh. Cyril.
3: Oui, c'est Cyril. Je le fais bien ou pas, l'accent ?
1: Non.
3: Oui, non, pas terrible.
2: Oh, Cyril, tu te fous de ma gueule.
3: Pas du tout.
1: Bon, Cyril.
2: Tu te fous de ma gueule.
1: Cyril.
3: Tu là, oh. Est-ce que tu pourrais répéter ta question ? J'étais au standard.
1: Combien faut-il de boules pour jouer ? Ça commence à bien faire.
3: Il faut un cochonnet et puis un jeu de boules.
1: C'est-à-dire ?
3: 8 boules ou que tu t'entraînes à viser.
2: Que Marseillais va caguer, ouais.
1: Oh ! On se calme, s'il vous plaît, merci.
5: Merci.
1: Marcel.
7: Oui, merci, Gérard. Nous, on a une spécialité à Lyon, on jouait une seule boule. Une boule chacun.
1: D'accord.
5: Gérard,
1: ouais.
2: C'est ce qu'on appelle la mort subite. La mort subite, voilà.
1: Oh,
5: au standard, on nous demande si t'as l'habitude de jouer avec des boules de geisha.
1: N'importe quoi, tu peux l'envoyer chier.
6: À la pétanque.
1: Ouais, non.
6: Sinon, j'ai un petit message Minitel de Bob Lee. Quand Gérard était petit, il faisait des tournois de pétanque dans son village, il servait de cochonnet.
1: Complètement con, toi.
3: C'est pas vraiment pas marrant. Pourquoi il
1: visait
3: les dents ?
1: Non.
5: Au standard, on nous demande si t'as l'habitude de jouer avec des boules de geisha.
1: N'importe quoi, tu peux l'envoyer chier.
6: À la pétanque.
1: Ouais.
6: Sinon, j'ai un petit message Minitel de Bob Lee. Quand Gérard était petit, il faisait des tournois de pétanque dans son village, il servait de cochonnet.
1: Complètement con, toi.
3: C'est pas vraiment pas marrant. Pourquoi il visait les dents ?
1: Non, mais.
2: Tu peux répéter ?

0: bon, utiliser les dents, là.
1: Bon, ça y est, ça y est, ça y est. Vous calmez parce que tout à l'heure, vous allez gerber vite.
0: Vous restez statique.
1: Anne-Laure.
2: Ouais,
1: Allô Anne-Laure. Ouais, mais ça y est, là, ou quoi?
3: Est-ce que Sandy arrive réussit à lire l'avenir dans les boules de Gérard?
1: Ouais, tu m'éteins le Minitel.
3: Ça s'éteint pas.
1: Tu m'éteins le Minitel.
3: Ok, je l'éteins.
1: Et c'est tout. Comme ça, il y aura plus de 30, c'est même plus la peine de réagir, je ne répondrai pas aux questions. Donc, Anne-Laure.
2: Oh, c'est pas ta farouche.
1: Anne-Laure.
2: Ouais, ben, normalement, c'est 3 ou 4 boules, je crois.
0: Non.
2: Mais si, hein, je suis désolé, mon père, il joue au pétanque.
0: Ouais, mais ton père, il joue à Paris, ton père.
1: Oh, René, tu te calmes, s'il te plaît, là.
0: Moi, j'ai rien contre les Parisiens, mais je joue pas la même. Vive l'OM, quand même.
2: Vive le PSG.
0: Merci, vive le PSG.
1: Hey, vous vous calmez là,
0: t'es
1: ou
0: pas, toi? Ah non?
1: Ah bon? Oh, vous vous calmez!
0: Ah, mais là, tu parlais à Marcel. Ah,
1: vous vous calmez! Merci! Sidonie?
4: Oui?
1: Donc pour toi?
4: Bah, mon copain,
2: c'est
4: a
2: rare!
1: Bon, allez hop, tu me les calmes là au standard,
3: bonne
1: les
3: nuit,
1: mecs.
3: Bonne nuit.
1: Donc Sidonie?
4: Oui?
1: Mmh.
4: Bah, donc, mon copain a deux boules, mais j'ai deux boules, mais bon, s'il y a d'autres copains, il y a plus de boules, hein.
1: D'accord.
0: Oh, c'est pour nous.
4: Ah, mon mec, il en a trois.
1: Ok, c'est bien. Saron.
5: Je suis l'aide de toi.
1: Tu te sens bien, toi, là, ou quoi?
0: Ça, c'est un bon débat.
3: Non, je sens un peu la transpi. Hein,
1: pauvre con. Saron.
0: C'est vrai que ça pue un peu dans la
1: radio.
4: Je sens jusque-là.
1: Hein. Manu, s'il te plaît, tu me les calmes, là, les mecs, ou quoi, quand je parle un peu?
3: T'es une cave, Manu, ou quoi, là?
0: C'est le Marseillais.
1: Bon, mais c'est quoi, là, ce cirque, là? On va pas commencer déjà la troisième de
3: Zapata,
1: question.
3: Zapata, non?
1: Non, mais attends, et la troisième question, ils commencent déjà à foutre leur merde, là. Ça va pas, là, on va pas faire les 10 questions dans un bordel, hein.
3: Donc la prochaine question, c'est sur le cirque. Qu'est-ce que vous pensez des trapézistes?
1: Ouais,
3: on a dit qu'on n'allait pas faire le débat dans un bar à pute.
6: Ah, merde. Bah, comment on fait, alors?
3: Bah, je sais pas.
6: Faut qu'on sorte.
0: Bon, Gérard.
2: Je réponds.
1: Ouais.
2: C'est Sharon Stone.
1: Bah, oh, vas-y.
0: Oh, tu te la pètes, toi,
1: Oh! Vous calmez là!
0: Ça souffle, Sharon!
1: Bon, tu me les calmes, Manu, s'il te plaît!
2: Je crois qu'il doit y avoir 5 boules!
1: Pourquoi?
2: Ben, parce que. Parce que généralement, quand t'achètes ta boîte de boules, il y en a 5.
1: Alors, moi, je peux vous dire une chose, qu'à la pétanque, on joue à 3 boules chez moi.
3: Mais Gérard, est-ce que t'as déjà joué à la pétanque?
1: Oui.
3: T'as joué où?
1: À Suresnes. Comme ça, ça rassurera tout le monde.
3: Mais t'as joué où à Suresnes? Il y a des terrains de boules
1: bien
3: à Suresnes?
1: Ouais. Il y en a. Donc,
2: en bas du HLM?
1: Non, pas du tout. Donc, je peux vous dire que ça se joue à 3 boules. Alors, prochaine question, donc la 4.
0: Eh hey Gérard, c'est René. Vas-y René. Eh ben, je n'ai pas répondu à la 3ème.
1: T'as répondu déjà?
0: Mais non, j'ai répondu lors de la 2ème et tu m'as dit que c'était la même que la 3ème et que j'allais répondre.
1: Eh ben alors, que veut dire combien faut-il de boules pour jouer? Voilà.
0: Eh ben, ce que je t'ai dit tout à l'heure, c'est que nous, on peut jouer avec une boule comme on peut jouer à un nombre comme 15 boules. Mmh.
1: Donc, tu vois que tu prends les gens pour des cons parce que t'as déjà répondu. D'accord?
2: On la fait pas, Gégé.
0: C'est pas grave, Gégé, enchaîne.
2: Eh
0: mais c'était pas cette question-là, Gérard.
1: Gégé. C'est moi qui décide, d'accord, maintenant, Marcel? Ok. Bon, que veut dire le mot panier à la pétanque? C'est bien, j'ai plus personne là, ou quoi?
3: Bah non, mais j'attends que tu dises qui veut parler, parce que autrement c'est le bordel, on s'entend pas.
1: Donc on va demander à René.
0: Oui, Gérard. Eh ben, Fanny, c'est quand tu ridiculises l'adversaire.
1: C'est-à-dire?
0: C'est-à-dire quand il ne marque aucun point.
2: Quand tu fais 13-0.
1: Voilà. Même à 7-0, c'est déjà la Fanny, hein.
0: Ah bon?
3: Est-ce que 14-1, c'est Fanny aussi?
1: Non.
2: Ouais, ouais. Fanny.
3: Pourquoi?
1: Ah non, y a pas 14, on joue pas avec, ça fait pas, on, là. C'est 13 points, la pétanque, hein, c'est pas 14.
3: Ah, et si on a le temps, on peut pas jusqu'à 15?
1: Normalement, c'est, la première, c'est 13, 15, 21.
6: Tu peux pas, y a l'apéro qui arrive avant.
1: Non, mais entre deux, bien sûr, t'as l'apéro, ça c'est vrai, mais ça, c'est la question.
6: Bien,
1: ça sera bien la question pour...
3: Je te réserve le suspense, Gérard.
1: Voilà.
0: Gérard, c'est René.
1: Ouais.
0: J'ai l'impression qu'on se moque beaucoup de Marseille dans cette émission.
2: Pas du tout.
1: Et alors?
0: Et alors, moi, ça ne me fait pas rire.
1: Non mais attends, mais dans ce cas-là, si ça te plaît pas, Marcel, tu sais ce que tu fais, tu raccroches et c'est tout.
0: Gérard, c'est toi qui as demandé que des Marseillais appellent. Maintenant, tu te moques d'eux dans ton émission et après tu viens me faire la chanson comme ça.
1: Oh
0: qu'est-ce qu'il y a?
1: Ça y est, oui. Cyril.
7: Oui, bon Gérard, en tant que Marseillais, j'estime que la pétanque, ça se joue à plusieurs.
2: Non, qu'est-ce que le Fanny?
7: Putain, je mélange tout, hein.
1: Je veux dire le mot Fanny.
7: Ah, que veut dire...
1: Bon, ouais.
7: Que veut dire le mot Fanny? Non, Gérard, je comprends pas. Je comprends pas ce mot-là.
1: Bon, tu comprends rien. De toute manière, t'es pas... N'essaye pas de prendre la voix de René, s'il te plaît, merci. Marcel.
7: C'est trop fort.
1: Marcel. Ouais, alors, ça... La
8: alors,
1: nana,
8: moi,
1: là, tu te calmes.
8: J'ai le livre de la Fédération Internationale sous les yeux. Hein, donc, c'est des
1: c'est quoi ce bruit, là?
8: Et Fanny, c'est vrai que c'est quand on ridiculise son adversaire, qui met zéro point.
1: D'accord. Anne-Laure?
9: Ouais, bah, je suis d'accord avec ce qu'ils ont dit. Hein.
1: Mm-hmm. Sidonie?
10: Oui, bah, moi, je t'ai dit, c'est quand tu fais 13-0.
1: Même à 7-0, c'est pareil. Hein.
8: Mais ça, je suis pas sûr,
10: Gérard.
8: Pas sûr,
10: hein, Gérard. Hein.
1: Ah bah si, déjà.
10: On va qu'on fasse une petite partie de boule tous les deux, tu verras. Hein.
1: Non, mais.
8: Gérard, c'est Marcel.
1: Attends, 5 minutes. Attendez. Moi, je peux. Je réponds à la question à Sidonie. J'adhère une chose déjà qu'à 7-0, c'est bon. Hein.
10: Ouais, mais.
1: Tu continues même pas.
10: Demande à Marcel quel livre.
8: Voilà, tout à fait. Moi, Gérard, je me permets de te répondre parce que j'ai le livre donc sous les yeux, comme je te l'ai dit. Et à 7-0, c'est pas considéré comme Fanny.
1: Ouais, mais de toute manière, à 7-0, tu peux pas continuer de jouer déjà.
8: Mais si, justement, parce qu'il faut aller jusqu'à 13 points.
1: Ouais, mais d'accord, mais dans ce cas-là, à 7-0, il n'y a plus de jeu si personne marque.
8: Ah bah, si, à 7-0.
1: Tu me diras, ça dépend de sur qui on tombe, c'est ça?
8: Ah bah, je suis d'accord avec toi. Oh, Gérard, c'est René.
1: Saron.
2: Ouais, et ben écoute, moi je te dis tout ça, c'est un jeu de stratégie.
1: C'est-à-dire?
8: Culotte.
2: Et ben, c'est un jeu de stratégie.
1: C'est-à-dire?
2: C'est-à-dire qu'en fait, tu fais tout en ton possible. Tu fais tout ce que tu peux pour faire.
8: Oh, c'est pas très clair ça. Hein.
2: Tu fais tout ce que tu peux, GG, pour faire tomber l'adversaire.
1: Ah, merci. Attendez. Hey, Saron. Oh, Saron, là.
2: Oui.
1: Hey, sois plus clair quand tu réponds parce qu'on comprend pratiquement rien.
2: D'accord, je répète. C'est de la stratégie.
1: Mais pourquoi que je
2: mais
1: te demande?
2: Parce que tu vas tout faire pour que ton adversaire tombe. Tu vas le battre en tout point. Tu vas connaître ses points faibles pour le faire tomber.
9: Bah, tu vas le dominer.
1: D'accord.
2: Voilà, tu vas dominer.
8: J'ai l'impression qu'il y a beaucoup d'amateurs ce soir.
2: Hein. C'est une relation un peu
8: sadomasochiste. Tu as raison,
9: Marcel. Toi, t'es une
1: GG. Oui.
2: C'est une sorte de relation sadomasochiste un peu.
9: Ah ouais, je suis d'accord avec toi.
8: Oui, sans le fouet. Sans le fouet, s'il vous plaît.
1: Ouais,
8: GG, c'est René qui te parle.
2: GG, ouais. Qu'est-ce que t'en penses?
1: Personnellement, moi, je sais que j'ai déjà joué. Je suis tombé sur des adversaires. Avec l'équipe avec qui j'étais, même avec en étant à deux par.
3: T'as joué avec qui?
1: Ça, j'ai joué avec des gens que je connaissais.
3: Avec deux cochons d'Inde.
1: Tout de suite.
3: Bah, je sais pas, je te demande.
1: Donc.
3: Attends, j'ai un petit message Minitel parce que je l'ai rallumé parce qu'il s'éteint jamais en fait. C'est Diodo. C'est Diodo et ça parle des boules. Certainement, c'est qu'il dit vu la taille de celle de Gérard, Sandy a dû apprendre à jouer aux billes.
1: Oh voilà. Bon, alors je préviens, je ne réponds plus aux questions Minitel.
3: D'accord.
8: Voilà, pas de révolution, Gérard.
1: Parce que là, tu le fais exprès, elle commence à en avoir ras-le-bol d'entendre des conneries comme ça sur Minitel.
3: Mais c'est pas sur elle, c'est sur toi.
1: Non, mais même
2: GG.
1: C'est pas la peine de les poser parce qu'elle en a ras-le-bol.
8: Oh, Gérard, laisse parler René.
1: Hein?
2: Gérard, elles font
8: pas ses couilles, c'est des billes.
9: Eh, Gérard.
1: Quoi, c'est qui?
9: C'est Anne-Laure. Moi j'aimerais bien faire une partie de boule avec toi.
1: D'accord, bah on verra ça.
8: Et alors tu veux pas en faire une avec moi?
2: GG,
9: ouais, si tu veux.
2: GG.
1: Quoi?
8: Gérard, c'est René là.
2: Calmez-vous là les mecs. GG.
1: Quoi?
2: C'est Sharon. Je voulais te dire un truc, tu trouves pas en fait? Moi je trouve que la pétanque c'est un jeu un peu sadomasochiste.
1: Non, pas du tout.
2: Bah si.
8: Non, pas du tout.
2: Bah si.
1: Non, moi je te dis que non, donc
2: Écoute, GG, moi je trouve que tu fais souffrir l'autre et l'autre souffre, etc. C'est une relation ambiguë en fait.
1: Non mais de toute manière à la pétanque, t'es obligé de faire souffrir ton adversaire pour gagner, voyons.
8: Bah évidemment.
1: Pourquoi, Gérard? Sinon c'est plus un jeu, hein.
3: Pourquoi, Gérard?
1: Parce que c'est plus un jeu sinon, voilà. Donc quatrième, aimez-vous la pétanque?
8: C'est ridicule de jouer à la pétanque.
1: Oh là là là.
2: Arrêtez de vous parler
11: parler les uns sur les autres.
0: Ah, je te remercie, là, hein, qu'on s'entende.
1: Bon, René, tu voulais dire quelque chose?
0: Ah oui, je voulais dire quelque chose. C'est qu'à Marseille, quand on parle d'adversaires faibles, on appelle ça des trompettes.
1: Mais pourquoi?
0: Parce que ça couine, ça n'arrête pas de couiner, comme quoi ça va te battre et ça te bat jamais, ça leur met, on leur met Fanny tout le temps.
1: Mm-hmm.
0: C'est juste pour mes collègues qui écoutent les trompettes.
1: Ouais, d'accord, d'accord, j'ai bien compris ton message. Aimez-vous la pétanque ou d'autres sports? Donc, René?
0: Oui, ben Gérard, moi tu sais, à mon âge, je ne pratique plus que la pétanque.
11: Mm-hmm. T'as quel âge?
0: Ah, j'ai 48 ans.
1: D'accord. Ok, Cyril?
12: Oui, moi je préfère les autres sports parce que je trouve que la pétanque, le ping-pong, le badminton, c'est des
1: Déjà, tu passeras sous ton nom normal.
12: C'est des sports de beauf.
1: Ouais, des sports de beauf. Alors le sport de beauf, tu dégages ce coup-là.
12: Mais non, j'ai le droit d'avoir mon opinion.
0: Ok, c'est bon. Ok, c'est là. Les crados de la radio, là.
1: Eh, hey, ça va pas, toi?
0: Non.
13: Bah, ils sont
0: droits
13: de se laver les mains.
1: On dirait plutôt
0: que ça pisse, ouais.
13: C'est filou.
1: Non, mais tu te sens.
0: Il a un débile, qui pisse comme ça.
1: Non, c'est l'autre abruti, là, à l'arrière. Donc, Cyril.
12: Ouais, donc, moi, je te disais que les sports comme le ping-pong, badminton, pétanque, c'est des sports de bouffe. Moi, je préfère les sports d'hommes, comme le football, le rugby.
1: Non, mais ça.
11: C'est pas
1: de
11: choses, hein. Ouais. Ça, c'est pas des sports de bouffe. Hein.
1: Non, mais ça, c'est. Tout. Non, mais Cyril, je t'ai dit, tu prendras ton nom normal, s'il te plaît.
12: Ok, d'accord.
1: Anthony. Fais-moi confiance que déjà.
0: Oh, c'était quel rire de trompette alors?
1: Bon, Marcel.
12: Ah, moi, j'aime la pétanque et le football.
1: Marcel, s'il te plaît.
12: Oui, je t'écoute, Gérard.
1: Donc, qu'est-ce que. Aimez-vous la pétanque ou d'autres sports?
12: Ah, j'aime la pétanque, bien sûr, mais j'aime aussi le football, bien sûr. Comme d'accord. Tout le monde. J'espère okay. Que toi aussi t'aimes le football.
1: Pas tellement, non.
12: Oh, c'est dommage.
11: Pourquoi? Qu'est-ce que tu préfères, Gérard?
1: La Formule 1.
12: Ah, ouais. C'est bien.
1: C'est un sport comme tous les autres, sauf que tu restes 2 heures à entendre les voitures tourner.
12: Ouais, j'ai regardé sur ton canapé en buvant du bière. En buvant de la bière,
11: ouais.
1: Ouais.
11: J'ai pas trop bien compris, t'as dit quel sport qu'on aime, qu'on pratique, quoi.
1: Non, soit la pétanque ou autre. D'autres sports.
12: Le catch féminin.
1: Non, mais attends.
12: Oh.
1: Et je sens que tout à l'heure il y a une nana qui commence à me gonfler là depuis tout à l'heure. Elle va sortir celle-là.
11: C'est qui?
1: C'est la Saron, parce qu'elle commence à me prendre la tête elle. Hein. C'est elle qui répond comme ça. Donc.
11: Je peux répondre?
1: Non, mais attends, pour l'instant je t'ai pas appelé.
11: Je t'ai pas appelé, pot de chambre, d'accord.
1: Bon, alors tu dégages.
12: Oh non!
11: Bon, tu te calmes, hein?
1: Dehors!
11: Tu me parles pas comme ça s'il te plaît, tu restes poulet.
12: Arrête de dégager des gens là, ça devient chiant là.
1: Bon, Tony, tu dégages. Manu, s'il te plaît.
14: Et en fait, Gérard.
1: Manu, s'il te plaît.
12: Ouais, Gérard. Manu, à la rescousse.
1: Tu vires Cyril.
14: Gérard.
1: Pour de bon.
6: Ça y est.
1: Non, mais pour de bon, il ne repasse pas sur un autre nom.
6: Pas de problème.
14: Gérard.
1: Oui.
14: Anne-Laure.
0: René.
1: Oui, Anne-Laure.
14: Ouais, est-ce que t'aimes bien le
1: casting? Oh, mais vous vous calmez là, Marcel et René, s'il vous plaît.
0: Oh, excusez-moi, Gérard, mais je m'ennuie là. On me pose plus de questions.
1: Ouais, bah, minute pour un son, on fait le tour.
0: Excuse-moi, Gérard. Ok, les trompettes.
6: Gérard, excuse-moi au standard. On nous dit que t'as pris la litière à Sandy pour te faire un terrain de boule à Suresne.
1: Bon, attends, donne-moi le celui-là au standard.
6: Allô, t'es là? Il a raccroché, GG.
1: Il était là, GG, il a raccroché.
11: Effronté.
1: Bon, allez.
14: Allô, Gérard?
1: Ouais.
14: Ouais, je demandais si t'aimais bien le karting.
1: Comme un sport? Non, parce que c'est un sport, c'est un truc assez dangereux, ça.
14: Ah ouais?
1: C'est un sport qui est plus dangereux qu'autre chose. Hein.
12: Plus dangereux que la Formule 1, bien sûr.
14: T'as déjà essayé?
1: Non, personnellement, non. Donc, Sidonie, pour toi?
11: Je joue au pool, tu sais, au pool en plastique, ça fait moins mal.
1: Mm-hmm.
11: Je joue au quilly, au cricket, au jokari, enfin bon, voilà, je joue.
1: D'accord.
0: C'est René.
1: Oh, 5 minutes, René, s'il te plaît, je vais demander à...
0: Excuse-moi, Gérard.
12: René.
1: Saron.
11: Oui, écoute, moi, je te dis, moi, j'adore l'équitation.
12: Saron.
11: J'adore l'équitation et j'adore le golf. Et voilà. Charon. Et GG, je voulais te poser une petite question, s'il te plaît.
15: Charon.
11: GG,
1: je t'écoute.
11: Si Ayrton Senna t'a invité à faire un circuit en Formule 1, est-ce que t'acceptes?
1: Ça dépend où.
11: Au
12: Brésil.
11: Au circuit d'Imola. Bah, n'importe quel circuit, quoi.
1: J'irai pas en Italie, j'irai peut-être plus du côté de Manicourt.
11: Ah, d'accord. Donc si Ayrton Senna, aujourd'hui, ce soir, t'appelle, tu acceptes?
1: Ben, si quelqu'un me fait participer à un Grand Prix, c'est ce que je rêve toujours depuis longtemps.
11: Non, mais ça, c'est Ayrton Senna, c'est le champion qui te le demande. Tu le fais ou pas?
1: Non, mais attends, il est décédé, donc on va pas parler.
3: On a dit d'accord. Qu'on parlait plus des CD, là. C'est bon, c'est fini, Laurent.
11: Non, c'est pas...
1: Donc, on va mettre un disque...
14: Ah, tout de suite. Eh, en fait, Gérard, j'ai pas répondu.
1: Oh
14: Gérard.
1: Merci.
11: La Formule 1, c'est en voiture, c'est pas en camion.
14: Gérard.
1: C'est qui?
14: Anne-Laure, j'ai pas répondu à la question.
1: Bah, réponds.
14: Ouais, bah, moi, j'aime bien la pétanque parce qu'il faut être agile de ses mains.
1: Mmh.
14: Moi, j'aime
1: bien. Et tu es au tennis et au badminton, il faut pas être agile de ses mains.
14: Ouais, non, mais attends, avec la pétanque, il faut bien viser, il faut bien tirer, tu vois.
1: D'accord, ok. Donc on va s'écouter.
3: Je vais te demander une question, Gérard. Quand tu joues à la pétanque, tu tires ou tu pointes?
1: Je tire.
3: Tu tires?
14: Tu tires ou tu pointes?
11: Ça ne m'étonne pas. Mais GG?
1: Oui.
11: Je trouve que en fait, la pétanque, c'est un sport qui est très physique. Hein.
1: C'est-à-dire.
11: Tu musclé et tout pour.
1: Non, pas forcément.
8: Elle a raison là-dessus, Gérard.
1: Non, René,
8: je. C'est Marcel, je peux te poser une question?
1: Vas-y, pose-lui les questions de jeudi.
8: Ah, excuse-moi, tu m'as troublé là. Tu sais combien ça pèse une boule de pétanque?
1: Non.
8: Ah non, moi non plus.
11: Tu sais tirer.
8: Oh, ça pèse au moins 10 kilos, hein.
1: Non, attends.
8: 2 kilos, non?
1: Non, ah, René.
8: Oui.
1: Non, dis pas quand même n'importe quoi, non. Je pense pas.
8: Hein. Je t'ai dit par rapport à mes muscles, quand je les ramasse, je souffre quand même. C'est voilà. Pour ça que j'ai acheté un fil avec un aimant. Gérard, c'est Marcel.
1: Ouais.
8: Tu sais qu'à Marseille, ils grandissent un petit peu tout, non? Ça doit peser 2 kilos, une boule de pétanque, non?
1: Je sais pas.
8: Qu'est-ce que tu me dis, toi?
1: Non, mais c'est bon.
11: GG,
1: oui.
11: Moi, je trouve qu'en fait, la pétanque, c'est un jeu de pépé, hein.
1: Mais de toute manière, il n'y a pas d'âge pour jouer hein, à la pétanque. Mais je suis désolé.
11: Dire, c'est pas un sport jeune, quoi. Je veux dire, c'est un sport de pépé, de vieux.
8: Mais pas du tout.
1: Non, tu peux jouer à n'importe quoi. Non, attendez. De toute manière, il n'y a pas d'âge pour jouer à la pétanque.
3: Mais est-ce que des petits de 9, 10 ans peuvent jouer à la pétanque?
1: Bien sûr.
3: Pourquoi?
1: Bien sûr.
3: Avec quel matériel?
1: Bah, ils peuvent jouer avec des boules normales ou des boules en plastique.
11: Tu crois que les adolescents...
6: C'est le truc sur la plage où il y a l'eau dedans, dégueulasse, de toutes les couleurs.
3: Ah ouais?
8: Gérard, c'est Marcel?
1: Ouais.
8: Tu sais que nous, à Lyon, on joue avec des boules en fonte?
1: Bah, de toute manière, il y a plusieurs sortes de boules, hein, apparemment.
8: Bah oui, surtout les boules en fonte.
13: Avec des boules en bois.
1: Ouais, mais ça, c'est plutôt le...
8: Non,
1: le...
8: c'est plutôt pas vrai, ça.
1: C'est plutôt le style criquet, ça.
3: Et pour la pétanque aquatique, ils utilisent des boules en mousse.
1: N'importe quoi. C'est quoi comme disque qu'on met?
3: Attends, je vais te le donner. Vas-y, pose la question, qu'ils réfléchissent.
1: Donc, peut-on jouer à la pétanque toute l'année? Donc, on s'écoute un disque et on se retrouve tout à l'heure.
3: Je t'ai pas donné le titre.
6: Bah, Gérard, numéro de téléphone.
1: Donc, 0803-08-5000 et 0870-5000. Donc, vous pouvez toujours nous appeler.
6: Et la ligne de Belgique et le Minitel?
1: Non, le Minitel, je le donne plus parce que c'est pour dire des conneries,
6: si,
1: c'est
6: si,
1: pas
6: si,
1: la peine.
6: 3615 Code Fun Radio pour laisser vos messages à Gérard.
1: Oui, ben si c'est des messages d'insultes, ils iront vite en l'air.
6: Vite fait à l'antenne. Et vas-y, donne le numéro de Belgique, Gérard.
1: Et donc pour la Belgique, oh, tu veux vous écraser, merci. Et pour les Belges, c'est...
11: Vas-y, GG.
1: Et pour la Belgique, c'est 0331-47.
8: Pour la Belgique, une fois.
1: 79-5000, donc on s'écoute.
3: Ah, attends, je te le passe là, vas-y.
11: C'est quoi la question?
1: La question, donc je vais vous la donner. Alors, peut-on jouer à la pétanque toute l'année?
3: Ah, je vais
11: demander. Ah,
3: d'accord. Il y a un problème au standard, je crois.
8: Passez-vous plus de temps sur le terrain ou au bar?
1: Et on s'écoute les corps aux pieds, c'est bien avec du sel, voilà. Et on se retrouve tout à l'heure. Ah, bah, donc, c'est la suite.
3: Quoi?
1: Merci pour le...
3: C'est ton jingle, Gérard.
1: Ouais, ben c'est bien. Donc c'est la suite et la fin sur le débat de la pétanque. Donc on recueille Saron. Merci.
15: Bonsoir.
1: Saron.
15: Bonsoir.
1: Bonsoir, c'est Denis.
15: Bonsoir.
11: Bonsoir.
1: Anne-Laure.
16: Bonsoir.
11: Bonsoir.
1: Oh! Vous répondez à chacun à votre tour, s'il vous plaît. Merci.
16: Bonsoir.
11: Bonsoir.
6: Non, s'il vous plaît, c'est Manu au standard, là. Calmez-vous. On a dit, on reprend dans le calme. Et après, on met le bordel, mais on reprend dans le calme.
1: Non, attends, okay. Toi, tu vas pas foutre ton bordel, toi.
6: Ah, mais non, je les gère, là.
1: C'est toi, je t'allais, tu vas te prendre un verre de coca dans la tête, si tu peux ta mère.
6: Non, il y a du matos, c'est du matos.
8: Comme ça, tu vas tout boire.
11: Non, vas-y, GG.
1: Donc, Anne-Laure, rebonsoir.
16: Bonsoir.
1: Ouais, tu prends ta voix normale, là. Merci.
3: C'est un travelot, encore.
1: Non, mais ça commence à bien faire, ça.
11: Allô,
1: Marcel.
8: Bonsoir, Gérard.
1: Donc, Anne-Laure.
11: Bonsoir.
1: Rebonsoir. C'est pas moi, là.
8: Bonsoir.
11: Ouais, je sais pas, il y a quelqu'un qui a répondu à ma place.
1: Ouais, mais je sais pas qui c'est, mais c'est pas grave. Et René?
8: Ouais, bonsoir, Gérard, bonsoir.
1: Ok, bon, allez.
0: Gérard, excuse-moi une seconde, tu peux me passer Manu au standard, vite fait.
1: Alors, tu repars au standard, merci.
11: GG ?
1: Oui.
11: C'était quoi, c'était de la chanson ?
1: J'en sais rien.
6: René, je t'écoute.
1: Oh, t'éteins le... Oh !
17: Pardon.
6: Ah là là, Manu.
1: Alors, peut-on jouer à la pétanque toute l'année ? Saronne ?
11: Ça dépend des saisons.
1: Mais, c'est-à-dire ?
6: Gérard, excuse-moi, donc René jouer, est parti aux toilettes, il revient dans 3 minutes.
1: Non, bah,
6: c'est pour ça qu'il voulait repasser au standard.
1: Bon, enfin, ça run.
11: Ça dépend des saisons.
1: Mmh.
11: C'est-à-dire qu'en hiver, tu joues.
1: Ouais.
11: En automne, tu joues pas.
1: Ouais.
11: Au printemps et en été, ben, tu joues.
1: D'accord.
11: Bah, c'est une histoire de climat. Quand il fait beau, quand les cigales chantent, ben, tu joues à la pétanque.
3: Bah, dis à René de couper le téléphone.
6: Bah ouais, mais attends, il est sur un portable.
3: On entend la chasse d'eau et tout.
0: Quel crado ce René alors.
11: Non mais il est... On peut pas faire ça en toute intimité quand même.
1: Merci.
3: Putain René.
1: Oh vous vous calmez s'il vous plaît, merci. Bon celui qui s'amuse avec le téléphone c'est pareil. Donc c'est Denis.
11: Oui.
1: Donc pour toi.
11: Tu peux jouer tout le temps, tu fais de la pétanque en salle.
1: Ah bon.
11: Oui, de la pétanque en salle.
1: D'accord. Anne-Laure.
14: Ouais, bah non, t'as des saisons pour jouer au pétanque.
1: Mmh. À la pétanque, ouais. Marcel ?
0: Bah, moi, genre, j'aime bien jouer l'été avec mon débardeur et mon Bob Pastis. Mais j'aime bien jouer aussi l'hiver sur la neige, c'est très agréable.
1: D'accord. C'est pas moi ?
18: Ouais, moi, j'aime bien aussi jouer toute l'année. Mais par contre, je sais pas ce que t'en penses, toi, Gérard. Je trouve ça ridicule, les gens qui jouent à la plage avec les boules de couleur.
1: Mais pour l'instant, j'ai pas. On va demander à René.
6: Ah non, il est aux toilettes, Gérard. Non, il va venir.
1: Lui,
6: gros caca.
1: J'aime pas les portables. Lors des débats, j'avais signalé déjà d'entrée.
3: Ah, parce qu'il est aux toilettes avec son portable.
6: Non, il a un téléphone fixe dans ses toilettes.
3: Ah, carrément.
6: Ouais, il a changé de poste.
3: Ah, il a les moyens, lui.
6: Ah, bah, grave.
0: Beau gosse, René, alors.
1: Bon, bah, moi, je peux vous dire que on joue pas toute l'année à la pétanque comme il y en a une qui m'a dit qu'on joue en hiver.
11: Ouais, c'est
1: ça, Ron. Ouais, ben, je sais pas comment qu'on peut jouer en hiver à la pétanque sous la neige.
11: Gérard,
1: ouais.
11: Il y a des...
6: Tu mets des bonnets aux boules.
1: N'importe.
0: Il y a vraiment que des amateurs ce soir.
1: Ouais.
11: Bah écoute, il y a des... comment on appelle ça ? Il y a des zones qui sont couvertes. C'est comme au football. Quand il neige, ben, tu joues bien au foot, hein ?
18: Moi, je l'aime bien, Philippe.
1: Voilà. N'importe quoi.
11: GG. Regarde maintenant ce qui se passe pour le football à Saint-Denis. Ben, le terrain, il est gelé. Mais on va le dégeler, puisqu'il faut que samedi, il y a un match de rugby qui va se passer. Donc on va dégeler le stade.
1: Non mais attends, Saronne.
11: Oui.
1: J'ai dit une chose, réveille-toi, parce qu'ils sont, ils ont déjà 11... 11 appareils qui sont qui est déjà en train de dégeler le terrain.
18: 11 séchoirs.
11: 11 quoi ?
18: Séchoirs.
1: 11
18: séchoirs géants.
1: Non, c'est pas des séchoirs, c'est des...
11: Ventilateurs.
1: Non, c'est des...
6: Ouais, des
1: genre de... Non, c'est un genre de ventilateur, je sais plus quoi.
18: Ah bah voilà, on l'a dit. Il paraît même que Sandy, elle pète sur la pelouse pour réchauffer la pelouse.
1: Eh ben c'est pas moi, tu dégages, ça t'appellera, voilà. Hop, ce coup-là, c'est pas la peine.
11: C'est pour la pétanque.
1: Il dégage pour de bon parce qu'il reprend encore d'autres noms, j'aime pas trop. Alors il dégage pour de bon celui-là.
3: J'ai un message Minitel de Yo-Yo qui dit, vu l'âge de Gérard, il doit marcher sur ses boules.
11: Ah mais Gérard, je crois que Yo-Yo, il faut le virer.
1: Non mais c'est pas grave parce que je réponds
6: pas. Bon Manu, tu me dégages Yo-Yo du Minitel. Ok, pas de problème.
1: Bon, René.
6: Ça y est.
0: Appuie la sécurité.
11: Allez, je dégage,
1: Yo-Yo. Bon, tout à l'heure, Saronne, c'est toi qui vas dégager.
11: Oui. Je reste
1: poli
11: avec les nanas, s'il te plaît. Merci.
1: Bon, René. Oh, t'es super, René, là.
6: Il est encore aux toilettes.
0: Il est encore
6: là. Il est où, allez,
1: écoute, allez, hop.
6: Il est encore là.
1: Tu le dégages, allez, hop.
11: Ça y est, il a tiré la chasse.
1: Allez, tu le dégages.
6: Mais non, mais attends, il va revenir. C'est le seul Marseillais qu'on a pu trouver, alors ne le dégage pas.
1: Tu dégages, c'est pas moi pour de bon, hein.
0: Il a une gastro, Gérard.
6: Ah, mais c'est pas moi.
0: C'est mon cousin, il a une gastro.
1: Ouais, allez, combien faut-il de points pour gagner la partie ?
11: Gérard, t'as pas répondu, toi, à la question ?
6: Bah oui.
1: Bah si, j'ai répondu, hein, je crois.
11: Non,
0: tu nous as parlé de la pelouse, mais tu n'as pas parlé du terrain.
1: Mais je t'ai dit qu'on jouait pas, on joue pas en hiver, d'accord ?
11: Bah alors, donne-nous les autres saisons, il faut jouer, quoi.
1: Bah, tu joues au printemps, déjà.
0: Mm-hmm. Est-ce que je peux te poser une question, Gérard, c'est Marcel ?
1: Mm-hmm.
0: Effectivement, on peut pas jouer en hiver, mais si on joue sur un terrain couvert, mon petit Gérard ?
1: Mais attends, je pense pas qu'ils aient fait des salles pour jouer à la pétanque encore.
0: Ah bah si.
1: Où ?
11: Il y a des salles de pétanque.
0: Des boulodromes, Gérard.
1: Où
0: Eh ben, il y en a en région parisienne.
1: Ah non.
0: Ah si.
10: Il y en a en Corrèze.
8: Alors, je peux terminer.
1: Ouais.
8: J'ai un frère qui habite en région parisienne, donc dans le Val-de-Marne.
1: Mmh.
8: Et il y a un boulodrome là-bas.
1: Ah bon?
8: Eh oui.
10: Moi, d'accord. Il y a un boulodrome dans ma vie.
8: Mmh. Voilà. Peut-être, toi, Gérard, tu as joué à Suresnes, mais c'était un terrain découvert, non?
3: Mmh. Filou, un problème? Non, non, mais... J'avais seulement une question Minitel de demi-molle pour Gérard.
8: Demi-molle, c'est embêtant.
3: Ouais. Le célèbre joueur de pétanque Haroun Taziev est mort. Qu'en penses-tu, Gérard?
10: Ouais, c'est
1: horrible. Non, mais attends, là, ça sert à rien de poser des questions comme ça. Hein.
3: Mais pourquoi on lit les messages?
1: Non, lui déjà. Oh, ouais.
3: Laisse répondre, Gérard.
1: Tu me calmes, Saron, avant que je la vire.
3: Vas-y, je l'ai calmé, vas-y, réponds.
1: Donc, Haroun Taziev n'a jamais joué à la pétanque, il s'occupait des volcans, d'accord? Donc, faudrait peut-être qu'il se réveille un peu, celui-là.
3: Hein. Bah, dis-lui à l'antenne. Hein.
1: Donc, apprends ta géographie, mon pote. Hein. Les volcans et la pétanque, c'est pas du tout pareil. Hein.
10: On la fait pas, Gégé.
18: On peut jouer
10: à la pétanque sur un volcan.
1: Comment?
10: On peut jouer à la pétanque sur un volcan.
1: Ah ouais, n'importe quoi.
18: N'importe quoi.
1: Non, j'ai jamais vu ça. Hein.
10: Mais Gégé?
1: Quoi?
10: C'est Sharon.
1: Ouais, non, mais attends, toi, tu vas te calmer, tu vas pas sans arrêt ramener ta presse, hein, maintenant.
10: Non, mais Gégé, tu te calmes, je vais te dire un truc.
1: Donc, alors, tu te dépêches?
10: Comment?
1: Tu te manges ou tu te dégages?
10: Je voulais te dire qu'en fait, ce soir, une fois encore, t'as montré tes facultés intellectuelles, c'est bien.
1: Bon, bah, ça y est, t'as fini, je peux poser ma question?
10: Vas-y, je te permets, vas-y.
1: Bon, bah, attends, c'est moi qui commande encore, hein, sur mes débats, d'accord?
10: Oh là là.
1: C'est pour toi. Combien faut-il de points pour gagner la partie? Manu, s'il te plaît, tu me calmes le standard, là, parce que ça commence à bien faire.
3: Alors, le standard, tu te calmes. Tu te calmes. Ok?
8: Sinon, tu gerbes. T'arrêtes de
3: cliquer.
1: Complètement con.
3: Bah, j'ai calmé le standard, Gigi.
1: Celui qui s'amuse à dire des conneries, tu le calmes.
3: Ah, ok.
1: Ça vaudra mieux.
3: Non, Fildar, tu te calmes. Fildar, tu te calmes. Gérard, tu te calmes.
1: Bon,
3: aussi.
1: Moi, je sens que tout à l'heure, je vais conclure le débat et je vais laisser.
8: Fildar, c'est le grand Philippe.
10: On t'écoute, Gérard.
1: Donc, Marcel.
8: Oui, Gérard.
1: Donc, pour toi?
8: Ah, pour moi, donc la pétanque lyonnaise se joue en 3 parties de 39 points.
1: Ça m'étonnerait.
8: Ah, si.
3: Si, ça c'est vrai, Gérard. Hein.
8: Si.
3: J'ai passé mes dernières vacances à Lyon, si je peux me permettre. Et c'est exact.
8: Voilà. 39
1: points.
3: Mais sans déconner.
1: La première, c'est à 13. La deuxième.
3: Mais non, c'est pas la même pétanque.
1: Bon, arrêtez de dire des conneries.
3: Sans déconner, ça joue sur des lacs gelés.
1: C'est des conneries que vous êtes en train de dire, c'est tout.
3: Elle le croque.
1: Anne-Laure. Anne-Laure. Oh!
17: Allô?
3: Elle est là, hein.
1: Ouais, mais c'est pas la peine de les couper.
19: Ils coupent pas.
1: Donc, Anne-Laure.
17: Oui, je crois que c'est en deux parties, non?
1: Non, mais il faut combien de points pour gagner 13, la partie?
17: 13.
1: D'accord. C'est ça que je voulais savoir.
17: Ah, excuse-moi.
1: Donc, pas Sidonie.
8: Lyon, pas à Lyon, Gérard.
1: Sidonie.
10: Oui.
1: Pour toi?
10: C'est en 5-7, hein, gagnant. 3-7 gagnant.
1: Non, ouais, bah, alors Sidonie, je vais dire une chose, t'as intérêt de réviser ton truc parce que c'est pas en 5-7. Hein.
3: Gérard, je peux me permettre une petite réflexion sur ta dernière question?
20: Mais t'arrêtes pas de l'ouvrir, Manu, là. C'est ton débat ou c'est celui de Gérard?
3: Non, mais c'est parce que je me pose une question.
20: Oh là là.
3: Une question pour faire avancer le débat.
17: Manu, on t'aime.
3: Oui, ok. Non, en fait, c'est que tu demandes en combien de points ça se joue. Mmh. Mais une fois qu'il y en a un, le premier, par exemple, il a dit la bonne réponse. Après, non, ça sert à quoi avec les autres?
1: Bah, c'est pour savoir.
3: Ah, ok.
1: C'est bien là que tu dis 5-7, on joue pas au tennis à la pétanque chez moi.
8: Bah, non, pas du tout.
1: D'accord.
10: C'était une manière intelligente pour te dire que ta question, évidemment, c'est 13, quoi.
1: Voilà, d'accord.
8: Et pour raquette, sinon.
1: Bon, Saron.
10: Les boules, ça casse les raquettes, c'est chiant.
8: Ça casse les raquettes, bah, c'est emmerdant, ça.
1: Ouais. Saron.
10: Oui.
1: Et alors?
10: Bah écoute, moi je dis que 2 fois 6, 13 quoi.
1: D'accord.
10: Plus 1 le cochonnet, ouais.
1: Donc, 8ème question. René, il est toujours pas revenu, ni rien du tout.
3: Je crois qu'il avait une grosse envie. Hein.
20: Non, hop là, ça y est.
3: Pas.
1: Bon bah, c'est bon, tu peux le virer complètement celui-là. Hein.
8: Pauvre René, oh là là là là. René, t'es là?
3: Non, il est pas là encore. Hein.
8: Oh là là.
1: Bon, quand ça sera terminé, ce bordel, on fera signe.
3: Je crois qu'il est bloqué dans les toilettes, il n'y avait plus de papier.
1: À Marseille, pour... Merci.
20: Bien, nickel.
1: Ça, c'est pas mal. Dès que Max arrive, le bruit, il arrête.
3: Ah, c'est le chef, hein, c'est le chef.
1: Dès que Max arrive, c'est bizarre, il n'y a plus rien. Hein. C'est louche, là, votre bordel.
20: Au revoir, Max, au revoir. Ah ouais, ça marche.
1: Bon, ouais, Fildar, t'arrêtes, s'il te plaît, merci.
10: Ah, c'est crade quand même.
1: Non, mais c'est Fildar qui s'amuse. À Marseille, peut-on jouer à la pétanque la nuit? Donc, Saron.
10: Non, c'est lui-là. Bah, bien sûr, avec le chant des cigales, un pastis à la main.
8: Mmh.
10: On joue tranquillement. Donc,
19: avec le vent qui souffle. Donc tout va bien, on est relax et tout va bien. Ouais, tout à fait.
1: D'accord. Sidonie ?
21: En fait, à Marseille, il y a pas longtemps, il y a eu un arrêté qui disait qu'après 22h, on ne pouvait plus jouer aux boules en toute saison parce que c'était considéré comme tapage de boules nocturne.
1: Une tapage nocturne, ouais, de boules, d'accord.
22: Oui, c'est vrai, Gérard, c'est Marcel, je peux intervenir.
1: Ouais, tu lui permets, Anne-Laure.
23: Allô ?
1: Anne-Laure ?
23: Ouais, je crois que oui, si c'est bien éclairé, hein.
1: Ah d'accord, ça c'est au moins elle a compris la question, c'est pas comme Sidonie qui dit n'importe quoi.
21: Ah non, pas du tout. Hein.
1: Bon si, la preuve.
21: Bah non, pourquoi ?
1: Parce qu'il n'y a jamais eu
24: d'arrêt. Gérard, excuse-moi, on accueille de nouveau René, hein. Ça y est, il a fini son travail.
22: Ah, cousin, te revoilà.
21: Ça fait caca.
22: Oh Gérard, je me sens mieux là. Hein.
1: Ouais, c'est bien, maintenant tu vas te réveiller. Donc Marcel.
22: Ah, merci Gérard. Écoute, Sidonie a tout à fait raison, je vais t'expliquer quelque chose. Tu sais qu'à Marseille... quand les gens jouent à la pétanque, ils boivent quand même pas mal.
21: C'est pastis, ça.
22: Hein
1: vas-y.
22: Donc, à partir de 22h, il est interdit de jouer à la pétanque maintenant, car les gens sont de plus en plus bourrés.
1: N'importe quoi, toi.
22: Merci.
1: Entre toi et Sidonie, vous comprenez rien du tout.
22: Je peux répondre, non ?
1: Donc, René. Ouais, Marcel, tu t'écrases, s'il te plaît, merci.
22: Oh, pardon.
1: René.
22: Je te remercie, Gérard, depuis le temps. Il doit être bourré. Je vous écoutais avec la petite radio que j'ai dans mes toilettes.
1: Bon, tu réponds à la question, s'il te plaît, merci.
22: Alors, je réponds à la question. L'arrêté préfectoral, il dit bien qu'on n'a plus le droit de jouer après 22h.
21: Oui.
22: Mais nous, on s'en moque éperdument.
21: Voilà, exactement.
22: Mm-hmm. On va pas s'arrêter de jouer sous prétexte que le tapage des boules nocturnes. Qu'est-ce que c'est ces histoires-là de trompettes encore, là?
21: Ouais, mais tu joues aux boules, toi?
22: Moi, je n'arrête pas de jouer.
21: Après 10h?
22: Moi, je joue tant qu'il y a des boules, je vous ai dit, tant que l'on est des gens, tant qu'il y a du pastis, on joue.
25: Tant qu'il y a du pastis, ça vous met dans le gosier.
1: S'il vous plaît, merci.
21: Moi, j'aime bien ceux qui jouent aux boules.
1: S'il vous plaît.
21: Oui.
1: Bon, Philippe,
22: oui,
1: tu me retires le son, s'il te plaît, là, parce que ça commence à bien perdre.
20: Ça fait longtemps.
1: Non.
20: Ah ouais,
1: ouais, non, mais tu t'amuses, là, c'est pas la peine de t'amuser.
24: Ça rappelle les bons souvenirs.
22: Hein.
24: Non,
20: mais ça manquait, attends, ça faisait...
1: Le Larson, merci.
20: Je sais pas d'où ça vient, ça.
1: Donc, moi, je peux vous dire une chose que j'ai pas encore entendu parler qu'il y avait un arrêté préfectoral à Marseille pour jouer.
22: Moi, je te l'ai dit.
20: Mais si, Gérard, répondre quand même.
1: Ça commence à bien faire là, vous commencez à me les gonfler là ce soir.
20: C'est vraiment chiant.
1: Non,
20: vous arrêtez pas quand il parle, vous parlez toujours dessus à chaque fois.
1: Donc moi,
20: ça commence à être chiant. Hein.
22: Ouais, ça a bien changé les débats, bien changé.
21: D'accord, exactement.
22: T'as raison, Tony.
1: Bon,
20: parce que si vous voulez parler quand il parle, voilà quoi.
1: Toi, tu vas la fermer, merci.
20: Ah, pardon.
22: Et paf.
1: Ça me prend les vacances. Donc je disais.
20: Non, mais sérieux, taisez-vous.
1: Oh, mais arrête pas. Fermer, toi.
20: Mais arrête pas de parler.
1: Tu arrêtes de me prendre la tête tous les jeudis aussi, toi, à l'arrière. Hein.
21: C'est depuis que... Il a raison, Fidard, là.
23: Il
21: le fait pour ton bien, alors je ne vois pas que tu l'engueules. Hein.
24: Bon, vas-y, Gigi.
20: Le pont de la rivière, quoi, Gérard, non ?
1: Bon, donc moi, je peux vous dire que j'ai jamais...
24: Mais c'est Fidard, t'as raison, quand même. Hein.
1: Non, mais Manu, t'attends le micro, s'il te plaît.
24: Ah, pardon.
1: Vous commencez à me percer tous les deux, hein.
21: Les mecs, c'est vraiment impoli.
1: Là, ça commence à bien faire tous les deux, hein.
21: Vas-y, chérie.
1: Ouais, je suis pas ton chéri, d'accord ?
20: Oh, c'est pas ton chéri, hein.
22: Vas-y,
1: allez, pédé,
22: ça suffit là-haut.
1: Allez, hop. Peut-on se retrouver autour d'un pastis à la fin de chaque partie?
22: Mais Gérard, allez,
25: pendant,
22: répondre,
25: pendant la partie.
22: C'est René.
21: C'est
1: vas-y.
21: Avant, pendant, après.
22: Moi, je suis consommateur de pétanque et de pastis.
1: D'accord.
22: Moi, je te dis que quand on joue, on boit. Tu me comprends? Et quand je bois, je joue.
1: D'accord.
22: Et ce qui fait que je bois avant, après, pendant.
1: Ok. Marcel?
22: Je peux répondre, s'il vous plaît?
24: Mmh. Bien sûr.
22: Merci, c'est gentil.
21: Bon.
22: Nous, on boit de la bière, Gérard.
1: D'accord. Anne-Laure?
22: Pardon.
1: Anne-Laure? Anne-Laure?
23: Allô?
1: Anne-Laure?
23: Moi, j'ai pas entendu la question.
1: Peut-on se retrouver autour d'un pastis à la fin de chaque partie?
23: Attends, ça dépend si t'aimes le pastis ou pas. Hein.
1: Non, mais si t'aimes pas le pastis, tu peux boire un coca aussi.
23: Ah. Ouais.
1: Pas forcément du pastis.
23: Ouais, non, moi j'aime pas le pastis.
22: Oh, mais c'est conseillé quand même.
1: Hein. D'accord.
20: Et Gérard, est-ce que tu penses qu'il est mieux de boire le pastis avant ou après de jouer à la pétanque?
1: Plutôt en fin de partie, c'est mieux.
20: Pourquoi?
1: Parce que au moins t'es plus concentré sur ton jeu pendant le match.
20: Ah ouais.
1: Voilà.
20: Merci.
1: Donc, Sidonie.
2: Oui. Moi, je suis plutôt... Allô ?
1: Oui.
2: Moi, je suis plutôt tequila.
20: Mmh. Non, tu viens de dire que t'étais allô.
2: Non, je suis pas allô, pas du tout. Ah. Non, je suis
1: d'accord.
2: Tequila, tequila dry.
1: Mais Sharon ?
4: Bah ouais, Sharon Stone. Donc,
25: moi, je dis... On a le droit de rêver.
4: GG.
1: Oui.
4: En tout cas, Anthony, merci. Je veux dire, en fait, je trouve ça scandaleux ce que tout le monde a dit.
1: Et ouais. Pourquoi ?
4: Parce que la pétanque, on doit boire du pastis. Donc, avant la tequila, le coca et tout ça. Mais ça va pas. Ça va pas avec le rituel de la pétanque.
5: Oui. Je vais pas me rendre malade parce que je joue à la pétanque.
25: Bah oui, nous, à Lyon, on boit de la bière, on boit pas de pastis. Je suis
4: désolée. Il faut du pastis pour la pétanque. Sinon, c'est comme si tu dis... C'est comme une rose sans parfum. Laissez-moi parler, s'il vous plaît.
7: Eh, mais attends, à chaque fois que tu vas boire un pastis, faut que tu joues au boule.
25: Non, mais c'est comme ça qu'on fait.
4: Non, mais vous n'avez pas compris.
1: Non, mais c'est quoi, là, ce cirque?
25: Bon, Gérard, où t'es, là?
1: Ouais, non, mais c'est...
4: Non, mais je te disais, Gégé, qu'en fait, il faut boire du pastis.
24: Gérard, on a une... Attendez, on a une question au standard. On nous demande si tu penses que Lady Di a eu les boules quand elle s'est plantée sur le pont de l'Allemand.
1: Pauvre con, va.
24: Quoi ?
1: T'es vraiment le plus con. Le plus con des standardistes, c'est bien toi.
24: Ah, merci.
25: Il est cynique, ce Manu.
1: Ah, ouais, non, mais il est complètement fini, le Manu, le pauvre.
25: Non, il est pas fini, justement.
1: Merci. Il est complètement fini.
24: Ouais, ça lui a pas plu du tout, hein, je te laisse.
4: GG ?
1: Complètement con, toi.
25: Il est là, c'est où ?
1: Complètement con. Ah lui, plus con que lui, il n'y a pas sur Terre. Hein.
4: GG, c'est Sharon ?
1: Ouais.
4: Je veux faire une déclaration.
25: Filou,
4: hein.
25: Yes.
4: GG ?
1: Ouais.
4: Je trouve que t'as quand même la grosse tête. Hein.
25: Non.
4: Je crois que Max, il devrait te mettre au régime, là, parce que t'insultes tous les mecs du standard et je suis pas d'accord.
24: Bah, merci.
1: Bah, alors toi, si t'es pas contente, tu dégages.
4: Non, je reste ici.
1: Bon bah, tu dégages, moi, je te dis.
25: C'est Manu qui décide.
1: Non, c'est pas Manu qui commande dans les débats, c'est moi.
4: Bah Max, il doit te mettre au régime.
25: C'est Filou qui décide.
1: Oh, tu me dégages, Sharon, et c'est tout, je veux plus l'entendre maintenant.
4: Pourquoi t'as pas écouté la
1: question ? Tu dégages !
24: Ok. Et j'ai un message de Schmoldu sur le Minitel qui dit « GG s'est fait greffer deux boules au but pour avoir des sensations extrêmes lorsqu'il court. La pétanque sport extrême. »
1: Gérard, non, mais t'es vraiment...
24: Gérard, excuse-moi, on accueille Kate Moss à la place de Sharon Stone.
1: Ouais.
25: Ça rigole et c'est dommage là.
1: Non mais, de manière c'est...
25: Écoute les drones.
24: Hey, Kate, tu veux bien me sucer là?
25: Oh.
1: Mais je te préviens, il reste 9 minutes, je peux finir dans 4 minutes.
4: Ouais.
25: Est-ce qu'on peut appeler Christophe Revaux parce qu'il sait pas jouer au foot, il peut se mettre à la pétanque maintenant.
1: Donc, qu'est-ce que...
25: Ça me fait pareil, hein, ça.
1: Bon, 4 mousses, là.
4: Non, mais
25: quelle mousse, là. Trompette.
1: Oh putain. Eh, hey, mais... Adore ou quoi, celle-là?
24: Moi, ça me fait pas rigoler, hein.
25: Moi non plus.
20: On arrête avec les téléphones, laisse écouter
24: Gérard.
25: Ouais,
24: c'est lourd.
1: Bon alors, tu réponds là ?
4: Bonsoir Gérard.
1: Ouais, bonsoir. Donc, tu disais, tu voulais réagir ?
4: Oui, je disais que le pastis, c'est important quand on joue à la pétanque.
1: D'accord. Donc,
7: allô ?
1: Oui ?
7: Moi, je suis pas d'accord.
1: Pourquoi ?
7: Bah, parce que si t'as envie de boire un pastis, faut que tu joues au pétanque.
1: Mais t'es pas forcé de jouer à la pétanque pour boire un pastis.
7: C'est ce qu'elle vient de dire.
1: Bah oui.
4: Non, c'est pas ce que je disais. Je disais que c'était un rituel.
7: Si, c'est ce que tu viens de dire.
4: Non, je dis que c'est le pastis, ça fait partie du rituel de la pétanque, du jeu.
7: Ah ouais, d'accord. Alors, si t'as envie de boire un pastis à midi, faut que tu joues au pétanque avant.
4: Non, mais attends, t'es pire que GG ou quoi? Tu comprends rien ou quoi?
1: Et attends, toi,
25: Marcel, je peux intervenir?
1: Attends, 5 minutes, Marcel, laisse-les.
25: Très bien.
1: Donc, qui c'est qui disait ça? C'était Sidonie?
5: Non, moi je dis rien.
7: Non, c'était Anne-Laure.
1: Oui?
7: Non, mais moi je dis que j'étais pas d'accord, quoi.
1: D'accord.
7: Non, mais sinon, on fait une bouillabaisse aussi pendant 4 heures.
25: Oui, Gérard, moi je suis pas d'accord non plus.
1: Mais pourquoi ?
25: Bah parce qu'on peut jouer aussi à la pétanque en compétition et tu peux bien te douter que si on se bourre la gueule, on peut pas non plus gagner des matchs.
1: Mm-hmm.
25: Donc on n'est pas obligé de boire du pastis.
1: D'accord.
5: Et si tu joues à 3h de l'après-midi, t'as pas forcément envie de boire du pastis.
25: Tout à fait.
1: Ouais, en plein soleil.
7: Et la bouillabaisse alors aussi dans le pied.
1: Bah oui, mais de toute manière, il n'y a pas d'heure pour boire du pastis. Hein,
25: ah, bah non.
5: Ah bah non.
1: N'est-ce pas, René ?
25: Ah, c'est une bonne parole, là. N'est-ce pas, René ?
1: René, le Marseillais.
25: Oh,
1: tu travailles ou quoi?
25: Eh mais je suis réveillé, mais là tout le monde parle en même temps.
1: Bah elle se pose la question.
5: Et la bouillabaisse?
25: Et la bouillabaisse, c'est une tradition par chez nous.
1: C'est ouais.
25: La décadence.
1: Oh là là.
9: Jérôme.
12: Bon Gérard, tu te réveilles un peu, tu gères un peu ton débat là.
13: Ouais,
14: Gérard, hein.
13: Ouais.
14: Gérard,
13: voilà.
14: Oui,
13: allô.
14: Tu veux parler de
13: oh, on se calme un peu là.
14: Allô.
13: C'est qui?
14: Gérard, tu aimes la bouillabaisse?
13: Non. J'ai pas été à Marseille encore pour en manger.
14: GG.
13: Filou. Oh, oh. Ouais, non mais. Qui c'est qui s'amuse à donner des numéros de téléphone là? Oh, y avait, c'est quoi la cirque?
14: Mais de quoi tu me parles là, Jean?
15: C'est pas moi.
13: Bon, pensez-vous que ce jeu est dangereux pour les enfants de bas âge? Alors, René?
14: Ah, mais moi je conseille toujours aux enfants de ne jouer qu'à partir d'environ 7 ans. Parce qu'il est, il est arrivé que des enfants se trouvant trop près, voulant ramasser les boules, tu sais comment c'est les enfants, ça veut toujours toucher à tout, ça veut toujours tout savoir. Enfin, moi, ça m'énerve. Et je voulais dire, par rapport à ça, que quand des petits gamins comme ça, ils sont à côté des boules, on ne sait jamais ce qui peut arriver. Il suffit qu'un de mes collègues, la trompette, il fasse un mauvais geste, et la balle, la boule peut partir dans la tête d'un petit.
15: Manu, oh. Manu, ouais.
14: C'est dangereux, ça.
15: Va avoir Manu au standard, s'il vous plaît.
13: Ouais, bah, tu vas arriver, bouge pas.
14: Voilà, je suis en train de parler non, mais... de... Alors, ou quoi?
13: Ok. Marcel?
25: Bah écoute Gérard, oui, je suis tout à fait d'accord avec mon camarade René, lui c'est un professionnel comme moi, donc il a tout à fait raison.
14: Merci Marcel.
25: Je voudrais signaler aussi que les personnes de petite taille, au-dessous d'un mètre cinquante, c'est très dangereux aussi pour elles.
15: Fils d'art, peut pas alors.
13: Anne-Laure.
25: Fils peut pas malheureusement.
15: Non. Allô hein.
13: Anne-Laure.
15: Ouais parce que...
14: Oh fils d'art, ça lui ferait bien plaisir à les boules.
13: Oh René, s'il te plaît, tu te calmes, merci.
14: Excuse-moi Gérard, y a pas de problème.
13: Anne-Laure.
16: Je suis éteint. Oh
13: Pardon. Tu éteins ça, s'il te plaît, merci.
12: Ouais.
25: To be free or not to be.
13: Anne-Laure.
25: Je voudrais raconter une anecdote.
15: Allô.
25: Si c'est possible.
13: Non, mais toi, tu t'écrases.
25: Mais qui es-tu? Donc, c'est possible.
15: Allô, c'est
13: oh, Tony, tu t'écrases.
15: Allô.
12: Il est encore là, Tony?
13: Ouais, mais pour l'instant, il vire pas au standard.
15: Oui,
13: oui Anne-Laure.
15: Oui.
13: Donc,
15: bah, je veux dire que c'est vachement dangereux, quoi. T'as vu le poids d'une boule de pétanque?
14: Eh bien, c'est bien ce que j'ai dit, c'est de plus en plus lourd.
15: T'as raison. Ouais.
13: Mmh. Sidonie.
25: Est-ce que je raconte mon anecdote ou...
13: Oui. Ah, mais toi, ton anecdote, tu vas t'écraser.
14: Ton anecdote s'écrase, trompette. Hein.
25: Connard.
13: Bon, Tony, tu dégages.
25: Donc, non, il est grossier, ce Tony. Hein.
13: Sidonie.
15: Oui.
13: Donc, pour toi.
15: Bah, c'est oui, déconseiller, évidemment, aux enfants de tout d'un an.
25: Oui, Tony.
15: Et puis après, bah...
12: Je suis là, coucou.
15: Tu les fais commencer avec des petites boules, ils font pas mal.
25: Mmh. Oui, easy.
15: Voilà.
13: D'accord.
14: Ouais, mais Gérard, c'est René, je peux répondre à ça encore hein?
13: Bah, vas-y.
15: Ouais.
14: Bah, ce que je voulais dire, c'est que c'est bien d'habituer les enfants à jouer avec des boules en plastique, je dis pas le contraire.
15: Hein?
14: Mais forcément, un jour ou l'autre, l'enfant, il veut venir toucher aux boules qui pèsent lourd. Et alors, il y a l'accident et la confrontation de la boule avec la tête ou avec n'importe quelle autre partie du corps, et on n'en sort plus comme ça.
13: D'accord.
15: C'est qu'elle déboule.
13: Ouais.
15: C'est qu'elle mousse. Hein.
13: Ouais.
15: Je voulais dire, je vais dire un truc.
13: Bah dis.
15: Bah Manu t'encule. Hein.
13: Bah moi je t'emmerde pétasse. Manu tu la vires.
12: Ok, pas de problème.
13: Ça y apprendra.
15: GG.
13: Oui.
14: Oh, qui c'est qui est au standard alors?
12: Ah ça y est, elle est partie. J'ai viré Kate Mousse.
14: Merci Manu.
13: Anne-Laure, tu disais?
15: Non, j'ai rien dit moi.
13: C'est Denis.
15: Oui.
13: Tu voulais dire quelque chose?
15: Ah non, pas du tout.
13: Marcel?
15: Moi, je dors depuis tout à l'heure. Je laissais parler Kate Mousse.
13: Non, mais elle est partie.
15: Oui, bah oui.
13: Bon, bah c'est bien.
14: Tu te réveilles, là.
25: Oh, moi, je voudrais bien passer la nuit avec Sidonie.
15: Je suis là. Oh là là.
13: Bon, bah c'est bien, on va faire la conclusion.
25: Oh non.
13: Ah bah si, c'est
15: oh,
13: fini.
15: Non. Oh, non.
13: Bah si, c'est fini.
15: Ah non, Gérard.
12: Ce qu'on va faire,
13: Gérard,
12: attendez, avant de finir, s'il vous plaît. Oh, 30 secondes. On accueille Naomi Whisky. Naomi
15: non,
12: Campbell.
15: Je voulais m'en jouer, Naomi Campbell.
12: Oh là là, excellent. Hein.
13: Ouais, merci.
25: Excellent, Naomi. Excellent. La décadence, je vous le disais.
14: Bon, Manu, tu pourrais venir jouer avec nous au boule, hein.
15: Très belle image.
12: Grave.
13: Bon, par donc, tu disais quoi? Bon. Tu disais, on se met à 10 qu'avant la conclusion.
12: Mais t'as plus de questions, là? T'as terminé, là?
13: Non, bah, c'est fini, hein.
25: Un 10.
14: Oh là là.
12: D'accord, bon, bah, ce qu'on va faire,
15: non,
12: c'est
15: Gérard,
12: que.
15: Une autre question.
13: Non, il y en a plus.
12: Moi, j'en ai une. Bah, est-ce qu'on peut jouer à la pétanque en Russie? Allez, c'est parti. Chacun votre tour.
15: La pétanque en Russie? Quoi?
13: La pétanque en Russie.
15: Ouais, bah quoi?
21: Bah, ça joue sur un terrain glacé avec des patins et c'est pour éviter de tomber, quoi.
25: Et ça s'appelle le hockey sur glace.
21: Non, non pas du tout.
25: Ah, enfin, si, si. Peu... Gérard, c'est René, je peux t'en parler.
21: Sauf que tu joues pas avec
25: mais toi,
21: une...
25: t'es Marseillais, comme là.
21: Tu joues pas avec une quille.
25: Oh, qui m'insulte, là.
13: Bon, ouais, vous réfléchissez, on...
24: Gérard, attends, il y a une petite...
13: Non, t'inquiète pas, non, c'est des conneries. C'est des conneries.
24: Gaulé comme une boule et intelligent comme un cochonnet.
13: C'est des conneries.
24: On nous dit que t'es gaulé comme une boule et intelligent comme un cochonnet. On nous dit que t'es gaulé comme une boule et intelligent comme un cochonnet.
0: Oh, il y a baston avec Manu et Gérard, là.
13: Je viens de vous voir tous les deux faire. Alors,
24: on nous dit que t'es gaulé comme une boule et intelligent comme un cochonnet.
13: Ouais, tu balances un disque, on fait conclusion, ça ira plus vite.
24: T'as pas un message perso à passer parce que l'intro, elle est hyper longue.
13: Non.
24: Faudrait que tu combles. Vas-y, comble, Gérard.
13: Non, j'ai rien à dire. Non. C'est tout, on fait la conclusion après, ça sera terminé pour aujourd'hui. Voilà.
24: Et à 4h, tu fais quoi?
13: À 4h, je rentre chez moi et c'est tout. Au revoir.
24: Tu vas jouer à la pétanque, quoi.
13: Ah mais attends, comment que je vais y aller?
6: On y va, allez!
13: Quoi, allez, mais attends, il est là!
6: Allume ton micro, on y va!
13: Ça y est, il a allumé mon micro!
6: Je t'entends pas!
13: Bah t'as qu'à allumer, toi, là-bas!
6: Ah vas-y!
13: Bah quand même! Bon, merci Max pour jouer à la guitare! Donc on récupère Sidonie!
9: Sidonie!
6: Alors?
13: Sidonie!
9: Ouais,
24: c'est moi qui ai la double voix! Non,
13: c'est pas grave! T'as l'air d'un con! Sidonie, s'il te plaît, merci.
9: Non, moi non plus.
13: Voilà. Non, mais ça y est, là, vous êtes à l'antenne, hein, je vous signale.
25: Oh, sans déconner. Oh, merde, alors. Ok, vas-y.
13: Bon, Sidonie, qu'est-ce que t'as pensé du débat?
21: On a pas répondu à la question.
13: Ah si, vous avez tous répondu, hein, je suis désolé.
25: Sidonie,
21: C'était la pétanque
13: en Russie. Ah ouais, allez-y, oui, il vous reste 6 minutes.
25: Oh, bah ça va, on attend.
21: Ça joue avec des os de pingouins.
11: Je pense que vous avez le temps de répondre.
25: René, toi je t'aime bien.
24: Tu peux me la mettre aussi, Philou là?
11: Ah.
24: Oh merde.
25: Philou, t'es là?
21: Je peux parler?
13: Merci, Sidonie.
21: Oui.
25: Philou. Elle a déjà parlé, Sidonie, là-haut.
21: Attends, il me pose une question.
25: Trompette.
6: Petit Philou, pas grand Philou.
24: Bon, il reste 6 minutes, alors répondez à la question ou on fait la conclusion, quoi.
25: Attention, allez.
21: Ça y est, j'ai
25: envie de rentrer chez lui, le Manu.
13: Bon, Anne-Laure. Anne-Laure.
17: Allô?
13: Ouais.
17: Ouais, bah attends, en Russie, je sais pas comment elle pourrait jouer à la pétanque.
13: Marcel?
25: Bah écoute, genre, je sais pas d'où tu tiens cette information, mais tu devrais un peu te renseigner quand même, parce que je sais pas du tout quand en Russie on joue à la pétanque.
13: Ah bah ça, c'est une question que Manu a voulu poser, hein, c'est pas moi.
25: Je peux répondre, alors est-ce que Manu peut répondre à ce moment-là?
17: Moi je peux répondre!
13: Ouais, René?
17: Alors, moi je peux te dire qu'une seule chose sur la pétanque en Russie, c'est que c'est sûrement dangereux de jouer à la pétanque sur du verglas ou sur des couches de lac gelé. Si la boule tombe, elle casse la glace, il peut y avoir un accident encore. Franchement.
25: Ouais. Non, mais laisse tomber, personne t'écoute.
17: Je suis d'accord avec
13: GG. Ouais.
17: C'est Norman Campbell.
13: Ouais.
25: Personne t'écoute. Vas-y, allez, conclusion que j'ai.
17: Il doit y avoir au moins 10 millions de personnes là qui m'écoutent.
25: Il y a que des assemblées qui des drogués, lâche la serre.
13: Oui.
25: Il y a moi aussi.
13: On se calme, merci.
21: Donc en fait c'est Naomi, donc je te disais, je pense que c'est un sport qui est très très pratiqué chez les Esquimaux. Voilà.
24: Dire, ouais.
21: Qu'est-ce qui se passe?
13: N'importe quoi, Fildar. Ouais.
21: Bah c'est ce que je te disais, c'est...
25: faut pas embêter Fildar.
21: C'est pratiqué par les Esquimaux.
13: D'accord, donc on a conclu à peu près, donc on va faire la conclusion du débat.
25: Moi je le défends, Fildar. Ouais.
13: Donc alors, Manique Campbell, là.
25: Tu te réveilles.
21: Ouais. Dis mon nom correctement, s'il te plaît.
13: Bon, bah, tu fais la conclusion, s'il te plaît.
21: Comment je m'appelle?
24: Naomi Campbell, vas-y, conclusion. Allez, hop.
21: Écoute, j'ai trouvé le débat fort intéressant. Je me suis bien amusée. Puis, bon, t'étais un peu énervée, mais bon, c'était cool, quoi. Je me suis bien amusée.
13: Mm-hmm.
21: Et voilà.
13: Ok. C'est Denis.
21: Oui.
13: Donc, pour toi?
21: Moi, je me suis un peu ennuyée, je dois t'avouer. Et franchement, remets-toi à la picole.
13: D'accord, bah je le ferai dès demain, d'accord?
21: D'accord.
13: Alors, bonne nuit. Anne-Laure?
17: Ouais, bah ton débat, ouais, il est cool, mais bon, un peu mort, quoi. Et je sais pas, t'as changé, quoi.
13: Bah ouais, c'est normal.
24: Clair, ouais, ça t'a changé, hein.
17: Depuis que t'es maquée, laisse tomber, quoi.
13: De quoi?
17: Depuis que t'es maquée, laisse tomber.
13: Bah c'est normal.
17: Bah ouais, non, mais d'accord, mais bon, laisse tomber, on s'ennuie, quoi.
13: Eh ben, dans ce cas, vous avez qu'à trouver des thèmes de débat plus intéressants.
17: Hein,
13: vous avez qu'à m'envoyer des questions de débat plus intéressants.
17: Non, mardi, c'est la même Manu et tout ça.
1: Ok, bon, bah, c'est bien.
24: Marcel, ouais, vous allez tous finir votre conclusion, et puis ceux qui ont déjà répondu, vous allez réfléchir à des débats que vous aimeriez faire avec Gérard, d'accord?
25: Ah, moi j'en ai plein, moi.
24: Bah, attends.
1: Marcel?
25: Oui, oui, Gérard, je t'écoute.
1: Donc, conclusion?
25: Bah, écoute, moi, Gérard, moi, je te trouve toujours aussi super. Hein. Continue comme ça, t'as de l'avenir dans la radio.
1: D'accord. René?
3: Marseillais a raison, Gérard, tu nous fais bien plaisir. Mais moi, je voulais juste passer un petit message à tous mes compagnons de pétanque, qui doivent sûrement écouter, parce qu'il y en a qui travaillent la nuit.
1: Mmh.
3: Et je voulais passer un super big up à tous les Marseillais qui nous écoutent.
8: Big up.
3: Tous les vrais de la terre, de la terre du soleil.
1: D'accord.
3: Tous les gens qui parlent le phrasé magique.
1: Ok. Et qui c'est qu'il y avait encore?
24: Il y a Tony, hein, quand même.
1: Tony?
24: Conclusion,
25: oui,
24: Tony.
25: Donc Gérard, moi je comprends pas, il y a une semaine tu m'aimes, l'autre semaine tu m'aimes pas.
1: Ouais, mais t'inquiète, t'avais qu'à être poli. Comme
24: non, il a rien dit.
25: Mais ce que je comprends pas, c'est que tu passes ton temps à virer des gens, quoi.
1: D'accord.
25: Je comprends pas, il faut que tu changes de comportement parce que c'est plus possible.
1: Ouais, bah dans ces cas-là, tu trouves des thèmes de débat, c'est ce qu'on va...
25: Mais je sais pas, tu fais des débats sur la pétanque, je sais pas, tout vos...
1: Bah et alors j'ai le droit de faire des débats sur ce que je vois. Si la semaine prochaine j'ai envie de faire un débat sur la Formule 1,
25: ouais,
1: je le ferai.
25: Non, mais je sais pas, élargir un petit peu
8: mais
25: le.
8: C'est trop intellectuel.
9: Non, mais il a raison, là, Tony.
25: Bah oui.
8: Non, je sais, t'as changé parce qu'en fait, t'as pris la grosse tête.
1: Et alors?
8: Bah écoute, moi, c'est une
24: masse, pas
3: de on va faire un débat sur la grosse tête, les gens.
1: Ah bah.
8: Ouais.
1: Donc, qui est-ce qui a des idées de débat?
8: Moi,
1: sur Sandy.
3: C'est René.
25: On t'écoute.
3: Moi, je disais qu'on peut faire un débat sur le fait que tu aies pris la grosse tête ces derniers temps, Gérard.
1: Mmh.
3: Ouais. T'as changé, Gérard. Et je te reconnais plus, t'es plus le même après toutes ces années, Gérard.
25: Plus ouais, de poèmes, plus rien.
3: Plus rien, c'est fini les poèmes.
8: Ouais.
3: C'est
8: depuis
3: fini, je voudrais te dire je t'aime dans l'oreille, mais tu écoutes ton Walkman. C'est fini, c'est ça.
8: Nous,
3: on en veut, Gérard.
8: Depuis que t'es avec Cindy Crawford, ben écoute, t'as changé, hein, je trouve.
1: Et déjà,
3: t'as
1: ça peut...
3: changé.
1: Attends, René. Déjà, celle qui vient de dire ça, dans ce cas-là, tu sais ce qu'elle dit, c'est Dean Comfort, elle te dit merde.
24: Mais c'est un compliment, Gérard, c'est un mannequin, c'est un compliment. Gérard, écoute-moi 30 secondes. C'est vrai, tu prends tout mal, c'est un compliment, ça. Ils ont dit quoi, là?
3: Là, tu as raison, il a changé, Gégé.
8: Dans le passé, t'aurais jamais dit merde à une nana.
1: Si, je l'ai toujours dit.
8: Non, tu l'as jamais dit.
1: Si.
3: Écoute les spécialistes.
9: Je te signale que depuis que t'es avec ta nana, tu nous insultes les femmes.
24: Ouais.
1: Pas tout le temps.
8: Avant, t'étais bien
1: contentier
8: des nanas. Hein. Et maintenant, tu les envoies toutes balader, tu nous insultes, allez hop. Tu respectes plus le standard. T'arrêtes pas d'insulter.
9: D'ailleurs, Gérard.
1: Quoi?
9: Je te signale qu'on avait rendez-vous il y a un mois et puis tu m'as même pas téléphoné, quoi.
1: Qui
3: tu n'es pas un gentleman, là.
1: Attends, René, s'il te plaît, je sais pas qui c'est qui vient de dire que j'avais rendez-vous avec elle il y a un mois.
9: Anne-Laure.
1: Ah bon?
9: Ouais. Tu m'as laissé un message sur mon répondeur en me disant que tu me rappellerais, j'ai jamais eu ton message.
24: Je vais te dire, c'est une chance pour toi.
8: Gégé.
9: Alors, merci, hein.
8: Gégé. Oui, dis-moi. Ouais, moi, Gégé, moi, je te dis qu'avant, je te trouvais frais, je te trouvais naturel.
25: Ouais. C'est connu, dès qu'un homme se fait dépuceler et qu'il change complètement.
8: Ouais, exactement.
9: Gérard,
1: ouais.
9: Tu m'as pas répondu, hein.
1: Non, mais je vais voir ça tout à l'heure en antenne avec toi.
24: Non, ce que je voulais seulement dire, c'est que quand t'étais seule, les nanas, quand elles venaient à l'antenne, t'étais gentil avec elles, tout ça, pour essayer de les rappeler et d'avoir un rencard. Mais maintenant que t'es avec une gonzesse, t'en as plus rien à foutre des auditeurs, surtout des meufs.
8: Ouais, exactement. Moi, je trouve que c'est mauvais.
24: T'as changé, Gérard.
3: Non, je te reconnais plus, t'es plus le même après toutes ces années, Gérard.
1: Ouais, c'est normal.
8: Gégé, là, on t'aime plus comme avant. Avant, on t'aimait bien. On était cool avec toi quand on t'aimait, quoi. Mais là, vraiment, là, quand les nanas, tu nous en as baladé. À chaque fois qu'on te dit un truc, ouais.
3: Gérard, je sais plus qui disait ça, mais c'est vrai. Tu deviens parano, Gérard.
8: Tu deviens parano, t'insultes tout le monde. Alors, Manu, tu le traites que de con, de sale petit con. Olivier, pareil, quand même, un peu de respect pour l'équipe qui bosse avec toi, quand même.
3: Moi, Gérard, je voulais te dire, je t'aime, tu vois. C'est pour que ça aille mieux que je te dis tout ça, tu vois. C'est pour que tout s'arrange autour de l'émission.
1: Mm-hmm.
3: Tu vois, moi, je suis pour que les choses aillent mieux, que je ris de plus en plus dans ma radio, que ça sente de moins en moins mauvais dans ma radio.
8: Mais pourtant,
3: ça pue toujours autant.
8: Mais GG, je trouve que c'est un bon signe parce que tu nous as pas tous envoyé balader, tu nous as laissé parler. Donc je crois que c'est un bon signe quand même.
25: C'est bien.
1: Tu commences.
25: C'est un bon début.
1: C'est un bon début.
25: Que tu nous écoutes et que tu te foutes un peu de notre gueule parce que t'en as rien à foutre de ce qu'on raconte.
8: Non, là, il écoute attentivement.
1: Non, mais attends, je vais te dire une chose, Tony, si ça te plaît pas, c'est le même prix. Hein.
25: Tu vois, tu recommences, tu vois, tu continues.
24: Je crois que l'important, c'est de repartir sur de bonnes bases.
2: Donc voilà, donc là,
10: on
2: s'est réconcilié, on peut dire, avec les auditeurs et Gérard.
10: Merci Denis, t'as quelque chose à rajouter?
2: Non, mais là, c'est terminé, Gérard.
18: Oui, j'ai quelque chose à rajouter, Gérard.
2: Quoi? Rapidement, rapidement, vite.
18: C'est que je t'aime.
2: Voilà.
10: Ok.
2: Bon, bah, sur ces mots d'amour, Gérard, on va se quitter. Mmh. Hein, mon Gérard. Donc, tu réfléchis bien à ce qu'on vient de dire avec les auditeurs, hein, qui t'aiment quand même, malheureusement. Mmh. Hein. D'accord. Donc, tu révises bien ce qu'ils viennent de te dire, et puis tu prépares deux bons débats pour la semaine prochaine.
10: Comme ça, comme je sais pas encore ce que je vais faire comme débat, bah, on attendra mardi.
2: Bah, non, tu vas te démerder déjà à les préparer, hein, à penser à des débats.
10: Bah, okay. Je vais voir ce que je vais faire, c'est tout.
2: Et puis, on va se dire une bonne nuit, on va souhaiter une bonne nuit, Gérard. Mmh. Et on va faire quoi, là?
10: Moi?
2: Tu vas faire quoi?
10: Là, je rentre.
2: Ouais.
10: Donc, on va retrouver Bart pour la nuit sans pub.
2: Non, c'est pas Bart ce soir, c'est une jolie demoiselle.

0: 803, c'est 0850, il est toujours 3615, Scott Fun Radio, rubrique directe, et sur l'IRC, on continue de nous appeler.
1: Oui, toujours énormément de monde, je salue Fedji, Seb Z, Gaëtan, Corben, Miss Lover et tous les autres qui
0: et
1: sont
0: présents. Et on a combien de personnes sans indiscrétion, Rigo?
1: Une petite seconde, je tape un petit truc, et c'est vrai que c'est pas très bien de le dire, hein, mais il y a 56 personnes.
2: Ouais,
1: mais
2: ne dis pas,
0: c'est bien, 56 personnes, il est 1h39, c'est bien quand même.
2: Ouais. Et moi je vais saluer Gilles et...
0: Pardon ?
3: Dites-le en direct, mais pas trop fort pour pas que les gens l'entendent.
2: 56. Il y en a 56.
0: Donc,
2: et sur le Minitel, Gilles, l'inconnu, il y a aussi Babette et Sandy.
4: Et moi j'aimerais saluer ma mère et ma copine que j'aime.
0: Là là. Eh ben moi je salue Titi et la Madrilène.
1: Pas
0: et
1: de
0: voilà.
1: Marque, pas de marque.
0: Non mais la Madrilène, il se reconnaîtra.
4: Si, c'est une marque de vélo, arrête.
0: Mais il se reconnaîtra la Madrilène. On va accueillir Moulinette, 21 ans de Dijon. On écoute Fun Radio sur 90.7.
5: Bonsoir Gérard.
0: Bonsoir. Tulip, 19 ans, Toulouse, 105.9.
5: Bonsoir Gérard.
0: Bonsoir. Ananas, Saint-Leu-la-Forêt sur 101.9.
6: Ouais, salut mon GG.
0: Salut. Scoubidou, 23 ans, du Havre. On écoute Fun Radio sur 106.9. J'espère que c'est la bonne fréquence, Manu. Bon,
4: c'est la bonne fréquence, Gérard.
6: Oui, oui. Bonsoir Paris, bonsoir la Dreamtease.
0: Ouais, bonsoir à toi. Cactus.
7: Rebonsoir, Gérard.
0: Donc, Paris, 101.9.
7: Voilà.
0: Et Christian de la Salle Saint-Cloud, 101.9 toujours.
6: Ouais.
0: Donc, deuxième débat qui porte sur le cinéma. J'espère qu'il va se passer aussi bien que le premier.
2: Et bien péchu aussi, hein, parce qu'il va se réveiller un petit peu, Gérard.
6: Un petit peu, ouais.
0: Non, mais j'espère qu'il va se passer impeccable. Comme le premier, c'est tout ce que je demande. Alors, avez-vous déjà été au cinéma cette année?
6: Oui.
0: Alors, on va demander à... Non, bah tiens, bah, comme Christian, il a répondu le premier.
6: Oui, j'étais souvent au cinéma.
0: Oui.
6: Et j'ai vu pas mal de films.
0: Comme quoi?
6: Comme le Titanic, Dîner de con, 6 jours, 7 nuits, Prends garde à toi et Pédale douce.
8: Forrest Gump aussi.
0: D'accord. Pédale douce, je peux te dire une chose, que c'est un film qui est passé dimanche sur...
6: Sur Première Chaîne.
4: Excuse-moi,
6: avec Richard Berry.
4: Christian, voilà. t'es allé manger chez Gérard, il t'a invité?
6: Non.
4: Pour le film... Non, c'est pas grave.
0: Manu.
4: Ouais. Non, mais j'ai rangé la blague, elle est pourrie.
0: Non, mais tu te calmes, Manu, parce que...
4: Ça peut aller très loin.
6: Tout de suite, Manu.
4: Ça peut aller
6: avec
4: très loin,
6: Manu. Avec mauvaise idée.
0: Ok. Cactus.
4: Ça pique.
7: Moi, j'ai pas trop d'argent, alors tu vois, je me souviens pas avoir été au cinéma.
0: D'accord. Scooby-Doo.
8: J'ai pas tellement eu l'occasion parce que je suis serveur dans un bar.
0: Ouais.
8: Le problème, j'ai pas vu beaucoup de films cette année. J'en ai vu quelques-uns. Mais...
0: Voilà.
8: Ah, il y a là.
0: Ouais.
8: C'est Olivier à la pro?
0: Non, c'est Cactus, à mon avis. Non, c'est Scooby-Doo qui doit avoir un truc
8: non,
0: bidon.
8: Pas moi, non, du tout.
0: Tu vois, ce que Manu t'a donné, c'est pas
2: des sondages.
0: Non, mais ça, j'en ai rien à foutre.
2: D'accord.
8: De quoi?
2: C'est pas grave.
0: Tu vois, parce que moi, tes sondages, j'en ai rien à foutre. Alors, on fait pas de sondage lors des débats.
7: Ah, c'est intéressant, les sondages.
2: Non, mais c'était pas un sondage, c'était des statistiques, en fait. C'était des questions, genre, pour ou contre le cinéma.
0: Non, mais ça, tu vois, maintenant, dans mes débats, je mets plus des pour ou contre. Ok. Alors ça, tu
2: y a aussi qu'aimez-vous dans le cinéma.
0: Ouais,
2: tu peux le dire si tu veux, tiens.
0: Non mais
2: non mais tu peux le dire, c'est vachement intéressant. Ouais.
0: Non mais je verrai ça après.
2: Ok.
0: Ananas.
6: Ouais, moi je suis un vrai fan de ciné. Je vais souvent au cinéma et dernièrement j'ai vu Une chatte sur un doigt brûlant.
0: Non mais attends, toi si tu commences ta vulgarité, si tu commences à être vulgaire.
6: Ah mais je suis pas vulgaire, Gérard.
0: Mais attends, une chatte, tu sais ce que ça veut dire pour moi?
4: C'est un petit animal.
2: Attendez, il faut savoir si on considère que le cinéma pornographique ne fait pas partie du cinéma, Gérard.
0: Mais justement. Justement, donc si Ananas veut répondre bien avant moi à la cinquième question, donc dans ce cas-là, il prend les questions à ma place.
2: Donc Ananas, tu gardes ta réponse parce que ça c'est pour la cinquième question.
6: Ok, alors serre les fesses jusqu'à la cinquième.
0: Voilà. Bon, alors tu vas serrer les fesses avec Manu au standard.
6: Mais non.
2: Il a l'habitude, Manu, de serrer les fesses.
6: Je le dirai à chaque fois, lui.
2: Enfin, Gérard, on continue.
0: Tulipe.
7: Moi je suis un peu prise par le boulot, donc j'ai dû aller au cinéma quelques fois, mais en ce moment je peux pas trop.
0: D'accord. Moulinette.
9: Oui, moi j'y suis allée, mais bon, je peux pas te dire si c'est souvent ou un peu, beaucoup, c'est je sais pas, une fois tous les deux mois, quoi.
0: Ouais, non, mais je pense que...

0: Vous pouvez quand même aller voir certains films qui sont sortis, peut-être ce Minitel, non?
1: Ouais, je pense qu'ils vont aussi au cinéma.
0: Non, mais on a des réactions ou pas? Parce que sur l'IRC, on a du monde. Si sur Minitel, ils veulent pas répondre.
1: On a Dada sur Minitel qui dit que tu es quelqu'un qui parle très vite. Et qui parle. Attends, comment il dit ça? L'homme qui parle plus vite qu'il ne réfléchit.
0: Ouais, dans ces cas-là.
1: C'est flatteur. Flatteur.
0: Mais dans ces cas-là, elle aurait pu dire l'homme qui parle plus vite que son ombre.
1: Voilà, c'est un peu le même principe.
0: Hein, ou l'homme qui tire plus vite que son ombre en parlant de Lucky Luke sur IRC.
2: Oui, il y a Corben qui me demandait si le cinéma pollue.
0: Ah non, mais alors là...
1: C'est plus le thème du débat.
3: Mais est-ce que la pollution, c'est du cinéma?
0: Non. Donc, alors là, je pense que c'est une question qui va faire plaisir à tout le monde.
4: Ouais.
0: Je pense que tout le monde en a entendu parler du film. On en a fait de la pub sur Fun Radio. Que pensez-vous du film Godzilla?
1: Vous pouvez pas passer à côté. Hein.
0: Désolé.
5: Je trouve ça très bien, Christian.
0: Ouais, Christian.
5: J'ai vu le film.
0: Ouais.
5: Je trouve ça très formidable.
0: Attends, et Christian.
5: Oui.
0: Sans indiscrétion.
5: Oui.
0: On va demander à Cactus, Scooby-Doo, Ananas, Tulip et Mouninette de se calmer. Où t'as été le voir?
5: Au Gaumont-Parnasse le matin de très tôt.
6: Pas de marque.
0: Hein?
5: Au Gaumont-Parnasse.
0: Au Gaumont.
1: Gérard, il est allé à New York, ouais, joueur.
0: Tu vois, moi, j'ai été le voir avec Sandy qui se planque derrière là-bas, mais
1: il a rien compris. Il l'a vu.
0: Le poussin a été le voir.
3: T'as compris que c'était un monstre qui cassait une ville?
0: Oui, bien sûr. Parce que je vais dire une chose, tu demanderas à Poussin tout à l'heure, après l'émission, tu verras.
1: C'est le nom qu'ils avaient donné au monstre dans le film.
0: Ouais. Non, mais tu demanderas à Poussin tout à l'heure. Donc, Christian, pour toi, tu as été le voir au Gaumont?
5: Oui, au Gaumont, par masse, très tôt le matin.
0: Ok. Cactus?
4: Écoute, moi j'en ai entendu parler que du bien. Donc comme je te l'ai dit tout à l'heure, j'ai pas d'argent, j'en ai pas beaucoup, donc je dépense pas mon argent là-dedans, mais il paraît que c'est super bien, mais dès que j'ai l'occasion d'y aller, j'irai le voir.
0: Faudra peut-être se dépêcher parce que là il est, je sais pas, jusqu'à
3: 1h46 et c'est chaud là.
4: Non mais t'inquiète pas Gérard, quand on veut voir un film, on arrive toujours à le voir.
0: Ok. Scooby-Doo.
7: Gérard, je sens que tu vas me virer si je dis que je déteste Jean Reno, que je déteste les films américains de merde et tout ça, donc...
0: Scooby-Doo.
4: Il a le droit, hein.
0: Stop, on se calme. Scooby-Doo. Si c'est pour insulter les acteurs de cinéma dans ces cas-là, tu vas aller voir Manu parce que je pense que t'es pas encore rentré dans...
7: J'ai dit que je l'aimais pas.
1: Ben oui, t'es sectaire quand même, Gérard, t'es un peu sectéré.
0: Je veux dire une chose. Quand t'insultes des acteurs de...
1: Non, il a pas insulté, il a dit il aimait pas. C'est-à-dire que ça se trouve, il aime pas Jean Reno dans Godzilla parce que le rôle est bidon.
0: Son rôle est vachement bien dans...
1: Explique pourquoi.
0: Son rôle est... Attends, Scooby-Doo, tu permets? Non, Scooby-Doo. Scooby-Doo, tu me laisses parler maintenant, je réponds à la question à Fildar. Moi, je vais te dire une chose, que Jean Reno, dans le rôle qu'il a dans Godzilla, fais-moi confiance qu'il est vachement bien.
7: Ah ouais.
0: Il joue le rôle d'un... Il joue le rôle d'un...
1: Agent secret, non?
0: D'un agent secret.
4: Oh, putain, merde.
0: Oh, qui c'est qui a envie de chier là? C'est la deuxième porte à droite.
3: Non, mais elle avait pas vu le film, vous lui dites la fin.
4: Bah, dites pas le film, racontez pas, je veux le voir.
0: Je peux te dire une chose, que Jean Reno joue là-dedans dans un super... Il a un très bon rôle.
1: Il a une super bagnole.
4: Ouais.
0: Il a un très bon rôle. Et ce qu'il joue, il joue le rôle d'un agent secret.
4: Dis-le pas.
0: Il joue le rôle d'un agent secret.
3: Non, c'est pas le monstre?
7: Mais Gérard.
3: C'est pas le monstre, Jean Reno?
0: Non.
7: Gérard.
0: Oui.
7: Oui, c'est pas parce que j'ai pas
0: les... C'est qui?
7: C'est Scooby-Doo.
0: Oui.
7: C'est pas parce que j'ai pas les mêmes goûts que toi que tu dois forcément t'énerver et vouloir me virer. C'est tout.
0: Non mais attends, au Havre...
7: J'ai vu tout un tas de films avec Jean Reno, j'aime pas du tout ce type.
0: Oui, mais si t'aimes pas Jean Reno, dans ces cas-là, est-ce que t'as regardé...
7: Léon, tout ça, mais j'ai pas aimé. Hein.
0: Mais il est passé il y a... Quand est-ce que c'est? Il a joué dans...
4: Highlander.
0: Non, il n'a pas joué dans Highlander, il a joué dans...
7: Les bronzés.
0: Non, pas dans Les bronzés, le film, l'opération Cornet de Bif.
7: Ouais, non, il a joué, il n'a pas regardé.
8: Ils l'ont passé à la télé.
0: Oui, mais il était très bien comme film, je suis désolé.
7: J'ai regardé Big avec Tom Hanks. C'était...
0: Ouais, ouais, t'as raison. Tulip. Ananas, pardon, Tulip. Ouais, Ananas.
8: Bah, Ananas, bah écoute, moi, c'est pas les acteurs qui me posent un problème, c'est la bestiole, qu'en fait, Godzilla, c'est quand même un petit peu un monstre de tapette, parce que si tu le mets à côté de King Kong, il fait pas le poids, Godzilla.
0: Non, mais attends.
8: Moi, je suis prêt à organiser un combat entre Godzilla et King Kong quand tu veux, je suis prêt à mettre de l'argent quand tu veux. Moi, je te dis, King Kong, il met une branlée à Godzilla, c'est tout.
0: Ouais. Non, mais attends, King Kong et Godzilla sont de la même taille.
1: Godzilla, c'est
0: un gorille.
1: Non, Godzilla, c'est pas un gorille, c'est un gros lézard.
0: Ouais. Et King Kong, c'est un singe.
8: Ouais, mais King Kong, il est plus fort, c'est tout.
1: Attends, ce qu'on sait pas, c'est que dans la vie, ils sont amants. Hein.
0: Non.
1: Ah, si.
8: Ça, Manu, t'as commencé quelque chose, là, fallait pas en parler.
0: Tulip.
4: Bah, moi, j'ai trouvé ça super.
0: T'as été le voir ?
4: Oui, j'ai été le voir, oui.
9: Non.
0: Bah, qui me dit non et qui me dit oui, là ? Tulip.
4: Bah, moi, j'ai été le voir.
9: Non.
0: D'accord. Moulinette, parce que là, je vois plus de...
9: Alors moi, je ne l'ai pas encore vu, pour la simple et bonne raison que je ne regarde pas les films américains en français, mais je les regarde en anglais, donc j'attends qu'ils passent en anglais.
1: Tu l'as vu en anglais, Gérard ?
0: Non, américain.
1: Ah, pardon. Excuse-moi. Fildart a fait une erreur, c'est impardonnable.
0: Excusez-moi. C'était américain. Et moi, je peux vous dire une chose, que ce film-là est très beau à voir, même Poussin l'a vu, et je pense qu'on peut dire que c'est sûr qu'on a du mal à le comprendre, le film, mais il est très bien. Stop, s'il vous plaît, derrière, merci.
2: Oui, sur l'IRC, il y a Fedji qui demande si au cinéma, les monstres peuvent remplacer les acteurs.
0: Ah ben, la preuve, c'est que Godzilla, le monstre, s'est vu opposé avec Jean Reno.
1: C'est un peu la vedette aussi.
0: Oui, mais ça, c'est Jean Reno qui a fait son film, donc...
1: Non, mais Godzilla, c'est la vedette du film.
0: Ben, disons, c'est que ce film-là...
1: Pourtant, on l'a pas vu à l'avant-première en smoking. Il n'est pas venu. Pourtant, c'est la vedette.
0: Jean Reno,
1: Godzilla.
4: Est-ce que Godzilla va monter les marches?
1: Est-ce que Godzilla a été
0: non,
1: à
0: non, non.
7: Bah, tu mesureras en face de François, t'as Godzilla 2. Hein.
0: Bon, qui c'est qui vient de dire ça?
1: Ça, c'est pas cool.
0: Alors, Scooby-Doo, bonne nuit. Ou Ananas?
7: Ah, c'est pas moi.
1: Non, c'est pas Ananas.
2: C'était Scooby-Doo, je l'ai géré. Par contre, moi, je croyais que le monstre Godzilla et le gars qui faisait sauver Willy, là, la baleine, c'était le même.
9: Ah ouais?
0: Non, mais attends.
2: Justement, Gérard, sur IRC, on me demande si tu connais le nom de l'acteur qui joue Godzilla.
0: Non.
7: Bambi.
0: Alors celui qui vient de dire Sandy, bonne nuit.
1: Non, c'est Brandy, il a dit Brandy.
0: Non, il a ouais, mais même c'est pas une raison.
2: Bah, c'est le nom de l'acteur, Brandy.
1: Ouais.
9: Brandy Walker, son vrai nom.
0: Ouais, c'est ça. Moi, bon, je pense que c'est faux.
1: Je pense que tout le monde a répondu à Godzilla. Maintenant, Gérard, ouais. On peut peut-être passer à la prochaine.
0: Donc, combien payez-vous la place de cinéma? On va demander à Moulinette.
9: Moi, je la paye 47.
7: Moi, Christian.
0: Attends, Christian.
7: Ouais.
0: Attends. Calme. Laisse parler tout le monde un peu.
7: Ouais.
1: T'arrêtes pas de parler, Christian.
0: Moulinette,
9: 47
0: francs.
9: Sauf quand c'est en tarif réduit, c'est 37.
0: D'accord. Tulipe,
4: 52.
0: Hein?
4: Ouais, 52 francs, ouais.
0: Attends, 52 francs à Toulouse?
4: Ah bah ouais. Hein.
1: Ça fait 5 francs de plus?
0: Ouais. Ananas?
8: Ouais, bah écoute, moi je fais le bon vieux truc, j'y vais avec un copain, puis il vient m'ouvrir la porte de sortie de secours près des chiottes, et puis je rentre gratos. Quoi.
0: Bon, bah alors, Ananas!
1: Ça, c'est n'importe quoi.
0: Ananas!
8: J'ai le droit, non?
0: Ananas!
8: Oui!
0: Tu vois, c'est terminé pour toi. Au revoir.
1: Mais qu'est-ce qu'il a dit?
0: Non.
8: J'ai pas le droit de resquiller, pourquoi j'ai pas le droit?
0: Non.
1: Pourquoi tu payes le métro, toi, tu resquilles pas?
8: Toi aussi, tu truandes des fois, Gérard.
0: Ouais, Manu.
8: Chacun ses business, hein, GG.
0: Allez, hop. Ananas, c'est terminé pour lui. Hop. Scooby-Doo.
1: Ah bah il est parti, Scooby-Doo, tu l'as acheté,
2: Gérard. Tu l'as acheté.
0: Ouais, mais... Eh, hey, tu me prends des gens au standard là ou quoi toi?
1: Non, ah, les 24 ouais. Lignes là.
0: Ouais, mais attends, cul, là. Ça va, moi je peux faire des débats comme ça
1: Non, parce que là, les pieds près de moi, c'est pas possible.
0: Ouais,
1: Gérard.
0: Bah alors.
1: Ah, tu bosses un peu Manu quand même.
0: Ouais, alors,
1: j'y vais.
0: Non, mais bah, tu me reprends deux personnes à place d'Ananas et de Scooby-Doo.
10: Ok.
2: Le débat, Gérard, le débat.
0: Alors, Cactus.
4: Je crois que c'est 48 francs la place, moi.
0: 48? Ok.
9: C'est ton auto, là, quoi?
0: Christian.
7: Moi, je paye 56 francs.
0: Hein?
7: 56 francs.
9: Ça rentre pas dans les cases du loto.
0: Alors, 56. Alors, moi, je peux vous dire une chose, que là, il y en a aucun... Personne m'a donné la bonne réponse. Les meilleures places, c'est 30 balles la place du cinéma.
1: Où ça?
4: Ah bon?
1: Dans
4: ça...
1: tes rêves?
0: Non. Non, moi je peux te dire une chose, UGC c'est 30 balles.
9: Mais n'importe quoi.
1: Ouais, pour les moins de 12 ans.